0: pour le semi-marathon de Paris du 7 mars.
1: Bien. Oh.
0: Donc 21,5 km.
2: Mais t'avais déjà fait les 10 km, c'est ça?
0: Oui, mais là, c'est un level au-dessus, c'est quand même le double et tout. Mais sauf que cette année, il y a tellement d'inscriptions que c'est un tirage au sort.
2: Ah bon?
1: Il
2: y a tellement d'inscriptions pour un semi-marathon?
0: Oui. Donc je dois attendre le 1er octobre pour avoir ma réponse. Et je trouve ça fou parce que si on est prêt, tu payes quand même 79 euros.
1: Quoi?
0: Donc pour souffrir quand même. Et ah oui, c'est par tirage au sort. Donc ça fait beaucoup, quoi.
2: Je savais même pas qu'il y avait un tirage au sort. Je crois que tout le monde pouvait le faire.
0: Je vous tiens au courant. C'est la première année qu'ils doivent faire ça. Et c'est pour que tout le monde ait sa chance. Et voilà. Donc j'attends. Mais j'y crois de ouf. J'ai une bonne. Enfin, je le sens.
2: Mais t'as pas un peu l'espoir, justement, de pas être tiré au sort?
0: Bah non. C'est le but, c'est de le faire, quand même. C'est le 7 mars. Toi. Je devrais m'entraîner là. Ça va être waouh. Wow. Je vais avoir des petits craquages, des machins. Mais j'ai hâte d'être le 1er octobre.
2: Tant que tu nous en parles pas, ça va.
0: Vous saoulez avec ça.
2: C'est quoi? On en parle en mars. Tranquille.
0: Ben non, bah attendez de voir le 1er octobre si je suis prise ou non.
2: Ah
0: oui, c'est à partir de là que tout commence.
2: Et tu vas. Ah ouais, je sais ce que tu. Elle va arriver avec des boissons énergétiques.
1: Bah oui,
2: elle va,
1: bien sûr.
2: Je prends de la prot. Tu sais, les trucs avec les. T'as l'impression que c'est
0: oui,
2: de la farine.
0: La poudre,
2: là. Je prends de la prot. Moi, je prends de la prot là.
0: Tout, ouais.
2: Oh là là, elle va arriver le matin. J'ai soulevé de la fonte là. Oh, elle va nous pourrir la vie. Elle va nous envoyer des stories avec Stravia là.
0: Ah oui, ça c'est sûr. Ça,
2: et j'ai fait 5,4 km à la vitesse de 9,16 km.
0: Oui.
2: Oh là là.
0: Oui.
2: Et puis avec des émojis sourire. Mon record. Oh là là, tu vas devenir comme eux.
0: Oui. Oh. C'est trop tard.
2: Pourvu que tu sois pas pris. On a Romain qui est là au téléphone. Bonjour Romain.
3: Salut Manu, salut toute l'équipe.
2: Bienvenue sur Énergie Romain, c'est avec toi qu'on lance cette journée. Tu nous appelles d'où?
3: Je vous appelle de Mulhouse.
2: Mais tu as le droit de nous appeler de Mulhouse.
3: Ça a l'air de il en faut.
2: Mais bien sûr qu'il en faut des Mulhousiens.
3: De Mulhousiens, c'est pas mal, ouais, c'est ça.
2: Bah voilà.
3: En plein dedans.
2: Qu'est-ce que tu fais dans la vie à Mulhouse, Romain?
3: Écoute, je travaille dans un poste d'aiguillage. Je suis agent circulation à la SNCF.
0: Oula.
2: Mais alors c'est.
3: Ouais, c'est compliqué, mais c'est pas grave.
2: Non, mais j'ai compris. C'est-à-dire que c'est toi qui gères les aiguillages des trains pour pas que celui qui doit aller à Bordeaux aille à Mulhouse, par exemple.
3: C'est ça. Ça et la sécurité des trains, du coup, c'est ça, ouais. Exactement.
2: Je pourrais pas ça.
4: Mais non, c'est trop pression, ouais.
2: Trop de responsabilité, tu te rends compte?
0: Puis même, moi, je suis totalement distraite, donc une petite faute d'inattention et bim, quoi, c'est l'accident, quoi.
2: Suite à un problème de notre aiguilleuse Lorenza, ce train qui devait aller à Marseille, en fait, vous déposera à Caen.
1: J'ai une vanne après.
2: C'est les trains Lorenza. Et t'as jamais fait d'erreur, Romain?
3: Écoute, non, normalement, on a quand même des outils qui sont faits pour ne pas faire d'erreur, mais potentiellement, si, bien sûr. Les annonces que tu peux entendre en gare, des fois, le train temps sera reçu sur telle voie au lieu de telle voie, et ben voilà, ben, potentiellement, c'est peut-être moi, ça.
2: La voix encore ça va, mais si t'as dit le train qui devait arriver voie 7 se retrouve dans une autre ville,
0: c'est plus relou,
2: c'est plus compliqué. Romain, je vais t'offrir le mug Manu sur Énergie, comme ça le matin tu prendras ton café dedans, tu penseras à nous quand tu me feras tes aiguillages.
3: C'est super, merci.
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2: Où es-tu Énergie. Tout le monde est prêt, tout le monde est sérieux, tout le monde est concentré.
4: Oui,
0: bien sûr.
2: Voici les sondages du matin. 16% des femmes, c'est le moment le plus angoissant des débuts d'une relation. Quel est ce moment le plus angoissant des débuts d'une relation, Lorenza, qui connaît beaucoup de débuts de relation?
0: Eh oui, j'aimerais bien qu'elle dure un petit peu plus. Mais...
2: J'ai vu tes yeux qui pétillaient.
0: C'est la rencontre des proches?
2: Non.
0: Des amis?
2: Non. Il n'y a personne d'autre. Il n'y a que eux deux.
1: Se mettre tout nu?
2: C'est pas se mettre tout nu. Mais on reste pas habillé.
0: Pas complètement
2: habillé.
4: Bah, la première fois que tu passes la nuit chez l'autre, c'est que tu rentres dans son intimité, quoi.
2: Non, c'est la première fois que tu fais quelque chose chez l'autre.
0: Ah, bah je sais.
2: C'est quoi?
0: Popo.
2: Le numéro 2.
0: Bah ouais, moi j'avais été bloquée hein, avec mon ex. Je n'avais jamais réussi à le faire chez lui. J'avais pris des allumettes et tout, parce qu'on m'avait dit que quand on craquait, ça enlevait l'odeur avec le soufre et tout. Mais impossible, bloqué.
2: Pendant combien de temps?
0: Bah vraiment pendant. Facile 6 mois, quoi. Genre, je.
4: Non, mais c'est.
0: J'allais autre part, je faisais autre part. Enfin, pas dehors, hein, mais.
1: C'est vrai que c'est de l'orgueil.
4: Elle sortait dans la rue.
2: En revanche, elle était très détendue, elle sonnait chez le voisin. Sache que tu n'es pas seule pour 16% des femmes devoir aller faire le numéro 2 chez leur partenaire pour la première fois et le moment le plus angoissant des débuts d'une relation. En fait, j'avoue que ça peut être problématique si les toilettes sont très proches du salon là où
0: t'es. En fait.
2: Là, c'est. Oui, c'est compliqué. C'est pour ça, elle ne sort qu'avec des gens qui ont des chatons. Ça règle le problème. En moyenne, on s'en sert 10 fois par jour.

0: qu'est-ce que c'est? Ah, Jeff.
1: Le frigo.
0: C'est pas le frigo, non.
1: Ah merde.
2: Un miroir.
0: C'est pas un miroir non plus.
2: C'est à la maison.
0: Oui, c'est à la maison. Mais il y en a partout. On en a ici, ah, dans le studio.
2: Le téléphone.
0: C'est pas le téléphone. Non, 10 fois par jour, le téléphone, c'est 10 fois par minute.
2: Oui, c'est vrai.
1: Non, mais l'IA, ChatGPT ou un truc comme ça.
0: Non, rien d'électronique là-dedans.
2: C'est utile?
0: Ah oui, c'est très utile. Oui, si on en avait pas, ce serait compliqué.
2: Attends, t'as dit, on en a dans le studio?
0: On en a.
2: À l'ordinateur?
0: Attends, je regarde pas. Sinon, ouais, vous allez regarder aujourd'hui. Je regarde.
2: Les chaises?
0: Non, c'est pas les chaises. En moyenne, on s'en sert 10 fois par jour. Une poubelle.
2: Ah oui.
1: Ah oui, c'est vrai. 10 fois par jour.
0: Ouais.
1: Tu te rends pas compte?
0: Bah, alors.
2: On mange, hein.
0: Ce qui veut dire que Lorenza, effectivement, c'est elle qui laisse traîner toujours ses feuilles.
1: C'est ça.
0: C'est parce qu'il n'y a que la nourriture qu'elle met dans la poubelle. Le restant. Une personne sur 5 avoue ne jamais jeter ce type d'emballage au cas où. Il le garde au cas où, ce type d'emballage, c'est lequel?
2: La boîte à chaussures.
0: C'est une boîte. Mais c'est pas la boîte à chaussures.
1: La boîte d'électroménager, la machine que tu viens d'acheter, mais tu dis si elle tombe en panne,
0: non,
1: la garantie.
0: C'est pas ça.
3: C'est une grosse boîte.
0: Non.
3: Genre...
0: C'est une petite boîte.
1: Petite boîte.
0: Petite boîte. Ah. Petite boîte.
3: C'est pour bon. Un bijou.
0: C'est pas un bijou, c'est plus gros qu'un bijou.
3: Un parfum. Mais
0: ça peut coûter plus cher qu'un bijou.
3: Hein. Ah. Ouh.
0: Parce qu'il y a dans la boîte, pas la boîte. C'est pas parfum, non. C'est pas de l'hygiène.
1: C'est quelque chose de beau, de design ou.
0: Oui, c'est en jeu. Oui, ce qu'il y a dedans, c'est un peu design. Oui, ça a été réfléchi quand même.
2: Et on l'a tous.
0: Ah, on en a tous un.
1: Ah bah. Le téléphone.
0: Et le smartphone.
1: Tu sais, on garde tous les boîtes.
3: Ah oui. Bah, oui, j'ai toujours ma boîte, ouais.
0: Ah oui.
2: Bah oui, si tu veux revendre.
1: Bah oui.
3: Je me dis que c'est important de la garder quand même.
1: Ah. Puis c'est rigolo quand tu la fais, parce qu'elle se ferme toute seule, c'est.
3: Ouais.
0: Je garde. Non, moi j'ai longtemps gardé les boîtes de mes box.
2: Ah oui, ça sert à rien, ça.
0: Excusez-moi, si je trouve que c'est une belle boîte, je peux garder la boîte.
2: Oui,
0: d'accord. Parce qu'on a tous une boîte chez soi qu'on garde, parce qu'on trouve que c'est une belle boîte.
3: Oui.
0: Ou une bonne boîte. Une bonne boîte. Des fois, il y a des boîtes à chaussures, elles sont plus dures que les autres.
2: Oui.
0: Ça, c'est une bonne boîte.
1: Ça fait des années.
0: Ça, c'est une bonne boîte, tu vas la garder cette bonne boîte, moi.
4: Bonjour, c'est Chantal Goya. Manu, je ne comprends pas pourquoi je ne passe pas sur Énergie. Pourtant, je peux rapper moi aussi. Écoute, ce matin, un lapin a tué un chasseur. C'était un lapin qui avait un fusil. Bon. Bah alors, il est où, Gims?
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0: Elle est là, Chantal Goya.
1: Même si Chantal.
0: Oh. Alors, Bad Girl.
1: Ouais. Bien sûr.
0: Elle est en place. Et on vous prend au téléphone, on ouvre les lignes 0-870-42-48. On a Léo qui est là, bonjour Léo.
6: Salut votre sainteté, bonjour l'équipe.
2: Oh. Bonjour,
3: salut.
0: Il y a du respect.
1: Ouais, c'est ça.
0: Il y a du respect, le respect c'est important.
6: Ah, de bon matin.
0: Bah alors, bien sûr. Léo, qu'est-ce qu'on peut faire pour toi?
6: Alors, moi je viens me confesser ce matin parce que j'utilise encore le compte Netflix de mon ex.
3: Oh, oh bah.
0: Normal.
2: Ah, un peu vicieux quand même.
0: Alors, différentes façons de voir la chose.
1: Il y a débat.
0: Moi, clairement, c'est si elle te l'a donné et qu'elle t'a pas demandé de le rendre ou qu'elle l'a pas changé.
2: Elle y pense pas.
0: Bah oui, elle y pense pas.
2: Ah oui, bah donc.
6: Elle me l'a donné à l'époque.
0: Bah voilà. Bah elle y pense pas.
2: Voilà, elle va pas penser à lui dire déconnecte-toi, c'est logique.
0: Bah voilà.
2: Ah, il faut le faire. Faut se déconnecter. Bah attends, je suis désolée.
0: Bah est-ce que tu effaces toutes les photos? Est-ce que tu as effacé toutes les photos que tu as d'elle?
6: Oui, presque.
2: Mais c'est pas pareil.
0: Ah. Bah, justement...
2: Elle le paye, la nana, le compte.
0: Bah, elle le paye, mais elle, ça la gêne pas.
1: Oui, elle perd pas.
2: Je pense qu'elle y pense pas, moi, mais bon.
0: Oui, mais c'est
6: t'as pas l'air de la gêner, hein. En tout cas, on n'a pas parlé.
0: Si t'as droit à trois écrans et qu'un des écrans, c'est lui, ça la gêne pas.
2: Ah, okay.
0: Tu vois, après, c'est lui et sa conscience.
2: Oui, voilà, t'es un profiteur.
0: Ah oui, oui. Ah, j'ai pas dit
6: beaucoup. Elle me l'avait donné à l'époque, ça va.
0: Lorenza.
3: J'avais vu un truc génial avec des ex parce que, elle avait bloqué son ex de tous les côtés. Et en gros, tu peux mettre des noms quand tu arrives sur l'écran d'accueil. Tu as généralement ton prénom.
0: Ouais.
3: Et lui, il avait mis des messages en mode « S'il te plaît, débloque-moi. » Et en fait, je trouve ça génial de pouvoir penser à des messages comme ça. Donc au pire, vous pouvez vous parler comme ça si jamais tu veux un peu rigoler.
0: Ou alors, je sais pas comment vous êtes, mais si tu veux peut-être essayer de la reconquérir.
3: Ah oui,
1: ah, pas bête.
3: S'il
0: tu mets un
3: plaît.
0: Truc.
6: Ouais, non, peut-être pas.
0: Non,
2: tu veux juste regarder ses films.
0: Oui, c'est ça.
3: Mignon.
0: En fait, clairement, on a Léo qui n'est plus du tout amoureux et qui veut juste pas avoir payé son abonnement parce que c'est un gros
3: rat. C'est un rat, vraiment.
0: Merci beaucoup, Léo, de nous avoir appelé. Il y a Sarah qui est là aussi. Bonjour, Sarah.
7: Bonjour, Manu. Bonjour, équipe.
0: Bienvenue sur Énergie, Sarah. Qu'est-ce qu'on peut faire pour toi?
7: Alors, moi, j'aurais besoin d'un petit conseil.
2: Ah.
7: J'ai reçu deux offres d'emploi et il y en a une qui est mieux payée que l'autre, mais l'autre, elle est à 10 minutes de chez moi.
0: Ah.
7: Alors, du coup, j'hésite, tu vois, entre l'argent ou mon confort de vie.
0: Oui, mais l'autre qui est mieux payée, elle a combien de temps?
7: 45 minutes.
1: Oh. Ah oui.
2: Ah, mais bon.
0: C'est-à-dire 35, ça fait une heure par jour.
3: Mais l'essence, c'est cher, hein, donc faut y penser à ça.
7: Bah ouais.
0: C'est en voiture?
7: Ah non, je prends, après je prends un abonnement transport, donc ça, ça me prend rien de plus.
0: Mais c'est une heure par jour dans les transports.
7: Oui.
0: Et c'est, la différence, c'est combien
7: celle qui est plus loin, elle a 300 euros de plus quand même.
1: Ah ouais.
0: Va vers l'oseille. Bon, Lorenza, c'est va vers l'oseille. Marion.
2: Moi, les transports, ça me saoule un peu. J'irai vers la qualité de vie. 10 minutes de chez toi, c'est parfait.
0: Okay. Jeff.
1: Moi, j'irai à 10 minutes de chez toi, pardon, mais je demande une augmentation dans 15 jours. Bon. T'arrives, tu demandes tout de suite?
0: Bah, pas dans 15 jours, mais je fais ça, moi. Je dis, voilà, écoutez, j'ai une meilleure offre. Mais je vous aime beaucoup. Donc, ce que je vous propose, c'est que la meilleure offre, on la divise par deux, vous me la donnez, je reste chez vous.
3: Ah, t'es malin, hein.
7: Non, c'est pas bête.
3: Bon négociateur, hein.
0: Et voilà. Vous me donnez. C'est ce que j'ai fait en arrivant à Énergie, ils ont refusé. Et j'ai signé quand même. Donc, vous voyez. On t'embrasse, Sarah, et bonne chance.
7: Moi aussi, bisous.
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0: Attention. Job étudiant, tel est le thème, je sens, de cette demi-heure, parce que Jeff a une info sur les jobs étudiants.
1: Ben oui, j'ai vu, ça m'a rendu un peu triste, parce que la moitié des étudiants qui travaillent, parce que souvent ils sont obligés de travailler pour payer leurs études, ne réussissent pas à trouver un boulot en adéquation avec leurs études, donc ils font tout autre chose. Pendant des années, oui.
0: Mais c'est logique.
1: C'est non, mais tu pourrais, je trouve qu'il devrait y avoir une sorte de France Travail, du job étudiant, qui te donne un boulot qui se rapproche à un minimum de ce que tu fais, quoi.
0: C'est déjà le bordel pour trouver du boulot normal. on doit découper tout. Mais non, mais c'est normal, tu fais un petit job, justement, qui te sort des études.
2: Bah oui, puis ça te fait découvrir autre chose.
1: Dans l'info que j'ai vue, les étudiants se plaignent. Ils aimeraient bien avoir un truc qui se rapproche à un minimum de ce qu'ils font, quoi.
0: Oui, mais ils font des études pour avoir ce job. S'ils ont des jobs avant de faire les études, ils font pas les études.
1: Ouais, mais au moins, peut-être qu'ils vont trouver le job avant, puis arrêter leurs études.
0: Tu fais les études de plomberie.
1: Oui.
0: Si tu prends un job étudiant de plombier, t'as plus besoin de faire tes études.
1: Oui, non, c'est pas. Oui, effectivement.
0: Non, mais c'est des petits jobs en plus, et puis c'est 2 heures par jour, 3 heures par jour, tu vois.
2: On l'a tous fait.
0: Ah oui, bah oui. Vous avez fait quoi en job étudiant?
1: Ah oui.
2: Oh là là, moi, Marion, je faisais les paquets cadeaux, tu sais, dans un magasin de maroquinerie en période de fin d'année, pendant les fêtes.
0: C'est bien, c'est quoi? Rien que le dire, c'est chiant.
2: Bah non, mais c'est balèze d'emballer des sacs à main, attends. Il y avait plein d'étapes, relou. Le papier de soie, le bolduc. Et tout.
0: Le bolduc.
1: C'est ça.
2: Mon rigolo.
0: J'adore ce mot. Le jour où j'ai appris le mot bolduc, j'ai fait, ça y est, ma vie est faite.
2: C'est le ruban.
3: Je n'ai jamais entendu ça, ce mot de ma vie.
0: Le ruban argenté là, ou d'une couleur, ça s'appelle le bolduc.
1: Mais non.
2: C'est que tu tires dessus avec ton ciseau pour le faire friser. Là.
3: Ouais.
0: C'est le bolduc.
2: Je faisais ça.
1: Moche comme mot.
0: En fait, je pense au départ que c'est un mec, il a dit n'importe quoi. Passe-moi le truc, le bolduc. Et c'est resté comme ça.
2: C'est ouf comme mot. C'est vrai que ça fait moins inventer sur le pouce.
3: Ah, oui. Dingue.
0: Le bolduc, c'est ça. Job étudiant. Moi, j'ai eu du pot parce que moi, je faisais des colos.
3: Ah, ça va, comme moi.
0: Animateur de colo, j'adorais ça.
3: Ah ouais. Moi aussi.
0: Alors vraiment, pour le coup, j'ai pas fait les métiers un peu durs, genre au McDo, les trucs comme ça.
1: La chance.
0: Moi, je m'éclatais. Toi aussi, Lorenza?
3: Ouais, j'ai été monitrice pour les enfants de 3 à 6 ans. Et j'avais pas beaucoup d'autorité, on va dire. C'était un peu compliqué. Mais c'était génial, sauf le jour où j'ai chopé la varicelle. Voilà, parce que.
0: Bon, ça arrive.
3: Oui,
0: c'est
3: quand même grave.
0: C'est une belle anecdote.
3: À 18 ans, franchement, c'est chaud de choper.
0: Du coup, t'as dû arrêter la colo. Non, je suis resté. J'ai refilé à tout le monde. C'était trop génial. On est resté en quarantaine pendant 4 mois.
3: Je suis revenu l'année prochaine.
0: Job étudiant, Jeff?
1: Ouais, moi j'ai travaillé dans une usine de nuit, une usine de papier qui fabriquait des enveloppes en papier. Le seul souci, en fait, c'est que toute la nuit, tu fais le même geste, tu sais, répétitif, et t'es debout. Et j'ai fini à l'hôpital parce qu'en fait, à force de faire le même geste, mes cuisses se frottaient. Et j'ai fini à 100 et j'ai été arrêté pendant une semaine. Parce que l'intérieur de mes cuisses était à 100, quoi.
3: Mais pourquoi tu mettais pas un truc entre ou quoi?
1: Ça fait quand même du mal, quoi. Tu fais le même truc pendant 8 heures d'affilée, quoi.
0: Oh la vache.
3: Wow.
1: Non-stop, t'as pas le droit, t'as 2 fois 20 minutes de pause.
0: Tu t'es douté de rien quand les gens à côté de toi tombaient les uns après les autres?
1: Non, mais il y a des mecs qui étaient là depuis 30 ans, je me dis comment ils font.
3: Ils ont des petits sachets entre les cuisses, peut-être des trucs.
1: Non, mais même l'envie de le faire, c'est un métier compliqué, quoi.
0: Ils avaient plus de cuisses.
1: Après, c'est de ma faute, mes cuisses se touchent, donc c'est relou.
0: Non, mais ils étaient là depuis 30 ans parce qu'ils pouvaient plus bouger. C'est dur, mais c'est là où je me dis waouh, j'ai eu de la chance de faire ce job-là.
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0: C'est le club des génies, comme chaque matin. On va retrouver Mathieu, c'est sa deuxième participation. Il a gagné 100 euros, quoi qu'il arrive. Ces 100 euros, ils sont à lui. Et il va tenter évidemment de faire augmenter sa cagnotte de génie des génies. Bonjour à toi, Mathieu.
10: Salut Manu, salut l'équipe.
0: Sois le bienvenu parmi nous. En face de toi, il y a Audrey.
11: Salut Manu, salut l'équipe, salut Mathieu.
10: Salut Audrey.
0: Attention, Tous les deux, vous êtes là pour réussir à récupérer 100 euros. J'ai trois questions. Le gagnant ou la gagnante sera celui ou celle qui aura 2 points. À chaque question que je vous pose, si vous pensez avoir la réponse, vous donnez votre prénom, vous donnez ensuite votre réponse. Si c'est la bonne, le point est pour vous, mais si elle est fausse, eh ben le point va à l'autre. C'est le premier qui atteint les 2 points, qui gagne les 100 euros et qui reviendra jouer avec nous demain. Vous êtes prêts ?
7: On est prêts.
0: C'est parti, attention, on joue au Club des Génies. Il y a un bruit derrière, je crois qu'il y a un chien.
2: C'est un chien. Ouais.
0: Il est où le chien ?
7: Ouais, c'est de mon côté.
0: Ah d'accord, ouais. C'est quoi comme chien ?
7: Alors, je sais pas, c'est le voisin.
0: Ah, dommage.
7: Je sais pas.
0: Mauvaise réponse.
7: Vu son aboiement, ça peut être un chihuahua. Mais je dis ça, je dis rien.
0: Attention. On joue au Club des Génies, voici la première question. Combien de saisons compte une année ?
11: Mathieu.
7: Audrey.
0: Mathieu. Un peu en panique, mais c'est quand 4. Même Mathieu. Sa réponse, c'est quoi ?
11: 4.
0: 4, oui. 1 point pour Mathieu, 0 point pour Audrey. Deuxième question. Quel célèbre peintre néerlandais a peint La Nuit étoilée et Les Tournesols ? Mathieu, je t'écoute.
11: Van Gogh.
0: Van Gogh, oui, c'est gagné.
7: Mathieu, c'est quelqu'un.
11: Ah, sur un artiste, là, j'y croyais.
0: Pas,
11: sur une peinture, quand même.
0: Alors, Audrey, je suis désolé, c'est pas gagné pour cette fois.
7: Eh ben, tant pis, ce sera pour la prochaine.
0: Et tu reviens avec nous quand tu veux, et tu nous rappelles avec quand plaisir. Tu veux, et je vais t'offrir le t-shirt Manu sur Énergie.
7: Super, merci beaucoup, passez une bonne journée.
0: Eh ben, toi aussi, très belle journée, très belle semaine. Mathieu, toi, tu repars avec 100 euros supplémentaires. Tu en es à 200 euros. Mais tranquillement, mais sûrement. Tu en es à 200 euros. Quoi qu'il arrive demain, ces 200 euros, ils sont à toi. Et demain, bah, tu vas tenter de récupérer 100 euros supplémentaires.
11: Eh ben, parfait.
0: Rendez-vous demain, Mathieu.
11: On est bon demain. À demain.
0: Il est là. Il panique un peu, mais il est rapide.
2: J'adore.
11: Ouais. C'est parce que je cherche la réponse en même temps que je veux dire mon nom. Alors,
0: Rendez-vous demain.
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0: Les étudiants en ont marre, les étudiants ne sont pas contents. Et c'est Jeff qui nous l'a dit.
1: Eh oui.
0: Parce que les étudiants ne sont pas contents de leur job étudiant.
1: Oui, parce que ça n'a pas d'attrait par rapport à leurs études, quoi. Ça ne sert à rien pour eux.
0: Évidemment.
1: Bah oui.
0: Si tu fais des études de médecine, t'as envie d'avoir un job étudiant de médecine.
1: Bah oui, t'as envie de faire médecin.
0: Mais c'est dangereux. Parce que justement, t'as pas fait les études. Quel a été votre job étudiant ? On partage notre job étudiant depuis tout à l'heure. On va écouter Ugel, Yorosi Moziman et Gaëtan Roussel. Annabelle est là. Bonjour Annabelle.
12: Oui, bonjour Manu, bonjour l'équipe.
0: Bienvenue sur Énergie Annabelle.
12: Merci.
0: Qu'est-ce que t'as eu comme job étudiant ?
12: Je sais pas si je peux le dire au téléphone, j'ai fait bosser chez McDo.
0: Vas-y, du coup, si tu nous appelles.
2: C'est pas un gros mot. Hein.
0: Oui, voilà, c'est pas.
12: Ok,
0: c'est
12: okay, cool, ok, ça marche. Ouais, ouais, bah, c'était très très sympa, c'est super sympa. Enfin, moi, j'ai kiffé quand j'étais jeune. Faire ce travail, c'est super sympa pendant 2-3 mois.
0: D'accord, et t'as pas réussi à ramener de la sauce Big Mac ?
12: Bien sûr que si, tu rigoles quoi. Oh. J'avais un seau de Big Mac. Alors moi, j'étais plutôt préposé aux nuggets, hein, tu vois. Oh. Mais je m'arrangeais avec les collègues et puis j'avais un gros pot que je ramenais à la maison. Et mais comme on se régalait, c'est un truc de malade. Hein.
1: Et justement, moi, mon ex-femme pensait-tu de travailler chez Pizza Hut ? Et tous les soirs, à la fin de son service, elle m'appelait. Elle me disait, tu veux quoi ? Donc je créais ma pizza. Parce qu'il y avait des restes que tu peux pas remballer, tu sais. Ah. Donc je créais ma pizza et elle me ramenait tous les chicken wings qui restaient et tous les bon, d'où wow. Mon état maintenant. Mais, mais j'ai eu ça tous les soirs. Quoi.
0: C'est pas mal.
1: C'est génial.
0: Tous les soirs c'est chaud quand même.
1: Ouais,
0: c'est,
1: oui. Tu m'étonnes.
0: C'est oui. Ouais, bah, c'est pas chez Cojan.
1: Pas du tout.
0: Merci beaucoup Annabelle de nous avoir appelé. Vous avez fait quoi comme job étudiant encore, Marion ?
2: J'ai bossé dans l'usine à la chaîne hein, de l'usine de mon père. C'était une usine de packaging. Et alors ça se passait bien sur le travail. Ça va, c'était pas trop physique. Par contre, comme j'étais la fille du boss, j'étais complètement bolosse par les ouvriers là-bas. Si, t'assures. Et j'ai un souvenir. Le premier jour, je m'installe à la cantine et je me fais dégager parce qu'en fait chacun avait sa place et il y avait des torchons sur les chaises. Et quand il y avait un torchon, fallait pas y aller.
0: Mais non.
2: Et je le savais pas.
3: Ah, genre, réserver les places.
0: J'ai l'impression que c'est un film sur les prisons.
2: Ouais. C'est
0: tout ça. Tu mets des signes devant les cellules.
2: Mais, c'est mon torchon là. Qu'est-ce que tu fais là et tout.
0: Oh là là.
2: Ah, ça m'a appris la vie. Hein.
0: Ah bah
3: ça oui.
0: Ah, ça t'a endurci. Hein.
2: Ah, ça m'a endurci aussi.
0: Ça aujourd'hui. Elle était une cowgirl. Alors évidemment. On a Romain qui est là, bonjour Romain.
13: Oui, bonjour Manu, bonjour tout le monde.
0: Bienvenue sur Énergie Romain, qu'est-ce que t'as fait comme job étudiant ?
13: Merci, alors moi j'ai fait de la castration de maïs dans les champs.
2: Qu'est-ce que c'est?
0: Jeff, c'est... on parle du maïs.
1: Ah non, mais c'est le mot castration, oui, me tend.
0: Mais alors la question, c'est ils ont pas de cocouilles.
13: Non, mais ça consistait en fait à enlever une tige sur les pieds de maïs dans les champs pour des agriculteurs. Et voilà, fallait enlever une espèce de tige là pour permettre au maïs de pousser correctement. Alors s'il y a des agriculteurs qui écoutent, ils doivent comprendre ce que je dis.
0: D'accord. Parce que nous, voyons...
13: voilà, c'était un boulot. Ouais, bah oui, moi aussi je savais pas à quoi ça servait, mais bon, on nous demandait de le faire, hein, on était payés, donc.
0: Mais pourquoi ça s'appelle castration?
13: Ah justement, parce qu'il y avait un pied de maïs mâle, femelle, je sais pas trop, il fallait enlever un truc pour que ça pousse correctement à une tige, fallait tirer sur une tige là. C'est l'agriculteur qui nous donnait des consignes et voilà, je faisais ça, j'avais 15-16 ans, ça me permettait d'avoir un peu d'argent.
0: Bah oui,
2: bien sûr, c'est bien.
0: Bah c'est le principe du job étudiant.
1: Bah oui.
0: Alors, évidemment. J'aime bien le maïs, après c'est juste galère à enlever dans les dents, quoi, c'est tout.
2: Ouais, c'est clair. Ah, c'est trop bon, c'est vrai. Ça.
0: Ah ouais. C'est quoi?
2: Bah, le maïs.
1: Quand tu le manges comme ça, avec l'odeur dessus. Ouais.
0: C'est marrant que quand tu demandes à n'importe qui d'imiter le bruit de toi qui mange du maïs, tu fais. Merci beaucoup, Romain, de nous avoir appelé.
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15: Allez, viens, je t'emmène. Écoutez, Manu, c'est tous les matins.
0: Est-ce que vous êtes bien? Est-ce que vous êtes en forme?
2: Oui. Évidemment.
0: Est-ce que vous avez, le cerveau bien? Vous êtes heureux? Vous êtes là? Vous êtes décontracté?
2: Mm-hmm. Ouais.
0: Alors, c'est le bon moment pour vous faire paniquer.
2: Voilà.
0: Soyez les bienvenus. Okay. C'est Manu sur Énergie. On va écouter Meuziman. On va doubler votre salaire aussi à 7h05. Vous envoyez salaire par SMS au 7-10-12. Et j'ai devant les yeux une liste de questions qui nous font toujours paniquer quand on nous les pose.
1: D'accord. Ouf.
0: Je vais commencer, vous allez comprendre. On peut se parler deux minutes?
2: Oh. Ah bah ça sent la mauvaise nouvelle.
0: Ouais, oui. Ah bah deux minutes, c'est...
2: Tu vas devoir régler un truc là.
0: Ouais, et puis en fait, non. C'est-à-dire que c'est même pas de discussion. Parce qu'on peut se parler, c'est une discussion. On peut se parler deux minutes, je vais t'annoncer quelque chose.
2: Ouais, ouais, ouais.
1: Il y aura une fin,
0: Ouais, ça va être...
2: Et c'est jamais bien. Hein.
0: C'est... Non, Gérard, c'est... Ben, tu n'as plus de travail. Liste de questions qui nous font toujours paniquer quand on nous les pose. Après une soirée un peu arrosée. Tu te souviens ce que tu m'as dit hier soir?
2: Oh là là, c'est le pire, ça.
0: Ça, c'est terrible.
2: Non, le pire, c'est que tu te souviens ce que t'as fait.
0: Oui.
2: Ça, c'est encore pire que ce que t'as dit, je pense.
0: Et quand toi, tu dis pas vraiment. L'alcool est à consommer avec modération et vous n'aurez pas à entendre ces phrases qui font paniquer. Une autre. Je peux voir ton téléphone une minute?
2: Oh, l'horreur.
0: Ça sent pas bon.
1: Regarde ma main,
2: Mais...
0: Oui, ta main elle tremble. Ah oui, je peux voir ton téléphone, c'est qu'il y a quelque chose quoi.
2: Ah l'enfer.
0: C'est que la personne.
2: Et si tu dis non, c'est mort parce que c'est pire, ça te rend encore plus coupable.
0: Et si tu dis oui, t'es mort aussi.
2: Oui. T'es mort dans tous les cas.
0: Donc il faut dire, écoute,
2: tu le jettes.
0: Non, on se quitte. Voilà. La question qui fait paniquer à chaque fois. Vous pouvez venir me voir dans mon bureau. C'est la même que t'as deux minutes. Hein. T'as bien fermé la porte avant de partir?
2: Ah ouais.
0: Je suis déjà revenu chez moi.
1: Oh là là.
0: Je suis déjà revenu chez moi parce que d'un coup, tu sais, tu te dis, j'ai pas fermé la clé.
2: Et moi, je me la pose toute seule, hein, celle-là, tous les jours. T'as bien fermé,
16: c'est sûr.
2: T'as bien débranché ton fer et tout, tous les jours.
0: T'as bien débranché. Mais c'est pour ça que je ne branche pas à le fer. Comme ça m'enlève de la charge mentale.
2: Ah oui.
0: Non, mais la porte fermée à clé pendant les vacances.
2: Ah ouais, horrible.
0: À toi non, jamais Lorenzo.
2: Peut-être parce que je vis en coloc ou j'en sais rien, mais je sais pas du tout.
0: Tu comptes sur les autres.
1: Oui.
2: Bah ouais.
0: Moi j'avais déjà fait venir un voisin pour vérifier que. Ouais. Oui non c'est.
2: Je sais pas, je me dis qui viendrait. Enfin je sais pas dans tout l'étage. Bah, pourquoi ça... notre porte?
0: C'est pas un cambriolage.
2: Ah, oui. Ouais. C'est le principe.
0: Et tous les gens qui se sont fait cambrioler avaient cette phrase avant. Mais pourquoi qui viendrait?
2: Non je sors pas aller.
0: Et voilà la question qu'on vous pose qui vous fait paniquer à chaque fois. C'est pas l'anniversaire de ta copine aujourd'hui?
2: Oh là là,
0: ce sentiment de panique quand t'as oublié les trucs. Et là, t'as le secret. Bon pour.
1: Ah oui, c'est ça.
2: Ça, on vous voit arriver à 10 km.
16: C'est le pire cadeau.
0: Vous le savez, quoi.
2: Ah oui. Comme la box toute faite là pour un massage dans 10 ans, là, qu'il faut choisir soi-même. Ouais, on sait que vous n'avez pas eu d'idée, pas eu le temps. Enfin.
0: Sinon, il y a le fameux putain, je suis vert, c'est pas arrivé.
2: Ah oui, ouais, ça arrive. Ah oh, non, mais ça, c'est trop connu, ça.
0: Le colis, il est pas arrivé, c'est dingue.
2: Il y a ton colis qui a du retard, mais t'inquiète, tu vas être ravi.
0: Ouais, ça m'est d'un truc de dingue.
2: Jamais vu.
0: Et ça te laisse du temps pour réfléchir à vraiment un truc de dingue. La question qui nous fait paniquer à chaque fois, tu me trouves grosse? Il n'y a pas de bonne réponse à cette question.
1: Non, c'est la fuite.
0: C'est quoi cette bête que t'as dans les cheveux?
2: Ah non, mais ça c'est le pire.
0: Non, à chaque fois Lorenzo dit c'est le pire. Chaque question, ça c'est la pire.
2: Je me rends compte, je panique pour tout.
0: Et une petite dernière qui fait paniquer à chaque fois. T'as été avec combien de personnes avant moi?
2: Ah oui.
0: Si tu dis pas assez, c'est chelou.
1: Ouais.
0: Si tu dis trop, c'est chelou. Et si tu dis la vérité, elle te croit pas. C'est foutu.
1: Grave.
3: Bah, tu dis, t'as pas besoin de savoir.
2: Ah non, c'est non, non.
0: Bah non, parce que si tu dis ça, j'aurais toute ma vie, je voudrais savoir. Je te lâcherai pas avec ça.
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0: Il y a Marion.
1: Bonjour.
2: Il y a Jeff qui est là.
0: Salut.
2: Aussi. Il y a Lorenza qui est là.
3: Ouais, hello.
2: Hello.
3: Hello.
2: Ça, c'est l'anglais, elle est bilingue, évidemment.
3: Hello.
2: Oh, genre l'accent. C'est américain.
3: Un peu.
2: C'est incroyable depuis qu'elle regarde les films en VO sous-titrés.
3: Ça a changé.
2: Elle s'emballe, ouais. Évidemment. On va doubler votre salaire dans quelques secondes. Il y aura les bonnes nouvelles du jour aussi. On continue à parler de notre job étudiant. Qu'est-ce que vous avez fait comme petit job, étudiant ou pas étudiant d'ailleurs? Quels ont été vos premiers petits jobs? Qu'est-ce que vous avez fait? Je pense à un pote, il avait fait homme sandwich, moi.
0: Ah bon?
1: C'est quoi?
0: Ouais.
1: C'est la mascotte là?
2: Alors c'était un peu mascotte. C'était il était déguisé avec un message devant, un message derrière, devant, je crois, devant un hôtel ou je sais pas quoi. Il avait passé, je me rappelle, on était passé, on le prenait en photo.
1: Ah, c'est trop drôle.
2: Et voilà, il était homme sandwich. Qu'est-ce que vous avez fait comme job étudiant? Vous pouvez nous appeler 0870 42 48. Tout de suite, on double votre salaire. C'est parti.
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2: Avant d'écouter Cat's Eye Animal, on va appeler l'un ou l'une d'entre vous. Quelqu'un qui s'est inscrit en envoyant salaire par SMS au 7 10 12. Attention.
5: Allô.
2: Allô. Bonjour, c'est Guillaume de la Genétouze en Vendée.
5: Oui, c'est bien ça.
2: Guillaume, quel est le seul animateur radio qui loupe ton salaire?
5: C'est Manu sur Énergie.
2: Eh ben, c'est gagné. Guillaume, je t'annonce que nous allons doubler ton salaire. Ça y est, c'est fait. C'est à toi, c'est sur toi que ça tombe.
5: C'est génial. On se met la journée.
2: Ah ouais, la journée commence plutôt
1: Bien, ouais. On dirait qu'il posait une question.
2: Oui, c'est ça.
1: Comment va la journée?
2: Oui, nous ça va bien.
1: Ouais.
2: Toi aussi, apparemment, puisque ton salaire, c'est de 1463 €. On va le doubler, ça va faire 2 926 € pour toi.
5: Génial, c'est parfait.
2: Hey, elle commence bien la journée?
5: Oui.
2: Tu travailles dans la climatisation?
5: Alors oui, c'est ça, chauffage, chauffe-eau, etc. Ouais.
2: Ah d'accord, mais climatisation, c'est parce que moi j'ai marqué climatisation, c'est pour ça, mais t'en fais ou pas? Parce que j'ai une vraie question de clim.
5: Alors en fait, moi je prépare des cartes électroniques, en fait, qui vont servir à ce que ça fonctionne.
2: Ouais, d'accord.
0: C'est pas mal.
2: Je sais pas si tu pourras nous aider, parce qu'on a un problème dans nos studios, il est pas grand, hein, il fait 5 mètres sur 4, on va dire. Mais en fait, à chaque endroit, il y a une température différente. Et on a trois clims, hein, trois blocs de clim.
1: Ouais.
2: Mais moi, par exemple, j'ai chaud, donc je mets la clim. Lorenza, qui est en face, a froid. Marion, elle, c'est la Suisse, elle dit ni oui ni non.
1: J'aime pas trop ça, non. Ça me pique le nez.
2: Jeff, il est un peu chaud. Oui, comment on fait?
5: Alors là, bonne question. Je sais pas du tout.
2: Eh bien, merci à toi.
1: Merci Guillaume.
2: On retrouve Guillaume demain pour un point chauffage sur lequel il n'aura aucune réponse. On souhaite une belle journée quand même, Guillaume, et on te double ton salaire. 2 926 €, ça va arriver très vite pour toi.
5: Non mais merci beaucoup. Vous êtes génial.
2: Belle journée.
5: Génial.
2: Oui, oui, oui. Belle journée, Guillaume. 7h07, ça peut vous arriver, vous aussi. Vous envoyez salaire par SMS au 7-10-12 et on double votre salaire. Ce sera peut-être vous demain à la même heure.
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2: Il est 7h10 et on va écouter Buzzyman. Pourquoi? Parce qu'on a envie.
1: Bah,
2: exactement. Alors, on est les oufs, nous.
1: Et on n'est pas censé le recevoir bientôt?
2: Allez, alors, on a lancé l'idée, Marion.
1: Ah, oui.
2: C'est pas très gentil d'appuyer là où ça fait mal pour Flo.
1: Ah, oui,
2: parce que du coup, on est obligé de lui poser la question. On s'était dit, ah, ça pourrait être cool d'avoir Moziman dans l'émission. Je me retourne vers Florent, le producteur de l'émission.
7: C'est une demande qui a été faite, en effet, auquel je n'ai pas encore eu de réponse.
1: Ah, voilà. D'accord.
7: Mais c'est en cours.
1: Oui, d'accord.
2: Ah, bravo.
7: Ah, bah, écoutez,
2: c'est bien, ça avance.
1: C'est en cours.
8: Il a fait un mail.
7: J'ai fait un mail avec. J'ai même mis le patron en copie.
1: Oh là!
7: Espérons que ça fasse avancer les choses plus vite.
2: Oh bah, c'est sûr que s'il est en copie, Moziman va trembler. Va Oh là là, il y a le patron en copie, dis donc. Écoutez, ce serait cool de le recevoir.
8: Ah ouais, trop bien.
2: On a un délai environ, on sait pas trop.
8: Bah, avant la Starac, peut-être.
7: Bah là, j'ai une fourchette entre aujourd'hui et dans 2-3 mois.
2: Ah oui, on est.
1: C'est large, hein.
7: Bah, c'est une fourchette large, hein.
2: Tu sais quoi, ce que je dis tout le temps, moi, pour les invités, c'est soit on les a en premier, soit on les a en dernier. Voilà.
1: C'est vrai, en plus.
2: Et là, apparemment, ce sent plus en dernier.
7: Visé dernier, là.
2: On va l'écouter, Moziman, avec Gaëtan Roussel, mais tout de suite, on se fait du bien. Avec les bonnes nouvelles du jour, parce qu'il nous faut notre dose de bonnes nouvelles. C'est parti, Marion, donne-nous une bonne nouvelle.
8: C'est le retour du Tamagotchi.
1: Vous vous rappelez
0: ce petit jouet où il fallait élever une créature virtuelle. Et oui, oui. Bandai relance le Tamagotchi et ce sera en bague connectée. Oh. Ils font ça pour leurs 30 ans. Date de livraison prévue février 2027. Voilà, petite idée cadeau Saint-Valentin. Si ça vous tente, je trouve ça hyper stylé.
2: Mais c'est drôle, les Tamagotchi, il y a eu la folie Tamagotchi. Et ensuite, régulièrement, sur des dates anniversaires, ils disent on le relance. Ouais. Ouais. Ça n'arrête pas, c'est sans arrêt en fait.
0: Ouais, mais là, j'aime bien. Des... En bague. Voilà.
2: J'en avais eu, hein, moi, j'avais pas tenu longtemps. Oh, le pauvre.
1: Il était mort.
2: C'était, si vous voulez, les Tamagotchi, pour ceux qui ne savent pas, c'est l'ancêtre des Sims, en gros, ouais. Et c'était sur un petit, sur une petite machine, une mini console. Ouais, ouais, c'est ça, voilà, c'était tout petit, ça t'était dans la main. Et t'avais trois boutons, un pour le nourrir, un pour le caresser ou je sais pas quoi, et tu devais le faire tenir, voilà.
0: Tu lui donnais pas à manger, toi.
2: C'est pour ça qu'il est mort. Ouais, bon. Retour des Tamagotchi, on note. Une bonne nouvelle, Jeff.
6: Il s'appelle Fred Stobo et il a 96 ans et il avait écrit un joli texte pour l'enterrement de sa femme. Donc jusque-là, rien de très trop foufou. Mais on ne sait pas pourquoi il a présenté ce même texte à un concours de chansons sur un coup de tête. Et le directeur de la maison de disques qui avait organisé le concours de chansons est tombé amoureux du texte. Il l'a fait mettre en musique par un chanteur de country très connu aux États-Unis et il a atteint le top 10 iTunes aux États-Unis. Wow. Il a touché tous les droits, tout ça, machin, le petit vieux est très content.
2: Mais alors, au départ, c'était un texte juste pour l'enterrement de sa femme.
6: Ouais, qu'il avait écrit pour le lire dans l'église, tu sais. Et on ne sait pas pourquoi il a présenté ce même texte. C'est un concours de chansons parce que tout le monde lui avait dit il est très joli et ça a été mis en musique et maintenant top 10 iTunes États-Unis.
2: Bravo. Mais on l'a pas?
6: On l'a, bien sûr qu'on l'a. Oh.

0: Effectivement, ça.
1: Oui, c'est pas, ah ça, oui, ça respire pas
2: la. Bah, c'est la mort.
0: Sait...
2: Hein.
0: Oui, voilà, c'est ça. On sait qu'il y a quelqu'un qui est pas en forme, quoi.
1: Non, on va pas faire le dessus, mais bon, voilà, les gens ont adoré, quoi.
0: Oui, oui, d'accord. Ouais, écoutez, merci. Ah, il revient.
2: Mais c'est beau,
0: non, c'est beau, c'est beau. C'est pas pour un anniversaire, quoi.
1: Non.
2: Bah, ou alors c'est un peu triste, quoi.
1: Mais top 10, oui. Quoi.
2: L'anniversaire de la mort, quoi.
0: Ouais, ouais,
1: c'est... Ah oui, ça dure, quoi.
0: C'est... Enfin, c'est pour être bien sûr que le mec est mort. Lorenz a une bonne nouvelle pour nous.
3: Oui, il y a une étude publiée dans le Journal of Happiness Studies qui a montré que les personnes qui dépensent de l'argent pour quelqu'un d'autre ressentent davantage de bonheur que celles qui dépensent pour elles-mêmes.
1: C'est vrai, je trouve. Ouais.
4: Ah, ben bah voilà.
0: Alors, non. C'était les bonnes nouvelles du jour. Et on aura d'autres.
3: Merci.
0: Demain à la même heure, je t'en prie.
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0: Et Jérôme Anthony présente ce soir sur W9 les 20 chansons de Céline Dion préférées des Français. Il y a un truc sur Céline Dion en ce moment?
1: Ouais, c'est bien, ouais.
2: Je sais pas, j'en entends souvent parler en ce moment, je sais pas trop.
0: Bon, on verra.
2: Ouais.
0: Il est 7h21, Shakira arrive, Alex Warren aussi, Carry Home. Cowboy, quoi.
2: Elle sera à mon mariage, cette chanson.
0: Ah, je crois que tu voulais... Genre, Alex Warren sera à mon mariage.
2: Ah, le rêve. Ah oui.
0: Elle sera à ton mariage, mais à quel moment, genre, cette chanson, elle passe à ton mariage, Lorenza?
3: Bah, quand c'est un peu la fiesta et que tout le monde s'ambiance un peu et qu'on se raconte nos souvenirs et tout, enfin... Bon, il faut que je trouve le gars...
0: Je serai au bar.
3: Ah non, tu seras obligé de faire une petite danse. Hein.
0: Oh putain.
3: Je te prendrai par le bras, c'est horrible.
0: Tu sais qu'il n'y a rien de pire pour moi. Donc, honnêtement, ma pire angoisse, c'est quand on est en soirée et qu'il y a quelqu'un comme Lorenza qui a bu deux verres et qu'elle se sent genre chef de la soirée et elle arrive et elle te prend la main et dit viens lancer, allez, viens lancer maintenant. Allez, tu viens. Et tu lui dis non, mais c'est bon. Elle dit, si, viens, allez, viens, allez, viens, tu viens. Viens lancer avec nous. Et elle danse comme la vieille tata là. Ah mon dieu.
3: C'est une chouette image que t'as de moi.
0: Parce que tu le fais à chaque fois.
3: Oui, mais c'est ce que j'essaye. Je me dis un jour je vais réussir, genre.
0: Non. Ça okay. Me tend.
3: Je te laisse tranquille, Manu.
0: Bon, c'est dans 22. On va écouter Shakira, Alex Warren pour le mariage de Lorenza. Ça arrive. Avant ça, on continue à parler de nos jobs étudiants. Qu'est-ce que vous avez fait comme job étudiant? On a Louison qui est là. Bonjour Louison.
6: Salut Manu, salut toute l'équipe.
0: Sois le bienvenu sur Énergie, Louison. Qu'est-ce que t'as fait quand t'étais étudiant?
6: Eh ben moi j'ai été démolisseur pour une entreprise de BTP. J'ai démoli des bureaux de 6 étages pendant tout un été.
0: Oh,
3: ah ouais.
1: Ça doit être satisfaisant.
3: Ça doit être génial.
0: Avec l'engin là et les genre les grosses boules de démolition et t'envoies ça. C'est ça?
6: Pas du tout.
3: Ah, moi j'ai cru.
0: Bah c'est quoi alors démolisseur? Tu démolissais comment?
6: Non, en gros, on allait dans les bureaux, tout ce qui était moquette, faux plafond, machin. On prenait des espèces de crochets pour faire tomber tout le plafond. On prenait des masses et on pétait tous les murs à l'intérieur.
0: Ah, quand même.
3: Ah, oui, voilà. Là, il faut continuer. Là, parce que
0: démolir des trucs au crochet, j'en ai rien à foutre.
3: Voilà.
0: Taper à la masse, là, je dis pas.
3: On est là.
0: Voilà, là, c'est bon, là. Il y a toute ta haine qui arrive et qui frappe et qui te défonce les murs. Ah. Comment tu dois. Tu te sortais bien après, non, Louison?
6: Franchement, je t'ai détendu. Ouais.
4: Tu m'étonnes.
0: Belle journée à toi. Merci beaucoup de nous avoir appelé. Qu'est-ce que vous avez fait comme job étudiant, si vous en avez encore? Jeff, ouais.
1: J'ai bossé chez Babou. Le hard discounter, c'est le gros truc.
0: Et sauf que. Babou?
1: Babou Babou, exactement.
0: Je me rappelle.
1: Ben oui, et ça n'existe plus d'ailleurs, je crois, non?
0: Ça a été racheté, ça s'appelle.
1: B&M.
0: B&M, c'est
3: ça.
1: Exactement.
3: Ah, ouais.
1: Et
3: ouais.
1: J'y ai bossé pour.
0: Je m'y connais en business.
1: Il est très fort, il est très fort. Et j'y ai bossé tout un été, sauf qu'à l'époque, ils mettaient. Bah, cette belle radio, je ne savais pas que j'allais travailler là à l'époque, Énergie, et ils passaient. Je me suis rendu compte combien de fois ils passaient Wonderwall de Oasis à l'époque, qui venait de sortir. Et maintenant, si quelqu'un met ce titre en soirée, je peux le buter.
3: Pourquoi?
1: Mais quand tu bosses 8 heures.
3: Si
1: tu bosses 8 heures par jour, tu te rends compte qu'il passe 60 fois, quoi. C'est un truc de fou. Et t'en peux plus.
0: Et pourquoi il passait 60 fois?
1: Bah, je sais pas, c'était le moment où il venait de sortir, tu sais.
3: C'est la mode.
1: C'était à l'époque, il venait de sortir, donc la rotation était très grosse, quoi. Et du coup, d'accord, ça m'a choqué, je peux plus écouter ce morceau. Ni ce groupe,
0: oh, là, je comprends.
1: Voilà.
0: Je comprends. On va écouter, Djengeli et Emma tout de suite sur Energy. Ah, bah non.
1: Faut que je travaille.
0: Fonce, babou, babou. David est avec nous. Bonjour, David.
7: Salut, Manu. Salut, toute l'équipe.
0: Bienvenue sur Energy. David, quel a été ton job étudiant?
7: Alors moi, j'ai récolté le raisin pendant les vendanges pendant 3 semaines. Alors, c'était payé une misère et puis c'était très fatigant.
0: Ah bah, tu l'as bien vendu en tout cas.
3: Ouais, ça, ouais.
0: Et depuis, ça va la vie, David, quand même.
7: Ça va.
0: Ah d'accord, ok.
7: Et
0: allez,
7: grâce à ça, j'ai pu quand même m'offrir une chaîne IFI à l'époque. Alors il y a la moitié de tes auditeurs qui vont pas connaître. Bah, avec 5 CD.
3: Ah bah,
0: mais quoi, avec 5 CD,
3: wow.
0: Ça, c'est quoi, ça revient, le CD?
1: Ah bon?
0: Oui, mais alors, chez les jeunes, c'est pas une connerie, c'est plus les ados qui en achètent parce qu'ils ont le plaisir d'avoir un vrai objet dans la main.
1: Ah, tu vois.
3: Et avec, voilà, la chaîne Wi-Fi qui va avec, non?
0: Ah non, alors ça t'en trouves plus. Mais,
3: ah oui. Non, juste pour avoir le CD dans la main, quoi.
0: Oui, après tu vas demander à l'autoradio cassette aussi. Bon, bah,
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0: On va jouer au jeu des 5 mots, on est bien. On est bien, au jeu des 5 mots, on a 1000 euros. 1000 euros à vous offrir, vous nous appelez au 0870 42 48, on joue dans 5 minutes. 1000 euros grâce à qui? 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
3: Ah oui.
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0: Au Master Cookies de la Micaline et grâce à Lorenza, on vous offre 1000 euros. On joue dans 5 minutes. Ce sera juste après Shakira. Avant ça, on va écouter vos messages. Les messages vocaux que vous nous envoyez sur notre application à tout moment. Sur l'application Manu sur Énergie, vous pouvez nous envoyer des messages vocaux pendant l'émission, évidemment. Vous réagissez à ce qu'on dit. Mais ça peut être la nuit, vous vous réveillez, vous dites bon sang, j'ai une idée, il faut que je la partage. Vous voyez quelque chose, il vous arrive quelque chose, vous êtes dans le bus, peu importe. Vous avez envie de partager quelque chose avec nous, ça se passe sur l'application Manu sur Énergie. Avant d'écouter des messages, j'aimerais qu'on réécoute un ancien message parce qu'on n'a pas reçu la vidéo de l'accouchement.
3: Ah oui, c'est vrai.
0: Alors peut-être que quand on a écouté le message, la personne n'était pas là. On a reçu ce message et on attend la vidéo. Vous allez comprendre en écoutant le message.
10: Salut Manu, salut les ouin-ouin. Je vous appelle de l'hôpital où je viens d'enregistrer une vidéo incroyable où ma chérie, qui est en train d'accoucher de notre premier enfant, vient de faire une déclaration d'amour à Manu, qu'elle écoute depuis 16 ans et qu'elle écoute là pour se détendre à peu près 30 secondes de donner la vie. Donc voilà, je voulais partager ça, éventuellement partager la vidéo. Merci pour tout.
0: Mais oui, on veut la vidéo.
3: Oui, on veut.
0: On veut la vidéo, on veut que tu nous envoies. Allez, cette vidéo incroyable, alors. Cette femme qui crie mon nom avant d'accoucher.
3: C'est un truc de fou.
0: Allez, je suis parti dans un autre monde. 7h36, allez, on continue encore vos messages, c'est parti.
11: Coucou l'équipe, je voulais rassurer Flo. Et je le remercie d'avoir brisé ce tabou. Donc moi aussi, quand je me touche le nombril, j'ai une sensation à l'intérieur du vagin et je pense être la seule au monde à qui c'est arrivé. Donc j'ai jamais osé le dire.
0: Alors il faut réexpliquer.
3: Oh,
0: hier, on s'est aperçu que beaucoup de monde dans l'équipe ne supportait pas qu'on leur touche le nombril.
1: C'est ça.
0: Moi je disais, ça me gêne absolument pas, je peux me le toucher. Il y en a même qui ne veulent pas se le toucher. Et Florent, le producteur de l'émission, à la fin de la discussion arrive, il dit: excusez-moi, est-ce que je suis le seul? Quand je m'appuie dans le nombril, ça me fait quelque chose aux fesses.
12: Eh oui.
0: Et là, on lui a dit, t'es le seul, mais apparemment non. Il y a une fille, ça lui fait quelque chose dans le vagin.
3: Dingue.
12: Ah bah voilà, bah elle est mal branchée aussi, mais on est pareil.
3: Il doit avoir une connexion, un truc, c'est enfin.
0: Ah bah oui. Ça fait quoi exactement, Flo?
12: Bah je sais pas, ça chatouille, enfin ça fait un petit truc quoi. C'est comme s'il y avait un fil de relié et voilà quoi.
0: Et si tu tires le nombril, ça tire les fesses vers l'avant. Enfin, j'essaie de.
12: Alors, je me suis jamais tiré le nombril.
0: D'accord.
12: Mais je peux essayer. Hein,
3: fais des expériences, ouais.
0: Oui.
12: Ok, ça marche. Bah, c'est.
3: Ah oui, ça devient intime.
1: Découvre-toi.
12: Je vais tripoter le nombril. On sort pas.
0: Mais prochain rendez-vous chez le médecin, demande-lui.
12: Ouais, non, c'est vrai, non, mais.
3: Bah, c'est intéressant.
12: Oui, bah, tout oui. à fait. Pourquoi
0: Est-ce que tu veux pas demander à ChatGPT? Tu lui dis et tu nous tiens au courant.
12: Ok, vas-y, je m'en occupe là.
0: Mais voilà. Non, mais qu'on sache quand même pourquoi.
12: Ah, je vais lui demander, je vais lui demander.
0: Voilà. Bah, y a des... Si ça se trouve, t'es pas seul, hein. Il y a peut-être d'autres personnes
12: bah,
0: à qui
12: oui.
0: ça arrive.
12: Bah, déjà, ça lui arrive à cette fille-là.
0: Et personne n'ose en parler. Voilà.
3: Un truc nerveux, descend, je sais pas.
9: Toi, ça te... J'imagine Flo avec la fille en train de jouer, un petit touche le nombril. Oh, ça t'a fait un truc, étoile.
0: Mais pourquoi pas?
9: C'est rigolo.
0: Discutons ça avec le nombril, je ne sais pas.
12: Bon. Alors, alors ChatGPT dit, c'est une histoire de câblage nerveux.
3: Ah bah oui, c'était sûr.
12: Phénomène assez courant.
0: Ah, voilà. Tu vois? Ah, t'as les nerfs qui sont pas câblés comme nous.
12: Exactement, ouais, c'est vraiment à cause de ça apparemment.
0: Eh ben écoute, merci beaucoup. Si vous aussi, vous êtes mal câblé des nerfs, eh ben laissez-nous un message sur l'application Manu sur Énergie pour nous expliquer ce qui se passe.
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0: Il est 7h42. On va écouter Alex Warren avec Carry You Home. Qui, et c'est l'info la plus importante de la matinée, sera une chanson dans la playlist du mariage de Lorenza.
3: Ouais, bien sûr.
0: Voilà. Alors là, tout le monde se dit, mais quoi, elle va se marier? Mais... Oh, faut d'abord trouver le marié. Trouver la personne. Trouver le DJ qui passera à Alex Warren. Ah non, c'est.
3: Oui, mais j'ai le droit de rêver quand même.
0: Mais complètement.
3: Voilà. C'est tu te dis, voilà. Fou, là, parce que
0: tu sais quoi, mais moi, je te vois arriver dans une grande robe, ouais. Bouger comme ça, un peu à la Shakira, et t'arrives là-dessus. Et nous, on a tous des serviettes blanches, on les fait tourner autour de la tête.
3: Oui, c'est exactement.
0: Et tout le monde se dit, c'est quand même incroyable, hein. Qui aurait cru? Qui
3: oui,
0: aurait cru?
3: Enfin!
0: On marie notre Lorenza! On marie notre Lorenza! Je l'attends en ce moment.
3: Oui, mais. Pour l'instant, on rêve, hein.
0: Écoute, pour l'instant, on a la chanson.
3: Oui, voilà.
0: On va l'écouter. Ouais. La chanson du mariage de Lorenza, c'est dans 3 minutes, mais avant ça, on a 1000 euros à vous offrir. 1000 euros à vous offrir au jeu des 5 mots, le meilleur jeu radio du monde. On a Laetitia qui est là. Bonjour Laetitia.
15: Salut Manu, salut l'équipe.
0: 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Je vous ai parlé des Master Cookies.
3: Oui, miam.
0: Et ils nous en ont livré, on en a mangé hier.
1: Il n'y en a plus.
0: Moi, je ne mange pas pendant 3 semaines.
3: On s'est régalé.
0: Attention Laetitia, tu vas jouer ce matin avec Jeff.
15: Oui. Okay, super.
0: Je rappelle les règles. Jeff va sortir du studio dans quelques secondes. Quand il sera dehors, je vais te donner 5 mots. Après chaque mot, tu me donnes le premier qui te vient en tête. Ensuite, okay. Jeff revient. Je fais la même chose avec lui. Dès que vous avez un mot en commun dans vos réponses, c'est gagné. Les 1000 euros sont pour toi. Ok. Bonne chance. C'est parti. Jeff est sorti du studio. On joue au jeu des 5 mots.
15: C'est parti.
0: Ménage.
15: Repassage.
0: Poteau.
15: Fil.
0: Manger.
15: Voir.
0: Temps.
15: Météo.
0: Lunettes.
15: Soleil. Pourquoi j'ai dit fil? Rien à voir.
3: Non, c'est bien.
0: Le fil avec le poteau?
15: Aucun lien. Je ne sais pas.
0: Sur le fil, sur le poteau, sur le. Non, effectivement, aucun lien.
3: On ne sait jamais.
0: C'est pas grave, il y a 5 mots. Il faut un mot en commun pour gagner. On fait revenir Jeff maintenant. Okay. Attention, je vais faire exactement la même chose avec lui. Un mot en commun suffit. Attention, Jeff est de retour.
15: Jeff, la gagne.
0: Oui, je suis prêt. C'est parti. On joue au jeu des 5 mots. Ménage.
1: Balai.
0: Repassage. Poteau.
1: Poteau.
0: Poteau.
1: Poteau, stop.
15: Ah, oui.
0: Fil. On s'en doutait un peu que ça n'est pas sur celui-là. Il reste 3 mots. Manger.
1: Boire.
0: Boire, c'est gagné. Allez.
1: Ah ben là, ça me parlait, manger, forcément.
0: Ah, et ben là, bien sûr, là, on a touché le nerf de la guerre. Là. Alors, Laetitia, c'est gagné. Il restait 2 mots.
15: Oh, super. Ah, super.
0: Voyons jusqu'où vous pouvez aller. Temps.
1: Météo.
0: Météo, yeah. Oui. Hey.
1: Deux.
0: Et le dernier, lunettes.
1: Vert.
15: Ah,
0: soleil.
15: Ça.
0: Ah, dommage. 3 mots, ça aurait été incroyable. 2 mots en commun, un seul suffit. Laetitia, les 1000 euros grâce à l'ami Caline, c'est pour toi, bravo.
15: Ah, super, génial. Merci tout le monde. Merci l'ami Caline. Trop bien.
3: Ah oui, il faut les remercier, c'est vrai.
0: Bah,
15: exactement.
0: Alors, ils donnent des cookies, en plus, ils donnent 1000 euros.
15: Voilà, je vais m'en acheter plein.
0: Fais-toi plaisir. Oh, pour 1000 euros, tu vas tenir environ 8 ans.
15: Oui.
0: Ah, si, ils sont costauds, les cookies, hein. On les aime. On t'embrasse, Laetitia, bravo à toi. Et le jeu des 5 mois reviendra demain. Il y aura encore 1000 euros grâce à l'ami Caline à vous offrir.
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0: On a un peu de temps. passer un petit tour du studio. Allez, qu'est-ce que vous avez envie de partager avec nous ce matin, Marion?
9: Je suis très fière de moi. J'ai réussi à diminuer mon temps d'écran depuis cet été.
3: Ah, c'est bien ça.
9: Alors, j'avais une grosse moyenne. J'étais à 11 heures à peu près par jour.
3: C'est non. énorme.
0: Oui, mais non, attends. 11 heures, comment tu...
9: Alors, je fais tout sur mon téléphone. Je regarde mes séries, j'ai le GPS. Honnêtement, franchement, c'est ma deuxième main, quoi. Je suis toujours avec. Mais là, je suis passée à 6h47. J'ai regardé ce matin, ce qui est quand même pas mal.
3: Bravo.
0: Bah oui.
9: Presque diminué par deux, quoi. Enfin.
0: Dans le même temps, elle dort deux fois plus, ce qui fait que...
9: Non, mais
0: 11 heures par jour, c'est dingue, même c'est si beaucoup. Tu fais tout avec.
9: Ouais, je suis addict.
0: Oh là-bas. Et quand tu regardes par application, c'est quoi les...
9: Instagram, c'est number one.
0: Ouais, bah voilà. Donc, attends, tu sais quoi? T'es dans le déni. Tu dis, non mais je travaille sur le téléphone. Et quand tu vas voir les applis, en fait, c'est Instagram en premier.
9: Ah, je suis une scrolleuse professionnelle.
0: Et regardez votre temps d'écran sur votre téléphone.
1: Alors.
9: Ouais, au lieu de me juger, là. Dites-moi.
0: Mais bien sûr. Donc toi, t'en as combien? 6h?
9: 6h47, là, ce matin, ouais.
0: Ok, moi hier, 2h08.
9: Oh, ça va?
0: Bah oui, ça va.
9: C'est rien, 2h08.
0: Bah alors,
9: 4h03.
0: Ah. Ouh, 4h03, ok, d'accord,
1: ça va
0: bien.
1: 3h09, bien. 3h09 pour moi.
9: Ah ouais.
0: Et alors,
1: ça va?
9: Ah, vous avez une vraie vie, vous.
0: Ouais, c'est quoi?
9: Hier,
0: 2h08. Franchement, non, je suis content. Alors, si je regarde sur la semaine, en moyenne, la semaine dernière, 5h42.
9: Ah, comme? Ah, alors?
3: Ah, tu vois, comment tu fais, bon?
0: Pour faire la moyenne?
3: Ouais.
0: Si je t'explique, c'est la faire chez tout le monde. Ouais. Tu dois appuyer sur semaine en haut de ton téléphone.
1: Ah, voilà, non, je l'ai pas appuyé, effectivement, c'est pas bon du coup, moi.
0: T'es combien?
1: Hier, j'étais à 5h35.
9: Ah, alors?
1: Et aujourd'hui, je suis déjà à 43 minutes.
9: Voilà, bande de petits mythos, là.
0: T'es à 43 minutes aujourd'hui? Moi, je suis à 3 minutes.
9: Ouais, je suis à 47 minutes aujourd'hui.
1: Non, mais je mets le GPS tout le temps. Bah, je connais la route, hein, mais.
0: Mais attends, vous êtes des. Mais quel pipeau! Je bosse dessus. Je mets... Non, mais c'est le GPS qui me bouffe tout, ouais. Bien sûr.
9: Moi, je lis les infos. C'est vraiment. Ouais.
1: Et puis il y a la météo, tout ça,
0: depuis que je me suis abonné au Monde, c'est fou.
9: Ouais, c'est
0: je dévore les articles. Incroyable. Qu'est-ce que vous avez envie de partager avec nous ce matin, Lorenza?
3: J'ai cassé un verre chez un pote et c'était un beau verre qui appartenait à ses grands-parents.
9: Oh merde.
3: Ouais, et je m'en suis voulu de fou, je me suis excusée évidemment. Mais est-ce que vous croyez que je dois lui offrir un truc à la place? Je me suis excusée plein de fois.
0: Il y a un truc, c'est que si tu sors des beaux verres qui appartiennent à tes grands-parents, tu prends le risque. Tu vois ce que je veux dire? Si moi, il y a un truc que je veux pas, vraiment, j'y tiens, je veux pas qu'il soit cassé, je le sors pas comme ça, tu vois, pour dîner ou pour.
3: Oui, mais en plus, c'était l'escalade. Genre, je dis, oh pardon, le verre, il me dit, bah c'est pas grave, mais bon, c'était quand même à mes grands-parents. Je dis, oh mince, bah je peux t'en racheter. Il me dit, bah non, vraiment, ça existe plus, c'était vraiment leur vaisselle à...
0: Il t'a répondu, tu vois?
3: Ouais. Oui.
0: Ça existe plus.
3: Oui, mais du coup, je voulais offrir un autre truc.
9: Un verre Ikea, c'est pas possible.
0: Non, offre-lui un pot de moutarde.
3: Tu vois, quel est le rapport?
0: Le pot de moutarde, ensuite, quand tu nettoies, ça fait un verre. Donc, c'est deux cadeaux, moutarde plus verre.
3: Il va se dire, il va se foutre ma gueule ou quoi?
0: Voilà. Et puis, attends, t'oublies pas, tu lui tapes sur les potes, désolé pour le grand-père. Jeff, quelque chose à partager avec toi.
1: En ce moment, je fais tout le temps le même rêve. Quasi tout le temps. Je rêve que j'ai acheté la maison des petits mouchoirs, le film. Sauf que je suis dedans et que j'arrive pas à virer tous les comédiens qui squattent. Et du coup, je peux pas faire venir ni ma famille, ni mes potes parce qu'ils veulent pas partir. Et t'as Clusé qui m'engueule en disant je suis chez moi. Mais non, j'ai acheté le truc. Et je pense toujours.
3: C'est très
1: à
3: drôle.
1: Ça.
0: Ah ouais, c'est compliqué comme histoire. Ouais,
1: peut-être que je regarde le film trop souvent, je pense.
0: Je sais pas, mais c'est marrant comme rêve.
1: Et c'est toujours la même chose. Et c'est toujours lui qui m'engueule en disant t'es pas chez toi. Et je lui montre les papiers, je fais si, j'ai acheté la maison. Et il veut pas partir.
3: C'est
1: Clusé, il est bizarre quand même.
3: Mais renseigne-toi sur la signification.
0: Déjà, c'est pas Clusé qui est bizarre là.
3: Non,
0: c'est
3: non.
0: Quoi
1: bah, elle est belle la maison, c'est normal.
0: C'est normal, bien sûr. Il est bien, il est en coloc en ce moment, Jeff, avec un pote.
1: Ouais.
0: Donc il a besoin de s'imaginer qu'il a une maison sur le bassin d'Arcachon. Voilà, simplement.
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0: Tout le monde est là, évidemment, il y a Marion.
9: Je suis là.
0: Il y a Lorenza qui est là.
3: Oui, je suis bien là.
0: Il y a Jeff qui est là aussi.
1: Coucou.
0: J'ai l'impression de faire l'appel. D'après vous, j'ai une question. Combien dépense en moyenne un spectateur du concert de Céline Dion?
3: Attends.
0: Moi, je dirais...
3: En tout.
0: Tout compris.
1: Ah,
0: tout compris.
1: En moyenne, 500, je pense.
9: Oh, non.
0: 500 euros pour Jeff.
1: Oui.
0: Pense, Marion, tu dis combien?
9: 250.
0: 250 euros. Lorenza?
3: Ouais, 375.
0: Attends, tu t'es cru au compte est bon?
3: Oui, j'ai j'avoue.
0: Les chiffres et les lettres. Bon, vous n'y avez pas du tout. C'est 1500 euros.
3: Oh.
0: Alors écoutez bien, vous allez comprendre. Ça comprend le prix du billet, le transport.
1: Ah oui.
0: Parce que les gens viennent de partout.
3: Ah, ouais, ouais, ouais.
0: L'hôtel à Paris. Oui, les restaurants, faut manger. Le shopping et les loisirs.
3: Oh.
0: 1500 euros plus, évidemment, je vous passe le marketing, le merchandising, ouais, les mugs, les t-shirts, des trucs, wow, comme ça. 1500 euros. Wow. Sachant que 800 000 spectateurs sont attendus sur toutes les dates.
1: Allez, bien là.
0: C'est, on peut considérer, ouais, que c'est déjà un succès.
1: Ouais.
0: C'est, wow. On n'en a pas entendu beaucoup parler, mais voilà. 8h05, on pourra aller voir Céline Dion, il faut de l'argent, on vous en offre maintenant. On joue au cash ou crash avant d'écouter BTS. Peut-être 1000 euros qui vont aller chez Tom. Bonjour Tom.
14: Salut Manu, salut l'équipe.
0: Sois le bienvenu sur Énergie, Tom. 1000 euros peut-être pour toi. Je te rappelle les règles du cash ou crash. Tous les matins à 8h05, on joue ensemble. J'ai trois questions. Si tu réponds juste à la première question, tu gagnes 250 euros. Si tu réponds juste à la deuxième, tu doubles ton gain, 500 euros. Et si tu réponds juste à la troisième, tu doubles encore ton gain et on arrive à 1000 euros. Tu peux t'arrêter évidemment à tout moment si t'en as envie et tu repars avec, ouais, les gains acquis. Et si tu te trompes, si t'es un peu gourmand et que tu te trompes un moment, tu perds tout. C'est le cash ou crash, le crash on le veut pas. On veut du cash pour toi, 1000 euros, t'es prêt?
14: Ouais.
0: Voici la première question pour 250 euros. Combien de côtés possède un hexagone?
14: 8.
0: Un hexagone possède 8 côtés, c'est ta réponse.
14: Non, 6.
0: Eh oui, c'était 6.
3: Oh là là.
9: Oh non.
3: Bim bada boum.
0: Un octogone.
14: Oh, la France.
3: Ah, oui.
1: Ah bah oui.
0: La France, ah oui, c'est un écrou, ça fait un petit peu un octogone.
14: Oh là là.
0: Oh, un hexagone. C'est ça, la France, c'est hexagone.
3: Hexagone,
1: oui.
0: J'ai eu un doute sur tout, là, d'un coup, j'ai paniqué. Tom, je suis désolé. Un octogone, c'est 8 côtés, un hexagone, c'est 6 côtés. Écoute, ça aurait été rapide, mais tu sais quoi, parfois, ce sont les meilleurs qui partent les premiers.
14: Oui, bah oui.
3: Je sais pas si ça rassure, ça. Mais il a participé, c'est bien.
1: Mais oui.
0: Ça, c'est vrai que ça rassure mieux, ça. Il a participé, c'est bien. Avec une petite tape sur l'épaule. Non, c'est pire. Tu dans les cheveux, là, comme ça. Ouais. C'est bien.
3: Allez,
0: c'est bien,
3: Tom.
0: Ça. Allez, allez, ouais, Tommy.
14: Comme un bon toutou.
3: Non,
0: non,
3: non,
0: non, Tommy. Non, non,
3: non.
0: Non, allez, pour te faire du bien, on va te remettre des croquettes quand même. Allez.
14: Parfait.
0: Tommy, écoute, ça a été rapide, je suis désolé, c'est pas gagné, mais raccroches pas, je vais t'offrir le mug Manu sur Énergie et le t-shirt Manu sur Énergie.
14: Parfait. Merci.
0: Belle journée à toi, Tom. Demain, il y aura peut-être 1000 euros pour vous au cash ou crash. Ah, il y a eu un crash aujourd'hui. Ça gagne pas à chaque fois. Mais peut-être que vous gagnerez demain 1000 euros au cash ou crash.
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0: On va s'apprendre des choses. Et on est content de s'apprendre des choses. Tous les matins, on se sent un peu plus intelligent.
1: C'est ça.
0: Un peu plus smart.
3: Ouais, le temps de 2 minutes, quoi.
0: Parce que, même pas. Mais pendant ce moment-là, on a l'impression, c'est quoi, d'être au-dessus de la mêlée. Ouais, on sait des trucs que les autres ne savent pas. Allez, qui commence? Jeff, vas-y.
1: Le riz cantonais n'est pas un plat chinois du tout, mais un vrai plat français.
3: Ah ouais,
1: ouais.
3: Ils nous l'ont volé?
1: Oui, maintenant ils en font là-bas, mais c'est des Français qui vivaient au Vietnam à l'époque où c'était encore une colonie française, qui ont ramené un peu plein de trucs et qui par souvenir ont cuisiné en mélangeant les trucs. Et c'est un plat français, c'est pas du tout un plat chinois.
0: Ah d'accord.
1: Ouais.
0: Eh ben écoute,
3: mais c'est
1: tu vois, non mais tu vois comme quoi on croit, mais pas du tout.
0: Mais exactement.
1: C'est à nous.
0: Pas du tout.
1: C'est à nous.
0: C'est incroyable. Mais oh, le riz cantonais n'est pas du tout asiatique.
1: Mais nous.
0: Ce sont les Français qui étaient là-bas qui sont revenus. Oh, c'est incroyable.
1: Il est bien de chez nous.
3: C'est fou ça.
0: Oh, c'est fou. C'est bien de chez nous. On a été quand même chez eux. Hein.
3: Ouais,
0: au départ, si on met tout en place, c'est nous qui sommes allés chez eux. Alors c'est vraiment
1: un peu partout, c'est pas très bien. Je suis d'accord.
0: Les infos aléatoires du monde, allez Marion.
9: À Madagascar, lors d'une circoncision, le grand-père ou l'oncle maternel peut avaler le prépuce du bébé.
3: Ah.
9: Oui,
3: non.
9: Mais si, mais avec une banane. Attention,
3: alors ça va.
9: Ça passe mieux.
3: C'est bon.
9: Et oui, c'est symbole de fertilité et de virilité. Là-bas, c'est la tradition.
3: Pou.
9: Attendez, ne jugez pas. Vous avez jamais testé.
3: Non, vous dégoûtez. Oh.
0: Écoute, comme on dit, si vous n'aimez pas, n'en dégoûtez pas les
9: exactement.
0: Autres.
9: Exactement. Voilà.
0: Après, c'est les différentes cultures.
3: Bien sûr, bien sûr.
0: Il y a des choses que nous on fait qui peuvent dégoûter les autres.
9: Hein. Exactement.
0: Et croyez-moi, il y a beaucoup de choses qu'on fait nous qui peuvent dégoûter, bien sûr.
3: Ouais.
0: Alors. Je fais chier.
3: Ouais, aussi gros, je sais pas. Hein.
0: Ah, bah, franchement, il y a des trucs qu'on mange nous. Dans oui, d'autres cultures, ça,
3: oui,
0: ça peut paraître
3: vrai. La grenouille.
0: Mais tu prends la vache.
9: La langue oui, de bœuf aussi.
0: Ouais, mais même sans prendre la langue, hein, juste le steak. Ouais. Hein. Je crois que c'est en Inde où la vache, elle est sacrée.
3: Sacrée, ouais. Ouais.
0: Donc pour eux, ça les rend dingue quand nous, on dit on mange un steak. Et voilà. C'est le monde, ça.
3: C'est
0: le monde. Dans toute sa diversité, bien sûr. Lorenzo, quelque chose à nous apprendre?
3: Oui, je suis un peu jalouse. Dans la Station Spatiale Internationale, les astronautes, ils voient 16 levées et 16 couchers de soleil chaque jour.
0: Wow. Ouais, mais tu sais quoi, je vais dire un truc. Ouais. Les levées de soleil de l'espace, ou les couchers de soleil de l'espace.
3: C'est magnifique, je
0: non,
3: pense.
0: Non, c'est comme les pornos. T'en as vu un, tu les as tous vus.
3: Oh non, mais cette phrase est folle. Non, mais...
0: Et c'est là-dessus que je vous souhaite une bonne journée.
3: Bravo, Manu.
0: Rien à rajouter.
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0: On est là, et Soprano, il va réveiller le monde aussi. Il part en tournée en 2027-2028 pour le Karaoke Tour, une tournée des stades. Il est là, Soprano. Mais il est toujours là, Soprano. On le recevra. Il est 8h17. Estelle, avec Te rencontrer encore. Et juste après, on a une date importante. Une date importante à fêter pour Lorenza aujourd'hui.
3: Oui. Ah. Trop contente.
0: C'est pas exactement le jour, mais c'est dans les,
3: c'est
0: dans la période.
3: C'est ça.
0: Alors, c'est une date très importante pour Lorenza aujourd'hui. Et aujourd'hui, attention, c'est une journée importante.
3: Oui. Ouais.
0: Alors, c'est pas le jour précis, mais c'est la période précise.
3: Oui.
0: Et Lorenza est heureuse et elle va vous expliquer pourquoi.
3: Ouais, c'était il y a 4 jours, donc vraiment on est dedans quoi. Ça fait 2 ans que j'ai arrêté de fumer.
0: Oh bravo.
3: Ouais.
0: Et alors j'ai l'impression qu'on est dans un groupe, tu sais, on s'applaudit, bravo.
9: Le groupe de parole là.
0: Ah ouais, c'est ça.
3: C'est tout à fait.
0: En fait, je me rappelle qu'on avait arrêté.
3: Bien, ben oui,
0: mais
3: oui,
0: très bien sûr. Et j'avais perdu un pari.
3: Ouais, j'ai décidé de fêter ça. C'est vrai.
0: Je pensais qu'elle allait reprendre. Non, c'est pas vrai.
3: Non, mais parce qu'il y en a plein qui disaient que j'allais pas tenir longtemps, quoi. Mais parce qu'on s'était fixé un challenge, on était quand même 5 au départ. On n'est que 2 à avoir réussi sur les 5 à arrêter vraiment complètement, je pense. Mais c'est
0: déjà
3: pas mal. C'est
0: alors,
3: pas mal.
0: Et en même temps, elle s'était mise au sport et tout. Elle allait à la salle.
9: Wow.
0: Ah ouais. Ouais. Tout à un moment.
9: Change de vie quoi.
0: Ah ouais. Oui, elle est passée de tout, de rien à tout. Mais à fond.
3: C'est vrai, c'est vrai. Et j'ai décidé de le fêter chaque année.
0: Ah oui,
3: parce que
0: mignon.
3: En fait, je me dis soit je vais au resto, soit j'ai le droit de me faire un petit cadeau pour me dire allez. Voilà.
0: Fumer une clope.
3: C'est bon quoi. Non mais vraiment, et je suis contente du coup.
0: Et bravo.
3: Voilà.
9: Et ben bel anniversaire alors. Hein.
0: Félicitations. Mais non, mais c'est important.
1: Bah oui.
3: Non, c'est vraiment cool.
1: Non, mais bravo à toi.
0: Arrêter de fumer il y a 2 ans. Je dis bravo, Jeff, il a essayé plusieurs fois.
3: C'est ton tour maintenant.
1: Non, mais moi, à chaque fois, j'arrête genre 1 an. Hein, mais je reprends.
3: Ah.
1: Parce que vous me stressez.
3: Ah ben.
1: Non mais là je vais arrêter. Là comme mon coloc fume aussi, dès qu'il sera parti, je pense que je vais arrêter.
0: J'ai arrêté moi aussi, mais il y a très très longtemps, il y a 25 ans. Et
1: ah
0: en fait il y a un truc, c'est qu'il y a pas de, tu peux pas attendre le bon moment.
1: Ouais,
0: il y a pas de bon moment.
1: Je suis d'accord.
0: Il y a juste le moment où tu prends conscience que c'est de la merde, que tu dépenses beaucoup d'argent, que t'es drogué parce que c'est une drogue la clope, et à un moment bim, t'as le déclic et t'arrêtes. Et Lorenza, ça fait 2 ans. Bravo à toi.
9: Bravo, Lorenza.
0: Est-ce qu'il n'y a pas des dates pour vous hyper importantes que vous fêtez?
1: Ah,
0: comme ça. Alors, Jeff,
1: moi c'est j'y pense, c'est une fête intérieure, mais tous les 1er septembre, parce que c'est la date à laquelle j'ai changé de vie. J'étais dans la police avant, il y a des années, et je suis passé de policier à radio, et c'était un 1er septembre. J'ai arrêté le 31 août, et 1er septembre au matin, je faisais de la radio quoi.
0: Wow. Enfin, tu nous racontes des histoires de police.
1: Alors, pas toujours super élogieuses pour moi, je préfère vous prévenir.
0: Ah oui.
1: Non, mais il m'est arrivé beaucoup de choses, plein de trucs.
0: T'es policier pendant combien de temps?
1: J'étais policier pendant un peu plus de 5 ans.
3: Ah quand même.
9: Waouh.
0: Ouais. Wow. Ouais. Et à un moment t'as fait stop, j'arrête. Et t'as fait quoi derrière?
1: En fait, pendant 2 ans, j'ai fait les 2 boulots en parallèle pendant 2 ans. Je faisais de la télé et de la radio et pendant 2 ans. Et au bout d'un moment, j'ai arrêté pour faire que de la télé à l'époque et puis de la radio après quoi.
3: Waouh.
0: C'est marrant.
1: Ouais,
0: ça.
1: Ouais.
0: Ouais.
1: Mais bon, il m'est arrivé que des belles choses. Vous raconterez, vous allez vous marrer, je pense.

0: Oui, 5 fois je l'ai passé, oui.
1: Waouh.
2: Le jour où Marion a eu son permis de conduire, c'est deuil national dans certains pays.
0: L'inspecteur, ce jour-là, parce que c'était à chaque fois le même, je crois qu'il était à bout et il me l'a donné un peu par pitié. Sans vrai, non, mais vraiment, je crois qu'il était en mode, bon, allez, c'est bon cette fois, vas-y, quoi. Et moi, j'étais trop heureuse, trop fière.
2: Quelle est la date dans votre vie que vous célébrez, même toute seule ou tout seul? C'est votre date à vous et vous la célébrez.
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2: On partage nos dates importantes, mais des dates même que les autres forcément ne connaissent pas, comme Lorenza qui nous a dit qu'aujourd'hui, ça faisait 2 ans qu'elle avait arrêté de fumer. Donc félicitations.
1: Merci.
2: Et en plus, tous les ans, elle fête ça. Elle se fait c'est un resto, ça que tu disais?
1: Oui, soit un resto, soit je me fais un petit cadeau. Là, je ne l'ai pas encore fait, donc je pense que ce sera resto, parce que j'ai bien envie de manger.
2: Un petit cadeau, genre un hélicoptère.
1: Oui, voilà. Un truc simple. Hein. Une très belle montre.
2: Voilà. Un petit truc friqué.
1: Oui, rien du tout.
2: À la bonne franquette.
1: Voilà.
2: Une bague, un collier en diamant, enfin voilà, un petit
1: oui,
2: truc.
1: Voilà. Normal,
2: voilà.
1: Quoi.
2: Histoire de marquer le coup. Bah, voilà, oui. Sans plus. Et en plus, elle nous le dit pour évidemment nous mettre la pression pour que nous aussi on lui achète un cadeau.
0: C'est ça. Ce qu'on fera pas.
1: Merci Marion.
2: Quelle est votre date à vous importante que vous célébrez? 0870 42 48. On continue à vous prendre le téléphone. Avant ça, c'est parti. Voici les sondages du matin, comme chaque jour. 3000 personnes par an dans le monde se retrouvent aux urgences après avoir fait ça. C'est très large.
1: Oui, c'est
2: mais je vous donnerai des indices au fur et à mesure. Allez, Jeff.
5: Un plat dans la piscine?
2: Non, ce n'est pas dans une piscine, c'est pas à l'extérieur, c'est à l'intérieur et c'est à la maison.
5: D'accord.
2: Lorenza?
1: Ouvrir une. Avec une boîte en conserve.
2: Non.
1: Non, pardon, désolé, mais sans ouvre-boîte.
2: Attends, combien de gens se blessent chaque année en essayant de faire une phrase?
1: Mais ça. Moi, tout le temps.
2: Non, c'est pas dans la cuisine. Okay. Et on n'ouvre pas une boîte.
1: Ok.
2: Marion.
0: C'est en lien avec le bricolage type changer une ampoule?
2: Non, c'est pas en lien avec le bricolage, c'est en lien avec une tâche ménagère.
5: Ah, zut.
1: Oh.
2: 3000 personnes par an dans le monde se retrouvent aux urgences après avoir fait ça.
5: Ah,
2: Lorenza?
1: Avec le fer à repasser?
2: Non, il n'y a pas le fer à repasser, il y a. Non, c'est plus gros. Il y a une machine, il y a un truc, c'est plus gros qu'une machine, qu'un fer à repasser. J'ai quasiment donné la réponse là en fait.
5: C'est pas les monsieur qui veulent faire des bêtises avec des aspirateurs? Tu sais, ils veulent essayer de...
1: Oui,
5: c'est coquin, tu vois, parce que vous l'avez.
2: Jeff,
1: on l'a.
2: Oui, Jeff.
5: Quoi?
2: On a compris, mais non.
1: C'est pas
5: à l'hôpital quand même.
2: Non, 3000 personnes par an n'essayent pas de mettre leur zizi dans un aspirateur.
5: Ah, il a osé le dire. Moi, j'ose pas.
2: Oui, mais apparemment, t'as osé le faire.
5: 2 jours d'hôpital.
2: 3000 personnes par an dans le monde se retrouvent aux urgences après avoir fait une lessive, tout simplement.
1: Ah bon?
5: Mais comment ils font?
1: Ils la mangent ou quoi?
5: Oui.
2: La lessive?
1: Je sais pas, c'est trop bizarre.
0: Tu coinces ton doigt dans le hublot. Peut-être, hein. Ou tu te fais mal au dos en cherchant le linge.
2: Ouais. C'est ça. Ouais, bien sûr.
1: Ouais. Ben, la vie est rude, hein.
2: Non, mais il devrait être marqué sur les machines. Faire une machine tue. Enfin, une personne sur 4 regarde immédiatement ceci en arrivant chez quelqu'un pour la première fois. Qu'est-ce qu'elle regarde immédiatement, Lorenza?
1: Si le sol est propre.
2: C'est pas une question de propreté.
1: Ok.
2: Marion?
0: La déco.
2: C'est pas de la déco, mais c'est pas loin, on est dans l'univers. C'est pas vraiment de la déco. Mais c'est un peu de la déco quand même. Jeff.
5: S'il y a un chien, s'ils ont peur des chiens, ils veulent vérifier, non?
2: Non, il n'y a pas d'animal là-dedans, il n'y a rien d'humain. Lorenza?
1: C'est dans le salon?
2: C'est. Ça peut être partout, mais en général, oui, là, ils regardent dans le salon au début. Ah. Oui, c'est dans le salon, je pense. Marion?
0: Les photos de famille qui sont affichées un peu partout?
2: C'est pas les photos de famille, mais c'est les choses qu'on voit, qui sont posées.
5: À des bibelots?
2: Non, c'est les titres des livres qui sont posés sur les étagères ou la table basse.
5: Oh, ouais, faut pas.
1: Ça en dit beaucoup sur la personne, hein.
2: Bien sûr, Lorenza.
1: C'est vrai, je trouve ça important, tu vois.
2: C'est 13 ans. Une personne sur 4 regarde immédiatement, en arrivant, les titres des livres posés sur l'étagère, parce qu'effectivement, ça en dit beaucoup sur la personne.
1: Mais bien sûr.
2: Bien évidemment.
1: Tu vois, c'est des conseils de vie.
2: On n'a pas du tout, quand on avait un premier rendez-vous, un truc à la maison, on n'a pas du tout essayé de récupérer des livres incroyables pour les mettre sur la table basse, en faisant croire qu'on les avait lus. Bien sûr. Dernier sondage du matin. En moyenne, ça arrivera à une femme 500 fois dans toute sa vie. C'est beaucoup, 500 fois. Et c'est pas très agréable.
0: Ah mince.
2: Non. Jeff.
5: De s'engueuler avec son mec.
2: Non, il n'y a pas d'autre personne. C'est la femme et quelque chose. Lorenza.
1: Se prendre le talon dans une marche ou dans une plaque d'égout ou un truc comme ça.
2: Non, mais on est dans l'univers. Dans la chaussure.
0: Dans la chaussure.
2: Et ça arrivera à une femme 500 fois dans toute sa vie. Marion.
0: Se faire une ampoule au pied.
2: Oui, mais...

0: Et pourquoi? Parce qu'elle avait porté des chaussures qui ne lui vont pas.
1: 500 fois, c'est énorme.
0: Ça arrivera 500 fois dans toute une vie à une femme de porter des chaussures qui ne lui vont pas.
2: Et pourquoi elle les achète?
0: Mais c'est toujours la question, bah parce qu'elles sont belles.
2: Et ben voilà. Ouais. Bah bravo les filles.
0: Et voilà. Et elles se disent, un jour peut-être que ça m'ira.
2: <C'est> ça.
0: Mais non, ça ne vous va pas. 500 fois.
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0: On fête des dates. Mais pas n'importe lesquelles. Vos dates à vous, qui sont importantes pour vous et que peut-être même les autres ne connaissent pas. Comme Lorenza, qui fête chaque année son anniversaire d'arrêt de fumer.
1: Oui, c'est vrai. Ça fait deux ans, mais bon.
0: Tu sais bien déjà.
1: Oui, c'est cool.
0: Deux ans, cool. Et tu reprendras plus jamais.
1: Jamais.
0: Ben voilà.
1: L'odeur me dégoûte.
0: Mais voilà. Alors.
1: Ben voilà.
0: Mais voilà.
1: Mais non, c'est moi qui fais chier les gens qui fument.
0: Mais voilà. Alors.
1: Oui.
0: Quelle est votre date importante pour vous que vous célébrez, même si les autres ne le savent pas? 0 870 42 48. On a Olivia qui est avec nous. Bonjour Olivia.
5: Bonjour Manu, coucou l'équipe.
0: Sois la bienvenue parmi nous Olivia.
5: Merci.
0: C'est quoi ta date importante à toi?
5: Alors moi chaque année, le 8 janvier, je célèbre l'anniversaire de mon doudou en lui faisant un câlin parce que je dors encore avec.
0: Un vrai doudou?
5: Oui, un vrai doudou.
0: Attends, ton doudou de ton enfance quoi?
5: Exactement.
0: Mais alors comment ça se fait que c'est le 8 janvier sa date anniversaire?
5: Bah parce que moi je suis née le 31 décembre et mes parents l'ont reçu comme cadeau le 8 janvier.
0: D'accord.
2: C'est génial.
1: Il s'appelle comment?
5: Lui qui a été élu. Mais il s'appelle Doudou.
1: Ah, il s'appelle
0: Doudou. Attends, Olivia.
1: Pardon.
0: Après, la question de Marion était sympa, Olivia.
1: Oui,
0: pas...
1: Excuse-moi, je voulais lui faire un petit délicat, un truc sympa.
0: Ah, ouais, c'est... Ma femme, elle a un doudou comme ça aussi. Elle a un doudou de son enfance. C'est une sorte de petit chien, un gros chien gris et tout. Mais alors, ce qui est drôle, c'est qu'elle, elle a un truc. Lorenza, elle le sait, j'avais déjà parlé. C'est qu'en fait, le soir, parce qu'il est sur le lit, hein, la journée,
1: ouais.
0: Et le soir, en revanche, elle le jette par terre.
1: Oui, c'est vrai.
0: Et tu sais quoi? Mais c'est très bizarre, mais c'est une tradition. Et la première fois que je l'ai vu faire, et ben ça m'a choqué.
1: Ah oui,
0: je me dis, mais qu'est-ce que tu fais? Mais qu'est-ce que tu fais avec le doudou? Ah ben je le jette par terre, c'est comme ça, il est bien comme ça.
1: C'est
0: sûr qu'il est bien? Il dit, ouais, t'inquiète pas, il aime ça, il est bien, je le jette par terre et il dort bien. Je suis ok, wow. D'accord. Chacun son doudou.
1: Ah ouais.
0: Chacun son truc avec son
1: c'est,
0: doudou.
1: C'est
0: attends.
1: Pour te montrer ce qu'elle peut te faire à toi. Le coup de pression. Regarde.
0: Voilà ce qui arrive au doudou.
1: Voilà.
0: Merci beaucoup Olivia de nous avoir appelé. On te souhaite une belle journée. Quelle est la date importante pour vous que vous célébrez? Marion, t'en as une autre?
6: Oui, j'en ai une autre. C'est le jour où je suis devenue propriétaire de la maison qu'on a fait construire. Alors c'est le mois. Moi c'est le mois de septembre parce que c'était en septembre 2021. Et on a un petit rituel chaque année avec mon mec. On se fait un cadeau de proprio. Donc un cadeau en rapport avec la maison. Et cette année je vais lui offrir un coupe-fil pour les bordures du jardin. C'est son rêve.
2: Ah, c'est bien ça.
0: Le rotofil.
1: Oui, il va être trop heureux.
2: Ah ouais.
1: Même moi qui suis pas proprio, je suis jalouse.
6: J'ai trop hâte.
0: L'étape d'après, c'est le tracteur tondeuse.
6: C'est vraiment l'étape d'après ça.
0: Oh, c'est un beau cadeau. Loïc est là, bonjour Loïc.
7: Salut Manu, salut toute l'équipe.
0: Bienvenue sur Énergie Loïc, quelle est la date anniversaire que tu fêtes, même si les autres sont pas au courant, mais c'est ta date à toi?
7: Eh ben moi en fait je suis parti de chez mes parents un 15 juillet et depuis c'est devenu un rituel, on se fait un resto ce jour-là. Donc en fait on fête un peu leur liberté au final.
0: T'es parti tard de chez tes parents?
7: Non, je suis parti à 20 ans.
1: Oh, ça
7: donc,
1: va.
0: Voilà. Mais apparemment ils en avaient
7: 25 ans.
0: D'accord, ils en avaient un peu marre quoi, c'est.
7: Ils en avaient marre, ouais, franchement.
0: Ouais, d'accord. Ils te remercient chaque année.
7: J'ai 20 ans de pro.
0: Ils t'offrent ce cadeau. Belle journée à toi, Loïc.
7: Belle journée à vous tous.
0: Ciao, merci de nous avoir appelés. Quelle est votre date que vous célébrez, qui est importante pour vous? Lorenza, t'en as encore une?
1: Oui, tous les ans avec mes colocs, on fait une petite fête à l'appart où on va boire un verre pour fêter la date de rupture avec mon ex toxique. La première fois j'avais brûlé nos souvenirs. On avait fait un petit rituel et tout. Et ben là maintenant c'est passé. Donc vraiment on fête ça quoi. Genre la délivrance.
0: Mais wow. c'est, parce qu'en fait le problème c'est que tu t'en rappelles de cet ex en fêtant ça. Tu veux
1: oui,
0: pas
1: mais...
0: dire plutôt ne, passer tu vois genre
1: non,
0: oublier
1: parce que
0: quoi.
1: C'est un bon souvenir genre c'est, dans ma tête je me dis bah je suis libérée de tout ça, c'est ce qui fait que je suis comme ça aujourd'hui et puis voilà, c'est ouvert pour la suite quoi.
6: Ouais, j'ai l'impression que Lorenza cherche beaucoup d'excuses pour faire des restos.
2: Ouais,
6: franchement
1: et merde. Marion m'a grillé.
0: le qu'on est le 15 septembre, le 18 septembre, j'ai fêté aussi l'anniversaire d'une sandale que j'avais achetée, que j'adorais, qui s'était cassée. Et donc, je fais un resto. Si vous voulez me l'offrir, je veux bien. Pour ma sandale cassée, quoi.
1: Ça comptait pour beaucoup pour moi, c'est
0: incroyable. Oh là là, j'ai 4 octobre, il y a l'histoire de la boucle d'oreille que j'avais perdue aussi. Je vais faire un resto.
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0: On est là avec vous comme chaque matin jusqu'à 10h, c'est Manu sur Énergie. Et si vous pensez que vous êtes bizarre, je vais vous rassurer, nous sommes tous bizarres. Ah. J'ai devant les yeux une liste des trucs bizarres qu'on a tous déjà fait au moins une fois.
1: Ah. Ok.
0: Voilà. Danser tout seul chez soi en étant persuadé d'être dans un clip.
1: Ah oui,
9: bien sûr que
1: oui.
0: Et voilà. Si t'es une raquette de tennis en plus, tu fais de la guitare. Donc vraiment, t'es bien.
1: Et le mieux, c'est tout nu.
6: Ah, oula.
1: Mais parce que tu te sens vivre, tu te sens libéré de tout et je trouve que ça marche encore plus.
2: De toute façon, quand t'es chez toi, t'es forcément tout nu.
1: Bah non, enfin, je suis en coloc, donc seul. Je t'avoue que. Ah oui, voilà.
2: Moi, je vis tout nu quand je suis seul.
1: Waouh.
0: Ah, ça va, on passe sur autre chose là.
2: Alors, pardon, excusez-moi, mais.
0: Je retire ce que j'ai dit, si vous êtes bizarre, vous êtes pas seul. Si t'es seul, Jeff.
2: C'est tellement agréable.
0: Mais je suis pas tout nu tout le temps quand je suis seul chez moi. Moi.
2: Oh, pratiquement, mais au mieux, j'ai un caleçon, quoi. Mais.
1: J'avoue que moi, quand mes colocs sont pas là, ça m'enjaille aussi, je crois.
0: Oui. Ça t'enjaille d'être tout nu chez toi,
2: oui.
1: Bah, ou de ouf, je me sens libéré, mais comme je peux pas. Le reste du temps, parce qu'ils sont là, genre ça me frustre un peu. Et donc, quand ils sont pas là, c'est alloca. Mais je vérifie que c'est bien fermé la porte.
0: Oui.
1: Parce que là, si ma coloc rentre avec son nouveau mec,
6: ah bah lui, il sera ravi. Hein.
0: Oui, c'est ça. Lui, c'est... Eh ben dis donc, tu m'avais dit qu'elle était friendly, mais. Tu m'avais pas dit méga open. Bon, je continue la liste après les infos de 9h. Une liste de choses qu'on a tous fait et qui sont un peu bizarres.
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0: bienvenue, c'est parti pour le dernier heure d'émission du jour. Une nouvelle heure de radio plus ou moins contrôlée et approximative, avec une équipe dysfonctionnelle, mais qui était contente d'être là. Il y a Marion, évidemment.
1: Bonjour.
0: Il y a Lorenza qui est là.
2: Oui, contente d'être là.
0: Il y a Jeff qui est là aussi.
3: Salut à tous.
0: On va écouter Kassai avec Animal, Farouko aussi avec Yapaké. Et on va jouer au grand blind test du matin. On vous offre ce matin 1 000 € cash. Non, 1 000 € de bon d'achat.
3: C'est ça, ouais.
0: Parce qu'on n'arrête pas d'offrir 1 000 € cash tout le temps. Aujourd'hui, c'est 1 000 € de bon d'achat. Ce qui est pas mal aussi, parce que
1: c'est
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1: Ah, c'est ouais. Folie, en vrai.
0: Vous nous appelez au 0 870 42 48. Avant ça, je continue la liste que j'ai démarrée tout à l'heure sur les trucs bizarres qu'on a déjà tous fait au moins une fois. Il y avait danser tout seul chez soi en étant persuadé d'être dans un clip. Et on a appris que Jeff et Lorenza aimaient le faire tout nu.
3: C'est ça.
0: Mais on vous juge pas.
3: Non.
0: Ensuite, il y a imaginer des conversations fictives entre nous et n'importe qui.
1: Ah oui.
0: Je sais pas si vous... Ah, Marion.
1: Oui. Bah moi je parle beaucoup toute seule. Donc forcément je crée des personnages pour me répondre.
3: Ah d'accord,
0: c'est pas vrai. Ah oui, c'est autre chose encore là.
1: Ah oui, moi je me fais des dialogues et tout, c'est
0: Mais à qui?
1: Bah des gens.
2: Mais comment la personne
1: ça dépend de la situation. Par exemple, si je vais débriefer ma journée de boulot, ça va être comme un collègue fictif qui va me donner des conseils ou autre. Vous faites pas ça?
3: Mais tu fais la voix aussi? Marion, tu fais la voix?
1: Bah oui, dans ma tête.
3: Ah non, oui.
4: Tu parles pas comme ça.
0: Est-ce qu'on peut imaginer que
1: je veux pas que je fasse ça comme ça.
0: Si. Tu rentres chez toi, t'es là, la porte s'est fermée, ouais. Marion est toute seule chez elle, elle débriefe de sa journée avec son ami imaginaire.
1: Okay. Et tout à l'heure, c'est une dinguerie, et Lorenza, l'histoire en plus, qui m'a renversé son café sur mon t-shirt. Et en fait, j'ai voulu faire ça me vexe pas, je suis une meuf cool, mais j'ai grave le seum.
2: C'est vrai?
1: Non, mais Marion abuse pas, elle a pas fait exprès.
0: Oh merde!
1: C'est hyper grave. Oh. Bah, ça me fait chier quand même. Ça me fait...
0: Oh la vache!
1: Et ça me permet d'extérioriser les problèmes! Mais vous faites pas ça!
0: Ah, psychopathe, c'est quoi?
1: On est
0: dans un film d'horreur!
1: Non! Non, je suis sûre que je suis pas la seule! Mais attendez, mais moi ça me permet de régler des vrais problèmes, hein! Parce que ça me fait réfléchir aux choses. Du coup, je m'auto-conseille et tu vois, je vais pas en vouloir à Lorenza.
3: Marion, finalement. Ça me rappelle les gens, tu sais, qui switchent de personnalité, là, qu'on voit en ce moment sur les réseaux tout le temps.
1: Ouais? Ouais, c'est moi.
3: J'ai très peur, mais tu fais pas ça à côté du couteau, ni rien. Ça fait...
0: Non, mais on est dans un film d'horreur, quoi.
2: Mais en disant des prénoms, c'est personne.
1: Arrêtez.
0: Vas-y, refais-la pour voir, je fais juste une musique en plus.
1: Donc tout à l'heure, Lorenza, elle est venue, elle m'a acheté son café sur mon t-shirt. Et là, j'ai senti la pression monter, mais j'ai rien dit. J'ai fait la meuf cool. T'as bien fait, Marion, bravo, bien joué. Fallait pas montrer ça.
0: On est vraiment, tu sais quoi, c'est le personnage d'un film d'horreur qui séquestre quelqu'un.
3: Ouais.
0: Et c'est Gollum.
2: C'est Gollum.
0: Avec ces deux trucs, c'est Gollum.
2: Oui, mais non.
0: C'est Gollum. C'est quoi? Oh, mon précieux. Mais non, je suis tout gentil. Je suis tout gentil, moi. Mon précieux. Méchant hobbit. Le hobbit, je vais te tuer. Oh la vache, t'es Gollum.
3: Oh, ça fait peur.
0: J'arriverai pas à terminer ma liste. Je vais la continuer encore après. Ma liste des trucs bizarres qu'on a déjà tous fait. Je la continue après.
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0: Soyez les bienvenus sur Énergie. Il est 9h10. Je pensais pas déclencher une discussion aussi âpre et tendue en parlant des choses bizarres qu'on a déjà tous fait chez nous. J'ai une liste devant les yeux, je n'arrive pas à la terminer cette liste.
1: Non.
0: Liste de choses bizarres qu'on a déjà tous fait au moins une fois. Et en fait, à chaque fois, il y a un truc à raconter dessus. Je me dis que c'est un vrai sujet. Qu'est-ce que vous faites quand vous êtes seul chez vous, qui est un peu un problème que les autres ne voient pas? Tout à l'heure, Lorenza et Jeff nous ont dit qu'ils dansaient tout nus.
3: Ouais.
0: Voilà. Marion, creepy.
1: Ça va.
0: Elle nous a fait la scène, hein, que quand elle rentre chez elle, elle se parle à elle-même pour débriefer de sa journée.
2: C'est génial.
0: Et pendant qu'il y a de ça, il y a Jeff, mais nous en dis pas plus, tu vas nous raconter après.
3: D'accord.
0: Je vous explique qu'il s'auto-interview.
2: Non, c'est bien.
3: Je voulais en parler parce que on a jugé Marion, donc.
0: Non, mais on va pas juger, on juge pas.
3: Ouf.
0: Quelle est la chose, quand vous êtes seul, que vous faites, qui peut paraître un petit peu bizarre, mais vous le faites quand même? 0 870 42 48, appelez-nous et moi je vais continuer la liste aussi.
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0: Tout de suite, on a 1000 euros chez Primark à vous offrir. C'est le grand blind test du matin. Comme chaque jour, on a Flavie et Vincent avec nous. Bonjour à tous les deux.
4: Salut Manu, salut l'équipe.
8: Salut l'équipe et salut Flavie.
0: Ah, Flavie n'a pas dit bonjour à Vincent.
4: Si. Oui, j'ai dit bonjour à tous l'équipe.
0: Excuse-moi, parlons. L'esprit olympique avant tout, évidemment. Flavie, Vincent, j'ai pour l'un ou l'une d'entre vous 1000 euros de bons d'achat à dépenser dans les magasins Primark. Le grand blind test du matin, c'est comme un blind test normal. Ça joue en trois manches, sauf que par rapport à un blind test, on vous donne un indice avant chaque titre à trouver. Vous pariez ensuite sur le nombre de secondes qu'il vous faudra pour trouver. Une bonne réponse, c'est un point. Une mauvaise réponse, le point va à l'autre. Il faut le titre ou l'artiste, et c'est le premier à deux points qui gagne le grand blind test du matin. Attention, on va passer au premier titre, mais avant ça, un indice donné par Lorenza.
9: Quoi de neuf, docteur?
0: Oui. Pas mal, ton indice. Voilà. Avec cet indice, Flavie, tu paries sur combien de secondes nécessaires pour trouver le titre?
4: Ah bah 6.
0: 6 secondes pour toi. Ah. Vincent, tu descends ou pas?
8: Ouais, 5.
0: Oh, Flavie, tu le laisses à 5 ou tu veux descendre?
4: Non, je laisse à 5.
0: Vincent, 5 secondes pour trouver le titre ou l'artiste.
8: J'ai sur le bout de la langue, je ne sais pas.
0: Aïe. C'était Bad Bunny.
4: Elle est bonne, Flavie.
0: Elle peut faire la maline.
4: Je peux pas vous la faire en espagnol, je suis nulle.
0: Mais Flavie est contente. Elle est contente, Flavie, parce que sans rien faire, elle a eu le point.
9: Bien joué.
0: La mauvaise réponse de Vincent.
4: J'aurais trouvé Bad Bunny, mauvais lapin, j'aurais trouvé.
0: Attention. Tu as le point. Attention, deuxième titre. Et c'est un indice donné par Marion.
9: Une Française qui a dépassé le milliard de vues.
0: Waouh. Bon indice. Vincent, d'après toi, combien de secondes il faut pour trouver le titre ou l'artiste?
8: 6.
0: 6 secondes. Flavie, tu descends?
4: Ouais, 5.
0: Vincent, tu la laisses ou tu descends?
8: Non, je laisse.
0: 5 secondes, Flavie, pour trouver titre ou artiste. Flavie est partie.
4: Ouais. Non, je l'aurais pas trouvé. Je vois qui c'est, mais à ma douce France.
0: India. C'est un blind test, pas un karaoké, effectivement. Bonne réponse,
4: bah oui,
0: bonne remarque de Marion.
4: C'est pas clair.
9: Oula.
0: Oh, le rire. Elle a un rire diabolique en plus. Indy là avec Dernière Danse. Ça veut dire que ça fait un point partout. Ça veut dire que tout va se jouer maintenant. Attention, on est concentré. Voici le troisième titre. Indice de Jeff.
10: Il n'a fait qu'un seul tube dans les années 2000.
0: Bon indice. Il n'y en a pas qu'un, mais oui. Bon indice. Flavie, combien de secondes d'après toi pour trouver le titre ou l'artiste?
4: 6.
0: 6 secondes. Vincent, tu descends ou tu la laisses?
8: Allez, on tente 5.
0: 5 secondes. Flavie, tu le laisses à 5?
4: Ouais, je laisse.
0: Vincent, 5 secondes pour trouver titre ou artiste.
8: Ed Sheeran.
0: C'était Daniel Potter avec Bad Day.
3: Oh, c'est énorme.
8: Tant
0: pis. Ah,
4: et vous avez vu, je me suis retenue de chanter.
0: Ouais.
9: Merci Flavie.
0: Ça veut dire que c'est une mauvaise réponse, que le point va à Flavie, et c'est Flavie, la chanteuse de karaoké, qui gagne.
8: Bravo.
4: Super, merci à vous.
0: Vincent, je vais t'offrir le mug Manu sur Énergie avec le t-shirt Manu sur Énergie et tu nous rappelles quand tu veux.
8: Cool. C'est gentil, merci.
0: Bravo à toi et Flavie, 1000 euros que tu vas pouvoir dépenser.
4: Merci, je suis trop content.
0: 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Bravo à toi.
4: Merci l'équipe, merci Énergie.
0: Belle journée, on va écouter Farouko avec un paquet dans 2 minutes. Tu veux le chanter au karaoké?
4: Non, ça va aller. Ah. J'ai bien compris.
0: Belle journée à toi. 9h16, on revient tout de suite. Avec un paquet, Farouko. Et on va vous prendre au téléphone. Quelle est la chose un peu bizarre, un peu étrange, un peu surprenante, un peu originale que vous faites chez vous quand il n'y a personne. Marion se parle à un personnage fictif dont elle fait la voix pour débriefer de sa journée. Lorenza se balade nue chez elle. Et Jeff s'auto-interview. Il va nous le faire dans quelques secondes, on revient tout de suite.
11: Salut, c'est Adèle Castillon. Quand je chante, je parle évidemment d'un été avec Manu. Non, c'est faux, complètement faux. Mais je sais que ça lui faisait plaisir que je dise ça.
0: Effectivement, j'aime bien quand on me c'est un truc cool. Et même si on me ment, j'en ai rien à foutre, en fait. Je suis content. Revenons au truc bizarre qu'on a déjà tous fait. J'ai une liste devant les yeux et ça fait quand même 25 minutes qu'à chaque fois que je lance un truc de la liste, il y a quelqu'un qui dit ah oui, je le fais et qui rajoute quelque chose. Il y avait danser tout seul chez soi en étant persuadé d'être dans un clip et là Lorenza a dit ah bah je le fais et je suis nu. Oui. J'ai failli aussi, moi je fais, aussi je le fais nu.
10: Voilà.
0: Ensuite, il y avait dans la liste imaginer les conversations fictives entre nous et n'importe qui. Là, Marion est arrivée en disant ah bah je le fais moi pour faire mes débriefs de journée. Elle nous l'a fait en direct. Elle parle vraiment à quelqu'un, elle change juste sa voix. C'est totalement angoissant. Et Jeff nous a dit hors antenne, en disant ah ouais, moi aussi je m'auto-interview.
2: Non, mais ça c'est fou ça.
10: Ah, il y a un contexte quand même, les amis.
2: C'est quoi?
10: Quand t'as un petit déficit de confiance en toi, tu dis qu'est-ce que j'ai fait de ma vie, il s'est rien passé. Là, voilà. Je me fais une interview de ma vie, et en racontant ma vie, je me rends compte que j'ai eu une vie cool en fait.
2: Introspection quoi.
10: Ah, exactement, ça marche super bien.
0: Mais tu penses que t'es quoi? C'est une interview, c'est quoi? C'est une émission de télé, c'est un podcast?
10: Je m'assieds sur mon lit devant le miroir de.
2: Oh là là, non mais attends, y a rien qui va.
10: Dressing. Souvent, je m'habille un petit peu quand même. C'est là où je reste pas du
0: tout. Tu t'habilles?
10: Oui, bah, c'est une interview quand même.
0: Attends, il passe à la télé, il s'habille, c'est normal.
10: Un minimum, quoi, un truc un peu propre. Et puis, j'imagine les questions dans ma tête et je fais, non, mais finalement, tout a commencé en 99. Hein. C'est-à-dire que moi, j'imaginais pas à l'origine, je venais d'arriver à Paris. J'avais rencontré la mère de mes enfants et puis à ce moment-là, donc, je rentrais dans la police. Mais j'avais quand même l'idée de faire un peu de radio ou télé.
0: Tu fais l'intervieweur en même temps?
10: Dans ma tête, l'intervieweur. Mais par contre, je répète sa question. Tu vois, comment ça a commencé? Eh ben, je faisais quoi au début à la radio? J'étais juste musicien parce que j'avais une formation de batteur et puis ce qui m'a amené à jouer avec des gens un petit peu connus, tout ça, qui m'a donné envie. Je fais ça et au bout d'un moment, mais en fait, j'ai fait plein de trucs et je suis content, je reprends un peu de confiance en moi. Et c'est génial. Alors, bon, après, je le fais souvent quand même, mais bon.
0: Moi, je fais un truc, c'est quand je cuisine. Je fais une émission de cuisine.
2: Ah oui, c'est vrai.
0: En fait, si vraiment je fais un truc et je me dis, ok, ça va me prendre genre un peu de temps, pour pas que ce soit juste du temps comme ça et que ça m'emmerde, je fais comme si j'étais à la télé ou un influenceur cuisine, tu vois. Et je commente le truc. Alors, je peux pas faire le montage et tout, mais j'ai un tablier quand même et je fais, aujourd'hui, ce qu'on va faire, c'est une tartiflette. La tartiflette, et je regarde en face de moi comme s'il y avait une caméra.
2: C'est drôle.
0: Attends, parce que si ma femme passe dans le champ, je fais. Alors évidemment ici hein, c'est la bonne franquette, ma femme peut passer à tout moment, c'est pas grave. Je vous montre comment on cuisine et elle me regarde avec tristesse.
2: Elle te dit rien ta femme?
0: Je pense. Ouais, c'est ça quoi. C'est... Wow. Et toi ton mec il te dit rien quand tu te parles toute seule dans tes débriefs de ta journée?
2: Non, alors ça par contre, tu vois ce que tu viens de dire, je vais me le raconter à moi-même ce soir, c'est sûr. On va débriefer de tout ça. Hein.
0: Quel est le truc bizarre que vous faites quand vous êtes chez vous, quand vous êtes seul ou même quand il y a des gens autour de vous? Le truc un peu étrange, un peu spécial. Je vous rappelle que tout part quand même de cette liste, des trucs bizarres qu'on a quand même globalement tous fait. Dans la liste, il y a aussi mettre notre musique sur lecture aléatoire pour faire défiler tous les morceaux pour atteindre la chanson.
10: Oui. Qu'on trouve jamais.
2: Moi, j'écoute toujours en aléatoire.
0: Ouais. Ah d'accord.
2: Ouais, toujours, c'est vraiment un truc parce que je tombe sur des petites pépites et ça me fait kiffer quoi. Et ça change ton mood aussi. Je suis hyper t'es... jovial à chialer en deux minutes quoi.
0: Non, ça me fatigue ça. Ouais, non, je peux passer de jovial à chialade, je suis pas.
2: Ouais, mais attends, parce qu'après il y a la country qui arrive et hein, c'est reparti, tu vois. Enfin, genre il y a tout quoi.
0: Ah ouais, ça se mérite, faut chialer avant la country quoi. Très bien. 0-870-42-48. On vous prend au téléphone. Juste après Marc Hambor, qu'est-ce que vous faites chez vous quand vous êtes un peu seul, d'un peu bizarre, un peu étrange, limite gênant.
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0: 9h33, qu'est-ce que vous faites quand vous êtes seul chez vous et que personne ne peut vous regarder? 0-870-42-48, on vous prend au téléphone. On va écouter Shakira, il y aura aussi Kavinsky avec Tight Call. Et dans la liste des trucs bizarres qu'on fait chez nous, il y a aussi faire semblant de déplacer un objet par la pensée.
2: J'ai jamais fait ça, moi.
0: Je l'ai fait un paquet de fois, moi.
2: Ah ça bon marche?
0: Ouais, en fait, je suis là, seul, je suis allongé sur le canapé. Et d'un coup, je vais tendre mon bras vers un objet en me disant, je peux le faire bouger par...
12: Télékinésie, un truc comme ça.
0: Ouais exactement. Okay.
12: Ah
0: et
12: oui.
0: J'y arrive jamais.
12: Bah oui, oui, t'es un peu tarose quoi, mais.
0: C'est...
12: Enfin, pardon.
0: Il n'y a pas de mal, je t'entends. Mais je me dis que si un jour j'y arrive,
12: ah oui.
0: Ce sera incroyable.
12: Ah là, tu me blufferas.
0: Et je me dis aussi qu'à force de le faire, j'envoie, toi, des. Ah. J'envoie un truc. Et à un moment, à force d'envoyer, bah, ça va le faire bouger quoi.
10: Mmh. Faut y croire, voilà. T'as raison.
0: C'est, enfin, je me le dis. Bon. Oui. On va prendre Sonia au téléphone alors, du coup. Bonjour Sonia.
14: Bonjour Manu, bonjour l'équipe.
0: Sois la bienvenue parmi nous. On continue à parler des choses un peu bizarres qu'on fait chez nous. On va écouter Shakira juste après. Mais avant ça, on t'écoute. Sonia, qu'est-ce que tu fais?
14: Alors moi, je fais un dialogue entre mes deux chats avec des voix, j'ai limite. Quand ils sont en face de moi.
0: Oh, c'est rigolo,
12: oui,
0: ça.
12: C'est génial. Tu fais le doublage. Trop bien.
0: Ouais, faire les dialogues entre les animaux. Et ouais. Tu leur fais dire quoi en général?
14: Alors en général, quand ils me voient, ils me regardent, ils me disent pourquoi ils nous regardent ça là? Oh, attends, je vais faire une petite blague, je vais me mettre devant la porte et miauler. Oh, d'accord, vas-y, bon. Tu me mets devant la porte, du coup. Regarde, je suis passé mon droit à l'intérieur, je vais pas sortir, papa. Voilà.
12: Arrête, Manu, t'abuses, toi aussi, tu fais ça avec tes chiens, tu les fais parler.
0: Sonia. Oui. Ce n'est pas grave. Nous sommes là avec toi et nous sommes là pour t'écouter. Il n'y a pas de mal et nous ne sommes pas là pour te juger.
12: Non.
0: Sonia, fais parler ses chats.
14: Oui.
0: On te souhaite une bonne journée, Sonia.
14: Merci, pareil.
0: Courage. Et n'oublie pas, la petite lumière au bout du tunnel n'est pas loin. Mais elle n'est pas toute près non plus. Courage, tu peux y arriver. On t'embrasse, merci. Sonia. Merci de nous avoir appelés. Belle journée à toi. On a Valentin qui est là aussi. Bonjour Valentin.
15: Salut Manu, salut l'équipe.
0: Moi, je m'aperçois d'un truc, c'est qu'on est tous tarés.
12: Oui, ouais, vraiment, ça c'est clairement. Vrai.
0: Valentin, qu'est-ce que tu fais seul chez toi?
15: Alors moi, c'est un peu honteux, mais en fait, j'imagine la réaction que je vais avoir si je gagne au loto.
12: Ah ouais, je le fais tout le
10: temps. Bah oui, tout le monde, c'est vrai.
12: Bah non, moi je le fais avec la Star Academy. C'est pas pareil.
0: Ok, alors attends, chaque chose en son temps.
12: Oui, oui, bien sûr.
0: D'abord, Valentin, qu'est-ce que tu fais du coup?
15: Alors, je deviens complètement fou et par exemple, je vais crier genre oh putain, putain, c'est pas vrai, putain! Comme si c'était vrai, quoi.
10: Ah, c'est d'accord. J'ai cru là.
0: Mais c'est pas dur du coup l'ascenseur émotionnel quand t'as crié qu'après tu fais merde, j'ai pas gagné.
15: Alors, j'ai souvent les larmes aux yeux et là je me dis j'ai honte.
12: Oh non.
15: Parce que c'est pas vrai.
0: Mais non, parce qu'on fait tous des trucs bizarres. Et effectivement, si on nous voit, si on me voit en train de faire mes recettes de cuisine de tristesse, là, en regardant la fenêtre, eh ben oui, je passerai pour un débile. Mais c'est pas grave. On le fait tous. T'inquiète pas, Valentin. T'es spécial. Et continue à être spécial. Sonia, Valentin, je vous offre tous les deux le mug Manu sur Énergie pour vous remercier de nous avoir appelés.
15: Merci beaucoup.
0: Mais revenons à Lorenza. Lorenza qui nous dit ouais. Des fois j'imagine que j'ai gagné la Starac.
12: Oui, c'est marrant, l'auto je fais pas, mais la Starac, genre que Nikos fasse vraiment le ouais. Et le gagnant de la Starac Lorenza, et là je suis là, oh non.
0: Attends, on va l'imaginer. Florent, notre producteur, il dit très mal Nikos, mais c'est pas grave, c'est pas grave. On imagine que Nikos t'annonce okay. Que tu gagnes la Star Academy.
16: Et la gagnante de cette dernière saison de la Star Academy n'est autre que Lorenza Bobel.
12: Oh, c'est la vraie. Ah, mais Bastien méritait tout autant, mais... c'est mon rêve depuis toute petite et je... Enfin, merci Nikos, merci.
16: Bravo Lorenza, quel talent, bravo. Oh, quelle est la première chose que tu vas faire avec cette victoire?
12: Travailler encore, l'investir dans ma musique, faire kiffer les fans, et puis un bon resto.
16: Lorenza.
12: Toujours la bouffe.
0: Toujours la bouffe pour Lorenza, bien sûr, bravo. Incroyable.
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0: 9h47, merci d'être là. C'est Manu sur Énergie jusqu'à 10h. On démarre la journée ensemble, on est bien. Et depuis une bonne demi-heure maintenant, on se raconte des choses qu'en fait normalement les gens ne savent pas puisque ce sont des choses qu'on fait chez nous quand on est seul.
10: Ouais.
0: Alors, on est passé par partout, entre Lorenza qui court chez elle totalement nue, Marion qui se parle à elle-même pour se faire un débrief de la journée en changeant la deuxième voix, Jeff qui s'assied en s'habillant correctement, genre classe, sur son lit pour répondre à une interview de l'émission, moi qui fais mon émission de cuisine, influenceur cuisine, lorsque je cuisine, on est bien, on continue, bien sûr, on vous prend au téléphone aussi. Il y a un truc que je... Enfin, je sais plus si j'avais dit Lorenza avant, il y a quelques années, quand je suis seul chez moi et que j'ai un peu de temps dans la salle de bain, je me fais des coiffures au pubis.
12: Ah oui, mais oh oui, non. Évidemment, tu l'avais dit, évidemment. Et tu lui fais une petite raie sur le... Oui, oui je sais.
0: Petite raie sur le côté.
12: Oui, voilà. Et tu trouves ça rigolo.
0: Oui, c'est une coiffure, quoi, il est...
12: Mais attends, tu le fais pas parler à ce moment-là, non?
0: C'est... Non, ah, mais ça peut m'arriver de lui demander si la coiffure est cool. C'est comme, comme le coiffeur, regardez avec le petit miroir.
12: L'eau est pas trop chaude.
10: J'ai fait un dégradé, hein.
12: Oh, c'est l'enfer.
0: Qu'est-ce que vous faites quand vous êtes chez vous, seul, et que personne ne vous regarde? On a Grégory qui est avec nous. Bonjour Grégory.
19: Bonjour, bonjour l'équipe.
0: Bienvenue sur Énergie, on t'écoute.
19: Bah, moi, quand je pars de chez moi, je dis au revoir à mes objets importants. J'ai une grosse peluche sanglier, par exemple, qui est importante pour la famille, et quand je pars de chez moi, je lui fais un bisou, je lui dis au revoir.
0: Ouais. Ma femme, elle peut faire ça aussi, des fois, sur les objets.
12: Ah bon?
0: Et, en fait, il y a une fois, il y a très longtemps, on était dans une chambre d'hôtel au début de, quand on s'est connus, et on avait vécu une semaine dans une chambre d'hôtel, et à la fin, on a dit au revoir à la chambre 19.
12: Ah oui, moi aussi. Chambre 19. Moi aussi, j'ai fait ça en vacances, oui.
0: Et en fait, depuis, elle m'a envoyé ce truc-là, et quand on est à l'hôtel, on dit tout le temps au revoir en donnant le numéro de la chambre. Au revoir, chambre 23, merci, t'as été bien cool avec nous.
12: Oui, voilà, j'ai fait ça. Moi aussi.
10: Jeff, moi, c'est quand je change de voiture, tu sais, quand tu vas rendre la voiture que tu laisses, je me mets un peu à l'écart sur le parking et je lui parle. Merci pour ces 4 ans, c'est cool, tout ça. Et j'ai limite les larmes aux yeux.
12: Ah,
10: parce
12: mais on
10: que
12: s'attache, hein.
10: Ça a partagé ta vie quand même, quoi.
0: Je sais, j'avais fait une cérémonie un jour pour une
12: banque.
0: Avec des potes, on était tous en long, tu sais, comme c'est quand t'as les gens qui portent le cercueil et les gens autour. On était un peu comme ça et on avait fait le salut militaire, genre, bravo pour toutes ces missions. Tu nous as amené à bon port. On t'oubliera jamais. Voilà, je vous rappelle, c'est une Ford Fiesta. Merci beaucoup Grégory de nous avoir appelé. Belle journée à toi. Florent, notre producteur, tu fais un truc spécial chez toi?
20: Bah moi, c'est quand je suis assis dans le canapé et que j'ai un peu la flemme de bouger. Tu sais, je me laisse couler jusqu'au sol, tu sais, comme si j'étais une sorte de larve comme ça, et je me laisse tomber au sol. C'est vraiment
12: unique. Comme une flaque d'eau,
20: exactement.
10: Sans te retenir, tu relâches tes muscles.
20: Ouais, exactement.
12: Mais après, c'est encore plus chiant pour te relever, non? T'es au sol.
20: Ça. Après, je me déplace, tu sais, avec mes pieds au sol en me faisant pisser.
12: Oh là.
20: Ouais, non, c'est chaud. En le disant, je me dis, ouais, c'est très très bizarre.
12: Mais attends, mais t'es un mob, quoi, genre tu...
0: Non mais des fois ça vous arrive jamais, sur le canapé t'es là et tu te dis tiens, je vais bouger mais sans les pieds ou sans les jambes,
12: oui,
0: ou sans les bras.
12: Tu fais des mini défis.
0: Tu fais des défis comme ça et ok, je vais changer la chaîne, la télé, mais sans les bras.
12: Avec l'orteil.
0: Oui.
12: Oui.
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0: 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Alors, bravo nous!
12: Bravo Manu, il va
0: faire beau partout en France aujourd'hui. Hein.
21: Oui.
0: Avec des températures genre 35 degrés et tout.
12: Ouais, profitez-en. Ouais.
0: Mais alors demain ça retombe à 20 apparemment, de ce que j'ai compris.
12: Oh, mais t'es pas obligé de le dire.
0: Mais je l'ai pas dit. Alors, il fait 35 aujourd'hui. On va vous prendre au téléphone si vous avez envie d'être au dernier appel du jour pour lancer cette journée. C'est dans quelques secondes. On va s'écouter comme chaque jour aussi un titre pour vous rendre ce bon petit mood, pour vous lancer dans un bon petit mood pour démarrer ce mardi 15 septembre. Mais avant ça, je vous annonce que toutes les vidéos de notre mentaliste d'hier sont sur nos réseaux sociaux.
12: Ah, génial.
21: Ah.
0: Si vous n'étiez pas avec nous hier, on a reçu Nat, qui est un mentaliste que j'avais rencontré pendant l'été, et je voulais le faire découvrir à toute l'équipe et vous le faire découvrir à vous. Il a retourné le cerveau de tout le monde.
10: Ah oui.
0: De Marion, de Lorenza, de Jeff. Ça a été vraiment incroyable. Et toutes les vidéos, elles sont sur nos réseaux sociaux. Manu officiel sur Instagram, sur Facebook. Et on a mis une longue vidéo aussi sur YouTube, sur la chaîne YouTube Manu officiel, parce que ça a duré quand même 10 minutes. Et sinon, par petit bout, c'est sur Instagram, sur TikTok aussi, Manu officiel TikTok. Allez voir ça, parce qu'on ne sait toujours pas comment il a fait. C'est mystère, ouais.
12: Tu sais que j'en ai parlé hier à mes colocs et tout, en leur demandant si eux, ils n'avaient pas des pistes, des astuces, s'ils avaient entendu. Ils m'ont dit non.
0: Mais j'ai cherché.
12: Quel talent, genre.
0: J'ai demandé à ChatGPT, moi.
12: Ouais, mais il ne sait pas non plus.
0: Et non, il ne sait pas. Mm. Il m'a dit, oh là, c'est trop compliqué pour moi. Genre, voilà. Okay. Bon, truc de fou. Allez voir ça, vraiment, c'est incroyable. Vous n'allez pas y croire. C'est du mentalisme de ouf. Ça, c'était hier. Toutes les vidéos, elles sont sur nos réseaux sociaux. Le dernier appel du jour aujourd'hui, c'est Aurélia. Bonjour, Aurélia.
23: Salut Manu, salut l'équipe.
0: Bienvenue sur Énergie, Aurélia. C'est avec toi qu'on va lancer cette journée. Tu nous appelles d'où?
23: Du côté de Limoges.
0: Oh! Et ça fait combien d'années?
23: 41 ans.
0: Et t'as toujours pas trouvé la sortie.
9: Ah non.
12: C'est pas bien Limoges.
23: C'est chouette Limoges.
0: Non, je suis passé une fois, je pensais que c'était c'était fermé. Donc je vais pas... tout emballé. Je vais me faire insulter.
23: Ah oui.
0: Bon, ben, on fera peut-être une émission un jour en direct de Limoges.
23: Oui,
0: voilà, bien sûr, spécialement.
23: Oh, c'est génial ça, vous n'êtes jamais venu en plus. Ah,
0: non, mais non, on n'est jamais venu. Alors c'est vrai, on a fait beaucoup de villes, mais on n'est jamais venu à Limoges. Alors,
23: Voilà.
0: qu'est-ce qu'il y a à Limoges de cool?
23: Oh, qu'est-ce qu'il y a de cool? Alors, on a une magnifique gare.
0: D'accord.
9: Ah, super.
23: C'est ouais, la plus belle gare de France.
9: Ah bon?
0: Non, c'est vrai?
23: Ah si, bah oui.
0: Non, mais comment elle a dit été... ça, ouais. Ah, ouais. Oui, mais attends, elle a peut-être été élue plus belle gare de France.
23: Bah, elle est élue plus belle gare de France, oui.
0: D'accord.
9: Oh, allez, je vais aller voir ça. Voilà.
0: Mais elle a quoi dedans?
23: Elle a. Alors, elle a un campanile. Alors, si jamais je me plante, je vais me faire fumer par mon mari parce qu'il travaille
0: dedans. Non, non, un campanile, c'est un hôtel, donc c'est compliqué dans une
23: ville. Mais non, non, non, c'est la grande horloge. C'est une grande horloge.
9: Ah, effectivement. Bah, je regarde, j'ai tapé sur Google là, Google Images. Franchement, fais-toi, ça a l'air très beau, c'est magnifique.
23: Et t'as un très beau dôme aussi qui recouvre la gare.
9: Très beau.
0: D'accord.
9: Mais bon, on va pas aller à Limoges juste pour la gare, quoi.
0: Enfin... Bah si. On va aller à Limoges juste pour la gare.
23: Non, t'as la porcelaine aussi à Limoges.
9: Ah oui, c'est vrai.
12: Ah oui.
0: Ça on le sait. Limoges la porcelaine. Mm-hmm. Voilà.
23: On a de très belles campagnes, on a de très belles régions, c'est magnifique.
0: Oui, là on part dans le.
23: Moi, je suis plus à la campagne extérieure de Limoges.
0: Ah, tu vois, t'es pas dedans, alors.
23: Non,
0: j'avais déjà pas à partir. Oh, je vais t'offrir le mug Manu sur Énergie et le t-shirt Manu sur Énergie pour te remercier de nous avoir appelé ce matin. Et je t'embrasse fort, je te souhaite une très belle journée.
23: Merci, vous aussi. Bisous à tout le monde.
0: Gros bisous, il est 10h. Belle journée à toi. On s'en va et on sera le retour demain, évidemment, à partir de 6h pour démarrer une nouvelle journée avec vous. On s'est bien marré et on se marrera encore demain pour démarrer chaque jour ensemble avec Marion, avec Jeff, avec Lorenza et avec vous, évidemment. C'est pas fini, si vous avez envie de nous parler, si vous avez envie de nous partager des choses, il y a toujours l'application Manu sur Énergie, vous pouvez nous envoyer des messages vocaux. On se quitte comme chaque jour avec un titre pour lancer le mood de la journée, c'est Florida et Kesha avec Right Round. Passez une belle journée, à demain!

0: arrive avec une équipe dysfonctionnelle. Ça s'appelle la théorie du chaos.
1: C'est ça.
0: On sait pas comment, mais ça fonctionne. Marion est là.
2: Bonjour.
0: Jeff est là aussi.
1: Salut.
0: Tous les deux depuis le début de cette saison. Lorenza est toujours là.
3: Coucou.
0: On va écouter Offenbach. Il y aura aussi Clan. Les sondages du matin, c'est dans une petite dizaine de minutes, même pas. Ce sera juste après Offenbach. Et si vous avez envie d'être notre premier appel du jour, un numéro de téléphone qui est gratuit, je vous le rappelle, que ce soit d'un fixe ou d'un mobile, 0870 42 48. Et pour démarrer cette journée, on va parler sport extrême.
1: Oula.
3: Oula.
0: Je me suis créé mon propre sport extrême tous les matins.
3: Ok.
0: Je l'ai fait une fois, deux fois, trois fois, et après c'est devenu ma routine du matin.
1: Mais non.
0: Je suis obligé de le faire. Tous les matins, j'essaye d'enfiler mes chaussettes debout.
3: Oh, c'est dur ça.
4: Attends.
0: C'est mon sport extrême.
3: Wow. Ah, en équilibre, genre.
0: Exactement.
1: Ah oui, sans être appuyé.
0: Et voilà, non, pas appuyé, t'es debout, tu soulèves un pied,
3: ah
0: tu
3: ouais.
0: dois mettre ta chaussette et rester en équilibre sur l'autre pied.
3: Attends, le matin, parce que ça doit être une demi-heure à faire ça, non?
0: Bah, cocotte, moi je suis sport extrême.
3: Ah, t'es entraîné, ouais.
0: Je suis un aventurier.
3: Ouais, t'es athlète, ouais.
0: Bah, essayez de le faire, vous allez voir.
3: Ok.
0: Alors, mais c'est ce que j'appelle le sport extrême de chez soi,
3: okay.
0: Le sport extrême du quotidien. Genre, pareil, quand tu fais les courses.
3: Ouais. Mmh.
0: Que tu ouvres le coffre de la voiture et qu'il y a plein de sacs. Et ben, un sport extrême pour moi, c'est de porter toutes les courses en un seul voyage pour pas avoir à retourner la voiture.
1: Ah oui, c'est pas con ça.
3: Ça, c'est dur.
4: Ou alors de l'empiler dans tes bras pour pas prendre un sac juste avant.
0: Oh, ça, c'est compliqué ça.
4: Ah ben, moi, c'est ce que j'essaye, hein. Franchement, tout est empilé jusqu'à mon cou et mon sport, c'est de le garder comme ça.
1: Ouais, mais tu vois plus où tu marches.
4: Oui.
0: Et pourquoi tu mets pas de sac?
4: Mais parce que dans ma tête, je me dis, j'ai pas besoin de sac.
0: Sport extrême au supermarché.
4: Tu vois?
0: Bien sûr. Et c'est comme, j'en ai un autre, au péage.
1: Oui.
0: Au péage, interdiction de s'arrêter.
3: Ah, faut choisir la bonne file.
1: Oui.
0: Et choisir la bonne file. Et surtout, quand t'arrives, si tu dois prendre le ticket, tu dois toujours être à 1 km/h.
4: Ah ouais?
0: Tu vois, ça c'est mon sport extrême du truc. Et si j'arrête,
3: je suis chaud. Je suis nulle là-dessus. Et puis je suis toujours obligée de me détacher, de
0: tendre les bras.
3: C'est un vrai problème.
4: Oh, c'est trop mignon.
0: Toi, t'es petite.
3: Ouais, c'est pas mon sport, ça.
0: Non, non. Des fois, je vois les gens comme toi au péage. Devant moi, je fais. Oh putain, elle ouvre la porte.
3: C'est hyper gênant.
0: Sûr, pour peu que tu sois garé un petit peu, que tu sois arrêté
4: trop
0: un
4: loin,
0: peu trop à droite.
3: Toujours. Et j'ai honte, hein. Je suis obligée d'en faire.
0: Je t'imagine à l'intérieur.
4: Sortir de ta
0: la ceinture, le truc. Le sac de bordel et tu prends le ticket et tu fais hey, connerie de péage.
3: Hey, je me fais mal au bras en plus.
0: Qu'est-ce que vous avez comme sport extrême chez vous ou même à l'extérieur, ce que j'appelle un sport extrême du quotidien.
1: Oui.
0: Voilà, c'est pas vraiment du sport, mais on se dit qu'on fait quand même du sport extrême. Appelez-nous au 0870 42 48 comme l'a fait Jessica. Bonjour Jessica.
5: Salut Mani, salut tout le monde.
0: Sois la bienvenue sur Énergie. Jessica, t'es notre premier appel du jour.
5: Oui.
0: Réveillée, t'es pas encore au boulot, si? Non.
5: Non, je suis en train de me préparer pour y aller là.
0: C'est beau, qu'est-ce que tu fais?
5: Alors, moi j'ai un magasin de presse, cadeaux, Française des Jeux, etc. Associé avec un ami. On
0: D'accord.
5: est tous les deux et on a repris ça il y a un peu plus d'un an.
0: D'accord, c'est mes presse-jeux, donc vous vendez les journaux et en même temps tous les jeux de la Française des Jeux, ce qui est possible et inimaginable.
5: Oui, tout à fait, c'est ça.
0: D'accord. Ah. C'est quoi le truc que tu vends le plus en jeu?
5: Le cash.
4: Ah ouais, ah oui, ça c'est...
1: Ça va vite.
0: Mais alors moi, je sais pas parce que je joue jamais à ces trucs-là.
3: Ah, le cash, ils te disent 1 chance sur 5 de gagner.
5: C'est ça.
3: Ouais.
5: Tout à fait.
0: Et ça marche?
4: Ah ouais.
3: Ouais, mais tu gagnes 5 balles.
5: Ça marche.
3: Oui.
5: On a pas mal de gagnants, ouais.
0: Mais tu gagnes 5 balles, mais ça coûte combien?
3: 5 euros.
0: Ok, fin de la discussion. Jessica, je vais t'offrir le mug Manu sur Énergie pour te remercier de nous avoir appelé ce matin.
5: C'est trop cool. Bonne journée à vous, bisous.
0: Belle journée à toi.
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0: Juste après, on va écouter Clan. Mais avant ça, focus, les amis.
1: Ouais.
0: Jeff, Marion, Lorenza.
3: Oui, oui.
0: Voici les sondages du jour. C'est la chose que 4 personnes sur 10 aimeraient supprimer définitivement des réunions de famille. Ce ne sont pas des gens.
3: Ah ouais.
4: C'est-à-dire, c'est pas un membre de la famille.
0: Tata. Non, non, on la supprime pas. Non, non.
3: L'alcool.
0: C'est pas l'alcool.
1: Les repas trop longs.
0: Bah, ça en fait partie, mais c'est trop vague, trop large.
4: La discussion sur les amours.
0: C'est une discussion spécifique, mais c'est pas sur les amours.
1: Ah, le sport, sur le sport.
0: C'est pas le sport, non, vraiment, qu'est-ce qui peut être tendu dans une famille?
4: Ah, bah, la religion.
0: Ah, pas con, mais c'est pas ça.
3: Bah, la politique.
0: Exactement.
1: Oh, oui, ah, non, oui, non, oui, non, faut pas.
0: 4 personnes sur 10 aimeraient supprimer définitivement les débats sur la politique. Et bah, l'alcool est dans en plus.
4: Ah là, oui. Une fois que ça commence, t'en as pour.
0: Et puis tonton il dérape. Oh là là, tonton, qu'est-ce qui se passe là? C'est malaisant pour tout le monde, tonton. Et tonton il insiste. Ah, bien tu sûr. Le dis, hein. Moi j'en ai rien à foutre, moi je le dis, hein. Non, tonton, tu le dis pas, tonton.
4: Il est un peu complotiste en plus, tonton.
0: Ah, toujours.
4: Ça se rajoute avec.
0: Hein. Ah, mais il coche toutes les cases, tonton. C'est l'objet de décoration intérieure le plus détesté par les hommes chez leur partenaire. Quel est cet objet, Jeff?
1: Bah, les trucs, hein, en général, les trucs trop girly, quoi, trop roses.
0: Non, c'est pas ça. Enfin, il peut y en avoir.
1: Oui.
0: Mais c'est pas ça.
1: D'accord.
4: Les bougies?
0: C'est pas les bougies.
3: Les patchworks de photos, là.
0: Ah non, c'est pas ça non plus.
1: C'est pas un arbre à chat. Tout le monde a un arbre à chat,
0: non, c'est de la déco. Hein.
1: Ah, déco.
0: Ouais, c'est vraiment de la déco. Chez moi, je vous en ai déjà parlé, mais.
3: Mais c'est dans quelle pièce?
0: Bah, le problème, c'est qu'il peut y en avoir partout.
1: Ah bon?
4: Ah.
0: Ouais. Moi, ma femme, elle en met partout.
1: Ça s'accroche au mur?
0: Non, c'est pas sur les murs. C'est l'objet de décoration intérieure le plus détesté par les hommes chez leur partenaire.
4: C'est en tissu?
0: Il y en a en tissu, bien sûr.
1: Un tissu.
3: C'est les coussins?
0: Les coussins sur le canapé.
3: Ah oui.
1: Mais c'est vachement bien.
3: Ah ouais.
0: Oh, ça me saoule.
1: Ouais. Bah, sinon, t'es pas confort si t'en as.
0: Non, mais ouais, je ne vois plus le canapé.
1: Ah oui, effectivement, ça m'a beaucoup.
0: Voilà, mais non,
1: oui.
0: Mais c'est vrai, quoi. Et elle a en plus des coussins d'été et des coussins d'hiver.
4: Ça, c'est un level au-dessus, quand même.
0: Elle change le.
1: La housse.
4: Ah, la housse. Ouais.
0: Ah oui, non, là, on est.
1: Ouais, c'est étudié quand même. Oui,
0: ah, ouais. Ah oui, je suis. Elle me fatigue.
1: Et après, est-ce qu'il y a genre spécial Halloween, spécial Noël, tout ça?
0: Noël, oui.
1: Ah oui.
0: Oh, Noël, oh là là. À Noël, moi je rentre tranquillement à la maison un jour, genre fin novembre, et je fais. Ah, je crois que je me suis trompé de maison. Ah non, bien sûr, oui.
3: Les plaides, déco total,
0: ouais.
3: Les plaides de Noël.
0: Les plaides de Noël, ah, aussi, bien sûr, la totale. Ouais, ouais,
1: ah, j'adore.
0: Ouais, là, moi, je peux plus, je suis en train de craquer. Dernier sondage du matin. 6% des hommes sont intimement convaincus qu'ils pourraient gagner un combat à main nue contre lui. Lui, c'est qui?
3: C'est l'ex de leur partenaire.
0: Non, c'est pas ça.
1: C'est leur patron?
0: Le patron, non, Lorenza.
4: Mike Tyson.
0: Non.
3: C'est une personnalité, non?
0: Eh ben non, c'est pas une personnalité.
3: Ah.
1: Un robot IA, les nouveaux robots qui se battent là.
0: Ah, pas mal, mais c'est pas ça.
4: Un requin. Non, mais c'est vrai, il y a des gens, ils sont persuadés qu'ils peuvent buter un requin.
0: Je vous rappelle que si jamais vous vous retrouvez face à un requin, il y a une seule chose qui permet de vous en échapper. Nagez plus vite que la personne à côté de vous. C'est la seule chose.
3: C'est un animal.
0: C'est un animal.
1: Ah bah le kangourou.
0: C'est pas le kangourou.
1: Non.
0: 6% des hommes sont intimement convaincus qu'ils pourraient gagner un combat à main nue contre un ours.
4: Non mais les hommes, oh, quoi.
0: C'est incroyable.
4: Non mais c'est n'importe quoi.
1: Un ourson, oui, mais un ourson.
0: Bah même un ourson, il te défonce.
4: Il vous déchiquette.
0: Non, franchement, passer. Allez, la fourmi. Et encore, elle a beaucoup de pattes, la fourmi. Hein. Waouh.
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0: Ouais, vous avez bien entendu, ouais.
1: Waouh,
4: la classe, ouais.
0: Bon, disons que j'ai rencontré.
1: Ah, il y a eu un truc, ouais.
0: Non, pas du tout. C'est un vieux jingle d'il y a très très longtemps qu'elle avait fait pour nous. Et,
1: dommage.
0: Elle sait même pas qu'on existe. Voilà, pour être tout à fait honnête avec
1: vous. Faut y croire.
0: Non. C'est pas grave. On continue à partager nos sports extrêmes du quotidien. Je vous ai dit que moi, tous les matins, j'essayais d'enfiler mes chaussettes debout.
1: Pas mal.
3: C'est bien.
0: C'est mon truc à moi. Quel est votre sport extrême du quotidien? 0 870 42 48. Avant ça, on peut se faire un petit tour du studio. Marion.
3: Quand je dois aller aux toilettes la nuit, j'allume aucune lumière.
1: Oh là là.
3: Et je suis à tâtons comme ça et j'essaie de trouver l'endroit sans me faire mal. Voilà, du slalom dans la nuit comme ça.
0: Je peux pas faire ça, je me cogne moi.
4: Ah ouais?
3: Pareil. Ah oui, mais c'est ça l'enjeu.
0: Mais ma femme, elle fait même aux toilettes, elle n'allume pas les lumières des toilettes.
4: Ah bah moi non plus.
0: Toi aussi.
4: Ah pareil. Moi, je fais le level au-dessus, j'essaie de garder mes yeux presque fermés.
3: Ah ouais, là
4: parce
3: c'est.
4: Que, mais parce que
0: pour
4: comme.
0: Pas te réveiller?
4: Exactement.
0: Et le lendemain matin, on réveille, elle est où Lorenza? Sur les toilettes. Ah oui, c'est dangereux quand même.
4: Oui. Mais ça marche jamais en plus. Parce que le fait de penser à les garder comme ça, fermés et tout, ça te réveille. Donc, le sport.
0: C'est un vrai sport extrême.
1: Ouais. C'est vrai.
0: Bien sûr, c'est le principe. Sport extrême du quotidien.
1: Jeff. Moi, je contrôle quand je prends mon bain, je contrôle le robinet. C'est-à-dire que l'eau et la température avec les orteils. C'est pour pas avoir à me redresser.
0: Tu ouvres et tu fermes.
1: Voilà. Pour éviter que si à un moment donné, tu veux rajouter un peu d'eau chaude parce que ça refroidit. Donc, j'ouvre avec le yep, toi, le gauche.
0: Ouais, bien.
1: Et avec le droit, c'est la température.
4: Ah ouais,
1: c'est doué.
0: Non, c'est bien.
1: La médaille d'or, même, je pense.
0: Il faudrait réussir maintenant à le faire avec la douche et là, tu soulèves pour arriver. Ça, c'est incroyable.
4: La souplesse.
0: Gaëlle est avec nous. Bonjour, Gaëlle.
8: Bonjour Manu, bonjour l'équipe.
0: Bienvenue parmi nous Gaëlle. C'est quoi, toi, ton sport extrême du quotidien?
8: Eh bien écoute, moi mon sport extrême, c'est quand j'essaye de remettre la couette, la housse de couette toute seule.
0: C'est vrai que c'est galère tout seul.
8: Oui, tu m'étonnes. Oula, il y a plein de techniques, mais alors en général je me noie à l'intérieur, c'est horrible.
0: Ouais, ah c'est... bon.
1: Non, oui, il y a des techniques. Ah bon, déjà, faut plier ta housse, faut la plier à l'envers, toujours. Quand tu la ranges.
0: Mais le problème, c'est que là, si on commence à expliquer les techniques, en fait, on va rien comprendre.
3: C'est trop dur.
0: Parce que déjà, l'expliquer avec la housse, c'est compliqué. Mais alors, en plus, à la radio, sans la housse.
8: Bah, c'est mon sport extrême à moi.
0: Eh voilà. Ben, fais-toi plaisir, Gaëlle, avec ton sport extrême à toi. Quel sport extrême vous pratiquez au quotidien? Merci de nous avoir appelé, Gaëlle. Lorenza?
4: L'ouverture de toutes les portes qui ne sont pas chez moi, je l'essaye de le faire avec le coude.
0: Ah oui,
4: pas dur, ouais. Toucher avec les mains parce que je trouve ça un peu dégueu. Et donc j'essaie de faire toutes les portes avec le coude ou des fois même avec le pied. Je la tiens avec le pied pour retenir pour quand quelqu'un passe derrière moi.
0: Moi je soulève la cuvette des toilettes avec le pied et je la rabaisse avec le pied aussi.
4: Et t'es souple hein?
3: Oui.
0: Bon, c'est pas, il n'est pas non plus à 2 mètres de hauteur.
4: Non, hein, mais quand même, tu vois, genre, enfin, équilibre et tout, ah ouais, pas mal.
0: Je touche pas la cuvette des toilettes avec les mains.
4: Bien joué.
0: Je parle de la cuvette chez moi.
3: Qui a sa confiance.
0: Flora est là. Bienvenue sur Énergie, Flora.
9: Bonjour Manu, bonjour l'équipe.
0: C'est quoi ton sport extrême à toi?
9: Alors moi c'est quand je vais boire un verre d'eau la nuit. Je reste dans le noir pour pas me réveiller, mais c'est assez compliqué de pas se cogner non plus.
0: Ah bah c'est exactement la même chose que les filles font. Vous avez un truc avec les lumières la nuit. Hein.
3: Là par contre c'est le niveau dessus, parce qu'il faut que t'ailles dans la cuisine, te servir de l'eau dans le verre, sans en mettre à côté.
0: Et résultat, un soir sur deux, elle boit ses analyses d'urine.
9: Ah non Manu.
0: Allumez la lumière, c'est mon conseil du jour. On t'embrasse Flora.
9: Merci Mijo.
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0: 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Et on a du cash à vous offrir. C'est le Club des Génies. Deuxième participation d'Alex. Il a déjà 100 euros. Il va tenter de gagner 100 euros supplémentaires. Mais vous serez peut-être là pour lui barrer la route. Il n'y a pas encore de grands champions depuis la rentrée. Non.
4: J'allais dire je le sens bien Alex. Mais à chaque fois on a dit ça et c'était pas.
0: Donc, arrête de le dire.
4: Voilà.
0: Du cash pour vous. 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On continue à partager nos sports extrêmes quotidiens. Je vous ai dit que moi je m'étais lancé ce défi incroyable de tous les matins mettre mes chaussettes en restant debout. Donc en équilibre sur un pied. Quel est votre sport extrême du quotidien à vous? On peut se refaire un petit tour du studio si vous en avez. Allez Jeff.
1: Moi j'adore chez moi je déplace les meubles tout le temps. J'aime bien refaire la déco. Et en fait je les déplace mais sans les vider avant.
4: Ah pas mal.
1: Genre même le vaisselier avec le cristal dedans quoi.
0: Ah ça fait.
1: Donc, en même temps c'est lourd mais en même temps il faut être habile. Tu vois, c'est pas mal.
0: Mais en plus, t'aurais utilisé le mot vaisselier et cristal.
1: ça vous donne la déco chez moi.
0: ça sent la mort un peu. Votre sport extrême du quotidien, Marion.
3: Mettre les chaussures de mon fils pendant qu'il court. Parce que dès que je lui dis c'est l'heure des chaussures, il se met à sprinter dans la maison. Mais donc là, je dois l'attraper. Et tu sais, il court en l'air comme ça.
4: C'est pas vrai.
3: T'sais, il agite ses jambes. Et du coup, j'essaie de lui mettre ses chaussures. Ça me donne des suées, les gars. Mais j'y arrive. Hein. Je gagne toujours.
0: Bravo, le fils de Marion a 23 ans. Et que bon, c'est leur délire. C'est mignon, il a 2 ans et demi. Hein.
3: Ah, il a 2 ans et demi.
0: Ouais. Il court en l'air en fait.
3: Ah, il court, ouais.
0: J'aime beaucoup. Grégory est là, bienvenue sur Énergie, Grégory.
11: Salut Manu, salut l'équipe.
0: Quel est ton sport extrême du quotidien à toi?
11: Eh bien moi, mon sport extrême, c'est vraiment quand je sors mon sac poubelle percé jusqu'à mon conteneur. Donc là, je donne vraiment tout ce qu'il y a pour qu'il y ait moins de jus de poubelle par terre.
0: Bien sûr,
3: évidemment. Je le connais tellement.
0: C'est le principe.
4: Tu cours limite ou tu fais une marche rapide comme ça, où tu le tiens.
0: Mais ouais, quand t'as le jus, tu pourrais dire je repose et je vais faire un truc. Mais non,
4: non.
0: Vas-y. C'est parti. C'est parti. Allez, maintenant, je me lance. Top départ. On doit y aller en espérant qu'il n'y ait pas trop de jus qui passe. Si c'est en appartement, c'est dans l'escalier.
4: C'est pas grave.
0: Voilà, si t'es en maison, écoute, tu te dis que ça fera de l'engrais pour le jardin, tout ça. Alors, c'est un petit régal, la course du sac poubelle. Bien sûr.
11: Exactement.
0: Mais avant ça, évidemment, le sport extrême qui passe avant ça, c'est de réussir à bourrer la poubelle
3: au
0: maximum, bien sûr, pour que ce soit l'autre qui sorte la poubelle quand elle n'arrivera plus à mettre quelque chose dedans, évidemment. Ouais. Merci beaucoup, Grégory, de nous avoir appelé.
11: Merci, à bientôt Manu.
0: Belle journée. Un dernier sport extrême si vous en avez, Lorenza.
4: Oui, j'ai le lancer de crocs pour éteindre la lumière de ma chambre depuis mon lit. Sans me lever.
0: Oh, j'imagine tellement.
4: Et franchement, je commence à être. C'est pas mal.
0: Ah oui?
4: Bah, il y a des fois, il y a des ratés. Heureusement, il y en a deux. Donc, je mets toujours les deux. J'ai essayé avec les tongs. Je vous conseille pas. Mais
0: non,
4: les crocs, ça peut marcher. Ça marche.
0: La lampe de cheveux, ça marche, mais une fois aussi.
4: Ah ouais.
0: Je vous donne des petits tips.
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0: avec Alex.
1: Deuxième participation. Il a déjà gagné 100 euros hier. Aujourd'hui, il revient. Il veut encore faire augmenter sa cagnotte. Il a raison, Alex. Bonjour.
2: Salut Manu, salut l'équipe.
1: Bienvenue parmi nous, Alex. En face de toi, il y a Sarah. Sarah, bonjour.
3: Bonjour Manu, bonjour l'équipe et bonjour Alex.
2: Salut Sarah.
1: Vous allez jouer tous les deux au Club des Génies. Je rappelle les règles, j'ai 100 euros, j'ai 3 questions. Vous êtes deux, le gagnant ou la gagnante sera celui ou celle qui aura 2 points. À chaque question que je pose, si vous pensez avoir la réponse, vous donnez votre prénom, vous donnez ensuite votre réponse. Si c'est la bonne, ça fait 1 point. Et si elle est fausse, le point va à l'autre. C'est le premier qui atteint 2 points qui gagne les 100 euros et qui revient jouer avec nous demain. Vous êtes prêts, Alex, Sarah ?
3: C'est parti.
2: C'est bon.
1: Alors c'est parti, oui. Première question du Club des Génies. Quelle est la plus haute montagne du monde ?
2: Alex.
1: Oh, Alex, j'écoute.
2: L'Everest.
4: Wow.
1: Yeah. Ouais,
4: oh,
1: il est bon. Inox Tag est entré en lui. L'Everest était bien ça, Alex. Un point pour toi. Voici la deuxième question. Quel arbre produit les glands ?
2: Alex.
1: Alex, j'écoute.
2: Le chêne.
1: Le chêne, oui. Oh là là. Regardez là-bas, regardez un petit peu plus loin, c'est Sarah qui passe.
3: J'ai même pas eu le temps d'en placer.
1: Ah non, il est rapide.
4: Ouais.
1: Il est très très rapide, Alex.
3: Sarah,
1: je vais t'offrir. Qu'est-ce que tu veux ? Est-ce que tu veux le mug ou le t-shirt Manu sur Énergie ?
3: Ah, le t-shirt.
1: Eh ben le t-shirt Manu sur Énergie. Eh ben il est pour toi. Tu pourras dormir avec. On sera un peu avec toi ?
3: Oui, oui, c'est ça. On pensera un petit peu.
1: Et voilà. On t'embrasse, Sarah, et tu nous rappelles comme tu veux, quand tu veux. Et Alex, 100 euros pour toi qui s'ajoutent à tes 100 euros d'hier. Quoi qu'il arrive demain, les 200 euros, ils sont pour toi. Mais il veut pas s'arrêter là.
4: Ah non.
1: Évidemment.
2: Tu reviens. J'ai un plein de voitures à faire.
1: T'as le quoi ? Le plein de voitures ?
2: Ouais, j'ai plein de voitures, donc il faut que j'augmente un peu la cagnotte.
1: Ah bah 200 euros quand même.
4: Bien pour un plein, t'as quoi comme voiture,
1: ça ? Non mais attends, il fait combien ton réservoir là ?
4: Mec, il a un camion, c'est folie.
1: Non mais là, parce que je bosse à la NASA, là, faut que je puisse la fusée là. Waouh ! Alex, 200 euros pour toi demain, t'auras peut-être 100 euros supplémentaires. On se retrouve à la même heure demain.
2: Eh bah super, à demain, passez une bonne journée l'équipe.
1: Toi aussi, Alex, à demain.
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0: veux quelqu'un d'investi. Tu veux pas quelqu'un de nonchalant.
1: Non.
0: Ok.
1: Je veux qu'il pose des questions, je veux qu'il propose des trucs, je veux qu'il soit un peu foufou.
0: Voilà. Et puis ensuite, elle dit, ah, putain, il est un peu trop chalant.
1: Ouais, c'est ça.
0: Il est trop chalant.
2: Il est collant.
0: C'est le principe, on n'en sortira jamais. Hein.
1: Non, non.
0: Bien sûr. J'ai un winner. Des fois, vous êtes content quand vous avez un petit peu d'argent que vous retrouvez dans vos poches de pantalon.
1: Ah, bah, oui.
0: À la Réunion, il y en a un homme qui enlève sa coque de téléphone pour la nettoyer. Et puis, il y a un papier qu'il avait oublié dedans qui tombe. C'était un ticket d'euro-million qui datait de plusieurs mois, qu'il avait oublié.
1: Oh non.
0: Il a juste vérifié s'il avait gagné. Oui, 1 million d'euros.
1: Wow.
0: Putain.
3: Mais encore valable, encore valable.
0: Ah oui, bien sûr, encore valable. Ah oui, sinon c'est pas un winner.
1: C'est,
0: oui,
1: c'est énorme. Con.
0: Moi j'enlève ma coque, honnêtement, il y a juste assez de miettes pour faire une baguette. Mais c'est pas peu probable qu'il y ait 1 million. On continue à parler de nos sports extrêmes du quotidien. On écoutait Moziman. Quel est votre petit sport extrême à vous du quotidien? Comme moi, quand je mets mes chaussettes chez moi, je le mets debout et je reste en équilibre sur l'autre pied pendant que je mets ma chaussette. C'est mon petit défi que je me lance. Est-ce que vous en avez encore, Lorenza?
1: Oui, à la radio, pendant les pubs et dès qu'on veut se faire un café, bah, des fois, je prends le réservoir quand il est vide. Je dois courir pour éviter que la pub passe trop vite, quoi. Et là, quand il faut revenir, c'est pas renversé en marchant très vite comme ça. Oh. Et t'as l'air très con. Mais
0: c'est ton sport
1: ça
0: quotidien.
1: Fait courir, Marion.
0: Mais on a du bon café du coup.
1: Oui, mais on court.
0: Mais il y a le. En plus, elle arrose la moquette. Donc c'est, c'est super. Romuald est là. Bienvenue sur Énergie, Romuald.
4: Salut tout le monde, salut toute l'équipe.
0: Romuald, quel est ton petit sport extrême du quotidien à toi?
4: Eh ben écoute, moi tous les soirs, j'essaie de prendre 8-10 assiettes d'un coup en sortant du lave-vaisselle. Comme ça, ça m'évite de faire plusieurs allers-retours. Et c'est très technique.
0: Il y a beaucoup de sports possibles avec le lave-vaisselle. Ouais. Je fais ça avec les couverts. Tous les couverts, je les prends. J'ai couteau, cuillère, machin, tous bien en tas. Et je dois aller ensuite ouvrir le tiroir des couverts et tout remettre en place comme ça. Ah. Mais avec deux mains, c'est compliqué.
1: C'est compliqué,
0: d'avoir
1: oui.
0: Les petites cuillères. Petite connasse. Excusez-moi, pardon. C'est vachement compliqué à tenir.
2: Et remplir le lave-vaisselle qui est déjà plein. Et t'essayes de bourrer et de trouver des petits endroits pour aller mettre ta louche, alors qu'elle rentre pas la louche, elle sera sale à la fin, mais tu la mets quand même.
0: Oui, mais alors il y a des fois, ma femme, elle met tout n'importe comment dans la vaisselle. Et moi, j'aime bien que ce soit classé. Et des fois, elle me dit, c'est plein, je vais faire la vaisselle. Et là, mon sport extrême, c'est de lui montrer que pas du tout c'est plein. Je ressors tout, je remets tout bien droit. Je lui dis, voilà, tu vois. Et elle en a rien à faire. C'est mon sport extrême à moi. Merci beaucoup, Romuald, de nous avoir appelé.
4: Bonne journée, bisous.
0: Très belle journée à toi.
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0: 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Je pense que c'est la bonne heure pour parler rupture.
3: Oh là. Oh non.
1: C'est triste.
3: Encore.
0: Les Français ont voté. Les Français ont voté pour élire les pires phrases de rupture. J'ai le classement devant les yeux.
1: J'en ai une, c'est sûr, oui.
0: Vas-y, dis laquelle.
1: Bah, c'est pas toi, c'est moi.
0: Effectivement, elle est en deuxième position.
1: Oui, bah, c'est sûr. Beaucoup utilisé.
0: Les pires phrases de rupture. Avant ça, il y a « Je serai toujours là pour toi en tant qu'ami ».
2: Oh, l'horreur.
1: C'est l'enfer.
3: C'est faux, en plus.
0: C'est, bien sûr, c'est faux. Mais en fait, t'essayes de mettre un petit peu de gentillesse peine, là-dedans. Ouais. Mais c'est pire que tout. Parce que tu veux pas, justement, qu'elle reste amie. La personne. C'est pas toi, c'est moi ensuite, évidemment.
3: Ouais.
0: Ensuite, je ne sortirai pas avec quelqu'un d'autre tout de suite et surtout pas avec lui, c'est juste un pote.
2: Ouh là là là là.
3: Ouais, ça veut dire que c'est déjà fait, ouais.
0: Les phrases trop longues pour les ruptures, ça sent mauvais. Te quitter, c'est la meilleure chose que je puis faire pour toi.
2: Oh là là.
3: Je te rends service.
0: Oh là là. C'est comme le c'est pas toi, c'est moi. Hein, c'est...
1: Lâche.
3: Après, ça marche.
0: Oh, elle est énervée, hein, Lorenza.
1: Ouais, pardon.
0: Elle les a toutes eues, les phrases, j'ai l'impression. Voilà. J'en ai encore trois. Pire phrase de rupture selon les Français qui ont voté. Ce type de relation sérieuse ne me convient plus. On pourrait continuer à se voir de temps en temps sans prise de tête si tu veux.
2: C'est honnête au moins.
3: C'est très masculin à mon avis ça, ouais.
0: Ah, Lorenza.
1: Bah, j'ai déjà fait moi. Ça m'a pas dérangé. Bon, l'autre n'a pas du tout accepté, mais je voulais.
0: En
1: parce
0: plan
1: que,
0: cul, quoi.
1: Bah, ça se passait bien. Donc je me dis autant rester sur cette lancée-là, quoi.
3: Ouais, c'est pas con.
1: Mais non, n'a pas.
0: Bah, il voulait autre chose.
1: Bah, il voulait, oui. C'est rare, hein, c'est dans ce sens-là.
0: Mais vous, les femmes, franchement, vous pensez parfois que avec votre dick. Hein. Il y en a encore d'autres. Des pires phrases de rupture, j'en ai deux. Tu m'ennuies sexuellement.
2: Oh, quelle horreur.
3: Oh non, ça, c'est la honte.
0: Ça, c'est terrible.
1: Oh non, non
0: mais là, même si c'est vrai.
3: Ouais, non, mais faut pas le dire, oui. On est tous les mauvais coups de quelqu'un. Hein.
0: Ah, mais là. Ah, moi, je suis le mauvais coup de pas mal de personnes. Pas de quelqu'un. Pire phrase de rupture, la dernière. Je n'aimerai jamais personne autant que toi.
3: Bah, pourquoi tu restes pas?
0: Merci. Parce que c'est pas toi, c'est moi.
3: Ah,
0: mais je serai toujours là pour toi en tant qu'ami.
3: Ah, voilà.
0: Et je vais dire un truc, te quitter, c'est la meilleure chose que je puisse faire pour toi.

0: Allez, on a fait le tour.
1: 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Nous allons partir dans l'espace. Espace, frontière de l'infini. Après un voyage de 8 ans, écoutez bien, il y a une sonde qui a été envoyée par l'Agence spatiale européenne qui va entamer son approche vers Mercure. Ça fait 8 ans qu'elle est partie. La sonde a fait un parcours de 10 milliards de kilomètres pour atteindre la planète Mercure, qui est la plus proche du Soleil, et les températures oscillent entre moins 180 et 400 degrés.
2: Ah oui, quand même, oui.
3: Okay. Bah,
0: 400 degrés, c'est pour faire une pizza, température idéale en 3 minutes, si je peux me permettre. 10 milliards de kilomètres.
3: Une folie.
2: C'est long, oui.
3: Ah, ça fait une trotte, ouais.
0: J'ai une question. Je comprends pas, vraiment. Comment on envoie une fusée, ou une sonde, ou peu importe, faire 10 milliards de kilomètres, et nous, on doit mettre de l'essence toutes les deux heures sur l'autoroute.
3: C'est vrai.
2: C'est vrai, en plus.
3: On envoie une lettre.
0: Donnez-nous le truc, en fait. Rapport au prix de l'essence. Merci de m'avoir écouté. Il est 7h05, on double votre salaire.
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0: 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J'allais dire deux fois par jour, mais non, ça c'était avant. Parce qu'à 8h05, maintenant, on vous offre 1000 euros cash. C'est le cash ou crash, tout à l'heure à 8h05. Mais là, attention, le téléphone sonne.
4: Allô?
0: Allô, bonjour, c'est Benjamin de Vinon-sur-Verdon dans le Var.
4: Oui.
0: Benjamin, quel est le seul animateur radio qui double ton salaire?
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0: C'est gagné. Ouais, Benjamin, c'est gagné, ça y est.
4: C'est vrai?
0: Bah oui, c'est vrai. Je t'annonce qu'on va te doubler ton salaire. Tu t'es inscrit?
4: Ah oui.
0: Eh ben le résultat, il est là. Voilà. T'as tenté ta chance. Est-ce que je dis à chaque fois comment ça peut m'arriver? Bah vous allez voir. Vous vous inscrivez, vous envoyez salaire par SMS au 7-10-12. Et le résultat, comme Benjamin, tu touches 1670 euros. Fois 2, ça va faire 3340 euros pour toi.
4: Oui, c'est ça. Merci beaucoup.
3: C'est une blague, c'est pas très rigolo. T'inquiète, c'est vrai. Hein.
4: Ah non, ça fait des années que je vous écoute, je suis...
3: Oh.
0: Je suis quelqu'un qui finit pas ses phrases.
3: Non mais il est ému.
0: Je veux pas le savoir, t'as beau être ému, tu finis tes phrases. Si tous les gens qui étaient émus ne terminaient pas leurs phrases, on ne pourrait pas s'entendre dans ce pays. C'est pas possible. Alors maintenant tu vas sécher ces larmes de crocodile, tu vas bouger ton cul et tu vas aller bosser.
4: Alors,
0: tu crois que Benjamin, ne réponds pas. C'est comme ça qu'on va aller gagner la Coupe du Monde? Pas du tout. Tu te sors les doigts du cul, tu vas sur le terrain et tu mets des buts. Okay. Bah, le coach sportif de l'équipe de France de foot.
4: Merci Benjamin. On en aura besoin pour ma journée.
0: 3340 euros, bravo à toi.
4: Merci beaucoup.
0: Repose-toi tranquillement. Tout va bien.
2: Choqué.
0: Reprends tes esprits, Benjamin. Ça arrive pour toi. Oui, c'est toi qui en double salaire aujourd'hui. Belle journée à toi et belle semaine, bravo.
4: Et merci, bonne journée, merci à tous.
0: Ciao, ça peut vous arriver, vous aussi. On vous double votre salaire. 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
0: Vous avez vu ce qui s'est passé avec Moziman?
3: Oui.
0: Ce rebondissement. Incroyable. Ce plot twist, comme ils disent les Américains. Il avait été annoncé comme nouveau directeur de la Star Academy. Il a démenti. Et finalement, hier, en quotidien, il a révélé que finalement, si, il était bien le nouveau directeur de la prochaine saison de la Star Academy.
2: Ah, il est fort, bien. Il est fort.
0: C'est quoi? J'ai l'impression qu'il joue au loup-garou. On va jouer tout à l'heure, on va vous offrir 1000 euros cash grâce à nos nouveaux amis Ripicine. Wow. Les amis Ripicine, on les aime pas?
3: On les aime.
0: Mais plus que les aimer, on pourrait se marier avec une piscine tellement on les aime. Alors, grâce à Ripicine, le spécialiste de la piscine, 1000 euros cash, c'est le jeu des 5 mots. Vous nous appelez au 0 870 42 48, et c'est le même numéro qu'il faut faire pour venir parler avec nous. On ouvre les lignes, vous avez quelque chose à nous dire, un conseil à nous demander? Ah, s'il y a un bon truc dans lequel on est nul, c'est les conseils. Ouais. N'hésitez pas. Vous avez quelque chose à partager avec nous? On y va. On a Anne qui est là. Bonjour Anne.
7: Bonjour Manu.
0: Bienvenue sur Énergie Anne. Qu'est-ce qu'on peut faire pour toi?
7: Eh bien, je voulais vous partager ma fierté du jour. Avec ma fille, on a trouvé un chien dans la rue. Et j'ai appelé son propriétaire et ils se sont retrouvés. Donc, on est trop fiers de nous.
0: Oh, bravo.
3: C'est beau, bah, ça.
8: C'est
3: bien.
8: Oui, c'est ce qu'il fallait faire en même temps.
0: Oui, c'est ça. Bah,
8: oui,
0: c'est
8: ça, fallait pas le voler, quoi.
0: Non, mais, ok, oui, qu'est-ce que tu voulais faire? C'est, ben, on l'a mis dans une rivière pour voir si il savait nager. Ah, non. Tu trouves un chien. Après, faut le faire. Oui. Voilà. Il y avait quoi? Il y avait un numéro de téléphone sur sa laisse?
7: Sur son collier, en fait. Il avait un petit collier. Quand j'ai appelé le propriétaire, il me dit, non, mon chien, il est chez moi. J'ai dit, non, il est devant moi. Il fait, Tito. Non, Tito, il est devant moi, monsieur. Ah, d'accord.
0: Ah oui, d'accord. D'accord, alors. Donc, là, c'est le problème, c'est le propriétaire. C'est pas le chien.
7: Oui,
0: d'accord. Eh ben, bravo. Anne, on te souhaite une belle journée. Merci beaucoup de nous avoir appelé.
7: Merci, belle journée aussi à vous.
0: Belle journée. Il y a Seb qui est là. Bonjour, Seb.
9: Salut, Manu.
0: Seb, on t'écoute. Qu'est-ce qu'on peut faire pour toi?
9: Alors voilà, on a environ 4000 euros de côté, ma femme et moi. D'un côté, elle désirait refaire la salle de bain d'un bout à l'autre. Moi, je serais plus pour envoyer tout le monde faire un petit séjour dans l'Espagne. Comment trancher? Je sais pas trop. J'aimerais bien partir en Espagne. Je sais pas trop comment arriver à la décider.
0: Tu as dit le mot juste. On sait. C'est pas tranché. Mmh. Tu connais la qualité de la charcuterie en Espagne.
9: Oui, mais c'est ça.
0: Mais tu vas en trancher là-bas.
3: Mais oui.
0: Tu vas en trancher de la charcute.
3: Vamos, Espagne.
0: Cette salle de bain, est-ce qu'il y a des fluides dans la salle de bain?
9: Non, du tout, non.
0: Tant que ça ne fuit pas, il n'y a pas besoin de la changer.
3: Allez, voilà. Va kiffer au soleil.
0: Mais bien sûr.
9: En plus, il va peut-être y avoir une salle de bain magnifique dans l'hôtel.
3: Mais voilà.
0: Mais bien sûr.
9: Elle prend des photos. Ça donne des idées.
0: Mais elle prend des photos, elle fait des posters, elle les colle dans votre salle de bain qui est un peu pourrie, et voilà.
9: Non, mais toi, après, ça peut donner une idée pour moduler la nôtre. Pas.
3: Mais
9: moi, ça m'a
3: putain,
9: fait
3: oui.
0: Mais voilà, bien sûr, ça. Seb. Mais c'est quoi? T'es commercial dans la vie ou quoi? Parce que là, tu m'as fait gagner.
9: Seb, du tout.
0: Moi, je vote pour l'Espagne. Marion.
3: Ah ouais.
8: Moi, je vote pour l'Espagne aussi, allez kiffer.
0: Jeff,
9: ah, voilà, vendu.
10: Moi, je voterai pour l'Espagne, mais on sait qu'il a perdu d'avance. Hein, c'est madame qui choisira, bien sûr. Faut pas lui donner des fausses promesses comme ça. Mais non,
0: Lorenzo,
10: mec, c'est pas, c'était
3: ouais, non,
10: comme
3: l'Espagne. Promis, moi. Allez, je vais kiffer.
0: Écoute, c'est 4-0 pour l'Espagne. Après, effectivement, dans le couple, après, c'est toi qui vas gérer. Bonne chance, mec.
9: Merci.
0: On te souhaite une belle journée. On a le temps pour le Bérénice. Bérénice est là. Bonjour, Bérénice.
11: Salut Manu, salut l'équipe.
0: Bienvenue parmi nous, Bérénice. Qu'est-ce qu'on peut faire pour toi ce matin?
11: Alors, on se parle un peu avec mon voisin. Je sens qu'il y a un petit jeu de séduction dans les regards, mais sincèrement, je sais pas comment lancer la conversation, en fait.
0: Eh ben, t'as qu'à lui dire que t'as un pote, il sait pas s'il doit refaire sa salle de bain ou partir en Espagne.
3: Il choisirait quoi?
0: C'est bon, ça, non? Marion?
8: Oui, j'ai une bonne technique pour ça. Tu lui demandes s'il connaît un, parce que comme ça, un petit peu, vous parlez de vie de quartier et tout, un bon resto dans le coin. Et quand il va te le dire, tu peux lui dire, bon, bah, ça sera peut-être l'occasion de le tester ensemble un jour, tu vois.
0: Oh là là!
8: À tous les coups, ça marche.
0: Ça, c'est malin, ça.
11: C'est
0: voilà, Véronique.
11: Merci beaucoup.
0: S'il te dit non, j'en connais pas et je préfère manger chez moi seul, là, bon bah.
8: Ça va le faire, ça va marcher, tu vois.
0: On t'embrasse, Bérénice.
11: Bisous, l'équipe.
0: Gros bisous et bonne chance. Tiens-nous au courant avec le voisin, quand même.
11: Pas de problème.
0: Attends, j'adore quand on suit les histoires d'amour. 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
0: Parlons de Céline Dion. 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
0: 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On peut s'écouter quelques reprises de Céline Dion.
3: Ah oui, on adore.
0: Non, mais il y en a qui sont doués, hein, bien sûr.
3: Oui,
0: il y a des vrais trucs, écoutez.

0: Non mais l'anglais est approximatif de ouf.
1: Bah oui mais bon, a cappella et tout ça.
0: Oui oui, non c'est très beau.
2: Vas-y toi, vas-y, fais-la a cappella.
1: Allez là, allez, madame anglais là.
2: Allez, bien sûr.
0: Je la connais pas.
2: Et dis-moi, la grenouille à grande bouche là.
0: Non, mais
2: vas-y,
0: pas,
2: je t'écoute.
0: Non, mais j'aurais chanté en français quoi.
2: Mesdames et messieurs, voici donc Céline Dion en français. Lorenza, on t'écoute.
0: Je l'ai pas, je la connais pas, celle-là.
2: Peu importe, bah, une autre, y a pas de problème.
0: Oh non. Chez moi, les forêts se balancent et les toits grattent le ciel. Wouh!
2: Voilà. À la fond, à la fond.
0: C'est pas mieux,
2: Oh, elle est colère parce qu'elle peut pas jouer, elle peut pas être sélectionnée.
0: En fait, je suis jalouse.
2: Non, je vais te montrer quelqu'un qui vraiment a du mal à reprendre du Céline Dion. Okay. Il y a celui-là aussi.
3: Ne partez pas

0: Mais on ne vous juge pas.
1: Bah oui,
0: mais
1: non, ça, non, c'est non.
0: Sauf Lorenza. Non, non, non. Mais sinon, on ne vous juge pas.
2: Je suis
0: vous prenez du Céline Dion, n'importe quelle chanson. 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
0: On a 1000 euros. 1000 euros qui vont peut-être aller chez Aube. Bonjour Aube.
5: Bonjour Manu, bonjour tout le monde.
0: Bienvenue sur Énergie, Aube. J'ai pour toi 1000 euros cash au jeu des 5 mots. 1000 euros grâce à Iri Piscine, les spécialistes de la piscine. T'as une piscine, Aube?
5: Oh, wow. Non, mais pourquoi pas?
0: Mais si t'en avais une, ce serait Iri Piscine avec qui tu travaillerais pour l'installer, évidemment.
5: Mais bien sûr, bien sûr.
0: Et bien sûr. T'as un jardin?
5: Oui, j'ai un jardin.
2: Ah!
0: Ah, il faut arroser le jardin. Tu sais qui est spécialiste de l'arrosage? Tu sais qui est spécialiste de l'arrosage aussi?
5: Non, dis-moi tout.
0: Iri Piscine.
2: Évidemment.
5: Wow. Là, c'est formidable.
0: Et alors, est-ce que la nuit dernière, t'as pas rêvé que tu devais t'acheter un surpresseur?
2: C'est quoi ça?
5: Eh ben si, Manu.
0: Eh ben voilà, eh ben ils ont spécialisé des surpresseurs. Et à la question, c'est quoi ça, Manu? J'en sais foutrement rien, c'est quoi ça. Mais je peux te dire qu'en connaissant Iri Piscine, j'ai envie d'en acheter 4 pour chez moi et de dormir avec. Voilà. J'ai 1000 euros pour toi, Aube, au jeu des 5 mots. Ce matin, tu vas jouer avec Jeff.
5: Oh, chouette.
0: Attention, je vous rappelle les règles. Jeff va sortir du studio. Quand il sera dehors, je vais te donner 5 mots. Après chaque mot, tu vas me donner le premier qui te vient en tête. Ensuite, Jeff revient. Je fais la même chose avec lui. Dès que vous avez un mot en commun dans vos réponses, c'est gagné, les 1000 euros sont pour toi. Ok, Aube?
5: Ok, c'est cool.
0: Bonne chance à toi, Jeff est parti du studio. C'est parti, on joue au jeu des 5 mots. C'est parti. Champignon.
5: Forêt.
0: Tapis.
5: Sol.
0: Garagiste.
5: Voiture.
0: Rigole.
5: Drôle.
0: Ticket.
5: Jardin.
0: Je pense que t'as pas entendu le dernier mot.
2: Non. Je pense qu'elle a compris piquet.
5: Oui,
0: piquet. C'était ticket. Ticket avec un T.
5: Ah, ticket, bah. Métro.
2: Ah
0: oui, mais alors c'est passé là.
2: Mais c'était bien sinon. Ah oui, comme franchement, c'est easy.
0: Ouais. Comme tu as pu dans le berceau, le chrono n'était plus là. Et on avait passé 3 titres. On
5: c'est vrai. Non, mais c'est pas. C'est pour ça.
0: C'est pas grave. Peut-être qu'il entendra piquer. Mais honnêtement, il y a du bon. On fait revenir Jeff. On fait revenir Jeff.
5: On croise les doigts.
0: Mais bien sûr, ça va aller. Attention.
5: Allez, Jeff, t'es le meilleur.
6: Ouais, je sais déjà ça.
0: Maintenant, mec, t'as pas intérêt à te planter.
2: Ah ouais.
0: Attention, c'est parti. On joue au jeu des 5 mots. Un mot en commun suffit pour gagner. Champignon.
6: Grec.
2: Quoi?
0: Grec. Les champignons à la grecque.
2: Oh ouais. Non, mais c'est très niche, ça.
6: Bah, c'est bon.
2: Ah ouais,
5: c'est vrai.
0: Enfin, c'est bon, c'est le plat de cantine qu'on détestait. Ah, il y a pas de problème.
2: Je connais pas.
0: Elle avait dit forêt.
6: Ah, d'accord.
0: On continue, reste 4 mots. Tapis.
6: Tapis salon.
0: Sol.
6: Hein.
0: 3 mots.
6: Garagiste. Voiture.
0: Oui, voiture, c'est gagné.
6: Ouais,
5: c'est le meilleur,
6: Jeff. Mais je le savais déjà, ouais.
0: Après un démarrage où on s'est dit merde, c'est pas possible.
2: Ah ouais, c'était catastrophique.
0: Il s'est rattrapé. Il restait 2 mots.
6: Oui.
0: Rigole.
6: Humour.
0: Drôle.
6: Ouais.
0: Et enfin, ticket.
6: Tac. Tac.
2: N'importe quoi.
0: Ah oui, là, il y a. Oui.
6: Oh, je peux me lâcher, là, ça va, je vais dire.
0: Oui, là, on a pas la faute, là. Elle avait dit jardin parce qu'elle avait compris de piquer.
6: Ah oui, effectivement,
0: de toute manière, voilà. Un mot en commun, ça suffit pour gagner. Oh, bravo à toi, tu gagnes 1000 euros grâce à Iri Piscine. Ça, c'est une belle journée qui démarre.
5: Gros bisous.
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0: Et nous allons parler de petites économies. Il y a Jeff qui a une histoire, je vous le disais. Ouais. Avec une petite économie. C'est un pote à toi, c'est ça?
6: C'est un pote à moi. Je suis allé boire un café chez lui le week-end dernier. Toi, j'étais pas loin de chez lui, donc je l'appelle, on se voit. Et en fait, il nous a fait un café, mais avec 2 fois la même capsule. Il a mis la capsule et il a fait 2 cafés avec. Et il fait pareil avec les sachets de thé. Il fait 2 ou 3 thés avec un sachet. Et alors que dans la vie, il est pas du tout radin, je le connais, toi. Il a le cœur sur la main.
2: Ouais,
6: mais au niveau du café et du thé, il est comme ça, c'est ses petites économies à lui, quoi.
2: Non, c'est un move de rein un peu. Ah ouais.
6: Alors moi, ça me dérange pas que j'aime bien le café mauvais, donc.
0: Mais après, attends, tu peux régler la dose de café. Donc si tu règles la dose de café sur l'espresso à grande, oui, et tu fais deux cafés comme ça.
1: Oui,
0: t'as
1: mais
0: fait deux cafés, les cafés, je voilà quoi.
1: Je suis d'accord, ouais, avec toi, mais là il parle carrément de réutiliser, et tu bois du thé, donc tu sais ce que c'est. Les sachets de thé, tu le réutilises aussi.
6: Oui, mais si t'as pas encore bu dedans, c'est pas grave si ça transvase d'une tasse à l'autre.
2: Non mais attends, tu peux le faire tout seul, mais pas quand tu reçois du monde.
1: Ouais, franchement, ouais, c'est gênant.
6: Un pote, là, on s'est déjà vu tout nu, donc ça va, ah, on a pas de souci.
1: Ah oui.
0: Alors attends, quel est le rapport entre smartphone et avoir le même sachet de thé?
6: C'est pour prouver qu'on
0: est intime
6: dans la vie.
0: Okay. Mais on voulait pas le savoir, ça, en fait.
6: Ah, pardon, moi je me lâche.
0: Oula. Est-ce qu'il y a des trucs sur lesquels vous faites des petites économies, honnêtement?
7: Ouais.
0: Enfin, des petits trucs où vous vous dites, bon, je le fais, mais c'est pas très joli. Marion?
2: Moi, quand j'ai plus de, quasiment plus de liquide vaisselle, je rajoute de l'eau dans la bouteille,
6: bah, oui,
2: et ça le fait tenir, mais facile, 10 jours de plus. Hein. Oh, technique, bah, oui, qui marche avec le shampoing, le gel de chat, la lessive, quasiment.
0: C'est ce que j'allais te dire. J'ai tenu quelques jours, vraiment, j'avais l'impression d'être dans Koh-Lanta avec mon shampoing, moi.
2: Bah, oui, mais c'est bien, ça permet d'économiser, pardon.
0: Tu rajoutes de l'eau, tu secoues, ça fait des bulles, tu te dis c'est bon, il y en a encore.
2: Exactement.
0: Ouais, bien sûr. Oh, ça marche. Lorenza, petites économies?
1: Oui, quand je vais acheter un petit truc en pharmacie ou chez Sephora, j'essaie toujours de gratter des échantillons en plus,
0: ah, bah oui,
1: ce dont j'ai besoin et tout ça, c'est pas mal.
0: Et non, tu leur demandes?
1: Bah, s'ils me donnent pas, je dis, ah, c'est dommage et tout, je voulais vraiment tester. Enfin, je sais pas si vous avez des échantillons, mais ça m'intéresserait d'en savoir un peu plus sur cette crème. Comme ça, après, je pourrais peut-être l'acheter et tout. Et je me barre. Voilà.
0: Mais est-ce que, honnêtement,
1: oui,
0: les échantillons, tu les utilises vraiment?
1: Eh ben, pas tous.
0: Voilà.
1: C'est un problème.
0: Tu sais quoi?
1: C'est que
0: les échantillons,
1: une petite pochette, ouais, sous, voilà, le
0: vieux. Mais tu te dis, si je pars en week-end.
1: Au cas où. Voilà,
0: voilà,
1: c'est plus
0: exactement
1: petit.
0: C'est exactement la même chose comme les sauces ketchup de McDo que tu récupères, c'est
1: exactement
0: ça.
1: Exactement.
0: C'est le ça, même truc, bien sûr. On a tous des petites sauces et on a tous des petits échantillons qu'on n'utilise pas. Mais les fameux, au cas où, bien
2: évidemment.
0: C'est comme les baguettes chinoises que tu as en trop, quand tu commandes des sushis par exemple, que tu gardes en disant, j'ai des baguettes chinoises, au cas où, j'ai envie de manger mon petit-déj avec demain. Voilà, voilà, voilà, bien sûr. Qu'est-ce que vous avez comme petites économies? On peut se refaire un petit tour du studio, appelez-nous.
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0: J'ai donc la région la plus désirable d'Europe. C'est un sondage britannique qui a été réalisé pour savoir laquelle c'était.
6: Mm-hmm.
0: Et ben les amis, c'est la Normandie.
1: Oh,
6: ah, ah bon?
0: Alors, la Normandie a été classée région la plus désirable d'Europe, et notamment grâce au Mont-Saint-Michel.
2: Ah oui, bah oui.
1: Ok. Et
0: voilà. Ouais, c'est rigolo, le mot région, enfin le,
6: oui,
0: région la plus désirable.
6: Désirable, oui, non, oui, c'est, oui.
0: Tu vois, c'est, alors la Normandie.
2: Alors,
0: tu me dragues? Tu serais pas en train de te rendre un petit peu désirable? Allez, on joue au cash ou crash, on a 1000 euros pour vous. Attention, ces 1000 euros vont peut-être aller chez Elisa. Bonjour Elisa.
8: Bonjour Manu, bonjour l'équipe.
0: Sois la bienvenue sur Énergie Elisa. J'ai pour toi 1000 euros si tu gagnes au cash ou crash. Je rappelle les règles. J'ai trois questions. Tu réponds juste à la première, tu gagnes 250 euros. Tu réponds juste à la deuxième, tu doubles ton gain, 500 euros. Et si tu réponds juste à la troisième, tu doubles encore ton gain, 1000 euros. Tu peux aussi t'arrêter quand tu veux, tu repars avec ton gain. Et si tu te trompes à une question, tu perds tout, c'est le cash ou crash. T'es prête?
8: Je suis prête.
0: Bonne chance à toi, c'est parti. Peut-être que t'as 1000 euros dans quelques secondes. Voici la première question pour 250 euros. En quelle année est sorti le hit Flowers de Miley Cyrus? 2023 ou 2025?
8: 2023.
0: 2023. C'est une bonne réponse.
1: Allez.
0: Comme tu dis. 250 euros pour toi. Voici la deuxième question. Comment appelle-t-on le projectile en forme de cône utilisé pour jouer au badminton?
8: Le volant.
0: Elle a dit le volant.
2: Wow. Bien.
0: Et c'est une bonne réponse.
1: Oh là,
8: oui,
1: là.
0: 500 euros. Tu as 500 euros, Elisa. Tu peux t'arrêter maintenant. Ou alors, tu réponds à la troisième question. Et si tu réponds juste, c'est 1000 euros. Tu doubles ton gain.
8: Eh bien, je tente la troisième question.
1: Allez,
0: oh yes.
1: J'adore.
0: Voici la troisième question. Quelle lettre de l'alphabet représente le chiffre 50 en chiffre romain?
8: Le M.
0: Tu as dit le M?
8: Oui.
0: C'était
1: oh non,
0: le
1: oh non.
0: L.
8: Oh, hésité. Oh,
1: c'est 500, je crois, le M.
2: Oh,
1: pas sûr.
6: C'est 1000, je crois.
1: Ah, ok.
6: Ouais.
0: Vous savez quoi?
8: C'est pas 50 en tout cas.
0: Non. Quand on sait pas, zip, on dit rien. Le L, c'était 50 en chiffres romains. Ah, je suis désolé, t'as été à ça d'avoir ces 1000 euros, mais c'est le crash.
8: Et
0: du
8: c'est
0: perto.
8: Le jeu.
0: Ah, mais t'as tenté, t'as été joueuse, t'as été aventurière.
8: Bah oui, il faut.
0: Ah bien sûr, toi à Koh-Lanta, tu vas choper le riz et tu le bouffes. Ah, Elisa, je vais t'offrir le mug Manu sur Énergie. Je te remercie d'avoir été avec nous, tu nous rappelles quand tu veux.
8: Merci beaucoup, bonne journée équipe.
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0: Il est temps de s'apprendre des choses. Voici comme chaque jour les infos aléatoires du monde. Qui veut commencer?
1: Allez
0: c'est Lorenza, ça. Allez, apprends-nous quelque chose.
1: En Angleterre, il existe un championnat du monde de grimaces.
2: Ah ouais.
1: Et c'est officiel.
0: Mais non, c'est rigolo.
1: Chaque année, depuis 1852, donc ça date, ils mettent leur tête dans un espèce de collier de cheval. Et le but, c'est de faire la pire grimace possible à l'intérieur de ce collier. Et après, il y a un gagnant qui est lui, qui gagne un vrai trophée, quoi.
0: C'est quoi un collier de cheval?
1: Ouais, c'est un gros collier en cuir où tu le passes, mais là, c'est juste pour encadrer ta tête, en fait.
2: Ah,
0: d'accord, ok.
1: C'est un peu cringe, okay. Ouais, ouais, exactement.
0: Non, mais non, c'est pas gênant de passer derrière des gens en faisant des grimaces. Mais non, pourquoi? Normal. Non, pas du tout. Après, t'as des trucs spéciaux. Le air guitare, c'est pareil. Hein.
1: Oui, mais hey. Voilà, tu vois, le cri de la mouette, on a de tout. Hein.
0: Le cri de cochon, non, voilà. C'est fou. Hein.
1: Voilà.
0: On devrait faire des Jeux Olympiques, des jeux cringe.
1: Ouais.
0: Franchement, on pourrait se marrer. Marion, quelque chose à nous apprendre?
2: Au Moyen-Âge, même les cochons passaient au tribunal. Et oui, certains animaux étaient réellement jugés et parfois, c'est horrible, hein, mais condamnés à mort.
1: Oh non!
6: Oh la vache, il faisait ouais. Quoi comme bêtise?
2: Bah, mais je pense qu'il pensait. S'il détériorait un parterre ou ce genre de choses.
1: Oh, c'est horrible.
0: Mais c'était pas parce qu'on pensait qu'ils étaient genre possédés?
2: Non, non, pas forcément. C'est parce que par exemple, si t'as ton cochon qui a mangé la poule du voisin, bah tu peux être jugé.
0: Oh
2: et ouais, et son maître défend l'animal en question et il peut être condamné à mort.
0: Oh
2: ouais.
0: Non!
1: Tout ça fou!
0: Ouais, oh là là!
2: Ouais, c'est dur, hein, je sais.
0: Ah, le Moyen-Âge, ça avait pas l'air rigolo.
2: Ah, non, non.
0: J'ai vu deux, trois films.
2: Oula, ouais.
0: C'est pas. Les Vikings non plus, hein. Ils avaient pas l'air malin.
6: Non.
0: Wow. Jeff, quelque chose à nous apprendre?
6: Est-ce que vous savez ce que c'est qu'une antonomase?
2: Non.
0: Bien sûr.
6: Tu sais tout, c'est normal.
0: Ah, mais moi, au petit déjeuner, j'en prends régulièrement.
6: C'est quand un nom propre ou un nom de marque devient un terme générique de l'objet. Tu vois, par exemple, un frigo. Frigo, à l'origine, c'est une marque.
0: La fermeture éclair.
1: Sopalin.
6: Bah, par exemple, voilà.
0: Oui.
6: Et ben ça marche aussi avec jacuzzi. Jacuzzi, en fait, c'est le nom d'un mec, d'un Italien qui s'appelle Candido Jacuzzi. Un jour, il a mis une pompe dans sa baignoire, il fait si rigolo les bulles, mais et non. Il a créé le jacuzzi.
1: Mais c'est
6: bien ça. C'est juste ça. Le mec s'appelle Jacuzzi, c'est un nom de famille.
0: Mais nous avons. Alors je savais pour fermeture éclair, je savais pour sopalin aussi.
6: Ouais.
0: J'ai appris pour jacuzzi.
6: Bah tu vois.
0: Et j'ai appris le mot
1: antonomase.
0: Jacuzzi. je vais vous dire quelque chose et peut-être que ça va vous parler. Il existe des manuscrits médiévaux qui sont remplis de dessins de chevaliers qui combattent des escargots géants. Est-ce que vous avez déjà vu ça?
1: Ah non. Alors non, jamais.
6: Non.
0: Eh ben, en fait, mais il y en a un paquet, hein. C'est des dessins de chevaliers et ils sont en train de combattre des escargots géants. Et le truc, c'est qu'il n'y a aucune explication claire à ça.
6: On ne sait pas du tout.
0: Les chercheurs ont cherché. Alors, il y a des théories sur les escargots, genre ça représente quelque chose, ou voilà, blablabla. Mais il n'y a aucune explication sûre et claire. Pourquoi? Et si ça se trouve, il y avait des escargots géants qui se battaient contre les chevaliers à l'époque.
1: Ah ouais?
6: C'est énorme.
0: Et ouais, ils n'avaient pas de tribunal comme toi.
2: Ouais.
0: Voilà.
1: C'est ouf.
0: Ce sont les infos aléatoires du monde qu'on peut apprendre. Bien sûr, dans deux minutes, vous aurez tout oublié, mais c'est pas grave. Pendant quelques secondes, on s'est senti intelligent. Marion, tu te rappelles du mot que Jeff nous a appris?
2: Oui, antonomase.
0: Oh, allez, bien!
1: Oui, mais salut!
0: Alors, bravo!
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0: C'est son anniversaire aujourd'hui à Jeff Panaclock, il a 40 ans. Sur quoi vous faites des petites économies? Comme le pote de Jeff qui utilise deux capsules de Nespresso quand il l'a invité le week-end dernier.
6: Ouais.
0: Enfin, une seule capsule, pardon, pour deux cafés.
6: C'est ça.
0: Et le deuxième café, donc moins bon, clairement. Et il était pour Jeff.
6: Il est un peu clairé, ouais, c'est sûr.
0: Pourquoi vous faites des économies? On a Julie qui est là. Bonjour Julie.
11: Bonjour Manu, bonjour les Wawins.
0: Bienvenue sur Énergie Julie. Sur quoi tu fais des petites économies?
11: Alors, moi, quand je reçois un cadeau et qu'il est emballé, je recycle en fait le papier, je fais tout doucement pour l'ouvrir et je garde même les pochettes cadeaux pour pouvoir les redonner.
2: Ah, bah, bien sûr.
1: J'ai déjà fait aussi.
2: Ouais. Oui, moi aussi.
0: Alors, moi, je déchire trop rapidement les trucs, ça me saoule délicatement.
1: Oui, mais si elle est jolie, tu fais attention parce que tu te dis, ah, pas mal ça, ça peut servir après. Et là, tu ouvres précautionneusement. Non.
0: La pochette, j'avoue, oui.
1: Ah oui, bah oui. Ah oui. Si
0: tu l'ouvres, tu la gardes. Ouais, ouais. Ça, honnêtement, ça a toujours dépanné.
1: Bien sûr.
0: Ça, c'est vrai. J'avoue là-dessus. Tu dois partir, t'as le cadeau, tu fais merde, dans quoi je le mets? Et t'as la pochette surprise. Marion?
2: J'ai déjà fait un truc vraiment de rat. Pour le coup, j'ai offert le cadeau dans la pochette et j'ai récupéré la pochette.
1: Non.
2: C'est bon, il y a plein de cadeaux à faire.
0: Ça va être plus difficile. Ça va être difficile de battre Marion sur ce coup-là. Waouh! Oh, le combo! Ouais. Merci beaucoup, Julie, de nous avoir appelé. On te souhaite une belle journée. Vinciane est là. Bonjour, Vinciane.
12: Bonjour, l'équipe. Bonjour, Manu.
0: Sur quoi tu fais les petites économies, Vinciane?
12: Dès que je vais à l'hôtel ou dans des Airbnb ou peu importe, dans les logements que je paye, je récupère tout ce qu'il y a à récupérer. Bah du gel douche, des shampoings, du café, des touillettes, du sucre.
0: Oui, là quand même, les touillettes. Ah oui, là. Là, la touillette, on monte d'un cran quand même. Parce que autant les gels douche, bon, les trucs comme ça, ça va. Mais enfin, la touillette. Mais à quel moment tu vas utiliser une touillette chez toi?
12: J'ai déjà été en galère de sucre et de touillettes quand j'ai pris un café dans une machine qui ne m'avait pas donné. Et franchement, j'étais trop contente d'avoir mon petit sucre dans mon sac et ma petite touillette.
0: Ah, bah oui.
1: Ah, les gars,
0: ah oui, dans son sac, oui. Mais dans le sac, en fait, de Vinciane, tu demandes du gel douche, elle te le sort. C'est quoi? Elle a même le petit chapeau de douche, là, transparent.
12: Quand même pas.
0: La petite Charlotte, elle est comme ça, Vinciane. Belle journée, merci beaucoup de nous avoir appelés.
12: Merci.
0: Il y a Briac qui est là, on a le temps de le prendre. Bonjour Briac.
13: Ouais, salut la team.
0: Bienvenue sur Énergie Briac, sur quoi tu fais les petites économies?
13: Alors bah moi je garde les bouteilles d'eau vide pour récupérer les brodations sur le marché. C'est 2 centimes par bouteille, mais
0: bah
13: je
0: oui.
13: Kiffe.
0: Ça c'est bien ça.
1: Ah c'est bien. Attends, mais je savais pas ce truc, moi.
0: Alors,
1: je connais pas.
0: Ça recycle, mais j'étais pas au courant qu'on récupérait les centimes quand on ramenait les bouteilles.
6: Ouais, c'est des petites machines,
13: oui,
6: tu mets ta bouteille.
13: Oui, en fait, c'est un bon d'achat. Ça te sort en bon d'achat et après tu payes à la fin tes achats au supermarché, t'as déduit. Bon bah voilà, des fois je peux monter jusqu'à pratiquement 1€, 1,50€. Bon
1: mais
13: bah voilà.
1: Mais c'est génial.
2: Enfin, 2 centimes, c'est quand même pas cher.
13: Bah, il faut de bouteilles pour récupérer.
0: Oui, il faut. Il a récupéré 450 000 bouteilles. 3,50€. Ouais, bon, c'est pas. Jeff?
6: Non, parce qu'ils font aussi la même machine pour les petites pièces jaunes. Si on a plein de petites pièces dans l'entrée de la maison, et t'as les magasins, en fait, tu vides tes pièces jaunes dans une machine, et ils te la comptent, et ils te donnent un bon d'achat à la place, quoi.
1: Ah, c'est trop
6: je me suis fait 100 balles la dernière fois.
1: Quoi?
6: J'avais 100 balles que j'ai économisé depuis.
0: 100€?
6: Mais pratiquement, ça faisait au moins 20 ans que c'était dans un vide-poche dans l'entrée de ma maison, tu vois.
0: Et ouais, Jeff,
6: quoi. Ouais.
0: La dernière fois que t'as fait le ménage chez toi. Merci de nous avoir appelé Briac.
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0: J'ai une histoire, c'est pas possible que ça arrive. Et pourtant si, ça arrive dans la vraie vie. Écoutez bien, ça se passe au Canada. Il y a une femme qui se demande pourquoi elle a des problèmes respiratoires depuis des décennies. Et elle décide enfin de consulter. Voici la raison de ses problèmes respiratoires. Depuis qu'elle a 8 ans, elle a une tasse Barbie dans les poumons qu'elle avait avalée.
1: Non.
0: Elle a aujourd'hui 5 ans. Elle a une tasse. Une tasse Barbie. Bon, c'est
6: oui,
0: petit, hein.
6: Petites,
1: ouais,
6: pas...
1: ouais,
0: oui, non. Oui, non, c'est pas un mug, hein. C'est une tasse Barbie, mais enfin quand même. Elle a aujourd'hui 59 ans. Elle avait cette tasse en elle depuis 51 ans. C'est un record. C'est le plus long séjour au monde d'un corps étranger dans les voies respiratoires. C'est fou. C'est fou, surtout qu'hier, elle avait aussi fait popo le camping-car de Barbie. Donc, c'est vraiment. C'est une histoire de dingue. Bon, on écoute vos messages, pardon. Écoutons vos messages, les messages vocaux que vous nous envoyez sur l'application Manu sur Énergie à tout moment. Vous pouvez nous en envoyer, vous voulez réagir à ce qu'on dit dans l'émission. Vous avez quelque chose à partager avec nous, il vous est arrivé quelque chose. Vous allez sur l'application Manu sur Énergie et vous dites ce que vous voulez. On écoute tous vos messages et on les partage avec vous. Allez, c'est parti.
15: Hello, alors je tiens à vous dire que moi j'ai déjà eu l'intelligence de tirer ma clé USB sans avoir fait éjecter et j'ai effectivement perdu toutes les données que j'avais dessus. J'ai dû la reformater pour pouvoir la réutiliser. Ça l'avait bousillé. Donc, un conseil, ne le faites pas. Gros bec les ouin-ouin, bonne journée.
0: Waouh!
1: Ah, donc c'est pas un mythe, ça peut vraiment se passer. Moi, je pensais que c'était.
0: Bah oui, pareil. Bah,
1: franchement, je le fais tout le temps, moi. Hop, j'enlève.
0: Oh là là!
1: Non, mais je suis choquée. Ah, non, que ça peut vraiment
6: arriver. Là. Il est tout retourné, regarde.
0: Ah oui, non, je suis pas bien.
6: Ah oui, c'est pas bien.
0: Ça me tend cette information là.
6: Elle a tout perdu.
0: Oh là là. Oh là là.
6: On arrête là du coup.
0: Oui, on arrête l'émission. On va couper les émetteurs, c'est la fin de la radio. On a tout perdu sur la clé USB, putain. Allez, un autre message.
16: Bonjour, c'est Sophie. Je suis d'accord avec Jeff. Les vêtements, ils sont.
17: Dans un kilomètre, continuez tout droit.
0: Voilà.
1: Arrête. J'adore, c'est top.
0: Je pense que c'est le message le plus inutile qu'on ait eu jusqu'à maintenant. Et on ne connaîtra pas son avis et on ne sait même pas de quoi elle parle. En tout cas, on sait qu'elle a un bon GPS et qu'il faut tourner un kilomètre.
6: Voilà.
0: Et un dernier message.
18: Coucou les ouin-ouin. Moi, je voulais réagir sur les raisins, le fait d'enlever les pépins des raisins. Eh bien, moi, j'enlève les pépins des raisins et j'enlève aussi la peau. C'est pour ça que je n'en achète jamais.
0: Effectivement, oui. Hein.
18: Oui.
0: On a des bons messages aujourd'hui. Ils servent pas tous, mais on a des bons messages. Vous aussi, vous pouvez nous en envoyer. Vous laissez votre message vocal sur l'application Manu sur Énergie.
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0: On peut faire un petit tour de studio, oui. 8h40. Allez, qu'est-ce que vous avez envie de partager avec nous ce matin? Allez Marion.
6: Elle est bloquée,
0: Marion,
6: elle...
0: ça va?
6: Non, mais je crois qu'elle veut plus. Elle veut... Ah, elle a plus le micro.
0: Il y a un problème avec le micro. Il y a un problème avec le. Bon, bah, Jeff, alors, on va régler le problème. Jeff, ah, oui, tu veux partager avec nous?
2: Ah, bah, excuse-moi, je suis là.
0: Trop tard.
2: J'avais pour plus de micro. Ah, c'est trop tard.
0: Ah, bah, elle est trop tard. Elle t'a parlé trop tard.
6: C'est trop tard.
0: Tu vois, avec eux. Tu vois, si t'avais un truc à dire là, bah, tant pis, il se marie. Tu vois, c'est trop tard.
2: J'avais un super truc.
0: Eh bah, plus tard.
2: Ah, merde.
6: C'est moi, non?
0: Hein?
6: C'est
0: si
6: moi?
0: T'as envie. Oui, ah, il est sur l'âge du matin aussi, pardon.
6: Ah bah oui.
0: Oh là là, mais. Oh là là, mais oh là, alors j'ai envie.
6: Non, mais voilà, c'est parce que t'es tout décontenancé aujourd'hui.
0: Bah écoute, je suis pas décontenancé, j'ai envie de. Mais tu sais quoi, on fera les sondages après parce que moi je suis un rebelle.
1: Oh là là.
0: Allez, qu'est-ce que vous avez envie de partager avec nous? Moi j'ai. Non, Marion.
2: Ah,
0: Marion, écoute, Obélix, on t'a dit que t'étais tombé dedans quand t'étais petite. Ça suffit maintenant. Allez, Jeff, raconte-nous quelque chose.
6: Bah, vous le savez, je vous l'ai déjà dit, je vis pas avec ma chérie, on vit à 300 km, on se voit tous les 15 jours. Le souci, c'est qu'on suit une série ensemble.
1: Oh non. L'enfer.
6: Et là, je suis vraiment à deux doigts de regarder sans elle parce que j'ai envie de connaître la suite. Vous allez me dire, on pourrait regarder en même temps.
1: Attends, oui.
0: C'est, mais non. C'est ouais. Quoi la série?
6: C'est Yellowstone. Je me tape tout Yellowstone et tous les préquels, tous les machins, tout ça.
0: Ok. T'en es dans la série Yellowstone?
6: Non, la série Yellowstone, je l'ai fini. Là, je suis au préquel 1923, ça s'appelle.
0: T'en es à quel moment?
6: J'en suis au moment où elle est en train de mourir gelée.
2: Attends, mais faut pas le dire.
0: Non, elle meurt pas gelée. Elle meurt pas gelée, t'inquiète pas.
6: C'est vrai?
0: Non. D'accord. En revanche, je peux te dire qu'elle meurt d'une flèche.
1: Arrête!
6: Oh, non!
0: C'est pas bien.
1: Et je suis sûre que c'est vrai parce que.
2: Non!
6: C'est pas bien.
1: Il adore faire ça. Il adore
6: c'est
1: faire
6: bien.
1: Ça.
2: Ça m'énerve.
1: Il aime trop spoiler.
0: Oh, j'adore ça. Je sais que c'est insupportable. Je sais qu'on me déteste pour ça.
6: C'est pas bien.
0: Mais qu'est-ce que j'adore dire la fin des séries.
6: Mais non, mais forcément, elle peut pas mourir, sinon il n'y a pas la suite. Si elle meurt, elle a pas d'enfant. Si elle a pas d'enfant, il n'y a pas Yellowstone à notre époque.
0: Voilà.
6: Eh, hey, bah voilà.
0: Eh, hey,
6: alors que je ne te crois pas.
0: Ah bah tu...
2: Je suis sûr que c'est vrai. Je suis sûr, il a ses yeux du vice là.
0: Oh, tu paries combien qu'elle meurt?
1: Et en plus il aime trop spoiler lui.
6: Je suis dégoûté.
0: Non, ouais, je veux pas les faux spoils. Tu vois, c'est facile, hein, une série, tu dis qu'elle meurt à la fin. En général,
1: oui,
0: t'as
1: ça.
0: Raison. Hein,
1: ouais.
0: Mais j'ai pas de solution pour toi.
6: Bah non, bah, je vais attendre de voir ma chérie pour regarder la suite.
1: Mais c'est oui.
0: Bien. Bah, et vu que Yellowstone, il y a trois séries, plus il y en a deux autres en plus maintenant.
6: Oui.
0: Vous aurez terminé toutes les séries. J'attends, je calcule. En 3241. En souhaitant une bonne journée.
6: Merci beaucoup.
0: Marion, bon, qu'est-ce que tu avais à partager avec
2: nous? Je suis sûre qu'elle va vous plaire en plus cette info. Les vendanges naturistes séduisent de plus en plus d'adeptes en France.
0: Mais c'est où?
2: Alors, il y a des domaines viticoles un peu partout en France hein, qui sont ouverts à ça. Donc, le principe, c'est simple. Tu récoltes ton raisin entièrement nu. L'ambiance, elle est conviviale. T'es près de la nature.
0: Oui,
2: t'es trop bien. S'il pleut, t'as ton petit caouet, tu sais, comme à Disney, la transparent.
1: C'est trop mignon.
2: T'es tout nu dessous, mais t'as quand même ton petit caouet.
1: En plus, ça va coller sur tout ton corps.
2: Oui.
1: C'est compliqué, quoi.
2: Et je trouve ça assez exceptionnel. Je vous assure, il y a de plus en plus d'inscriptions.
0: Ah, non, mais c'est très drôle. Mais ça peut poser des problèmes. Là, c'est bon, j'ai les raisins. Là, c'est mes couilles, là. Désolé, Bernard.
2: Vu comme ça.
0: Ne coupe pas.
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0: Oui, on a un peu changé. Normalement, c'est vers 8h40. Il est 8h47. On les fait maintenant. Voici les sondages du matin. Attention, ne paniquez pas. Vous n'êtes pas en retard. Si vous dites à 8h, sondage, ouais, parce que souvent le matin, on se donne des repères. À 8h40, je passe sous le tunnel. Il y a les sondages du matin. Putain, il est 8h47.
1: Merde.
0: Non, pas de panique. On les fait juste maintenant. 38% des parents ont déjà donné ce surnom à leur enfant. Quel est ce surnom d'après vous, Lorenza?
1: Mon cœur?
0: C'est pas mon cœur. Oh non, ça c'est plus. Marion.
2: Est-ce que c'est un animal comme mon loup, ma puce?
0: Non. Okay. Non, c'est pas un animal.
6: Est-ce que c'est un peu mon cœur? Genre machin?
0: Non, c'est affectueux. Mais c'est. Quand on y pense, c'est bizarre de dire ça.
1: C'est un aliment?
0: Pas un aliment, mais c'est. Bon, je vous laisse essayer de chercher. Marion?
2: Ma vie?
0: Non. Ma vie, c'est 100%, quoi.
6: C'est un truc sur le physique?
0: Oui, c'est physique.
2: Ah, c'est physique?
0: 38% des parents ont déjà donné en surnom à leur enfant ma crotte.
1: Oh,
0: mignon!
2: C'est pas vraiment physique.
0: Bah, oui. Excuse-moi, si, c'est physique. La crotte, oui. ça sort pas d'un distributeur automatique. Hein.
2: Ouais, c'est vrai.
0: Voilà, c'est marrant. C'est mignon! Bah oui, fondamentalement, non. Mais bon, nous le faisons 22 minutes par jour. Mais le lundi, ça monte à 34 minutes. Et je vais vous dire un truc, heureusement, on est mardi. Lorenza.
1: C'est positif?
0: Non, c'est pas positif. Ah, Jeff sait.
6: Est-ce que c'est aller aux toilettes?
0: Non. D'accord. Du coup, tu le sais pas. 22 minutes par jour le lundi, on va plus aux toilettes le lundi?
6: Oui, parce que s'il y a eu un gros repas le dimanche.
1: Oh là là, non mais vous êtes...
0: non,
1: on a pas besoin de savoir ça.
0: Pardon, c'est ma faute. Pardon, j'ai posé une question quoi, Jeff? C'est ma faute. Pardon, j'aurais dû réfléchir. Désolé, Marion.
2: Est-ce que c'est penser au week-end?
0: Non. Enfin, si, ça peut être dedans, justement. Ah. Mais c'est ça. Tu peux penser au week-end et ça fait ça. On fait 22 minutes par jour, mais le lundi, ça monte à 34 minutes. Jeff, j'ai peur de ta réponse. Vas-y.
6: Non, j'ai cherché un truc sur Netflix ou sur une plateforme. Comme il y a les nouveautés le lundi, tu mets plus de temps, tu sais.
0: Non, c'est pas ça. Allez, Lorenza, dernière chance.
1: C'est quelque chose qu'on dit?
0: C'est quelque chose qu'on dit, qu'on fait. C'est nous plaindre. Nous plaindre,
1: oui,
0: exactement.
1: Allez.
0: 34 minutes le lundi, 22 minutes par jour, sinon, on se plaint. Je trouve pas ça. Tant que ça.
1: Tu rigoles, c'est énorme.
2: 34 minutes à se plaindre.
0: J'ai l'impression que les gens se plaignent tout le temps. Oui, mais les gens se plaignent tout le temps.
1: Oh,
0: t'arrives le lundi à la machine à café. Ah putain, c'est lundi. T'arrives le mardi. Putain, encore 4 jours. T'arrives le mercredi. Oh là là, on est juste au milieu. T'arrives le jeudi.
1: Non, mais...
0: encore aujourd'hui et demain.
1: Mais c'est horrible, mais là, qui
0: t'arrives le vendredi. Putain, on n'est pas encore le week-end. Et le week-end arrive, tu fais. Je suis crevé. Donc 34 minutes, c'est pas tant que ça. Dernier sondage du matin. 62% des célibataires considèrent que parler de ce sujet dès le premier soir est un red flag. Quel est ce sujet, Lorenza?
1: Les ex.
0: C'est pas les ex.
6: Ah ouais.
0: Jeff?
6: Le signe astrologique.
0: Ça me bloque. Non. Non, c'est vraiment red flag, quoi. C'est waouh. C'est bizarre cette discussion. Marion?
2: Ah, le mariage et les enfants?
0: Non, c'est pas dans la relation. C'est pas dans la famille.
6: Ouais, c'est un truc de tous les jours, un truc qu'on fait tous les jours.
0: Oui, enfin non, mais c'est bizarre d'aborder ce sujet au premier rendez-vous. Tu dis que la personne, elle a derrière la tête une idée. Lorenza?
1: En rapport avec le boulot?
0: Ah, complètement en rapport avec le boulot.
6: Ah, oh merde, je vais pas. Pas l'héritage?
0: Non, l'héritage pas loin, mais c'est le salaire.
2: Oui,
0: c'est le salaire. 62% des célibataires considèrent que parler du salaire dès le premier soir, c'est un red flag.
1: Oh là là.
0: Quoi, oh là,
1: bah
0: là.
1: Non, mais je suis pas d'accord du tout. Pourquoi c'est un red flag?
6: Parce que tu gagnes beaucoup, toi, mais pour les autres.
1: Mais non, mais. Franchement, tu t'as pas vu ma fiche de paye, hein, mais.
0: Alors attends, je l'ai vu, Jeff a raison. Non, je parle le rapport travail-salaire. Si, tu gagnes beaucoup.
1: Ah là là, on est d'accord.
0: Mais non, mais c'est gênant. Quand t'arrives au premier rendez-vous, on te demande le salaire de l'autre.
1: Mais si ça vient dans la discussion, je trouve qu'on en fait tout un truc où c'est méga tabou.
0: Ah oui,
1: je trouve que ça va. Enfin, c'est pas non plus.
0: Si ça vient naturellement, qu'est-ce que je vais prendre? Ah, du poulet. Dis-moi, le poulet à 19 euros. Tu gagnes combien pour savoir combien tu pourras en avoir? C'est vrai, c'est malin, c'est bien envoyé, c'est discret.
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0: On va jouer aussi au grand test du matin dans un petit quart d'heure. On va vous offrir une télé LED Samsung 140 cm.
1: Quoi ?
2: Wow.
0: Ah oui, oui, oui, oui. C'est
1: la taille de Marion.
2: Mais ça va pas. C'est pas bien.
1: Oh. Cœur sur toi, Marion.
2: Bah oui, cœur sur toi, bien sûr. Bien sûr.
0: Non mais,
2: petit cœur sur toi. Fait...
1: Je me permets, je connais mieux.
0: Ça fait quand même une grande télé.
1: Oui, oui.
0: 140 cm. On vous l'offre au grand blind test du matin. On joue dans 10 minutes, on revient tout de suite.
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0: Et on va jouer ensemble au grand blind test du matin. On a une télé LED Samsung 140 cm à vous offrir. Vous nous appelez au 0 870 42 48. C'est notre nouveau grand jeu le matin. C'est dans 5 minutes. Je vous ai dit que j'avais deux infos sur le 19 novembre.
6: Oui.
0: Et en fait, je me suis trompé. Il y en a une du 19 novembre, une du 19 septembre. J'ai mal lu.
1: Ah, ok.
0: Le 19 novembre, il va se passer quelque chose d'incroyable. Bref. Ça vous dit rien?
2: Moi, je pense que je sais.
0: C'est vas-y, Marion.
2: C'est GTA, non?
0: Exactement.
2: Tout le monde l'attend.
0: C'est la sortie de GTA 6. Tout le monde l'attend. Et écoutez bien, selon des spécialistes, le 19 novembre prochain, l'économie mondiale sera à l'arrêt.
1: Ah bon? Quoi?
0: Aux États-Unis, à cause de la sortie de GTA 6, ils prévoient 1 milliard d'euros de pertes par manque de productivité.
2: Non, mais toujours plus.
0: C'est pas incroyable?
6: C'est énorme.
0: C'est-à-dire que la sortie du jeu, il y a des gens qui vont poser des RTT.
6: Ouais.
0: Il y a des gens qui vont même prendre des vacances. Moi, j'ai un pote, il a posé ses vacances pour la semaine.
1: Dinguerie.
0: Alors imagine s'il décale la sortie du jeu d'une semaine après. Il y a des gens qui n'iront pas travailler et même des gens au travail qui vont aller regarder des images tellement le jeu est attendu. 1 milliard d'euros de pertes par manque de productivité aux États-Unis.
1: Oh. C'est une folie.
0: Voilà, le monde avance, mais c'est pas grâce à nous. C'est pas grâce aux jeux vidéo. Bon. L'autre info, donc c'est pas 19 novembre, c'est un 19 septembre, va avoir lieu une vente aux enchères à Paris. Et parmi les lots, il y aura une mèche de cheveux de.
2: Allez,
0: Le clown de François. D'après vous, quel est le prix de départ d'une mèche de cheveux de Claude François?
6: 100 000.
2: Ah non,
0: 100 000 euros pour Jeff.
1: C'est du cher de fou.
6: Attends, c'est Clo-Clo. Hein.
1: Bah, moi, j'aurais dit 50, à moitié.
0: 50 000
1: ouais.
0: 50 000 euros. Mais, Marion?
2: Mais beaucoup moins, c'est qu'une mèche de cheveux, 10 000.
0: C'est Clo-Clo. Bah, c'est Clo-Clo, mais c'est vrai que c'est qu'une mèche de cheveux. Le prix de départ, 800 euros.
2: Oh bah oui, bah bien sûr.
6: Oh, c'est pourri.
0: C'est pas beaucoup. Hein.
6: Ah non.
2: Mais comment on sait que c'est bien à lui d'ailleurs?
6: Ouais, c'est ça.
0: Bah ça, je sais pas.
2: Ouais, ça se trouve, c'est une grosse enfume.
0: C'est peut-être pour ça que c'est à 800 euros. Non, mais elle est fausse. Elle est fausse, mais j'avais 800 euros. Après, 800 euros, c'est pas cher pour une mèche de cheveux. Mais si derrière, t'es un chercheur, tu peux le cloner. Ensuite, tu deviens le manager de Claude François cloné. Tu fais le buzz, 800 euros, c'est donné.
6: Ah oui. Bon investissement.
0: Voilà, merci de m'avoir écouté avec ce film dans le turfu.
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0: grand blind test du matin. Attention, le grand blind test du matin avec aujourd'hui Flavia et Valentin. Bonjour à tous les deux.
1: Salut Manu, salut l'équipe.
0: Soyez les bienvenus sur Énergie. Aujourd'hui, on va jouer ensemble pour une télé LED Samsung 140 cm. Je vous rappelle les règles de ce blind test. C'est comme un blind test normal, il se joue en 3 manches. Le petit truc en plus, c'est qu'avant chaque titre à découvrir, on vous donne un indice. Vous pariez ensuite sur le nombre de secondes qu'il vous faudra pour le trouver. Une bonne réponse, c'est un point. Une mauvaise réponse, c'est l'autre qui prend le point. Il faut soit le titre, soit l'artiste, et c'est le premier qui a 2 points qui gagne le jeu. Vous avez tout compris, Flavia et Valentin ?
2: Oui, tout est clair.
0: Ça tombe bien, parce qu'on joue maintenant, attention. Pour le premier titre, c'est Jeff qui vous donne un indice.
3: Il a commencé en groupe.
4: Ok, ouais.
0: Ah, c'est bien. Ah, ouais. C'est bien. Flavia, combien de secondes d'après toi pour trouver le titre avec ces indices ?
1: 4.
0: Oh, c'est rapide. Valentin, tu descends ou tu la laisses ?
2: Non, je laisse.
0: Allez, c'est parti. 4 secondes, Flavia, pour trouver ce titre ou cet artiste.
1: Black M ?
0: Black M, oui !
4: Allez !
0: Oh ! Alors, joli ! 1 point ! Flavia, 1 point pour toi. Attention, deuxième titre. C'est Marion qui va donner l'indice.
4: Un titre qui met en garde.
0: Ah,
4: pas mal.
0: Et il a commencé un groupe, l'indice de Jeff, c'était rapport à Section d'Assaut.
4: Exactement, oui, pardon.
0: Un titre qui met en garde. Combien de secondes, Valentin, il te faut avec cet indice pour trouver le titre, d'après toi ?
2: Moi, 3 secondes.
4: Oh, il est chaud. Oh.
0: Ah oui, il est chaud, là. Flavia ?
1: Je laisse.
0: Ah oui, moi aussi j'aurais laissé. Attention, 3 secondes pour découvrir ce titre ou cet artiste, Valentin. Ah oui.
2: Alors, oula. Je ne l'ai pas.
0: Alors, vu le silence, on s'en doutait.
2: Oui.
0: C'était Dangerous, David Guetta.
2: Ah oui.
0: Un titre qui met en garde, dangereux.
4: Il est ambitieux.
2: C'est ça.
0: Valentin, ça veut dire que le point va à Flavia. Ça veut dire que Flavia, elle a les 2 points et c'est elle qui gagne.
4: Ouais. Bravo. Bravo, Flavia. Merci.
0: Merci. Merci à Valentin aussi.
1: Merci
2: bah
1: Valentin.
2: Oui. Bah, pas de soucis.
0: Valentin, je vais t'offrir le mug Manu sur Énergie ou le t-shirt. Qu'est-ce que tu veux, le mug ou le t-shirt ?
2: Je vais prendre le t-shirt.
0: Allez, il est pour toi. Et tu sais quoi ? Regardez bien ce que je vais faire. Attention. Wow. Je t'offre le t-shirt et le mug.
4: Allez,
0: oh là là là.
4: Pas mal.
0: Oh, le mec, il est dégoûtant de générosité. T-shirt plus mug pour toi, Valentin. Et Flavia, tu repars avec la télé LED Samsung 140 cm.
1: Super, merci beaucoup.
0: Eh ben oui, super, bravo à toi.
1: Incroyable.
0: Bah, c'est le grand blind test du matin, il sera de retour demain. On te souhaite une belle journée, Flavia.
1: Bonne journée.
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0: Et c'est ce soir Koh-Lanta, le Koh-Lanta All Stars, avec les plus grandes personnes emblématiques de Koh-Lanta. Je n'ai pas encore regardé. Vous suivez Koh-Lanta ?
4: C'est
0: marrant.
4: Non, j'adore.
0: Ah là là. Et alors, il y a qui d'ancien ?
4: Ah, tu te rappelles de Clem et Yacine ?
1: Oui.
4: Ils se prenaient tout le temps la tête, là. Clem, c'est Clem la rage. Elle est complètement, tu peux pas elle sort les crocs dès que tu lui parles. Elle est trop drôle.
0: Oh,
4: ouais. Il y a Freddy. Il y en a plein que tu connais forcément.
1: Freddy.
0: Moussa.
4: Oh oui, Moussa, mais ça y est, il est, enfin, je veux pas spoiler ceux qui ont pas vu le dernier épisode. Mais...
3: Ouais, on a compris,
1: hein. Ouais, il s'en détache, quoi.
4: Ne vous attachez pas à Moussa, quoi.
0: C'est quoi ? On dirait ma mère quand elle nous expliquait que le poisson rouge n'allait pas revenir. Wow. Bon, Lorenza a un truc mignon à nous dire.
1: Oui.
0: Elle a vu un truc trop mignon sur Instagram. Elle veut absolument nous en parler. Elle veut le partager, ce moment mignon. Écoute, c'est à toi.
6: C'est une femme qui note les hôtels en fonction de comment il traite son doudou dans la chambre.
0: Oh.
1: c'est un petit tigrou qu'elle laisse sur le lit, et avec le lit qui est défait, et ou alors elle le laisse sur le sol, enfin, et en fonction de comment ils le mettent dans la chambre après, elle teste, et ben elle note les hôtels, quoi, genre 9 sur 10. Des fois, ils lui font un petit truc avec un. Ils lui avaient mis une petite serviette autour de la taille. Enfin, tu vois, genre, je passe, ils le mettent sur un coussin entouré de trucs, c'est très mignon, quoi.
0: Il y a déjà, genre, il s'est retrouvé dans la poubelle?
1: Non, mais une fois dans l'évier, je pense. Et donc, du coup, elle était là en mode, bon, bah, pas très sympa pour le tigre, quoi, mais.
4: C'est bien, hein.
0: Mais c'est drôle,
1: mimi.
0: Ça.
1: C'est trop mimi.
0: Sur quel détail vous allez juger, enfin, pas le détail, genre la propreté de ça, mais un truc un peu spécial pour vous qui est important, que vous allez juger un hôtel ou même un restaurant? Tu vois, un peu un truc comme le doudou.
1: Ouais.
0: Moi, il y a un truc tout con, c'est quand il y a du. Tu sais, il y a toujours un peu de savon, il y a un savon qui donne. C'est quand j'enlève le papier autour du savon, il faut pas qu'il soit collé au savon.
1: Ah oui.
3: Ah oui, oui, d'accord, oui.
1: Ah oui, c'est précis, ah oui,
0: ben oui. Et parfois il est un peu collé, ça me demande un effort. J'aime bien ne pas faire d'effort et que le savon il parte tout seul.
1: Que ce soit ça que tu juges.
0: Il y a autre chose dans un hôtel, c'est sur la prise à côté de moi.
4: Ah bien sûr.
1: Ça je suis un peu d'accord.
3: Il faut, ouais.
1: Ouais.
0: Parce que dans certains hôtels parfois la prise elle est derrière le lit.
1: Oui.
0: Et là tu parles, c'est Koh Lanta. Tu vas chercher, tu la vois la prise, mais alors tu peux pas bouger le lit, c'est trop lourd. Donc t'es là un peu à l'aveugle, en train d'essayer de trouver la prise. Et ça c'est très compliqué. Ah, Florent, notre producteur, est d'accord avec moi ou pas du tout?
6: Bah complètement. Et le niveau au-dessus, c'est si t'as prise USB-C aussi ou USB sur cette prise-là.
1: Ah, ça c'est une folie, ça. Quand t'as toutes les sortes de prises sur une seule. Ah, là tu te dis, c'est des gens bien.
0: Alors tant qu'on parle de prise dans les hôtels, je peux encore rajouter autre chose.
1: Oula.
0: Parfois dans les hôtels, il y a une prise réseau. Vous savez, la prise RJ45,
1: oui,
0: la prise réseau pour brancher son ordinateur. Et en fait, la plupart du temps, ça amène à rien du tout.
3: Ah bon?
0: On doit rester en Wi-Fi. Ouais, ouais, ouais.
3: C'est nul, ça.
0: Je le sais, c'est là-dessus que je dois faire les hôtels.
1: Le fou.
0: Ne m'en parle pas, ça me rend dingue, cette prise qui ne. C'est la prise qui ne mène à rien. Si je pouvais tourner le truc pour. Oh, le Dieu. Sur quel détail, peut-être pas très important, vous jugez, chambre d'hôtel ou un resto, Marion?
4: Moi, c'est la pression de la douche à l'hôtel. Il faut qu'elle soit suffisamment forte et surtout, il faut que l'eau chaude elle arrive vite, sinon ça me tend quand ça a mis 1000 ans à arriver.
1: Je comprends.
0: Non, l'eau chaude, c'est chiant. Et puis, il y a parfois, tu te bats parce que t'attends, elle est chaude et d'un coup, elle est trop chaude.
4: Exactement. Oui.
0: Et donc, là, tu baisses.
4: Ouais.
0: Mais elle est trop froide après.
4: Oui. C'est très pénible.
0: Et des fois, ça change. Vous savez, quand c'est comme des fois chez les gens où tu tires la chasse d'eau et ça envoie de l'eau froide, bah, c'est pareil. C'est le même truc. Tu dis que dans la chambre à côté, il est aux toilettes, le mec. C'est très compliqué. Non, c'est important, la pression de l'eau, bien sûr. Jeff, sur quoi tu vas juger?
3: Sur les restaurants. Quand je vais dans un restaurant que je connais pas encore, j'observe la vitesse à laquelle vont les serveurs. Tu sais, en vitesse de marche. Parce que je déteste les serveurs mous. Tu vois? Non, mais c'est chiant s'ils arrivent un peu nonchalants, tu vois, ils vont d'une table à l'autre, c'est
1: mais
3: pas
1: c'est
3: logique.
1: Fou.
3: Tu passes à côté de la table, là tu demandes du pain, ils lui donnent pas, tu vois. Et j'observe ça, je me dis que si les autres ont pas l'air contents, je rentre pas dans le restaurant.
1: Waouh!
0: Ah bon, la vache!
3: Ah ben non, c'est relou, quoi.
0: Ah, parce que moi, j'étais parti sur des détails pas très importants, toi. Là, tu envoies.
3: C'est une la vitesse de marche, quoi.
0: Là, on est sur le coup de gueule de Jeff, quoi.
3: Au prix que ça coûte.
0: Oula, oula, oula, oula! Attention, dans deux secondes, Jeff, il nous dit, tu vois, ça c'est la Macronie. Hein.
1: Ah.
0: Oh là, oh là, oh là, Jeff, il n'est pas content.
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0: Quel est le petit détail sur lequel vous allez juger un hôtel ou un restaurant? Même une raison totalement futile, on prend quand même. On a Sabrina qui est là. Bonjour Sabrina.
1: Bonjour Manu, bonjour l'équipe.
0: Quel est ton petit détail à toi quand tu arrives dans un hôtel ou un restaurant?
1: Alors moi, c'est quand j'arrive dans un hôtel, c'est au niveau de la qualité du PQ. C'est une triple couche, direct 5 étoiles. Voilà.
0: Alors, honnêtement, c'est très rare d'avoir du triple couche à l'hôtel.
2: Bah, oh non, je trouve qu'il est bien à l'hôtel.
0: Triple, c'est... Ah d'accord, avec un hôtel... Oui, avec un hôtel luxe, oui, mais là, t'as carrément... c'est un hôtel en feuille d'or, mais un PQ en feuille d'or, ouais. Non, mais double, c'est déjà bien.
2: Oui, bien double.
1: Ouais, double, ça fait 4 étoiles. On
2: donc,
1: est OK.
2: Tant que c'est pas est-ce celui que... qu'il y a dans les trains, tout va bien.
0: Mais c'est ce que j'allais dire, vous avez connu le papier marron, là.
2: Oh, le papier vert, là.
0: Okay.
2: Mais tu peux te couper, hein.
0: Mais
2: je pense ça m'est pas arrivé, hein, mais...
0: Non, mais la personne qui a inventé ça ne savait pas, elle n'a pas testé le truc.
3: Ah non, je crois pas, non.
0: C'est du plastique.
2: C'est horrible.
0: C'est... Voilà, nous avons fait notre discussion PQ du jour. On est bien, on est là, on est rodé. En revanche, il y a un truc. Mais je vous l'ai dit d'ailleurs, c'est la première chose que je fais quand je vais dans une chambre d'hôtel. Je vais dans les toilettes, je regarde dans quel sens est posé le rouleau de PQ.
3: C'est important, oui.
0: Et il doit se dérouler vers l'extérieur. Sinon, alors là, je juge l'hôtel. Ouais, je peux descendre à la réception leur dire.
2: N'importe.
0: Merci beaucoup Sabrina de nous avoir appelé. Sur quel détail vous allez juger votre chambre d'hôtel? Marion, allez.
4: Au resto de l'hôtel, c'est la quantité de sauce qu'on va te servir avec ta viande. Si c'est une lichette, alors là, ça peut m'énerver fort. Il faut vraiment que ce soit généreux, tu sais, dans un bol à côté. Sinon, pas
0: un seau.
4: Non, mais c'est vrai, sinon, t'es obligé d'en redemander 10 fois. Enfin, c'est pas bien.
0: 10 fois, c'est beaucoup, mais.
4: Non, mais tu vois ce que je veux dire, quand ils te servent juste un tout petit peu, là, ça n'a aucun sens,
3: c'est
4: les
3: vrai,
4: gars.
3: C'est vrai.
0: Voilà. Oh là là, comment elle s'énerve sur la sauce.
4: Ah bah, de moi. Attention aux sauces.
0: Alors, attention, Lorenza.
2: L'insonorisation. Ah c'est primordial parce que comme j'habite en coloc et en dessous d'une grande route, si je paye une chambre d'hôtel, c'est pas pour entendre les voisins quoi.
0: Oh là là.
2: Donc ouais.
0: Vous avez jamais entendu des gens faire l'amour dans les hôtels?
2: Ah si, évidemment, c'est relou.
4: Non, ça c'est drôle.
2: J'ai envie de taper. Ah.
0: Ouais. Alors moi j'ai envie. Non, moi honnêtement j'applaudis, c'est vraiment. C'est incroyable.
2: Ah tu fais pas un combat?
0: Ou alors si tu sais quelles sont les personnes, le lendemain au petit déj, tu peux faire un petit clin d'œil. Chapeau.
2: Belle
0: perf. Bravo à vous. 2 points. Jeff, t'as encore un truc sur lequel tu vas juger l'hôtel, le restaurant?
3: Parce que moi en fait je repasse mes fringues au jour le jour. Je repasse rien en avance. Donc s'il y a un fer à repasser, une petite planche dans la chambre, là c'est 5 étoiles aussi.
0: Ouais, je n'ai jamais repassé quoi que ce soit dans un hôtel.
3: C'est obligé, moi.
0: J'ai déjà vu ça dans une armoire, mais je referme tout de suite l'armoire.
3: C'est vrai.
0: Au secours. Oh là, j'ai pas vu, je veux pas voir ça. Simon est là, bonjour Simon.
5: Bonjour Manu, bonjour toute l'équipe.
0: Bienvenue sur Énergie Simon, sur quoi tu vas juger un hôtel?
5: Alors nous, avec ma copine, quand on va dans un hôtel, n'importe, un Airbnb, n'importe, on adore quand les serviettes, elles sont pliées d'une manière spéciale sur le lit. Par exemple, quand on arrive dans la chambre, on voit un espèce d'oiseau en origami, un signe, on adore.
2: Ah si, j'adore. Incroyable.
0: Jeff, t'aimes pas?
3: Bah non, parce que je vous dis que j'aimais bien quand c'était repassé. Donc quand tu les déplies, les serviettes, elles sont toutes marquées là, avec on dirait un signe. Bah non.
0: C'est un signe.
3: Bah oui, je suis avec le signe.
2: Oh non, moi j'adore, je fais des photos et tout quand ils font des petites figurines avec les serviettes.
0: Mais Lorenza, elle croit que c'est un ami. C'est quoi? Elle dort avec, elle est. Comment savoir que Lorenza est célibataire?

0: Philosophie aussi par rapport à ça.
1: De philosophie ?
0: Ouais, ils font des petits axes de philo pour comprendre les valeurs et tout, quoi.
1: Voyons, c'est bien.
2: Ouais, franchement bien.
1: Étonnamment, ils préfèrent ça aux maths. Je sais pas pourquoi.
0: En tout cas, ça marche vachement bien là-bas.
1: C'est cool. J'ai une bonne nouvelle.
2: À Marseille, il y a une start-up qui transforme l'urine des festivaliers en engrais agricole. Il fallait y penser.
3: Malin, c'est rigolo.
2: Il fallait y penser.
1: Et je peux dire que là, t'as la moitié de la France qui a plus besoin d'engrais.
2: Hein.
1: Le festival, il y a deux endroits où les gens sont, au bar et aux toilettes.
2: Bah justement, t'imagines en plus, par exemple, 10 000 litres d'urine ont été récupérés du festival Mars Attack dernièrement là, et ils sont étudiés en laboratoire pour récupérer et valoriser les nutriments pour après les mettre dans les champs, quoi.
1: Oh, c'est bien, hein.
2: J'aime bien, moi, l'idée.
3: C'est top.
1: Après, quand t'es chercheur, que t'as fait des années d'études et qu'on te dit bon bah tu vas étudier le pipi des festivaliers.
2: Ouais, ça retombe un peu. Bon, ouais.
1: Mais l'idée elle est cool. Lorenza, donne-nous une bonne nouvelle.
3: C'est une belle histoire, c'est Dolores Denison. Elle vit dans l'Ohio et elle a 89 ans. Et elle a jamais eu l'occasion d'aller à son bal de promo parce qu'en fait, elle avait dû quitter le lycée avant la fin.
1: Oh.
3: Eh ben, Austin, son arrière-petit-fils de 19 ans, il l'a invité au sien.
1: Oh.
3: Il lui a acheté une belle robe, un collier de perles. Et quand ils sont arrivés, les élèves leur ont fait une standing ovation. Et elle a kiffé le bal, elle a pu danser avec son petit-fils.
1: C'est pas mieux,
3: ça.
1: Ouais. C'est génial. J'adore ces trucs de balles de promo dans les films américains.
0: Ouais. Ouais, on n'a pas ça, nous.
1: Non, bah on n'a pas les campus non plus, on n'a pas les grandes écoles, là, les grands trucs.
0: Non, on n'a rien de stylé, nous.
1: Non, ouais. ça c'est négatif.
0: Non. Ah oui, c'est vrai, non, si, nous, c'est bien aussi.
2: Ouais. Non, c'est vachement bien.
3: Elle change vite.
1: Marion, elle fait des risettes. Marion, tu lui fais une remarque, elle dit ouais, t'as raison. C'est très simple. Hein. Quand elle va voter, Marion, c'est le dernier qui a parlé pour qui elle va voter.
0: Je suis un peu influençable.
1: Non, pas du tout, non.
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1: On parle des hôtels, on parle des restaurants. Sur quel petit détail qui compte vraiment pour vous et peut-être pour personne d'autre, vous allez juger une chambre d'hôtel ou un restaurant? 0 870 42 48. On continue à vous prendre au téléphone. On pourra se refaire encore un petit tour du studio, si vous en avez. Lorenza?
3: Oui, la qualité du matelas. Très, très, très importante.
1: Bah, bon, ça, c'est classique. Hein.
3: Non, non, mais là, je fais un truc spécifique. Genre, je me jette sur le lit, je saute dessus à pieds joints, je me roule dedans, je fais des allers-retours de chaque côté. Et comme ça, je suis sûre que je dois être comme dans un nuage.
1: D'accord, mais dans quelle vie de qui on fait ça?
3: Ben moi, je le fais à chaque fois.
1: D'accord, mais tu le fais quand tu vas chez quelqu'un, tu vas faire pareil aussi?
3: Alors, ça m'est arrivé, mais je le dis pas spécialement. Là, ben je viens de... Oui,
1: oui, mais c'est une...
3: Je suis un peu la tarée du matelas, quoi. Mais ça va?
1: Non. Non, je t'interdis de dire ça, enfin.
0: Non, c'est pas toi la folle du bus. Non.
1: Non.
0: Vraiment.
1: Non.
0: S'il y en a une, c'est pas toi.
1: Mais disons que si tu vivais dans un village, les gens s'écarteraient dans la rue. Voilà. On a Romy qui est avec nous. Bonjour Romy.
6: Salut Manu, salut l'équipe.
1: Bienvenue sur Énergie. Romy, sur quoi toi tu vas juger un petit peu un hôtel, une chambre d'hôtel, un restaurant?
6: Ben moi c'est s'il y a plein d'oreillers dans le lit, comme ça me laisse le choix, des durs, des mous, voilà quoi, des grands, des petits.
1: Alors avec les oreillers, le problème c'est que quand il y en a des différents comme ça, j'ai un peu le ça me tend, ça me stresse.
6: Oula.
1: C'est un peu comme le rayon yaourt. Vous voyez le rayon yaourt, tout se barrancher,
0: c'est pas choisir. Ouais.
1: Mais il y a trop de yaourt. Il y a trop de yaourt, ce qui fait qu'en fait je ne sais plus quel yaourt choisir et je panique et je pars en hurlant. Voilà. Et ben j'ai un peu la même chose avec trop de coussins dans le lit.
2: Bah oui, tu sais pas où les foutre en plus quand tu te couches. Ils finissent tous par terre,
3: mais
2: c'est
3: non,
2: dégueu.
3: C'est bien, tu peux en mettre un dans tes bras. Enfin, c'est...
1: Oh la tristesse.
0: Oh la vache.
1: Ça commence à se voir là, Laurent.
3: Oui, je suis un peu seule, oui, effectivement.
1: Un jour, t'as la femme de ménage de l'hôtel qui va rentrer dans la chambre et elle verra Lorenza accrochée à la poubelle. Laissez-moi tranquille, je suis en discussion avec mon mec. Oh. Merci Romy de nous avoir appelé. Sur quel détail vous allez juger votre hôtel, votre restaurant, si vous en avez encore, Marion?
0: Dans certaines chambres d'hôtel, t'as une télécommande. Elle sert à tout sauf à allumer la télé. Ça me rend malade. Il y a 50 boutons, ça te ramène sur la télé, donc t'as plein d'options pour l'hôtel, mais tu trouves jamais les chaînes de télé.
2: Ah, c'est vrai,
0: ça peut vraiment me tendre.
1: Et puis souvent, quand il arrive, tu tombes sur la chaîne allemande.
0: Oui, c'est vrai. Exactement.
1: Oui, bien sûr, évidemment.
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1: C'est son anniversaire aujourd'hui, la Pink. Voilà.
0: Bon anniversaire.
1: Elle nous écoute pas, vous emmerdez pas. C'est son anniversaire quand même. 9h55, on va s'en aller avec un titre happy, un titre qui va vous donner envie de taper du pied pour lancer cette journée comme chaque

0: jour. C'est dans deux minutes, mais avant ça, on a Virginie au téléphone. Bonjour Virginie.
1: Bonjour Manu, bonjour les Wouin-Wouin.
0: Sois la bienvenue sur Énergie. T'es notre dernier appel du jour, c'est avec toi qu'on va lancer aussi le mood de cette journée. Tu nous appelles d'où ?
1: De Caen, dans le Calvados. De...
0: Ok, je vois à peu près, dans le Calvados, la Normandie.
1: Tout à fait.
0: Voilà, alors. il est fort. Ouais, je m'y connais un peu en géographie, quoi. Virginie, qu'est-ce que tu fais dans la vie ?
1: Je suis inspectrice des permis de conduire.
2: Oh là, ça rigole pas.
0: Il n'y en a pas un dans le studio qui a souri.
2: C'est fou, non. Ah ben non, ouais. On sait ce que ça représente.
0: Ouais. Ça fait partie des traumas, ça.
1: Ouais. C'est ça.
0: Oh la vache. C'est toi qui décides si oui ou non on mérite d'avoir le permis de conduire.
1: Exactement.
2: Vous êtes maintenant...
1: candidat à 32 minutes pour me convaincre.
0: 32 minutes. Wow. Oh, ouais. J'avais oublié que c'était si long que ça. 32 minutes. Et en plus, maintenant, vous le dites pas. Vous le dites pas tout de suite. On doit attendre d'avoir un courrier.
1: Oui. C'est plus par courrier, c'est par internet et ils ont la réponse le lendemain.
0: Ah, d'accord.
2: En général, tu le sens. Oui, je pense que tu sais.
0: Bah,
2: quand même...
0: à partir du moment où l'inspecteur ou l'inspectrice a mis deux coups de frein
2: voilà.
0: et a commencé à prier, c'est que ouais, tu l'as pas.
1: C'est ça.
0: Wow. Alors, Marion, tu l'es 5 fois, toi,
2: cinq fois, je l'ai passé, mais j'avais toujours une bonne raison, honnêtement.
0: Oui, bien sûr, oui, bien sûr.
2: Une fois, j'étais malade et j'ai perdu le contrôle du véhicule en toussant. J'avais vu ça, elle m'a dit.
0: Oui, c'est ça. Bah, c'est pas une bonne raison, ça, Marion.
2: Mais si, non, mais si, parfois. Et puis parfois, ils sont durs. Attends, on m'a fait faire un créneau, la voiture était hyper serrée. Bon, bah, je l'ai tapé.
3: Ah ouais, mais c'est des grosses fautes.
2: Je te jure, une fois, il neigeait, l'inspecteur, il m'a dit, bon, je vous laisse le choix. Soit vous y allez, soit on reporte. Et j'y suis allée, au bout de 4 secondes, j'ai glissé. Ouais, c'était dur.
0: T'as un record, toi, Virginie, de personne qui l'a passé plein de fois?
1: 9 fois.
2: Ouf.
0: Ah, 9 fois, c'est pas mal.
1: 9 fois, mais elle avait fait 181 heures de conduite.
0: Oh la vache. Ouais. Mais au bout de 9 fois, vous commencez par vous tutoyer, quoi. C'est, tiens, comment tu vas, vous faites la bise, vous racontez vos histoires.
1: Elle n'est pas passée 9 fois avec moi.
0: Ah, d'accord.
1: Moi, sur les 9 fois, j'ai dû la voir 4 fois.
0: Ouais.
1: Donc oui, à force, je m'en rappelle, mais le problème, c'est qu'elle aussi, elle se rappelle de moi.
0: Et oui, bah, on se rappelle tous de la personne avec qui on a passé le permis.
1: Voilà.
0: Et c'est quoi la faute la plus classique?
1: Le stop.
2: Ah oui.
1: Ils s'arrêtent pas au stop. Ils pensent qu'ils s'arrêtent. Mais il s'arrête pas.
0: Ah oui, d'accord, oui. Il pense qu'il s'arrête, c'est-à-dire.
3: Il ralentit, à mon avis. Mais là, il faut vraiment s'arrêter. Compter au moins vraiment... jusqu'à 3, je crois.
1: Voilà, quoi, il faut vraiment marquer l'arrêt. Et le stop, c'est vraiment le plus courant.
0: Moi, mon permis de conduire, je m'étais pas arrêté à un feu rouge. Au premier.
3: Pas mal,
4: c'est un peu con quand même, oui.
0: Ouais. Alors j'ai tenté de négocier. Ouais, mais bon, il est pas.
4: Rouge.
1: Oui, c'était pas encore passé au vert, quoi.
0: Non, mais excuse-moi, je l'avais pas eu parce qu'il y avait un camion qui était garé devant et qui me le cachait.
2: Ah oui, bah voilà.
0: C'est et je lui ai dit, mais il y a un camion qui me le cachait. Il dit, oui, mais en face, il y a quoi? Ah oui, il y a un feu rouge. Ok. Bon. Virginie, je vais t'offrir le mug Manu sur Énergie et le t-shirt aussi
1: beaucoup.
0: Manu sur Énergie.
1: Merci comme
0: ça,
1: beaucoup.
0: Tu sais quoi? Tu pourras mettre le t-shirt et ça détendra tout le monde au permis de conduire.
1: Ah, c'est top.
0: On t'embrasse et on te souhaite une belle journée. Merci beaucoup de nous avoir
1: appelés. Bonne journée à vous aussi, bisous.
0: Gros bisous, il est 9h59. On s'en va, on sera de retour demain pour démarrer une nouvelle journée avec vous. Passez un bon mardi et on se quitte comme chaque jour avec un titre qui donne le sourire, avec un titre happy. Dès les premières secondes, ce titre, il vous fait du bien.
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0: Avec Jeff aussi.
1: Bonjour.
0: Avec Lorenza.
2: Salut, salut.
0: Soyez les bienvenus parmi nous. C'est parti, on est là avec vous. Il y a les sondages du matin qui arrivent dans 5 minutes. On va s'écouter Adèle Castillon, il y aura aussi BTS. On est bien, on va vous offrir du cash tout à l'heure. 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Pour démarrer cette journée, on va parler argent. Hier, c'était genre vers 8h, je sais plus, on parlait des choses sur lesquelles on faisait de petites économies.
1: Oui, c'est vrai.
0: Parce que Jeff nous avait raconté qu'il avait un pote qui faisait des petites économies sur le Nespresso, c'est-à-dire que le week-end dernier, il l'invite, il boit un café.
1: Ouais.
0: Et en fait, il change pas de capsule pour faire le deuxième café pour Jeff.
1: Exactement. Ce qui est dégueulasse, mais bon.
0: C'est un pote, peu...
1: on le boit quand même.
0: Voilà, bon. Et après l'émission, Lorenza, elle m'a dit, en fait, il y a aussi des choses sur lesquelles elle dépense de l'argent, mais ça en vaut la peine.
2: Oui.
0: Mais et là, j'ai dit. Ça, c'est un bon sujet pour l'émission, ça. Voilà.
1: C'est une bonne suite.
0: Ça, c'est un bon sujet, ça. Ça, c'est un bon truc à faire. Sur quoi vous dépensez de l'argent et vous êtes heureux de le faire. Bah, sincèrement.
2: Ouais, c'est
0: vas-y,
2: bien,
0: Lorenza, honneur à toi.
2: Bah, parce qu'en fait, j'ai remarqué qu'il y avait trois choses sur lesquelles je peux dépenser de la thune et que ça en vaut la peine. L'abonnement YouTube Premium.
0: Ah ouais?
2: Eh ben oui, ah. Parce que je suis sur YouTube tous les soirs et sans pub, en fait, c'est le rêve. Franchement,
0: attends,
2: je ne trouvais plus de ça.
0: Eh ben, moi, j'ai pas acheté YouTube Premium, mais j'ai le Spotify Premium.
3: Ah oui,
0: sans les pubs.
2: Oui.
0: Parce que honnêtement, quand t'es chez un pote et qu'il met sa playlist Spotify et que tous les trois disques, t'as une pub, ça me gaffe.
2: L'enfer. Je suis d'accord.
0: Franchement, je trouve pas ça sympa. Si tu veux le faire chez toi seul, mais tu fais subir les pubs à tout le monde.
1: C'est vrai.
0: Tu vois?
2: Je suis d'accord.
0: Bon, ensuite.
2: Mes ongles. Parce que s'ils sont pas faits, ben, je suis pas moi-même.
0: Donc tu mets.
1: Je me sens vide.
3: C'est trop bon, ça.
2: Non, mais je mets de la thune là-dedans. L'aspirateur, d'accord. Dyson. Parce que là, on l'a à la maison, ça nous change la vie à la coloc. Franchement, c'est une dinguerie. Et d'accord. Bientôt, je vais réaliser mon rêve. Genre, j'aurai les séances laser d'épilation définitive.
3: Eh oui.
2: Et ça, c'est.
0: Ah oui.
2: Ouais,
0: mais quel rapport avec le Dyson?
2: Alors, rien. Bah,
0: ah, d'accord.
2: J'aurai plus de poils. Écoute, il n'y a plus de poils. Il n'y a plus de.
0: Tu vas faire l'épilation définitive?
2: Oui. Pour les dessous de bras et les demi-jambes et le maillot.
0: Oh, et le maillot, donc ce sera. Ça revient plus jamais rien.
2: Bah,
0: rien du tout.
2: Normalement, enfin, j'espère. On m'a dit que des fois, t'avais des chances pour que ça repousse.
0: Ah, Marion. Ah
3: bah, oui, bah, je l'ai fait.
2: Et oh non,
3: oui,
2: non,
3: ne me dis pas. Ça a très bien fonctionné jusqu'à ce que je tombe enceinte. Et oui, quand tu tombes enceinte, il faut le savoir, tout repousse. Même si t'as fait
0: des pressions
3: définitives.
2: Ah,
3: oui,
2: non,
3: les hormones.
2: Merde.
3: Ah, ouais, 600 balles en l'air.
2: Non.
0: Ah, merde, il n'y a même pas de garantie.
3: Non, mais j'en ai profité quelques années quand même, mais j'étais
0: dégoûtée. Mais 600 balles, ton enfant, quand il sera en âge de le comprendre, faut qu'il te rembourse.
3: Évidemment.
0: Ah, oui,
3: c'est une honneur, bien sûr.
0: Ah, il y a intérêt alors. Non mais Hugo est avec nous. Bonjour Hugo.
4: Salut Manu, salut l'équipe.
0: Sois le bienvenu parmi nous Hugo.
4: Allô,
0: oui, tu nous entends? Ah mais il nous entend pas Hugo.
3: Hugo.
0: Allô. On a un problème.
3: Bah oui,
0: ah oui, on t'entend nous. Tu m'entends Hugo?
4: C'est bon, je vous entends. Ouais,
2: ah bah
4: bon.
2: Voilà.
4: C'est le matin, ça met un petit peu de temps.
0: Ouais, bah ça va être compliqué pour la vie. Pour la discussion, ça va être compliqué, mais bon. Hugo, t'es notre premier appel du jour. C'est avec toi qu'on va lancer cette journée. Tu nous appelles d'où?
4: Moi, je vous appelle de Bourgogne, à côté de Tournus.
0: D'accord. Ah bah, c'est normal. C'est pour ça que tu nous entends pas à Tournus. Ils ont pas encore tout marché et tout. C'est normal. Bien sûr.
4: Et ouais, c'est ça. C'est la campagne.
0: Hugo, on parlait de enfin, Lorenza nous expliquait dans quoi elle dépensait son argent un peu sans compter. C'est-à-dire que pour elle, c'était important. Est-ce que t'as un truc, toi, vraiment, tu mets de l'argent, ça en vaut la peine pour toi?
4: Ben actuellement j'ai eu un bébé il y a pas longtemps, donc ouais, j'avoue que maintenant je fais plein de petits cadeaux comme ça et tu regardes pas les prix.
0: Les petits cadeaux pour le bébé?
4: Eh ouais. Et pour la chérie aussi.
0: Ah bah oui, heureusement.
3: Ah oui, c'est bien.
0: Ah oui, ça commence à faire beaucoup, effectivement.
3: Et pour le chien,
4: elle a pas pu manger pour et le chien aussi. Tout ce qu'elle a pas pu manger pendant qu'elle était enceinte, maintenant elle se fait plaisir.
0: Ah c'est
2: oui.
0: Après pour le bébé, le truc c'est que globalement t'achètes un truc pour le bébé le lundi, par exemple un truc qui lui va, un petit pyjama le lundi. Le mardi il est déjà trop petit.
4: C'est pareil.
0: Le business des bébés, c'est
2: bien
0: un truc
2: sûr.
0: De dingue.
2: Les petites chaussures là, oh là
0: c'est,
2: là,
0: ah bah
2: là.
0: Voilà.
2: Moi
0: c'est
2: je craquerais de là-dedans de ouf.
0: Il y a deux business qui ne s'éteindront jamais. Le business pour les bébés et le business pour les morts aussi. C'est pareil. Mais c'est vrai.
2: Mais c'est vrai. Mais
0: c'est vrai. Attends, les petites chaussures pour les morts.
2: Oh non.
0: Hugo, je vais on démarre bien la journée.
2: Ouais, ouais,
0: je vais t'offrir le mug Manu sur Énergie te remercier de nous avoir appelé ce matin.
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0: C'est le moment où tout le monde doit se concentrer. Voici les sondages du matin. 17% des gens considèrent que cet aliment du petit déjeuner est totalement surcoté. Quel est cet aliment? Jeff.
1: La biscotte. Tout le monde a des biscottes à la maison, mais personne ne bouffe, quoi.
2: Ah bon?
1: C'est dégueu. C'est tout sec. J'ai pas de biscottes
3: moi
1: à la maison.
3: Moi non plus.
1: Il y a que moi qui achète des biscottes.
2: Mais pourquoi faire?
1: C'est du secours. Si t'as plus de pain, tu dis, voilà, j'ai des biscottes.
2: Oui.
0: Ah, alors, cela dit, c'est vrai que ça peut sauver la vie.
1: Bah oui.
0: Quand t'es chez quelqu'un, tu dis, putain, il n'y a plus rien pour le fromage. Et là, il sort. Attends, j'ai des vieilles biscottes.
1: Ouais. Ouais, céréales.
0: Alors, ce n'était pas les biscottes. Marion.
3: L'avocat. Ceux qui font des avocats d'autoast, là.
1: Ah non, c'est non, bon, ça.
2: Oh, miam.
0: Ouais. Non, c'est. C'est mais tellement. En ce moment, tout le monde veut faire ça, des avocats d'autoast. C'est un truc de fou. Marion.
3: C'est une viennoiserie ou pas?
0: C'est une. Non, c'est pas une viennoiserie.
3: Ah, okay.
0: Mais c'est. Il y a de la pâte. C'est avec de la pâte.
1: Ah, c'est fait que de la pâte.
0: Oui. Lorenza.
2: Des crêpes.
0: C'est pas les crêpes, mais c'est pas loin, c'était les pancakes.
3: Ah, okay. Ouais, ah si, c'est bon.
1: Mais c'est pas 17, surcoté.
0: 17% des gens considèrent que le pancake au petit déjeuner est surcoté. Écoutez.
1: Non, c'est bon. Faut qu'il soit noyé sous le sirop d'érable.
2: Bah oui,
1: faut que ce soit
2: ou du chocolat. Humecté,
0: ouais. Ouais, mais dès que j'ai remarqué qu'on parle de bouffe, il n'y a rien qui est surcoté pour Jeff.
1: Je suis un peu heureux de tout, c'est sûr.
0: 17% des personnes disent que cet endroit les rend heureux. Quel est cet endroit, Lorenza?
2: Leur lit.
0: Non, c'est un endroit, c'est un endroit où il y a du monde aussi.
2: Ah oui, ok.
0: On n'est pas seul, Marion.
3: C'est un magasin spécifique?
0: C'est pas vraiment un magasin.
3: Ah.
0: Mais c'est un endroit public.
1: C'est un parc d'attraction?
0: C'est pas un parc d'attraction. Non, on s'amuse pas comme ça. Marion.
3: Le cinéma?
0: Non. 17% des personnes disent que cet endroit les rend heureux. Il n'y a pas de spectacle. On va pas voir quelque chose, un spectacle, des gens faire quelque chose.
1: D'accord.
0: Lorenza.
2: Donc on peut y aller tout seul?
0: Ah, tu peux y aller tout seul. Même souvent, on y va tout seul.
1: La plage?
0: Non, c'est en intérieur. 17% des personnes disent que l'endroit qui les rend heureux est la bibliothèque.
1: Oh. Mais non.
0: Ben si.
1: Bon.
0: C'est marrant, moi j'ai été traumatisé de la bibliothèque à l'école, le CDI, là.
2: Ouais,
1: oui.
0: Mais exactement. La dame, la bibliothécaire.
2: Ouais. Chut. Ouais. Deux minutes.
0: C'est incroyable.
2: Elle te faisait des regards, mais comme tes parents, genre. Tu savais que tu pouvais pas faire de conneries ou quoi que ce soit. Rien qu'avec le regard, elle t'assassine.
0: C'est incroyable.
2: Ouais.
0: C'est dur. Dernier sondage. 29% des gens trouvent ça impoli si vous faites ça quand vous êtes invité chez eux. 29%, c'est pas mal. C'est un tiers des personnes trouvent ça impoli si vous le faites chez eux. Marion.
3: Garder ses chaussures.
0: Non, pas ça. Jeff.
1: Fouiller dans le frigo.
0: Non, mais on est déjà plus dans le truc. C'est pas fouiller.
1: D'accord.
0: C'est faire quelque chose. Oui, t'es sans gêne, toi. Lorenza.
2: C'est dans la cuisine.
0: Ça peut, mais en général, c'est pas là.
2: Ok.
0: Parce qu'il faut quelque chose. Et ce quelque chose, parfois, est dans la cuisine.
3: Oula.
1: Mais c'est alors, se servir tout seul, en gros. C'est, tiens, je veux un verre, je me sers tout seul, quoi.
0: C'est faire quelque chose. Étonnant de le faire. Oui, Marion.
3: Changer la musique de la playlist sur l'enceinte ou un truc comme ça.
1: Ah oui.
0: C'est pas loin de ça, c'était changer de chaîne de télé, sans demander.
3: Ah oui, ça se fait pas.
0: Ça.
2: Bah oui, c'est un peu bizarre quand même. C'est pas chez toi, quoi.
0: C'est un peu étrange. Après, si tu reçois des gens et que t'as la télé qui est allumée quand même devant, c'est pas non plus.
1: Ouais, c'est pas terrible.
0: C'est en fait, tout le monde aurait mieux fait de rester chez soi. Voilà.
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0: Adèle Castillon qui nous fait un jingle. Écoutez, c'est du win-win. Elle nous fait un jingle, je passe son titre. Voilà. Si vous voulez que je passe votre titre, faites-moi des jingles. Et on va vous offrir du cash, on va jouer au Club des Génies dans une petite vingtaine de minutes. Mais avant ça, on parle d'argent justement. Hier dans l'émission, vers 8h, on parlait des choses sur lesquelles on économise. Eh bien, on fait l'inverse ce matin. Sur quoi, dans quoi, vous dépensez de l'argent et vous êtes heureux de le faire? 0 870 42 48. Pauline est avec nous, on t'écoute. Bonjour Pauline.
8: Coucou toute l'équipe, vous allez bien?
1: Ça va.
0: Mais on est bien, on est heureux. Écoute, on commence la journée avec vous, franchement. Il y a des fois, je me dis, personne n'est mieux que nous. Voilà, si tu veux savoir comment on va. Et
8: alors,
0: toi, comment tu vas?
8: Ça va très bien, il fait beau, donc tout va bien.
0: Eh ben écoute, alors voilà, encore une bonne journée qui va démarrer, on est heureux. Pauline,
8: alors,
0: dans quoi tu dépenses ton argent?
8: Alors moi c'est Disneyland, j'ai le pass annuel mais j'habite pas à Paris. Du coup j'ai le transport, l'hébergement et le parc à payer. Donc c'est un sacré budget mais c'est mon kiff, quoi.
2: Ah ouais.
0: T'habites dans quel coin?
8: En Alsace, dans un petit village.
0: Donc tu pars d'Alsace, tu payes tout, t'arrives à Disney et tu restes le week-end à Disney?
8: Minima 2-3 jours en général. Typiquement là j'y vais jeudi.
3: Mais t'y vas tous les combien à peu près, genre?
0: Tous les jeudis.
8: Non. Bah là, on est à une fois par mois en général.
2: Wow. Ah ouais, quand même, c'est ouf.
0: Mais attends, quand tu dis on, vous êtes combien?
8: Bah j'ai mon chéri avec moi. Donc on a deux passes annuelles.
1: Ah oui, d'accord, c'est un beau budget, ouais.
0: Vache. Et qu'est-ce que vous adorez à Disney?
8: Tout. Bah moi c'est plus Disney, lui c'est plus Marvel, mais en vrai l'univers, tous les films.
2: Ça combine.
8: Les attractions, tout. Et notre but ultime, c'est de faire les parcs aux États-Unis.
1: Ah bah oui.
0: Ah oui, d'accord.
3: C'est un autre budget là.
0: Ouais. Ah oui, okay. C'est, oui.
8: Ce sera le voyage de noces.
0: Oh mais oui.
2: Wow. Ah, incroyable.
0: Écoute, Pauline, fais-toi plaisir, éclate-toi, fais tes voyages. On rappelle que Pauline ne mange pas depuis maintenant 8 semaines, mais elle va à Disney. Voilà. On t'embrasse, Pauline, merci beaucoup de nous avoir appelés.
8: Bonne journée.
0: Belle journée à toi. Dans quoi vous dépensez de l'argent et vous êtes heureux de le faire, Jeff?
1: En vaisselle. Tu sais, j'ai plein de trucs qui servent à rien. J'ai genre les assiettes pour les lasagnes, les assiettes pour les spaghettis. J'ai le plat pour le poisson. J'ai les petites verrines, tu sais, là pour l'apéro. J'ai les assiettes escargots. J'ai tout x10 ou x12.
2: Assiettes escargots.
0: Ouais, ouais, c'est... tu sais, les trous là, t'as les trous dedans.
2: Oui, c'est vrai.
1: Petit caclou, tu vois. Wow. Et j'ai tout comme ça. Où j'ai les planches apéro, les planches en bois pour mettre le fromage. Et dès que je vois un truc de cuisine, j'achète. Je m'en sers pas tout le temps, mais j'ai ça dans mes placards. Je suis content de les avoir.
2: Ouais.
1: Et quand je fais un bon repas, j'ai des trucs.
0: Tu fais souvent les escargots?
1: Plutôt vers Noël, quoi. Mais ouais, je fais des escargots. Et souvent, je le fais moi-même en plus, comme ça.
2: C'est hyper pratique si on doit te faire un cadeau.
1: Ah oui, alors là, vous pouvez y aller.
0: Ah, ouais, mais, non, mais t'as
1: cuisine, ouais.
2: J'aime penser à
0: mais,
2: ça, ouais.
0: Non, mais t'as raison, putain. T'es l'ami. C'est quoi? T'es l'ami qu'on est content d'avoir, parce qu'effectivement, on se fait pas chier pour trouver un idée de cadeau.
3: Exactement. Le coquetier, ça fait
0: pas. Oh là là.
1: Ouais, exactement. On n'a jamais assez de coquetier.
0: Oh, tu sais.
2: Phrase.
0: Non, mais.
2: On n'a jamais assez de coquetier.
0: Mais tu sais quoi? Je vais faire les vide-greniers. Je vais en récupérer 3 assiettes à escargot à 1,50€.
1: Ça va être bien sûr que oui.
0: Mais oui, alors.
1: Voilà, j'ai plus d'assiettes à 8, voilà, je l'ai acheté. Donc
2: ah, parfait.
0: Je sais même pas qu'il y avait des assiettes à 8. Allez, cadeau, c'est pour moi. Mickaël est avec nous, bonjour Mickaël.
9: Salut Manu, salut toute l'équipe.
0: Quoi, tu dépenses ton argent et t'es heureux de le faire, Mickaël?
9: Alors moi, dans mon travail, je dois mettre des chemises tous les jours. Et on est d'accord que c'est le vêtement le plus difficile à repasser. Donc je suis heureux de dépenser mon argent au pressing.
1: Ah bah
2: ça coûte cher faire un pressing.
1: C'est pratique hein.
0: Ouais, puis,
9: ouais, ça coûte cher, mais alors si on prend le temps que je vais mettre à le faire moi-même, je pense que ça vaut tout l'or du monde.
0: Je comprends. C'est pour ça que moi, je n'ai que des t-shirts.
2: C'est vrai.
0: Et voilà.
2: Tu mets jamais de chemise.
0: C'est pas une question de look, c'est une question de radin. J'irai pas au pressing. Voilà. Belle journée à toi, Mickaël. Merci de nous avoir appelés.
9: Bonne journée.
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0: On parle d'argent, justement. Hier, dans l'émission, vers 8h, on parlait des choses sur lesquelles on économise. Eh bien, on fait l'inverse ce matin. Sur quoi, dans quoi, vous dépensez de l'argent et vous êtes heureux de le faire? 0-870-42-48. Pauline est avec nous, on t'écoute. Bonjour, Pauline.
8: Coucou toute l'équipe, vous allez bien?
1: Ça va.
0: Mais on est bien, on est heureux. Écoute, on commence la journée avec vous, franchement. Il y a des fois, je me dis, personne n'est mieux que nous. Voilà, si tu veux savoir comment on va. Et
8: alors,
0: toi, comment
8: moi,
0: tu vas?
8: Ça va très bien, il fait beau, donc tout va bien.
0: Eh ben, écoute, alors, voilà. Encore une bonne journée qui va démarrer, on est heureux. Pauline,
8: alors,
0: dans quoi tu dépenses ton argent?
8: Alors, moi, c'est Disneyland. J'ai le pass annuel, mais j'habite pas à Paris. Du coup, j'ai le transport, l'hébergement et le parc à payer. Donc, c'est un sacré budget, mais c'est kiff, quoi.
2: Ah ouais,
0: Wow. T'habites dans quel coin?
8: En Alsace, dans un petit village.
0: Donc, tu pars d'Alsace, tu payes tout, t'arrives à Disney et tu restes le week-end à Disney?
8: Minima 2-3 jours en général. Typiquement, là, j'y vais jeudi.
3: Mais t'y vas tous les combien à peu près, genre?
0: Tous les jeudis.
8: Non. Bah là, on est à une fois par mois en général.
2: Wow. Ah ouais, quand même, c'est ouf.
0: Mais attends, quand tu dis on, vous êtes combien?
8: Bah, j'ai mon chéri avec moi. Donc, on a deux passes annuelles.
1: Ah oui, d'accord, c'est un beau budget, ouais.
0: Vache. Et qu'est-ce que vous adorez à Disney?
8: Tout. Bah moi c'est plus Disney, lui c'est plus Marvel, mais en vrai l'univers, tous les films.
2: Ça combine.
8: Les attractions, tout. Et notre but ultime, c'est de faire les parcs aux États-Unis.
1: Ah bah oui.
0: Ah oui, d'accord.
3: C'est un autre budget là.
0: Ouais, ah oui, okay.
8: Ce sera le voyage de noces.
0: Oh mais oui.
2: Incroyable.
0: Écoute, Pauline, fais-toi plaisir, éclate-toi, fais tes voyages. On rappelle que Pauline ne mange pas depuis maintenant 8 semaines, mais elle va à Disney.
8: Voilà.
0: On t'embrasse, Pauline, merci beaucoup de nous avoir appelés.
8: Bonne journée.
0: Belle journée à toi. Dans quoi vous dépensez de l'argent et vous êtes heureux de le faire, Jeff?
1: En vaisselle. Tu sais, j'ai plein de trucs qui servent à rien. J'ai genre les assiettes pour les lasagnes, les assiettes pour les spaghettis. J'ai le plat pour le poisson. J'ai les petites verrines, tu sais, là pour l'apéro. J'ai les assiettes escargot. J'ai tout x10 ou x12.
2: Assiettes escargot.
0: Ouais, ouais, c'est pour les trous là. T'as les trous dedans.
2: Oui, c'est vrai.
1: Petit caclot, tu vois. Wow. Et j'ai tout comme ça. J'ai les planches apéro, les planches en bois pour mettre le fromage. Et dès que je vois un truc de cuisine, j'achète. Je m'en sers pas tout le temps, mais j'ai ça dans mes placards. Je suis content de les avoir.
2: Ah ouais.
1: Et quand je fais un bon repas, j'ai des trucs.
0: Tu fais souvent les escargots ?
1: Plutôt vers Noël, quoi. Mais ouais, je fais des escargots. Et souvent, je le fais moi-même en plus, comme ça.
2: C'est hyper pratique si on doit te faire un cadeau.
1: Ah oui, alors là, vous pouvez y aller.
2: Ouais. J'aime penser à ça.
0: Non, mais t'as raison, putain. T'es l'ami. C'est quoi ? T'es l'ami qu'on est content d'avoir parce qu'effectivement, on se fait pas chier pour trouver un idée de cadeau.
3: Exactement. Le coquetier, ça fait partie.
1: Exactement. On a jamais assez de coquetier.
2: On a jamais assez de coquetier.
0: Mais tu sais quoi ? Je vais faire les vide-greniers. Je vais récupérer 3 assiettes à escargots à 1,50€.
1: Ça va bien sûr que oui.
0: Oui, alors.
1: Voilà, j'ai plus d'assiettes à 8. Je vais l'acheter.
2: Parfait.
0: Je sais même pas qu'il y avait des assiettes à 8. Allez, cadeau, c'est pour moi. Mickaël est avec nous. Bonjour, Mickaël.
10: Salut, Manu. Salut, toute l'équipe.
0: Quoi, tu dépenses ton argent et t'es heureux de le faire, Mickaël?
10: Alors, moi, dans mon travail, je dois mettre des chemises tous les jours. Et on est d'accord que c'est le vêtement le plus difficile à repasser. Donc, je suis heureux de dépenser mon argent au pressing.
1: Ça coûte cher,
2: faire un pressing.
1: C'est pratique. Hein.
10: Ça coûte cher, mais alors si on prend le temps que je vais mettre à le faire moi-même, je pense que ça vaut tout l'or du monde.
0: Je comprends. C'est pour ça que moi, je n'ai que des t-shirts.
2: C'est vrai.
0: Et
2: voilà. Tu mets jamais de chemise.
0: C'est pas une question de look, c'est une question de radin, j'irai pas au pressing. Voilà. Belle journée à toi, Mickaël. Merci de nous avoir appelés.
10: Bonne journée.
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2: Incroyable.
0: Mais oui, comme tu dis, incroyable.
2: Ah oui.
0: Incroyable. On peut pour le plaisir s'en écouter quelques-uns?
2: Oui. Ah oui, allez.
0: Peut-être que vous allez vous reconnaître, c'est vous qui avez chanté.
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0: Oula.
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0: Alors, si vous savez pas la chanson originale, la chanson originale c'était.
12: 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Mmh. Et toi le ciel, nous oublie pas.
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0: Non, il a envie de faire pipi. Il va aux toilettes, il est pressé.
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2: Ah ouais.
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0: Oui, mais il est qualifié.
2: Bien joué.
0: Il a fait sa reprise de Céline Dion. 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
0: Et avant ça, on a du cash. C'est sa 3e participation, Alex.
2: Il s'impose, hein.
0: Alors, Alex, bonjour.
14: Salut Manu. Hello, 3e. Manus Team.
0: La Manus Team te dit bonjour, Alex. 3e participation. T'as déjà gagné 200€ au Club des Génies. Tu vas tenter d'en gagner 100 supplémentaires aujourd'hui. En face de toi, elle veut t'arrêter. Elle s'appelle Tiffany. Bonjour Tiffany.
15: Bonjour Manu, bonjour tout le monde, bonjour Alex.
14: Salut Tiffany.
0: Tiffany, elle veut ses 100 premiers euros. Je vous rappelle les règles du jeu du Club des Génies. J'ai donc 100€. 3 questions. Le gagnant ou la gagnante sera celle ou celui qui aura 2 points. À chaque question que je vous pose, si vous pensez avoir la réponse, vous donnez votre prénom, vous donnez ensuite votre réponse. Si c'est la bonne, bah ça fait 1 point pour vous. Si c'est la fausse, enfin une fausse réponse, c'est l'autre qui prend le point. C'est un jeu où, sans donner aucune réponse, on peut gagner. Le premier ou la première qui atteint 2 points gagne les 100 euros et reviendra jouer avec nous demain. Attention, c'est parti, on joue au Club des Génies. Voici la première question. Combien de boss a un dromadaire ?
15: Alex. Tiffany, pardon.
0: C'est Alex, donc, du coup.
14: Une boss.
0: Tu as dit une boss, un dromadaire ? Bonne réponse.
15: Bon, plus j'étais faux. Ok.
0: Pardon ?
2: Ça va,
15: c'est le stress, pardon.
0: Qu'est-ce qu'il y a, Tiffany ?
15: Non, rien, c'est le stress, pardon.
2: Elle part toute seule, elle commence ses réponses et tout.
0: C'est pas grave. Ça fait un point pour Alex. Deuxième question. Quel est le vrai prénom de Big Flo, de Big Flo et Oli? Ça arrive parfois, hein.
2: Ouais, ouais.
0: Personne n'a la réponse. Personne n'ose tenter. Puis quand je vais donner la réponse, il y en aura peut-être un qui dira, ah bah oui, je le savais.
2: Ouais, c'est sûr.
0: C'était Florian.
2: Ah oui?
1: Ah bah oui, je le savais.
14: J'allais dire Florent, donc j'ai bien fait.
2: Ah oui.
0: Un point pour Alex. Un point pour... zéro point, pardon, pour Tiffany. Troisième question. Quelle plante aromatique donne son goût caractéristique au pastis ?
15: Tiffany.
0: Alex. Tiffany, je t'écoute.
15: L'anis.
0: L'anis, bonne réponse.
2: Oh là là là là là là là là là là.
0: L'alcool est à consommer avec modération.
2: Oui.
0: C'était bien l'anis. Petite remontée de Tiffany. Un point pour Tiffany, un point pour Alex. Attention. La pression. The pressure. Los presiones. Écoutez bien. Quel animal est l'emblème de la marque de vêtements Lacoste ?
15: Tiffany.
14: Alex.
2: Oh,
0: Tiffany en premier.
14: Alex.
15: Crocodile.
0: Tu as dit crocodile, c'est ça et c'est gagné. Bravo, allez, Tiffany.
14: Je suis sûr d'avoir donné mon prénom avant quand même.
2: Ah non, je te promets. Ah, non,
0: alors, Alex, je t'assure que Tiffany l'a donné.
14: C'est sûr et certain.
0: Écoute. Honnêtement, tout. Je l'ai même pas entendu pour être très honnête ton prénom. J'ai entendu Tiffany, toi t'as dit Alex. Mais Alex, tu l'as dit, mais genre 2 secondes après. Écoute. On va vérifier.
2: Oui, on va vérifier.
0: On va réécouter. Nous avons des machines performantes qui peuvent nous permettre d'écouter au ralenti.
2: Yeah.
0: mais pour l'instant, c'est Tiffany qui gagne ses 100 premiers euros. Mais on va faire. C'est quoi? On fait comme des fois, il demande la photo finish.
1: Oui. Oui.
0: Ah, nous avons une réclamation. Réclamation d'Alex. Sur réclamation d'Alex, je vais demander à Florent, notre producteur, de réécouter l'extrait, de bien vérifier. Et si jamais. C'est Alex qui avait donné son prénom en premier. Nous annulerons la réponse et nous ferons une autre question. Est-ce que ça vous va, monsieur Florent ?
16: Écoutez, je vais écouter tout de suite avec le plus grand des sérieux cet extrait.
0: Nous avons joué au Club des Génies il y a 2 minutes avec Alex et Tiffany. Vous êtes là tous les deux toujours ?
15: Toujours là.
14: On est là.
0: Tiffany a gagné.
2: Oui.
0: Mais Alex a dit non, je suis sûr, c'est moi qui ai dit en premier mon prénom, c'est moi. Donc on s'est tout arrêté. Nous avons réécouté l'extrait et nous allons le réécouter ensemble. Y a-t-il eu une erreur ? Avons-nous mal entendu ? Alex s'est-il emporté ? La suite de ce feuilleton, c'est maintenant, écoutez bien l'extrait. Quel animal est l'emblème de la marque de vêtements Lacoste ?
15: Tiffany.
14: Alex.
2: Oh !
0: Tiffany, en fait. Et voilà.
2: Ah oui.
0: Alex, t'as entendu ?
14: Ouais, c'est bon.
2: Elle est trop mignon, il voulait la preuve et tout, mais je comprends.
0: Et ben voilà, Alex, mais parfois on croit, et puis on veut tellement gagner, évidemment. Mais Alex, tu repars quand même avec tes 200 euros que t'as gagné hier. Et Tiffany, et ben t'es notre nouvelle génie des génies, t'as 100 euros et tu reviens jouer avec nous demain à la même heure pour tenter de gagner 100 supplémentaires.
15: Trop chouette, super, je suis trop contente.
0: Eh ben voilà,
15: je gérerai mieux mon stress demain.
0: Bien sûr, tu vas le gérer. On souhaite une belle journée et merci d'avoir été avec nous. On peut continuer à parler des choses dans lesquelles on met de l'argent ?
2: Oui.
0: Allez, dans quoi vous mettez de l'argent et vous êtes content de mettre de l'argent ? On a Benjamin qui est là. Bonjour Benjamin.
17: Salut Manu, salut l'équipe.
0: Sois le bienvenu parmi nous. Dans quoi tu mets ton argent et t'es content de le faire ?
17: Moi, c'est dans les fromages. C'est uniquement chez le fromager, jamais au supermarché. Et ça me fait à peu près un budget de 300 euros tous les mois.
0: Oh là là.
2: Tous les mois ?
0: Attends. 300 euros par mois de fromage ?
17: Ouais, mais il y a une raclette par semaine.
1: Ah oui, quand même, oui.
2: Ah
0: oh ouais. Ah ouais. T'as fait des bilans sanguins dernièrement ou pas?
17: Non, j'évite.
0: Ah oui, non, parce que en fait, quand ils vont prendre, ils vont te rendre ton truc, ils vont dire monsieur, vous êtes trompé, vous avez pris le sang d'une vache, en fait. Non, mais 300 euros de fromage,
1: à bonne qualité.
2: Après,
1: là, oui.
2: Si c'est son kiff et qu'il, enfin voilà, il le mange, il le gaspille pas, c'est parfait. Hein.
0: Bah oui, parce que dépenser 300 euros, si c'est pas ton kiff, effectivement, c'est problématique. Eh ben écoute, fais-toi plaisir, Benjamin. J'ai envie de dire, le fromage est aussi à consommer avec modération.
2: Oui.
0: Merci beaucoup de nous avoir appelé. Quelle chose mérite votre argent, Jeff?
1: En instruments, j'achète plein d'instruments. J'ai 3 guitares acoustiques, 3 guitares électriques, une basse. J'ai un clavier, j'ai tous les tambourins, tous les petits trucs qui vont avec. J'ai au moins, je sais pas, 30 paires de baguettes de batterie. Et j'aime bien avoir tout ça, tu sais, dans mon bureau, aligné, tout ça, machin, c'est joli. J'aime beaucoup.
0: D'accord.
1: Ça. Ouais.
0: Et vous vous rappelez que Jeff va tenter de se faire greffer 8 paires de bras.
1: Oui, c'est ça.
0: pour réussir. Oui, la vieille référence à Mimica. Pour réussir à faire tout seul.
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0: Et j'ai une enquête. Une enquête qui a demandé à des femmes combien d'hommes pourriez-vous fréquenter en même temps.
1: Ah.
0: La question est surprenante.
1: Oui.
2: Ouais.
0: Et les réponses le sont encore plus. Pour 55%, un seul.
2: Oui, bah normal.
0: Oui, c'est que 55%.
2: Ouais,
0: oui.
2: C'est vrai.
0: Pour 34%, deux.
1: Ouais, la roue de secours, quoi. Normal.
0: Merci de faire rêver, Jeff. Et pour 11% des femmes, combien d'hommes pourriez-vous fréquenter en même temps? 3 ou plus?
2: Non, mais là, c'est difficile avec l'agenda et tout. Non, c'est pas...
0: le seul problème pour Lorenza, c'est l'agenda.
1: C'est ça. J'ai tous mes cours à côté.
0: Ah non, c'est compliqué, là, franchement. Oui. Ah ouais, fou, on s'en sort plus.
2: Imagine l'orgasme.
0: Oh là là, faut acheter 2 cartes SIM. Oh là là, est-ce trop bien.
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0: On est mercredi, c'est le 9 septembre 2026. Tout le monde est là, évidemment, frais, pimpant.
1: Maquillé, Jeff, sublime. T'as vu ça?
0: Et bien sûr.
1: Ouais, je sais que t'as bien de faire ça.
0: Ce petit récit, je sais même pas ce que c'est le récit d'ailleurs.
2: C'est du mascara.
1: Ah voilà.
0: Et le mascara,
2: mais c'est les gens un peu âgés qui disent récit. Ah ouais. C'est pour les cils, le mascara.
0: Ah oui. Ouais.
1: Ah oui.
0: Je sais
1: oui.
0: pas, c'est les pubs à la télé que je mets quand j'étais petit.
2: Le récit, ouais.
0: Donc du coup, je suis vieux.
1: Non.
2: T'es juste plus proche de la sortie que de l'entrée.
0: Un peu de respect, je pourrais être ton père. Peut-être pas toi, mais Lorenza, si j'avais fait très jeune, bah oui.
2: Oui, 33 piges, ouais, peut-être.
0: Tu te calmes.
2: Je me calme.
0: Et tu vas faire tes devoirs. Tu vas me brancher cette chambre. Tout le monde est là, vous les entendez. Il y a Marion, évidemment. Bonjour. Jeff aussi.
1: Salut.
0: Lorenza aussi. Ouais. Et vous, avec nous, comme chaque matin, vous nous appelez au 0870 42 48 pour venir avec nous. Vous pouvez aussi nous envoyer des messages vocaux sur l'application Manu sur Énergie. Et tout de suite, c'est moi qui vous appelle, on double votre salaire.
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0: Attention, c'est parti. Comme chaque jour à 7h05, je vous appelle. Le téléphone va sonner, c'est peut-être le vôtre. Si vous avez envoyé le salaire par SMS au 7-10-12. Et ça décroche très vite. Allô, bonjour, c'est Julie de Guy Pavas dans le Finistère.
19: Exactement.
0: Julie de Guy Pavas dans le Finistère. Quel est le seul animateur radio qui loupe ton salaire?
19: Oh, c'est pas vrai, c'est Manu sur Énergie.
0: C'est gagné. Et ben voilà. Ça va?
19: Merci, ah oui, super. Oh, j'y crois pas.
0: Mais tu y crois, vive la Bretagne!
19: Oh oui,
0: ah voilà!
2: Le cliché!
0: Elle est contente, elle vient de gagner. Pas des crêpes, pas un bonnet, mais bel et bien son salaire doublé.
2: Ouais.
0: Julie de Guépavas, un pas devant, un pas derrière. Et on mange des galettes, on est content car c'est la fête. Julie,
1: j'y suis là.
19: Oui.
0: Je t'annonce que je vais doubler ton salaire. 1616 euros, c'est ce que tu touches chaque mois. Multiplié par deux, ça va faire 3232 euros.
19: Oh, c'est pas possible. Alors, j'y crois pas, je gagne jamais rien, je n'y crois pas.
0: Jamais rien, de rien, de rien?
19: De rien, je ne gagne jamais.
0: Oh, la tombola de l'école.
19: C'est la première fois, je vous écoute depuis 15 ans et je me suis dit, ça y est, je vais jouer. Et première fois que je joue, vrai de vrai, que. Et je. Voilà, je n'y crois pas.
0: Eh ben, tu jouais pas au bon jeu, tout simplement. Voilà.
19: Tout à fait.
0: Tu sais ce que tu vas en faire de cet argent?
19: Ah bah, je vais faire plaisir à mes enfants. On va, voilà, il y a mon anniversaire qui arrive. On va, voilà, on va se faire plaisir en famille.
0: Et bien sûr, tu sais, moi je serais toi, je dirais rien aux enfants.
3: Oui.
19: Ils m'ont entendu crier, c'est trop tard, ils sont sortis.
0: Bah, tu leur dis que c'était parce qu'ils ont cassé un truc, ça marche. 3232 euros, ça arrive très vite pour toi, bravo.
19: Merci beaucoup.
0: On t'embrasse fort et on te souhaite une très belle journée, Julie. Gros bisous.
19: Merci, belle journée à vous.
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0: Et le PSG joue ce soir son premier match de Ligue des Champions de la saison. Elle est à donfle, Lorenza.
2: Bah oui, mais non, mais là, il faut qu'ils remontent la pente, là. Là, ils font que de la merde. Donc, je le dis haut et fort, hein. Donc, ils ont intérêt à gagner ce soir.
0: Ah oui, il y a déjà, elle met la pression.
3: Ils ont peur, là.
0: Premier match de Ligue des Champions de la saison, ce sera contre Slovan Bratislava.
2: Oui.
0: D'accord. Le groupe de Michael Youn. Lorenza a besoin de nous, je vous l'ai dit juste avant que l'âne. Elle emmène sa filleule à Disney.
2: Ouais.
0: Elle a quel âge ?
2: Elle vient d'avoir 6 ans.
0: Oh oui.
2: J'ai l'impression que c'est l'âge un peu parfait parce que elle sait ce qui se passe autour d'elle et elle est fan de l'univers Disney.
0: Oh, d'accord.
2: Donc la Reine des Neiges, tout ça, c'est son dada.
0: C'est une journée, c'est un week-end.
2: C'est une journée et je voulais, comme vous avez tous les trois des enfants, des tips, des choses que je devrais peut-être savoir pour la gérer et pour kiffer un minimum.
0: La gérer, tu pourras pas.
1: Non, oui. Okay. C'est fini.
0: C'est foutu parce qu'à partir du moment où elle va rentrer à Disney, il va se passer un truc dans son cerveau qui va faire que tu vas juste devoir regarder où elle va et courir derrière.
2: Mon angoisse. Mais j'ai envie de lui attacher un harnais, un truc pour qu'elle reste avec moi. Genre.
0: Et la vraie gestion, c'est les queues.
2: Ah là là.
0: Il y a les grandes queues parce que tout le monde aime Disney, donc tout le monde y est. Donc il y a des queues. Donc elle a 6 ans, il va falloir trouver des petits trucs à faire pendant la queue. Voilà, à chaque fois une demi-heure pour gérer.
3: Surtout que maintenant, pour les personnages aussi, pour avoir une photo avec eux, il faut faire la queue. Tu peux même plus croiser Mickey comme ça, tranquille, quoi.
0: Eh oui. Ah oui, y a la queue.
16: Et si je peux me permettre, sur Manant, sur l'application, tu peux télécharger, tu peux acheter les fast-pass pour aller plus vite. Tu peux directement l'avoir sur
2: l'application. Oui, ça, je pense que c'est le bon plan.
16: Bah ouais, parce que tu peux.
0: Alors, effectivement, tu peux avoir des fast-pass pour passer, pour faire une queue beaucoup plus rapide.
2: Courte,
0: mais c'est payant, quoi.
2: Oui, c'est cher. Bon, en plus, c'était son anniversaire, donc je sens que je vais devoir raquer déjà sur place.
0: Ah, mais tout, là-bas, tout, oui.
2: Ah ouais, ça va être.
3: Tu veux entendre, est-ce qu'on peut acheter ça 800 fois?
0: Après, tu peux tenter peut-être de faire des notes de frais énergie. Ça peut passer.
2: Si jamais, écoute, moi, je veux bien, y a pas de souci.
0: Et puis elle voudra bouffer dès qu'elle voit.
2: C'est ça que je me dis aussi, les trucs en forme de Mickey, machin, j'imagine les gaufres.
1: Il y en a plein, oui.
0: Et puis après chaque attraction, tu rentres dans un petit magasin.
2: Ah là là, c'est vrai.
0: Elle voudra à chaque fois. Vaiana, c'est terminé. Hein, elle est habillée en jean, elle ressort en Vaiana avec des têtes de Mickey.
3: Toi aussi.
1: Hein. Ah oui, avec tes oreilles, toi.
0: Ah oui, parce qu'elle t'amènera un moment à tout en disant c'est pour toi.
2: Ah, ouais, sauf que c'est moi qui le paye aussi, pour moi. Mais...
0: Ah, oui, bien sûr, parce qu'elle a 6 ans, elle n'a pas la notion de l'argent.
2: Bien sûr, oui.
0: Donc voilà, quoi, c'est un. Ouais, mais après, quand tu sors.
2: Ouais.
0: T'es heureuse, t'es contente, elle est heureuse et contente elle aussi.
2: Mais je vais être rincée, non? Ça va me tuer, ça.
0: Et elle, non.
1: On va continuer.
0: C'est ça la magie du truc.
2: Bon, j'espère que je vais survivre.
0: C'est quand?
2: C'est samedi.
0: Samedi. Donc, il faut prévoir le lundi que nous arrivons en retard. Elle va poser un arrêt maladie. Défoncer à courir à Disney, j'en peux plus.
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0: On va jouer avec vous au meilleur jeu radio du monde, le jeu des 5 mots. 1000 euros à vous offrir dans un quart d'heure. On joue, vous avez 1000 euros cash grâce à qui, Jeff?
1: Grâce à Iripissime.
2: Les meilleurs.
0: Et vous savez quoi hier?
1: Quoi?
0: Je roule vers chez moi et j'avais jamais percuté. Qu'est-ce que je vois sur le bord de la route?
2: Iripissime.
1: T'y allais, j'espère?
0: J'y suis pas allé,
2: j'ai regardé. Ça fait coucou de loin.
0: J'ai regardé, ils m'ont regardé. J'aurais fait un petit bisou. Ils m'ont fait les petits cœurs.
2: Il y a rien qui est passé.
0: Bah
2: oui.
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0: C'est mercredi, on est le 9 septembre, on l'aime. Le mercredi, c'est milieu de la semaine. Et qu'est-ce qu'on a en visée là-bas?
2: Ah, on a la montagne.
3: Le week-end.
2: Le week-end.
0: C'est
2: moi, je m'y mets.
0: Putain,
1: c'est ça veut dire quoi, ça?
0: Mais non, mais parce qu'elle mélange tout. J'explique à chaque fois.
3: Moi, je l'ai retenu maintenant.
0: Alors, Marion va expliquer pourquoi j'aime le mercredi.
3: Et tu aimes le mercredi parce qu'on arrive enfin en haut de la montagne.
0: Mais non, oublie tout.
3: Non, le lundi et le mardi.
0: Non,
3: on est en bas.
0: Non,
3: on a gravi doucement.
0: Non, non,
3: quoi,
0: tu trop, non,
2: mais il est très touchy sur l'ordre.
0: Tout à fait. Le lundi, c'est ma théorie que j'ai créée moi-même. Et tu vois, Pythagore, quand il a créé son théorème, il n'y a pas des gens qui commencent à dire. Et puis il y a le triangle qui se balade et qui va à la mer. Non. C'est un théorème. Pourquoi d'accord. J'aime le mercredi, Jeff?
1: Parce que le lundi, on commence à gravir la montagne de la semaine.
0: Le mardi. Le lundi, c'est pas on commence à gravir.
2: On est en bas.
1: Oui, bah oui, mais on commence à gravir quand même.
3: Ouais. Non.
0: Faut être précis. Lorenza, pourquoi j'aime le mercredi?
3: La pression.
2: On est au milieu. Enfin,
0: on est
2: tout en haut. Excusez-moi, on est sommet.
0: Excusez-moi. Il n'y a plus qu'une personne dans ce studio qui pourra m'aider. Florent, le producteur de l'émission, pourquoi j'aime le mercredi?
16: Parce qu'on est au sommet.
0: Mais non,
3: c'est ça, il faut commencer par le lundi, c'est ça qu'il veut.
0: Pourquoi j'aime le mercredi? Parce que le lundi, on arrive et on est en bas de la montagne. On la regarde comme ça, de tout en bas. Et on se dit que cette montagne, on n'arrivera jamais à la monter.
1: Voilà.
0: Et on y va, et le mardi, on l'a toujours pas terminé, cette montagne.
1: On est au camp de base.
0: Non, le camp de base, c'est le lundi.
2: Oh,
0: Le mardi, on est au milieu de la montagne. On est là, vous savez, et on doit dormir la nuit, mais on accroche. On est dans le camp. On est à flanc de montagne.
2: Okay,
0: on doit mettre le hamac comme ça, avec des pieux pour faire tenir. On est au milieu de la montagne, on ne sait pas si on va y arriver. Ça, c'est le mardi, il est difficile. Mais le mercredi, on est arrivé en haut de la montagne.
2: On est tout au sommet.
0: On peut planter le petit drapeau.
2: Oui.
0: Et maintenant, il reste plus qu'à passer de l'autre côté.
2: Bien sûr.
0: Et on descend tout vers le week-end.
1: Voilà.
0: Ouais. Voilà pourquoi j'aime le mercredi.
1: D'accord.
3: Faut qu'on bosse.
1: Non, mais lundi,
0: j'ai l'impression que je pisse dans un violon. Ça fait des années que je le dis ce truc-là quand même.
2: Cette expression.
0: C'est pas compliqué. Merde!
3: T'es un peu tatillon quand même.
0: Ah, un peu tatillon,
2: c'est très touchy.
0: Et va dire ça à Thalès, quoi! Il y a plus d'ailleurs! Il y a tous les gens qui ont fait comme moi des théorèmes!
2: Bah ouais.
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0: et piscine, le spécialiste de la piscine, mais pas que de la piscine.
1: Ah non, pas que.
0: Ils font les spas aussi.
1: Oui.
0: Mais pas que, ils font des saunas aussi.
1: Oui. Oh là là.
0: Et pas que.
1: Et l'arrosage.
0: Et l'arrosage.
1: Bah, et oui. Les pompes.
0: Alors, les pompes et surpresseurs.
1: Et les robots de piscine aussi.
0: Les robots de piscine.
1: C'est
0: les...
1: nos amis.
0: Excusez-moi, j'ai été sur le site. Ils font aussi des électrolyseurs. Et là, vous vous dites, mais c'est quoi
1: qu'est-ce
0: un électrolyseur? J'en sais rien. J'en sais rien, mais j'en veux un. C'est quoi? Besoin. Besoin d'un électrolyseur.
1: Oui.
0: Ils font tout ça, Airy Piscine. Et ils vous offrent 1000 euros qui vont peut-être aller chez Ludovic aujourd'hui. Bonjour Ludovic.
2: Salut Manu, salut l'équipe.
0: On va jouer au jeu des 5 mots. Tu vas jouer avec Marion ce matin.
1: Allez.
2: Allez.
0: Je rappelle les règles. Marion va sortir du studio et quand elle sera dehors, je vais te donner 5 mots, Ludovic. Après chaque mot, tu me donnes le premier qui te vient en tête. Ensuite, Marion revient. Je fais pareil avec elle. Dès que vous avez un mot en commun dans vos réponses, c'est gagné. T'es prêt?
2: Allez, je suis prêt.
0: Bonne chance. C'est parti. On joue au jeu des 5 mots. J'en trouve plus les
1: qu'est-ce
0: mots.
1: Qu'est-ce que t'as? Ah oui, je me dis, mais il a un problème.
0: Ils sont mes mots. Ça, ils sont. Excusez-moi, pardon.
1: Pas de soucis, hein.
0: Mais j'ai trop d'onglets ouverts, c'est le bordel.
1: Ne t'en fais pas.
0: Bonne chance, Ludovic, c'est parti, j'ai mes mots. Fantôme.
2: Hanté.
0: Récompense.
2: Cadeau.
0: Désir.
2: J'ai pas entendu.
0: Désir.
2: Amour.
0: Côté. Côté.
2: Côté.
0: Non, côté.
1: Côté.
0: Ouais, j'ai bugué. J'ai que... Côté.
2: Angle.
0: Gamme.
2: Musique.
0: Oh, il est bien,
1: franchement,
0: c'est pas mal,
1: il est bien, il est bien. Parce que tu l'as pas trop aidé là.
0: Oh, ça va. Alors, vraiment, en fait on a. Voilà.
3: Oui.
0: C'est, sur 4 ans de l'émission, j'ai pas le droit d'avoir un petit bug.
1: Non, mais pas du tout. Tu restes un professionnel.
0: Putain, vous me jugez tellement ce matin. On va faire revenir Marion maintenant. Attention. Elle arrive dans le studio. Un mot en commun dans vos réponses et c'est gagné.
1: Allez.
0: C'est parti, on joue au jeu des 5 mots. Fantôme.
1: Casper.
0: Il avait dit hanté.
1: Ah oui.
0: Comme une maison hantée.
1: Oui.
0: Récompense.
1: Gain.
0: Cadeau. Désir.
1: Envie.
0: Oh.
1: Ah, j'aurais dit
0: amour.
1: Ça aussi. Oh là là.
0: Mais c'est pas le jeu de
1: Jean-Louis. Non, je sais, mais c'est pour la rassurer, quoi.
0: Aïe. Tu rassures Marion, mais tu angoisses Ludovic.
1: Pardon,
2: un
1: Ludo.
2: Un petit peu.
0: Il reste 2 mots. Côté.
1: Angle.
0: Oh oui.
2: Oh, Lila.
0: Alors,
2: ah bon, j'y croyais pas.
4: Ah, moi non plus, j'y croyais pas du tout.
0: Ah, mais moi j'avais déjà envoyé un message à Airy Piscine, vous allez pas dépenser l'argent.
1: Ouh,
0: voilà.
1: trop bien.
2: Oh là là.
0: Il restait un dernier mot. Gamme.
1: Musique.
0: Mais oui, oh, bravo.
1: Oh là là, et on est connecté de ouf.
0: Alors, 2 mots sur 5, on est bon, Ludovic. 1000 euros pour toi.
2: Oh, merci Manu, merci Marion, merci Airy Piscine, merci tout le monde.
0: Mais tout le monde te remercie aussi. On te souhaite une belle journée, Ludovic.
2: Merci beaucoup.
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0: Je vous ai dit que j'avais un petit jeu.
1: Oui.
0: Que j'ai appelé psycho ou logique. En fait, c'est soit psycho, soit logique. Ce sont les deux réponses possibles à des questions.
3: D'accord.
1: Okay.
0: Des questions sur des choses qu'on fait nous. Par exemple, moi je fais un truc et ça insupporte ma femme. Quand on regarde un film et que dans le film il y a un panneau ou alors surtout un ordinateur, un écran d'ordinateur,
3: ouais.
0: Je mets sur pause et j'essaie de regarder ce qu'il y a d'écrit sur l'ordinateur ou sur le journal pour voir si c'est n'importe quoi, genre des lettres, n'importe quoi, ou alors c'est vraiment les professionnels qui ont fait le film et ça a un rapport vraiment avec la scène.
1: Et des fois ils font des blagues aussi.
0: Des fois il y a des blagues aussi.
3: D'accord.
0: Des fois il y a toujours le même truc qui revient dans toutes les scènes.
1: Mais attends, tu fais ça tout le temps?
0: Tout le temps.
3: Oh là là, c'est
4: logique. C'est logique mais chiant.
3: Voilà.
1: Ah. Ouais, vraiment.
0: C'est pas psycho alors?
4: Non, ça se tient.
3: C'est curieux.
4: Ouais.
3: Ah, mais merci. Curieux de savoir, ouais.
1: Oui, mais on le ferait pas.
0: J'adore le faire. Et quand je découvre le truc, et ce qui est bon, c'est quand la pause elle est parfaite et que t'arrives à lire le truc.
3: Ah oui, c'est pas flou.
0: Parce que des fois c'est flou. Et donc je reviens en arrière parfois.
4: Oh là là,
0: à mettre le pause.
1: Horrible.
0: Bon, ok. Psycho ou logique, à vous.
4: Allez, j'en ai un.
0: Marion.
4: Choisir toujours le même côté du lit. Psycho ou logique?
1: Ah, logique.
3: Logique, il y a ton corps imprimé dedans, quoi. Enfin, t'es
0: alors, là. J'ai un autre truc, c'est que chez nous, toujours le même côté, mais si on dort chez quelqu'un ou à l'hôtel, on inverse les côtés.
3: Mais c'est vrai, je suis d'accord avec toi.
4: Donc c'est psycho?
0: Non.
4: Bah si, parce que ça n'a pas de cohérence.
0: Ça a une autre cohérence, quoi.
4: Ouais, mais moi je suis comme toi. Hein. Je sais pas pourquoi, j'ai mon côté chez moi, mais dès que je suis ailleurs, à l'hôtel, je choisis.
1: Oui, on choisit.
4: C'est bizarre.
1: J'ai l'impression qu'on a l'option de choisir quand on est à l'hôtel, alors que chez nous, non.
0: Mais moi, si ce soir, je dis à ma femme, je dors de ton côté,
3: elle dit non.
0: Non, mais je serais pas bien.
4: Ah bah oui.
0: Je serais pas.
3: T'as pas l'habitude? Normalement, il y a une étude qui dit que les femmes aiment pas être près des portes. Il faut toujours qu'il y ait son homme entre la porte et elle, en fait.
4: Ah bon
0: la chambre. Moi, j'avais lu un truc, mais c'était pas une étude. C'était un truc, tu sais, les légendes urbaines, les trucs comme ça, quand t'es petit, qui te font peur.
3: Ouais.
0: Il faut jamais dormir les pieds face à la porte.
4: Ah bon, pour qu'on t'attrape ?
0: Non. Parce qu'on m'avait dit, on sort toujours les morts les pieds devant.
4: C'est horrible.
3: C'est glauque.
0: Et je jure, depuis, ça m'angoisse.
3: Mais moi, c'est comme ça chez moi.
1: Bah, moi, je dors au milieu. Hein.
0: Comment ça, au milieu ?
1: Bah, au milieu du lit, j'ai pas vraiment de place, quoi. Enfin...
0: Ah, d'accord.
1: Je m'étale. Oui,
3: mais t'es célib, c'est normal.
0: Bah. Pardon.
4: Ah oui, c'est vrai.
1: Mais bon, bah, ça va.
0: Non, mais il a raison. T'as personne, tu peux faire la...
1: Mais je crois que même quand il y a quelqu'un, je m'étale un petit peu, quoi.
0: C'est pour ça que t'es célib, du coup.
1: Ouais.
0: Tout se tient, en fait. Hein. Psychologique, Jeff.
3: Aligner sa montre, ses bracelets et ses clés tous les soirs sur le meuble d'entrée pour qu'il soit prêt le lendemain matin.
0: Angoissant.
4: Oui, psycho.
0: Psycho.
3: Tous les, je veux pas. Il faut que tout soit prêt.
0: Non, c'est psycho. Mais ça, tu pourrais être honnêtement témoin dans des émissions régulières
1: oui, tout à fait.
0: À la télévision hein, où les gens ils ont des tocs quoi. C'est,
3: Ah oui, non, après, il n'y a que ça. Hein. Ça et mes fringues qui sont prêtes. Ouais. Mais sinon, que ça.
0: Les fringues qui sont prêtes.
3: Ah, parce que je repasse mes fringues tous les soirs et je les prépare sur un petit tabouret devant la porte de la salle de bain. Comme ça, quand je sors de ma douche, tout est prêt. Et je m'habille. Oh, clac, clac, clac.
4: Mais si je vivais avec toi, je m'amuserais tellement à tout foutre en l'air.
3: Ouais, non.
4: Ah, là, je te jure.
3: C'est pas, tu sais que ça peut me rendre mal. Hein. Ah non, je suis pas bien, moi.
0: C'est très, très
4: drôle. Tu les chiffonnes,
3: moi, c'est sûr. Ah non, si c'est pas logique. Moi, tous les matins, en ce moment, je suis en coloc, je vois mon coloc s'habiller et en dernier, une fois qu'il est habillé, mettre ses chaussettes.
1: Bah oui.
3: C'est pas logique.
1: Moi, c'est ce que je fais.
3: Non, tu mets chaussettes, caleçon, chaussettes, après pantalon, après chaussures.
1: Bah, y a pas d'ordre.
0: Alors, si. Moi, je mets caleçon, t-shirt avant de mettre les chaussettes. Faut que j'ai quelque chose sur le haut pour mettre les t-shirts.
3: Ah, d'accord.
0: Les chaussettes.
1: Ah, c'est spécial.
0: Ouais, je peux pas mettre les chaussettes si je suis torse nu.
3: Mais tu mets tes chaussettes avant le pantalon par contre.
0: Ah oui,
3: c'est logique. Sinon, tu vas remonter le pantalon quoi.
0: Ah non, je pars, mes pieds qui touchent le jean, ça me.
4: Oh là là là là.
1: Mais vous êtes des
4: psychos.
1: Vous êtes des malades.
0: Oh. Et toi, vas-y, dis un truc toi.
1: Bah, moi, regarder tous les réseaux sociaux et taper le nom sur Google d'une personne avant de la rencontrer pour la première fois.
3: Psychologique.
4: Ouais. Un peu logique.
0: Ouais, un peu logique. En fait, on va dire psycho, mais on le fait aussi.
4: Oui,
1: voilà.
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0: Marion, t'es pas mariée ?
4: Non, paxé.
0: Paxé ? Alors parlons mariage. Est-ce que c'est quelque chose qui est envisagé ou pas ?
4: Pas vraiment, non.
0: Eh bien, peut-être que tu vas faire de belles économies, puisque le prix du mariage a considérablement augmenté ces deux dernières années.
4: Ah.
0: Je ne sais pas si c'est une des raisons.
4: Oh, entre autres, oui. Oui, je te confirme.
0: Alors, avant, un mariage coûtait en moyenne entre 10 000 et 13 000 euros, ce qui est déjà
4: pas mal.
0: Ouais. Il en coûte désormais 16 000 en moyenne.
4: Wow.
0: 16 000 euros en moyenne le mariage. Comme que le Pax. En fait, ça suffit pas comme engagement.
4: Si, c'est parfait.
0: Mais bien sûr.
3: Ouais, même un chèque, juste un chèque, ça suffit.
0: Mais voilà, un petit chèque, c'est sympa.
4: Ah non, pour les impôts, vaut mieux se paxer quand même.
0: Ah, trop d'amour.
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0: On joue au cash ou crash. C'est notre nouveau jeu tous les matins à 8h05. 1000 euros. Peut-être qu'ils vont aller chez Laure. Bonjour Laure.
6: Bonjour Manu, salut l'équipe.
0: Sois la bienvenue parmi nous Laure, t'habites
6: où ? Merci, j'habite à Grosbreuil.
0: C'est où Grosbreuil ? Ah, ne dis pas.
6: En Vendée.
1: Elle a pas su résister.
0: J'avais demandé à tout le monde si vous saviez où était Grosbreuil.
3: En plus on le savait, c'est dommage.
1: Bien sûr.
0: J'aurais dit Vendée.
6: Ouais. Oui, bien sûr.
3: Juste après le rond-point, je veux très bien.
0: Laure, j'ai pour toi 1000 euros au cash ou crash. J'ai trois questions. Si tu réponds juste à la première, tu vas gagner 250 euros. Tu réponds juste à la deuxième, tu doubles ton gain, 500 euros. Et si tu réponds juste à la troisième, tu doubles encore ton gain, 1000 euros. Tu peux aussi t'arrêter quand tu veux, tu repars avec ton gain. Et si tu te trompes, tu perds tout. Mais ça, on veut pas. On veut pas.
1: Non,
0: pas de crash. On veut du cash. Laure, c'est parti. Première question à 250 euros. Quel attaquant de foot français a quitté le PSG en 2024 pour rejoindre le Real Madrid ?
6: Ah, je sais pas du tout.
4: Oh, faut tenter là, tente.
1: Mais donne un nom.
3: Vite, donne un nom.
0: Vite.
6: Kylian Mbappé.
1: Ben voilà.
0: Bonne réponse là.
3: C'est chaud.
0: 250 euros pour toi. Tu veux les garder ces 250 euros ou alors tu veux jouer et doubler ton gain?
6: On va essayer de doubler.
0: Allez. Deuxième question. Quel auteur français a rédigé le roman d'aventure Le Tour du Monde en 80 jours?
6: J'ai pas entendu la question.
0: Coquine.
6: Ouais. Non, réellement, j'ai pas entendu.
1: Oui, oui.
0: Quel auteur français a rédigé le roman d'aventure Le Tour du Monde en 80 jours?
6: Je sais pas.
0: Tente un nom. Kylian Mbappé. C'était Jules Verne, Laure.
6: Ah ben, je l'avais pas.
0: Ah ben,
6: je l'avais absolument pas.

0: Allez, voilà. Lorenza, vas-y.
1: Bah, tu vas détester mon info, mais c'est pas grave.
0: Tu as bien vendu.
1: Non, mais aux États-Unis, ils ont un National Hug Your Cat Day. Et donc, c'est une journée nationale du câlin à son chat.
2: Ouais. Jour de deuil pour Manu.
0: Oui. Il y a une journée où, genre, on doit caresser les chats.
1: Bah, tu montres ton affection pour ton chat. C'est le 4 juin et c'est hyper cool. Tout le monde monte sur les réseaux sociaux. C'est vraiment montrer son amour à son chat.
0: Parfois, je suis content de ne pas être américain. Ouais.
1: Voilà. Mais ça arrive de plus en plus parce qu'au Japon, ils le fêtent aussi grâce aux États-Unis. Et donc, peut-être que ça va arriver en Europe et que le 4 juin.
0: Ah, mais y a pas de problème, j'irai ailleurs. Hein, c'est... Ah, mais moi, je suis un habitant du monde, hein, y a pas de problème. Hein, voilà. Pas de soucis. Ils restent chez eux, je reste chez moi. Oui, c'est pas le problème. Tu vois, voilà. Ils me regardent. On a un chat, hein, je vous rappelle.
1: Ben, je sais.
0: Qui m'a été.
1: Imposé.
0: Je suis rentré un jour, il y avait le chat. Donc, voilà.
1: Tellement mignon.
0: Elle est chez elle, je suis chez moi.
3: Tu parles pas?
0: Voilà.
1: Vous cohabitez, quoi.
0: Ouais. Non, mais de temps en temps, elle arrive, genre, pour faire un câlin. Hein.
1: Ah! Mmh. Oula!
0: Non, mais elle me griffe après.
3: Ah oui, d'accord.
0: C'est véridique.
1: Mais parce qu'elle en peut plus. Enfin, à un moment, mais tu
3: elle
1: arrêtes.
3: Sent, elle sent que tu as peur.
1: Je pense qu'elle sent que tu l'aimes pas.
0: Mais j'ai pas peur. C'est juste que.
1: Tu ne l'aimes pas.
0: Mais non, mais parce que ça. Je suis désolé, tu jettes une balle, le chien il va la chercher. Tu jettes une balle, le chien il te regarde. Bah t'es qu'à aller la chercher.
1: Mais non, ouais.
0: Mais si,
3: il y a pas tort, il
1: ça
3: pas
1: marche
3: tort.
1: Avec un élastique.
0: Quoi? Mais
3: ouais, mais il ne ramène pas.
1: Bah mon chat le faisait.
3: Il te le ramenait?
1: Oui, il me ramenait mon élastique, c'était génial. Il faut éduquer ton chat.
3: Mais non, t'étais là, t'es son esclave à lui.
0: Ah, mais attends, excuse-moi. On en parle beaucoup dans l'émission, mais le chat n'a pas de maître. Le chat a un esclave.
3: Oui.
0: Et de base.
3: Oui.
0: Bon, revenons aux infos du monde, Marion.
2: Est-ce que ça vous arrive d'avoir des sursauts en vous endormant?
1: Oui. Oh,
0: quelle angoisse! C'est horrible.
2: En fait, c'est pas une angoisse. Ce bond soudain, il a une explication et surtout, il a une utilité. C'est ton cerveau qui vérifie est-ce que tout va bien, est-ce que tu respires encore. Ton cerveau se rassure, donc c'est tout à fait normal.
1: Pour voir si on n'est pas mort, quoi.
2: Ouais.
0: Oui, bah évidemment, je dors. Il est con, mon cerveau.
2: Ah oui. Mais parfois, il a un doute. Il se dit, est-ce qu'il dort ou est-ce qu'il est mort?
0: Bon, cerveau, il voit pas que je suis au lit,
1: non.
0: En caleçon, plutôt bien. Qu'il est 22h30, que je me lève à 14h30, il y a pas besoin de me faire un petit sursaut. Tout va bien, mec.
2: Il en a besoin.
0: Lui, il a besoin de.
2: Ouais, il a besoin de ça pour.
1: Mais vaut
2: pour
1: mieux quand même.
0: Bah, vaut mieux non, parce
1: non,
0: que.
1: On sait jamais.
0: Mais je déteste ce moment. Là.
2: C'est horrible.
0: T'as l'impression que c'est de tomber là.
3: Ouais.
0: Alors.
2: Ouais, c'est ça.
0: Putain, cerveau de con. Ça et les chats, ça commence à faire beaucoup d'infos qui m'énervent ce matin. Jeff, t'as quelque chose?
3: Est-ce que vous savez d'où vient l'expression passer nuit blanche?
2: Ah non,
1: pas du tout.
0: Absolument.
3: Ah bon, tu sais?
0: Non.
3: Bah, c'est très très vieux, ça remonte au Moyen-Âge. Avant de se faire adouber, les chevaliers devaient passer la nuit à prier dans une église, habillés en blanc, sans s'endormir.
1: Ah!
3: Et c'est resté.
1: Pas mal.
3: C'est nuit blanche.
1: Oh, wow, voilà, okay, on a appris quelque chose là.
0: Ouais. Alors, c'est pas évident à placer dans une conversation, mais quoique le samedi, il y aurait qui dit, ouais, si on dort pas, on va passer une nuit blanche.
1: Tu sais, c'est pour un chevalier.
0: C'est très intelligent. Et là, les gens te regardent, puis il est déjà bourré, Bernard.
4: Salut, c'est Charlotte Cardin. 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Manu un peu plus, je crois.
0: Évidemment, bien sûr.
5: Ah non, j'ai vraiment envie d'écouter Pink.
0: Ok, bonhomme, je vais te...
5: Ok, merci Manu.
0: Je t'en prie.
2: Ah ouais, il y a des moyens maintenant, c'est mis en scène.
0: Ah bah on a des gens, on appelle ça des comédiens.
2: Wow.
0: Qui sont là dans le studio. Et puis quand on veut faire un truc un peu original pour dire qu'on va écouter Pink, et ben on fait appel à eux. Ils viennent dans un coin du studio, et c'est incroyable.
5: Merci Manu, t'es génial.
0: C'est incroyable. Hein.
2: Ouais.
0: C'est voilà. Je suis disponible hein, pour les mariages, pour les fêtes d'anniversaire, tout ça. Je vais faire plein de voix, c'est incroyable. On va écouter Pink avec Trustful dans 3 minutes. Avant ça, on continue notre petit psychologique. On a tous des choses qu'on fait, on les avoue, et on voit si c'est logique ou la personne qui est en train de parler est un psychopathe. 0-870-42-48, on a Morgane qui est là. Bienvenue sur Énergie, Morgane.
6: Bonjour Manu, bonjour l'équipe.
0: Qu'est-ce que tu fais qu'on pourrait juger?
6: Est-ce que vouloir se faire spoiler la suite d'une série ou d'un film pour éviter d'être surprise, c'est psycho ou c'est logique?
0: Alors, moi je trouve ça psycho, mais ma femme le fait.
2: Ouais, ah bon, je le comprends.
0: Elle veut savoir. En fait, elle s'attache au personnage.
1: Oui.
0: Je sais pas si c'est pareil pour toi, Morgane.
6: Oui, bah oui, c'est pareil.
0: Et elle veut savoir si cette personne va mourir. Et si elle meurt, elle ne regarde pas la suite.
3: Mais non.
1: Ouais, mais bon, alors ça fait beaucoup de séries à pas regarder.
0: Ah oui, autant vous dire que Game of Thrones.
1: Ah ouais, non, c'est
2: mort. Oula. Elle a arrêté épisode 1.
0: Après 4 minutes, quand le mec il fait. Tu crois que c'est le héros. Clac, il n'y a plus rien. Bon, bah alors on va arrêter là.
6: D'ailleurs, pour Game of Thrones, mon conjoint m'avait dit. Surtout ne t'attache à aucun des personnages.
1: Oui. Ah oui, ben c'est. Oui,
6: voilà. J'ai pleuré à tous les personnages.
1: Non,
6: la
1: t'as
6: série.
1: Beaucoup pleuré.
0: Ouais, t'es chialé à mort.
6: J'ai beaucoup pleuré.

0: Merci beaucoup Morgane de nous avoir
1: appelés. Belle journée.
0: Appelé. Belle journée psychologique si vous en avez vous aussi, Lorenza.
2: Avoir son mug fétiche et pas aimer que quelqu'un d'autre boive dedans. Quoi.
3: C'est normal ça. Non. Ouais, logique. Tout ça, c'est logique.
4: Ah, ouais. Un peu psycho quand même.
3: Mais non.
0: Non, moi aussi, j'ai mon mug.
2: C'est mon mug.
3: C'est ton mug à toi. Moi, je le lave tous les soirs pour l'avoir le lendemain matin, quoi.
4: Dans ces cas-là, c'est ton verre, c'est tout. Enfin, tu prêtes aucune vaisselle, quoi.
2: Alors, pas du tout. Vraiment, j'ai mon mug.
3: Souvent,
4: ouais. Ça n'a pas de sens.
0: Sur le mug, et j'avoue, j'ai une cuillère préférée.
2: Moi aussi
4: bien sûr.
2: Moi aussi, j'ai une cuillère préférée. Oui, une petite cuillère.
4: Oui, bien sûr.
0: Et j'ai aussi, c'est dur, mais j'ai une cuillère détestée.
2: Ah bon?
0: Ouais, c'est une vieille cuillère en argent,
2: elle est ancienne
0: et tout. Et elle est, je l'aime pas, je sais pas d'où elle vient. Je veux pas l'acheter parce que ça va être une ancienne cuillère qui, voilà. Mais
2: moi, je les trie, mes couverts. Hein. Quand je vais prendre mes couverts,
0: je choisis. On a deux styles de couteaux.
4: Mais quoi?
0: C'est les habitudes. Mais oui.
4: Mais alors, par exemple, si t'as une fourchette que t'aimes pas, tu l'élimines, tu la jettes.
2: Ah, mais non, parce que mes collègues vont les prendre.
0: Oui, il y a d'autres personnes qui vont la prendre.
3: Non, mais quand vous leur connaissez, elles sont toutes pareilles, les fourchettes.
2: Non.
3: Attendez, c'est dépareillé dans vos tiroirs.
0: Non, c'est pas les mêmes.
2: Non, mais t'as deux sortes.
0: Ouais, non. Si, t'en as des plus petites, des plus fines, des plus. Au bout d'un moment, ça se mélange.
2: Les dents, elles sont très longues ou un peu moyennes, fines. Enfin, tu vois, tu sais pas.
0: Je pourrais pas. Je déteste les moyennes fines.
3: Je pourrais pas.
0: Non.
2: Ça, c'est non merci, on en veut pas.
0: Je peux à table, je rebouge les trucs, si j'ai pas peur. Florent, notre producteur.
5: Ma fourchette préférée, c'est elle a trois dents.
2: Oh.
3: Ouais, c'est un truc.
4: T'as pas une fourchette à trois dents?
2: Non.
5: Ah bah voilà, vous allez découvrir un autre.
3: Mais c'est pour les huîtres, ça?
5: Non, c'est pas pour les huîtres.
4: C'est pour le poisson aussi.
5: Mais non, pas du tout.
4: Bah si.
5: Non, mais c'est une taille normale.
4: Non, mais ça n'existe pas. Normalement, pour la viande et tout, tu n'utilises pas une
5: fourchette. Je mange une fourchette.
0: Ça fait des années. Qu'effectivement, tu manges ta viande avec une fourchette à huile. Pareil pour les.
5: Eh bah super.
0: Eh bah voilà, maintenant tu le sais.
5: Ah, je me sens mieux là.
0: On écoute Pink.
2: Allez.
6: Ah oui, je l'avais demandé.
2: Oh là là.
0: C'est incroyable.
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0: Et Marion va nous apprendre une expression. Alors moi, je la connaissais pas. Lorenza la connaissait.
2: Oui.
0: C'est les traits toxiques.
2: Oui.
0: Apparemment, on a tous des traits toxiques. Ce que tu appelles les traits toxiques.
4: Oui, c'est ça. C'est un petit comportement qui n'est pas forcément grave, mais qui est récurrent en général et qui peut nuire au bien-être de ton entourage, quoi. Très toxique.
3: Ah, oui, c'est l'habitude, quoi. Ouais.
0: Nous, par exemple, faire de la radio.
2: Oui, voilà.
0: D'accord.
4: Moi, j'en ai plusieurs. Mais j'en ai un vraiment où j'en ai un peu honte.
0: Vas-y.
4: Quand je suis à la radio, donc par exemple en ce moment, je peux pas m'empêcher de regarder la caméra qui est dans la chambre de mon fils, parce qu'il y a une caméra.
0: Ouais.
4: Et donc
0: sur ton téléphone.
4: Oui. Bah, par exemple là, je l'ai. Donc forcément, j'espionne un peu mon mec. Bah oui. Parce que souvent, il vient comme ça dans la chambre, il s'occupe du petit, etc. Et après, mine de rien, je lui fais des reproches. Tu vois, genre, dis donc, t'étais pas à la bourse ce matin.
0: Ah, okay.
3: C'est l'espionnage.
4: Et
3: oui.
4: Lui, du coup, il sent genre bah non, mais en même temps, tu sais, il peut pas mentir et ouais, et je lui dis pas que je regarde.
0: Ah bon?
4: Bah, je vais pas lui dire, je suis en train de te regarder, sinon il y a plus rien de naturel, quoi.
0: Mais il s'en doute, si tu lui dis, dis-moi, t'aurais pas mal rangé le coussin?
4: Ouais. Il s'en doute un peu. Mais.
2: Mais c'est pas quand précisément?
4: Bah non, il se dit, elle est quand même pas psycho au point de regarder la caméra quand elle est à la radio.
2: Eh ben si!
4: complètement.
0: Ok, c'est un. Ok, j'ai compris ce que c'est qu'un
4: fait.
0: C'est bon aussi, ouais. D'accord. Par exemple, moi, quand je joue à un jeu de société, je triche systématiquement.
4: Toxique.
0: C'est un peu toxique, ça?
4: Ah bah, surtout si tu le dis pas et que, voilà, c'est vraiment.
0: Je le dis, mais.
4: Mais tu le fais quand même.
0: Mais on le sait, par exemple, si on va jouer, vous le savez, je triche.
3: D'accord, ouais, okay.
2: D'accord. Oui.
4: Ouais, non, c'est pas bien.
0: Non,
4: du coup,
0: pas
4: on
0: n'a
4: pas envie de jouer avec toi.
2: Bah non.
0: Non. C'est vrai.
3: Ouais, d'accord.
2: Oh oh
0: alors on joue. Mais je vous préviens, je triche. C'est bien ça. Quel est votre trait toxique, Jeff?
3: Moi, quand je me sens trop dans une conversation, ben je reste quand même en espérant que les gens me mettent dans la confidence. Je ne pars pas.
0: Ah,
3: volontairement.
0: Il y a une discussion et on n'a pas envie que tu y sois,
3: ouais.
0: Que tu en fasses partie.
3: Ouais.
0: Tu t'incruses dans le truc.
3: Exactement.
0: Et tu sais que tu gênes.
3: Exactement.
0: Tu sais que les gens se sont arrêtés de parler.
3: Ouais.
0: Mais tu restes.
3: Tu sais, quand t'es dans une soirée, souvent t'as des personnes qui ils se mettent dans la cuisine pour avoir une petite discussion. Devant toi, t'es dans le salon.
0: Ce qu'on appelle la contre-soirée.
3: Exactement. Ouais. Et ben moi, je rentre avec mon verre genre, et je reste à côté.
4: Ah
3: et
4: ouais.
3: Je bouge pas.
4: Ah ouais, c'est lourd.
3: Et au bout d'un moment, ils se disent bon, on va lui dire parce qu'il est là quand même. Donc, et du coup, je fais tout.
0: Okay. Fort. Oh, c'est un bon fort, je sais pas, mais c'est. On est dans le trait toxique.
4: Tout à fait, ça marche.
0: Lorenza?
2: Moi, j'adore faire des notes vocales, j'en fais beaucoup tout le temps, mais je déteste en recevoir. Et donc, quand j'en reçois, je souffle et limite, je les écoute pas.
3: C'est pas bien, c'est l'égoïsme, ça.
0: Oh la vache!
2: Ah ouais. Oui, mais bon, ça va, moi, je vous ai pas jugé, on a tous notre trait toxique. Ah, non, merde!
0: C'est pas parce que tu nous as pas jugé que nous, on va pas te juger. Hein. Alors, quel est votre trait toxique à vous? C'est un bon sujet, ça. C'est drôle. 0-870-42-48. Quel est le vôtre? On juge pas.
3: Non.
0: Sauf Lorenza.
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0: C'est parti, tout le monde se concentre.
3: Yes.
0: 71% des femmes trouvent extrêmement séduisant qu'un homme sache faire ça.
3: D'après vous, de quoi il s'agit, Lorenza ?
2: Danser.
0: C'est pas danser, non.
4: Jouer d'un instrument.
0: Non plus. C'est faire quelque chose, c'est manuel.
4: Ah,
3: ah oui, bricoler torse nu.
2: Ah, c'est très précis.
0: Il n'y a pas besoin de torse nu.
3: Je laisse me faire un film.
0: Il n'y a pas besoin de rajouter un truc.
3: Avec de l'huile.
0: Bricoler en se mouillant les doigts avec la lèvre, avec un léger filet de bave et faire le lion. Non, c'est pas ça. Non, non, c'est un truc très simple. Lorenza ?
2: C'est à la maison ?
0: C'est à la maison, oui.
4: C'est cuisiner ?
0: Eh bien, préparer un bon repas, ils disent même.
2: Ah, oui.
0: 71% des femmes trouvent ça extrêmement séduisant.
2: Ouais, vous avez...
3: on s'applique à faire des trucs. Donc...
2: C'est ça. Vous avez un côté vraiment le gars qui cuisine, quoi. Et là, vous êtes appliqué, vous êtes concentré, vous êtes dans votre petite bulle. Et
0: ça,
2: pas...
0: c'est séduisant.
2: Ah bah de ouf.
0: Mais c'est vrai parce que quand je suis concentré dans ma bulle sur un jeu vidéo, c'est pas séduisant.
2: Ah non, c'est pas pareil.
4: Non, c'est trop perso le jeu vidéo. Quand tu cuisines en général, c'est pour nous.
2: Ah
0: trop
2: oui.
0: Perso le jeu vidéo.
4: Bah oui.
2: Bah ouais,
0: ça... Excuse-moi, j'ai juste sauvé le monde en fait.
4: Ah mais d'accord.
0: 78% des patrons disent qu'ils n'embaucheront pas un homme s'il en porte un lors de l'entretien. S'il porte quoi lors de l'entretien ? Ah, Marion a une idée ?
4: C'est des tongs.
0: C'est pas... Bonjour, je suis bouché. T'aimes le risque, quoi, avec les couteaux ? C'est pas porter des tongs.
2: Un badge ?
0: C'est pas un badge.
3: Un bouc ?
0: Un bouc, non, c'est pas sur la peau.
3: D'accord.
4: C'est un vêtement, donc.
0: C'est un accessoire.
4: Ah, c'est pas un bermuda ?
0: Non.
2: Un poncho ?
0: C'est pas un poncho.
3: Une grosse chaîne en or.
0: Non. 78% des patrons disent qu'ils n'embaucheront pas un homme s'il en porte un lors de l'entretien.
4: C'est une casquette.
0: C'est un chapeau.
2: Un bob.
0: Un chapeau.
2: Ah oui, ok.
0: C'est un chapeau de façon globale. Un bob, une casquette, un chapeau de cow-boy, peu importe.
3: Ils sont contents à l'intérieur, tu le retires de toute façon normalement.
2: Bah oui, par politesse.
0: Bah oui, bah apparemment c'est pas justement.
3: D'accord.
0: Si tu le retires pas.
4: Ok.
0: Ouais, c'est vrai que c'est bizarre avec un sombrero quoi.
2: Oui.
0: C'est sympa, j'adore les sombreros. Mais c'est vrai que pour trouver un boulot, c'est pas.
2: Pas ouf.
0: Bah oui, non. Pour 3% des hommes, c'est le souvenir d'enfance le plus terrifiant dont ils se souviennent. Quel est ce souvenir d'enfance ?
2: C'est voir un film d'horreur pour la première fois ?
0: Non, c'est pas un film d'horreur.
4: S'asseoir sur les genoux du Père Noël.
2: Ah ouais, c'était horrible.
0: Oui. Je vois ce que tu veux dire, il y a un petit truc, mais c'est pas ça. Non.
3: La première bagarre ?
0: Non, c'est quand on est petit en général. Hein. Quand on est vraiment petit.
3: D'accord.
2: Est-ce que c'est chez nous ? Enfin,
0: non,
2: chez soi ?
0: Non, justement, c'est dans un endroit très spécial.
4: Ah, être oublié par les parents à l'école.
0: On n'est pas loin de ça. C'était quand ils se sont perdus au supermarché.
3: Oh. Ah oui, je m'en souviens.
2: Bah oui.
0: Et moi, je pense qu'on a tous souvenir.
2: Bien sûr.
0: De la première fois où on s'est perdu et qu'on s'imagine que le monde, bah, c'est terminé.
3: Ouais, c'est vrai.
2: Et t'attends à tout prix la petite voix qui demande la petite Lorenza est attendue. Mais tu.
0: Mais toi, ils t'ont jamais demandé.
2: T'es jamais venu.
0: Ils sont jamais venus. C'est même eux qui t'ont lâché la main. Oh mon Dieu.
2: T'as joué.
0: Moi, je m'étais perdu à la plage. J'avais marché sur la plage et d'un coup je vois plus mes parents et je marche et vraiment dans ma tête c'était
3: c'est fini.
0: C'est fini. C'est terminé. Je vais vivre tout seul et je vais être élevé par des crabes. Et quelqu'un m'a pris, il m'a emmené au centre de secours, ils ont fait un appel.
2: C'est bien.
0: Ils sont venus. Mais là, c'était le plus beau moment de ma vie à ce moment-là, quoi.
2: Oh,
0: c'est
2: dur. Bichon.
0: Oh là là là. Oh, c'est, j'ai eu une vie pas facile. Hein.
4: Ouais, je sais.
0: J'ai été perdu à la plage.
4: T'as dû vécu, toi.
0: Non, mais attends, j'avais 35 ans. Hein.
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0: Et attention, on a appris une expression. Marion nous a appris une expression tout à l'heure à 8h30. Le trait toxique. Comment on peut le définir, le trait toxique ?
4: C'est le petit comportement pas très grave, mais qui peut nuire à votre entourage.
0: C'est pas mal. On a eu les nôtres tout à l'heure. Si vous en avez d'autres, allez-y.
3: Oui.
4: Oui, j'en ai plein, moi.
0: On a Rémi qui est avec nous au téléphone. Bonjour Rémi.
6: Salut Manu, salut toute l'équipe.
0: Bienvenue sur Énergie. 0 870 42 48, c'est notre numéro de téléphone pour venir avec nous. Rémi, c'est quoi ton trait toxique ?
6: Eh ben moi, écoute, je fais exprès d'être en retard au déménagement, comme ça, j'en fais pas trop, et puis surtout, je profite de l'apéro, quoi.
4: C'est pas mal.
0: Pas mal. C'est un très toxique.
4: Oui. Tu fais genre, tu y es quand même. T'es en retard, mais voilà, t'es pas fatigué, c'est bien.
0: Bah oui, non, c'est
6: ça, exactement.
0: C'est comme un pote, moi, comme très toxique, d'avoir soit jamais son portefeuille, soit jamais sa carte.
3: Normal, quoi.
0: Et puis, comme par hasard, il met pas sa carte sur son téléphone.
2: Ah, étonnant.
4: Bah oui, bien sûr.
0: Bien sûr, on est sur un petit très toxique, là, quand
4: même. Oui, gros, là.
0: Oui. Très bon,
6: merci.
0: Merci beaucoup de nous avoir appelé, Rémi. Petit truc.
6: Merci à vous, les
0: si vous en avez belle encore, belle journée à toi, Rémi.
2: On en a plein.
0: Ah, vas-y, Lorenzo.
2: Moi, je fais des stories visées sur Instagram.
4: Ah oui, ça c'est tout.
0: Des stories visées.
2: Bah, en fait, je mets des paroles de son et c'est en lien avec ma situation du moment, quoi.
4: C'est destiné à quelqu'un.
2: Voilà, ouais. Exactement.
3: Ah, c'est bien qu'elle va comprendre la personne.
2: Oui, mais généralement, c'est pas le cas. Mais c'est pas grave. Ça me soulage.
0: Si ça se trouve, t'en as mis et puis c'était pour moi, mais j'ai pas compris.
2: Oui.
0: D'ailleurs, je peux parler d'un petit truc de tes stories.
2: Et pour moi, c'est trop court.
0: Non, c'est pas ça. Et ça, pour moi, c'est un trait toxique. J'en peux plus. Et là, tu t'y es mise, mais avant, tu le faisais pas. J'en peux plus de vos stories quand vous avez couru. Vous êtes obligé d'afficher au monde que tu as fait 5 km à la vitesse moyenne de 6,13 km par heure, que ta vitesse est de 6 km par minute, et que, en plus, il y a un petit dessin de ton chemin. J'en ai rien à foutre.
4: C'est vrai qu'elle fait ça.
0: Et ça, c'est un putain de trait toxique. Et je m'adresse à tous les joggeurs. Est-ce que moi, quand je fais 2 heures de tennis, je vous donne le nombre de balles que j'ai frappées?
3: Non.
0: Non! Putain!
2: En plus, je détestais ces gens-là et je suis devenue comme
3: eux. Ah bah oui!
0: Mais pourquoi tu fais ça?
2: Mais en fait, c'est un vrai réseau social, ce truc. Tu peux mettre des petits likes, ça s'appelle des kudos.
0: Faites-le sur votre réseau social à vous.
2: Oui,
0: mais
2: j'ai besoin de montrer pour que ça me motive.
3: C'est même pas
2: spontané.
3: On voit maintenant, tu poses le téléphone sur un tronc d'arbre, tu te montres bien transpirante à la fin, comme ça.
2: Oui, oui.
4: Hier, t'as dit si je cours pas, je suis un hamster. Ça n'a même plus de sens. Pardon! Juste pour dire que je vais courir, quoi.
0: Non! Faut arrêter. Tu sais quoi? Arrête avant qu'il soit trop tard.
2: Ouais. Bon bah ouais. Bah c'est pas fini, mais on verra.
0: Sandra est avec nous. Bonjour Sandra.
8: Bonjour Mani, bonjour tout le monde.
0: Bienvenue parmi nous. Tu voulais partager ton trait toxique à toi?
8: Alors oui, moi mon trait toxique, c'est que je regarde la connexion WhatsApp. Si la personne elle ne répond pas, juste pour voir si elle m'ignore ou si elle ignore juste moi.
4: Je fais ça aussi.
0: Bah, c'est le principe des vues aussi.
2: Ouais, moi, j'ai enlevé.
3: Pareil.
0: Vous avez enlevé quoi?
2: Des vues? On peut pas voir mes...
0: Voilà. Alors ça, c'est un putain de trait toxique.
4: Ah ouais, c'est pas sympa.
0: Non. Je déteste. J'ai comme ça quelques personnes. Quand t'as envoyé, tu vois que c'est distribué.
2: Oui.
0: Mais il y a jamais les deux petits traits bleus là.
3: Non.
0: Ça m'insupporte.
3: Vous nous mettez la pression aussi. Réponds, t'as vu, pourquoi tu réponds pas? Non, cool.
2: Pareil sur Instagram. On peut pas voir si j'ai lu le message ou pas.
0: Ça m'insupporte.
2: Moi j'adore.
4: Ah je suis comme toi Manu, je ne comprends pas. C'est pas sympa, c'est pas clair.
0: Oui.
4: En plus, nous on attend, on ne sait pas du coup mais ce qu'on avait reçu, ce qu'il faut vous appeler. C'est
3: on compartimente nos vies, moi je réponds le soir quand je suis aux toilettes. C'est là où je réponds à tout le monde.
0: Ça, c'est un truc toxique. Le truc toxique, c'est pas de le faire, c'est de le dire à la radio le matin. Il est 8h55 quand même. Merci en tout cas Sandra de nous avoir appelé.
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0: Il a déjà fait les études pour nous.
2: Ah,
0: avant d'écouter Mauvais Joe, on va apprendre des choses avec les études de Jeff. Mm-hmm. Allez, c'est parti.
3: On va pas commencer par du sexe aujourd'hui, les amis.
2: Ah,
3: on se déconne, bien sûr que si. Attention, selon une étude, les femmes se souviendraient de notre sexe, à nous les hommes, plus gros qu'il ne l'est réellement.
0: Oh!
2: Mais ça, c'est une bonne nouvelle pour vous.
0: Oh!
3: Merci, mon Dieu.
2: Mais je crois pas que c'est vrai.
4: Non, je crois que c'est ce qu'on vous fait croire.
0: Non, ouais. c'est une étude.
2: Vous
4: oui, mais je pense que les femmes ont déclaré ça pour vous faire plaisir.
0: Elles ont menti pour l'étude?
2: Oui.
4: Ouais. Elle est énorme. T'inquiète pas.
3: Merci.
0: Alors, pas besoin de dire. Moi, juste dire elle est normale, ça me va.
4: D'accord.
0: Et ça confirme l'étude de Jeff.
3: C'est ça.
4: Oui, c'est ça.
0: Une autre étude.
3: On va parler brossage de dents maintenant. Selon une étude, 31% des Français ne se brossent pas les dents tous les jours.
2: Bon.
3: Dont 42% des 18-24 et 19% des 50 et plus.
0: Ah oui, c'est
3: pas un petit peu dégueu quand même.
4: Ça m'étonne pas, mais c'est dégueulasse.
0: C'est un peu.
2: Ah, c'est cracra là.
3: Ouais,
2: ça
3: va
2: pas du tout.
0: C'est cracra. Est-ce qu'on veut pas passer une autre étude?
2: Oui.
3: Directement. Bon, on va terminer avec un vrai problème au resto, les amis. Pardon. Une étude française explique pourquoi certaines personnes mettent autant de temps à choisir un plat au restaurant.
0: Ah, Lorenza.
2: Oui.
0: Ah,
3: bah voilà.
0: Écoute.
3: Et ben, selon elle, tout viendrait de la peur des regrets qui paralysent les personnes qui hésitent beaucoup.
2: Mais oui, c'est tout vrai. À fait ça.
3: Et c'est comme ça partout dans la vie. Netflix, ça doit être pareil.
2: J'arrive pas à faire de choix.
3: Et avec les mecs, c'est pareil.
2: Oui.
3: Bah voilà.
0: Tu veux dire que pour Lorenza, choisir spaghetti ou frites, c'est comme choisir un mec ou
3: rester célibataire.
2: Mais parce que choisir, c'est renoncer.
0: Bah, choisir, c'est renoncer.
4: Ah oui, c'est le but. Hein, c'est
2: vrai, mais... comme moi, j'ai envie de renoncer à rien.
0: Ouais, bah bon, comment te dire. Effectivement, ça se voit que t'as pas choisi. Hein.
3: Merci, non, je peux pas nier.
0: Non, mais c'est bizarre ce truc.
2: Oui,
0: et vous faites perdre du temps à tout le monde en plus.
2: Ouais, bah, je m'excuse d'avance qu'on est au resto, donc voilà.
4: Mais moi, je suis un peu pareil au resto. Ah. Je prends toujours ce que les autres prennent, parce que j'ai peur de regretter. Sinon, je me dis, bon, bah, s'il prend, c'est que ça doit être stylé.
2: Ouais.
3: C'est vrai.
4: J'arrive pas à être indépendante.
0: Alors, est-ce que tu peux aussi comme Lorenza, parce qu'une fois qu'elle a choisi son truc, et que mon plat arrive, elle regarde mon plat et fait, j'aurais dû prendre ça.
2: Oui,
0: et
2: oui.
0: Je peux goûter.
2: Bah oui. Et je dis, bah, en échange, on peut goûter le mien aussi.
0: J'ai pas envie de goûter le tien, moi.
2: Oui, mais bon, c'est un échange de bons.
0: C'était, non, c'est pas un échange. Je voulais ce plat-là.
2: Oui.
0: Tu vois.
2: Une petite bouchée, ça tue personne, hein.
0: Ah non, ça j'ai pas dit que ça te
2: tuait. Partager, quoi.
0: Non.
4: J'ai hâte de faire ce resto d'équipe, moi.
0: On va se régaler. Ouais. On a calé une date, je crois.
2: C'est bien ouais.
0: Mais moi, c'est ça. Ouais, attends, moi, je suis dans une cage en verre. Hein.
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0: C'est le blind test du matin. Le grand blind test du matin, comme chaque jour, on a aujourd'hui Charline et Thierry. Bonjour à tous les deux.
11: Bonjour l'équipe.
12: Salut Manu.
11: Bonjour Thierry.
12: Bonjour l'équipe, bonjour tout le monde. Salut Charline.
11: Salut.
0: On dit Thierry ou Thierry?
2: Ah, on va pas recommencer. Thierry.
12: Thierry.
2: Voilà.
0: Thierry.
12: Thierry.
0: Redis Thierry.
12: Thierry.
0: Thierry.
2: Ah ouais, non.
0: Mais... Ah ouais. Thierry, alors, moi je dis Thierry.
2: C'est un débat sans fin.
0: Bah, mais... C'est pas un débat sans fin, il s'appelle Thierry,
4: ah
0: c'est
4: oui,
0: son nom.
4: Il sait quand même.
0: Bah, et voilà, il sait un peu plus que
2: non,
0: toi.
2: Non, peut-être qu'il le dit d'une manière, voilà, parce que.
0: Mais c'est vrai qu'on t'appelle Plopenza. Bah non.
2: Pourquoi pas. Non, mais on sera jamais.
12: Vous embrouillez pas pour mon prénom.
2: Oh non.
0: Ok, Bernard. Allez, on va régler le problème.
12: Ça me va, Bernard.
0: C'est Charline, Thierry, c'est le grand blind test du matin pour gagner une GoPro Hero 13 aujourd'hui. Un blind test qui se déroulait en trois manches. Avant chaque titre à découvrir, comme un blind test normal, vous allez avoir droit à un indice. Ensuite, vous pariez sur le nombre de secondes qu'il vous faudra pour trouver le titre ou l'artiste. Une bonne réponse, c'est un point. Une mauvaise réponse, c'est l'autre qui prend le point. Le premier à deux points gagne le jeu. C'est parti avant d'écouter le premier titre. Un indice donné par Plopenza.
2: Un ours qui aime l'eau.
0: Un ours qui aime l'eau. C'est un indice.
4: C'est un bel indice.
2: Alors, c'est perché, mais.
3: C'est perché. Non, mais il est.
2: Écoute, il y a de l'idée.
0: Charline, combien de secondes d'après toi pour trouver le titre?
11: Moi, je dis 3 secondes.
0: Oh. 3 secondes pour toi, c'est rapide. Thierry, est-ce que tu veux descendre ou tu penses que c'est bon?
12: Non, je laisse.
0: Alors, c'est parti. 3 secondes, Charline, pour trouver ce titre.
11: C'est Teddy Swims.
0: Teddy Swims, ouais, bonne réponse. Ouais.
2: Incroyable.
0: C'était rapide, hein.
2: Ah ouais.
11: Eh ouais.
0: Eh ouais. T'es le Swiss Mister Loïto. Un point pour Charline, attention. Deuxième titre. Avant ça, un indice donné par Jeff.
3: 10 ans d'absence déjà.
0: 10 ans d'absence déjà, hein. On est bien. C'est un bel indice. Thierry, combien de secondes pour trouver ce titre d'après toi?
12: Allez, 3 secondes.
0: Bon, c'est rapide. Charline, tu veux descendre ou tu le laisses?
11: Eh ben moi, je descends à 2.
2: Oh, oh
3: ouais, joueuse, hein.
0: Thierry, me dis pas que tu vas descendre, Thierry.
12: Non, je laisse.
0: Ok. 2 secondes, Charline, pour trouver titre ou artiste.
12: Ah ouais, c'est
11: Rihanna.
0: C'est Rihanna, oui. C'est gagné.
12: Bravo, bien joué.
0: Wow.
4: Elle a plié le game.
2: Ah, c'est la pro.
4: Ah ouais.
0: Manda de Rihanna, elle est bonne.
11: T'as 10 ans d'absence, j'ai compris tout de suite en fait. Ah, je bien. Savais que c'était Rihanna.
4: Bel indice, ouais.
0: Et on rappelle qu'un ours qui aime l'eau, Teddy comme l'ours, et Swims qui nage.
2: Ah oui,
0: qui
2: oui.
0: Nage.
2: Oui, ah, oui, écoute, non, c'était cocasse.
0: Oui, mais... oui, non, pas cocasse. Non. C'est impossible. 2 points pour Charline Thierry, je vais t'offrir le mug Manu sur Énergie.
12: Merci. Ah, c'est gentil, merci.
0: Merci d'avoir merci. Été avec nous. Tu le rappelles quand tu veux.
12: Pas de soucis, c'est gentil.
0: Ah, ça a coupé. Oui, il joue sur une autre radio en même temps. Donc, il doit aller vite.
12: Non, je suis là.
0: Belle journée Thierry et Charline. C'est gagné pour toi la GoPro Hero 13. Bravo.
11: Incroyable. Merci beaucoup l'équipe. Vous êtes géniaux. Je vous adore. Je vous écoute depuis tellement longtemps. Je sais même plus.
0: Moi non plus.
13: Bonjour, c'est Alain Chabat. Alain, A-L-A-I-N. Alors, c'est étonnant, mais suivez-moi bien. Si on enlève le L, qu'on retire le second A, qu'on soustrait aussi à mon prénom le I et que l'on rajoute un M au début ainsi qu'un U à la fin, on arrive de façon claire et limpide à lire M-A-N-U. Manu. Coïncidence ? Non, je ne pense pas. Pour moi, c'est clair, nous sommes une seule et même personne. Oui, je le sens. Nous ne faisons qu'un. Ou alors, Manu est dans mon cul. Et ça, c'est pas très fair play. Je vérifie tout ça et je vous tiens au courant.
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2: Qu'est-ce que je l'aime.
4: Il est magnifique.
0: Moi, je vérifie aussi. C'est la Saint, là, aujourd'hui.
4: Ah,
0: bonne fête à la Shabbat.

0: J'aurais rêvé d'être un cow-boy.
1: Ah, tu peux toujours l'être. Hein.
0: Ouais, bah oui.
2: En plus, t'as un chapeau, mais tu veux jamais le mettre.
0: Bah si, je le mets, mais je le mets chez moi.
2: Ah oui. Bah viens un jour avec la radio avec.
0: J'étais venu un jour à la radio avec le chapeau de cow-boy.
2: N'hésite pas.
0: Bah, j'en reviendrai.
2: D'accord. Okay.
0: Avec le gilet et tout.
2: Ah, oui.
0: Et comme dans les westerns, tu manges des faillots avec une cuillère en bois, là. Oh là là. Et tu te baignes, là, tu sais, dans les baignoires en métal.
2: Toujours plus.
0: Avec tes bottes. Oh là là. Bon, on va écouter Nacha déjà. C'est le premier pas vers les cow-boys. Avant ça, on continue les traits toxiques. C'est Marion qui nous a appris ça tout à l'heure. L'expression avoir un trait toxique. En fait, on a tous des traits toxiques. C'est, alors, la définition, rappelle là.
1: C'est un comportement qui n'est pas forcément grave, mais qui peut vraiment énerver ou nuire aux autres, quoi.
0: On en a donné déjà quelques-uns. Ouais. J'en ai peut-être un, mais j'arrive pas à savoir si c'est un trait toxique ou pas.
3: Vas-y.
0: J'ai jamais tort.
1: Ah si.
2: Bah oui.
0: C'est pas un fait, simplement.
2: Non, c'est vraiment toxique. Non.
0: C'est marrant, ça. Tu peux avoir souvent raison, mais pas toujours. Mais si.
1: Non, voilà. Non, faut que tu travailles là-dessus, vraiment.
0: Hein.
2: Oui.
0: Il faut que les autres travaillent là-dessus. Parce que si vous croyez que c'est simple d'avoir toujours raison, c'est épuisant.
1: Ah, tu m'étonnes.
0: Parce que tu es toujours obligé de te battre pour expliquer ça et
1: bien
0: tout.
1: Bien sûr.
3: J'entends mon ex-femme, là, je te dis.
2: Oh là là.
0: Je la connais pas, mais à mon avis, si je parle avec elle, elle aura tort. On a Céline qui est là. Bonjour Céline.
4: Salut Manu, salut l'équipe.
0: Bienvenue sur Énergie Céline.
4: Merci.
0: Toi aussi, tu veux partager avec nous un trait toxique.
4: Ouais, alors moi c'est quand quelqu'un me dit faut que je te raconte un truc, je peux devenir insupportable jusqu'à ce qu'on me le raconte en fait. Je suis terrible.
3: Ah oui, le teasing, tu sais, le teasing qui sert à rien.
0: Mais attends, c'est toi qui dis teasing ou c'est l'autre?
2: Bah non, c'est l'autre, je pense, non?
0: C'est l'autre.
4: Oui, c'est l'autre. Oui, c'est quand on me dit je vais te raconter un truc.
0: Oui, c'est ça le trait toxique, c'est pas toi.
1: Il faut le raconter tout de suite, c'est vrai.
4: Voilà, oui.
0: Ouais. Ah bah non, mais je suis d'accord avec toi. Ah, je croyais que c'était toi le trait toxique.
1: Non, parce qu'après, elle harcèle l'autre pour savoir. Tu
0: elle
1: vois.
0: Oui, mais ça, c'est normal, c'est pas toxique, c'est normal ça.
4: Quand on est comme moi, non, je pense pas.
0: Quand quelqu'un te dit j'ai un truc de dingue, je te le raconte tout à l'heure, bah non, raconte-le moi maintenant le truc de dingue.
2: Mais si on n'a pas le temps?
0: Oui.
4: Mais ne le dis pas.
2: Bah non, mais t'as envie de dire, bah si, on s'attrape tout à l'heure, genre attention, parce que je veux vraiment te dire un truc, quoi.
0: Ouais, mais dis-le moi maintenant.
2: Mais on n'a pas le temps.
0: Mais si on a
2: le temps.
1: Il a toujours raison, t'as dit.
4: Ouais, c'est vrai, Manu a toujours raison.
0: Ah, merci Céline. T'as pas le trait toxique. Voilà. Belle journée à toi, on a Sonia qui est là aussi. Bonjour Sonia.
5: Et bonjour Manu, bonjour l'équipe, bonjour Léo.
0: C'est quoi ton trait toxique à toi?
5: Bah, moi, c'est de dire à mon mec en fait que je ne veux pas de dessert et au final, quand ça arrive, bah, je mange le sien.
1: Oui, c'est chiant.
0: Ah, ça, ouais. C'est pas un trait toxique, ça. C'est une boule toxique.
2: Après, c'est trop mignon. Il y a deux cuillères, généralement.
0: Non. On parlait du restaurant tout à l'heure où tu galérais à faire ton choix, etc. Quand t'as fait ton choix de pas prendre de profiterol, tu ne touches pas à mes profiteroles.
2: Alors, c'est le serveur qui est toxique parce qu'il amène deux cuillères. Donc, à un moment donné, j'ai envie de l'utiliser cette cuillère pour goûter le dessert.
5: Comment le dessert il est servi en fait? Des fois ils apportent le dessert, ça donne pas envie de le manger et finalement moi j'attends de voir le sien et si ça me donne envie je lui mange.
0: Et ben c'est un trait toxique.
1: Et ben oui.
0: C'est une cuillère toxique. C'est un restaurant toxique. Laissez-moi tranquille avec mes profiteroles, c'est incroyable. Mais parce que vous prenez une demi tomate et en salade vous avez un sorbet. Oh, c'est tellement triste. Non. Merci beaucoup Sonia de nous avoir appelé.
5: Je vous en prie, à bientôt, bonne journée. Continuez comme ça, au revoir.
0: On continue avec tout l'autre trait toxique. Marion, t'en as d'autres?
1: J'en ai un énorme qui va t'énerver, je pense. Je fais la tête, mais je dis pas pourquoi.
0: Si,
1: ça va.
2: C'est le pire.
0: Mais si, ça va. Regardez, c'est qui là-bas? C'est Superman? Non. C'est super très toxique.
2: Ah, je sais. Mais jusqu'à quand tu dis pas?
1: Ah, jusqu'à ce qu'il devine tout seul,
0: C'est
2: mais s'il devine pas.
1: Bah tant pis, je reste avec ma boule d'énervement jamais. Je le ressortirai dans quelques semaines.
3: À la vue.
1: Ah bah oui, je suis comme ça, ouais. Mais parce que je pense qu'il est censé savoir pourquoi je suis énervée, j'ai pas à l'expliquer.
3: Mais non, mais pourquoi il le saurait?
1: Bah parce que c'est logique.
0: Encore un homme qui n'a pas toujours raison.
1: Mais non,
0: c'est fou. Moi j'ai jamais ça.
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7: Aujourd'hui c'est mercredi, on a déjà fait la moitié de la semaine. Youpi.
0: Et il y a des nouvelles tristes aussi.
1: Oh.
0: Alors, je sais pas s'il va parler à tout le monde. Vous connaissez Casimir?
2: Ah oui.
0: Bah oui.
1: Quand même,
0: oui. Parce que je pensais que moi c'est vraiment mon enfance Casimir, mais Lorenza t'es plus jeune.
2: Mais si, voici venu le temps.
0: C'est ça?
2: Ouais.
0: C'est ça, c'est le générique de Casimir.
2: Le gros monstre orange.
0: Le gros monstre gentil orange. Et hier, on a appris la mort de Yves Brunier à l'âge de 85 ans. Et Yves Brunier, c'était le co-créateur du personnage de Casimir.
3: Oui.
0: Et c'était lui qui était dedans.
2: Oui. Ah bon ?
0: C'était lui qui était en costume.
2: Ça, je savais pas.
0: Eh ben, je te le dis.
2: Oui.
0: Et moi, c'est franchement, ça m'a fait vraiment beaucoup de peine.
2: Oh.
0: Parce que c'est une partie de...
3: C'est notre enfance, ouais.
0: Tu sais, des fois, tu vois des gens qui disent « Ah, c'était une partie de notre enfance, cet acteur et tout, machin. » Tu fais pas gaffe. Et là, putain, merde. Ça y est, je suis vieux, quoi. Je dis les mêmes phrases. Mais non, c'était une partie de mon enfance.
2: Ouais, non, mais c'est vrai.
0: Et en plus, Casimir, je savais qu'il y avait quelqu'un dedans, mais ouais, je voulais pas le savoir.
2: Mais c'est la magie, ça. Mais oui.
0: C'est, voilà. Et ça, c'est le générique de L'île aux enfants. Vous connaissiez la chanson de Casimir ?
1: Oui.
2: Ah non, moi, je crois
0: tu
2: pas.
0: Tu la connais ?
1: Ah non, mais là que tu me la mets, je la connais. Mais...
0: Non, la chanson de Casimir. Lui qui chante.
2: C'est notre. Oui. Il chante ?
0: Hier, en hommage, j'ai chanté chez moi. Ouais, je suis un peu spécial.
2: C'est pas vrai.
0: Et ma femme, elle disait arrête. C'est ça, la chanson de Casimir. Je la connais par cœur.
3: Je m'en souvenais plus, ça.
2: Moi, je crois que je connais pas.
0: Ah si. Avec une chanson. Et un peu d'imagination. Je vous emmène dans notre île, au pays du bonheur, tranquille. Je fais la voix aussi.
2: Ah oui,
0: si vous me rencontrez,
2: à fond, là.
0: Ne soyez pas terrorisés. Je suis le monstre qui fait rire.
3: L'air est bon.

0: de plein de musique.
1: Ah oui, c'est pas fini.
2: Je suis doux et sympathique.
1: Très long.
3: Si j'aime la glace
2: aux anchois.
1: Qu'un mauvais moment.
2: C'est quoi?
1: Oui.
2: C'est quoi?
1: Allez, Manu.
3: Oui.
4: C'est un trait toxique ou pas du tout ça?
1: Oui, c'est un trait
4: toxique. C'est un trait toxique, ouais.
1: Enfin, en tout cas, c'est cringe et long, quoi.
5: C'est un peu psycho.
4: C'est tous les sujets d'aujourd'hui.
2: Je voulais juste vérifier si c'était moi qui avais raison ou ma femme. Apparemment, c'est ma femme. Eh bien, tu sais quoi, je suis sûr que j'ai fait plaisir à tous les gens qui étaient petits et qui regardaient Casimir et qui ont été éduqués avec Casimir,
4: oui,
2: et qui chantaient les chansons de Casimir. C'était mon hommage que je voulais faire ce matin à Yves Brunier. Merci de m'avoir écouté.
1: Bravo.
2: Avec une chanson.
5: Non.
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2: Avec les bonnes nouvelles du jour, parce que oui, dans le monde, il n'y a pas que des mauvaises nouvelles, il y a aussi des belles histoires, il y a aussi des bonnes nouvelles, et on vous le prouve chaque matin. C'est parti Marion, donne-nous une première bonne nouvelle.
8: Selon une étude, les couples qui se partagent les sons qu'ils aiment dureraient plus longtemps. On appelle ça le pouvoir de la connexion musicale.
4: Oh là là.
8: Donc si tu partages par exemple tes petits morceaux honteux, si tu fais entrer l'autre dans ton univers, et ben ça renforce la connexion, ça te permet de durer dans le temps.
2: Ah, parce que moi quand elle met sa playlist, ma femme, je...
1: Ah, t'aimes pas?
4: Non, pareil.
8: Ah
4: bon,
8: mais non, mais oui. Faut faire un pas vers l'autre aussi.
2: Elle a fait un pas vers moi, mais moi je... Non, mais je veux faire un pas, je veux bien faire un pas, mais pas une course, quoi.
8: Oui, mais regarde, mine de rien, ça fait longtemps que vous êtes ensemble, ça marche un peu, même si ça t'énerve, tu vois.
2: Ah, ouais.
8: Tu apprends à aimer.
2: Ah, mais elle a une playlist, c'est le bordel dans sa playlist. C'est trop le bordel, en fait.
8: Bon, bah, en général, ça fonctionne.
2: Ah, d'accord. Ok, c'est une bonne nouvelle. Y a pas de problème. Jeff, une bonne nouvelle pour nous.
9: Oui, un ancien vétéran britannique de la Seconde Guerre mondiale, donc très très vieux, hein, il a parcouru 2500 mètres dans son jardin avec son déambulateur pour la bonne cause et en direct sur Facebook. Il voulait avec ça essayer d'avoir 1000 livres. Il en a gagné 17 millions.
1: Oh, wow.
9: Les gens ont tellement été touchés par le fait qu'ils fassent de l'exercice qu'ils ont donné du pognon. 17 millions, soit 19 millions d'euros.
1: C'est génial.
9: On est bien, hein, juste pour marcher dans ton jardin.
1: Trop mignon.
2: Je veux bien marcher dans mon jardin.
9: Bah vas-y, oui. Putain, un grand jardin, toi, vas-y.
1: Oui, enfin, t'es pas un ancien vétéran déambulateur.
2: Qu'est-ce que t'en sais?
1: Mais tu marches très bien.
2: Mais tu mets un béret sur la tête, tu mets un déambulateur, je te fais vétéran, moi. 19 millions. Bien sûr que oui. Alors, je te fais ce que tu veux, moi.
1: Ok, non, partage.
2: 19 millions, ouais, pas de problème. Une bonne nouvelle, Lorenza?
10: Oui, j'ai trouvé le meilleur lycée de France.
2: Allez.
10: C'est à Poitiers, il s'appelle le lycée Aliénor d'Aquitaine et il a accueilli Vadrouille. C'est un golden retriever, il est trop mimi et c'est pour aider les élèves à gérer leur stress.
2: Oh, c'est marrant.
1: Ah, ouais. J'adore.
2: Et ils arrivent en retard, t'as le chien qui leur court derrière.
10: Il est là avant les examens, il les motive pour venir en cours parce qu'il y a moins d'absentéisme et il est même présent à l'infirmerie. Il va passer toute l'année avec eux.
2: C'est génial.
10: C'est trop bien.
8: Trop
10: bien
8: bonne idée.
2: Bah oui, tu te fais opérer par un chien, t'en as pas de problème.
10: C'est trop mignon.
2: C'est cool les animaux dans les lycées.
10: Vadrouille.
2: Il s'appelle Vadrouille.
10: Oui.
2: Oh. Il est mignon.
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2: On ouvre les lignes. 0 870 42 48. Vous avez envie de partager quelque chose, vous avez envie de crier, vous avez envie de réagir à ce qu'on dit dans l'émission, vous avez besoin d'un conseil? Malheureux.
1: Et on est là quand même, hein.
2: On est là pour vous, bien sûr. On va démarrer avec Valentin. Bonjour Valentin.
12: Salut Manu, salut l'équipe.
2: Bienvenue sur Énergie, qu'est-ce qu'on peut faire pour toi?
12: Bah écoute, alors samedi, c'est nos 2 ans avec ma copine et elle m'a dit je sens que tu vas m'emmener en week-end surprise. Sauf que j'ai juste réservé un resto quoi, donc je sais
1: merde.
12: Qu'elle va être déçue et
2: pour la pression.
12: Bah je sais pas quoi faire quoi.
1: Oh bah attends, mais c'est hyper chaud.
12: Bah, là,
1: elle s'imagine Deauville, elle va au Buffalo. C'est horrible, mec.
2: Excusez-moi, mais la salade surprise au Buffalo.
1: Ouais. Non mais
2: quoi, je suis désolé, petite salade de maïs, je dis pas non. Deauville, c'est surcoté.
1: Okay. Oui, enfin entre bonne anniversaire les petits indiens et un week-end au bord de la mer, il y a quand même une diff quoi.
4: Bah, on sait pas s'il va là-bas.
2: Oui, excuse-moi, mais à Deauville, personne n'ira te chanter ton anniversaire.
4: C'est clair.
2: Alors qu'à Buffalo, tu leur dis chanter mon anniversaire, ils sont déjà avec le groupe en train de chanter. Quoi. Donc bah oui. Alors, il y a une différence. Et donc du coup tu te dis quoi? Qu'il faut que tu trouves autre chose?
12: Bah je sais pas quoi faire. Est-ce que en fait j'ai pas envie qu'elle soit déçue. Sachant que le resto, c'est quand même un bon resto, mais bon, ça vaut pas un week-end, quoi.
9: Justement, va au resto et tu lui dis, écoute, le cadeau, c'est que j'ai envie vraiment que tu sois heureuse pendant un week-end, donc c'est toi qui choisis, on en parle tout de suite. Pendant le restaurant, tu choisis ton lieu de week-end.
2: C'est merdique, ça.
9: Non. Ah bon?
1: Ouais, ça ne fait pas préparer, quoi.
2: Parce que pour la surprise que tu veux lui faire, tu lui dis, c'est toi qui choisis où on va.
1: Ah, c'est le jour même.
2: Non, elle veut être surprise. Elle veut qu'il y ait un truc.
8: Ah, si elle veut être surprise, tu lui fais préparer une valise et tu lui dis direction le resto.
12: C'est pas mal, ça.
2: C'est bien, ça. Ouais, alors, faudrait réussir.
1: Alors, faut non,
2: ça
1: truc,
2: peut être un truc con. T'habites où, Valentin?
12: Je suis à Lyon.
2: À Lyon. Tu sais ce que tu fais? C'est que tu réserves, en fait, dans un hôtel-restaurant. Parce qu'en fait,
1: oui, et en fait, c'est pas mal, ça.
2: Et tu vas dans un bel hôtel,
9: ouais,
2: avec le restaurant de l'hôtel, et du coup, tu passes la soirée au restaurant.
1: C'est très bien.
2: Et le truc après, on rentre à la maison? Non, on rentre pas à la maison.
1: Surprise.
2: On va dans la chambre là-haut, c'est à nous, c'est tranquille, on n'aura rien à ranger le lendemain.
1: C'est bien,
9: ça. C'est pas con, oui.
1: C'est un bon conseil.
8: Oui, bravo, mais étonnant.
2: Et voilà, Valentin.
12: C'est pas le même budget, mais pourquoi pas.
1: Oui, bon, tu veux ça ou qu'elle soit déçue? Non, mais...
12: ça marche. Ouais, en tout cas, c'est une bonne idée.
1: Ah oui.
2: Je t'en prie. En vrai, tu peux faire un courte paille et un ibis, hein, tu vois, c'est pas. On te souhaite une belle journée, Valentin. Merci de nous avoir appelé. Il y a Pauline qui est là aussi. Bonjour, Pauline.
0: Bonjour, Manu. Coucou, l'équipe.
2: Pauline, qu'est-ce que tu voulais partager avec nous ce matin?
0: Alors, moi, hier, j'ai vu une amie et je suis arrivée 15 minutes après l'heure qu'on s'était fixée. Et elle m'a engueulée en me disant que c'était irrespectueux. Et on est bien d'accord qu'un retard, c'est à partir de 30 minutes.
2: On est bien d'accord de pas du tout.
1: On est bien d'accord, Pauline.
2: En général, les phrases qui commencent... Attendez, on est tous d'accord. C'est que non, tout le monde n'est pas d'accord. Alors, Lorenza sera d'accord avec toi.
1: Oui.
2: Bien sûr, parce qu'évidemment, elle, 30 minutes, c'est être à l'heure.
1: Oui.
2: Voilà, mais moi, non. Mais après, ça dépend des rendez-vous. Si c'est un truc... où il y a plein de monde,
1: c'est
2: et
1: que ça.
2: Tu peux. Et non, mais genre, c'est une soirée, t'es pas obligé d'être au début de la soirée.
1: Ah non.
2: Mais quand t'es au restaurant, franchement, c'est chiant.
1: Oui.
2: C'est 30 minutes de retard, j'ai faim.
9: Non,
8: mais oui, elle a raison, ta copine, c'est irrespectueux. Tu connais l'heure, tu pars à l'heure, tu t'organises.
9: Ah oui, pourquoi?
1: Il arrive des petites tracas quotidiens.
8: Non.
2: Toi, c'est pas des petits tracas quotidiens, c'est ta vie qui a un tracas.
1: Ouais.
2: Ah, je t'entends, pardon.
1: Non, mais 15 minutes, j'avoue, franchement, là, elle abuse.
0: Non, mais on est d'accord.
1: Ça aurait
0: on est
1: dit
0: bien d'accord.
1: 20-25, là, j'aurais dit, bon, bah, petit, oui. Mais 15 minutes.
9: Mais non, retard,
1: ça va,
9: c'est un
1: tu regardes un peu ton tel, tu non, fais tu des sais trucs.
2: Quoi, quand t'attends quelqu'un, par exemple, au cinéma,
9: oui,
2: tu donnes rendez-vous devant le cinéma, et que t'es comme un con à poireauter, que tu fais la queue, puis t'arrives à la caisse, bah, t'es obligé de laisser passer les gens comme ça parce que la personne, elle n'est pas arrivée, c'est chiant.
1: Mmh. Bah, tu regardes les pop-corn, tu regardes ton téléphone.
2: C'est tellement sympa.
1: Oui,
2: c'est sympa.
1: Bah, tu te démerdes, tu te
2: débrouilles. Attends, bouge pas. Valentin, t'es toujours là?
12: Ouais, je suis toujours là.
2: On a une super idée pour toi, tu l'emmènes, vont regarder les pop-corn.
12: Ah bah, génial.
2: On est là pour ça. Pauline Valentin, on va vous offrir à tous les deux le mug Manu sur Énergie.
0: Merci beaucoup.
12: Bah, super, merci.
2: Belle journée à vous, merci de nous avoir appelés.
3: Salut, c'est Louisa. 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
2: Si Louisa le dit,
1: c'est vrai.
2: Ok, ouais. Il est 9h57, on va s'en aller, mais on n'est pas encore parti. Ah, excusez-moi, je vous ai réveillé.
1: On
2: a Romaric avec nous. Bonjour Romaric.
5: Bonjour, bonjour Manu, bonjour l'équipe.
2: Sois le bienvenu parmi nous, c'est avec toi qu'on va lancer cette journée. T'es notre dernier appel du jour. 9h58, t'es déjà au travail, tu pars au travail, tu travailles pas aujourd'hui, t'es en vacances.
5: Je arrive au travail, je révise un petit peu mes cours pour...
2: T'es prof ?
5: Pour mes clients. Ouais, je suis prof de sport, de fitness.
2: Ah !
1: Allez !
2: Ah, d'accord. Attends, le prof de fitness, il révise ses cours avant ?
5: Ah, bien sûr. En fait, je donne des cours collectifs et donc du coup, je fais tout ce qui est cours comme Zumba et tout ça, donc les chorégraphies automatiquement, il faut les apprendre.
2: Ah, moi je pensais que vous y alliez vraiment à l'impro.
9: Ah oui, pareil, ça s'en sort.
5: Peut-être certains, mais je pense pas. Dans l'ensemble, je pense qu'on est tous plutôt...
1: Choisis les musiques, tu dois être avoir une petite choré et tout.
2: Franchement, j'envoie de la musique et je te gère le truc. Hein.
8: Ah, mais c'est chiadé une choré de Zumba.
2: On lève les mains.
5: Je t'invite, Manu,
2: je t'invite, tu peux venir. Je te fais ton boulot, Romaric. Alors, tranquille, et je peux piloter un avion et puis éteindre des incendies aussi, bien sûr, évidemment.
5: Multitâche.
2: Alors, waouh, t'es coach sportif dans une salle du coup?
5: Ouais, je donne des cours dans des associations. En fait, je suis à mon compte et je donne des cours dans plusieurs associations, dans plusieurs communes différentes.
2: Et tu disais la Zumba, c'est encore la mode la Zumba?
5: Eh ouais, c'est encore à la mode. Bon, ça fait 20 ans que ça existe maintenant, oui. Mais bon, c'est sûr que ça s'est essoufflé par rapport au début, mais bah, oui, c'est encore à la mode. Par contre, ce qui revient beaucoup, c'est tout ce qui est cours comme le step, le LIA et tout ça, des cours qui étaient plutôt très anciens, le freestyle, et en fait, ça revient vraiment à la mode.
2: C'est marrant, j'ai déconnecté très vite. Moi, je suis essoufflé.
13: C'est fou, hein.
2: J'ai un pote, il fait un truc, le crossfit, vous connaissez?
10: Bah oui, oui.
2: C'est un truc, mais c'est pour se faire du mal.
10: Ah, c'est dur.
2: Ah, apparemment, il y a un... Non, tes cours, c'est un peu trop jeune, là, je pense. Pour faire le crossfit, là, quand même. Il y a des enfants avec. Romaric, je vais t'offrir le mug Manu sur Énergie pour que tu te réveilles tous les matins avec ton café en pensant à nous.
5: Parfait.
2: Belle journée à toi, Romaric.
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5: Parfait.
2: On est mercredi, il te reste deux jours. 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
10: Ouais. Wow.
2: Alors maintenant, t'arrêtes les enfantillages et tu vas faire du step. Allez, au boulot, je veux que ça bouge et je veux que ça sue aujourd'hui. Alors, rien, deux. Allez, c'est parti, Romaric. On s'en va. Belle journée à toi, Romaric. Il est 10h, on s'en va, on sera de retour demain pour démarrer une nouvelle journée. Et on se quitte comme chaque jour avec un titre happy. Un titre qui va vous faire du bien. Et ça, pour moi, c'est le titre happy.

0: C'est nous. Et on est de retour avec vous pour démarrer cette nouvelle journée. C'est le 10 septembre 2026. C'est la fin de saison.
1: C'était une belle saison, on se passe vite, hein.
0: Mais mine de rien, on arrive à l'automne. Hein.
1: Ouais, petit à petit, là.
0: C'est le 20 septembre, non, 21
2: septembre. Ouais, 21, ouais.
0: Putain.
1: Oh, et puis il y a Halloween qui arrive aussi.
0: Ah, apparemment, tout le monde n'est pas...
1: Non, moi, je veux sauter Halloween pour aller à Noël.
0: T'aimes pas Halloween?
1: Non, flemme. Elle est si trop.
3: Oh là là.
0: Il y a que Lorenza qui aime bien Halloween,
3: j'adore,
0: alors.
3: Ouais.
0: Ça, rien. Moi, ça me gêne pas.
3: Ah, ça marche.
0: Voilà.
3: Bon, je vous ramènerai des bonbons.
0: Bah voilà.
1: Super.
0: N'attends pas Halloween, du coup. L'automne, fondamentalement, je suis pas très fan, moi. J'aime bien l'été, j'aime bien l'hiver. L'automne, c'est vraiment le truc obligé, le passage obligé.
2: C'est ça, ouais.
1: C'est tristoun.
2: Ouais,
1: c'est mi-figue, mi-raisin.
3: Bon, les couleurs sont belles, orangées dans les arbres, comme ça,
0: non, pour
3: c'est
0: moi,
3: sympa.
0: Et pour moi, c'est la mort.
3: Ah, ça fait
0: ça. Bah, les feuilles qui tombent, tout ça, machin. Ouais. Eh bah, hé, la Toussaint, tout ça, le, ça hein. Le jour des morts, c'est en automne, hein.
2: Bah oui.
0: Ils le font pas le 1er août, hein. Ah oui, c'est une raison. Ouais, écoutez, Shakira, dans 2 minutes, il y aura aussi Gims. Si vous avez envie d'être notre premier appel du jour, vous nous appelez évidemment 0870 42 48. Est-ce que vous avez quelque chose à partager avec nous pour démarrer cette journée? Oui, Jeff.
2: Ah oui, j'ai remarqué un truc. Mes potes sont ultra fans de foot. Et quand on passe des soirées ensemble, ils parlent que de ça. Et moi, comme j'y connais rien et que j'aime pas le foot, je me sens exclu, vraiment. Et leur discussion m'emmerde profondément. J'aimerais bien un jour que les gens fassent attention aux autres, quoi, tu vois.
1: Bah, je comprends.
0: Bah, après, s'ils sont 5 et qu'ils aiment, ils sont 5 à aimer le foot.
2: Ils se retrouvent à 5 après.
1: Bah, intéresse-toi au foot aussi.
2: Mais non, mais c'est compliqué parce qu'en plus, ils remontent loin. Tu te souviens, en 2011, le but de machin, tu vois, s'il faut remonter à tout.
0: Ah ouais, c'est comme ils sont pointus, quoi.
2: Ah ouais, complètement.
0: J'ai des potes comme ça, c'est chiant.
2: Ah ouais.
0: Non, j'aime bien le foot, hein. Mais quand ils commencent à te sortir des noms de joueurs d'il y a 4 ans en disant, bah lui, il avait fait une barre sur le terrain face au Real Madrid en 1900.
2: Je vois un pas de ça, c'est pas possible.
0: Et globalement, il y a des fois, on se retrouve dans des discussions, on n'a pas envie d'y être.
1: Oui, ah oui. Souvent.
3: Ah oui.
0: Il y a des sujets de conversation qui t'emmerdent. La mécanique, moi, par exemple.
1: Ah ouais.
0: Les gens qui, tu sais, qui sont contents et fiers de eux-mêmes de réparer leur bagnole. Ok, mais ne le racontez pas.
3: Ouais, t'as raison.
0: Voilà. Après, je crois, en fait, il y en a pas mal, moi. La mode.
3: Ouais, toi, tu t'en fous.
0: J'en ai rien à foutre.
3: Ouais.
0: C'est vraiment, ça ne m'intéresse pas.
3: Ça te passe au-dessus, quoi.
0: Non, ouais. Non, Elsa, tu peux parler de fringues et tout, mais moi, alors moi.
3: Ouais, je sais, toi, tu te détestes. Mais tu t'en fous, tu décroches au mot fringues.
0: Ouais. Marion.
1: Moi, c'est les discussions de maman. Tu sais, c'est maman qui pense tout savoir mieux que tout le monde.
3: Ah, oui.
1: Moi, mon fils, il fait comme si, mais moi, j'ai fait comme ça avec mon enfant. Les Montessori, tout ça, là, moi, ça me tend. Je suis maman. Hein.
0: Je vois, hein,
1: mais je veux pas discuter avec d'autres mamans.
0: Ok. C'est un bon sujet.
2: Ah.
0: Globalement, quelle discussion vous fait chier? Voilà, c'est ça.
1: Bien ça.
0: Quelle discussion vous saoule? Quelle discussion vous emmerde? Audrey est là, bonjour Audrey.
4: Oui bonjour, salut Manu, salut l'équipe.
0: Bienvenue sur Énergie Audrey, t'es notre premier appel du jour. Tu habites où?
4: J'habite à La Villeneuve-Souturie dans l'Oise.
0: L'Oise, c'est pas loin de Paris, dans le nord, oui, c'est ça?
4: Ouais, au nord de Paris, ouais, c'est ça.
0: D'accord, très bien, tu es déjà réveillée. Pourquoi? Tu dois faire les choses à la maison? Tu dois préparer pour le boulot?
4: Exactement, je me prépare pour le travail.
0: Qu'est-ce que tu fais?
4: Je suis ostéopathe animalier.
2: Oh,
0: bon,
2: ça existe, ça?
0: Ouais. On avait, à une époque, on avait un gros chien, et il avait mal au dos, et un ostéopathe animalier était venu, il le manipulait comme ça.
2: Ouais.
0: Et c'était impressionnant, parce que, la chienne, elle pouvait bouger dans tous les sens, mais avec lui, elle était, et après, vraiment, elle planait.
3: Il y avait plein de vidéos de ça sur TikTok, et c'est hyper satisfaisant, parce que tu vois les animaux qui sont vraiment heureux après.
2: Ah, quand ça craque,
3: limite,
2: là,
3: ça sourit. Ouais, c'est trop bien.
0: Tu fais craquer, toi, Audrey?
4: Alors oui, je fais craquer, mais après, j'adapte mes techniques selon l'animal. Mais après, sur TikTok, souvent, c'est les chiropracteurs qu'on voit. Eux, ils accentuent le bruit, hein, parce que ça fait pas ce bruit-là. Hein.
3: Ah, ok.
0: Ah, ils rajoutent, en fait, ils truandent.
3: Ah, ils me trompent, en fait.
0: C'est comme les films avec Jean-Claude Van Damme. Et là, ils rajoutent. Oh, les escrocs. Audrey, je vais t'offrir le mug Manu sur NRJ pour te remercier de nous avoir appelé ce matin.
4: Super, bah merci beaucoup. Une bonne journée.
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0: Avant d'écouter Gims et Mauvais Joe, c'est le moment des sondages du matin. Comme chaque jour, tout le monde est concentré?
1: Oui.
0: Alors on peut y aller. Un homme sur quatre confie être totalement incapable de citer cette date sans devoir vérifier en douce. Un homme sur quatre.
2: Jeff, l'anniversaire de ses enfants?
0: Non, mais c'est une date anniversaire.
1: Est-ce que c'est une date générale que tout le monde connaît?
0: Non,
1: c'est une date personnelle.
0: Oui.
3: C'est pas son propre anniversaire.
0: Non. Non, okay. Non.
2: Bah, l'anniversaire de mariage alors.
0: C'est pas l'anniversaire de mariage, c'est la date d'anniversaire de rencontre de son couple.
1: Ah oui.
2: Oh, c'est compliqué ça.
3: Ah, vous êtes naze à ça, ouais.
1: Oui.
0: C'est. Oh là, oui, je t'entends. Hein.
3: Non, pardon. Non, mais c'est vrai, vous avez. Enfin, pour les dates comme ça, vous avez pas trop de mémoire, non?
0: Et alors, moi,
3: c'est
0: méchant, je suis nul pour les dates. Je oui. suis nul pour les dates d'anniversaire, mais de ma propre famille. Hein. Ouais. Je mélange tout le temps les dates. Mais la date de rencontre avec ma femme, en fait, on se l'est dite. On savait plus quelle date c'était.
3: Ah,
0: on
3: oui.
0: s'est dit, c'est le 20 décembre. Et ben, bim, maintenant je l'ai. Parce que je l'ai choisi, tu vois.
3: Ok, c'est
0: on
3: mignon.
0: On devrait choisir sa date d'anniversaire.
2: Faudrait, ouais.
3: C'est vrai.
0: Bah, moi, je m'en souviendrai. 2% des gens avouent avoir déjà utilisé cet objet pour se curer les oreilles. Avec quoi vous êtes déjà curé les oreilles? Je vous écoute, Mario.
1: Une fourchette.
0: Pas mal.
1: Ça marche.
0: Mais c'est pas une fourchette. Lorenza.
3: La pique de la boucle d'oreille.
0: Ah, c'est précis.
3: Ouais.
0: Non, non, c'est un peu plus gros que ça.
3: Okay.
2: Un compas?
0: C'est dangereux.
2: Non, à l'école, c'est
0: plus large que ça. Mario?
1: Une baguette chinoise.
0: Pas mal, une baguette chinoise pour se curer les oreilles, mais c'est pas ça.
3: On l'a sur nous? On peut en avoir sur nous?
0: Là,
2: ici.
0: Je pense pas que vous l'avez sur vous, mais.
3: Dans notre sac.
0: Dans ton sac ou dans. Moi, je l'ai dans mon blouson.
1: Ah, mais c'est les clés.
0: Une clé de maison.
3: Mais c'est gros!
0: 2%! T'as des clés, toi!
2: Oui, c'est pas des grosses clés à l'ancienne, tu sais.
0: Ouais. Oui, non, c'est pas la clé du château, Lorenza! C'est pas Passepartout l'enfant Bayard qui arrive avec l'énorme clé, non, non!
3: C'est
0: des petites clés! Dernier sondage du matin, 6% des gens le feraient régulièrement dans leur sommeil. Qu'est-ce qu'ils feraient régulièrement?
2: Pipi!
0: Eh ben non, c'est pas régulièrement, c'est compliqué! Non, c'est pas ça!
3: C'est Lorenza. Coquin?
0: Pas du tout coquin, non.
1: C'est parler.
0: C'est pas parler, mais c'est la bouche.
3: Baver.
0: Ils bavent pas. 6% des gens le feraient régulièrement dans leur sommeil.
2: Ils grincent des dents?
0: Non, ils grincent pas des dents.
1: Crier?
0: Non.
3: Ça fait du bruit?
0: Oui, ça fait du bruit. Ça sort de la bouche et ça fait du bruit.
2: Ils chantent alors?
0: Ils ne chantent pas, ils rient.
1: Ah,
2: dans leur sommeil?
3: Ah oui.
0: 6% des gens rient régulièrement dans leur sommeil.
2: D'accord.
0: C'est sympa, quoi.
2: Ouais.
0: Bah attends.
1: Ça peut faire flipper quand même.
2: Ouais, c'est ça, oui.
3: Si t'es à côté que tu dors pas, oui.
0: Non, moi je me dis, putain, je suis tellement fort que même quand je dis rien, je fais mal à la fin. Waouh.
5: 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Bonjour, c'est la voix de la SNCF. J'annonce tous les trains partout en France. Mais mon rêve, c'est un jour de pouvoir annoncer Manu. Allez, je le fais. Madame, monsieur, le train Manu entre en gare. Bonne matinée à tous sur Énergie.
0: Ok.
2: Alors ouais, là, ça calme.
0: Là, c'est la voix de la
3: c'est
0: SNCF
3: la
0: qui fait le jingle. Il y a quelqu'un dans l'équipe qui a failli être voix de la SNCF.
1: Ouais, alors, du tramway, c'est pas pareil. De la RATP, pas mal quand même.
0: RATP à Paris.
1: Exactement.
0: Du tramway de la RATP à Paris. Marion a fait un casting
3: c'est
0: pour
3: ouf,
0: être la voix des tramways.
1: Phase finale, les gars.
0: Oh,
1: la classe êtes... J'aurais tellement aimé.
0: Et phase finale, genre, vous étiez deux?
1: Ah, ça, je sais pas combien on était, mais j'ai passé beaucoup d'étapes et en fait, j'ai pas été prise.
3: Ah, ça aurait été fou.
0: Tu veux essayer?
1: Ouais.
0: Ah, vas-y, fais-nous une phrase.
1: Veuillez vous éloigner de la bordure du quai, s'il vous plaît. Attention à la fermeture des portes.
0: C'est pas mal,
2: ouais, ça fait.
1: Mais oui, je voulais
0: dire. Ah ouais, j'avais vraiment envie de faire attention à la fermeture des portes. Et nous parlons ce matin de discussions qui nous emmerdent. Jeff, en démarrant l'émission, nous a dit qu'en fait, il avait des potes et ils discutent de foot, mais c'est assez pointu, quoi.
2: Ah oui, mais complètement pointu, ouais. Très...
0: Et du coup, ça l'emmerde. Et ils en ont rien à foutre, ils continuent leur discussion. Quelle discussion, vous, vraiment, vous avez du mal à rentrer dedans parce que ça ne vous intéresse pas. On va aller démarrer avec Yann. Bonjour, Yann.
6: Salut Manu, salut l'équipe.
0: Quelle discussion t'emmerde, mon ami?
6: Moi, c'est les gens qui racontent leurs rêves et qui essayent de comprendre leur signification.
0: Il y a les gens qui sont sûrs de connaître la signification des rêves.
3: Bah oui, mais...
0: Ah, Lorenza?
3: Un petit peu, quand même. Tu sais vers où tu vas. Tu vois, si tu rêves que tu meurs, ben en vrai, c'est qu'il y a quelque chose en toi qui meurt quand même. C'est un nouveau départ. C'est très psychologique, tu vois. Tous les rêves qu'on fait sont liés. Et moi, je note tous mes rêves.
0: Mais tu peux inventer n'importe quoi.
3: Non.
1: Tu vois, il n'en peut plus, là.
0: Il y a Yann qui est en train de
3: craquer. Yann, il ne supporterait pas de minutes. Je note tous mes rêves. J'adore les raconter.
6: Donc, tu te réveilles la nuit, tu prends un petit cahier et puis. Là,
3: non, c'est dans les notes
6: rêves.
3: De mon téléphone, j'ai une note rêve et il y a tout. Des fois, je me suis fait.
0: Tu peux nous sortir un des derniers rêves que t'as fait? On va t'analyser.
2: Ça va être dégueulasse.
3: Bah là, vous n'êtes pas prêts, je pense. Hein. C'est...
2: Il y a des sites hein, pour ça où tu remontes, tu rentres les mots-clés.
0: Oui, bah, je vais le mettre en spam.
3: Cauchemar. Un dresseur de félins fou qui veut me faire souffrir avec ses léopards. Je sens que je vais être torturé. Bon, ça, c'est pas ouf.
0: C'est clair la signification de ça.
3: C'est quoi?
0: C'est que, en fait, en ce moment, tu as l'impression qu'il y a des gens autour de toi qui ne te veulent pas que du bien. Ouais. Et tu sens que ces gens-là autour de toi, il y a un malaise. Et pourtant, il y a des gens bien autour, ce qui sont représentés par les léopards. Et celui-là, avec son petit fouet, là, tu sens que c'est pas bien. Il y a quelqu'un dans ta vie en ce moment. Tu sens qu'il est pas droit, il est toxique. Avoue que c'est
6: Vous m'avez saoulé. Hein.
0: Et voilà. Yann, raccroche pas, je vais t'offrir le mug Manu sur énergie, tu l'as mérité.
6: C'est bien gentil.
0: Belle journée à toi. Quelle discussion vous fatigue, honnêtement. Marion.
1: Ouais, mon mec, il est fan de tennis. Et donc, souvent, il rentre dans des discussions, débriefs de matchs, analyse des points. Ça me saoule. Il me montre carrément des vidéos où on refait le match en fait, de tennis. Et il me montre les points et tout. Mais j'en ai absolument rien à foutre. Et surtout, je ne comprends rien. Et il m'impose aussi le regard des matchs avec lui, qui dure 4 heures à la télé. Ça m'emmerde.
0: Ah oui, là, je comprends. J'adore le tennis, mais je comprends qu'il y a des gens qui ne disent pas.
1: Quand il comprend rien en plus.
0: Oui, c'est.
3: C'est long en fait.
0: Oui, mais c'est la beauté du sport. C'est ça le tennis. Bah, évidemment, toi tu vas faire du padel.
3: Bah non.
0: Jeanne est là, bonjour Jeanne.
7: Bonjour Manu, bonjour l'équipe.
0: Quelle est la discussion qui te fatigue quand ça commence autour de toi?
7: Alors moi, c'est les gens qui me parlent de leur régime alimentaire et qui sont fiers de décrire tous leurs repas.
1: Tellement.
7: Il y en a marre.
0: J'en peux plus. Et puis à chaque fois, ils arrivent et le régime, c'est le régime.
2: Oui.
0: The régime.
7: Exactement.
0: Et celui-là, attention, il est incroyable. Et puis il t'explique. Ah non, mais toi, tu fais pas ça. Tu devrais utiliser l'alimentation intuitive. C'est incroyable. C'est quoi l'alimentation intuitive? C'est pas du tout comme tu fais. Pas du tout, c'est vraiment ça. Et puis la personne, au bout de 2 mois, elle est passée à autre chose. J'ai découvert le régime du docteur Palbel. Cet américain, Rihanna le fait. C'est incroyable. C'est fou.
3: Ah oui, c'est vrai.
0: Merci beaucoup, Jeanne, de nous avoir appelé.
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0: Club des génies, vous envoyez Manu par SMS au 7 10 12. Deuxième participation pour Tiffany. Elle a gagné 100 euros hier. Elle va tenter d'en gagner 100 supplémentaires. Et vous aussi, vous allez tenter d'en gagner 100 euros. On joue juste après 4 Say Animal. On continue à parler des discussions qui nous emmerdent.
1: Ouais.
0: Quelles sont les discussions quand vous les avez autour de vous? Vous faites, oulala, ça c'est pas pour moi. Lorenza, t'as pas dit?
2: Non, les discussions sur les travaux. Ah, moi j'ai refait ma salle de bain, ça m'a coûté un bras. Oui, oui, j'ai pris du 60 sur 60, mais je m'en fous. Parce qu'en fait, ça me rappelle que je suis pas propriétaire aussi.
3: C'est ça.
2: Moi, et j'avoue que...
0: Dans mon village, j'ai un pote qui bosse dans le bâtiment. Et j'en ai un autre qui aime faire tout chez lui tout seul.

0: Chanchon. Ah oui. Ok.
1: Voilà, j'aime les sœurs. J'aime les sœurs.
2: Apparemment, Mario aime bien partager les promos.
0: Ah oui, je trouve ça cool. C'est des bons plans.
2: On a Nadir qui est là. Bienvenue, Nadir.
3: Bonjour, l'équipe.
2: Nadir, tu voulais nous parler d'une discussion qui te fatigue.
3: C'est ça, le vin.
2: Ah, le vin.
0: Oh non, c'est cool. Oui. Moi, j'aime bien savoir ce que je bois.
2: Bah, c'est rouge.
0: Ah bah.
2: Oui,
0: bah. C'est rouge. Effectivement.
2: Non, attends, alors. Non, mais. Le problème, c'est que quand tu n'y connais rien et qu'on te dit c'est un château d'Armoyau, c'est dans l'Hérault, pas loin d'Albi.
0: Ah oui, bah t'apprends des trucs au moins.
2: Mais t'as tu l'as oublié.
0: Oui, oui. Et si t'y connais rien, c'est chiant.
2: Mais je crois qu'Albi, c'est pas vraiment dans l'Hérault.
0: Non, non, pas du tout. Dans le Tarn.
2: Non, et puis honnêtement, c'est frustrant quand quelqu'un qui s'y connaît, tu fais. Goûte, tu verras. Il y a un petit arrière-goût de cerise.
0: Mmh. Oui, de voilà. Groseille. Ouais. Mais t'as envie de le chercher. Ou des fois,
2: il te sort. Ouais, il te sort genre. La quetch. La quetch. Et tu goûtes. Et toi, tu. Non, mais toi, tu le sens pas, le truc. Tu le sens. Tu la sens pas, la cerise, dans le vin. Et au bout. Et sauf que t'as une pression.
0: Ah oui.
2: Si j'ai une pression sociale, t'es obligé de dire. Ah oui, le goût de cerise, il est incroyable.
0: Ah oui. Oui. Tu fais semblant, bien sûr.
2: Et ben voilà.
1: Il y a un peu de banane aussi, non
0: Ah, c'est le Beaujolais, ça. Oui. C'est... Tu vois.
2: Mais si ça se trouve, ça sent pas du tout. Mais il y a un mec un jour qui a fait la vanne et tout le monde a repris derrière. Nadir, merci beaucoup de nous avoir appelés.
3: De rien, merci à vous. Bonne journée.
2: Très belle journée à toi.
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2: On joue comme chaque matin au Club des Génies. Tiffany est avec nous. C'est sa deuxième participation, Tiffany. Comment ça va?
5: Bonjour, bonjour. Ça va très bien, merci. Et vous?
2: Nous, on ça est va. Heureux, on est contents. Comme chaque matin, on est bien. C'est ta deuxième participation. Hier, t'as gagné 100 euros. C'est 100 euros, quoi qu'il arrive. Ils sont à toi. Mais tu ne veux pas t'arrêter là et en gagner 100 supplémentaires aujourd'hui. Mais en face de toi, il y a Dimitri. Ah, et Dimitri, il veut te barrer la route. Bonjour, Dimitri.
6: Salut, Manu. Salut, l'équipe. Bonjour, Tiffany.
5: Bonjour.
2: Tiffany, avant, elle est sympa, elle te claque la bise et tout, mais alors dès qu'elle rentre sur le terrain, c'est je vais te défoncer la tête.
5: Oui.
2: Ok, c'est le sport. Tiffany, Dimitri, on va jouer au Club des Génies, j'ai 100 euros. J'ai trois questions, le gagnant ou la gagnante sera celui ou celle qui aura deux points. À chaque question, si vous pensez avoir la réponse, vous donnez votre prénom. Vous donnez ensuite la réponse, si elle est bonne, ça fait un point. Si elle est fausse, c'est l'autre qui prend le point. C'est le premier, la première qui atteint les deux points, qui gagne 100 euros et qui reviendra jouer avec nous demain. Attention, c'est parti. Voici la première question. Un kilomètre à pied, ça use quoi d'après la célèbre comptine?
5: Dimitri.
2: Ou Dimitri rapide?
6: Les souliers.
2: Ça use les souliers.
0: Oh là là, la rapidité, c'est fou.
2: Ouais. Bonne réponse. Mais les deux ont été très rapides.
0: Ouais, ouais, ouais.
2: Un point pour Dimitri, zéro point pour Tiffany. Voici la deuxième question. Quel ex-général et président de la République a été mis en avant cet été au cinéma?
5: Tiffany.
2: Tiffany, je t'écoute.
5: De Gaulle.
2: De Gaulle, oui.
6: Oh, bon, bon.
2: De Gaulle 1, De Gaulle 2.
1: Ouais. Attends, le 3.
2: Bien sûr, le 3.
0: Sacré match. Hein.
2: Il est pareil que c'est un. C'est un mélange avec Avatar.
1: Ouais, deux fois. Ah, ouais.
2: Tiffany, un point. Dimitri, un point. Je les aime bien, ces clubs de chez nous, c'est tendu comme ça. Attention. Voici la troisième question. Dans quel pays se trouve le Taj Mahal?
5: Tiffany.
6: Dimitri.
2: Tiffany, rapide.
6: Ouais.
2: Tiffany. En Inde, oui, c'est la bonne réponse.
0: C'était fou.
2: Ah, c'était tendu.
6: Bravo.
2: Dimitri avait la réponse aussi, mais il n'a pas été assez rapide.
6: Ouais, trop lent. Mais bien joué, Tiffany.
2: Oh, il est bien.
0: C'est mignon.
2: Je vais t'offrir le t-shirt Manu sur Énergie, Dimitri.
6: Allez, c'est gentil, super.
2: Et tu nous rappelles quand tu veux, et Tiffany, eh ben, ça fait 200 euros pour toi.
5: Oui, trop chouette.
2: Ça monte tranquillement, la génie des génies. Eh ben, rendez-vous demain à la même heure pour tenter de gagner 100 euros supplémentaires et de faire monter ta petite cagnotte.
5: Super, merci beaucoup.
2: On t'embrasse, rendez-vous demain à la même heure.
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2: Allez, qu'est-ce que vous avez envie de partager avec nous ce matin, Marion?
0: Je souffre du syndrome du paillasson.
2: Qu'est-ce que c'est?
0: Vous connaissez? En gros,
2: c'est que tu aimes que les gens viennent se frotter à toi avec leurs chaussures?
0: Non, c'est
2: un délire. Vas-y, essuie des pieds sur moi.
0: Non, en fait, j'ai pas envie de faire pipi pendant des heures, tout va bien, mais quand je m'approche de chez moi, donc c'est-à-dire je passe le portail, je commence à sortir mes clés et j'arrive devant la porte d'entrée, là j'ai une envie, mais une urgence. Ça s'appelle, j'ai découvert ça, le syndrome du paillasson.
2: Mais je crois que tout le monde a ça.
0: Bah oui, ouf.
2: Tu pars d'un endroit, t'as pas envie de faire pipi, chaque kilomètre qui te rapproche de chez toi te donne

0: plus envie de faire pipi.
1: C'est psychologique, parce que tu sais que ça va être bientôt.
2: Ça va être bientôt, ouais.
0: C'est exactement ça. Mais je crois que c'est génétique, en fait, c'est en nous. C'est quand on sait que, qu'on est chez nous, donc tranquillement, et qu'il n'y a pas d'animal qui peut nous sauter dessus pour nous bouffer,
3: ouais.
0: Et ben on est à l'aise et on peut faire pipi. Ça date de l'époque, parce qu'avant, quand il y avait les dinosaures, à quel moment il venait de bouffer le dinosaure?
2: Quand t'étais en train
0: quand
2: de faire pipi.
3: Ah oui,
1: c'est vrai.
0: Alors, ou quand tu te reposes. Et c'est pour ça que les chiens aussi, avant de s'endormir, ils tournent en rond.
1: Ah ouais.
0: Pour vérifier si tout va bien. C'est, ça date de tout ça.
1: Ah, ça me rassure. On est tous pareils alors.
0: On est tous pareils.
1: Très bien, merci.
0: Alors après, il y en a d'autres qui sont pareils, mais qui paniquent quand ils ouvrent la porte. Ils font sur le paillasson.
1: Oui, c'est
0: autre chose. C'est un autre problème. Ça, c'est le syndrome du paillasson mouillé trop tôt. Qu'est-ce que vous avez envie de partager avec nous ce matin, Lorenza?
2: J'ai une pote d'enfance qui m'a envoyé une photo de sa main avec une bague de fiancailles. Alors, ça y est, je suis trop contente pour elle, mais ça fait une de plus, c'est quand même la quatrième dans mon entourage. J'espère que je serai demoiselle d'honneur, donc j'attends sa demande.
0: Ah oui, c'est ça que tu nous dis.
2: Mais déjà que j'attends aussi d'être mariée, bon, ça, ce sera. Voilà.
0: Oui.
2: Mais là, j'attends d'être demoiselle d'honneur, quoi.
3: Il faut qu'on te demande.
2: Non mais genre
0: c'est pas elle qui va dire.
3: Genre on demande de manière un peu officielle quoi.
2: Je dois pas prendre ça pour acquis. Enfin elle me l'a pas encore demandé donc c'est pas encore le cas là.
0: Mais t'emballe pas parce que peut-être qu'elle te demandera pas quoi, tu vois.
2: Mais je serais très déçu.
0: Mais faut pas mieux être témoin que de demoiselle de mieux.
2: Témoin, j'ai l'impression que ce sera pas moi. Ah. Donc je veux faire partie du petit groupe genre on a toute la même robe.
0: C'est comment ça va se finir ça?
2: Oh non.
0: Elle va te demander de faire le bar.
2: Bon, ça me va.
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0: Sur mon compte Instagram, c'est le compte Manu officiel. Mm-hmm. On vous a posé une question très simple. Quel est le plat qui est encore meilleur réchauffé le lendemain? Dans les réponses, Seb il a dit le couscous.
1: C'est pas mal.
0: Ouais. David il a dit la tartiflette.
1: Oh.
0: C'est excellent réchauffer la tartiflette.
2: Ah bon? J'ai jamais essayé.
0: Mais il faut la réchauffer au four.
2: Au
0: micro.
3: Ah non, pas
2: parce que autrement elle devient toute.
0: Exactement. Okay. Tu dis, mais c'est pas possible, comment ça devient, ça craque comme ça?
1: Okay.
0: Sophie, elle a dit les lasagnes.
1: Bien sûr.
2: Ah oui. Pareil.
0: Mais les pâtes, globalement, les pâtes réchauffées, c'est la vie. Carole, là on attaque la choucroute. Meilleur.
2: Dégueu.
3: Trop sec.
0: Encore meilleur réchauffé.
2: Même chauffée tout court. Hein,
0: la choucroute de base.
2: Oui,
0: alors,
2: voilà.
0: Okay, oui, tu n'aimes pas la choucroute, quoi.
2: Non.
0: Balzadra a dit les pâtes bolo à la poêle avec un peu d'huile.
1: C'est précis, ouais.
0: Ah oui, là on est sur un. Là, tu sais, quand tu rajoutes de l'huile d'olive dans un plat, t'as l'impression d'être cuisinier.
2: C'est vrai.
0: Et Anne a dit le gratin dauphinois aussi.
2: Ouais,
3: c'est pas mal, ça va.
0: Donc, en gros, tout ce qui est meilleur réchauffé le lendemain, c'est que les trucs gras, on est d'accord.
2: Ouais.
0: Ok.
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0: Tous les jours, deux fois par jour. Non, pardon, une. Oh, c'est l'habitude.
2: Ouais, Après, on a du cash aussi tout à l'heure. Hein.
0: Et alors, évidemment, on a du cash. Alors. Ouais, Lorenza, elle est contente depuis qu'elle bosse à la poissonnerie, elle est ravie.
2: J'adore.
0: On a du cash tout à l'heure, attention. Hey. Un macro acheté du cash offert. Alors, c'est une fois par jour désormais. On vous double votre salaire à 7h05, mais comme l'a si bien rappelé Lorenza, à 8h05, on vous offre du cash 1000 euros, c'est le cash ou crash. Mais tout de suite, c'est le salaire. J'ai sur mon écran, je n'ai pas la personne que je dois appeler.
3: Ah, c'est embêtant.
0: Petit souci, ce sont des choses. Alors là, je me tourne vers Florent.
3: Sinon, tu m'appelles moi direct. Hein.
1: Ouais, te prends pas la tête. On a deux, trois solutions pour toi. Ouais.
0: Obélix,
3: oui.
0: Je n'ai pas le droit. Vous êtes tombé dedans quand vous étiez petit. Non, j'ai un problème sur mon écran.
1: Ça y est,
0: c'est bon. Attention, ça arrive. C'est parti. Enfin, je dis c'est parti, mais j'ai pas l'impression que ça marche. Ah, ça marche, ça y est.
1: Ouf.
0: Attention. C'est parti, on vous appelle. Si vous avez envoyé salaire par SMS au 7-10-12, c'est peut-être votre numéro maintenant. Enfin, faut décrocher. Hein. Si tout est contre nous, ça va être compliqué. Hein. Allô? Ah.
1: Ouf.
0: Bonjour, c'est Sylvain de Trépeau dans le Doubs.
7: Oui.
0: Sylvain, quel est le seul animateur radio qui loupe ton salaire?
7: C'est Manu sur Énergie.
0: C'est gagné. Ah.
7: Oh là là, j'y crois pas.
0: Ben si tu y crois, si tu peux y croire, parce que c'est vrai, parce qu'il est 7h05 et parce que je t'appelle pour te doubler ton salaire, Sylvain.
7: Ah, c'est parfait, c'est magnifique.
0: Tu touches 1685 euros chaque mois, on va le multiplier par deux, ça va faire 3370 euros pour toi.
7: Oh, c'est parfait, merci.
0: Alors, c'est parfait, on est bien. T'es déjà réveillé pour aller au boulot?
7: En fait, je suis à Disney, du coup ça tombe bien que tu doubles mon salaire. Voilà, merci.
0: Attends, t'es à Disney en vacances ou t'es à Disney, tu bosses à Disney? Parce que moi, il y a marqué paysagiste.
7: Non, je suis à Disney parce que j'ai pris 2 jours pour partir à Disney avec ma copine.
0: Oh,
2: ça fait
0: cool.
2: Voilà. Plaisir.
0: Alors effectivement, 3370 euros, normalement tu peux te payer 2 glaces.
7: Ouais. Exactement.
0: 3370 euros, éclatez-vous bien à Disney. Tu es paysagiste, c'est ça?
7: Ouais, c'est ça, exactement.
0: Donc t'arrives, c'est toi qui fais genre les trucs comme le château de Versailles, là, les bosquets tout ronds, tout ça?
7: Ouais, je suis pas au niveau des châteaux de Versailles, mais oui, c'est dans l'idée, ouais.
2: Non, t'es trop modeste.
3: Oui, je suis sûr que t'es fort.
2: Mais oui.
0: Après, je pense que tout le monde se pose la question, évidemment, la même question. Est-ce que t'as déjà taillé un arbuste en forme de zizi?
7: Non, les gens ne sont pas assez drôles pour ça. Hein.
0: Pourtant, ça aurait été tellement sympa, tous les arbres du château de Versailles taillés en forme de zizi.
7: Ah, oui.
0: Sylvain, je te souhaite une bonne journée. Éclate-toi bien à Disney, profite bien. Et ton salaire, on te le double, 3370 euros. Bravo à toi.
7: Eh ben, merci. Nickel.
0: Belle journée, ça peut vous arriver vous aussi. Tous les matins, on double votre salaire, ça se passe à 7h05. Vous envoyez salaire par SMS au 7-10-12.
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0: On n'en a pas parlé, mais quand Lorenza est arrivée ce matin dans le studio, elle a fait PSG, PSG, PSG. Mais elle est fan du PSG depuis maintenant un an quasiment.
2: J'étais contente parce que j'ai fait un petit coup de gueule et bim, ben voilà, 6-1 quoi.
1: C'est grâce à toi, bien sûr.
0: Hier, Lorenza a dit, là ça suffit, ils font de la merde. Ben, ils sont repris. Le PSG a joué son premier match de Ligue des Champions, ils ont gagné 6-1 face à Slovan Bratislava. Mais à la fin, il paraît que dans les vestiaires, l'entraîneur, il a dit, wow! Vous avez entendu Lorenza ou quoi? Alors vous motivez maintenant. Hein. 1000 euros cash, les amis, dans 20 minutes, on va jouer au meilleur jeu radio du monde. C'est le jeu des 5 mots. 1000 euros cash, grâce à qui, Jeff?
3: Grâce à Iripiscine, nos amis d'Iripiscine.
0: Mais oui. Putain, tu sais quoi, tu pourrais faire des animations dans les centres commerciaux.
2: Ouais.
3: J'adorerais ça. Tu sais où tu fais goûter le saucisson, là?
0: Ouais.
3: Ah, j'adorerais.
0: Tu sais quoi, en plus t'as une bonhomie qui fait qu'on aurait envie d'aller goûter tes petites tranches de pain dégueulasses.
3: C'est ça. Tu vois, je serais avec une sorte de tablier à carreaux rouges, tu sais, là je voudrais avec les joues rouges. C'est important les joues rouges.
0: Oui, bien sûr, évidemment.
3: Oui, voilà.
0: Et les joues rouges, tu dis que le mec il est dedans, quoi. C'est vraiment lui qui a coupé le saucisson, c'est lui qui est. Oh bah oui,
3: Et ben je vais essayer pendant les vacances.
0: Fais-toi plaisir. 1000 euros cash grâce à Iri Piscine, le spécialiste de la piscine. C'est le jeu des 5 mots et on va jouer dans une petite vingtaine de minutes. Mais avant ça, on parle de discussion qui nous emmerde. Quelle discussion! Quand ça arrive, clairement, vous déconnectez. Vous en pouvez pas, ça ne marche pas avec vous. 0 870 42 48, on va vous prendre le téléphone si vous en avez encore dans l'équipe.
3: Ouais,
2: Oui.
0: Ah, bah, oh là, Lorenza, vas-y.
2: Bah, quand vous discutez de vos trucs techniques là en radio, les boutons, la console, les câbles, je comprends rien.
1: Oui.
0: Tu parles, par exemple, quand je dois envoyer le bed en dessous, mais pas trop fort, rapport au gain sur le DB?
2: Alors, le début ça va, la fin j'ai décroché quoi.
3: Ah, le gain?
0: Bah, en fait, c'est normal, parce que le problème c'est que si j'envoie dans le cartouchier, c'est pas la même chose que si j'envoie dans le lecteur.
3: Ah ouais.
0: Tu vois le truc?
2: Ouais. Tu m'as perdu. Et
0: si tu veux, je peux te montrer la console. Là, il y a le fader, il y a le on-off, le fader.
2: T'embête pas.
0: Après, si tu veux, après, je me mets en solo pour écouter le truc qui va arriver après, tu vois.
3: Ouais, t'es en pré-écoute.
2: Attends, franchement, vous embêtez pas, ça marche.
0: Comme tu veux.
2: Faites-le quand je suis parti après.
0: Il n'y a pas de problème. Après, je pense que les câbles, faut mieux les mettre en XLR qu'en direct.
2: Voilà,
0: je pense que
2: t'en penses, mais. Phobie.
0: Ok, j'ai bien compris que ça ne t'intéressait pas trop. quelle est la discussion, clairement, sur laquelle vous allez décrocher? On a Laetitia qui est là. Bonjour Laetitia.
9: Bonjour Manu, bonjour toute l'équipe.
0: Sois la bienvenue parmi nous, on t'écoute.
9: Bah moi c'est les gens qui racontent leurs vacances. J'ai pas envie d'entendre 3 semaines de transat en détail quoi.
2: Oh, moi j'aime bien aussi.
0: Alors moi j'avoue que je suis pas très fan. Parce que en fait ça m'est un peu égal.
1: C'est pas sympa.
3: Il le dit, c'est bien. On s'en fait.
2: C'est honnête, non, mais bon.
0: Mais non. Parce que moi, j'ai vécu mes vacances, t'as vécu tes vacances, et si tu commences à dire, oh, on était dans une maison incroyable, on s'est amusé, puis il y avait.
2: J'adore, moi.
0: Il y avait Pierre qui était là, mais Pierre, je le connais pas, et puis il y avait une vue sublime. J'y étais pas. Tu vois
1: oui,
0: ce que
1: mais
0: je veux
1: toi,
0: dire.
1: Tu nous as raconté tes vacances, hein, on n'a rien dit.
2: Ouais, c'est
1: on
2: ça.
1: A écouté sagement.
0: Ah, ça, c'est différent.
1: Ah bon.
2: Ah oui, évidemment.
0: Parce que je vous rappelle le principe, mes vacances sont toujours plus intéressantes que celles des autres.
2: Bien sûr.
0: Et les vacances, tes vacances à toi, sont toujours plus intéressantes que celles des autres. C'est la base, évidemment. Merci beaucoup, Laetitia, de nous avoir appelé.
9: Merci,
0: bisous. Gros bisous. Quelle est la discussion, clairement, qui vous emmerde? Si vous en avez encore, Jeff, t'en avais?
3: Ouais, les discussions sur les placements économiques, c'est les placements de pognon, quoi.
10: Ah, et donc, non, parce que moi, j'ai fait la défis, que là, j'ai acheté 3 euros bien.
3: On n'y connaît rien, quoi. Au bout d'un moment, un livre, ça suffit, quoi.
0: Du coup, je vais te dire aujourd'hui, le bitcoin, c'est un peu dépassé.
10: Ah, j'ai déçu il y a 10 ans, oh là là.
0: Oh là là, c'est vrai. J'ai un cousin, tu sais quoi, il a mis 1000 euros de bitcoin, il a aujourd'hui 1,5 million. C'est incroyable.
3: Ah, la chance.
0: On est trop cons en 2000 avec le bug, on aurait dû y aller à fond dans le bitcoin.
3: Ah, c'est exactement ça, toi. Ça me
0: c'est marrant, hein. On connaît toujours quelqu'un qui a un cousin qui a cartonné dans le bitcoin.
2: Ouais.
0: C'est fou, hein. Mais on voit jamais le cousin.
2: Ouais.
0: Pauline est avec nous. Bonjour, Pauline.
11: Bonjour Manu, bonjour l'équipe.
0: Quelle est la discussion clairement qui t'emmerde?
11: Alors moi c'est la politique. D'abord c'est un débat interminable puis ça pète l'ambiance.
2: Ah oh non, moi j'adore ça. Oh non, c'est horrible.
0: Lorenzo, t'adores ça?
2: Eh ben, je suis devenue ce genre de personne.
0: Mais non.
2: Il y a un jour où je rentre et il y a ma coloc dans le canap. On a passé 1h30 à parler de politique.
1: Wow.
2: Et en fait, et après, on s'est envoyé des messages le lendemain en mode, on a passé vraiment une belle soirée, quoi. J'ai dit, waouh. Ah oui, j'en suis devenue. Voilà, c'est fini, j'ai passé un cap. Hein,
0: c'est... Mais ce qui est étonnant, c'est que vous arrivez à discuter politique sans vous engueuler.
2: Ah oui, ben là-dessus, c'est vrai qu'on est plutôt d'accord. Donc, qu'il n'y avait pas d'autres gens avec nous. Là, je pense que c'est parti en couille. Mais je suis ce genre de personne, ça ne me dérange pas. Tant qu'on peut débattre calmement, j'aime bien écouter les arguments qui sont en face de moi, si c'est intéressant. Et me rejoint par la suite.
0: En fait, t'aimes bien débattre avec des gens qui sont tous d'accord avec toi.
2: Oui, c'est ça.
0: Ouais, d'accord. Oui, donc en fait, la politique, toi aussi, la discussion t'emmerde.
2: Un petit peu.
0: En fait. Merci beaucoup, Pauline, de nous avoir appelé.
11: Merci, bisous.
0: Belle journée. La politique, d'ailleurs, c'est le plus gros problème des débats de famille. On en avait parlé l'autre fois, hein, des discussions de famille. Le dîner de famille, quand on commence à parler,
2: ça
0: dérape. Bien sûr. 7h25. Refermons le sujet des débats qui nous intéressent pas. Et revenons à des choses beaucoup plus sympathiques, comme 1000 euros cash. 1000 euros cash, c'est ce qu'on vous offre grâce à Iri Piscine. On joue au jeu des 5 mots. Vous nous appelez au 0870 40 48. Vous venez avec nous. Et attention, on va rire aussi. L'année dernière, on faisait un truc, c'était un combat des ex.
2: C'est-à-dire que
0: on faisait un combat entre deux personnes qui racontaient leurs pires ex. Cette année, nous allons élargir le débat. J'ai une question très simple. Quels sont vos plus beaux exemples de loose sentimentale? Qui a la vie sentimentale la plus pathétique?
3: Ah ouais, on n'a pas le temps, on n'a qu'une émission, les gars. Je veux bien, moi, mais il faut 2 saisons. Hein.
0: On va se faire ça.
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0: 1000 euros cash grâce à qui, Marion?
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0: Alors, on les aime.
2: Ah, bien sûr, je les adore.
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1: Ah ouais?
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1: 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Hein.
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1: Ouf.
0: Oh là là, les pompes Iri Piscine.
2: Et les robots.
0: Oh, les robots de piscine Iri Piscine. On a tous vu des robots de piscine, mais les leurs.
2: Ah non, c'est pas
3: ils sont au-dessus,
0: Oh là là là là là là. 1000 euros cash grâce à Iri Piscine, nos meilleurs amis cette semaine qui vous permettent d'en partir avec de l'argent tous les matins. C'est le jeu des 5 mots auxquels on va jouer dans 5 minutes juste après Mauvais Joe et Pilé. Vous nous appelez au 0870 40 42 48. Attention, tout le monde est prêt à faire pleurer les autres. L'année dernière, on faisait un combat des pires ex. C'est-à-dire qu'on échangeait sur nos pires ex et on voyait qu'il y avait les pires. On a décidé cette année d'élargir ça à la vie sentimentale globale. Quels sont vos moments de vie sentimentale un peu pathétiques? Si vous avez des exemples de loose sentimentale à partager, eh ben vous nous appelez 0870 40 42 48. Mais avant de vous prendre le téléphone, petit tour du studio. Je peux commencer si vous voulez.
2: Allez, vas-y.
0: Une bonne loose sentimentale, bon, il y a très très longtemps, je suis avec une fille depuis quelques mois et je décide d'arrêter. Voilà, je veux arrêter, j'arrête, bon. Et puis genre 2 semaines après, ou 3 semaines après, je rêve d'elle.
2: Ah.
0: Je, Oui. Et je me réveille et je fais, putain, j'ai fait une connerie.
2: Ah, tu regrettes, quoi.
0: Et je regrette à mort. Mm. Et je l'appelle, je lui envoie un message. Je lui dis, est-ce qu'on pourrait se revoir? Voilà, bah, j'ai rêvé de toi, est-ce qu'on peut se revoir? Et elle me dit oui.
2: Oh.
0: Elle me dit, ouais, bah écoute, bah, passe à la maison. Et je passe à la maison, et là j'arrive, j'ouvre la porte, enfin elle ouvre la porte, j'avance, et là qu'est-ce que je vois sur la chaise posée quasiment à l'entrée?
2: Quoi?
0: Un pantalon et des chaussures.
1: Oh non, ah, mec. La vengeance.
2: Ah merde.
1: J'adore.
3: Non, comme dans les films.
2: Mais du coup, t'as dit quoi?
0: J'ai rien dit, mais j'ai compris qu'en fait, bah, elle avait quelqu'un d'autre.
2: Ah oui, mort, oui,
0: ah oui, c'était mort, oui, bah oui, bah c'était pas mes chaussures. Hein.
1: Eh bah karma, tu vois, fallait réfléchir avant de la larguer.
0: Voilà, la petite loose un peu pathétique, quand tu te retrouves là, il fait ah bon bah voilà. Après on a papoté, puis je suis retourné chez moi chialer comme une merde.
1: Oh.
0: Voilà, mon Dieu. Allez, à vous maintenant.
1: Moi j'ai pire que toi. Hein. Quand j'avais, pire. Oui, je pense. Quand j'avais 19 ans, je suis partie un été en Irlande pour apprendre l'anglais.
2: Trop bien.
1: Et donc j'étais dans une sorte de colloque géante avec plein de personnes de plein de nationalités différentes et je suis sortie avec un des gars, un autre français. Je le kiffais de ouf. Et mais au bout de quelques semaines, j'ai appris qu'il me trompait. Bon là, vous allez me dire, oui, c'est relou, mais c'est classique.
0: Ouais, je vais dire comme tout le monde.
1: Ouais. Non, en fait, il me trompait non seulement avec une autre personne de la colloque, mais surtout avec un mec.
2: Oh.
1: Et oui, je savais même pas, il était bi. Et donc je vous raconte pas, au petit-déj, le matin, quand je les voyais tous les deux sortir de la chambre, parce que je suis restée, j'avais pas d'autre logement. J'ai dû continuer à cohabiter avec bah, mon ex et son nouveau mec. Non mais l'enfer du truc.
2: Waouh.
0: Ouais, t'as pas d'argument, t'as
2: bah
0: rien.
2: Bah non, là t'as rien, tu...
1: Ah bah là j'étais en mode, mais qu'est-ce qui m'arrive quoi.
2: Oh non.
3: Ça arrive après, ça arrive.
0: Hein. Ouais. Et puis ça doit être vexant quoi, tu dis, bon bah j'ai pas...
1: Ouais, tu dis, je l'ai carrément dégoûté des femmes.
0: Elle est bien ah, celle-là aussi. Ah ouais, elle est bien. Lorenza, tu veux démarrer?
2: Oui, allez. J'ai un ex avec qui je suis restée longtemps, genre plus de 5 ans, qui voulait qu'on ait notre propre appart. Parce qu'on emménageait vite fait, enfin on avait emménagé ensemble, mais j'étais dans un petit studio. Mmh. Et là, il voulait qu'on prenne notre propre appart, donc on le prend. Je quitte mon studio, il me demande de jeter mes anciens draps. Parce qu'il y avait des autres hommes qui avaient dormi dedans.
1: Oh,
2: donc déjà un peu toxique quand même. Hein. Je les jette et on emménage dans cet appart. Enfin, on emménage, j'emménage toutes mes affaires. Lui emménage seulement avec ses claquettes, sa PSP, donc la console, et ses Tupperware. Et il m'a quitté 3 mois après.
1: Wow. Et toi, t'avais plus de draps.
2: Et moi, j'avais plus de draps, j'étais toute seule dans le grand appart.
0: Ouais, mais attends.
2: Ses Tupperware, sa PSP, ses claquettes.
0: Ouais, mais... C'est ce que j'allais dire. Alors franchement, aujourd'hui, c'est très compliqué d'avoir des Tupperware avec les bons couvercles. Mais vraiment, franchement, arrête de plaindre, s'il te plaît.
2: Il est venu les récupérer en plus.
0: Ah merde. Ah, c'est ce qui m'emmerde le plus dans l'histoire. C'est ce qui est venu récupérer ces Tupperware.
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0: 1000 euros cash au jeu des 5 mots, le meilleur jeu radio du monde grâce à Iri Piscine. Adeline va peut-être partir avec ses 1000 euros. Bonjour Adeline.
15: Bonjour Manu, bonjour les Wouin.
0: Sois la bienvenue sur Énergie Adeline, 1000 euros cash pour toi. On va jouer au jeu des 5 mots ce matin. Tu vas jouer avec notre producteur.
2: Allez.
0: Et bah, pour que lui aussi, au lieu de nous juger, il sente la pression que c'est de jouer au jeu des 5 mots.
16: Je l'ai déjà, là je l'ai bien. Là.
15: Très bien. Moi, je pense.
0: Attention. Adeline, Florent, voici comment ça va se passer. Florent va sortir du studio quand il sera dehors. Adeline, je vais te donner 5 mots. Après chaque mot, tu me donnes le premier qui te vient en tête. Ensuite, Florent revient. Je fais la même chose avec lui. Dès que vous avez un mot en commun dans vos réponses, eh ben, c'est gagné. Les 1000 euros sont pour toi. C'est aussi simple que ça. T'es prête?
15: Oui, je suis prête.
0: Bonne chance à toi. C'est parti. On joue au jeu des 5 mots. Robot.
15: Cuisine.
0: Surprise.
15: Cadeau.
0: Flamenco.
15: Espagne.
0: Oreille.
15: Boucle.
0: Paillasson.
15: Maison.
2: Bah, c'est parfait, hein.
0: Ouais, alors là, excusez-moi.
2: Ah oui.
0: Franchement, nickel.
1: Professionnel, là. Ouais.
15: Je tremble comme une feuille.
2: Oh, mais non.
0: Ah, mais respire, tout s'est extrêmement bien passé. Ouais. Vraiment.
15: Bon. On va faire revenir Florent. On est connecté.
0: Attention, on va faire revenir Florent maintenant. C'est le producteur de l'émission, c'est lui qui nous engueule, c'est lui qui dit les choses.
3: Ouais.
0: Et là, maintenant, faut pas faire le malin.
16: Non, mais je fais pas le malin, là. J'ai une petite pression. J'ai peur.
0: Un mot en commun suffit pour gagner, c'est parti.
16: Ouais.
0: Robot.
16: Technologie.
0: Cuisine.
16: Ah oui.
0: Surprise.
16: Anniversaire.
0: Cadeau. Il reste 3 mots.
16: J'ai peur.
2: Ça va aller.
0: Flamenco.
16: Espagne.
0: Ouh, Espagne, oui, c'est gagné.
16: J'ai cru que c'était pas ça.
0: Oh, Adeline, respire.
15: Ah, mais voilà. Je suis contente.
0: Poussez, madame, poussez, respirez tranquillement, vous inquiétez pas. On gère tout, le bébé, on voit le bébé, il arrive. Et c'est beau. C'est gagné, Adeline, les 1000 euros sont pour toi.
15: Merci beaucoup.
0: Il restait deux mots, Florent.
16: Ouais.
0: Oreille.
16: Coton-tige.
0: Boucle.
16: Ah oui.
0: Et enfin, paillasson.
16: Tapis.
0: Maison.
2: Oui, mais un mot suffit.
16: Catastrophique derrière.
0: Ouais. Non, c'est pas grave. Un mot suffit, Adeline. C'est gagné. Ouais. Les 1000 euros, je sens qu'ils vont te faire du bien, ces 1000 euros.
15: Ah oui. Si je peux me permettre, j'ai une année un peu difficile. Je pars en formation parce que je change de boulot pour justement avoir un peu plus d'argent. J'ai un petit garçon que je laisse toute seule. C'est vraiment pas facile. Je suis loin de lui et je suis vraiment contente. Merci à vous d'être là.
0: Eh ben, on t'embrasse fort, Adeline. Et pour ton petit garçon, je vais t'offrir en plus le mug Manu sur Énergie et le t-shirt Manu sur Énergie.
15: C'est trop gentil, merci à vous.
0: Si ça se trouve, en fait, elle a pas du tout ça. Et on t'embrasse, Adeline. On te souhaite une très belle journée. Bravo à toi.
15: Merci, merci beaucoup, l'équipe.
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0: Tous ensemble. Ouais, nous confions un peu, nous avouons. Et avouez que ça fait du bien de le dire parce que. Quelque part, on se soulage.
2: Mais on se sent moins seul, hein. Mais on a tous des galères.
0: Eh oui. On parle de nos moments de vie sentimentale un peu pathétiques. On a Lucie qui est là avec nous. Bonjour, Lucie.
19: Salut, Manu. Salut, l'équipe.
0: Bienvenue sur Énergie, Lucie. Quelle est ton histoire un peu pathétique de vie sentimentale?
19: Eh bien, je voyais un mec depuis 2 mois. Un jour, j'avais un date avec lui. Donc, j'arrive chez lui. Sa voiture est là, mais il répond ni à la porte, ni au téléphone. Ça fait 5 ans. Et j'ai toujours pas de nouvelles.
2: Non, oh oui. Tu t'es fait ghoster.
0: Ah non, il doit être
2: ghosté. Voilà, c'est ghosté en beauté, là. C'est waouh. Wow.
0: Nous étions ensemble depuis combien de temps?
19: Ça fait 2 mois, à peu près.
0: Ah, oh la vache.
2: Le courage, ouais, du mec.
0: Et même qu'après, j'ai vu dans la presse un avis de décès, mais j'y crois pas. Wow. Pas mal, Lucie, pas mal. Merci beaucoup de nous avoir appelés. On a Guillaume qui est là aussi. Bienvenue, Guillaume.
20: Salut, Manu. Salut, toute l'équipe. Ça va?
0: Mais très bien. Écoute, on se rend compte qu'on est tous pathétiques, donc on est contents.
20: Bah oui.
0: On a tous nos loups. Quelle est la tienne?
20: Bon, bah écoute, moi, c'est avec ma copine, on a décidé d'ouvrir la relation. Quelques mois.
0: Oula, pardon, ça a coupé. Guillaume, ça a coupé, je suis désolé. Vous avez décidé d'ouvrir, pardon?
20: La relation pendant quelques mois. Donc, on avait le droit d'aller voir ailleurs. Alors, elle est allée voir ailleurs et elle est restée ailleurs. voilà. Quoi dire d'autre?
2: Ah, bah, c'est le risque aussi.
21: Ah, oui. Ouais. Elle était plus verte.
20: J'ai trouvé.
0: Oui. Enfin, non, du coup, elle a trouvé.
20: Oui, oui voilà, pas moi.
2: Oh là là.
0: Ok, numéro 1 pour l'instant.
2: Ah, là, ouais, ça pique.
0: Numéro 1, elle est très bien, celle-là. Merci beaucoup, Guillaume.
20: Allez, bonne journée.
0: Belle journée à toi. Sophia est là aussi. Bienvenue sur Énergie, Sophia.
22: Bonjour, Annie. Bonjour, tout le monde.
0: On t'écoute, Sophia.
22: Alors moi, à l'époque, mon copain m'avait demandé de l'aider à déménager, sauf que j'ai trouvé dans ses cartons plein d'affaires de femmes. C'est là où j'ai compris qu'il avait une double vie.
2: Wow. Bah, il est pas très malin. Hein.
0: Oui.
2: Enfin, pardon, oui, bon. En plus d'être infidèle.
22: Il aurait pu d'être infidèle, ouais.
0: Ah, mais c'est au-delà d'être infidèle, c'est la double vie.
2: Oui, oui, ouais.
0: Ça faisait longtemps que vous étiez ensemble?
22: On allait fêter nos 1 an.
0: Ah oui,
23: quand même, oui.
22: J'ai rien vu pendant 1 an, quand même.
0: Il faut rien dire. Ah, t'as rien vu,
22: j'ai rien vu pendant 1 an.
0: Oh, c'est...
2: Et ça faisait longtemps qu'il était avec l'autre?
22: J'ai pas trop su, ça faisait beaucoup plus longtemps, oui, par contre, mais j'ai pas su exactement. J'ai pas été jusqu'à vouloir savoir tout ça.
2: Wow, c'est chaud.
0: Ça, c'est le problème, on le répétera jamais assez, hein, parce que le gros problème et la morale de cette histoire, c'est quand vous déménagez, vous sortez les cordons tout de suite. Vous videz les cartons. Ça, c'est la base, sinon ça traîne et après, regardez ce qui se passe. On t'embrasse, Sophia, belle journée à toi. Gros bisous, merci de nous avoir appelés. Encore, si vous en avez des petits moments pathétiques. Ah oui. Jeff, t'en as pas donné, toi?
23: J'attends, c'est le meilleur pour la fin, les amis.
0: Allez.
23: Bon, alors, s'il s'agit de mon... Alors, tant que je calcule, mon ex, avec qui je suis resté 7 ans, elle a largué une première fois, mais elle est revenue au bout de 6 mois.
2: Okay.
23: Donc, c'était très beau tout ça. Et au bout d'un an, j'ai voulu lui faire la surprise, tu vois. Je l'ai rejoint sur son lieu de travail, elle était en mission à l'étranger.
2: Mignon.
23: Je l'ai rejoint, j'ai pris l'avion, tout ça, machin. J'ai loué une voiture. C'est au cœur de la montagne. Je l'ai rejoint. J'ai passé 2 jours avec elle. Je sentais que je gênais. Donc, je suis reparti. Et en arrivant chez moi, elle est jamais revenue. Et j'ai appris que le mec qui avait passé, qui était là-bas, son collègue, ils étaient ensemble depuis plusieurs mois. Et on est resté 7 ans ensemble, hein. C'était genre Big Love. Hein.
2: Oh là là.
0: Bah, pas trop du coup. Ouais. Je pensais plus long. Pardon, excuse-moi. Bon, et c'est quoi, refermons la page et on la rouvrira plus tard.
2: Je pense qu'on
0: en aura d'autres des histoires.
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0: On n'a pas parlé des iPhone 18.
2: Quelle dinguerie.
0: Oh là là là là. Hier, c'était la keynote d'Apple. Ils ont présenté les nouveaux iPhones. Donc, il y a l'iPhone 18. Mm-hmm. Mais surtout, l'iPhone Duo, c'est le premier iPhone pliable. Vous avez vu ça ou pas?
2: Oui, il a l'air bien. Ah, oui. Il est incroyable.
0: Il est incroyablement cher aussi. Hein.
2: Oui.
0: C'est, alors, le prix, 2339 euros.
2: Pouah.
0: En fait, c'est donné si on choisit entre ça et acheter un paquebot.
1: Oui, c'est vrai.
23: Bah oui, forcément.
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0: Il est temps à 8h05 de vous offrir du cash. C'est comme chaque jour le moment du cash ou crash. On a Jordan avec nous. Bonjour Jordan.
6: Bonjour Manu, bonjour l'équipe.
0: Sois le bienvenu parmi nous Jordan. Peut-être 1000 euros pour toi si tu gagnes au cash ou crash. Le crash, on le veut pas. Qu'est-ce qu'on dit au crash?
2: Non, on lui dit dégage. Non, Jojo, il mérite du cash, Jojo.
0: Voilà. Oui, Jordan. Lorenza t'appelle Jojo.
2: Oui, pardon, désolé.
6: Non, aucun problème.
0: Ça fait Jojo le routier, je trouve.
6: Oui, bah c'est bien, c'est mon métier, donc...
2: Mais incroyable.
0: Mais alors, est-ce que t'es Jojo sur la CBI?
6: Pardon?
0: Est-ce que tu t'appelles Jojo sur la CBI? Vous avez encore des CBI, les routiers?
6: Non, la CBI, non, bah, c'est plus assez spécifique, ou les anciens routiers, quoi, mais non.
0: Ça n'existe plus.
6: C'est moins commun maintenant.
2: C'est une manière mignonne de dire que vous êtes Yov.
0: Ouais, excuse-moi, dire Yov à la place de vieux, ça, c'est vrai.
2: Je suis avec vous.
0: Attention, Jordan, 1000 euros peut-être pour toi, le cash ou crash. J'ai 3 questions. Si tu réponds juste à la première question, tu gagnes 250 euros. Si tu réponds juste à la deuxième, tu doubles ton gain, 500 euros. Et si tu réponds juste à la troisième, tu doubles encore ton gain, 1000 euros. Et tu peux t'arrêter quand tu veux. Et tu repars avec ton gain si tu veux pas trop tenter. Si tu te trompes, Tu perds tout. C'est le cash ou crash. C'est parti. Première question pour 250 euros. Combien d'années compte un siècle?
6: 100.
0: Bonne réponse.
2: Allez.
0: 250 euros pour Jojo. On s'arrête là ou on continue?
6: On va continuer.
0: Alors voici la deuxième question. Quel héros de bande dessinée est amoureux de Falbala et livre des menhirs?
6: Obélix.
0: Mal. Bonne réponse. 500 euros pour toi, Jordan. Là, ça se réfléchit. Là.
6: Ouais.
0: Soit tu les gardes.
6: Je sais pas.
0: Soit tu tentes la troisième question pour doubler tes gains à 1000 euros.
6: Non, je pense que je vais m'arrêter là.
2: Oh non.
0: Je sais, pardon. 500 euros.
2: Mais
0: 500 euros.
6: J'ai déjà tenté la question dans le vent, c'est au cas où, quoi.
0: Je vais te la poser, la question. Les 500 euros, Jordan, ils sont pour toi. Et si tu veux savoir si t'as bien fait, voici la dernière question. Quelle planète du système solaire est la plus proche du Soleil?
6: C'était Mercure.
0: Vache! Non, moi je ne savais même pas, non plus.
2: Mais si, il y a eu des phrases qu'on devait retenir à l'école. Bah, voici tout mouillé. J'ai suivi
6: Mercure,
2: un nuage.
6: Vénus, Terre, Mars,
2: exactement.
6: Jupiter, Saturne, Uranus, Neptune
2: tout
6: et Pluton qui n'est plus dans le
2: système.
0: Excusez-moi, Lorenza, Jordan, on n'a rien compris aux discussions, mais elle va être certainement très intéressante. Jordan, 500 euros pour toi, bravo.
6: Merci beaucoup.
0: Et belle journée à toi.
6: Merci, belle journée.
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0: Voici comme chaque matin les infos aléatoires du monde. Et tous les jours, tous les matins, on vous apprend des choses et on s'apprend des choses nous-mêmes. Et aujourd'hui, je vais commencer.
23: D'accord, c'est très bien.
0: Parce que je commence jamais, je suis toujours le dernier.
23: Il est malheureux.
0: Oui, je suis malheureux. Sachez que dans le ventre de la mère, l'anus du bébé est formé avant la bouche.
1: Le sens des priorités.
0: Oui, c'est vrai. C'est exactement ça. Merci de m'avoir écouté et merci à toi. Lorenza, une info.
2: On produit 1 à 2 litres de salive par jour.
1: Ah, c'est deg.
2: Ah, oui. L'équivalent d'une grande bouteille, quoi.
0: C'est deg quand tu dis ça.
2: Oui.
0: Parce que dans la bouche, on s'en rend pas compte. Si tu l'imagines dans une bouteille, effectivement. Et tout.
2: Mais il le faut.
0: Bah, il le faut, bah oui, sinon on a la bouche sèche.
21: Exactement.
0: Quoi. Ouais. Et puis sinon, ça ne servira à rien, l'appareil du dentiste qui fait.
21: Tout à fait.
0: Bien sûr. Jeff, une info à partager avec toi.
23: Alors, sur Hollywood Boulevard, Los Angeles, vous voyez les étoiles des stars qui a par terre,
21: oui, avec, oui,
23: leur nom.
21: Oui.
23: Eh ben, elles sont toutes par terre, sauf une qui est sur un mur. C'est celle de Mohamed Ali, parce qu'il ne voulait pas que son nom soit piétiné. Donc, c'est le seul qui a une étoile sur un mur.
21: C'est beau.
23: Et pas par
0: terre. C'est classe, c'est bien, ouais, cette histoire.
23: Bah, t'oses pas lui dire, à l'époque, s'il disait, ouais, fais ça, tu le faisais, quoi.
0: Oui, effectivement.
21: Oui, ouais, oui,
0: sinon, oui. Bah, Mohamed Ali, oui, bah, c'est Mike, ouais, Tyson, voilà, c'est
23: ça.
0: Oui, il te dit, bah, fais le coq, maintenant tu fais le coq, ouais, il fait la poule, tu fais la poule. Oui, bien sûr, il n'y a aucun problème, bien sûr. Lorenza, une info à nous en prendre?
21: Ah, ben, j'ai déjà dit, c'est sur la salive.
0: Ah oui, pardon, je ne savais pas que tu avais parlé. Alors,
1: moi, j'en ai une, si tu veux.
0: Oh, pardon. C'est Marion qui n'avait pas dit.
1: L'hippopoto monstro, c'est ce qui pédale iophobie. C'est la peur des longs mots. Oui, ça se dit comme ça.
0: Tu peux redire?
1: L'hippopoto monstro, c'est ce qui pédale iophobie.
21: Waouh!
0: Oh, t'es trop fort!
1: C'est balèze, hein?
0: C'est l'hippopoto ou l'hippopopo?
1: L'hippopoto.
0: Ah, dommage, sinon je pensais à la peur du caca des hippopotames, c'est pas rigolo. Mais...
1: Dur à replacer celle-là à la machine à café, hein, ton courage.
0: C'est compliqué. Et le problème, c'est que si t'as la peur des longs mots, tu peux pas donner le nom de ta maladie parce que c'est un long mot.
1: Exactement.
0: C'est ça. Oh, la vie est parfois dure.
1: C'est vicieux.
7: Salut, c'est Inès Vandamme. Manu, je t'ai vu danser. Bon, je crois que le monde n'est pas prêt. Mais t'as d'autres talents, tu sais, c'est pas grave.
0: Inès Vandamme qui a dansé avec, dansé avec les stars.
21: Ah, quoi, oui,
0: elle a gagné, même dansé avec les stars. Et c'est la Sainte Inès aujourd'hui.
21: Oh, bonne fête, voilà, à elle.
0: Bonne fête à elle, évidemment. Mais évidemment, Lorenza, mais oui, à toutes les Inès. Merci. C'était la météo de Lorenza. On peut faire un petit tour du studio si vous avez envie de partager quelque chose avec nous. Allez, Marion.
1: Oui, oui, je suis tombée sur une info qui va vous plaire. C'est un ado de 17 ans qui poursuit ses deux parents en justice pour quand même 250 000 dollars.
21: Wow.
1: Et c'est à cause du prénom qu'ils lui ont donné. Ils l'ont appelé Gaylor. Et lui, il dit que c'est vraiment un poids dans sa vie. Donc, allez, hop, procès.
0: Mais non,
21: mais en plus, ça va, je crois.
1: Ouais. Bah, ça m'a dit qu'il va gagner. Hein. Mais en tout cas, il est en procédure.
0: C'est en France?
1: Non, c'est pas en France. C'est en Irlande.
0: Wow, oh, c'est Gaylor, c'est pas.
21: Bah non, oui, ça va, je trouve.
0: En plus.
21: Bah, c'est pas. Fou,
7: non, alors c'est, hein, pas, non, mais fou, mais de là, non, mais... faire un procès.
0: Donc, voilà, c'est ça. T'as le droit de pas trouver ton prénom dingue. À la limite, tu peux même en changer si vraiment c'est. Voilà, mais c'est pas caca, quoi, c'est
1: bah,
0: Gaylor.
1: Il en veut à ses parents, hein. Écoute, il a dû avoir des problèmes avec ce prénom.
0: 250 000 dollars.
21: Waouh.
0: Après, s'il gagne, ça se réfléchit. Hein. Quelle est la chose, pas tragique, pas très grave,
23: ouais,
0: pour laquelle vous pourriez en vouloir à vos parents?
23: Ah oui, il y en a forcément, oui.
0: Mais
23: oui,
0: c'est pas mal.
23: Ouais.
1: Ah oui.
0: Ah, Jeff, vas-y.
23: Bah, ouais, moi, j'en veux un petit peu à ma maman à l'époque. Ma maman a toujours eu peur de l'eau. Donc, du coup, elle m'a jamais appris ni à nager, ni à vaincre ma peur de l'eau. Donc, maintenant, à 50 ans presque, eh ben, je peux pas me baigner plus loin que ma taille.
21: Oh.
23: Ah, dans une piscine, je peux. Dans la mer, je peux pas. Elle me faisait baigner dans les bâches à la mer, tu sais, les flaques qui restent une fois que la mer s'est retirée.
21: Oh, c'est
23: j'avais
21: triste.
23: Le droit de me baigner dedans.
0: Alors, attends, ce qu'il appelle piscine, c'est une flaque d'eau. Hein.
23: C'est, oui, c'est ça. Ouais. Si j'ai papier, je panique un petit peu.
0: Donc, à la mer, tu peux pas aller à la bouée jaune?
23: Ah, pas du tout. Je suis déjà allé à la mer avec mes enfants. On a fait un tour de bateau. Ils étaient adorés de ces plongées au large. Et moi, j'attends avec l'apéro, quoi.
1: T'as transmis sa phobie, ouais.
23: Ouais.
0: Et tu t'es jamais dit, allez, je vais y aller avec quelqu'un, un maître nageur, avec des plongeurs, un truc?
23: J'essaye au début. J'ai voulu sauter du bateau en me disant, je vais continuer à tenir le bateau. Mais en fait, comme il y a des petits crabes sous le bateau, de s'accrocher, j'ai eu peur des crabes aussi. Donc, du coup, je suis remonté.
21: Ah ouais, mais là, c'est une panique. Mais ne va pas à la mer,
0: ouais,
21: en fait.
0: Ouais, c'est ça.
21: C'est ça. Ouais.
23: Mais c'est que la mer. C'est que la mer, parce que je me suis déjà baigné dans un grand lac de nuit en plus.
21: Mais quoi?
23: Sol.
21: Mais attends.
23: Et là, zéro souci. Dans un lac, pas de souci, c'est la mer.
0: Sérieux, bah, dans un lac de nuit, c'est pas dangereux.
21: Ah non, pas du tout. Ouais.
0: Pourquoi vous pourriez en vouloir à vos parents? Marion?
1: Bah, moi, j'en veux à ma mère parce qu'elle m'a transmis quand même sa taille. Hein. On fait exactement la même taille, 1m57. C'est à cause d'elle. Hein. C'est pas facile.
21: Ouais. Mais ce qui est petit est mignon.
1: Non, arrête avec ça. Ça marche pas du tout. C'est bon. J'arrête pas de
0: C'est un vrai souci dans la vie quotidienne, honnêtement. 1m57.
1: Non, bah, regarde, quand je fais le jeu des 5 mots, on me voit même pas dans le hublot de la porte. Je suis obligée de me mettre sur un estrade pour qu'on me rappelle. Donc, il y a des petits soucis du quotidien, mais sinon, ça va.
23: À Disney, tu peux pas tout faire.
1: Non, à Disney, je peux pas tout faire.
0: C'est génial. Et dans les transports, t'es au niveau des aisselles des gens, quoi.
1: C'est horrible. Je les prends pas pour ça, d'ailleurs.
0: Et si on se met debout l'un côté de l'autre, est-ce que, par exemple, toi, il fait plus chaud en bas que en haut, moi, par exemple?
1: Oui, bien sûr. Et puis quand tu me positionnes dessus, c'est comme si on pleuvait sur moi, tu vois. C'est vraiment, je suis...
0: Et par exemple, si moi, au niveau de ma tête, il neige, est-ce que c'est, ça arrive fondu sur toi?
1: Bon, et ça suffit.
3: Mais au supermarché, tu fais comment? Du coup, c'est que tu prends que les prix, les premiers prix en bas.
1: Ouais,
3: du
1: je coup, demande ce qu'on m'aide. Est-ce qu'on, ouais.
21: C'est bon, ça crée des rencontres.
0: Ouais. Non, mais elle vient avec un baudrier, elle escalade. Non,
3: pauvre.
0: Non, le vrai problème, c'est au cinéma, tu sais. Quand tu t'assieds sur le chaise, et ben, ça fait trampoline pour elle. Tchoum, catapulte.
3: Je regarde dans la barre, là.
1: Mais au cinéma, c'est un vrai problème. Quand t'as un grand qui se met devant toi, ils sont toujours exprès, quoi.
3: Mais un réhausseur.
0: Attends, et un grand pour Marion, c'est un enfant de 12 ans. Bon, bah, ok, on a compris pourquoi tu pourrais en vouloir à tes parents. Appelez-nous 0870 40 48. Quelle est la chose, c'est pas méchant, c'est pas tragique, sur laquelle vous pouvez en vouloir à vos parents?
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0: On est jeudi, demain c'est jeudi, demain c'est week-end. Et on fait un procès à nos parents ce matin. Non mais c'est Marion en fait qui a trouvé une info où en Irlande, il y a un enfant, enfin un enfant, un adulte maintenant, qui fait un procès de 250 000 euros à ses parents parce que ils l'ont appelé Gaylor.
1: Oui,
0: c'est juste pour ça. Donc le mec, enfin c'est un peu tendu quand même, la relation parent-enfant est pas ouf. Mais on s'est demandé s'il y a une chose pour laquelle vous en voulez à vos parents. 0 800 70 42 48, on va vous prendre au téléphone. On peut se faire un petit tour du studio avant, s'il y a encore des choses. Ouais, Lorenzo?
21: Bah, ma mère, elle m'a dit depuis toute petite qu'il fallait que je rigole très fort, aussi fort que possible, même quand c'est pas drôle. Et en fait, bah, depuis.
0: Ça vient de là?
21: Ouais, ça vient de là.
0: Mais non.
21: Ça vient de là, ouais, ça vient de toute petite. Elle me dit, mais exprime, ris. Et moi, du coup, bah, je riais. Et parce là, que... bah, on a un problème là aujourd'hui.
0: Ouais, parce que Lorenzo, c'est génial, elle rigole tout le temps.
21: Oui.
0: C'est génial, et en même temps, en fait, elle rit, mais des fois, t'as pas fait de vanne.
21: Non. c'est vrai.
0: Et donc, du coup, ça perd de sa qualité.
21: Oui, je sais, mais je suis comme ça et c'est ben voilà, c'est à cause de ma mère.
0: Ça c'est ta mère, voilà. Ça, bien sûr.
21: Et voilà.
0: Mais moi je pense que je peux en vouloir un truc aussi où mon père il survérifiait tout. Tout le temps. Et je pense qu'il me l'a transmis. C'est-à-dire que quand ils étaient divorcés, mes parents, et quand mon père nous ramenait chez ma mère,
21: oui,
0: on rentrait dans l'immeuble, on devait aller sonner à la porte, notre mère devait nous ouvrir, on redescendait, on disait c'est bon, tout va bien,
21: mais non.
0: Et il pouvait partir tranquille.
21: Ouais.
0: À l'époque, il n'y avait pas les téléphones aussi.
3: Ah, ouais, bah oui.
21: Oui, mais bon, quand même, bah oui, c'est là que ça vient. Hein.
0: Bah oui, clairement, ouais. Depuis que je suis un peu. J'aime bien tout vérifier.
3: Ah bon?
1: Voilà.
3: Ah bah non, mais donc.
0: Vous avez un truc à me dire ou c'est.
21: Non, pas du tout.
0: Pas du tout. Moi j'ai cru. Alison est avec nous au téléphone. Bonjour Alison.
9: Salut Manu, salut l'équipe.
0: Bienvenue sur Énergie Alison. Quelle est la chose, pas spécialement tragique, pour laquelle tu peux en vouloir à tes parents?
9: Alors moi j'en veux à ma maman parce qu'elle m'a transmis sa fièvre acheteuse, donc c'est simple, j'arrive pas à faire d'économie, si je veux quelque chose, je le veux, je l'achète.
0: Ok, d'accord.
1: Ouais, mais si c'est la faute à maman, c'est pas grave.
0: Bon, voilà, c'est ça.
9: Maman, c'est ça.
0: Quand le banquier t'appelle, tu lui dis appeler ma mère ou comment ça se passe?
9: C'est ça, exactement.
0: D'accord. Belle journée à toi, Alison. Merci beaucoup de nous avoir appelé.
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0: Le moment des sondages du matin, comme chaque jour, c'est parti. Une femme sur trois estime que c'est le pire tue-l'amour vestimentaire chez un homme en été. Quel est ce tue-l'amour, Marion?
1: Un Marcel?
0: Ce n'est pas le Marcel, ce n'est pas un t-shirt. Lorenza?
21: Le Bob?
0: Ce n'est pas le Bob, ce n'est pas sur la tête. Jeff? Okay.
3: Le slip de bain très échancré là, le moule bite comme on dit.
0: Le non, c'est pas ça non plus.
21: Oh, c'est les sandales de Jésus.
0: Ah, on avance.
1: Ah, donc c'est dans le bas du corps.
0: C'est dans le bas du corps, et c'est pas loin de ça. C'était les sandales, avec un petit détail en plus, les chaussettes.
3: Ah bah oui.
21: Ah oui.
3: C'est la mode, il paraît.
21: Pas terrible, ouais.
0: Bah, c'est la mode...
21: Non, claquettes chaussettes, mais sandales chaussettes, c'est dégueulasse.
3: Ah oui, c'est pas pareil, par exemple.
0: Claquettes chaussettes, on n'est pas loin non plus. Non, c'est juste parce qu'un jour, il y a un mec qui est sorti du vestiaire de sport avec des claquettes chaussettes, et du coup, tout le monde l'a fait derrière, mais lui-même regrette. Hein. Voilà. 26% des gens avouent avoir déjà mangé ce produit froid directement sorti du réfrigérateur. Oh là, Jeff.
3: Oh, c'est mon grand kiff.
1: La bouffe. Hein.
3: Ah non, ouais, bah, exactement.
21: Ah, oui.
3: Non, mais le rôti de la veille. T'as mangé une viande, mais même un gigot, n'importe quelle viande, froide.
0: Froid.
3: Oui, froid, tu sais, avec la sauce qui est un petit peu gelée, là, qui est devenue gélatineuse. Et là, tu manges ça avec du pain là, froid. J'adore ça.
0: Ah, tu nous fais vraiment pas envie.
3: Non, du rôti froid, c'est bon du rôti froid.
0: C'est quoi, je suis en train de me dire, tu serais peut-être pas le meilleur régime qu'on puisse avoir. Parce que du coup, j'ai plus envie de.
1: Le coup de sang.
3: Faut mettre ma photo sur les paquets de chips.
0: C'est bon. On devrait tous avoir un Jeff chez nous. Dès que tu vas à goûter, il te raconte un truc et. Non, mais c'est bon du coup.
21: J'ai plus faim.
0: 26% des gens avouent avoir déjà mangé ce produit froid directement comment sortir du réfrigérateur, Marion ?
1: La pizza.
0: Ce n'est pas la pizza,
2: Lorenzo. C'est un féculent.
0: C'est, oui, c'est un féculent. Oui, c'est un féculent, absolument. Et c'était les pâtes de la veille.
2: Ah, bah, la base.
0: Froid. Ah là, tu peux les réchauffer quand même.
2: Bon, non, c'est très bon froid, c'est comme la pizza, moi j'adore.
0: D'accord, mais tu as le droit de manger tes pâtes froides. Après, tu peux dire, ouais, c'est une salade de pâtes, quoi.
2: Oui, exactement.
0: Bien sûr.
2: C'est un autre plat au final.
0: Voilà. Dernier sondage du matin. Pour 14% des conducteurs, c'est le mensonge universel dit aux passagers pour justifier une erreur de route. C'est-à-dire que tout le monde l'a sorti, ce truc-là. Mmh. Jeff.
23: C'est à cause de ma femme, elle aurait dû me le dire.
0: Non, c'est pas ça. Non, non, c'est pas ça. Lorenzo.
2: Il y a des travaux ?
0: Il n'y a pas de travaux. Ah. Non, c'est pas idiot. Marion.
1: C'est le GPS qui bug.
0: Non, non, c'est un truc qu'on affirme. Genre vraiment, voilà, on s'est planté, mais on dit non, non. Lorenzo.
2: Cette route, c'était la meilleure avant.
0: C'est un rapport avec la route. Marion.
1: C'est pour éviter les bouchons que je suis passé par là.
0: Bah, c'est pas ça, en fait, c'est. Je prends un... Non, mais là, je prends un raccourci.
2: Ah, bah oui, bien sûr.
1: Mauvaise foi,
2: voilà.
1: Absolue.
2: Ouais. C'est, non, mais par là, ça va aller plus vite, c'est sûr et tout.
0: Ouais, ouais. Enfin, il est 22h30, Bernard, on avait rendez-vous à 15h. Ouais. Ils ont dû changer la route.
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0: Vas-y, Gaëtan Roussel, soon. Moziman qui va être le directeur de la Star Academy.
23: Eh ouais.
2: La classe.
0: Ah. On pourrait recevoir Moziman. J'aimerais bien le recevoir.
2: Ah ouais, il est trop sympa.
0: Ouais, j'en sais rien.
2: Enfin, il a l'air, quoi.
0: Je pense que oui. A priori. Ah oui, ce serait bien de le recevoir un matin. Allez. Florent, le producteur, est-ce qu'on peut imaginer pouvoir organiser ça ?
11: Ah, écoutez, je vais regarder dans mon répertoire. Je n'ai pas son numéro, mais je vais tout faire pour le trouver.
0: Oh, il est incroyable.
23: Il est bon, il est très bon. Il est très bon.
0: C'est l'année dernière, il avait fait ça avec Zao, ça a mis 3 mois et demi.
11: Vaut mieux tard que jamais. Hein.
0: Mais tout à fait, il a raison. Non, c'est cool de l'avoir.
11: Ben, je vous cale ça pour l'année prochaine. Allez.
2: Merci.
0: On va déjà l'écouter. Vas-y, Malégaï, t'en roussel avec Soon. Avant ça, une question simple. Quelle est la chose, pas vraiment tragique, mais pour laquelle vous pouvez en vouloir à vos parents? 0-870-42-48, on vous prend au téléphone. On peut se refaire un petit tour du studio.
23: Ouais.
0: S'il y a d'autres choses, allez, vas-y, Jeff.
23: J'en veux à mon papa un petit peu, hein, c'est mignon. Mais il m'a fait écouter des marches militaires toute ma jeunesse. En vinyle, tu sais. Donc parce que c'était sa passion, il adorait les marches militaires. Donc il avait des tas de disques de marches militaires. Et je connais les chansons de marches militaires maintenant, alors que je suis pas militaire quand même.
2: Ah ouais.
0: D'accord. Mais t'en écoutes pas?
23: Ça peut m'arriver. Ça peut m'arriver de si je retombe dessus en me disant ah mais dis donc je connais la Madelon, viens nous servir à boire.
0: Oui. Attends, excuse-moi, j'en veux à ton père là du coup. Mario, pour quelque chose pas vraiment tragique, tu peux en vouloir à tes parents?
1: C'est pour la pression qu'ils m'ont mise toute ma vie. Ils continuent à le faire d'ailleurs, hein, à jamais vouloir s'endormir avant que je rentre de soirée.
0: Oh putain. Oh,
1: oui. Alors ça, ça m'a pourri des soirées, ça me mettait la boule parce que je sais très bien que si je rentrais à 3h, et ben ils dormiraient qu'à 3h, donc je culpabilisais, donc je rentrais à 23h. Ça m'a pourri la vie.
0: Mais attends, mon père me faisait pareil. Mais il me le disait, Pierre, c'est simple, hein. Tu rentres quand tu veux, mais sache que moi je peux pas dormir.
1: C'est horrible.
2: Mais vous allez faire pareil en tant que
1: c'est
2: parent.
1: C'est possible.
0: Ah, non, alors, tu sais quoi, je vais dire un truc. Non.
23: Pardon, mais alors,
0: non. Il est possible que je dorme pas, mais je lui dirai pas.
1: Ouais, mais elle le sait, tu sais. Oui.
0: Non, pas forcément, non. Mais mon père, lui, c'était carrément, c'est de la lumière allumée dans sa chambre. Quoi. Tu vois, c'est.
1: Moi aussi, ils attendaient dans le salon devant la télé. Et c'est abusé. J'ai 30 ans maintenant, je leur disais, parce qu'ils font ça même quand je suis adulte, quoi.
0: Ah oui, là, c'est le problème alors.
1: Bah oui.
0: Ok, d'accord. On a Mathias avec nous. Bonjour Mathias.
12: Bonjour Manu, bonjour l'équipe.
0: T'en veux à tes parents pourquoi, Mathias?
12: La calvitie, j'ai perdu mes cheveux à 20 ans. Merci, Poupa.
0: Après, lui-même, il est pas pour grand-chose, quoi.
12: La génétique, quand même.
0: Ouais, c'est ça. Après, t'as qu'à lui faire un procès, qui lui-même fera un procès à son père, qui lui-même fera un procès à son père. Merci beaucoup, Mathias, de nous avoir appelé. Lorenza, encore?
2: C'est aussi de la génétique, mais c'est moi, je regarde un éclair au chocolat, je prends 18 kilos. Donc, dans ma famille, on prend très, très vite du poids. Donc, je dois faire attention. Je dois faire du sport, c'est chiant, quoi.
0: Ah, mais ça, pareil, tu peux pas lui en vouloir.
23: Ouais, génétique, quoi.
2: Bah, tous les deux, quand même. Ils avaient qu'à se réguler un petit peu. Je sais pas, enfin. Mais non, moi je suis dans la merde.
0: Tu verras quand ta fille elle te dira la même chose. On a Andrea qui est là. Bonjour Andrea.
17: Bonjour Manu, bonjour l'équipe.
0: Sois la bienvenue sur Énergie Andrea. Pour quelque chose pas vraiment tragique, tu peux quand même en vouloir à tes parents.
17: Moi c'est pour le bronzage. Je reste toute une après-midi au soleil, je bronze pas, je rougis.
0: Ah oui, bah oui.
1: Ouais, ça c'est très mis, ça, les peaux blanches.
0: C'est encore une fois, c'est la génétique.
2: Ouais.
17: Pas trop, parce que mes parents ils bronzent, quoi.
0: Ah oui, d'accord. Excuse-moi, mais pourquoi tu leur en veux du coup?
22: Oui. C'est pas parce que moi je bronze pas, bah si, il fallait me faire autrement, ça même pas avec une peau qui bronze.
1: Ah mais là, faut en vouloir à l'univers, ils auraient
0: bah oui, mais c'est sûr. Et je vois, mais là, c'est des balles perdues là quand même. C'est vraiment... Merci quand même de nous avoir appelé, Andrea.
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0: Je pense que tout le monde connaît Tinder.
23: Oui, oui, oui, non, pardon.
0: Pas du tout. Alors, tu sais quoi? Je n'ai jamais été sur Tinder.
1: C'est vrai?
0: Bah, c'est arrivé après que je sois bah ouais, en couple. En fait, je m'en suis jamais servi. J'ai jamais été sur une application.
23: Moi, je l'ai fini deux fois.
21: Ouais, mais tu sais, ça peut.
0: En revanche, je comprends le côté un peu addictif. J'ai un pote qui est sur Tinder. Et genre, il est là. Ah, tiens, j'ai un match. Et puis, en fait, t'as envie de regarder. Et dire, qu'est-ce que t'en penses? Et là, en fait, c'est comme un jeu. Tu matches, tu matches.
21: Oui,
0: mais
21: c'est ça le problème.
1: Ouais, c'est ça, tu swipes, c'est
0: vrai. C'est
21: au supermarché.
0: C'est. Oui, bah, c'est un peu triste, mais.
21: Oui, mais c'est un peu ça, c'est horrible.
0: Mais je comprends ce truc-là. Tinder a donné la liste des meilleurs endroits pour draguer.
23: Ah.
0: Hors application, évidemment.
23: Attends, je note.
0: Ils ont mis. Note, il y a un paquet d'endroits, Jeff. À la boulangerie.
1: Ah ouais?
0: À la boulangerie, apparemment. La seule phrase que je dis à la boulangerie, c'est dépêchez-vous avec votre petite monnaie, madame, s'il vous plaît.
1: Ouais, mais si, dans la petite file d'attente et tout, tu peux taper la discute, ouais.
23: C'est vrai.
0: Puis je vais prendre un pain au chocolat. Ouais. Ah, moi aussi, ouais.
21: Voilà. Il en reste qu'un, la personne derrière le veut, et tu dis, ah non, mais je vous le laisse, et puis bim, ça enchaîne, quoi.
0: Ah ouais, dis merci, puis c'est tout.
1: Non.
0: Dans un mariage aussi, meilleurs endroits pour draguer.
1: Oui. Ah oui, forcément.
0: Mais parce que tu vois le bonheur, en fait. Oui. Et donc, t'as envie, toi aussi, d'avoir ce moment-là. Mmh. Après, c'est vraiment, c'est la loterie, ça dépend de la table à laquelle t'es, quoi.
1: Oui, si t'es à la table enfant, ça marche.
21: Oui, bien
0: sûr. ou la table des grands-parents.
1: Ah, oui, oula, non.
0: Bah, si t'es à la table des grands-parents, tu sais que globalement, les mariés t'aiment pas plus que ça. Quoi.
23: Non,
0: voilà. Les meilleurs endroits pour draguer, au supermarché.
21: Ah oui, ouais.
0: Bah, est-ce que vous pouvez m'aider à prendre le truc là-haut?
23: Ouais,
0: oui, je peux vous aider. Oh, si on se mariait, ce serait incroyable. Voilà. Ça va vite. La bibliothèque, ça c'est surprenant, parce qu'on parle pas beaucoup à la bibliothèque.
21: Ah non, c'est bizarre.
23: Bah, c'est pas, ouais, tout j'ai de te rapprocher, du coup, pour susurrer à l'oreille.
21: Ah oui,
1: ça m'angoisse.
0: C'est pas angoissant du tout, c'est Jeff. S'il vous plaît. Est-ce qu'on peut retirer la carte de bibliothèque de Jeff? S'il vous plaît. Les meilleurs endroits pour draguer, dans une fan zone.
21: Il y a un lien.
0: Tout le monde est là pour la même chose, le truc de sport, donc on y croit. Et alors le dernier, surprenant, meilleur endroit pour draguer, un enterrement.
1: Oh là là.
21: C'est plus facile, la personne est triste, quoi.
1: Tu vas pas forcément parler à la personne qui a perdu un proche.
0: Je suis désolé pour votre mère, mais voici mon 06. T'as raison, Lorenza. C'est vraiment un des meilleurs endroits pour draguer. En moins, en tout cas, si c'est la femme du défunt, tu sais qu'elle est célibataire. Voilà.
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0: C'est le moment Céline Dion, les amis. On n'a jamais entendu et écouté Céline Dion autant sur Énergie que depuis deux semaines.
21: C'est vrai.
0: Vous avez vu encore les images de Céline Dion qui danse avec les fans devant la
1: télé? Elle n'arrête pas. Hein.
0: Mais ça n'arrête pas, c'est tous les jours. 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Mmh. 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Ouais. 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
1: Oh là là.
0: 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On peut s'écouter quelques tentatives de chansons de Céline Dion. Alors écoutez celle-là, j'ai trouvé incroyable.

0: C'est ouf.
1: Ah ouais.
2: Très joli. Ouais. Dans les
0: froids, dans les flammes. Sélectionné pour le tirage au sort de demain. Mais vous n'êtes pas obligé de chanter juste, hein. Lui aussi, il est sélectionné.
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0: Ah oui.
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0: Oula.
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2: Bah moi j'adore, je préfère.
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0: Il y a celui-là aussi.
3: Il y a.

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1: Tu m'étonnes qu'il a coulé le Titanic.
2: Ah ouais.
1: Allez, et le petit sous le vent avec un.
2: Ah, oui, bien sûr.
1: Vous prenez n'importe quelle chanson.

0: en soulevant.
1: Et si tu crois que c'est fini.
0: Vous avez votre chance, le tirage au sort c'est demain, vous avez donc encore quasiment 24 heures. 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Wow.
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0: C'est le moment de jouer au grand blind test du matin. Pour jouer ce matin avec nous, on a Maëva et Mathieu. Bonjour à tous les deux.
5: Bonjour l'équipe. Bonjour Bien. Mathieu.
6: Salut tout le monde. Salut Maëva.
7: Ah, j'ai eu peur.
0: Je me suis dit, il en a rien à foutre, il veut gagner. Alors, il y a une Samsung Galaxy Watch 8, une montre connectée, la dernière montre connectée de Samsung. Elle est peut-être pour vous, Mathieu, Maëva. Enfin, pour l'un d'entre vous, le gagnant ou la gagnante du grand blind test du matin. C'est un blind test qui joue en trois manches. Le petit bonus, c'est qu'avant chaque titre à découvrir, vous avez un indice. Vous pariez ensuite sur le nombre de secondes que vous pensez qu'il vous faudra pour trouver le titre. Si vous avez la bonne réponse, ça fait un point. Et si vous n'avez pas la bonne réponse, le point va à l'autre. Il faut le titre ou l'artiste. C'est le premier à deux points qui gagne le jeu. Attention, le grand blind test du matin. Avant le premier titre, l'indice est donné par Marion.
7: Ah ouais!
0: Ah oui!
7: Bah oui! C'est bien fait, c'est bien fait, pas mal.
0: C'est. Oh. J'ai mis du temps à le comprendre parce que moi j'ai la réponse, hein. Donc autant dire que ça risque d'être compliqué. Maëva, après toi, avec cet indice, combien de secondes il va te falloir pour trouver le titre?
5: Le problème, c'est que ça a coupé et je n'ai pas entendu l'indice.
0: Ah bah alors, tu sais quoi? Je vais dire un truc, ça change rien.
8: C'est pas vrai, il est bien mon indice.
0: Elle te le refait. Voilà. C'est ça, Maëva.
5: Ah, c'est le bruit, d'accord.
0: Oui, c'est ça. Ah, oui, non, c'est pas
7: elle a cru que c'était la coupure.
0: Eh oui. Wow. Combien de secondes, Maëva?
5: 4 secondes.
0: 4 secondes. Oh, Mathieu, tu descends ou tu la laisses?
6: Allez, je descends à 3 secondes.
0: Wow. Oh, tu veux descendre, Maëva, ou on reste sur 3 secondes avec Mathieu?
5: Non, on va rester sur 3 parce que j'ai vraiment aucune idée, là.
0: Mathieu, 3 secondes, le titre ou l'artiste?
5: Oh, purée.
6: Bruno Mars?

0: l'artiste, mais ouais, la musique, je la connais très bien.
1: Ah oui, alors c'est pas le principe. Oui, je connais, c'est bon. Ouais. C'est le principe du blind test, justement. C'est de trouver le titre ou l'artiste.
0: Bah, c'est ça, je l'avais sur le bout de la langue, mais il voulait pas sortir.
1: C'était DJ Snake, Taki Taki. Et l'indice, donc, de Marion, c'était le bruit du serpent.
2: Ah, attendez.
0: Ok.
1: Ah ouais. Deuxième titre à découvrir. En espérant bien sûr qu'il y ait un indice un peu plus indice en fait. C'est Lorenza qui va donner avant le deuxième titre l'indice.
3: C'est un grand connaisseur des fauteuils rouges.
1: Pas mal. Ah, je l'ai. Pas mal comme indice. D'après toi, Mathieu. Alors attends, du coup, comme Mathieu n'a pas trouvé, le point va à Emma.
3: Oui, oui.
1: Ah oui. Mathieu, combien de secondes d'après toi il va te falloir pour trouver le titre ou l'artiste?
4: Allez, 3 secondes.
3: Oh,
1: 3 secondes, c'est rapide. Maëva, tu les sens ou tu le laisses?
0: 2 secondes.
3: Oh, oh.
1: Mathieu, tu laisses 2 secondes ou tu les
4: sens? Non, je laisse aller.
1: Ok, Maëva, 2 secondes, titre ou artiste?

0: Bravo, il y a le chantier qui a gagné.
1: Bien joué.
0: Maëva,
1: bravo, bien joué.
0: Oh, Mathieu,
2: merci,
0: il est
2: beaucoup.
0: Là. Il est fair play. Mathieu, je vais t'offrir le mug Manu sur Énergie pour toi. Merci d'avoir été avec nous ce matin.
1: C'est cool, merci.
0: Belle journée à toi. Et Maëva, la Galaxy, la Samsung Galaxy Watch 8, elle est pour toi. Bravo.
2: Merci beaucoup.
0: On t'embrasse, on te souhaite une belle journée.
2: Merci.

0: Ah oui, d'accord.
1: Et je vais vous expliquer.
2: Drame à la coloc.
1: Tout à fait. Ma coloc a ramené une carafe d'eau qu'elle a chinée dans une brocante. Elle est noire avec des grosses fleurs de toutes les couleurs. C'est immonde. Mais immonde. Et je lui ai dit, ben, tu peux le garder dans ta chambre. Parce que ça, vraiment, dans la cuisine ou le salon, c'est un grand nom, quoi.
0: Qu'est-ce qu'il y a d'une carafe dans sa chambre?
2: Avant, c'est les pots de chambre, c'était ça.
0: Oui, c'est vrai.
2: On faisait dans des pots. Hein.
1: Oui. Je sais pas, elle a qu'à l'utiliser comme vase et elle met des fleurs dans sa chambre, j'en sais rien. Elle fait ce qu'elle veut. Importe crayon, stylo, tout ce qu'elle veut.
2: Mais en tout cas, dans le salon.
1: Jamais, c'est vraiment très moche.
2: D'accord. Et elle t'a répondu quoi?
1: Bah, elle m'a dit oui, bah, je peux comprendre qu'elle soit pas tout à fait à votre goût, mais enfin, c'est sentimental, je l'ai chiné, c'est. Bah, je dis bah, non, bah, c'est pas sentimental, c'est pas à toi de base. Enfin,
2: Oui, bah, sentimental, elle s'attache vite.
1: Oui. Elle me dit mais si on le met caché dans le cellier machin, je dis non, non, je veux pas voir ce truc, c'est dégueu. Ah, mais non, mais je veux dire, on se demande quand même à chaque fois tout si on peut mettre un truc et on est relativement d'accord généralement. Mais
2: parfois, quand tu vas chez les gens, honnêtement, on le fait tous, on juge la déco. Quoi.
3: Ah oui, ah, oui.
1: Bah,
3: oui.
1: Mais là, vous allez tous juger si vous voyez ce truc. Hein.
2: Et c'est vrai que si on voit ça, on va la juger elle, quoi. Bah, et toi, du coup, par la même occasion.
1: Bah oui, je suis liée.
2: Non mais et après la déco c'est tellement perso.
3: Oh oui.
2: Moi je suis nul en déco. Mais il y a un truc qui m'angoisse, c'est en fait c'est le mot bibelot déjà.
0: Ça ah, me, oui.
3: ah oui c'est vrai.
0: Vous savez, d'accord.
2: Les gens ils ont carrément des sortes de petites armoires là. Souvent, chez les vieilles personnes. Hein, des armoires en verre et t'as plein de petites choses dedans.
1: C'est vrai.
2: Tu vois, c'est vraiment, c'est la personne, elle sait pas quoi démarrer en collection. Donc elle met plein de trucs. Les bibelots ça m'angoisse.
3: Voilà, okay. Ouais, des petits bonhommes là, c'est bizarre, ouais.
2: Je sais pas s'il y a des trucs de déco qui peuvent vous tendre, Marion.
0: Ah oui, moi c'est pire, c'est les têtes d'animaux empaillées sur les murs.
1: Oh l'enfer, c'est horrible.
0: Et il y en a beaucoup, parce que moi j'habite dans un village qui traverse la forêt. Ah j'ai plein de mes voisins qui ont ça et qui trouvent ça hyper stylé.
1: Oh non.
0: Alors non seulement, mais c'est une angoisse, et puis ils ont les yeux ouverts et tout, j'ai l'impression d'être épiés par des animaux quand je rentre chez eux. Ça me. Ah non, c'est pas possible.
2: Est-ce que c'est des vrais?
0: Bah oui, c'est des vrais.
2: Ouais,
0: empaillés, quoi.
1: Ah, c'est...
0: Mais même les faux, ça m'angoisse aussi. Hein. C'est très mauvais goût.
2: Les vrais, on sait jamais. Ils peuvent se réveiller, tu vois.
0: Exactement. Oh, le cauchemar.
2: Je pourrais pas vivre. Dormir dans une chambre avec une tête de cerf qui te regarde.
3: Ah oui, non.
2: Oh là-bas.
1: Une tête de cerf.
2: Bah oui, une tête de cerf.
1: Non, mais oui, bien sûr.
2: Quel objet de déco peut vous angoisser, Jeff?
3: Alors moi, à l'origine, c'est, vous voyez, les napperons en macramé. Vous voyez que les maillis avaient quoi.
2: Bah, ça sent la mort, ça.
3: Exactement, mais ça revient au goût du jour, les amis, parce que maintenant, ils sont même en train, tu peux les enduire de sucre. En fait, les gens, ils font un sirop de sucre, tu mets ton napperon dedans, et après, tu mets ton napperon genre sur un pot, tu sais, à l'envers, et en fait, en séchant, il va durcir. Et quand tu vas le retourner, le napperon va garder la forme de...
0: Mais qui fait ça?
3: Il y en a plein qui font ça maintenant, ils font des pots à crayons comme ça, tout ça, c'est horrible.
2: Jeff.
3: Oui.
2: Je ne sais pas qui sont les personnes que tu connais dans ta vie. Je ne sais pas quelles sont les personnes que tu fréquentes. Mais il faut que dans ça, c'est important, Jay. Il faut que tu saches ce que tu viens de dire là.
3: Oui.
2: Les dernières secondes, personne n'a vécu ça.
3: C'est vrai?
0: Non, ça
3: fait de napperon en sucre?
0: Non.
2: Personne.
1: Napperon en sucre.
3: Non, mais après tu peux donner des formes sympas. Mais là,
2: Jeff, il faut que tu arrêtes d'aller voir la vieille personne folle dans la forêt.
3: Celle au bout du chemin.
2: Oui, d'accord. C'est une sorcière. Elle fait des potions, des colifichets. Ne bois pas ce qu'elle te donnera à boire, Jeff.
3: Trop tard.
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2: Je vais vous dire un truc, vous avez beaucoup plus de chance que nous parce que vous êtes régalé avec Mauvais Joe Pilé et nous, pendant Mauvais Joe Pilo, Jeff n'a pas lâché l'histoire des laprons.
3: Ah ouais. En fait, c'est génial. Du coup, je change d'avis, ça m'a donné envie d'en faire.
1: Oh là là.
2: Ouais, très bien.
3: Et je vais essayer de vous en faire et de vous en faire un chacun à Noël.
2: Non.
3: Si, ça sera plaisir.
2: Non. On va écouter Epsilon Believe et on va l'écouter au casque dans 2 minutes. Il y aura aussi Ariana Grande. Et attention, ça parle d'écho ce matin dans l'émission. Il y a un gros souci à la coloc de Lorenza parce que sa coloc a ramené une sorte de bazar. Ouais. Assez dégueulasse. Et donc, elle lui a dit, dans les parties communes de la coloc.
1: Ah, c'est non, ça.
2: Jamais. Quel est l'objet de déco qui peut vous tendre, qui peut vous angoisser? On a Mélina qui est là au téléphone au 0870-4248. Bonjour Mélina.
6: Bonjour, salut Manu, salut l'équipe.
2: Sois la bienvenue, on t'écoute.
6: Merci. Alors moi, c'est les stickers London ou New York et les citations collées sur les murs avec écrit Carpe Diem, Viva la Vida. Si vous avez ça, il faut pas m'inviter chez vous.
2: Attends, ça fait beaucoup.

0: beaucoup de choses. Hein.
1: Oui,
2: c'est très précis.
0: D'abord, il y a les stickers. Les stickers, il y a marqué London, mais genre, ou alors I love New York avec le cœur, les trucs comme ça.
2: Oui, oui, oui. Et puis même les monuments, on voit tout sur les murs. C'est horrible. Le pont de Londres et tout ça.
3: Ah oui. Ah, oui, ah oui, ça fait beaucoup, là.
1: C'est pas gênant, quoi.
0: Oui, en fait, tu n'aimes pas qu'on colle des choses, en gros. Hein,
2: Oui, j'aime pas les stickers géants sur les murs. Ouais.
0: Ah, tu parles des... Attends.
3: Je vois ce qu'elle veut dire,
0: oui. Tu parles des énormes décos sur les murs.
2: Oui.
0: Ah oui, parce que pour moi, un sticker, c'est un autocollant. Là, tu parles le mur entier et t'as le pont de Brooklyn dessus, quoi.
2: C'est ça, oui. On a la ville de New York collée sur le mur.
0: D'accord. Ouais. Après, il y a plus angoissant que ça. Il y a les forêts. Vous avez jamais vu ça?
2: Les forêts.
0: Sur le mur, en fait, t'as un chemin de forêt. Mais c'est souvent un chemin de forêt en automne. Ouais. Ça pue la mort.
3: C'est vrai que c'est
0: angoissant. Vraiment. Merci beaucoup, Mélina, de nous avoir appelé. Qu'est-ce qui peut vous angoisser, vous, en déco? Lorenza, par le bro, le vase, t'as autre chose?
3: Les boudins de porte. Parce que ça. Mais c'est vrai, ça coupe le froid. Mais c'est dégueulasse, quoi. C'est moche. Il n'y a jamais un boudin de porte où tu
1: dis. Ils en font des beaux maintenant.
4: Oh, Dieu.
0: Non, arrête.
1: Avec la petite tête de chien à l'avant et tout à l'arrière.
3: Ma phobie.
0: En plus, le boudin de porte, même si t'essayes de le bloquer contre la porte, tu ouvres la porte, tu refermes la porte, le boudin de porte, il est resté là où t'as
3: ouvert. Oui, oui. Sur la poussière.
0: Ah ouais, non.
3: À l'enfer.
0: Oh, c'est dégueulasse. Le boudin de porte.
3: On est d'accord.
0: On est totalement d'accord. Oh. On a Sandrine avec nous. Bonjour, Sandrine. Allô, Sandrine? Ah, Sandrine, elle parle. Je vois qu'elle parle, mais on l'entend pas. Sandrine?
5: Sandrine une fois.
0: Sandrine deux fois. Tu m'entends,
3: Hello.
0: Sandrine?
3: Ah.
0: On était très très. Mais elle se marie, elle a entendu le mot boudin de porte.
3: Je comprends.
6: Oui, pardon, bonjour.
0: Bonjour à toi, qu'est-ce qui t'angoisse en déco?
6: Alors, moi, vous savez, c'est les miroirs à l'ancienne. Vous savez, ceux avec les moulures un peu dorées, là.
0: Non.
6: Vous voyez?
3: Ah, mais c'est beau, ça.
6: Eh ben, il suffit. Non. Un petit peu abîmé, là. C'est les moulures, j'ai l'impression clairement d'être dans une maison hantée.
3: Ah,
6: mais
3: oui.
6: Vraiment, ça fait l'impression. Oh, j'aime pas. Mais, ça m'angoisse.
0: Le problème, c'est que, je sais pas vous, mais moi, en fait, j'en ai qui passe de génération en génération.
3: Oui, ouais.
0: Et j'ai récupéré. Mais tu peux pas le jeter. Tu dis que c'était dans la famille, qu'il y avait. Alors, tu peux mettre à la cave, au grenier. Jeff,
1: Quand c'est contrasté, quand t'as genre un intérieur moderne et que t'as le vieux miroir au milieu, ça, c'est joli.
3: J'aime
1: après,
3: bien.
1: Ouais, si t'habites dans un musée, ouais, c'est plus gênant.
6: Ouais, non, c'est pas mon
0: kiff.
3: Ah oui, Sandrine déteste.
0: Oui, on a compris, Sandrine. Tu es en train de nous vomir dessus, Sandrine.
6: Non. Je partageais.
0: Merci. Ah oui, tu l'as bien partagé, celui-là, le miroir. On a bien compris. On t'embrasse. Belle journée à toi.
6: Belle journée, des bisous.
0: 9h35, on démarre la journée ensemble. On peut continuer encore à parler un peu de la déco. Putain, le boudin de porte, je reviens pas. Celui-là, il est terrible. C'est génial. Mais tellement.
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0: Tout de suite, c'est parti. Voici, comme chaque jour, notre dose de bonnes nouvelles. Parce que oui, il n'y a pas que des mauvaises nouvelles dans le monde et on vous le prouve chaque jour. C'est parti, on démarre avec Marion.
8: Je vous emmène aux États-Unis où là-bas, il y a de plus en plus de bancs de l'amitié dans les écoles. Alors, c'est vraiment trop bien.
0: Ah, les bancs de l'amitié.
8: Oui, il y en a en Irlande aussi. C'est des bancs qui sont colorés et donc qui permettent aux élèves qui se sentent un peu seuls, un peu isolés, de s'asseoir dessus. Et c'est comme un signal, du coup, qu'ils envoient à tous les autres élèves en mode je suis solo, venez jouer avec moi. Et ça marche super bien. Apparemment, il y a beaucoup moins de harcèlement, d'isolement grâce à ça.
0: J'avais entendu parler de ça.
1: C'est vachement bien.
3: C'est trop bien.
0: Non, c'est bien. Hein.
8: Et c'est facile à faire en plus. On devrait le faire en France. Il y a juste des bancs, quoi.
0: Oui. Bah, des fois, moi, je m'assieds devant le studio.
8: Ouais.
0: Et ben, c'est tout.
3: Personne vient.
8: Ici, un vrai banc de l'amitié.
0: C'est pas grave, laissez-moi tranquille. L'idée, elle est vachement chouette.
3: Elle est trop cool.
0: Une bonne nouvelle, Jeff.
1: L'espérance de vie mondiale est passée à 73 ans contre 67 ans en 2000. On a pris 6 ans d'espérance de vie en 25 ans. Alors j'ai calculé. Ouais.
0: C'était que 67 ans, l'espérance de vie?
1: Ouais, en moyenne, ouais.
0: Ça me semble très peu.
1: C'est mondial, c'est pas français, c'est mondial. Donc il y a des pays où, malheureusement, on meurt un peu plus jeune. Et donc j'ai calculé, normalement, dans même pas un siècle, on est tous centenaires.
3: Ah oui.
1: Si ça continue comme ça.
0: Oh, t'as calculé, dis-moi, Jeff scientifique, c'est le piquant exactement là.
1: Depuis que j'ai découvert, j'avais une calculette sur mon iPhone, toi. Donc.
0: J'ai calculé, je vous le dis, bon là, tranquillement. Et puis d'ailleurs, si vous avez des petits bobos, des petits trucs, vous venez me voir, hein, docteur Jeff.
3: Il fait tout.
0: Je vois que ça sort de ton trop mouvement. Évidemment, je vous fais tout. Je peux même vous opérer alors.
3: Oh.
0: Alors, je sais faire des garrots. Alors. Des bonnes nouvelles, une bonne nouvelle, Lorenza.
3: Oui, Gordon Melich, c'est un héros au Canada. Et en fait, c'est un ancien bûcheron et un ancien pêcheur. Il a trouvé 3 bébés loutres, dont une qui bougeait plus.
0: Hein?
3: Et il lui a fait un massage cardiaque et du bouche à bouche à la petite loutre, et elle est revenue à la vie. Et une semaine après avoir passé du temps dans un centre pour animaux sauvages, elle a été relâchée avec toute sa famille.
0: Ah, c'est beau.
8: Ouais, bouche à bouche à la loutre.
3: Il a fait du bouche à bouche à la loutre. Il a pas hésité, quoi.
0: Bah, ouais, c'est ça. C'est vraiment t'hésites, hein, quand même. C'est...
3: Ah, oui. Mais il avait expliqué qu'il avait appris les gestes pour les humains et qu'il les a reproduits sur la petite loutre, quoi.
0: Ouais. Non, mais tu sais pas, tu connais pas, c'est-à-dire qu'un humain, bon, il sait ce que c'est de bouche à bouche, mais une loutre, elle sait pas.
3: Ouais, c'est... Ah, elle peut te bouffer en deux trois.
0: Oui, c'est ça.
3: Oui, c'était le risque à prendre pour sauver la loutre.
0: Ouais, la loutre, c'est pas tout petit quand même, toi, c'est...
3: Bah là, c'était un bébé loutre, hein.
0: Ah oui.
3: Ouais.
0: Non, donc, mais même un bébé ours, par exemple, t'y vas pas.
8: Non, là, t'y vas pas, là.
3: Eh ben, Gordon, il y a été.
0: Eh ben, grand bien lui fasse, c'est très bien. Il y va, et moi, je reste à la radio et je bois un café tranquille.
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0: Gros débat décoration ce matin. Il y a un souci à la coloc de Lorenza. Elle est en coloc avec une copine et un copain. Et la copine a ramené un vase dégueulasse.
3: Oui.
0: Et donc elle lui a dit, ce vase dégueulasse, tant que je serai dans cette coloc, ne sera jamais à la vue de tout le monde.
3: Tout à fait.
0: Tu ne veux pas être associé à ce vase dégueulasse.
3: Ah non, surtout si on reçoit des gens et tout. Non, c'est mort.
0: Voilà, c'est un vase noir avec plein de dessins dessus, là, parce qu'on l'a compris.
3: De toutes les couleurs, mais il n'y a rien qui va.
0: Et donc on est parti dans les objets de déco qui nous angoissent. Et on s'aperçoit que c'est un vrai sujet.
1: Bah oui.
0: Il y a vraiment un paquet de trucs qui nous angoissent. On a Lucie qui est avec nos téléphones. Bonjour Lucie.
5: Coucou Manu, coucou l'équipe.
0: Sois la bienvenue Lucie. Quel est l'objet de déco que tu trouves vraiment vilain?
5: Alors, je trouve pas ça vilain, mais ça m'angoisse de fou. C'est les masques vénitiens au mur, ou les masques expressifs. Pareil, comme Marion tout à l'heure avec les animaux empaillés, ça, j'ai l'impression que ça va se réveiller la nuit, que le lendemain matin on va se réveiller et qu'on se va se dire, mais il était là vraiment celui-là ou il a bougé?
0: Non, mais
5: l'angoisse de fou.
0: Globalement, tout ce qui est masque accroché au mur.
3: Oui, ça fait peur.
0: Ça va pas. Effectivement, tu te dis que ça peut, c'est comme le cerf empaillé. Il peut se réveiller.
1: C'est vrai.
0: Et puis, pour peu que le masque se réveille, fasse pote avec le cerf. C'est quoi? Toy Story, mais trash.
3: Oui.
0: Putain, on pourrait inventer un truc comme ça.
3: C'est un bon film, hein.
0: Ça, c'est un bon film. Un peu comme Scream, qui a été une parodie, tu sais. Et ben, tu fais un Toy Story, mais avec que des trucs horribles.
8: Le boudin de porte.
0: C'est ça. Le boudin de porte qui devient trash.
3: Ouais, c'est le chef des méchants.
0: Qui s'allie avec le cerf et qui tape sur le masque. Le masque vénitien. Merci beaucoup, Lucie, de nous avoir appelé. Quel est l'objet de déco qui peut vous tendre, qui peut vous angoisser si vous en avez encore, Marion?
8: Les attrape-rêves. Vous voyez ça?
0: Oh oui. Non, mais ça fait beau aussi. C'est mignon, non. Ça.
8: Ah, moi, ça me fait presque flipper, quoi. Il y en a, ils ont au-dessus de leur lit.
3: Oui, bah,
8: c'est le principe, ouais. Et ben, ça m'angoisse. Je me dis, on va me voler mes rêves, on va me jeter un sort. J'aime pas du tout.
3: Moi, je trouve ça
0: ringard. Si vous voyez pas ce que c'est un petit pendule qu'on met souvent au-dessus du lit des enfants. Et on dit que c'est un attrape-rêve. Comme ça, l'enfant, s'il fait un cauchemar, hop, le cauchemar, c'est l'attrape-rêve qui le chope et lui, il fait plus de cauchemar.
3: Ouais. Bah,
0: c'est ça le truc.
8: C'est même pas beau.
3: Non, c'est vrai, mais il y en a plein qui se le font même tatouer et tout. Oui, les attrape-rêves, c'était très tendance dans les années 2000. Maintenant, je trouve ça un peu, arrêté, quoi.
0: Mais moi, je savais même pas que adulte on avait les attrape-rêves. Je pensais juste que c'était pour les enfants.
3: Ah si,
0: Jeff, tissu. Oui. Non, parce que tu dis oui, donc c'est pour ça que je.
1: Non, je disais, attrape-rêves déjà, j'adore ça. Non, ce que je supporte pas, moi, c'est les halogènes, vous savez, à l'ancienne.
0: Je parlais des attrape-rêves parce que t'aimais ça, c'est pour ça que je. Mais c'est pas grave, tu peux parler des
1: halogènes. Autant pour moi.
0: On se comprend pas ce matin, Jeff.
1: Non, mais je t'aime beaucoup, quand même.
0: Moi aussi.
3: C'est grave mignon.
0: Alors, t'es jalouse?
3: Oui,
0: parce que
3: oui.
0: Tu sais qu'avec Jeff, on se fait des notes et on se donne des notes à chacun. Voilà.
1: Oui.
3: Ah bon?
0: C'est moi qui ai la meilleure note. Non, c'est pas vrai. Bon, bref, tu voulais parler des halogènes, pardon.
1: Oui, les halogènes à l'ancienne, c'est avec le variateur au sol, là, qu'on avait avant. Tu sais, tu peux varier la lumière.
0: Oui.
1: Eh ben, je déteste parce que dans l'halogène, automatiquement, il y a au moins 100 mouches mortes, à peu près. Parce qu'elles crament toutes.
8: Et qui tu connais, toi? Mais c'est pas possible. Personne n'a des mouches mortes dans des halogènes.
1: Bah, si, tous les halogènes, il y a des mouches mortes dedans.
3: Qui a encore des halogènes?
1: C'est pour ça que j'aime pas.
0: Alors, si je peux me permettre, si on peut parler halogènes.
1: Oui.
0: J'ai eu une époque où j'ai fumé. Je ne fume plus depuis maintenant de nombreuses années, de dizaines d'années.
1: Ouais.
0: Mais à l'époque où je fumais l'halogène, il y a une petite grille. Et c'est là où les moustiques y crament, justement. Voilà. Et ben en fait, j'allumais ma clope avec ça.
3: Oh,
1: ça brûle, ouais.
0: Ouais, t'as le grille-pain aussi, tout ça. Alors ne le faites pas,
3: parce que ça nique tout. C'est vraiment une mauvaise idée.
0: Ben, j'ai niqué deux grille-pains et trois halogènes, donc. Et puis c'est dangereux, donc rien ne va dans ma phrase.
3: Voilà.
0: On a Nathalie qui est avec nous. Bonjour Nathalie.
9: Bonjour Manu, bonjour l'équipe.
0: Quel est l'objet de déco qui peut t'angoisser?
9: Moi, j'ai les poupées en porcelaine. Grand-mère ou dans les. Moi, une fois, j'avais dans les WC sur l'étagère arrière.
0: Oh là là. Oh la
9: Et
0: vache.
9: On a l'impression qu'elles vont venir tuer.
3: Pareil.
0: Mais c'est exactement ce qu'on disait, comme avec les masques, comme avec les animaux empaillés. Tu te dis que ça peut prendre vie, quoi.
3: Ouais.
9: Exactement. C'est
0: quoi, j'en viens
9: comme
0: à aimer ton. Pardon?
9: Comme le film Chucky.
3: Ah oui, comme c'est Chucky, ça, ouais. C'est vrai, ou Annabelle aussi.
0: C'est. Eh ben, j'en viens à aimer le vase moche de Lorenzo. C'est quoi? J'en viens même à aimer les boudins de porc.
3: Non, tu peux pas dire ça, non.
0: C'est
3: non.
0: Vous m'avez angoissé. Pour me calmer, je vais aller m'acheter un boudin de porc. Merci beaucoup, Nathalie, de nous avoir appelé.
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0: Et c'est la classe quand même, c'est un des, c'est un des plus grands champions. Il est dans le top 20 des pilotes de Formule 1, même top 15, je crois, quand
3: ouais,
0: même.
3: Ouais, bien sûr.
0: Alors, machin.
3: Eh, tu pèses dans le game, non?
0: Bah, disons, j'ai l'impression d'être un peu en Formule 1, quoi.
3: Wow.
0: Ouais, tranquille. Ouais. On a Sarah qui est avec nous. Bonjour, Sarah.
11: Bonjour Manu, bonjour l'équipe.
0: Bienvenue sur Énergie, Sarah. On va partir dans deux minutes, mais on part pas sans vous. T'es notre dernier appel du jour. C'est avec toi qu'on va lancer cette journée. Oui. Tu nous appelles d'où?
11: De Lyon.
0: De Lyon, d'accord.
11: Ouais. Okay. Je suis dans Lyon.
0: Ok, Lyon, je vois très bien. C'est le Bourgogne.
11: C'est,
0: ouais.
11: c'est pas très loin à côté, voilà.
0: Oui. Ouais, apparemment, Jeff connaît. Attends, Jeff connaît.
1: Oui, Bourgogne, j'ai vécu là-bas, donc c'est vraiment l'entrée de la Bourgogne, de la Bourgogne en venant de Paris, quoi. Vraiment, c'est
11: ça, une heure et demie de Paris. Ouais. Ouais.
0: C'est quoi? À la radio, je suis toujours épaté quand il y a quelqu'un qui appelle et puis il y a l'animateur qui fait. Oh, mais je connais très bien la Bourgogne.
1: Bien sûr.
0: Et ben là, t'es comme ça.
1: Eh oui, j'ai vécu à Toussy.
0: À Toussy.
11: Ah oui, on connaît.
3: Ah ben voilà.
1: Voilà. Je cherche une maison là-bas. Actuellement. Je voulais retourner.
11: Mais c'est pas loin, je suis à Sens, tu vois.
1: Ah, bah je veux très bien Sens, effectivement.
0: Ah bah, voilà.
1: Oui.
0: Bah, et si vous faisiez une émission de radio, mais c'est ça aussi, cette émission. On se rencontre, on se découvre, et peut-être qu'il va se passer quelque chose entre vous, je ne sais pas, mais je ne veux pas le savoir. La Bourgogne est un endroit assez incroyable.
1: Ce qui se passe en Bourgogne reste en Bourgogne. De
11: c'est joli, oui.
0: Mais bien sûr, c'est très joli, Sarah. Je vais t'offrir le mug Manu sur Énergie pour que tu puisses prendre ton petit déjeuner avec nous et pour te remercier de nous avoir appelé de Bourgogne.
11: Ah bah, c'est
0: Sarah,
11: gentil,
0: ce matin.
11: C'est cool. Merci beaucoup, ça fait plaisir.
0: On t'embrasse fort, on te souhaite une très belle journée. Il est 10h02, on s'en va. De retour demain pour déjà. C'est incroyable, ouais. La dernière de la semaine.
3: Oh là là, c'est passé trop vite.
0: Mais ça passe trop vite tout le temps. Rendez-vous demain et on se quitte comme chaque jour avec un titre qui fait du bien. Ah oui. Toujours un titre rapide, toujours un titre qui donne le sourire, qui se dit ah, c'est

0: Cette colonie va nous manquer. On est de retour avec vous pour une nouvelle saison depuis mercredi. On fait notre entrée. Lorenza est là.
1: Ouais, je suis là.
0: Marion est nouvelle dans
1: Bonjour.
0: L'équipe.
1: Bonjour.
0: Jeff est nouveau dans l'équipe.
2: Coucou les amis.
0: Et vous aussi, vous êtes avec nous. Évidemment, vous nous appelez au 0870 42 48. Si vous avez envie d'être notre premier appel du jour, c'est dans deux minutes. On va écouter Moziman. Avec Gaëtan Roussel, c'est Soon. Et pour démarrer ce vendredi, et pour un peu clore les vacances, j'ai le top de nos proches qui sont aussi nos relous de vacances. On a, en fait, je pense qu'on a tous des relous avec qui on part en vacances.
2: Oui.
0: Et on est tous le relou de quelqu'un en
1: c'est
0: vacances.
1: Obligé, c'est obligé, ouais.
0: Celui qui râle sur tout, tout le temps.
1: Oh, j'aime pas celui-là. Ben... Ah, il fait trop chaud, il fait trop froid, l'eau est trop froide, ça m'énerve.
0: Ouais, c'est... il est jamais content.
2: Ça gâche tout, ouais.
0: Tu sens que c'est quelqu'un qui est en dépression.
2: Ouais.
0: Ou qui vient de se faire larguer.
2: Oui.
0: Qui est pas bien. Les relous en vacances. Celui qui emprunte tout le temps les affaires des autres.
2: Oh, ça m'agace.
1: Ouais.
2: Le mec qui va piquer, tu sais, le mec il pique ton masque de plongée. Tu l'as pris, il a ta taille, il a ta vue, tu le cherches, et lui il est dans la piscine avec.
0: T'es pas très prêteur, hein, Diaphane.
2: Non, après le masque de bronze, en plus j'ai craché dedans, tu sais, souvent pour enlever la buée, c'est dégueulasse après.
0: Ah d'accord.
2: Ouais.
1: Mon mec, c'est celui-là. Et ça m'énerve parce qu'il fait pas sa valise, donc c'est moi qui le fais. Après il râle, du coup il est obligé d'emprunter les affaires des autres. Mais débrouille-toi, prépare tes affaires.
0: J'avais oublié mes maillots de bain, moi, cet été.
2: Ah bon?
1: Ouais. C'est chiant, mais t'as nagé nu?
0: C'est. Bah oui, bien sûr. J'aime bien nager nu vraiment dans la piscine municipale, c'est toujours bien.
1: Bah, comment t'as fait? T'en as emprunté un du coup?
0: Bah, non, parce que je veux pas emprunter le maillot de bain à quelqu'un. Ça a trop touché.
2: Là oui.
0: C'est ton pubis, tu vois.
1: Ouais, c'est touchy, ouais.
0: Voilà, ce qui vit dans ton pubis reste dans ton pubis. Donc j'étais obligé d'acheter un autre maillot de bain.
1: Ouais.
0: Le relou en vacances, il y a aussi le nouveau couple, qui passe son temps l'un sur l'autre.
2: Ah oui.
1: Ah, mais partez à deux.
0: Ouais. Mais je suis d'accord.
1: Bah oui, prenez un hôtel, un truc, faites-vous plaisir, mais pas devant nous, quoi.
0: Et merci, voilà. Et c'est pareil pour les couples avec un bébé aussi.
1: Ah oui.
0: Les relous en vacances, dans ce top que j'ai trouvé sur internet, il y a aussi celui qui ne fait rien du tout des vacances, aucune tâche, rien.
2: Ça, c'est relou aussi.
1: Ça peut être moi un peu parfois.
0: Ah, ça m'énerve.
1: Ouais. En fait, chez moi, je fais beaucoup, mais en collectivité, je me repose beaucoup sur les autres.
2: Ouais, mais il faut participer. T'es celui qui débarrasse jamais la table.
1: Mais après, c'est de bonne humeur. Ça, tu vois, ça participe au groupe. Tu vois.
0: J'ai une copine, moi, qui est comme ça, pour être très honnête.
1: Ça, c'est cool, en vrai.
0: On loue souvent des voitures.
1: Aussi, des
0: voitures, ouais. Des maisons, et on part à plusieurs. On est nombreux. On peut être 10, 12.
2: Ouais.
0: On loue la maison, et elle a une tendance quand même à pas justement débarrasser la table. Ou alors, si elle le fait, c'est vraiment, on est au moment de débarrasser, et là, elle va se lever à faire. Je débarrasse le beurre. Tu vois,
2: si elle,
1: ouais,
0: il faut qu'elle monte.
1: Oui,
2: elle le fait remarquer, ouais.
0: Ou vraiment, elle va ouvrir le frigo, la faire. Quelqu'un a bougé le vin dans le frigo, non? Pour comprendre qu'elle avait rangé le vin.
1: Oui,
2: ça, y en a
1: très bien.
0: Voilà, si elle m'écoute ce matin, elle sait de qui je parle. Mais je l'aime.
2: Oui, bah oui.
1: Je pensais que t'allais balancer un nom.
0: Ah bah non.
2: Un prénom.
1: Ouais.
0: Non, pas la peine.
2: Les initiales.
0: Non. Quel relou vous êtes en vacances? Est-ce que vous êtes un relou en vacances? Appelez-nous 0870 42 48. Et de toute manière, globalement, on est tous le relou de quelqu'un en vacances.
2: Oui.
0: On a Elodie qui est là. Bonjour Elodie.
3: Bonjour Manu, bonjour l'équipe.
0: Bienvenue sur Énergie Elodie, t'es notre premier appel du jour. C'est avec toi qu'on va lancer l'humeur de cette journée. T'es encore en vacances toi?
3: Non, j'ai repris le travail et je suis sur le point de partir.
0: Qu'est-ce que tu fais?
3: Je suis formatrice en secourisme.
1: C'est bien
0: ça. Je l'ai fait.
1: Ouais, moi aussi.
0: J'avais fait une formation de secouriste il y a des années. Et quand tu sors de là, t'as l'impression, en fait tu espères qu'il y a quelqu'un qui tombe dans les pommes.
1: Pour pouvoir l'aider. Je sais comment faire, laissez-moi.
0: Mais je te jure, quand tu en sors de là, t'as l'impression d'être supérieur aux gens.
1: Je
0: t'as un côté Superman de la santé.
2: Ah oui, c'est normal.
0: Tu te dis, alors ils sont où les blessés là?
1: Et tu te rappelles de tout. Tu pourrais nous sauver là, genre.
0: Non, alors maintenant justement c'est le problème. C'est que des années après, franchement, je prie pour qu'il ne vous arrive rien.
1: C'est rassurant.
0: Et faites-moi confiance, vous priez aussi pour qu'il vous arrive rien avec moi à côté.
2: Vaut mieux.
0: Elodie, je vais t'offrir le t-shirt Manu sur LRG pour te remercier de nous avoir appelé ce matin.
3: Merci beaucoup.
0: Belle journée à toi.
3: Belle journée, merci beaucoup.
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0: Concentration, Jeff, Marion, oui. Lorenza. Voici les sondages du matin. 4% des femmes l'ont déjà fait au travail. C'est pas beaucoup, 4%. Ouais. Qu'est-ce qu'elles ont fait, Lorenza? Qu'est-ce que tu as fait?
5: Ah non, ben... Alors... t'avais pas encore dit ta deuxième phrase.
0: T'as jamais fait l'amour au travail?
5: Si, mais pas ici. Hein.
0: Bah tu vois, bah alors. Pourquoi tu dis non.
5: Parce que c'est ma vie privée.
0: Alors ce n'est pas ça.
5: Okay.
0: 4% des femmes l'ont déjà fait au travail, ce n'est pas faire l'amour.
1: Une petite sieste dans la voiture du parking.
0: Ce n'est pas une sieste dans le parking.
2: Ça se rapproche un peu de Lorenza, mais être infidèle.
0: Non, c'est pas ça. C'est pas sexuel.
2: Ah d'accord.
0: Restez quand même avec nous. Il y aura peut-être un sondage sexuel après. Mais celui-là, il l'est pas.
1: C'est physique un peu?
0: Oui.
1: Se lisser les cheveux dans les toilettes?
0: Non, mais on n'est pas loin. C'est se faire quelque chose sur le corps.
5: Se raser.
0: S'épiler.
1: Hein? Au travail?
0: 4% des femmes se sont déjà épilées au travail.
5: Non, mais les sourcils, moi, ça m'est déjà arrivé. Genre, j'avais ma pince à épiler et j'ai vite été.
0: Non, là, je pensais qu'on parlait de.
5: Ah, du minon?
0: Non, du.
5: Enfin, du.
0: Ouais. Du tralala. Ouais. Quoi, du...
2: C'est bleu.
5: Non, bah alors ça, non.
0: Et si t'as les sourcils qui descendent juste en bas, là, c'est.
5: Faut que je me pose
0: tes questions. Ah oui, là, pour moi, là, c'est plus un mode de sourcil que t'as là. Waouh, faut appeler des bûcherons, là. Deuxième sondage, si vous le voulez bien.
5: Oui, bien sûr.
0: Une personne sur trois pense qu'elle ferait mieux ce métier que les professionnels. Ah, j'avoue, c'est quoi,
2: Jeff? J'ai entendu un truc, pilote d'avion.
0: Alors, non, c'est pas ça. Oui, mais effectivement, il y a un sondage comme ça sur
5: les
0: gens.
5: Les hommes.
0: Ils pensent qu'ils pourraient piloter un avion.
5: Bien sûr, bah oui.
0: Alors que non, hein.
2: Non, oui.
0: Une personne sur trois pense qu'elle ferait mieux ce métier que les professionnels.
1: Est-ce que c'est DJ?
0: Non. Rien à voir avec la musique. C'est pas du divertissement.
5: C'est du sport?
0: Non, c'est pas physique.
2: Politicien?
0: Non.
2: On se plaint souvent, on se dit.
0: Non, mais ça discute.
5: Ça discute
0: ou ça écrit?
1: Ça écrit.
0: Une personne sur trois pense qu'elle ferait mieux ce métier que les professionnels.
2: Journaliste?
0: Pas loin de ça. C'était critique gastronomique.
2: Ah oui, bah oui.
1: Ah bah oui, on est tous capables.
2: Non, mais tout le monde, c'est subjectif. Même un critique, si tu lis, moi je l'écoute jamais. Quoi. Ça, il va dire j'ai pas aimé, moi je vais aimer, moi.
5: Bah moi j'ai un palette de Doberman, donc je t'avoue, franchement, je serais hyper mauvaise dans ce. Ah ouais.
0: Et va chercher. Non. Une personne sur cinq possède encore cet objet qui date de son adolescence. Quel est cet objet, Marion?
1: Une peluche.
0: Non, c'est pas une peluche.
5: C'est un objet?
0: C'est oui, j'ai dit ce.
5: Ah, pardon,
0: j'ai dit cet objet.
5: C'est un objet.
0: Jeff?
2: Ces anciennes lettres d'amour?
0: Non.
1: Ah, le journal intime comme Lorenza?
0: Non, c'est pas quelque chose qu'on écrit, qu'on fabrique. C'est pas ça.
5: Des pantoufles?
0: Non, mais on se rapproche. Ah. On est dans l'univers, oui. Une personne sur cinq possède encore cet objet qui date de son adolescence. On en a peut-être même plusieurs.
1: Un vieux sweat?
0: C'est un vieux t-shirt.
5: Ah ben oui.
2: Ah oui.
0: Les t-shirts de l'adolescence qu'on garde et qu'on veut pas jeter.
1: Bah il faut, hein, faut jeter.
0: Mais c'est ce que ma femme me dit aussi.
2: T'as encore des t-shirts de ton ado?
0: Ouais.
5: Bah ouais, moi aussi.
0: J'ai des vieux t-shirts et j'ai.
5: Mais moi je les mets pour dormir.
0: Non, alors moi en fait ma femme m'a vraiment mis une sorte de pression.
5: Oui, c'est vrai que maintenant tu t'es divisé.
0: Je les mettais effectivement pour je m'habillais avec et elle m'a dit écoute, faut que t'arrêtes.
2: Oui.
0: Et maintenant j'ai un grand sac.
1: Sac à t-shirt.
0: Exactement. Et de temps en temps, quand j'ai un peu le bourdon, j'ouvre mon sac et je regarde les t-shirts et ça me rappelle des souvenirs.
5: Oh, c'est grave mignon.
1: Ah, c'est une boîte à souvenirs, c'est trop chou.
0: Vous savez, oui.
5: Ouais. Oh là là.
0: Vous savez, le petit Manu, des fois, il a mal.
5: Ah bah oui.
2: C'est incroyable. Ça veut dire que tu fais encore la même taille aujourd'hui que ce que tu faisais à l'adolescence, niveau t-shirt?
0: Je les porte pas, je les regarde.
2: Oui, parce que moi, je
0: simplement.
1: Nous, ça nous dérange pas si tu en portes un le matin, tu peux. Hein.
0: Oui. Non, vous moquerez de moi, c'est pas grave.
2: Vous savez, jamais.
0: On s'est toujours moqué du petit Manu.
5: Oh, si,
0: j'avais une frange sur le côté, j'étais coiffé comme un cul, vous savez.
1: Mais il y a là aussi.
5: Oula, ça se confie.
2: Moi, j'ai envie de faire un câlin.
0: Pourquoi pas?
2: Je peux te faire un câlin?
0: Bien sûr. T'as un nouveau t-shirt pour moi.
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0: C'est battant, non?
2: Ah oui, là, c'est très classe. C'est très classe, là.
0: On a un jingle de Guillaume Musso. Et ben, vous savez quoi, Guillaume Musso, il est arrivé. Il a fait 2 minutes dans les. Même pas, il a fait 3 secondes dans l'émission. C'est exactement la relation que j'ai avec lui quand je rentre en vacances dans un relais et que je regarde à Guillaume Musso.
2: 3 secondes.
0: On a la même relation. Voilà. On s'est aperçu que on a tous des relous en vacances avec qui on part ou qu'on rencontre. Mais on est aussi nous-mêmes le relou des vacances.
5: Ouais.
0: Quel relou de vacances êtes-vous? Honnêtement, 0 870 42 48, on va vous prendre au téléphone. Avant ça, petit tour du studio. Quel relou de vacances êtes-vous, Marion?
1: Je suis maniaque. Donc je suis la maniaque des vacances dans mon Airbnb. Et c'est horrible, hein, parce que je le rends plus propre que comme je l'ai récupéré. Ça rend fou mon mec, à chaque fois il me dit mais on paye les frais de ménage. Genre, il m'a même dit, tu veux pas refaire un petit coup de peinture sur le truc? Mais, en fait, je trouve que c'est juste. Non, mais moi, ça m'énerve que ça l'énerve. C'est une question d'éducation. C'est du respect, tu rends le truc propre.
2: Oui, mais pas trop non plus. Enfin, je veux dire, normal, quoi.
1: Bah,
2: ça
1: si.
2: Fait trop.
1: Bah, non, mais tu.
0: Mais
1: tu...
0: après, si t'es vraiment maniaque comme ça, passe à la maison. Enfin, tu vois,
1: c'est... Non, parce que je fais pas pour les autres. Je fais que pour moi.
5: Ah, c'est cool. Bah,
1: là, à ce moment-là, très égoïste.
0: Tu sais quoi, je te file une chambre et tu nettoies la maison.
1: Pourquoi pas?
0: Quel relou de vacances êtes-vous, Lorenza?
5: Bah, je suis la photographe relou des vacances.
2: Oh.
5: Je prends tout en photo. Et dès qu'on va quelque part, en fait, tout. Hein. Et à la fin de la journée, j'aime montrer toutes les photos que j'ai prises à tout le monde.
0: Ça, c'est chiant.
5: Et apparemment, c'est relou. Ouais,
0: bah, ok, pour l'instant, on te donne la couronne de la relou de vacances.
2: Ouais. Pas mal.
5: Mais après, vous êtes content.
0: C'est... Non.
5: Ah, okay.
0: Cathy est là. Bonjour, Cathy.
8: Bonjour, Manu. Bonjour, l'équipe.
0: Bienvenue sur Énergie, Cathy. Quel relou es-tu en vacances?
8: Moi, je suis la relou des horaires. C'est-à-dire que si on prévoit de partir à 9h, et bah, à 9h01, je suis déjà agacée.
0: Alors déjà, l'idée de partir à 9h en vacances, c'est...
5: Quel enfer.
2: Mais non, mais si, il faut occuper ses journées, les enfants. À 9h, on n'est pas au lit, au prix que ça coûte.
5: Oui, si t'as une activité.
0: Attends,
5: mais...
0: tu parles du matin ou du soir, toi?
2: Ah, du matin.
5: Attends, bah,
0: à 9h, on peut être au lit le matin.
2: Mais non, tu payes 15 jours de vacances, l'équivalent de 3 mois de loyer. Non, à 9h, t'es déjà en train de visiter le musée de la Charentaise, quoi.
5: Waouh.
0: Ça vaut le coup, tu sais vraiment, tu m'as donné envie. Hein.
5: Bah, toi, partez ensemble en vacances, Cathy et Jeff. Et...
0: Ah, bah, vraiment, ouais. Et puis surtout, ne dites pas où vous allez. Hein. On t'embrasse, Cathy.
8: Belle journée.
0: Très belle journée à toi. Il y a Julien qui est là aussi. Bonjour, Julien.
9: Salut Manu, salut l'équipe, vous allez bien?
0: On est bien, on est heureux, écoute, c'est encore les vacances, on en profite un peu, donc on rêve avec les vacances et avec nos relous de vacances. Est-ce que t'es un relou de vacances? Quel relou, quel type de relou t'es toi en vacances?
9: Alors moi je suis le relou autour de la piscine, c'est celui qui éclabousse et qui pousse les gens que je connais du coup dans l'eau.
1: Ah, je l'aime pas. C'est Manu ça.
0: Yeah,
9: ouais. On est de la même team, Manu.
0: Mais évidemment.
1: C'est hyper chiant.
0: C'est nous, les super-héros des vacances.
5: Mais des fois, on n'a pas envie de mouiller nos cheveux et vous nous faites chier,
0: mais
5: en
0: c'est
5: fait.
0: Pour ça qu'on le fait.
1: Et moi, ça peut me gâcher une journée.
0: Plus, mais c'est pour ça qu'on
9: le fait.
0: Mais bien sûr. Mais ça, alors, quand je vous dis que moi, tout à l'heure, que je louais une maison, en fait, les gens, ils le savent que je vais les pousser.
5: Mm.
0: Et je leur dis à chaque fois, mais moins tu veux que je te pousse, plus je vais te pousser dans l'eau.
5: Oui, mais on doit faire comment? Parce que quoi qu'il arrive, tu vas nous pousser. Donc
0: oui.
5: On doit être content, quoi qu'il arrive.
0: Oui.
5: Ah, génial.
0: Et j'ai une copine, je la pousse tellement dans l'eau. En fait, maintenant, je la regarde juste.
5: Elle elle se fait.
0: Ok.
1: Elle se fait. Ah non, c'est chiant.
0: Ah non, c'est trop bon.
2: Oh,
5: non. Ouais, relou.
0: Julien, tu sais quoi? T'as mérité un mug Manu sur LRJ.
5: Oh là là.
9: Ah, merci Manu.
0: Je vais en offrir un aussi à Cathy.
5: Voilà.
0: Merci tous les deux de nous avoir appelés.
9: Merci, salut l'équipe.
8: Bonne journée, salut.
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0: Qui ne saute pas, n'écoute pas. Manu.
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0: Ce soir, je vais au cinéma.
5: Ah,
0: ça n'a aucun rapport avec Jay-Z.
2: Ah oui,
0: non, j'aime pas que. Je vais voir Spider-Man. Ah, trop bien.
5: Ah, moi,
0: génial.
5: Moi, demain, je crois.
0: Oh là,
5: ouais.
0: On va se raconter.
5: Oui.
0: Jeff, tu l'as vu?
2: Je l'ai vu, j'ai adoré. Franchement, là, j'ai adoré. Alors, je vous cache pas qu'il faut quand même avoir quelques connaissances de ceux d'avant.
5: Ah bon? Ouais, c'est
2: ouais,
5: bon.
2: Un tout petit peu quand même. Un tout petit peu. Enfin, ça aide à mieux apprécier le film. Mais bon,
0: après, tu sais, voilà, tu connais l'histoire comme de Spider-Man maintenant. Il y en a eu 12 000. Donc
2: oui, c'est sûr. Mais là, ça part dans les trucs un peu profonds, tout ça, mais c'est bien.
5: Ah,
0: mais c'est pas chiant.
2: Non, c'est pas chiant.
0: Il envoie toujours de la toile.
2: Il a une petite panne à un moment donné, je crois, mais il se remet vite.
0: Ah, bah, c'est pas grave.
5: Ça arrive à tous les hommes.
0: Ça va lui arriver. Il est là. Putain, j'arrive plus à tisser.
5: C'est pas grave.
0: C'est pas grave, Spider. Tu réessayeras dans un quart d'heure. Je te jure, c'est la première fois que ça m'arrive.
2: Oh, c'est tellement ça.
0: Il y a peut-être un médicament qui permettrait de
5: toiler à nouveau.
0: De toiler.
5: Génial.
0: On verra ce soir, en tout cas. On a Rémi au téléphone avec nous. Bonjour, Rémi.
10: Salut Manu, salut l'équipe.
0: Merci d'être avec nous, Rémi. Tu voulais nous parler de ton relou de vacances, ou alors de toi, quel relou de vacances tu es, c'est ça?
10: Ouais, c'est ça. Je suis le relou de vacances de la sieste.
0: C'est-à-dire?
10: C'est-à-dire que généralement, en début d'après-midi, je m'éclipse 2 heures, je disparais 2 heures pour aller faire ma sieste.
0: Oh, ouais, c'est pas gênant.
2: Ouais, ça dépend de ce que t'as bouffé avant, mais si t'as fait un gros barbecue, ouais, ça fait du bien.
0: Ouais, c'est pas très grave, ça. Ouais.
5: Bon, la personne, elle manque toujours pour les activités quand c'est comme ça.
0: Ah, moi, des fois, je m'aperçois même pas que la personne n'est pas là. Après, je suis quelqu'un de très égoïste. Hein.
1: Moi, je trouve pas que ce soit relou. Hein. C'est normal de faire une sieste en vacances.
2: C'est une tradition. Après, il faut qu'elle soit organisée, c'est tout. Il y a des jours sans sieste, des jours avec sieste.
0: Ah bon?
2: Oui. Bah, si on a prévu de partir quelque part, la sieste, ça va tout gâcher, quoi.
5: Mais il vient pas.
0: Toi, t'es le relou de l'organisation.
2: Ah oui, complètement, moi. Ah, moi, il faut que ce soit carré, moi.
0: Oh là là,
2: j'ai hâte de partir avec vous.
0: Toi, t'arrives à 9h du matin, tu veux ton café, lui, il a déjà son sac de randonnée.
2: Oui.
0: Avec les bâtons de randonnée. Et puis il en a acheté pour tout le monde. Il en a loué, il dit combien ça coûte. Je voulais pas en louer moi des bâtons de randonnée. Ah bah oui, mais en fait tu me dois 25 euros quand même. Oh, merde. Rémi, merci beaucoup de nous avoir appelé.
10: Bonne journée, salut.
0: Belle journée.
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0: C'est le moment d'avoir du cash. Et pour avoir du cash, faut être un génie.
2: Ouais.
0: C'est le club des génies, on va retrouver Marine. Et Marine, c'est sa quatrième participation.
5: Elle est rapide.
0: Bonjour Marine.
12: Bonjour Manu, bonjour l'équipe.
0: Marine, t'as déjà 300 euros, tu vas tenter d'en gagner 100 supplémentaires pour faire monter ta petite cagnotte avant le week-end à 400 euros.
12: Alors, bah, ça y est.
0: On commence à se connaître, Marine, hein, quatre participations.
12: Ouais, je crois.
0: C'est plus un premier date, là, hein, quand même.
12: Ouais,
0: On n'en est pas encore à donner les clés de l'appart, mais on n'est pas loin.
5: Ouais,
0: en face de toi, Marine, il y a Théo. Bonjour, Théo.
13: Bonjour, Manu, bonjour, équipe.
0: Théo, il veut ses 100 premiers euros. Marine.
12: Bonjour, Théo.
13: Bonjour, Marine.
0: Attention. Concentrez-vous, j'ai 100 euros, j'ai 3 questions. Vous êtes 2, le gagnant ou la gagnante sera celui ou celle qui aura 2 points. À chaque question que je vais vous poser, si vous pensez avoir la réponse, vous donnez votre prénom, vous donnez ensuite la réponse. Si c'est la bonne, ça fait 1 point pour vous, mais si elle est fausse, eh ben hop, le point y va à l'autre.
2: Ouais.
0: Le premier et la première qui atteint 2 points gagne 100 euros et reviendra à jouer avec nous lundi. Marine, Théo, bonne chance.
12: Merci.
10: J'ai
0: l'impression d'être dans Fort Boyard.
10: Ouais, c'est ça. Ouais.
0: Voici la première question. Quel super-héros incarné par Tom Holland est en ce moment à l'affiche au cinéma?
12: Marine.
10: Théo.
0: Marine, je t'écoute.
12: Spider-Man.
0: Et oui. On en a parlé tout à l'heure.
5: Oui.
0: Et puis bon, en même temps, tout le monde le sait.
2: Oui, c'est sûr.
10: Oui.
0: Un point pour Marine, 0 point pour Théo. Attention. Numéro 2, la question. Oui, je parle comme Maître Yoda. Quel est le numéro à 2 chiffres qui permet d'appeler le SAMU?
12: Marine.
10: Yo.
0: Marine, je t'écoute.
12: Le 15.
0: Le 15, oui, c'est gagné.
5: Wow.
0: Oh mais tranquille, hein.
5: Alors laisse aucune chance.
0: Wow.
12: J'en ai des frissons, franchement, j'y croyais pas. Je stressais.
0: Marine, 400 euros pour toi.
12: Ah, génial.
0: Et puis attends, qu'est-ce qu'il y a derrière? Ah oui, je vois Théo.
5: Il essayait de son prénom en plus.
0: En plus, c'est vrai, Théo, t'as été quand même assez rapide, mais Marine, elle était très rapide.
5: C'est une fusée.
0: Théo, je vais t'offrir le mug Manu sur Énergie.
10: Bah merci beaucoup, c'est gentil.
0: Et tu reviens avec nous quand tu veux. Et toi, Marine, eh ben les 400 euros, ils sont pour toi. Ça veut dire que lundi, peut-être que les 500 euros arriveront.
12: Allez, je vais essayer.
0: Alors, bien sûr, on va essayer. Rendez-vous lundi, Marine.
12: À lundi.
0: Passe un bon week-end, repose-toi, reviens en forme. Le Club des Génies sera de retour lundi à la même heure.
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0: Si vous n'étiez pas avec nous hier, entre 9h30 et 10h, vous avez loupé un grand moment.
5: Ah ouais.
1: C'est trop bien.
0: Adèle Castillon, eh ben, en fait, la veille, j'avais dit, j'aimerais trop la recevoir.
2: Ouais.
0: Eh ben, elle est arrivée le lendemain à 9h30. Elle nous a dit qu'elle écoutait l'émission en plus depuis qu'elle était petite.
2: Mmh.
0: Ça faisait trop longtemps qu'elle écoutait. Elle était trop contente
5: d'être
0: là. Elle
5: était géniale.
0: On s'est marré, on s'est éclaté. Elle a chanté. Et, excusez-moi, d'ailleurs, vous pouvez voir la vidéo sur nos réseaux sociaux, Manu Officiel sur Instagram, sur Facebook, Manu Officiel TikTok sur TikTok. On l'a filmé. Je vais être dans son album.
2: Ça, c'est énorme.
5: Le feat, une star.
0: C'est... Oh, pas tout de suite.
2: Oh, si.
0: Oh,
2: disons
5: bah,
2: que
5: quand même.
0: Ouais, j'espère être nommé au Energy Music Awards. Mais sur son prochain single, eh ben, elle m'a enregistré. Et elle va... ma voix, à un moment, sera dans le single.
5: J'ai trop hâte.
0: C'est
5: moi, j'ai
0: cool,
5: hâte d'essayer de trouver, en fait. Ça va être trop cool.
0: Bah, si on écoute le disque et qu'on fait... On n'entend pas.
2: Ouais.
0: 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Quel relou de vacances êtes-vous? C'est la question qu'on se pose ce matin pour bien terminer les vacances et se rappeler qu'on a été relou parce qu'on est tous le relou des vacances de quelqu'un. 0 870 42 48. Moi je vous ai pas dit quel relou j'étais. Enfin si, il y a celui qui fait tomber les gens.
5: Oui, c'est quand même pas mal.
0: Et j'ai aussi une blague. C'est ma blague des vacances.
5: Et quoi?
0: Et je le fais tout le temps, et en fait, au début, ça fait marrer, et après, ça saoule les gens.
5: Ok. Ah,
2: je crois savoir.
5: Oula, il va le faire là.
0: Comment tu sais?
2: Ah, non, je sais pas. C'est une idée que j'ai comme ça. Je te vois bien faire cette vanne.
0: C'est quoi?
2: Tu sais, quand quelqu'un bronze, tu lui mets un pochoir sur le dos. En
0: non.
2: Feuille.
0: Ah non,
2: tu
0: c'est sais, beaucoup plus simple.
2: Ça, c'est
0: ça.
2: Génial.
0: Non, c'est beaucoup plus simple.
5: Attends, parce que là, il le
0: quand,
5: fait.
0: Quand on loue une maison, d'accord, et en général, les maisons au soleil, il y a des baies vitrées. Donc j'arrive, en fait, tout le monde est là, me voit pas, et moi, j'arrive et je fais. je tape sur la porte et je fais ouh.
1: Ah ouais, d'accord.
5: Ah oui,
0: comme
5: okay.
0: si je m'étais tapé le nez. Voilà.
1: Ah, et pour créer la panique.
0: Exactement.
5: J'avoue alors, qu'au début, c'est drôle ça.
0: Alors la première fois, tout le monde ouais. panique. Mais en fait, comme je le fais 15 fois par jour pendant 2 semaines, en fait, après tout le monde, en fait, ce qui est drôle, c'est que tout le monde prend une sorte d'habitude et dit « Ça va Manu, t'as pas trop mal ?» Je fais « Bah là, quand même, vachement mal quand même !»
5: Ils sont gentils avec
2: toi. Ouais, j'allais dire.
0: Ouais, ouais, après, t'as les relous aussi. T'as ceux, enfin, les relous, ceux qui me jugent vraiment comme un relou.
5: Oui.
0: Voilà, et t'as les gentils. Voilà quel relou je suis.
5: Ok.
2: Ça va, moi, ça me va.
0: Oh, écoutez, vous avez
5: c'est rigolo.
2: J'ai envie d'essayer ouais. quand même.
0: J'essaye. Amandine est là, bonjour Amandine.
11: Bonjour Manu, bonjour l'équipe.
0: Sois la bienvenue parmi nous Amandine, quel relou de vacances es-tu ?
11: Alors moi je suis la relou avec les sorties musées. En fait à chaque fois je veux absolument visiter les musées.
0: Désolé, excuse-moi j'ai
1: pas. Ah ouais, merci.
2: Mais non mais arrêtez, je suis
0: pas là. Je suis désolé, ça.
2: Il faut de la culture un peu, sinon on n'a pas le reste de l'année.
0: Désolé, ça a coupé, vraiment j'entends pas du tout Amandine. Excuse-moi Amandine, vas-y, termine ta phrase.
11: Alors.
0: Et non. Non, vas-y, tu aimes aller visiter les musées.
11: Oui, c'est ça. Alors pour moi, la culture, c'est quand même plus important que le bronzage.
1: Oh bah non,
2: merci.
1: Tout,
2: je suis d'accord.
1: Non, le bronzage, priorité numéro 1 en vacances.
5: On peut faire les deux quand même. Enfin, je veux dire, on ne doit pas choisir. On peut être cultivé et bronzé. Enfin,
1: ah non.
0: Bah, bien sûr.
11: Oui,
0: c'est
11: vrai. Vrai. Là, tu peux les deux, mais la culture, c'est plus important quand
0: non,
11: même.
0: Mais, non, mais je crois qu'on peut être cultivé et bronzé. Hein.
1: C'est vrai, c'est difficile de bronzer dans un musée.
2: Mais non, oui, mais c'est bronzes... une sortie par jour, oui.
5: Voilà.
0: Par jour bah oui.
14: Un musée par jour.
2: Mais non, mais un musée ou une fabrique, tu sais, le mec qui fabrique l'huile d'olive, le mec qui fait son vin, tu vas visiter les vignes, tu prends ses bouteilles.
0: Je l'ai faite, la fabrique de savon à Marseille. C'est bon.
5: Ah bah c'est cool.
2: Oh, j'adore moi.
0: Oh là là.
2: J'apprends toujours un truc puis il donne des petits échantillons à la fin.
0: Bien, je prends du savon liquide donc. Merci Amandine de nous avoir appelé. On souhaite un bon musée. Hein.
11: Merci. Les vacances sont déjà terminées, mais passez une bonne journée.
0: Et merci. Belle journée à toi et belle rentrée. Quel relou de vacances vous êtes. Alors. Jeff.
2: Alors moi, vous allez voir, je suis un relou en général, même toute l'année. Mais là, en vacances, je suis le relou du barbecue. Parce que qu'on se le dise, personne ne sait le faire. Vous savez pas le faire. Même vous, vous savez pas
5: oula,
2: le faire.
5: Attention. Hein.
2: Mais non, c'est pas ça. C'est tout le monde
0: je
2: met
0: sais
2: des
0: pas
2: produits.
0: Qui tu parles.
5: Ouais, c'est ça.
2: Ouais,
5: ouais.
2: Non, mais franchement, je prends pas de risque. Parce oula que vous mettez des produits, ça pue. Les braises sont pas à la bonne hauteur. Les saucisses sont mal cuites. Les merguez surcuites, tout ça. Je préfère le faire. Donc c'est moi qui fais le barbecue. Si on part un jour ensemble. Le barbecue, c'est
5: non,
2: moi.
5: Non.
2: Matin,
5: oh là
2: midi
5: là
2: et soir.
5: Oh là là. J'ai l'impression c'est... qu'il te provoque, Manu.
0: Je t'explique, bonhomme.
2: Oh là.
5: Je vas-y. Savais.
0: Le barbecue, c'est moi.
2: Non, je suis pas
0: attends,
2: sûr.
0: Attends.
2: Tu allumes comment ?
0: Attends, c'est pas une... Déjà, avant de l'allumer, il faut le fabriquer, mec. Moi, j'ai fabriqué mon barbecue.
5: Ça, c'est vrai.
1: Ouais.
0: Je l'ai fabriqué avec des parpaings, avec du ciment, avec des briques réfractaires. La grille, elle a une hauteur extrêmement précise.
2: Merci.
0: J'ai deux hauteurs réglables. Je l'ai fabriqué, mon barbecue.
2: Wow. Bah, concours, mec. Concours.
0: Tu l'as fabriqué, ton barbecue ?
2: Non, moi, je loue.
5: Marion et moi viendra pour bouffer.
0: Alors, écoutez,
5: et goûter.
0: Franchement, fais ton barbecue chez Kiloutou. Moi, laisse-moi avec mon barbecue que j'ai fait. Tu piques les saucisses.
2: Mais jamais de la vie, il faut pas. Le goût est dans le jus.
5: Ah, voilà, voilà, vous êtes dans la même team. C'est
1: ah, moi, je pique. Hein.
2: Mais non,
0: et non.
2: Le jus sur pas et ça se dessèche.
5: Ouais.
0: Mais oui, bien sûr qu'on pique pas.
2: Mais non.
0: Oh, putain, elle, c'est quoi ? C'est elle qui arrive derrière toi avec son verre de rosé qui fait. J'aurais pas fait comme ça.
1: Ah ouais, c'est ça. Ouais, c'est comme ça. Mais ça a pas l'air assez cute. Ouais. Ouais.
0: Ça, c'est la vraie relou du barbecue. Alors, Florian est au téléphone avec nous. Bonjour Florian.
15: Salut Valérie, salut l'équipe.
0: Quel relou de vacances tu es, Florian ?
15: Je suis le relou de l'addition. Je vérifie toujours que le serveur ne s'est pas trompé. Et on passe toujours 15 minutes à attendre ma validation pour savoir si tout est OK et pouvoir partir.
0: Ah, excuse-moi, mais 15 minutes pour valider une addition, il y a un moment, il faut que tu retournes à l'école après le matin.
2: Parce
0: que
2: pas vite, ouais.
5: Ou alors il bouffe toute la journée, mais. Allez, vous êtes pas ce qu'il fait.
0: Vous êtes 200 000 à manger ou quoi pour,
5: C'est une folie.
0: Tu valides chaque addition.
15: À chaque montant, chaque. Et le pire, c'est que j'essaie toujours de négocier en plus.
5: Bah pourquoi t'es pas putain, en marché ça... enfin.
0: C'est quoi t'es vraiment le relou. C'est quoi on arrête là le sujet.
5: Ah ouais, ouais. C'est toi.
0: Parce que Florian honnêtement, je peux m'énerver. Mais je te souhaite quand même une belle journée.
15: Merci de même.
0: Ciao.
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0: On va écouter le nouveau Angèle. Ça s'appelle Une seule vie, il est sorti à minuit. On va s'écouter ensemble. Je l'ai pas encore écouté.
2: Pareil.
5: Moi j'ai craqué ce matin en venant ici.
0: Alors je sais qu'hier, en partant de l'émission, on s'était dit, il sort à minuit, on s'écoute pas, on l'écoutera ensemble.
1: Ouais. Bravo Lorenza.
0: Lorenza, c'est
5: vrai,
0: vraiment...
5: on a dit ça.
0: Ouais, mais c'est pas grave, t'étais.
1: T'es une traître.
0: C'est pas grave.
5: Pardon.
0: Parce qu'on se réjouissait de le faire ensemble. Tu sais, Lorenza, c'est. Chacun amène un truc à bouffer pour un dîner. Et elle a dit, non, mais moi, j'ai déjà pris un apéro avec des potes.
5: Mais au moins, je le dis. C'est tu vois, je fais pas semblant de le redécouvrir et de. Voilà,
0: ouais, pas de problème, vas-y.
5: Pardon, je suis désolée, les gars.
0: Attends, fais ton truc de ton côté.
5: Je vous ai lâché dans la roue.
0: Est-ce que tu veux qu'on te mette un autre studio pour toi? Pour que de toute façon.
5: Bah, franchement, avec plaisir.
0: Je pense qu'à sa gueule. Le nouveau Angèle qu'on va découvrir ensemble, sauf une personne de l'équipe. Ça s'appelle Une seule vie, c'est dans 3 minutes, mais avant ça, il est déjà 7h05 et c'est le moment de doubler votre salaire, c'est parti.
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0: Vous envoyez salaire par SMS au 7-10-12 et tous les matins à 7h05, on double votre salaire. Attention, c'est peut-être votre téléphone qui est en train de sonner maintenant. On va découvrir Angèle juste après, sauf Lorenza.
5: Pardon.
0: Il a déjà écouté.
5: Très bon.
0: Attention, ça décroche. Normalement. Là, j'ai cru.
14: Allô. Allez.
0: Ah. Allô, bonjour, c'est Chloé de Trévoux dans l'Ain.
14: Oui.
0: Chloé, quel est le seul animateur radio qui double ton salaire?
14: C'est Manu sur Énergie.
0: C'est gagné. Allô.
14: C'est pas vrai.
0: Bah si, c'est vrai.
14: Je ne m'y attendais pas.
0: Bah tu t'y attendais pas, tu t'es inscrite?
14: Non, bah oui.
0: Bah voilà, bah, alors, tu t'es inscrite, t'as tenté ta chance, le résultat ce matin, je t'appelle Chloé, t'as été tirée au sort.
14: Incroyable, voilà. Merci beaucoup.
0: Tu touches 1 563 € net chaque mois, on va le multiplier par deux. Ça va faire 3 126 € pour toi.
14: Oh, merci beaucoup.
0: T'as comme l'impression que ça te fait du bien.
14: Ah oui, je suis trop contente.
0: Chloé, je sens qu'elle a dépensé beaucoup d'argent pour les vacances.
14: Non, ça va pas trop.
0: Ah, bah non.
1: Non.
0: Tu es coiffeuse?
14: Oui.
0: J'ai un luxe, moi.
1: Et quoi?
5: Ah oui.
0: Bah, j'imagine que t'es dans un salon de coiffure.
14: Oui.
0: Je me fais coiffer chez moi. Mais non.
1: Oh, l'autre.
0: Lorenza le sait, j'ai fait ma ronde sympa. J'habite dans un petit village.
2: Ouais.
0: Et dans mon village, c'est un problème, on a une coiffeuse et un cabiste. Et je sais.
5: T'es c'est bien, vrai. Hein, c'est grave.
0: Franchement, je suis bien là-bas. C'est improbable. Hein,
2: oui,
5: c'est
2: grave.
5: C'est fou.
0: On est 2000, hein, pas plus. Hein. Mais il y a un cabiste, mec, il sait, il nous connaît. Et il y a une coiffeuse. Et elle a arrêté son salon de coiffure, mais elle a continué encore un peu, tranquille, en allant chez les gens.
2: Ah, c'est cool.
0: Donc elle m'a dit, écoute, si tu veux, quand t'as besoin, tu m'envoies un message et je viens te coiffer. Et voilà.
2: C'est vachement bien, je trouve.
0: J'envoie un message. Salut, t'as une dispo, là? Ouais, ok, j'arrive tout à l'heure à 16h.
1: Mais elle fait ça dans ta salle de bain?
0: Mais elle fait ça, mais dehors,
5: dans le jardin.
1: Aussi.
5: Je pensais que c'était dans ta cuisine.
1: Ah oui, elle amène son bac et tout, quoi.
0: Ah non, c'est pas un bac, non. C'est, elle mouille un peu les cheveux. Attends, moi, je suis pas.
1: C'est vite fait,
0: ouais. Honnêtement, en 6 minutes 30 chrono, moi, je me coupe les cheveux.
1: Oui, bon, ça va.
0: Non, mais moi, j'ai pas une frange à mettre au carré ou un truc.
1: Moi, je pourrais pas faire ça.
0: Non, je vais pas le dégrader, le machin, moi. Non, je suis. Les cheveux, je peux faire l'armée direct derrière. Chloé, je te double ton salaire. 3 126 €, ça arrive très vite pour toi.
14: Merci beaucoup. Merci Énergie, merci Manu.
0: On t'embrasse fort. Chloé, j'ai une question. Est-ce que tu connais le nouveau Angèle?
14: Non.
0: Eh ben, t'es comme nous. Sauf Lorenza qui l'a écouté avant nous. Alors qu'hier, on s'était dit,
5: bon.
0: On attend de l'écouter tous ensemble.
14: Je suis désolée.
17: 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Tous les matins, je me lève, je me prépare un café, je prends une douche, puis j'écoute Manu sur Énergie. Et après seulement, les gens sont autorisés à me parler. J'ai des valeurs quand même.
0: C'est vraiment une fille extrêmement bien.
2: Incroyable.
0: Elle était avec nous hier, c'était le premier invité de la saison. On s'est éclaté.
1: C'était trop bien.
0: Génial, déjà, vous pouvez écouter ça en podcast sur l'application Manu sur Énergie ou sur Énergie.fr. Et puis quand même, c'était son dernier jour de studio hier après être venu avec nous. Je lui ai dit, mais je peux pas faire un petit truc dans ton prochain single? On a enregistré un petit bout de ma voix qui sera dans le prochain single d'Adèle Castillon.
5: On peut dire que c'est un feat, hein.
1: Ah, le feat de rêve.
0: Ouais, c'est ça. Elle est en feat avec moi.
5: Oui, voilà. Je crois qu'elle l'a compris.
0: Et c'est pas une connerie, vous pouvez voir la vidéo sur nos réseaux sociaux. Vous allez sur Instagram ou sur Facebook, c'est Manu Officiel, ou sur TikTok, c'est Manu Officiel TikTok. Et vous voyez la vidéo après l'émission, j'ai vraiment enregistré, quoi.
1: Elle a écrit, elle a commenté, elle a dit, oula, dans quoi je me suis embarquée? Je crois qu'elle regrette déjà.
0: Je lui ai répondu, je lui ai dit dans le navire du succès. Alors. Et on est avec vous, vous êtes peut-être en voiture, vous êtes peut-être en train de rentrer, vous vous êtes dit pour pas avoir les bouchons, et ben je vais rentrer de nuit et je vais arriver le matin.
1: Ouais, bonne idée.
0: Mais il y a des gens qui font ça.
1: Hey.
0: Ah ouais, moi non, parce que la nuit je dors, mais il y a des gens qui se lèvent hyper tôt, enfin qui partent genre à 21h ouais. et qui arrivent le lendemain à 7h quoi.
1: D'accord.
5: Après t'as l'impression d'être le maître de la route, je trouve. Il y a pas beaucoup de gens, c'est paisible, t'as l'impression d'être dans un film.
0: C'est qu'il y a une raison, hein. Ouais. C'est que c'est pas...
5: Effectivement, voilà. C'est une question à se poser.
0: C'est pas l'idée la plus simple, quand même. Mais bon. On va écouter Riviera, Sheila Zenman, il y aura aussi Gims. On peut revenir un petit peu sur le rat de Marion.
1: Ah oui, le rat de Marion, attendez, je vais pas danser. Hein.
5: C'est ton rat même.
0: TF1, ils ont leur saga de l'été, nous on a notre saga de la rentrée. C'est le rat de Marion. Marion qui est avec nous et qui nous a dit, en fait, c'est un des, quand on a démarré mercredi, elle nous a dit, j'ai un souci depuis 3 jours, j'entends des bruits dans mon mur. Mm-hmm. Il y a des experts qui sont arrivés, parce qu'on a suivi l'histoire quand même, et ouais. ils ont dit clairement, c'est un rat. C'est Madame, un rat. Vous avez un rat chez vous. Donc ils ont installé des pièges oui. pour faire sortir le rat. Cette nuit,
1: j'ai pas entendu le rat.
0: C'est pas vrai.
1: Je vous jure. Mais je préfère me dire parce que quand même, ça me fait un peu de peine qu'il a trouvé ouais. l'amour, je pense, dans son champ et il est parti quelques jours.
5: Ouais, je préfère me dire ça aussi.
1: Patte dans la patte, là, il se dit, allez, c'est bon. Parce que sinon, oui, quick.
0: Bien sûr.
5: Oh non, non, non,
0: non. Non, non, il a trouvé l'amour.
1: Il a trouvé ouais, l'amour.
5: Voilà. Ah,
1: il a trouvé
5: voilà.
1: l'amour. Non, non, il est en lune de miel.
0: Ouais. Il a trouvé l'amour. Là-haut.
5: Oh non, allez.
0: Mais alors, en discutant quand même. Je vous le savais peut-être pas, mais Marion, elle a fait sa maison.
1: Oui.
0: Ah bon ?
1: T'as fait c'est trop même stylé. Ta maison. Oui, attends. J'ai fait construire ma maison.
0: Ah oui, d'accord.
1: Et je l'ai dessinée. C'est la classe. Moi, j'ai tout imaginé avec mon mec. Puis après, on a fait venir des professionnels.
0: Et c'est pas un architecte qui a fait ta maison ?
1: Non.
0: C'est toi ?
1: C'est moi.
0: Ce qui explique peut-être pourquoi il y a des trous avec des rats.
1: Exactement. Je suis pas très fière des trous avec mes rats. Il y a plein de trucs dont je suis très fière dans ma maison.
0: Et il y a quoi ?
1: On a un studio de musique dans le jardin.
5: Waouh !
1: Dessiné aussi par moi-même.
0: Dans le jardin, genre, il y a une petite cabane ?
1: Oui, c'est ça. Comme Vianney.
0: Non.
1: Je te jure,
5: c'est
1: un vrai
5: stylé.
1: Studio de bois. Après, mon mec est musicien, donc forcément, voilà.
0: Ça aide, ouais.
1: Et puis, j'ai un poêle à granulés vitrés hyper design que j'adore. Parfois, j'invite des gens juste pour leur montrer, tu sais. Juste pour leur. Pas parce que j'ai envie de les voir. Attends, juste parce que je suis fière de ça.
0: Excuse-moi, mais il faut que très vite on se fasse une soirée poêle à granulés. Parce que mais,
1: avec plaisir, vous êtes bienvenue.
5: Oh, c'est trop
0: on arrive, on regarde le poêle à granulés, c'est passionnant. Alors, c'est des granulés ou des pelés ?
1: C'est des pelés, c'est la des raison. Pelés. Mais c'est plus sympa, granulés.
0: Soyons précis, évidemment, c'est ça. C'est important. Ça chauffe bien, hein.
1: Ça chauffe bien et c'est très joli. Je trouve, voilà, c'est hypnotisant. Hypnotique
0: ouais,
1: on
0: ouais,
1: hypnotise
0: ouais.
1: quoi.
0: Dans ces cas-là, quand c'est pas le mot, on remplace par c'est sympa.
1: C'est ouais. sympa.
0: Est-ce que vous avez des trucs chez vous dont vous êtes fiers?
2: Ah oui.
0: Alors, c'est, moi, c'est le barbecue. J'ai construit mon barbecue.
1: Ah oui. Ah oui, bravo.
0: J'ai construit mon barbecue et ça, j'avoue, c'est mon.
5: C'est la classe.
0: Bah, c'est mon truc, quoi.
2: Sans gentil, sans un architecte, tout seul.
0: Alors, si, j'ai fait appel à un architecte.
1: Mais j'aimerais bien le voir aussi.
0: Mais j'ai mis, bah, tu verras, j'ai mis 3 mois quand même. Hein. Non, peut-être pas 3 mois, mais un bon mois. Alors que globalement, un mec, il le fait en 2 jours. Hein.
5: Oui, mais au moins tu l'as fait. Ouais, écoute, faut être fier de toi.
0: En fait, c'est, je regardais un tuto YouTube, je faisais mal, je défaisais, je regardais un autre tuto YouTube.
5: Tu faisais mal.
0: J'allais chez Castor acheter du truc parce que évidemment j'avais pas acheté mal. Et ça a duré un mois comme ça le week-end. Mais maintenant, quand tu prends une saucisse, elle a le goût du c'est toi qui l'as fait.
1: J'adore.
5: Et c'est meilleur.
0: Mais bien sûr. Qu'est-ce que vous avez chez vous dont vous êtes le plus fier?
2: Alors moi, j'avoue, franchement, pardon, mais j'ai la clim intégrée dans toutes les pièces.
1: Oh la chance.
5: Dans toutes les
2: dans
5: pièces.
2: Dans toutes les pièces. Et comme pendant la canicule, j'invitais les gens à manger juste pour qu'ils soient. Il fait bon chez moi.
1: Ah ouais.
2: Et puis après, au dessert, je le virais.
0: Quand tu dis intégré, c'est pas les gros blocs.
2: Oui, c'est les blocs, mais tu sais, ils sont encastrés dans le mur, donc on les voit quasi pas. Et c'est pas la clim mobile, quoi. C'est une vraie clim avec la télécommande. Et à toutes les pièces et à tous les étages.
5: Bah, c'est une folie.
0: Et ouais. Elle fait chauffage aussi.
2: Elle fait chauffage l'hiver aussi.
5: Ah, oh, mais attends, mais ça, c'est.
0: Ouais.
5: C'est génial. En fait, je suis jalouse de
2: c'est génial. Et tout est contrôlé. J'ai une pièce, tu sais, buanderie avec tous les trucs électroniques. Ma machine à laver me parle.
5: Mais c'est trop bien chez vous.
2: Elle fait de musique, elle me parle. Et j'ai un tableau de contrôle pour toutes les clims et tout. Comme une tour de contrôle.
0: Putain.
2: Ouais.
1: Ouais, mais t'as pas de poils à les granuler.
2: Non, je peux pas.
0: Je crois qu'il va rien à branler. Parce que lui, il contrôle tout à la voix. Quelle est la chose dont vous êtes le plus fier chez vous? Appelez-nous.
18: Bienvenue.
0: C'est le week-end. Woo!
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0: J'étais assis, vous avez regardé ou pas sur Netflix hier?
5: Oui, j'ai pas encore regardé, moi.
0: T'as pas regardé?
5: Non.
0: Ils ont planté en même temps.
1: Ah bon?
0: Oui, à 21h, en fait, il y a des serveurs qui ont planté. Pas tous, mais il y en a qui ont planté tellement de monde qui s'est connecté, tellement les gens voulaient savoir ce qu'il allait y avoir dans GTA 6, quoi.
5: Et alors?
0: Et alors, moi, j'ai pas tout vu en entier, mais ce que j'ai vu a l'air plutôt.
5: C'est pas mal?
0: Il y a la bagarre.
2: Ouais, c'est ça. Non, mais c'est bien foutu, là. On a l'impression que c'est un film, là, vraiment, le truc.
5: Ah mais j'adore.
2: Ah oui, c'est super bien foutu.
5: Même moi qui suis pas jeu vidéo, je vais jouer. Hein. Ma coloc, elle va l'acheter, je vais jouer.
0: Mais tout le monde a au moins joué une fois.
5: Bah,
0: GTA,
5: oui,
0: Marion.
1: Oui, bah j'ai vu mon mec jouer, mais moi ça m'intéresse pas trop. Mais par contre, oui, j'avoue que c'est hyper bien fait.
5: Ah mais quand tu te fais courser par la police et tout, tu décides d'aller à la nage puis en hélico, enfin c'est trop drôle.
0: Il y a des scènes de poursuite là.
5: C'est fou. Hein.
0: C'est un truc de dingue.
2: Ouais ouais.
0: Vraiment. Florent, notre producteur.
20: J'ai jamais joué à GTA.
5: Non.
20: Jamais de ma vie.
5: Wow. Mais ça te défoule.
20: Bah je sais, tout le monde me dit tu peux faire ce que tu veux, j'y ai jamais joué.
0: Imagine une ville dans laquelle tu fais ce que tu veux, quand tu veux, globalement tout ce qui est mal, tu peux pas faire dans la vraie vie.
2: Ouais, c'est ça.
20: Ah oui, j'ai l'impression que je vais paniquer du coup parce qu'il y a trop d'options.
5: Et tu peux avoir ta propre boîte de nuit.
0: Oui.
5: C'est une folie.
0: Et tu peux mettre un hélicoptère dans ton parking.
5: Oui. Je trouve ça génial. Ah ouais. C'est incroyable.
0: Et quand t'as envie d'aller quelque part, tu te demandes pas l'horaire du bus.
5: Pas
0: tu rentres dans une voiture, tu dégages la personne, oui. Tu montes dans ta voiture.
5: Et ce qui est hyper drôle, c'est vraiment tu la jettes quoi.
0: Oui. Alors,
5: pardon, ouais. Sans vouloir. Ne fais pas ça dans la vraie vie.
0: Et tu. Non mais en fait, c'est terrible parce que c'est. T'as une vieille dame dans la rue, tu peux lui donner un coup de pied.
5: Oui.
0: C'est pas bien.
5: Si elle a mal, et après, toi, tu commences à courir et tu fais.
0: Oui. Ah, c'est bizarre, hein,
5: c'est horrible.
20: Ok, je vais y jouer.
0: Ça flatte nos plus bas instincts.
5: Oui,
0: en fait,
5: on est des monstres.
0: Mon Dieu. Alors, en revanche, il y a un truc. Alors, je sais pas si c'est vrai, mais j'ai lu ça. C'est qu'apparemment, quand tu voles une voiture,
2: ouais.
0: À un moment, tu serais obligé de mettre le plein. Parce qu'il y a, des images, on voit des images de quelqu'un qui. Alors, pas hier, j'ai pas vu hier.
2: D'accord.
0: Mais apparemment, sur des vidéos qui avaient fuité, on voit des images d'un mec qui fait le plein d'une voiture.
5: Mais c'est relou, ça veut dire qu'on pourra tomber en panne quand la police sera à notre housse, quoi.
0: Apparemment.
2: Surtout qu'à mon avis, c'est maintenant, c'est des voitures électriques, donc le jeu va durer très longtemps, quoi. Il faut 3 quarts d'heure pour le plein.
0: Non, mais ce qui est drôle, c'est quand même, c'est le jeu où tu peux tuer tout le monde, mais attention. Respect de l'essence. Ouais. Hein.
5: Trop drôle.
0: Amel avec nous au téléphone. Bonjour, Amel.
18: Et bonjour Manu, bonjour l'équipe.
0: Bienvenue sur Énergie Amel. Tout à l'heure, on parlait des choses dont on était extrêmement fiers chez nous. Les choses qu'on a et on dit. On a, en fait, on est content de le dire aux gens. Mmh. Moi, chez moi, j'ai ça. Et toi, tu voulais partager quelque chose dont t'es fier, Amel. Chez toi.
18: Moi, j'avoue que ma petite fierté, c'est ma collection de figurines pop, Harry Potter et manga sur ma bibliothèque. Elles trônent dans mon salon, dans l'entrée, directement.
5: J'adore.
0: Je connais un mec, il a comme ça des figurines, mais c'est pas des petites figurines, quoi.
2: Ouais, des gros trucs, ouais.
0: C'est vraiment un moment, sa meuf, elle veut dire c'est moi ou des figurines. Je pense qu'elle est pas prête à entendre la réponse. Mais...
1: ça vaut hyper cher, en plus.
5: Mais oui, ça coûte une blinde, elle a raison.
0: C'est
18: génial.
0: T'as des figurines qui coûtent très cher?
18: Non, ça va. Mais par contre, j'avoue que tout mon entourage, à chaque fois que c'est Noël, anniversaire, j'ai au moins une à deux figurines offertes. Ils savent que c'est mon petit
5: pétillon. C'est cool.
18: Donc,
0: Ça, c'est l'avantage. Ouais. C'est quand t'as quelqu'un qui a vraiment une passion, même si la passion, t'en as rien à foutre, t'es heureux.
5: Mais c'est facile, vous êtes des gens faciles, ça fait plaisir parce qu'on se casse pas la tête à chercher un cadeau.
0: Mais quel beau compliment. Amel, franchement, je vais te dire très honnêtement, tous les gens autour de toi te trouvent un peu débile.
5: Non,
0: ce qu'elle veut dire, c'est on te trouve débile, parfois un peu même relou.
5: Mais pas du tout.
0: Mais t'es tellement facile.
5: Mais jamais.
18: Quel plaisir.
5: Non.
18: Ça fait plaisir, Lorenza.
5: Mais
18: merci.
5: Non.
0: Bravo,
5: c'est
0: super,
5: pas ça que je veux dire, c'est que ça fait plaisir parce que du coup, mais merde.
0: Non, mais c'est vrai qu'il y a un gros avantage à Mel, c'est quand c'est son anniversaire que tu as pas, et que tu t'en es pas rendu compte, il y a pas de panique à avoir.
5: Figurine pop.
0: Exactement.
2: On en a partout maintenant.
5: C'est bon.
0: J'aimerais citer Lorenza, tu es une femme facile, Amel. Voilà.
18: Non, mais oui, je vais faire un cadre, je vais l'encadrer.
0: Je suis facile.
18: Je suis une femme facile, je vais tous les matins.
0: Lorenza, 28 août 2026.
5: Non.
0: Amel, je vais t'offrir le mug Manu sur l'énergie. Je te remercie de nous avoir appelé.
18: Ah, c'est génial. Merci l'équipe. Passez une bonne matinée, à bientôt.
0: Toi aussi, gros bisous.
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0: Le retour du meilleur jeu radio du monde. Et oui, Marion et Jeff, vous êtes là depuis cette année.
2: Oui. Ouais.
0: Et vous vous dites peut-être, mais pourquoi il dit que c'est le meilleur jeu radio du monde?
1: Ah oui?
0: Parce que c'est le meilleur jeu radio du monde.
1: Tout simplement.
2: C'est prenant, c'est vrai que c'est prenant ce jeu.
0: Alors, vous avez joué chacun une fois.
1: Ça va, c'est bon.
0: Depuis mercredi. Vous avez perdu, il était temps de faire jouer Lorenza.
5: Oui, mais du coup, j'ai une pression de fou aussi.
0: Ah, mais qu'est-ce qu'il y a cette année quand même?
5: Mais je sais pas, mais
0: faut
5: si
0: que
5: on...
0: ça gagne là.
5: Au pire, ce sera la semaine qui compte pour du beurre et la semaine prochaine.
0: C'est sympa pour Baptiste qui arrive. Tu les enchaînes, Lorenza, ce matin.
5: Baptiste, je vais tout faire pour que tu gagnes.
0: Il y a Baptiste qui est là, qui va jouer, il entend. Non, mais c'est pour du beurre aujourd'hui.
5: Je suis à fond, Baptiste, t'inquiète.
0: J'ai 1000 euros de bons d'achat à dépenser dans les magasins Primark pour toi, Baptiste. Il y a des habits, évidemment. Il y a des collaborations. Ils font des collabs avec Disney, avec Marvel, avec la NBA. Avec la NBA. Wow.
5: Ça, c'est la classe de
0: fou. Okay, mais il n'y a pas que des habits, il y a aussi de la déco. Et les produits de beauté, c'est important.
5: Bien sûr.
0: La beauté,
5: ils ont une collection
0: important.
5: Spéciale Halloween. C'est dans un petit temps, mais franchement, c'est très beau.
0: On n'est pas tout de suite dedans, mais c'est intéressant. Ouais.
5: Mais ils la vendent déjà, c'est pour ça. C'est pour ça, ils sont des ouf.
1: Ah oui, mais on est encore en été là les gars.
5: Oui, mais il y a plein de petites citrouilles et tout, c'est trop mignon.
0: Baptiste, tu feras ce que tu veux avec ces 1000 euros, tu pourras les dépenser comme tu veux chez Primark si tu gagnes.
23: Ça marche.

0: Écoute,
1: ouais, c'est pas mal, je trouve.
2: Lapin, moi j'aurais dit oreille ou carotte, tu vois.
3: Moi aussi.
4: Ah, c'est vrai, ouais.
2: Mais bon, on va voir. Lorenza va revenir maintenant dans le studio. Un mot en commun dans vos réponses suffit pour gagner, attention. She's back. Ça a perdu hier.
3: Ouais, arrête.
2: Ça a perdu mercredi.
3: Ouais. Oui.
2: Et Baptiste, il aimerait bien gagner aujourd'hui.
3: Bah, moi aussi, j'ai envie qu'il gagne. Allez, c'est bon.
2: Lorenza va tout faire pour toi. C'est parti, on joue au jeu des 5 mots.
3: Oui.
2: Sachez.
3: T.
2: Bonbon. Ah. Passion.
3: Hobby.
2: Imagination.
3: Oula.
2: Oui. On continue. Nougat.
3: Sucre.
2: Noël.
3: Oh là là. Oh là, mon Dieu.
2: Même moi, j'avoue, Nougat Noël, j'ai pas...
3: Ouais,
2: Pas, c'est Baptiste.
3: Allez, il en reste deux, Baptiste.
2: Mais évidemment qu'il en reste deux.
3: Ça va.
4: Ouais, ça va le faire.
2: Poutre.
3: Bois.
5: Oh là.
3: Non.
2: Bâtiment.
3: Oh là, mais...
2: Un mot. Il reste un mot. Lapin.
3: Chapeau. Merde. Quoi, il a des oreilles?
2: Non, il avait dit lapin. Il avait dit animal.
3: Ah là là, oh là là, mon Dieu.
2: Ah non, c'est un 3 sur 3. Non,
1: comme quoi, c'est pas nous, hein.
3: Mais non, mais en fait, d'habitude, franchement, je...
2: Ben, bah, je sais. Non, là, on est sur un mauvais...
3: Il y a un problème, là.
5: Mauvaise connexion, là.
2: Ouais.
4: C'est la mauvaise semaine.
3: Ah, je suis désolée.
2: Ah bah, tu sais quoi, t'aurais joué lundi, t'aurais gagné, disons.
5: Aïe.
2: Baptiste, je suis désolé, mais tu nous rappelles quand tu veux
4: problème,
2: pour jouer, pour discuter avec nous, et puis je vais t'offrir le mug Manu sur NRJ.
4: Ah, c'est gentil, merci beaucoup.
2: Je te souhaite une belle journée.
4: Bonne journée à vous, bon courage, au revoir.
2: Il revient lundi, le jeu des 5 mots.
5: Faut que tu joues lundi,
3: les gars.
5: Ouais. Manu, faut que tu joues lundi.
2: Non, mais,
5: pour relever le truc, là.
3: Mais franchement, d'habitude, je perds pas. Enfin, genre, ça va, quoi.
2: Allez, je joue lundi.
3: Ah, allez, voilà.
1: C'est mieux, ouais.
2: Si je perds lundi, là. Ça va devenir le pire jeu du radio du monde. Le jeu où personne ne gagne. Non, c'est pas possible,
3: mais
2: on se reprend là.
3: Non.
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2: Et on est fiers ce matin. On est fiers de choses chez nous. Marion, on l'a appris, c'est elle qui a dessiné sa maison. Ça, c'est quand même la classe.
3: C'est trop la classe. Franchement, stylé de fou. Merci.
2: Moi, j'aurais dessiné ma maison, il l'aurait construite, elle serait tombée direct. Donc, non, c'est balèze.
5: Ah, après, c'est très simple, hein. C'est un U en fait.
2: Okay. Oui, mais faut le
3: faire. Oui,
2: ah, moi, tu me demandes de dessiner un U, je te fais un V. Donc, tu vois, non, vraiment, balèze. Et elle est fière de son poêle à granulés qu'il y a dedans.
3: Oui.
2: Elle est fière aussi, c'était quoi l'autre
5: le studio de musique dans le jardin, mais j'en ai plein.
2: Ça, c'est
3: incroyable.
2: Son mec est musicien, il a un studio de musique, mais c'est une cabane dans le jardin, comme Vianney t'avait dit.
5: Exactement, mais c'est un vrai studio professionnel. Il y a une cabine chant, il y a. Tout le matos, il y a des gens qui viennent enregistrer chez nous, bah dans mon jardin du coup.
1: Donc, du coup, du monde
5: c'est très
1: temps.
5: Bizarre, ouais.
2: Regarde, les gens connus qui sont bienvenus.
5: Oh, connus, non, pas très connus. Gims n'est jamais venu par exemple, mais oui, il y a des artistes.
2: Moi en dessous de Gims, je parle pas. Je m'intéresse pas. Quelle est la chose dont vous êtes le plus fier chez vous? On a Vincent qui est avec nous. Bonjour Vincent.
8: Hello Manu, hello toute l'équipe.
2: De quoi t'es fier chez toi, Vincent?
8: Bah, moi je suis assez fier de ma télé. En fait, j'ai rajouté des LED qui s'adaptent à ce qu'on regarde.
2: Autour?
1: Ouais,
8: autour, derrière.
3: Ah, ça j'aime pas, ça me perturbe.
1: C'est bien.
2: Bon bah Vincent, tu viens de te prendre la voix avec Lorenza.
3: Non mais je comprends que les gens aiment ça.
2: Parfois Lorenza, tu sais, tu es... J'aimerais pas être le mec qui te drague.
3: Ah oui, non mais
2: salut, tu veux un verre? Non, j'ai pas envie de boire là.
3: Mais non mais, parce que je trouve ça... Enfin, il y a plein de gens qui adorent avoir ça et je trouve ça, c'est cool. Mais en fait, mon esprit serait trop attiré par les lumières au lieu du film, tu vois.
2: Moi je me rends pas compte, c'est des LED, elles sont derrière, il y a un petit peu de lumière sur les côtés ou c'est vraiment des stroboscopes sur les côtés?
8: Ouais, non, c'est vraiment derrière.
2: Ah, donc c'est juste une petite ambiance derrière.
8: C'est ça, et en fait, bah, ça s'adapte à ce que tu regardes. Donc si tu regardes un gros film d'action, les lumières elles vont bouger plus. C'est vraiment. Mais... En fait, ça te met plus dans le film, quoi.
2: Et je vais poser une question, mais comment elles savent les lumières ce que tu regardes?
8: Il y a soit une caméra, soit tu branches entre deux l'HDMI, là.
2: Ouais, oui.
8: En fait, tu peux directement récupérer ce qu'il y a entre les deux, quoi. Et ça, la télé, elle le sait avec une caméra ou directement récupérant le signal. Enfin, c'est bien
2: caméra.
8: Foutu, hein.
2: C'est-à-dire qu'il y a une caméra qui filme ta télé que tu regardes et qui va envoyer au LED le signal pour dire c'est ça et elles font la lumière.
8: Ouais, ouais.
3: Je pensais que ça s'adaptait au son, moi.
2: Non, mais attends, le mec, il a un studio télé chez lui.
3: Ouais, c'est
8: comme au ciné, hein.
5: Pas mal.
2: Eh ben, écoute, on est très fiers, Vincent.
1: Ouais. Alors, faut essayer.
2: En revanche, il peut pas s'endormir devant la télé. Je te souhaite une belle journée, Vincent. Merci beaucoup de nous avoir appelés. Qu'est-ce que vous avez chez vous dont vous êtes vraiment fier, Lorenza?
3: Bah, je suis un peu jalouse de vous tous parce que vous avez des trucs trop stylés. Après, moi, j'habite dans un duplex.
5: Oui, déjà.
3: Et ça, j'avoue.
2: Ça, c'est stylé.
3: C'est un peu stylé de le dire. Il y a un escalier qui sépare les deux étages et j'ai deux toilettes.
2: Après, t'es en coloc aussi. Vous êtes trois.
3: Oui, on est trois, bien sûr, en coloc. Et on a deux toilettes. Et ça,
1: pratique.
3: C'est vraiment, c'est un bon.

0: Honneur d'avoir une toilette en bas dans le salon et une en haut pour nous, tu vois.
1: Je suis en maison.
0: Ouais.
1: J'ai aussi deux toilettes. Et c'est vrai que je veux pas qu'il y ait même quelqu'un que je connais bien qui vienne dans mes toilettes.
0: Oui, ouais.
1: À toi. Dans mes toilettes.
2: Non, je comprends.
0: Pareil.
2: Je comprends.
3: Oui, t'as les toilettes invitées et t'as les tiennes.
0: Exactement.
3: Bien sûr,
0: ouais.
3: Bien sûr.
1: Ma femme peut y aller. Ma fille,
2: et
1: on peut y aller.
2: Faut envoyer un mail avant. Alors,
1: après, mais il y a les horaires. Hein.
2: Oui.
0: Et genre, nous, si on vient, on doit aller dans celle des invités, c'est
1: tu
0: ça?
1: Tu pourras aller peut-être la voir sur visite. Sur rendez-vous.
0: La chance.
1: Mais tu touches pas.
0: Ok. Promis.
1: Fanny est là au téléphone. Bonjour Fanny.
4: Bonjour Manu, bonjour toute l'équipe.
1: Merci de nous appeler. Qu'est-ce qu'il y a chez toi, Lonté, très fière?
4: Moi, dans ma maison, j'ai un escalier en colimaçon au milieu du salon.
1: Je suis pas très fan des escaliers en colimaçon.
2: Ça dépend de la taille en fait. Si c'est un grand, ça passe. Si c'est les petits, là, non, tu passes plus dedans. Après
1: ouais,
2: 40 ans, c'est fini.
1: Je suis gros.
3: Oui, mais je vois ce qu'elle veut dire. C'est stylé. C'est en plein milieu du
0: c'est
3: salon.
0: Beau.
3: Et c'est vrai que c'est design.
1: Il est en quoi? Il est en bois? Il est en métal?
4: Il est en acier, c'est ça. En blanc,
0: ouais.
4: Et ils se font dans la. Enfin, c'est très okay. Moderne et wow. Le
1: ok,
4: salon.
1: Je vois. C'est Maison et Travaux, le magazine.
2: C'est ça.
1: Je vois. Ok, donc t'es dans une maison qu'on voit que dans les magazines.
4: C'est ça, c'est
1: une
4: maison témoin.
1: Eh ben, c'est classe.
3: Wow.
1: Merci beaucoup de nous avoir appelé, Fanny. On te souhaite une belle journée.
4: Merci, belle journée à vous.
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1: On est là pour une nouvelle saison, c'est la 16e saison. Lorenza, vous l'avez entendu,
0: oui.
1: Elle est là. Et il y a de nouveau dans l'équipe, Marion, que
0: salut.
1: Vous allez apprendre à connaître. Il y a Jeff aussi.
7: Bonjour.
1: Vous allez apprendre à l'aimer, Jeff.
7: Oh, il faut.
1: Alors.
3: Courage.
1: C'est ce que les médecins avaient dit à ses parents, il aura besoin de plus d'amour que les autres.
7: Exactement. Alors, ils n'ont jamais réussi, mais ils y ont cru. Hein.
1: Alors, t'as
0: mais
1: de l'amour.
0: Non, mais ça va
7: c'est
0: vite.
7: C'est vrai qu'on s'aime beaucoup ici, j'ai l'impression
0: que
7: c'est
0: moi, tout je vous aime déjà.
7: Ah, c'est vrai?
0: Oui.
7: Ben, pareil.
1: Parce que Dani, pardon, j'ai pas entendu.
0: Je vous aime déjà, j'ai dit ça va vite, on vous aime déjà. Quoi.
1: Lorenza, c'est vraiment une fille facile. Hein.
0: Mais ça va aller.
1: Non,
7: c'est pratique.
1: Elle dit ça aux arbres. Non,
0: c'est pas faux.
1: On est avec vous jusqu'à 10h en direct pour lancer cette journée, lancer ce week-end. Lundi, c'est un peu la vraie grosse rentrée.
0: Ouais,
1: là,
0: ouais.
1: On va écouter Mauvais Joe avec Maladie, Rossi Ugel. Et tout de suite, c'est notre nouveau jeu. C'est le cash ou crash. Anaïs est avec nous. Bonjour Anaïs.
8: Bonjour Manu, bonjour l'équipe.
1: Pour participer, vous envoyez Manu par SMS au 7-10-12. Peut-être 1000 euros pour toi Anaïs. Voici le principe.
8: Oui.
1: J'ai 3 questions. Si tu réponds juste à la première question, 250 euros pour toi. Si tu réponds juste à la deuxième, tu doubles ton gain, 500 euros. Si tu réponds juste à la troisième, bah tu doubles encore ton gain, 1000 euros. Tu peux t'arrêter quand tu veux, si t'as peur, un moment, ça peut arriver. T'as besoin des 500 euros, tu veux pas prendre le risque. Mais si tu te trompes aussi, tu perds tout.
8: Oui.
1: Cash ou crash? On veut pas du crash, on veut du cash. T'es prête?
8: Non, oui. Oui, je suis prête.
1: Alors, on démarre. Première question pour 250 euros. Le mojito classique se prépare avec quel alcool?
8: Du rhum.
1: Bonne réponse. L'alcool est à consommer avec modération.
0: Oui, évidemment.
1: 250 euros pour toi. Tu veux doubler?
8: Oui, je continue.
1: Pour 500 euros. Quelle ville va accueillir la cérémonie des Energy Music Awards 2026? Quelle ville va accueillir la cérémonie des Energy Music Awards 2026?
8: Cannes.
1: Bonne réponse.
0: Oui, mais dans ces cas-là, tu crois que c'est un piège? Tu te dis merde, est-ce que
8: oui.
0: Ça change ou pas, tu vois? Bah oui.
1: Il n'y avait pas de piège. Et ce sera la date précise. Je vais vous la donner maintenant.
0: Ah bon?
1: J'ai oublié.
0: J'ai plus à tes yeux.
1: Jeff, tu l'as?
2: 23 octobre.
1: 23 octobre?
0: Ouais, c'est bientôt.
1: Ah ouais, ça arrive. Plus ça va, plus Energy Music Awards, ça démarre.
0: Ouais.
1: Un jour, ce sera le 12 août. Anaïs, tu as 500 euros. Est-ce que tu veux t'arrêter là ou tu veux doubler ton gain? 1000 euros
8: je
1: peut-être pour
8: pas.
1: Toi.
8: Je sais
1: pas. Ça va poser un problème parce qu'on est là jusqu'à 10h. Donc,
8: Non, je double. Allez.
0: On adore.
1: Pour 1000 euros. Voici la question. Quel artiste italien a peint le plafond de la chapelle Sixtine? C'est au Vatican?
2: Oui. C'est beau.
8: Michel-Ange.
1: Michel-Ange, c'est gagné, bravo!
0: Oui!
1: Anaïs, les 1000 euros, ils sont pour toi.
5: Trop bien.
1: Maintenant, j'aimerais que tu sois honnête avec moi.
5: Oui.
1: Tu les auras, hein, les 1000 euros. Tu as tapé rapidement sur Google, non?
5: Non, je le savais, j'ai été visiter Rome.
1: Ah, oui. D'accord, ça
0: t'as
1: passe.
0: T'as cherché au plus profond de ta mémoire.
1: Donc tu as gagné 1000 euros.
5: Oui, je cherchais loin.
1: Tu as gagné 1000 euros et en plus tu me mens. Ok.
5: Mais pas du tout en plus.
1: Mais je te crois, mais je te crois. Peut-être qu'on va mettre un chrono.
3: Et je pense que ce serait bien.
1: Ouais. C'est juste comme ça.
3: Oui, mais c'était 5 secondes, quoi.
1: Ouais.
3: Faut se dépêcher, quoi.
1: Ouais, c'est un bon truc. Hein, Anaïs, les 1000 euros, ils sont pour toi, bravo.
5: Trop bien, merci beaucoup.
1: On t'embrasse fort, on te souhaite une belle journée.
5: Merci à vous aussi.
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0: Envie de démarrer.
1: Allez,
0: vas-y.
1: Les personnes qui pleurent facilement, c'est les meilleurs leaders.
2: Ah bon ?
0: Ah bon ?
1: Oui.
0: Ça vient d'où ça ?
2: Si ils ont de la compassion, ils comprennent mieux les autres.
1: Exactement. Ouais. En fait, le fait que tu montres et que plus tes émotions, ça donne plus confiance. Et donc, les gens ont plus confiance en toi. Et toi, t'as de plus en plus confiance en toi aussi. T'es un meilleur leader.
2: On t'a jamais vu pleurer, Manu.
0: C'est quoi ? C'est exactement ce que j'ai en train de dire. Et j'avoue que je suis quelqu'un qui ne pleure jamais.
3: C'est vrai ?
0: Jamais.
3: Même seul. Devant un film ou quoi, où tu peux te lâcher ?
0: Alors vraiment un film, j'ai failli avoir une petite larme quand j'avais vu le film Marley et moi, je vous avais dit.
1: Ah oui, moi avec aussi.
0: Le chien,
1: ouais.
0: Quand le chien il meurt, spoiler, bon le film il est vieux. Hein,
1: c'est oui, bon, c'est bon, c'est pas grave.
0: Spoiler, un moment.
1: Oui,
0: j'avais failli là quand même, ouais.
1: Mais
0: dans la vie, je pleure jamais pour des galères, des trucs, des...
3: Oh, c'est tellement agréable pourtant. J'adore pleurer, moi.
0: Fragile. Non mais t'es un meilleur leader que moi. Écoute.
3: Je me lead tout seul, mais bon voilà.
0: Les infos et les atouts, on continue Marion.
2: Oui, tout le monde attend la sortie GTA 6. Eh bien, l'armée américaine a proposé 4 jours de permission spéciale à des militaires pour jouer en avance à GTA 6. Par contre, en échange d'une prolongation de contrat. Donc tu re-signes, tu peux accéder à GTA 6.
1: C'est génial.
0: Bah, c'est génial. C'est génial.
1: Ah, c'est du chantage, mais
0: ouais. Ah oui. C'est ça. Ça s'appelle comme ça.
2: Bah, c'est une belle carotte, quoi. Hein.
0: C'est
1: ouais, ah, en fait, ouais.
0: Tu joues, mais tu joues pendant 4 jours.
2: 4 jours.
0: Non-stop. Et non-stop. Après, tu re-signes combien de temps ?
2: Ah bah un an, je pense. Prolongation du contrat.
1: Ah oui.
2: Et il y en
1: a
2: qui ont accepté.
3: Bah tu m'étonnes. Bah,
0: parce que peut-être qu'ils voulaient prolonger de base, en fait.
2: Je pense.
0: C'est comment ça ?
1: Les malins.
0: Message au directeur d'énergie. Ça se réfléchit.
2: Ouais, ça se tente.
0: Jeff, une info.
3: Jusqu'en 1956, les amis, on servait encore de l'alcool dans les cantines en France à partir de la primaire.
1: Wow.
0: Ouais. Vous avez jamais vu des images, des vieilles images en noir et blanc?
3: Ouais.
1: Ils boivent du vin
0: à la cantine.
1: Ouais.
0: Ils servent du vin.
3: Ouais. Et ils servaient même des shots d'alcool fort en hiver.
1: Quoi?
3: Pour réchauffer les gamins avant qu'ils partent dans la neige, rentrer chez eux à pied à l'époque.
1: Tu sais.
3: Et ils avaient les petits shots de poire, de machin.
0: Tu vois, mais rien ne va. Tiens, je te donne un shot d'alcool et tu rentres chez toi à pied dans la neige. Et bonne journée, hein, mec.
1: C'est une folie. Hein.
0: Oh, les traces dans la neige en diagonale.
1: Oh là là, l'enfer.
0: Moi, je vous emmène loin.
1: Oh.
0: Je vous emmène au mariage de Louis XVI et de Marie-Antoinette. Et pour fêter dignement ce mariage, la ville de Paris, à l'époque, a tiré un feu d'artifice. Ça se passait le 30 mai 1770.
1: Ouais.
0: Très beau feu d'artifice. Il y a eu un petit souci, au bouquet final du feu, il y a une fusée qui a mis le feu. Résultat, une centaine de victimes.
1: Oh non,
2: c'est horrible.
0: En vous souhaitant un bon mariage.
3: C'est ignoble.
0: Oui, c'est ignoble, oui.
3: Ouais.
0: Ils ont pas fait exprès.
3: Non, non, oui,
1: non, mais
3: oui.
1: Bon,
0: bah bon. Ouais, parce qu'il y a des enfants, on leur donne des shots et ils marchent dans la neige. Donc, voilà.
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0: Oui, bah c'est...
1: C'est honnête, ouais.
3: C'est un plaisir.
0: Les choses qui arrivent, hein, tout le monde se lève pas après 3h30 du matin, c'est comme ça.
1: Voilà, après, bon. Il peut écouter les podcasts aussi.
0: Oui, c'est... Bah, je crois que non.
1: Ok.
0: Finalement, il y a autre chose à foutre. Ça me laisse, ça me fait beaucoup de peine. Hein, bon. Ce soir sur TF1, il présente le grand concours spécial rentrée. J'ai participé.
1: Pas celui-là.
0: Ah. Mais à d'autres d'avant. Et franchement, j'adore participer à ce jeu parce que je sais que je suis libre pour dîner le soir.
3: Je suis rentre tôt.
0: Franchement, 10 minutes en général. On peut faire un petit tour du studio, 8h23, allez, on a un peu de temps. Qu'est-ce que vous avez envie de partager avec nous? Allez, Marion.
2: Tu sais que j'habite au milieu de la forêt, donc dans un petit village qui traverse la forêt. Et bien c'est un peu Desperate Housewife, en fait il y a toujours des histoires. Et là, en ce moment, j'ai deux couples de voisins. Le mari de l'un a une liaison avec la femme de l'autre.
3: Mais non.
2: Vous êtes sûr que c'est vrai et c'est cramé. On le sait, on est tous potes.
0: Ah, tout le monde le sait.
2: Quasiment. Ah, parce que là,
0: sinon tu balançais quand même un gros dossier sur un petit village dans lequel t'habites.
2: Oui, personne connaît le village.
0: Oui, non, mais les gens de ton village, ils le savent.
2: Mais j'espère qu'ils écoutent pas. C'est un peu mon histoire. Non, mais je donne pas de nom et tout ça. Oui, après, ils font ce qu'ils veulent. Mais c'est vrai que nous, on est au milieu. Notre maison, elle est au milieu. Donc on voit tout et c'est un peu gênant, quoi. On voit les allées et les avenues.
0: C'est un homme qui va chez la femme de l'autre.
2: Oui, c'est ça. Et inversement.
0: Et inversement.
2: Ah oui.
0: Mais à ce moment-là, il faut qu'ils se réunissent. Qui se disent, bon, on change de maison.
2: Exactement.
0: C'est
2: ce qu'on se dit. Mais non, ça n'a pas l'air d'être le cas.
3: Tu vas les voir passer avec ton valise, tu sais se croiser comme ça.
1: Oui, je peux chasser croisé. Génial.
0: Non, ce qui est marrant, c'est que quand ils doivent partir de la maison, ils essayent d'être discrets dans la rue, puis t'as l'autre qui arrive.
1: Oui.
0: C'est quand même bizarre, j'ai vu ton mari repartir tout à l'heure.
2: Tellement ça. C'est ça.
0: Incroyable comme histoire.
3: Ah, j'adore ces histoires.
2: Bah, moi, ça me met mal à l'aise, mais bon.
0: C'est. Moi, je serais.
1: Moi, je serais comme une ouf.
0: Ah ouais.
3: C'est génial.
0: Ah ouais, je dormirai pas la nuit. Je mets des caméras infrarouges. Et ensuite, tu fais un montage vidéo, quoi. Ah, j'adore. Tu sais, comme les gens, ils mettent des caméras pour voir les animaux la nuit. Oui. Tu fais ça pareil.
1: C'est une télé-réalité.
0: Oh, tiens-nous au courant.
2: Hein. Avec plaisir.
0: Oh là là, j'adore ça. On va avoir des feuilletons avec Marion. Lorenza, quelque chose à partager avec nous?
1: Bah, ça fait au moins 3-4 ans que je dois aller voir un opticien.
0: Ça fait beaucoup.
1: Oui. Ouais. Et en fait, ma vue baisse énormément.
0: Ah.
1: Je suis à 150% sur le format de l'écran là. Enfin maintenant 200.
2: Ah oui.
1: Ouais.
0: Mais alors tu sais quoi? Je voyais que tu augmentais sur l'écran, mais je n'osais pas t'en parler.
1: Mais si, mais en fait, tant que je vois encore, je veux rien entendre. Parce que.
0: Mais t'es dans le déni, en fait.
2: C'est ça.
1: Je suis complètement dans le déni.
2: Tu veux pas de lunettes?
1: Mais parce que qui dit lunettes dit vieillesse. Et merde, je suis encore jeune.
3: Mais c'est pas grave, c'est joli en plus des lunettes maintenant.
1: Non.
0: Mais moi j'avais des lunettes quand j'avais 12 ans. Hein.
2: Ouais, puis tu peux mettre des lentilles.
1: Bah, t'es vieux à 12 ans, qu'est-ce que tu veux que je fasse?
0: Bah, ça me gêne pas, mais la prochaine fois qu'on va traverser la route, on va entendre. Et Lorenza, il s'est pris le camion, je l'ai pas vu. Je suis pas vieille.
1: Non, mais je vais.
0: Bah, non, falloir, tiens, bah,
1: oui,
0: bah,
1: oui, je sais.
0: On ira avec toi si tu veux, j'ai l'opticien.
2: Mais oui, c'est
0: ça. Attends, t'as le temps, hein, parce que le temps que tu prennes un rendez-vous chez l'ophtalmo, globalement, 2029.
3: C'est ça.
0: D'ici là, tu seras aveugle. Donc,
1: C'est génial.
0: Ouais,
1: merci.
0: Comment une canne en même temps, tu verras. Comme ça, ouais, ça. Ah non, mais faut que t'ailles vite, quoi.
1: Oui, je sais. Non, mais je sais, on n'arrête pas. Même mes collègues m'engueulent tout le temps parce que je me prends les trucs chez moi, en fait.
0: Ah oui,
2: oui, on en est là.
1: Oui, c'est compliqué, ouais.
0: Voilà. Joie, elle va embrasser quelqu'un, dit excusez-moi, je ne suis pas votre. Oh, pardon.
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0: On est avec vous jusqu'à 10h pour lancer cette journée, ce week-end, lancer même la rentrée, parce que la rentrée, elle arrive lundi, globalement. Lundi, c'est la rentrée des profs.
2: C'est ça.
3: Ah oui, c'est vrai qu'il rentre un petit peu avant.
0: Ouais.
3: Une journée, ça va.
1: Ils préparent un peu la classe, ils décorent, ils nettoient. Ouais,
0: je pense
1: leur
0: pas, je pense qu'ils font comme nous, ils se retrouvent, ils boivent un café. Ils font, déjà 18h. Et voilà. 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
1: Oh là là. Franchement, c'est easy. Hein.
3: Ça, c'est bon. Ça.
0: Ah, franchement, c'est facile.
1: Bah, c'est facile.
0: Tout le monde peut le faire. On peut s'en écouter quelques-uns.
1: Ah ouais.
0: Des petites chansons que vous avez faites.
6: Oui.

0: je ne connais pas très bien en Céline Dion, je n'avais pas reconnu avant le. On s'attache. Non, je suis nul en Céline Dion.
1: Oh, mais non, mais elle s'applique. Oh, tu vois que c'est une personne qui fait des vibes aux chansons d'anniversaire.
0: Ah, non, elle, ah oui, elle,
1: elle chante bien.
0: Elle, le week-end, elle est à la chorale.
1: Bien sûr.
0: Ah oui, bien sûr. Non, c'est très bien. Il y en a d'autres.

0: frère qui fait du la musique.
1: C'est pas mal ce matin, je trouve.
0: Bah alors.
1: Gros niveau.
0: Allez hop, sélectionné pour le tirage au sort du 4 septembre.
2: C'est ça.
0: Encore un petit dernier pour le plaisir.
3: Et là, c'est...
4: Ah oui.
5: Il y a une moto qui passe à la fin, ouais, mais
2: c'est ça. On a été écrasé. Oh merde.
0: D'où la fin de la chanson. 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
0: On se concentre. J'ai les sondages devant les yeux, on appelle ça les sondages du matin. À vous de trouver de quoi il s'agit. Jeff, Marion, Lorenza, c'est parti. C'est la première chose que les gens vérifient lorsqu'ils entrent dans une chambre d'hôtel. Qu'est-ce que c'est d'après vous, Marion?
1: Le minibar. C'est... ouais. Moi, c'est ce que je fais.
2: Enfin, le prix en tout.
1: Ah oui, pour voir si jamais j'ai faim ou soif.
5: Tu regardes dans le frigo.
1: Toujours.
0: Le minibar.
1: Oui, toujours.
0: Non, moi, je regarde pas ce qu'il y a dans le minibar parce que je sais que ça va me coûter sinon le prix de la chambre.
1: Exactement. Ouais,
0: c'est
1: ça.
0: Et il y a. C'est quoi les frais de 27 euros?
8: Ah, vous avez pris une bouteille d'eau aussi?
5: C'est vrai.
0: Ah oui, c'est vrai, j'ai pris une bouteille d'eau. C'est pas ça. Lorenza.
5: L'efficacité du matelas.
0: C'est pas le matelas non plus.
2: La propreté générale?
0: Eh ben non, parce qu'en fait, c'est pas vraiment dans la chambre.
2: Ah
0: la
2: bon
0: première chose que les gens vérifient lorsqu'ils entrent dans une chambre d'hôtel, c'est la vue.
2: Ah bah oui.
5: Ah bah, ouais, pour voir si on te voit à poil si tu te balades, quoi.
1: Non, pour voir s'il y a une belle vue sur la mer.
2: Ouais.
5: Ah oui,
2: on est souvent reçu d'ailleurs.
0: En tout cas, tu viens nous expliquer ce que tu fais dans ta chambre d'hôtel. La prochaine fois qu'on est dans un hôtel, je demande une chambre avec vue sur Lorenza.
5: S'il n'y a pas de vis-à-vis.
0: Oui, d'accord. Mais c'est vrai que la première idée, c'est plutôt est-ce qu'il y a vue sur la mer?
5: C'est vrai que c'est plus logique, quoi. Mais...
0: C'est un problème. Lorenza, elle appelle en bas à la réception. Est-ce que vous pouvez aller vous mettre en bas et vous me dites si vous me voyez à poil? 18% des gens reconnaissent avoir déjà acheté cet article lorsqu'ils en avaient encore chez eux. Et pourtant, ils en ont racheté.
2: C'est la spécialité de ma femme, du gel douche et du shampoing.
0: C'est pas du gel douche et du shampoing.
2: Ah, c'est vrai?
0: Non.
2: J'en ai une collection, moi.
1: Dentifrice?
0: Non, on n'est pas dans la salle de bain.
1: Ah, on n'est pas dans la salle de bain.
5: Ça se mange?
0: Ah oui, ça se mange. 18% des gens reconnaissent en avoir déjà acheté alors qu'ils en avaient encore chez eux.
2: Des pâtes?
0: C'est pas des pâtes.
5: C'est pour cuisiner, genre de l'huile?
0: Alors, c'est pour cuisiner genre de l'huile, c'est pas loin. Si c'est pas de l'huile.
1: Ah, le beurre.
0: Eh, bah, bravo Marion, tout seul t'as trouvé. Mais c'est le genre de truc, en fait, où tu te dis, est-ce qu'on en a encore?
1: Et tu sais jamais.
0: Et tu sais jamais si t'en as encore. Et donc, du coup,
1: t'en rachètes. Ouais.
0: Et t'as deux, comme ça, t'as deux, trois, quatre trucs de beurre.
2: C'est bien.
0: Et puis, des fois, il te prend l'idée de, tiens, je vais prendre du demi-sel.
1: Oh, ah bah, non, c'est non, évidemment.
5: Bah, c'est le beurre doux, c'est inacceptable.
2: Alors, tu plaisantes?
0: Ah, pardon, je pensais pas lancer un.
1: Ah, bah, si.
0: Non, c'est pas lancer un débat là-dessus.
2: Oui, non, moi, je préfère le doux.
5: Ah non.
1: Oh là là.
2: Si je veux du sel, je rajoute du sel dessus. Mais non.
0: Attendez, si on continue cette discussion au bar tout à l'heure, après,
5: oui, ça marche, on fait ça, ouais.
0: Dernier sondage du matin. 41% des gens estiment que c'était trop court.
1: C'est sexuel, non?
5: Oui, je
1: n'oserais pas.
5: Ah, c'est vrai?
0: Je dis pas, à vous de proposer.
2: Leur mariage.
0: C'est pas le mariage. 41% des gens estiment que c'était trop court. Vas-y, Marion, vas-y, va au bout de ton idée.
1: Bah, les nuits qui passent avec leur conjoint.
0: Quelle nuit, exactement?
5: Mais enfin,
1: bah, j'en sais rien. Bah,
0: explique, c'est pas très clair. 41% des gens
1: estiment que leur rapport sexuel.
2: Et puis, c'est quoi court pour toi? C'est quoi?
5: Mais l'embrouillez pas.
0: Ce n'est pas ça.
1: Ah, bah, d'accord.
0: En revanche, la question de Jeff est très bonne.
2: Ouais.
0: C'est quoi court? C'est une question de.
2: Voilà. Chacun son avis sur le truc.
0: Exactement, tu vois. Non, mais c'est vrai, quoi.
2: Ah, t'es désagréable.
0: Non, mais c'est vrai que c'est insupportable.
2: Nous, on fait les efforts.
0: C'est quand même incroyable de dire c'est court, alors que. Enfin.
1: J'ai rien dit.
0: Mais moi, non plus. Pourquoi je m'énerve comme ça? C'est pour un cousin. C'est pas ça.
1: C'est pas ça.
0: Non, Lorenza.
5: C'est un moment dans leur vie?
0: Oui. Ah. 41% des gens estiment que ça a été trop court. Jeff.
2: Leur série préférée, c'est au bout d'un moment, ça s'arrête. Ah, ça me manque.
0: C'est pas ça.
1: La pause déj.
0: C'est pas ça non plus.
5: Le week-end.
0: Ça se rapproche.
2: Ah bah, les vacances, du coup.
0: Les vacances. 41% des gens estiment que c'était trop court.
5: Bah nous, faut pas qu'on dise ça parce que je pense qu'on
1: on est frappe.
0: Alors très honnêtement, on a pris 2 mois de vacances. C'était un peu court.
2: Non, c'est juste.
5: C'est chaud.
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0: On a un bon truc. En plus, ça va lancer le week-end.
2: Ouais.
0: En fait, Lorenza nous a raconté hier qu'elle avait un petit rituel. Elle a une chanson qu'elle aime écouter avant les premiers rendez-vous.
5: Ouais.
0: Et elle nous a dit que cette chanson, c'est parce que ça lui donnait confiance.
5: Bah ouais, je l'écoute.
0: Et on s'est dit, tous ensemble, on va trouver une chanson qui nous donne confiance. Quelle est la chanson qui nous donne confiance? Alors, elle, mais c'est un vrai rituel.
5: Ah oui, bien sûr, je le fais à chaque fois. En fait, dès que j'écoute Shania Twain, That Don't Impress Me Much, j'ai eu du mal à le faire.
0: Il y a le roi d'Angleterre qui veut faire un procès.
5: Je l'ai très mal dit.
0: Tu veux le redire?
5: Non. Si, allez, je vais le dire. Donc, Shania Twain, That Don't Impress Me Much. C'est ouais, mieux.
2: Bien. C'est pas mal.
5: Eh ben, ça marche. En fait, j'enlève mes écouteurs seulement quand je suis en face de la personne.
1: C'est mignon.
5: Comme ça, tu vois, jusqu'au bout, quoi.
0: Et tu te l'écoutes pour te donner de la force.
5: Et ça marche de ouf.
0: Genre, par exemple, tu vas à un date.
5: Ouais.
0: Tu fais ça. Wow. Ah. That don't impress me much. Et là, tu marches dans la rue.
5: Ah ouais, exactement. Ouais. Et là, je bombe un peu, tu vois.
0: Ouais.
5: Je suis là, j'ai une démarche assurée. Je suis là en mode, tu vas tout déchirer. Il va pas t'impressionner. T'es la queen. Allez, let's go. Jusqu'au bout. T'es la queen. Et là, j'enlève mes écouteurs et je fais, coucou, ça va?
1: Oh.
5: Franchement, c'est trop stylé.
0: C'est pas mal. Quelle est la chanson, quand vous en avez envie, quand vous en avez besoin, que vous écoutez pour vous donner confiance? Appelez-nous au 0870 42 48. Tout le monde a préparé la sienne.
2: Ouais. Ouais.
0: Allez, Jeff, tu veux démarrer?
2: Ah oui, moi je suis un fan de Goldman.
0: Ah.
2: Il y a une chanson, Il changeait la vie, quand le synthé il part, je suis sur le tapis de course à la salle de sport. Là, je commence à rentrer dans. Si je tombe pas, paf, je cours.
0: C'est un truc de running, ça. Ça, c'est un bon son de 2026. Ça va avec moi.
1: Moderne.
0: Ah oui, là on est.
2: C'est bon, ça ne vieillit pas, Goldman.
0: Un poil quand même, non?
5: Il commence à chanter quand?
2: Demain.
0: Ah oui.
3: Sans rien particulier.
5: Oh waouh!
2: Des fois, je me fais tout le live.
0: Ah oui?
2: Et je n'arrête pas de courir tant que j'ai pas fini.
0: Ah, c'est bien.
2: Ouais.
0: C'est tu sais quoi? Tu vas être notre caution vieille référence dans l'émission.
2: Tu peux, hein, j'ai du bagage là. Bah, tu vois, tu laisses. Hein. On s'accroche.
5: Ah, c'est pour voir si ça.
0: Et ça, tu vas pareil, tu vas à un rendez-vous, tu te l'écoutes et tout. Donc.
2: Exactement. Elle part souvent à la fin, mais ouais.
0: Ce synthé,
5: wouh,
0: c'est magnifique,
5: wow.
0: Il est incroyable.
2: C'est magnifique, c'est Jacky Mascarell au synthé.
1: C'est vrai.
2: Je connais tous les détails de cette
0: Ah oui, non, t'es vraiment un fan.
2: J'aime bien connaître les musiciens de derrière, de n'importe quel musicien, chanteur.
5: C'est bien ça, par contre.
0: Le mec, il connaît le nom de la personne qui joue du synthé sur un titre de Jean-Jacques Goldman.
2: Ah bah, même le bassiste, même le batteur, tout.
5: C'est pas vrai.
2: Ah si, Claude Le Perron à la basse, Philippe Grandvoyer au deuxième clavier,
5: Michael.
2: Ouais, si.
0: C'est un problème,
5: exactement.
0: C'est que Goldman ou sur d'autres choses?
2: Il y en a d'autres que je connais aussi, ouais, effectivement, ouais. Je peux connaître.
0: Tu peux lui donner d'autres noms de musiciens?
2: Ah, il y a Michel Gaucher qui accompagne souvent Johnny au saxo. Il a un petit peu de temps. Sinon, il y a Hervé Koster qui est à la batterie avec plein de gens aussi.
0: Il connaît le nom de musiciens. Mais c'est vrai que c'est des noms qu'on connaît pas.
2: Mais ouais, Loïc Pontueux, on voit souvent. Total, Loïc Pontueux, c'est un super batteur.
5: Ah ouais, c'est vraiment un hobby. Mais c'est bien parce qu'il met les gens en lumière, du coup.
2: J'adore ça. Moi, j'ai Batteur Magazine chez moi.
5: C'est-à-dire
2: qu'il parle de batteurs. Ah ouais, il parle de batteurs que personne connaît à part les batteurs.
0: C'est génial.
5: C'est une dinguerie.
0: Je suis fan.
5: J'adore.
0: Quelle est la chanson que vous écoutez pour vous donner confiance avec Jean-Paul Gonchon à la batterie? Appelez-nous 0 870 42 48.
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0: On est avec vous jusqu'à 10h, c'est une nouvelle saison, la 16e déjà, Lorenza est là.
5: Oui.
0: Et il y a deux petits nouveaux. Pas deux petits, deux petits.
2: Oui, on
0: est sur des. Sur...
1: Oui. Ah si, moi je suis petite.
0: Oh, oui, toi, oui, non, oui, c'est vrai. Tu mesures combien?
1: 1m56. Trop mimi.
0: Ah ouais.
1: Moi j'adore. Ouais, c'est pas ouf.
2: Non, c'est bien, c'est
1: Marion. C'est vraiment petit, les gars.
0: Donc c'est Marion. Oui. Il mesure 1m56. Et dans la vie, est-ce qu'il y a vraiment des vrais problèmes à mesurer 1m56?
1: Pas tant que ça, déjà il y a des avantages. Parfois je m'habille au rayon enfant.
5: C'était stylé.
1: Ado plutôt, mais oui, ça
5: c'est moins cher. Hein.
0: Ouais. Attends, elle s'habille chez Kiabi, c'est génial.
1: Et non, sinon c'est en voiture, je me trouve vraiment minuscule, disproportionnée. On me voit même pas derrière le volant.
2: Mais un réhausseur.
0: Attention, si on ne voit pas derrière le volant, tu vois la route quand même ou...
1: Oui, quand même, oui.
0: Bah, non, j'y vais au pif. Quand j'entends bim,
5: C'est bonheur, la chance.
0: Mal garé. C'est Marion et vous allez apprendre à la connaître. Il y a aussi Jeff qui est là. Salut. Et qu'on connaît maintenant depuis 3-4 jours. Et bon, bah, c'est en train petit à petit d'être le spécialiste des vieilles références.
2: Hein. Ouais, franchement. Alors, j'assume totalement. Hein, oui. Et j'en ai encore plein pour vous. On va se régaler cette année.
0: D'ailleurs, il nous parlait du synthé de Jean-Jacques Goldman. Quoi. Donc,
2: Jackie appelle le Jackie.
0: Jackie.
2: C'est Jackie Mascarel, le synthé.
0: Ah oui, parce qu'il connaît le nom. Il connaît le nom du mec qui joue du synthé dans les chansons de Jean-Jacques Goldman.
5: Jackie.
0: On part très très bon. On embrasse Jackie, évidemment, bien sûr, tout le monde. On va écouter Farouko. Avec un paquet. Sophie Adno, les amis, vous voyez qui c'est ?
2: Oui.
5: Oui, bien sûr.
0: L'astronaute française qui est dans la station spatiale internationale. Elle était dans l'espace. Mm-hmm. Elle est repartie une deuxième fois dans l'espace. Ouais. Putain, qu'est-ce qu'elle va faire la semaine prochaine ? Elle va ressortir encore.
2: Ouais.
0: Mardi prochain, Sophie Adno va ressortir dans l'espace. Alors, elle ne sera pas seule. Elle sera accompagnée de l'américaine Jessica Meir. Et ça va durer 6h30.
1: Oula, elles vont faire quoi ?
0: Bah, franchement, c'est la vraie question que je me pose parce que, ok, tu sors dans l'espace une fois, bon, tu l'as fait. Après, il n'y a pas.
5: Bah, virer entre potes.
0: Non, mais y a
5: c'est
0: pas,
5: génial.
0: Il n'y a pas tant de trucs à voir que ça, quand même. Hein. Enfin, c'est...
5: Bah, on ne sait pas, peut-être que c'est mieux qu'ici.
0: Tu l'as vu une fois, tu l'as vu tout le temps. Ouais. Franchement, l'hôtel vu sur mer, tu l'as vu une fois après. C'est pas.
2: Surtout, je pense qu'il y a foutage de gueule parce qu'en fait, c'était pour réparer une antenne. Et 3 fois 6 heures pour une antenne, franchement, elles ne sont pas douées. Pardon, mais là,
0: au bout d'un moment.
2: Non, mais pardon.
5: Mais t'es malade,
2: le mec de
5: Darty,
2: il est venu chez moi, il l'a fait en 30 minutes. Hein, donc,
0: Après, c'est pas évident à faire.
2: Oui, non, c'est vrai.
5: T'es dans l'espace.
0: On s'est douté que tu plaisantes. Et non mais je sais pas si vous avez vu les images, elles ont des gros gants,
5: ouais.
0: Des énormes gants, comment tu veux visser une vis, c'est pour ça qu'elle met 6h30. Hein.
2: Tout est au ralenti en fait, tout est au ralenti.
0: Comment ça se passe Sophie ? Et pour la 8e fois, j'arrive pas à visser là. Ça fait 6h, rentre maintenant Sophie. Il est temps, on va envoyer Bob le bricoleur, ce sera plus rapide. Bon, elle va repartir samedi. Le mardi. Hier, il y a GTA 6, on en a parlé tout à l'heure. Il y a GTA 6 sur Netflix, ils ont mis c'est plus qu'une bonne annonce, hein. Enfin, c'est des minutes de jeu pour montrer ce que va donner le jeu. Ils sont en novembre. Mmh. Au mois de novembre. Ça va être, je pense que honnêtement, tellement les gens attendent ce jeu.
5: Bah, c'est attendu de fou.
0: Vous rappelez le Covid quand il y avait personne dans les rues?
5: Ouais.
0: Eh ben, pareil.
2: Ouais, c'est sûr. Ça, c'est sûr.
0: Il y a le syndicat des éditeurs de logiciels de loisirs qui a réalisé une étude avec Médiamétrie sur la pratique du gaming en France.
5: Ok.
0: D'après vous, quel est l'âge moyen de quelqu'un qui joue aux jeux vidéo en France ?
1: 15 ans.
0: 15 ans pour Marion.
2: Ouais, 20 ans.
0: 20 ans pour Jeff.
5: Moi, j'aurais dit 30, moi.
0: 40.
5: Oh !
0: L'âge moyen d'un joueur, c'est 40 ans.
5: Arrête.
0: Il y a 40 millions de Français qui jouent aux jeux vidéo. 76% de ces gens jouent au moins une fois par semaine. Et 9 gamers sur 10 sont des adultes.
2: Oh ! Ouais, c'est une chose, je m'imaginais pas, quoi.
0: Ah non, personne ne s'imagine. Et un gamer sur 2 est une femme.
5: Allez!
2: Pas mal.
0: Et alors? Ah, mais on est loin des a priori.
5: Bah ouais,
1: en même temps, vous deux, vous jouez déjà aux jeux vidéo.
0: Oui.
1: Donc si, c'est ça. Hein.
0: Ben voilà. Et c'est. Alors, ils prennent tous les jeux vidéo, y compris les jeux vidéo sur les téléphones.
2: Oui, bien sûr, tout.
5: Ah,
2: ouais.
5: D'accord.
0: Oui, ce qu'on appelle les jeux de chiottes.
5: Ouais, c'est ça.
0: Voilà. Qu'est-ce qu'on a encore dans les infos avant de s'écouter Farouko? Une Allemande de 27 ans qui va épouser un Boeing. Voilà, c'est une info quand même importante.
2: Un Boeing?
0: Elle va épouser un Boeing 737.
2: Mais pourquoi elle fait ça?
0: Parce qu'elle a envie. Il y a une femme qui s'était quand même déclarée comme ça, femme de la Tour Eiffel.
5: Oui, ouais. Il y a eu les arbres, il y a eu des lustres aussi, des trains.
0: Ah oui, j'étais pas au courant.
5: Bah, on est très.
2: Très dans le sport.
0: Une femme s'est mariée avec un train?
5: Oui.
0: Ah oui, alors pour elle et pour le Boeing 737, juste un conseil, ne l'utilisez pas en sextoy.
2: Non.
0: Ça marche qu'une fois.
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0: 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Et tout de suite, c'est nouveau. Nouveau jeu tous les jours à 9h10, sauf qu'on est en retard aujourd'hui, il est 9h14. On était en retard aussi hier et mercredi.
5: Oui, mais ça devient normal, c'est bien.
0: Exactement. Ça s'appelle le grand blind test du matin. Vous aimez les blind tests? Vous allez adorer le grand blind test du matin. Vous nous appelez au 0870 42 48 pour participer. On a aujourd'hui Marie et Jérôme. Bonjour à tous les deux.
9: Bonjour.
10: Salut l'équipe.
9: Salut Jérôme.
10: Salut Marie.
9: Salut.
0: Très bien.
5: Bonne humeur là.
0: Faut le bon esprit, évidemment.
5: Ouais.
0: On se dit bonjour et après on se fait des croche-pattes, évidemment. J'ai pour l'un d'entre vous un PC portable Microsoft Surface. J'en ai un, c'est génial. C'est comme un PC portable, sauf que tu peux enlever le clavier.
2: Ouais.
0: Et ça te fait une tablette.
2: Ça, c'est ultra pratique.
0: Et c'est tactile. Ça fait deux en un.
9: Ah oui.
0: Marie, Jérôme, l'une d'entre vous va gagner ce beau cadeau. C'est un blind test qui se joue en 3 manches. Avant chaque titre à découvrir, on va vous donner un indice. Vous pariez ensuite sur le nombre de secondes que vous pensez qu'il vous faut pour trouver le titre. Une bonne réponse, c'est un point. Une mauvaise réponse, c'est l'autre qui prend le point. Il faut trouver le titre ou l'artiste. Le premier qui a deux points gagne le jeu. Vous êtes prêts ?
10: Ok.
0: Alors c'est parti, avant le premier titre, voici l'indice donné par Jeff.
2: A fait un tour dans l'espace.
0: Pas mal.
5: Oh.
0: C'est un très bon indice,
5: ouais,
0: quand
5: c'est un
0: bon
5: indice.
0: Quand tu as la réponse.
1: Oui, c'est ça. Sinon.
0: Marie, combien de secondes d'après toi il te faut pour trouver le titre avec cet indice ?
9: Allez, je dirais peut-être 10.
0: 10 secondes pour toi, Marie, c'est le maximum qu'on puisse avoir. Jérôme, est-ce que tu veux tenter plus ? Enfin, moins de secondes plutôt.
10: Eh ben, je vais dire 9.
0: 9 secondes, Jérôme. Marie, on le laisse ou on descend ?
9: Moi, je vais tenter.
0: Tu tentes quoi ?
9: Je lui laisse.
0: Donc,
9: ça lui de reprendre. Donc, oui, je laisse commencer.
0: D'accord.
1: Ah, oui, ok. Ouais. Panique un peu.
0: Marie est en train de comprendre le jeu. Attention, en fait, elle voulait faire ni oui ni non au départ. Jérôme, donc c'est 9 secondes. Tu as 9 secondes pour trouver ce titre.
10: Ok.
0: Le titre ou l'artiste ?
9: Moi, je l'ai.
0: Ah oui, mais ça, ouais,
1: mais tu peux pas jouer.
0: Marie, on va t'expliquer les règles après, t'inquiète pas. Eh non, Jérôme, c'était Katy Perry et Kiss the Girl. Et elle a été dans l'espace.
2: Ouais, elle a fait un tour.
10: Eh oui.
0: Bien sûr, elle a fait un tour dans l'espace, dans une petite navette. Mmh. Alors, un point donc pour Marie, qui gagne pour l'instant sans avoir joué.
1: Et sans comprendre le jeu.
9: Ça vient, ça monte.
0: Attention, le titre numéro 2 va arriver, mais avant, un indice que Marion va vous donner.
1: On le fait en voiture.
0: On le fait en voiture. C'est un bon indice. Jérôme, combien de secondes pour trouver le titre avec cet indice ?
10: Eh ben, on va dire 10. Hein.
0: 10 secondes.
1: Wow.
0: Marie, tu descends ou si t'as pas compris les règles, tu peux dire j'attends de voir ce qui se passe.
9: Non, ok. Moi, je vais dire 9.
0: 9 secondes, très bien. Et on est pas rendu.
2: C'est clair, c'est bien.
0: Bonjour, on est demain. Non, parce que depuis mercredi, c'était 5 secondes, 6 secondes. Là, on commence à 10.
1: Mais on sent que c'est pas leur forme.
0: Jérôme.
10: On va faire 8. Allez, 8.
0: 8 secondes.
1: Allez, il est chaud.
0: Marie, qu'est-ce que tu fais ?
9: Allez, je descends. 7.
0: 7. Ah, Jérôme.
10: Je laisse. Allez.
0: 7 secondes pour découvrir ce titre, Marie.
9: C'est Christophe Maé.
0: Christophe Maé, on s'attache, oui.
10: Ah, bravo.
0: C'est incroyable. Sans avoir compris les règles, Marie a gagné au grand test du matin. Jérôme, je vais t'offrir un mug Manu sur Énergie. Tu nous rappelles quand tu veux. Et Marie, bravo à toi.
9: Bravo, mais super, c'est génial.
0: C'est incroyable. Sans les règles, on peut gagner. On t'embrasse, Marie.
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0: C'est ce qu'on dit.
2: Ouais. C'est une légende.
0: Pour lancer ce week-end, on écoute de la musique et pas n'importe quelle musique. La musique qui nous donne confiance. Tout à l'heure, Lorenza nous a expliqué que lorsqu'elle avait un rendez-vous important, genre elle doit aller à la banque, genre un date, pour les dates aussi ça marche, elle prend ses écouteurs et elle écoute en boucle cette chanson. Le bon son de la country américaine. Shania Twain, That Don't Impress Me Much. Elle l'écoute et elle est à fond là-dedans et elle se répète en sans arrêt. Je suis la queen,
5: ouais,
0: c'est ça.
5: Ouais, je suis une queen, on va pas m'impressionner comme ça. Et je marche sur le son de, tu sais, du tempo, tu vois. Je suis là. Je suis la star. Parce que quand j'enlève mes écouteurs, je suis obligée de faire ça. Parce que autrement, je rougis, je suis pas bien, j'ai chaud. Enfin, c'est un enfer.
0: Et quand t'arrives devant la personne, t'enlèves les écouteurs et tu démarres.
5: Je suis là, coucou.
0: Et t'es chaude.
5: Franchement, je suis bien.
0: Tu t'es mise en confiance.
5: Ouais.
0: Quelle est la musique, quelle est la chanson, le hit que vous écoutez pour vous mettre en confiance ? C'est la question que je vous ai posée au 0870 42 48. Il y a Charlie qui est là. Bonjour Charlie.
12: Salut Manu, salut l'équipe.
0: C'est quoi ta chanson ? Tac, tac, je suis la queen. C'est quoi ta chanson à toi ?
12: Alors, donc, je l'avais écoutée avant l'entretien qui m'a permis de décrocher mon premier poste au Luxembourg. Et depuis, je la remets dès que j'ai besoin pour me rebooster. Et c'est Ariana Grande, Dangerous Woman.
5: Ah bah ouais.
0: En plus, il y a un côté sexy.
5: Ah, c'est ultra sexe, ouais.
2: T'en viens trop ralenti dessus un peu, tu sais, comme ça.
0: C'est quoi, j'ai envie de me mettre nu et de me frotter contre le miroir. Est-ce que ça me donne confiance?
1: Non, mais je vois ce que c'est.
0: Peut-être trop confiance. Oui, oui, oui. C'est vrai que ce genre de titre, tu peux aller aborder quelqu'un.
2: Ouais.
5: Ouais.
0: C'est pas mal. Tu l'as eu le boulot, Charlie?
12: Ah oui, oui, j'ai eu.
0: Alors, ça marche. Puis tu danses là-dessus.
5: Avec les cheveux comme ça.
1: Enfin, pas en entretien d'embauche.
5: Non, non.
0: En revanche, tu peux arriver en retard vu que le tempo est un peu lent. Oui. Merci beaucoup, Charlie, de nous avoir appelé. On te souhaite une belle journée. Quelle est la chanson que vous l'écoutez? Elle vous donne confiance, Marion.
1: Eminem, Lose Yourself.
0: Ah oui.
5: Alors, ah ouais.
1: Ça.
0: Eh, du haut de son 1m56, ouais, non, Marion, elle envoie.
1: Mais ça, c'est la bagarre. Pas la bagarre physique, mais tu sais, c'est quand je suis en conflit avec quelqu'un, je me récapitule mes arguments, et là, j'y vais. Ça me met dans un mood déterminé, et j'y vais souvent avec mon mec, et je gagne tout le monde. J'aime bien.
0: Qu'est-ce qui me donne confiance, la chanson ou ton mec, le fait que ton mec soit là? On a tous la tête comme ça, genre. Ouais. On

0: Bienvenue sur Énergie. Hey,
1: coucou Manu, coucou l'équipe.
0: Sois la bienvenue ce matin.
1: Merci.
0: Fanny, quel est ton titre à toi qui te donne vraiment confiance?
1: Alors moi j'avais mis ça juste avant de passer mon permis de conduire. Je suis rentrée déterminée devant l'inspecteur et je l'ai eu. Et c'est SIA Unstoppable.
0: Ah ouais.
2: C'est vrai, ah ouais, que là, bien.
0: En voiture, tu peux te dire, tu peux rien m'arriver.
2: Bah, tu bouffes le monde, quoi.
3: En plus, c'est les paroles de la chanson. Hein.
0: Ah
3: invincible,
0: bon,
3: ouais, personne peut m'arrêter.
0: Parce qu'il faut commencer à écouter les paroles, moi.
3: Bah oui, ah oui, ça colle bien.
1: J'étais assise.
0: Alors, le fais pas en voiture pour ton permis, ça passera pas.
1: Ah,
0: merci beaucoup, Fanny, de nous avoir appelé.
1: Bisous.
0: Gros bisous, Charlie, Fanny, raccrochez pas, je vais vous offrir le t-shirt Manu sur Énergie.
1: Oh, merci.
0: Oh, c'est rien, c'est cadeau. Je vous ai pas donné la mienne.
2: Ah non? Alors, c'est quoi?
0: Alors moi, j'ai vraiment un titre.
4: Ouais.
0: C'est pas qu'il me donne confiance, c'est que je peux tous vous manger en même temps. Quand je c'est, en fait, dès le début, ce truc-là, je m'imagine, en fait, c'est un peu, ça fait année lycée un peu.
2: Ok.
0: Et genre, j'arrive, je vais arriver dans le couloir, je prends mon sac et je le lance, le long du couloir.
4: Ouais.
0: Il fait comme ça 80 mètres, il s'arrête pile devant la salle de cours. Offspring, the kids aren't alright. C'est quoi ton problème? Mais ça, t'écoutes ça, mais qu'est-ce qui peut t'arrêter ce matin pour démarrer ta journée?
2: C'est vrai que...
0: Et tu vois tous les gens dans la rue et tu t'imagines que les gens dans la rue, ils savent que t'écoutes ça, ils vont pas te faire chier.
4: Ouais, ouais, c'est ça.
0: Alors

0: entier.
1: Ah ouais.
2: Jusqu'au bout.
3: Oh là là,
4: je l'ai pas vu passer, je suis désolé. J'ai mis en entier. Voilà, c'est mon titre qui me donnait vraiment confiance. Ah, SMS du patron.
2: Oui.
4: Quand est-ce que t'arrêtes tes conneries et que tu deviens un adulte?
2: Ah, oui. C'était sûr, hein.
4: Ouais, écoutez, Chiran. Kélian aussi.
0: Oui, bien sûr.
1: Ah oui.
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4: C'est la vraie rentrée. Alors, tout le monde rentre, sauf ce qu'on appelle les septembristes.
3: Ah oui, c'est ça maintenant,
2: qui se barrent en vacances en septembre.
4: On a le seum, hein.
2: Chance. Mais ouais, de ouf, parce que personne, c'est moins cher.
4: Mais c'est pas mal, c'est malin, hein.
2: Bah ouais.
4: De partir en septembre, parce que pendant les vacances d'été, de toute manière, tu bosses en général un petit peu moins.
2: Oui.
3: C'est ça. Mmh.
4: Donc déjà, tu bosses moins, et ensuite en septembre, quand c'est la galère et que tout le monde revient,
2: et
4: tu te casses.
2: Et que c'est dégueulasse.
4: Et ben, c'est une tendance qui est en hausse de partir en septembre, et représente 27% des Français.
3: Ah, quand même.
4: C'est beaucoup.
3: Ah oui.
4: Quasiment un tiers des Français se barrent, c'est presque autant que les juilletistes.
2: Ah ouais. Bah, c'est incroyable.
4: Du coup, est-ce que ça sert à quelque chose qu'on soit là?
3: Non, je pense pas. Est-ce qu'on va les rejoindre?
4: Non, mais autant revenir en octobre.
2: Ah ouais, ouais. Bah oui, bien sûr.
4: Et là, on nous maudit.
2: C'est ça.
4: Tout le monde utilise ChatGPT, j'imagine.
2: Oui.
0: Oui, un petit peu.
4: J'ai une nouvelle à vous annoncer sur ChatGPT. Ça va pas vous plaire, mais la pub arrive.
2: Oh non,
0: c'est possible.
4: La pub arrive. Alors, c'est pour ceux qui utilisent la version gratuite ou la petite version à 8 euros par mois. Il y a des pubs qui seront intégrées dans les réponses de ChatGPT. Elles seront intégrées à la fin des réponses.
3: Ah oui, quand même, oui, au mieux.
4: Non, oui, pas au milieu. C'est-à-dire que, oui, c'est les gens qui copient ce que ChatGPT dit. Selon Aristote, en 322 avant Jésus-Christ, il y a moins 25% sur les rillettes.
0: Et c'est emmerdant, ouais.
4: Évidemment, ça va être un peu compliqué. On s'est pas écouté le message. Les messages vocaux de notre application. Allez, on s'en écoute quelques-uns. Je vous rappelle qu'on a une application. C'est l'application Manu sur Énergie. Elle est gratuite, évidemment. Vous pouvez la télécharger pour iOS, pour Android. Et vous pouvez nous envoyer des messages vocaux. Je sais que c'est compliqué de nous avoir au téléphone, que c'est pas facile. Et que même aujourd'hui, c'est plus rapide de laisser des messages vocaux que d'appeler. Donc vous pouvez nous envoyer vos messages, nous raconter votre vie, nous parler de ce que vous voulez. On écoute tout et on les partage avec vous chaque matin. C'est parti.
6: Bon, bah, juste pour dire que ça fait un an et demi que je n'ai pas fait de sport. Et là, je viens de courir une demi-heure sans m'arrêter. Voilà, je suis fier.
4: Pas mal.
2: Bravo.
4: Alors, il oublie de dire, c'est parce qu'il a volé le sac d'une vieille dame. Non, mais c'est bien. Ne pas faire le sport et courir une demi-heure.
2: C'est chaud, une demi-heure en plus.
3: Oui, c'est très long. C'est très long.
4: Lorenza, c'est une championne de la course.
2: Bah oui, bah là, je vais m'inscrire à un 10 km dans normalement le 4 octobre. Et le semi, ce sera pour 2027. Donc ça, je stresse un peu.
4: C'est combien semi-marathon?
2: Bah, c'est 21,5 km.
0: Oh là là.
3: Ça fait beaucoup, beaucoup quand même.
2: Ouais, mais j'adore. Ça devient une drogue, la course. Donc.
4: C'est marrant. C'est un truc qu'on m'a dit souvent. Les gens, parce que je déteste courir. C'est vraiment, c'est moi, il me faut une balle. Je suis un chien. Vraiment. Non, mais c'est vraiment. Je suis un chien. Je vais à la balle, je vais chercher la balle. Et ensuite, je reviens, je fais pipi sur le lampadaire. Et je vais rechercher la balle. Et tous les gens, comme toi, ils me disent, à un moment, ça devient une drogue de courir. Et ben, et tu sais quoi? La drogue, c'est de la merde.
3: Ça ne passera pas par moi.
2: Non, mais celle-là, elle est bien. Je te promets. Maintenant, je suis obligée au moins 4 fois semaine d'aller courir minimum 5 km.
0: Ça me paraît énorme.
2: À chaque fois.
4: Un jour, on sera en pleine émission, elle va se lever.
2: Ouais, je vais courir.
4: Faut ma dose. Allez, un autre message.
7: Bonjour. Je voulais mettre un petit commentaire pour le séparateur de caisse. Manu, je te rejoins. Je suis complètement d'accord avec toi. C'est celui qui finit de mettre les courses sur le tapis, qui le met pour la personne suivante. Voilà. Donc moi, je le mets aux gens et des fois, quand ça me broute parce que les gens me disent pas merci, et ben je leur enlève. Bonne journée.
2: Non, mais pardon, il est malade.
4: J'ai pas vu la fin arriver.
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4: Tous les jours, il nous faut notre dose de bonnes nouvelles. Donnez-nous, s'il vous plaît, notre dose de bonnes nouvelles. Allez, c'est parti, tour du studio, on démarre avec Marion.
8: Au Japon, ils ont une super idée. Ils ont créé un jeu vidéo qui peut être prescrit sur ordonnance aux enfants qui souffrent de troubles de l'attention. Tu sais, les TDAH.
4: Oui.
8: Ça s'appelle Endeavor Ride.
4: TDAH, c'est quand ton enfant, il fait chier les autres et tu dis qu'il est TDAH.
8: Exactement.
4: C'est
8: tout à fait.
4: Okay. Je suis TDAH.
8: En fait, le jeu, il permet de faire avancer ton personnage et d'éliminer ceux d'une certaine couleur. Donc, l'enfant se concentre apprend justement sur plein d'éléments. C'est hyper efficace, mieux que des médicaments. C'est vachement bien.
4: Mais en éliminant, genre en leur tirant dessus?
8: Oui, bah, ou en les poussant. Ou... Oui, ah oui, bon, il y a un peu de violence dedans.
4: C'est sympa,
8: mais
4: ça,
8: c'est
4: que...
8: très efficace. C'est...
4: Pour que votre... En gros, pour votre enfant est mieux, vous devez lui dire de dégager ses enfants de cette couleur-là. C'est
8: oui,
4: bien comme esprit, non? C'est bien.
8: Et l'idée, c'est que ça l'aide à se concentrer.
4: Ah, d'accord, ok.
8: Après, la violence, bon, bah,
2: oui, voilà, c'est un autre problème.
8: C'est une bonne nouvelle.
4: C'est une nouvelle. Chacun sa notion de la bonne nouvelle. Hein. Moi, j'aurais pas pris celle-là, par exemple, tu vois.
8: D'accord, eh bien, je note.
4: J'ai fait une bonne nouvelle. Une bonne nouvelle pour moi, surtout, vous allez voir, les amis. Le pourcentage de femmes qui aiment les hommes qui ont du ventre est passé de 55% à 62%, les amis.
3: Mais alors ?
4: Eh ouais ! Il est là, papy, regardez.
8: Ça et m'étonne
4: voilà.
8: pas.
4: Donc ça me fait plaisir, voilà. Fini pour les mecs gaulés et musclés, maintenant c'est pour moi. Donc
8: d'accord.
4: Vous, maintenant.
3: Faut que tu le rendes quand même. Hein.
4: Le ventre?
3: Non, le deuxième ventre. Parce que...
4: non, j'arrive pas.
3: Mais non, mais souvent, alors je sais pas si c'est par gentillesse que vous dites ça, vous dites non. J'aime bien ton petit bidon.
8: C'est un côté rassurant.
2: Ouais, c'est un petit coussin. Ouais.
3: Rassurant? Bah non, ouais. Parce que s'il y a un problème, je veux dire qu'on sera pas les premiers à se battre. Hein,
8: oui, mais on est bien
3: petit ventre.
8: Oui,
2: bah, la personne rebondit dessus. Et ça va, tu vois, tu nous. Mais non, mais.
4: C'est vrai que.
2: Quoi.
4: Souvent les super-héros ils non, ont mais... un gros ventre.
3: C'est vrai.
4: Et attends, il y a le dernier Spider-Man, si tu regardes bien, il a un bidon de ouf.
3: Hein. C'est clair.
4: Mais il a pris de ouf.
3: En tout cas, c'est une vraie bonne nouvelle pour bah, globalement tout le monde.
4: Ouais, c'est ça. Je suis très content.
3: Lorenz a une bonne nouvelle.
2: Il y a des étudiants de Nijmegen, c'est aux Pays-Bas, qui ont fabriqué plus de 1500 hôtels à hérissons. Et ils les ont distribués gratuitement aux habitants. Et ben résultat, il y a plusieurs quartiers qui ont signalé que les hérissons ils étaient revenus.
3: Ah, et bah voilà.
2: Ouais.
3: C'est quoi un hôtel à hérissons exactement?
2: En fait, c'est une construction en bois où ils peuvent s'abriter pendant l'été et l'hiver et ils mettent des petites feuilles mortes pour qu'ils s'y sentent chez eux dans le jardin.
3: Ça coûte très bien.
2: Ils ont besoin d'un petit abri aussi les hérissons, on n'y pense pas assez.
3: Oui, ils ont pas besoin de grand chose. Hein.
2: Alors
3: c'est quoi franchement s'il n'y a pas de sauna dans l'hôtel, je suis un scandale. Le hérisson, petite feuille morte.
2: C'est tout va bien.
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0: Elle va pas être dans la Starac, Philippine Labrie, il n'y a pas un truc comme
1: elle
0: ça.
1: Elle est pressentie pour être coach vocale, tu sais, répétitrice, à la place de Lucie.
2: Ah, mon cœur se brise, je veux pas. C'est Lucie, part pas.
1: Bernardoni.
0: Lucie Bernardoni. Alors, je maîtrise pas tout dans la Starac, à part, je sais que Marine a gagné.
2: Bah, elle a fait la Starac avec Grégory Lemarchal à l'époque, la Starac 2, je crois.
0: Lucie Bernardoni, oui. Et ensuite, elle était répétitrice.
2: C'est ça.
0: Et pourquoi elle est plus là, elle?
2: Bah, je sais pas.
1: Il y a des histoires là. Ouais, c'est un peu perso là. Ouais.
0: Des histoires de.
1: De cœur, là, oui, parce qu'elle était en couple avec, tu sais, le directeur de la Starac.
0: Ouais. Oh là là.
1: Finalement, elle a fait danser avec les stars, paraît-il que. Bon. Il y a eu
2: glissade. Histoire.
0: Alors, c'est quoi, en disant juste qu'elle allait être dans la Starac, je pensais pas lancer une histoire comme ça.
1: En plus, tout ça, c'est des rumeurs, on sait pas vraiment pourquoi elle y est plus, mais d'accord. Suite à toutes ces histoires, bon, bah, elle y est plus, quoi.
3: Mais c'est surtout que Goban y est plus non plus, de toute façon,
1: non plus.
2: Ouais, mais Lucie, je la voyais comme ma grande sœur un peu, genre, je sais pas, je me suis attachée à elle et qu'elle se barbe, je suis un peu dégoûtée, quoi.
1: Mais ouais, bon. Moi, j'aimais bien aussi.
0: Moi, rien à foutre. Mais je lui fais pas de mal, hein.
2: Bah oui.
0: C'est juste que je la connais pas, quoi.
4: Salut, c'est Adèle Castillon. Tous les matins, sous la douche, je ne chante pas. Non, j'écoute Manu sur Énergie. Bah oui, c'est ça le respect.
0: Bah évidemment, alors, elle était avec nous hier, on s'est régalé.
2: Ah, c'était trop.
0: C'était génial, bien. Parce que c'était tellement improbable. La veille, j'avais dit, j'aimerais bien la recevoir. Le lendemain, Florent, notre producteur, nous dit, bah, on va la voir tout à l'heure à 9h30 avec nous. Et on s'est éclaté pendant une demi-heure à la chanter en direct et.
2: Bah ouais.
0: Excusez-moi.
2: C'est ça la vraie info, surtout.
0: Ça y est. Oh, disons que je vais la faire star, un featuring.
2: Là. Ouais, ouais.
0: Sur son single, elle est en train de terminer son album, elle nous a expliqué. C'était son dernier jour d'enregistrement en studio.
2: Ouais.
0: Et je vais être sur un de ses titres. Alors. Ce sera un peu caché, oui. Hein, c'est léger.
2: Ouais.
0: Hein, c'est...
2: Ouais, mais quand même.
0: L'idée l'a fait marrer. Je pense que Adèle Castillon, franchement, je pense qu'elle est un peu dans le même esprit que Kinvey. On lui propose des conneries à faire, elle va dire oui tout le temps.
2: Elle est hyper bon délire, ouais.
0: Je pense que ça peut être notre nouvelle meilleure copine.
2: Oui.
0: Donc elle a dit oui, donc j'ai enregistré vraiment un truc et vous pouvez voir la vidéo. 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
2: Oh oui. Là.
0: Alors, Manuela est là. Bonjour Manuela.
5: Bonjour Manu, bonjour toute l'équipe.
0: Sois la bienvenue sur Énergie Manuela, c'est avec toi qu'on va lancer cette journée. C'est avec toi qu'on va lancer ce week-end. C'est avec toi qu'on va lancer un peu ce dernier week-end avant la rentrée officielle.
2: Ouais.
0: Attention, tu nous appelles d'où Manuela?
5: J'appelle de Farin, à côté dans l'Ain, à côté de Villefranche-sur-Saône.
0: Honnêtement, sur une carte, Lyon. Dans l'Est, non?
1: Non, c'est vers Lyon.
0: Ouais.
5: Dans l'Ain, à côté de Lyon, oui.
0: C'est à côté de Lyon, non?
5: Ouais. Bien joué, Manu.
0: Excusez-moi, les mecs, si vous êtes nuls en géo, ne me mettez pas dans votre sauce, là. Alors. Et 10h, t'es déjà au travail?
5: Non, là, je me prépare pour y aller.
0: Ça va, c'est cool, tu démarres à quelle heure?
5: Là, je vais commencer à 11h.
1: Wow.
0: Et tu termines à quelle heure?
5: 11h30? Non. Non, je vais terminer à 18h30.
2: Mais c'est des horaires de roi,
0: ça. Pas mal.
3: Bien, ça, ouais.
2: Ah oui.
0: Attends, mais t'as une pause déj?
5: Oui, une demi-heure.
0: Ah, oui, c'est court.
2: Ah ouais. Oui, bon, bah, c'est ça va.
0: Non, on a une pause d'âge de 3h30.
2: Oui.
0: Bon. Manuela, je vais t'offrir le mug Manu sur Énergie pour te remercier.

0: Mais on a fait ces trois émissions, mais oui, là, ce sera la vraie lancée. Le vrai lancement. La vraie rentrée à partir de lundi. Passez une belle journée, passez un beau week-end. Et comme chaque jour, on change pas une équipe qui gagne. Tous les jours, on vous lance la journée avec un titre qui va vous donner le smile, qui va vous donner envie de la bouffer cette journée. Un bon petit Katy Perry California Girls.
1: Parfait, ouais.
0: Ça, c'est bon, ça donne le sourire. On se retrouve lundi. Eh ben, lundi, tout le monde!

0: Jeff aussi.
1: Bonjour.
0: Avec Lorenza.
2: Salut.
0: Soyez les bienvenus parmi nous. C'est parti. On est là avec vous. Il y a les sondages du matin qui arrivent dans 5 minutes. On va s'écouter Adèle.

0: Alors,
1: c'est une bonne suite.
0: Ça, c'est un bon sujet, ça. Ça, c'est un bon truc à faire. Sur quoi vous dépensez de l'argent et vous êtes heureux de le faire? Sincèrement.
2: Ouais, c'est
0: vas-y, bien, Lorenza, honneur à toi.
2: Bah parce qu'en fait, j'ai remarqué qu'il y avait trois choses sur lesquelles je peux dépenser de la thune et que ça en vaut la peine. L'abonnement YouTube Premium.
1: Ah ouais?
2: Parce que je suis sur YouTube tous les soirs et sans pub, en fait, c'est le rêve. Franchement, je ne trouvais plus de ça.
0: Eh ben, moi, j'ai pas acheté le YouTube Premium, mais j'ai le Spotify Premium.
3: Ah oui,
2: sans
0: les pubs.
2: Oui.
0: Parce que honnêtement, quand t'es chez un pote et qu'il met sa playlist Spotify et que tous les trois disques, t'as une pub, ça me gaffe.
2: L'enfer. Je suis d'accord.
0: Franchement, je trouve pas ça sympa. Si tu veux le faire chez toi seul, mais tu fais subir les pubs à tout le monde.
1: C'est vrai.
0: Tu vois?
2: Je suis d'accord.
0: Bon, ensuite.
2: Mes ongles. Parce que s'ils sont pas faits, ben, je suis pas moi-même.
0: Donc tu mets.
1: Je me sens vide.
3: C'est trop bon, ça.
2: Non, mais je mets de la thune là-dedans. L'aspirateur Dyson. Parce que là, on l'a à la maison, ça nous change la vie à la coloc. Franchement, c'est une dinguerie. Et d'accord. Bientôt, je vais réaliser mon rêve. Genre, j'aurai les séances laser d'épilation définitive.
3: Eh oui.
2: Et ça, c'est.
0: Ah oui.
2: Ouais,
0: mais quel rapport avec le Dyson?
2: Alors, rien. Bah,
0: ah, d'accord.
2: J'aurai plus de poils. Écoute, il n'y a plus de poils. Il n'y a plus de.
0: Tu vas faire l'épilation définitive?
2: Oui. Pour les dessous de bras et les demi-jambes et le maillot.
0: Oh, et le maillot, donc je serai. Ça revient plus jamais rien. Rien du tout.
2: Normalement, enfin, j'espère. On m'a dit que des fois, t'avais des chances pour que ça repousse.
0: Marion.
3: Ah, oui, je l'ai fait.
2: Et oh non,
3: oui,
2: non,
3: ne me dis pas. Ça a très bien fonctionné jusqu'à ce que je tombe enceinte. Et oui, quand tu tombes enceinte, il faut le savoir, tout repousse. Même si t'as fait
0: les pièces en
2: effet. Ah
0: oui,
2: non, les merde.
3: Ouais. 600 balles en l'air.
2: Non.
1: Merde, il n'y a même pas une garantie.
3: Non, mais j'en ai profité quelques années quand même, mais j'étais dégoûtée.
0: Mais 600 balles, ton enfant, quand il sera en âge de le comprendre, il faut qu'il te rembourse.
3: Évidemment.
2: Ah oui, c'est noté, bien sûr.
0: Ah, il y a intérêt alors. Non mais Hugo est avec nous. Bonjour Hugo.
4: Salut Manu, salut l'équipe.
0: Sois le bienvenu parmi nous Hugo.
4: Allô,
0: oui, tu nous entends? Ah, mais il nous entend pas Hugo.
2: Hugo.
0: Allô. On a un problème.
3: Bah oui,
0: ah, oui, on t'entend nous. Tu m'entends Hugo?
4: C'est bon, moi je vous entends. Ouais, ouais, c'est bon. C'est le matin, ça met un petit peu de temps.
0: Ouais, bah ça va être compliqué pour la vie. Pour la discussion, ça va être compliqué, mais bon. Hugo, t'es notre premier appel du jour. C'est avec toi qu'on va lancer cette journée. Tu nous appelles d'où?
4: Moi, je vous appelle de Bourgogne, à côté de Tournu.
0: D'accord. Ah bah, c'est normal. C'est pour ça que tu nous entends pas à Tournu. Ils ont pas encore tout marché et tout. C'est normal. Bien sûr.
4: Et ouais, c'est ça. C'est la campagne.
0: Hugo, on parlait de enfin, Lorenza nous expliquait dans quoi elle dépensait son argent un peu sans compter. C'est-à-dire que pour elle, c'était important. Est-ce que t'as un truc, toi, vraiment, tu mets de l'argent, ça en vaut la peine pour toi?
4: Ben actuellement, j'ai eu un bébé il y a pas longtemps, donc ouais, j'avoue que maintenant je fais plein de petits cadeaux comme ça et tu regardes pas les prix.
0: Les petits cadeaux pour le bébé?
4: Eh ouais. Et pour la chérie aussi.
0: Ah bah oui, heureusement.
3: Ouais, c'est bien.
0: Ah oui, ça commence à faire beaucoup, effectivement.
3: Et pour
4: tout ce qu'elle a pas pu manger et le chien aussi. Tout ce qu'elle a pas pu manger pendant qu'elle était enceinte, maintenant elle se fait plaisir.
0: Ah c'est
2: oui.
0: Après, pour le bébé, le truc, c'est que globalement, t'achètes un truc pour le bébé le lundi, par exemple, un truc qui lui va, un petit pyjama le lundi. Le mardi, il est déjà trop petit.
4: C'est pareil.
0: Le business des bébés, c'est bien un truc sûr. De dingue.
2: Les petites chaussures là, oh là
0: c'est,
2: là.
0: Ah bah
2: là,
0: voilà.
2: Moi,
0: c'est
2: je craquerais de là-dedans de ouf.
0: Il y a deux business qui ne s'éteindront jamais. Le business pour les bébés et le business pour les morts aussi. C'est pareil. Mais c'est vrai.
2: Ben oui, non, mais c'est vrai, mais.
0: C'est vrai. Attends, les petites chaussures pour les morts.
2: Oh non.
0: Hugo, on démarre bien la journée.
2: Ouais,
0: je vais t'offrir le mug Manu sur Énergie pour te remercier de nous avoir appelé ce matin.
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0: C'est le moment où tout le monde doit se concentrer. Voici les sondages du matin. 17% des gens considèrent que cet aliment du petit déjeuner est totalement surcoté. Quel est cet aliment? Jeff.
1: La biscotte. Tout le monde a des biscottes à la maison, mais personne n'est bouffe, quoi.
2: Ah bon?
1: C'est dégueu.
0: C'est tout sèche. J'ai pas de biscottes
3: moi
0: à la maison.
3: Moi non plus.
1: Il y a que moi qui achète des biscottes.
2: Mais pourquoi faire?
1: C'est du secours, si t'as plus de pain, tu dis bah, j'ai des biscottes.
2: Oui.
0: Ah, alors, cela dit, c'est vrai que ça peut sauver la vie.
1: Bah ouais.
0: Quand t'es chez quelqu'un, tu dis putain, il n'y a plus rien pour le fromage, et là il sort. Attends, j'ai des vieilles biscottes.
1: Ouais. Ouais, céréales.
0: Alors, ce n'était pas les biscottes. Marion.
3: L'avocat. Ceux qui font des avocats d'autoast, là.
1: Ah non, c'est non, ça.
2: Oh, miam.
0: Ouais. Non, c'est. C'est mais tellement. En ce moment, tout le monde veut faire ça, des avocats d'autoast. C'est un truc de fou. Marion.
3: C'est une viennoiserie ou pas?
0: C'est une. Non, c'est pas une viennoiserie.
3: Ah, okay.
0: Mais il y a de la pâte. C'est avec de la pâte.
1: Ah, c'est fait avec de la pâte.
0: Oui. Lorenza.
2: Des crêpes?
0: C'est pas les crêpes, mais c'est pas loin, c'était les pancakes.
3: Ah, okay. Ouais, ah si, c'est bon.
1: Mais c'est pas surcoté.
0: 17% des gens considèrent que le pancake au petit déjeuner est surcoté. Écoutez,
1: non, c'est bon. Faut qu'il soit noyé sous le sirop.

0: Bah oui,
1: oui, que ce soit derrière.
0: Ou du chocolat.
2: Ouais, mais dès que j'ai remarqué qu'on parle de bouffe, derrière, il n'y a rien qui est surcoté pour Jeff.
1: Je suis un peu heureux de tout, c'est sûr.
2: 17% des personnes disent que cet endroit les rend heureux. Quel est cet endroit, Lorenza?
0: Leur lit.
2: Non. Non, c'est un endroit, c'est un endroit où il y a du monde aussi.
0: Ah oui, ok.
2: On n'est pas seul, Marion.
3: C'est un magasin spécifique?
2: C'est pas vraiment un magasin.
0: Ah.
2: Mais c'est un endroit public.
1: C'est un parc d'attractions?
2: C'est pas un parc d'attractions. Non, on s'amuse pas comme ça. Marion.
3: Le cinéma?
2: Non. 17% des personnes disent que cet endroit les rend heureux. Il n'y a pas de spectacle. On va pas voir quelque chose, un spectacle, des gens faire quelque chose.
1: D'accord.
2: Lorenza.
0: Donc on peut y aller tout seul?
2: Ah, tu peux y aller tout seul. Même souvent, on y va tout seul.
1: La plage?
2: Non, c'est en intérieur. 17% des personnes disent que l'endroit qui les rend heureux est la bibliothèque.
1: Oh. Mais non.
2: Ben si. Bon. C'est marrant, moi j'ai été traumatisé de la bibliothèque à l'école, le CDI là.
0: Ouais,
1: oui.
2: Mais exactement, la dame, la bibliothécaire.
0: Ouais. Chut. Ouais. Deux minutes.
2: C'est incroyable.
0: Elle te faisait des regards, mais comme tes parents, genre. Tu savais que tu pouvais pas faire de conneries ou quoi que ce soit. Rien qu'avec le regard, elle t'assassine.
2: C'est incroyable. Ouais. C'est dur. Dernier sondage. 29% des gens trouvent ça impoli si vous faites ça quand vous êtes invité chez eux. 29%, c'est pas mal. C'est un tiers des personnes trouvent ça impoli si vous le faites chez eux. Marion?
3: Garder ses chaussures?
2: Non, pas ça. Jeff?
1: Fouiller dans le frigo?
2: Non, mais on est déjà plus dans le truc. C'est pas fouiller.
1: D'accord.
2: C'est faire quelque chose. Voyons, t'es sans gêne, toi. Lorenza?
0: C'est dans la cuisine?
2: Ça peut, mais en général, c'est pas là.
0: Ok.
2: Parce qu'il faut quelque chose. Et ce quelque chose, parfois, est dans la cuisine.
0: Oula.
1: Mais c'est alors, se servir tout seul, en gros. C'est, tiens, je veux un verre, je me sers tout seul, quoi.
2: C'est faire quelque chose. Étonnant de le faire. Oui, Marion.
3: Changer la musique de la playlist sur l'enceinte ou un truc comme ça.
1: Ah oui.
2: C'est pas loin de ça, c'était changer de chaîne de télé, sans demander.
3: Ah oui, ça se fait pas.
2: Ça.
0: Bah oui, c'est un peu bizarre quand même. C'est pas chez toi, quoi.
2: C'est un peu étrange. Après, si tu reçois des gens et que t'as la télé qui est allumée quand même devant, c'est pas non plus.
1: Ouais, c'est pas terrible.
2: C'est en fait, tout le monde aurait mieux fait de rester chez soi. Voilà.
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2: Adèle Castillon qui nous fait un jingle. Écoutez, c'est du win-win. Elle nous fait un jingle, je passe son titre. Voilà. Si vous voulez que je passe votre titre, faites-moi des jingles. Et on va vous offrir du cash, on va jouer au Club des Génies dans une petite vingtaine de minutes. Mais avant ça, on parle d'argent justement. Hier dans l'émission, vers 8h, on parlait des choses sur lesquelles on économise. Et ben, on fait l'inverse ce matin. Sur quoi, dans quoi vous dépensez de l'argent et vous êtes heureux de le faire? 0 870 42 48. Pauline est avec nous, on t'écoute. Bonjour Pauline.
5: Coucou toute l'équipe, vous allez bien?
1: Ça va.
2: Mais on est bien, on est heureux. Écoute, on commence la journée avec vous, franchement. Il y a des fois je me dis, personne n'est mieux que nous. Voilà, si tu veux savoir comment on va. Et
5: alors,
2: toi, comment
5: moi,
2: tu vas?
5: Ça va très bien, il fait beau, donc tout va bien.
2: Eh ben écoute, alors voilà, encore une bonne journée qui va démarrer, on est heureux. Pauline,
5: alors,
2: dans quoi tu dépenses ton argent?
5: Alors moi c'est Disneyland, j'ai le pass annuel mais j'habite pas à Paris. Du coup j'ai le transport, l'hébergement et le parc à payer. Donc c'est un sacré budget mais c'est kiff quoi.
0: Ah ouais.
2: T'habites dans quel coin?
5: En Alsace, dans un petit village.
2: Donc tu pars d'Alsace, tu payes tout, t'arrives à Disney et tu restes le week-end à Disney?
5: Minima 2-3 jours en général. Typiquement, là j'y vais jeudi.
3: Mais tu vas tous les combien à peu près, genre?
2: Tous les jeudis.
5: Non. Bah là on est à une fois par mois en général.
0: Wow. Ah ouais, quand même, c'est ouf.
2: Mais attends, quand tu dis on, vous êtes combien?
5: Bah j'ai mon chéri avec moi. Donc on a deux passes annuelles.
1: Ah oui, d'accord, c'est un beau budget,
2: Vache. Et qu'est-ce que vous adorez à Disney?
5: Tout. Bah moi c'est plus Disney, lui c'est plus Marvel, mais en vrai l'univers, tous les films.
0: Ça combine.
5: Les attractions, tout. Et notre but ultime c'est de faire les parcs aux États-Unis.
1: Ah bah oui.
2: Ah oui, d'accord.
3: C'est un autre budget là.
2: Ouais.
3: Ah
2: oui,
3: là,
5: ce sera le voyage de noces.
2: Oh mais oui.
0: Wow. Incroyable.
2: Voilà. Écoute, Pauline, fais-toi plaisir, éclate-toi, fais tes voyages. On rappelle que Pauline ne mange pas depuis maintenant 8 semaines, mais elle va à Disney.
5: Voilà.
2: On t'embrasse, Pauline, merci beaucoup de nous avoir appelés.
5: Bonne journée.
2: Belle journée à toi. Dans quoi vous dépensez de l'argent et vous êtes heureux de le faire? Jeff?
1: En vaisselle. Tu sais, j'ai plein de trucs qui servent à rien. J'ai genre les assiettes pour les lasagnes, les assiettes pour les spaghettis. J'ai le plat pour le poisson. J'ai les petites verrines, tu sais, là, pour l'apéro. J'ai les assiettes escargots. J'ai tout x10 ou x12.
0: Assiettes escargots.
2: Ouais, ouais, c'est... tu sais, les trous là, t'as les trous dedans.
0: Oui, c'est vrai.
1: C'est qu'un clou, tu vois. Wow. Et j'ai tout comme ça. Où j'ai les planches apéro, les planches en bois pour mettre le fromage. Et dès que je vois un truc de cuisine, j'achète. Je m'en sers pas tout le temps, mais j'ai ça dans mes placards. Je suis content de les avoir. Et quand je fais un bon repas, j'ai des trucs.
2: Tu fais souvent les escargots ?
1: Bah plutôt vers Noël quoi. Mais ouais, je fais des escargots. Et souvent je le fais moi-même en plus comme ça.
0: C'est hyper pratique si on doit te faire un cadeau.
1: Ah oui, alors là vous pouvez y aller.
2: Mais t'as cuisine.
0: Je ne pense à ça, ouais.
2: Non mais t'as raison, putain. T'es l'ami. C'est quoi ? T'es l'ami qu'on est content d'avoir parce qu'effectivement, on se fait pas chier pour trouver un cadeau.
3: Exactement. Le coquetier, ça fait pas.
1: Exactement. On n'a jamais assez de coquetier.
2: Tu sais.
0: Phrase. Non mais. On n'a jamais assez de coquetier.
2: Mais tu sais quoi, je vais faire les vide-greniers, je vais récupérer 3 assiettes à escargots à 1,50€.
1: Ça va bien sûr que oui.
2: Oui alors.
1: Voilà, j'ai plus d'assiettes à 8. Voilà, je l'ai acheté dans ce
0: parfait.
2: Je sais même pas qu'il y avait des assiettes à 8. Allez, cadeau, c'est pour moi. Mickaël est avec nous. Bonjour, Mickaël.
6: Salut Manu, salut toute l'équipe.
2: Quoi, tu dépenses ton argent et t'es heureux de le faire, Mickaël?
6: Alors, moi, dans mon travail, je dois mettre des chemises tous les jours. Et on est d'accord que c'est le vêtement le plus difficile à repasser. Donc, je suis heureux de dépenser mon argent au pressing.
1: Ça coûte cher,
0: faire un
1: pressing. C'est pratique.
6: Hein, quand même. Ouais, ça coûte cher, mais alors si on prend le temps que je vais mettre à le faire moi-même, je pense que ça vaut tout l'or du monde.
2: Je comprends. C'est pour ça que moi, je n'ai que des t-shirts.
0: C'est vrai.
2: Et voilà.
0: Tu n'as jamais de chemise.
2: C'est pas une question de look, c'est une question de radin. J'irai pas au pressing. Voilà. Belle journée à toi, Mickaël. Merci de nous avoir appelés.
6: Bonne journée.
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2: On parle d'argent justement. Hier dans l'émission, vers 8h, on parlait des choses sur lesquelles on économise. Et ben on fait l'inverse ce matin. Sur quoi, dans quoi vous dépensez de l'argent et vous êtes heureux de le faire? 0 870 42 48. Pauline est avec nous, on t'écoute. Bonjour Pauline.
9: Coucou toute l'équipe, vous allez bien?
2: Ça va. Mais on est bien, on est heureux. Écoute, on commence la journée avec vous, franchement. Il y a des fois, je me dis, personne n'est mieux que nous. Voilà, si tu veux savoir comment on va. Et
9: alors,
2: toi, comment tu vas?
9: Ça va très bien, il fait beau, donc tout va bien.
2: Eh ben, écoute, alors, voilà. Encore une bonne journée qui va démarrer, on est heureux. Pauline,
9: alors,
2: dans quoi tu dépenses ton argent?
9: Alors, moi, c'est Disneyland. J'ai le pass annuel, mais j'habite pas à Paris. Du coup, j'ai le transport, l'hébergement et le parc à payer. Donc, c'est un sacré budget, mais c'est kiff, quoi.
0: Ah ouais.
2: Wow. T'habites dans quel coin?
9: En Alsace, dans un petit village.
2: Donc, tu pars d'Alsace, tu payes tout, t'arrives à Disney et tu restes le week-end à Disney?
9: Minima 2-3 jours, en général. Typiquement, là, j'y vais jeudi.
3: Mais tu vas tous les combien à peu près, genre?
2: Tous les jeudis.
9: Non. Bah là, on est à une fois par mois en général.
0: Wow. Ah ouais, quand même, c'est ouf.
2: Mais attends, quand tu dis on, vous êtes combien?
9: Bah j'ai mon chéri avec moi. Donc on a deux passes annuelles.
1: Ah oui, d'accord, c'est un beau budget, ouais.
2: Vache. Et qu'est-ce que vous adorez à Disney?
9: Tout. Bah moi, c'est plus Disney, lui, c'est plus Marvel, mais en vrai, l'univers, tout, les films.
0: Ça combine.
9: Les attractions, tout. Et notre but ultime, c'est de faire les parcs aux États-Unis.
1: Ah bah oui.
2: Ah oui, d'accord.
3: C'est un autre budget là.
2: Ouais, ah oui, okay.
9: Ce sera le voyage de noces.
2: Oh mais oui.
0: Wow. Incroyable.
2: Écoute, Pauline, fais-toi plaisir, éclate-toi, fais tes voyages. On rappelle que Pauline ne mange pas depuis maintenant 8 semaines. Mais elle va à Disney. Voilà. On t'embrasse, Pauline, merci beaucoup de nous avoir appelés.
9: Bonne journée.
2: Belle journée à toi. Dans quoi vous dépensez de l'argent et vous êtes heureux de le faire? Jeff?
1: En vaisselle. Tu sais, j'ai plein de trucs qui servent à rien. J'ai genre les assiettes pour les lasagnes, les assiettes pour les spaghettis. J'ai le plat pour le poisson. J'ai les petites verrines, tu sais, là, pour l'apéro. J'ai les assiettes escargots. J'ai tout x10 ou x12.
0: Assiettes escargots?
2: Ouais, ouais, tu sais, les trous, là, t'as les trous dedans.
0: Oui, c'est vrai.
1: C'est qu'un clou, tu vois. Wow. Et j'ai tout comme ça. Où j'ai les planches apéro, les planches en bois pour mettre le fromage. Et dès que je vois un truc de cuisine, j'achète. Je m'en sers pas tout le temps. Mais j'ai ça dans mes placards. Je suis content de les avoir. Et quand je fais un bon repas, j'ai des trucs.
2: Tu fais souvent les escargots?
1: Bah, plutôt vers Noël, quoi. Mais ouais, je fais des escargots. Et souvent, je le fais moi-même en plus, comme ça.
0: C'est hyper pratique si on doit te faire un cadeau.
1: Ah oui, oui, alors là, vous pouvez y aller.
2: Mais tu cuisines.
0: Je viens de penser à
2: mais,
0: ça, ouais.
2: Non, mais t'as raison, putain. T'es l'ami. C'est quoi? T'es l'ami qu'on est content d'avoir parce qu'effectivement, on se fait pas chier pour trouver un idée de cadeau.
3: Exactement. Le coquetier, ça fait partie.
1: Exactement. On n'a jamais assez de coquetier.
2: Alors, tu sais.
0: Phrase. Non, mais. On n'a jamais assez de coquetier.
2: Mais tu sais quoi? Je vais faire les vide-greniers. Je vais récupérer 3 assiettes à escargot à 1,50€.
1: Ça va être bien sûr que oui.
2: Bah oui, alors.
1: Voilà, j'ai plus d'assiettes à 8, je vais acheter.
0: Ah bah, parfait.
2: Je sais même pas qu'il y avait des assiettes à huîtres. Allez, cadeau, c'est pour moi. Mickaël est avec nous. Bonjour, Mickaël.
7: Salut, Manu. Salut, toute l'équipe.
2: Quoi, tu les penses? Ton argent était heureux de le faire, Mickaël?
7: Alors, moi, dans mon travail, je dois mettre des chemises tous les jours. Et on est d'accord que c'est le vêtement le plus difficile à repasser. Donc, je suis heureux de dépenser mon argent au pressing.
1: Ah, bah oui.
0: Ça coûte cher,
1: hein,
0: le pressing.
1: C'est pratique.
7: Hein. Ouais, ça coûte cher, mais alors si on prend le temps que je vais mettre à le faire moi-même, je pense que ça vaut tout l'or du monde.
2: Je comprends. C'est pour ça que moi, je n'ai que des t-shirts.
0: C'est vrai.
2: Et voilà.
0: Tu mets jamais de chemise.
2: C'est pas une question de look, c'est une question de radin, j'irai pas au pressing. Voilà. Belle journée à toi, Mickaël. Merci de nous avoir appelés.
7: Bonne journée.
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0: Incroyable.
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0: Ah oui.
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0: Oui. Ah oui, allez.
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2: Oula.
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2: Alors, si vous savez pas la chanson originale, la chanson originale c'était.
10: 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Et toi le ciel.
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2: Non, il a envie de faire pipi. Il va aux toilettes, il est pressé.
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0: Ah ouais.
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2: Oui, mais il est qualifié.
0: Bien joué.
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2: Et avant ça, on a du cash. C'est sa 3e participation, Alex.
0: Oui, il s'impose, hein.
2: Alors, Alex, bonjour.
13: Salut Manu. Hello, 3e. Manu Steam.
0: Hey, yeah.
2: La Manu Steam te dit bonjour, Alex. 3e participation. T'as déjà gagné 200€ au Club des Génies. Tu vas tenter d'en gagner 100 supplémentaires aujourd'hui. En face de toi, elle veut t'arrêter. Elle s'appelle Tiffany. Bonjour, Tiffany.
14: Bonjour Manu, bonjour tout le monde, bonjour Alex.
13: Salut Tiffany.
2: Tiffany, elle veut ses 100 premiers euros. Je vous rappelle les règles du jeu du Club des Génies. J'ai donc 100€. 3 questions. Le gagnant ou la gagnante sera celle ou celui qui aura 2 points. À chaque question que je vous pose, si vous pensez avoir la réponse, vous donnez votre prénom, vous donnez ensuite votre réponse. Si c'est la bonne, ça fait 1 point pour vous. Si c'est la fausse, enfin une fausse réponse, c'est l'autre qui prend le point. C'est un jeu où, sans donner aucune réponse, on peut gagner. Le premier ou la première qui atteint 2 points gagne les 100€ et reviendra jouer avec nous demain. Attention, c'est parti, on joue au Club des Génies. Voici la première question. Combien de boss a un dromadaire?
14: Alex. Tiffany, pardon.
2: C'est Alex, donc, du coup.
13: Une boss.
2: Tu as dit une boss, un dromadaire? Bonne réponse.
14: Bon, plus c'était faux. Ok.
2: Pardon.
0: Ça va,
14: c'est le stress, pardon.
2: Qu'est-ce qu'il y a, Tiffany?
14: Non, rien, c'est le stress, pardon.
0: Elle parle toute seule, elle commence ses réponses et tout.
2: Pas grave. Ça fait un point pour Alex. Deuxième question. Quel est le vrai prénom de Big Flo? De Big Flo et Oli. Ça arrive parfois, hein.
0: Ouais, ouais.
2: Personne n'a la réponse. Personne n'ose tenter. Puis quand je vais donner la réponse, il y aura peut-être un qui dira, ah bah oui, je le savais.
0: Mais c'est sûr.
2: C'était Florian.
0: Ah oui?
1: Ah bah oui, je le savais.
15: J'allais dire Florent, donc j'ai bien fait.
0: Ah oui.
2: Un point pour Alex. Un point pour... zéro point, pardon, pour oui. Tiffany. Troisième question. Quelle plante aromatique donne son goût caractéristique au pastis?
14: Tiffany.
2: Alex. Tiffany, je t'écoute.
14: L'anis.
2: L'anis, bonne réponse.
0: Oh là là là là là là là là là là.
2: L'alcool est à consommer avec modération.
0: Oui.
2: C'était bien l'anis. Petite remontée de Tiffany. Un point pour Tiffany, un point pour Alex. Attention. La pression. The pressure. Los presiones. Écoutez bien. Quel animal est l'emblème de la marque de vêtements Lacoste?
14: Tiffany.
15: Alex.
2: Oh, Tiffany en premier.
14: Alex. Crocodile.
2: Tu as dit crocodile, c'est ça et c'est gagné. Bravo, oui, Tiffany.
0: Oh là là.
2: Ah.
15: Je suis sûr d'avoir donné mon prénom avant quand même.
0: Ah non, je te promets. Ah, non,
2: alors, Alex, je t'assure que Tiffany l'a donné.
15: C'est sûr et certain.
2: Écoute. Alors là. Honnêtement, tout. En fait, je l'ai même pas entendu pour être très honnête, ton prénom. J'ai entendu Tiffany, toi, t'as dit Alex. Mais Alex, tu l'as dit, mais genre deux secondes après. Écoute. On va vérifier.
0: Oui,
2: on va vérifier. On va réécouter. Nous avons des machines performantes qui peuvent nous permettre d'écouter au ralenti.
0: Yeah.
2: mais pour l'instant, c'est Tiffany qui gagne ses 100 premiers euros. Mais on va faire. C'est quoi? On fait comme des fois, il demande la photo finish.
1: Oui. Oui.
2: Ah, nous avons une réclamation. Réclamation d'Alex. Sur réclamation d'Alex, je vais demander à Florent, notre producteur, de réécouter l'extrait, de bien vérifier. Et si jamais. C'est Alex qui avait donné son prénom en premier. Nous annulerons la réponse et nous ferons une autre question. Est-ce que ça vous va, monsieur Florent?
16: Écoutez, je vais écouter tout de suite avec le plus grand des sérieux cet extrait.
2: Nous avons joué au Club des Génies il y a 2 minutes avec Alex et Tiffany. Vous êtes là tous les deux toujours?
14: Toujours là.
15: On est là.
2: Tiffany a gagné.
0: Oui.
2: Mais Alex a dit non, je suis sûr, c'est moi qui ai dit en premier mon prénom, c'est moi. Donc on s'est tout arrêté. Nous avons réécouté l'extrait et nous allons le réécouter ensemble. Y a-t-il eu une erreur? Avons-nous mal entendu? Alex s'est-il emporté? La suite de ce feuilleton, c'est maintenant, écoutez bien l'extrait. Quel animal est l'emblème de la marque de vêtements Lacoste?
14: Tiffany.
15: Alex.
0: Oh,
2: Tiffany, en fait. Et voilà.
0: Ah oui.
2: Alex, t'as entendu?
15: Ouais, c'est bon.
0: Elle est trop mignon, il voulait la preuve et tout, mais je comprends.
2: Et ben voilà Alex, mais parfois on croit, et puis on veut tellement gagner évidemment. Mais Alex, tu repars quand même avec tes 200 euros que t'as gagné hier. Et Tiffany, et ben t'es notre nouvelle génie des génies, t'as 100 euros et tu reviens jouer avec nous demain à la même heure pour tenter de gagner 100 supplémentaires.
14: Trop chouette, super, je suis trop contente.
2: Eh ben voilà,
14: je gérerai mieux mon stress demain.
2: Bien sûr, tu vas le gérer. On souhaite une belle journée et merci d'avoir été avec nous. On peut continuer à parler des choses dans lesquelles on met de l'argent?
0: Oui.
2: Allez, dans quoi vous mettez de l'argent et vous êtes content de mettre de l'argent? On a Benjamin qui est là. Bonjour Benjamin.
17: Salut Manu, salut l'équipe.
2: Sois le bienvenu parmi nous. Dans quoi tu mets ton argent et t'es content de le faire?
17: Moi, c'est dans les fromages. C'est uniquement chez le fromager, jamais au supermarché. Et ça me fait à peu près un budget de 300 euros tous les mois.
2: Oh là là.
0: Tous les mois?
2: Attends. 300 euros par mois de fromage?
17: Ouais, mais il y a une raclette par semaine.
1: Ah oui, quand même, oui.
2: Ah oh ouais. Ah ouais. T'as fait des bilans sanguins dernièrement ou pas?
17: Non, j'évite.
2: Ah oui, non, parce que en fait, quand ils vont prendre, ils vont te rendre ton truc, ils vont dire monsieur, vous êtes trompé, vous avez pris le sang d'une vache, en fait. Non mais 300 euros de fromage,
1: à bonne qualité.
0: Après,
1: là, oui.
0: Si c'est son kiff et qu'il, enfin voilà, il le mange, il le gaspille pas, c'est parfait. Hein.
2: Bah oui, parce que dépenser 300 euros, si c'est pas ton kiff, effectivement, c'est problématique. Eh ben écoute, fais-toi plaisir, Benjamin. J'ai envie de dire, le fromage est aussi à consommer avec modération.
0: Oui.
2: Merci beaucoup de nous avoir appelé. Quelle chose mérite votre argent, Jeff?
1: En instruments, j'achète plein d'instruments. J'ai 3 guitares acoustiques, 3 guitares électriques, une basse. J'ai un clavier, j'ai tous les tambourins, tous les petits trucs qui vont avec. J'ai au moins, je sais pas, 30 paires de baguettes de batterie. Et j'aime bien avoir tout ça, tu sais, dans mon bureau, aligné, tout ça, machin, c'est joli. J'aime beaucoup.
2: D'accord.
1: Ça. Ouais.
2: Et vous vous rappelez que Jeff va tenter de se faire greffer 8 paires de bras.
1: Oui, c'est ça.
2: pour réussir. Oui, la vieille référence à Mimica. Pour réussir à faire tout seul.
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2: Et j'ai une enquête. Une enquête qui a demandé à des femmes combien d'hommes pourriez-vous fréquenter en même temps.
1: Ah.
2: La question est surprenante.
1: Oui. Ouais.
2: Et les réponses le sont encore plus. Pour 55%, un seul.
0: Oui, bah normal, vous voyez.
2: Oui, c'est que 55%.
0: Ouais, c'est vrai.
2: Pour 34%, deux.
1: Ouais, la route secours, quoi. Normal.
2: Merci de faire rêver, Jeff. Et pour 11% des femmes, combien d'hommes pourriez-vous fréquenter en même temps? 3 ou plus?
0: Non, mais là, c'est difficile avec l'agenda et tout.
2: Le seul problème pour Lorenza, c'est l'agenda.
1: C'est ça. J'ai tous mes cours à côté.
0: C'est bon, là.
2: Ah non, c'est compliqué, bah, franchement. Oui. Ah ouais, on s'en sort plus.
0: Imagine
2: l'orga. Oh là là, faut acheter 2 cartes SIM. Oh là là, laisse tomber.
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2: On est mercredi, c'est le 9 septembre 2026. Tout le monde est là, évidemment, frais, pimpant.
1: Maquillé, Jeff, sublime. T'as vu ça?
2: Et bien sûr.
1: Ouais, je sais très bien le faire, ça.
2: Ce petit récit, je sais même pas ce que c'est le récit, d'ailleurs.
0: C'est du mascara.
1: Ah, voilà.
2: Et le mascara,
0: mais c'est les gens un peu âgés qui disent récit. Ah
3: ouais. C'est pour les cils, le mascara.
2: Ah oui. Ouais.
1: Ah oui.
2: Je sais
1: oui.
2: pas, c'est les pubs à la télé que je mets quand j'étais petit.
0: Le récit, ouais.
2: Donc, du coup, je suis vieux.
1: Non.
3: T'es juste plus proche de la sortie que de l'entrée.
2: T'as pas de respect, je pourrais être ton père. Peut-être pas toi. Mais Lorenza, si j'avais fait très très jeune, bah oui.
0: Oui, 33 piges, ouais, peut-être.
2: Alors, ok, tu te calmes.
0: Me calme.
2: Et tu vas faire tes devoirs. Tu vas brancher cette chambre. Tout le monde est là, vous les entendez. Il y a Marion, évidemment. Bonjour. Jeff aussi.
1: Salut.
2: Lorenza aussi. Ouais. Et vous, avec nous, comme chaque matin, vous nous appelez au 0870 40 42 48 pour venir avec nous. Vous pouvez aussi nous envoyer des messages vocaux sur l'application Manu sur Énergie. Et tout de suite, c'est moi qui vous appelle, on double votre salaire.
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2: 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Attention, c'est parti. Comme chaque jour à 7h05, je vous appelle. Le téléphone va sonner, c'est peut-être le vôtre. Si vous avez envoyé salaire par SMS au 7-10-12. Et ça décroche très vite. Allô, bonjour, c'est Julie de Guy Pavas dans le Finistère.
19: Exactement.
2: Julie de Guy Pavas dans le Finistère. Quel est le seul animateur radio qui loupe ton salaire?
19: Oh, c'est pas vrai, c'est Manu sur Énergie.
2: C'est gagné. Et ben voilà. Ça va?
19: Merci, ah oui, super. Oh, j'y crois pas.
2: Mais tu y crois, vive la Bretagne!
19: Oh oui,
2: ah voilà!
0: Le cliché!
2: Ah, j'ai un Finistère, ah ouais. Elle est contente, elle vient de gagner. Par des crêpes, pas un bonnet, mais bel et bien son salaire doublé.
0: Ouais.
2: Julie de Guépavas, un pas devant, un pas derrière. Et on mange des galettes, on est content car c'est la fête. Julie!
1: Oh, j'y suis là.
19: Oui.
2: Je t'annonce que je vais doubler ton salaire. 1 616 €, c'est ce que tu touches chaque mois. Multiplié par 2, ça va faire 3 232 €.
19: Oh, c'est pas possible. Ah non, j'y crois pas. Je gagne jamais rien. Je n'y crois pas.
2: Jamais rien, de rien, de rien.
19: De rien, je ne gagne jamais.
2: Oh, la tombola de l'école.
19: C'est la première fois, je vous écoute depuis 15 ans et je me suis dit, ça y est, je vais jouer. Et première fois que je joue, vrai de vrai, que. Et je. Voilà, je n'y crois pas.
2: Eh ben, tu joues pas au bon jeu, tout simplement. Voilà.
19: Tout à fait.
2: Tu sais ce que tu vas en faire de cet argent?
20: Ah bah, je vais faire plaisir à mes enfants. On va, voilà, il y a mon anniversaire qui arrive. On va, voilà, on va se faire plaisir en famille.
2: Et bien sûr, tu sais, moi je serais toi, je dirais rien aux enfants.
21: Oui.
20: Ils m'ont entendu crier, c'est trop tard, ils sont sortis.
2: Bah, tu leur dis que c'était parce qu'ils ont cassé un truc, ça marche. 3 232 euros, ça arrive très vite pour toi, bravo.
20: Merci beaucoup.
2: On t'embrasse fort et on te souhaite une très belle journée, Julie. Gros bisous.
20: Merci, belle journée à vous.
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2: Et le PSG joue ce soir son premier match de Ligue des Champions de la saison. Elle est à donfle, Lorenza.
0: Bah oui, mais non, mais là, il faut qu'ils remontent la pente, là. Là, ils font que de la merde. Donc, je le dis haut et fort, hein. Donc, ils ont intérêt à gagner ce soir.
2: Ah oui, il y a de ça, elle met la pression.
21: Ils ont peur, là.
2: Premier match de Ligue des Champions de la saison, ce sera contre Slovan Bratislava.
0: Oui.
2: D'accord. Le groupe de Mikael Youn. Lorenza a besoin de nous, je vous l'ai dit juste avant que l'âne. Elle emmène sa filleule à Disney.
0: Ouais.
2: Elle a quel âge ?
0: Elle vient d'avoir 6 ans.
2: Oh oui, oui.
0: J'ai l'impression que c'est l'âge un peu parfait parce que elle sait ce qui se passe autour d'elle et elle est fan de l'univers Disney.
2: Oh là. D'accord.
0: Donc la Reine des Neiges, tout ça, c'est son dada.
2: C'est une journée, c'est un week-end.
0: C'est une journée et je voulais, comme vous avez tous les trois des enfants, des tips, des choses que je devrais peut-être savoir pour la gérer et pour kiffer un minimum.
2: La gérer, tu pourras pas.
1: Non, oui.
0: Okay.
1: C'est fini ça.
2: C'est foutu parce qu'à partir du moment où elle va rentrer à Disney, il va se passer un truc dans son cerveau qui va faire que tu vas juste devoir regarder où elle va et courir derrière.
0: Mon angoisse. Mais j'ai envie de lui attacher un harnais, un truc pour qu'elle reste avec moi. Genre.
2: Et la vraie gestion, c'est les queues.
0: Ah là là.
2: Il y a les grandes queues parce que tout le monde aime Disney, donc tout le monde y est. Donc il y a des queues. Donc elle a 6 ans, il va falloir trouver des petits trucs à faire pendant la queue. Voilà, à chaque fois une demi-heure pour gérer.
21: Surtout que maintenant, pour les personnages aussi, pour avoir une photo avec eux, il faut faire la queue. Tu peux même plus croiser Mickey comme ça, tranquille, quoi.
2: Eh oui, il y a la queue.
16: Et si je peux me permettre, sur maintenant, sur l'application, tu peux télécharger, tu peux acheter les fast-pass pour aller plus vite. Tu peux directement l'avoir sur
0: Oui, ça, je pense que c'est le bon plan.
16: Bah ouais, parce que tu peux. Ouais.
2: Alors, effectivement, tu peux avoir des fast-pass pour passer, pour faire une queue beaucoup plus rapide.
0: Courte, ouais.
2: Mais c'est payant, quoi.
0: Oui, c'est cher. En plus, c'était son anniversaire, donc je sens que je vais devoir raquer déjà sur place.
2: Ah, mais tout là-bas, tout, oui.
0: Ah ouais, ça va être.
21: Tu vas entendre, est-ce qu'on peut acheter ça 800 fois
2: Après, tu peux tenter, peut-être faire des notes de frais énergie. Ça peut passer.
0: Si jamais, écoute, moi, je veux bien, y a pas de soucis.
2: Et puis elle voudra bouffer dès qu'elle voit un truc à bouffer.
0: C'est ça que je me dis aussi, les trucs en forme de Mickey, machin, j'imagine les gaufres.
1: Il y en a plein, oui.
2: Et puis après chaque attraction, tu rentres dans un petit magasin.
0: Ah là là, c'est vrai.
2: Elle voudra à chaque fois. Vaiana, c'est terminé. Hein, elle est habillée en jean, elle ressort en Vaiana avec des têtes de Mickey.
21: Et toi aussi. En
1: fait. Oui, avec tes oreilles, toi.
2: Ah oui, parce qu'elle t'amènera un moment à tout en disant c'est pour toi.
0: Oui, sauf que c'est moi qui le paye aussi.
2: Oui,
0: c'est pour moi.
2: Parce qu'elle est à 6 ans, elle n'a pas la notion de l'argent.
0: Bien sûr,
2: tout ça.
0: Oui.
2: Donc voilà, quoi. C'est un. Ouais, mais après, quand tu sors.
0: Ouais.
2: T'es heureuse, t'es contente, elle est heureuse et contente elle aussi.
0: Mais je vais être rincée, non ? Ça va me tuer, ça.
2: Et elle, non.
1: On va continuer.
2: C'est ça la magie du truc.
0: Bon, j'espère que je vais survivre.
2: C'est quand ?
0: C'est samedi.
2: Samedi. Donc, il faut prévoir lundi que nous arrivons en retard. Elle va poser un arrêt maladie. Défoncé à courir à Disney, j'en peux plus.
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2: On va jouer avec vous au meilleur jeu radio du monde, le jeu des 5 mots, 1000 euros à vous offrir dans un quart d'heure. On joue, vous avez 1000 euros cash grâce à qui, Jeff ?
1: Grâce à Irrépissime.
0: Les meilleurs.
2: Et vous savez quoi hier ?
1: Quoi ?
2: Je roule vers chez moi et j'avais jamais percuté. Qu'est-ce que je vois sur le bord de la route ?
0: Irrépissime.
1: T'y allais, j'espère ?
2: J'y suis pas allé, j'ai regardé.
0: Ça fait beaucoup de loin.
2: J'ai regardé, ils m'ont regardé. J'aurais fait un petit bisou. Ils m'ont fait les petits cœurs.
0: Il y a un lien, quoi. Bah oui.
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2: C'est mercredi, on est le 9 septembre, on l'aime le mercredi, c'est milieu de la semaine. Et qu'est-ce qu'on a en visée là-bas ?
0: Ah, on a la montagne.
21: Le week-end.
0: Le week-end. Putain, c'est même moi, je m'y mets.
2: Putain,
1: ça veut dire quoi, ça ?
2: Mais non, parce qu'elle mélange tout. J'explique à chaque fois.
21: Moi, j'ai retenu maintenant.
2: Alors, Marion va expliquer pourquoi j'aime le mercredi.
21: Et tu aimes le mercredi parce qu'on arrive enfin en haut de la montagne.
2: Mais non,
1: Ah, oublie tout.
21: Non, le lundi et le mardi.
1: Non,
21: on est en bas.
1: Non,
21: on a gravi doucement.
1: Non, quoi, non,
0: mais il est très touchy sur l'ordre.
1: Tout à fait. Le lundi,
2: c'est ma théorie que j'ai créée moi-même. Oui. Et que tu vois, Pythagore, quand il a créé son théorème, il n'y a pas des gens qui commencent à dire.
21: Là.
2: Puis il y a le triangle qui se balade et qui va à la mer. Non. C'est un théorème. Pourquoi j'aime le mercredi, Jeff?
1: Parce que le lundi, on commence à gravir la montagne de la semaine. Le mardi.
2: Le lundi, c'est pas on commence à gravir.
0: On est en bas de la montagne.
1: Oui, bah oui, mais on commence à gravir quand même.
21: Ouais. Non.
2: Faut être précis. Lorenza, pourquoi j'aime le mercredi?
21: La pression.
0: On est au milieu. Enfin, on
1: mais
0: est
1: non,
0: en
1: non,
0: haut.
1: Non,
0: on est tout en haut. On est
1: sommet.
0: Excusez-moi.
2: Il n'y a plus qu'une personne dans ce studio qui pourra m'aider. Florent, le producteur de l'émission, pourquoi j'aime le mercredi?
16: Parce qu'on est au sommet.
2: Mais non.
21: Mais non. Et c'est ça, il faut commencer par le lundi, c'est ça qu'il veut.
2: Pourquoi j'aime le mercredi? Parce que le lundi, on arrive et on est en bas de la montagne, on la regarde comme ça de tout en bas et on se dit que cette montagne ne l'arrivera jamais à la monter.
1: Voilà.
2: Et on y va, et le mardi, on l'a toujours pas terminé cette montagne.
1: On est au camp de base.
2: Non, le camp de base c'est le lundi. Le mardi, on est au milieu de la montagne. On est là, vous savez, et on doit dormir la nuit, mais on accroche. Dans le camp, on est à flanc de montagne. On doit mettre le hamac comme ça, avec des pieux pour faire tenir. On est au milieu de la montagne, on ne sait pas si on va y arriver. Ça, c'est le mardi, il est difficile. Mais le mercredi, on est arrivé en haut de la montagne.
0: On est tout en haut.
2: On est tout
0: au sommet.
2: On peut planter le petit drapeau.
0: Oui.
2: Et maintenant, il ne reste plus qu'à passer de l'autre côté.
0: Bien sûr.
2: Et on descend toujours vers le week-end.
1: Voilà.
2: Ouais. Voilà pourquoi j'aime le mercredi.
1: D'accord.
21: Faut qu'on bosse.
1: Lundi,
2: j'ai l'impression que je pisse dans un violon. Ça fait des années que je le dis ce truc-là quand même.
0: C'est expressif.
2: C'est pas compliqué. Merde.
21: T'es un peu tatillon quand même.
2: Un peu tatillon.
0: Mais c'est très touchy.
2: Et va dire ça à Thalès, quoi. Il y a plus d'ailleurs. Il y a tous les gens qui ont fait comme moi des théorèmes.
0: Bah ouais.
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0: Piscine, le spécialiste de la piscine, mais pas que de la piscine.
1: Ah non, pas que.
0: Ils font des spas aussi.
1: Oui.
0: Mais pas que, ils font des saunas aussi.
1: Oui. Oh là là.
0: Et pas que.
1: Et l'arrosage.
0: Et l'arrosage.
1: Ben, et les pompes.
0: Alors, les pompes et surpresseurs.
1: Et les robots de piscine aussi.
0: Les robots de piscine.
1: C'est nos amis.
0: Excusez-moi, j'ai été sur le site. Ils font aussi des électrolyseurs. Et là, vous vous dites, mais c'est
1: qu'est-ce
0: quoi
1: que les... c'est?
0: J'en sais rien. J'en sais rien, mais j'en veux un. C'est quoi? Besoin. Besoin d'un électrolyseur.
1: Oui.
0: Ils font tout ça, Airy Piscine. Et ils vous offrent 1000 euros qui vont peut-être aller chez Ludovic aujourd'hui. Bonjour Ludovic.
2: Salut Manu, salut l'équipe.
0: On va jouer au jeu des 5 mots. Tu vas jouer avec Marion ce matin.
1: Allez.
2: Allez.
0: Je rappelle les règles. Marion va sortir du studio et quand elle sera dehors, je vais te donner 5 mots, Ludovic. Après chaque mot, tu me donnes le premier qui te vient en tête. Ensuite, Marion revient. Je fais pareil avec elle. Dès que vous avez un mot en commun dans vos réponses, c'est gagné. T'es prêt?
2: Allez, je suis prêt.
0: Bonne chance. C'est parti. On joue au jeu des 5 mots. J'en trouve plus.
1: Qu'est-ce
0: mes mots.
1: Qu'est-ce que t'as? Ah oui. Je me dis, mais il a un problème.
0: Ils sont mes mots. Ça, ils sont... Excusez-moi.
1: Pardon. Pas de soucis, hein.
0: Mais j'ai trop d'onglets ouverts, c'est le bordel.
1: Ne t'en fais pas.
0: Bonne chance, Ludovic, c'est parti, j'ai mes mots. Fantôme.
2: Hanté.
0: Récompense.
2: Cadeau.
0: Désir.
2: J'ai pas entendu.
0: Désir.
2: Amour.
0: Côté. Côté.
2: Côté.
0: Non, côté.
1: Côté.
0: Soit j'ai bugué. J'ai que... côté.
2: Angle.
0: Gamme.
2: Musique.
0: Franchement,
1: il est bien, il est bien. Parce que tu l'as pas trop aidé là.
0: Oh, ça va. Alors, vraiment, en fait on a. Voilà.
3: Oui.
0: C'est que sur 4 heures d'émission, j'ai pas le droit d'avoir un petit bug.
1: Non, mais pas du tout. Tu restes un professionnel.
0: Putain, vous me jugez tellement ce matin. On va faire revenir Marion maintenant. Attention, elle arrive dans le studio. Un mot en commun dans vos réponses et c'est gagné.
1: Allez.
0: C'est parti, on joue au jeu des 5 mots. Fantôme.
1: Casper.
0: Il avait dit hanté.
1: Ah oui.
0: Comme une maison hantée.
1: Oui.
0: Récompense.
1: Gain.
0: Cadeau. Désir.
1: Envie. Oh. Ah, j'aurais dit
0: amour.
1: Ça aussi. Oh là là.
0: Mais c'est pas le jeu de
1: jeu. Non, je sais, mais c'est pour la rassurer, quoi.
0: Aïe. Tu rassures Marion, mais tu angoisses Ludovic.
1: Pardon, Ludo.
2: Un petit peu.
0: Il reste deux mots. Côté.
1: Angle.
0: Oh oui.
4: Oh, Lilo.
0: Alors,
2: je n'y croyais pas.
5: Ah, moi non plus, j'y croyais pas du tout.
0: Ah, mais moi j'avais déjà envoyé un message à Airy Piscine, vous allez pas dépenser l'argent.
1: Ouh,
0: voilà.
1: trop bien.
0: Oh là là. Il restait un dernier mot. Gamme.
1: Musique.
0: Mais oui, oh, bravo.
1: Oh là là, et on est classé de ouf.
0: Alors, deux mots sur cinq, on est bon, Ludovic. 1000 euros pour toi.
2: Oh, merci, merci Manu, merci Marion, merci Airy Piscine, merci tout le monde.
0: Mais tout le monde te remercie aussi. On te souhaite une belle journée, Ludovic.
2: Merci beaucoup.
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0: Je vous ai dit que j'avais un petit jeu.
1: Oui.
0: Que j'ai appelé psychologique. En fait, c'est soit psycho, soit logique. Ce sont les deux réponses possibles à des questions.
3: D'accord.
1: Okay.
0: Des questions sur des choses qu'on fait nous. Par exemple, moi je fais un truc et ça insupporte ma femme. Quand on regarde un film et que dans le film il y a un panneau ou alors surtout un ordinateur, un écran d'ordinateur,
3: ouais.
0: Je mets sur pause et j'essaie de regarder ce qu'il y a d'écrit sur l'ordinateur ou sur le journal pour voir si c'est n'importe quoi, genre des lettres, n'importe quoi, ou alors c'est vraiment les professionnels qui ont fait le film et ça a un rapport vraiment avec la scène.
1: Et des fois ils font des blagues aussi.
0: Des fois il y a des blagues aussi.
3: D'accord.
0: Des fois il y a toujours le même truc qui revient dans toutes les scènes.
1: Mais attends, tu fais ça tout le temps là?
0: Tout le temps.
3: Oh là là, c'est,
5: ouais. C'est logique mais chiant.
3: Voilà.
1: Ah. Ouais, vraiment.
0: C'est pas psycho alors?
5: Non, ça tient.
3: C'est curieux.
5: Ouais.
0: Ah, mais
3: curieux de savoir, ouais.
1: Mais on le ferait pas.
5: Non.
0: J'adore le faire. Et quand je découvre le truc, et ce qui est bon, c'est quand la pause elle est parfaite et que t'arrives à lire le truc.
3: Avec c'est pas flou.
0: Ouais, mais parce que des fois c'est flou. Et donc je reviens en arrière parfois.
5: Oh là là, un peu psycho.
0: Avec le pause.
1: C'est horrible.
0: Bon, ok. Psychologique, à vous.
5: Ah, j'en ai un.
0: Marion.
5: Choisir toujours le même côté du lit. Psycho ou logique?
1: Ah, logique.
3: Logique, ouais, il y a ton corps imprimé dedans, quoi. Enfin,
0: mais alors, j'ai un autre truc, c'est que chez nous, toujours le même côté, mais si on dort chez quelqu'un ou à l'hôtel, on inverse les côtés.
3: Mais c'est vrai, je suis d'accord avec toi.
5: Oui, donc c'est psycho.
0: Non.
5: Bah si, parce que ça n'a pas de cohérence.
0: Ça a une autre cohérence, quoi.
5: Ouais, mais moi je suis comme toi, hein. Je sais pas pourquoi, j'ai mon côté chez moi, mais dès que je suis ailleurs, à l'hôtel, je choisis.
1: Oui, on choisit.
5: C'est bizarre.
1: J'ai l'impression qu'on a l'option de choisir quand on est à l'hôtel, alors que chez nous, non.
0: Mais moi, si ce soir, je dis à ma femme, je dors de ton côté,
3: elle dit non.
0: Non, mais je serais pas bien.
5: Bah oui.
0: Je serais pas.
3: T'as pas l'habitude? Normalement, il y a une étude qui dit que les femmes aiment pas être près des portes. Il faut toujours qu'il y ait son homme entre la porte et elle, en fait.
5: Ah
3: de la
5: ah,
3: chambre.
0: Moi, j'avais lu un truc, mais c'était pas une étude. C'était un truc, tu sais, les légendes urbaines, les trucs
3: ouais,
0: comme ouais. ça, quand t'es petit, qui te font peur.
3: Ouais.
0: Il faut jamais dormir les pieds face à la porte.
5: Ah bon, pour qu'on t'attrape ?
0: Non. Ah. Parce qu'on m'avait dit, on sort toujours les morts les pieds devant.
5: Oh, c'est horrible.
3: C'est glauque.
0: Et je jure, depuis, ça m'angoisse.
3: Mais moi, c'est comme ça chez moi.
1: Bah, moi, je dors au milieu. Hein.
0: Comment ça, au milieu ?
1: Bah, au milieu du lit, j'ai pas vraiment de place, quoi. Enfin.
0: Ah, d'accord,
1: je m'étale. Oui,
3: mais t'es célib, c'est normal.
1: Bah,
3: pardon.
5: Ah oui, c'est vrai.
1: Non, mais ça va.
0: Non, mais il a raison. T'as personne, tu peux faire la.
1: Mais je crois que même quand il y a quelqu'un, je m'étale un petit peu, quoi.
5: Ouais,
0: c'est pour ça que t'es célib, du coup. Tout se tient, en fait. Psychologique, Jeff.
3: Aligner sa montre, ses bracelets et ses clés tous les soirs sur le meuble d'entrée pour qu'il soit prêt le lendemain matin.
0: Angoissant.
5: Oui, psycho.
0: Psycho.
3: Tous les, je veux pas. Il faut que tout soit prêt.
0: Non, c'est psycho. Mais ça, tu pourrais être honnêtement témoin dans des émissions régulières
1: oui, tout à, fait.
0: À la télévision, hein, où les gens ils font des, ils ont des tocs, quoi. C'est,
3: Ah oui, non, après, il n'y a que ça. Hein. Ça et mes fringues qui sont prêtes. Ouais. Mais sinon, que ça.
0: Les fringues qui sont prêtes.
3: Ah, parce que je repasse mes fringues tous les soirs et je les prépare sur un petit tabouret devant la porte de la salle de bain. Comme ça, quand je sors de ma douche, tout est prêt. Et je m'habille. Oh, clac, clac, clac.
5: Mais si je vivais avec toi, je m'amuserais tellement à tout foutre en l'air.
1: Ouais, moi aussi.
3: Non.
5: Ah, là, je te jure. C'est mon jeu.
3: Tu sais que ça peut me rendre mal. Hein. Ah non, je suis pas bien, moi.
0: C'est très, très
5: drôle.
0: Tu
5: le chiffonnes,
3: moi, c'est sûr. Ah non, c'est pas logique. Moi, tous les matins, en ce moment, je suis en coloc, je vois mon coloc s'habiller et en dernier, une fois qu'il est habillé, mettre ses chaussettes.
1: Bah oui.
3: C'est pas logique.
1: Moi, c'est ce que je fais.
3: Non, tu mets chaussettes, caleçon, chaussettes, après pantalon, après chaussures.
1: Il n'y a pas d'ordre.
0: Alors, si, moi, je mets caleçon. T-shirt avant de mettre les chaussettes. Faut que j'ai quelque chose sur le haut pour mettre les t-shirts.
3: Ah d'accord.
0: Les chaussettes.
1: Ah, c'est spécial.
0: Ouais, je peux pas mettre les chaussettes si je suis torse nu.
3: Mais tu mets tes chaussettes okay. avant le pantalon par contre.
0: Ah oui,
3: c'est logique. Sinon, tu vas remonter le pantalon quoi.
0: Ah non, je pars, mes pieds qui touchent le jean, ça me.
5: Oh là là là là.
1: Ah, mais vous êtes des
5: psychos.
1: Vous êtes des malades.
0: Oh. Et toi, vas-y, dis un truc toi.
1: Bah, moi, regarder tous les réseaux sociaux et taper le nom sur Google d'une personne avant de la rencontrer pour la première fois.
3: Psycho,
5: logique. Un peu logique.
0: Ouais, un peu logique. En fait, on va dire psycho, mais on le fait aussi.
5: Oui, voilà.
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0: Marion, t'es pas mariée ?
5: Non, taxé.
0: Taxé ? Alors parlons mariage. Est-ce que c'est quelque chose qui est envisagé ou pas ?
5: Pas vraiment, non.
0: Eh bien, peut-être que tu vas faire de belles économies, puisque le prix du mariage a considérablement augmenté ces deux dernières années.
5: Ah.
0: Je ne sais pas si c'est une des raisons.
5: Oh, entre autres, oui. Oui, je te confirme. Oui.
0: Alors, avant, un mariage coûtait en moyenne entre 10 000 et 13 000 euros, ce qui est déjà quand même
5: déjà bien,
0: pas mal.
5: Ouais.
0: Il en coûte désormais 16 000 en moyenne.
5: Wow.
0: 16 000 euros en moyenne le mariage. Comme quoi le Pax. En fait, ça suffit pas comme engagement.
5: Mais si, c'est parfait.
0: Mais bien sûr.
3: Ouais, même un chèque, juste un chèque, ça suffit.
0: Mais voilà, un petit chèque, c'est sympa.
5: Ah non, pour les impôts, vaut mieux se paxer quand même.
0: Ah, trop d'amour.
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0: On joue au cash ou crash. C'est notre nouveau jeu tous les matins à 8h05. 1000 euros. Peut-être qu'ils vont aller chez Laure. Bonjour Laure.
4: Bonjour Manu, salut l'équipe.
0: Sois la bienvenue parmi nous Laure, t'habites où ?
4: Merci, j'habite à Grosbreuil.
0: C'est où Grosbreuil ? Ah, ne dis pas.
4: En Vendée.
1: Elle a pas su résister.
0: J'avais demandé à tout le monde si vous saviez où était Grosbreuil.
3: En plus on le savait, c'est dommage.
1: Bien sûr.
0: J'avoue que j'aurais dit Vendée.
5: Ouais. Oui, bien sûr.
3: Juste après le rond-point, je le préviens.
0: Ah, Laure, j'ai pour toi 1000 euros au cash ou crash. J'ai trois questions. Si tu réponds juste à la première, tu vas gagner 250 euros. Tu réponds juste à la deuxième, tu doubles ton gain, 500 euros. Et si tu réponds juste à la troisième, tu doubles encore ton gain, 1000 euros. Tu peux aussi t'arrêter quand tu veux, tu repars avec ton gain. Et si tu te trompes, tu perds tout. Mais ça, on veut pas. On veut pas.
5: Non,
1: c'est du cash, non.
0: Non, pas de crash. On veut du cash. Laure, c'est parti. Première question à 250 euros. Quel attaquant de foot français a quitté le PSG en 2024 pour rejoindre le Real Madrid ?
4: Ah, je sais pas du tout.
5: Tente.
1: Mais donne un nom.
3: Oui, donne un nom.
0: Vite.
4: Kylian Mbappé.
1: Ben voilà.
0: Bonne réponse.
3: C'est chaud.
0: 250 euros pour toi. Tu veux les garder ces 250 euros ou alors tu veux jouer et doubler ton gain?
4: On va essayer de doubler.
0: Allez. Deuxième question. Quel auteur français a rédigé le roman d'aventure Le Tour du Monde en 80 jours?
4: J'ai pas entendu la question.
0: Coquine.
4: Ouais. Non, réellement, j'ai pas entendu.
1: Oui, oui.
0: Quel auteur français a rédigé le roman d'aventure Le Tour du Monde en 80 jours?
4: Je sais pas.
0: Tente un nom. C'était Jules Verne, Laure.
4: Ah ben, je l'avais pas.
0: Ah bah
4: voilà. Je l'avais absolument pas.
0: Il a quitté le PSG lui aussi pour aller au Real Madrid.
4: Ah bah voilà, c'est pour ça.
0: Je suis désolé, Laure, c'est perdu pour aujourd'hui.
4: J'ai déjà gagné parce qu'aujourd'hui c'est mes 29 ans, donc je vous ai eu au téléphone, c'est parfait.
1: Bon anniversaire.
0: On fait culpabiliser. Et là, elle se dit qu'elle va toucher mon cœur et que je vais lui offrir un petit cadeau.
1: Mais pas du tout.
0: J'ai pas de cœur. Je vais t'offrir le mug Manu sur Energy, Laure. Et puis, comme c'est ton anniversaire, je te rajoute le t-shirt Manu sur Energy.
4: Eh ben, avec plaisir. Merci beaucoup.
0: 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Il est 8h09, avant d'écouter Djengeli et Emma, voici les infos aléatoires du monde. On aime ces infos, parce que oui, quand on les apprend, on sent un peu plus intelligent.
1: Oui.
0: Même si dans 3 minutes, effectivement, on sera incapable de dire de quoi on a parlé nous-mêmes, c'est pas grave, ce moment, on l'aime. Qui veut commencer?
1: Allez.
0: Allez, Lorenza.
1: Bah, tu vas détester mon info, mais c'est pas grave.
0: Tu as bien vendu.
1: Non, mais aux États-Unis, ils ont un National Hug Your Cat Day. Et donc, c'est une journée nationale du câlin à son chat.
5: Ouais. Jour de deuil pour Manu.
0: Il y a une journée où genre on doit caresser les chats.
1: Bah, tu montres ton affection pour ton chat, c'est le 4 juin et c'est hyper cool, tout le monde monte sur les réseaux sociaux, c'est vraiment montrer son amour à son chat.
0: Parfois je suis content de pas être américain. Ouais. Voilà.
1: Mais ça arrive de plus en plus parce qu'au Japon, ils le fêtent aussi grâce aux États-Unis. Et donc, peut-être que ça va arriver en Europe et que le 4 juin.
0: Ah, mais y a pas de problème, j'irai ailleurs. Hein, c'est... Ah, mais moi, je suis un habitant du monde, hein, y a pas de problème. Hein, voilà. Pas de soucis. Ils restent chez eux, je reste chez moi. Oui, ça, c'est pas le problème. Tu vois, voilà. Ils me regardent. On a un chat, hein, je vous rappelle.
1: Ben, je sais.
0: Qui m'a été
1: imposé.
0: Je suis rentré un jour, il y avait le chat. Donc, voilà.
1: Tellement mignon.
0: Elle est chez elle, je suis chez moi.
3: Tu parles pas?
0: Voilà, on.
1: Vous cohabitez, quoi.
0: Ouais. Non, mais de temps en temps, elle arrive, genre, pour faire un câlin. Hein.
1: Ah! Mmh. Oula!
0: Non, mais elle me griffe après.
3: Ah, oui, d'accord.
0: Mais véridique!
1: Mais parce qu'elle en peut plus. Enfin, à un moment, tu arrêtes.
3: Elle sent que tu as peur.
1: Je pense qu'elle sent que tu l'aimes pas.
0: Ouais, j'ai pas peur. C'est juste que.
1: Tu ne l'aimes pas.
0: Mais non, parce que ça. Je suis désolé, tu jettes une balle, le chien il va la chercher. Tu jettes une balle, le chien il te regarde. Bah t'es qu'à aller la chercher.
1: Mais non. Ouais.
0: Mais si,
3: il y a pas tort.
1: Ça
3: il a pas
1: marche
3: tort.
1: Avec un élastique.
3: Quoi? Mais il le ramène pas.
1: Bah mon chat le faisait.
3: Il le ramenait?
1: Oui, il me ramenait mon élastique, c'était génial. Il faut éduquer ton chat.
3: Mais non, t'étais là, t'es son esclave à lui.
0: Attends, suis-moi. On en parle beaucoup dans l'émission, mais le chat n'a pas de maître. Le chat a un esclave.
3: Oui.
0: Et de base.
3: Oui.
0: Bon, revenons aux infos aléatoires du monde, Marion.
5: Est-ce que ça vous arrive d'avoir des sursauts en vous endormant?
1: Oui.
0: Oh, quelle angoisse! C'est horrible.
5: En fait, c'est pas une angoisse. Ce bond soudain, il a une explication et surtout, il a une utilité. C'est ton cerveau qui vérifie est-ce que tout va bien, est-ce que tu respires encore. Ton cerveau se rassure, donc c'est tout à fait normal.
1: Pour voir si on n'est pas mort, quoi.
5: Ouais.
0: Oui, bah évidemment, je dors. Il est con, mon cerveau.
5: Ah oui. Parfois, il a un doute. Il se dit, est-ce qu'il dort ou est-ce qu'il est mort?
0: Mon cerveau, il voit pas que je suis au lit, en caleçon, plutôt bien. Il est 22h30, que je me lève à 14h30, il n'y a pas besoin de me faire un petit sursaut. Tout va bien, mec.
5: Il en a besoin.
0: Lui, il a besoin de.
5: Ouais, il a besoin de ça pour.
1: Mais vaut
5: pour
1: mieux
5: être sûr.
1: Quand même.
0: Bah, vaut mieux, non, parce
1: non,
0: que.
1: On sait jamais.
0: Mais je déteste ce moment, là.
5: C'est horrible.
0: T'as l'impression que c'est de tomber, là?
3: Ouais.
0: Alors.
5: Ouais, c'est ça.
0: Putain, cerveau de con. Ça et les chats, ça commence à faire beaucoup d'infos qui m'énervent ce matin. Jeff, t'as quelque chose?
3: Est-ce que vous savez d'où vient l'expression passer nuit blanche?
5: Ah non,
1: ah, pas du tout.
0: Absolument.
3: Ah bon, tu sais?
0: Non.
3: Bah, c'est très très vieux, ça remonte au Moyen-Âge. Avant de se faire adouber, les chevaliers devaient passer la nuit à prier dans une église, habillés en blanc, sans s'endormir.
1: Ah!
3: Et c'est resté,
1: pas mal.
3: Passer nuit blanche.
1: Oh, mais voilà, on a appris quelque chose là.
0: Ouais. Alors, c'est pas évident à placer dans une conversation, mais quoique le samedi, on dirait qu'il ouais, si on dort pas, on va passer une nuit blanche.
1: Tu sais c'est pour chevalier.
0: C'est quand même intelligent. Et là, ils ont trouvé, putain, il est déjà bourré, Bernard.
7: Salut, c'est Charlotte Cardin. J'ai deux passions dans la vie, chanter et Manu. Manu, un peu plus, je crois.
0: Évidemment, bien sûr.
8: Vraiment, j'ai vraiment envie d'écouter Pink.
0: Ok, bonhomme, je vais te.
8: Ok, merci Manu.
0: Je t'en prie.
5: Ah ouais, il y a des moyens maintenant, c'est mis en scène.
0: Ah bah on a des gens, on appelle ça des comédiens.
5: Wow.
0: Qui sont là dans le studio. Et puis quand on veut faire un truc un peu original pour dire qu'on va écouter Pink, et ben on fait appel à eux. Ils viennent dans un coin du studio, et c'est incroyable.
8: Merci Manu, t'es génial.
5: C'est bluffant.
0: C'est incroyable, hein.
5: Ouais.
0: C'est. Voilà. Je suis disponible hein, pour les mariages, pour les fêtes d'anniversaire, tout ça. Je vais faire plein de voix, c'est incroyable. On va écouter Pink avec Trustful dans 3 minutes. Avant ça, on continue notre petit psychologique. On a tous des choses qu'on fait, on les avoue, et on voit si c'est logique ou la personne qui est en train de parler est un psychopathe. 0-870-42-48, on a Morgane qui est là. Bienvenue sur Energy, Morgane.
9: Bonjour Manu, bonjour l'équipe.
0: Qu'est-ce que tu fais qu'on pourrait juger?
9: Est-ce que vouloir se faire spoiler la suite d'une série ou d'un film pour éviter d'être surprise, c'est psycho ou c'est logique?
0: Alors, moi je trouve ça psycho, mais ma femme le fait.
5: Ouais, je peux comprendre.
0: Elle veut savoir. En fait, elle s'attache au personnage.
9: Oui.
0: Je sais pas si c'est pareil pour toi, Morgane.
9: Oui, bah oui, c'est pareil.
0: Et elle veut savoir si cette personne va mourir. Et si elle meurt, elle ne regarde pas la suite.
3: Mais non.
1: Oui, mais bon, alors ça fait beaucoup de séries à pas regarder.
0: Ah oui. Autant vous dire que Game of Thrones.
1: Ah ouais, non,
5: oula. Elle a arrêté épisode 1.
0: Après 4 minutes, quand le mec il fait. Tu crois que c'est le héros, clac, il n'y a plus rien. Bon, bah alors on va arrêter là.
9: D'ailleurs, pour Game of Thrones, mon conjoint m'avait dit. Surtout ne t'attache à aucun des personnages.
1: Oui. Ah oui, oui, ben non. C'est. Oui,
9: non, mais j'ai pleuré à tous les personnages.
1: T'as beaucoup pleuré.
0: Merci beaucoup, Morgane, de nous avoir appelés. Belle journée. Psychologique, si vous en avez vous aussi, Lorenza.
1: Avoir son mug fétiche et pas aimer que quelqu'un d'autre boive dedans. Quoi.
3: C'est normal, ça.
0: Non. Ouais, logique. Ah, ça, c'est logique.
3: Ah, ouais.
5: Un peu psycho quand même.
3: Mais non.
0: Non, moi aussi, j'ai mon mug.
1: C'est mon mug.
3: C'est ton mug à toi. Moi, je le lave tous les soirs pour l'avoir le lendemain matin, quoi.
5: Dans ces cas-là, c'est ton verre, c'est tout. Enfin, tu prêtes aucune vaisselle, quoi.
1: Alors, pas du tout. Vraiment, mon mug.
0: Souvent,
5: ouais. Ça n'a pas de sens.
0: Sur le mug, et j'avoue, j'ai une cuillère préférée.
1: Moi aussi,
5: bien sûr.
1: Moi aussi, j'ai une cuillère préférée. Oui, une petite cuillère.
5: Oui, bien sûr.
0: Et j'ai aussi, c'est dur, mais j'ai une cuillère détestée.
1: Ah bon?
0: Ouais, c'est une vieille cuillère en argent, elle est ancienne et tout. Et elle est, je l'aime pas, je sais pas d'où elle vient. Je veux pas l'acheter parce que ça doit être une ancienne cuillère qui, voilà.
1: Mais moi, je les trie, mes couverts. Hein. Quand je vais prendre mes couverts dans
0: le
1: tiroir, je choisis.
0: On a deux styles de couteaux.
1: Oui.
0: Je prends un
5: style. Je suis fatiguée.
0: Mais quoi? C'est les habitudes. Mais oui.
5: Mais alors, par exemple, si t'as une fourchette que t'aimes pas, tu l'élimines, tu la jettes.
1: Ah, mais non, les colocs vont les prendre.
0: Oui, il y a d'autres personnes qui vont la prendre.
3: Non, mais comment vous leur connaissez, elles sont toutes pareilles, les fourchettes.
1: Non.
3: Attendez, c'est dépareillé dans vos tiroirs.
0: C'est pas les mêmes.
1: Mais t'as deux sortes.
0: Ouais, mais non. Si, t'en as des plus petites, des plus fines, des plus. Au bout d'un moment, ça
1: les
0: se
1: dents,
0: mélange.
1: Elles sont très longues ou un peu moyennes, fines. Enfin, ouais. Tu sais pas.
0: Je pourrais pas. Déteste les moyennes fines.
3: Je pourrais pas.
0: Non.
1: Ça, c'est non merci, on n'en veut pas.
0: Je peux à table, je rebouge les trucs. Si j'ai pas mal. Florent, notre producteur.
10: Ma fourchette préférée, c'est à la 3 dents.
1: Oh.
3: Ouais, c'est un truc.
10: T'as pas une fourchette à 3 dents?
1: Non.
10: Ah bah voilà, vous allez découvrir un nouveau
3: mais
10: truc.
3: C'est pour les huîtres, ça?
10: Non, mais non, c'est pas pour les huîtres.
5: C'est pour le poisson aussi.
10: Mais non, pas du tout.
5: Bah si.
10: Non, mais c'est une taille normale.
5: Non, mais ça n'existe pas. Normalement, pour la viande et tout, tu n'utilises pas une
10: fourchette. Je mange une fourchette.
0: Ça fait des années. Qu'effectivement, tu manges ta viande avec une fourchette, t'as vu? Pareil pour les pâtes.
10: Eh bah super.
0: Eh bah voilà, maintenant tu le sais.
10: Ah, je sens mieux là.
0: On écoute Pink.
1: Allez.
8: Ah oui, je l'avais demandé.
1: Oh là là.
0: C'est incroyable. 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Et Marion va nous apprendre une expression. Alors moi je la connaissais pas. Lorenza la connaissait.
1: Oui.
0: C'est les traits toxiques.
1: Oui.
0: Apparemment, on a tous des traits toxiques. Ce que t'appelles les traits toxiques.
5: Oui, c'est ça. C'est un petit comportement qui est pas forcément grave, mais qui est récurrent en général et qui peut nuire au bien-être de ton entourage, quoi. Très toxique.
3: Ah, oui, c'est l'habitude, quoi. Ouais.
0: Nous, par exemple, faire de la radio.
1: Oui, voilà.
5: Moi, j'en ai plusieurs, mais j'en ai un vraiment où j'en ai un peu honte.
0: Vas-y.
5: Quand je suis à la radio, donc par exemple en ce moment, je peux pas m'empêcher de regarder la caméra qui est dans la chambre de mon fils, parce qu'il y a une caméra.
0: Ouais.
5: Et donc
0: sur ton téléphone.
5: Oui. Voilà, par exemple là, je l'ai. Donc forcément, j'espionne un peu mon mec. Bah oui. Parce que souvent, il vient comme ça dans la chambre, il s'occupe du petit, etc. Et après, mine de rien, je lui fais des reproches. Tu vois, genre, dis donc, t'étais pas à la bourse ce matin.
0: Ah, okay.
3: C'est l'espionnage.
5: Et
3: oui,
5: du coup, il sent genre bah non, mais en même temps, tu sais, il peut pas mentir et ouais, et je lui dis pas que je regarde.
0: Ah bon?
5: Bah, je vais pas lui dire, je suis en train de te regarder, sinon il y a plus rien de naturel, quoi.
0: Mais il s'en doute, si tu lui dis-moi, t'aurais pas mal rangé le coussin?
5: Ouais. Il s'en doute un peu. Mais.
1: Oui, mais c'est pas quand précisément?
5: Bah non, il se dit, elle est quand même pas psycho au point de regarder la caméra quand elle est à la radio.
1: Eh ben si!
5: Complètement!
0: Ok, j'ai compris ce que c'est qu'un
5: fait.
0: C'est bon aussi, ouais. D'accord. Par exemple, moi, quand on joue à un jeu de société, je triche systématiquement.
5: Toxique.
0: C'est un peu toxique, ça?
5: Ah bah, surtout si tu le dis pas et que, voilà, c'est vraiment.
0: Je le dis, mais.
5: Mais tu le fais comme.
0: Mais on le sait, par exemple, si on va jouer, vous le savez, je triche.
3: D'accord, ouais, okay.
5: D'accord. Oui, oui. Ah, non, c'est pas bien.
0: Non,
5: du coup, on n'a pas envie de jouer avec toi.
0: Bah, non. Non. Oui. C'est vrai.
3: Ouais, d'accord.
5: Oh, oh, oh.
0: Alors, on joue. Mais je vous préviens, je triche. C'est bien ça. Quel est votre trait toxique, Jeff?
3: Moi, quand je me sens trop dans une conversation, ben, je reste quand même en espérant que les gens me mettent dans la confidence. Je ne pars pas.
0: Ah,
3: mais volontairement.
0: Il y a une discussion et on n'a pas envie que tu y sois,
3: ouais.
0: Que tu en fasses partie.
3: Ouais.
0: Tu t'incruses dans le truc.
3: Exactement.
0: Et tu sais que tu gênes.
3: Exactement.
0: Tu sais que les gens se sont arrêtés de parler.
3: Ouais.
0: Mais tu restes.
3: Tu sais, quand t'es dans une soirée, souvent t'as des personnes qui se mettent dans la cuisine pour avoir une petite discussion. Mmh. Toi, t'es dans le salon.
0: Ce qu'on appelle la contre-soirée.
3: Exactement. Ouais. Et ben moi, je rentre avec mon verre genre, et je reste à côté.
5: Ah
3: et
5: ouais.
3: Je bouge pas.
5: Ah ouais, c'est lourd.
3: Et au bout d'un moment, ils se disent bon, on va lui dire parce qu'il est là quand même. Donc, et du coup, je fais tout.
0: Okay. Fort, oh, c'est un bon thé. Fort, je sais pas, mais c'est. Ouais. On est dans le très toxique. Hein.
5: Tout à fait. Ça marche.
0: Lorenza?
11: Moi, j'adore faire des notes vocales. J'en fais beaucoup, tout le temps. Mais je déteste en recevoir. Et donc, quand j'en reçois, je souffle et limite, je les écoute pas.
3: C'est pas bien, c'est l'égoïsme, ça.
0: Oh la vache.
11: Ah ouais. Oui, mais bon, hey, ça va. Moi, je vous ai pas jugé. On a tous notre toxique. Merde.
0: C'est pas parce que tu nous as pas jugé que nous, on va pas te juger. Hein. Alors, quel est votre trait toxique à vous? C'est un bon sujet, ça. C'est drôle. 0 870 42 48. Quel est le vôtre? On juge pas.
3: Non,
0: sauf Lorenza. Non.
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0: C'est parti, tout le monde se concentre.
3: Yes.
0: 71% des femmes trouvent extrêmement séduisant qu'un homme sache faire ça. D'après vous, de quoi il s'agit, Lorenza?
11: Danser.
0: C'est pas danser, non.
5: Jouer d'un instrument.
0: Non plus. C'est faire quelque chose, c'est manuel.
5: Ah
0: oui,
3: bricoler torse nu.
11: Ah, c'est très précis.
0: Il n'y a pas besoin de torse nu.
3: Je laisse me faire un film.
0: Il n'y a pas besoin de rajouter un truc.
3: Avec de l'huile.
0: Bricoler en se mouillant les doigts avec la mer, avec un léger filet de bave et faire le lion. Non, c'est pas ça. Non, c'est un truc très simple. Lorenza?
11: C'est à la maison?
0: C'est à la maison, oui.
5: C'est cuisiné?
0: Eh bien, préparer un bon repas, ils disent même.
11: Ah, oui.
0: 71% des femmes trouvent ça extrêmement séduisant.
11: Ouais, vous
3: on s'applique, à faire les trucs. Donc
11: c'est ça. Vous avez un côté vraiment le gars qui cuisine, quoi. Et là, vous êtes appliqué, vous êtes concentré, vous êtes dans votre petite bulle. Et
0: ça,
11: pas...
0: c'est séduisant.
11: Ah bah de ouf.
0: Mais c'est vrai parce que quand je suis concentré dans ma bulle sur un jeu vidéo, c'est pas séduisant.
11: Ah non, c'est pas pareil.
5: Non, c'est trop perso le jeu vidéo. Quand tu cuisines en général, c'est pour nous.
11: Ah
0: trop
11: oui.
0: Perso le jeu vidéo.
5: Bah oui.
11: Bah ouais.
0: Ah, excuse-moi, j'ai juste sauvé le monde en fait.
5: Ah mais d'accord.
0: 78% des patrons disent qu'ils n'embaucheront pas un homme s'il en porte un lors de l'entretien. S'il porte quoi lors de l'entretien? Ah, Marion a une idée?
5: C'est des tongs.
0: C'est pas... Bonjour, je suis bouché. T'aimes le risque, quoi, avec les couteaux? C'est pas porter des tongs.
11: Un badge?
0: C'est pas un badge.
3: Un bouc?
0: Un bouc, non, c'est pas sur la peau.
3: D'accord.
5: C'est un vêtement, donc.
0: C'est un accessoire.
5: Ah, c'est pas un bermuda?
0: Non.
11: Un poncho?
0: C'est pas un poncho.
3: Une grosse chaîne en or?
0: Non. 78% des patrons disent qu'ils n'embaucheront pas un homme s'il en porte un lors de l'entretien.
5: C'est une casquette?
0: C'est un chapeau.
11: Un bob?
0: Un chapeau.
11: Ah oui, ok.
0: C'est un chapeau de façon globale. Un bob, une casquette, un chapeau de cow-boy, peu importe.
3: Ils sont contents en intérieur, tu le retires de toute façon normalement.
11: Bah oui, par politesse.
0: Bah oui, bah apparemment c'est pas justement.
3: D'accord.
0: Si tu le retires pas.
5: Ok.
0: Ouais, c'est vrai que c'est bizarre avec un sombrero, quoi.
11: Oui.
0: C'est sympa, j'adore les sombreros. Mais c'est vrai que pour trouver un boulot, c'est pas
11: ouf.
0: Évident, quoi. Pour 3% des hommes, c'est le souvenir d'enfance le plus terrifiant dont ils se souviennent. Quel est ce souvenir d'enfance?
11: C'est voir un film d'horreur pour la première fois?
0: Non, c'est pas un film d'horreur.
5: S'asseoir sur les genoux du Père Noël.
11: Ah ouais, c'était horrible.
0: Hein? Oui. Je vois ce que tu veux dire, il y a un petit truc, mais c'est pas ça. Non.
3: La première bagarre?
0: Non, c'est quand on est petit en général. Hein. Quand on est vraiment petit.
3: D'accord.
11: Est-ce que c'est chez nous? Enfin,
0: non,
11: chez soi?
0: Non, justement, c'est dans un endroit très spécial.
5: Ah, être oublié par les parents à l'école.
0: On n'est pas loin de ça. C'était

0: le plus beau moment de ma vie, quoi, à ce moment-là, quoi.
1: C'est dur. Bichon.
0: Oh là là là. Oh, c'est, mais c'est, j'ai eu une vie pas facile.
1: Ouais, hein. Je sais.
0: J'ai été perdu à la plage.
1: T'as dû vécu, toi.
0: Mais attends, j'avais 35 ans.
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0: Et attention, on a appris une expression. Marion nous a appris une expression tout à l'heure à 8h30. Le trait toxique. Comment on peut le définir, le trait toxique?
1: C'est le petit comportement pas très grave, mais qui peut nuire à votre entourage.
0: C'est pas mal. On a eu les nôtres tout à l'heure. Si vous en avez d'autres, allez-y.
1: Oui, j'en ai plein, moi.
0: On a Rémi qui est avec nous au téléphone. Bonjour Rémi.
4: Salut Manu, salut toute l'équipe.
0: Bienvenue sur LRG, 0870 40 42 48. C'est notre numéro de téléphone pour venir avec nous. Rémi, c'est quoi ton trait toxique?
4: Eh ben moi, écoute, je fais exprès d'être en retard au déménagement, comme ça, j'en fais pas trop, et puis surtout, je profite de l'apéro, quoi.
1: C'est pas mal.
0: Pas mal. C'est un très toxique.
1: Oui. Là, tu fais genre, tu y es quand même. T'es en retard, mais voilà, tu t'es pas fatigué, c'est bien.
0: Oui, c'est ça,
4: exactement.
0: C'est comme un pote, moi, comme très toxique, de avoir soit jamais son portefeuille, soit jamais sa carte.
5: Normal, quoi.
0: Et puis, comme par hasard, il met pas sa carte sur son téléphone.
1: Bien sûr.
0: Bien sûr, on est sur un petit très toxique, d'accord.
1: Oui, gros, là.
0: Rémi,
4: bon,
0: merci.
4: Léger.
0: Merci beaucoup de nous avoir appelé, Rémi. Petit
4: merci
0: trait toxique.
4: À vous,
0: si vous en avez belle encore, journée belle journée à toi, Rémi.
6: Oh, on en a plein.
0: Ah, vas-y, Lorenzo. Ah.
6: Je fais des stories visées sur Instagram.
1: Ah oui, ça c'est toxique.
0: Des stories visées.
6: Ah. En fait, je mets des paroles de son et c'est en lien avec ma situation du moment, quoi.
1: C'est destiné à quelqu'un.
6: Voilà, ouais, exactement.
5: Ah, c'est bien qu'elle va comprendre la personne.
6: Oui, mais généralement, c'est pas le cas. Mais c'est pas grave. Ça me soulage.
0: Si ça se trouve, t'en as mis et puis c'était pour moi, mais j'ai pas compris.
6: Oui.
0: D'ailleurs, je peux parler d'un petit truc de tes stories.
6: Et pour moi, c'est trop court.
0: Non, c'est pas ça. Ça, pour moi, c'est un trait toxique. J'en peux plus. Et là, tu t'y es mise, mais avant, tu le faisais pas. J'en peux plus de vos stories quand vous avez couru. Vous êtes obligé d'afficher au monde que tu as fait 5 km à la vitesse moyenne de 6,13 km par heure, que ta vitesse est de 6 km par minute, et que, en plus, il y a un petit dessin de ton chemin. J'en ai rien à foutre.
1: C'est vrai qu'elle fait ça.
0: Et ça, c'est un putain de trait toxique. Et je m'adresse à tous les joggeurs. Est-ce que moi, quand je fais 2 heures de tennis, je vous donne le nombre de balles que j'ai frappées?
5: Non.
0: Non! Putain!
6: En plus, je détestais ces gens-là et je suis devenue comme eux.
5: Ah bah oui!
0: Mais pourquoi tu fais ça?
6: Mais en fait, c'est un vrai réseau social, ce truc. Tu peux mettre des petits likes, ça s'appelle des kudos.
0: Faites-le sur votre réseau social à vous.
6: Oui, mais j'ai besoin de montrer pour que ça me motive.
5: C'est même pas spontané. On voit maintenant, tu poses le téléphone sur un tronc d'arbre, tu te montres bien transpirante à la fin, comme ça.
6: Oui, oui.
1: Hier, t'as dit si je cours pas, je suis un hamster. Ça n'a même plus de sens. Pardon! Juste pour dire que je vais courir, quoi.
0: Non! Faut arrêter. Tu sais quoi? Arrête avant qu'il soit trop tard.
6: Ouais. Bon bah ouais. Bah c'est pas fini, mais on verra.
0: Sandra est avec nous. Bonjour Sandra.
7: Bonjour Mani, bonjour tout le monde.
0: Bienvenue parmi nous. Tu voulais partager ton trait toxique à toi?
7: Alors oui, moi mon trait toxique, c'est que je regarde la connexion WhatsApp. Si la personne elle me répond pas, juste pour voir si elle m'ignore ou si elle ignore juste moi.
1: Je fais ça aussi.
0: Bah, c'est le principe des vues aussi.
6: Bah, moi, j'ai enlevé.
5: Pareil.
0: Vous avez enlevé quoi?
5: Des vues?
6: On peut pas voir mes...
0: Voilà. Alors ça, c'est un putain de trait toxique.
1: Ah ouais, c'est pas sympa.
0: J'ai comme ça quelques personnes. Quand t'as envoyé, tu vois que c'est distribué.
6: Oui.
0: Mais il n'y a jamais les deux petits traits bleus là.
5: Non.
0: Ça m'insupporte.
5: Vous nous mettez la pression aussi. Pourquoi tu réponds pas? Non, cool.
6: Pareil sur Instagram. On peut pas voir si j'ai lu le message ou pas.
0: Ça m'insupporte.
6: Moi, j'adore.
1: Ah je suis comme toi Manu, je ne comprends pas. C'est pas sympa, c'est pas clair.
0: Oui.
1: En plus nous on attend, on sait pas du coup mais ce que vous avez qu'il faut vous appeler. C'est
5: on
1: chiant.
5: Compartimente nos vies, moi je réponds le soir quand je suis aux toilettes. C'est là où je réponds à tout le monde.
0: Ça c'est un truc toxique. Le truc toxique c'est pas de le faire, c'est de le dire à la radio le matin. Il est 8h55 quand même. Merci en tout cas Sandra de nous avoir appelé.
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0: Et Jeff a les études pour nous. Avant d'écouter Mauvais Joe, on va apprendre des choses avec les études de Jeff. Allez, c'est parti.
5: On va pas commencer par du sexe aujourd'hui, les amis.
6: Ah,
5: on se déconne, bien sûr que si. Attention, selon une étude, les femmes se souviendraient de notre sexe, à nous les hommes, plus gros qu'il ne l'est réellement.
6: Mais ça, c'est une bonne nouvelle pour vous.
5: Merci, mon Dieu.
6: Mais je crois pas que c'est vrai.
1: Non, je crois que c'est ce qu'on vous fait croire.
0: Attends, c'est...

0: C'est une étude.
1: Oui, mais je pense que les femmes ont déclaré ça pour vous faire plaisir.
0: Elles ont menti pour l'étude ?
2: Oui.
1: Elle est énorme.
0: Merci. Alors, pas besoin de dire. Moi, juste dire elle est normale, ça me va.
1: D'accord.
0: Et ça confirme l'étude de Jeff.
1: C'est ça. Oui, c'est ça.
0: Une autre étude.
3: On va parler brossage de dents maintenant. Selon une étude, 31% des Français ne se brossent pas les dents tous les jours, dont 42% des 18-24 et 19% des 50 et plus.
0: Ah oui, c'est
3: pas un petit peu dégueu quand même.
1: Ça m'étonne pas, mais c'est dégueulasse.
0: C'est un peu.
2: Ah, c'est cracra là.
0: Ouais,
2: c'est cracra. Pas du tout.
0: C'est cracra. Est-ce qu'on veut pas passer une autre étude ?
2: Oui.
0: Directement.
2: Ça dégoûte.
3: Bon, on va terminer avec un vrai problème au resto, les amis. Pardon. Une étude française explique pourquoi certaines personnes mettent autant de temps à choisir un plat au restaurant.
0: Ah, Lorenza.
2: Oui.
0: Ah,
3: bah voilà.
0: Écoute.
3: Et ben, selon elle, tout viendrait de la peur des regrets qui paralysent les personnes qui hésitent beaucoup.
2: Mais oui, c'est tout vrai. À fait ça.
3: Et c'est comme ça partout dans la vie. Netflix, oui. Ça doit être pareil.
2: J'arrive pas à faire de choix.
3: Et avec les mecs, c'est pareil.
2: Oui.
3: Bah voilà.
0: Tu veux dire que pour Lorenza, choisir spaghetti ou frites, c'est comme choisir un mec ou rester célibataire.
2: Mais parce que choisir, c'est renoncer.
0: Bah, choisir, c'est renoncer.
1: Ah oui, c'est le but. Hein, c'est
2: vrai,
0: mais... Comme moi,
2: j'ai envie de renoncer à rien.
0: Ouais, bah bon, comment te dire. Effectivement, ça se voit que t'as pas choisi. Hein.
3: Merci, non, je peux pas nier.
0: Non, mais c'est bizarre ce truc.
2: Oui,
0: et vous faites perdre du temps à tout le monde en plus.
2: Ouais, bah je m'excuse d'avance qu'on est au resto, donc voilà.
1: Mais moi je suis un peu pareil au resto. Ah. Je prends toujours ce que les autres prennent parce que j'ai peur de regretter. Sinon, je me dis, bon, bah s'il prend, c'est que ça doit être stylé.
2: Ouais.
3: C'est vrai.
1: J'arrive pas à être indépendante.
0: Alors, est-ce que tu peux aussi comme Lorenza, parce qu'une fois qu'elle a choisi son truc et que mon plat arrive, elle regarde mon plat et fait, j'aurais dû prendre ça.
2: Oui.
0: Je peux goûter.
2: Bah oui. Et je dis, bah en échange, on peut goûter le mien aussi.
0: J'ai pas envie de goûter le tien, moi.
2: Oui, mais bon, c'est un échange de bons procédés.
0: Non, c'est pas un échange. Je voulais ce plat-là.
2: Oui.
0: Tu vois.
2: Une petite bouchée, ça tue personne, hein.
0: Ah non, j'ai pas dit que ça te
2: tuait. Partager, quoi.
0: Non.
1: Ah, j'ai hâte de faire ce resto d'équipe, moi.
0: On s'est régalé. On a calé une date, je crois.
2: C'est bien. Ouais.
0: Mais moi, c'est ça. Ouais, attends, moi, je suis dans une cage en verre. Hein.
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0: C'est le blind test du matin. Le grand blind test du matin, comme chaque jour. On a aujourd'hui Charline et Thierry. Bonjour à tous les deux.
6: Bonjour l'équipe.
7: Salut Manu.
6: Bonjour Thierry.
7: Bonjour l'équipe. Bonjour tout le monde. Salut Charline.
2: Salut.
0: On dit Thierry ou Thierry ?
2: Ah, on va pas recommencer. Thierry.
7: Thierry.
2: Voilà.
0: Thierry. Redis Thierry.
7: Thierry.
0: Thierry.
2: Ah ouais, non.
0: Mais... Ah ouais. Thierry, alors. Moi, je dis Thierry.
2: C'est un débat sans fin.
0: Bah, c'est pas un débat sans fin. Il s'appelle Thierry,
1: oui,
0: c'est son nom.
1: Il sait quand même.
0: Bah, et voilà, il sait un peu plus que
2: non,
0: toi.
2: Mais peut-être qu'il le dit d'une manière, voilà, parce que.
0: C'est vrai qu'on t'appelle Plopenza ?
2: Bah, non. Pourquoi pas ? Non, mais on sera jamais
7: vous, vous embrouillez pas pour mon prénom.
2: Oh non.
0: Ok, Bernard. On va régler le problème.
7: Ça me va, Bernard.
0: C'est Charline, Thierry, c'est le grand blind test du matin pour gagner une GoPro Hero 13 aujourd'hui. Un blind test qui se déroulait en trois manches. Avant chaque titre à découvrir, comme un blind test normal, vous allez avoir droit à un indice. Ensuite, vous pariez sur le nombre de secondes qu'il vous faudra pour trouver le titre ou l'artiste. Une bonne réponse, c'est un point. Une mauvaise réponse, c'est l'autre qui prend le point. Le premier à deux points gagne le jeu. C'est parti avant d'écouter le premier titre. Un indice donné par Plopenza.
2: Un ours qui aime l'eau.
0: Un ours qui aime l'eau. C'est un indice.
1: C'est un bel indice.
2: Alors, c'est perché, mais.
0: C'est perché.
3: Non, mais il est.
2: Écoute, il y a de l'idée.
0: Charline, combien de secondes d'après toi pour trouver le titre ?
6: Moi, je dis 3 secondes.
0: Oh. 3 secondes pour toi, c'est rapide. Thierry, est-ce que tu veux descendre ou tu penses que c'est bon ?
7: Non, je laisse.
0: Alors, c'est parti. 3 secondes, Charline, pour trouver ce titre.
6: C'est Teddy Swims.
0: Teddy Swims,
2: ouais,
0: bonne réponse.
2: Incroyable.
0: C'était rapide, hein.
2: Ah ouais.
6: Eh ouais.
0: Eh ouais. T'es le Swiss Mister Loïto. Un point pour Charline, attention. Deuxième titre. Avant ça, un indice donné par Jeff.
3: 10 ans d'absence déjà.
0: 10 ans d'absence
2: déjà,
0: on est bien. C'est un bel indice. Thierry, combien de secondes pour trouver ce titre d'après toi ?
7: Allez, 3 secondes.
0: Ou c'est rapide. Charline, tu veux descendre ou tu le laisses ?
6: Eh ben moi, je descends à 2.
2: Oh,
3: ouais, joueuse, hein.
0: Thierry, me dis pas que tu vas descendre, Thierry.
7: Non, je laisse.
0: Ok. 2 secondes, Charline, pour trouver titre ou artiste.
7: Ah, bah, c'est
6: Rihanna.
0: C'est Rihanna, oui. C'est gagné.
7: Bravo, bien joué.
0: Wow.
1: Elle a plié le game.
2: Ah, c'est la pro.
1: Ah ouais.
0: Mandam de Rihanna, elle est bonne.
6: T'as 10 ans d'absence, j'ai compris tout de suite en fait. Ah, je savais que c'était Rihanna.
1: Bel indice, ouais.
0: Et on rappelle qu'un ours qui aime l'eau, Teddy, comme l'ours, et Swims qui nage.
2: Ah oui,
0: qui
2: oui.
0: Nage.
2: Oui. Ah, oui, oui. Non, c'était est... cocasse.
0: Mais... Oui, c'est... Non, pas cocasse. Non. C'est impossible. 2 points pour Charline Thierry, je vais t'offrir le mug Manu sur Énergie.
7: Merci. Ah, c'est gentil, merci.
0: Merci d'avoir merci. Été avec nous. Tu le rappelles quand tu veux.
7: Pas de soucis, c'est gentil.
0: Ah, ça a coupé. Oui, il joue sur une autre radio en même temps. Donc, il doit aller vite.
7: Non, je suis là.
0: Belle journée Thierry et Charline. C'est gagné pour toi la GoPro Hero 13. Bravo.
6: Incroyable. Merci beaucoup l'équipe. Vous êtes géniaux. Je vous adore. Je vous écoute depuis tellement longtemps. Je sais même plus.
0: Moi non plus.
8: Bonjour, c'est Alain Chabat. Alain, A-L-A-I-N. Alors, c'est étonnant, mais suivez-moi bien. Si on enlève le L, qu'on retire le second A, qu'on soustrait aussi à mon prénom le I, et que l'on rajoute un M au début, ainsi qu'un U à la fin, on arrive de façon claire et limpide à lire M-A-N-U. Manu. Coïncidence ? Non, je ne pense pas. Pour moi, c'est clair, nous sommes une seule et même personne. Oui, je le sens. Nous ne faisons qu'un. Ou alors, Manu est dans mon cul, et ça, c'est pas très fair-play. Je vérifie tout ça et je vous tiens au courant.
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2: Oh, qu'est-ce que je l'aime.
1: Il est magnifique.
0: Moi, je vérifie aussi. C'est la Saint-Alain aujourd'hui.
2: Ah,
0: bonne fête à la Chabat.

0: J'aurais rêvé d'être un cow-boy.
1: Ah, tu peux toujours l'être. Hein.
0: Ouais, bah, oui.
2: En plus, t'as un chapeau, mais tu veux jamais le mettre.
0: Bah, si, je le mets, mais je le mets chez moi.
2: Ah, oui. Bah, viens un jour avec la radio avec.
0: J'étais venu un jour à la radio avec le chapeau de cow-boy.
2: N'hésite pas.
0: Bah, j'en reviendrai.
2: D'accord. Okay.
0: Avec le gilet et tout.
2: Ah, oui.
0: Et puis, comme dans les westerns, tu manges des faillots avec une cuillère en bois, là. Oh là là. Et tu te baignes là, tu sais, dans les baignoires en métal.
2: Toujours plus.
0: Avec tes bottes. Oh là là. Bon, on va écouter Nacha déjà. C'est le premier pas vers les cow-boys. Avant ça, on continue les traits toxiques. C'est Marion qui nous a appris ça tout à l'heure. L'expression avoir un trait toxique. En fait, on a tous des traits toxiques. C'est, alors, la définition, rappelle là.
1: C'est un comportement qui n'est pas forcément grave, mais qui peut vraiment énerver ou nuire aux autres, quoi.
0: On en a donné déjà quelques-uns. Ouais. J'en ai peut-être un, mais j'arrive pas à savoir si c'est un trait toxique ou pas.
3: Vas-y.
0: J'ai jamais tort.
1: Ah, si.
2: Bah oui.
0: C'est pas un fait, simplement?
2: Non, c'est vraiment toxique.
0: C'est marrant, ça. Tu peux avoir souvent raison, mais pas toujours. Mais si!
1: Non, voilà. Non, faut que tu travailles là-dessus, vraiment.
0: Oui. Il faut que les autres travaillent là-dessus. Parce que si vous croyez que c'est simple d'avoir toujours raison, c'est épuisant.
1: Ah, tu m'étonnes.
0: Parce que tu es toujours obligé de te battre pour expliquer ça et
1: bien
0: tout.
1: Bien sûr.
3: J'entends mon ex-femme, là, je te dis.
2: Oh là là.
0: Je la connais pas, mais à mon avis, elle est pareille. À mon avis, si je parle avec elle, elle aura tort. On a Céline qui est là. Bonjour, Céline.
4: Salut Manu, salut l'équipe.
0: Bienvenue sur Énergie, Céline.
4: Merci.
0: Toi aussi, tu veux partager avec nous un trait toxique.
4: Ouais, alors moi, c'est quand quelqu'un me dit « faut que je te raconte un truc », je peux devenir insupportable jusqu'à ce qu'on me le raconte, en fait. Je suis terrible.
3: Ah oui, le teasing, tu sais, le teasing qui sert à rien.
0: Mais attends, c'est toi qui dis teasing ou c'est l'autre?
2: Bah non, c'est l'autre, je pense, non?
0: C'est l'autre.
4: Oui, c'est l'autre. Oui, c'est quand on me dit je vais te raconter un truc. Quoi.
0: Oui, c'est ça le trait toxique, c'est
1: pas
0: toi.
1: Il faut le raconter tout de suite, c'est vrai.
4: Voilà, oui.
0: Ah bah non, mais je suis d'accord avec toi. Ah, je croyais que c'était toi le trait toxique.
1: Non, parce qu'après, elle harcèle l'autre pour savoir. Tu
0: elle
1: vois,
0: impatiente,
4: oui, c'est ça.
0: Oui, mais ça, c'est normal, c'est pas toxique, c'est normal ça.
4: Quand on est comme moi, non, je pense pas.
0: Quand quelqu'un te dit j'ai un truc de dingue, je te le raconte tout à l'heure, bah non, raconte-le moi maintenant le truc de dingue.
2: Mais si on n'a pas le temps?
0: Oui.
4: Mais le dites pas.
2: Bah non, mais t'as envie de dire, bah si, on s'attrape tout à l'heure, genre attention, parce que je veux vraiment te dire un truc, quoi.
0: Ouais, mais dis-le moi maintenant.
2: Mais on n'a pas le temps.
0: Ouais, mais si on a le temps.
1: Il a toujours raison, t'as dit.
0: J'ai toujours raison, oui.
4: Ouais, c'est vrai, Manu a toujours raison.
0: Ah, merci Céline. T'as pas le trait toxique. Voilà. Belle journée à toi, on a Sonia qui est là aussi. Bonjour Sonia.
5: Et bonjour Manu, bonjour l'équipe, bonjour Léo.
0: C'est quoi ton trait toxique à toi?
5: Bah, moi, c'est de dire à mon mec, en fait, que je ne veux pas de dessert, et au final, quand ça arrive, bah, je mange le sien.
1: Oui, c'est chiant.
2: Ah,
1: ça,
2: ouais.
0: C'est pas un trait toxique, ça. C'est une boule toxique.
2: Après, c'est trop mignon. Il y a deux cuillères, généralement.
0: Non. On parlait du restaurant tout à l'heure, oui. Où tu galérais à faire ton choix, etc. Quand t'as fait ton choix de pas prendre de profiteroles, tu ne touches pas à mes profiteroles.
2: Et ben, alors, c'est le serveur qui est toxique parce qu'il amène deux cuillères. Donc, à un moment donné, j'ai envie de l'utiliser, cette cuillère. Enfin, pour goûter le dessert.
5: C'est pas comment le dessert, il est servi, en fait. Des fois, ils apportent le dessert, ça donne pas envie de le manger. Et finalement, bah, moi, j'attends de voir le sien. Et si ça me donne envie, je lui mange.
0: Et ben, c'est un trait toxique.
1: Et ben oui.
0: C'est une cuillère toxique. C'est un restaurant toxique. Laissez-moi tranquille avec mes profiteroles. C'est incroyable. Mais parce que vous prenez une demi tomate et en salade, vous avez un sorbet. Oh, c'est tellement triste. Non. Merci beaucoup, Sonia, de nous avoir appelés.
5: Je vous en prie. À bientôt. Bonne journée. Continuez comme ça. Au revoir.
0: On continue avec tout l'autre toxique. Marion, t'en as d'autres?
1: J'en ai un énorme qui va t'énerver, je pense. Je fais la tête, mais je dis pas pourquoi.
0: Oh là là.
1: Si, ça va.
2: C'est le pire.
0: Regardez, c'est qui là-bas? C'est Superman? Non! C'est super très toxique!
2: Ah, je sais. Mais jusqu'à quand tu dis pas?
1: Ah, jusqu'à ce qu'il devine tout seul, en fait.
0: C'est insupportable.
2: Mais s'il devine pas.
1: Bah, tant pis, je reste avec ma boule d'énervement tout jamais et je le ressortirai dans quelques semaines.
0: Ah, vache!
3: À l'avoue, en tout cas, à l'avoue.
1: Ah, bah oui, je suis comme ça, ouais. Mais parce que je pense qu'il est censé savoir pourquoi je suis énervée, j'ai pas à l'expliquer.
3: Mais non, mais pourquoi il le saurait?
1: Bah, parce que c'est logique.
0: Encore un homme qui n'a pas toujours raison.
1: Mais
2: non,
0: c'est fou. Moi, j'ai jamais ça.
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7: Aujourd'hui, c'est mercredi. On a déjà fait la moitié de la semaine. Youpi!
0: Et il y a des nouvelles tristes aussi.
2: Oh.
0: Alors, je sais pas s'il va parler à tout le monde. Vous connaissez Casimir?
2: Ah oui.
1: Oui.
3: Bah oui.
1: Quand même,
0: ah
1: oui.
0: Bah, parce que je pensais que moi c'est vraiment mon enfance Casimir, mais Lorenza t'es plus jeune.
2: Mais si, voici venu le temps.
0: C'est C'est ça, c'est le générique de Casimir.
2: Le gros monstre orange.
0: Le gros monstre gentil orange. Et hier, on a appris la mort de Yves Brunier à l'âge de 85 ans. Et Yves Brunier, c'était le co-créateur du personnage de Casimir.
3: Oui.
0: Et c'était lui qui était dedans.
2: Oui. Ah bon ?
0: C'était lui qui était en costume.
2: Ça, je savais pas.
0: Eh ben, je te le dis.
2: Oui.
0: Et moi, c'est franchement, ça m'a fait vraiment beaucoup de peine.
2: Oh.
0: Parce que c'est une partie de...
3: C'est notre enfance, ouais.
0: Tu sais, des fois, tu vois des gens qui disent « Ah, c'était une partie de notre enfance, cet acteur et tout, machin. » Tu fais pas gaffe. Et là, putain, merde. Ça y est, je suis vieux, quoi. Je dis les mêmes phrases. Ah. Mais non, c'était une partie
3: de mon enfance.
2: Ouais, non, mais c'est vrai.
0: Et en plus, Casimir, je savais qu'il y avait quelqu'un dedans, mais ouais, je voulais pas le savoir.
2: Mais c'est la magie, ça. Mais oui.
0: C'est, voilà. Et ça, c'est le générique de L'île aux enfants. Vous connaissiez la chanson de Casimir ?
1: Oui.
2: Ah non, moi, je crois
0: tu
2: pas.
0: Tu la connais ?
1: Ah non, mais là que tu me la mets, je la connais. Mais...
0: Non, la chanson de Casimir. Lui qui chante,
3: c'est notre.
2: Oui. Il chante ?
0: Hier, en hommage, j'ai chanté chez moi. Ouais, je suis un peu spécial.
2: C'est pas vrai.
0: Et ma femme, elle disait arrête. C'est ça, la chanson de Casimir. Je la connais par cœur.
3: Je m'en souvenais plus, ça.
2: Moi, je crois que je connais pas.
0: Ah, si.

0: ville. Je suis la voix aussi.
1: Ah oui,
0: si vous me rencontrez,
1: à fond là.
0: Ne soyez pas terrorisés. Je suis le monstre qui fait rire.
2: J'ai l'air ému en plus.
0: Je m'appelle Casimir.
1: Allez, reprends.
0: C'est pas fini. Ah. J'ai la peau couleur orange.
1: Ah oui.

0: Ah oui, c'est pas fini.
1: Je suis doux et sympathique.
0: Très long.
2: Si j'aime la glace
1: aux anchois.
0: Qu'un mauvais moment.
1: C'est quoi? C'est quoi?
0: Allez, Manu.
3: Oui.
4: C'est un trait toxique ou pas du tout ça?
0: Oui, c'est un trait toxique.
4: C'est un trait toxique, ça?
0: En tout cas, c'est cringe et long, quoi.
3: C'est un peu psycho.
4: C'est tous les sujets d'aujourd'hui.
1: Je voulais juste vérifier si c'était moi qui avais raison ou ma femme. Et ben, tu sais quoi, je suis sûr que j'ai fait plaisir à tous les
0: mais
1: gens qui étaient petits et qui regardaient Casimir et qui ont été éduqués avec Casimir,
4: oui,
1: et qui chantaient les chansons de Casimir. Manu. C'était mon hommage que je voulais faire ce matin à Yves Brunier. Merci de m'avoir
0: Bravo.
1: Écouté. Avec une chanson.
0: Non.
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1: Avec les bonnes nouvelles du jour, parce que oui, dans le monde, il n'y a pas que des mauvaises nouvelles, il y a aussi des belles histoires, il y a aussi des bonnes nouvelles, et on vous le prouve chaque matin. C'est parti Marion, donne-nous une première bonne nouvelle.
7: Selon une étude, les couples qui se partagent les sons qu'ils aiment dureraient plus longtemps. On appelle ça le pouvoir de la connexion musicale.
4: Oh là là.
7: Donc si tu partages par exemple tes petits morceaux honteux, si tu fais entrer l'autre dans ton univers, et ben ça renforce la connexion, ça te permet de durer dans le temps.
1: Ah parce que moi quand elle met sa playlist, ma femme, je...
0: Ah t'aimes pas?
4: Non, ah, pareil.
7: Ah mais non, mais oui. Après, faut faire un pas vers l'autre aussi.
1: Elle a fait un pas vers moi, mais moi je... Non mais je veux faire un pas, je veux bien faire un pas, mais pas une course quoi.
7: Regarde, mine de rien, ça fait longtemps que vous êtes ensemble, ça marche un peu, même si ça t'énerve, tu vois. Tu apprends à aimer.
1: Ah mais elle a une playlist, c'est le bordel dans sa playlist. C'est trop le bordel en fait.
7: Bon, bah, en général, ça fonctionne.
1: Ah d'accord. Ok, c'est une bonne nouvelle. Y a pas de problème. Jeff, une bonne nouvelle pour nous.
4: Oui, un ancien vétéran britannique de la Seconde Guerre mondiale, donc très très vieux, hein, il a parcouru 2500 mètres dans son jardin avec son déambulateur pour la bonne cause et en direct sur Facebook. Il voulait ça, avec ça essayer d'avoir 1000 livres. Il en a gagné 17 millions.
0: Oh, wow.
4: Les gens ont tellement été touchés par le fait qu'ils fassent de l'exercice qu'ils ont donné du pognon. 17 millions, soit 19 millions d'euros.
0: C'est génial.
4: On est bien, hein, juste pour marcher dans ton jardin.
0: Trop mignon.
1: Bah, je veux bien marcher dans mon jardin.
4: Bah, vas-y, oui. Plus un grand jardin, toi, vas-y.
0: Oui, enfin, t'es pas un ancien vétéran du déambulateur.
1: Qu'est-ce que t'en sais?
0: Mais tu marches très bien.
1: Mais tu me mets un béret sur la tête, tu mets un déambulateur, je te fais le vétéran, moi. 19 millions. Bien sûr que oui. Alors, je te fais ce que tu veux, moi.
0: Ok, non, partage.
1: 19 millions, ouais, bah, pas de problème. Une bonne nouvelle, Lorenza?
8: Oui, j'ai trouvé le meilleur lycée de France.
1: Allez.
8: C'est à Poitiers, il s'appelle le lycée Aliénor d'Aquitaine et il a accueilli Vadrouille. C'est un golden retriever, il est trop mimi et c'est pour aider les élèves à gérer leur stress.
4: Oh, c'est marrant.
0: Ah, ouais. J'adore.
1: Et ils arrivent en retard, t'as le chien qui leur court derrière. Ben...
8: Il est là. Non, il est là avant les examens, il les motive pour venir en cours parce qu'il y a moins d'absentéisme et il est même présent à l'infirmerie. Il va passer toute l'année avec eux.
1: C'est génial.
8: C'est trop bien.
7: Trop
8: bien
7: bonne sûr. Idée.
1: Bah oui, tu te fais opérer par un chien, attends, il y a pas de problème.
8: C'est trop mignon.
1: C'est cool les animaux dans les lycées.
8: Vadrouille.
1: Il s'appelle Vadrouille.
8: Oui.
1: Il est mignon.
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1: On ouvre les lignes. 0-870-42-48. Vous avez envie de partager quelque chose? Vous avez envie de crier? Vous avez envie de réagir à ce qu'on dit dans l'émission? Vous avez besoin d'un conseil? Malheureux.
0: On est là quand même. Hein.
1: On est là pour vous, bien sûr. On va démarrer avec Valentin. Bonjour Valentin.
10: Salut Manu, salut l'équipe.
1: Bienvenue sur Énergie, qu'est-ce qu'on peut faire pour toi?
10: Bah écoute, alors samedi, c'est nos 2 ans avec ma copine et elle m'a dit je sens que tu vas m'emmener en week-end surprise. Sauf que j'ai juste réservé un resto quoi, donc je sais
0: merde.
10: Qu'elle va être déçue et
1: la pression.
10: Je sais pas quoi faire quoi.
0: Oh bah attends, mais c'est hyper chaud.
10: Elle
0: s'imagine Deauville, elle va au Buffalo. C'est horrible,
1: alors, mec. Excusez-moi, mais la salade surprise au Buffalo.
4: Ouais.
0: Non, mais
1: quoi, je suis désolé, la petite salade de maïs, je dis pas non. Deauville, c'est surcoté.
0: Okay. Oui, enfin, entre bon anniversaire, les petits Indiens et un week-end au bord de la mer, il y a quand même une diff quoi.
4: Bah, on sait pas qui va là-bas.
1: Oui, excuse-moi, mais à Deauville, personne n'ira te chanter ton anniversaire.
4: C'est clair.
1: Alors qu'à Buffalo, tu leur dis chanter mon anniversaire, ils sont déjà avec le groupe en train de chanter. Quoi. Donc, oui. Alors, il y a une différence. Et donc, du coup, tu te dis quoi? Qu'il faut que tu trouves autre chose?
10: Je sais pas quoi faire. Est-ce que, en fait, j'ai pas envie qu'elle soit déçue. Sachant que le resto, c'est quand même un bon resto, mais bon, ça vaut pas un week-end, quoi.
4: Justement, va au resto et tu lui dis, écoute, le cadeau, c'est que j'ai envie vraiment que tu sois heureuse pendant un week-end, donc c'est toi qui choisis, on en parle tout de suite. Pendant le restaurant, tu choisis ton lieu de week-end.
2: C'est merdique, ça.
4: Non. Ah bon?
0: Ouais, ça ne fait pas préparer, quoi.
2: Parce que pour la surprise que tu veux lui faire, tu lui dis, c'est toi qui choisis où on va.
0: Ah, c'est le jour même.
2: Non, elle veut être surprise. Elle veut qu'il y ait un truc.
7: Ah, si elle veut être surprise, tu lui fais préparer une valise et tu lui dis direction le resto.
10: Ah, c'est pas mal ça.
4: C'est bien ça.
2: Ou alors, il faudrait réussir.
0: Alors, faut
2: non, mais ça peut être un truc con. T'habites où, Valentin?
10: Je suis à Lyon.
2: À Lyon. Tu sais ce que tu fais? C'est que tu réserves, en fait, dans un hôtel-restaurant. Parce qu'en fait,
0: c'est pas mal ça.
2: Et tu vas dans un bel hôtel,
4: ouais,
2: avec le restaurant de l'hôtel, et du coup tu passes la soirée au restaurant.
0: C'est très bien.
2: Et le truc après, on rentre à la maison? Non, on rentre pas à la maison.
0: Surprise.
2: On va dans la chambre là-haut, c'est à nous, c'est tranquille, on n'aura rien à ranger le lendemain.
0: C'est bien ça.
4: C'est pas con, oui.
0: C'est un bon bien. Conseil.
7: Ouais, bravo, mais étonnant.
2: Et voilà, Valentin.
10: C'est pas le même budget, mais pourquoi pas.
0: Oui, bon, tu veux ça ou qu'elle soit déçue? Non,
10: mais... ça marche. Ouais, en tout cas, c'est une bonne idée.
0: Ah oui.
2: Je t'en prie. En vrai, tu peux faire un courte paille et un ibis, hein, tu vois, c'est pas. On te souhaite une belle journée, Valentin. Merci de nous avoir appelés. Il y a Pauline qui est là aussi. Bonjour, Pauline.
3: Bonjour, Manu. Coucou, l'équipe.
2: Pauline, qu'est-ce que tu voulais partager avec nous ce matin?
3: Alors, moi, hier, j'ai vu une amie et je suis arrivée 15 minutes après l'heure qu'on s'était fixée. Et elle m'a engueulée en me disant que c'était irrespectueux. Et on est bien d'accord qu'un retard, c'est à partir de 30 minutes.
2: On est bien d'accord de pas du tout.
0: Oui, on est bien d'accord, Pauline.
2: Sais, en général, les phrases qui commencent... Attendez, on est tous d'accord. C'est que non, tout le monde n'est pas d'accord. Alors, Lorenza sera d'accord avec toi.
0: Oui. Ouais.
2: Bien sûr, parce qu'évidemment, elle, 30 minutes, c'est être à l'heure.
0: Oui.
2: Voilà, mais moi, non. Mais après, ça dépend des rendez-vous. Si c'est un truc où il y a plein de monde
0: c'est
2: et que
0: ça.
2: Tu peux... Et non, mais genre, c'est une soirée. T'es pas obligé d'être au début de la soirée.
0: Ah non.
2: Mais quand t'es au restaurant, franchement, c'est chiant.
0: Oui.
2: C'est 30 minutes de retard, mais j'ai faim.
7: Mais oui, elle a raison, ta copine, c'est irrespectueux. Tu connais l'heure, tu pars à l'heure, tu t'organises.
4: Ah oui, pourquoi?
0: Il arrive des petits tracas quotidiens.
7: Non.
2: Toi, c'est pas des petits tracas quotidiens, c'est ta vie qui a un tracas. Ouais.
0: Ah,
2: je t'entends, pardon.
0: Non, mais 15 minutes, j'avoue, franchement, là, elle abuse.
3: Non, mais on est d'accord.
0: Ça aurait
3: on est bien d'accord.
0: 20-25, là, j'aurais dit, bon, bah, petit, oui. Mais 15 minutes.
4: Mais non, retard,
0: ça va,
4: retard.
0: Tu regardes un peu ton tel, tu fais des trucs. Quoi,
2: quand t'attends quelqu'un, par exemple, au cinéma,
4: oui,
2: tu donnes rendez-vous devant le cinéma, et que t'es comme un con à poireauter, que tu fais la queue, puis t'arrives à la caisse, bah t'es obligé de laisser passer les gens comme ça parce que la personne n'est pas arrivée, c'est chiant.
0: Mmh. Bah, tu regardes les pop-corn, tu regardes ton téléphone,
2: c'est
0: tu regardes
2: sympa. Oui, c'est sympa.
7: Bah, bien sûr,
0: regardez,
2: salut. Valentin, t'es toujours là?
10: Ouais, je suis toujours là.
2: On a une super idée pour toi, tu l'emmènes pour regarder les pop-corns.
10: Ah bah génial.
2: On est là pour ça. Pauline Valentin va vous offrir à tous les deux le mug Manu sur Énergie.
3: Merci beaucoup.
10: Ah bah super, merci.
2: Belle journée à vous, merci de nous avoir appelés.
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2: Si Louisa le dit,
4: ah
2: c'est
4: bah
2: que
4: oui.
2: C'est vrai.
0: Ok,
2: ouais. Alors... Il est 9h57, on va s'en aller, mais on n'est pas encore parti. Ah, excusez-moi, je vous ai réveillé.
0: On a
2: Romaric avec nous. Bonjour Romaric.
12: Bonjour, bonjour Manu, bonjour l'équipe.
2: Sois le bienvenu parmi nous, c'est avec toi qu'on va lancer cette journée. T'es notre dernier appel du jour. 9h58, t'es déjà au travail, tu pars au travail, tu travailles pas aujourd'hui,
12: c'est
2: t'es
12: ça.
2: En vacances.
12: Bah, je arrive au travail, je révise un petit peu mes cours pour...
2: T'es prof ?
12: Pour mes clients. Ouais, je suis prof de sport, de fitness.
2: Ah !
0: Allez !
2: Ah, attends, le prof de fitness, il révise ses cours avant ?
12: Ah, bien sûr. En fait, je donne des cours collectifs et donc du coup, je fais tout ce qui est cours comme Zumba et tout ça, donc les chorégraphies automatiquement, il faut les apprendre.
2: Ah, moi je pensais que vous y alliez vraiment à l'impro.
4: Ah oui, pareil, ça s'en sort.
12: Peut-être certains, mais je pense pas. Dans l'ensemble, je pense qu'on est tous plutôt...
0: Non, tu choisis les musiques, tu dois être avoir une petite choré et tout.
2: Franchement, j'envoie de la musique et je te gère le truc. Hein.
7: Ah, mais c'est chiadé une choré de
2: Zumba. On lève les mains.
12: Je t'invite, Manu,
2: tu peux venir. Tu peux le faire ton boulot, Romaric. Alors, tranquille, je peux piloter un avion et puis éteindre des incendies aussi, bien sûr, évidemment.
12: Multitâche.
2: Alors, waouh, t'es coach sportif dans une salle du coup?
12: Ouais, je donne des cours dans des associations. En fait, je suis à mon compte et je donne des cours dans plusieurs associations, dans plusieurs communes différentes.
2: Trop bien. Et tu disais la Zumba, c'est encore la mode la Zumba?
12: Eh ouais, c'est encore à la mode. Bon, ça fait 20 ans que ça existe maintenant, oui. Mais bon, c'est sûr que ça s'est essoufflé par rapport au début, mais
0: bah, c'est, oui, c'est encore à la mode.
12: Par contre, ce qui revient beaucoup, c'est tout ce qui est court comme le step, le LIA et tout ça, des cours qui étaient plutôt très anciens, le freestyle, et en fait, ça revient vraiment à la mode.
2: C'est marrant, j'ai déconnecté très vite. Moi, je suis essoufflé.
1: C'est fou, hein.
2: J'ai un pote, il fait un truc, le crossfit, vous connaissez?
0: Bah oui. Oui.
2: C'est un truc, mais c'est pour se faire du mal.
7: Ah, c'est dur.
2: Ah, apparemment, il y a. Non, tes cours, c'est un peu trop jeune, là, je pense. Il faut pas le crossfit, là, quand même. Il y a des enfants avec. Romaric, je vais t'offrir le mug Manu sur Énergie pour que tu te réveilles tous les matins avec ton café en pensant à nous.
12: Parfait.
2: Belle journée à toi, Romaric.
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7: C'est pas grave,
2: c'est pas grave. 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
12: Parfait.
2: On est mercredi, il te reste deux jours. Tirage au sort vendredi 11. Et on fait gagner deux fois deux places.
0: Ouais. Wow.
2: Alors maintenant, t'arrêtes les enfantillages et tu vas faire le step. Allez, au boulot, je veux que ça bouge et je veux que ça sue aujourd'hui. Alors, rien, deux, allez, c'est parti, Romaric. On s'en va. Belle journée à toi, Romaric. Il est 10h, on s'en va, on sera de retour demain pour démarrer une nouvelle journée. Et on se quitte comme chaque jour avec un titre happy. Un titre qui va vous faire du bien. Et ça, pour moi, c'est le titre happy.

0: Tout le monde va bien?
1: Ouais.
0: Un jour, quelqu'un va dire non et ça va être.
1: Ça va être un peu plombant, quoi.
0: Souvent dans la vie, vous verrez, hein, on dit comment ça va, l'autre dit bien, on n'écoute même pas la réponse.
2: Ah bah c'est ça, ouais.
0: Salut, ça va? Non, ça va pas, désolé. Truc à faire. On est avec vous, c'est mardi, on est le 15 septembre 2026. Aujourd'hui, tout le monde est là. Il y a Marion.
1: Bonjour.
0: Il y a Jeff qui est là aussi.
2: Salut.
0: Il y a Lorenza qui est là aussi. Vous êtes avec nous. Si vous avez envie d'être notre premier appel du jour, on vous prend au téléphone dans quelques secondes. 0-870-42-48. Il y a les sondages du matin qui arrivent dans 5 minutes. On va écouter BTS. Bref, on est bien. Qu'est-ce que vous avez envie de partager avec nous pour démarrer cette journée? Allez, Lorenza.
1: Je me suis inscrite pour le semi-marathon de Paris du 7 mars. Bien.
0: Oh.
1: Donc 21,5 km.
0: Mais t'avais déjà fait les 10 km, c'est ça?
1: Oui, mais là, c'est un level au-dessus. C'est quand même le double et tout. Mais sauf que cette année, il y a tellement d'inscriptions que c'est un tirage au sort.
0: Ah bon?
1: Oh là là.
0: Il y a tellement d'inscriptions pour un semi-marathon.
1: Oui. Donc je dois attendre le 1er octobre pour avoir ma réponse. Et je trouve ça fou parce que si on est pris, tu payes quand même 79 euros.
3: Quoi?
1: Donc pour souffrir quand même. Et
0: oui,
1: c'est par tirage au sort. Donc ça fait beaucoup, quoi.
0: Je savais même pas qu'il y avait un tirage au sort. Je crois que tout le monde pouvait le faire.
1: Je vous tiens au courant. C'est la première année qu'ils doivent faire ça. Et c'est pour que tout le monde ait sa chance. Et voilà. Donc j'attends. Mais j'y crois de ouf. J'ai une bonne. Enfin, je le sens.
0: Mais t'as pas un peu l'espoir, justement, de pas être tiré au sort?
1: Bah non. C'est le but, c'est de le faire, quand même.
0: Ouais.
1: Bah, c'est le 7 mars. Toi, je devrais m'entraîner. Là, ça va être. Waouh. Je vais avoir des petits craquages, des machins. Mais j'ai hâte d'être le 1er octobre.
0: Tant que tu nous en parles pas, ça va.
1: Je vous saoule avec ça.
0: C'est quoi? On en parle en mars. Tranquille.
1: Ben non, attendez de voir le 1er octobre si je suis prise ou non.
0: Ah,
1: ah oui, c'est à partir de là que tout commence.
0: Ah, et tu vas. Ah ouais, je sais ce que tu. Elle va arriver avec des boissons énergétiques.
1: Ah oui,
0: elle va,
3: bien sûr.
0: Elle va. Je prends de la prot. Tu sais, les trucs avec les. T'as l'impression que c'est de la farine,
1: la poudre,
0: là. Je prends de la prot. Moi, je prends de la prot, là.
1: Tout,
0: Oh là là, elle va arriver le matin. J'ai soulevé de la fonte, là. Elle va nous pourrir la vie. Elle va nous envoyer des stories avec Stravia, là.
1: Ah oui, ça c'est sûr.
0: J'ai fait 5,4 km à la vitesse de 9,16 km/h.
1: Oui.
0: Oh là là.
1: Oui.
0: Et puis avec des émojis sourire, mon record.
1: Oh là là,
0: tu vas devenir comme eux.
1: Oui. C'est trop tard.
0: Pourvu que tu sois pas pris. On a Romain qui est là au téléphone. Bonjour Romain.
4: Salut Manu, salut toute l'équipe.
0: Bienvenue sur Energy Romain, c'est avec toi qu'on lance cette journée. Tu nous appelles d'où?
4: Je vous appelle de Mulhouse.
0: Mais tu as le droit de nous appeler de Mulhouse.
1: Ça a l'air de
4: il en faut.
0: Mais bien sûr qu'il en faut des Mulhousiens.
4: De Mulhousiens, c'est pas mal, c'est ça.
0: Bah voilà.
4: En plein dedans.
0: Qu'est-ce que tu fais dans la vie à Mulhouse, Romain?
4: Écoute, je travaille dans un poste d'aiguillage. Je suis agent de circulation à la SNCF.
1: Oula.
0: Mais alors c'est.
4: Ouais, c'est compliqué, mais c'est pas grave.
0: Non, mais j'ai compris. C'est-à-dire que c'est toi qui gères les aiguillages des trains pour pas que celui qui doit aller à Bordeaux aille à Mulhouse, par exemple.
4: C'est ça.
1: C'est
4: la sécurité des trains, du coup, c'est ça, oui. Exactement.
0: Je pourrais pas ça.
2: Mais non, c'est trop de pression. Ouais.
0: Trop de responsabilité, tu te rends compte?
1: Puis même, moi, je suis totalement distraite, donc une petite faute d'inattention et bim, quoi, c'est l'accident, quoi.
0: Suite à un problème de notre aiguilleuse Lorenza, ce train qui devait aller à Marseille, en fait, vous déposera à Caen.
3: Oui, j'ai une vanne après.
0: C'est les trains Lorenza. Et t'as jamais fait d'erreur, Romain?
4: Écoute, non, normalement, on a quand même des outils qui sont faits pour ne pas faire d'erreur, mais potentiellement, si, bien sûr. Les annonces que tu peux entendre en gare, des fois, le train temps sera reçu sur telle voie au lieu de telle voie, potentiellement, c'est peut-être moi, ça.
0: La voie encore ça va, mais si t'as dit le train qui devait arriver voie 7 se retrouve dans une autre ville, c'est
1: un peu plus
0: compliqué. Romain, je vais t'offrir le mug Manu sur Énergie, comme ça le matin tu prendras ton café dedans, tu penseras à nous quand tu me feras tes aiguillages.
4: C'est super, merci.
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0: Tout le monde est prêt, tout le monde est sérieux, tout le monde est concentré?
2: Oui,
1: bien sûr.
0: Voici les sondages du matin. Pour 16% des femmes, c'est le moment le plus angoissant des débuts d'une relation. Quel est ce moment le plus angoissant des débuts d'une relation? Lorenza, qui connaît beaucoup de débuts de relation.
2: Ouais, c'est ça.
1: Eh oui, j'aimerais bien qu'elle dure un petit peu plus. Mais...
0: J'ai vu tes yeux qui pétillaient.
1: C'est la rencontre des proches?
0: Non.
1: Des amis?
0: Non. Il n'y a personne d'autre. Il n'y a que eux deux.
1: Se mettre tout nu?
0: C'est pas se mettre tout nu. Mais on reste pas habillé.
1: Pas complètement
0: habillé.
2: Bah, la première fois que tu passes la nuit chez l'autre, c'est que tu rentres dans son intimité, quoi.
0: Non, c'est la première fois que tu fais quelque chose chez l'autre.
1: Ah, bah je sais.
0: C'est quoi?
1: Popo.
0: Le numéro 2.
1: Bah ouais, moi j'avais été bloquée, avec mon ex. Je n'avais jamais réussi à le faire chez lui. j'avais pris des allumettes et tout parce qu'on m'avait dit que quand on craquait ça,
0: ça enlevait
1: l'odeur avec le soufre et tout. J'avais, mais impossible, bloqué.
0: Pendant combien de temps?
1: Bah, vraiment pendant facile 6 mois quoi, genre je...
2: Non mais c'est, tu peux...
1: J'allais autre part, je faisais autre part. Enfin pas dehors, hein, mais...
3: C'est vrai qu'il s'est de l'orgueil.
0: Sortait dans la rue. En revanche, elle était très détendue, elle sonnait chez le voisin. Sache que tu n'es pas seule pour 16% des femmes devoir aller faire le numéro 2 chez leur partenaire pour la première fois et le moment le plus angoissant des débuts d'une relation. En fait, j'avoue que ça peut être problématique si les toilettes sont très proches du salon là
1: c'est
0: où
1: ça, t'es. En fait.
0: Là, c'est, oui, c'est compliqué. C'est pour ça, elle ne sort qu'avec des gens qui ont des chatons. Ça règle le problème. En moyenne, on s'en sert 10 fois par jour. Qu'est-ce que c'est? Ah, Jeff.
2: Le frigo.
0: C'est pas le frigo, non?
2: Ah merde.
3: Un miroir?
0: C'est pas un miroir non plus.
1: C'est à la maison?
0: Oui, c'est à la maison. Mais il y en a partout. On en a ici, dans le studio.
3: Le téléphone?
0: C'est pas le téléphone. Non, 10 fois par jour, le téléphone, c'est 10 fois par minute.
3: Oui, c'est vrai.
2: Non, mais l'IA, ChatGPT ou un truc comme ça?
0: Non, rien d'électronique là-dedans.
1: C'est utile?
0: Ah oui, c'est très utile. Oui, si on en avait pas, ce serait compliqué.
3: Attends, t'as dit, on en a dans le studio?
0: On en a.
1: À l'ordinateur?
0: Attends, je regarde pas, sinon vous allez regarder où je regarde.
3: Les chaises?
0: Non, c'est pas les chaises. En moyenne, on s'en sert 10 fois par jour. Une poubelle.
3: Ah oui.
2: Ah, 10 fois par jour.
0: Ouais. Bah,
2: je
0: rends pas compte. Bah, alors.
1: On mange. Ouais. Hein.
0: Ce qui veut dire que Lorenza, effectivement, c'est elle qui laisse traîner toujours ses feuilles.
2: C'est ça.
0: C'est parce qu'il y a que la nourriture qu'elle met dans la poubelle. Le reste, non. Une personne sur 5 avoue ne jamais jeter ce type d'emballage au cas où. Il le garde au cas où, ce type d'emballage, c'est lequel?
3: La boîte à chaussures.
0: C'est une boîte. Mais c'est pas la boîte à chaussures.
2: La boîte d'électroménager, la machine que tu viens d'acheter, mais tu dis si elle tombe en panne,
0: non,
2: la garantie.
0: C'est pas ça.
1: C'est une grosse boîte.
0: Non.
1: Genre...
0: C'est une petite boîte.
2: Petite boîte.
0: Petite boîte.
1: C'est pour un bijou?
0: C'est pas un bijou, c'est plus gros qu'un bijou.
1: Un parfum?
0: Ça peut coûter plus cher qu'un bijou.
1: Hein? Ah, ouh!
0: Parce qu'il y a dans la boîte, pas la boîte. C'est pas un parfum, non. C'est pas de l'hygiène.
2: C'est quelque chose de beau, de design ou?
0: Oui, c'est en jeu. Oui, ce qu'il y a dedans, c'est un peu design. Oui, ça a été réfléchi quand même.
3: Et on l'a tous.
0: Ah, on en a tous un.
2: Ah, bah, le téléphone?
0: Et le smartphone.
2: Tu sais, on garde tous les boîtes.
1: Ah oui? Bah, oui, j'ai toujours ma boîte, ouais.
0: Ah oui?
3: Bah oui, si tu veux revendre.
2: Bah oui.
1: Je me dis que c'est important de la garder quand même.
2: Hein. Puis c'est rigolo quand tu la fais, parce qu'elle se ferme toute seule, c'est.
1: Ouais.
0: Je garde. Non, moi j'ai longtemps gardé les boîtes de mes box.
3: Ah oui, ça sert à rien ça.
1: C'est de la place pour rien.
0: Excusez-moi, si je trouve que c'est une belle boîte, je peux garder la boîte.
3: Oui,
0: d'accord. Parce qu'on a tous une boîte chez soi qu'on garde, parce qu'on trouve que c'est une belle boîte.
1: Oui.
0: Ou une bonne boîte. Une bonne boîte. Des fois, il y a des boîtes à chaussures, elles sont plus dures que les autres.
1: Oui.
0: Ça, c'est une bonne boîte.
2: Ça fait des années.
0: Ça, c'est une bonne boîte. Tu vas la garder cette bonne boîte, moi.
7: Bonjour, c'est Chantal Goya. Manu, je ne comprends pas pourquoi je ne passe pas sur Énergie. 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Écoute, ce matin, un lapin a tué un chasseur. 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Bon. Bah alors, il est où, Gims?
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0: Elle est là, Chantal Goya.
2: Même si Chantal. Oh.
0: Alors, bad girl.
2: Ouais.
0: Bien sûr, elle est en place. Et on vous prend au téléphone, on ouvre les lignes 0-870-42-48. On a Léo qui est là, bonjour Léo.
9: Salut votre sainteté, bonjour l'équipe.
3: Bonjour,
1: salut.
0: Il y a du respect.
2: Ouais, c'est ça.
0: Il y a du respect, le respect c'est important.
9: Ah, de bon matin.
0: Alors, bien sûr. Léo, qu'est-ce qu'on peut faire pour toi?
9: Alors, moi je viens me confesser ce matin parce que j'utilise encore le compte Netflix de mon ex.
1: Oh, oh bah.
0: Normal.
3: Ah, un peu vicieux quand même.
0: Alors, différentes façons de voir la chose.
2: Il y a débat.
0: Moi, clairement, c'est si elle te l'a donné et qu'elle t'a pas demandé de le rendre ou qu'elle l'a pas changé.
3: Elle y pense pas.
0: Bah oui, elle y pense pas.
3: Ah oui, bah donc.
9: Elle me l'a donné à l'époque.
0: Bah voilà. Bah elle y pense pas.
3: Voilà, elle va pas penser à lui dire déconnecte-toi, c'est logique.
0: Bah voilà.
3: Ah, il faut le faire. Faut se déconnecter. Bah attends, je suis désolée.
0: Bah, est-ce que tu effaces toutes les photos? Est-ce que tu as effacé toutes les photos que tu as d'elle?
9: Oui, presque.
3: Mais c'est pas pareil.
0: Ah. Bah, justement...
3: Elle le paye, la nana, le compte.
0: Bah, elle le paye, mais elle, ça la gêne pas.
2: Oui, elle perd pas.
3: Je pense qu'elle y pense pas, moi, mais bon.
0: Oui, mais c'est
9: t'as pas l'air de la gêner, hein. En tout cas, on n'a pas parlé.
0: Si t'as droit à trois écrans et qu'un des écrans, c'est lui, ça la gêne pas.
3: Ah, okay.
0: Tu vois, après, c'est lui et sa conscience.
3: Oui, voilà, t'es un profiteur.
0: Ah oui, oui. Ah, j'ai pas dit
9: elle l'avait donné à l'époque, ça va.
0: Lorenza.
1: J'avais vu un truc génial avec des ex parce que, elle avait bloqué son ex de tous les côtés. Et en gros, tu peux mettre noms quand tu arrives sur l'écran d'accueil. Tu as généralement ton prénom. Ouais, et, et lui, il avait mis des messages en mode « S'il te plaît, débloque-moi ». Et en fait, je trouve ça génial de pouvoir penser à des messages comme ça. Donc au pire, vous pouvez vous parler comme ça, si jamais tu veux un peu rigoler.
0: Ou alors, je sais pas comment vous êtes, mais si tu veux peut-être essayer de la reconquérir.
1: Ah oui,
2: ah, pas bête.
1: S'il
0: tu mets un truc.
3: Non, tu veux juste regarder ses films.
0: En fait, clairement, on a Léo qui n'est plus du tout amoureux et qui veut juste pas avoir payé son abonnement parce que c'est un gros
1: rat. C'est un rat, vraiment.
0: Merci beaucoup, Léo, de nous avoir appelé. Il y a Sarah qui est là aussi. Bonjour, Sarah.
10: Bonjour, Manu. Bonjour, l'équipe.
0: Bienvenue sur Énergie, Sarah. Qu'est-ce qu'on peut faire pour toi?
10: Alors, moi, j'aurais besoin d'un petit conseil. Ah. J'ai reçu deux offres d'emploi et il y en a une qui est mieux payée que l'autre, mais l'autre, elle est à 10 minutes de chez moi.
0: Ah.
10: Du coup, j'hésite, tu vois, entre l'argent ou mon confort de vie.
0: Oui, mais l'autre qui est mieux payée, elle a combien de temps?
10: 45 minutes.
2: Oh. Ah oui.
1: Ah, mais bon,
0: c'est-à-dire elle... 35, ça fait une heure par jour.
1: Eh, mais l'essence, c'est cher, hein, donc faut y penser à ça.
10: Bah ouais.
1: Mais...
10: ouais.
0: C'est en voiture?
10: Bah non, je prends un abonnement transport, donc ça me prend rien de plus.
0: Mais c'est une heure par jour dans les transports.
10: Oui.
0: Et c'est, la différence, c'est combien
10: celle qui est plus loin, elle a 300 euros de plus quand même.
2: Ah ouais.
1: Va vers l'oseille.
0: Bon, Lorenza, c'est va vers l'oseille. Marion.
3: Moi, les transports, ça me saoule un peu. J'irai vers la qualité de vie. 10 minutes de chez toi, c'est parfait.
0: Okay. Jeff.
2: Moi, j'irai à 10 minutes de chez toi, pardon, mais je demande une augmentation dans 15 jours.
10: Donc
2: tout de suite.
0: Bah, pas dans 15 jours, mais je fais ça, moi. Je dis, voilà, écoutez, j'ai une meilleure offre. Mais je vous aime beaucoup. Donc, ce que je vous propose, c'est que la meilleure offre, on la divise par deux, vous me la donnez, je reste chez vous.
1: Ah, t'es malin,
10: hein. Non, c'est pas bête.
1: Bon négociateur, hein.
0: Et voilà. Vous me demandez. C'est ce que j'ai fait en arrivant à Énergie, ils ont refusé. Et j'ai signé quand même. Donc, vous voyez. On t'embrasse, Sarah, et bonne chance.
10: Moi aussi, bisous.
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0: Attention, job étudiant, tel est le thème, je sens, de cette demi-heure, parce que Jeff a une info sur les jobs étudiants.
1: Ben oui, j'ai vu, ça m'a rendu un peu triste, parce que la moitié des étudiants qui travaillent, parce que souvent ils sont obligés de travailler pour payer leurs études, ne réussissent pas à trouver un boulot en adéquation avec leurs études, donc ils font tout autre chose. Pendant des années, oui.
0: Mais c'est logique.
1: C'est non, mais tu pourrais. Je trouve qu'il devrait y avoir une sorte de France Travail, du job étudiant, qui te donne un boulot qui se rapproche à un minimum de ce que tu fais, quoi.
0: C'est déjà le bordel pour trouver du boulot normal. On doit découper tout. Mais non, mais c'est normal que tu fais un petit job, justement, qui te sort des études.
2: Bah oui, et puis ça te fait découvrir autre chose.
1: Dans l'info que j'ai vue, les étudiants se plaignent. Ils aimeraient bien avoir un truc qui se rapproche à un minimum de ce qu'ils font, quoi.
0: Oui, mais ils font des études pour avoir ce job. S'ils sont des jobs avant de faire les études, ils font pas les études.
1: Ouais, mais au moins, peut-être qu'ils vont trouver le job avant, puis arrêter leurs études.
0: Non, mais tu fais les études de plomberie.
1: Oui.
0: Si tu prends un job étudiant de plombier, t'as plus besoin de faire tes études.
1: Ouais, non, c'est pas. Oui, effectivement.
0: Non, mais c'est des petits jobs en plus, et puis c'est 2 heures par jour, 3 heures par jour, tu vois.
2: On l'a tous fait.
0: Ah oui, bah oui. Vous avez fait quoi en job étudiant?
1: Ah oui.
2: Oh là là, moi je faisais les paquets cadeaux, tu sais, dans un magasin de maroquinerie en période de fin d'année, pendant les fêtes.
0: C'est bien, c'est quoi? Rien que le dire, c'est chiant.
2: Bah non, mais c'est balèze d'emballer des sacs à main, attends. Il y avait plein d'étapes, relou. Le papier de soie, le bolduc.
3: Le quoi?
0: Le bolduc.
1: C'est ça.
0: Le bolduc. J'adore ce mot. Le jour où j'ai appris le mot bolduc, j'ai fait, ça y est, ma vie est faite.
2: C'est le ruban.
3: Je n'ai jamais entendu ça, ce mot de ma vie.
0: Le ruban argenté là, ou d'une couleur, ça s'appelle le bolduc.
1: Ah oui. Non.
2: C'est que tu tires dessus avec ton ciseau pour le faire friser là.
3: Ouais.
0: C'est bolduc.
2: Bah, je faisais ça.
1: Voilà. Moche comme mot.
0: En fait, je pense au départ que c'est un mec, il a dit n'importe quoi. Parce passe-moi le truc, là, le bolduc. Et c'est resté comme ça.
2: C'est
0: ouf,
2: comme c'est mot. Que ça fait moins inventé sur le pouce.
0: Ah, oui.
2: C'est
0: dingue. Le bolduc. C'est ça. Job étudiant. Moi, j'ai eu du pot parce que moi, je faisais des colos.
3: Comme moi.
0: Animateur de colo, j'adorais ça.
3: Ah ouais. Moi aussi.
0: Alors vraiment, pour le coup, j'ai pas fait les métiers un peu durs, genre au McDo, les trucs comme ça.
1: La chance.
0: Moi, je m'éclatais. Toi aussi, Lorenzo?
3: Ouais, j'ai été monitrice pour les enfants de 3 à 6 ans. Et j'avais pas beaucoup d'autorité, on va dire. C'était un peu compliqué. Mais c'était génial, sauf le jour où j'ai chopé la varicelle. Voilà. Parce que.
0: Bon, ça arrive.
3: Oui,
0: ça.
3: Bah, c'est quand même grave.
0: C'est une belle anecdote.
3: À 18 ans, franchement, c'est chaud de choper.
0: Bah, du coup, t'as dû arrêter la colo. Non, je suis resté. J'ai refilé à tout le monde. C'était trop génial. On est resté en quarantaine pendant 4 mois.
3: Je suis revenu l'année prochaine.
0: Job étudiant, Jeff?
1: Ouais, moi j'ai travaillé dans une usine de nuit, une usine de papier qui fabriquait des enveloppes en papier. Le seul souci, en fait, c'est que toute la nuit, tu fais le même geste, tu sais, répétitif, et t'es debout. Et j'ai fini à l'hôpital parce qu'en fait, à force de faire le même geste, mes cuisses se frottaient. Et j'ai fini à 100 et j'ai été arrêté pendant une semaine. Parce que l'intérieur de mes cuisses était à 100, quoi.
3: Mais pourquoi tu mettais pas un truc entre ou quoi?
1: Ça fait quand même du mal, quoi. Tu fais le même truc pendant 8 heures d'affilée, quoi.
0: Oh la vache.
3: Wow.
1: Non-stop, t'as pas le droit, t'as 2 fois 20 minutes de pause.
0: Tu t'es douté de rien quand les gens à côté de toi tombaient les uns après les autres?
1: Non, mais il y a des mecs qui étaient là depuis 30 ans, je me dis comment ils font, quoi.
3: Bah, ils ont des petits sachets entre les cuisses, peut-être des trucs.
1: Non, mais même l'envie de le faire, c'est un métier compliqué, quoi.
0: Ils avaient plus de cuisses.
1: Après, c'est de ma faute, mes cuisses se touchent, donc c'est relou.
0: Non, mais ils étaient là depuis 30 ans parce qu'ils pouvaient plus bouger. C'est dur, mais c'est là où je me dis waouh, j'ai eu de la chance de pas faire ce job-là.
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0: C'est le club des génies, comme chaque matin. On va retrouver Mathieu, c'est sa deuxième participation. Il a gagné 100 euros, quoi qu'il arrive. Ces 100 euros, ils sont à lui. Et il va tenter évidemment de faire augmenter sa cagnotte de génie des génies. Bonjour à toi, Mathieu.
6: Salut Manu, salut l'équipe.
0: Sois le bienvenu parmi nous. En face de toi, il y a Audrey.
7: Salut Manu, salut l'équipe, salut Mathieu.
6: Salut Audrey.
0: Attention, tous les deux, vous êtes là pour réussir à récupérer 100 euros. J'ai 3 questions. Le gagnant ou la gagnante sera celui ou celle qui aura 2 points. À chaque question que je vous pose, si vous pensez avoir la réponse, vous donnez votre prénom, vous donnez ensuite votre réponse. Si c'est la bonne, le point est pour vous, mais si elle est fausse, eh ben le point va à l'autre. C'est le premier qui atteint les 2 points, qui gagne les 100 euros et qui reviendra jouer avec nous demain. Vous êtes prêts?
7: On est prêts.
0: C'est parti, attention, on joue au club des génies. Il y a un bruit derrière, je crois qu'il y a un chien.
2: C'est un chien.
0: Ouais. Il est où le chien?
7: Ouais, c'est de mon côté.
0: Ah d'accord. Ouais. C'est quoi comme chien?
7: Alors je sais pas, c'est le voisin.
0: Ah dommage.
7: Je sais pas.
0: Mauvaise réponse.
7: Vu son aboiement, ça peut être un chihuahua. Mais je dis ça, je dis rien.
0: Attention. On joue au club des génies, voici la première question. Combien de saisons compte une année?
8: Mathieu.
7: Audrey.
0: Mathieu. Un peu en panique, mais c'est quand même Mathieu. Sa réponse, c'est quoi?
8: 4.
0: 4, oui. 1 point pour Mathieu, 0 point pour Audrey. Deuxième question. Quel célèbre peintre néerlandais a peint La Nuit étoilée et Les Tournesols? Mathieu, je t'écoute.
8: Van Gogh.
0: Van Gogh, oui, c'est gagné.
3: Mathieu, c'est quelqu'un.
6: Alors là, sur un artiste, là, j'y croyais pas. Sur une peinture, quand même.
0: Alors, Audrey, je suis désolé, ouais. c'est pas gagné pour cette fois.
7: Eh ben, tant pis, ce sera pour la prochaine.
0: Et tu reviens avec nous quand tu veux, et tu nous rappelles avec quand plaisir. Tu veux, et je vais t'offrir le t-shirt Manu sur Énergie.
7: Super, merci beaucoup, passez une bonne journée.
0: Et bah toi aussi, très belle journée, très belle semaine. Mathieu, toi, tu repars avec 100 euros supplémentaires, tu en es à 200 euros. Mais tranquillement, mais sûrement. Tu en es à 200 euros, quoi qu'il arrive demain, ces 200 euros, ils sont à toi. Et demain, bah, tu vas tenter de récupérer 100 euros supplémentaires.
6: Et bah parfait.
0: Rendez-vous demain, Mathieu.
6: Bah, on est bon demain, à demain.
0: Il est là, il panique un peu, mais il est rapide.
3: J'adore.
6: Ouais, c'est parce que je cherche la réponse en même temps que je veux dire mon nom. Alors,
0: Rendez-vous demain.
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0: Les étudiants en ont marre. Les étudiants ne sont pas contents. Et c'est Jeff qui nous l'a dit.
1: Eh oui.
0: Parce que les étudiants ne sont pas contents de leur job étudiant.
1: Oui, parce que ça n'a pas d'attrait par rapport à leurs études, quoi. Ça ne sert à rien pour eux.
0: Évidemment.
1: Bah oui.
0: Si tu fais des études de médecine, t'as envie d'avoir un job étudiant de médecine.
1: Bah oui, t'as envie de faire médecin.
0: Mais c'est dangereux. Parce que justement, t'as pas fait les études. Quel a été votre job étudiant? On partage notre job étudiant depuis tout à l'heure. On va écouter Ugel, Yorosi Moziman et Gaëtan Roussel. Annabelle est là. Bonjour Annabelle.
9: Oui, bonjour Manu, bonjour l'équipe.
0: Bienvenue sur Énergie Annabelle.
9: Merci.
0: Qu'est-ce que t'as eu comme job étudiant?
9: Je sais pas si je peux le dire au téléphone, j'ai fait bosser chez McDo.
0: Bah si, du coup, si tu nous appelles.
2: C'est pas un gros mot. Hein.
0: Oui, voilà, c'est pas.
9: Ok,
0: c'est
9: okay, cool, ok, ça marche. Ouais, ouais, bah, c'était très très sympa, c'est super sympa. Enfin, moi, j'ai kiffé quand j'étais jeune. Faire ce travail, c'est super sympa pendant 2-3 mois.
0: D'accord, et t'as pas réussi à ramener de la sauce Big Mac?
9: Bien sûr que si, tu rigoles quoi. Oh. J'avais un seau de Big Mac. Alors moi, j'étais plutôt préposée aux nuggets, hein, tu vois. Oh. Mais je m'arrangeais avec les collègues et puis j'avais un gros pot que je ramenais à la maison. Mais comme on se régalait, c'était un truc de malade. Hein.
1: Et justement, moi, mon ex-femme pensait-tu de travailler chez Pizza Hut? Et tous les soirs, à la fin de son service, elle m'appelait. Elle me disait, tu veux quoi? Donc je créais ma pizza. Parce qu'il y avait des restes que tu peux pas remballer, tu sais. Ah. Donc, je créais ma pizza et elle me ramenait tous les chicken wings qui restaient. Et tous les... Bon, d'où wow. mon état maintenant. Mais... Ah ouais. Mais j'ai eu ça tous les soirs, quoi.
0: C'est pas mal.
1: C'est génial.
0: Tous les soirs, c'est chaud quand même.
1: Ouais,
0: c'est...
1: Oui. Tu m'étonnes.
0: C'est, oui. Ouais, bah, c'est pas chez Cojan.
1: Pas du tout.
0: Merci beaucoup, Annabelle, de nous avoir appelé. Vous avez fait quoi comme job étudiant encore, Marion?
2: J'ai bossé dans l'usine à la chaîne, hein, de l'usine de mon père. C'était une usine de packaging. Et alors, ça se passait bien sur le travail, ça va, c'était pas trop physique. Par contre, comme j'étais la fille du boss, j'étais complètement bolosse par les ouvriers là-bas. Si, t'assures. Et j'ai un souvenir, le premier jour, je m'installe à la cantine et je me fais dégager parce qu'en fait, chacun avait sa place et il y avait des torchons sur les chaises. Et quand il y avait un torchon, fallait pas y aller.
0: Mais non.
2: Et je le savais pas.
3: Ah, genre, j'ai réservé les places.
0: J'ai l'impression que c'est un film sur les prisons.
3: Ouais.
0: C'est tout ça. Tu mets des signes devant les cellules.
2: Et, c'est mon torchon là, qu'est-ce que tu fais là et tout.
0: Oh là là.
2: Ah, ça m'a appris la vie. Hein.
0: Ah bah,
3: ça oui.
0: Ah, ça t'a endurci. Hein.
2: Ah, ça m'a endurci aussi.
0: Ah, ça a endurci. T'es une cowgirl. Alors, évidemment. On a Romain qui est là, bonjour Romain.
10: Oui, bonjour Manu, bonjour tout le monde.
0: Bienvenue sur Énergie Romain, qu'est-ce que t'as fait comme job étudiant?
10: Merci, alors moi j'ai fait de la castration de maïs dans les champs.
3: Qu'est-ce que c'est?
0: Jeff, c'est... on parle du maïs.
1: Ah non, mais c'est le mot castration,
10: oui, maïs.
1: Me tend.
0: Mais alors la question c'est, ils ont pas de coucouilles?
10: Non mais ça consistait en fait à enlever une tige sur les pieds de maïs dans les champs. Pour des agriculteurs. Et voilà, fallait enlever une espèce de tige là pour permettre au maïs de pousser correctement. Alors, s'il y a des agriculteurs qui écoutent, ils doivent comprendre ce que je dis.
0: D'accord, parce que nous, voyons.
10: Voilà, c'était un boulot, ouais, bah oui, moi aussi, je savais pas à quoi ça servait, mais bon, on nous demandait de le faire, hein, on était payés, donc.
0: Mais pourquoi ça s'appelle castration?
10: Ah justement, parce qu'il y avait un pied de maïs mâle, femelle, je sais pas trop, il fallait enlever un truc pour que ça pousse correctement à une
0: d'accord.
10: tige, fallait tirer sur une tige là. C'est l'agriculteur qui nous donnait des consignes d'accord. et okay. voilà, je faisais ça, j'avais 15-16 ans, ça me permettait
0: c'est
10: d'avoir
0: bien.
10: Un peu d'argent.
0: Bah oui,
3: c'est
0: le principe du job étudiant.
1: Bah oui.
0: Alors, évidemment. J'aime bien le maïs, après c'est juste galère à enlever dans les dents quoi, c'est tout.
3: Ouais. C'est clair. Ah c'est trop bon, c'est vrai. Ça.
1: Ah ouais.
0: C'est quoi?
3: Bah, le maïs,
1: c'est quand tu le manges comme ça que l'odeur dessus. Ouais.
0: C'est marrant quand tu demandes à n'importe qui d'imiter le bruit de toi qui mange du maïs, tu fais. Merci beaucoup Romain de nous avoir appelé.
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0: Est-ce que vous êtes bien? Est-ce que vous êtes en forme?
3: Oui.
0: Est-ce que vous avez, le cerveau bien? Vous êtes heureux? Vous êtes là? Vous êtes décontracté?
3: Mm-hmm. Ouais.
0: Alors, c'est le bon moment pour vous faire paniquer.
3: Voilà.
0: Soyez les bienvenus. Okay. C'est Manu sur Énergie. On va écouter Meuziman. On va doubler votre salaire aussi à 7h05. Vous envoyez salaire par SMS au 7-10-12. Et j'ai devant les yeux une liste de questions qui nous font toujours paniquer quand on nous les pose.
1: D'accord.
0: Je vais commencer, vous allez comprendre. On peut se parler deux minutes?
2: Oh. Horrible. Ah bah ça sent la mauvaise nouvelle.
3: Oui, oui.
0: Ah bah deux minutes, c'est...
3: Ça doit régler un truc là.
0: Ouais, et puis en fait, non. C'est-à-dire que c'est même pas de discussion. Parce qu'on peut se parler, c'est une discussion. On peut se parler deux minutes, je vais t'annoncer quelque chose.
3: Ouais, ouais, ouais. Parler deux minutes. Oh là là. Ouais.
1: Il y aura une fin, il y aura une fin.
0: Ouais, ça va être.
3: Et c'est jamais bien. Hein.
0: C'est, non, non, Gérard, c'est, ben, tu n'as plus de travail. Liste de questions qui nous font toujours paniquer quand on nous les pose. Après une soirée un peu arrosée. Tu te souviens ce que tu m'as dit hier soir?
3: Oh là là, c'est le pire, ça.
0: Ça, c'est terrible.
3: Non, le pire, c'est que tu te souviens ce que t'as fait.
0: Oui.
3: Ça, c'est encore pire que ce que t'as dit, je pense.
0: Et quand toi, tu dis pas vraiment. L'alcool est à consommer avec modération et vous n'aurez pas à entendre ces phrases qui font paniquer. Une autre. Je peux voir ton téléphone une minute?
2: Oh, l'horreur.
0: Ça sent pas bon.
1: Regarde ma main,
0: Oui, ta main elle tremble. Ah oui, je peux voir ton téléphone, c'est qu'il y a quelque chose quoi.
3: Ah l'enfer.
0: C'est que la personne.
2: Et si tu dis non, c'est mort parce que c'est pire, ça te rend encore plus coupable.
0: Et si tu dis oui, t'es mort aussi.
2: Oui. T'es mort dans tous les cas.
0: Donc il faut dire, écoute,
3: tu le jettes.
0: On se quitte. Voilà. La question qui fait paniquer à chaque fois. Vous pouvez venir me voir dans mon bureau. C'est la même que t'as deux minutes. Hein. T'as bien fermé la porte avant de partir?
2: Ah oui.
0: Je suis déjà revenu chez moi.
1: Oh là là.
0: Je suis déjà revenu chez moi parce que d'un coup, tu sais, tu te dis, j'ai pas fermé la clé.
2: Et moi, je me la pose toute seule, hein, celle-là, tous les jours. T'as bien fermé,
3: c'est sûr.
2: T'as bien débranché ton fer et tout, tous les jours.
0: T'as bien débranché. Mais c'est pour ça que je ne branche pas à le fer. Comme ça, ça m'enlève de la charge mentale.
3: Ah oui.
0: Non, mais la porte fermée à clé pendant les vacances.
3: Ah ouais, moi j'ai.
0: À toi non, j'avais Lorenzo.
3: Peut-être parce que je vis en coloc ou j'en sais rien, mais je. C'est pas du tout.
0: Tu comptes sur les autres.
1: Oui.
3: Bah ouais.
0: Moi j'avais déjà fait venir un voisin pour vérifier que. Ouais, ouais. Oui, non, c'est.
3: Je sais pas, je me dis qui viendrait, enfin, je sais pas, dans tout l'étage, bah, pourquoi ça... notre porte?
0: C'est pas la cambriolage.
2: Ah oui. Ouais. C'est le principe.
0: Et tous les gens qui se sont fait cambrioler avaient cette phrase avant. Mais pourquoi qui viendrait?
3: Non, je sens ça aller.
0: Et voilà. La question qu'on vous pose qui vous fait paniquer à chaque fois. C'est pas l'anniversaire de ta copine aujourd'hui?
2: Oh là là,
0: ce sentiment de panique quand t'as oublié les trucs. Et là, t'as le secret. Bon pour.
1: Ah oui, c'est ça.
2: Ça, on vous voit arriver à 10 km.
3: C'est le pire cadeau.
0: Vous le savez, quoi.
2: Ah oui. Comme la box toute faite là pour un massage dans 10 ans, là, qu'il faut choisir soi-même. Ouais, on sait que vous n'avez pas eu d'idée, pas eu le temps. Fin.
0: Sinon, il y a le fameux putain, je suis vert, c'est pas arrivé.
3: Ah oui, ouais, ça arrive. Ah oh, non, mais ça, j'ai trop connu ça.
0: Le colis, il est pas arrivé, c'est dingue.
3: Il y a ton colis qui a du retard, mais t'inquiète, tu vas être ravi.
0: Ouais, ouais, ça m'est d'un truc de
3: dingue. Jamais vu.
0: Et ça te laisse du temps pour réfléchir à vraiment un truc de dingue. La question qui nous fait paniquer à chaque fois, tu me trouves grosse? Il n'y a pas de bonne réponse à cette question.
1: Non, c'est la fuite.
0: C'est quoi cette bête que t'as dans les cheveux?
3: Oh, non, mais ça c'est le pire.
0: Non, à chaque fois Lorenzo dit c'est le pire. Chaque question, ça c'est la pire.
3: Je me rends compte, je panique pour tout.
0: Et une petite dernière qui fait paniquer à chaque fois. T'as été avec combien de personnes avant moi?
3: Ah oui.
0: Si tu dis pas assez, c'est chelou.
1: Ouais.
0: Si tu dis trop, c'est chelou. Et si tu dis la vérité, elle te croit pas. C'est foutu.
1: Grave.
3: Bah tu dis t'as pas besoin de savoir.
2: Ah non, ça c'est. Non.
0: Ah. Bah non, parce que si tu dis ça, j'aurais toute ma vie, je voudrais savoir. Je te lâcherai pas avec ça. 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

0: Évidemment, il y a Marion.
1: Bonjour.
2: Il y a Jeff qui est là.
0: Salut.
2: Aussi. Il y a Lorenza qui est là.
3: Ouais, hello.
2: Hello.
3: Hello.
2: Ça, c'est l'anglais, elle est bilingue, évidemment.
3: Hello.
2: Oh, genre l'accent. C'est américain.
3: Ouais.
2: C'est incroyable depuis qu'elle regarde les films en VO sous-titrés.
3: Ça a changé.
2: Elle s'emballe, ouais. Évidemment. On va doubler votre salaire dans quelques secondes. Il y aura les bonnes nouvelles du jour aussi. On continue à parler de notre job étudiant. Qu'est-ce que vous avez fait comme petit job, étudiant ou pas étudiant d'ailleurs? Quels ont été vos premiers petits jobs? Qu'est-ce que vous avez fait? Je pense à un pote, il avait fait homme sandwich, moi.
0: Ah bon?
1: C'est quoi?
0: Ouais.
1: C'est la mascotte là?
2: Alors c'était un peu mascotte. C'était il était déguisé avec un message devant, un message derrière. Ah. Devant, je crois, devant.

0: Guillaume, je t'annonce que nous allons doubler ton salaire, ça y est, c'est fait. C'est à toi que, bon, c'est sur toi que ça tombe.
1: C'est génial.
0: On se met la journée. Ah ouais, la journée commence plutôt bien. Ouais.
2: On dirait qu'il posait une question.
0: Oui, c'est ça.
2: Comment bien la journée?
0: Oui, nous ça va bien. Ouais. Toi aussi, apparemment, puisque ton salaire c'est de 1 463 €, on va le doubler, ça va faire 2 926 € pour toi.
1: Génial, c'est parfait.
0: Hey, elle commence bien la journée?
1: Oui, plutôt.
0: Tu travailles dans la climatisation?
1: Alors, oui, c'est ça, chauffage, chauffe-eau, etc. Ouais.
0: Ah d'accord, mais climatisation, c'est parce que moi j'ai marqué climatisation, c'est pour ça, mais t'en fais ou pas? Parce que j'ai une vraie question de clim.
1: Alors en fait, moi je prépare des cartes électroniques, en fait, qui vont servir à ce que ça fonctionne.
0: Ouais, d'accord. C'est pas mal. Ouais. Je sais pas si tu pourras nous aider, parce qu'on a un problème dans nos studios, il est pas grand, hein, il fait 5 mètres sur 4, on va dire. Mais en fait, à chaque endroit, il y a une température différente. Et on a trois clims, hein, trois blocs de clim. Ouais. Mais moi, par exemple, j'ai chaud, donc je mets la clim. Lorenza, qui est en face, a froid. Marion, elle, c'est la Suisse, elle dit ni oui ni non.
3: J'aime pas trop ça. Ça me pique le
0: nez. Jeff, il est un peu chaud. Oui, comment on fait?
1: Alors là, bonne question. Je sais pas du tout.
0: Eh bien, merci à toi.
2: Merci Guillaume.
0: On retrouve Guillaume demain pour un point chauffage sur lequel il n'aura aucune réponse. On souhaite une belle journée quand même, Guillaume, et on te double ton salaire. 2 926 €, ça va arriver très vite pour toi.
1: Non mais merci beaucoup. Vous êtes génial.
0: Belle journée.
1: Génial.
0: Oui, oui, oui. Belle journée, Guillaume. 7h07, ça peut vous arriver, vous aussi. Vous envoyez salaire par SMS au 7-10-12 et on double votre salaire. Ce sera peut-être vous demain à la même heure.
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0: Il est 7h10 et on va écouter Musiman. Pourquoi? Parce qu'on a envie.
2: Bah,
0: exactement. Alors, on est ouf, nous.
3: Et on n'est pas censé le recevoir bientôt?
0: Allez, alors, on a lancé l'idée, Marion.
3: Ah, oui.
0: C'est pas très gentil d'appuyer là où ça fait mal pour Flo.
3: Ah, oui,
0: parce que du coup, on est obligé de lui poser la question. On s'était dit, ah, ça pourrait être cool d'avoir Musiman dans l'émission. Je me retourne vers Florent, le producteur de l'émission.
6: C'est une demande qui a été faite, en effet, auquel je n'ai pas encore eu de réponse.
3: Ah, voilà. D'accord.
6: Mais c'est en cours.
3: Oui, d'accord.
0: Ah, bravo.
6: Ah, bah, écoutez,
0: c'est bien, ça avance.
3: C'est en cours. Il a fait un mail.
6: J'ai fait un mail avec. J'ai même mis le patron en copie.
2: Oh là!
6: Espérons que ça fasse avancer les choses plus vite.
0: Oh bah, c'est sûr que s'il est en copie, Musiman va trembler. Va Oh là là, il y a le patron en copie, Lyon! Écoutez, ce serait cool de le recevoir.
3: Ah ouais, trop bien.
0: On a un délai environ, on sait pas trop.
3: Bah, avant la Starac peut-être.
6: Bah là, j'ai une fourchette de entre aujourd'hui et dans 2-3 mois.
0: Ah oui, on est
2: c'est large.
6: Bah, ouais. C'est une fourchette large. Hein.
0: Tu sais quoi, ce que je dis tout le temps, moi, pour les invités, c'est soit on les a en premier, soit on les a en dernier. Voilà.
2: C'est vrai, en plus.
0: Et là, apparemment, ce sont plus en dernier.
6: Visé dernier, là.
0: Hein. Ouais, écoutez, Musiman avec Gaëtan Roussel, mais tout de suite, on se fait du bien. Avec les bonnes nouvelles du jour, parce qu'il nous faut notre dose de bonnes nouvelles. C'est parti, Marion, donne-nous une bonne nouvelle.
3: C'est le retour du Tamagotchi.
2: Vous vous rappelez
3: petit jouet où il fallait élever une créature virtuelle. Et
0: oui,
3: Bandai relance le Tamagotchi et ce sera en bague connectée. Ils font ça pour leurs 30 ans. Date de livraison prévue, février 2027. Voilà, petite idée cadeau Saint-Valentin. Si ça vous tente, je trouve ça hyper stylé.
0: Mais c'est drôle, les Tamagotchi, il y a eu la folie Tamagotchi. Et ensuite, régulièrement, sur des dates anniversaires, ils disent on le relance.
3: Ouais.
0: Ça n'arrête pas, c'est sans arrêt en fait.
3: Ouais, mais là j'aime bien. En bague.
0: Voilà. J'en avais eu, hein, moi, j'avais pas tenu longtemps. Oh, le pauvre.
2: Il était mort.
0: C'était, si vous voulez, les Tamagotchi, pour ceux qui ne savent pas, c'est l'ancêtre des Sims, en gros, et c'était sur un petit. Sur une petite machine, une mini console.
2: Ouais,
0: c'est ça, voilà, c'était tout petit, ça t'était dans la main. Et t'avais trois boutons, un pour le nourrir, un pour le caresser ou je sais pas quoi, et tu devais le faire tenir, voilà.
3: Tu lui donnais pas à manger, toi.
0: C'est pour ça qu'il est mort. Bon. Retour des Tamagotchi, on note. Une bonne nouvelle, Jeff.
7: Il s'appelle Fred Stobo et il a 96 ans et il avait écrit un joli texte pour l'enterrement de sa femme. Donc jusque-là, rien de très trop foufou. Mais on ne sait pas pourquoi il a présenté ce même texte à un concours de chansons sur un coup de tête. Et le directeur de la maison de disques qui avait organisé le concours de chansons est tombé amoureux du texte. Il l'a fait mettre en musique par un chanteur de country très connu aux États-Unis et il a atteint le top 10 iTunes aux États-Unis.
2: Wow.
7: Il a touché tous les droits, tout ça, machin, le petit vieux est très content.
0: Mais au départ, c'était un texte juste pour l'enterrement de sa femme.
7: Ouais, qu'il avait écrit pour le lire dans l'église, tu sais. Et on ne sait pas pourquoi il a présenté ce même texte. C'est un concours de chansons parce que tout le monde lui avait dit il est très joli et ça a été mis en musique et maintenant top 10 iTunes États-Unis.
0: Bravo. Mais on l'a pas?
7: On l'a, bien sûr qu'on l'a. Oh.

0: comment ça.
1: Oui, c'est pas, ah oui, ça, c'est... ça respire pas le.
2: Bah, c'est la mort.
0: Sait...
2: Hein.
0: Oui, voilà, c'est ça. On sait qu'il y a quelqu'un qui est pas en forme, quoi.
1: Non, on va pas faire le dessus, mais bon, voilà, les gens ont adoré, quoi.
0: Oui, oui, d'accord. Ouais, écoutez, merci. Ah, il revient.
2: Mais c'est beau,
0: non, c'est beau, c'est beau. C'est pas pour un anniversaire, quoi.
1: Non.
2: Bah, ou alors c'est un peu triste, quoi.
1: Mais toi, oui. Quoi.
2: L'anniversaire de la mort, quoi.
0: Ouais, ouais,
1: c'est. Ah oui, ça dure, quoi.
0: C'est. Ah, c'est pour être bien sûr que le mec est mort. Lorenz a une bonne nouvelle pour nous.
2: Oui, il y a une étude publiée dans le Journal of Happiness Studies qui a montré que les personnes qui dépensent de l'argent pour quelqu'un d'autre ressentent davantage de bonheur que celles qui dépensent pour elles-mêmes.
1: C'est vrai, je trouve. Ouais.
3: Ah, bah voilà.
0: Alors, non. C'était les bonnes nouvelles du jour. Et on aura d'autres.
2: Merci.
0: Demain à la même heure, je t'en prie.
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0: Et Jérôme Anthony présente ce soir sur W9 les 20 chansons de Céline Dion préférées des Français. Il y a un truc sur Céline Dion en ce moment.
1: Ouais, je sais bien, ouais.
2: Je sais pas, j'en entends souvent parler en ce moment, je sais pas trop.
0: Bon, on verra.
2: Ouais.
0: Il est 7h21, Shakira arrive, Alex Warren aussi, Carry Home. Cowboy, quoi.
2: Elle sera à mon mariage, cette chanson.
0: Ah, je crois que tu voulais... Genre, Alex Warren sera à mon mariage.
2: Ah, le rêve. Ah oui.
0: Elle sera à ton mariage, mais à quel moment, genre, cette chanson, elle passe à ton mariage, Lorenza?
2: Bah, quand c'est un peu la fiesta et que tout le monde s'ambiance un peu et qu'on se raconte nos souvenirs et tout, enfin... Bon, il faut que je change de gars. Voilà.
0: Je serai au bar.
2: Ah non, tu seras obligé de faire une petite danse. Hein.
0: Oh putain.
2: Je te prendrai par le bras, c'est horrible.
0: Tu sais qu'il n'y a rien de pire pour moi. Donc, honnêtement, ma pire angoisse, c'est quand on est en soirée et qu'il y a quelqu'un comme Lorenza qui a bu deux verres et qu'elle se sent genre chef de la soirée et elle arrive et elle te prend la main et dit « Viens lancer, allez, viens lancer maintenant. Allez, tu viens !» Et tu lui dis « Non, mais c'est bon. Elle dit, si, viens, tu viens. Viens lancer avec nous. » Et elle danse comme la vieille tata, là. Ah, mon Dieu.
2: C'est une chouette image que t'as de moi.
0: Parce que tu le fais à chaque fois.
2: Oui, mais c'est ce que j'essaye. Je te dis un jour, je vais réussir, genre.
0: Non. Ça okay, me tend.
2: Je te laisse tranquille, Manu.
0: Bon, c'est dans 22. On va écouter Shakira, Alex Warren pour le mariage de Lorenza. Ça arrive. Avant ça, on continue à parler de nos jobs étudiants. Qu'est-ce que vous avez fait comme job étudiant? On a Louison qui est là. Bonjour, Louison.
5: Salut Manu, salut toute l'équipe.
0: Sois le bienvenu sur Énergie, Louison. Qu'est-ce que t'as fait quand t'étais étudiant?
5: Eh ben moi j'ai été démolisseur pour une entreprise de BTP. J'ai démoli des bureaux de 6 étages pendant tout un été.
0: Oh,
2: ah ouais.
1: Ça doit être satisfaisant.
2: Ça doit être génial.
0: Avec l'engin là et les genre les grosses boules de démolition et t'envoies ça. C'est ça?
5: Pas du tout.
2: Ah, moi j'ai cru aussi.
0: Bah, c'est quoi alors démolisseur? Tu démolissais comment?
5: Non, en gros, on allait dans les bureaux, tout ce qui était moquette, faux plafond, machin. On prenait des espèces de crochets pour faire tomber tout le plafond. On prenait des masses et on pétait tous les murs à l'intérieur.
0: Ah,
5: là,
0: quand même.
2: Ça, mais c'est oui, génial. Voilà. Là, faut continuer. Là, parce que
0: démolir des trucs au crochet, j'en ai rien à foutre. Voilà. Taper à la masse, là, je dis pas.
2: On est là.
0: Voilà, là, c'est bon. Là, il y a toute la haine qui arrive et qui frappe et qui défonce les murs. Comment tu dois... Tu te sortais bien après, non, Louison?
5: Franchement, je t'ai détendu. Ouais.
3: Tu m'étonnes.
0: Belle journée à toi, merci beaucoup de nous avoir appelé. Qu'est-ce que vous avez fait comme job étudiant, si vous en avez encore? Jeff, ouais.
1: J'ai bossé chez Babou, le hard discounter, c'est le gros truc.
0: Et sauf que Babou,
1: exactement.
0: Je me rappelle.
1: Ben oui, et ça n'existe plus d'ailleurs, je crois, non?
0: Ça a été racheté, ça s'appelle...
1: B&M.
0: B&M, c'est
2: ça.
0: Ah,
2: ouais.
1: Et
2: ouais.
1: J'y avais bossé...
0: Je m'y connais en business.
1: Il est très fort. Et j'y ai bossé tout un été, sauf qu'à l'époque, ils mettaient... Bah, cette belle radio, je ne savais pas que j'allais travailler là à l'époque, Énergie, et ils passaient... Je me suis rendu compte combien de fois ils passaient Wonderwall de Oasis à l'époque, qui venait de sortir. Et maintenant, si quelqu'un met ce titre en soirée, je peux le buter.
2: Pourquoi?
1: Mais quand tu bosses 8 heures... Si tu bosses 8 heures par jour, tu te rends compte qu'il passe 60 fois, quoi. C'est un truc de fou. Et t'en peux plus.
0: Et pourquoi il passait 60 fois?
1: Bah, je sais pas, c'était le moment où il venait de sortir, tu sais.
2: C'est la mode.
1: C'était à l'époque, il venait de sortir, donc la rotation était très grosse, quoi. Et du coup, d'accord, ça m'a choqué, je peux plus écouter ce morceau.
0: Ni
1: ce
0: groupe. Ah, je comprends.
1: Voilà.
0: Je comprends. On va écouter Djangeli et Emma tout de suite sur Énergie.
6: week-end.
0: Ah bah non. Ah, ah, non.
2: J'étais sûr qu'il allait faire ça.
0: Ah, faut que je travaille. Fonce, babou, babou. David est avec nous. Bonjour David.
7: Salut Manu, salut toute l'équipe.
0: Bienvenue sur Énergie. David, quel a été ton job étudiant?
7: Alors moi, j'ai récolté le raisin pendant les vendanges pendant 3 semaines. Enfin, c'était payé une misère et puis c'était très fatigant.
0: Ah bah tu l'as bien vendu en tout cas. Ouais, ouais, ça, ouais. Et depuis, ça va la vie, David, quand même.
7: Ça va.
0: Ah d'accord, ok.
7: Et allez, grâce à ça, j'ai pu quand même m'offrir une chaîne IFI à l'époque. Alors, il y a la moitié de tes auditeurs qui ne vont pas connaître. Bah, avec 5 CD.
0: Ah bah, mais quoi, avec 5 CD,
2: wow.
0: Ça,
2: ouais.
0: Quoi, ça revient le CD. Ah bon? Oui, mais alors chez les jeunes, c'est pas une connerie, c'est plus les ados qui en achètent parce qu'ils ont le plaisir d'avoir un vrai objet dans la main.
1: Ah tu vois.
3: Et avec voilà. La chaîne IFI qui va avec, non?
0: Ah non, alors ça t'en trouves plus.
3: Mais, ah oui. Juste pour avoir le CD dans la main, quoi.
0: Oui, après tu vas demander un autoradio cassette aussi. Bon,
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0: On va jouer au jeu des 5 mots, on est bien, au jeu des 5 mots, on a 1000 euros. 1000 euros à vous offrir, vous nous appelez au 0870 42 48, on joue dans 5 minutes. 1000 euros grâce à qui? 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
2: Ah oui.
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0: 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Et grâce à Lorenza, on vous offre 1000 euros. On joue dans 5 minutes. Ce sera juste après Shakira. Avant ça, on va écouter vos messages. Les messages vocaux que vous nous envoyez sur notre application à tout moment. Sur l'application Manu sur Énergie, vous pouvez nous envoyer des messages vocaux pendant l'émission, évidemment. Vous réagissez à ce qu'on dit. Mais ça peut être la nuit. Vous vous réveillez, vous dites bon sang, j'ai une idée, il faut que je la partage. Vous voyez quelque chose, il vous arrive quelque chose, vous êtes dans le bus, peu importe. Vous avez envie de partager quelque chose avec nous. Ça se passe sur l'application Manu sur Énergie. Avant d'écouter des messages, j'aimerais qu'on réécoute un ancien message parce qu'on n'a pas reçu la vidéo de l'accouchement.
2: Ah oui, c'est vrai.
0: Alors peut-être que quand on a écouté le message, la personne n'était pas là. On a reçu ce message et on attend la vidéo. Vous allez comprendre en écoutant le message.
10: Salut Manu, salut les Wouin. Je vous appelle de l'hôpital où je viens d'enregistrer une vidéo incroyable où ma chérie qui est en train d'accoucher de notre premier enfant vient de faire une déclaration d'amour à Manu qu'elle écoute depuis 16 ans et qu'elle écoute là pour se détendre à peu près 30 secondes de donner la vie. Donc voilà, je voulais partager ça éventuellement, partager la vidéo. Merci pour tout.
0: Mais oui, on veut la vidéo.
2: Oui, on veut.
0: On veut la vidéo. On veut que tu nous envoies cette vidéo incroyable, alors. Cette femme qui crie mon nom avant d'accoucher.
2: C'est un truc de fou.
0: Là, je suis parti dans un autre monde. 7h36, allez, on continue encore vos messages. C'est parti.
11: Coucou l'équipe. Je voulais rassurer Flo. Et je le remercie d'avoir brisé ce tabou. Donc moi aussi, quand je me touche le nombril, j'ai une sensation à l'intérieur du vagin et je pense être la seule au monde à qui c'est arrivé. Donc j'ai jamais osé le dire.
0: Alors il faut réexpliquer. Hier, on s'est aperçu que beaucoup de monde dans l'équipe ne supportait pas qu'on leur touche le nombril.
1: C'est ça.
0: Moi je disais, ça me gêne absolument pas, je peux me le toucher. Il y en a même qui ne veulent pas se le toucher. Et Florent, le producteur de l'émission, à la fin de la discussion arrive, il dit: excusez-moi, est-ce que je suis le seul? Quand je m'appuie dans le nombril, ça me fait quelque chose aux fesses.
12: Eh oui.
0: Et là, on lui a dit, t'es le seul, mais apparemment non. Il y a une fille, ça lui fait quelque chose dans le vagin.
3: Dingue.
12: Ah bah voilà, bah elle est mal branchée aussi, mais on est pareil.
2: Il doit avoir une connexion, un truc, c'est enfin.
0: Ah bah oui. ça fait quoi exactement, Flo?
12: Bah je sais pas, ça chatouille, enfin ça fait un petit truc quoi. C'est comme s'il y avait un fil de relié et voilà quoi.
0: Et si tu tires le nombril, ça tire les fesses vers l'avant. Enfin, j'essaie de.
12: Alors, je me suis jamais tiré le nombril.
0: D'accord.
12: Mais je peux essayer. Hein,
3: mais fais des expériences, ouais.
0: Oui.
12: Ok, ça marche. Bah, c'est.
2: Ah oui, ça devient intime.
1: Découvre-toi.
12: Je vais tripoter le nombril. On sort pas.
0: Mais prochain rendez-vous chez le médecin, demande-lui.
12: Ouais, non, c'est vrai, non, mais.
2: Bah, c'est intéressant.
12: Oui, bah, tout à fait. Pourquoi
0: Est-ce que tu veux pas demander à ChatGPT? Tu lui dis et tu nous tiens au courant.
12: Ok, vas-y, je m'en occupe là.
0: Mais voilà. Non, mais qu'on sache quand même pourquoi.
12: Ah, je vais lui demander.
0: Voilà.
2: Bah, y a des...
0: C'est un truc. C'est un truc, t'es pas seul, hein. Il y a peut-être d'autres personnes à qui ça arrive.
12: Bah, déjà, ça lui arrive à cette fille-là. C'est...
0: Et personne n'ose en parler. Voilà.
2: un truc nerveux, descendre, je sais pas.
3: J'imagine Flo avec la fille en train de jouer, qui touche le nombril. Oh, ça t'a fait un truc, étoile.
0: Mais pourquoi pas?
3: C'est rigolo.
0: Discutons ça avec le nombril, je ne sais pas.
12: Bon. Alors, alors, ChatGPT dit, c'est une histoire de câblage nerveux.
2: Ah bah oui, c'était sûr.
12: Phénomène assez courant.
0: Ah, voilà. Tu vois? Ah, t'as les nerfs qui sont pas câblés comme nous.
12: Exactement, ouais, c'est vraiment à cause de ça apparemment.
0: Eh ben écoute, merci beaucoup. Si vous aussi, vous êtes mal câblé des nerfs, eh ben laissez-nous un message sur l'application Manu sur Énergie pour nous expliquer ce qui se passe.
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0: qui, et c'est l'info la plus importante de la matinée, sera une chanson dans la playlist du mariage de Lorenza.
1: Oui, bien sûr.
0: Voilà. Alors là, tout le monde se dit, mais quoi, elle va se marier? Mais... Oh, faut d'abord trouver le marié. Trouver la personne. Trouver le DJ qui passera à Alex Warren. Ah non, c'est.
2: Oui, mais j'ai le droit de rêver quand même.
0: Mmh. Mais complètement.
1: Voilà. C'est vraiment cool, là, parce que.
0: Tu sais quoi, mais moi, je te vois arriver dans une grande robe, bouger comme ça, un peu à la Shakira, il t'arrive là-dessus. Et nous, on a tous des serviettes blanches, on les fait tourner autour de la tête.
1: Oui, c'est exactement.
0: Et tout le monde se dit, c'est quand même incroyable, hein. Qui aurait cru? Qui aurait cru?
1: Enfin!
0: On marie notre Lorenza! On marie notre Lorenza! Je l'attends en ce moment.
1: Oui, mais. Pour l'instant, on rêve, hein.
0: Écoute, pour l'instant, on a la chanson.
1: Oui, voilà.
0: On va l'écouter. Ouais. La chanson du mariage de Lorenza, c'est dans 3 minutes, mais avant ça, on a 1000 euros à vous offrir. 1000 euros à vous offrir au jeu des 5 mots, le meilleur jeu radio du monde. On a Laetitia qui est là. Bonjour Laetitia.
3: Salut Manu, salut l'équipe.
0: Ces 1000 euros, ils sont peut-être pour toi, c'est grâce à la Micaline et leur toute nouvelle gamme de cookies. Je vous ai parlé des Master Cookies.
1: Oh, oui,
0: et ils nous en ont livré, on en a mangé hier.
4: Il n'y en a plus.
0: Moi, je ne mange pas pendant 3 semaines.
1: On s'est régalé.
0: Attention Laetitia, tu vas jouer ce matin avec Jeff.
3: Oui. Ok, super.
0: Je rappelle les règles. Jeff va sortir du studio dans quelques secondes. Quand il sera dehors, je vais te donner 5 mots. Après chaque mot, tu me donnes le premier qui te vient en tête. Ensuite, Jeff revient. Je fais la même chose avec lui. Dès que vous avez un mot en commun dans vos réponses, c'est gagné, les 1000 euros sont pour toi. Ok. Bonne chance. C'est parti. Jeff est sorti du studio. On joue au jeu des 5 mots.
3: C'est parti.
0: Ménage.
3: Repassage.
0: Poteau.
3: Fil.
0: Manger.
3: Boire.
0: Temps.
3: Météo.
0: Lunettes.
3: Soleil. Pourquoi j'ai dit fil? Rien à voir.
1: Non, c'est bien.
0: Le fil avec le poteau?
3: Aucun lien. Je ne sais pas.
0: Sur le fil, sur le poteau, sur le. Non, effectivement, aucun lien.
3: Ouais, bon, non.
1: On ne sait jamais.
0: C'est pas grave, il y a cinq mots. Il faut un mot en commun pour gagner. On fait revenir Jeff maintenant. Okay. Attention, je vais faire exactement la même chose avec lui. Un mot en commun suffit. Attention, Jeff est de retour.
3: Je suis prêt.
0: C'est parti. On joue au jeu les 5 mots. Ménage.
4: Balai.
0: Repassage. Poteau.
4: Poteau.
0: Poteau.
4: Poteau, stop.
3: Ah, oui.
0: Fil. On s'en doutait un peu que ça n'est pas sur celui-là. Il reste 3 mots. Manger.
4: Boire, c'est gagné. Allez. Ah ben là, ça me parlait, manger, forcément.
0: Ah, et voilà, bien sûr, là, on a touché le nerf de la guerre. Alors, Laetitia, c'est gagné. Il restait 2 mots.
3: Oh, super. Ah.
0: Voyons jusqu'où vous pouvez aller. Temps.
4: Météo.
0: Météo, yeah. Oui.
4: Hey. 2 mots.
0: Et le dernier, lunettes.
4: Vert.
0: Soleil. Dommage, 3 mots, ça aurait été incroyable. 2 mots en commun, un seul suffit, Laetitia, les 1000 euros grâce à la Micaline, c'est pour toi, bravo.
3: Ah, super, génial. Merci tout le monde, merci la Micaline. Trop bien.
1: Ah oui, il faut les remercier, c'est vrai.
0: Exactement. Alors, ils donnent des cookies, en plus, ils donnent 1000 euros.
3: Voilà, trop bien. Je vais m'en acheter plein.
0: Fais-toi plaisir. Oh, pour 1000 euros, t'as pas de dire environ 8 ans.
3: Oui.
0: Ah, si, ils sont costauds, les cookies. Hein. On les aime. On t'embrasse, Laetitia. Bravo à toi. Et le jeu des 5 mots, il reviendra demain. Il y aura encore 1000 euros grâce à l'ami Caline à vous offrir.
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0: On a un peu de temps, passer un petit tour du studio. Allez, qu'est-ce que vous avez envie de partager avec nous ce matin, Marion?
7: Je suis très fière de moi.
0: Ah,
7: j'ai réussi à diminuer mon temps d'écran depuis cet été.
1: Ah, c'est bien ça.
7: Alors, j'avais une grosse moyenne. J'étais à 11 heures à peu près par jour.
1: C'est énorme.
0: Oui, mais attends. 11 heures, comment tu...
7: Alors, je fais tout sur mon téléphone. Je regarde mes séries, j'ai le GPS. Honnêtement, franchement, c'est ma deuxième main, quoi. Je suis toujours avec. Mais là, je suis passée à 6h47. J'ai regardé ce matin, ce qui est quand même pas mal.
1: Bravo.
0: Bah, oui.
7: Presque diminué par deux, quoi.
0: Dans le même temps, elle dort deux fois plus, ce qui fait que...
7: Non,
0: 11 heures par jour, c'est dingue, même si tu fais tout avec.
7: Je suis addict.
0: Oh là-bas. Et quand tu regardes par application, c'est quoi les...
7: Instagram, c'est number one.
0: Ouais, bah voilà. Attends, tu sais quoi? T'es dans le déni. Tu dis, non mais je travaille sur le téléphone. Et quand tu vas voir les applis, en fait, c'est Instagram en premier.
7: Ah, je suis une scrolleuse professionnelle.
0: Et regardez votre temps d'écran sur votre téléphone.
4: Alors.
7: Ouais, au lieu de me juger, là. Dites-moi.
0: Mais bien sûr. Donc toi, t'en as combien? 6 heures?
7: 6h47, là, ce matin, ouais.
0: Ok, moi, hier, 2h08.
7: Oh, ça va?
0: Bah oui, ça va.
7: c'est rien, 2h08.
0: Bah alors, bah,
7: 4h03. Ah.
0: Ou 4h03, ok, ça d'accord, passe, hein.
4: Très bien. 3h09 pour moi.
7: Ah ouais.
0: Et alors,
4: ça va?
7: Ah, vous avez une vraie vie, vous.
0: Ouais, c'est quoi?
7: Ah ouais.
0: Ouais, hier 2h08, franchement, non, je suis content. Alors, si je regarde sur la semaine, en moyenne, la semaine dernière, 5h42.
7: Ah, comme, ah alors?
1: Ah, tu vois, comment tu fais, bon?
0: Pour faire la moyenne?
1: Ouais.
0: Si je t'explique, c'est la faire chez tout le monde.
1: Ouais.
0: C'est, tu dois appuyer sur semaine en haut de ton téléphone.
4: Ah oui, non, je l'ai pas appuyé, effectivement, c'est pas bon du coup, moi.
0: Hier,
4: j'étais à 5h35.
7: Ah, alors
4: Et aujourd'hui, je suis déjà à 43 minutes.
7: Voilà, bande de petits mythos, là.
0: T'es à 43 minutes aujourd'hui? Moi, je suis à 3 minutes.
1: Ouais, je suis à 47 minutes aujourd'hui.
4: Ouais, mais je mets le GPS tout le temps. Bah, je connais la route, hein, mais.
0: Mais attends, je mets le GPS. Mais ça, vous êtes des. Mais quel pipeau. Je bosse dessus. Je mets... Non, mais c'est le GPS qui me bouffe tout,
7: ouais.
0: Bien sûr.
7: Ouais, bien sûr. Non, mais moi, je lis les infos. C'est vraiment. Ouais,
4: c'est ça. Et puis, il y a la météo, tout ça. Ouais, ça commence à lire.
0: Depuis que je me suis abonné au Monde, c'est fou.
7: Ouais, c'est dingue.
0: Je dévore les articles. Incroyable. Qu'est-ce que vous avez envie de partager avec nous ce matin, Lorenza?
1: J'ai cassé un verre chez un pote. Et c'était un beau verre qui appartenait à ses grands-parents.
7: Oh merde.
1: Ouais, et je m'en suis voulu de fou. Je me suis excusée, évidemment. Mais bon. Est-ce que vous croyez que je dois lui offrir un truc à la place? Enfin, je me suis excusée plein de fois.
0: Il y a un truc, c'est que si tu sors des beaux verres qui appartiennent à tes grands-parents, tu prends le risque. Tu vois ce que je veux dire? Si moi, il y a un truc que je veux pas, vraiment, j'y tiens, je veux pas qu'il soit cassé, je le sors pas comme ça, tu vois, pour dîner ou pour.
1: Oui, mais en plus, c'était l'escalade. Genre, je dis, oh pardon, le verre. Il me dit, bah c'est pas grave, mais bon, c'était quand même à mes grands-parents. Je dis, oh mince, bah, je peux t'en racheter. Il me dit, bah non, vraiment, ça existe plus. C'était vraiment leur vaisselle à.
0: Il t'a répondu, tu vois.
1: Ouais. Ouais.
0: Ça existe plus.
1: Du coup, je voulais offrir un autre truc.
7: Tu as un verre Ikea.
0: Non, offre-lui un pot de moutarde.
1: Tu vois, quel est le rapport?
0: C'est le pot de moutarde, ensuite, quand tu nettoies, ça fait un verre. Donc, c'est deux cadeaux, moutarde plus verre.
1: Il va se dire, c'est fou de ma gueule ou quoi?
0: Voilà. Et puis, attends, t'oublies pas, tu lui tapes sur les pots, tu dis, désolé pour les grands-parents. Jeff, quelque chose à partager avec toi.
4: En ce moment, je fais tout le temps le même rêve, quasi tout le temps. Je rêve que j'ai acheté la maison des petits mouchoirs, le film. Sauf que je suis dedans et j'arrive pas à virer tous les comédiens qui squattent. Et du coup, je peux pas faire venir ni ma famille, ni mes potes parce qu'ils veulent pas partir. Et t'as Clusé qui m'engueule en disant je suis chez moi. Mais non, j'ai acheté le truc. Et je pense toujours.
1: C'est très
4: à ça.
1: Drôle.
0: Ah ouais, c'est compliqué comme histoire. Ouais,
4: peut-être que je regarde le film trop souvent, je pense.
0: J'ai je sais pas, que... mais c'est marrant comme
4: rêve. Et c'est toujours la même chose. Et c'est toujours lui qui m'engueule en disant t'es pas chez toi. Et je lui montre les papiers, je fais si, j'ai acheté la maison. Et il veut pas partir.
7: C'est
4: Clusé, il est bizarre quand même.
1: Mais renseigne-toi sur la signification.
0: Déjà, c'est pas Clusé qui est bizarre là.
1: Non,
0: c'est
1: non.
0: Quoi
4: Bah, elle est belle la maison, c'est normal.
0: Ouais, c'est normal, bien sûr. Il est bien, il est en coloc en ce moment, Jeff, avec un pote. Ouais. Donc il a besoin de s'imaginer qu'il a une maison sur le bassin d'Arcachon. Voilà, simplement.
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0: Tout le monde est là, évidemment, il y a Marion.
7: Je suis là.
0: Il y a Lorenza qui est là.
1: Oui, je suis bien là.
0: Il y a Jeff qui est là aussi.
4: Coucou.
0: J'ai l'impression de faire l'appel. D'après vous, j'ai une question. Combien dépense en moyenne un spectateur du concert de Céline Dion?
1: Attends.
4: Moi, je dirais...
1: En tout
0: tout compris.
4: Ah,
0: tout compris.
4: En moyenne, 500, je pense.
1: Oh, non.
0: 500 euros pour Jeff.
1: Pense,
0: Marion, tu dis combien?
7: 250.
0: 250 euros. Lorenza?
1: Ouais, 375.
0: Attends, tu t'es cru au compte est bon?
1: Oui, j'ai j'avoue.
0: Les chiffres et les lettres. Bon, vous n'y avez pas du tout? C'est 1500 euros.
7: Oh
0: Alors écoutez bien, vous allez comprendre. Ça comprend le prix du billet, le transport.
4: Ah oui!
0: Parce que les gens viennent de partout.
1: Ah, ouais.
0: L'hôtel à Paris. Oui, les restaurants, faut manger. Le shopping et les loisirs.
7: Oh.
0: 1500 euros plus, évidemment, je vous passe le marketing, le merchandising, les mugs, les t-shirts, des trucs comme ça. 1500 euros, sachant que 800 000 spectateurs sont attendus sur toutes les dates.
4: Allez bien, là.
0: On peut considérer que c'est déjà un succès.
4: Ouais.
0: On n'en a pas entendu beaucoup parler, mais voilà. 8h05, on pourra aller voir Céline Dion, il faut de l'argent, on vous en offre maintenant. On joue au cash ou crash avant d'écouter BTS. Peut-être 1000 euros qui vont aller chez Tom. Bonjour Tom.
8: Salut Manu, salut l'équipe.
0: Sois le bienvenu sur Énergie, Tom. 1000 euros peut-être pour toi. Je te rappelle les règles du cash ou crash. Tous les matins à 8h05, on joue ensemble. J'ai 3 questions. Si tu réponds juste à la première question, tu gagnes 250 euros. Si tu réponds juste à la deuxième, tu doubles ton gain, 500 euros. Et si tu réponds juste à la troisième, tu doubles encore ton gain et on arrive à 1000 euros. Tu peux t'arrêter évidemment à tout moment si t'en as envie et tu repars avec les gains acquis. Et si tu te trompes, c'est un peu gourmand, et que tu te trompes un moment, tu perds tout. C'est le cash ou crash, le crash on le veut pas. On veut du cash pour toi, 1000 euros, t'es prêt?
8: Ouais.
0: Voici la première question pour 250 euros. Combien de côtés possède un hexagone?
8: 8.
0: Un hexagone possède 8 côtés, c'est ta réponse.
8: Non, 6.
0: Eh oui, c'était 6.
1: Oh là là. Mmh.
7: Oh non.
1: Bim bada boum.
0: Un octogone.
8: Oh la France.
1: Ah oui.
4: Bah oui.
0: La France, ah oui, c'est un écrou, ça fait un petit peu un octogone.
7: Oh là là.
0: Oh, un hexagone. C'est ça, la France, c'est hexagone.
1: Hexagone,
0: oui. Oui, c'est ça. J'ai eu un doute surtout, là, d'un coup, j'ai paniqué. Tom, je suis désolé. Un octogone, c'est 8 côtés, un hexagone, c'est 6 côtés. Écoute, ça aurait été rapide, mais tu sais quoi, parfois, ce sont les meilleurs qui partent les premiers.
8: Oui, bah oui.
1: Je sais pas si ça rassure ça. Mais il a participé, c'est bien.
4: Mais oui.
0: Ça, c'est vrai que ça rassure mieux, ça. Il a participé, c'est bien. Avec une petite tube sur l'épaule. Non, c'est pire. Tu dans les cheveux, là, comme ça. Ouais. C'est bien.
1: Allez,
0: c'est bien,
1: Tom.
0: Ça, allez. Ouais, allez, Tommy.
8: Comme un bon toutou.
1: Non, non,
0: non,
1: Tom, t'es malade.
0: Non, Tommy, non.
1: Non.
0: Allez, pour te faire du bien, on va te remettre des croquettes quand même. Allez.
8: Parfait.
0: Tommy, écoute, ça a été rapide, je suis désolé, c'est pas gagné, mais raccroches pas, je vais t'offrir le mug Manu sur Énergie et le t-shirt Manu sur Énergie.
8: Parfait, merci.
0: Belle journée à toi, Tom. Demain, il y aura peut-être 1000 euros pour vous au cash ou crash. Ah, il y a eu un crash aujourd'hui, ça ne gagne pas à chaque fois. Mais peut-être que vous gagnerez demain 1000 euros au cash ou crash.
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0: On va s'apprendre des choses, et on est content de s'apprendre des choses. Tous les matins, on se sent un peu plus intelligent.
4: C'est ça.
0: Un peu plus smart.
1: Ouais, le temps de 2 minutes, quoi.
0: Parce que, même pas. Mais pendant ce moment-là, on a l'impression, c'est quoi, d'être au-dessus de la mêlée. Ouais, on sait des trucs que les autres ne savent pas. Allez, qui commence? Jeff, vas-y.
4: Le riz cantonais n'est pas un plat chinois du tout, mais un vrai plat français.
1: Ah ouais, ouais. Ils nous l'ont volé?
4: Oui, là, maintenant, ils en font là-bas, mais c'est des Français qui vivaient au Vietnam à l'époque où c'était encore une colonie française, qui ont ramené un peu plein de trucs, et qui par souvenir, ont cuisiné en mélangeant les trucs, et c'est un plat français, c'est pas du tout un plat chinois.
0: Ah, d'accord.
4: Ouais.
0: Eh ben, écoute.
1: Mais
4: tu vois, comme quoi on croit, mais pas du tout.
0: Mais exactement.
4: C'est à nous.
0: Pas du tout.
4: C'est à nous.
0: C'est incroyable. Mais oh, le riz cantonais n'est pas du tout asiatique. Mais oui. Ce sont les Français qui étaient là-bas qui sont revenus. Oh, c'est incroyable.
4: Oh, il est bien de chez nous.
1: C'est fou, ça.
0: Oh, voilà. Oh, c'est fou. On va bien de chez nous. On a été quand même chez eux.
1: Hein. Ouais, oui,
0: au départ, si on met tout en place, c'est nous qui sommes allés chez eux. Alors, ouais, c'est
4: un peu partout, c'est pas très bien. Je suis d'accord.
0: Les infos aléatoires du monde. Allez, Marion.
7: À Madagascar, lors d'une circoncision, le grand-père ou l'oncle maternel peut avaler le prépuce du bébé.
1: Ah,
7: oui,
1: non.
7: Mais si, mais avec une banane. Attention.
1: Ah, alors ça va.
7: Ça passe mieux.
1: C'est bon.
7: Et oui, c'est symbole de fertilité et de virilité. Là-bas, c'est la tradition.
1: Pou.
7: Attendez, ne jugez pas. Vous avez jamais testé.
1: Non,
7: avec une
1: banane.
0: Écoute, comme on dit, si vous n'aimez pas, n'en dégoûtez pas les autres.
7: Exactement. Voilà.
0: Après, c'est les différentes cultures.
1: Il y a
0: des choses que nous on fait qui peuvent dégoûter les autres. Hein. Et croyez-moi, il y a beaucoup de choses qu'on fait nous qui peuvent dégoûter, bien sûr.
1: Ouais.
0: Alors, je réfléchis.
1: Ouais, ouais, un truc aussi gros, je sais pas. Hein.
0: Ah ben, franchement, il y a des trucs qu'on mange nous. Dans
1: oui,
0: d'autres cultures,
1: sûr,
0: ça peut paraître.
1: Oui,
0: hein.
1: La grenouille.
0: Mais tu prends la vache.
7: La langue de bœuf aussi.
0: Ouais, mais même sans prendre la langue, hein, juste le steak.
4: Ouais.
0: Hein,
4: ouais.
0: Je crois que c'est en Inde où la vache elle est sacrée.
1: Ouais.
0: Donc pour eux ça les rend dingue quand nous on dit on mange un steak. Et voilà, c'est le monde, ça.
1: C'est
0: le monde dans toute sa diversité, bien sûr. Lorenzo, quelque chose à nous apprendre?
1: Oui, je suis un peu jalouse. Dans la Station Spatiale Internationale, les astronautes y voient 16 levées et 16 couchers de soleil chaque jour.
0: Wow. Ouais, mais tu sais quoi, je vais dire un truc.
4: Ouais.
0: Les levées de soleil de l'espace, ou les couchers de soleil de l'espace.
1: C'est magnifique, je
0: non,
1: pense.
0: Non, c'est comme les pornos. T'en as vu un, tu les as tous vus.
1: Ah non, mais cette phrase est folle.
0: Et c'est là-dessus que je vous souhaite une bonne journée.
1: Bravo, Manu.
0: Rien à rajouter.
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0: On est là, et Soprano, il va réveiller le monde aussi. Il part en tournée en 2027-2028 pour le Karaoke Tour, une tournée des stades. Il est là, Soprano. Mais il est toujours là, Soprano. On le recevra. Il est 8h17. Estelle, avec Te Rencontrer Encore. Et juste après, on a une date importante. Une date importante à fêter pour Lorenza aujourd'hui.
1: Oui.
0: Ah.
1: trop contente.
0: C'est pas exactement le jour, mais c'est dans les,
1: c'est
0: dans la période.
1: C'est ça.
0: Alors c'est une date très importante pour Lorenza aujourd'hui. Et aujourd'hui, attention, c'est une journée importante.
1: Oui. Ouais.
0: C'est pas le jour précis, mais c'est la période précise.
1: Oui.
0: Et Lorenza est heureuse, et elle va vous expliquer pourquoi.
1: Ouais, c'était il y a 4 jours, donc vraiment on est dedans quoi. Ça fait 2 ans que j'ai arrêté de fumer.
0: Oh bravo. Bravo.
1: Ouais.
0: Et alors. J'ai l'impression qu'on est dans un groupe, tu sais, où on s'applaudit. Bravo.
7: Le groupe de parole là.
0: Ah ouais, c'est ça.
1: C'est tout à fait.
0: En fait, et je me rappelle qu'on avait arrêté.
1: Bah oui,
0: mais
1: oui,
0: très bien sûr. Et j'avais perdu un pari.
1: Ouais, j'ai décidé de fêter ça. C'est vrai.
0: Je pensais qu'elle allait reprendre. Non, c'est pas vrai.
1: Non, mais parce qu'il y en a plein qui disaient que j'allais pas tenir longtemps, quoi. Mais parce qu'on s'était fixé un challenge, on était quand même 5 au départ. On est que 2 à avoir réussi sur les 5 à arrêter vraiment complètement, je pense.
0: C'est
1: déjà pas mal. C'est
0: alors,
1: pas mal.
0: Et en même temps, elle s'était mise au sport et tout. Elle allait à la salle. Tout à un moment.
7: Changement de vie, quoi.
0: Ah oui, elle est passée de tout, de rien à tout. Mais à fond.
1: C'est vrai. Et j'ai décidé de le fêter chaque année.
0: Ah oui,
1: parce que
0: mignon.
1: Oui, en fait, je me dis soit je vais au resto, soit j'ai le droit de me faire un petit cadeau pour me dire allez.
0: Tu veux une clope.
1: C'est bon, quoi. Non, mais vraiment. Et je suis contente, du coup.
0: Et bravo.
1: Voilà.
7: Et ben, bel anniversaire. Alors, hein.
0: Félicitations. Mais merci. Non, mais c'est important.
1: Bah oui. C'est vraiment cool.
4: Non, mais bravo à toi. Je t'en
0: Arrêter de fumer il y a 2 ans. Je dis bravo, Jeff. Il a essayé plusieurs fois.
1: C'est ton tour maintenant.
4: Non, mais moi, à chaque fois, j'arrête genre un an. Hein. Mais je reprends. Parce que vous me stressez.
1: Ah ben.
4: Non mais là je vais arrêter. Là comme mon coloc fume aussi, dès qu'il sera parti, je pense que je vais arrêter.
0: J'ai arrêté moi aussi, mais il y a très très longtemps, il y a 25 ans. Et en fait il y a un truc, c'est qu'il y a pas de, tu peux pas attendre le bon moment.
4: Ouais,
0: il y a pas
4: de bon moment. Je suis d'accord.
0: Il y a juste le moment où tu prends conscience que c'est de la merde, que tu dépenses beaucoup d'argent, que t'es drogué parce que c'est une drogue la clope, et à un moment bim, t'as le déclic et t'arrêtes. Et Lorenza, ça fait 2 ans. Bravo à toi.
7: Bravo Lorenza.
0: Alors, est-ce qu'il n'y a pas des dates pour vous hyper importantes que vous fêtez? Comme ça. Alors, Jeff?
4: Moi, c'est, j'y pense, c'est une fête intérieure, mais tous les 1er septembre, parce que c'est la date à laquelle j'ai changé de vie. J'étais dans la police avant, il y a des années, et je suis passé de policier à radio, et c'était un 1er septembre. J'ai arrêté le 31 août, et 1er septembre, au matin, je faisais de la radio, quoi.
0: Wow. Enfin, tu nous racontes des histoires de police.
4: Alors, pas toujours super élogieuse pour moi, je préfère vous prévenir.
0: Ah oui?
4: Non, mais il m'est arrivé beaucoup de choses, plein de trucs.
0: T'étais policier pendant combien de temps?
4: J'étais policier pendant un peu plus de 5 ans.
1: Ah, quand même?
0: Et à un moment, t'as fait stop, j'arrête. Et t'as fait quoi derrière?
4: En fait, pendant 2 ans, j'ai fait les 2 boulots en parallèle pendant 2 ans. Je faisais de la télé et de la radio et pendant 2 ans. Et au bout d'un moment, j'ai arrêté pour faire que de la télé à l'époque et puis la radio après, quoi.
1: Waouh!
0: C'est marrant,
4: ouais,
0: ça.
4: Ouais. Mais bon, il m'est arrivé que des belles choses. Mais vous raconterez, vous allez vous marrer, je pense.
0: Du coup, quand t'étais policier, on te reconnaissait de la télé?
4: Ça m'est arrivé une fois, parce que quand j'étais musicien à la télé, et un soir, j'étais appelé sur un tapage nocturne, et ils étaient en train de regarder l'émission.
1: Oh,
4: donc, je suis resté à la porte parce que j'étais en même temps à la batterie dans la télé, et j'étais à la porte. Comme j'étais en civil, je me suis dit, ils vont me reconnaître tout de suite. J'étais encore en costume,
0: c'est drôle, ça.
4: Mais il y a plein de trucs, vous allez voir.
0: C'est genre, c'est une surprise, regarde, c'est trop cool, il y a le mec de la télé, il est venu pour nous. C'est bon, ça. Ça, c'est un 1er septembre.
4: Ouais.
0: Oh, tu nous raconteras les histoires de police.
4: J'en ai plein.
0: Ah ouais. Marion, est-ce que t'as une date importante que tu fêtes chaque année?
7: Le 21 août. Le 21 août, c'est une fête pour moi. C'est l'obtention de mon permis de conduire il y a 18 ans. Et ça a été une telle galère pour l'avoir que je vous assure, ça m'a marqué. Donc, tous les 21 août, je me fais mon petit anniversaire à moi-même.
0: Oh, c'est 5 fois, c'est ça?
7: Oui, 5 fois je l'ai passé, oui.
1: Waouh.
0: Le jour où Marion a eu son permis de conduire, c'est deuil national dans certains pays.
7: Non mais l'inspecteur ce jour-là, parce que c'était à chaque fois le même, je crois qu'il était à bout et il me l'a donné un peu par pitié. Non mais vraiment, il était en mode bon, allez, c'est bon cette fois, vas-y quoi. Et moi j'étais trop heureuse, trop fière.
0: Quelle est la date dans votre vie que vous célébrez, même toute seule ou tout seul? C'est votre date à vous et vous la célébrez.
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0: On partage nos dates importantes, mais des dates même que les autres forcément ne connaissent pas, comme Lorenza qui nous a dit qu'aujourd'hui, ça faisait 2 ans qu'elle avait arrêté de fumer. Donc félicitations.
1: Merci.
0: Et en plus, tous les ans, elle fête ça. Elle se fait c'est un resto, ça que tu disais?
1: Oui, soit un resto, soit je me fais un petit cadeau. Là, je ne l'ai pas encore fait, donc je pense que ce sera resto, parce que j'ai bien envie de manger.
0: Un petit cadeau, genre un hélicoptère.
1: Oui, voilà. Un truc simple, hein. Belle montre.
0: Voilà. Un petit truc friqué.
1: Oui, rien du tout.
0: À la bonne franquette.
1: Voilà.
0: Une bague, un collier en diamant, enfin voilà, un petit
1: truc.
0: Voilà.
1: Normal, quoi.
0: Histoire de marquer le coup, sans plus. Et en plus, elle nous le dit pour évidemment nous mettre la pression. pression pour que lui, nous aussi, on lui achète un cadeau.
4: C'est ça.
7: Ce qu'on fera pas.
1: Merci Marion.
0: Quelle est votre date à vous importante que vous célébrez? 0 870 42 48. On continue à vous prendre le téléphone. Avant ça, c'est parti. Voici les sondages du matin, comme chaque jour. 3000 personnes par an dans le monde se retrouvent aux urgences après avoir fait ça. C'est très large.
7: Oui, c'est
0: mais je vous donnerai des indices au fur et à mesure. Hey Jeff.
4: Un plat dans la piscine?
0: Non, ce n'est pas dans une piscine, c'est pas à l'extérieur, c'est à l'intérieur et c'est à la maison.
4: D'accord.
0: Lorenza.
1: Ouvrir une. Avec une boîte en conserve.
0: Non.
1: Non, pardon, désolé, mais sans ouvre-boîte.
0: Attends, combien de gens se blessent chaque année en essayant de faire une phrase?
1: Mais ça... Moi, tout le temps.
0: Non, c'est pas dans la cuisine. Okay. Et on n'ouvre pas une boîte.
1: Ok.
0: Marion.
7: C'est en lien avec le bricolage type changer une ampoule?
0: Non, c'est pas en lien avec le bricolage, c'est en lien avec une tâche ménagère.
4: Ah,
1: oh.
0: 3000 personnes par an dans le monde se retrouvent aux urgences après avoir fait ça. Ah, Lorenza?
1: Avec le fer à repasser?
0: Non, il n'y a pas le fer à repasser, il y a. Non, c'est plus gros. Il y a une machine, il y a un truc, c'est plus gros qu'une machine, qu'un fer à repasser. J'ai quasiment donné la réponse là en fait.
4: C'est pas les messieurs qui veulent faire des bêtises avec des aspirateurs? Tu sais, ils veulent essayer de...
7: Oui,
4: c'est coquin, tu vois, parce que vous l'avez.
0: Jeff,
4: l'avez,
0: Jeff.
1: On l'a.
0: Oui, Jeff.
4: Quoi?
0: On a compris, mais non.
7: C'est pas
4: à l'hôpital quand même.
0: Non, 3000 personnes par an n'essayent pas de mettre leur zizi dans un aspirateur.
4: Ah, il a osé le dire. Moi, j'ose pas.
0: Oui, mais apparemment, t'as osé le faire.
4: 2 jours d'hôpital.
0: 3000 personnes par an dans le monde se retrouvent aux urgences après avoir fait une lessive, tout simplement.
1: Ah bon?
4: Ah bon? Mais comment ils font?
1: Ils la mangent ou quoi?
0: Oui. La lessive?
1: Je sais pas, c'est trop bizarre.
7: Tu coinces ton doigt dans le hublot. Peut-être, hein. Ou tu te fais mal au dos en cherchant le linge.
0: Ah ouais. C'est ça. Ah ouais, bien sûr.
1: Ah ouais. Bah, la vie est rude, hein.
0: Non, mais il devrait être marqué sur les machines. Faire une machine tue. Enfin, non, une personne sur quatre regarde immédiatement ceci en arrivant chez quelqu'un pour la première fois. Qu'est-ce qu'elle regarde immédiatement, Lorenza?
1: Si le sol est propre.
0: C'est pas une question de propreté.
1: Ok.
0: Marion?
7: La déco.
0: C'est pas de la déco, mais c'est pas loin, on est dans l'univers. C'est pas vraiment de la déco. Mais c'est un peu de la déco quand même. Jeff.
4: S'il y a un chien, s'ils ont peur des chiens, ils veulent vérifier, non?
0: Non, il n'y a pas d'animal là-dedans, il n'y a rien d'humain. Lorenza.
1: C'est dans le salon?
0: Ça peut être partout, mais en général, oui, là, ils regardent dans le salon au début. Ah. Oui, c'est dans le salon, je pense. Marion.
7: Les photos de famille qui sont affichées un peu partout?
0: C'est pas les photos de famille, mais c'est les choses qu'on voit, qui sont posées.
4: À des bibelots?
0: Non, c'est les titres des livres qui sont posés sur les étagères ou la table basse.
4: Oh, ouais, faut pas.
1: Bah, ça en dit beaucoup sur la personne, hein.
0: Bien sûr, Lorenza.
1: Non, mais c'est vrai, je trouve ça important, tu vois.
0: C'est très. Une personne sur quatre regarde immédiatement, en arrivant, les titres des livres posés sur l'étagère, parce qu'effectivement, ça en dit beaucoup sur la personne.
1: Mais bien sûr.
0: Bien évidemment.
1: Tu vois, c'est des conseils de vie.
0: On n'a pas du tout, quand on avait un premier rendez-vous, un truc à la maison, on n'a pas du tout essayé de récupérer des livres incroyables pour les mettre sur la table basse, en faisant croire qu'on les avait lus. Bien sûr. Dernier sondage du matin. En moyenne, ça arrivera à une femme 500 fois dans toute sa vie. C'est beaucoup, 500 fois. Et c'est pas très agréable.
7: Ah mince.
0: Non, Jeff.
4: De s'engueuler avec son mec.
0: Non, y a pas d'autre personne. C'est la femme et quelque chose. Lorenza.
1: Se prendre le talon dans une marche ou dans une plaque d'égout ou un truc comme ça.
0: Non, mais on est dans l'univers. Dans la chaussure.
7: Dans la chaussure.
1: Ouais.
0: Et ça arrivera à une femme 500 fois dans toute sa vie. Marion.
7: Se faire une ampoule au pied.
0: Oui, mais pourquoi? Parce qu'elle avait porté des chaussures qui ne lui vont pas.
1: 500 fois, c'est énorme.
0: Ça arrivera 500 fois dans toute une vie à une femme de porter des chaussures qui ne lui vont pas.
4: Pourquoi elle les achète?
0: Mais c'est toujours la question, parce qu'elles sont belles.
4: Eh ben voilà. Ouais. Bah, bravo les filles.
0: Et voilà. Et elles se disent, un jour peut-être que ça m'ira.
4: <C'est> ça.
0: Mais non, ça ne vous va pas. 500 fois.
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0: On fête des dates. Mais pas n'importe lesquelles. Vos dates à vous, qui sont importantes pour vous et que peut-être même les autres ne connaissent pas. Comme Lorenza, qui fête chaque année son anniversaire d'arrêt de fumer.
1: Oui, c'est vrai. Ça fait 2 ans, mais bon.
0: Mais c'est bien déjà.
1: Oui, c'est cool.
0: Deux ans, cool. Et tu reprendras plus jamais.
1: Jamais.
0: Ben voilà.
1: Le dos me dégoûte.
0: Mais voilà. Alors.
1: Ben voilà.
0: Mais voilà.
1: Mais non, c'est moi qui fais chier les gens qui fument.
0: Mais voilà. Alors.
1: Oui.
0: Quelle est votre date importante pour vous que vous célébrez, même si les autres ne le savent pas? 0 870 42 48. On a Olivia qui est avec nous. Bonjour Olivia.
5: Bonjour Manu, coucou l'équipe.
0: Sois la bienvenue parmi nous, Olivia.
5: Merci.
0: C'est quoi ta date importante à toi?
5: Alors moi, chaque année, le 8 janvier, je célèbre l'anniversaire de mon doudou en lui faisant un câlin parce que je dors encore avec.
0: Un vrai doudou?
5: Oui, un vrai doudou.
0: Attends, ton doudou de ton enfance, quoi?
5: Exactement.
0: Mais alors, comment ça se fait que c'est le 8 janvier, sa date anniversaire?
5: Bah, parce que moi, je suis née le 31 décembre et mes parents l'ont reçu comme cadeau le 8 janvier.
0: D'accord. C'est génial.
7: Il s'appelle
5: celui
7: comment
5: qui a été élu? Bah, il s'appelle Doudou.
7: Ah, il s'appelle
0: Doudou. Ça va, oui. Attends, Olivia.
7: Pardon.
0: La question de Marion était sympa, Olivia.
7: Oui,
0: pas...
7: Excuse-moi, je voulais lui faire un petit délicat, un truc sympa.
0: Ah, ouais, c'est... Ma femme, elle a un doudou comme ça aussi. Elle a un doudou de son enfance. C'est une sorte de petit chien, un gros chien gris et tout. Mais alors, ce qui est drôle, c'est qu'elle, elle a un truc. Lorenza, elle le sait, j'avais déjà parlé. C'est qu'en fait, le soir, parce qu'il est sur le lit, hein, la journée, ouais. Et le soir, en revanche, elle le jette par terre.
1: Oui, c'est vrai.
0: Et c'est très, tu sais quoi, mais c'est très bizarre, mais c'est une tradition. Et la première fois que je l'ai vu faire, et ben ça m'a choqué.
7: Ah oui,
0: je dis mais qu'est-ce que tu fais? Mais qu'est-ce que tu fais avec le doudou? Ah ben je le jette par terre, c'est comme ça, il est bien comme ça.
7: C'est pour
0: T'es sûr qu'il est bien? Il dit ouais, t'inquiète pas, il aime ça, il est bien. Je le jette par terre, il dort bien. Je suis ok, wow. D'accord. Chacun son doudou.
7: Ah ouais.
0: Chacun son truc avec son doudou.
1: C'est pour te montrer ce qu'elle peut te faire à toi.
7: Le coup de pression.
1: Regarde.
0: Voilà ce qui arrive au doudou.
1: Voilà.
0: Merci beaucoup, Olivia, de nous avoir appelé. On te souhaite une belle journée. Quelle est la date importante pour vous que vous célébrez? Marion, t'en as une autre?
7: Oui, j'en ai une autre. C'est le jour où je suis devenue propriétaire de la maison qu'on a fait construire. Alors, c'est le mois. Moi, c'est le mois de septembre, parce que c'était en septembre 2021. Et on a un petit rituel. Chaque année, avec mon mec, on se fait un cadeau de proprio. Donc, un cadeau en rapport avec la maison. Et cette année, je vais lui offrir un coupe-fil pour les bordures du jardin. C'est son rêve.
0: Ah, c'est bien ça. Le rotofil.
1: Oui, il va être trop heureux. Même moi qui suis pas proprio, je suis jaloux.
7: J'ai trop hâte.
0: L'étape d'après, c'est le tracteur tondeuse. Là.
7: Vraiment l'étape d'après ça.
0: Oh, c'est un beau cadeau. Loïc est là. Bonjour Loïc.
12: Salut Manu, salut toute l'équipe.
0: Bienvenue sur Énergie Loïc. Quelle est la date anniversaire que tu fêtes, même si les autres sont pas au courant, mais c'est ta date à toi?
12: Eh ben moi en fait, je suis parti de chez mes parents un 15 juillet et depuis c'est devenu un rituel, on se fait un resto ce jour-là. Donc en fait, on fête un peu leur liberté au final.
0: T'es parti tard de chez tes parents?
12: Non, je suis parti à 20 ans.
0: Mais apparemment ils en avaient
12: 25 ans.
0: D'accord, ils en avaient un peu marre quoi, c'est...
12: Ils en avaient marre, ouais, franchement.
0: Ouais, d'accord.
12: Ils étaient au
0: bout. Ils te remercient chaque année.
12: C'est 20 ans de pro.
0: Ils t'offrent ce cadeau. Belle journée à toi, Loïc.
12: Belle journée à vous tous.
0: Ciao, merci de nous avoir appelés. Quelle est votre date que vous célébrez, qui est importante pour vous? Lorenza, t'en as encore une?
1: Oui, tous les ans avec mes colocs, on fait une petite fête à l'appart où on va boire un verre pour fêter la date de rupture avec mon ex toxique. La première fois, j'avais brûlé nos souvenirs. On avait fait un petit rituel et tout. Et ben là, maintenant, c'est passé. Donc vraiment, on fête ça, quoi. Genre la délivrance.
0: Mais c'est, parce qu'en fait, le problème, c'est que tu t'en rappelles de cet ex en fêtant ça. Tu veux pas dire plutôt passer, toi, genre
1: non,
0: oublier,
1: parce que
0: quoi.
1: C'est un bon souvenir. Genre, c'est, dans ma tête, je me dis, je suis libérée de tout ça. C'est ce qui fait que je suis comme ça aujourd'hui. Et puis, c'est ouvert pour la suite, quoi.
7: Ouais, j'ai l'impression que Lorenza cherche beaucoup d'excuses pour faire des restos. Franchement.
1: Et merde. Je suis cramée. Marion m'a crié.
0: Et puis, le congé de 15 septembre, le 18 septembre, j'ai fêté aussi l'anniversaire d'une sandale que j'avais achetée, que j'adorais, qui s'était cassée. Et donc, je fais un resto. Si vous voulez me l'offrir, je veux bien. Pour ma sandale cassée, quoi.
1: Ça comptait pour beaucoup pour moi.
0: C'est incroyable. Oh là là, j'ai 4 octobre, il y a l'histoire de la boucle d'oreille que j'avais perdue aussi. Je vais faire un resto.
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0: On est là avec vous comme chaque matin jusqu'à 10h, c'est Manu sur Énergie. Et si vous pensez que vous êtes bizarre, je vais vous rassurer, nous sommes tous bizarres. J'ai devant les yeux une liste des trucs bizarres qu'on a tous déjà fait au moins une fois.
1: Ok.
0: Voilà. Danser tout seul chez soi en étant persuadé d'être dans un clip.
1: Ah oui,
0: bien sûr que oui. Et voilà. Si t'es une raquette de tennis en plus, tu fais de la guitare. Donc vraiment, t'es bien.
1: Et le mieux, c'est tout nu.
7: Ah, oula. Mais parce que tu te sens vivre, tu te sens libéré de tout et je trouve que ça marche encore plus.
4: De toute façon, quand t'es chez toi, t'es forcément tout nu.
7: Bah non, enfin, je suis en coloc, donc seul. Je t'avoue que. Ah oui, voilà.
4: Moi, je vis tout nu quand je suis seul.
7: Waouh.
4: Ah, ça va, on passe sur autre chose là, effectivement. Alors, pardon, excusez-moi, mais.
0: Je retire ce que j'ai dit, si vous êtes bizarre, vous n'êtes pas seul. Si t'es seul, Jeff.
4: C'est tellement agréable.
0: Mais je suis pas tout nu tout le temps quand je suis seul chez moi.
4: Oh, pratiquement, mais au mieux, j'ai un caleçon, quoi. Mais
7: J'avoue que moi, quand mes colocs sont pas là, ça m'enjaille aussi, je crois.
0: Oui. Ça t'enjaille d'être tout nu chez toi,
4: oui.
7: Bah, ou de ouf, je me sens libérée, mais comme je peux pas. Le reste du temps, parce qu'ils sont là, genre ça me frustre un peu. Et donc, quand ils sont pas là, c'est alloca. Mais je vérifie que c'est bien fermé la porte.
0: Oui.
7: Parce que là, si ma coloc rentre avec son nouveau mec,
15: ah bah lui, il sera ravi. Hein.
0: Oui, c'est ça. Lui, il dit, eh ben dis donc, tu m'avais dit qu'elle était friendly, mais. Tu m'avais pas dit méga open. Bon, je continue la liste après les infos de 9h. Une liste de choses qu'on a tous fait et qui sont un peu bizarres.
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0: C'est parti pour le dernier heure d'émission du jour. Une nouvelle heure de radio plus ou moins contrôlée et approximative avec une équipe dysfonctionnelle mais qui était contente d'être là. Il y a Marion évidemment.
1: Bonjour.
0: Il y a Lorenza qui est là.
2: Oui, contente d'être là.
0: Il y a Jeff qui est là aussi.
3: Salut à tous.
0: On va écouter Katsai avec Animal, Farouko aussi avec Yapake. Et on va jouer au grand blind test du matin. On vous offre ce matin 1000 euros cash. Non, pardon, 1000 euros de bons d'achat.
3: C'est ça, ouais.
0: Parce qu'on n'arrête pas d'offrir 1000 euros cash tout le temps. Aujourd'hui, c'est 1000 euros de bons d'achat. Ce qui est pas mal aussi, parce qu'avec ces 1000 euros, bah, vous allez pouvoir dépenser ces 1000 euros comme vous le voulez dans les magasins Primark.
1: Trop bien.
0: Il y a des habits, il y a de la déco, il y a des trucs pour le bien-être. Vous allez vous régaler. Vous allez dépenser ces 1000 euros comme vous voulez.
1: Oh, ouais.
0: Et quoi de mieux que d'arriver dans un magasin, dépenser 1000 euros et sortir sans avoir rien dépensé.
1: Oh, ouais.
0: Vous nous appelez au 0 870 42 48. Avant ça, je continue la liste que j'ai démarrée tout à l'heure sur les trucs bizarres qu'on a déjà tous fait au moins une fois. Il y avait danser tout seul chez soi en étant persuadé d'être dans un clip. Et on a appris que Jeff et Lorenza aimaient le faire tout nu.
3: C'est ça.
0: Mais on vous juge pas.
1: Non.
0: Mais ensuite, il y a imaginer des conversations fictives entre nous et n'importe qui.
1: Ah oui.
0: Je sais pas si vous... Ah, Marion.
1: Bah moi je parle beaucoup toute seule. Donc forcément je crée des personnages pour me répondre quoi.
3: Ah d'accord,
0: c'est pas... Ah oui, c'est autre chose encore là.
1: Ah
0: oui,
1: moi je me fais des dialogues et tout, c'est
0: Mais à qui?
1: Bah des gens.
2: Mais comment la personne
1: ça dépend de la situation. Par exemple, si je vais débriefer ma journée de boulot, ça va être comme un collègue fictif qui va me donner des conseils ou autre. Vous faites pas ça?
3: Mais tu fais la voix aussi? Marion, tu fais la voix?
1: Bah oui, dans ma tête.
3: Ah non, oui.
4: Non, tu parles pas comme ça.
0: Est-ce qu'on peut imaginer que...
1: Je veux pas que je fasse ça comme ça.
0: Si. Tu rentres chez toi, t'es là, la porte s'est fermée, ouais. Marion est toute seule chez elle, elle débriefe de sa journée avec son ami imaginaire.
1: Okay. Et tout à l'heure, c'est une dinguerie, et Lorenza, en plus, qui m'a renversé son café sur mon t-shirt. Et en fait, j'ai voulu faire ça me vexe pas, je suis une meuf cool, mais j'ai grave le seum.
2: C'est vrai?
1: Non, mais Marion abuse pas, elle a pas fait exprès.
0: Oh merde!
1: Hyper grave. Oh, bah, ça me fait chier quand même.
0: Oh la vache!
1: Et ça me permet d'extérioriser les problèmes. Mais vous faites pas ça?
0: Ah, psychopathe, c'est quoi?
1: On est
0: dans un film d'horreur.
1: Non, je suis sûre que je suis pas la seule. Mais attendez, mais moi ça me permet de régler des vrais problèmes, hein, parce que ça me fait réfléchir aux choses. Du coup, je m'auto-conseille et tu vois, je vais pas en vouloir à Lorenza.
3: Marion, ça me rappelle les gens, tu sais, qui switchent de personnalité là qu'on voit en ce moment sur les réseaux tout le temps.
1: Ouais. Ouais, c'est moi.
3: J'ai très peur. J'ai très très peur. Mais tu fais pas ça à côté du couteau, ni rien. Ça fait...
0: Non, mais on est dans un film d'horreur.
2: Mais en disant des prénoms, ces personnes.
1: Arrêtez.
0: Vas-y, refais là pour voir. Je vais juste une musique en plus.
1: Donc tout à l'heure, Lorenza, elle est venue, elle m'a acheté son café sur mon t-shirt. Et là, j'ai senti la pression monter, mais j'ai rien dit. J'ai fait la meuf cool. T'as bien fait, Marion, bravo, bien joué. Fallait pas montrer ça.
0: On est vraiment, tu sais quoi, c'est le personnage d'un film d'horreur qui séquestre quelqu'un.
3: Ouais.
0: Et tu sais,
2: c'est Gollum.
0: Avec ces deux trucs, c'est Gollum.
1: Mais non.
0: C'est Gollum. Mon précieux. Mais non, je suis tout gentil. Je suis tout gentil, moi. Mon précieux. Méchant hobbit. Le hobbit, je vais te tuer. Oh la vache, t'es Gollum.
3: Oh, ça fait peur.
0: J'arriverai pas à terminer ma liste. Je vais la continuer encore un peu. Ma liste des trucs bizarres qu'on a déjà tous fait. Je la continue après.
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0: Soyez les bienvenus sur Énergie. Il est 9h10. Je pensais pas déclencher une discussion aussi âpre et tendue en parlant des choses bizarres qu'on a déjà tous fait chez nous. J'ai une liste devant les yeux, je n'arrive pas à la terminer cette liste.
1: Non.
0: Liste de choses bizarres qu'on a déjà tous fait au moins une fois. Et en fait, à chaque fois, il y a un truc à raconter dessus. Je me dis que c'est un vrai sujet. Qu'est-ce que vous faites quand vous êtes seul chez vous, qui est un peu un problème que les autres ne voient pas? Tout à l'heure, Lorenza et Jeff nous ont dit qu'ils dansaient tout nus.
3: Ouais.
0: Voilà. Marion, creepy.
1: Ça va.
0: Elle nous a fait la scène, hein, quand elle rentre chez elle, elle se parle à elle-même pour débriefer de sa journée.
1: C'est génial.
0: Et pendant Katsai, il y a Jeff, mais nous en dis pas plus, tu vas nous raconter après. Je vous explique qu'il s'auto-interview.
1: Non, c'est
3: pire, c'est pire. Je voulais pas en parler parce qu'on a jugé Marion, donc.
0: Non, mais on va pas juger, on juge pas.
1: Ouf.
0: Quelle est la chose, quand vous êtes seul, que vous faites, qui peut paraître un petit peu bizarre, mais vous le faites quand même? 0 870 42 48, appelez-nous et moi je vais continuer la liste aussi.
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0: Tout de suite, on a 1000 euros chez Primark à vous offrir. C'est le grand blind test du matin. Comme chaque jour, on a Flavie et Vincent avec nous. Bonjour à tous les deux.
4: Salut Mamie,
8: salut l'équipe.
0: Flavie n'a pas dit bonjour à Vincent.
4: Si. J'ai dit bonjour à
0: tous les filles. Excuse-moi, parlons. L'esprit olympique avant tout, évidemment. Flavie, Vincent, j'ai pour l'un ou l'une d'entre vous 1000 euros de bons d'achat à dépenser dans les magasins Primark. Le grand blind test du matin, c'est comme un blind test normal. Ça joue en trois manches. Sauf que, par rapport à un blind test, on vous donne un indice avant chaque titre à trouver. Vous pariez ensuite sur le nombre de secondes qu'il vous faudra pour trouver. Une bonne réponse, c'est un point. Une mauvaise réponse, le point va à l'autre. Il faut le titre ou l'artiste, et c'est le premier à deux points qui gagne le grand blind test du matin. Attention, on va passer au premier titre, mais avant ça, un indice donné par Lorenza.
9: Quoi de neuf, docteur?
0: Oui, pas mal pour l'indice. Voilà. Avec cet indice, Flavie, tu paries sur combien de secondes nécessaires pour trouver le titre?
4: Ah bah 6.
0: 6 secondes pour toi. Vincent, tu descends ou pas?
8: Ouais, 5.
0: Oh, Flavie, tu le laisses à 5 ou tu veux descendre?
4: Non, je le laisse à 5.
0: Vincent, 5 Allez. Secondes pour trouver le titre ou l'artiste.
8: J'ai sur le bout de la langue, je ne trouve pas.
0: Aïe. C'était Bad Bunny.
4: Elle est grosse, Flavie.
0: Flavie, peut faire la maline.
4: Je peux pas vous la faire en espagnol,
0: Mais Flavie est contente. Elle est contente, Flavie, parce que sans rien faire, elle a eu le point.
1: Bien joué.
0: La mauvaise réponse de Vincent.
4: J'aurais trouvé Bad Bunny, mauvais lapin, j'aurais trouvé.
0: Attention. Tu as le point. Attention, deuxième titre. Et c'est un indice donné par Marion.
1: Une Française qui a dépassé le milliard de vues.
0: Bon indice. Vincent, d'après toi, combien de secondes il faut pour trouver le titre ou l'artiste?
8: 6.
0: 6 secondes. Flavie, tu descends?
4: Ouais, 5.
0: Vincent, tu la laisses ou tu descends?
8: Non, je laisse.
0: 5 secondes, Flavie, pour trouver titre ou artiste. Flavie est partie.
4: Ouais. Non, je l'aurais pas trouvé. Je vois qui c'est, mais à ma douce France.
0: Indira. C'est un blind test, pas un karaoké, effectivement. Bonne réponse,
4: bah oui,
0: bonne remarque de Marion.
4: C'est pas clair.
0: Oh le rire. Elle a un rire diabolique en plus. Indy là avec Dernière Danse. Ça veut dire que ça fait un point partout. Ça veut dire que tout va se jouer maintenant. Attention, on est concentré. Voici le troisième titre. Indice de Jeff.
3: Il n'a fait qu'un seul tube dans les années 2000.
0: Bon indice. Il n'y en a pas qu'un, mais oui. Bon indice. Flavie, combien de secondes d'après toi pour trouver le titre ou l'artiste?
4: 6.
0: 6 secondes. Vincent, tu descends ou tu la laisses?
8: Allez, on tente 5.
0: 5 secondes. Flavie, tu le laisses à 5?
4: Ouais, je laisse.
0: Vincent, 5 secondes pour trouver titre ou artiste.
8: Et Sean?
0: C'était Daniel Potter avec Bad Day.
3: Oh, c'est énorme.
8: Tant pis.
0: Ah,
4: et vous avez vu, je me suis retenu de chanter.
0: Oui.
9: Merci, Flavie.
0: Ça veut dire que c'est une mauvaise réponse, que le point va à Flavie, et c'est Flavie, la chanteuse de karaoké, qui gagne.
4: Bravo. Merci à vous.
0: Vincent, je vais t'offrir le mug Manu sur Énergie avec le t-shirt Manu sur Énergie et tu nous rappelles quand tu veux.
8: C'est gentil, merci.
0: Bravo à toi et Flavie, 1000 euros que tu vas pouvoir dépenser.
4: Merci, je suis trop content.
0: 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Bravo à toi.
4: Merci l'équipe, merci Énergie.
0: Belle journée, on va écouter Farouko avec un paquet dans deux minutes. Tu veux le chanter au karaoké?
4: Non, ça va aller. J'ai bien compris.
0: Belle journée à toi. 9h16, on revient tout de suite. Avec un paquet, Farouko. Et on va vous prendre au téléphone. Quelle est la chose un peu bizarre, un peu étrange, un peu surprenante, un peu originale que vous faites chez vous quand il n'y a personne? Marion se parle à un personnage fictif dont elle fait la voix pour débriefer de sa journée. Lorenza se balade nue chez elle. Et Jeff s'auto-interview. Il va nous le faire dans quelques secondes. On revient tout de suite.
10: Salut, c'est Adèle Castillon. Quand je chante, je parle évidemment d'un été avec Manu. Non, c'est faux, complètement faux. Mais je sais que ça lui faisait plaisir que je dise ça.
0: Effectivement, j'aime bien quand on c'est un truc mignon. Cool. Et même si on me ment, j'en ai rien à foutre, en fait. Je suis content. Revenons au truc bizarre qu'on a déjà tous fait. J'ai une liste devant les yeux et ça fait quand même 25 minutes qu'à chaque fois que je lance un truc de la liste, il y a quelqu'un qui dit ah oui, je le fais et qui rajoute quelque chose. Il y avait danser tout seul chez soi en étant persuadé dans un clip et là Lorenza a dit ah bah je le fais et je suis nu. J'ai failli aussi, moi je fais aussi, je le fais nu.
3: Voilà.
0: Ensuite, il y avait dans la liste imaginer les conversations fictives entre nous et n'importe qui. Là, Marion est arrivée en disant ah bah je le fais moi pour faire mes débriefs de journée. Elle nous l'a fait en direct. Elle parle vraiment à quelqu'un, elle change juste sa voix. C'est totalement angoissant. Et Jeff nous a dit hors antenne, et en disant ah ouais, bah moi aussi je m'auto-interview.
11: Non, mais ça c'est fou ça.
3: Ah bah, il y a un contexte hein, quand même, les amis.
11: C'est quoi?
3: Bah, quand t'as un petit déficit de confiance en toi, tu sais, tu dis non, qu'est-ce que j'ai fait de ma vie, il s'est rien passé. Là, voilà. Je me fais une interview de ma vie, et en racontant ma vie, je me rends compte que j'ai eu une vie cool en fait.
11: Introspection quoi.
3: Ah, exactement, et ça marche super bien.
0: Et tu penses que t'es quoi? C'est une interview, c'est quoi? C'est alors, une émission de télé, alors, c'est un podcast?
3: Je m'assieds sur mon lit devant le miroir de.
11: Oh là là, non mais attends, y'a rien qui va.
3: Souvent, d'accord. Je m'habille un petit peu quand même. C'est là où je reste pas
0: du tout. Tu t'habilles?
3: Oui, bah, c'est une interview quand même.
0: Attends, il passe à la télé, il s'habille, c'est normal.
3: Un minimum, quoi, un truc un peu propre. Et puis, donc, j'imagine les questions dans ma tête et je fais, non, mais finalement, tout a commencé en 99. Hein. C'est-à-dire que moi, j'imaginais pas à l'origine, je venais d'arriver à Paris. J'avais rencontré la mère de mes enfants et puis à ce moment-là, donc, je rentrais dans la police. Mais j'avais quand même l'idée de faire un peu de radio et ou télé.
0: Tu fais l'intervieweur en même temps?
3: Dans ma tête, l'intervieweur. Et par contre, je répète sa question. Tu vois, comment ça a commencé? Eh ben, je faisais quoi au début à la radio? J'étais juste musicien parce que j'avais une formation de batteur et puis ce qui m'a amené à jouer avec des gens un petit peu connus, tout ça, qui m'a
0: donné génial.
3: Et je fais ça et au bout d'un moment, mais en fait, j'ai fait plein de trucs et je suis content, je reprends un peu de confiance en moi et c'est génial. Alors, bon, après, je le fais souvent quand même, mais bon.
0: Moi, je fais un truc, c'est quand je cuisine. Je fais une émission de cuisine.
11: Ah bon? Génial. Ah oui, c'est vrai. Il m'a fait ça.
0: En fait, si vraiment je fais un truc et je me dis, ok, ça va me prendre genre un peu de temps, pour pas que ce soit juste du temps comme ça et que ça m'emmerde, je fais comme si j'étais à la télé ou un influenceur cuisine, tu vois? Et je commente le truc. Alors, je peux pas faire le montage et tout, mais j'ai un tablier quand même et je fais, aujourd'hui, ce qu'on va faire, c'est une tartiflette. La tartiflette, et je regarde en face de moi comme s'il y avait une caméra.
11: C'est drôle. C'est drôle.
0: Et attends, parce que si ma femme passe dans le champ, je fais, alors évidemment, ici, hein, c'est la bonne franquette, ma femme peut passer à tout moment, c'est pas grave. Je vous montre comment on cuisine et elle me regarde avec tristesse.
11: Elle te dit rien, ta femme?
0: Je pense. Ouais, c'est ça, quoi. C'est... Wow. Et toi, ton mec, il te dit rien quand tu te parles toute seule dans tes débriefs de ta journée?
11: Non, alors ça, par contre, tu vois ce que tu viens de dire, je vais me le raconter à moi-même ce soir, c'est sûr. Parce que on va débriefer de tout ça. Hein.
0: Quel est le truc bizarre que vous faites quand vous êtes chez vous, quand vous êtes seul ou même quand il y a des gens autour de vous? Le truc un peu étrange, un peu spécial. Je vous rappelle que tout part quand même de cette liste, des trucs bizarres qu'on a quand même globalement tous fait. Dans la liste, il y a aussi mettre notre musique sur lecture aléatoire pour faire défiler tous les morceaux pour atteindre la chanson.

0: qu'est-ce que vous faites quand vous êtes seul chez vous et que personne ne peut vous regarder? 0 870 42 48, on vous prend au téléphone. On va écouter Shakira, il y aura aussi Kavinsky avec Night Call. Et dans la liste des trucs bizarres qu'on fait chez nous, il y a aussi faire semblant de déplacer un objet par la pensée.
1: Ça, j'ai jamais fait ça, moi.
0: Alors, je l'ai fait un paquet de fois, moi.
1: Ah
0: ça
1: bon
0: marche? Ouais, en fait, je suis là, seul, je suis allongé sur le canapé. Et d'un coup, je vais tendre mon bras vers un objet en me disant, je peux le faire bouger par...
1: Télékinésie, un truc comme ça.
0: Ouais, exactement.
1: Okay. Ah
0: et
1: oui.
0: J'y arrive jamais.
1: Bah oui, oui. T'es un peu taros, quoi, mais...
0: C'est...
1: Enfin, pardon.
0: Il n'y a pas de mal, je t'entends. Mais je me dis que si un jour j'y arrive,
1: ah oui,
0: ce sera incroyable.
1: Ah là, tu me blufferas.
0: Et je me dis aussi qu'à force de le faire, j'envoie, toi, j'envoie un truc. Et à un moment, à force d'envoyer, bah, ça va le faire bouger, quoi.
2: Faut y croire, ouais. T'as raison.
0: Enfin, je me le dis. Bon.
1: Oui.
0: On va prendre Sonia au téléphone, alors, du coup. Bonjour, Sonia.
3: Bonjour, Manu. Bonjour, l'équipe.
0: Voilà, bienvenue parmi nous, on continue à parler des choses un peu bizarres qu'on fait chez nous. On va écouter Shakira juste après, mais avant ça, on t'écoute. Sonia, qu'est-ce que tu fais?
3: Alors moi, je fais un dialogue entre mes deux chats, avec des voix, je les imite, quand ils sont en face de moi.
0: Oh, c'est rigolo,
4: oui,
0: ça.
4: C'est génial, tu fais le doublage, trop bien.
0: Ah ouais, faire les dialogues entre les animaux. Et tu leur fais dire quoi, en général?
3: Alors, en général, quand ils me voient, ils me regardent, ils me disent, pourquoi ils nous regardent, ça? Oh, attends, je vais faire une petite blague, je vais me mettre devant la porte et miauler. Oh, d'accord, vas-y, bon. Je me mets devant la porte, du coup. Regarde, je suis pas sur mon coin, là, sérieux, je vais pas sortir, papa. Voilà.
1: Arrête, Manu, t'abuses, toi aussi, tu fais ça avec tes chiens, tu les fais parler.
0: Sonia.
3: Oui.
0: Ce n'est pas grave. Nous sommes là avec toi et nous sommes là pour t'écouter. Il n'y a pas de mal et nous ne sommes pas là pour te juger.
1: Non.
0: Sonia, fais parler ses chats.
3: Oui.
0: On te souhaite une bonne journée, Sonia.
3: Merci, pareil.
0: Courage. Et n'oublie pas, la petite lumière au bout du tunnel n'est pas loin. Mais elle n'est pas toute près non plus. Courage, tu peux y arriver. On t'embrasse, Sonia. Merci de nous avoir appelés. Belle journée à toi. On a Valentin qui est là aussi. Bonjour, Valentin.
5: Salut Manu, salut l'équipe.
0: Ouais, je m'aperçois d'un truc, c'est qu'on est tous tarés.
1: Ouais, oui, vraiment, ça c'est vraiment. Vrai.
0: Valentin, qu'est-ce que tu fais seul chez toi?
5: Alors moi, c'est un peu honteux, mais en fait, j'imagine la réaction que je vais avoir si je gagne au loto.
1: Ah ouais, je le fais tout le temps.
2: Ouais, bah oui, tout le monde, ça, vrai.
1: Bah non, moi je le fais avec la Star Academy. C'est pas pareil.
0: Ok, alors attends, chaque chose en son temps.
1: Oui, oui, oui, bien sûr.
0: D'abord, Valentin, qu'est-ce que tu fais du coup?
5: Alors, je deviens complètement fou et par exemple, je vais crier genre oh putain, putain, c'est pas vrai, putain, comme si c'était vrai quoi.
2: Ah, c'est long, j'ai cru là.
0: Mais c'est pas dur du coup l'ascenseur émotionnel quand t'as crié qu'après tu fais merde, j'ai pas gagné.
5: Alors, j'ai souvent les larmes aux yeux et là je me dis j'ai honte.
1: Oh non,
5: que c'est pas vrai.
0: Mais non, parce qu'on fait tous des trucs bizarres et effectivement si on nous voit, si on me voit en train de faire mes recettes de cuisine de tristesse là en regardant la fenêtre, eh ben oui, je passerai pour un débile, mais c'est pas grave. On le fait tous. T'inquiète pas Valentin, t'es spécial. Et continue à être spécial. Sonia, Valentin, je vous offre tous les deux le mug Manu sur Énergie pour vous remercier de nous avoir appelés.
5: Merci beaucoup.
0: Mais revenons à Lorenza.
1: Ah, ouais.
0: Lorenza qui nous dit, ouais, des fois j'imagine que j'ai gagné la Starac.
1: Oui, c'est marrant, l'auto je fais pas, mais la Starac, genre que Nikos fasse vraiment le ouais. Et le gagnant de la Starac, Lorenza, et là je suis là, oh non.
0: Attends, on va l'imaginer.
2: Oui.
0: On va l'imaginer. Florent, notre producteur,
1: très
0: mal Nikos. Non, il est très mal, mais c'est pas grave, c'est pas grave. On imagine que Nikos t'annonce que tu gagnes la Star Academy.
6: Et la gagnante de cette dernière saison de la Star Academy n'est autre que...
1: Lorenza Bobel. Oh, c'est la vraie. Ah, mais Bastien méritait tout autant, mais... c'est mon rêve depuis toute petite et je... Enfin, merci Nikos, merci.
6: Bravo Lorenza, quel talent, bravo. Ah, quelle est la première chose que tu vas faire avec cette victoire?
1: Travailler encore, l'investir dans ma musique, faire kiffer les fans, et puis un bon resto.
0: Lorenza.
4: Toujours la bouffe.
0: Toujours la bouffe pour Lorenza, bien sûr, bravo. Incroyable.
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0: Énergie. 9h47, merci d'être là, c'est Manu sur Énergie jusqu'à 10h. On démarre la journée ensemble, on est bien. Et depuis une bonne demi-heure maintenant, on se raconte des choses qu'en fait normalement les gens ne savent pas, puisque ce sont des choses qu'on fait chez nous quand on est seul.
2: Ouais.
0: Alors, on est passé par partout, entre Lorenza qui court chez elle totalement nue,
1: oui.
0: Marion qui

0: parle à elle-même pour se faire un débrief de la journée en changeant la deuxième voix. Jeff qui s'assied en s'habillant correctement, genre classe, sur son lit pour répondre à une interview de l'émission. Moi qui fais mon émission de cuisine, influenceur cuisine, lorsque je cuisine. On est bien, on continue, bien sûr, on vous prend au téléphone aussi. Il y a un truc que je... Enfin, je sais plus si j'avais dit Lorenza avant, il y a quelques années. Quand je suis seul chez moi et que j'ai un peu de temps dans la salle de bain, je me fais des coiffures au public.
1: Ah oui, mais évidemment, tu l'avais dit, évidemment. Et tu lui fais une petite raie sur le... Oui, je sais.
0: Petite raie sur le côté.
1: Oui, voilà. Et tu trouves ça rigolo.
0: Oui, c'est une coiffure, quoi.
1: Mais attends, tu le fais pas parler à ce moment-là, non?
0: Non, mais ça peut m'arriver de lui demander si la coiffure est cool. C'est comme le quoi. Comme le coiffeur, regardez avec le petit miroir.
1: L'eau est pas trop chaude.
2: J'ai fait un dégradé, hein.
1: C'est l'enfer.
0: Qu'est-ce que vous faites quand vous êtes chez vous, seul, et que personne ne vous regarde? On a Grégory qui est avec nous. Bonjour Grégory.
3: Bonjour l'équipe.
0: Bienvenue sur Énergie, on t'écoute.
3: Bah moi quand je pars de chez moi, je dis au revoir à mes objets importants. J'ai une grosse peluche sanglier par exemple qui est importante pour la famille et quand je pars de chez moi je dis ça à mes yeux, je dis au revoir.
0: Ma femme elle peut faire ça aussi des fois sur les objets.
1: Ah bon?
0: Et en fait il y a une fois, il y a très longtemps, on était dans une chambre d'hôtel au début de quand on s'est connus et on avait vécu une semaine dans une chambre d'hôtel et à la fin on a dit au revoir à la chambre 19.
1: Ah oui, moi aussi j'ai fait ça en vacances. Oui.
0: Et en fait depuis elle m'a envoyé ce truc là et quand on est à l'hôtel on dit tout le temps au revoir en donnant le numéro de la chambre. Au revoir chambre 23, merci, t'as été bien cool avec nous.
4: Oui, voilà, j'ai fait ça. Aussi.
0: Jeff,
2: moi c'est quand je change de voiture, tu sais, quand tu vas rendre la voiture que tu laisses, je me mets un peu à l'écart sur le parking et je lui parle. Merci pour ces 4 ans, c'est cool tout ça. Et j'ai limite les larmes aux yeux.
4: Ah
2: parce
4: mais
2: que
4: on s'attache. Hein.
2: Ça a partagé ta vie quand même quoi.
0: Je sais, j'avais fait une cérémonie un jour pour une
4: banque.
0: Avec des potes, on était tous en long, tu sais, quand t'as les gens qui portent le cercueil et les gens autour. On était un peu comme ça et on avait fait le salut militaire bravo pour toutes ces missions. Tu nous as amené à bon port. On t'oubliera jamais. Voilà, je vous rappelle, c'est une forte fiesta. Merci beaucoup Grégory de nous avoir appelé. Belle journée à toi. Florent, notre producteur, tu fais un truc spécial chez toi?
5: Bah moi, c'est quand je suis assis dans le canapé et que j'ai un peu la flemme de bouger. Tu sais, je me laisse couler jusqu'au sol, tu sais, comme si j'étais une sorte de larve comme ça et je me laisse tomber au sol. C'est vraiment
1: unique. Comme une flaque d'eau,
5: exactement.
2: Sans te retenir, tu relâches tes muscles.
5: Ouais, exactement.
1: Mais après, c'est encore plus chiant pour te relever, non? T'es au sol.
5: Ça. Après, je me déplace, tu sais, avec mes pieds au sol en me faisant pisser.
1: Oh là.
5: Ouais, non, c'est chaud. En le disant, je me dis, ouais, c'est très très bizarre.
1: Mais attends, mais
0: Non mais des fois ça vous arrive jamais sur le canapé, t'es là et tu te dis tiens, je vais bouger mais sans les pieds ou sans les jambes.
1: Oui.
0: Ou sans les bras.
1: Tu fais des mini défis.
0: Tu fais des défis comme ça, et ok, je vais changer la chaîne, la télé, mais sans les bras.
1: Avec l'orteil.
0: Oui.
1: Oui.
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0: Bravo moi! Alors, bravo nous!
1: Bravo Manu, il va
0: faire beau partout en France aujourd'hui. Hein.
6: Oui.
0: Avec des températures genre 35 degrés et tout.
1: Ouais, profitez-en. Ouais.
0: Mais alors demain ça retombe à 20 apparemment, de ce que j'ai compris.
1: Oh, mais t'es pas obligé de le dire.
0: Mais je l'ai pas dit. Alors, il fait 35 aujourd'hui. On va vous prendre au téléphone si vous avez envie d'être au dernier appel du jour pour lancer cette journée. C'est dans quelques secondes. On va s'écouter comme chaque jour aussi un titre pour vous rendre ce bon petit mood, pour vous lancer dans un bon petit mood pour démarrer ce mardi 15 septembre. Mais avant ça, je vous annonce que toutes les vidéos de notre mentaliste d'hier sont sur nos réseaux sociaux.
4: Ah, génial.
1: Ah.
0: Si vous n'étiez pas avec nous hier, on a reçu Nat, qui est un mentaliste que j'avais rencontré pendant l'été, et je voulais le faire découvrir à toute l'équipe et vous le faire découvrir à vous. Il a retourné le cerveau de tout le monde.
2: Ah oui.
0: De Marion, de Lorenza, de Jeff. Ça a été vraiment incroyable. Et toutes les vidéos, elles sont sur nos réseaux sociaux. Manu officiel sur Instagram, sur Facebook. Et on a mis une longue vidéo aussi sur YouTube, sur la chaîne YouTube Mathieu officiel, parce que ça a duré quand même 10 minutes. Et sinon, par petit bout. C'est sur Instagram, sur TikTok aussi, Manu officiel TikTok. Allez voir ça parce qu'on ne sait toujours pas comment il a fait. C'est mystère, ouais.
1: Tu sais que j'en ai parlé hier à mes colocs et tout, en leur demandant si eux, ils n'avaient pas des pistes, des astuces, de s'ils avaient entendu. Ils m'ont dit non.
0: Mais j'ai cherché.
1: Quel talent, genre. C'est...
0: J'ai demandé à ChatGPT, moi.
4: Ouais, mais il ne sait pas non plus.
0: Et non, il ne sait pas. Mm. Il m'a dit, oh là, c'est trop compliqué pour moi. Genre, ah, ouais. Okay. Bon, truc de fou. Allez voir ça, vraiment, c'est incroyable. Vous n'allez pas y croire. C'est du mentalisme de ouf. Ça, c'était hier. Toutes les vidéos, elles sont sur nos réseaux sociaux. Le dernier appel du jour aujourd'hui, c'est Aurélia. Bonjour Aurélia.
8: Salut Manu, salut l'équipe.
0: Bienvenue sur Énergie, Aurélia. C'est avec toi qu'on va lancer cette journée. Tu nous appelles d'où?
8: Du côté de Limoges.
0: Oh, et ça fait combien d'années?
8: 41 ans.
0: Et t'as toujours pas trouvé la sortie?
1: Ah non. C'est pas bien Limoges.
8: C'est chouette Limoges.
0: Non, je suis passé une fois, je pensais que c'était c'était fermé. Donc je vais pas... <C'est tout> Je vais me faire insulter.
1: Ah oui.
0: Bon, ben, on fera peut-être une émission un jour en direct de Limoges.
1: Oui, ouais.
0: Voilà, bien sûr, spécialement.
8: Oh, c'est génial ça, vous n'êtes jamais venu en plus.
0: Non, on n'est jamais venu. Alors c'est vrai, on a fait beaucoup de villes, mais on n'est jamais venu à Limoges. Alors,
8: Voilà.
0: qu'est-ce qu'il y a à Limoges de cool?
8: Oh, qu'est-ce qu'il y a de cool? Alors, on a une magnifique gare.
0: D'accord.
1: Ah bah, super.
8: C'est la plus belle gare de France.
1: Ah bon?
0: Non, c'est vrai?
8: Ah si, bah oui.
0: Mais comment elle a dit ça, ouais. Ah bah. Oui, mais attends, elle a peut-être été élue plus belle gare de France.
8: Bah, elle est élue plus belle gare de France, oui.
0: D'accord.
1: Oh, allez, je vais aller voir ça. Voilà.
0: Mais elle a quoi dedans?
8: Elle a un campanile. Alors, si jamais je me plante, je vais me faire fumer par mon mari parce qu'il travaille dedans.
0: Non, un campanile, c'est un hôtel, donc c'est compliqué dans une gare.
8: Mais non, c'est la grande horloge. C'est une grande horloge.
1: Ah, effectivement. J'ai tapé sur Google, là, Google Images. Franchement, ça a l'air très beau, c'est magnifique.
8: Et t'as un très beau dôme aussi qui recouvre la gare.
1: Très beau.
0: D'accord.
1: Mais bon, on va pas aller à Limoges juste pour la gare, quoi.
0: Si. On va aller à Limoges juste pour la gare.
8: Non, t'as la porcelaine aussi à Limoges.
4: Ah oui, c'est vrai.
1: Ah oui.
0: Ça, on le sait. Limoges, la porcelaine. Mm-hmm. Voilà.
8: On a de très belles campagnes, on a de très belles régions, c'est magnifique.
0: Oui, alors on part dans le
8: monde. Moi, je suis plus à la campagne extérieure de Limoges.
0: Ah, tu vois, t'es pas dedans, alors. Aurélia, je vais t'offrir le mug Manu sur Énergie et le t-shirt Manu sur Énergie pour te remercier de nous avoir appelé ce matin. Et je t'embrasse fort, je te souhaite une très belle journée.
8: Merci, vous aussi. Bisous à tout le monde.
0: Gros bisous, il est 10h. Belle journée à toi. On s'en va et on sera le retour demain, évidemment, à partir de 6h pour démarrer une nouvelle journée avec vous. On s'est bien marré et on se marrera encore demain pour démarrer chaque jour ensemble avec Marion, avec Jeff, avec Lorenza et avec vous, évidemment. C'est pas fini. Si vous avez envie de nous parler, si vous avez envie de nous partager des choses, il y a toujours l'application Manu sur Énergie. Vous pouvez nous envoyer des messages vocaux. On se quitte comme chaque jour avec un titre pour lancer le mood de la journée. C'est Florida et Kesha avec Right Round. Passez une belle journée. À demain.

0: Matif avec une équipe dysfonctionnelle. Ça s'appelle la théorie du chaos.
1: C'est ça.
0: On sait pas comment, mais ça fonctionne. Marion est là.
2: Bonjour.
0: Jeff est là aussi.
3: Salut.
0: Tous les deux depuis le début de cette saison. Lorenza est toujours là.
4: Coucou.
0: On va écouter Offenbach. Il y aura aussi Clan. Les sondages du matin, c'est dans une petite dizaine de minutes, même pas. Ce sera juste après Offenbach. Et si vous avez envie d'être notre premier appel du jour, un numéro de téléphone qui est gratuit, je vous le rappelle, que ce soit d'un fixe ou d'un mobile, 0 870 42 48. Et pour démarrer cette journée, on va parler sport extrême.
1: Oula.
4: Oula.
0: Je me suis créé mon propre sport extrême tous les matins.
4: Ok.
0: Je l'ai fait une fois, deux fois, trois fois, et après c'est devenu ma routine du matin.
1: Mais non.
0: Je suis obligé de le faire. Tous les matins, j'essaye d'enfiler mes chaussettes debout.
4: Oh, c'est dur ça.
2: Attends.
0: C'est mon sport extrême.
4: Wow. En équilibre, genre.
0: Exactement.
1: Ah oui, sans être appuyé.
0: Et voilà, non, pas appuyé, t'es debout, tu soulèves un pied,
4: ah
0: tu
4: ouais.
0: dois mettre ta chaussette et rester en équilibre sur l'autre pied.
4: T'as le temps le matin, parce que ça doit être une demi-heure à faire ça, non?
0: Bah, cocotte, moi je suis sport extrême.
2: Ah, t'es entraîné, ouais.
0: Je suis un aventurier.
2: Ouais, t'es athlète, ouais.
0: Bah, essayez de le faire, vous allez voir.
4: Ok.
0: Alors, mais c'est ce que j'appelle le sport extrême de chez soi.
4: Okay.
0: Le sport extrême du quotidien. Genre, pareil, quand tu fais les courses.
4: Ouais. Mmh.
0: Que tu ouvres le coffre de la voiture et qu'il y a plein de sacs. Et bien, un sport extrême pour moi, c'est de porter toutes les courses en un seul voyage pour pas avoir à retourner la voiture.
1: Ah oui, c'est pas con ça.
4: Ça, c'est dur.
5: Ou alors de l'empiler dans tes bras pour pas prendre un sac juste avant.
0: Oh, ça, c'est compliqué ça.
5: Ah ben, moi, c'est ce que j'essaye. Hein. Franchement, tout est empilé jusqu'à mon cou et mon sport, c'est de le garder comme ça.
1: Ouais, mais tu vois plus où tu marches.
5: Oui.
0: Et pourquoi tu mets pas de sac?
5: Mais parce que dans ma tête, je me dis, j'ai pas besoin de sac.
0: Sport extrême au supermarché.
5: Tu vois?
0: Bien sûr. Et c'est comme, j'en ai un autre, au péage.
1: Oui. Oui.
0: Au péage, interdiction de s'arrêter.
2: Ah, faut choisir la bonne file.
1: Oui.
0: Et choisir la bonne file. Et surtout, quand t'arrives, si tu dois prendre le ticket, tu dois toujours être à 1 km/h.
5: Ah ouais?
0: Tu vois, ça c'est mon sport extrême du truc. Et si j'arrête, je... putain,
2: ah, c'est chaud. Je suis nulle là-dessus. Puis je suis toujours obligée de me détacher, de
0: tendre
2: les bras.
0: C'est
2: un vrai problème.
5: Oh, c'est trop mignon.
0: Toi, t'es petite.
2: Ouais, c'est pas mon sport, ça.
0: Non, non. Des fois, je vois les gens comme toi au péage. Devant moi, je fais. Oh putain, elle ouvre la porte.
2: C'est hyper gênant.
0: Sûr, pour peu que tu sois garé un petit peu, que tu sois arrêté
5: trop
0: un peu
5: loin,
0: trop à droite.
2: Toujours. Et j'ai honte, hein. Je peux jamais le faire.
0: Je t'imagine à l'intérieur.
5: Sortir de ta fenêtre.
0: La ceinture, le truc. Le sac de bordel, et tu prends le ticket, tu fais hey, connerie de péage.
2: Hey, je me fais mal au bras en plus.
0: Qu'est-ce que vous avez comme sport extrême chez vous, ou même à l'extérieur? Ce que j'appelle un sport extrême du quotidien.
1: Oui.
0: Voilà, c'est pas vraiment du sport, mais on se dit qu'on fait quand même du sport extrême. Appelez-nous au 0870 42 48, comme l'a fait Jessica. Bonjour Jessica.
6: Salut Mani, salut tout le monde.
0: Sois la bienvenue sur Énergie. Jessica, t'es notre premier appel du jour.
6: Oui.
0: Réveillée, t'es pas encore au boulot, si? Non.
6: Non, je suis en train de me préparer pour y aller là.
0: C'est beau, qu'est-ce que tu fais?
6: Alors, moi j'ai un magasin de presse, cadeaux, Française des Jeux, etc. Associé avec un ami. On
0: D'accord.
6: est tous les deux et on a repris ça il y a un peu plus d'un an.
0: D'accord, c'est mes presse-jeux, donc vous vendez les journaux et en même temps tous les jeux de la Française des Jeux, ce qui est possible et inimaginable.
6: Oui, tout à fait, c'est ça.
0: D'accord. Ah. C'est quoi le truc que tu vends le plus en jeu?
6: Le cash.
5: Ah ouais, ah oui, ça c'est...
1: Ça va vite.
0: Mais alors, moi, je sais pas parce que je joue jamais à ces trucs-là.
2: Ah, le cash, ils te disent 1 chance sur 5 de gagner.
6: C'est ça.
2: Ouais,
6: c'est ça. Ouais.
0: Et ça marche?
5: Ah ouais.
2: Ouais, mais tu gagnes 5 balles.
6: Ça marche. Oui. On a pas mal de gagnants, ouais.
0: Mais si tu gagnes 5 balles, mais ça coûte combien?
2: 5 euros.
5: Ah, oui.
0: Ok, fin de la discussion. Jessica, je vais t'offrir le mug Manu sur Énergie pour te remercier de nous avoir appelé ce matin.
6: C'est trop cool. Bonne journée à vous, bisous.
0: Belle journée à toi.
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0: Juste après, on va écouter Clan. Mais avant ça, focus, les amis.
1: Ouais.
0: Jeff, Marion, Lorenza.
4: Oui.
0: Voici les sondages du jour. C'est la chose que 4 personnes sur 10 aimeraient supprimer définitivement, des réunions de famille. Ce ne sont pas des gens.
4: Ah ouais. C'est-à-dire, c'est pas un membre de la famille.
0: Tata. Non, on la supprime pas. Non. C'est pas ça.
2: L'alcool.
0: C'est pas l'alcool.
1: Les repas trop longs.
0: Bah, ça en fait partie. Mais c'est trop vague, trop large.
5: La discussion sur les amours.
0: C'est une discussion spécifique. Mais c'est pas sur les amours.
1: Ah, le sport, sur le sport.
0: C'est pas le sport, non. Vraiment, qu'est-ce qui peut être tendu dans une famille?
5: Bah, la religion.
0: Ah, pas con, mais c'est pas ça.
2: Bah, la politique.
0: Exactement.
1: Oh, oui, ah, non, oui, non, là, faut pas.
0: 4 personnes sur 10 aimeraient supprimer définitivement les débats sur la politique. Et bah, l'alcool aidant en plus.
5: Ah là, oui. Une fois que ça commence, t'en as pour.
0: Et puis tonton il dérape. Oh là là, tonton, qu'est-ce qui se passe là? C'est malaisant pour tout le monde, tonton. Et tonton il insiste. Ah, bien tu le dis, hein. J'en ai rien à foutre, moi, je le dis, hein. Non, tonton, tu le dis pas, tonton.
5: Il est un peu complotiste en plus, tonton.
0: Ah, toujours.
5: Ça se rajoute avec.
0: Hein. Ah, mais il coche toutes les cases, tonton. C'est l'objet de décoration intérieure le plus détesté par les hommes chez leur partenaire. Quel est cet objet, Jeff?
1: Bah, les trucs, en général, les trucs trop girly, quoi, trop rose.
0: Non, c'est pas ça. Enfin, il peut y en avoir.
1: Oui.
0: Mais c'est pas ça.
1: D'accord.
5: Des bougies?
0: C'est pas des bougies.
4: Les patchworks de photos, là.
0: Ah non, c'est pas ça non plus.
1: C'est pas un arbre à chat. Tout le monde a un arbre à chat,
0: non, c'est de la déco.
1: Hein. Ah, déco.
0: Ouais, c'est vraiment de la déco. Chez moi, je vous en ai déjà parlé, mais.
4: Mais c'est dans quelle pièce?
0: Mais le problème, c'est qu'il peut y en avoir partout.
1: Ah bon?
4: Ah.
0: Ouais. Moi, ma femme, elle en met partout.
1: Ça s'accroche au mur?
0: Non, c'est pas sur les murs. C'est l'objet de décoration intérieure le plus détesté par les hommes chez leur partenaire.
5: C'est en tissu?
0: Il y en a en tissu, bien sûr.
1: Un tissu.
4: C'est les coussins?
0: Les coussins sur le canapé.
4: Ah oui.
1: Mais c'est vachement bien.
0: Ah, ça me saoule.
1: Bah, sinon, t'es pas confort si t'en as pas.
0: Mais ouais, je ne vois plus le canapé.
1: Ah oui, effectivement, ça m'a beaucoup.
0: Voilà, mais non, mais c'est vrai, quoi. Et elle a en plus des coussins d'été et des coussins d'hiver.
5: Ça, c'est un level au-dessus, quand même.
0: Elle change le.
1: La housse.
5: Ah, la housse. Ouais.
0: Ah oui, non, là, on est.
1: Ouais, c'est étudié quand même. Oui,
0: ah oui. Ah oui, elle me fatigue.
1: Et après, est-ce qu'il y a genre spécial Halloween, spécial Noël, tout ça?
0: Noël, oui.
1: Ah oui.
0: Oh, Noël, oh là là.
4: Malheureux.
0: À Noël, moi, je rentre tranquillement à la maison un jour, genre fin novembre, et je fais. Ah, je crois que je me suis trompé de maison. Ah non, bien sûr, oui, oui.
4: Les déco plaides, total, ouais. Les plaides de Noël.
0: Les plaides de Noël, bah, aussi, bien sûr, la totale. Ouais, ouais, alors.
1: Ah, j'adore.
0: Ouais, non, moi, je peux plus, je suis en train de craquer. Dernier sondage du matin. 6% des hommes sont intimement convaincus qu'ils pourraient gagner un combat à main nue contre lui. Lui, c'est qui?
4: C'est l'ex de leur partenaire.
0: Non, c'est pas ça.
1: C'est leur patron?
0: Le patron, non, Lorenza.
5: Mike Tyson.
0: Non.
4: C'est une personnalité, non?
0: Eh ben non, c'est pas une personnalité.
1: Un robot IA, les nouveaux robots qui se battent là.
0: Ah, pas mal, mais c'est pas ça.
5: Un requin. Non, mais c'est vrai, il y a des gens, ils sont persuadés qu'ils peuvent buter un requin.
0: Je vous rappelle que si jamais vous vous retrouvez face à un requin, il y a une seule chose qui permet de vous en échapper. Nagez plus vite que la personne à côté de vous. C'est la seule chose.
4: C'est un animal.
0: C'est un animal.
1: Ah bah le kangourou.
0: C'est pas le kangourou.
1: Non.
0: 6% des hommes sont intimement convaincus qu'ils pourraient gagner un combat à main nue contre un ours.
5: Non mais les hommes, quoi.
0: C'est incroyable.
5: Non mais c'est n'importe quoi.
1: Un ourson, oui, mais un ourson.
0: Bah même un ourson, même un ourson, il te défonce.
5: Il vous déchiquette.
0: Non, franchement, passer. Allez, la fourmi. Et encore, elle a beaucoup de pattes, la fourmi. Hein. Waouh.
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0: Ouais, vous avez bien entendu, ouais.
1: Waouh, la classe,
5: ouais.
0: Bon, disons que je l'ai rencontré. Mais...
1: Oh, il y a eu un truc, ouais.
0: Non, pas du tout. C'est un vieux jingle d'il y a très très longtemps qu'elle avait fait pour nous. Et,
1: dommage.
0: Elle sait même pas qu'on existe. Voilà, pour être tout à fait honnête avec
1: vous. Il faut y croire.
0: Non. C'est pas grave. On continue à partager nos sports extrêmes du quotidien. Je vous ai dit que moi, tous les matins, j'essayais d'enfiler mes chaussettes debout.
1: Pas mal.
4: C'est bien.
0: C'est mon truc à moi. Quel est votre sport extrême du quotidien? 0 870 42 48. Avant ça, on peut se faire un petit tour du studio. Mario.
4: Quand je dois aller aux toilettes la nuit, j'allume aucune lumière.
1: Oh là là.
4: Et je suis à tâtons comme ça et j'essaie de trouver l'endroit sans me faire mal. Voilà, du slalom dans la nuit comme ça.
0: Je peux pas faire ça, je me cogne moi.
5: Ah ouais?
4: Pareil. Ah oui, mais c'est ça l'enjeu.
0: Mais ma femme, elle fait même aux toilettes, elle n'allume pas les lumières des toilettes.
5: Ah, moi non plus.
0: Toi aussi.
5: Ah, moi je fais le level au-dessus, j'essaie de garder mes yeux presque fermés.
4: Ah ouais, là
5: parce
4: c'est.
5: Que, mais parce que
0: pour
5: comme.
0: Pas te réveiller.
5: Exactement.
0: Et le lendemain matin, on réveille, elle est où Lorenza? Sur les toilettes. Ah oui, c'est dangereux quand même.
5: Oui. Mais ça marche jamais en plus. Parce que le fait de penser à les garder comme ça, fermés et tout, ça te réveille. Donc, le sport.
0: C'est un vrai sport extrême.
1: Ouais.
0: Hein.
1: C'est vrai.
0: Bien sûr, c'est le principe. Sport extrême du quotidien.
1: Moi, je contrôle quand je prends mon bain, je contrôle le robinet, c'est-à-dire que l'eau et la température avec les orteils. C'est pour pas avoir à me redresser.
0: Tu ouvres et tu fermes.
1: Voilà. Pour éviter que si à un moment donné, tu veux rajouter un peu d'eau chaude parce que ça refroidit. Donc, j'ouvre avec le yep, toi, le gauche.
0: Bien, bien, bien.
1: Et avec le droit, c'est la température.
5: Ah ouais,
1: c'est doué.
0: Non, c'est bien.
1: Médaille d'or, je pense.
0: Il faudrait réussir maintenant à le faire avec la douche et là tu soulèves pour arriver. Ça, c'est incroyable.
5: La souplesse.
0: Gaëlle est avec nous. Bonjour, Gaëlle.
9: Bonjour, Manu. Bonjour, l'équipe.
0: Bienvenue parmi nous, Gaëlle. C'est quoi, toi, ton sport extrême du quotidien?
9: Eh bien, écoute, moi, mon sport extrême, c'est quand j'essaye de remettre la couette, la housse de couette toute seule.
0: C'est vrai que c'est galère tout seul.
9: Oui, tu m'étonnes. Il y a plein de techniques, mais alors, en général, je me noie à l'intérieur, c'est horrible.
0: Non, oui, il y a des techniques. Déjà, faut plier ta housse, faut la plier à l'envers, toujours. Quand tu la ranges. Mais le problème, c'est que là, si on commence à expliquer les techniques, en fait, on va rien comprendre.
2: C'est trop dur.
0: Parce que déjà, l'expliquer avec la housse, c'est compliqué, mais alors en plus, à la radio, sans la housse.
9: Bah, c'est mon sport extrême à moi.
0: Voilà. Eh ben, fais-toi plaisir, Gaëlle, avec ton sport extrême à toi. Quel sport extrême vous pratiquez au quotidien? Merci de nous avoir appelé, Gaëlle. Lorenza?
5: L'ouverture de toutes les portes qui ne sont pas chez moi, je l'essaye de le faire avec le coude.
0: Ah oui,
5: pas dur, ouais. Toucher avec les mains parce que je trouve ça un peu dégueu. Et donc j'essaie de faire toutes les portes avec le coude ou des fois même avec le pied. Je la tiens avec le pied pour retenir pour quand quelqu'un passe derrière moi.
0: Moi je soulève la cuvette des toilettes avec le pied, je la rabaisse avec le pied aussi.
5: Et t'es souple, hein?
2: Oui.
0: Bon, c'est pas, y a pas non plus à 2 mètres de hauteur.
5: Non, hein, mais quand même, tu vois, genre, enfin, équilibre et tout, pas mal.
0: Je touche pas la cuvette des toilettes avec les mains.
5: Bien joué.
0: Je parle de la cuvette chez moi.
2: Oui, bien sûr. Qui fait confiance.
0: Flora est là. Bienvenue sur Énergie, Flora.
10: Bonjour Manu, bonjour l'équipe.
0: C'est quoi ton sport extrême à toi?
10: Alors moi c'est quand je vais boire un verre d'eau la nuit. Je reste dans le noir pour pas me réveiller, mais c'est assez compliqué de pas se cogner non plus.
0: Ah bah c'est exactement la même chose que les filles font. Vous avez un truc avec les lumières la nuit. Hein.
2: Là par contre c'est le niveau dessus, parce qu'il faut que t'ailles dans la cuisine, te servir de l'eau dans le verre, sans en mettre à côté.
0: Et résultat, un soir sur deux, elle boit ses analyses d'urine.
10: Ah non Manu.
0: Allumez la lumière, c'est mon conseil du jour. On t'embrasse, Flora.
10: Merci, bisous.
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0: 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Et on a du cash à vous offrir. C'est le Club des Génies. Deuxième participation d'Alex. Il a déjà 100 euros. Il va tenter de gagner 100 euros supplémentaires. Mais vous serez peut-être là pour lui barrer la route. Il n'y a pas encore de grands champions depuis la rentrée. Non.
5: J'allais dire, je le sens bien, Alex. Mais à chaque fois, on a dit ça et c'était pas.
0: Donc, arrête de le dire.
5: Voilà.
0: Du cash pour vous. 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On continue à partager nos sports extrêmes quotidiens. Je vous ai dit que moi, je m'étais lancé ce défi incroyable de tous les matins mettre mes chaussettes en restant debout. Donc en équilibre sur un pied. Quel est votre sport extrême du quotidien à vous? On peut se refaire un petit tour du studio si vous en avez. Allez Jeff.
1: Moi j'adore déplacer. Chez moi je déplace les meubles tout le temps. J'aime bien refaire la déco. Et en fait je les déplace mais sans les vider avant.
5: Ah pas mal.
1: Genre même le vaisselier avec le cristal dedans quoi.
0: Ah ça fait.
1: Donc, en même temps c'est lourd mais en même temps il faut être habile. Tu vois, c'est pas mal.
0: Mais en plus, t'aurais utilisé le mot vaisselier et cristal.
1: ça vous donne la déco chez moi.
0: ça sent la mort un peu. Votre sport extrême du quotidien, Marion.
2: Mettre les chaussures de mon fils pendant qu'il court. Parce que dès que je lui dis c'est l'heure des chaussures, il se met à sprinter dans la maison. Donc là, je dois l'attraper. Et tu sais, il court en l'air comme ça.
5: C'est pas vrai.
2: Tu sais, il agite ses jambes. Et du coup, j'essaie de lui mettre ses chaussures. Ça me donne des suées, les gars. Mais j'y arrive. Hein. Je gagne toujours.
0: Bravo, le fils de Marion a 23 ans. Et que bon, c'est leur délire. C'est mignon, il a 2 ans et demi. Hein.
2: Oui, il a 2 ans et demi.
0: Il court en l'air en fait.
2: Ouais, correct.
0: J'aime beaucoup. Grégory est là, bienvenue sur Énergie, Grégory.
13: Salut Manu, salut l'équipe.
0: Quel est ton sport extrême du quotidien à toi?
13: Eh bien moi, mon sport extrême, c'est vraiment quand je sors mon sac poubelle percé jusqu'à mon conteneur. Donc là, je donne vraiment tout ce qu'il y a pour qu'il y ait moins de jus de poubelle par terre.
0: Bien sûr, évidemment.
2: Je le connais tellement.
0: C'est le principe.
5: Tu cours limite ou tu fais une marche rapide comme ça, où tu le tiens.
0: Mais ouais, quand t'as le jus, tu pourrais dire je repose et je vais faire un truc. Mais non,
5: vas-y.
0: C'est parti. C'est parti. Allez, maintenant, je me lance. Top départ. On doit y aller en espérant qu'il n'y ait pas trop de jus qui passe. Si c'est en appartement, c'est dans l'escalier.
5: C'est pas grave.
0: Voilà, si t'es en maison, écoute, tu te dis que ça fera de l'engrais pour le jardin, tout ça. Alors, c'est un petit régal, la course du sac poubelle. Bien sûr.
13: Exactement.
0: Mais avant ça, évidemment, le sport extrême qui passe avant ça, c'est de réussir à bourrer la poubelle
5: au
0: maximum, bien sûr, pour que ce soit l'autre qui sorte la poubelle quand elle n'arrivera plus à mettre quelque chose dedans, évidemment. Merci beaucoup, Grégory, de nous avoir appelé.
13: Merci, à bientôt Manu.
0: Belle journée. Un dernier sport extrême si vous en avez, Lorenza.
5: Oui, j'ai le lancer de crocs pour éteindre la lumière de ma chambre depuis mon lit. Sans me lever.
0: Oh, j'imagine tellement.
5: Et franchement, je commence à être. C'est pas mal.
0: Ah oui?
5: Il y a des fois, il y a des ratés. Heureusement, il y en a deux. Donc, je mets toujours les deux. J'ai essayé avec les tongs. Je vous conseille pas. Mais
0: non,
5: les crocs, ça peut marcher. Ça marche.
0: La lampe de cheveux, ça marche, mais une fois aussi.
5: Ah ouais.
0: Je vous donne des petits tips. 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

0: avec Alex.
1: Deuxième participation. Il a déjà gagné 100 euros hier. Aujourd'hui, il revient. Il veut encore faire augmenter sa cagnotte. Il a raison, Alex. Bonjour.
2: Salut Manu, salut l'équipe.
1: Bienvenue parmi nous, Alex. En face de toi, il y a Sarah. Sarah, bonjour.
3: Bonjour Manu, bonjour l'équipe et bonjour Alex.
2: Salut Sarah.
1: Vous allez jouer tous les deux au Club des Génies. Je rappelle les règles, j'ai 100 euros, j'ai 3 questions. Vous êtes 2, le gagnant ou la gagnante sera celui ou celle qui aura 2 points. À chaque question que je pose, si vous pensez avoir la réponse, vous donnez votre prénom, vous donnez ensuite votre réponse. Si c'est la bonne, ça fait 1 point. Et si elle est fausse, le point va à l'autre. C'est le premier qui atteint 2 points qui gagne les 100 euros et qui revient jouer avec nous demain. Vous êtes prêts, Alex, Sarah ?
3: C'est parti.
2: Bon.
1: Alors c'est parti, oui. Première question du Club des Génies. Quelle est la plus haute montagne du monde ?
2: Alex.
1: Oh, Alex, j'écoute.
2: L'Everest.
4: Wow.
1: Yeah. Ouais,
4: oh, il est bon.
1: Inox Tag est entré en lui. L'Everest était bien ça, Alex. Un point pour toi. Voici la deuxième question. Quel arbre produit les glands ?
2: Alex.
1: Alex, j'écoute.
2: Le chêne.
1: Le chêne, oui. Oh là là. Regardez là-bas, c'est... regardez un petit peu plus loin, c'est Sarah qui passe.
3: J'ai même pas eu le temps d'en placer.
1: Ah non, mais, il est rapide.
4: Ouais.
1: Et il est très très rapide, Alex.
3: Très, Sarah, très bravo à toi.
1: Je vais t'offrir. Qu'est-ce que tu veux ? Est-ce que tu veux le mug ou le t-shirt Manu sur Énergie ?
3: Ah, le t-shirt.
1: Eh ben, le t-shirt Manu sur Énergie. Eh ben, il est pour toi. Tu pourras dormir avec. On sera un peu avec toi ?
3: Oui, c'est ça. Je compenserai un petit peu.
1: Et voilà. On t'embrasse, Sarah, et tu nous rappelles comme tu veux, quand tu veux. Et Alex, 100 euros pour toi qui s'ajoutent à tes 100 euros d'hier. Quoi qu'il arrive demain, les 200 euros, ils sont pour toi. Mais il veut pas s'arrêter là.
4: Ah non.
1: Évidemment.
2: Tu reviens. J'ai un plein de voiture à faire.
1: T'as le quoi ? Le plein de voiture ?
2: Ouais, j'ai le plein de voitures, donc il faut que j'augmente un peu la cagnotte.
1: Ah bah 200 euros quand même.
4: Bien pour un plein, t'as quoi comme voiture, ça ?
1: Non mais il fait combien ton réservoir là ?
4: Mec, il a un camion, c'est
1: folie. Non mais là, parce que je bosse à la NASA, là, faut que je puisse la fusée là. Waouh. Alex, 200 euros pour toi demain, t'auras peut-être 100 euros supplémentaires. On se retrouve à la même heure demain.
2: Eh bah super, à demain, passe une bonne journée l'équipe.
1: Toi aussi Alex, à demain.
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1: 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J'ai une question. Est-ce que vous connaissez quelqu'un de Chaland ?
7: De Chaland ?
4: Ah, j'ai vu la trend !
1: T'as vu la trend sur TikTok ?
7: C'est une ville ?
4: Alors, non.
1: Non, quelqu'un de Chaland, c'est pas mal sur TikTok en ce moment, effectivement. C'est l'inverse de nonchalant.
4: Ah, mais oui.
7: Ah oui.
1: Quelqu'un de Chaland, mais je ne sais même pas si le mot existe vraiment.
4: Non, je pense que c'est un peu. C'est inventé, quoi. Oui.
1: C'est principalement utilisé dans les vidéos de dating.
7: D'accord.
1: Genre, c'est quelqu'un qui est investi. C'est quelqu'un de nonchalant, il est comme ça sur sa chaise en arrière.
4: Ah, il s'en fout un peu. Ouais.
1: Le Chaland, il se rapproche de toi.
4: Avant, c'était un peu la mode, genre d'être nonchalant, un peu blasé de tout, un peu mystérieux, machin. Mais non, on veut quelqu'un de solaire, qui est chalant, quoi, qui y va, qui est...
7: Ah, t'es chalant, en fait.
1: Qui est investi. Ah. Quand tu fais un date, tu veux quelqu'un d'investi. Tu veux pas quelqu'un de nonchalant.
4: Non.
1: Ok.
4: Je veux qu'il pose des questions, je veux qu'il propose des trucs, je veux qu'il soit un peu foufou.
1: Voilà. Et puis ensuite, elle dit, ah, putain, t'es un peu trop chalant.
4: Ouais, c'est ça.
7: Il est trop chalant.
4: Il est collant. C'est
1: le principe, on n'en sortira jamais. Hein.
4: Non, non.
1: Bien sûr. J'ai un winner. Des fois, vous êtes content quand vous avez un petit peu d'argent que vous retrouvez dans vos poches de pantalon.
4: Ah, oui.
1: À la Réunion, il y en a un homme qui enlève sa coque de téléphone pour la nettoyer. Et puis, il y a un papier qu'il avait oublié dedans qui tombe. C'était un ticket d'Euromillions qui datait de plusieurs mois, qu'il avait oublié.
4: Oh non.
1: Il a juste vérifié s'il avait gagné. Oui, 1 million d'euros.
4: Wow.
1: Putain.
7: Mais encore valable, encore valable.
1: Ah oui, bien sûr, encore valable. Ah oui, sinon, c'est pas un winner.
4: Hein.
1: C'est
4: énorme. Bon.
1: Moi, j'enlève ma coque, honnêtement, il y a juste assez de miettes pour faire une baguette. Mais c'est pas peu probable qu'il y ait 1 million. On continue à parler de nos sports extrêmes du quotidien. Avant d'écouter Moziman, quel est votre petit sport extrême à vous du quotidien ? Comme moi, quand je mets mes chaussettes chez moi, je le mets debout et je reste en équilibre sur l'autre pied pendant que je mets ma chaussette. C'est mon petit défi que je me lance. Est-ce que vous en avez encore, Lorenza ?
4: Oui, à la radio, pendant les pubs et dès qu'on veut se faire un café, bah, des fois, je prends le réservoir quand il est vide. Je dois courir pour éviter que la pub passe trop vite, quoi. Et là, quand il faut revenir, c'est pas renversé en marchant très vite comme ça. Oh. Et t'as l'air très con. Mais
1: c'est ton sport
4: ça
1: quotidien.
4: Fait beaucoup rire, Mario.
7: Mais on a du bon café du coup.
4: Oui, mais on court.
1: Mais il y a en plus elle arrose la moquette. Donc c'est super. Romuald est là. Bienvenue sur Énergie, Romuald.
8: Salut tout le monde, salut toute l'équipe.
1: Romuald, quel est ton petit sport extrême du quotidien à toi ?
2: Eh ben écoute-moi, tous les soirs, j'essaie de prendre 8-10 assiettes d'un coup en sortant du lave-vaisselle. Comme ça, ça m'évite de faire plusieurs allers-retours. Et c'est très technique.
1: Ouais. Il y a beaucoup de sports possibles avec le lave-vaisselle. Ouais. Je fais ça avec les couverts. Tous les couverts, je les prends. J'ai couteau, cuillère, machin, tous bien en tas. Et je dois aller ensuite ouvrir le tiroir des couverts et tout remettre en place comme ça. Mais avec demain, c'est compliqué.
4: C'est compliqué,
1: d'avoir
4: oui.
1: Les petites cuillères. Petite connasse. Excusez-moi, pardon. C'est vachement compliqué à tenir.
0: Et remplir le lave-vaisselle qui est déjà plein. Et t'essayes de bourrer et tu trouves des petits endroits place, pour aller mettre ta louche alors qu'elle rentre pas la louche, elle sera sale à la fin, mais tu la mets quand même.
1: Oui, mais alors il y a des fois, ma femme, elle met tout n'importe comment dans la vaisselle. Et moi, j'aime bien que ce soit classé. Et des fois, elle me dit, c'est plein, je vais faire la vaisselle. Et là, mon sport extrême, c'est de lui montrer que pas du tout c'est plein. Je ressors tout, je remets tout bien droit. Je lui dis, voilà, tu vois. Et elle en a rien à faire. C'est mon sport extrême à moi. Merci beaucoup Romuald de nous avoir appelé.
2: Bonne journée, bisous.
1: Très belle journée à toi.
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1: Je pense que c'est la bonne heure pour parler rupture.
7: Oh là. Oh non.
4: C'est triste.
7: Encore.
1: Les Français ont voté. Les Français ont voté pour élire les pires phrases de rupture. J'ai le classement devant les yeux.
4: J'en ai une, c'est sûr, oui.
1: Vas-y, dis la
4: C'est pas toi, c'est moi.
1: Effectivement, elle est en deuxième position.
4: Oui, bah, c'est sûr. Beaucoup utilisé.
1: Les pires phrases de rupture. Avant ça, il y a « Je serai toujours là pour toi en tant qu'ami ».
0: Oh, l'horreur.
4: C'est l'enfer.
7: C'est faux, en plus.
1: C'est, bien sûr, c'est faux. Mais en fait, t'essayes de mettre un petit peu de gentillesse là-dedans. Ouais. Mais c'est pire que tout. Parce que tu veux pas, justement, qu'elle reste amie. La personne. C'est pas toi, c'est moi ensuite, évidemment.
7: Ouais.
1: Ensuite, je ne sortirai pas avec quelqu'un d'autre tout de suite et surtout pas avec lui, c'est juste un pote.
0: Ouh là là là là.
7: Ouais, ça
0: c'est
7: déjà fait, ouais.
1: Les phrases trop longues pour les ruptures, ça sent mauvais. Te quitter, c'est la meilleure chose que je puis faire pour toi.
0: Oh là là.
7: Je te rends service.
1: Oh là là. C'est comme le c'est pas toi, c'est moi. C'est
4: lâche.
7: Après, ça marche.
1: Oh, elle est énervée, hein, Lorenza.
4: Ouais,
1: elle les a toutes, tu les prends, j'ai l'impression. Voilà. J'en ai encore trois. Pire phrase de rupture selon les Français qui ont voté. Ce type de relation sérieuse ne me convient plus. On pourrait continuer à se voir de temps en temps sans prise de tête si tu veux.
0: C'est honnête au moins.
7: C'est très masculin à mon avis ça, ouais.
1: Lorenza.
4: Bon, j'ai déjà fait moi. Ça m'a pas dérangé. Bon, l'autre n'a pas du tout accepté, mais je voulais.
1: En
4: parce
1: plan
4: que,
1: cul quoi.
4: Bah ça se passait bien. Donc je me dis autant rester sur cette lancée là quoi.
7: Ouais, c'est pas con.
4: Mais non, n'a pas.
1: Bah, il voulait autre chose.
4: Bah, il voulait, oui. C'est rare, hein, c'est dans ce sens-là.
1: Mais vous, les femmes, franchement, vous pensez parfois que avec votre dick. Hein. Il y en a encore d'autres. Des pires phrases de rupture, j'en ai deux. Tu m'ennuies sexuellement.
0: Oh, quelle horreur.
7: Oh non, ça, c'est la honte.
1: C'est terrible.
0: Ah oh, non.
1: Mais là, même, si c'est vrai.
7: Ouais,
1: non, mais
7: faut pas le dire, oui. On est tous les mauvais coups de quelqu'un. Hein.
1: Ah, mais là. Moi, je suis le mauvais coup de pas mal de personnes. Pas de quelqu'un. Pire phrase de rupture, la dernière. Je n'aimerai jamais personne autant que toi.
7: Pourquoi tu restes pas?
1: Merci. Parce que c'est pas toi, c'est moi.
7: D'accord.
1: Mais je serai toujours là pour toi en tant qu'ami.
7: Ah, voilà. D'accord.
1: Et je vais dire un truc, te quitter, c'est la meilleure chose que je puisse faire pour toi.
4: Pas mal.
1: Allez, on a fait le tour.
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1: Nous allons partir dans l'espace.
7: Oh.
1: Espace, frontière de l'infini. Après un voyage de 8 ans, écoutez bien, il y a une sonde qui a été envoyée par l'Agence spatiale européenne qui va entamer son approche vers Mercure. Ça fait 8 ans qu'elle est partie. La sonde a fait un parcours de 10 milliards de kilomètres pour atteindre la planète Mercure, qui est la plus proche du Soleil, et les températures oscillent entre moins 180 et 400 degrés.
7: Ah oui, quand même, oui.
4: Okay. Bah,
1: 400 degrés, c'est pour faire une pizza, température idéale en 3 minutes, si je peux me permettre. 10 milliards de kilomètres.
0: Une folie.
7: C'est long, oui.
0: Ah, ça fait une trotte, ouais.
1: J'ai une question. Je comprends pas, vraiment, comment on envoie une fusée, ou une sonde, ou peu importe, faire 10 milliards de kilomètres, et nous, on doit mettre de l'essence toutes les deux heures sur l'autoroute.
0: C'est vrai.
7: C'est vrai, en plus.
4: On envoie une lettre.
1: Donnez-nous le truc, en fait, rapport au prix de l'essence. Merci de m'avoir écouté. Il est 7h05, on double votre salaire.
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1: 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Mais là, attention, le téléphone sonne.
2: Allô?
1: Allô, bonjour, c'est Benjamin de Vinon-sur-Verdon dans le Var.
2: Oui.
1: Benjamin, quel est le seul animateur radio qui loupe ton salaire?
8: C'est Manu sur Énergie.
1: C'est gagné. Hey, Benjamin, c'est gagné, ça y est.
8: C'est vrai?
1: Bah oui, c'est vrai. Je t'annonce qu'on va te doubler ton salaire. Tu t'es inscrit?
8: Ah oui, oui, oui.
1: Eh bah, ben le résultat, il est là. Voilà. T'as tenté ta chance. C'est ce que je dis à chaque fois. Comment ça peut m'arriver? Bah vous allez voir. Vous vous inscrivez, vous envoyez salaire par SMS au 7-10-12. Et le résultat, comme Benjamin, tu touches 1670 euros. Fois 2, ça va faire 3340 euros pour toi.
8: Oui, c'est ça, c'est ça. Merci beaucoup.
4: C'est une blague, c'est oui, pas très rigolo. C'est... T'inquiète, c'est vrai. Hein.
8: Ah, c'est vrai, Benjamin. Ça fait des années que je vous écoute, je suis...
1: Oh. Je suis quelqu'un qui finit pas ses phrases.
4: Non mais il est ému.
1: Je veux pas le savoir, t'as beau être ému, tu finis tes phrases. Si tous les gens qui étaient émus ne terminaient pas leurs phrases, on ne pourrait pas s'entendre dans ce pays. C'est pas possible. Alors maintenant tu vas sécher ces larmes de crocodile, tu vas bouger ton cul et tu vas aller bosser.
8: Alors,
1: tu crois que Benjamin, on ne répond pas. C'est comme ça qu'on va aller gagner la Coupe du Monde? Pas du tout. Tu te sors les doigts du cul, tu vas sur le terrain et tu mets des buts. Okay. Bah, le coach sportif de l'équipe de France de foot.
8: Benjamin. On va avoir besoin pour ma journée.
1: 3340 euros, bravo à toi.
8: Merci beaucoup.
1: Repose-toi tranquillement. Tout va bien.
7: Choqué.
1: Reprends tes esprits, Benjamin. Ça arrive pour toi. Oui, c'est toi qui en double salaire aujourd'hui. Belle journée à toi et belle semaine, bravo.
8: Et merci, bonne journée, merci à tous.
1: Ciao, ça peut vous arriver, vous aussi. On vous double votre salaire. C'est tous les matins à 7h05. 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
0: Oui.
1: Ce rebondissement. Incroyable. Ce... plot twist, comme disent les Américains. Il avait été annoncé comme nouveau directeur de la Star Academy. Il a démenti. Et finalement, hier, dans le quotidien, il a révélé que finalement, si, il était bien le nouveau directeur de la prochaine saison de la Star Academy.
7: Ah, il est trop fort, bien. Il est fort.
1: C'est quoi? J'ai l'impression qu'il joue au loup-garou. On va jouer tout à l'heure. On va vous offrir 1000 euros cash grâce à nos nouveaux amis Ripicine. Wow. Les amis Ripicine, on les aime pas.
0: On les aime.
1: Mais plus que les aimer, on pourrait se marier avec une piscine tellement on les aime. Alors, grâce à Ripicine, le spécialiste de la piscine, 1000 euros cash, c'est le jeu des 5 mots. Vous nous appelez au 0870 42 48 et c'est le même numéro qu'il faut faire pour venir parler avec nous. On ouvre les lignes, vous avez quelque chose à nous dire, un conseil à nous demander? Ah, s'il y a un bon truc dans lequel on est nul, c'est les conseils. Ouais. N'hésitez pas. Vous avez quelque chose à partager avec nous? On y va. On a Anne qui est là. Bonjour Anne.
10: Bonjour Manu.
1: Bienvenue sur Énergie Anne. Qu'est-ce qu'on peut faire pour toi?
10: Eh bien, je voulais vous partager ma fierté du jour avec ma fille. On a trouvé un chien dans la rue et j'ai appelé son propriétaire et ils se sont retrouvés. Donc, on est trop fiers de nous.
1: Oh, bravo!
4: C'est beau, bah, ça!
1: C'est bien.
0: Oui, c'est ce qu'il fallait faire en même temps.
1: Oui, c'est ça. Bah, oui,
0: c'est
1: ce que
0: j'allais dire. Ça, fallait pas le voler, quoi.
1: Okay, oui, qu'est-ce que tu voulais faire? On l'a mis dans une rivière pour voir si ça s'aménageait. Ah non! Tu trouves un chien. Après, faut le faire. Voilà. Oui. Il y avait quoi? Il y avait un numéro de téléphone sur sa laisse?
10: Sur son collier, en fait. Il avait un petit collier. Quand j'ai appelé le propriétaire, il me dit non, là, mon chien, il est chez moi. J'ai dit non, il est devant moi. Il fait Tito. Non, Tito, il est devant moi, monsieur. Ah, d'accord.
1: Ah oui, d'accord. D'accord, alors. Donc là, c'est le problème, c'est le propriétaire. C'est pas le chien.
10: Oui, c'est
1: d'accord.
10: Ça.
1: Eh ben, bravo, Anne. On te souhaite une belle journée. Merci beaucoup de nous avoir appelé.
10: Merci, belle journée aussi à vous.
1: Belle journée. Il y a Seb qui est là. Bonjour, Seb.
11: Salut, Manu.
1: Seb, on t'écoute. Qu'est-ce qu'on peut faire pour toi?
11: Alors voilà, on a environ 4000 euros de côté, ma femme et moi. D'un côté, elle désirait refaire la salle de bain d'un bout à l'autre. Moi, je serais plus pour envoyer tout le monde faire un petit séjour dans l'Espagne. Comment trancher? Je sais pas trop. J'aimerais bien partir en Espagne. Je sais pas trop comment arriver à la décider.
1: Tu as dit le mot juste. On sait pas tranché. Tu connais la qualité de la charcuterie en Espagne.
11: Oui, ben c'est ça.
1: Tu vas en trancher là-bas.
4: Mais oui.
1: Tu vas en trancher de la charcute.
4: Vamos,
1: alors,
4: Espagne.
1: Cette salle de bain, est-ce qu'elle est fluide dans la salle de bain?
11: Non, du tout, non.
1: Tant que ça fuit pas, il n'y a pas besoin de la changer.
4: Allez, voilà. Va kiffer au soleil.
1: Mais bien sûr.
11: En plus, il va peut-être y avoir une salle de bain magnifique dans l'hôtel.
4: Mais voilà.
1: Mais bien sûr.
11: Elle prend des photos. Ça donne des idées.
1: Mais tu dis, elle prend les photos, elle fait des posters, elle les colle dans votre salle de bain qui est un peu pourrie. Voilà.
11: Non, mais toi, après, ça peut donner une idée pour moduler la nôtre.
4: Mais moi, ça m'intéresse. Putain, oui.
1: Mais voilà, bien sûr, ça. Seb. Mais c'est, attends, mais c'est quoi? T'es commercial dans la vie ou quoi? Parce que là, tu m'as fait une idée.
11: Seb. Du tout.
1: Moi, je vote pour l'Espagne. Marion.
0: Ah ouais. Moi, je vote pour l'Espagne aussi. Allez kiffer.
1: Jeff.
11: Ah, voilà, vendu.
12: Ah, moi, je voterai pour l'Espagne, mais on sait qu'il a perdu d'avance. Hein. C'est madame qui choisira, bien sûr. Faut pas lui donner des fausses promesses comme ça. Mais non,
1: Lorenzo,
12: mec,
1: c'était
4: ouais, l'Espagne. Allez,
12: moi,
4: je vais pas kiffer.
1: Écoute, c'est 4-0 pour l'Espagne. Après, effectivement, dans le couple, après, c'est toi qui vas gérer. Bonne chance, mec.
11: Merci.
1: On souhaite une belle journée. On a le temps pour le Bérénice. Bérénice est là. Bonjour, Bérénice.
13: Salut Manu, salut l'équipe.
1: Bienvenue parmi nous Bérénice, qu'est-ce qu'on peut faire pour toi ce matin?
13: Alors on se parle un peu avec mon voisin. Je sens qu'il y a un petit jeu de séduction dans les regards, mais sincèrement je sais pas comment lancer la conversation en fait.
1: Eh ben t'as qu'à lui dire que t'as un pote, il sait pas s'il doit refaire sa salle de bain ou partir en Espagne.
4: Il choisirait quoi?
1: C'est bon ça, non, Marion?
0: Oui, j'ai une bonne technique pour ça. Tu lui demandes s'il connaît un, parce que comme ça, un petit peu vous parlez de vie de quartier et tout, un bon resto dans le coin. Et quand il va te le dire, tu peux lui dire bon bah ça sera peut-être l'occasion de le tester ensemble un jour, tu vois.
1: Oh là là,
0: c'est malin, c'est malin. À tous les coups ça marche.
1: Ça c'est malin, ça.
4: C'est
1: voilà,
4: qu'est-ce
1: qu'il
4: sache, hein.
13: Merci beaucoup.
1: S'il te dit non, j'en connais pas et je préfère manger chez moi seul, là, bon bah.
0: Ça va marcher, tu vois.
1: On t'embrasse, Bérénice.
13: Bisous, l'équipe.
1: Gros bisous et bonne chance. Tiens-nous au courant avec le voisin, quand même.
13: Pas de problème.
1: Attends, j'adore quand on suit les histoires d'amour. Et alors
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1: 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On peut s'écouter quelques reprises de Céline Dion.
4: Ah oui, on adore.
1: Non, mais il y en a qui sont doués, hein.
12: Bien sûr.
4: Oui,
1: il y a des vrais trucs, écoutez.

0: Non mais l'anglais est approximatif, d'où?
1: Bah oui, mais bon, a cappella et tout, ça.
0: Oui, oui, non, c'est très beau.
2: Vas-y, toi, vas-y, fais-la, a cappella.
1: Allez, là, allez, madame anglais, là.
2: Allez, bien sûr.
0: Je la connais pas.
2: Et dis-moi, la grenouille à grande bouche, là. Vas-y, je t'écoute.
0: Mais j'aurais chanté en français, quoi.
2: Mesdames et messieurs, voici donc Céline Dion en français. Lorenza, on t'écoute.
0: Je l'ai pas, je la connais pas, celle-là.
2: Peu importe, une autre, y a pas de problème.
0: Oh non, chez moi les forêts se balancent et les toits grattent le ciel. Wouh. Voilà.
2: À la fond.
0: C'est pas mieux.
2: Oh, elle est colère parce qu'elle peut pas jouer, elle peut pas être sélectionnée.
0: En fait, je suis jalouse.
2: Non, je vais te montrer quelqu'un qui vraiment a du mal à reprendre du Céline Dion. Okay. Il y a celui-là aussi.

0: Mais on ne vous juge pas.
1: Bah oui,
0: mais
1: non, exactement.
0: Je crois. Sauf Lorenza.
2: Non, non, non.
0: Mais sinon, on ne vous juge pas.
2: Je suis jalouse.
0: Vous prenez du Céline Dion, n'importe quelle chanson. Vous vous inscrivez, vous le faites sur TikTok, vous mettez le hashtag Manu Céline Énergie, vous mentionnez mon compte TikTok, @ManuOfficielTikTok, et vous êtes sélectionné pour le tirage au sort qui aura lieu vendredi.
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0: On a 1000 euros. 1000 euros qui vont peut-être aller chez Aube. Bonjour Aube.
5: Bonjour Manu, bonjour tout le monde.
0: Bienvenue sur Énergie Aube. J'ai pour toi 1000 euros cash au jeu des 5 mots. 1000 euros grâce à Iri Piscine, les spécialistes de la piscine. T'as une piscine, Aube?
5: Oh, wow. Non, mais pourquoi pas?
0: Mais si t'en avais une, ce serait Iri Piscine avec qui tu travaillerais pour l'installer, évidemment.
5: Mais bien sûr.
0: T'as un jardin?
5: Oui, j'ai un jardin.
2: Ah!
0: Ah, il faut arroser le jardin. Tu sais qui est spécialiste de l'arrosage? Tu sais qui est spécialiste de l'arrosage aussi?
5: Non, dis-moi tout.
0: Iri Piscine.
2: Évidemment.
5: Wow. Là, c'est formidable.
0: Et alors, est-ce que la nuit dernière, t'as pas rêvé que tu devais t'acheter un surpresseur?
2: C'est quoi ça?
5: Eh ben si, Manu. Si.
0: Eh ben voilà. Eh ben, ils ont spécialisé des surpresseurs. Et à la question, c'est quoi ça, Manu? J'en sais foutrement rien. Ah, voilà. Mais je peux te dire qu'en connaissant Iri Piscine, j'ai envie d'en acheter 4 pour chez moi et de dormir avec. Voilà. J'ai 1000 euros pour toi, Aube, au jeu des 5 mots. Ce matin, tu vas jouer avec Jeff.
5: Oh, chouette.
0: Attention, je vous rappelle les règles. Jeff va sortir du studio. Quand il sera dehors, je vais te donner 5 mots. Après chaque mot, tu vas me donner le premier qui te vient en tête. Ensuite, Jeff revient. Je fais la même chose avec lui. Dès que vous avez un mot en commun dans vos réponses, c'est gagné, les 1000 euros sont pour toi. Ok, Aube?
5: Ok, c'est cool.
0: Bonne chance à toi, Jeff est parti du studio. C'est parti, on joue au jeu des 5 mots. C'est parti. Champignon.
5: Forêt.
0: Tapis.
5: Sol.
0: Garagiste.
5: Voiture.
0: Rigole.
5: Drôle.
0: Ticket.
5: Jardin.
0: Je pense que t'as pas entendu le dernier mot.
2: Non, je pense qu'elle a compris piquet.
5: Oui,
0: piquet. C'était ticket. Ticket avec un T.
5: Ah, ticket, bah. Métro.
2: Ah,
0: oui, mais alors c'est passé là.
2: Trop tard. Mais c'était bien sinon. Ah oui, comme franchement, c'est easy.
0: Ouais. Comme tu as pu dans le berceau, le chrono n'était plus là. Et on avait passé 3 titres. On était...
5: C'est vrai. Non, mais c'est pas. C'est pour ça.
0: C'est pas grave. Peut-être qu'il entendra piquer. Mais honnêtement, il y a du bon. On fait revenir Jeff. On fait revenir Jeff.
5: On croise les doigts.
0: Mais bien sûr, ça va aller. Attention.
5: Allez, Jeff, c'est le meilleur.
6: Ouais, je sais déjà ça.
0: Maintenant, mec, t'as pas intérêt à te planter.
2: Ah ouais.
0: Attention, c'est parti. On joue au jeu des 5 mots. Un mot en commun suffit pour gagner. Champignon.
6: Grec.
2: Quoi?
0: Grec. Les champignons à la grecque.
2: Oh ouais. Non, mais c'est très niche, ça.
6: Bah, c'est bon.
2: Ah ouais, c'est vrai.
0: Ben c'est bon, c'est le plat de cantine qu'on détestait.
2: Je connais pas.
0: Elle avait dit forêt.
6: Ah d'accord.
0: On continue, reste 4 mots. Tapis.
6: Tapis salon.
0: Sol.
6: Hein.
0: 3 mots.
6: Garagiste. Voiture.
0: Oui, voiture, c'est gagné.
6: Ouais, je sais.
5: Moi, c'est le meilleur, Jeff.
6: Mais je le savais déjà, ouais.
0: Après un démarrage où on s'est dit, merde, c'est pas possible.
2: Ah ouais, non, c'était catastrophique.
0: Il s'est rattrapé. Il restait 2 mots.
6: Oui.
0: Rigole.
6: Humour.
0: Drôle.
6: Ouais.
0: Et enfin, ticket.
6: Tac.
2: N'importe quoi.
0: Ah oui, là, il y a. Oui.
6: Moi, je peux me lâcher, là, ça va, je vais dire.
0: Oui, là, on en a pas la faute, là. Elle avait dit jardin parce qu'elle avait compris piquer.
6: Ah oui, piquer,
0: donc, de toute manière, voilà. Un mot en commun, ça suffit pour gagner. Oh, bravo à toi, tu gagnes 1000 euros grâce à Iri Piscine. Ça, c'est une belle journée qui démarre.
5: Gros bisous.
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0: Et nous allons parler de petites économies. Il y a Jeff qui a une histoire, je vous le disais.
6: Ouais.
0: Avec une petite économie. C'est un pote à toi, c'est ça?
6: C'est un pote à moi. Je suis allé boire un café chez lui le week-end dernier. Toi, j'étais pas loin de chez lui, donc je l'appelle, on se voit. Et en fait, il nous a fait un café, mais avec 2 fois la même capsule. Il a mis la capsule et il a fait 2 cafés avec. Et il fait pareil avec les sachets de thé. Il fait 2 ou 3 thés avec un sachet. Et alors que dans la vie, il est pas du tout radin. Je le connais, toi. Il a le cœur sur la main.
2: Ouais,
6: mais au niveau du café et du thé, il est comme ça. C'est ses petites économies à lui, quoi.
2: Non, c'est un move de rein un peu. Ah ouais.
6: Alors moi, ça me dérange pas que j'aime bien le café mauvais. Donc.
0: Mais après, attends. tu peux régler la dose de café. Donc si tu règles la dose de café sur l'espresso à grande, oui, et tu fais deux cafés comme ça.
1: Oui,
0: t'as
1: mais
0: fait deux avec t'as fait les cafés. Je voilà quoi.
1: Je suis d'accord avec toi, mais là il parle carrément de réutiliser et tu bois du thé, donc tu sais ce que c'est. Les sachets de thé, tu le réutilises aussi.
6: Oui, mais si t'as pas encore bu dedans, c'est pas grave si ça transvase d'une tasse à l'autre.
2: Non mais attends, tu peux le faire tout seul, mais pas quand tu reçois du monde.
1: Ouais, franchement,
6: ouais,
1: c'est gênant.
6: Un pote, là, on s'est déjà vu tout nu, donc ça va, pas de souci.
1: Ah oui.
0: Alors attends, quel est le rapport entre soir tu et avoir le même sachet de thé.
6: C'est pour prouver qu'on est intime dans la vie.
0: Okay. Mais on voulait pas le savoir, ça, en fait.
6: Oh, pardon, moi, je me lâche.
0: Oula. Est-ce qu'il y a des trucs sur lesquels vous faites des petites économies, honnêtement? Ouais. Des petits trucs où vous vous dites, bon, je le fais, mais c'est pas très joli. Marion?
2: Moi, quand j'ai quasiment plus de liquide vaisselle, je rajoute de l'eau dans la bouteille et ça le fait tenir, mais facile, 10 jours de plus. Hein. Technique qui marche avec le shampoing, le gel de chasse, la lessive quasiment.
0: C'est ce que j'allais te dire. J'ai tenu quelques jours, vraiment, j'avais l'impression d'être dans Koh-Lanta avec mon shampoing, moi.
2: Ben oui, mais c'est bien, ça permet d'économiser, pardon.
0: Tu rajoutes de l'eau, tu secoues, ça fait des bulles, tu te dis c'est bon, il y en a encore.
2: Exactement.
0: Ouais, bien sûr. Bon, ça marche. Lorenza, petites économies?
1: Oui, quand je vais acheter un petit truc en pharmacie ou chez Sephora, j'essaie toujours de gratter des échantillons en plus, ce dont j'ai besoin et tout ça, c'est pas mal.
0: Et enfin, tu leur demandes?
1: Bah, s'ils me donnent pas, je dis, ah, c'est dommage et tout, je voulais vraiment tester. Enfin, je sais pas si vous avez des échantillons, mais ça m'intéresserait d'en savoir un peu plus sur cette crème. Comme ça, après, je pourrais peut-être l'acheter et tout. Et je me barre. Voilà.
0: Est-ce que, honnêtement, les échantillons, tu les utilises vraiment?
1: Eh ben, pas tous.
0: Voilà.
1: C'est le problème.
0: Tu sais quoi?
1: C'est que
0: les échantillons,
1: une petite pochette, mais
0: tu te dis, si je pars en week-end.
1: Au cas où. Voilà,
0: voilà, c'est plus exactement. Petit. C'est exactement la même chose comme les sauces ketchup de McDo que tu récupères, c'est
1: exactement.
0: Ça
1: exactement.
0: C'est le ça. Même truc. Bien sûr, on a tous des petites sauces et on a tous des petits échantillons qu'on n'utilise pas. Mais les fameux au cas où, bien
2: évidemment.
0: C'est comme les baguettes chinoises que tu as en trop quand tu commandes des sushis, par exemple, que tu gardes en disant j'ai des baguettes chinoises au cas où j'ai envie de manger mon petit déj avec demain. Voilà, voilà, voilà, bien sûr. Qu'est-ce que vous avez comme petites économies? On peut se refaire un petit tour du studio. Appelez-nous.
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0: J'ai donc la région la plus désirable d'Europe. C'est un sondage britannique qui a été réalisé pour savoir laquelle c'était.
6: Mm-hmm.
0: Et ben les amis, c'est la Normandie.
6: Ah bon ?
0: Alors, la Normandie a été classée région la plus désirable d'Europe et notamment grâce au Mont-Saint-Michel.
2: Ah oui, bah oui.
1: Ok. Et
0: voilà. Ouais, c'est rigolo le mot région, enfin le région la plus désirable.
6: Oui, non, c'est. Oui.
0: Tu vois, c'est. Alors la Normandie.
2: Alors
0: tu me dragues? Tu serais pas en train de te rendre un petit peu désirable? Allez, on joue au cash ou crash, on a 1 000 euros pour vous. Attention, ces 1 000 euros vont peut-être aller chez Elisa. Bonjour Elisa.
7: Bonjour Manu, bonjour l'équipe.
0: Sois la bienvenue sur Énergie Elisa. J'ai pour toi 1 000 euros si tu gagnes au cash ou crash. Je rappelle les règles. J'ai 3 questions. Tu réponds juste à la première, tu gagnes 250 euros. Tu réponds juste à la deuxième, tu doubles ton gain, 500 euros. Et si tu réponds juste à la troisième, tu doubles encore ton gain, 1000 euros. Tu peux aussi t'arrêter quand tu veux, tu repars avec ton gain. Et si tu te trompes à une question, tu perds tout, c'est le cash ou crash. T'es prête?
7: Je suis prête.
0: Bonne chance à toi, c'est parti. Peut-être que t'as 1000 euros dans quelques secondes. Voici la première question pour 250 euros. En quelle année est sorti le hit Flowers de Miley Cyrus? 2023 ou 2025?
7: 2023.
0: 2023. C'est une bonne réponse.
7: Oui.
0: Comme tu dis. 250 euros pour toi. Voici la deuxième question. Comment appelle-t-on le projectile en forme de cône utilisé pour jouer au badminton?
7: Le volant.
0: Elle a dit le volant.
2: Wow. Bien.
0: Et c'est une bonne réponse.
2: Oh là
7: oui.
2: Là.
0: 500 euros. Tu as 500 euros, Elisa. Tu peux t'arrêter maintenant. Ou alors, tu réponds à la troisième question et si tu réponds juste, c'est 1000 euros. Tu doubles ton gain.
7: Eh bien, je tente la troisième question.
1: Allez.
0: Oh.
1: J'adore.
0: Voici la troisième question. Quelle lettre de l'alphabet représente le chiffre 50 en chiffre romain?
7: Le M.
0: Tu as dit le M.
7: Oui.
0: C'était
7: Oh non,
0: L.
7: Oh, dis
5: invité. Oh,
1: c'est 500, je crois, le M.
2: Oh, non. Pas sûr.
6: C'est 1000, je crois.
1: Ah, ok.
6: Ouais.
0: M. Vous savez quoi?
5: C'est pas 50, en tout cas.
0: Non. Quand on sait pas, quand on sait pas, zip, on dit rien. Le L, c'était 50 en chiffres romains. Ah, je suis désolé, t'as été à ça d'avancer 1000 euros, mais c'est le crash du père tout. Ah, mais t'as tenté, t'as été joueuse, t'as été aventurière.
5: Bah oui, il faut.

0: passe, mais là, tu, c'est juste pour encadrer ta tête, en fait.
1: Ah,
0: c'est
1: cool. D'accord, ok.
0: C'est un peu cringe, okay. Ouais, exactement.
2: Non, mais non, c'est pas gênant de passer derrière des gens en faisant des grimaces. Mais non, pourquoi normal. Ah non, pas du tout. Écoute, pourquoi pas. Après, t'as des trucs spéciaux. Le air guitare, c'est pareil. Hein.
0: Oui, mais ben voilà, tu vois, le cri de la mouette, on a de tout. Hein.
2: Le cri de cochon, non, voilà. C'est fou. Hein.
0: Voilà.
2: On devrait faire des Jeux Olympiques, des jeux cringe.
0: Ouais.
2: Franchement, on pourrait se marrer. Marion, quelque chose à nous apprendre.
1: Au Moyen-Âge, même les cochons passaient au tribunal. Et oui, certains animaux étaient réellement jugés et parfois, c'est horrible, mais condamnés à mort.
0: Oh non! Oh
2: bon, la vache! Il faisait quoi comme bêtise?
1: Bah, mais je pense qu'il pensait. S'il détériorait un parterre ou ce genre de choses.
0: Oh, c'est horrible!
2: Mais c'était pas parce qu'on pensait qu'ils étaient genre possédés?
1: Non, non, pas forcément. C'est parce que par exemple, si t'as ton cochon qui a mangé la poule du voisin, bah tu peux être jugé.
2: Oh
1: et ouais, et son maître défend l'animal en question et il peut être condamné à mort.
2: Oh
1: ouais.
2: Non!
0: Je trouve ça fou!
2: Ouais, oh là là!
1: Ouais, c'est dur, je sais.
2: Ah, le Moyen-Âge, ça avait pas l'air rigolo.
1: Ah, non, non, non.
2: J'ai vu deux, trois films.
1: Oula. Ouais.
2: C'est pas. Les Vikings non plus, hein. Ils avaient pas l'air malin.
3: Non.
2: Wow. Jeff, quelque chose à nous apprendre?
3: Est-ce que vous savez ce que c'est qu'une antonomase?
1: Non.
2: Bien sûr.
3: Tu sais tout, c'est normal.
2: Ah, mais moi, au petit déjeuner, j'en prends régulièrement.
3: Ben, c'est quand un nom propre ou un nom de marque devient le terme générique de l'objet. Tu vois, par exemple, un frigo d'origine, c'est une marque.
2: La fermeture éclair.
0: Sopalin.
3: Bah, par exemple, voilà.
2: Oui.
3: Et ben ça marche aussi avec jacuzzi. Jacuzzi, en fait, c'est le nom d'un mec, d'un Italien qui s'appelle Candido Jacuzzi. Un jour, il a mis une pompe dans sa baignoire, il fait si rigolo les bulles,
0: mais
3: et il a créé le jacuzzi.
2: C'est bien ça.
3: C'est juste ça. Le mec s'appelle Jacuzzi, c'est un nom de famille.
0: Ouais.
2: Mais nous avons. Alors, je savais pour fermeture éclair, je savais pour sopalin aussi.
3: Ouais.
2: J'ai appris pour jacuzzi.
3: Bah, tu vois.
2: Et j'ai appris le mot antonomase. Jacuzzi. je vais vous dire quelque chose et peut-être que ça va vous parler. Il existe des manuscrits médiévaux qui sont remplis de dessins de chevaliers qui combattent des escargots géants. Est-ce que vous avez déjà vu ça?
0: Ah non. Alors non, jamais.
3: Non, non.
2: Eh ben, en fait, ce sont des. Mais il y en a un paquet, hein. C'est des dessins de chevaliers et ils sont en train de combattre des escargots géants. Et le truc, c'est qu'il n'y a aucune explication claire à ça.
3: On ne sait pas du tout.
2: Les chercheurs ont cherché. Alors, il y a des théories sur les escargots, genre ça représente quelque chose, ou voilà, blablabla. Mais il n'y a aucune explication sûre et claire. Pourquoi? Et si ça se trouve, il y avait des escargots géants qui se battaient contre les chevaliers à l'époque.
0: Ah ouais.
3: Oh, c'est énorme.
2: Et ouais, ils n'avaient pas de tribunal comme toi.
1: Ouais.
2: Voilà.
0: C'est ouf.
2: Ce sont les infos aléatoires du monde qu'on peut apprendre. Bien sûr, dans deux minutes, vous aurez tout oublié, mais c'est pas grave. Pendant quelques secondes, on s'est senti intelligent. Marion, tu te rappelles du mot que Jeff nous a appris?
1: Oui, antonomase.
2: Oh, bien. Allez,
0: oui, mais salut.
2: Alors, bravo.
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2: C'est son anniversaire aujourd'hui à Jeff Panacloc. Il a 40 ans. Sur quoi vous faites des petites économies? Comme le pote de Jeff qui utilise deux capsules de Nespresso quand il l'a invité le week-end dernier.
3: Ouais.
2: Enfin, une seule capsule, pardon, pour
3: oui.
2: Deux cafés.
3: C'est ça.
2: Et le deuxième café, donc, moins bon, clairement.
3: Oui,
2: il était pour Jeff.
3: Il est un peu clairé, ouais, c'est sûr.
2: Pourquoi vous faites des économies? On a Julie qui est là. Bonjour, Julie.
7: Bonjour, Manu. Bonjour, les moins.
2: Bienvenue sur Énergie, Julie. Sur quoi tu fais des petites économies?
7: Alors, moi, quand je reçois un cadeau et qu'il est emballé, je recycle, en fait, le papier. Je fais tout doucement pour l'ouvrir et je garde même les pochettes cadeaux pour pouvoir les redonner.
1: Ah, bah, bien sûr.
0: J'ai déjà fait aussi.
1: Ah, ouais. Oui, moi aussi.
2: Alors, moi, je déchire trop rapidement les trucs. Ça me saoule délicatement.
0: Oui, mais donc, si elle est jolie, tu fais attention parce que tu te dis, ah, pas mal ça. Ça peut servir après. Alors, et là, tu ouvres précautionneusement.
2: La pochette, j'avoue, oui.
0: Ah oui, bah oui.
1: Ah, oui. Si,
2: tu l'ouvres, tu la gardes.
0: Ouais, ouais.
2: Ça, honnêtement, ça a toujours dépanné.
0: Bien sûr.
2: Ça, c'est vrai. J'avoue là-dessus. Tu dois partir, t'as le cadeau, tu fais merde, dans quoi je le mets? Et t'as la pochette surprise. Marion?
1: J'ai déjà fait un truc vraiment de rat. Pour le coup, j'ai offert le cadeau dans la pochette et j'ai récupéré la pochette.
0: Non.
1: Bah oui, c'est bon, il y a plein de cadeaux à faire.
2: Ça va être plus difficile. Ça va être difficile de battre Marion sur ce coup-là. Waouh. Oh,
0: ouais.
2: Le combo.
0: Ouais.
2: Merci beaucoup, Julie, de nous avoir appelé. On te souhaite une belle journée. Vinciane est là. Bonjour, Vinciane.
8: Bonjour, l'équipe. Bonjour, Manu.
2: Sur quoi tu fais les petites économies, Vinciane?
8: Dès que je vais à l'hôtel ou dans des Airbnb ou peu importe, dans des logements que je paye, je récupère tout ce qu'il y a à récupérer.
2: Bah
8: des
2: gels
8: douches, des shampoings, du café, des touillettes, du sucre.
2: Oui, là quand même, les touillettes. Ah oui, là, la touillette, on monte d'un cran quand même. Parce que autant les gels douches, bon, les trucs comme ça va. Mais enfin, la touillette. Mais à quel moment tu vas utiliser une touillette chez toi?
8: J'ai déjà été en galère.

0: de sucre et de touillettes quand j'ai pris un café dans une machine qui ne m'avait pas donné. Et franchement, j'étais trop contente d'avoir mon petit sucre dans mon sac et ma petite touillette.
1: Ah, bah oui. Ah, les gars, ah, oui, dans son sac.
2: Ah, oui. Dans son sac, oui. Mais dans le sac, en fait, de Vinciane, tu demandes du jet de douche, elle te le sort. C'est quoi? Elle a même le petit chapeau de douche, là, transparent. La petite Charlotte, elle est comme ça, Vinciane. Belle journée, merci beaucoup de nous avoir appelés.
0: Merci.
2: Il y a Briac qui est là, on a le temps de le prendre. Bonjour Briac.
3: Ouais, salut la team.
2: Bienvenue sur Énergie Briac, sur quoi tu fais les petites économies?
3: Alors bah moi je garde les bouteilles d'eau vide pour récupérer les brondations sur le marché. C'est 2 centimes par bouteille, mais
2: bah
3: je
2: oui. Ça c'est bien ça.
1: Ah c'est bien, bah, attends mais je savais pas ce truc, moi.
2: Alors,
1: je connais pas.
2: Ça recycle, mais j'étais pas au courant qu'on récupérait les centimes quand on ramenait les bouteilles.
4: Ouais, c'est des petites machines,
3: oui,
4: tu mets ta bouteille.
3: Oui, en fait c'est un bon d'achat. Ça te sort en bon d'achat et après tu payes à la fin tes achats au supermarché, t'as te déduit, bon bah voilà, des fois je peux monter jusqu'à pratiquement 1€, 1,50€, bon
1: mais
3: bah voilà.
1: Mais c'est génial, enfin, 2 centimes c'est quand même pas cher.
3: Bah, il faut pas mal de bouteilles pour récupérer.
2: Oui, oui. Il a récupéré 450 000 bouteilles, 3,50€. Ouais, bon, c'est pas. Jeff?
4: Non, parce qu'ils font aussi la même machine pour les petites pièces jaunes. Si on a plein de petites pièces dans l'entrée de la maison, et t'as les magasins, en fait, tu vides tes pièces jaunes dans une machine, et ils te la comptent, et ils te donnent un bon d'achat à la place, quoi.
1: Ah, c'est trop
4: je me suis fait 100 balles la dernière fois.
1: Hein.
4: J'avais 100 balles que j'ai économisé depuis.
2: 100€?
4: Mais pratiquement, ça faisait au moins 20 ans que c'était dans un vide-poche dans l'entrée de ma maison, tu vois.
2: Et ouais, Jeff, quoi.
4: Ouais.
2: La dernière fois que t'as fait le ménage chez toi. Merci de nous avoir appelé Briac.
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2: J'ai une histoire, c'est pas possible que ça arrive, et pourtant si ça arrive dans la vraie vie. Écoutez bien, ça se passe au Canada. Il y a une femme qui se demande pourquoi elle a des problèmes respiratoires depuis des décennies. Et elle décide enfin de consulter. Voici la raison de ses problèmes respiratoires. Depuis qu'elle a 8 ans, elle a une tasse Barbie dans les poumons qu'elle avait avalée.
1: Non. Elle
2: a aujourd'hui 5 ans. Elle a une tasse. Une tasse Barbie. Bon, c'est
1: oui,
2: petit, hein.
1: Ouais, pas... ouais,
2: oui, non.
1: Bien sûr.
2: Oui, non, c'est pas un mug. Hein. C'est une tasse Barbie, mais enfin quand même. Elle a aujourd'hui 59 ans. Elle avait cette tasse en elle depuis 51 ans.
1: Oh.
2: C'est un record. C'est le plus long séjour au monde d'un corps étranger dans les voies respiratoires. C'est fou. C'est fou, surtout qu'hier. Hier, elle avait aussi fait popo le camping-car de Barbie. Donc, c'est vraiment. C'est une histoire de dingue. Bon, on écoute vos messages, pardon. Écoutons vos messages, les messages vocaux que vous nous envoyez sur l'application Manu sur Énergie à tout moment. Vous pouvez nous en envoyer, vous voulez réagir à ce qu'on dit dans l'émission. Vous avez quelque chose à partager avec nous, il vous est arrivé quelque chose. Vous allez sur l'application Manu sur Énergie et vous dites ce que vous voulez. On écoute tous vos messages et on les partage avec vous. Allez, c'est parti.
6: Hello, alors je tiens à vous dire que moi j'ai déjà eu l'intelligence de tirer ma clé USB sans avoir fait éjecter et j'ai effectivement perdu toutes les données que j'avais dessus. J'ai dû la reformater pour pouvoir la réutiliser. Ça l'avait bousillé. Donc, un conseil, ne le faites pas. Gros bec et ouin-ouin, bonne journée.
2: Waouh!
1: Ah, donc c'est pas un mythe, ça peut vraiment se passer. Moi, je pensais que c'était.
2: Bah oui, pareil.
1: Bah, franchement, je le fais tout le temps, moi. Hop, j'enlève.
2: Oh là là!
1: Non, mais je suis choquée que ça peut vraiment arriver.
4: Il est tout retourné, là. Il est tout retourné, regarde.
2: Ah oui, là, je suis pas bien.
4: Ah oui, c'est pas bien.
2: Ça me tend, cette information, là.
4: Elle a tout perdu.
2: Oh là là!
4: Oh, on arrête là du coup.
2: Oui, on arrête l'émission. Ouais. On va couper les émetteurs, c'est la fin de la radio. On a tout perdu sur la clé USB, putain. Allez, un autre message.
7: Bonjour, c'est Sophie. Je suis d'accord avec Jeff. Les vêtements, ils sont.
5: Dans un kilomètre, continuez tout droit.
2: Voilà.
1: Arrête. J'adore, oui, c'est top.
2: Je pense que c'est le message le plus inutile qu'on ait eu jusqu'à maintenant. Et on ne connaîtra pas son avis et on ne sait même pas de quoi elle parle. En tout cas, on sait qu'elle a un bon GPS et qu'il faut tourner un kilomètre.
4: Voilà.
2: Et un dernier message.
8: Coucou les ouin-ouin. Moi, je voulais réagir sur les raisins, le fait d'enlever les pépins des raisins. Eh bien, moi, j'enlève les pépins des raisins et j'enlève aussi la peau. C'est pour ça que je n'en achète jamais.
2: Effectivement, oui.
1: Oui, oui, oui.
2: On a des bons messages aujourd'hui. Ils servent pas tous, mais on a des bons messages. Vous aussi, vous pouvez nous en envoyer. Vous laissez votre message vocal sur l'application Manu sur Énergie.
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2: On peut faire un petit tour de studio.
4: Oui.
2: 8h40. Allez, qu'est-ce que vous avez envie de partager avec nous ce matin? Allez Marion.
4: Elle est bloquée,
2: Marion, ça
4: elle...
2: va?
4: Non, mais je crois qu'elle veut plus. Elle veut... Ah, elle a plus de micro.
2: Il y a un problème avec le micro. Il y a un problème avec le. Bon,
1: le
2: bah,
1: micro,
2: Jeff, alors.
1: Ah.
2: On va. On va régler le problème. Jeff, oui, tu veux partager avec nous?
10: Ah bah, excuse-moi, je suis là.
2: Trop tard,
10: j'avais plus de micro. Ah, c'est trop tard.
2: Ah bah, trop tard, t'as perdu ton temps.
4: C'est trop tard,
2: tu avec eux. Tu vois, si t'avais un truc à dire là, bah tant pis, il se marie. Tu vois, c'est trop tard.
10: J'avais un super truc.
2: Et bah, plus tard.
10: Ah merde.
4: C'est moi, non?
2: Hein?
4: C'est
2: si
4: moi?
2: T'as envie. Oui, ah, il est sur l'âge du matin aussi, pardon.
4: Ah bah oui.
2: Oh là là, mais alors j'ai envie.
4: Non, mais voilà, c'est parce que t'es tout décontenancé aujourd'hui.
2: Bah écoute, je suis pas décontenancé, j'ai envie de. Mais tu sais quoi, on fera les sondages après parce que moi je suis un rebelle.
10: Oh là là!
2: Allez, qu'est-ce que vous avez envie de partager avec nous? Moi j'ai. Non, Marion. Marion, écoute Obélix, on t'a dit que t'étais tombé dedans quand t'étais petite. Ça suffit maintenant. Allez, Jeff, raconte-nous quelque chose.
4: Vous le savez, je vous l'ai déjà dit, je vis pas avec ma chérie, on vit à 300 km, on se voit tous les 15 jours. Le souci, c'est qu'on suit une série ensemble.
10: Oh non! L'enfer.
4: Et là, je suis vraiment à deux doigts de regarder sans elle parce que j'ai envie de connaître la suite. Vous allez me dire, on pourrait regarder en même temps.
2: C'est quoi la série?
4: C'est Yellowstone. Je me tape tout Yellowstone et tous les préquels, tous les machins, tout ça.
2: Ok, t'en es dans la série Yellowstone?
4: Non, la série Yellowstone, j'ai fini. Là, je suis au préquel, 1923, ça s'appelle.
2: T'en es à quel moment?
4: J'en suis au moment où elle est en train de mourir gelée.
2: Non, elle meurt pas gelée. Elle meurt pas gelée, t'inquiète pas.
4: C'est vrai?
2: Non. D'accord. En revanche, je peux te dire qu'elle meurt d'une flèche.
10: Arrête!
4: Non!
2: C'est pas bien!
10: Et je suis sûre que c'est vrai parce que. Non!
4: C'est pas bien!
10: Il adore faire ça. Il adore faire ça. Ça m'énerve. Il aime trop spoiler.
2: Oh, j'adore ça. Je sais que c'est insupportable. Je sais qu'on me déteste pour ça.
4: C'est pas bien.
2: Mais qu'est-ce que j'adore dire la fin des séries.
4: Mais non, mais forcément, elle peut pas mourir, sinon il n'y a pas la suite. Si elle meurt, elle a pas d'enfant. Si elle a pas d'enfant, il n'y a pas Yellowstone à notre époque.
2: Voilà.
4: Eh, hey, bah voilà.
2: Eh, hey,
4: alors que je ne te crois pas.
2: Ah bah tu...
10: Moi je suis sûr que c'est vrai. Je suis sûr, il a ses yeux du vice là.
2: Tu paries combien qu'elle meurt?
10: Et en plus il aime trop spoiler lui.
4: Je suis dégoûté.
2: Non, ouais, je veux pas les faux spoils. Tu vois, c'est facile, hein, une série, tu dis qu'elle meurt à la fin. En général, t'as raison. Hein,
4: ouais.
2: Mais j'ai pas de solution pour toi.
4: Je vais attendre de voir ma chérie pour regarder la suite.
10: Mais c'est oui.
2: Bien. Et vu que Yellowstone, il y a trois séries, plus il y en a deux autres en plus maintenant.
4: Oui.
2: Vous aurez terminé toutes les séries. J'attends, je calcule. En 3241. En souhaitant une bonne journée.
4: Merci beaucoup.
2: Marion, bon, qu'est-ce que tu avais à partager avec
10: nous? Je suis sûre qu'elle va vous plaire en plus cette info. Les vendanges naturistes séduisent de plus en plus d'adeptes en France.
4: Mais c'est où?
10: Alors, il y a des domaines viticoles un peu partout en France qui sont ouverts à ça. Donc, le principe, c'est simple. Tu récoltes ton raisin entièrement nu. L'ambiance, elle est conviviale. T'es près de la nature. T'es trop bien. S'il pleut, t'as ton petit caouet, tu sais, comme à Disney, la transparent.
1: C'est trop mignon.
10: T'es tout nu dessous, mais t'as quand même ton petit caouet.
1: En plus, ça va coller sur tout ton corps.
10: Oui.
1: C'est compliqué, quoi.
10: Et je trouve ça assez exceptionnel. Je vous assure, il y a de plus en plus d'inscriptions.
2: Ah, non, mais c'est très drôle. Mais ça peut poser des problèmes. Là, c'est bon, j'ai les raisins. Là, c'est mes couilles, là. Désolé, Bernard.
10: Vu comme ça.
2: Ne coupe pas.
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2: Oui, on a un peu changé. Normalement, c'est vers 8h40, il est 8h47. On les fait maintenant, voici les sondages du matin. Attention, ne paniquez pas, vous n'êtes pas en retard. Si vous dites à 8h... sondage... Ouais, parce que souvent, le matin, on se donne des repères. À 8h40, je passe sous le tunnel, il y a les sondages du matin. Putain, il est 8h47.
10: Merde.
2: Non, pas de panique, on les fait juste maintenant. 38% des parents ont déjà donné ce surnom à leur enfant. Quel est ce surnom d'après vous, Lorenza?
10: Mon cœur.
2: C'est pas mon cœur. Oh non, ça c'est plus. Marion.
10: Est-ce que c'est un animal comme mon loup, ma puce?
2: Non. Okay. Non, c'est pas un animal.
4: Est-ce que c'est un peu mon cœur? Genre machin?
2: Non,
4: machin.
2: Non, c'est affectueux. Mais c'est. Quand on y pense, c'est bizarre de dire ça.
10: C'est un aliment?
2: Pas un aliment, mais c'est. Bon, je vous laisse essayer de chercher. Marion?
10: Ma vie?
2: Non. Ma vie, c'est 100%, quoi.
4: C'est un truc sur le physique?
2: Oui, c'est physique.
10: Ah, c'est physique?
2: 38% des parents ont déjà donné en surnom à leur enfant ma crotte.
10: Oh non, c'est
2: mignon!
10: C'est pas vraiment physique!
2: Bah, excuse-moi, si, c'est physique. La crotte. ça sort pas d'un distributeur automatique. Hein.
10: Ouais, c'est vrai.
2: Voilà, c'est vraiment. C'est mignon! Bah oui, fondamentalement, non, mais bon. Nous le faisons 22 minutes par jour, mais le lundi, ça monte à 34 minutes. Et je vais vous dire un truc, heureusement, on est mardi. Lorenza.
10: C'est positif?
2: Non, c'est pas positif. Ah, Jeff sait.
4: Est-ce que c'est aller aux toilettes?
2: Non. D'accord. Du coup, tu le sais pas. 22 minutes par jour le lundi, on va plus aux toilettes le lundi.
4: Oui, parce que ça, s'il y a un gros repas le dimanche.
1: Oh là là, non mais vous êtes... On
2: n'a
1: pas besoin de savoir ça.
2: Pardon, non, c'est ma faute. Pardon, j'ai posé une question quoi, Jeff. C'est ma faute. Pardon, j'aurais dû réfléchir. Désolé, Marion.
10: Est-ce que c'est penser au week-end?
2: Non. Enfin, si, ça peut être dedans, justement. Ah. Mais c'est ça. Tu peux penser au week-end et ça fait ça. On fait 22 minutes par jour, mais le lundi, ça monte à 34 minutes. Jeff, j'ai peur de ta réponse. Vas-y.
4: Non, j'ai cherché un truc sur Netflix ou sur une plateforme. Comme il y a les nouveautés le lundi, mets plus de temps, tu sais.
2: Non, c'est pas ça. Allez, Lorenza, dernière chance.
1: C'est quelque chose qu'on dit.
2: C'est quelque chose qu'on dit, qu'on fait.
1: Râler.
2: C'est nous plaindre. Nous plaindre,
1: oui,
2: exactement.
1: Allez.
2: 34 minutes le lundi, 22 minutes par jour, sinon, on se plaint. Je trouve pas ça. Tant que ça.
1: Tu non, rigoles, c'est énorme.
10: 34 minutes à se plaindre.
2: J'ai l'impression que les gens se plaignent tout le temps. Oui, mais les gens se plaignent tout le temps.
1: Oh,
2: t'arrives
1: non.
2: le lundi à la machine à café. Ah putain, c'est lundi. T'arrives le mardi. Putain, encore 4 jours. T'arrives le mercredi. Oh là là, on est juste au milieu. T'arrives le jeudi.
1: Non mais.
2: Encore aujourd'hui et demain.
1: Mais c'est horrible, mais là, qui
2: t'arrives le vendredi. Putain, on n'est pas encore le week-end. Et le week-end arrive, tu fais. Je suis crevé. Donc 34 minutes, c'est pas tant que ça. Dernier sondage du matin. 62% des célibataires considèrent que parler de ce sujet dès le premier soir est un red flag. Quel est ce sujet, Lorenza?
1: Les ex.
2: C'est pas les ex.
4: Ah ouais.
2: Jeff,
4: le signe astrologique. Ça me bloque.
2: Non, c'est vraiment red flag quoi. C'est waouh, c'est okay. Bizarre cette discussion. Marion.
10: Le mariage et les enfants.
2: Non, c'est pas dans la relation. C'est pas dans la famille.
4: Ouais, c'est un truc de tous les jours, un truc qu'on fait tous les jours.
2: Oui, enfin non, mais c'est bizarre d'aborder ce sujet au premier rendez-vous. Tu dis que la personne, elle a derrière la tête une idée. Lorenza?
1: En rapport avec le boulot?
2: Ah, complètement en rapport avec le boulot.
4: Pas l'héritage.
2: Non, l'héritage pas loin, mais c'est le salaire.
1: Oui,
2: c'est le salaire. 62% des célibataires considèrent que parler du salaire dès le premier soir, c'est un red flag.
1: Oh là là.
2: Oh là
1: bah
2: là.
1: Non, mais je suis pas d'accord du tout. Pourquoi c'est un red flag?
4: Parce que tu gagnes beaucoup, toi, mais pour les autres.
1: Mais non, mais. franchement, t'as pas vu ma fiche de paye, mais.
2: Alors attends, je l'ai vu, Jeff a raison.
1: non,
2: je parle le rapport travail-salaire, si,
1: ah
2: tu
1: oui
2: gagnes beaucoup.
1: Ah là là, on est d'accord.
2: Mais non, mais c'est gênant, quand t'arrives au premier rendez-vous, on te demande le salaire de l'autre.
1: Mais si ça vient dans la discussion, je trouve qu'on en fait tout un truc où c'est méga tabou.
2: Ah oui, non.
1: Que ça va, enfin, c'est pas non plus.
2: Non, si ça vient naturellement, qu'est-ce que je vais prendre? Ah, du poulet. Dis-moi, le poulet à 19 euros, tu gagnes combien pour savoir combien tu pourras en avoir? C'est vrai, c'est malin, c'est bien envoyé, c'est discret.
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2: On va jouer aussi au grand mic test du matin dans un petit quart d'heure. On va vous offrir une télé LED Samsung 140 cm.
1: Quoi?
10: Wow.
2: Ah oui. C'est
1: la taille de Marion.
10: Mais ça va pas. C'est pas bien.
1: Oh. Cœur sur toi, Marie.
10: Marie, cœur sur toi, bien sûr.
2: Non mais,
10: petit cœur sur toi.
1: Je me permets. Je connais mieux.
2: Ça fait quand même une grande télé.
1: Oui, oui.
2: 140 cm. On vous l'offre au grand blind test du matin. On joue dans 10 minutes. On revient tout de suite.
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2: Et on va jouer ensemble au grand blind test du matin. On a une télé LED Samsung 140 cm à vous offrir. Vous nous appelez au 0 870 42 48. C'est notre nouveau grand jeu le matin. C'est dans 5 minutes. Je vous ai dit que j'avais deux infos sur le 19 novembre.
4: Oui.
2: Et en fait, je me suis trompé. Il y en a une du 19 novembre, une du 19 septembre. J'ai mal lu. Le 19 novembre, il va se passer quelque chose d'incroyable.
10: Bref.
2: Ça vous dit rien?
10: Moi, je pense que je sais.
2: C'est quoi, Marion?
10: C'est GTA, non?
2: Exactement.
10: Tout le monde l'attend.
2: C'est la sortie de GTA 6. Tout le monde l'attend. Et écoutez bien, selon des spécialistes, le 19 novembre prochain, l'économie mondiale sera à l'arrêt.
1: Ah bon? Quoi?
2: Aux États-Unis, à cause de la sortie de GTA 6, ils prévoient 1 milliard d'euros de pertes par manque de productivité.
10: Non, mais toujours plus.
2: C'est pas incroyable?
4: C'est énorme.
2: C'est-à-dire que la sortie du jeu, il y a des gens qui vont poser des RTT. Il y a des gens qui vont même prendre des vacances. Moi, j'ai un pote, il a posé ses vacances pour la semaine.
1: Dinguerie.
2: Alors imagine s'il décale la sortie du jeu d'une semaine après. Il y a des gens qui n'iront pas travailler et même des gens au travail qui vont aller regarder des images tellement le jeu est attendu. 1 milliard d'euros de pertes par manque de productivité aux États-Unis. Voilà. Le monde avance, mais c'est pas grâce à nous. C'est pas grâce aux jeux vidéo. L'autre info, donc c'est pas 19 novembre, mais c'est un 19 septembre, va avoir lieu une vente aux enchères à Paris. Et parmi les lots, il y aura une mèche de cheveux de...
1: Allez,
2: Le clown de François. D'après vous, quel est le prix de départ d'une mèche de cheveux de Claude François?
4: 100 000.
10: Ah non,
2: 100 000 euros pour Jeff.
1: C'est du cher de fou.
4: Attends, c'est Claude. Hein.
1: Bah, moi j'aurais dit 50, la moitié.
2: 50 000?
1: Ouais.
2: 50 000 euros.
10: Mais,
2: Marion?
10: Mais beaucoup moins, c'est qu'une mèche de cheveux, 10 000.
2: Claude. Bah, c'est Claude, mais c'est vrai que c'est qu'une mèche de cheveux. Le prix de départ, 800 euros.
10: Oh bah oui, bah bien sûr.
4: Oh, c'est pourri.
2: C'est pas beaucoup. Hein.
4: Ah non.
10: Mais comment on sait que c'est bien à lui d'ailleurs?
4: Ouais, c'est ça.
2: Bah ça, je sais pas.
10: Ça se trouve, c'est une grosse enfume.
2: C'est peut-être pour ça que c'est à 800 euros. Non, mais elle est fausse. Elle est fausse, mais j'ai vendu 800 euros. Après, 800 euros, c'est pas cher pour une mèche de cheveux, mais si derrière, t'es un chercheur, tu peux le cloner. Ensuite, tu deviens le manager de Claude François cloné, tu fais le buzz, 800 euros, c'est donné.
4: Ah oui. Bon investissement.
2: Voilà, merci de m'avoir écouté avec ce film dans le turfu.
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0: en blind test du matin. Attention, le grand blind test du matin avec aujourd'hui Flavia et Valentin. Bonjour à tous les deux.
1: Salut Manu, salut l'équipe.
0: Soyez les bienvenus sur Énergie. Aujourd'hui, on va jouer ensemble pour une télé LED Samsung 140 cm. Je vous rappelle les règles de ce blind test. C'est comme un blind test normal, il se joue en trois manches. Le petit truc en plus, c'est qu'avant chaque titre à découvrir, on vous donne un indice. Vous pariez ensuite sur le nombre de secondes qu'il vous faudra pour le trouver. Une bonne réponse, c'est un point. Une mauvaise réponse, c'est l'autre qui prend le point. Il faut soit le titre, soit l'artiste, et c'est le premier qui a deux points qui gagne le jeu. Vous avez tout compris, Flavia et Valentin ?
2: Oui, tout est clair.
0: Ça tombe bien, parce qu'on joue maintenant, attention. Pour le premier titre, c'est Jeff qui vous donne un indice.
3: Il a commencé en groupe.
4: Ok, ouais.
0: Ah, c'est bien. Ah, ouais. C'est bien. Flavia, combien de secondes d'après toi pour trouver le titre avec ces indices ?
1: 4.
0: Oh, c'est rapide. Valentin, tu descends ou tu la laisses ?
2: Non, je laisse.
0: Allez, c'est parti. 4 secondes, Flavia, pour trouver ce titre ou cet artiste.
1: Black M ?
0: Black M, oui ! Alors, joli ! Un point ! Flavia, un point pour toi. Attention, deuxième titre. C'est Marion qui va donner l'indice.
4: Un titre qui met en garde.
0: Ah,
4: pas mal.
0: Et il a commencé un groupe, l'indice de Jeff, c'était rapport à Section d'Assaut.
5: Exactement, oui. Pardon.
0: Un titre qui met en garde. Combien de secondes, Valentin, il te faut avec cet indice pour trouver le titre, d'après toi ?
2: Moi, 3 secondes.
4: Oh, il est chaud. Oh.
0: Ah oui, il est chaud, là. Flavia ?
1: Je laisse.
0: Ah oui, moi aussi j'aurais laissé. Attention, 3 secondes pour découvrir ce titre ou cet artiste, Valentin.
3: Ah oui.
2: Alors, oula. Je ne l'ai pas.
0: Alors, vu le silence, on s'en doutait.
2: Oui.
0: C'était Dangerous, David Guetta.
5: Ah oui.
0: Un titre qui met en garde, Dangerous, danger, dangereux.
4: Ah, il est ambitieux. Hein.
2: C'est ça.
0: Valentin, ça veut dire que le point va à Flavia. Ça veut dire que Flavia, elle a les deux points et c'est elle qui gagne.
4: Ouais.
1: Bravo. Bravo. Merci.
0: Merci. Merci à Valentin aussi.
1: Merci bah Valentin.
2: Oui. Bah, pas de soucis.
0: Valentin, je vais t'offrir le mug Manu sur Énergie ou le t-shirt. Qu'est-ce que tu veux, le mug ou le t-shirt ?
2: Je vais prendre le t-shirt.
0: Allez, il est pour toi. Et tu sais quoi ? Regardez bien ce que je vais faire. Attention. Wow. Je t'offre le t-shirt et le mug.
4: Allez,
0: oh là là là.
4: Pas mal.
0: Oh, le mec, il est dégoûtant de générosité. T-shirt plus mug pour toi, Valentin. Et Flavia, tu repars avec la télé LED Samsung 140 cm.
1: Super, merci beaucoup.
0: Eh ben oui, super, bravo à toi.
1: Incroyable.
0: C'est le grand blind test du matin, il sera de retour demain. On te souhaite une belle journée, Flavia.
1: Bonne journée.
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0: Et c'est ce soir Koh-Lanta, le Koh-Lanta All Stars, ouais. Avec les plus grandes personnes emblématiques de Koh-Lanta. Je n'ai pas encore regardé. Vous suivez Koh-Lanta ?
4: C'est
0: marrant.
4: Non, j'adore.
0: Ah là là. Et alors, il y a qui d'ancien ?
4: Ah, tu te rappelles de Clem et Yacine ?
1: Oui.
4: Ils se prenaient tout le temps la tête, là. Clem, c'est Clem la rage. Elle est complètement. Tu peux pas elle sort l'écrou dès que tu lui parles. Elle est trop drôle.
0: Oh, d'accord.
4: Ouais. Il y a Freddy. Il y en a plein que tu connais forcément.
1: Freddy.
0: Oh, Moussa.
4: Oh oui, Moussa, mais ça y est, il est. Enfin, je veux pas spoiler ceux qui n'ont pas vu le dernier épisode. Mais...
3: Ouais, on a compris, hein.
1: Ouais, il s'en détache, quoi.
4: Ne vous attachez pas à Moussa, quoi.
0: C'est quoi ? On dirait ma mère quand elle nous expliquait que le poisson rouge n'allait pas revenir. Wow. Bon, Lorenza a un truc mignon à nous dire.
7: Oui.
0: Elle a vu un truc trop mignon sur Instagram. Elle veut absolument nous en parler. Elle veut le partager, ce moment mignon. Écoute, c'est à toi.
7: C'est une femme qui note les hôtels en fonction de comment il traite son doudou dans la chambre.
0: Oh.
7: C'est un petit tigrou qu'elle laisse sur le lit. et avec le lit qui est défait, et ou alors elle le laisse sur le sol, enfin, et en fonction de comment ils le mettent dans la chambre après, elle teste, et ben elle note les hôtels, quoi, genre 9/10. Des fois ils lui font un petit truc avec un, ils lui avaient mis une petite serviette autour de la taille, enfin tu vois, genre, je passe, ils le mettent sur un coussin entouré de trucs, c'est très mignon, quoi.
0: Il y a déjà, genre, il s'est retrouvé dans la poubelle?
7: Non, mais une fois dans l'évier, je pense. Et donc du coup elle était là en mode bon, bah pas très sympa pour le titre, quoi, mais
4: c'est bien,
0: mais c'est drôle,
7: mimi.
0: Ça
7: c'est trop mimi.
0: Sur quel détail vous allez juger, enfin pas le détail genre la propreté de ça, mais un truc un peu spécial pour vous qui est important, que vous allez juger un hôtel ou même un restaurant, tu vois, un peu un truc comme le doudou. Moi, il y a un truc tout con, c'est quand il y a du, tu sais, il y a toujours un peu de savon, il y a un savon qui donne, c'est quand j'enlève le papier autour du savon, il faut pas qu'il soit collé au savon.
7: Ah oui, d'accord.
0: Et parfois il est un peu collé, ça me demande un effort. J'aime bien ne pas faire d'effort et que le savon il part tout seul.
7: Que ce soit ça que tu juges.
0: Il y a autre chose dans un hôtel, c'est sur la prise à côté de moi.
4: Ah bien sûr,
7: ça je suis un peu d'accord.
3: Il faut, ouais.
7: Ouais.
0: Parce que dans certains hôtels, parfois la prise elle est derrière le lit.
7: Oui.
0: Et là tu pars, c'est Koh-Lanta. Tu vas chercher, tu la vois la prise, mais alors tu peux pas bouger le lit, c'est trop lourd. Donc t'es là un peu à l'aveugle, en train d'essayer de trouver la prise. Et ça c'est très compliqué. Ah, Florent, notre producteur, est d'accord avec moi ou pas du tout?
5: Bah complètement. Et le niveau dessus, c'est si t'as prise USB-C aussi ou USB sur cette prise-là.
7: Ah, ça c'est une folie, ça. Quand t'as toutes les sortes de prises sur une seule. Ah, là tu te dis, c'est des gens bien.
0: Alors tant qu'on parle des prises dans les hôtels, je peux encore rajouter autre chose.
7: Oula.
0: Parfois dans les hôtels, il y a une prise réseau. Vous savez, la prise RJ45, la prise réseau pour brancher son ordinateur. Et en fait, la plupart du temps, ça amène à rien du tout.
3: Ah bon?
0: On doit rester en Wi-Fi. Ouais.
3: C'est nul, ça?
0: Je le sais, c'est là-dessus que je dois faire les hôtels.
7: Le fou.
0: Ne m'en parle pas, ça me rend dingue, cette prise qui ne... C'est la prise qui ne mène à rien. Si je pouvais tout retourner le truc pour... Oh, le Dieu. Sur quel détail, peut-être pas très important, vous jugez, chambre d'hôtel ou un resto, Marion?
4: Moi, c'est la pression de la douche à l'hôtel. Il faut qu'elle soit suffisamment forte et surtout, il faut que l'eau chaude, elle arrive vite. Sinon, ça me tend quand ça a mis 1000 ans à arriver.
7: Je comprends.
0: L'eau chaude, c'est chiant. Et puis, il y a parfois, tu te bats parce que t'attends, elle est chaude et d'un coup, elle est trop chaude.
4: Exactement. Oui.
0: Et donc, là, tu baisses.
4: Ouais.
0: Mais elle est trop froide après.
4: Oui. C'est très pénible.
0: Et des fois, ça change. Vous savez, quand c'est comme des fois chez les gens où tu tires la chasse d'eau et ça envoie de l'eau froide, c'est pareil. C'est le même truc. Tu dis que dans la chambre à côté, il est aux toilettes, le mec. C'est très compliqué. Non, c'est important, la pression de l'eau, bien sûr. Jeff, sur quoi tu vas juger?
3: Sur les restaurants. Quand je vais dans un restaurant que je connais pas encore, j'observe la vitesse à laquelle vont les serveurs, tu sais, en vitesse de marche, parce que je déteste les serveurs mous, tu vois. Non mais c'est chiant, s'ils arrivent un peu nonchalants, tu vois, ils vont d'une table à l'autre, c'est
7: mais
3: pas
7: c'est
3: logique
7: fou.
3: Tu passes à côté de la table, l'autre il demande du pain, il lui donne pas, tu vois. Et j'observe ça, je me dis que si les autres ont pas l'air contents, je rentre pas dans le restaurant.
7: Waouh.
0: Ah bon, la vache.
3: Ah ben non, c'est relou. Alors, quoi.
0: Ah, parce que moi j'étais parti sur des détails pas très importants,
3: ouais,
0: toi.
3: Ouais.
0: Là tu envoies,
3: bah,
0: quoi.
3: C'est une la vitesse de marche, quoi.
0: Là on est sur le coup de gueule de Jeff, quoi.
3: Au prix que ça coûte.
0: Oula. Attention, dans deux secondes, Jeff il nous dit, tu vois, ça c'est la Macronie. Hein. Oh là, Jeff il n'est pas content.
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0: Quel est le petit détail sur lequel vous allez juger un hôtel ou un restaurant? Même une raison totalement futile, on prend quand même. On a Sabrina qui est là. Bonjour Sabrina.
1: Bonjour Manu, bonjour l'équipe.
0: Quel est ton petit détail à toi quand tu arrives dans un hôtel ou un restaurant?
1: Alors moi, c'est quand j'arrive dans un hôtel, c'est au niveau de la qualité du PQ. C'est une triple couche, direct 5 étoiles. Voilà.
0: Alors, honnêtement, c'est très rare d'avoir du triple couche à l'hôtel.
2: Bah, oh non, je trouve qu'il est bien à l'hôtel.
0: Non mais triple c'est... Ah d'accord, avec un hôtel... Oui, avec un hôtel luxe, oui, mais là t'as carrément... c'est un hôtel en feuille d'or, mais un petit en feuille d'or, ouais. Non mais double c'est déjà bien.
2: Oui, ah, bien double.
1: Ouais, double ça fait 4 étoiles, on est ok.
2: Tant que c'est pas celui qu'il y a dans les trains, tout va bien.
0: Mais c'est ce que j'allais dire, vous avez connu le papier marron là?
3: Oh, le papier vert là.
2: Oh, okay. Mais tu peux te couper hein.
0: Mais je pense que
2: ça m'est pas arrivé, hein. Mais
0: non, mais la personne qui a inventé ça ne savait pas, elle a pas testé le truc.
3: Ah non, je crois pas, non.
0: C'est du plastique.
2: C'est horrible.
0: C'est... Voilà, nous avons fait notre discussion PQ du jour. On est bien, on est là, on est rodé. En revanche, il y a un truc. Mais je vous l'ai dit d'ailleurs, c'est la première chose que je fais quand je vais dans une chambre d'hôtel. Je vais dans les toilettes, je regarde dans quel sens est posé le rouleau de PQ.
2: C'est vrai.
3: Important, oui.
0: Il doit se dérouler vers l'extérieur, sinon, alors là je juge l'hôtel. Je peux descendre à la réception leur dire.
2: N'importe.
0: Merci beaucoup Sabrina de nous avoir appelé. Sur quel détail vous allez juger votre chambre d'hôtel? Marion, allez.
4: Au resto de l'hôtel, c'est la quantité de sauce qu'on va te servir avec ta viande. Si c'est une lichette, alors là, ça peut m'énerver fort. Il faut vraiment que ce soit généreux, tu sais, dans un bol à côté. Sinon, pas
3: un seau.
4: Non, mais c'est vrai, sinon, t'es obligé d'en redemander 10 fois. Enfin, c'est pas bien.
0: 10 fois, c'est beaucoup, mais.
4: Non, mais tu vois ce que je veux dire. Quand ils te servent juste un tout petit peu, là, ça n'a aucun sens,
3: c'est
4: les
3: vrai,
4: gars.
3: C'est vrai.
0: Voilà. Oh là là, comment elle s'énerve sur la sauce.
4: Attention aux sauces.
0: Attention, Lorenza.
2: L'insonorisation. Ah c'est oui. Primordial parce que comme j'habite en coloc et en dessous d'une grande route, si je paye une chambre d'hôtel, c'est pas pour entendre les voisins quoi.
0: Oh là là.
2: Donc ouais.
0: Vous avez jamais entendu des gens faire l'amour dans les hôtels?
2: Ah si, évidemment, c'est relou.
4: Non, ça c'est drôle.
2: J'ai envie de taper.
0: Alors moi j'ai envie. Non, moi honnêtement j'applaudis, c'est vraiment. C'est...
2: Ah tu fais pas un combat?
0: Ou alors si tu sais quelles sont les personnes, le lendemain au petit-déj, tu peux faire un petit clin d'œil. Chapeau.
2: Belle
0: perf. Bravo à vous. 2 points. Jeff, t'as encore un truc sur lequel tu vas juger l'hôtel, le restaurant?
3: Parce que moi, en fait, je repasse mes fringues au jour le jour. Je repasse rien en avance. Donc, s'il y a un fer à repasser, une petite planche dans la chambre, là, c'est 5 étoiles aussi.
0: Je n'ai jamais repassé quoi que ce soit dans un hôtel.
3: C'est obligé, moi.
0: J'ai déjà vu ça dans une armoire, mais je referme tout de suite l'armoire.
3: C'est vrai.
0: Oh là, j'ai pas vu, je veux pas voir ça. Simon est là, bonjour Simon.
5: Bonjour Manu, bonjour toute l'équipe.
0: Bienvenue sur Énergie Simon, sur quoi tu vas juger un hôtel?
5: Alors nous, avec ma copine, quand on va dans un hôtel, n'importe, un Airbnb, n'importe, on adore quand les serviettes, elles sont pliées d'une manière spéciale sur le lit. Par exemple, quand on arrive dans la chambre, on voit un espèce d'oiseau en origami, un signe, on adore.
2: Jeff,
0: t'aimes pas?
3: Bah non, parce que je vous dis que j'aimais bien quand c'était repassé. Donc quand tu les déplies, les serviettes, elles sont toutes marquées là, avec on dirait un signe. Bah non.
0: C'est un signe.
3: Bah oui, après, je les suis avec le signe.
2: Oh non, moi j'adore, je fais des photos et tout quand ils font des petites figurines avec les serviettes.
0: Mais Lorenza, elle croit que c'est un ami. C'est quoi? Elle dort avec, elle est. Comment savoir que Lorenza est célibataire? Elle dort avec le signe. Et elle l'appelle à la réception pour avoir une serviette en plus. Mais vous en avez une? Non, c'est le signe. Merci Simon de nous avoir appelé.
5: Pas de soucis, bisous.
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0: Notre dose de bonnes nouvelles du jour, oui, il nous la faut, parce que chaque matin, on vous laisse pas partir comme ça, sans avoir des bonnes nouvelles, sans avoir des belles histoires. C'est parti, on démarre avec Marion.
4: Au Danemark, ça fait quelques années qu'ils ont mis en place des cours d'empathie obligatoires dès la primaire. Et ben, grâce à ça, le harcèlement scolaire a considérablement diminué.
0: Ah, c'est bien ça.
4: Bien joué. C'est bien ça.
0: Ouais. Ils apprennent à aimer les autres et pas être méchants.
4: Exactement, ils font des petites scénettes, ils se mettent en scène, en fait, avec leurs professeurs pour savoir comment gérer les situations ou autres. Il y a des cours de philosophie aussi par rapport à ça.
0: De philosophie?
4: Ouais, ils font des petits axes de philo pour comprendre les valeurs et tout, quoi.
0: Et bon, c'est bien.
3: Ouais, franchement bien.
0: Étonnamment, ils préfèrent ça aux maths. Je sais pas pourquoi.
4: En tout cas, ça marche vachement bien là-bas.
0: C'est cool. J'ai une bonne nouvelle.
3: À Marseille, il y a une start-up qui transforme l'urine des festivaliers en engrais agricole. failli y penser.
4: Malin,
2: c'est rigolo.
3: J'ai failli y penser.
0: Et je peux dire que là, t'as la moitié de la France qui a plus besoin d'engrais.
3: Ça, c'est clair.
0: Le festival, il y a deux endroits où les gens sont, au bar et aux toilettes.
3: Bah justement, t'imagines en plus, par exemple, 10 000 litres d'urine ont été récupérés du festival Mars Attack, dernièrement là, et ils sont étudiés en laboratoire pour récupérer et valoriser les nutriments, pour après les mettre dans les champs, quoi.
0: Bah, c'est bien, hein.
3: J'aime bien, moi, l'idée.
4: C'est top.
0: Après, quand t'es chercheur, que t'as fait des années d'études et qu'on dit, bon, bah, tu vas étudier le pipi des festivaliers.
3: Ouais, ça retombe un peu. Bon, là, ouais.
0: Mais l'idée, elle est cool. Lorenza, donne-nous une bonne nouvelle.
2: C'est une belle histoire. C'est Dolores Denison. Elle vit dans l'Ohio et elle a 89 ans. Et elle a jamais eu l'occasion d'aller à son bal de promo parce qu'en fait, elle avait dû quitter le lycée avant la fin.
0: Oh.
2: Eh ben, Austin, son arrière-petit-fils de 19 ans, il l'a invité au sien.
0: Oh.
2: Il lui a acheté une belle robe, un collier de perles. Et quand ils sont arrivés, les élèves leur ont fait une standing ovation. Et elle a kiffé le bal. Elle a pu danser avec son petit-fils.
0: C'est pas méchant, ça.
2: Ouais.
0: C'est génial.
2: C'est
0: J'adore ces trucs de bal de promo dans les films américains.
4: Ouais. Ouais, on a pas ça, nous.
0: Non, bah on a pas les campus non plus, on n'a pas les grandes écoles, les grands trucs.
4: Non, on n'a rien de stylé, nous.
0: Non, ouais. Ça, c'est, tu vois, c'est, non, ça, c'est négatif.
4: Non, ah oui, c'est vrai, non, si, nous, c'est bien aussi.
3: Ouais. Non, c'est vachement bien.
4: Elle change vite.
0: Marion, elle fait des risettes. Marion, tu lui fais une remarque, elle dit, ouais, t'as raison. C'est très simple. Hein. Quand elle va voter, Marion, c'est le dernier qui a parlé pour qui elle va voter.
4: Je suis un peu influençable.
0: Non, pas du tout, non. 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
0: On parle des hôtels, on parle des restaurants. Sur quel petit détail qui compte vraiment pour vous, peut-être pour personne d'autre, vous allez juger une chambre d'hôtel ou un restaurant? 0 870 42 48. On continue à vous prendre au téléphone. On pourra se refaire encore un petit tour du studio, si vous en avez. Lorenza?
2: Oui, la qualité du matelas. Très, très, très importante.
0: Bah, bon, ça, c'est classique. Hein.
2: Non, mais là, je fais un truc spécifique. Genre, je me jette sur le lit, je saute dessus à pieds joints, je me roule dedans, je fais des allers-retours de chaque côté. Et comme ça, je suis sûre que je dois être comme dans un nuage.
0: D'accord, mais dans quelle vie de qui on fait ça?
2: Ben moi, je le fais à chaque fois.
0: D'accord, mais tu le fais quand tu vas chez quelqu'un, tu vas faire pareil aussi?
2: Alors, ça m'est arrivé, mais je le dis pas spécialement. Là, je viens de... Oui,
0: oui, mais c'est
2: que je suis un peu la tarée du matelas, quoi. Mais ça va?
0: Non. Non, je t'interdis de dire ça, enfin.
4: Non, c'est pas toi la folle du bus. Non. Vraiment.
0: Non.
4: S'il y en a une, c'est pas toi.
0: Mais disons que si tu vivais dans un village, les gens s'écarteraient dans la rue. Voilà. On a Romy qui est avec nous. Bonjour Romy.
8: Salut Manu, salut l'équipe.
0: Bienvenue sur Énergie. Romy, sur quoi toi tu vas juger un petit peu un hôtel, une chambre d'hôtel, un restaurant?
8: Ben moi c'est s'il y a plein d'oreillers dans le lit, comme ça me laisse le choix, des durs, des mous, voilà quoi, des grands, des petits.
0: Alors avec les oreillers, le problème c'est que quand il y en a des différents comme ça, j'ai un peu le ça me tend, ça me stresse. Oula. C'est un peu comme le rayon yaourt. Vous voyez le rayon yaourt,
4: tu
0: marché,
4: tu sais pas choisir. Ouais.
0: Mais il y a trop de yaourt, ce qui fait qu'en fait je ne sais plus quel rayon yaourt choisir et je panique et je pars en hurlant. Voilà. Et ben j'ai un peu la même chose avec trop de coussins dans le lit.
3: Bah oui, tu sais pas où les foutre en plus quand tu te couches. Ils finissent tous par terre,
2: mais
3: c'est
2: non,
3: dégueu.
2: C'est bien, tu peux en prendre dans tes bras. Enfin, c'est...
0: Oh la tristesse.
4: Oh la vache.
0: Ça commence à se voir là, Laurent.
2: Ouais, désolé. Oui, mais je suis un peu seule, oui, effectivement.
0: Oui, un jour, t'as la femme de ménage de l'hôtel qui va rentrer dans la chambre et elle verra Lorenza accrochée à la poubelle. Laissez-moi tranquille, je suis en discussion avec mon mec. Oh. Merci Romy de nous avoir appelé. Sur quel détail vous allez juger votre hôtel, votre restaurant, si vous en avez encore, Marion?
4: Dans certaines chambres d'hôtel, t'as une télécommande. Elle sert à tout, sauf à allumer la télé. Ça me rend malade. Il y a 50 boutons, ça te ramène sur la télé, donc t'as plein d'options pour l'hôtel, mais tu trouves jamais les chaînes de télé.
3: Ah, c'est vrai,
4: ça
3: ouais.
4: Peut vraiment me tendre.
0: Et puis souvent, quand il arrive, tu tombes sur la chaîne allemande.
4: Oui, c'est vrai. Exactement.
0: Oui, bien sûr, évidemment.
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0: C'est son anniversaire aujourd'hui, la Pink. Voilà.
4: Oh, bon anniversaire.
0: Faut, elle nous écoute pas, vous emmerdez pas. C'est son anniversaire quand même. 9h55, on va s'en aller avec un titre happy, un titre qui va vous donner envie de taper du pied pour lancer cette journée, comme chaque jour. C'est dans 2 minutes, mais avant ça, on a Virginie au téléphone. Bonjour Virginie.
10: Bonjour Manu, bonjour les Wouin.
0: Sois la bienvenue sur Énergie. T'es notre dernier appel du jour, c'est avec toi qu'on va lancer aussi le mood de cette journée. Tu nous appelles d'où?
10: De Caen, dans le Calvados.
0: Ok, je vois. Mmh. Je vois à peu près. Dans le Calvados, la Normandie.
10: Mmh. Tout à fait.
0: Voilà, alors.
3: il est fort.
0: Ouais, je m'y connais un peu en géographie, quoi. Virginie, qu'est-ce que tu fais dans la vie?
7: Je suis inspectrice des permis de conduire.
2: Oh là, ça rigole pas.
0: Il n'y en a pas un dans le studio qui a souri.
2: C'est non. On sait ce que ça représente.
0: Ça, ça fait partie des traumas, ça.
7: C'est ça.
0: Oh la vache. C'est toi qui décides si oui ou non on mérite d'avoir le permis de conduire.
7: Exactement.
2: Vous êtes
7: candidat à 32 minutes pour me convaincre.
0: 32 minutes.
2: Wow. Ah,
0: j'avais oublié que c'était si long que ça. 32 minutes. Et en plus, maintenant, vous le dites pas. Vous le dites pas tout de suite. On doit attendre d'avoir un courrier.
7: Oui. C'est plus par courrier, c'est par internet et ils ont la réponse le lendemain.
0: Ah, d'accord.
4: En général, tu le sens.
2: Oui, je pense que tu sais. C'est
0: bah, à partir du moment où l'inspecteur ou l'inspectrice a mis deux coups de frein et a commencé à prier, c'est que ouais, tu l'as pas.
7: C'est ça.
0: Wow. Alors, Marion, tu l'es cinq fois, toi,
4: ouais, cinq fois, je l'ai passé, mais j'avais toujours une bonne raison, honnêtement.
0: Oui, bien sûr, oui, bien sûr. Ouais.
4: Une fois, j'étais malade et j'ai perdu le contrôle du véhicule en toussant. J'ai jamais vu ça, elle m'a dit.
0: Oui, c'est ça. Bah, c'est pas une bonne raison, ça, Marion.
4: Mais si, non, mais si, parfois. Et puis parfois, ils sont durs. Attends, on m'a fait faire un créneau, la voiture était hyper serrée. Bon, bah, je l'ai tapé.
2: Ah ouais, mais c'est des grosses fautes.
4: Je te jure, une fois, il neigeait, l'inspecteur, il m'a dit: bon, je vous laisse le choix. Soit vous y allez, soit on reporte. Et j'y suis allée, au bout de 4 secondes, j'ai glissé. Ouais, c'était dur.
0: T'as un record, toi, Virginie, de personne qui l'a passé plein de fois?
7: 9 fois.
4: Ouf.
0: Ah, 9 fois, c'est pas mal.
7: 9 fois, mais elle avait fait 181 heures de conduite.
0: Oh la vache. Ouais. Mais au bout de 9 fois, vous commencez par vous tutoyer, quoi. C'est, tiens, comment tu vas, vous faites la bise, vous racontez vos histoires.
7: Elle n'est pas passée 9 fois avec moi.
0: Ah, d'accord.
7: Moi, sur les 9 fois, j'ai dû la voir 4 fois.
0: Ouais.
7: Donc oui, à force, je m'en rappelle, mais le problème, c'est qu'elle aussi, elle se rappelle de moi.
0: Et oui, bah oui, on se rappelle tous, hein, de la personne avec qui on a passé le permis.
7: Voilà.
0: Et c'est quoi la faute la plus classique?
7: Le stop.
2: Ah oui.
7: Ils s'arrêtent pas au stop. Ils pensent qu'ils s'arrêtent, mais ils s'arrêtent pas.
0: Mais... Ah oui, d'accord, oui. Ils pensent qu'ils s'arrêtent, c'est-à-dire.
2: Ils ralentissent, à mon avis. Mais là, il faut vraiment s'arrêter, compter au moins jusqu'à 3, je crois.
7: Voilà, quoi, il faut vraiment marquer l'arrêt. Et le stop, c'est vraiment le plus courant.
0: Moi, mon permis de conduire, je m'étais pas arrêté à un feu rouge au premier.
3: C'est un peu con quand même, oui.
0: Ouais. Alors j'ai tenté de négocier. Ouais, mais bon, il est pas.
7: Rouge. Oui, il n'était pas encore passé au vert, quoi.
0: Non, mais excuse-moi, je l'avais pas eu parce qu'il y avait un camion qui était garé devant et qui me le cachait.
4: Ah oui, bah voilà.
0: C'est et je lui ai dit, mais il y a un camion qui me le cachait. Il dit oui, mais en face, il y a quoi? Ah oui, il y a un feu rouge. Ok. Bon. Virginie, je vais t'offrir le mug Manu sur Énergie et le t-shirt aussi
7: beaucoup.
0: Manu sur Énergie.
7: Merci
0: comme ça,
7: beaucoup.
0: Tu sais quoi? Tu pourras mettre le t-shirt et ça détendra tout le monde au permis de conduire.
7: Ah, c'est top.
0: Voilà. On t'embrasse et on te souhaite une belle journée. Merci beaucoup de nous avoir
7: appelés. Bonne journée à vous aussi. Bisous.
0: Gros bisous. Il est 9h59. On s'en va. On sera de retour demain pour démarrer une nouvelle journée avec vous. Passez un bon mardi. Et on se quitte comme chaque jour avec un titre qui donne le sourire. Avec un titre happy. Dès les premières secondes, ce titre, il vous fait du bien.
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0: aujourd'hui, c'est le 3 juin 2026. Tout le monde est content, tout le monde est heureux.
1: Oui.
0: Alors que soit ouvert ce jeudi 3 juin 2026, avec vous évidemment, comme chaque matin, vous nous appelez 0 870 42 48 si vous avez envie d'être notre premier appel du jour. C'est dans quelques secondes. On va s'écouter Shakira, il y aura aussi Adèle Castillon. On est bien. Et pour démarrer cette journée, un classement les amis. Un classement que Lorenza va nous apporter. Elle est arrivée ce matin, telle une fleur dans le studio en disant: franchement, pour démarrer l'émission, je pense que j'ai un bon classement à vous proposer. J'ai regardé en face.
2: Oui.
0: Je lui ai dit, t'es sûr? Elle m'a dit oui. Je lui ai dit, pas sûr. On fera pas.
2: Je lui ai dit, il est bien, franchement.
0: Allez, vas-y. C'est un classement de quoi?
2: C'est le classement des hobbies que les femmes trouvent le plus attirant chez les hommes.
0: Ah, intéressant.
3: Ah oui, c'est bien ça.
2: Ah, donc voilà, ça vous concerne.
0: Genre la poterie, là, comme dans le film
2: Ghost. Ghost, tout à fait. Alors, en cinquième position, on a le travail du bois.
0: Fabriquer des meubles en bois.
2: Oui, les menuisiers.
0: Râper comme ça, les trucs.
2: Exactement.
0: Ça, vous trouvez ça sexy?
2: Bah oui.
0: Je trouve que juste c'est un nid à écharpe, mais.
2: Oui. Oui, bon, après, s'il a plein d'écharpes partout, c'est moins sexy, mais c'est.
0: Ça s'appelle un hérisson après, le mec. Effectivement. Qu'est-ce qu'il y a d'autre?
2: Ça, Jeff va être content. La cuisine.
4: Ah oui.
3: Ah, ça, c'est très sexy.
4: Ah, le petit tablier, tout ça, ouais, bien sûr.
3: Non, pas le tablier.
4: Ah, pardon.
3: Le fait de savoir cuisiner, quoi.
0: Ah ouais.
2: Ah ouais.
0: Quand on arrive, genre, avec l'assiette fumante, avec le bon plat, ça, vous trouvez ça sexy?
3: Ah, ça, c'est un piège à meuf. Vraiment.
2: Ah ouais.
0: Bah oui.
3: Ah vraiment, franchement, le niveau en cuisine, mieux que l'humour, je pense.
4: Ça dépend ce que tu sers, parce que moi, quand je travaille avec mon cassoulet, c'est moins sexy quand même.
3: Ça dépend, effectivement.
0: Non, en plus, t'as pas l'humour. Encore.
2: En troisième position, on a joué d'un instrument.
3: Aïe, aïe, aïe.
2: Bah, vous êtes dedans, hein, les gars.
0: Moi, je joue un peu de guitare.
2: Ah, bah, ça, c'est un piège à meuf. Hein.
0: Et Jeff, il fait de la batterie.
2: Ouais. Ah, ouais, c'est bien.
0: Ça, c'est vrai.
4: Quand c'est transpirant, tout ça, ouais, j'aime bien.
0: C'est quoi les musiciens que vous aimez le plus? Regardez, le truc le plus sexy, guitare, ça marche.
2: Bah, guitare.
3: Ouais, piano aussi, parce que ce sont les mecs intelligents qui font du piano. C'est comme ça, je te jure.
2: J'adore.
3: Quand la culture de la musique et tout, qui font du classique, moi, j'aime bien le piano, ouais.
0: Ah, d'accord.
2: Enfin, moi, on m'avait eu à la guitare. Hein.
0: Ah ouais?
2: Ah ouais, on m'avait regardé droit dans les yeux sur une plage avec la guitare et un anglais, Andrew. J'étais tombée dans les loves, mais direct, quoi.
0: Andrew.
2: Ah ouais.
0: Eh bien, ce matin, ce Andrew, on l'a retrouvé. Non. Qu'est-ce qu'il y a encore dans les hobbies sexy des hommes pour vous?
2: En deuxième place, on a parlé plusieurs langues.
0: Oh my God.
2: Et ça, c'est vrai que.
0: Guten Tag!
3: Ouais, ça dépend de la langue.
2: Ouais.
0: Ah, pardon.
2: Pas celle-là, en tout cas.
0: Alors, le numéro 1?
2: Eh ben, c'est lire. Et je crois que vous le disiez pas beaucoup, les gars, non?
4: Non, ah, ouais, non.
0: Est-ce que acheter le livre déjà c'est sexy?
2: Non.
0: Ah merde, voilà. Parce que j'achète tous les ans.
2: Mais limite, fais semblant de le lire. Tu vois, tu l'ouvres et tu fais semblant d'être un peu songeur quand tu lis. Tu vois.
0: Parfois, je fais ça. Je mets un marque-page au milieu du bouquin. Quel est le hobby ou l'activité que vous trouvez sexy chez les autres? C'est pas mal, ça, comme sujet. Et ça marche aussi avec les filles, hein.
4: Oui,
0: bien sûr. Vous allez faire. Appelez-nous 0 870 42 48. Comme Nicolas. Nicolas qui est notre premier appel du jour. Bonjour, Nicolas.
5: Bonjour, Manu. Bonjour, l'équipe.
0: Bienvenue sur Énergie. Nicolas, tu nous appelles d'où?
5: J'appelle de Reims.
0: Reims. Ah, mais, non, j'allais dire que
2: Champagne.
0: J'avais... Voilà, merci. Merci. Effectivement. Non, j'ai dit que j'étais passé là-bas, mais non. Je confonds avec Metz, pardon.
4: C'est pas très loin.
0: Voilà, Metz, Reims, c'est pas. Au bout d'un moment, elles vont s'agrandir tellement que ça va faire qu'une seule ville.
4: Bien
0: voilà.
4: Sûr, oui.
0: Évidemment, bien sûr. Et qu'est-ce que tu fais là-bas?
5: Bah là, je suis en train de me préparer pour aller au boulot. Et en fait, je travaille justement dans le Champagne. Je travaille dans les vignes.
0: Waouh.
3: Métier utile.
4: Ouais.
3: Merci d'être là.
0: Métier utile. C'est vrai qu'il y a deux métiers utiles. Chirurgien du cerveau et vigneron. Bien sûr, on rappelle que c'est à consommer avec modération. La chirurgie du cerveau. Et l'alcool aussi. Nicolas, c'est avec toi qu'on lance cette journée. C'est un bon mood aujourd'hui. Je vais t'offrir le mug Manu sur Énergie pour te remercier de nous avoir appelé.
5: Oh, trop bien, c'est cool.
0: Eh ben, il est pour toi. Belle journée.
5: Allez, belle journée à vous.
0: Merci d'être là.
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0: L'heure est au sondage du matin. Tout le monde est concentré, c'est parti. 4% des couples mariés se sont rencontrés pour la première fois à cet endroit. Qui peut paraître bizarre. 4%, c'est pas beaucoup. Jeff.
4: Sur les réseaux?
0: C'est pas sur les réseaux, non.
2: À la fête foraine?
0: C'est pas à la fête foraine, c'est à l'endroit, effectivement, un peu comme une fête foraine. C'est un endroit spécial où il se passe quelque chose de spécial.
3: Ah, c'est pas au supermarché?
0: C'est pas au supermarché.
4: Dans les toilettes publiques?
0: C'est pas dans les toilettes publiques. C'est vraiment un moment même.
3: Ah, je sais.
0: C'est pas qu'un endroit.
2: Ah. C'est un moment.
3: Un mariage.
0: C'est pas le mariage, c'est même l'autre côté.
2: À l'enterrement?
0: Mais non. Un enterrement, absolument.
2: Oh, wow.
0: À un enterrement ou des funérailles, 4% des couples mariés se sont rencontrés là. Bah, ça fait. T'es sûr qu'il y a une personne célibataire normalement.
3: Ouais. Oui. Oh.
2: mais le monstre.
4: Il a osé.
0: Ah, j'essaie de trouver. J'essaie de trouver une explication. Bien sûr, évidemment. 67% des gens admettent fermer les yeux au cinéma pendant ce passage précis. Qu'est-ce qui se passe dans le film pour qu'il ferme les yeux, Jeff?
4: Quand il y a des gens tout nus.
0: Non, il n'y a pas de nudité.
3: Quand quelqu'un va se faire tuer, qui s'y attend pas et...
0: Non, pas du tout. Il n'y a pas de meurtre, il n'y a pas d'assassinat.
3: C'est pas violent.
0: Et alors, c'est pas violent, justement.
4: Tu fermes les yeux.
0: Ils ferment les yeux parce qu'ils doivent être phobiques. Ils doivent être phobiques de ça, la phobie de ça, quoi, clairement.
3: C'est pas une scène de sexe.
0: Non, il n'y a pas de sexe. Non. 67% des gens, c'est énorme.
4: Quand quelqu'un est malade,
0: c'est un rapport. 67% des gens admettent fermer les yeux au cinéma pendant ce passage précis. C'est pas une opération, mais c'est dans le médical. C'est plus simple que ça.
4: Bah quand on ouvre avec un scalpel, non?
2: Ah, quand il y a l'aiguille.
0: Une scène d'injection ou de prise de sang.
2: Ah ben moi, c'est mon cas. Hein.
0: Tu fermes les yeux?
2: Bah c'est ma phobie.
0: Et tu rouvres les yeux et là, c'est le moment où il le découpe.
2: Ça, c'est l'heure. À la limite, je préfère.
0: Surprise. Dernier sondage du matin. Dans 2% des maisons, c'est à la rentrée qu'on met ça. C'est en ce moment, dans 2% des maisons, ils mettent ça. Ils mettent quoi, Lorenza?
2: Un paillasson.
0: C'est pas un paillasson.
3: Est-ce que c'est un bureau? C'est le moment.
0: Non, c'est pas un bureau.
4: Ils mettent déjà la déco d'Halloween.
0: Non, mais là, vraiment, vous êtes proches.
2: Donc c'est de la déco?
0: Oui. Ouais. Oui. Mais c'est pour quelque chose de
4: alors c'est après Halloween?
3: Bah c'est pas Noël quand même.
0: C'est le sapin.
3: Arrête.
0: Dans 2% des maisons, c'est maintenant là qu'ils mettent le sapin de Noël. Beaucoup trop tôt.
2: Ben oui, tout va trop vite. Prenez le temps de savourer la vie quand même.
0: Ah, mais bien sûr, Lorenza. Bah oui. Lorenza, coach. Non, mais c'est pas. Tout va trop vite là. Prenez le temps.
2: Mais non, mais c'est vrai, on vit plus le moment présent.
0: Enfin, c'est pas possible. Vous venez ici parce que vous avez besoin d'un coach, mais vous faites de la merde. Comme incroyable. Alors.
3: Et surtout, il n'aura plus d'épines, pardon, le sapin.
2: C'est vrai.
0: Ouais, mais c'est peut-être des faux sapins, tu sais, les sapins en plastique.
4: Ouais.
0: Parce que là, effectivement, à Noël, ce sera. Allez, mettez les cadeaux sous.

0: je vous aime.
1: C'est pas beau ça alors?
2: Dis donc, c'est Cali.
3: Alors, on a de la chance.
1: Nous on l'aime aussi David Guetta. Alors. Ah non, mais le mec il va monter, vous allez voir, ça va
2: devenir des plus gros DJ.
1: Tu y crois, c'est tout.
2: Alors.
1: Et on parle, on partage, on discute, on propose des hobbies sexy. C'est Lorenza qui nous a sorti une étude sur le classement des hobbies que les femmes trouvent le plus attirant chez les hommes. Il y avait le travail du bois, la cuisine, jouer un instrument de musique avec la guitare en numéro 1, parler plusieurs langues aussi et lire.
3: Oui.
1: Je coche pas beaucoup de...
3: Bon,
1: je coche jouer d'un instrument, mais il faut rajouter pas très bien.
3: C'est déjà bien.
1: Quel est le hobby ou l'activité que vous trouvez sexy chez l'autre sexe? Moi j'en ai un, c'est la moto.
3: Ah oui, c'est vrai. Que tu l'avais déjà dit, ça, ouais. Motarde, ça te fait...
1: Ouais. La motarde, je sais pas pourquoi, mais moi je suis à moto, et c'est vrai que je vois passer une femme à moto à côté, je trouve ça sexy.
3: Ah, c'est même pas les habits?
1: Si, c'est tout.
3: Ah
1: quoi.
3: Oui, c'est l'ensemble, ok.
1: Ouais, la femme sur la moto.
3: Ok.
1: Ouais, ouais, je trouve ça cool.
3: Voilà. Ouais,
2: je peux te comprendre là-dessus.
1: Voilà. Marion?
4: Alors moi j'ai un penchant pour les hommes qui savent bien écrire, qui ont une belle plume.
3: Ah.
4: Par exemple, qui écrivent des poèmes, j'adore ça, j'adore qu'on m'écrive des lettres. J'ai toujours aimé ça.
1: Tout le monde sait faire ça.
4: Vas-y.
1: Bah avec ChatGPT.
2: Bah oui.
3: Non.
4: Non, vraiment, quand ça vient de toi et de ton cœur, tu vois, et que t'écris bien et que t'as une belle écriture, ah, je trouve ça hyper sexy.
1: Ah, en plus, faut l'écrire.
4: Ah oui, c'est écrit comme un médecin, là, c'est illisible, ça marche pas.
3: Et pas de faute d'orthographe.
4: Évidemment. Ah, y a rien de moins sexy qu'une faute d'orthographe.
1: Et si je te fais un dessin?
4: Ça se tente.
1: Quel est le hobby sexy que vous trouvez chez les autres, Jeff?
2: Ah, ma chérie, quand elle se met à bricoler. Elle adore ça, tu vois. Et quand je la vois arriver avec sa petite caisse à outils, là, avec sa petite visseuse, et en gros, elle m'envoie le message de j'ai pas besoin de toi. Et
3: ce ouais, côté. Je suis indépendante,
2: ce côté, ouais, ce côté, du coup, j'essaye de. Je ne cherche pas grand chose, donc j'essaye de. Et ça la rend très sexy. Déjà, elle est sexy au naturel, ouais. Mais alors là, oui.
1: Oh,
2: ah, si, elle est
1: mignonne. Bien sûr, il est un petit peu canard. Tous. Quel est le hobby, l'activité que vous trouvez sexy chez les autres, Lorenza?
3: Alors moi, c'est des hommes qui font de la photographie, parce que ça montre un peu l'âme d'artiste, je trouve. Ils voient les choses sous un autre angle, et... mais il faut que ce soit des belles photos, évidemment.
2: Oui,
3: il faut pas des trucs...
2: Pas la touriste, quoi.
3: Non, il faut que ce soit bien. Et ce qui est drôle, c'est... Je voulais quand même parler de ma coloc, elle a un truc avec les mecs qui font les magiciens, avec les tours, avec les cartes.
4: Tu fais un tour
3: de cartes où tu lui lances une carte comme ça, elle tombe amoureuse.
1: Non, juste lui lancer une carte?
3: Non, alors faut que...
1: Ça, c'est...
3: Non, mais faut que ce soit...
1: Tu as une carte à la gueule, mais tu es trop mon kiff.
3: Il faut que ce soit un peu stylé quand même, tu vois.
2: Oui, non,
3: un tour, d'un coup une carte apparaît dans ses mains, ou j'en sais rien. Là, elle devient mais ouf. Hein.
1: Faut un tour de magie avec une carte.
3: Ah mais elle devient ouf.
4: Ah tellement pas. Pour moi c'est un red flag.
3: Moi aussi je trouve ça un peu ringard. Mais
4: le magicien.
1: Ah vous aimez pas les magiciens?
3: Ah non.
1: Ah bon?
4: Non, ringo aussi.
3: Et je sais que Manu, toi t'aimes bien faire ça.
4: Ah merde, t'aimes le...
2: C'est impressionnant la magie quand même.
3: Il a son tour fétiche.
1: J'ai deux trois tours que je sais faire et je suis tellement content quand je les fais, mais apparemment c'est gênant apparemment ici, donc je ferai pas.
3: Non.
1: Alors excusez-moi.
3: C'est cool en vrai.
1: Vous savez quoi? Je vais vous amener quelqu'un. Il faut que je m'en occupe. Je vais vous amener quelqu'un qui va vous faire changer votre avis sur la magie.
2: D'accord.
3: Okay. Genre on va trouver ça stylé?
1: C'est pas stylé.
3: Sexy?
1: Vous allez être sur le cul.
3: Ah
4: bah moi je veux bien. Ouais.
1: J'ai été sur le cul.
3: Ok.
1: Et pourtant je m'y connais un peu en magie. Non, je vais faire venir dans l'émission un jour.
2: D'accord.
3: Okay,
1: ouais. C'est magie mentaliste.
3: D'accord.
4: Ah.
1: Mais il me l'a fait. Et je...
3: T'es choqué quoi.
1: Je suis choqué depuis 2 mois et demi.
3: C'est vrai?
1: Oui, je vois quelqu'un pour. Non, je vais faire venir un jour dans l'émission.
3: Trop bien.
1: Vous allez voir, c'est incroyable.
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1: On parle entre personnes sexy. Quel est le hobby, l'activité que vous trouvez sexy chez le sexe opposé? Il y a Priscilla qui est là. Bonjour Priscilla.
6: Salut Manu, salut toute l'équipe.
1: Sois la bienvenue parmi nous, on t'écoute. Qu'est-ce que tu trouves sexy chez un homme quand il fait quelque chose?
6: Alors on va pas se mentir, un DJ, c'est toujours un sexe à pile. Mais s'il est moche, mais qui met l'ambiance, c'est gagné à
3: 100%.
1: Non.
3: Moi, c'est red flag direct DJ quoi.
1: Ah bon?
3: Ah, ça veut dire qu'il peut serrer toutes les meufs de la... Non, c'est non.
1: Ah d'accord.
3: C'est bien connu en
2: plus. Mais c'est pas tout comme ça donc.
1: Mais c'est pas sexy quand tu le vois?
3: Bah non, franchement.
1: Non, d'accord, ok.
4: Ah, ça dépend évidemment si c'est un DJ hyper connu et tout, mais si c'est le DJ du Club Med, DJ Loulou, bah. Ça dépend en fait.
1: Je connais DJ Loulou au Club Med. Franchement,
4: il est pas mal.
1: Bon, c'est pas le dernier pour aller au bar après, mais.
4: Je te suis pas dans.
1: Les DJ de mariage, tout ça, non,
3: ils font des transitions où ils pensent qu'ils sont les meilleurs et ils attendent de la reconnaissance et non.
1: Ça, c'est le problème du DJ, c'est qu'il pense qu'à chaque fois que son mix est bon, alors que des fois ça fait.
3: Ouais.
1: Bon.
7: Priscilla, en tout cas, c'est bien parce que t'auras pas Marion et Lorenza qui seront sur le même DJ que toi.
3: Tu peux l'avoir, ouais.
7: Elle te le laisse. Belle journée, Priscilla. Merci de nous avoir
6: amené. Merci à vous aussi.
7: Qu'est-ce que vous trouvez sexy chez l'autre sexe? Lorenza, si c'est pas les DJ, c'est quoi alors?
3: Les gars qui savent faire des nœuds marins ou qui pilotent un bateau.
4: Ah, c'est niche.
3: Ah, y a rien de plus sexy.
7: C'est vrai que c'est niche, là. C'est...
4: Faut le trouver.
3: Ouais, ouais, c'est pour ça que je suis célibataire.
7: Faut aller le chercher à Oulgat en Bretagne.
3: Ouais, c'est ça. Je suis jamais allée en Bretagne.
7: Si tu veux faire des nœuds marins, tu vas te régaler. Ils ont même dans leur décoration dans les restaurants des tableaux avec les nœuds, si tu veux. Donc,
3: oui, bon, faut pas abuser non plus.
7: Ah, si t'aimes ça, là-bas.
3: Faut le faire devant moi, tu vois. Et là, waouh.
2: Mais t'as l'odeur de poisson qui va avec souvent. Ah, bah oui.
7: Bah on peut pas tout avoir.
3: Oui, il y a un moment donné où voilà. C'est pas grave.
7: Bah, il est marin en même temps, il est marin forcément.
3: Ah, oui.
7: Il
3: se passe le nez, enfin voilà.
7: Mais voilà, c'est tellement sexy de se passer le nez.
8: Je te trouve très sexy.
7: Maxence est avec nous. Bonjour Maxence.
9: Bonjour Manu, bonjour l'équipe.
7: Merci d'être avec nous.

0: de la luge non plus, quoi.
1: Non.
2: Merci Maxence de nous avoir appelé.
0: Maxence ?
3: Oui.
0: Bon, je disais merci de nous avoir appelé.
3: Ben, merci à vous. C'est une bonne journée tout le monde.
0: Voilà.
1: La politesse, Maxence.
0: Merci. Merci à toi, Maxence. Belle journée à toi.
3: Belle journée.
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0: Champion de Jenny les génies. C'est Arthur, il a gagné 100 euros hier. Il va tenter de gagner 100 supplémentaires aujourd'hui. Bonjour Arthur.
1: Bonjour Manu, bonjour l'équipe.
0: En face de toi aujourd'hui, il y a Pauline. Bienvenue sur Énergie, Pauline.
2: Bonjour, bonjour l'équipe, bonjour Manu.
0: Attention, Arthur, Pauline, vous voulez tous les deux gagner 100 euros. Je les ai, ces 100 euros. J'ai aussi trois questions. Le gagnant ou la gagnante sera celui ou celle qui aura deux points. À chaque question que je vous pose, si vous pensez avoir la réponse, vous donnez votre prénom. Vous donnez ensuite la réponse. Si c'est la bonne, ça fait un point pour vous. Si c'est pas la bonne réponse, c'est l'autre qui prend le point. Et c'est le premier ou la première qui atteint deux points qui gagne les 100 euros et qui reviendra jouer avec nous demain à la même heure. Attention Arthur, Pauline, c'est parti. Bonne chance à tous les deux. C'est le club des génies. Première question. Dans quel pays peut-on visiter les ruines du Machu Picchu?
1: Arthur.
0: Arthur, je t'écoute.
1: Au Pérou.
0: Le Pérou. Ah, excuse-moi, ça a un bug sur mon ordinateur. Comme chaque jour. C'est une bonne réponse, Arthur. Le Machu Picchu se trouve au Pérou. Un point, Arthur. Pauline, zéro point. Deuxième question. Quel phénomène astronomique exceptionnel a traversé le ciel le 12 août 2026?
1: Arthur.
0: Arthur, je t'écoute.
1: Une éclipse.
0: Une éclipse solaire, hey, c'est gagné.
3: Pauline
0: était occupée. Ouais, ouais. Pauline était sur autre chose. Peut-être qu'elle jouait en même temps sur une autre radio, je sais pas.
2: Non, mais trop rapide.
0: Ah non, il est bon, Arthur. Sort. Pauline, ouais. Je vais t'offrir le mug Manu sur Énergie. Je te souhaite une belle journée.
2: Merci.
0: Gros bisous et tu nous rappelles quand tu veux. Arthur.
1: Oui.
0: Deuxième victoire, 200 euros pour toi. Quoi qu'il arrive, c'est 200 euros. Ils sont à toi. Et demain, bah, tu reviens pour tenter de gagner 100 euros supplémentaires.
1: Eh ben super.
0: Eh ben on te souhaite une bonne journée. Prépare-toi.
1: Bonne journée.
0: J'imagine que t'as déjà créé un club du club des génies pour t'entraîner.
1: Ouais, je suis à deux doigts là.
0: Et bien sûr. Rendez-vous demain à la même heure, Arthur.
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0: Je suis content. Hein? Je suis content. Alors Lorenza, elle va savoir pourquoi. Marion et Jeff, vous n'étiez pas là. Mais l'année dernière, bien avant l'été, j'avais dit, j'aimerais vous faire écouter ce titre. Je trouve ça génial, ça va marcher. Bon, ça n'a pas marché. Mais quelques mois après, ça a commencé à marcher. Marcher. Et aujourd'hui...
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0: Manon, Lisa, le petit pêcheur, tout le monde chante ça?
3: Ouais, c'est vrai, je l'ai vu partout sur TikTok aussi.
0: C'est l'histoire d'un petit pêcheur. Alors...
3: Bien joué.
0: Eh ben, on va s'écouter dans 3 minutes. Allez.
3: Parfait.
0: Alors...
3: Il est né, hein?
0: Alors... J'ai né pour 1 sur 1000, mais là je l'avais. Manon Lisa, on va l'écouter dans 3 minutes et on continue à parler entre personnes sexy. Quel est le hobby ou l'activité que vous trouvez sexy chez l'autre sexe? 0 870 42 48, on est parti sur les menuisiers, sur les surfeurs, femmes et hommes.
6: Oui.
0: Le surf c'est sexy. Y a Kevin qui est là. Bienvenue sur Énergie, Kevin.
7: Salut Manu, salut l'équipe.
0: Kevin, qu'est-ce que tu trouves sexy chez une femme quand elle fait cette activité?
7: Alors moi, ce que je trouve sexy chez une femme, c'est bon, c'est un peu cliché, mais c'est la poterie.
3: Ah oui.
7: Le côté femme concentrée, comme dans le film Ghost.
0: Ah oui, c'est marrant, ce truc, ça tient, hein, la poterie.
6: Ouais, la création.
0: Mais,
6: ouais.
0: Alors, excusez-moi, mais en réalité...
3: C'est pas...
0: En vrai, vous avez déjà essayé la poterie, d'en
3: faire? Oui, c'est une galère.
6: Dans tous les sens.
0: C'est exactement ça.
3: Et t'en as plein partout.
0: Les gens te disent, commence à faire tourner le truc, et c'est... Ouais. Ça part en ribambelle de partout. Tu mets le doigt, tu touches avec le doigt le truc.
6: C'est fond.
3: C'est cool, ouais.
0: Ça tombe direct. Tu veux faire, au début, tu dis, je vais faire une petite tasse. Putain, mais en fait, tu termines mais une assiette tellement c'est plat.
3: C'est vrai.
6: Un cendrier.
7: Bah, ça peut être sexy, non?
0: Bah, c'est.
3: Ouais, chacun son truc.
0: Chacun son délire. C'est sexy quand tu sais faire de la poterie, en fait.
3: Mais oui, mais c'est quand t'as la personne qui vient derrière toi pour t'aider, là, que tu fais à quatre mains. C'est
7: oui.
3: Ça,
7: oui. Eh ben là, oui.
0: Alors, non, moi, la nage, je me rappelle, elle est pas venue derrière moi. Elle m'a dit, tiens, je te redonne un bloc d'argile. Merci beaucoup Kevin de nous avoir appelé. Qu'est-ce qui est sexy chez l'autre, Marion?
3: Alors avec modération bien sûr, mais les connaisseurs en vin, pardon, mais c'est hyper sexy. Mais ceux qui savent vraiment de quoi ils parlent.
6: Oui, pas les escrocs. Ouais.
3: Voilà.
0: Ouais, mais on peut t'embrouiller. Hein.
6: Oui.
3: Ah bon?
6: Tu dis de quoi?
3: Tu t'y connais toi ou pas?
0: Je m'y connais un petit peu, mais je m'y connais, disons, assez

0: pour te faire croire que je m'y connais beaucoup.
1: Ah mais ça, ça me va déjà. Oui, ça, si tu es capable de m'aiguiller au resto, de faire le mec qui tourne un peu son... Ah, une belle robe.
0: Ah, déjà, ah, ça, ah, oui. Ouais. C'est exactement ce que je sais faire.
2: Tiens, t'as bien un truc.
0: Bon coup. Laure est là, bonjour Laure.
3: Oui, bonjour Manu, bonjour l'équipe.
0: Qu'est-ce qu'on va faire que tu vas trouver sexy?
3: Alors moi, j'aime bien les mecs qui font de l'acrobranche avec juste un baudrier et ça moule un petit peu les fesses et je trouve ça hyper mignon.
4: Ah c'est vrai, t'as raison. C'est vrai que dans la combi là, c'est bah, ça moule un petit peu et c'est vrai que c'est sympa à regarder quoi.
3: On voit bien le, on voit bien les petites fesses, j'aime bien.
0: D'accord,
2: mais il faut des petites fesses du coup.
0: Ouais.
4: Non mais le fait que vous soyez un peu guerrier, genre que vous accrochez, vous avez pas peur, vous, enfin vous êtes pas ridicule en faisant de l'acrobranche, ben ça donne envie de vous avoir toute la vie.
2: Enfin ça reste de l'acrobranche, un mec qui monte une montagne, je veux bien, mais l'acrobranche.
0: Non, non mais
4: non mais il y a le truc sûr de lui un peu.
0: Moi c'est encore Ouais mais c'est un truc que je cache pas encore. Moi l'acrobranche, alors je vous explique, j'ai fait le donc le parcours vert, le plus petit. Je fais le premier truc. J'avais les jambes qui flagellaient. J'ai demandé est-ce qu'on peut venir me descendre.
2: Mais non.
0: Attends, j'étais à 1m50 de hauteur.
1: C'est gênant.
0: Vraiment. Hein. Et il y avait les enfants qui étaient derrière moi. Tu sais, tu peux pas passer devant quelqu'un.
2: Oui.
0: Donc ils étaient là et ils comprenaient pas pourquoi le monsieur il avance plus. Et moi j'étais là, j'étais et vraiment la personne est venue, elle m'a détaché du truc et je suis descendu quoi.
2: Oh, je suis déçu.
0: J'ai
2: je croyais warrior moi.
0: Oui, après je peux mettre un baudrier hein.
2: Oui, d'accord.
0: Mais je reste par terre.
3: Ah bah ça fait sexy quand même un baudrier par terre. Bon, ça fait peut-être pas le même effet.
0: Non mais je peux dire je fais genre je m'y connais et je suis le mec qui gère.
4: Oui,
0: okay.
3: Ah c'est pas mal.
0: Genre, ça va là-haut, super. J'embrouille les gens. Merci Laure de nous avoir appelé.
3: Merci.
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0: Et j'ai devant les yeux une liste d'expressions qu'il ne vaut mieux pas mettre en pratique. Vous allez comprendre.
2: D'accord.
4: Ok.
0: Manger sur le pouce.
4: Ah oui, ok.
2: Ouais. Ça sert à rien.
0: C'est un peu galère. Avoir le compas dans l'œil.
4: Ah oula, non.
0: Je vous le déconseille. Faut mieux pas les mettre en pratique. Partir en couille. En mettre sa tête à couper.
4: Oula, non.
0: Pas bon. On déconseille aussi. On ne met pas ses expressions en pratique. Avoir quelqu'un dans le nez.
4: Ah, je connaissais pas ça.
0: Ah bah si. Putain,
4: ça veut dire que tu peux pas le sentir.
0: Ouais. Ah, oui, okay. Ouais, exactement. Se faire des couilles en or. Ça peut être rigolo, mais c'est lourd à porter.
2: Oui.
0: Se faire retourner le cerveau aussi. On met pas en pratique.
2: Non.
0: Et j'en ai encore deux petites. Des expressions qu'il vaut mieux pas mettre en pratique. Avoir le feu au cul. Et la dernière, je vous le déconseille vraiment. Chier une pendule.
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0: Énergie. Vous envoyez salaire par SMS au 7-10-12. Ça peut vous arriver. Tous les matins à 7h05, on vous appelle. Attention, le téléphone sonne quelque part. C'est peut-être le vôtre. La sonnerie, c'est...
2: Ouais.
0: Ça me... Au bout de trois, moi, ça me tend. Ah, je suis détendu, du coup. Allô, c'est Justine. Allô, du... Oui, c'est Justine du Havre, en Seine-Maritime.
7: Oui, c'est moi.
0: Justine, quel est le seul animateur radio qui loupe ton salaire?
7: Madu, c'est l'énergie.
0: Et voilà. C'est sur toi que ça tombe ce matin, Justine.
7: Oh, je suis trop contente.
0: Bah, tu peux être contente. Ton salaire de 1949 euros, on va te multiplier par deux. Il va passer à 3898 euros.
7: Merci beaucoup. Merci beaucoup.
0: Tu peux être heureuse. T'as envie de chanter, Justine, pour montrer que t'es heureuse?
7: Là, j'ai pas une chanson qui vient en tête.
0: Ah non, je croyais, parce que là, t'étais ouh. Je pensais que t'allais partir en chanson. Tu es assistante de direction pour des machines industrielles.
2: Oula.
7: Exactement.
0: C'est que vous vendez des machines industrielles?
7: Non, on fait des radios. En fait, on regarde si tout est conforme.
0: Vous faites des radios de machines?
7: Oui, c'est ça.
4: Ah ouais.
0: Mais des radios, genre.
7: Des radiologues de machines.
0: Ah, ouais, comme nous, on fait des radios pour notre corps.
7: Exactement. Et ben là, on fait pareil sur des machines.
4: Ah, okay. Bon, je savais même pas que ça existait.
0: Bah oui, mais moi non plus. Si ça se trouve, ça n'existe pas, et puis les gens ne savent pas. Hein, mais, elle a créé un métier juste pour avoir de la thune. Hein, donc,
4: ouais. Exactement.
0: Mais c'est quelle machine à qui tu fais des radios?
7: Sur des gros sites. On est déjà sur le Havre, donc en fait, on a tout le côté portuaire, et en fait, sur des grosses machines, ça peut être des bacs. c'est pas facile à expliquer, quoi. C'est des gros tubes en alu, des choses comme ça, quoi.
0: Tu fais partie de ces gens à un dîner, quand tu commences à expliquer ton dîner, on fait « Et toi, alors Bernard, tu fais quoi ?» Parce qu'on n'y arrive pas. Parce que là, on a décroché au bout de... Bah, c'est rapidement, en fait.
7: Bah, exactement. En fait, c'est hyper compliqué d'expliquer.
0: On va dire, tu sais quoi, t'es radiologue pour machine de chantier.
7: Voilà, c'est ça.
0: Voilà, très bien. Voilà. Vous avez votre Fenwick ou votre pelleteuse qui tousse un peu, vous l'amenez tranquillement chez Justine, elle vous fera une petite radio et voilà, elle est heureuse. Je te double ton salaire, Justine, 3 898 €, ça arrive très vite.
7: Eh ben, merci beaucoup, Manu. Merci toute l'équipe.
0: Eh ben, on t'embrasse et on te souhaite une belle journée. Et vous aussi.
7: Merci. Plein de gros bisous. Merci beaucoup.
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0: Ouais, vous avez bien entendu.
2: Ouais. Ouais, ouais, oh là là.
0: Boss, Miley Cyrus qui a dit I love you. Alors attention, c'est peut-être la dernière fois que je dis Miley Cyrus.
4: Ah oui.
0: Vous avez vu. Il y a un nouvel album qui va arriver bientôt. Mm-hmm. Il y a son nouveau single qui arrive demain normalement, enfin cette nuit à minuit, le nouveau Miley Cyrus. On s'écoutera demain. Mm-hmm. Et puis maintenant, on l'appelle plus Miley Cyrus, on l'appelle Miley.
4: Bah, c'est voilà. Comme Maître Gims qui est devenu Gims. Ils prennent tous leur indépendance, hein, c'est fou.
0: Leur indépendance. Ils prennent tous leur indépendance avec leur nom de famille, hein, bien sûr, évidemment. C'est incroyable cette histoire. Elle s'appelle Miley. J'ai hâte honnêtement de connaître le nouveau titre demain. Et j'ai vu le tracklist, les noms des chansons. Il y en a plein en français.
4: Ah bon bien.
0: Donc je sais pas si elle va chanter en français. On verra. On va parler de malbouffe parce que Jeff,
2: il
0: y a un truc sur lequel il ne rigole pas, c'est la bouffe.
2: Ah non, c'est sérieux.
0: Il fait la cuisine chez lui, mais il a son petit péché mignon.
2: C'est vrai.
0: Avant ça, j'ai une histoire, c'est pas possible que ça arrive, et pourtant si, ça arrive. Écoutez bien, ça se passe à Taïwan. Il y a un homme qui soupçonne sa femme de le tromper. Et il se dit, mais comment je peux le vérifier? Et là, il a une idée. Enclencher son robot aspirateur à distance pour capter les sons ambiants chez lui.
4: Ah, hey. Pas con.
0: Bah c'est pas con parce que l'aspirateur il a bien enregistré sa femme avec quelqu'un d'autre.
4: Oh, wow. Oh là là.
2: C'est génial.
0: Il est arrivé au tribunal, il a obtenu le divorce. Mais il a aussi été condamné à 5 mois de prison et 4 000 € d'amende pour non-respect de la vie privée.
4: Oh non. Chature.
0: Voilà à quoi ça mène de faire le ménage. Bon, 7h19. Jeff voulait nous parler nourriture et pas que de la bonne.
2: Ben oui, justement, parce que vous le savez, j'adore cuisiner, j'adore la cuisine, mais elle a vraiment la bonne cuisine. C'est-à-dire que je m'embête vraiment à faire le marché, à acheter les bons produits, je respecte les saisonnalités, tu vois.
4: Wow.
0: Ah oui, non, il nous avait expliqué. Hein,
2: c'est très très important.
0: Mais non, dès que c'est emballé, il prend pas, Jeff.
2: Exactement.
0: C'est vraiment, c'est du frais.
2: Je déteste ça, sauf je peux pas me passer de nuggets industriels.
4: Ah bah c'est le pire en plus.
2: Ben oui. Ça, je ne peux pas m'en passer. Et même quand je vais manger un steak haché, je vais chez le boucher, je prends jamais de steak haché, je ne prends que des surgelés, je préfère cela. Donc ça, c'est un peu contradictoire, quoi.
4: Ah bah oui, je te confirme.
0: Ah oui, mais si on te laisse parler dans 2 minutes, il va dire, eh ben, il n'y a pas que ça, il y a aussi les chips. Et puis,
2: même les chips, je les fais moi-même, tu vois. Mais non, mais le nugget, je peux pas m'en passer.
4: Ton petit péché, quoi.
2: C'est mon petit péché.
0: C'est ton petit péché mignon, le nugget.
2: Un gros péché.
4: Ah, c'est pas très grave, si tout le reste est ok.
0: Non, le problème, c'est qu'il prend des nuggets matin, midi et soir.
2: Oui, c'est ça. Je les achète en gros paquets, tu sais quoi.
0: J'ai ça. Je bouffe beaucoup moins de McDo qu'avant.
2: Oui.
0: Tu vois, vraiment. Maintenant, c'est genre une fois par mois. Mais en revanche, quand l'idée me traverse l'esprit, je peux pas ne pas y aller.
4: Ah oui. Obsession. T'es un ogre, genre, tu commandes plein de trucs.
0: Ouais. T'as un côté junk food et. Oh putain! On se fait un McDo. Et là, puis t'as gagné. Ouais, un Domac. Ouais, ça fait classe. Et boum!
4: Et là, après, tu le regrettes immédiatement après, non?
0: Ah, après, il y a toujours le. Tu sais, quand tu le manges vite. Mais ouais. Après, tu fais. Oh là.
4: Ouais.
0: C'est
4: ça.
0: Bien sûr, évidemment. Et 1 heure après, tu te dis, putain, on a mangé à midi parce que j'ai faim.
4: C'est vrai.
0: Vous avez pas un petit péché malbouffe comme ça?
4: Ah si, moi j'en ai un. Alors, je sais pas si vous le connaissez parce que c'est un peu niche, mais le jambon, le croissant au jambon fromage.
0: Ah, mais
4: ah
0: si.
4: Oui,
0: oh là là.
4: Ah, c'est une dinguerie. Bombe calorique, par contre. Ah, c'est alors, incroyable.
0: J'en ai jamais mangé, mais je le vois régulièrement à la boulangerie. C'est à côté des sandwichs.
4: C'est trop bon. C'est hyper bon. Il y a une petite sauce, je pense que c'est un peu béchamel.
0: Ouais,
4: ouais. Je vous assure que c'est franchement incroyable et tu peux le faire facilement chez toi, du coup. Tu coupes ton petit croissant, tu le fais chauffer au four, pam, jambon fromage.
0: J'adore le. Tu coupes ton petit croissant pour faire genre tu fais de la bouffe.
4: Ouais.
0: Tu fais de la cuisine. Non, je fais de la cuisine, je l'ai coupé en deux.
4: Bon,
0: alors,
4: bon.
0: Lorenza, péché malbouffe, tu dois en avoir quelques-uns, non?
4: Ouais, la chantilly.
0: Ah,
4: c'est
0: ah, oui.
4: Vraiment, depuis que je suis toute petite, je suis accro. Et si quelqu'un me donne la chantilly de son café, de son dessert, ben, c'est une des plus belles marques d'amour, quoi.
0: Oh.
4: Et je ziote aussi, genre, très fort.
0: Ouais. Je sais faire le bruit de la bonne chantilly.
4: Je sais, j'adore.
0: Vas-y. Ah, je vous l'ai jamais fait, Marion et Jeff. Je vous le fais pour la première fois. la bombe chantilly avec le doigt dans la bouche, regardez bien.
1: Ah, pas mal. Oh. Franchement, c'est trop bien.
2: Encore, j'en ai pas eu assez.
0: Bien sûr.
1: Ah ouais.
4: Ça me fait penser à de la soit la bombe de chantilly, soit quand t'es chez le dentiste, c'est que ça aspire un peu, là.
0: Ah non, alors, l'aspiration de dentiste, c'est plus... Si un jour j'arrête la radio, je serai bruiteur de deux choses, chantilly et aspiration du dentiste. Quel est votre petit péché mignon au niveau de la bouffe à vous? Appelez-nous.
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0: Et vous êtes là avec nous, et je sais ce que vous avez envie d'avoir. 1000 euros. 1000 euros de bons d'achat à dépenser dans les magasins Primark. Et ben, c'est pour vous toute cette matinée. Et vous avez pour toute cette semaine au jeu des 5 mots. On vous offre ce beau cadeau. Vous nous appelez au 0870 40 48. Ça y est, Marion a eu sa victoire.
1: Ah, oui.
0: Jeff a eu sa victoire.
2: Oh, que oui.
0: J'ai eu ma victoire.
4: Ouais, j'ai la pression, là.
0: Et là.
4: Mais ça va. J'ai eu une défaite.
2: Oh, j'ai une chérie.
0: Elle est là dans un coin du studio.
4: Oui.
0: À manger ses peaux mortes.
4: Oh, c'est dégueulasse.
0: Elle se demande si elle va réussir. Est-ce qu'elle va réussir à vous faire gagner ces 1000 euros de bons d'achat dépensés dans les magasins Primark? C'est avec Lorenza que vous jouerez dans 5 minutes.
4: Mais arrête! Non, mais évidemment qu'on va réussir. Là, les gens, ils ont pas envie de jouer avec moi.
0: Elle a joué la semaine dernière?
4: Oui.
1: Catastrophe.
0: C'est un échec.
4: Échec, ouais.
0: Ah, elle tapait à côté, mais à chaque fois.
4: Non, ouais. Alors, si je peux me permettre, la personne n'était pas douée non plus.
2: Oh, oh, tu parles des auditeurs.
1: Elle ne sait pas, moi, c'est toi, ça va. Hein.
0: Alors, excusez-moi, Jeff et Marion, vous ne la connaissez pas, mais ça, c'est ce qu'on appelle entre nous Dark Lolo. Le côté sombre de Lorenza. Elle va jouer avec vous pour vous faire gagner ces 1000 euros de bons d'achat chez Primark. Vous nous appelez au 0870 42 48. On joue juste après Offenbach. Et on continue à parler de malbouffe. Quel est votre péché malbouffe à vous? Le petit truc, bon, vous pouvez pas vous en empêcher. Y a Alison qui est là. Bonjour Alison.
10: Salut Manu, salut les ouin-ouin.
0: Sois la bienvenue sur Énergie Alison. Dis-nous, toi, le truc, tu peux pas t'en empêcher. C'est pas très bon, c'est un peu junk food, mais t'y vas.
10: Mais moi, je ne peux pas m'empêcher de manger une tablette de chocolat en une seule fois. Quand j'attaque, il la mange entièrement.
0: Bah.
4: Oh non.
0: Oh,
4: mais ça me fait mal au ventre après. Bah
10: non, pas malade. Du tout, je prends un verre de lait derrière, ça glisse tout seul.
0: Oh là. Ah, attends. Ah bah si, un verre de lait après.
10: Ah oui.
0: Mais je crois que c'est pas très très bon pour la santé, la tablette de chocolat en anti-Alison.
10: Mais ouais, mais elle passe addictive. Quand je commence un carré, deux carrés, je dis bon allez, trois carrés, quatre, et hop, la tablette, bon, elle est finie.
0: Écoute, au moins t'apprends à compter, ça c'est bien.
2: Après, oui, c'est pas très gros, oui, une tablette.
1: Ah si, c'est énorme. Bah,
4: non, non, si, c'est quand même...
10: Bon, non, non.
0: Bah non, non, l'autre. Non, non, c'est pas gros. Non, non, c'est pas gros. Mais tu fais ça souvent, Alison?
10: Ben, quand ça me prend, ça peut être devant un film. Ouais, je sais pas, ça m'arrive une fois, deux fois par mois, des fois trois fois.
4: Okay.
10: Et ça le fait, quoi. C'est easy, hein, franchement.
0: Et pendant ce temps-là? Pendant ce temps-là, ses enfants n'ont pas à manger. Ah oui.
10: Ils sont pas là. Quand je sais qu'ils sont pas là.
0: On vous rappelle qu'il faut manger 5 fruits et légumes par jour, mais qu'apparemment Alison ne lit pas les petits textes en dessous des pubs.
10: Non.
0: Merci beaucoup Alison de nous avoir appelé. On te souhaite une belle journée. Quel est votre petit péché malbouffe à vous? Marion, t'as pas dit toi, je crois?
1: Ah si, mais j'en ai un autre, c'est le tacos.
4: Ah ouais.
1: Alors, attention. Pas celui que tu fais toi-même, un tacos mexicain, non, celui que tu commandes. Tu vois, au fast-food où tu peux mettre tout et n'importe quoi dedans. Tu peux mettre du cordon bleu, des nuggets, des frites.
0: Sûr.
1: Il est énorme. Non, mais celui-là, il est trop bien.
4: J'ai le même que toi.
1: Ah.
4: Et c'est souvent en rentrant de soirée, j'ai demandé à mes collègues de m'interdire de le commander.
1: Ah, donc, il est génial.
4: Maintenant,
2: c'est bon, ça.
4: Ouais.
2: Il y a trop de trucs dedans.
4: Miam, miam, miam.
0: Moi, dans mon village, ils font des tacos aussi. Ouais, je sais, dans mon village, c'est un truc de dingue. On a une coiffeuse, on a une pharmacie, on a un caviste et on a aussi des tacos.
4: Mais c'est trop bien.
0: Moi, je suis dans le meilleur village de France.
4: Ouais,
0: donc, voilà. Et ils ont donné un nom, l'américain.
1: Ah
0: donc
1: ouais.
0: En fait, j'ai l'impression d'être un américain quand je le mange. Mais c'est exactement ça. Et tu veux quoi dedans? Oh ben je veux tout.
1: Ah, c'est génial, il est tellement réconfortant celui-là.
0: Ah ouais, il fait du
4: crème fromageur.
0: Oh oui.
4: Ah,
0: oui.
1: J'ai faim. J'ai une dalle là, les gars.
4: Les malades.
0: Allez, on va essayer de manger un bout d'ananas.
4: Ouais.
0: Ça va nous calmer.
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0: Petite pression sur les épaules de Lorenza, parce que c'est avec Lorenza que vous allez jouer maintenant au meilleur jeu radio du monde, le jeu des 5 mots. On a Mathieu qui est là. Bonjour Mathieu.
11: Salut Manu, salut l'équipe.
0: Sois le bienvenu sur Énergie Mathieu, on va jouer au jeu des 5 mots et j'ai pour toi 1000 euros que tu vas pouvoir dépenser dans les magasins Primark si okay. Tu gagnes ce matin et si Lorenza ne perd pas comme elle l'a fait la première fois la semaine dernière.
4: Ah merci.
11: Allez, on y croit
4: Mathieu, on est connecté là.
0: En fait, je me la raconte parce que j'étais le premier à gagner au jeu des 5 mots.
1: Ouais, t'as conjuré le sort.
0: Ah mais, tu sais moi quand je peux enfoncer les autres, quand je gagne un truc, je le fais. Hein. Au tennis, j'ai un pote, il me bat tout le temps, 99% du temps. Mais le 1% du temps, c'est là où je filme, où je prends les photos et je lui rappelle à chaque fois le tableau des scores. Mathieu.
4: Allez Mathieu.
0: Oui. On est avec toi, on veut que tu gagnes au jeu des 5 mots. Je rappelle les règles. Je vais d'abord demander à Lorenza de sortir du studio. Quand elle sera dehors, je vais te donner 5 mots. Après chaque mot, tu vas me donner le premier qui te vient en tête. Ensuite, Lorenza revient. Je fais la même chose avec elle. Et dès que vous avez un mot en commun sur 5, c'est gagné. À toi les 1000 euros chez Primark. T'es prêt?
11: Ouais, je suis prêt. Allez, on va essayer.
0: C'est parti. On va pas essayer. On est des winners, on est des champions. On va y arriver. On joue au jeu des 5 mots. Impossible.
11: Difficile.
0: Condition.
11: Prêt.
0: Pompe.
11: Abdos.
0: Vêtements.
11: Fringues.
0: Compte.
11: J'ai pas compris.
0: Compte.
11: Pompe.
0: Compte.
11: Bancaire. Ah, j'ai pas compris.
0: Compte bancaire, c'est ça.
11: J'avais compris pompe encore. Ok, ça marche.
0: Ah, pompe, non, c'est rare que je dise trois fois les mêmes mots quand même.
11: Oui, je disais, il y a problème.
0: Alors, c'était compte. On va faire revenir Lorenza, on est bien. On est bien. Allez, on est bien. Attention.
2: Ah, elle voit pas. Voilà.
1: Elle a fait sa vie dans le couloir. Ouais.
0: En fait, elle était à 8 km dans le couloir, Lorenza. C'est qu'elle s'est installée, en fait, elle a cru qu'elle était au camping.
4: Elle dure longtemps.
0: Elle était tranquille, on fait des signes, elle bouge pas. Attention, Lorenza est de retour. C'est parti, il suffit d'un mot en commun pour gagner.
4: Oui.
0: On y va. Impossible.
4: Faisable.
0: Difficile. Condition.
4: Généralité.
0: Prêt. Les conditions d'un prêt.
4: Oui.
0: Pompe.
4: Chaleur.
0: Ah oui. Abdos.
4: Ah, on n'est pas du tout connectés. Wow.
0: Non, là, non.
4: Ok,
0: là,
4: okay, okay
0: non,
4: ça va aller, ça va aller, ça va aller.
0: Il reste deux mots. Jeff, s'il te plaît, rigole pas.
4: Non, mais là, je suis pas très bien.
0: Non, rappelle-toi, t'étais à sa place hier.
2: C'est vrai. C'était avant, ça.
0: Ah, t'es.
4: Ouais, c'est ça.
0: Depuis, t'es dans le club des winners.
2: Ouais.
0: Il reste deux mots pour faire gagner Mathieu. Vêtements.
4: Solde.
1: Aïe, aïe, aïe.
0: Fringue. Un mot, il reste un mot. Compte.
4: Chiffre.
11: C'est pas grave.
4: C'était quoi?
0: C'était bancaire, compte bancaire.
4: Ah putain, j'ai failli dire banque.
0: Ah bah, banque, ça marchait pas non plus.
4: Oui, mais oui, voilà.
0: J'ai failli dire carotte.
4: Putain, mais chier.
0: Non, c'est pas le jeu des, il y a trois lettres en commun. Hein, c'est...
4: Oh non, j'ai trop le seum. Mais qu'est-ce qui se passe?
0: Je sais pas, c'est pas grave.
4: Je suis désolée, Mathieu.
11: Il n'y a aucun problème. Ça fait plaisir de vous avoir.
4: En plus, c'était bon.
0: Je vais t'offrir le mug Manu sur Énergie Mathieu et tu nous rappelles quand tu veux.
11: Ouais, ça marche, ça peut te faire plaisir. Merci l'équipe.
0: Belle journée à toi Mathieu. Lorenza, j'ai envie de dire que t'es le caillou dans la chaussure.
4: Ouais,
0: mon équipe.
4: Bah ouais, je sais.
0: Tu sais quoi, on est parti en randonnée, on commence tous à avoir le bon rythme. Ouais. Et là derrière, t'as Lorenza qui est.
1: J'ai un caillou dans la chaussure.
2: Ouais. Tu nous ralentis là.
4: Oui, mais bah ça va, je me rattraperai.
0: Évidemment que tu vas te rattraper. Mais tout le monde commence à flipper maintenant quand on leur dit tu joues avec Lorenza. Non, mais je jouerai demain plutôt.
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0: Jeff est quelqu'un qui cuisine vraiment.
2: Ouais.
0: Il va au marché. Hein, c'est ça,
2: j'adore faire le marché. J'adore aller dans les poissonneries. J'adore l'odeur de la poissonnerie, pour vous dire.
4: Oula.
2: J'adore aller dans les poissonneries. Ouais.
0: C'est vraiment insolite. Dans le monde, vous êtes un, toi.
2: Ouais. C'est vrai. Et je cuisine tout. C'est que même quand je fais un plat, je cuisine les épluchures, par exemple.
0: Mais il a un petit péché malbouffe, c'est les nuggets. Mmh. Les nuggets industriels. Mmh. Parce qu'il pourrait les faire lui-même. Il sait faire.
2: Oui, c'est vrai.
0: Mais non. Mais non.
2: Pas
0: les nuggets industriels. Quel est votre petit péché malbouffe à vous, le petit truc junk food? vous craquez. On a Guillaume qui est avec nous au téléphone. Bonjour Guillaume.
14: Bonjour Manu, bonjour les Wawa.
0: Sois le bienvenu Guillaume, on t'écoute.
14: Eh ben écoutez, moi c'est les chips au poulet braisé, hein. C'est mon goûter malbouffe. Et en plus, je peux pas manger qu'une seule chips, donc bah ça part sur le paquet en entier quoi.
0: Ça c'est. Alors, moi niveau chips, je suis pas très chips sauf Pringles.
1: Ah oui. Bon, ah non, elles sont trop salées.
14: Ah si, c'est bon aussi.
0: Oh les Pringles, ça, ah, j'y vais.
4: Bah ouais, mais le problème c'est que tu t'arrêtes jamais. Là ouais, tu finis le paquet, là c'est
0: ah, oui. Ah bien sûr. Ouais, qui a déjà refermé le bouchon sur les Pringles, c'est disant on les finira un autre jour.
14: C'est quand c'est pas chez toi, c'est quand c'est pas chez toi.
1: Ouais, mais encore. Hein.
0: Ouais, j'avoue que moi j'y vais.
4: On y va.
0: Ouais. Sur les chips et Pringles, c'est rare que je dise que quelqu'un en veut. Hein. Très honnêtement. Oui. Merci Guillaume de nous avoir appelé. Belle journée.
14: Bonne journée
0: à toi.
14: À vous. Merci à vous.
0: Allez, on peut se faire encore un petit tour du studio. Votre péché malbouffe, Lorenza.
4: Les mozzarella élastiques. Vous voyez
0: ouais.
4: Ce que c'est ou pas
0: oui. Ouais. Oui.
4: Bah, c'est une crasse, mais c'est hyper addictif.
0: C'est une crasse.
4: Bah ouais, c'est une crasse ce truc. Mais genre, j'adore ça. Quand ça fait des petits. Je croque et ça fait des petits
0: fils.
4: Oh là là là là.
0: Mais le fromage, c'est la vie.
4: Ouais.
0: Hein.
4: Mmh. Avec c'est ce petit truc pané comme ça, croustillant autour. Oh ah, j'ai envie de mozzarella.
0: J'ai faim. Petit péché malbouffe, Jeff.
2: Alors moi, c'est pour accompagner mes nuggets, justement, la mayo. Je peux pas me passer de mayo. J'achète une très bonne mayo et je te jure, j'en mets tout avec les pâtes. Avec les machins, je fais pas de steak mayo.
1: Ça va le cholestérol, toi ?
2: Ça va très bien. Comme c'est de la bonne mayo,
1: oui,
2: il y en a
1: moins.
2: Non,
1: mais...
0: Alors, sûr. Jeff il a fait les analyses de sang et ils lui ont dit monsieur, c'est. Quand vous vivez sans sang, en fait.
2: C'est de la mayo.
0: On n'arrive pas à faire d'analyse parce qu'il y a tout sauf ce qu'il devrait y avoir dans votre sang. Comment ça se passe ? Alexis est là au téléphone. Bonjour, Alexis.
15: Bonjour, Manu. Allez, bonjour, l'équipe.
0: Bienvenue sur Énergie, Alexis. Quel est ton petit péché malbouffe à toi ?
15: Alors moi c'est les bonbons qui piquent et il y a une règle. Un paquet commencé, c'est un paquet terminé.
0: C'est important.
15: Ah oui.
0: La règle. Attention.
15: C'est la règle en or.
0: Bien sûr. Moi j'ai ça avec les petits nounours en chocolat.
2: Ah oui.
1: Ah, les guimauves là.
0: Ouais. Oh là là. Oh. Et puis c'est tellement satisfaisant de le bouffer la tête en premier. Excusez-moi. Merci beaucoup Alexis de nous avoir appelé.
15: De rien, bonne journée.
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0: 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C'est notre nouveau jeu tous les matins à 8h05, le cash ou crash. Le crash, on le veut pas.
1: Non.
0: On veut du cash. 1000 euros peut-être pour Brice ce matin. Bonjour Brice.
17: Bonjour Manu, bonjour les Wouin.
0: Je sens dans ta voix que t'es tendu.
2: Oui. Oh oui, oh là, attention.
17: Oui.
0: Eh oui, tu les veux les 1000 euros. Je te rappelle les règles du cash ou crash. J'ai 3 questions. Tu réponds juste à la première, tu gagnes 250 euros. C'est déjà beaucoup. Si tu réponds juste à la deuxième, tu doubles ton gain, 500 euros. Et si tu réponds juste à la troisième, tu doubles encore ton gain, 1000 euros pour toi, Brice. Tu peux aussi t'arrêter quand tu veux et tu repars avec le gain qui est gagné. Et je te rappelle que si tu te trompes à une question, tu perds tout. C'est le cash ou crash. T'es prêt ?
17: Oui.
0: C'est parti, bonne chance à toi. Première question pour 250 euros. Quelle mer borde le sud de la France, l'Espagne et l'Italie ?
17: La mer Méditerranée.
0: Bonne réponse. On est bien, on continue. 250 euros, tu veux t'arrêter ou tu veux doubler ?
17: On va doubler.
0: Oh, allez. On va doubler avec la deuxième question pour 500 euros. Quel chanteur français a représenté la France à l'Eurovision 2016 ? Waouh ! Vite.
17: Ouais, bonne question. Eurovision.
1: Ah non.
0: Et pourtant, il est hyper connu. C'était Amir avec J'ai cherché en 2016.
4: Ah là là,
0: aïe aïe Brice. Ah, ça, on ne voulait pas le crash.
4: Oh non, ah, ça arrive.
0: Mais oui, évidemment que ça arrive. Mais bon, t'as pas envie que ça t'arrive à toi.
4: Non.
0: Je suis désolé Brice, c'est perdu, mais tu nous rappelles quand tu veux, tu reviens avec nous et puis je vais t'offrir le mug Manu sur Énergie, raccroche pas.
1: Oula.
0: Brice, il est un peu déçu. Il est un peu déçu.
2: On a perdu.
0: Je peux pas le laisser comme ça. Je t'offre le mug.
17: Non, c'est bon.
0: Ah, d'accord. Je t'offre que le mug. Alors, c'est bon. Alors, je vais te rajouter le t-shirt Manu sur Énergie aussi, Brice. Demain, au cash ou crash, c'est peut-être vous qui tenterez aussi de gagner 1000 euros. Ça gagne pas tous les coups.
2: Bah non.
0: Heureusement pour la direction.
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0: Parfois dans l'émission, on dit de la merde. peut-être souvent aussi. On a parlé de l'album de Miley Cyrus qui va arriver le 18 septembre. Et je disais, mais c'est incroyable, j'ai vu le tracklist, la liste des chansons de l'album. Il y a des titres en français.
1: Ouais.
0: Et là, Lorenza me dit, dis-moi Manu, t'es sûr de ce que t'as dit? Parce que là, j'ai le tracklist et il n'y a pas de titre en français. Ouais. Donc, je vais vérifier. Et effectivement, il n'y a aucun titre en français. Je pense que ce que j'ai vu passer, c'était quelqu'un qui a traduit en français.
4: C'est génial.
1: Ah non, je suis déçue du coup.
0: Ne manquez pas les infos à peu près, c'est que dans cette émission. Waouh. Bon, on va écouter Jung et Emma dans 3 minutes. Avant ça, essayons d'être un peu plus précis. Avec les infos aléatoires du monde, on s'apprend des choses les uns les autres. C'est parti. Allez, Jeff.
2: George Washington, le premier président des États-Unis, hein, vous connaissez, eh ben, il avait des dents d'hippopotame.
4: Ah ouais? Pardon?
2: C'est-à-dire que quand il arrivait au pouvoir, en fait, ouais, des dents d'hippopotame, en fait. Bah, c'est-à-dire quand il arrivait au pouvoir, il avait plus qu'une seule dent, parce que toutes ses dents étaient tombées. Et du coup, quand il a eu du pognon après, il s'est fait faire des dents de l'ivoire d'hippopotame, et il s'est fait un dentier en hippopotame.
4: Wow.
2: Il a passé tout le reste de sa vie avec ça.
0: Et pendant ce temps-là, quelque part dans le monde, il y a un hippopotame qui dit, vous n'arrivez pas à parler parce que son bouche, comme son bouche.
4: C'est
0: un peu terrible quand même d'avoir pris un hippopotame.
2: Bah, il s'est fait tailler des dents dans de l'ivoire, quoi. C'est normal. À l'époque, il n'y avait pas les dentistes comme maintenant.
0: Et d'accord, mais enfin, pourquoi le pauvre hippopotame, il a demandé à personne?
2: Ça, c'est pas de ma faute, ça.
4: Oui, j'avoue.
0: Non, mais je suis pas content pour George Washington.
2: Ouais,
0: non,
2: c'est vrai. Après, c'est très moche, à mon avis.
0: C'est.
2: C'est une seule dent, tu sais, grande comme ça.
0: Mario, apprends-nous quelque chose.
1: L'anuptaphobie, c'est la peur de rester célibataire.
0: Oh.
1: Et les gens concernés, ils sont tout le temps en couple. Quitte à être avec des gens qu'ils aiment pas forcément, ils peuvent pas être tout seuls.
0: Mais je crois qu'on connaît tous quelqu'un autour de nous qui en fait n'a jamais été seul.
1: Oui, qui supporte pas. Ouais.
0: Et ben il est
1: Il est anuptaphobe.
2: Ah, c'est ça, ouais.
0: Et parce que moi, j'ai un pote comme ça, il n'a jamais été seul.
1: Ouais.
0: À chaque fois, t'as une sorte de transition comme ça, c'est un crossfade.
2: Ouais, je suis un peu comme ça, moi, j'ai jamais été seul.
4: Ah bon?
2: Et les peu de périodes où j'ai été seul, ça a été des périodes un peu sur les réseaux, tout ça, où je voyais des gens. J'ai jamais vécu plus d'un mois ou deux seul.
0: Mais moi, j'ai été seul quasiment toute ma vie avant de rencontrer ma femme.
2: Hein. Oh, la chance.
4: Oh, c'est triste.
0: Non, c'est bien parce que du coup, quand même, c'est vraiment elle, quoi.
4: Ah oui,
0: avant, non. J'avais des petites relations, si tu veux.
4: Ah, ok, oui.
0: Des trucs de quelques heures. Et, non, puis je payais. Donc. Non, mais c'était des trucs de 3 mois. Bah,
4: oui,
0: c'était
4: 6 mois,
0: voilà. Bon, bref. Ok, on a appris un mot. Lorenza, tu nous en prends quelque chose?
4: Ben, on peut siffler avec son nez.
0: Hein?
4: Oui, voilà. Et il existe même un record mondial. Vous voulez écouter?
1: Oui, s'il te plaît. Oui.
0: C'est quelqu'un qui siffle avec le nez.
4: C'est qu'avec le nez, sans artifice, rien, c'est qu'avec son nez. Elle s'appelle Lulu Lotus et elle a découvert ça à l'âge de 7 ans et voilà.
0: Ah oui, c'est génial.
4: Ouais.
0: Parce que moi, si je souffle avec le nez, c'est pas un sifflement qui sort. Hein,
2: ah non.
4: Tu veux essayer?
1: Là, y a
0: non. Non, c'est. Oui, là, en ce moment, la France entière est en train de faire.
19: Salut, c'est Marine. 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
0: De rien, je suis là aussi pour ça. On va la recevoir demain, Marine, parce qu'il y a son nouveau single qui s'appelle Tricheur, qui sort à minuit ce soir. Et ben demain, elle sera avec nous vers 9h, 9h15, et elle va le chanter en direct.
4: Oh là,
0: ce sera la première fois qu'elle chantera en direct.
2: C'est énorme.
0: Franchement, à chaque fois que Marine vient, on se marre.
4: Ouais.
0: C'est toujours un bon moment. Elle sera là demain avec nous. Et puis vous pourrez lui poser des questions, évidemment, vous pourrez nous appeler. Je vous rappelle que vous pouvez nous appeler à tout moment. C'est notre numéro de téléphone, il est gratuit, je vous le rappelle, le 0 870 42 48. Et si vous n'avez pas le temps de nous appeler, vous pouvez aussi nous envoyer des messages vocaux. C'est sur l'application Manu sur Énergie. Ah, il y a un message que je voulais absolument qu'on écoute.
2: Ah.
0: Juste après Jungeli et Emma, parce que je pense que ça peut nous lancer un bon sujet.
2: D'accord.
0: sur des choses qu'on dit ou qu'on n'a pas à dire à des gens et que parfois on dit on aurait mieux fait de fermer notre gueule.
1: Ah oui, c'est bien ça.
0: Vous pouvez nous envoyer des messages vocaux à tout moment quand vous en avez envie, pour partager quelque chose avec nous, pour nous raconter votre vie, pour nous parler. Vous envoyez votre message vocal sur notre application, c'est l'application Manu sur Énergie. Elle est gratuite évidemment, l'application. Et il y a ce message qui est arrivé, écoutez.
20: Hello Manu, petite idée de sujet de discussion. Le « je lui dis » ou « je lui dis pas » pour les gens en couple. Par exemple, je me suis fait draguer à la salle de sport. Je lui dis ou je lui dis pas?
0: Ça dépend si tu veux passer une bonne soirée ou pas.
2: Ouais, c'est ça.
1: Surtout pas.
0: Parfois, il y a des choses, il n'y a pas besoin de
2: non.
0: les dire.
2: Non, non.
0: Tu vois, oui, il y a quelqu'un qui t'a dragué à la salle de sport. Ça sert à rien de le dire parce que ça va énerver la personne et ensuite toi tu vas t'énerver. Bref, tout le monde va s'énerver.
2: Voilà, faut garder ses secrets.
4: C'est un peu toxique, je trouve.
1: Et mon mec, bah, il est comme ça. Il me dit tout, mais tout. Il croit que je suis son pote parfois. Mais des trucs vraiment, j'ai pas envie de savoir quoi. Genre qu'il a trouvé une meuf trop belle. Si la dernière fois il est allé chez l'ostéo, ça lui a fait de l'effet. Il me l'a raconté. Il me dit, mais t'as cru j'étais ton ref? Il me dit, ah, je sais. J'ai dit, mais t'es tout fou de moi. Et il me dit, mais quoi, y a rien de mal. Il comprend pas.
2: Parce qu'il est franc, il est honnête, c'est
4: après,
2: tout.
4: Après, il est grave honnête, c'est bah cool. Oui. Tu sais qu'il te mentira jamais, tu vois.
1: Mais j'ai pas envie d'entendre ça, quoi.
4: Oui.
0: Oui, après, mais il est tellement honnête, un jour, il va arriver à la maison, c'est oh là là, je reviens de chez la voisine. On a fait l'amour pendant 3 heures. Et pourquoi tu me dis ça? Parce que moi, je suis honnête. Parfois, il y a des choses, on doit pas les dire. Et parfois, peut-être qu'on peut les dire. Je sais pas si ça vous est déjà arrivé. J'ai une histoire, moi. Et c'est une histoire au boulot où quelqu'un sentait un peu fort.
4: Ouf. Ah oui.
0: Ouais. Est-ce que tu lui dis à cette personne, est-ce que tu lui dis pas?
4: Ah, c'est dur.
2: Bah, peut-être pas du premier jour, parce que c'est peut-être un accident. Genre, il n'y a pas voilà. rentré.
0: Mais au après plusieurs jours.
2: Au bout de 3-4 ans, oui, quand même, il faut le dire.
4: Je pense que c'est lui rendre service de lui dire.
0: Sauf que personne n'avait osé le dire.
2: Ah oui.
0: Personne, tout le monde voulait le dire, mais personne ne voulait y aller. Personne ne voulait faire la démarche d'y aller. Et qui s'est collé? C'est Bibi.
4: C'est toi?
2: Ah, c'est bien.
4: Bah oui. Il l'a bien pris.
0: C'est bien passé, quoi. Et il n'y avait personne qui voulait y aller. C'était genre, tu sais, on poussait comme ça. Vas-y, toi, à la falaise.
2: Parle-lui.
4: Mais non, autrement, vous prenez du déo et vous faites. Qui veut du déo? Et tu t'en veux pas un peu? Ouais, enfin, tu vois,
0: subtil, oui, bien sûr. Ça, c'est vrai que c'est un truc qu'on vraiment. Partout, ça se fait tout le temps, ça. Souvent, hein, quand t'arrives à la boulangerie, il dit hey, qui veut du déo? Bien sûr, évidemment. Ça se dit ou ça se dit pas? Allez, si vous avez des exemples.
4: Bah, j'ai un classique, mais à une maman, ton bébé est moche.
1: Oh là là là.
4: Est-ce que je
0: non, mais ça, jamais.
1: Ah non, tu peux pas.
4: Bah, tu peux en rire et dire oh bah, on dirait un petit gollum, un petit monstre. Mais non, mais au début. Et après tu dis mais ça grandit, ça devient, il deviendra très beau, enfin tu vois.
0: Non. Ah, mais si jamais il devient pas très beau, tu seras à tout jamais celle qui l'a dit en premier.
4: Ouais.
0: Non, tu peux pas dire.
1: Tu peux pas. Et puis, surtout on a des yeux quand on est maman, on le sait que notre bébé est moche, ça sert à rien d'enfoncer le clou.
2: Non, je crois que vous transformez l'image des mamans.
4: Ouais, je crois que vous le trouvez beau quoi qu'il, non?
1: Non, moi je l'ai trouvé moche.
0: Non.
1: Après il a évolué et puis voilà.
0: Ton bébé, tu le trouvais moche au début?
1: Non, mais je trouvais que c'était un bébé, quoi. Je me suis pas dit waouh,
4: oui, voilà.
1: Waouh. Je me dis bon, il est un peu fripé et tout. Enfin, je savais que c'était pas une bombe atomique. Et après, il est devenu mignon.
0: Le meilleur enfant du monde, bien sûr, évidemment.
1: Bien sûr, voilà.
0: Bien sûr, évidemment. Non, quand on va voir un bébé, genre à l'hôpital ou la première fois chez les gens, on dit rien. Et ensuite, quand on sort de l'appartement de la maison, là, on se réunit tous sur un groupe WhatsApp et on dit il est moche. Voilà. Là, oui, bien sûr.
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0: Question simple, est-ce qu'on le dit ou est-ce qu'on le dit pas? Dans des situations de la vie quotidienne, dans les situations de la vie, est-ce qu'il faut le dire, est-ce qu'il faut pas le dire? Allez, on peut continuer, on peut faire un petit tour du studio. Marion, si t'en as un autre.
1: Un anniv ou à Noël, ton cadeau me plaît pas du tout, je le dis ou pas?
2: Ah ouais.
0: C'est
2: compliqué, ouais, non?
1: Ah ouais.
0: En fait, t'as envie de le dire parce que bon.
1: Oui.
0: Voilà. Et puis surtout, le problème, c'est que si tu dis que tu trouves ça bien et que t'es content, et qu'après, je sais pas, c'est un truc de déco, et que la personne, quand elle revient, elle le voit jamais chez toi.
1: Ouais, c'est ça.
0: Tu vois, elle va dire, en fait, tu l'aimais pas trop, tu vois.
4: Et ou même pire, tu dis que t'aimes bien, et donc la personne va se dire, oh, elle adore, genre, les motifs vaches. Elle va t'acheter chaque année, chaque fête.
0: Des motifs vaches.
4: Et là, t'es foutu.
0: Ouais, jusqu'au jour où elle t'achète une vraie vache en plus. Ouais, c'est un truc. Et puis attends, elle dit à tout le monde, attendez, c'est génial avec Lorenza, elle adore les motifs vaches. Venez, on fait une cagnotte et on lui achète un énorme truc en vache.
4: Oh
0: mon Dieu, l'enfer.
4: Non.
0: La malédiction.
1: Ouais, faut le dire.
0: Justine est là au téléphone. Bonjour Justine.
23: Bonjour Manu, bonjour l'équipe.
0: Bienvenue sur Énergie, on le dit, on le dit pas.
23: Merci. Alors je le dis ou je le dis pas, je suis avec ma meilleure pote, elle a un bout de salade coincé entre les dents. Oh, c'est je dis pas.
2: Bah, ah oui.
4: Évidemment que tu dis.
2: Bah, c'est le rôle de la meilleure pote pour le
4: coup. Ah ben ouais.
2: Alors, c'est le classique. C'est-à-dire qu'il y a deux écoles. Il y a soit effectivement tu le dis à ta meilleure pote, soit tu le dis aux autres et tout le monde rigole.
4: Non.
1: Non. Évidemment, faut le dire.
4: Ah, moi je dis direct.
1: Solidarité, bah oui.
4: Même à quelqu'un que je connais pas bien, je m'en fous. Hein. Je
2: ah trouve oui, que... non, c'est plus délicat.
4: Bah non, là. Parce que tu évites à la personne qu'elle se trimballe toute la journée avec ça. C'est un service que tu lui rends. Mmh. Peut-être le moment est gênant sur le début, mais je trouve ça hyper important de le dire.
2: Mmh. Moi, je préfère rigoler et après le dire plus tard. Je préfère rigoler avec les autres, filmer, mettre sur les réseaux et après le dire.
23: Je pense tout de suite la team à Manu aussi. Je préfère en rire aussi et de faire rire tout le monde.
2: Mais c'est après, horrible. Mais après, on lui dit, voilà, on lui,
4: oui,
2: on lui
4: oui,
2: dit.
4: Oui, bah oui.
2: Deux, trois jours après. On t'embrasse, Justine. Merci beaucoup de nous avoir
23: appelés. Bisous, bonne journée et bon jeu vendredi.
2: Jeudredi. C'est le jeudredi, on est bien. Gros bisous.
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2: Hey, les sondages du matin, comme chaque jour, c'est parti. Tout le monde se concentre, on y va.
7: Oui.
2: C'est la phrase la plus prononcée par les gens le matin avant de partir au travail. Quelle est cette phrase d'après vous, Marion ?
1: Je suis en retard.
2: C'est pas ça,
1: Jeff.
2: Tu peux ramener le pain ce soir en rentrant ? Non, c'est plus court que ça.
7: Ah d'accord.
2: Ouais, Lorenzo ?
4: Bah juste bonne journée.
2: Non, c'est aussi court que ça, mais c'est pas ça.
7: C'est une insulte, ça méchant ?
2: Non, pas du tout.
7: Pas du tout.
1: C'est même positif. L'inverse.
2: Ah, c'est très positif.
1: C'est pas tout simplement à ce soir ?
2: Non.
7: Ah oui.
2: La phrase la plus prononcée par les gens le matin avant de partir au travail, c'est je t'aime.
7: Oh.
2: Alors. Bah, oui, non, mais Lorenza, il faut quelqu'un.
4: Oui, mais oui, je sais. Je me dis, il n'y a personne qui me dit je t'aime avant de partir au boulot le matin.
2: Tu vas pas arriver, tu regardes toi, Lorenza, elle regarde son micro, elle dit je t'aime, elle s'en va.
4: Oh la tristesse.
2: Mais c'est beau, hein, quand même, comme.
4: Bah, je suis étonnée, ouais.
2: Bah oui. Bah, moi, je le dis, hein.
1: Ouais, moi aussi, en fait.
2: Avant de partir, chaque fois, je fais un bisou à ma femme, elle fait. Je t'aime. Et voilà. Marion aussi.
1: Ouais, enfin, quand. On dort pas ensemble, hein, mais quand on dort ensemble, s'il se réveille, je lui dis je t'aime.
2: Parce qu'on a déjà pas. On en a déjà parlé dans l'émission, c'est chambre à part entre Marion et son mec, c'est incroyable cette histoire. On en reparlera évidemment. Une personne sur trois avoue avoir déjà insulté cet appareil. Alors là, je pense qu'on va passer tous les appareils en
7: revue. Ouais.
2: Allez, Lorenza.
4: La machine à laver.
2: C'est pas la machine à laver, c'est plus petit qu'une machine à laver. Ah, Jeff.
7: La balance. Ma balance, je l'insulte tous les jours, donc.
2: Et moi, je comprends pas pourquoi ma balance me ment. C'est fou.
1: C'est dingue, hein.
7: Tellement mytho.
2: Marion.
1: Est-ce que c'est le réveil ?
2: Non, c'est pas le réveil, mais c'est petit comme ça.
7: C'est dans la maison ?
2: C'est. Non, on l'utilise pas dans la maison en général.
7: D'accord.
2: Non, non.
1: Ah, est-ce que c'est sur le feu rouge ?
2: C'est pas le feu rouge, mais c'est en voiture.
4: Ah.
2: Lorenza ?
4: Bah, j'espère que c'est pas ça, mais la radio ?
2: C'est pas la radio. Non, non. Ah, genre, elle est con.
4: Ouais,
2: elle me fait foutre.
7: La voix du GPS.
2: Bah, c'est le GPS, tout simplement.
7: Ah, d'accord, pas la voix. D'accord.
2: Une personne sur quoi vous déjà avoir insulté son GPS. Genre, mais pourquoi tu m'as pas dit qu'il y avait les embouteillages ?
1: C'est vrai.
7: Ouais, il fait exprès, des fois.
2: Je sais pas. Si. Et ce qui est drôle, c'est que des fois, il te fait sortir le GPS. Tu sors de l'autoroute, tu passes par les petits villages. Et tu sais que toutes les voitures qui sont là, devant ou derrière toi, ont le même GPS.
7: Oui, c'est ça.
2: Dernier sondage du matin. Une personne sur cinq admet tirer systématiquement la chasse d'eau des toilettes publiques de cette façon. Je sais, ça, c'est pointu comme sondage. Ouais. Jeff.
7: Le coude.
2: Non, c'est avec pas le avec coude, le coude. Non, je vois, mais c'est pas le coude, Marion.
1: Est-ce que c'est avec la manche ou du PQ, enfin avec un textile, quoi ?
2: C'est quelque chose de pas normal, mais c'est pas du textile.
1: Ah.
2: Lorenza.
4: C'est une partie de notre corps ?
2: Oui, absolument.
7: Ah. C'est acrobatique pour le faire, il faut être un peu souple ou pas ?
2: Ah, honnêtement, ouais, il faut être souple.
1: Ah, mais vraiment. C'est pas le front.
7: Un coup de boule chasseau.
2: Non, c'est pas le front, c'est même l'autre côté. Lorenza.
4: Bah, le pied.
2: Bah, exactement.
4: Oh,
2: wow. Une personne sur cinq admet tirer systématiquement la chasse d'eau des toilettes publiques avec le pied.
7: Mais alors, c'est.
2: Alors, moi, je le fais avec le coude. C'est, ouais, ou alors avec une manche PQ. Aussi. Mais, en revanche, avec le pied, moi, je soulève ou je baisse la lunette des toilettes.
7: D'accord.
2: Ouais. Et avec le coude, c'est pour ouvrir et fermer la porte.
4: Ah ouais, c'est tout.
2: Mais moi, c'est une aventure. Quoi, hein. Quand je pars aux toilettes, compte environ 2-3 heures.
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2: On continue à se demander s'il faut le dire aux gens ou s'il faut pas le dire. Parfois, faut mieux fermer sa gueule, mais parfois,
7: oui.
2: Il faut mieux dire les choses. Mmh. 0 870 42 48, on continue à vous prendre au téléphone. Il y a Audrey qui est là. Bonjour Audrey.
23: Salut Manu, salut les équipes, comment ça va?
0: Mais on est bien, on est heureux, on est content, on est là, on est tranquille depuis 6h ce matin, okay. Franchement. Jusqu'à 10h, qui mieux que nous? On est jeudi, il y a le week-end qui arrive, même s'il n'y avait pas le week-end, on serait content aussi. Bref, qui mieux que nous? Oui, on est heureux, on est content. Moi, je suis là, je suis avec des amis, on est heureux, on est content. Franchement, qui mieux que nous? Voilà, j'espère avoir répondu à ta question.
23: Voilà, Audrey saoulée. Ah oui, non, je croyais que je vous entendais plus. C'est bon, je vous entends.
0: Ah d'accord, ok, tout va bien. Audrey, on le dit pas, on t'écoute.
23: Écoute, ma mère, elle se fait une joie de préparer des bons gratins de légumes à chaque fois qu'on va manger chez eux. Elle pense que ça nous fait plaisir, mais franchement, on en a ras le bol. Du coup, j'ose pas lui dire, en fait.
4: Bah oui, c'est ta mère, c'est ta belle-mère, tu dois le dire.
23: Ouais, mais bon, elle est tellement contente qu'on mange des légumes, et en plus, on finit là à chaque fois. Donc franchement, ça me ferait trop de peine de lui dire qu'on en a marre.
2: Faut pas lui dire, je pense. Son petit moment à elle, son moment à elle, elle est contente.
23: C'est ça, mais oui.
0: Je suis un peu comme Jeff, c'est son moment, ça lui fait plaisir, elle est contente, vous mangez les légumes. J'ai envie de dire que c'est win-win, tu vois.
23: Oui.
0: Voilà. Et avec un peu de chance comme ça.
23: Moi, je lui dirai pas alors. Je vais continuer à manger des légumes et des gratins à chaque fois qu'on va y aller. Mais c'est pas grave, c'est ça. On apprécie le moment, c'est le plus important.
0: Après, tu peux glisser le message discrètement, genre tu lui offres par exemple un truc de recette de cuisine sans légumes, tu vois.
23: Ah oui. Je prends
0: notre
23: idée. C'est très intéressant.
0: On t'embrasse, Audrey. Belle journée à toi. On lui dit pas. Allez, petit tour du studio, Lorenza.
4: À un ou une pote, ton ex est à nouveau en couple. Ouf. On le dit pas.
2: Oh, il le saura tout ou tard.
4: Bah, pas forcément. Il y a des gens, ils bloquent tout. Ils veulent. Enfin, tu vois.
0: Il veut savoir ou il veut pas savoir?
4: Justement, je sais jamais, tu vois. Moi, à ce moment-là, je me dis, est-ce que je dis ou je dis pas? C'est vraiment ça.
2: Ouais, mais si tu dis, ça va faire genre. Tu prends plaisir à lui dire, tu vois.
0: Ah mais elle prend plaisir à le dire.
4: Non mais c'est pour prévenir, parce que je préfère que ça vienne de moi plutôt qu'elle voit le truc après et qu'elle soit mal, tu vois.
1: Faut dire.
4: Qu'elle me dise ah tu savais, tu me l'as pas dit. Et là c'est la merde.
0: Mais après ça dépend peut-être comment ça s'est terminé, tu vois. Si c'est elle qui est partie mal. Par exemple. Ah mal. Oui. Alors moi j'ai ma théorie, j'en ai déjà parlé. Ouais. Moi, je me mêle jamais de la vie des couples. Jamais. Mais tu l'as vu, toi, pop, j'ai rien. Oh là là, où tu vas là? Alors, on lui dit pas, Marion?
1: À un date, t'étais pas pareil en photo, ou t'étais mieux en photo?
2: Ah, ça, faut le dire.
1: Bah,
2: si c'est le tout premier, tu le connais pas à peine.
0: Ouais, mais c'est dur ça!
4: Mais peut-être pas comme ça, bah, tu dis, oh c'est marrant! Bah,
2: dis une petite différence. Ouais.
1: Ah oui, moi je pense qu'il. Enfin, si jamais il a vraiment triché sur ses photos,
0: ah non, mais. Ah oui, non, mais attends, ça dépend. Si vraiment, sur la photo, il est blond, il mesure 1m80 et qu'il est brun et qu'il mesure 1m8, oui, là, il y a eu un truc forcément qui va pas, il a menti. Mais, voilà. Mais si c'est juste. Mais tout le monde met à chaque fois une photo où, genre, t'as 2 ans de moins, t'es.
2: Bah oui.
0: Tu vois, tu mets le petit filtre, le petit
1: truc. Ouais. C'est pas honnête.
4: C'est pas honnête du tout, hein.
1: Ah oui.
0: Ah ouais?
1: Ah bah
0: non. Pas, non mais moi je suis pas sur les applis, mais j'imagine que honnêtement Lorenza, tu mets pas 1000 ans à choisir ta photo quand tu le faisais.
4: Si, mais j'espère quand même que ça y ressemble quoi. Et si c'est pas le cas, j'aimerais bien qu'on me le dise. Premier degré, je préférerais que le garçon me dise une diff ou un truc comme ça. Bon, gentiment avec tact quoi.
0: Oui,
4: et
0: après il explose pas de rire en disant. Ah, c'est très drôle parce que la photo t'es canon, mais là en vrai, waouh. Mais qu'est-ce qui t'est arrivé? T'as pris un camion dans la tête, hein?
4: Ouais,
0: bien sûr, évidemment, là faut éviter. Oui. Ryan est là, bonjour Ryan. Oula, on t'entend très mal, Ryan.
2: Oui.
8: Salut Manu, tu m'entends bien?
0: Là, on t'entend. Décidément, on s'entend pas. Qu'est-ce qui se passe dans notre vie en ce moment? Ryan, on le dit pas, on t'écoute.
8: À ma collègue, t'es pas un peu radine?
1: Ah ouais, si, ça faut le dire.
0: Attends, mais ça dépend pourquoi.
8: Bah parce qu'en fait, à chaque fois qu'on ramène les viennoiseries, tu sais, au bureau, elle esquive tout le temps, tu la ramènes jamais.
0: C'est la personne qui a la machine à café, mais qui a pas d'argent, qui attend que quelqu'un lui paye.
8: Ouais. C'est ça, exactement pareil.
2: Il y en a partout, ça, c'est marrant.
4: Bah, tu lui dis, aujourd'hui, c'est ton tour des viennoiseries, Sandrine. Et voilà, c'est tout. Enfin, elle a pas le choix, tu vois.
0: Là, mais là, elle est où, Sandrine? Elle est malade. Belle journée à toi, Ariane. Merci beaucoup de nous avoir appelés.
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0: 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On va vous offrir. Ça, c'est stylé. Un vidéoprojecteur nomade Samsung. Tout le monde sait ce que c'est qu'un vidéoprojecteur, mais tout le monde ne sait pas ce que c'est qu'un vidéoprojecteur nomade. C'est un tout petit truc et tu le balades avec toi. Tu pars, tu vas au camping, bim, tu prends ton vidéoprojecteur, tu branches ton téléphone, tu peux regarder un film sur un grand écran.
2: Génial.
1: Ah, tu peux l'emmener au boulot aussi.
0: Mais ça se voit si tu regardes ta série Netflix au boulot. Franchement, tente. On vous l'offre dans 5 minutes. On joue ensemble, c'est le grand blind test du matin. 0 870 42 48. Ce sera juste après Mauvais Joe. Avant ça, attention, si vous êtes dans les roues, j'ai une mauvaise nouvelle.
2: Oula.
0: Il y a un boa constricteur qui est actuellement en liberté. Un boa constricteur est en liberté après avoir échappé à son propriétaire. Le propriétaire se veut rassurant. Il dit que le serpent ne présente aucun danger parce qu'il a été nourri avant de s'échapper.
2: Oui, mais à un moment donné, il ne sera plus nourri, quoi. Si
0: c'est, c'est ça. Ouais. Alors, il rappelle quand même que le serpent n'a pas de venin.
2: Oui,
0: et il explique, le mec, quand même, le boa constricteur tue ses proies en les enserrant. Voilà, ça va. Oui, c'est vrai que c'est beaucoup plus rassurant.
4: Ah oui, on est rassuré. Tout va mieux.
0: Ah, franchement, savoir que je vais mourir étouffé par un serpent plutôt que piqué, là, c'est mordu.
2: Change tout.
0: En tout cas, je souhaite une bonne journée à l'héros. Parlons de Zidane. Zinedine Zidane, c'est le nouveau sélectionneur de l'équipe de France. Et dans quelques jours, le 18 septembre, ça va être un tournant pour l'équipe de France, puisque Zinedine Zidane dévoilera sa première liste pour les matchs de Ligue des Nations.
4: Wow. Oh là là là là là là.
0: Une pression.
4: Oui.
0: Mais c'est génial parce que tout le monde dit ouais, Zidane, c'est trop cool et tout. Puis dès qu'il va sortir sa liste, les gens. Ah non, mais là, c'est n'importe quoi.
4: Zizou, c'est plus notre Zizou, il a craqué.
0: Oh là là. Ah ouais, le mec a pété les plombs et tout. C'est... Je crois que le métier de sélectionneur de l'équipe de France de foot, c'est le pire métier du monde.
2: Ah oui, complètement.
1: Enfin, oui, il y a ça et arbitre aussi. Hein. Tout le monde pourrait être arbitre, j'ai l'impression.
4: Oui.
0: Bah, tout le monde peut être sélectionneur, tout le monde peut être arbitre.
4: Ouais.
0: Tout le monde ne peut pas être joueur de foot en
4: revanche.
0: Ça, c'est. Voilà. Si ça se trouve, d'ailleurs, Zidane, il va se. Enfin, ce serait génial. Il se met lui-même sur le terrain.
4: Il se fait un kiff.
2: Pour le, moi-même.
0: Pour le plaisir. Pour la première. Allez, puis même pour déconner, je vais dans les buts. Allez, on y va. Bon. Mylène Farmer. Je ne sais pas si vous le savez, il y a un nouvel album qui va arriver.
2: Ah non, je savais pas moi.
0: C'est toujours un événement quand il y a un nouvel album de Mylène Farmer. Il va sortir le 30 octobre prochain. Et c'est pas tout parce qu'il y a toujours du mystère autour de Mylène Farmer. Il y a un film sur cet album qui va sortir le 27 octobre dans 34 salles en France pour une soirée unique.
4: Wow, incroyable.
0: Il est diffusé une fois, pouf, il s'en va.
2: Ah ouais, c'est un making of du truc quoi.
4: Mais ça c'est tout Mylène, hein.
2: Ouais.
0: Et ça c'est Mimi, ça.
4: Ça c'est tout Mylène, ouais.
0: Vous savez que honnêtement, je rêve de recevoir Mylène Farmer.
4: Ouais, c'est vrai.
0: Et je ne l'ai jamais croisée. Je ne l'ai jamais. Pour moi, c'est vraiment un truc, c'est waouh!
4: Mais parce qu'elle donne très très peu d'interviews, quoi. On la voit presque jamais, on sait rien de sa vie, quoi.
0: Et puis, on l'imagine. Tu l'imagines hyper mystérieuse.
4: Oui.
0: Chez elle, à brûler de l'encens et à faire des trucs bizarres.
4: Ouais.
0: Mais moi, j'ai envie de faire un Uno avec elle.
2: Bah ouais.
0: J'ai envie de déconner, j'ai envie de rigoler, j'ai envie qu'on fasse des jeux, j'ai envie qu'elle joue avec nous le matin, j'ai envie qu'on papote.
2: Mais je suis sûr qu'elle est comme ça.
0: Et voilà.
2: Oh, mais
0: j'ai envie de savoir quel est son meilleur sandwich. J'ai envie, de savoir des trucs de la vie, quoi. Ouais. Est-ce qu'elle, sur un escalator, est-ce qu'elle se pousse à droite ou est-ce qu'elle bloque? Qu'est-ce qu'elle pense des gens qui montent trop vite sur l'escalator? Voilà. J'ai envie de lui poser des vraies questions de vie, moi.
2: C'est important.
0: Florent, notre producteur, si vraiment tu veux être le GOAT des producteurs, réussis à inviter Mylène Farmer.
5: Tu veux pas Kinvé plutôt? Parce que je peux l'avoir plus facilement.
4: Le mystère est pas le même.
0: Ouais. Non. Kinvé, je le connais bien, c'est un pote.
5: Ouais. Tu vois.
1: Essaye.
0: Mais essaye.
5: Je vais essayer. Je vais envoyer une bouteille à la mer.
4: Voilà.
0: On voit pas une bouteille, on voit un message déjà, on voit un truc. Non mais essaye, tu vois.
5: Je vais essayer. Je vais envoyer à tous mes contacts, à savoir.
0: Dis-lui, Manu, il est prêt à faire. Il fera une petite danse de la joie. Il fera ce qu'il veut. N'importe quoi. Je peux me rouler dans la boue si elle veut.
5: Je vais lui envoyer un mail.
0: Si ça la fait pas venir.
4: Ouais.
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0: vous l'offrir. Ce vidéoprojecteur Nomad Samsung, c'est un vidéoprojecteur, mais vous pouvez l'emmener n'importe où, avec vous, quand vous êtes en vacances, vous partez, vous êtes au camping, bim, vous avez le vidéoprojecteur, vous faites soirée film pour tout le camping. C'est génial.
1: Même avec un drap dans le jardin, moi j'avais fait ça avec mes meilleurs potes, c'est hyper cool. On avait mis un grand drap et on s'était réunis dans le jardin, on avait regardé un film avec un vidéoprojecteur, c'est le feu.
0: Mais quelle histoire incroyable.
2: Mais quelle vie incroyable.
0: Mais Lorenza, mais il t'arrive des trucs.
1: Mais c'est parce que j'en veux un.
0: Mais oui, non mais ce qui est drôle, c'est que t'avais envie de le dire, quoi. T'avais mis un drap.
1: Mais bien sûr, mais parce qu'il ne faut pas qu'un mur, c'est ça que je voulais te dire.
0: Mais bien sûr, avec un drap, ça fonctionne. Alors, vous avez. Alors, faut un drap blanc, évidemment, sinon ça marche pas.
1: Oui.
0: Évidemment. Merci.
1: Avec plaisir.
0: Florent et Laurine sont là. Bonjour à tous les deux.
3: Bonjour Manu. Bonjour Florent.
0: Soyez.
3: Moi, je veux faire comme Lorenza avec mes enfants dans le jardin, là. C'est un rêve.
1: Ah, ben voilà, on se moque de moi, mais Laurine, elle va faire ça.
3: Ah ouais,
0: personne ne s'est moqué de toi, Lorenza.
1: Jamais. Là.
0: Laurine, Florent, l'un d'entre vous va repartir avec le vidéoprojecteur Nomad Samsung. C'est le grand blind test du matin. Ça se passe en trois manches. Il y a trois titres à découvrir. Avant chaque titre, on vous donne un indice. Vous pariez ensuite sur le nombre de secondes qu'il vous faudra pour trouver le titre. Une bonne réponse, c'est un point. Une mauvaise réponse, c'est l'autre qui prend le point. Il faut à chaque fois trouver le titre ou l'artiste. Et c'est le premier ou la première à deux points qui gagne le jeu et qui repart avec le vidéoprojecteur Nomad Samsung. Et vous savez quoi?
4: Ouais.
0: Je m'engage à vous offrir aussi un drap blanc.
1: Parfait.
0: Allez, c'est parti. Avant le premier titre, premier indice de Lorenza.
1: Ils n'ont pas besoin de GPS.
5: Ah oui.
0: Hein? Pas mal. Avec cet indice, combien de secondes d'après toi il va te falloir pour trouver le titre, Florent?
6: Je vais dire 3.
0: 3 secondes pour toi. Laurine, tu le laisses ou tu veux descendre?
3: Je le laisse.
0: Attention, 3 secondes pour découvrir ce titre.
6: Ah, ça, c'est la section d'assaut, non?
0: C'est la section d'assaut, c'est ma direction.
1: Bien sûr.
0: Un point pour Florence, 0 point pour Laurine. Deuxième titre à trouver avec un indice de Jeff.
4: C'est la chanson préférée de Manu de cet artiste.
0: Ah oui. Absolument. Mm-hmm. Combien de secondes d'après toi, Laurine? Il va falloir 4 secondes, c'est peu. Tu veux descendre, Florent, ou tu la laisses?
6: Allez, je vais descendre.
0: Combien?
6: 3.
0: 3 secondes. Laurine, tu le laisses ou tu descends?
3: Je le laisse.
0: 3 secondes, Florent, le titre ou l'artiste? Oula. Pardon?
6: Non, Florent Pagny, non.
2: Et les fans, Manu.
0: J'ai rien contre Florent Pagny, mais c'est vrai que c'est pas. Voilà.
2: Non.
6: Ok.
0: Et puis c'est pas lui qui a chanté The Fate of Ophelia.
6: Ah, Taylor Swift, non? Ouais.
0: Taylor Swift.
6: Ouais. Ah, oui.
0: C'était bien tenté, mais ça veut dire que le point va à Laurine. Wow. Attention, tout va se jouer maintenant avec le dernier titre. Et c'est Marion qui va vous donner un indice.
2: Ça n'est pas sa vraie couleur.
1: Oh oui. Oh. Bien joué.
0: Florent, combien de secondes d'après toi il te faut pour trouver le titre ou l'artiste?
6: Allez, je vais le tenter en 3.
0: Ouf, la vache. Ah oui.
1: Les joueurs. Hein.
0: Laurine, tu descends ou tu laisses?
3: je suis moins joueuse, je le laisse tenter d'abord.
0: Ok. 3 secondes, c'est parti.
6: Beau soleil là, non? Bleu soleil, soleil bleu.
0: Soleil bleu, oui, soleil bleu. C'est ouais, t'as eu du mal, c'est Louisa. Oh, laisse-moi vivre comme je veux, les pieds dans l'eau. Mais c'était un très très bon blind test de qualité aujourd'hui.
1: Bien, pas mal.
0: Laurine, je vais t'offrir le mug Manu sur énergie. Tu nous rappelles quand tu veux. Le mug, il est pour toi. Et puis je vais te rajouter le t-shirt aussi. Allez.
3: Comme ça. Super,
0: t'as pas le drap blanc, mais t'as le t-shirt avec un mini projecteur, du coup. on t'embrasse, Laurine et Florent. Tu repars avec le vidéoprojecteur Nomad Samsung. Il est pour toi. Bravo.
6: Merci. Merci beaucoup, l'équipe.
0: Et le drap blanc aussi. Hein.
3: Ah, ouais, aussi.
0: Ah, ok.
6: Ah,
0: bah,
6: j'y compte bien.
0: Ah, oui. Après l'émission, je pars, je vais chercher un drap blanc et on le rajoute dans le paquet.
6: Parce que nous. D'accord.
0: Ah, mais on donne de la personne, nous. Hein. On est comme ça. Hein. Attention. Ouais. Tu préfères, attention, un drap housse ou un drap normal?
6: Un drap housse.
0: Il est pour moi. Le drap housse blanc, il est pour toi. Tu pourras te
6: le
0: gâter.
6: Pas celui chez toi. Hein.
0: Ouais. Ben, non, en vrai. En vrai, t'inquiète pas. Belle journée à toi, Florent.
6: Bonne journée, merci.
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0: J'ai lancé beaucoup de gens.
4: Je vois ça, ouais.
0: Il suffit juste qu'ils fassent l'inverse de ce que je fais. Je vais écrire un bouquin comme ça là-dessus, et ça cartonne. Et ils sont de retour, Bataille et Fontaine, de retour sur W9, dans toujours. Il n'y a que la vérité qui compte.
4: Ah, ça cartonne, hein.
0: Mais alors, ça marche, ça fait des années, beauf, ils reviennent, beauf, ça marche, ils sont forts, Bataille et Fontaine, même si évidemment, on ne sait toujours pas qui est qui. Qui est Bataille, qui est Fontaine, mais c'est pas grave. Il est temps, un peu comme chaque jour, de faire un point sur la souris de Mario.
4: Ah oui.
0: Depuis 10 jours, elle a un animal qui tourne dans ses murs. On pensait que c'était une fouine, on savait pas c'était un rat, un mulot, on a sorti tous les animaux de la terre.
1: Ouais.
0: On a imaginé qu'il y avait un tigre, peut-être, dans ses murs. Au final, elle s'est rendue compte que c'était une souris. Pourquoi? Parce qu'elle l'a vue. La souris est passée. Et elle a dit, elle est trop mignonne. Donc, depuis maintenant quelques jours, le but, c'est d'arriver à attraper la souris, de la prendre, de la mettre un peu plus loin pour lui expliquer qu'elle ne doit pas revenir dans la maison.
1: C'est ça.
0: Elle a tenté avec un système que ChatGPT lui a donné.
1: Ah oui, c'était un piège.
0: De prendre un seau avec une petite rampe, avec un balai. Donc l'idée, c'est que la souris, elle monte sur le balai et elle va dans le seau parce qu'il y a du beurre de cacahuète. Oui. Et une fois en bas, elle est bloquée.
4: Voilà.
0: Sauf que hier, incroyable, la souris est vraiment venue. Donc déjà, elle vient, elle est là, elle sent la nourriture. Elle a grimpé, elle est tombée dans le seau, elle a bouffé. Et super souris, on ne sait pas si elle a mis une cape ou pas, elle s'est barrée.
1: Elle s'est régalée.

0: Avenger, hein, ta soirée, oui. Attention. Hein.
1: Mais là, je lui ai fait un festin. Je lui ai mis du fromage, des gâteaux de mon fils, j'ai tout sacrifié.
2: Ah, tu l'as régalé.
1: Ouais, j'ai mis du beurre de cacahuète, j'ai mis du Nutella, j'ai mis la totale. Ah, je sais pas ce que ça mange, mais.
0: Écoute, rendez-vous demain. Si jamais tu réussis à l'attraper, on démarrera l'émission avec. On fera une émission spéciale. Émission.
1: Écoute, priez pour moi. Et je voudrais quand même remercier tous les auditeurs qui m'envoient des conseils. Mais les gars, je savais pas qu'on était aussi nombreux à avoir des problèmes de souris. C'est une dinguerie. Et on m'a dit, surtout si tu l'attrapes, relâche-la à plus de 3 km parce que ça reconnaît son chemin à 3 km.
0: Quoi?
2: Elle est trop smart.
0: Waouh! Wow. Ouais. Mais attends, vu que c'est super souris, à mon avis, celle-là a 150 bornes, elle va venir. Rendez-vous demain pour en savoir un peu plus. On peut faire un petit tour du studio encore. Qu'est-ce que vous avez envie de partager avec nous ce matin, Jeff?
3: Alors moi, en ce moment, c'est une période un peu sang. Tu vois, c'est vraiment la période où je rentre dans une rue, je suis bloqué derrière un camion poubelle, je vais au supermarché, je suis bloqué à la caisse qui a un problème technique ou avec la petite dame qui met ses bons d'achat, là. Mmh. Et voilà, attends, c'est une période comme ça.
0: Ah, c'est pas fini. Ensuite, tu te lèves, tu vas au boulot, t'arrives avec nous. Putain, c'est dur.
3: Ah oui, non, mais
0: je suis désolé,
3: mais...
0: mec. Je suis désolé.
3: Non, vraiment,
0: désolé.
3: J'ai pas de chance. C'est une période comme ça.
0: Il y a des périodes. Ouais. C'est des périodes comme ça où à chaque fois que tu veux faire un truc, t'es le loser.
3: C'est ça, exactement.
0: C'est la caisse du supermarché, c'est classique. Derrière le camion poubelle aussi, c'est classique. Ouais. Les feux rouges, tu tapes tous les feux rouges.
3: Voilà.
0: Et
3: un truc qui tombe en panne chez toi. Mon micro-ondes est tombé en panne en même temps que ma machine à laver et mon aspirateur.
0: Ah. Alors non, ça s'appelle une coupure électrique.
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0: 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Elle est en concert le 12 septembre à Paris. C'est son premier concert. 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
2: Ouais.
0: Bah oui, il vous reste encore 24 heures pour participer. 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On peut s'écouter quelques chants de Céline Dion pour le plaisir.
3: Allez.
0: Allez.

0: Waouh.
1: C'est non, c'est une vraie personne qui chante, hein.
0: Waouh.
1: Ah ouais.
0: Putain.
1: Une autre. Ah oui, elle envoie, hein.
0: Non mais magnifique, attends, elle est incroyable.
1: Ah ouais, ouais, ouais. Une autre. Je la connais pas, celle-là s'appelle Parler à mon père. Vous connaissez la chanson?
2: Oui.
1: Parler à mon père.
2: Oui.
1: Ah bon, ah ouais, je suis pas très...

0: Avec le petit accent du sud, quoi. J'irai où tu iras. Ça se passe sur TikTok. Vous reprenez Céline Dion comme vous le voulez. Par exemple, pour que tu m'aimes encore, vous pouvez le reprendre comme ça.
1: Je cherche.

0: Et à la guitare.
1: À la guitare. Ah oui, non, vous êtes fort. Je voudrais juste faire tenter un truc, un duo entre les deux. Vas-y, je vais chanter. En même temps, attention. Ok, maintenant, vous voyez ce que vous me faites quand vous m'emmenez au karaoké? Voilà, maintenant, vous le savez. 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Demain, les amis, il reste 24 heures.
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1: Et tout de suite, on se fait du bien, comme chaque jour, parce qu'on a besoin de notre dose de bonnes nouvelles. Donnez-nous notre dose de bonnes nouvelles. Tour du studio, on démarre par Marion, allez.
5: Il y a une femme qui a créé une chaîne YouTube que j'adore, c'est pour apprendre les gestes et compétences du quotidien à ceux qui ont grandi sans maman. Hein? Donc t'as des vidéos comme comment faire un gâteau basique, comment emballer un cadeau, comment me faire un maquillage des yeux. Ça s'appelle Mum I Do I. Il y a la traduction évidemment si vous êtes pas aux États-Unis et c'est trop stylé.
1: Elle est américaine la nana?
5: Oui.
1: Oh c'est bien, si t'as pas eu une maman qui t'a appris les choses, en fait, elle te les apprend.
5: Exactement. Tous les trucs basiques qu'il faut savoir faire dans sa vie, quoi. Un gâteau, recoudre un ourlet, toutes ces choses-là.
0: C'est trop bien.
1: Je pourrais faire pareil avec les gens qui n'ont pas eu de papa. Moi, je
0: mais leur... ça existe déjà.
1: Ah merde, dommage. Non, je pouvais apprendre à manger des gâteaux en faisant croire qu'on

0: des poissons.
1: Il y a un truc là.
0: Ah oui, je signe. Jeff, une bonne nouvelle.
2: Oui, il y a une Américaine de 93 ans. Elle a fait un don de 1 milliard de dollars à la faculté de médecine du Bronx à New York. Résultat, la faculté est devenue entièrement gratuite parce qu'ils ont trop de pognon. Et tous les étudiants qui voulaient faire des études de médecine et qui n'avaient pas les moyens peuvent rentrer dans cette université maintenant.
1: Ah,
2: grâce à une personne.
0: 1 milliard de dollars.
2: 1 milliard de dollars. Elle a fait un don d'un milliard de dollars.
3: Et ben, wow.
2: Voilà, je pense qu'elle n'en avait pas besoin du coup.
0: Ouais, bah, c'est ça. Donc du coup, radine.
2: Bah, bien sûr.
0: Les belles nouvelles, les belles histoires du jour, Lorenza.
3: Il y a deux potes d'enfance qui viennent de vivre un truc de fou, un rêve. Hein. Pendant un déplacement pro à Sainte-Maxime dans le Var, ils sont passés prendre un ticket à gratter, un millionnaire à 10 balles.
2: Ouais.
3: Et ben, jackpot,
1: oh là là.
3: Ils ont gagné 1 million d'euros.
0: Oh.
3: Et ils s'étaient toujours promis de partager s'ils gagnaient, donc c'est chacun 500 000 euros.
0: Oh.
3: Et leur premier projet, c'est de devenir propriétaire de leur résidence principale. Je trouve ça trop cool.
1: Oh la chance.
0: Franchement, ouais, c'est ça. C'est la... En fait, c'est le genre d'histoire, t'es content pour eux.
1: Ouais.
3: Et en même temps, tu te dis, et moi.
0: Mais ouais. Voilà. J'aime
1: un peu. Un peu le seum. Hein.
0: Je suis content pour toi, mais j'ai pu faire un petit croche-patte quand même.
3: Ouais,
0: pour pas que ce soit qu'une bonne journée.
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0: 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Demain à la même heure, eh ben on aura Marine.
3: Trop bien.
0: Cette nuit à minuit, il y a le nouveau hit de Marine qui sort.
2: Oui.
0: J'ai eu la chance de l'écouter.
3: Alors, Tricheur.
0: Ouais, ça s'appelle Tricheur.
2: Ah d'accord, franchement tu l'insultais. Et...
3: Non,
0: elle me dit des trucs beaucoup plus violents que ça quand elle m'insulte, Lorenza. Le nouveau hit de Marine s'appelle Tricheur et je sens le gros hit.
3: Ah, trop bien.
0: Ah ouais, ouais. Et ça te rentre dans la tête, c'est... Ah non, c'est catchy, c'est...
3: Ok.
0: Je sens une sorte de nouvelle era pour Marine.
3: Oh.
0: Un peu comme la nouvelle era de Miley Cyrus qui devient Miley.
3: Oh.
0: Eh oui, parce que vous n'êtes pas au courant, Miley Cyrus a décidé maintenant d'enlever le Cyrus et maintenant c'est que Miley.
2: D'accord.
0: Et Marine va faire pareil, ce sera que Mar. Marine sera avec nous demain entre 9h et 10h. Allez, on ouvre les lignes. 0-800-72-48. On a Claire qui est avec nous. Bonjour Claire, bienvenue sur Énergie.
6: Bonjour Manu, bonjour l'équipe.
0: Qu'est-ce qu'on peut faire pour toi Claire?
6: Alors, moi j'ai un aveu à vous faire. Je n'ai jamais vu les Harry Potter.
7: Oh là là là là.
6: J'arrive pas à les regarder, en fait, on m'en parle trop.
3: Ah, c'est juste ça l'excuse?
1: Non, ça j'ai
6: pas.
0: Ah oui,
6: bah, s'il vous plaît. Pas trop le temps non plus.
0: Et les Potterheads, là, calmez-vous, s'il vous plaît.
2: Ouais.
0: Moi, j'en ai vu, mais j'en ai eu en voir trois. J'ai abandonné l'histoire, il y avait trop de monde dans tous les sens. Mais après, vous êtes fan.
2: Ouais. Hein.
1: Non, mais c'est trop bien, c'est culte, il faut les voir, au moins une fois pour te faire une idée.
3: Ouais, ou alors lire les livres.
2: Ouais, mais tu peux pas tout voir, il y a plein de sagas maintenant. Moi, je peux comprendre. Pour le coup, les Harry Potter, je les ai vus, mais genre les Hunger Games, ces machins, moi, j'ai jamais vu ces trucs-là parce que j'ai pas le temps, quoi. Il y a trop de trucs, il y a trop de films.
6: Ouais,
2: je suis perdu.
0: Il y a combien de Harry Potter?
3: Il y en a 7, ouais.
0: Ah oui, c'est long quand même.
3: Bah, ça va, franchement.
6: Oui, mais en plus, ils sont longs. Je crois que chaque film, c'est au moins 2 heures, non?
0: Ah bah, tu sais que moi, j'avais pas vu les Star Wars et j'ai fait les 9 d'un coup.
2: Waouh!
0: Ah. Ouais, j'ai perdu 8 dixièmes à chaque œil après. Enfin, mais...
6: Bah, pour tout vous dire, Star Wars, j'ai pas regardé non plus.
0: Ah, ouais, mais là, ah oui, d'accord. Mais en fait, Claire, est-ce que t'as regardé les films déjà dans ta vie?
6: Oui.
0: C'est quoi le dernier film que t'as vu?
6: Alors, au cinéma, j'ai été voir Spider-Man.
0: Bien, oh, pas mal.
3: Bon, voilà. C'est déjà bien.
0: C'est bien.
6: C'est déjà bien, c'est déjà bien. Mais pourtant, mes enfants me motivent à regarder. Hein, mais non, j'avoue que...
3: Oh, ma famille, en plus, c'est le rêve idéal, quoi.
0: Oui, mais attention.
3: Marathon ça... Harry Potter en famille.
0: Claire n'aime pas ses enfants. Donc, c'est... bien sûr, évidemment. Merci beaucoup, Claire, de nous avoir appelés. On te souhaite une belle journée. Il y a Edouard qui est là aussi. On ouvre les lignes. 0-870-42-48. Bonjour, Edouard.
8: Salut Manu, salut l'équipe, ça va?
0: Mais très bien, ouais. On est bien, on est content, on est là jusqu'à 10h, on est avec vous, qu'est-ce qu'on peut faire pour toi?
8: Bah écoute, moi ça fait 2 mois que je suis en couple avec une fille, mais ouais. C'est bientôt son anniversaire en fait, et je sais pas trop quoi lui acheter parce que je veux pas en faire beaucoup trop,
2: ouais.
8: Et je veux pas passer pour un rat non plus quoi.
0: Ouais, alors, d'expérience, fais pas de cadeau van. Moi, j'avais fait un cadeau van la première fois à ma femme, et je peux dire qu'elle avait pas du tout apprécié.
2: Ah bah, tu l'as dit.
0: C'était même pas un cadeau, j'avais reçu à la radio un truc qui s'appelait le livre anti-Saint-Valentin, et je lui avais offert.
3: Oh là là, mais nul. La chance qu'elle soit toujours là, hein.
0: C'est, donc. Ah, je me suis fait, elle m'en parle encore aujourd'hui. Marion,
1: il y a un truc que tu peux faire, je trouve que ça marche bien, c'est acheter un produit beauté qu'elle utilise déjà. Parce que ça sera hyper utile pour elle et en plus ça montre que t'es observateur, que t'as fait attention à ce qu'elle aime et tout, c'est pas trop
0: pas
1: cher.
0: Mal. Ça c'est malin. Ah ouais.
3: Et puis une expérience aussi ensemble, un petit resto, un truc normal, obligé ce jour-là.
0: Non, la crème c'est très bien.
1: Ouais, la crème.
8: Il faut un retour sur investissement. Il faut que ça me puisse apporter ses fruits sur moi aussi. Si elle a la peau douce avec une bonne crème, je suis gagnant.
1: Ah oui, d'accord.
3: Tu te projettes là.
0: Non, Edouard, si elle a, c'est pas pour la peau de elle, c'est pour que lui n'ait pas le problème de l'urticant lorsqu'il la touche. Non, il est très comme ça, Edouard. Non, il pense vraiment qu'à ça. Il pense qu'à sa gueule, Edouard. Ça, c'est Edouard tout crache. On te souhaite comme une belle journée, Edouard.
8: Merci beaucoup.
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0: Attention, je vais dire une phrase que je pensais jamais dire un jour.
2: Ah.
0: Il est ce soir dans le film La French sur T18.
3: Ouf, je connais même pas.
0: Ouais, voilà, c'est la chaîne T18. C'est la première fois que je parle de la chaîne T18.
2: Ah oui. Ah, je croyais que tu parlais de La French. D'accord.
0: Non, c'est un film avec Jean Dujardin. Voilà. Et ben, T18.
3: T18 ?
0: Ouais. T18. Je crois que j'ai jamais regardé.
3: Je n'ai T18. Jamais entendu ce nom de chaîne,
0: mais,
3: même.
0: Mais en même temps, je crois qu'eux ne nous écoutent pas. Donc c'est
2: non,
0: de
2: non,
0: voilà. Bon. 9h58, on n'est pas encore parti. On profite de chaque minute. On est avec vous et avec Sonia qui est notre dernier appel du jour. Bonjour Sonia.
9: Bonjour Manu, bonjour l'équipe.
0: Sois la bienvenue sur Énergie, t'es notre dernier appel, c'est avec toi qu'on va lancer le mood de cette journée. T'es déjà au travail ?
9: Oui, tout à fait.
0: Apparemment c'est un métier cool, qu'est-ce que tu fais ?
9: En fait je suis éducateur canin comportementaliste.
0: Ah c'est cool ça. Oh, c'est-à-dire que quand on a un chien, s'il y a des problèmes, on vient te voir et tu nous aides à les résoudre.
9: Absolument, ouais, tout à fait. J'interviens chez des particuliers et puis j'éduque ou je rééduque leur chien.
0: J'ai des questions. J'ai deux chiens.
9: Vas-y.
0: C'est les petits chiens. Pourquoi les petits chiens, ils nous lèchent tout le temps. Ils veulent nous lécher tout le temps.
2: Ah oui.
9: Parce qu'ils t'aiment, Manu. Fait, il y a plusieurs causes. Ça peut être effectivement parce que ils expriment de l'affection.
0: D'accord.
9: Ça peut être donc en fait c'est un comportement instinctif, tu vois, qu'il a hérité de la relation avec sa mère quand il était chiot. Ça peut être aussi ça libère des endorphines, donc du coup ça l'apaise. Tu vois, si jamais le chien il est stressé ou quoi au caisse.
0: Ah, je suis son doudou,
9: sinon,
0: en fait.
9: ouais, un peu, c'est un peu ça. Et sinon il cherche de l'attention. Ça peut être ça aussi.
0: Ah oui, il a
9: justement, il a compris qu'en te léchant, ça te faisait réagir et du coup, tu t'occupes de lui, quoi.
0: Ah oui, il est malin. D'accord. Et le coup de patte aussi, c'est pour ça?
9: Et le coup de patte, c'est pareil, c'est cadeau.
0: D'accord, ok. J'ai le bonus, moi, en fait. D'accord, écoute, je suis heureux. Et le fait qu'il dorme dans le lit, le chien, c'est too much ou c'est pas too much?
9: Ouais, c'est too much. Là, par contre, moi, c'est quelque chose que je dis à mes clients. Alors, sauf si ton chien, il est vraiment parfait, mais chacun a sa place, quoi. Le lit, c'est toi, ta femme, et basta. Le chien, à la limite, au pied du lit, mais pas dans le lit.
3: Oh, ta tête, Manu.
0: Je vais dire un truc, si je demande à ma femme, elle va me dire, le lit, c'est pour les chiens et moi, et toi, tu vas ailleurs. Vous savez, dans un couple, il faut savoir faire des concessions.
9: Voilà, pas du coup, garde le chien, quoi.
0: je garde tout le monde. Sonia, je vais t'offrir le mug Manu sur Énergie. Je te remercie beaucoup de nous avoir appelé ce matin.
9: Merci beaucoup. Bonne fin de journée.
0: Belle journée à toi. Il est 10h, on s'en va. On sera de retour demain pour déjà le week-end. Déjà la dernière et de la semaine demain. 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Et demain, à partir de 9h, il y aura Marine qui sera avec nous.
3: Ouais.
0: Ça va être une belle journée demain.
3: Trop bien.
0: Écoutez, profitez de votre journée déjà, de votre jeudi. Et comme chaque jour, ouais, je sais, j'allais vous surprendre.
3: Ah ouais.
0: Et comme chaque jour, on se quitte avec un titre rapide, un bon titre qui va lancer la journée. Britney Spears, à demain.

0: l'émission. On est jeudi aujourd'hui, c'est le 3 juin 2026. Tout le monde est content, tout le monde est heureux.
1: Oui.
0: Alors que soit ouvert ce jeudi 3 juin 2026 avec vous évidemment. Comme chaque matin, vous nous appelez 0 870 42 48 si vous avez envie d'être notre premier appel du jour. C'est dans quelques secondes. On va s'écouter Shakira, il y aura aussi Adèle Castillon. On est bien. Et pour démarrer cette journée, un classement les amis. Un classement que Lorenza va nous apporter. Elle est arrivée ce matin, telle une fleur dans le studio en disant: franchement, pour démarrer l'émission, je pense que j'ai un bon classement à vous proposer. J'ai regardé en face.
2: Oui.
0: Je lui ai dit, t'es sûr? Elle m'a dit oui. Je lui ai dit, pas sûr. On fera pas.
2: Je lui ai dit, il est bien, franchement.
0: Allez, vas-y. C'est un classement de quoi?
2: C'est le classement des hobbies que les femmes trouvent le plus attirant chez les hommes.
0: Ah, intéressant.
3: Ah oui, c'est bien ça.
2: Ah, donc voilà, ça me concerne.
0: Genre la poterie, là, comme dans le film
2: Ghost. Ghost, tout à fait. Alors, en cinquième position, on a le travail du bois.
0: Fabriquer des meubles en bois.
2: Oui, les menuisiers.
0: Râper comme ça, les trucs.
2: Exactement.
0: Ça, vous trouvez ça sexy?
3: Bah oui.
0: Je trouve que juste c'est un nid à écharpe, mais.
2: Oui. Oui, bon, après, s'il a plein d'écharpes partout, c'est moins sexy,
0: oui.
2: Mais c'est.
0: Ça s'appelle un hérisson, après, voilà. Le mec. Effectivement. Qu'est-ce qu'il y a d'autre?
2: Ça, Jeff va être content. La cuisine.
4: Ah oui.
3: Ah, ça, c'est très sexy.
4: Ah, le petit tablier, tout ça, ouais, bien sûr.
3: Non, pas le tablier.
4: Ah, pardon.
3: Le fait de savoir cuisiner, quoi.
0: Ah ouais.
2: Ah ouais.
0: Quand on arrive, genre, avec l'assiette fumante, avec le bon plat, ça, vous trouvez ça sexy?
3: Ah, ça, c'est un piège à meuf. Vraiment.
2: Ah ouais.
0: Bah oui.
3: Ah, vraiment. Franchement, le niveau en cuisine, mieux que l'humour, je pense.
4: Ça dépend ce que tu sais. Parce que moi, quand j'arrive avec mon cassoulet, c'est moins sexy quand même.
3: Ça dépend, effectivement.
0: Non, en plus, t'as pas l'humour. Encore.
2: En troisième position, on a joué d'un instrument.
3: Aïe, aïe, aïe.
2: Bah, vous êtes dedans, hein,
0: ah oui,
2: les gars.
0: Moi, je joue un peu de guitare.
2: Ah bah, ça, c'est un piège à meuf. Hein.
0: Et Jeff, il fait de la batterie.
2: Ouais. Oh, ouais, c'est
3: bien.
0: C'est vrai.
4: Quand j'ai transpirant, tout ça, ouais, j'aime bien.
0: C'est quoi les musiciens que vous aimez le plus? Regardez, le truc le plus sexy. Guitare, ça marche.
2: Bah, guitare.
3: Ouais, piano aussi, parce que c'est souvent les mecs intelligents qui font du piano. Je te jure.
2: J'adore.
3: Quand la culture de la musique et tout, qui font du classique, moi, j'aime bien le piano, ouais.
0: Ah, d'accord.
2: Enfin, moi, on m'avait eu à la guitare. Hein.
0: Ah ouais?
2: Ah ouais, on m'avait regardé droit dans les yeux sur une plage avec la guitare et. Un anglais, Andrew, j'étais tombée dans les loves, mais direct, quoi.
0: Oh,
2: ah ouais.
0: Eh bien, ce matin, ce Andrew, on l'a retrouvé. Non. Qu'est-ce qu'il y a encore dans les hobbies sexy des hommes pour vous?
2: En deuxième place, on a parlé plusieurs langues.
0: Oh my God.
2: Et ça, c'est vrai que.
0: Guten Tag!
3: Oui, alors, ça dépend de la langue.
2: Ouais, ouais. Pas celle-là, en tout cas.
0: Alors, le numéro 1?
2: Eh ben, c'est lire. Et je crois que vous le disez pas beaucoup, les gars, non?
4: Non, ouais, non.
0: Est-ce que acheter le livre déjà c'est sexy?
2: Non.
0: Ah merde, voilà. Parce que j'achète tous les ans.
2: Mais limite, fais semblant de le lire, tu vois, tu l'ouvres et tu fais semblant d'être un peu songeur quand tu lis, tu vois.
0: Parfois je fais ça. Après, je mets un marque-page au milieu du bouquin. Quel est le hobby ou l'activité que vous trouvez sexy chez les autres? C'est pas mal ça comme sujet. Et ça marche aussi avec les filles, hein.
4: Oui, bien sûr.
0: Que vous allez faire. Appelez-nous 0 870 42 48. Comme Nicolas qui a notre premier appel du jour. Bonjour Nicolas.
5: Bonjour Manu, bonjour l'équipe.
0: Bienvenue sur Énergie. Nicolas, tu nous appelles d'où?
5: J'appelle de Reims.
0: Ah mais non, j'allais dire que
2: Champagne.
0: Voilà, merci. Effectivement. Non, j'allais dire que j'étais passé là-bas, mais non, je confonds avec Metz, pardon.
4: C'est pas très loin.
0: Voilà, Metz, Reims, c'est pas. Au bout d'un moment, elles vont s'agrandir tellement que ça va faire qu'une seule ville. Évidemment, bien sûr. Et qu'est-ce que tu fais là-bas?
5: Bah là, je suis en train de me préparer pour aller au boulot et en fait, je travaille justement dans le champagne. Je travaille dans les vignes.
0: Wow.
3: Métier utile.
0: Ouais.
3: Merci d'être là.
0: Métier utile. C'est vrai qu'il y a deux métiers utiles: chirurgien du cerveau et vigneron. Bien sûr, on rappelle que c'est à consommer avec modération.
2: Oui.
0: La chirurgie du cerveau. Et l'alcool aussi. Nicolas, c'est avec toi qu'on lance cette journée. C'est un bon mood aujourd'hui. Je vais t'offrir le mug Manu sur Énergie pour te remercier de nous avoir appelé.
5: Oh, trop bien, très cool.
0: Eh ben, il est pour toi. Belle journée.
5: Allez, belle journée à vous.
0: Merci d'être là.
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0: L'heure est au sondage du matin. Tout le monde est concentré, c'est parti. 4% des couples mariés se sont rencontrés pour la première fois à cet endroit. Qui peut paraître bizarre. 4%, c'est pas beaucoup. Jeff.
4: Sur les réseaux?
0: C'est pas sur les réseaux, non.
2: À la fête foraine?
0: C'est pas à la fête foraine, c'est un endroit, effectivement, un peu comme une fête foraine. C'est un endroit spécial. Il se passe quelque chose de spécial.
3: Ah, c'est pas au supermarché?
0: C'est pas au supermarché.
4: Dans les toilettes publiques?
0: C'est pas dans les toilettes publiques. C'est vraiment un moment même.
3: Ah, je sais.
0: C'est pas qu'un endroit.
2: C'est un moment.
3: Un mariage.
0: C'est pas le mariage, c'est même l'autre côté.
2: À l'enterrement ?
0: Mais non. Un enterrement, absolument.
2: Oh, wow.
0: À un enterrement ou des funérailles, 4% des couples mariés se sont rencontrés là. Bah, ça fait, au moins, t'es sûr qu'il y a une personne célibataire normalement.
3: Ah, oui. Oh, c'est
2: mais le monstre.
0: Il a osé. Oh, il a osé. Ah, j'essaie de trouver.
2: Oui,
0: tu as raison, c'est ça. Bon, j'essaie de trouver
2: en
0: une explication.
2: Oui,
0: bah, voilà,
2: oui.
0: Bien sûr, évidemment. 67% des gens admettent fermer les yeux au cinéma pendant ce passage précis. Qu'est-ce qui se passe dans le film pour qu'ils ferment les yeux, Jeff?
4: Quand il y a des gens tout nus.
0: Non, il n'y a pas de nudité.
3: Quand quelqu'un va se faire tuer, qui s'y attend pas et...
0: Non, pas du tout. Il n'y a pas de meurtre, il n'y a pas d'assassinat.
2: C'est pas violent. Ça.
0: Et alors, c'est pas violent. Justement.
4: Tu fermes les yeux.
0: Ils ferment les yeux parce qu'ils doivent être phobiques. Ils doivent être phobiques de ça, la phobie de ça, quoi, clairement.
3: C'est pas une scène de sexe.
0: Non, il n'y a pas de sexe. Non. 67% des gens, c'est énorme.
4: Quand quelqu'un est malade,
0: c'est un rapport. 67% des gens admettent fermer les yeux au cinéma pendant ce passage précis. C'est pas une opération, mais c'est dans le médical. C'est plus simple que ça.
4: Bah quand on ouvre avec un scalpel, non ?
2: Oh, quand il y a l'aiguille !
0: Une scène d'injection ou de prise de sang.
2: Mmh. Ah, ben moi, c'est mon cœur. Hein.
0: Tu fermes les yeux ?
2: Bah, c'est ma phobie.
0: Et tu rouvres les yeux et là c'est le moment où il le découvre.
2: Ça c'est le moment. Limite je préfère.
0: Surprise. Dernier sondage du matin. Dans 2% des maisons, c'est à la rentrée qu'on met ça. C'est en ce moment. Dans 2% des maisons, ils mettent ça. Ils mettent quoi, Lorenza?
2: Un paillasson.
0: C'est pas un paillasson.
3: Est-ce que c'est un bureau? C'est le moment.
0: Non, c'est pas un bureau.
4: Ils mettent déjà la déco d'Halloween.
0: Non, mais là, vraiment vous êtes proches.
2: Donc c'est de la déco?
0: Oui.
2: Oui.
0: Mais c'est pour quelque chose de
4: alors précis. C'est après Halloween.
3: Bah c'est pas Noël quand même.
0: C'est le sapin.
3: Arrête.
0: Dans 2% des maisons, c'est maintenant là qu'ils mettent le sapin de Noël. Beaucoup trop tôt.
2: Bah oui, tout va trop vite. Prenez le temps de savourer la vie quand même.
0: Ah, mais bien sûr, Lorenza.
4: Bah oui.
0: Lorenza, coach. Non mais c'est pas... tout va trop vite là. Prenez le temps de... Enfin...
2: Mais non mais c'est vrai, on vit plus le moment présent.
0: Enfin, c'est pas possible, vous venez ici pour... parce que vous avez besoin d'un coach. Mais vous faites de la merde. Comme incroyable. Alors...
3: Et surtout, il aura plus d'épines, pardon, le sapin.
2: Oui, c'est vrai.
0: Ouais, mais c'est peut-être des faux sapins, tu sais, les sapins en plastique.
4: Ouais.
0: Parce que là, effectivement, à Noël, ouais, ce sera. Ouais. Allez, mettez les cadeaux sous.

0: Je vous aime.
1: C'est pas beau ça alors?
2: Mais dis donc, c'est Cali.
3: Alors, de la chance.
1: Nous on l'aime aussi David Guetta.
2: Tellement.
1: Alors. Ah non mais le mec il va monter, vous allez voir, ça va
2: devenir des plus gros idiots.
1: Voilà,
2: tu y crois, c'est tout.
1: Alors. Et on parle, on partage, on discute, on propose des hobbies sexy. C'est Lorenza qui nous a sorti une étude sur le classement des hobbies que les femmes trouvent le plus attirant chez les hommes. Il y avait le travail du bois, la cuisine, jouer un instrument de musique avec la guitare en numéro 1, parler plusieurs langues aussi et lire.
3: Oui.
1: Je coche pas beaucoup de...
3: Bon,
1: je coche jouer d'un instrument, mais il faut rajouter pas très bien.
4: C'est déjà bien.
1: Quel est le hobby ou l'activité que vous trouvez sexy chez l'autre sexe? Moi j'en ai un, c'est la moto.
3: Ah oui, c'est vrai. Que tu l'avais déjà dit, ça, ouais.
4: Motarde, ça te fait...
1: Ouais. La motarde, je sais pas pourquoi, mais moi je suis à moto, et c'est vrai que je vois passer une femme à moto à côté, je trouve ça sexy.
3: Ah, c'est même pas les habits?
1: Si, c'est tout.
3: Ah
1: quoi,
3: oui, c'est l'ensemble, ok.
1: Ouais, la femme sur la moto.
3: Ok.
1: Ouais, je trouve ça cool. Voilà.
3: Ouais,
2: je peux te comprendre là-dessus.
1: Voilà. Marion?
4: Alors moi j'ai un penchant pour les hommes qui savent bien écrire, qui ont une belle plume.
3: Ah.
4: Par exemple, qui écrivent des poèmes, j'adore ça, j'adore qu'on m'écrive des lettres. J'ai toujours aimé ça.
1: Bah, tout le monde sait faire ça.
3: Vas-y.
1: Bah, avec ChatGPT.
3: Non.
4: Non, vraiment, quand ça vient de toi et de ton cœur, tu vois, et que t'écris bien et que t'as une belle écriture, je trouve ça hyper sexy.
1: Ah, en plus, il faut l'écrire.
4: Ah oui, c'est écrit comme un médecin, là, c'est illisible, ça marche pas.
3: Et pas de faute d'orthographe.
4: Évidemment. Ah, y a rien de moins sexy qu'une faute d'orthographe.
1: Et si je te fais un dessin?
4: Ça se tente.
1: Quel est le hobby sexy que vous trouvez chez les autres, Jeff?
2: Ah, ma chérie, quand elle se met à bricoler. Elle adore ça, toi. Et quand je la vois arriver avec sa petite caisse à outils, là, avec sa petite visseuse, et en gros, elle m'envoie le message de j'ai pas besoin de toi. Et
3: ce côté. Je suis indépendante,
2: toi. Ce côté, du coup, j'essaye de. Je ne cherche pas grand chose, donc j'essaye de. Et ça la rend très sexy. Déjà, elle est sexy au naturel, mais alors là, oui.
1: Oh,
2: ah, si, elle est
1: bien sûr, il est un petit peu canard. Quel est le hobby, l'activité que vous trouvez sexy chez les autres, Lorenza?
3: Alors moi, c'est des hommes qui font de la photographie, parce que ça montre un peu l'âme d'artiste, je trouve. Ils voient les choses sous un autre angle, et mais il faut que ce soit des belles photos, évidemment.
2: Oui, dire,
3: Faut pas des trucs, enfin.
2: Pas la touriste, quoi.
3: Non. Faut que ce soit bien. Et ce qui est drôle, c'est, je voulais quand même parler de ma coloc. Ma coloc, elle a un truc avec les mecs qui font les magiciens, avec les tours, avec les cartes.
4: Ah là, moi ça, je peux pas.
3: Tu fais un tour de carte où tu lui lances une carte comme ça, elle tombe amoureuse.
1: Non, juste lui lancer une carte?
3: Non, alors faut que.
1: Ça, c'est...
3: Non, mais faut que ce soit.
1: Tu as une carte à la gueule, mais tu es trop mon kiff.
3: Il faut que ce soit un peu stylé quand même, tu vois.
2: Oui, non,
3: un tour, d'un coup une carte apparaît dans ses mains, ou j'en sais rien. Là, elle devient mais ouf.
1: Faut un tour de magie avec une carte.
3: Ah mais elle devient ouf.
4: Ah tellement pas. Pour moi c'est un red flag.
3: Moi aussi je trouve ça un peu ringard. Mais
4: le magicien.
1: Ah vous aimez pas les magiciens?
3: Ah non.
1: Ah bon?
4: Non, ringo sur.
3: Et je sais que Manu toi t'aimes bien faire.
4: Ah merde, t'aimes le.
2: C'est impressionnant la magie quand même.
3: Il a son tour fétiche.
1: J'ai deux trois tours que je sais faire et je suis tellement content quand je les fais, mais apparemment c'est gênant apparemment ici, donc je ferai pas.
3: Non.
1: Alors excusez-moi.
3: C'est cool en vrai.
1: Vous savez quoi? Je vais vous amener quelqu'un. Il faut que je m'en occupe. Je vais vous amener quelqu'un qui va vous faire changer votre avis sur la magie.
2: D'accord.
3: Okay. Genre on va trouver ça stylé?
1: C'est pas stylé.
3: Sexy?
1: Vous êtes sur le cul.
3: Ah bah
4: moi je veux bien. Ouais.
1: J'ai été sur le cul.
3: Ok.
1: Et pourtant je m'y connais un peu en magie. Non, je vais faire venir dans l'émission un jour.
2: D'accord.
3: Okay,
1: ouais. C'est magie mentaliste.
4: D'accord.
1: Mais il me l'a fait. Et je.
3: T'es choqué quoi.
1: Je suis choqué depuis 2 mois et demi.
3: C'est vrai?
1: Oui. Je vois quelqu'un pour. Alors je vais faire venir un jour dans l'émission.
3: Trop bien.
1: Vous allez voir, c'est incroyable.
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1: Entre personnes sexy. Quel est le hobby, l'activité que vous trouvez sexy chez le sexe opposé? Il y a Priscilla qui est là. Bonjour Priscilla.
5: Salut Manu, salut toute l'équipe.
1: Sois la bienvenue parmi nous, on t'écoute. Qu'est-ce que tu trouves sexy chez un homme quand il fait quelque chose?
5: Alors on va pas se mentir, un DJ, c'est toujours un sex appeal, mais s'il est moche, mais qui met l'ambiance, c'est gagné à
3: 100%.
1: Non.
3: Moi c'est red flag direct DJ quoi.
1: Ah bon?
3: Ça veut dire qu'il peut serrer toutes les meufs de la voix. Non, c'est non.
1: Ah d'accord.
3: C'est bien connu en plus.
2: Mais c'est pas tout comme ça donc.
1: Ouais. C'est pas sexy quand tu le vois?
3: Bah non, franchement.
1: Non,
3: ça
1: d'accord,
3: me...
1: ok.
4: Ah, ça dépend évidemment si c'est un DJ hyper connu et tout, mais si c'est le DJ du Club Med,
3: voilà,
4: DJ
3: c'est pas
4: Loulou,
3: pareil.
4: Bah. Ça dépend.
6: Alors,
4: en fait. Tu
6: vois, je connais DJ Loulou au Club Med. Oui. Franchement,
4: il est pas mal.
6: Bon, c'est, pas non, mais... c'est pas le dernier pour aller au bar après. Mais
4: je te suis pas.
6: Les DJ de mariage, tout ça, non, c'est pas.
3: Ils font des transitions où ils pensent qu'ils sont les meilleurs et ils attendent de la reconnaissance et non.
6: Ça, c'est le problème du DJ, c'est qu'il pense qu'à chaque fois que son mix est bon, alors que des fois, ça fait. Priscilla, en tout cas, c'est bien parce que t'auras pas Marion et Lorenza qui seront sur le même DJ que toi.
3: Tu peux l'avoir, ouais.
6: Elle te le laisse. Belle journée, Priscilla, merci de nous avoir
5: appelé. Merci à vous aussi.
6: Qu'est-ce que vous trouvez sexy chez l'autre sexe? Lorenza, si c'est pas les DJ, c'est quoi alors?
3: Les gars qui savent faire des nœuds marins ou qui pilotent un bateau.
4: Ah, c'est niche.
3: Ah, y a rien de plus sexy.
6: C'est vrai que c'est niche, là. C'est...
4: Faut le trouver,
3: c'est pour ça que je suis célibataire.
6: Faut aller le chercher à Oulgat en Bretagne.
3: Ouais, c'est ça. Je suis jamais allée en Bretagne.
6: Si tu veux faire des nœuds marins, ils ont même dans leur décoration dans les restaurants des
2: tableaux, ouais.
6: Des tableaux avec les nœuds, si tu veux. Donc,
3: oui, bon, faut pas abuser, non.
6: Ah bah oui, bah, si t'aimes
3: mais
6: ça,
3: si,
6: t'as là-bas.
3: Faut le faire devant moi, tu vois. Et là, waouh.
2: Mais t'as l'odeur de poisson qui va avec souvent.
3: Ah, oui.
2: Ah bah oui.
6: Bah, on peut pas tout avoir.
3: Bah oui, il y a un moment donné où c'est pas grave.
6: Bah, il est marin en même temps, il est marin, forcément.
3: Ah, oui.
6: Il
3: se passe le nez, enfin voilà.
6: Mais voilà, c'est tellement sexy de se passer le nez.
7: Je te trouve très sexy.
6: Maxence est avec nous, bonjour Maxence.
8: Bonjour Manu, bonjour l'équipe.
6: Merci d'être avec nous Maxence. Quel est le hobby, l'activité que tu trouves sexy chez le sexe opposé?
8: Alors moi je dirais que c'est tout ce qui va être surf ou tout ce qui va être sport à la plage.
6: Mais c'est quoi ça? Ça va fille et garçon en fait.
3: Ah ouais, ouais. Elle
6: c'est,
3: surf.
6: C'est ça, un surfeur, une surfeuse.
2: Ouais, ouais.
6: Mais j'ai une pensée, je pense qu'il y a des gens qui ne savent pas faire le surf. Mais qui se baladent sur la plage avec le surf à la main comme
3: sûr.
6: Ça, évidemment. Qui font le tour comme ça pour faire croire qu'ils sont surfeurs. Ils sont même teints en blond.
4: Ah ouais, c'est très sexy.
3: Oui, il y a un truc. Hein.
6: Ah ouais, c'est je défie l'océan.
8: Pamela Anderson.
6: Pamela Anderson aussi.
3: Ah, oui.
6: C'est ce qu'on appelle une référence de Jeff. On parle dans les années 90.
4: Mais tout ce qui est glisse, hein, parce que le snowboard, moi, un gars qui fait du snow, c'est gagné.
6: Et du ski?
3: Ah, t'as raison.
4: Un peu moins.
3: Pareil.
6: Un peu moins. Ah, c'est dommage, j'étais à ça.
2: De la luge non plus, quoi.
3: Non.
6: Merci Maxence de nous avoir appelé. Maxence?
8: Oui.
6: Oh, je disais merci de nous avoir appelé.
8: Ben, merci à vous. C'est une bonne journée tout le monde.
6: Voilà. Ah
4: bah ouais. La politesse, Maxence.
6: Merci à toi. Merci à toi, Maxence. Belle journée à toi.
8: Belle journée.
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0: champion, notre génie des génies. C'est Arthur, il a gagné 100 euros hier, il va tenter de gagner 100 supplémentaires aujourd'hui. Bonjour Arthur.
1: Bonjour Manu, bonjour l'équipe.
0: En face de toi aujourd'hui, il y a Pauline. Bienvenue sur Énergie, Pauline.
2: Bonjour, bonjour l'équipe, bonjour Manu.
0: Attention, Arthur, Pauline, vous voulez tous les deux gagner 100 euros. Je les ai, ces 100 euros. J'ai aussi trois questions. Le gagnant ou la gagnante sera celui ou celle qui aura deux points. À chaque question que je vous pose, si vous pensez avoir la réponse, vous donnez votre prénom. Vous donnez ensuite la réponse. Si c'est la bonne, ça fait un point pour vous. Si c'est pas la bonne réponse, c'est l'autre qui prend le point. Et c'est le premier ou la première qui atteint deux points qui gagne les 100 euros et qui reviendra jouer avec nous demain à la même heure. Attention Arthur, Pauline, c'est parti. Bonne chance à tous les deux. C'est le club des génies. Première question. Dans quel pays peut-on visiter les ruines du Machu Picchu?
1: Arthur.
0: Arthur, je t'écoute.
1: Au Pérou.
0: Le Pérou. Ah, excuse-moi, ça a un bug sur mon ordinateur. Comme chaque jour. C'est une bonne réponse, Arthur. Le Machu Picchu se trouve au Pérou. Un point, Arthur. Pauline, zéro point. Deuxième question. Quel phénomène astronomique exceptionnel a traversé le ciel le 12 août 2026?
1: Arthur.
0: Arthur, je t'écoute.
1: Une éclipse.
0: Une éclipse. Une éclipse solaire, hey, c'est gagné.
3: Pauline
0: était occupée. Ouais, ouais, ouais. Pauline était sur autre chose. Peut-être qu'elle jouait en même temps sur une autre radio, je sais pas.
2: Non, mais trop rapide.
0: Ah non, il est bon Arthur. Fort. Pauline, ouais, je vais t'offrir le mug Manu sur Énergie. Je te souhaite une belle journée.
2: Merci.
0: Gros bisous et tu nous rappelles quand tu veux. Arthur.
1: Oui.
0: Deuxième victoire, 200 euros pour toi. Quoi qu'il arrive, ces 200 euros, ils sont à toi. Et demain, bah, tu reviens pour tenter de gagner 100 euros supplémentaires.
1: Eh ben super.
0: Eh ben on te souhaite une bonne journée. Prépare-toi.
1: Bonne journée.
0: J'imagine que tu as déjà créé un club du club des génies pour t'entraîner.
1: Ouais, je suis à deux doigts là.
0: Et bien sûr. Rendez-vous demain à la même heure, Arthur.
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0: Je suis content. Hein? Je suis content. Alors Lorenza, elle va savoir pourquoi. Marion et Jeff, vous n'étiez pas là. Mais l'année dernière, bien avant l'été, j'avais dit, j'aimerais vous faire écouter ce titre. Je trouve ça génial, ça va marcher. Bon, ça n'a pas marché. Mais quelques mois après, ça a commencé à marcher. Marché. Et aujourd'hui...
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0: Manon, Lisa, le petit pêcheur, tout le monde chante ça?
3: Ouais, c'est vrai, je l'ai vu partout sur TikTok aussi.
0: C'est l'histoire d'un petit pêcheur. Alors...
3: Bien joué.
0: Eh ben, on va s'écouter dans 3 minutes. Allez.
3: Parfait.
0: Alors...
3: Il est né, hein?
0: Alors... J'ai né pour 1 sur 1000, mais là je l'avais. Manon Lisa, on va l'écouter dans 3 minutes et on continue à parler entre personnes sexy. Quel est le hobby ou l'activité que vous trouvez sexy chez l'autre sexe? 0 870 42 48, on est parti sur les menuisiers, sur les surfeurs, femmes et hommes.
3: Oui.
0: Le surf c'est sexy. Y a Kevin qui est là. Bienvenue sur Énergie, Kevin.
6: Salut Manu, salut l'équipe.
0: Kevin, qu'est-ce que tu trouves sexy chez une femme quand elle fait cette activité?
6: Alors moi, ce que je trouve sexy chez une femme, c'est bon, c'est un peu cliché, mais c'est la poterie.
3: Eh oui.
6: Le côté femme concentrée, comme dans le film Ghost.
0: Ah oui, c'est marrant, ce truc, ça tient, hein, la poterie.
7: Ouais, la création,
0: mais,
7: ouais.
0: Alors, excusez-moi, mais en réalité...
3: C'est pas...
0: En vrai, vous avez déjà essayé la poterie, d'en
3: faire? Oui, non, c'est une galère.
7: Dans tous les sens.
0: C'est exactement
3: ça. Et t'en as plein partout.
0: Déjà, on te dit, commence à faire tourner le truc, et c'est... Ouais. Ça part en ribambelle de partout. Tu mets le doigt, tu touches avec le doigt le truc.
7: C'est fondre.
3: C'est cool, ouais.
0: Ça tombe direct. Tu veux faire... Au début, tu dis, je vais faire une petite tasse. Putain, mais en fait, tu termines, mais une assiette tellement c'est plat.
3: C'est vrai.
7: Un cendrier.
6: Bah, ça peut être sexy, hein.
0: Bah, c'est...
3: Ouais, chacun son truc.
0: C'est sexy quand tu sais faire de la poterie, en fait.
3: Mais oui, mais c'est quand t'as la personne qui vient derrière toi pour t'aider, là, que tu le fais à quatre mains, c'est
6: oui.
3: Ça.
6: Eh ben là, oui.
0: Alors, non, moi, Lana, je me rappelle, elle est pas venue derrière moi. Elle m'a dit, tiens, je te redonne un bloc d'argile. Merci beaucoup, Kevin, de nous avoir appelé. Qu'est-ce qui est sexy chez l'autre, Marion?
3: Alors, avec modération, bien sûr, mais les connaisseurs en vin, pardon, mais c'est hyper sexy. Mais ceux qui savent vraiment de quoi ils parlent.
7: Oui, pas les escrocs, ouais.
3: Voilà.
0: Ouais, mais on peut t'embrouiller, hein.
7: Oui.
3: Ah bon?
7: Tu t'apportes de quoi?
3: Tu t'y connais, toi, ou pas?
0: Je m'y connais un petit peu, mais je m'y connais, disons, assez pour te faire croire que je m'y connais beaucoup.
3: Ah, mais ça, ça me va déjà.
0: Ah un oui. Petit
3: peu. Oui, oui, ça, si tu es capable de m'aiguiller au resto, de faire le mec qui tourne un peu son. Eh, une belle robe.
0: Déjà, ah, ça, ah oui, ouais. C'est exactement ce que je sais faire.
7: Tiens, t'as un truc.
0: Bon coup. Laure est là. Bonjour, Laure.
8: Oui, bonjour, Manu. Bonjour, l'équipe.
0: Qu'est-ce qu'on va faire que tu vas trouver sexy?
8: Alors moi, j'aime bien les mecs qui font de l'acrobranche avec juste un baudrier et ça moule un petit peu les fesses et je trouve ça hyper mignon.
3: Ah, c'est vrai, t'as raison.
9: C'est vrai que dans la combi là, c'est pas ça moule un petit peu. Et c'est vrai que c'est sympa. Regardez quoi.
8: On voit bien les petites fesses. J'aime bien.
7: D'accord, mais il faut les petites fesses du coup.
0: Ouais.
9: Non, oui. Mais et le fait que vous soyez un peu guerrier, genre que vous accrochez, vous avez pas peur, vous êtes pas ridicule en faisant de l'acrobranche, ben ça donne envie de vous avoir toute la vie.
7: Enfin, ça reste de l'acrobranche. Un mec qui monte une montagne, je veux bien, mais l'acrobranche.
0: Non, non, mais
9: il y a le truc sûr de lui un peu.
0: Ouais, c'est encore un truc. Ouais, mais c'est un truc que je cache pas encore. Moi, l'acrobranche. Alors, je vous explique. J'ai fait le parcours vert, le plus petit. Je fais le premier truc. J'avais les jambes qui flagellaient. J'ai demandé, est-ce qu'on peut venir me descendre?
7: Mais non.
0: J'étais à 1m50 de hauteur.
9: C'est gênant.
0: Vraiment. Hein. Et il y avait les enfants qui étaient derrière moi. Tu sais, tu peux pas passer devant quelqu'un.
7: Oui.
0: Donc ils étaient là et ils comprenaient pas pourquoi le monsieur il avance plus. Et moi j'étais là. Et vraiment la personne est venue. Elle m'a détaché du truc et je suis descendu quoi.
7: Oh, je suis déçu.
0: Je croyais
7: warrior moi.
0: Après je peux mettre un baudrier. Hein.
7: Oui, d'accord.
0: Mais je reste par terre.
8: Ça fait sexy quand même un baudrier par terre. Bon, ça fait peut-être pas le même effet.
0: Non, mais je peux dire, je fais genre, je m'y connais et je suis le mec qui gère.
9: Oui,
0: ouais.
9: Okay.
8: Ah, c'est pas mal.
0: Ça va là-haut, ouais. Super. J'embrouille les gens. Merci Laure de nous avoir appelés.
8: Merci.
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0: Et j'ai devant les yeux une liste d'expressions qu'il ne vaut mieux pas mettre en pratique. Vous allez comprendre.
7: D'accord.
9: Ok.
0: Manger sur le pouce.
9: Ah oui, ok.
7: Ouais. Ça sert à rien.
0: C'est un peu galère. Avoir le compas dans l'œil.
9: Ah oui, non, pas.
0: Je vous le déconseille. Faut mieux pas les mettre en pratique. Partir en couille. En mettre sa tête à couper.
9: Oula, non.
0: Pas bonne idée. On déconseille aussi. On ne met pas ses expressions en pratique. Avoir quelqu'un dans le nez.
9: Oh, je connaissais pas ça.
0: Ah bah si.
9: Putain, ça veut dire que tu peux pas te sentir.
0: Ouais, ouais, okay. Ouais, exactement. Se faire des couilles en or. Ça peut être rigolo, mais c'est lourd à porter.
7: Oui.
0: Se faire retourner le cerveau aussi. On met pas en pratique.
7: Non.
0: Et j'en ai encore deux petites. Des expressions qu'il vaut mieux pas mettre en pratique. Avoir le feu au cul. Et la dernière, je vous le déconseille vraiment. Chier une pendule.
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0: Énergie. Vous envoyez salaire par SMS au 7-10-12. Ça peut vous arriver. Tous les matins, à 7h05, on vous appelle. Attention, le téléphone sonne quelque part, c'est peut-être le vôtre.
7: Ouh là là.
0: Avec la sonnerie, c'est...
7: Ouais, ouais.
0: Au bout de 3 mois, ça me tend. Ah, je suis détendu, du coup. Allô, c'est Justine.
11: Allô,
0: du... Oui, c'est Justine. Oui. Du Havre, en Seine-Maritime.
11: Oui, c'est moi.
0: Justine, quel est le seul animateur radio qui loupe ton salaire?
11: Manu sur Énergie.
0: C'est sur toi que ça tombe ce matin, Justine.
11: Ah, je suis trop contente.
0: Bah, tu peux être contente. Ton salaire de 1949 euros, on va te multiplier par deux. Il va passer à 3898 euros.
11: Merci beaucoup. Merci beaucoup.
0: Tu peux être heureuse. T'as envie de chanter, Justine, pour montrer que t'es heureuse?
11: Là, j'ai pas une chanson qui vient en tête.
0: Ah non, je croyais, parce que là, t'étais ouh. Je pensais que t'avais parti en chanson. Tu es assistante de direction pour des machines industrielles.
7: Oula.
11: Exactement.
0: C'est que vous vendez des machines industrielles?
11: Non, on fait des radios. Ah. En fait, on regarde si tout est conforme.
0: Vous faites des radios de machines?
11: Oui, c'est ça.
9: Ah ouais.
0: Mais des radios, genre.
11: Des radiologues de machines.
0: Ah, ouais, comme nous, on fait des radios pour notre corps.
11: Exactement. Et ben là, on fait pareil sur des machines.
9: Ok. Ah, je savais même pas que ça existait.
0: Bah oui, mais moi non plus. Si ça se trouve, ça n'existe pas, et puis les gens ne savent pas. Hein, mais, elle a créé un métier juste pour avoir de la thune. Hein, donc,
9: ouais.
0: Mais c'est quelle machine à qui tu fais des radios?
11: Sur des gros sites. On est déjà sur le Havre, donc en fait, on a tout le côté portuaire. Et en fait, sur des grosses machines, ça peut être des bacs. C'est pas facile à expliquer, quoi. C'est des gros tubes en alu, des choses comme ça, quoi.
0: Tu fais partie de ces gens à un dîner, quand tu commences à expliquer ton dîner, on fait « Et toi, alors Bernard, tu fais quoi ?» Parce qu'on n'y arrive pas. Parce que là, on a décroché au bout de... Bah, c'est rapidement, en fait.
11: Bah, exactement. En fait, c'est hyper compliqué d'expliquer.
0: On va dire, tu sais quoi, t'es radiologue pour machines de chantier.
11: Voilà, je suis ça.
0: Voilà, très bien. Voilà. Vous avez votre Fenwick ou votre pelleteuse qui tousse un peu. Vous l'amenez tranquillement chez Justine. Elle vous fera une petite radio et voilà, elle est heureuse. Je te double ton salaire, Justine. 3898 euros. Ça arrive très vite.
11: Merci beaucoup, Manu. Merci toute l'équipe.
0: On t'embrasse et on te souhaite une belle journée. Vous aussi.
11: Merci. Plein de gros bisous. Merci beaucoup.
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13: Ouais, vous avez bien entendu.
7: Ouais, ouais là, oh là là.
13: Boss, Miley Cyrus qui a dit I love you. Alors attention, c'est peut-être la dernière fois que je dis Miley Cyrus.
9: Ah oui.
13: Vous avez vu, il y a un nouvel album qui va arriver bientôt. Il y a son nouveau single qui arrive demain normalement, enfin cette nuit à minuit, le nouveau Miley Cyrus. On s'écoutera demain. Et puis maintenant, on l'appelle plus Miley Cyrus, on l'appelle Miley.
9: Bah, c'est comme Maître Gims qui est devenu Gims. Ils prennent tous leur indépendance, hein, c'est fou.
13: Leur indépendance. Ils prennent tous leur indépendance avec leur nom de famille, hein, bien sûr, évidemment. C'est incroyable cette histoire. Elle s'appelle Miley. J'ai hâte honnêtement de connaître le nouveau titre demain. Et j'ai vu le tracklist, les noms des chansons. Il y en a plein en français.
14: Ah bon bien.
13: Donc je sais pas si elle va chanter en français. On verra. On va parler de malbouffe parce que Jeff, il y a un truc sur lequel il ne rigole pas, c'est la bouffe.
7: Ah non, c'est sérieux.
13: Il fait la cuisine chez lui, mais il a son petit péché mignon.
7: C'est vrai.
13: Avant ça, j'ai une histoire, c'est pas possible que ça arrive, et pourtant si ça arrive. Écoutez bien, ça se passe à Taïwan. Il y a un homme qui soupçonne sa femme de le tromper. Et il se dit, mais comment je peux le vérifier? Et là, il a une idée. Enclencher son robot aspirateur à distance pour capter les sons ambiants chez lui.
9: Ah, hey. Pas con.
13: Bah c'est pas con parce que l'aspirateur il a bien enregistré sa femme avec quelqu'un d'autre.
9: Oh, wow. Oh là là.
7: C'est génial.
13: Il est arrivé au tribunal, il a obtenu le divorce. Mais il a aussi été condamné à 5 mois de prison et 4000 euros d'amende pour non-respect de la vie privée.
14: Oh non. Chef dur.
13: Voilà à quoi ça mène de faire le ménage. Bon, 7h19. Jeff voulait nous parler nourriture et pas que de la bonne.
7: Ben oui, justement, parce que vous le savez, j'adore cuisiner, j'adore la cuisine, mais elle a vraiment la bonne cuisine. C'est-à-dire que je m'embête vraiment à faire le marché, à acheter les bons produits, je respecte les saisonnalités, tu vois.
9: Wow.
13: Ah ouais, non, il nous avait expliqué, hein,
7: c'est très très important.
13: Mais... Non, dès que c'est emballé, il prend pas, Jeff.
7: Exactement.
13: C'est vraiment, c'est du frais.
7: Je déteste ça. Sauf, je peux pas me passer de nuggets industriels.
9: Ah bah, c'est le pire en plus.
7: Ben oui. Ça, je ne peux pas. Et même quand je vais manger un steak haché, je vais chez le boucher, je prends jamais de steak haché, je ne prends que des surgelés, je préfère cela. Donc, ça, c'est un peu contradictoire, quoi.
9: Ah, bah oui, je te confirme.
13: Ah oui, mais si on te laisse parler dans deux minutes, il va dire il n'y a pas que ça, il y a aussi les chips. Et puis.
7: Même les chips, je les fais moi-même, tu vois. Mais non, mais le nugget, je ne peux pas m'en passer.
9: Ton petit péché, quoi.
7: C'est mon petit péché.
13: C'est ton petit péché mignon, le nugget.
7: Un gros péché.
9: C'est pas très grave, si tout le reste est ok.
13: Non, le problème, c'est qu'il prend des nuggets matin, midi et soir.
7: Oui, c'est ça. Je les achète en gros paquet, tu sais quoi.
13: J'ai ça. Je bouffe beaucoup moins de McDo qu'avant.
7: Oui.
13: Tu vois, vraiment. Maintenant, c'est genre une fois par mois. Mais en revanche, quand l'idée me traverse l'esprit, je peux pas ne pas y aller.
9: Ah oui. Obsession. T'es un ogre, genre, tu commandes plein de trucs.
13: Ouais. T'as un côté junk food et tu. Oh putain! On se fait un McDo. Et là, puis ils arrêtent. Ouais, un domac. Ouais, ça fait classe. Et boum!
14: Et après, tu le regrettes immédiatement après, non?
13: Ah, après, il y a toujours le. Tu sais, quand tu le manges vite. Ouais. Après, tu fais. Oh là.
14: Ouais.
13: C'est
14: ça.
13: Bien sûr, évidemment. Et une heure après, tu te dis, putain, on a mangé à midi parce que j'ai faim.
14: C'est vrai.
13: Vous n'avez pas un petit péché malbouffe comme ça?
14: Ah si, moi j'en ai un. Alors, je ne sais pas si vous le connaissez parce que c'est un peu niche, mais le jambon, le croissant au jambon fromage.
13: Ah, mais
9: ah
13: si.
9: Oui,
13: oh là là.
9: Ça, c'est une dinguerie.
14: Bombe calorique, par contre. Ah bah oui. C'est incroyable.
13: J'en ai jamais mangé, mais je le vois régulièrement à la boulangerie, c'est à côté des sandwichs.
9: C'est trop bon.
14: C'est hyper bon. Il y a une petite sauce, je pense que c'est un peu béchamel.
9: Ouais, ouais.
14: Je vous assure que c'est franchement incroyable et tu peux le faire facilement chez toi, du coup. Hein. Tu coupes ton petit croissant, tu le fais chauffer au four, pam, jambon fromage.
13: J'adore le. Tu coupes ton petit croissant pour faire genre tu fais de la bouffe.
14: Ouais.
13: Tu fais de la cuisine. Non, je fais de la cuisine, je l'ai coupé en deux.
14: Bon,
13: alors, Lorenza, péché malbouffe, tu dois en avoir quelques-uns, non?
9: Ouais, la chantilly.
13: Ah oui.
9: C'est
13: ah oui.
9: Vraiment, depuis que je suis toute petite, je suis accro. Et si quelqu'un me donne la chantilly de son café, de son dessert, ben, c'est une des plus belles marques d'amour, quoi.
13: Oh.
9: Et je ziote aussi, genre, très fort.
13: Ouais. Je sais faire le bruit de la bruit
9: je
13: chantilly.
9: Sais, j'adore!
13: Vas-y! Je vous l'ai jamais fait, Marion et Jeff. Je vous le fais pour la première fois. La bombe chantilly avec le doigt dans la bouche, regardez bien.
14: Ah, pas mal.
9: Franchement, c'est trop bien.
7: Encore, j'en ai pas eu assez.
13: Bien sûr.
14: Ah ouais.
9: Ça me fait penser à soit la bombe de chantilly, soit quand t'es chez le dentiste, c'est que ça aspire un peu là.
13: Ah non, l'aspiration de dentiste, c'est plus. Si un jour j'arrête la radio, je serai bruiteur de deux choses, chantilly et aspiration du dentiste. Quel est votre petit péché mignon au niveau de la bouffe à vous? Appelez-nous.
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13: et vous êtes là avec nous et je sais ce que vous avez envie d'avoir. 1 000 euros. 1 000 euros de bons d'achat à dépenser dans les magasins Primark, et ben c'est pour vous toute cette matinée et vous êtes pour toute cette semaine au jeu des 5 mots. On vous offre ce beau cadeau. Vous nous appelez au 0 870 42 48. Ça y est, Marion a eu sa victoire.
9: Ah, oui.
13: Jeff a eu sa victoire.
7: Oh, que oui.
13: J'ai eu ma victoire.
9: Ouais, j'ai la pression là.
13: Et là
9: Mais ça va. J'ai eu une défaite.
13: Oh, une chérie. Elle est là dans un coin du studio.
9: Oui.
13: À manger ses peaux mortes.
9: Oh, c'est dégueulasse.
13: Elle se demande si elle va réussir. Est-ce qu'elle va réussir à vous faire gagner ces 1000 euros de bons d'achat dépensés dans les magasins Primark? C'est avec Lorenza que vous jouerez dans 5 minutes.
9: Mais arrête! Non, mais évidemment qu'on va réussir. Là, les gens, ils ont pas envie de jouer avec moi.
13: Elle a joué la semaine dernière?
9: Oui.
14: Catastrophe.
13: C'est un échec.
9: Échec, ouais.
13: Ah, elle tapait à côté, mais à chaque fois.
9: Non, ouais. Alors, si je peux me permettre, la personne n'était pas douée non plus.
13: Oh, oh,
14: c'est pas toi, ça va. Hein.
13: Alors, excusez-moi, Jeff et Marion, vous la connaissez pas, mais ça, c'est ce qu'on appelle entre nous Dark Lolo. Le côté sombre de Lorenza. Elle va jouer avec vous pour vous faire gagner ces 1000 euros de bons d'achat chez Primark. Vous nous appelez au 0 870 42 48. On joue juste après Offenbach. Et on continue à parler de malbouffe. Quel est votre péché malbouffe à vous? Le petit truc, bon. Vous pouvez pas vous en empêcher. Y a Alison qui est là. Bonjour Alison.
15: Salut Manu, salut les ouin-ouins.
13: Sois la bienvenue sur Énergie Alison. Dis-nous, toi, le truc, tu peux pas t'en empêcher. C'est pas très bon, c'est un peu junk food, mais t'y vas.
15: Mais moi, je ne peux pas m'empêcher de manger une tablette de chocolat en une seule fois. Quand j'attaque, je la mange entièrement.
13: Bah.
9: Oh non.
13: Oh. Ah non, ouais.
9: Mais ça me fait mal au ventre après. Bah
15: non, pas malade. Du tout, je prends un verre de lait derrière, ça glisse tout seul.
13: Oh là. Ah, ah, attends. Ah bah si, un verre de lait après. Mais je crois que c'est pas très très bon pour la santé, la tablette de chocolat en anti-Alison.
15: Mais ouais, mais elle passe addictive. Quand je commence un carré, deux carrés, je dis bon allez, trois carrés, quatre, et hop, la tablette bon. Elle est finie.
13: Écoute, au moins t'apprends à compter, ça c'est bien.
7: Après, oui. C'est pas très gros, oui, une tablette.
9: Ah si, c'est énorme. Bah,
13: ah, si.
9: Non, non, si, c'est quand même...
15: Non.
13: Bah non, non, l'autre. Non, c'est pas gros. Mais tu fais ça souvent, Alison?
15: Ben, quand ça me prend, ça peut être devant un film. Ouais, je sais pas, ça m'arrive une fois, deux fois par mois, des fois trois fois.
9: Okay.
15: Et ça le fait, quoi. C'est easy, hein, franchement.
13: Et pendant ce temps-là? Pendant ce temps-là, ses enfants n'ont pas à manger.
15: Ils ne sont pas là. Quand je sais qu'ils ne sont pas là.
13: On vous rappelle qu'il faut manger 5 fruits et légumes par jour, mais qu'apparemment Alison ne lit pas les petits textes en dessous des pubs.
15: Non.
13: Merci beaucoup Alison de nous avoir appelé. On te souhaite une belle journée. Quel est votre petit péché malbouffe à vous? Marion, t'as pas dit toi, je crois?
14: Ah si, mais j'en ai un autre, c'est le tacos.
9: Ah ouais.
14: Alors, attention, pas celui que tu fais toi-même, un tacos mexicain, non, celui que tu commandes, tu vois, au fast-food où tu peux mettre tout et n'importe quoi dedans. Tu peux mettre du cordon bleu, des nuggets, des frites.
13: Sûr.
14: Il est énorme. Non, mais celui-là, il est trop bien.
9: J'ai le même que toi.
14: Ah.
9: Et c'est souvent en rentrant de soirée, j'ai demandé à mes collègues de m'interdire de le commander.
14: Ah, donc, il est génial.
9: Maintenant,
13: c'est bon, ça.
9: Ouais.
13: Il y a trop de trucs dedans.
9: Miam.
13: Moi, dans mon village, ils font des tacos aussi. Ouais, je sais, dans mon village, c'est un truc de dingue. On a une coiffeuse, on a une pharmacie, on a un caviste et on a aussi des tacos.
9: Mais c'est trop bien.
13: Ben, moi, je suis dans le meilleur village de France.
9: Ouais,
13: donc, voilà. Et ils ont donné un nom, l'américain.
9: Ah
13: donc
9: ouais.
13: En fait, j'ai l'impression d'être un américain quand je le mange. Mais c'est exactement ça, et tu veux quoi dedans? Oh ben je veux tout.
14: Ah, c'est génial, il est tellement réconfortant celui-là.
13: Ah ouais, il fait du
9: crème fromageur.
13: Oh oui.
9: J'ai faim, j'ai une dalle là les gars, les malades.
13: Allez, on va essayer de manger un bout d'ananas,
9: ouais. Ça
13: va nous calmer.
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13: Petite pression sur les épaules de Lorenza, parce que c'est avec Lorenza que vous allez jouer maintenant au meilleur jeu radio du monde, le jeu des 5 mots. On a Mathieu qui est là. Bonjour Mathieu.
17: Salut Manu, salut l'équipe.
13: Sois le bienvenu sur Énergie Mathieu. On va jouer au jeu des 5 mots et j'ai pour toi 1000 euros que tu vas pouvoir dépenser dans les magasins Primark si tu gagnes ce matin et si Lorenza ne perd pas comme elle l'a fait la première fois la semaine dernière.
9: Ah merci.
17: On y croit
9: Mathieu, on est connecté là.
13: En fait, je me la raconte parce que j'étais le premier à gagner au jeu des 5 mots.
9: Ouais,
14: t'as conjuré le sort.
13: Ah mais tu sais, moi quand je peux enfoncer les autres, quand je gagne un truc, je le fais. Hein. Au tennis, j'ai un pote, il me bat tout le temps, 99% du temps. Mais le 1% du temps, c'est là où je je filme ou je prends les photos et je lui rappelle à chaque fois le tableau des scores. Mathieu.
9: Allez, Mathieu.
13: Oui. On est avec toi, on veut que tu gagnes au jeu des 5 mots. Je rappelle les règles. Je vais d'abord demander à Lorenza de sortir du studio. Quand elle sera dehors, je vais te donner 5 mots. Après chaque mot, tu vas me donner le premier qui te vient en tête. Ensuite, Lorenza revient, je fais la même chose avec elle. Et dès que vous avez un mot en commun sur 5, c'est gagné. À toi les 1000 euros chez Primark. T'es prêt?
18: Ouais, je suis prêt. Allez, on va essayer.
13: C'est parti. On va pas essayer. On est des winners, on est des champions. On va y arriver. On joue au jeu des 5 mots. Impossible.
18: Difficile.
13: Condition.
18: Prêt.
13: Pompe.
18: Abdos.
13: Vêtements.
18: Fringues.
13: Compte.
18: J'ai pas compris.
13: Compte.
18: Pompe.
13: Compte.
18: Bah, bancaire. Ah, j'ai pas compris.
13: Compte bancaire, c'est bien, c'est ça.
18: J'avais compris pompe encore. Ok, ça marche.
13: Ah, pompe, non, c'est rare que je dise trois fois les mêmes mots quand même.
18: Il y a problème.
13: Alors, c'était compte. On va faire revenir Lorenza, on est bien. On est bien,
18: allez,
13: on est bien. Attention.
7: Ah, elle voit pas. Alors, voilà.
9: Elle a peut-être fait sa vie dans le couloir. Ouais.
13: En fait, elle était à 8 km dans le couloir, Lorenza. C'est qu'elle s'est installée, en fait, elle a cru qu'elle était au camping.
9: Je elle pas bote, ça va durer longtemps.
13: Elle était tranquille, on fait des signes, elle bouge pas. Attention, Lorenza est de retour. C'est parti, il suffit d'un mot en commun pour gagner.
9: Oui.
13: On y va. Impossible.
9: Faisable.
13: Difficile. Condition.
9: Généralité.
13: Prêt. Les conditions d'un prêt.
9: Oui.
13: Pompe.
9: Chaleur.
13: Ah oui. Abdos.
9: Ah, on n'est pas du tout connecté. Wow.
13: Non, là, non.
9: Ok,
13: là,
9: c'est ok, non, ça va aller, ça va aller, ça va aller.
13: Il reste deux mots. S'il te plaît, rigole pas.
9: Non, mais là, je suis pas, là, je suis pas très bien.
13: Non, rappelle-toi, t'étais à sa place hier.
7: C'était avant, ça.
13: Ah, t'es...
9: ouais, c'est ça.
13: Depuis, t'es dans le club des winners.
7: Ah, ouais.
13: Il reste deux mots pour faire gagner Mathieu. Vêtements.
9: Solde.
3: Aïe, aïe, aïe.
13: Fringue. Un mot, il reste un mot. Compte.
9: Chiffre.
18: C'est pas grave.
13: C'était bancaire, compte bancaire.
9: Ah putain, j'ai failli dire banque.
13: Ah bah banque, ça marchait pas non plus.
9: Oui, mais vous, voilà.
13: Je vais dire carotte.
9: Putain, mais chier.
13: Non, c'est pas le jeu des, il y a non, trois lettres en commun. Hein, c'est...
9: Oh non, j'ai trop le seum. Mais qu'est-ce qui se passe?
13: Je sais pas, je sais pas.
18: C'est pas grave.
9: Je suis désolée, Mathieu.
18: Il n'y a aucun problème. Ça fait plaisir de vous avoir.
9: En plus, c'était bon.
13: Je vais t'offrir le mug Manu sur énergie. Mathieu, tu nous rappelles quand tu veux.
18: Ouais, ça marche, ça peut te faire plaisir. Merci l'équipe.
13: Belle journée à toi Mathieu. Lorenza, j'ai envie de dire que t'es le caillou dans la chaussure.
9: Bah
13: l'équipe.
9: Ouais, je sais.
13: Tu sais quoi, on est parti en randonnée, on commence tous à avoir le bon rythme. Ouais. Et là derrière, t'as Lorenza qui est...
14: J'ai un caillou dans la chaussure.
7: Ouais. Tu me ralentis là.
9: Oui, mais bah, ça va, je me rattraperai.
13: Évidemment que tu vas te rattraper. Mais tout le monde commence à flipper maintenant quand on leur dit tu joues avec Lorenza. Non, mais je jouerai demain plus tôt.
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13: Jeff est quelqu'un qui cuisine vraiment.
7: Ouais, ouais.
13: Il va au marché. Hein, c'est ça,
7: j'adore faire le marché. J'adore aller dans les poissonneries. J'adore l'odeur de la poissonnerie, pour vous dire.
9: Oula.
7: J'adore aller dans les poissonneries. Ouais.
13: C'est vraiment insolite. Dans le monde, vous êtes un. Toi.
7: Ouais. Oui, c'est vrai. Et je cuisine tout. C'est que même quand je fais un plat, je cuisine les épluchures, par exemple.
13: Mais il a un petit péché malbouffe. C'est les nuggets. Mmh. Les nuggets industriels. Mmh. Parce qu'il pourrait les faire lui-même. Il sait faire.
7: Oui, c'est vrai.
13: Mais non. Mais non,
7: pas pareil.
13: C'est industriel. Quel est votre petit péché malbouffe à vous, le petit truc junk food? Vous craquez. On a Guillaume qui est avec nous au téléphone. Bonjour Guillaume.
21: Bonjour Manu, bonjour les Wawin.
13: Sois le bienvenu Guillaume, on t'écoute.
21: Eh ben écoutez, moi c'est les chips au poulet braisé, hein. C'est mon goûter malbouffe. Et en plus, je peux pas manger qu'une seule chips, donc bah ça part sur le paquet en entier quoi.
13: Ça c'est. Alors, moi niveau chips, je suis pas très chips sauf Pringles.
9: Ah oui. Bon, non, elles sont trop salées.
21: Ah si, c'est bon aussi.
13: Oh, les Pringles, ça, j'y vais.
9: Bah ouais, mais le problème, c'est que tu t'arrêtes jamais. Là, tu finis le paquet. Là, c'est
13: Bien sûr. Qui a déjà refermé le bouchon sur les Pringles en disant on les finira un autre jour?
21: C'est quand c'est pas chez toi.
13: Ah.
14: Ouais, et encore.
13: Ouais. Ouais, j'avoue que moi, je vais.
9: On y va.
13: Ouais. Sur les chips et Pringles, c'est rare que je dise quelqu'un en veut. Hein. Très honnêtement. Oui. Merci Guillaume de nous avoir appelé. Belle journée à toi.
21: Bonne journée à vous. Merci à vous.
13: Allez, on peut se faire encore un petit tour du studio. Votre péché malbouffe, Lorenza.
9: Les mozzarella sticks, vous voyez,
13: ouais.
9: Vous savez, ou pas?
13: Oui. Ouais. Oui, oui, oui.
9: Bah, c'est une crasse, mais c'est hyper addictif. Bah ouais, c'est une crasse ce truc. Mais genre, j'adore ça. Quand ça fait des petits. Je croque et ça fait des petits
13: filets. Ouais.
9: Oh là là là là.
13: Mais le fromage, c'est la vie.
9: Ouais.
13: Hein.
9: Avec ce petit truc pané comme ça, croustillant autour. Oh ah, j'ai envie de mode.
13: J'ai faim. Petit péché malbouffe, Jeff.
7: Alors moi, c'est pour accompagner mes nuggets, justement, la mayo. Je peux pas me passer de mayo. J'achète une très bonne mayo et je te jure, j'en mets tout. Avec les pâtes, avec les machins, je fais pâtes steak mayo.
14: Ça va le cholestérol, toi?
7: Ça va très bien. Non, parce que comme c'est de la bonne mayo,
14: oui,
7: il y en a
14: moins.
7: Non,
13: mais... Alors sûr. Jeff il a fait les analyses de sang et ils lui ont dit, monsieur, c'est... Quand vous vivez sans sang, en fait.
7: C'est de la mayo.
13: On n'arrive pas à faire d'analyse parce qu'il y a tout sauf ce qu'il devrait y avoir dans votre sang. Comment ça se passe? Alexis est là au téléphone. Bonjour Alexis.
1: Bonjour Manu. Allez, bonjour l'équipe.
13: Bienvenue sur Énergie Alexis. Quel est ton petit péché malbouffe à toi?
1: Alors moi, c'est les bonbons qui piquent et il y a une règle. Un paquet commencé, c'est un paquet terminé.
13: C'est important.
1: Ah oui.
13: La règle. Attention.
1: C'est la règle en or.
13: Bien sûr. Moi, j'ai ça avec les petits nounours en chocolat.
14: Ah oui, ah, les guimauves. Là.
13: Ouais, ouais. Oh là là. Oh. Et puis, c'est tellement satisfaisant de le bouffer la tête en premier. Excusez-moi. Merci beaucoup, Alexis, de nous avoir appelés.
1: De rien, bonne journée.
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13: Et tout de suite, on vous offre du cash. C'est notre nouveau jeu tous les matins à 8h05. Le cash ou crash? Le crash, on le veut pas.
14: Non.
13: On veut du cash. 1000 euros peut-être pour Brice ce matin. Bonjour Brice.
22: Bonjour Manu, bonjour les Wouin.
13: Je sens dans ta voix que t'es tendu.
7: Oui. Oh oui, oh là, attention.
22: Oui.
13: Eh oui, tu les veux les 1000 euros. Je te rappelle les règles du cash ou crash. J'ai 3 questions. Tu réponds juste à la première, tu gagnes 250 euros. C'est déjà beaucoup. Si tu réponds juste à la deuxième, tu doubles ton gain, 500 euros. Et si tu réponds juste à la troisième, tu doubles encore ton gain, 1000 euros pour toi, Brice. Tu peux aussi t'arrêter quand tu veux et tu repars avec le gain qui est gagné. Et je te rappelle que si tu te trompes à une question, tu perds tout. C'est le cash ou crash. T'es prêt?
22: Oui.
13: C'est parti, bonne chance à toi. Première question pour 250 euros. Quelle mer borde le sud de la France, l'Espagne et l'Italie?
22: La mer Méditerranée.
13: Bonne réponse. On est bien, on continue. 250 euros, tu veux t'arrêter ou tu veux doubler?
22: On va doubler.
13: Oh, on va doubler avec la deuxième question pour 500 euros. Quel chanteur français

0: comme le garçon. Alors, je vais te rajouter le t-shirt Manu sur Énergie aussi, Brice. Demain, au cas où crash, c'est peut-être vous qui tenterez aussi de gagner 1000 euros. Ça gagne pas tous les coups.
1: Bah non. Ah, non.
0: Heureusement pour la direction.
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0: Parfois dans l'émission, on dit de la merde. peut-être souvent aussi. On a parlé de l'album de Miley Cyrus qui va arriver le 18 septembre. Et je disais, mais c'est incroyable, j'ai vu le tracklist, la liste des chansons de l'album. Il y a des titres en français.
4: Ouais.
0: Et là, Lorenza me dit, dis-moi Manu, t'es sûr de ce que t'as dit? Parce que là, j'ai le tracklist et il n'y a pas de titre en français. Ouais. Donc, je vais vérifier. Et effectivement, il n'y a aucun titre en français. Je pense que ce que j'ai vu passer, c'était quelqu'un qui a traduit en français.
4: C'est génial. Ah non, je suis déçue du coup.
0: Ne manquez pas les infos à peu près, c'est que dans cette émission. Waouh. Bon. On va écouter Djangeli et Emma dans 3 minutes. Avant ça, essayons d'être un peu plus précis. Avec les infos aléatoires du monde, on s'apprend des choses les uns les autres. C'est parti. Allez, Jeff.
5: George Washington, le premier président des États-Unis, hein, vous connaissez, eh ben, il avait des dents d'hippopotame.
4: Ah ouais? Pardon?
5: C'est-à-dire que quand il arrivait au pouvoir, en fait, ouais, des dents d'hippopotame, en fait. Bah, c'est-à-dire quand il arrivait au pouvoir, il avait plus qu'une seule dent, parce que toutes ses dents étaient tombées. Et du coup, quand il eut du pognon après, il savait faire des dents de l'ivoire d'hippopotame, et il s'est fait un dentier en hippopotame.
4: Wow.
5: Il a passé tout le reste de sa vie avec ça.
0: Et pendant ce temps-là, quelque part dans le monde, il y a un hippopotame qui dit, tu n'arrives pas à parler parce que c'est comme ils sont bons.
4: C'est
0: un peu terrible quand même d'avoir pris un hippopotame.
5: Bah, il s'est fait tailler des dents dans de l'ivoire, quoi. C'est normal. À l'époque, il n'y avait pas les dentistes comme maintenant.
0: Et d'accord, mais enfin, pourquoi le pauvre hippopotame, il a demandé à rien à personne?
5: Ah, ça, c'est pas de ma faute, ça.
4: Oui, j'avoue.
0: Non, mais je suis pas content pour George Washington.
5: Ouais, non, c'est vrai. Après, c'est très moche, à mon avis.
0: C'est.
5: Je sais pas. C'est une seule dent, tu sais, grande comme ça.
0: Mario, apprends-nous quelque chose.
6: L'anuptaphobie, c'est la peur de rester célibataire.
0: Oh.
6: Et les gens concernés, ils sont tout le temps en couple. Quitte à être avec des gens qu'ils aiment pas forcément, ils peuvent pas être tout seuls.
0: Mais je crois qu'on connaît tous quelqu'un autour de nous qui, en fait, n'a jamais été seul.
6: Oui, qui supporte pas.
0: Et ben, il est anupta. Bon, il est ça, quoi.
6: Il est anuptaphobe.
0: Ah, c'est ça, ouais. Et parce que moi, j'ai un pote comme ça, il n'a jamais été seul.
6: Ouais.
0: À chaque fois, t'as une sorte de transition comme ça, c'est un crossfade.
5: Ouais, je suis un peu comme ça, moi, j'ai jamais été seul.
4: Ah bon?
5: Et les peu de périodes où j'ai été seul, ça a été des périodes un peu sur les réseaux, tout ça, où je voyais des gens. J'ai jamais vécu plus d'un mois ou deux seul.
0: Mais moi, j'ai été seul quasiment toute ma vie avant de rencontrer ma femme.
5: Hein. Oh, la chance.
4: Oh, c'est
0: triste. Non, c'est bien parce que du coup, quand même, c'est vraiment elle, quoi.
4: Ah oui,
0: mais,
4: oui.
0: Avant, non. J'avais des petites relations, si tu veux.
4: Mais, okay, oui,
0: des trucs de quelques heures. Et, non, mais je payais. Donc, Non, mais c'était des trucs de 3 mois.
4: Bah,
0: voilà, 6 mois, voilà. Bon, bref. Ok, on a appris un mot. Lorenza, tu nous en prends quelque chose?
4: Ben, on peut siffler avec son nez.
0: Hein?
4: Oui, et il existe même un record mondial. Vous l'écoutez?
6: Oui, s'il te plaît.
0: Oui. C'est quelqu'un qui siffle avec le nez.
4: C'est qu'avec le nez, sans artifice, rien, c'est qu'avec son nez. Ah, elle s'appelle Lulu Lotus et elle a découvert ça à l'âge de 7 ans et voilà.
0: C'est génial. Parce que moi, si je souffle avec le nez, c'est pas un sifflement qui sort.
5: Ah non.
4: Tu veux essayer?
6: Là, y a
0: non. Non, c'est. Oui, là, en ce moment, France entière est en train de faire.
7: 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Merci Manu.
0: De rien, je suis là aussi pour ça. On va la recevoir demain, Marine, parce qu'il y a son nouveau single qui s'appelle Tricheur, qui sort à minuit ce soir. Et ben demain, elle sera avec nous vers 9h, 9h15, et elle va le chanter en direct.
4: Oh là,
0: ce sera la première fois qu'elle chantera en direct.
5: C'est énorme.
0: Franchement, à chaque fois que Marine vient, on se marre.
4: Ouais.
0: C'est toujours un bon moment. Elle sera là demain avec nous. Et puis vous pourrez lui poser des questions, évidemment, vous pourrez nous appeler. Je vous rappelle que vous pouvez nous appeler à tout moment. C'est notre numéro de téléphone, il est gratuit, je vous le rappelle, le 0 870 42 48. Et si vous n'avez pas le temps de nous appeler, vous pouvez aussi nous envoyer des messages vocaux. C'est sur l'application Manu sur Énergie. Ah, il y a un message que je voulais absolument qu'on écoute.
5: Ah.
0: Juste après Djangeli et Emma, parce que je pense que ça peut nous lancer un bon sujet.
5: D'accord.
0: Sur des choses qu'on dit ou qu'on n'a pas à dire à des gens et que parfois on dit on aurait mieux fait de fermer notre gueule.
6: Ah oui, c'est bien ça.
0: Bon, vous pouvez nous

0: des messages vocaux à tout moment quand vous en avez envie pour partager quelque chose avec nous, pour nous raconter votre vie, pour nous parler. Vous envoyez votre message vocal sur notre application, c'est l'application Manu sur Énergie. Elle est gratuite évidemment, l'application. Et il y a ce message qui est arrivé, écoutez.
1: Hello Manu, petite idée de sujet de discussion. Le « je lui dis » ou « je lui dis pas » pour les gens en couple. Par exemple, je me suis fait draguer à la salle de sport. Je lui dis ou je lui dis pas?
0: Ça dépend si tu veux passer une bonne soirée ou pas.
2: Ouais, c'est ça.
3: Surtout pas.
0: Parfois, il y a des choses, il n'y a pas besoin de
2: non.
0: les dire.
2: Non, non.
0: Tu vois, oui, il y a quelqu'un qui t'a dragué à la salle de sport. Ça sert à rien de le dire parce que ça va énerver la personne et ensuite toi tu vas t'énerver. Bref, tout le monde va s'énerver.
2: Voilà, faut garder ses secrets.
3: C'est un peu toxique, je trouve. Et mon mec, il est comme ça. Hein. Il me dit tout, mais tout. Il croit que je suis son pote parfois. Mais des trucs vraiment, j'ai pas envie de savoir quoi. Genre qu'il a trouvé une meuf trop belle.
0: Non.
3: Si la dernière fois il est allé chez l'ostéo, ça lui a fait de l'effet. Il me l'a raconté. Il me dit, mais t'as cru j'étais ton ref? Il me dit, ah, je sais. Je dis, mais t'es tout fou de moi. Et il me dit, mais quoi? Y a rien de mal. Il comprend pas.
2: Parce qu'il est franc, il est honnête, c'est
4: après,
2: tout.
4: Après, il est grave honnête, c'est cool. Oui. Tu sais qu'il te mentira jamais, tu vois.
3: Mais j'ai pas envie d'entendre ça, quoi.
4: Oui.
0: Oui, après, mais il est tellement honnête, un jour, il va arriver à la maison, c'est oh là là, je reviens de chez la voisine. On a fait l'amour pendant 3 heures. Et pourquoi tu me dis ça? Parce que moi, je suis honnête. Parfois, il y a des choses, on doit pas les dire. Et parfois, peut-être qu'on peut les dire. Je sais pas si ça vous est déjà arrivé. J'ai une histoire, moi. Et c'est une histoire au boulot où quelqu'un sentait un peu fort.
3: Ouf.
4: Ah oui.
0: Ouais. Est-ce que tu lui dis à cette personne, est-ce que tu lui dis pas?
3: Ah, c'est dur.
2: Bah, peut-être pas du premier jour, parce que c'est peut-être un accident. Genre, il n'y a pas
0: voilà. Rentré,
2: mais
0: au après plusieurs jours.
2: Au bout de 3-4 ans, oui, quand même, il faut le dire.
4: Je pense que c'est lui rendre service de lui dire.
0: Sauf que personne n'avait osé le dire.
2: Ah oui.
0: Tout le monde voulait le dire, mais personne ne voulait y aller. Personne ne voulait faire la démarche d'y aller. Et qui c'est qui s'est collé? C'est Bibi.
4: C'est toi?
2: Ah, c'est bien.
4: Bah oui. Il l'a bien pris.
0: C'est bien passé, quoi. Et il n'y avait personne qui voulait y aller. C'était genre, tu sais, on me poussait comme ça. Vas-y, toi, à la falaise.
2: Parle-lui.
4: Mais non, autrement, vous prenez du déo et vous faites. Qui veut du déo? Et tu t'en veux pas un peu? Ouais, enfin, tu vois,
0: subtil, oui, bien sûr. Ça, c'est vrai que c'est un truc qu'on vraiment. Partout, ça se fait tout le temps, ça. Souvent, hein, quand t'arrives à la boulangerie, il dit qui veut du déo? Bien sûr, évidemment. Ça se dit ou ça se dit pas? Allez, si vous avez des exemples.
4: Bah, j'ai un classique, mais à une maman, ton bébé est moche.
3: Oh là là,
4: est-ce que je
0: Non, mais ça, jamais.
3: Ah non, tu peux pas.
4: Bah, tu peux en rire et dire oh bah, on dirait un petit gollum, un petit monstre.
3: Mais non,
4: mais au début. Et après tu dis mais ça grandit, il deviendra très beau, enfin tu vois.
0: Non. Ah, mais si jamais il devient pas très beau, tu seras à tout jamais trompée. celle qui l'a dit en premier.
4: Ouais.
0: Non, tu peux pas dire.
3: Tu peux pas. Et puis surtout on a des yeux quand on est maman, on le sait que notre bébé est moche, ça sert à rien d'enfoncer le clou.
2: Non, je crois que vous transformez l'image des mamans.
4: Oui, je crois que vous le trouvez beau quoi qu'il, non?
3: Non, moi je l'ai trouvé moche.
0: Non.
3: Après il a évolué et puis voilà.
0: Ton bébé, tu le trouvais moche au début?
3: Non, mais je trouvais que c'était un bébé, quoi. Je me suis pas dit waouh, waouh. Je me dis bon, il est un peu fripé et tout. Enfin, je savais que c'était pas une bombe atomique. Et après, il est devenu mignon.
0: Le meilleur enfant du monde, bien sûr, évidemment.
3: Bien sûr, voilà.
0: Bien sûr, évidemment. Non, quand on va voir un bébé, genre à l'hôpital ou la première fois chez les gens, on dit rien. Et ensuite, quand on sort de l'appartement de la maison, là, on se réunit tous sur un groupe WhatsApp et on dit il est moche. Voilà. Là, oui, bien sûr.
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0: Question simple, est-ce qu'on le dit ou est-ce qu'on le dit pas? Dans des situations de la vie quotidienne, dans les situations de la vie, est-ce qu'il faut le dire, est-ce qu'il faut pas le dire? Allez, on peut continuer, on peut faire un petit tour du studio. Marion, si t'en as un autre.
3: Un anniv ou à Noël, ton cadeau me plaît pas du tout, je le dis ou pas?
0: Ah ouais. C'est
2: compliqué, ouais, non?
3: Ah ouais.
0: En fait, t'as envie de le dire parce que bon.
3: Oui.
0: Voilà. Et surtout, le problème, c'est que si tu dis que tu trouves ça bien et que t'es content, et qu'après, je sais pas, c'est un truc de déco, et que la personne, quand elle revient, elle le voit jamais chez toi.
3: Ouais, c'est ça.
0: Tu vois, elle va dire, en fait, tu l'aimais pas trop, tu vois.
4: Et ou même pire, tu dis que t'aimes bien, et donc la personne va se dire, oh, elle adore, genre, les motifs vaches. Elle va t'acheter chaque année, chaque fête.
0: Des motifs vaches.
4: Et là, t'es foutu.
0: Ouais, jusqu'au jour, elle t'achète une vraie vache en plus. Enfin, c'est un truc. Et puis attends, elle dit à tout le monde, attendez, c'est génial avec Lorenza, elle adore les motifs vaches. Venez, venez, on fait une cagnotte, elle lui achète un énorme truc en vache.
4: Oh
0: mon Dieu, l'enfer. La malédiction.
3: Ouais, faut le dire. Faut le dire, du coup.
0: Ouais, faut le dire. Justine est là au téléphone. Bonjour, Justine.
7: Bonjour, Manu. Bonjour, l'équipe.
0: Bienvenue sur Énergie. On le dit, on le dit pas.
7: Merci. Alors, je le dis ou je le dis pas? Je suis avec ma meilleure pote. Elle a un bout de salade coincé entre les dents.
0: Oh, c'est classique.
2: Bah oui.
4: Évidemment que tu dis.
2: Bah, c'est le rôle de la meilleure pote pour le
4: coup. Ah, ben ouais.
0: Alors, c'est le classique. C'est-à-dire qu'il y a deux écoles. Il y a soit, effectivement, tu le dis à ta meilleure pote, soit tu le dis aux autres et tout le monde rigole.
3: Non. Évidemment, faut le dire.
4: Ah, moi, je dis direct.
3: Solidarité, bah oui.
4: Même à quelqu'un que je connais pas bien, je m'en fous. Hein. Je
2: trouve non, c'est plus délicat.
4: Bah non, parce que tu évites à la personne qu'elle se trimballe toute la journée avec ça. C'est un service que tu lui rends. Mmh. Peut-être le moment est gênant sur le début, mais je trouve ça hyper important de le dire.
2: Moi, je préfère rigoler et après lui dire plus tard. Je préfère rigoler avec les autres, filmer, mettre sur les réseaux et après lui dire.
7: Je pense que je suis la team Amani aussi. Je préfère en rire aussi et de faire rire tout le monde.
4: Mais c'est après, horrible.
2: Après, on lui dit. Voilà, on lui dit.
4: Oui, bah oui.
2: Deux, trois jours après. On t'embrasse, Justine. Merci beaucoup de nous avoir
7: appelés. Bisous, bonne journée et bon jeu vendredi.
2: Jeudredi. C'est le jeudredi, on est bien. Gros bisous.
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2: Hey, les sondages du matin, comme chaque jour, c'est parti. Tout le monde se concentre, on y va.
0: Oui.
2: C'est la phrase la plus prononcée par les gens le matin avant de partir au travail. Quelle est cette phrase d'après vous, Marion ?
3: Je suis en retard.
2: C'est pas ça, Jeff.
0: Tu peux ramener le pain ce soir en rentrant ?
2: Non, c'est plus court que ça.
0: Ah d'accord.
2: Ouais, Lorenzo ?
4: Bah juste bonne journée.
2: Non, c'est aussi court que ça, mais c'est pas ça.
0: C'est une insulte, c'est méchant ?
2: Non, pas du tout.
0: Pas du tout.
3: C'est même l'inverse.
2: Ah, c'est très positif.
3: C'est pas tout simplement à ce soir ?
2: Non.
0: Ah oui.
2: La phrase la plus prononcée par les gens le matin avant de partir au travail, c'est je t'aime.
0: Oh.
2: Alors. Oui, non, mais Lorenza, il faut quelqu'un.
4: Oui, je sais. Je me dis, il n'y a personne qui me dit je t'aime avant de partir au boulot le matin.
2: Tu vas pas arriver, tu regardes toi, Lorenza, elle regarde son micro, elle dit je t'aime, elle s'en va.
4: Oh la tristesse.
2: mais c'est beau, hein, quand même, comme.
4: Bah, je suis étonnée, ouais.
2: Bah oui. Bah, moi, je le dis, hein.
3: Ouais, moi aussi, en fait.
2: Avant de partir, chaque fois, je fais un bisou à ma femme, elle fait. Je t'aime. Et voilà. Marion aussi.
3: Ouais, enfin, quand. On dort pas ensemble, hein, mais quand on dort ensemble, s'il se réveille, je lui dis je t'aime.
2: Parce qu'on ne tient pas. On en a déjà parlé dans l'émission, c'est chambre à part entre Marion et son mec. C'est incroyable cette histoire. On en reparlera évidemment. Une personne sur trois avoue avoir déjà insulté cet appareil. Alors là, je pense qu'on va passer tous les appareils en
0: revue. Ouais.
2: Allez, Lorenza.
4: La machine à laver.
2: C'est pas la machine à laver. C'est plus petit qu'une machine à laver. Ah, Jeff.
0: La balance. Ma balance, je l'insulte tous les jours donc.
2: Et moi, je comprends pas pourquoi ma balance me ment. C'est fou.
3: C'est dingue, hein.
0: Tellement mytho.
2: Marion.
3: Est-ce que c'est le réveil ?
2: Non, c'est pas le réveil, mais c'est petit comme ça.
0: C'est dans la maison ?
2: C'est. Non, on l'utilise pas dans la maison en général.
0: D'accord.
2: Non.
3: Est-ce que c'est sur le feu rouge ?
2: C'est pas le feu rouge, mais c'est en voiture. Lorenza ?
4: J'espère que c'est pas ça, mais la radio ?
2: C'est pas la radio. Non. Ah, genre, elle est con.
4: Ouais,
2: elle me fait foutre.
0: La voix du GPS.
2: Bah, c'est le GPS, tout simplement.
0: Ah, d'accord, pas la voix. D'accord.
2: Une personne sur trois vous déjà avoir insulté son GPS. Genre, mais pourquoi tu m'as pas dit qu'il y avait des embouteillages ?
3: C'est vrai.
0: Ouais, il fait exprès des fois.
2: Je sais pas. Si. Et ce qui est drôle, c'est que des fois, il te fait sortir le GPS. Tu sors de l'autoroute, tu passes par des petits villages. Et tu sais que toutes les voitures qui sont là, devant ou derrière toi, ont le même GPS.
0: Oui, c'est ça.
2: Dernier sondage du matin. Une personne sur cinq admet tirer systématiquement la chasse d'eau des toilettes publiques de cette façon. Je sais, ça, c'est pointu comme sondage. Ouais. Jeff.
0: Le coude.
2: Non, c'est avec pas le avec coude, le coude. Non, je vois, mais c'est pas le coude, Marion.
3: Est-ce que c'est avec la manche ou du PQ, enfin avec un textile, quoi ?
2: C'est quelque chose de pas normal, mais c'est pas du textile.
3: Ah.
2: Lorenza.
4: C'est une partie de notre corps ?
2: Oui, absolument.
0: Ah. C'est acrobatique pour le faire, il faut être un peu souple ou pas ?
2: Ah, honnêtement, ouais, il faut être souple.
3: Ah, c'est vraiment. Pas, c'est pas le front.
0: Coucou le chasseau.
2: Non, c'est pas le front, c'est même l'autre côté. Lorenza.
4: Bah, le pied.
2: Bah, exactement.
3: Oh, wow.
2: Une
3: oh.
2: personne sur cinq admet tirer systématiquement la chasse d'eau des toilettes publiques avec le pied.
0: Mais alors, c'est
2: alors, moi, je le fais avec le coude.
4: C'est, ouais,
2: ou alors avec
4: ou
2: une
4: du
2: manche
4: PQ.
2: Aussi. Mais, en revanche, avec le pied, moi, je soulève ou je baisse la lunette des toilettes.
0: D'accord.
2: Ouais. Et avec le coude, c'est pour ouvrir et fermer la porte.
4: Ah ouais, c'est tout.
2: Mais moi, c'est une aventure. Quoi, hein. Quand je pars aux toilettes, compte environ 2-3 heures.
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2: On continue à se demander s'il faut le dire aux gens ou s'il faut pas le dire. Parfois, faut mieux fermer sa gueule, mais parfois, il faut mieux dire les choses. Mmh. 0 870 42 48, on continue à vous prendre au téléphone. Il y a Audrey qui est là. Bonjour Audrey.
9: Salut Manu, salut les équipes, comment ça va?
0: Mais on est bien, on est heureux, on est content, on est là, on est tranquille depuis 6h ce matin, franchement. Jusqu'à 10h, qui mieux que nous? On est jeudi, il y a le week-end qui arrive, même s'il n'y avait pas le week-end, on serait content aussi. Bref, qui mieux que nous? Oui, on est heureux, on est content. Moi, je suis là, je suis avec des amis, on est heureux, on est content. Franchement, qui mieux que nous? Voilà, j'espère avoir répondu à ta question.
2: Voilà, Audrey saoulée.
9: Ah oui, non, je croyais que je vous entendais plus. C'est bon, je vous entends.
0: Ah d'accord, ok, tout va bien. Audrey, on le dit pas, on t'écoute.
9: Écoute, ma mère, elle se fait une joie de préparer des bons gratins de légumes à chaque fois qu'on va manger chez eux. Elle pense que ça nous fait plaisir, mais franchement, on en a ras le bol. Du coup, j'ose pas lui dire, en fait.
4: Bah oui, c'est ta mère, c'est ta belle-mère, tu dois le dire.
9: Ouais, mais bon, elle est tellement contente qu'on mange des légumes, et en plus, on finit plat à chaque fois. Donc franchement, ça me ferait trop de peine de lui dire qu'on en a marre.
2: Faut pas lui dire, je pense. Son petit moment à elle, son moment à elle, elle est contente.
9: C'est ça, mais oui.
0: Je suis un peu comme Jeff, c'est son moment, ça lui fait plaisir, elle est contente, vous mangez les légumes. J'ai envie de dire que c'est win-win, tu vois.
9: Oui.
0: Voilà. Et avec un peu de chance comme ça.
9: Moi, je lui dirai pas alors. Je vais continuer à manger des légumes et des gratins à chaque fois qu'on va y aller. Mais c'est pas grave, c'est ça. On apprécie le moment, c'est le plus important.
0: Après, tu peux glisser le message discrètement, genre tu lui offres par exemple un truc de recette de cuisine sans légumes, tu vois.
9: Ah oui. Je prends
0: notre
9: idée. C'est très intéressant.
0: On t'embrasse, Audrey. Belle journée à toi. On lui dit pas. Allez, petit tour du studio, Lorenza.
4: À un ou une pote, ton ex est à nouveau en couple. Ouf. On le dit pas.
2: Bah, il le saura tout tard.
4: Bah, pas forcément. Il y a des gens, ils bloquent tout. Ils veulent. Enfin, tu vois.
0: Il veut savoir ou il veut pas savoir?
4: Bah, justement, je sais jamais, tu vois. Moi, à ce moment-là, je me dis, est-ce que je dis ou je dis pas? C'est vraiment ça.
2: Ouais, mais si tu dis, ça va faire genre, tu prends plaisir à lui dire, tu vois.
0: Ah mais elle prend plaisir à le dire.
4: Non mais c'est pour prévenir, parce que je préfère que ça vienne de moi plutôt qu'elle voit le truc après et qu'elle soit mal, tu vois.
3: Ouais, faut dire.
4: Et qu'elle me dise, ah tu savais, tu me l'as pas dit. Et là c'est la merde.
0: Mais après ça dépend peut-être comment ça s'est terminé, tu vois. Si c'est elle qui est partie mal. Par exemple. Ah mal. Oui. Alors moi j'ai ma théorie, j'en ai déjà parlé. Ouais. Moi, je me mêle jamais de la vie des couples. Jamais. Mais tu l'as vu, toi, pop, j'ai rien. Oh là là, où tu vas là? Alors, on lui dit pas, Marion?
3: Un date, t'étais pas pareil en photo, ou t'étais mieux en photo?
2: Ah, ça, faut le dire.
3: Bah,
2: si c'est le tout premier, tu le connais pas à peine.
0: Ouais, mais c'est dur ça.
4: Mais peut-être pas comme ça. Ah, oui, tu dis, oh, c'est marrant. Bah,
2: c'est une petite différence.
4: Ouais.
3: Ah oui, moi je pense qu'il. Enfin, si jamais il a vraiment triché sur ses photos, tiens.
0: Ah non, mais. Ah oui, non, mais attends, ça dépend. Si vraiment, sur la photo, il est blond, il mesure 1m80 et qu'il est brun et qu'il mesure 1m8, oui, là, il y a eu un truc forcément qui va pas, il a menti. Mais, voilà. Mais si c'est juste. Mais tout le monde met à chaque fois une photo où, genre, t'as 2 ans de moins, t'es.
2: Bah oui.
0: Tu vois, tu mets le petit filtre,
2: on
0: le petit
2: blanc. Ouais.
4: C'est pas honnête du tout, hein.
3: Ah oui.
0: Ah ouais?
4: Ah bah
0: non. Pas, non mais moi je suis pas sur les applis, mais j'imagine que honnêtement, ouais. Lorenza, tu mets pas 1000 ans à choisir ta photo quand tu le faisais?
4: Si, mais j'espère quand même que ça y ressemble, quoi. Et si c'est pas le cas, j'aimerais bien qu'on me le dise. Premier degré, je préférerais que le garçon me dise une diff ou un truc comme ça. Bon, gentiment avec tact, quoi.
0: Oui,
4: et
0: après il explose pas de rire en disant. Ah, c'est très drôle parce que la photo t'es canon, mais là en vrai, waouh! Mais qu'est-ce qui t'est arrivé? T'as pris un camion dans la tête?
4: Bien sûr,
0: évidemment, là faut éviter. Oui. Ryan est là, bonjour Ryan. Oula, on t'entend très mal, Ryan.
2: Oui,
10: salut Manu, tu m'entends bien?
0: Là, on t'entend. Décidément, on s'entend pas. Qu'est-ce qui se passe dans notre vie en ce moment? Ryan, on le dit pas, on t'écoute.
10: À ma collègue, t'es pas un peu radin?
3: Ah ouais, si, ça faut le dire.
0: Attends, mais ça dépend pourquoi.
10: Bah parce qu'en fait, à chaque fois qu'on ramène les viennoiseries, tu sais, au bureau, elle esquive tout le temps, tu la ramènes jamais.
0: Ah oui.
10: Tu
0: vois, c'est la personne qui a la machine à café mais qui a pas d'argent, qui attend que quelqu'un lui paye.
10: Ouais. C'est ça, exactement pareil.
2: Il y en a partout, ça, c'est marrant.
4: Bah, tu lui dis, aujourd'hui, c'est ton tour des viennoiseries, Sandrine. Et voilà, c'est tout. Enfin, elle a pas le choix, tu vois.
0: Là, mais là, elle est où, Sandrine? Elle est malade. Belle journée à toi, Ryan. Merci beaucoup de nous avoir appelés.
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0: 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Tu pars, tu vas au camping, bim, tu prends ton vidéoprojecteur, tu branches ton téléphone, tu peux regarder un film sur un grand écran.
2: Génial.
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0: Alors, oui, mais ça se voit si tu regardes ta série Netflix au boulot. 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On vous l'offre dans 5 minutes. 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Ce sera juste après Mauvais Joe. Avant ça, attention, si vous êtes dans les roues, j'ai une mauvaise nouvelle.
2: Oula.
0: Il y a un boa constricteur qui est actuellement en liberté. Un boa constricteur est en liberté après avoir échappé à son propriétaire. Le propriétaire se veut rassurant. Il dit que le serpent ne présente aucun danger parce qu'il a été nourri avant de s'échapper.
2: Oui, mais à un moment donné, il sera plus nourri, quoi. Si
0: ça dure c'est ça. Ouais. Alors, il rappelle quand même que le serpent n'a pas de venin.
2: Oui,
0: et il explique, le mec, quand même, le boa constricteur tue ses proies en les enserrant.
3: Oui,
0: voilà,
3: ça va.
0: Voilà, ça va. Oui, c'est vrai que c'est beaucoup plus rassurant.
4: Ah oui, on est rassuré. Tout va mieux.
0: Ah, franchement, savoir que je vais mourir étouffé par un serpent plutôt que piqué, là, c'est mordu.
2: Change tout.
0: Oh. Voilà. En tout cas, je souhaite une bonne journée à l'héros. Voilà. Parlons de Zidane. Zinedine Zidane, c'est le nouveau sélectionneur de l'équipe de France. Et dans quelques jours, le 18 septembre, ça va être un tournant pour l'équipe de France puisque Zinedine Zidane dévoilera sa première liste pour les matchs de Ligue des Nations.
4: Wow. Oh là là là là là là.
0: Une pression.
4: Oui.
0: Mais c'est génial parce que tout le monde dit ouais Zidane c'est trop cool et tout, puis dès qu'il va sortir sa liste les gens ah non mais là c'est n'importe quoi.
4: Là Zizou c'est plus notre Zizou, il a craqué.
0: Ah ouais, le mec a pété les plombs et tout. C'est... Je crois que le métier de sélectionneur de l'équipe de France de foot, c'est le pire métier du monde.
2: Ah oui, complètement.
3: Enfin oui, il y a ça et arbitre aussi. Hein. Tout le monde pourrait être arbitre, j'ai l'impression.
4: Oui.
0: Mais tout le monde peut être sélectionneur, tout le monde peut être arbitre.
4: Ouais.
0: Tout le monde ne peut pas être joueur de foot en
4: revanche.
0: Ça c'est voilà. Si ça se trouve d'ailleurs Zidane il va se enfin ce serait génial. Il se met lui-même sur le terrain.
4: Ah, il se fait un kiff.
2: Pour le, moi-même.
0: Pour le plaisir. Pour la première. Allez, puis même pour déconner, je vais dans les buts. Allez, on y va. Bon. Mylène Farmer. Je ne sais pas si vous le savez, il y a un nouvel album qui va arriver.
2: Ah non, je savais pas moi.
0: C'est toujours un événement quand il y a un nouvel album de Mylène Farmer. Il va sortir le 30 octobre prochain. Et c'est pas tout parce qu'il y a toujours du mystère autour de Mylène Farmer. Il y a un film sur cet album qui va sortir le 27 octobre dans 34 salles en France pour une soirée unique.
4: Wow, incroyable.
0: Il est diffusé une fois, pouf, il s'en va.
2: Ah ouais, un making of du truc quoi.
4: Mais ça c'est tout Mylène, non,
2: Ouais.
0: Et ça c'est Mimi ça.
4: Ça c'est tout Mylène, ouais.
0: Vous savez que honnêtement, je rêve de recevoir Mylène Farmer.
4: Ouais, c'est vrai.
0: Et je ne l'ai jamais croisé. Pour moi, c'est vraiment un truc, c'est waouh!
4: Mais parce qu'elle donne très très peu d'interviews, quoi. On la voit presque jamais, on sait rien de sa vie, quoi.
0: Et puis, on l'imagine. Tu l'imagines hyper mystérieuse.
4: Oui.
0: Chez elle, à brûler de l'encens et à faire des trucs bizarres.
4: Ouais.
0: Mais moi, j'ai envie de faire un Uno avec elle.
2: Bah,
0: j'ai envie de déconner, j'ai envie de rigoler, j'ai envie qu'on fasse des jeux, j'ai envie qu'elle joue avec nous le matin, j'ai envie qu'on papote.
2: Mais je suis sûr qu'elle est comme ça.
0: Et voilà.
2: Oh, mais
0: j'ai envie de savoir quel est son meilleur sandwich. J'ai envie, de savoir des trucs de la vie, quoi. Ouais. Est-ce qu'elle, sur un escalator, est-ce qu'elle se pousse à droite ou est-ce qu'elle bloque? Qu'est-ce qu'elle pense des gens qui montent trop vite sur l'escalator? Voilà. J'ai envie de lui poser les vraies questions de vie, moi.
2: C'est important.
0: Florent, notre producteur, si vraiment tu veux être le GOAT des producteurs, réussis à inviter Mylène Farmer.
11: Tu veux pas Kinvey plutôt? Parce que ça, je peux l'avoir plus facilement.
4: Le mystère est pas le même.
0: Ouais. Mais... Non. Kinvey, je le connais bien, c'est un pote.
11: Ouais.
3: Essaye.
0: Essaye.
11: Je vais essayer. Je vais envoyer une bouteille à la mer.
4: Voilà.
0: Mais... Envoie pas une bouteille, envoie un message déjà, envoie un truc. Non mais essaye, tu vois, faut.
11: Je vais essayer. Je vais envoyer à tous mes contacts, à savoir.
0: Dis-lui, Manu, il est prêt à faire. Il fera une petite danse de la joie. Il fera ce qu'il veut, n'importe quoi. Je peux me rouler dans la boue si elle veut.
11: Wow. Je vais lui envoyer un mail.
0: Si ça la fait pas venir.
4: Ouais.
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0: offrir ce vidéoprojecteur Nomad Samsung. C'est un vidéoprojecteur, mais vous pouvez l'emmener n'importe où avec vous. Quand vous êtes en vacances, vous partez, vous êtes au camping, bim, vous avez le vidéoprojecteur, vous faites soirée film pour tout le camping. C'est génial.
1: Même avec un drap dans le jardin. Moi, j'avais fait ça avec mes meilleurs potes, c'est hyper cool. On avait mis un grand drap et on s'était réunis dans le jardin. On avait regardé un film avec un vidéoprojecteur, c'est le feu.
0: Mais quelle histoire incroyable.
2: Mais quelle vie incroyable.
0: Mais Lorenza, mais il t'arrive des trucs.
1: Mais c'est parce que j'en veux un.
0: Mais oui, non mais ce qui est drôle, c'est que t'avais envie de le dire, quoi. T'avais mis un drap.
1: Mais bien sûr, mais parce qu'il ne faut pas qu'un mur, c'est ça que je voulais te dire.
0: Mais bien sûr, avec un drap, ça fonctionne. Alors, vous avez. Alors, faut un drap blanc, évidemment, sinon ça marche pas.
1: Oui.
0: Évidemment. Merci.
1: Avec plaisir.
0: Florent et Laurine sont là, bonjour à tous les deux.
3: Bonjour Manu. Bonjour Florent.
0: Soyez.
3: Moi, je veux faire comme Lorenza avec mes enfants dans le jardin, là, c'est un rêve.
1: Ah, ben voilà, on se moque de moi, mais Laurine, elle va faire ça.
3: Ah ouais,
0: personne ne s'est moqué de toi, Lorenza.
1: Jamais. Là.
0: Laurine, Florent, l'un d'entre vous va repartir avec le vidéoprojecteur Nomad Samsung. C'est le grand blind test du matin. Ça se passe en trois manches. Il y a trois titres à découvrir. Avant chaque titre, on vous donne un indice. Vous pariez ensuite sur le nombre de secondes qu'il vous faudra pour trouver le titre. Une bonne réponse, c'est un point. Une mauvaise réponse, c'est l'autre qui prend le point. Il faut à chaque fois trouver le titre ou l'artiste. Et c'est le premier ou la première à deux points qui gagne le jeu et qui repart avec le vidéoprojecteur Nomad Samsung. Et vous savez quoi?
4: Ouais.
0: Je m'engage à vous offrir aussi un drap blanc.
1: Parfait.
0: Allez, c'est parti. Avant le premier titre, premier indice de Lorenza.
1: Ils n'ont pas besoin de GPS.
5: Ah oui.
0: Hein? Avec pas mal. Avec cet indice, combien de secondes d'après toi il va te falloir pour trouver le titre, Florent?
6: Je vais dire 3.
0: 3 secondes pour toi. Laurine, tu le laisses ou tu veux descendre?
3: Je le laisse.
0: Attention, 3 secondes pour découvrir ce titre.
6: Ah, ça, c'est la section d'assaut, non?
0: C'est la section d'assaut, c'est ma direction.
1: Bien sûr.
0: Un point pour Florence, 0 point pour Laurine. Deuxième titre à trouver avec un indice de Jeff.
4: C'est la chanson préférée de Manu de cet artiste.
0: Ah oui. Absolument. Mm-hmm. Combien de secondes d'après toi, Laurine? Il va falloir
3: 4 secondes.
0: 4 secondes, c'est peu. Tu veux descendre, Florent, ou tu la laisses?
6: Allez, je vais descendre.
0: Combien?
6: 3.
0: 3 secondes. Laurine, tu le laisses ou tu descends?
3: Je le laisse.
0: 3 secondes, Florent, le titre ou l'artiste? Oula. Pardon?
6: Non, Florent Pagny, non.
2: Et les fans, Manu.
0: J'ai rien contre Florent Pagny, mais c'est vrai que c'est pas... Voilà.
2: Non,
6: ok.
0: Et puis c'est pas...

0: Attention, tout va se jouer maintenant avec le dernier titre. Et c'est Marion qui va vous donner un indice.
1: Ça n'est pas sa vraie couleur.
2: Oh oui, oh. Bien joué.
0: Florent, combien de secondes d'après toi il te faut pour trouver le titre ou l'artiste?
3: Allez, je vais le tenter en 3.
0: Ouf, oh, la vache. Ah oui.
1: Les joueurs.
0: Laurine, tu descends ou tu laisses?
4: Eh ben, je suis moins joueuse, je le laisse tenter d'abord.
0: Ok, 3 secondes, c'est parti.
3: Beau soleil là, non? Bleu soleil, soleil bleu.
0: Soleil avec bleu, oui, c'est gagné.
2: Ah ouais.
0: Soleil bleu. C'est, ouais, t'as eu du mal, c'est Louisa. Oh, laissez-moi vivre comme je veux, les pieds dans l'eau. Eh mais c'était un très très bon blind test de qualité aujourd'hui.
2: Bien, pas mal.
0: Laurine, je vais t'offrir le mug Manu sur énergie. Tu nous rappelles quand tu veux. Le mug, il est pour toi. Et puis je vais te rajouter le t-shirt aussi. Allez.
4: Comme okay, ça. Super, t'as pas, bah, merci beaucoup.
0: T'as pas le drap blanc, mais t'as le t-shirt avec un mini projecteur du coup. On t'embrasse, Laurine et Florent. Tu repars avec le vidéoprojecteur Nomad Samsung. Il est pour toi. Bravo.
3: Merci. Merci beaucoup l'équipe.
0: Et le drap blanc aussi, hein.
3: Ah, ok. J'y compte bien.
0: Ah oui,
3: bien.
0: Après l'émission, je pars, je vais chercher un drap blanc et on le rajoute dans le paquet.
3: Parce que nous. Bon, mais d'accord.
0: Ah, mais on donne de la personne, nous. Hein. On est comme ça. Hein. Attention. Ouais. Tu préfères, un drap housse ou un drap normal?
3: Un drap housse.
0: Un drap housse. Il est pour moi. Le drap housse blanc, il est pour toi. Tu pourras te le
3: gâter. C'est pas celui chez toi, hein. Ouais.
0: Ben, non, en vrai. En vrai, t'inquiète pas. Belle journée à toi, Florent.
3: Bonne journée.
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0: J'ai lancé beaucoup de gens.
6: Je vois ça, ouais.
0: Il suffit juste qu'ils fassent l'inverse de ce que je fais. Je vais écrire un bouquin comme ça là-dessus, et ça cartonne. Et ils sont de retour, Bataille et Fontaine, de retour sur W9, dans toujours... Il n'y a que la vérité qui compte.
6: Ah, ça cartonne, hein.
0: Mais alors, ça marche, ça fait des années, beauf, ils reviennent, beauf, ça marche, ils sont forts, Bataille et Fontaine, même si évidemment, on ne sait toujours pas qui est qui. Non. Qui est Bataille, qui est Fontaine, mais c'est pas grave. Il est temps, un peu comme chaque jour, de faire un point sur la souris de Mario.
6: Ah oui.
0: Depuis 10 jours, elle a un animal qui tourne dans ses murs. On pensait que c'était une fouine, on savait pas c'était un rat, un mulot, on a sorti tous les animaux de la terre.
2: Ouais.
0: On a imaginé qu'il y avait un tigre, peut-être, dans ses murs. Au final, elle s'est rendue compte que c'était une souris. Pourquoi? Parce qu'elle l'a vue. La souris est passée. Et elle a dit, elle est trop mignonne. Donc, depuis maintenant quelques jours, le but, c'est d'arriver à attraper la souris, de la prendre, de la mettre un peu plus loin pour lui expliquer qu'elle ne doit pas revenir dans la maison.
1: C'est ça.
0: Elle a tenté avec un système que ChatGPT lui a donné.
2: Ah oui, c'était un piège.
0: De prendre un seau avec une petite rampe avec un balai. Donc l'idée, c'est que la souris, elle monte sur le balai et elle va dans le seau parce qu'il y a du beurre de cacahuète. Oui. Et une fois en bas, elle est bloquée.
6: Voilà.
0: Sauf que hier, incroyable, la souris est vraiment venue. Donc déjà, elle vient, elle est là, elle sent la nourriture. Elle a grimpé, elle est tombée dans le seau, elle a bouffé. Et super souris, on ne sait pas si elle a mis une cape ou pas. Elle s'est barrée.
2: Elle s'est régalée.
0: C'est incroyable. Mais alors attention, Marion, c'est pas le genre de personne qui se laisse avoir, qui abandonne.
1: Ah non, non, non, ça y est.
0: Attention, elle a investi.
1: Ah oui, nouvelle tentative, là, on a acheté un motel mouse.
0: Hein, quoi?
2: Un motel pour souris?
1: Oui. C'est une maison, enfin c'est une cage en fait, mais bon, je préfère dire que c'est une petite maison.
2: Oui. Oui.
1: Donc tu poses la nourriture dans le compartiment du fond, tu laisses la porte ouverte, et quand la souris, elle avance pour chercher la nourriture, elle va marcher sur une petite bascule qui va fermer la porte derrière elle, et qui va donc la piéger.
0: Ah. Et toi, mais attends, on est l'enfant boyard.
1: Ouais. Écoutez, ça m'a coûté 22,95€. J'espère que le motel mouse va fonctionner.
2: Mais oui, non, c'est mais Prison vraiment. Break, elle va s'échapper. C'est une folie. J'ai l'image d'une souris hyper intelligente.
0: Attends, je te rappelle que c'est une Avenger, hein, souris, oui. Attention. Hein.
1: Mais là, je lui ai fait un festin. Je lui ai mis du fromage, des gâteaux de mon fils, j'ai tout sacrifié.
2: Ah, tu la régales.
1: Ouais, j'ai mis du beurre de cacahuète, j'ai mis du Nutella, j'ai mis la totale.
2: Ah,
1: je sais
2: oui.
1: pas ce que écoute, ça mange, mais...
0: Écoute, rendez-vous demain, si jamais tu réussis à l'attraper, on démarrera l'émission avec. Émission spéciale. Émission.
1: Et je voudrais quand même remercier tous les auditeurs qui m'envoient des conseils. Mais les gars, je savais pas qu'on était aussi nombreux à avoir des problèmes de souris. C'est une dinguerie. Et on m'a dit, surtout si tu l'attrapes, relâche-la à plus de 3 km parce que ça recommence. reconnaît son chemin à 3 km.
0: Quoi ?
2: Elle est trop smart.
0: Waouh ! Mais attends, vu que c'est super souris, à mon avis, celle-là, à 150 bornes, elle va venir. Rendez-vous demain pour en savoir un peu plus. On peut se faire un petit tour du studio encore. Qu'est-ce que vous avez envie de partager avec nous ce matin, Jeff ?
8: Moi, en ce moment, c'est une période un peu sans. Tu vois, c'est vraiment la période où je rentre dans une rue, je suis bloqué derrière un camion poubelle, je vais au supermarché, je suis bloqué à la caisse qui a un problème technique ou avec la petite dame qui met ses bons d'achat, là. Mmh. Et voilà, attends, c'est une période comme ça.
0: Ah, c'est pas fini. Ensuite, tu te lèves, tu vas au boulot, t'arrives avec nous. Putain, c'est dur.
8: Ah oui, non, mais
0: je suis désolé,
8: mais...
0: mec. Je suis désolé.
8: Ah, non, mais vraiment,
0: désolé.
8: J'ai pas de chance. C'est une période comme ça.
0: Il y a des périodes. Ouais. C'est des périodes comme ça où à chaque fois que tu veux faire un truc, t'es le loser.
8: C'est ça, exactement.
0: C'est la caisse du supermarché, c'est classique. Derrière le camion poubelle aussi, c'est classique. Ouais. Les feux rouges, tu tapes tous les feux rouges.
8: Voilà.
0: Il y a un
8: truc qui tombe en panne chez toi. Mon micro-ondes est tombé en panne en même temps que ma machine à laver et mon aspirateur.
0: Ah. Alors non, ça s'appelle une coupure électrique. Ça.
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2: Ouais.
0: 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On peut s'écouter quelques chants de Céline Dion pour le plaisir.
8: Allez.
0: Allez.

0: Waouh.
1: C'est non, c'est une vraie personne qui chante, hein.
0: Waouh.
1: Ah ouais.
0: Putain.
1: Une autre. Ah oui, elle envoie, hein.
0: Non mais magnifique, attends, elle est incroyable.
1: Ah ouais, ouais, ouais. Une autre. Je la connais pas, celle-là s'appelle Parler à mon père. Vous connaissez la chanson?
2: Oui.
1: Parler à mon père.
2: Oui.
1: Ah bon, ah bah, je suis pas très...

Avec le petit accent du sud, quoi. J'irai où tu iras. Ça se passe sur TikTok. Vous reprenez Céline Dion comme vous le voulez. Par exemple, pour que tu m'aimes encore, vous pouvez le reprendre comme ça.

0: reprise. C'est autre chose.
1: Et à la guitare.
0: À la guitare. Ah oui, non, vous êtes fort. J'aimerais juste faire tenter un truc, un duo entre les deux. Vas-y, je vais chanter. En même temps, attention. Ok, maintenant, vous voyez ce que vous me faites quand vous m'emmenez au karaoké? Voilà, maintenant, vous le savez. 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Demain, les amis, il reste 24 heures.
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0: Et tout de suite, on se fait du bien, comme chaque jour, parce qu'on a besoin de notre dose de bonnes nouvelles. Donnez-nous notre dose de bonnes nouvelles. Tour du studio, on démarre par Marion, allez.
5: Il y a une femme qui a créé une chaîne YouTube que j'adore, c'est pour apprendre les gestes et compétences du quotidien à ceux qui ont grandi sans maman. Hein? Donc t'as des vidéos comme comment faire un gâteau basique, comment emballer un cadeau, comment me faire un maquillage des yeux. Ça s'appelle Mum I Do I. Il y a la traduction évidemment si vous êtes pas aux États-Unis et c'est trop stylé.
0: Elle est américaine la nana?
5: Oui.
0: Oh c'est bien, si t'as pas eu de maman qui t'a appris les choses, en fait elle te les apprend.
5: Exactement, tous les trucs basiques qu'il faut savoir faire dans sa vie quoi. Un gâteau, recoudre un ourlet, toutes ces choses-là.
1: C'est trop bien.
0: Je pourrais faire pareil avec les gens qui n'ont pas eu de papa. Moi, je
1: mais leur... ça existe déjà.
0: Ah merde, dommage. Non, je pouvais apprendre à manger des gâteaux quand, en faisant croire qu'on mange des poissons. Ah, ces trucs-là, quoi.
5: Ah ouais, il y a un truc là.
0: Ah oui, je signe. Jeff, une bonne nouvelle.
6: Oui, il y a une Américaine de 93 ans. Elle a fait un don de 1 milliard de dollars à la faculté de médecine du Bronx à New York. Résultat, la faculté est devenue entièrement gratuite parce qu'ils ont trop de pognon. Et tous les étudiants qui voulaient faire des études de médecine et qui n'avaient pas les moyens peuvent rentrer dans cette université maintenant.
5: Ah,
6: grâce à une personne.
0: Un milliard de dollars.
6: Un milliard de dollars. Elle a fait un don d'un milliard de dollars.
1: Et ben, wow.
6: Voilà, je pense qu'elle n'en avait pas besoin du coup.
0: Ouais, bah, c'est ça. Donc du coup, radine.
6: Bah, bien sûr.
0: Les belles nouvelles, les belles histoires du jour, Lorenza.
1: Il y a deux potes d'enfance qui viennent de vivre un truc de fou, un rêve. Hein. Pendant un déplacement pro à Sainte-Maxime dans le Var, ils sont passés prendre un ticket à gratter, un millionnaire à 10 balles.
6: Ouais.
1: Eh ben, jackpot,
5: oh là là.
1: Ils ont gagné 1 million d'euros.
0: Oh.
1: Et ils s'étaient toujours promis de partager s'ils gagnaient, donc c'est chacun 500 000 euros.
0: Oh.
1: Et leur premier projet, c'est de devenir propriétaire de leur résidence principale. Je trouve ça trop cool.
5: Oh, la chance.
0: Franchement, ouais, c'est ça. C'est la... En fait, c'est le genre d'histoire, t'es content pour eux.
5: Ouais.
1: Et en même temps, tu te dis, et moi.
0: Mais ouais. Voilà. J'aime
5: un peu. Un peu le seum.
0: Je suis content pour toi, mais je vais te faire un petit croche-patte quand même. Ouais, pour pas que ce soit qu'une bonne journée.
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0: Demain à la même heure, eh ben on aura Marine.
1: Trop bien.
0: Cette nuit à minuit, il y a le nouveau hit de Marine qui sort.
6: Oui.
0: J'ai eu la chance de l'écouter.
1: Alors tricheur.
0: Ouais, ça s'appelle tricheur.
6: Ah d'accord. Franchement, tu l'insultais. Et...
1: Non.
0: Non, non, elle me dit des trucs beaucoup plus violents que ça quand elle m'insulte, Lorenza. Le nouveau hit de Marine s'appelle Tricheur et je sens le gros hit.
1: Ah, trop bien.
0: Ah ouais, ouais. Et ça te rentre dans la tête. C'est, ah non, c'est catchy, c'est...
1: Ok.
0: Je sens une sorte de nouvelle era pour Marine.
1: Oh.
0: Un peu comme la nouvelle era de Miley Cyrus qui devient Miley.
1: Oh.
0: Eh oui, parce que vous n'êtes pas au courant, Miley Cyrus a décidé maintenant d'enlever le Cyrus et maintenant c'est que Miley.
6: D'accord.
0: Et Marine va faire pareil. Ce sera que Marc. Marine sera avec nous demain entre 9h et 10h. Allez, on ouvre les lignes. 0-800-72-48. On a Claire qui est avec nous. Bonjour Claire. Bienvenue sur Énergie.
7: Bonjour Manu. Bonjour l'équipe.
0: Qu'est-ce qu'on peut faire pour toi, Claire?
7: Alors, moi, j'ai un aveu à vous faire. Je n'ai jamais vu les Harry Potter.
8: Oh là là là là.
7: J'arrive pas à les regarder. En fait, on m'en parle trop.
1: Ah, c'est juste ça l'excuse.
0: Non, ça va être
7: ouais.
0: Ah oui,
7: bah, s'il vous plaît. Pas trop le temps non plus.
0: Et les Potterheads, là, calmez-vous, s'il vous plaît.
6: Ouais.
0: Moi, j'en ai vu, mais j'en ai eu en voir trois. J'ai abandonné l'histoire, il y avait trop de monde dans tous les sens. Mais là, après, vous êtes fan.
6: Ouais. Hein.
5: Non, mais c'est trop bien, c'est culte, il faut les voir, au moins une fois pour te faire une idée.
1: Ouais, ou alors, lis les livres.
6: Ouais, mais tu peux pas tout voir, il y a plein de sagas maintenant. Moi, je peux comprendre. Pour le coup, les Harry Potter, je les ai vus, mais genre les Hunger Games, ces machins, moi, j'ai jamais vu ces trucs-là parce que j'ai pas le temps, quoi. Il y a trop de trucs. Trop de films.
7: Oui,
6: je suis perdu.
0: Il y a combien de Harry Potter?
1: Il y en a 7, ouais.
0: Ah oui, c'est long quand même.
1: Bah, ça va, franchement.
7: Oui, mais en plus, ils sont longs. Je crois que chaque film, c'est au moins 2 heures, non?
0: Ah, bah, oui. Tu sais que moi, j'avais pas vu les Star Wars et j'ai fait les 9 d'un coup. Waouh! Wow. Ouais, ouais, j'ai perdu 8 dixièmes à chaque œil après. Là, mais...
7: Bah, pour t'as tout vous dire, Star Wars, j'ai pas regardé non plus.
0: Hein. Ah, ouais, mais là, ah, oui, d'accord. Mais en fait, Claire, est-ce que t'as regardé des films déjà dans ta vie?
7: Oui.
0: C'est quoi le dernier film que t'as vu?
7: Alors, au cinéma, j'ai été voir Spider-Man.
0: Bien, oh, pas mal. Bon,
1: c'est
0: voilà.
1: Ça, c'est déjà bien, ouais.
0: C'est bien.
7: C'est déjà bien, c'est déjà bien. Mais pourtant, mes enfants me motivent à regarder. Hein, mais non, j'avoue que.
1: En famille, en plus, c'est le rêve idéal, quoi.
0: Oui, mais attention,
1: c'est un Harry Potter en famille.
0: Claire n'aime pas ses enfants. Donc, c'est. Bien sûr, évidemment. Merci beaucoup, Claire, de nous avoir appelés. On te souhaite une belle journée. Il y a Edouard qui est là aussi. On ouvre les lignes. 0 870 42 48. Bonjour, Edouard.
2: Salut Manu, salut l'équipe, ça va?
0: Mais très bien, ouais. On est bien, on est content, on est là jusqu'à 10h, on est avec vous, qu'est-ce qu'on peut faire pour toi?
2: Bah écoute, moi ça fait 2 mois que je suis en couple avec une fille, mais ouais. C'est bientôt son anniversaire en fait, et je sais pas trop quoi lui acheter parce que je veux pas en faire beaucoup trop,
0: ouais.
2: Et je veux pas passer pour un rat non plus quoi.
0: Ouais, alors, compliqué. D'expérience, fais pas de cadeau van. Moi, j'avais fait un cadeau van la première fois à ma femme, et je peux dire qu'elle avait pas du tout apprécié.
6: Ah bah, tu vois,
0: c'était même pas un cadeau, j'avais reçu à la radio un truc qui s'appelait le livre anti-Saint-Valentin, et je lui avais offert.
1: Oh là là, mais nul. La chance qu'elle soit toujours là, hein.
0: C'est, donc. Ah, je me suis fait, elle m'en parle encore aujourd'hui.
1: Hein, bah,
0: Marion.
5: Il y a un truc que tu peux faire, je trouve que ça marche bien, c'est acheter un produit beauté qu'elle utilise déjà. Parce que ce sera hyper utile pour elle, et en plus, ça montre que t'es observateur, que t'as fait attention à ce qu'elle aime et tout, c'est pas trop
0: pas
5: cher.
0: Mal. Ça c'est malin.
2: Ah ouais.
1: Et puis une expérience aussi ensemble, un petit resto, un truc normal, obligé ce jour-là.
0: Non, quoi. Non, la crème c'est très bien.
5: Ouais, la crème.
2: Il faut un retour sur investissement, il faut que ça me puisse apporter ses fruits sur moi aussi. Si elle a la peau douce avec une bonne crème, je suis gagnant.
5: Ah ouais, d'accord.
1: Tu te projettes là.
0: Non, Edouard, si elle a. C'est pas pour la peau de elle, c'est pour que lui n'ait pas le problème de l'urticant lorsqu'il la touche. Non, il est très comme ça, Edouard. Non, il pense vraiment qu'à ça. Il pense qu'à sa gueule, Edouard. Ça, c'est Edouard tout crache. On te souhaite comme une belle journée, Edouard.
2: Merci beaucoup.
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0: Attention, je vais dire une phrase que je pensais jamais dire un jour.
6: Ah.
0: Il est ce soir dans le film La French sur T18.
1: Ouf, je connais même pas.
0: Ouais, voilà, c'est la chaîne T18. C'est la première fois que je parle de la chaîne T18.
6: Ah oui. Ah, je croyais que tu parlais de La French. D'accord.
0: Non, c'est un film avec Jean Dujardin. Voilà. Et ben, T18.
1: T18
0: ouais. T18. Je crois que j'ai jamais regardé.
1: Mais je n'ai T18. Jamais entendu ce nom de chaîne,
0: mais,
1: même.
0: Mais en même temps, je crois qu'eux ne nous écoutent pas. Donc c'est
6: non,
0: de
6: non, non,
0: c'est, voilà. Bon. 9h58, on n'est pas encore parti. On profite de chaque minute. On est avec vous et avec Sonia qui est notre dernier appel du jour. Bonjour Sonia.
9: Bonjour Manu, bonjour l'équipe.
0: Sois la bienvenue sur Énergie. T'es notre dernier appel, c'est avec toi qu'on va lancer le mood de cette journée. T'es déjà au travail?
9: Oui, tout à fait.
0: Ça fait rien, apparemment. Apparemment, c'est un métier cool. Qu'est-ce que tu fais?
9: En fait, je suis éducateur canin comportementaliste.
0: Oh, c'est cool ça. Oh, c'est-à-dire que quand on a un chien, s'il y a des problèmes, on vient te voir et tu nous aides à les résoudre.
9: Absolument, ouais, tout à fait. J'interviens chez des particuliers et puis j'éduque ou je rééduque leur chien.
0: Ouais. J'ai des questions. J'ai deux chiens.
9: Vas-y.
0: C'est les petits chiens. Pourquoi les petits chiens, ils nous lèchent tout le temps? Ils veulent nous lécher tout le temps.
6: Ah oui.
9: C'est parce qu'ils t'aiment, Manu. En fait, il y a plusieurs causes. Ça peut être effectivement parce que ils expriment de l'affection.
0: D'accord.
9: Ça peut être donc en fait c'est un comportement instinctif, tu vois, qu'il a hérité de la relation avec sa mère quand il était chiot. Ça peut être aussi ça libère des endorphines, donc du coup ça l'apaise, tu vois, si jamais le chien il est stressé ou quoi au caisse.
0: Ah, je suis son doudou,
9: sinon,
0: en fait.
9: Ouais, un peu, c'est un peu ça. Et sinon il cherche de l'attention, ça peut être ça aussi.
0: Ah oui, il a l'attention.
9: Justement, il a compris. Il a compris qu'en te léchant, ça te faisait réagir et du coup, tu t'occupes de lui, quoi.
0: Ah oui, il est malin. D'accord. Et le coup de patte aussi, c'est pour ça?
9: Et le coup de patte, c'est pareil, c'est cadeau.
0: D'accord, ok. J'ai le bonus, moi, en fait.
9: T'as la totale.
0: J'ai le congé, ok. D'accord, écoute, je suis heureux. Et le fait qu'il dorme dans le lit, le chien, c'est too much ou c'est pas too much?
9: Ouais, c'est too much. Là, là, par contre, moi, c'est quelque chose que je dis à mes clients. Alors, sauf si ton chien, il est vraiment parfait, mais chacun a sa place, quoi. Le lit, c'est toi, ta femme, et basta. Le chien, à la limite, au pied du lit, mais pas dans le lit.
1: Oh, ta tête, Manu.
0: Je vais dire un truc. Donc, si je demande à ma femme, elle va me dire, bah, le lit, c'est pour les chiens et moi, et toi, tu vas ailleurs. Vous savez, dans un couple, il faut savoir faire des concessions.
9: Voilà, pas du coup, garde le chien, quoi.
0: Bah, ouais, je garde tout le monde. Sonia, je vais t'offrir le mug Manu sur Énergie. Je te remercie beaucoup de nous avoir appelé ce matin.
9: Merci beaucoup, bonne fin de journée.
0: Belle journée à toi, il est 10h, on s'en va, on sera de retour demain pour déjà le week-end, déjà la dernière et de la semaine demain. 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Vous continuez à mettre vos vidéos sur votre compte TikTok, vous reprenez n'importe quelle chanson de Céline Dion, vous mettez le hashtag Manu Céline Énergie, vous mentionnez mon compte TikTok, @ManuOfficielTikTok. Demain en émission, tirage au sort entre 7h et 8h, je pense qu'on va le faire, tirage au sort pour vous offrir Céline Dion. Et demain à partir de 9h, il y aura Marine qui sera avec nous.
1: Ouais,
0: ça va être une belle journée demain.
1: Trop bien.
0: Écoutez, profitez de votre journée déjà, de votre jeudi. Et comme chaque jour, ouais, je sais, j'allais vous surprendre.
1: Ah ouais.
0: Et comme chaque jour, on se quitte avec un titre rapide, un bon titre qui va lancer la journée. Britney Spears, à demain.

0: joyeux. Alors que ce vendredi s'ouvre officiellement et que ce grand week-end démarre. Lorenza est là, bien sûr. Il y a Marion.
1: Oui, bonjour.
0: Il y a Jeff qui est là aussi.
2: Bonjour.
0: Jusqu'à 10h, on est avec vous. Vous voulez nous rejoindre? Vous nous appelez au 0870 42 48. On va s'écouter Offenbach, Eurostick, Jungeli, les sondages du matin, c'est dans 3 minutes. Et bien, notre premier appel du jour, c'est Cindy. Bonjour Cindy.
3: Salut l'équipe.
0: Sois la bienvenue sur Énergie, Cindy. C'est notre premier appel du jour. C'est avec toi qu'on va lancer cette journée. J'ai une question à te poser. Cindy, es-tu au courant de l'histoire de Super Souris et de Marion?
3: Alors apparemment, elle est toujours en train de la chercher.
0: Alors justement, il y a du nouveau. Depuis plusieurs jours, Marion entend des bruits dans les murs de sa chambre et de partout d'ailleurs. On a imaginé que ça pouvait être un rat, on a imaginé que ça pouvait être un loir, un mulot. On a fait tous les animaux de la terre. Ouais, tiens, l'arche de Noé a été imaginée dans les murs de chez Marion. Et elle s'est aperçue en fait que c'était une souris. On ne sait pas s'il y en a d'autres, mais en tout cas, il y a une souris. Elle l'a vue, elle est passée dans sa cuisine. Du coup, elle a essayé de faire des pièges, elle a essayé des histoires, parce qu'elle ne veut pas l'abîmer, la petite souris, elle est gentille. Elle veut juste la prendre et l'emmener à quelques kilomètres pour qu'elle vive sa vie de souris, mais pas chez elle et qu'elle puisse dormir la nuit. Et ça avait été un échec, et un échec de plus, et encore un échec. Et hier, elle nous a dit, j'ai acheté un motel mouse, un hôtel à souris, qui est une cage dans laquelle, lorsque la souris arrive pour manger, eh ben, elle se retrouve piégée, la cage se referme et tu peux récupérer la souris. Et attention, apparemment, il y a du nouveau.
1: Oui. Hier soir, 22h, j'éteins les lumières de chez moi. Mm-hmm. La maison est dans le calme. Je me mets dans ma chambre. 22h04, j'entends clac.
4: Ah
1: oh. Je me dis, oh, la porte est tombée. Là, j'ose pas aller voir, donc j'appelle mon mec. Je lui dis, s'il te plaît, va voir dans la cuisine. Et elle était là, super souris dans sa cage.
0: Oh.
1: Oui. Ouais, elle est très mignonne, vraiment très très mignonne. Je l'ai eue, ça y est enfin. Alors j'espère qu'il n'y en a qu'une. Et forcément, alors comme on m'avait dit, c'est vous qui m'avez prévenu qu'il fallait absolument la relâcher loin. Oui. Parce qu'ils avaient un super sens de l'orientation et qu'ils reconnaissaient la route sur 3 km. Et du coup, mon mec, il est parti à 23h en bagnole avec la cage à souris dans la voiture. J'ai la vidéo, je peux vous la partager si vous voulez. Et il l'a relâchée 3 km plus loin. Mais après, j'ai culpabilisé, parce que je me suis dit, ça se trouve, je l'ai éloigné de sa famille, de son chéri et tout.
4: Mais non.
1: Mais j'espère que je lui ai rendu service, que ça allait pas avec son mec, peut-être.
4: Bah du coup,
1: elle va pouvoir repartir sur de bonnes bases.
4: C'est sûr, elle était en break, elle a fait des vacances chez toi, et là, c'est bon, là.
0: Je suis fier de toi, t'as fait ce qu'il fallait faire.
1: Bravo.
0: Bravo, t'as pas mis un piège, qu'elle a tué la souris, tu l'as récupéré, elle a vivre sa vie de super souris. Tu vois, Cindy, une belle histoire pour démarrer ce week-end.
3: Ah, complètement.
0: Eh ben voilà, c'est bravo. On t'embrasse, je vais t'offrir le mug Manu sur Énergie.
3: Ah, c'est très gentil, merci.
0: Eh ben, il est pour toi, gros bisous. Ça, c'est du bon vendredi, ça.
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0: On vous prépare la vidéo, Le Monde veut voir la souris qui était chez Marion libérée dans la forêt. On va vous la mettre sur tous nos réseaux sociaux, c'est Manu Officiel sur Instagram, sur Facebook et Manu Officiel TikTok aussi, sur TikTok. Quelle belle histoire.
4: Ah ouais, c'est une trop belle histoire, j'adore.
1: Elle va me manquer peut-être. Hein.
0: C'est notre première belle histoire de la saison. L'histoire de la souris qui vivait chez Marion et qui a été libérée dans la forêt.
7: Bravo.
0: Oh là là. Je pourrais chialer de serrer dans mes bras. Bon, les sondages du matin avant d'écouter Jungeli et Emma. Concentration. Ouais. Une femme sur trois admet avoir déjà annulé un rendez-vous amoureux à la dernière minute pour cette seule et unique raison. D'après vous, de quoi il s'agit, Lorenza?
4: Il y avait une meilleure soirée.
0: Ah, non, c'est pas une autre soirée. Non, elle a pas bougé de chez elle.
4: Ah, ok.
0: Ah oui. Marion?
1: C'est en lien avec son physique?
0: Oui, totalement.
1: Un bouton totalement sur le visage?
0: C'est pas un bouton, mais c'est... il y a quelque chose. C'est Jeff?
8: Ses cheveux étaient trop sales, elle a eu la flemme de les laver.
0: Et c'est exactement la réponse. Mais ses cheveux étaient trop sales et elle n'avait pas le courage de les laver.
4: Mais non.
8: Incroyable. C'est pas ça, parce que ma femme me le fait à chaque fois. J'ai annulé des restaurants, j'ai annulé des trucs en famille parce que ses cheveux étaient sales et qu'elle n'avait pas le temps. Et on aurait été en retard, donc on a annulé.
1: Ah oui, c'est important.
0: Mais t'es abonné.
4: Mais non, vous vous attachez les cheveux en queue de cheval.
0: Mais ça, on le sait. Hein. On sait quand... ouais. Non, alors je vous le dis, vous avez le droit de le faire. Hein. Mais quand vous avez une queue de cheval, on sait que vous avez les cheveux dégueux. Voilà, c'est...
1: On en a une tous les jours avec Lorenzo.
8: Ah, c'est dégueu.
4: Merci, Manu.
0: Désolé. Une personne sur 5 est incapable de dire si sa voiture a ça. Si sa voiture a quoi, Jeff?
8: Des airbags.
0: Non, c'est pas des airbags, mais c'est un accessoire.
8: D'accord.
0: Lorenza?
4: Un limitateur de vitesse.
0: Non plus. Marion?
1: Est-ce que c'est un accessoire qu'on trouve dans le coffre?
0: Bah justement, il se demande si c'est dans le coffre.
1: Le gilet jaune.
0: C'est pas le gilet jaune.
8: C'est important pour la sécurité, il faut l'avoir ou c'est pas grave?
0: Bah en fait maintenant il y a d'autres systèmes. Mais avant on devait tous en avoir une. Oh, il y a un indice là.
8: La boule à caravane.
0: Non. Attends, à quel moment on devait tous avoir une boule à caravane?
8: Bah, pour partir en vacances tous ensemble.
0: C'est la roue de secours.
1: Ah oui.
0: Une personne sur cinq est incapable de dire si elle a une roue de secours. Moi je sais que j'en ai pas, mais j'ai la bombe.
8: Ah oui.
4: C'est génial ça.
0: Ouais, c'est génial.
4: C'est trop stylé.
0: J'ai eu à le faire une fois, j'étais content. Parce que changer ta roue, c'est galère. Ouais. Mais mettre la bombe, c'est génial. Ça t'envoie un truc dans la roue, ça la
8: gonfle.
4: Elle est toute dure.
0: Ouais, exactement, elle est toute dure et tu peux rouler encore pendant quelques kilomètres. Oui, je sais, ça fait rire la phrase. La phrase, elle est toute dure. Voilà. Bah, il nous en faut peu. Hein. Dernier sondage du matin, c'est le mot que 41% des Français galèrent à écrire. Et je pense qu'on a tous galéré avec.
8: Ah, je l'ai aussi, je crois.
0: Ah, Jeff, vas-y.
8: Ornithorynx.
0: Non, alors c'est ornithorynque déjà. Effectivement, tu galères à le. Non, c'est plus simple que ça. C'est plus le mot du quotidien. Marion?
1: Le mot apparemment.
0: Ah, il est pas mal celui-là.
8: Oui, c'est vrai.
1: J'y arrive jamais.
0: Où est-ce qu'elle est de P, où est-ce qu'elle est de M? Ouais, c'est compliqué.
8: Comme anniversaire, j'ai du mal aussi à chaque fois.
0: Non, anniversaire, ça va, c'est quoi?
4: Anniversaire, mais qu'est-ce qu'avec. T'as du mal non, mais... avec quoi?
0: Jeff, le mot là, je sais pas. J'hésite toujours à mettre un H.
1: C'est un mot dans l'univers de la maison, du travail, et de nous quand même.
0: Tu me parles mieux. C'est l'univers du travail, Lorenzo.
4: Acquiescer.
0: Non, c'était plus simple, c'était le mot accueil.
4: Ah oui, c'est vrai.
8: C'est le U d'abord ou le E, t'as raison.
0: C'est A-2-C-U-E.
8: Non.
0: L.
8: C'est sûr?
0: Bah oui.
8: Attends, A-2-C.
4: Oui, il y en a qui l'écrit avec un E d'abord.
0: Il n'y a pas de H à là, Jeff.
8: D'accord.
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0: Et le nouveau titre de Marine s'appelle Tricheur. On pense l'écouter tout à l'heure. Il est sorti à minuit. Et Marine, pour la sortie de son single, qui elle a choisi? Chez qui elle va? C'est chez nous.
4: Ici.
0: Alors, tout à l'heure, entre 9h et 10h, elle sera là. On va déconner avec elle, on va s'amuser. À chaque fois qu'elle vient, c'est toujours un petit rayon de soleil.
4: Parce que vous avez un petit lien tous les deux, je trouve ça trop mignon.
0: En fait, elle était venue juste après avoir gagné la Starac. Ouais. Ça s'était hyper bien passé, on s'était marré et à chaque fois on rigole. Et elle a dit apparemment qu'elle venait avec quelque chose. Je sais pas quoi.
4: Surprise.
0: On va avoir une surprise de Marine.
8: De l'argent.
4: Je crois pas, mais...
0: Tout de suite, on ouvre les lignes. 0 870 42 48, vous avez envie de partager quelque chose avec nous, vous avez un conseil à nous donner, vous avez envie de pousser un coup de gueule parce que vous n'êtes pas content pour cette rentrée, votre emploi du temps, il vous énerve. 0 870 42 48, on a Gwendoline qui est là. Bonjour Gwendoline.
7: Salut Manu, salut l'équipe.
0: Alors déjà, ton prénom, il est trop stylé. J'adore Gwendoline.
7: Gwendoline,
0: ça fait fée.
4: Oui.
0: La fée Gwendoline, la princesse Gwendoline.
4: Ouais, c'est vrai.
9: Avec des longs cheveux, une belle robe, ouais, j'avoue.
0: Mais évidemment, bien sûr qu'elle a tout ça, Gwendoline. Alors.
7: Exactement.
0: Gwendoline, petite princesse. Oui. Qu'est-ce qu'on peut faire pour toi ce matin?
7: Alors, j'ai passé l'été à me coucher tard et j'ai du mal à reprendre le rythme et je voulais savoir si vous aviez des tips vu que vous vous réveillez tôt à me communiquer.
0: Alors, en fait, je vais dire un truc très simple, c'est que nous aussi, au départ, on est décalés, mais on se lève tellement tôt, à 4h ou 4h30, qu'en fait, au bout de 3 jours, le soir, on tombe comme des merdes. C'est le meilleur tip que je peux te donner. Je sais pas si vous en avez d'autres, Marion.
1: Il y a un truc à surtout pas faire, c'est snoozer. Tu sais, c'est mettre ton réveil plusieurs fois, en fait. Faut pas se rendormir, se réveiller. Dès que ça sonne, faut y aller. Parce que c'est encore pire si tu te rendors.
8: C'est ça.
0: Mais comme tout le monde, tu ne le feras pas jusqu'au jour où tu es obligé de le faire pour le travail. Ici, on vous donne des conseils qu'on ne s'applique pas à nous-mêmes. Et ouais. Et bien sûr. Courage, Gwendoline. On t'embrasse et on souhaite une belle rentrée.
7: Merci beaucoup. Belle journée à vous.
0: Belle journée. Alexis est là aussi. Bonjour, Alexis.
10: Bonjour Manu, bonjour l'équipe. Moi pour ma part, j'ai une petite confession à faire. J'ai créé un compte fake pour talker mon ex et j'ai peur que ma meuf tombe dessus.
8: Ah oui, donc en plus c'est une nouvelle meuf.
4: Mais Gouja, pourquoi tu fais ça?
0: S'il vous plaît. S'il vous plaît, nous ne sommes pas dans un tribunal. Alors, donc je t'en prie. t'as créé un compte sur un réseau social pour espionner ton ex.
10: Exactement. C'est juste pour avoir des nouvelles, savoir un peu ce qu'elle devient, vu qu'on se parle plus.
4: Mais Alexis, il faut demander à un pote de te donner des nouvelles avec son propre compte, parce que là, tu vas te faire cramer.
0: Attends, excuse-moi, Lorenza, il y a deux secondes, tu dis goujat, et là, en fait, tu donnes un conseil pour le faire, mais sans te faire gauler, en fait. On est d'accord sur ça?
4: Oui, totalement.
0: D'accord, ok, très bien. Donc, le conseil de Lorenza, c'est ne le fais pas, toi, demande à un pote de stocker ton ex.
4: Évidemment.
0: D'accord.
10: Mais je prends.
0: Mais si ta copine, elle s'en aperçoit jamais, elle va comprendre.
8: Bah oui.
0: Pourquoi tu stockes ton ex?
10: C'est sûr, et certain qu'elle va pas comprendre. C'est

0: Et nous sommes, nous, avec Céline Dion. Il vous reste... Bah, il vous reste pas très très longtemps. Hein.
1: Bah non.
0: Le tirage au sort pour aller voir Céline Dion aura lieu tout à l'heure en direct à 8h30.
2: Après, ça prend une minute. Hein. Et n'importe, vous le faites n'importe où. Hein.
0: Bah oui. Et bien sûr, je vous rappelle le principe. Pour repartir avec deux places pour aller voir Céline Dion le 12 septembre à Paris, transport et hébergement compris, ça se passe sur TikTok. Vous mettez une vidéo de vous qui reprend un titre de Céline Dion. Chantez faux, chantez juste, on s'en fout, peu importe. Vous mettez le hashtag Manu Céline Énergie. Vous mentionnez mon compte TikTok, @ManuOfficielTikTok. Et tout à l'heure, tirage au sort. À 8h30, on vous appelle en direct.
2: Oh la folie.
0: Oh là là. Mais déjà à 8h, il y aura 5 présélectionnés de ce que j'ai compris.
1: Ah oui.
0: 5 présélectionnés. Ensuite, on vous joint. Et après, avec ces 5 présélectionnés, on appellera en direct le gagnant.
2: Waouh, là, là, là, là.
0: Allez-y, chantez faux, chantez juste, peu importe, Céline Dion est à vous. Qu'est-ce qu'on a dans les actus avant de s'écouter Mauvais Joe? Il y a une marque américaine qui commercialise un appareil 3 en 1. Et en fait, ça me fait rire.
2: C'est quoi? Mais,
0: écoutez bien, eux, ils le trouvent très pratique. Ils appellent ça un système combiné douche vaginale, lavement et gourde.
2: Il n'y a rien qui va.
1: Ah ouais, le troisième surtout, c'est très bizarre.
0: Et en fait, tout le monde dit, c'est vraiment dans cet ordre qu'il faut l'utiliser.
2: C'est drôle.
0: Voilà, voilà, voilà, je vous laisse avec ça.
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0: 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On vous offre du cash, on joue au club des génies. On va retrouver notre champion, il s'appelle Arthur, c'est sa troisième participation. Il a déjà gagné 200 euros. Et il va tenter d'en gagner 100 supplémentaires parce qu'il est gourmand, mais comme tout le monde. Arthur, bonjour à toi.
5: Salut Manu, salut équipe.
0: En face de toi aujourd'hui, il y a Coralie qui, elle, veut récupérer ses 100 premiers euros. Bonjour Coralie.
5: Bonjour Coralie.
6: Bonjour Manu, bonjour équipe, bonjour Arthur.
5: Bonjour.
0: Bonjour. Il est concentré, Arthur. Attention. Arthur, il n'est pas là pour jouer, il est là pour rouler sur Coralie. Bonne chance à tous les deux. Je vous rappelle les règles du Club des Génies. J'ai 100 euros et j'ai 3 questions. Vous êtes deux, le gagnant ou la gagnante sera celui ou celle qui aura 2 points. À chaque question, si vous pensez avoir la réponse, vous donnez votre prénom, vous donnez votre réponse. Si elle est bonne, ça fait 1 point. Et sinon, c'est l'autre qui prend le point. Le premier, la première qui atteint 2 points gagne 100 euros et reviendra jouer avec nous dès lundi matin. Attention, c'est parti. On joue au Club des Génies. Première question. Dans quel long métrage d'animation Disney entend-on la chanson Hakuna Matata?
6: Pour Arthur.
0: Oula, c'est Coralie en premier.
6: Ouais. Le Roi Lion.
0: Le Roi Lion, oui. Ouf. Arthur est en difficulté. Coralie a 1 point. Mais Arthur s'en est déjà sorti de situation bien plus complexe.
2: Ah oui.
0: Attention, deuxième question. Quel organe filtre le sang et produit l'urine?
5: Arthur.
0: Je t'écoute, Arthur.
5: La vessie.
0: Non. C'était le rein.
6: C'était le rein.
5: Ah oui.
0: Ce qui veut dire. Mais c'était le rein, oui, Coralie derrière. C'était le rein. C'est Coralie qui a le point et qui devient la nouvelle génie des génies.
6: Oh, super.
0: C'était le rein. Arthur, tu repars quand même avec 200 euros.
5: Oui, super, merci. Bravo.
0: Alors, ils sont pour toi, ces 200 euros, et je vais te rajouter le mug Manu sur Énergie aussi. Et Coralie, eh ben, t'as tes 100 premiers euros, voilà.
6: Oh, c'est super.
0: Bah oui, tu deviens la nouvelle génie des génies, et on se retrouve lundi à la même heure, et tu tenteras de faire monter ta cagnotte toi aussi.
6: J'essayerai, je fais au mieux, du moins.
0: Eh ben, évidemment, alors.
2: Et oui.
0: Et ne l'oublie pas, hein, c'est le rein. Alors. On t'embrasse, bon week-end, Coralie, à lundi.
6: Bon week-end, à lundi.
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0: On peut faire un petit tour du studio.
1: Ouais.
0: Allez, on est vendredi, on est bien. Qu'est-ce que vous avez envie de partager avec le monde, Jeff? Tu m'as l'air enjoué.
1: Exactement. Sauf qu'hier, j'étais pas très bien parce que j'ai fait une sieste hier après-midi quand même, ce qui est rare. Mais bon, et je me suis endormi. Il faisait jour. Je me suis réveillé. Il faisait nuit. Et culpabilité totale d'avoir loupé ma journée en fait.
2: Ouais, alors bienvenue. D'avoir rien fait.
0: Bienvenue dans le monde.

0: Les gens qui font de la radio très tôt le matin,
1: oh,
0: souvent l'après-midi, t'as envie de faire une sieste. Et le piège, c'est
2: dur,
0: de
2: ouais.
0: te laisser aller comme ça. Et là, tu vas faire une sieste de 2 ou 3 heures. Et après, c'est l'enfer.
2: Et ben voilà,
0: voilà.
2: Tu faisais noir et tout, t'as plus envie de rien.
1: Mais t'as pas mis de réveil?
2: Bah oui, non, c'est ça. J'ai oublié. Je pense, d'habitude, je fais 20 minutes, tu vois, et c'est naturel, tu vois. Et là, non, ouais. je l'ai écrasé pendant 3 heures, quoi.
1: Ah,
0: attends, c'est normal. Attends. Mais Jeff, c'est normal, c'est la fin de saison, t'es crevé.
2: Ah, oui, c'est tout ce qu'on a fait, j'en peux plus.
0: Attends, t'imagines, attends. Ça fait déjà. Hey, ça, on est quasiment à moins de 20 émissions, moi.
1: Ouais.
2: Je le sens, moi.
0: On est épuisé, c'est normal. Voilà, alors faut que tu te reposes. Hein.
2: Ah, je suis
0: alors, vraiment. Non, mais vas-y, si tu veux, pose une semaine de vacances.
2: C'est normal.
0: Non, vraiment. Lorenza, quelque chose à partager avec nous?
1: Bah, justement, Jeff, on se suit pas sur Instagram. Bon. Et Marion, elle l'a fait cet été. Donc je refuse d'être follow en premier et j'attends ta demande.
2: Alors il faut, je sais pas follow.
1: Non.
0: Mais il faut. Elle est très touchy, Lorenza. Il y a deux choses sur lesquelles elle est très touchy. C'est ses ongles ouais. et les réseaux sociaux.
1: Oui, un petit peu.
3: Oui, mais
1: surtout Insta quoi.
3: Pourquoi toi tu le suis pas?
2: Oui, j'allais dire pourquoi. C'est pas.
0: Alors
2: très
0: attends.
2: Woke, hein. C'est pas très
0: attends.
2: Woke, hein.
0: Attends. Moi je connais la réponse. Elle va te la donner.
2: Ouais.
1: Ah, t'as la même. Bah parce que comme c'était toi qui venais ici.
3: Oh.
1: Je pense
0: voilà.
1: que
0: c'est... Voilà. C'est ça. J'étais sûr.
3: Ah
2: non. Ah non mais moi. Moi je dis, moi j'ai deux fois ton âge, c'est à toi de me suivre.
1: Ah non, bah, ça marche pas dans
2: deux fois ton âge.
1: Ça marche pas
0: dans okay. Non, Jeff, t'as trois fois son âge. Mais...
1: Alors mais, on peut le faire en c'est... même temps.
0: Non mais, ah ça c'est pas mal.
2: Ah.
0: Allez.
1: Parce que comme ça on
0: Allez.
1: Règle les problèmes d'ego quoi.
2: Alors, attends, on bouge
0: voilà,
2: pas.
0: Exactement.
2: Bouge pas. Sur
0: mettez-vous.
2: Sur MySpace,
1: non mais
2: c'est
1: j'étais
2: ça
1: tellement contente quand Marion l'a fait.
3: Et Manu, tu nous suis tous, j'espère.
0: Oui, je vous suis tous, moi.
1: Ah, ok.
3: C'est bien, ça. Ouais, j'ai pas vérifié, mais.
2: J'ai vérifié le.
3: Il est pas sûr, quand même. Hein.
1: Tu sais comment je m'appelle, Jeff? Parce que t'as l'air de galérer.
2: Quoi? En fait, il y a beaucoup de Lorenza sur Insta. Ah, oui, c'est bon, je l'ai.
1: C'est bon?
2: Attends,
0: okay,
2: je sais pas.
0: Attends.
1: On continue.
0: Lorenza, t'as Jeff aussi?
1: Oui.
0: Oh, ouais. C'est mignon.
2: Prêt?
1: 1, 2, 3.
0: Oh et voilà!
1: Oh, là, je suis contente pour le
2: Alors, je n'explique pas pourquoi je l'ai pas fait avant.
0: Lorenza est heureuse.
1: Oui, c'est bon.
0: Franchement, si vous avez des petits problèmes à régler comme ça en émission, n'hésitez pas. Vous me demandez. Bon, nous, on le fait, il n'y a aucun
1: mais
0: problème.
1: C'est la vie, quoi.
0: Mais bien sûr, c'est la vie.
2: Oh, t'as plus de followers que moi, ça m'emmerde. Je te unfollow.
0: Ça y est. Non.
1: Non.
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0: Et le vendredi, on est content évidemment parce qu'il y a le week-end qui arrive. On est là, on est bien. Il y a encore un peu de canicule hein,
1: oui.
0: Ce week-end.
1: Oui, surtout voilà. Dans le sud de la France.
0: Eh bien, il faut que tout le monde bouge dans le sud de la France, si vous voulez, je vous dis. C'est une caniculette, comme on l'a dit.
1: Mais
0: hein.
1: Oui, ça va bien se passer.
0: Ouais, faut s'y habituer maintenant aux 30 degrés. Hein, donc, BTS avec Swim, Mauvais Joe Malady, c'est ce qui arrive dans la demi-heure. Et nous allons parler des hommes. Nous allons parler des hommes et de leurs zizi.
1: Oh. Ok, on t'écoute.
0: Dans le magazine Cosmo, j'ai trouvé une liste qui va vous apprendre, à vous les femmes, ce que tous les hommes ont fait au moins une fois avec leur zizi.
1: Oh, j'ai peur.
0: Vous n'êtes pas prête.
2: Excuse-moi, mais normalement, c'est un sujet tabou. On a dit, on n'en parle jamais. Hein.
0: Nous allons ouvrir les portes des secrets les mieux gardés au monde. Que font les hommes avec leur zizi? Le plier le plus possible.
2: Ah oui.
1: Ah bon? Genre comme une feuille en papier?
0: Exactement. Ouais. Tu plies. En fait, tu roules. Tu vois ce que je veux dire?
2: Ouais.
0: Comme un, tu sais les pâtisseries là que déroulées.
1: Ouais. C'est drôle, c'est super drôle.
0: Bah écoute, on a essayé.
1: Ok.
0: On a essayé aussi l'inverse. C'est dans la liste. L'étirer. Tu le tires comme ça comme un élastique pour voir s'il reste, s'il revient. Et la mauvaise nouvelle, c'est qu'il revient. Ouais. Ouais. L'agiter comme un balancier de pendule.
2: C'est rigolo.
1: Oh, c'est
0: tu le fais
1: drôle.
0: Bouger comme ça, ouais.
1: L'hélicoptère. Vois,
0: ouais, exactement l'hélicoptère ou. Oui. Ou un twerk, mais twerk du zizi.
1: Si j'avais un zizi, c'est la première chose que je ferais, l'hélicoptère.
0: Ah,
1: oui,
0: bah,
1: oui,
0: tu vois.
1: Mon rêve.
0: Eh ben moi, je peux le faire. Ouais.
2: C'est un peu prétentieux, parce que moi, je suis au drone à peine. Hein.
0: Ce que tous les hommes ont fait au moins une fois avec leur zizi, essayer de le faire rentrer n'importe où, comme par exemple le rouleau de papier toilette.
1: Oh là oui. Là.
0: J'ai fait ça. J'ai fait le rouleau de papier toilette.
1: Et
0: c'est là où je me suis aperçu, bah, dans le trou du rouleau de papier toilette.
1: Oui.
0: Oui, et c'est là où je me suis aperçu qu'il était petit parce qu'il ressentait pas.
1: Donc, mignon.
0: Ouais, bah on se livre. Hein,
1: oui.
0: C'est nos secrets d'hommes avec nos zizi. Hein.
1: Ok.
0: Tous les hommes l'ont aussi mesuré, le zizi.
1: Ah bah, bon.
0: Et évidemment, en partant du plus loin possible pour essayer d'ajouter 2 ou 3 centimètres.
1: Toujours.
0: Exactement. Parce que vraiment, tu dis non, mais je suis au début. Alors qu'en fait, t'es limite au trou du cul. Hein. Mais bon, on l'a tous fait. Le caler derrière nos jambes pour avoir l'impression d'être une femme et tu refermes les jambes aussi.
2: Ça, c'est rigolo.
1: Comme ah, quand mon ex le faisait, je rigolais beaucoup à ça.
0: Ah bah voilà. Le faire bouger sans les mains, c'est un peu comme l'hélicoptère. Et alors ça, j'avoue, je l'ai pas fait.
2: Ah.
0: Mais apparemment, beaucoup d'hommes l'ont fait. Le peser.
1: Ah ouais? Oh là là, comment tu le pèses?
2: Attends, pas fait avec une balance de cuisine.
0: C'est sympa après.
2: Ouais.
0: Touche pas la balance. Non.
1: Oh là là, on n'ira pas manger chez toi.
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0: Lorenza a amené une boîte ce matin.
1: Oui.
0: On en parlera dans 10 minutes, un quart d'heure.
1: Ok. Voilà.
0: C'est une boîte dont Lorenza ne peut pas se séparer. J'ai cru que c'était une boîte à chaussures quand t'es venue avec, hein, tout à l'heure.
1: Oh mais non, elle est plus grande. Il y a des petits anges dessus et tout. C'est,
0: ah oui, c'est
1: une boîte à trésors quand même.
0: C'est une boîte à trésors.
1: Bah, mes trésors.
0: On va en savoir un peu plus. On va en savoir un peu plus tout à l'heure. Elle est venue avec une boîte, on saura ce qu'il y a dedans. Marion n'est pas venue avec sa boîte.
5: Et non, les mains vides, bonjour.
0: Et elle est séparée de sa souris. Je vous rappelle que tout à l'heure, elle nous a expliqué que ça y est, elle a réussi à trouver la souris, à la prendre, à la récupérer et à la libérer dans la forêt.
5: Je crois qu'elle me manque.
0: Mais non. Elle avait une souris chez elle, elle l'a pas tuée, elle l'a récupérée gentiment, elle a été la déposer. Et on a même la vidéo. On vous l'a mise sur nos réseaux sociaux, c'est Manu Officiel sur Instagram, sur Facebook, Manu Officiel TikTok sur TikTok, parce que oui, à partir d'une simple histoire d'une souris, on arrive à faire 3 jours d'émission.
5: 10 jours.
0: Jeff est là aussi, évidemment.
6: Bonjour.
0: On va doubler votre salaire dans une minute. Il y a le nouveau Miley Cyrus. Elle s'appelle plus Miley Cyrus, maintenant elle s'appelle Miley.
6: Ouais.
0: Faut juste dire Miley. Ça va arriver, on va s'écouter juste après vous avoir doublé votre salaire. Mais avant ça, j'ai une info qui va sans doute faire, enfin atterrer peut-être même, Lorenza et Marion.
1: Ah. Oula.
0: On a un nouveau fantasme des hommes débloqués.
1: Oh, j'ai très peur.
0: Lucia.
6: Hein?
0: Lucia.
1: C'est un robot?
0: Non, c'est une femme. C'est le personnage féminin jouable de GTA 6.
1: Oui, je l'ai vu.
0: Il y a des images qui sont sorties. Le jeu sort le 19 novembre et Lucia, c'est un peu la nouvelle Lara Croft. C'est un personnage. Il y a déjà des comptes OnlyFans de mecs qui ont fait des screenshots de ses pieds.
1: Oh, non.
0: Si.
5: Oh, les gars.
1: Déjà.
0: Oui, c'est pour ça
1: mais
0: que
1: le jeu n'est même pas sorti. Non, mais c'est fou.
0: Ouais, okay. Sachant qu'en plus, dans le jeu, il faut amener Lucia à avoir des dates et des relations sexuelles.
6: Mais non.
0: Oui. On en est là, les amis.
1: Ok.
5: Après, elle est très sexy. Hein.
0: C'est ce que j'allais dire.
6: Ouais, elle est très belle.
1: J'ai vu, elle a un truc, ouais.
0: Elle est.
1: c'est quelqu'un.
0: C'est. Ouais, voilà. C'est voilà.
1: Ah ouais.
0: Juste pour non mais en tant que journaliste, je vais aller voir les photos des pieds.
5: Oui. Bien sûr, pour le boulot.
0: Boulot. Allez, 7h05, on double votre salaire.
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0: 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Tous les jours à 7h05, je vous appelle en direct pour doubler votre salaire. Attention, c'est peut-être vous que j'appelle maintenant.
1: Allô ?
0: Il vous suffit d'envoyer salaire par SMS au 7-10-12. Et ça a décroché une vitesse.
2: Wow.
0: Allô, c'est Perrine du Rouge et Perse dans le Cantal ?
4: Oui.
0: Perrine, quel est le seul animateur radio qui double ton salaire ?
4: C'est Manu Sauvé, merci !
0: Alors.
1: Oh là là, Perrine.
0: Avant tout, tu vas me prendre deux petites pastilles pour la gorge.
1: Oui.
0: Perrine, je t'annonce que nous allons te doubler ton salaire.
4: Ouais, c'est super.
0: Tu touches 1883 € chaque mois, x2, ça va faire 3766 € pour toi.
4: Ouais, c'est trop super.
0: Bah oui, c'est trop super. Tu es assistante administrative dans un EHPAD.
4: Oui, tout à fait.
0: Donc tu gères toute la paperasse de l'EHPAD, quoi.
4: Ben, j'accueille fais de l'accueil du résident jusqu'à gérer un petit peu le personnel, en fait.
0: Oh, t'as le temps de papoter un peu avec les résidents, tout ça ?
4: Oh, tout à fait. Je fais
0: ça, c'est bien. Ça
4: avec ses familles et tout ça, quoi. Ouais.
0: J'ai pas compris ce que t'as dit, pardon.
4: Je fais l'accueil avec les familles des résidents.
0: Ah.
4: Des résidents.
0: D'accord. Et tu papotes un peu avec les résidents, ça déconne un peu, ça rigole.
4: Ça dépend.
0: Parce que non, mais parfois on raconte des histoires, genre le soir ça passe de chambre en chambre, quoi.
1: Oui, oui.
4: Eh ben ouais, mais moi en secrétaire, non, je passe pas de chambre en chambre.
0: Perrine, je ne parlais pas de toi. Imagine l'état, la ligne des journaux, quoi. Perrine, à l'accueil de l'EHPAD, se tape tous les résidents. Non, Perrine. Je parle des résidents entre eux, des histoires d'amour entre eux.
4: Ah oui, si, bien sûr, oui.
1: Ah oui.
4: Un petit peu coquin, oui.
0: Il y a un moment, t'y vas, tu te dis que bon, bah, c'est maintenant ou jamais. Ah, maintenant, on y va. On perd pas de temps, on y va, bien sûr. On va pas commencer à s'offrir un verre au bar. En plus, il y a que du chocolat chaud. Perrine, se double ton salaire. 3766.
4: Merci beaucoup.
0: Merci à toi. 3766 €, ça arrive très vite. Belle journée.
4: Merci.
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0: Allez, Manu. Chaque matin. Il me faut ma dose.
1: Oui.
0: Ma dose de bonnes nouvelles. Donnez-nous des bonnes nouvelles. Alléluia. Dans ce monde, on a besoin de bonnes nouvelles. Allez, Marion.
5: Il y a des lycéens du Pas-de-Calais qui ont conçu un banc d'allaitement. C'est pour préserver l'intimité des mamans. Donc, c'est dans les parcs. En fait, t'as comme un petit mur en spirale autour du joli banc en bois. C'est hyper confortable et du coup, personne peut voir la maman qui allaite le bébé.
1: Ah, c'est trop bien.
0: Ah oui, c'est bien, oui, parce qu'elles peuvent être gênées.
1: Bah, bien sûr.
5: Ouais, non, c'est super. En plus, c'est vraiment beau. Ça dénature pas du tout le parc. C'est canon. Et ils sont tout jeunes. Ils ont 18 ans, les lycéens qui ont fait ça.
0: Bah, tu sais, il y a des gens à 18 ans, ils font des trucs incroyables et géniaux. Et moi, à 18 ans, j'essaie de comprendre d'où venaient mes crottes de nez.
5: Ouais, c'est autre chose, oui.
1: Voilà.
0: Chacun son truc, chacun son chemin de vie. Lorenza, une bonne nouvelle.
1: Ariana Grande, elle a fondé un refuge pour animaux. Et c'est des animaux âgés ou errants qui ont besoin de soins spéciaux. Et donc, ils sont difficiles à placer dans les autres refuges ou dans des familles. Et elle a un énorme cœur. Parce qu'elle a aussi adopté 10 chiens.
0: Wow.
1: Chez elle, elle a 10 chiens et elle les a sauvés en les adoptant. À chaque fois, ils ont une histoire un peu particulière.
0: C'est beau.
1: Elle est full animaux, quoi.
0: Bah oui, je vois ça, ouais.
1: Ouais, j'adore.
0: 10 chiens, quoi.
5: Dans un chenille, il a 10 chiens.
0: Elle. Bah oui.
5: Faut les s'organiser.
1: Et elle s'en occupe hyper bien. Elle est à fond, quoi. Donc je trouve ça génial.
0: C'est pour ça qu'elle fait plus de gros hits. Hein.
1: Elle
0: est trop occupée.
1: Elle
0: bah oui.
1: Finir
0: bah
1: sa
0: oui.
1: tournée.
0: Elle vient de finir sa tournée, par contre, j'étais pas au courant. Jeff, une bonne nouvelle.
2: Dans le Nord, les amis, une gentille mamie a remporté 15 millions d'euros au loto grâce à des chiffres symboliques liés à ses 7 petits-enfants. Oh. Et en plus, le numéro chance, elle avait choisi le 7 par rapport au nombre de ses petits-enfants. Et c'est le plus gros gain jamais réalisé dans le Nord.
0: Oh. C'est mignon.
2: C'est vrai, je sais pas si la partager après, on ne sait pas, mais.
0: Bah non, c'est surtout les petits-enfants qui disent bon, maintenant.
5: Allez, c'est grâce à nous, mamie. Hein.
0: Allez, mamie. Pardon, je t'ai poussé du haut de la face.
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0: McFly et Carlito, ils vont participer au The Event. The Event 2026, c'est le dernier. Ils seront de la partie. Il y a plus de 200 streamers qui sont mobilisés. Il y a 22 associations cette année. Il y a la Ligue contre le cancer, Action contre la faim, Amnesty International. C'est tous les streamers, des youtubeurs qui se réunissent ensemble et qui à chaque fois réussissent à sortir des gains, complètement dingue pour les associations. C'est génial. Lorenza est arrivée ce matin avec une boîte. Mais au début, j'ai vu passer le rouillon, je pensais que c'était une boîte à chaussures,
1: mais
0: j'ai pas réagi.
1: Ça ressemble, oui.
0: Et après, en fait, je me suis aperçu que c'était quand même une boîte, genre, c'est deux fois la boîte à chaussures.
1: Oui.
0: Et elle nous a dit, j'ai un truc dedans, je vais vous en parler.
1: Ouais, eh ben écoutez.
0: Qu'y a-t-il dans cette boîte et qu'est-ce que c'est que cette boîte?
1: C'est ma boîte à trésors. Depuis que je suis toute petite, je garde des choses de ma vie. Ça peut être mon foulard de scout parce que j'ai fait les scouts comme toi, Manu.
0: Oui.
1: Ça peut être une fois, j'étais en colonie de vacances, j'avais oublié mon doudou, ben j'en ai fait une marionnette. ça peut être, j'ai mon affiche de délégué de l'école quand j'avais 9 ans.
5: Non, mais arrête.
0: Oh, c'est génial, énorme. Oh, c'est mignon. Il y a marqué Lorenza respecte vos choix. Oui. C'est quelle année ça?
1: Bon, ça doit être, je sais pas, j'avais 9-10 ans.
0: C'est mignon. Oui, enfin, quand t'avais 9-10 ans, ok,
1: ouais,
0: d'accord,
1: ouais,
0: très bien.
1: Franchement,
0: à l'école primaire. C'est drôle, il y a quoi encore?
1: J'ai, alors, ça c'est lunaire, mais j'ai un exposé quand même sur le koala.
0: C'est plein de trucs quand t'étais petite.
1: C'est plein de trucs de quand j'étais petite. Donc j'ai mon foulard de scout là. J'ai la photo de moi au scout aussi.
0: D'accord.
1: J'ai des photos.
0: C'est énorme.
1: J'ai des mots de. Ah, j'ai fait du théâtre. J'ai gardé le truc de théâtre que j'avais fait. Le texte.
5: Mais pourquoi tu gardes tout ça?
1: En fait, c'est des. Bah, regarde, quand je fouille comme ça et tout, que je retrouve des souvenirs.
0: Tu te rappelles quoi?
1: Bah, je me rappelle. Ça me fait des trucs, tu vois. J'avais pas. Bon, c'est pas très beau, mais j'avais pas un coq aussi.
0: Ah oui,
1: c'est un coquetier.
0: C'est
1: un coquetier. J'ai tout fait de A à Z.
0: C'est
1: moulé dans quelque chose et.
0: D'accord. T'as une boîte à trésors chez toi.
2: D'accord.
1: Exactement. Alors, j'ai les mots de mon premier copain aussi.
5: Ça nous intéresse. Alors,
0: est-ce qu'on peut lire les mots de ton premier copain?
1: En fait, j'étais partie en vacances et on était très fusionnels et on n'allait pas se voir pendant une semaine. Et il m'avait mis un mot par jour dans ma valise. Quoi.
0: Vous aviez quel âge?
1: On avait 15 ans.
0: Ok, est-ce qu'on peut lire les mots?
1: Oui.
0: Vas-y.
1: Si tu m'aimes moins, regarde les photos, SMS s'il te plaît, pense à nous.
0: C'est mignon.
2: Oh là là.
0: Encore.
1: Bébé du loup, je suis plus qu'une moitié. Ah, je suis qu'une moitié d'homme sans toi.
0: Oh,
5: mais il était romantique.
0: À 15 ans.
1: Ouais. Wow. Bébé loup, tu me manques, t'es la plus belle.
0: Oh là. Bébé loup, il t'appelait.
1: Ouais. Bébé loup, je ne vis pas sans toi, t'es ma vie. Bon, là, c'est un peu trop.
0: Ouais, c'est, à 15 ans, ouais, c'est.
2: Ouais.
0: Et alors, vous êtes restés longtemps ensemble?
1: Bah, en vrai, ouais, presque 3 ans.
0: Et chaque jour un mot?
1: Ouais, jusqu'à ce qu'il me trompe et qu'il me quitte sur Messenger.
5: Aïe, aïe, aïe.
0: Avec bébé ours.
1: Ah ouais. C'est ça.
0: Vous avez des trucs comme ça, Marion, Jeff, ou alors des choses que vous gardez, soit de votre enfance, ou des vieux trucs, et vous pouvez pas vous en séparer.
2: Ah ouais. C'est que moi, chez moi, sous la télé, j'ai encore un lecteur DVD, mais genre branché, hein, pas de côté dans une boîte, et un lecteur VHS. J'arrive pas à m'en séparer parce que mes films de famille sont en VHS et je les regarde encore régulièrement, et des DVD pareil.
0: J'ai un magnétoscope moi, au grenier, mais je l'utilise pas quoi.
2: Ah oui, non, moi c'est branché, moi. Il y a la télécommande sur la table basse quoi.
0: Ah oui, c'est pour ça que souvent on parle des références de Jeff un peu vieilles. Parce qu'en fait, ils ne regardent de films que des films en VHS.
2: Bah ouais.
0: Il y a des gens qui savent même pas ce que c'est que VHS.
2: C'est ça, mais je pense que ça va revenir. Regarde, le vinyle est revenu.
0: Non, ça viendra pas. Non. Parce que tu sais pourquoi? Parce qu'il n'y a plus la prise Péritel. Ah oui. Voilà pourquoi. Qu'est-ce que vous avez chez vous? Vous n'arrivez pas à vous en séparer, Marion?
5: Ma collection de fèves. Vous savez, les fèves des galettes. Elle est dans une énorme vitrine. Alors maintenant, elle est chez mes parents parce que la vitrine est trop grande.
0: Ça m'angoisse.
5: Ah non, non, non. Elle est géniale et personne n'a le droit d'y toucher ou de la jeter. J'ai toutes les collections. J'ai Astérix, j'ai tout. J'ai Sonic. C'est incroyable.
0: Mais tu les as achetées ou c'est des galettes que t'as des fèves que t'as trouvées dans les galettes?
5: Il y a les deux. On m'en offrait, j'en trouvais et c'était hyper stylé. Mais avant, les fèves, elles étaient trop bien. Maintenant, elles sont nulles, les fèves.
0: Oh là, ah oui, d'accord, vraiment. Ouais, niveau de qualité des fèves.
1: Ah bon? Ouais, maintenant, ils se font plus trop chier au niveau des fèves. Avant, c'était vraiment beau, quoi.
0: Moi, j'avoue que quelqu'un qui garde des fèves dans une vitrine, il y a un côté angoissant parce que la fève, elle était là, elle était dans la bouche.
2: Oui, c'est ça.
0: Elle était sucée. Et quand tu l'as. J'ai l'impression d'avoir les dents de la personne dans
5: la
0: vitrine.
5: Ils sont nettoyés.
1: Bah oui.
2: Non, mais quand même.
5: Quand même.
0: Non, tu me dégoûtes.
5: Quoi?
0: De quoi vous n'arrivez pas à vous séparer chez vous? Qu'est-ce que vous avez gardé depuis des années comme la boîte à trésors de Lorenza?
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0: Et on a 1000 euros pour vous. 1000 euros que vous allez pouvoir dépenser dans les magasins Primark. 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
1: Ah ouais.
0: Et la déco, c'est mon dada, moi. Alors, pas du tout.
1: Mais non, c'est ce que j'allais dire.
0: Pardon. Franchement, tu vois les gens nuls en déco, et ben je suis encore en dessous des nuls en déco.
2: Ah, d'accord.
0: Je ne comprends pas le concept, moi. Je n'ai pas de. C'est comme si mes yeux s'interdisaient de voir ce qui est joli et pas joli en décoration. C'est incroyable.
2: C'est vrai. Pourtant.
0: Je suis. Mais sans. Mais je. Quand c'est. Oui,
2: oui, d'accord.
0: Mais
2: oui.
0: Si tu me dis décore la pièce.
1: Et tu sais pas faire.
0: Ah non, je suis même en panique. Je peux faire une crise d'angoisse.
2: Ah, merde.
0: Non, je sais pas faire ça. Vous peut-être que oui, ça tombe bien. 1000 euros à dépenser dans les magasins Primark. Vous nous appelez au 0870 42 48. On joue au jeu des 5 mots, ce sera juste après Shakira. On continue à parler des choses dont on n'arrive pas à se séparer. Parce que Lorenza est arrivée ce matin avec une grande boîte,
1: oui,
0: dans laquelle, elle appelle ça sa boîte à trésors. Il y a plein de souvenirs de son enfance, comme des lettres de son amoureux. On en a lu tout à l'heure, des mots de son amoureux, oui, à 15 ans. Il y a son foulard de scout. Il y a un coquetier magnifiquement moche.
1: Horrible.
0: Mais qu'elle a... Tu l'avais fait avec amour. C'est ta première poterie, c'est un coquetier, quoi.
1: Oui,
0: voilà.
1: Merci, bon. Manu.
0: Qu'est-ce que vous avez chez vous? Vous n'arrivez pas à vous s'en séparer. Il y a Sandy qui est avec nous. Bienvenue sur Énergie, Sandy.
8: Bonjour Manu, bonjour l'équipe.
0: Sois la bienvenue sur Énergie, Sandy. Qu'est-ce que t'as chez toi et tu n'arrives pas à t'en séparer?
8: Bah pour moi, il est impossible de me séparer de mon doudou de quand j'étais bébé. Je l'ai toujours gardé et je le garderai toujours.
0: Mais ça, il y a énormément de gens. Hein.
1: Oui.
0: Mais même moi, j'ai une peluche. Ma peluche, mon doudou peluche que. Alors il vit sa vie au grenier.
1: Oui, moi aussi.
0: Avec les bottes de pluie de mes enfants, enfin de mon enfant, j'en ai qu'une, hein, je crois. Mais enfin voilà, les doudous, ils vivent leur vie après, c'est une autre vie.
2: Qu'ils ont. J'ai vu justement qu'ils avaient ouvert la clinique à doudou. C'est-à-dire que ton vieux doudou, souvent ils sont vieux, ils sont défraîchis, tu les envoies là-bas et ils le refont de A à Z. Et en plus, ils filment comme si c'était dans un hôpital. Tu sais, il arrive sur un petit chariot avec des infirmières, tout ça. Ils te refont ton doudou et te le renvoient.
0: Ouais, mais j'ai peur qu'un doudou refait, ce soit plus ton
1: et
0: doudou.
1: Oui,
0: ça,
1: c'est l'odeur et
0: tu
1: tout.
0: Vois ouais, c'est,
1: là, surtout qu'il le nettoie. Et il le nettoie de fond en comble.
0: Tu vois, c'est.
1: Mais c'est mignon.
0: La chirurgie esthétique pour doudou, je sais pas. Est-ce que ton doudou revient avec des grosses lèvres? Vos doudous, regardez les fesses de vos doudous, elles sont rondes du matin. Mais ce n'est plus mon doudou. Merci beaucoup Sandy de nous avoir appelé. Vous n'arrivez pas à vous séparer de quoi? Moi c'est mes t-shirts, putain.
1: Ah oui.
2: Ah oui.
0: J'ai
2: ah oui.
0: Des, tous mes vieux t-shirts, les t-shirts promo. Mais je dois avoir 10 t-shirts pointés aussi. Non mais je n'arrive pas à m'en séparer.
2: Mais t'en fais quoi?
0: Et ben en fait maintenant ma femme ça commence à la brouter sérieusement. Mm-hmm. Donc j'ai un grand sac et j'ai tous mes t-shirts dedans et de temps en temps je ressors le sac et je regarde mes t-shirts et ça me rappelle des souvenirs.
2: Tu pleures.
1: Un petit câlin.
0: Mais les vieux t-shirts que je peux même plus mettre, ils sont petits, ils sont usés,
1: dire,
0: quoi.
1: Tu peux les mettre en pyjama, mais.
0: Non, c'est mes t-shirts, t'es malade ou quoi?
1: Ah, ouais,
2: même en chiffon.
0: Ma femme a dit ça aussi, mets-les en pyjama. Alors, tes bagues, tu les mets en pyjama toi? Non. C'est mes t-shirts. Alan est là, bonjour Alan.
9: Bonjour Manu, bonjour l'équipe.
0: T'arrives pas à te séparer de quoi, Alan?
9: J'ai une boîte que j'ai chez moi et j'accumule depuis trop longtemps. C'est la fameuse boîte à câbles USB, HDMI, tout ça.
0: Et bien sûr, évidemment. C'est mais j'ai la même que toi. Mais c'est un grand carton. Et parfois, t'arrives à jeter un câble, mais c'est dur.
2: Ouais.
9: Parce c'est que très dur. Ouais.
0: C'est vraiment. Ça fait partie de ces boîtes, les fameuses boîtes au cas où.
1: Oui.
0: Au cas où un jour, t'es besoin de brancher environ 125 téléphones portables en même temps. Tu gardes ces câbles au cas où, bien sûr.
2: Et c'est un gros nœud souvent. C'est pas, ils sont pas rangés, oui. C'est un énorme nœud. Il faut te tirer dessus. Quoi.
0: Et de temps en temps, tu sors tous les câbles, tu les remets en place, propre.
2: Ouais.
0: Mais après, tu vas en chercher un et là. Pff,
9: ça dure pas longtemps.
0: Ça part en sucette. Merci beaucoup Alan de nous avoir appelé.
9: Je t'en prie.
0: Belle journée à toi et bon week-end.
9: Belle journée.
0: Ciao.
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1: Manu, c'est vendredi.
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0: Un bon petit week-end. Avant le week-end.
1: Oh, c'est cocasse. Tu nous as dit. Oh, c'est horrible.
0: Mon Dieu, quelle angoisse.
1: Ah oui.
0: Oh pardon, je suis désolé. On va écouter The Weeknd avec Sacrifice juste avant le week-end.
1: Non.
0: On va écouter aussi Adèle Castillon était avec toi alors que c'est encore l'été.
1: C'est fou.
0: Bon allez, on va jouer.
1: Oui.
0: Le meilleur jeu radio du monde. C'est maintenant et on a Marie qui est là. Bonjour Marie.
10: Bonjour Manu, bonjour l'équipe.
0: Bienvenue sur Énergie Marie, j'ai pour toi 1000 euros de bons d'achat à dépenser dans les magasins Primark si tu gagnes au jeu des 5 mots. Et attention, ça va être sa première de la saison aujourd'hui. On va jouer avec Florent, le producteur de l'émission.
10: Oh là là. Allez, je compte sur lui, il va tout déchirer.
0: Parce que quand on joue, quand on est là, lui est tranquille dans son coin, on est en train de nous juger.
1: Ouais, il compte les points là.
0: Maintenant, c'est à toi, bonhomme.
11: Non, mais ouais. Je gère très mal la pression sur ce jeu, en plus.
0: Ah, bah, trop tard. Je rappelle les règles du jeu, Marie. Florent va sortir du studio. Quand il sera dehors, je vais te donner 5 mots. Après chaque mot, tu me donnes le premier qui te vient en tête. Ensuite, Florent revient. Je fais la même chose avec lui. Et dès que vous avez un mot en commun dans vos réponses, eh ben, c'est gagné. 1000 euros chez Primark pour toi. T'es prête?
10: Allez, c'est parti.
0: Bonne chance, on joue au jeu des 5 mots. Personnage.
10: Dessin.
0: Ligne.
10: Droite.
0: Public.
10: Privé.
0: Crayon.
10: Papier.
0: Bagarre.
10: Bagarre.
0: Bagarre.
10: Dispute.
0: C'est correct.
5: Pas mal, hein.
0: Pas mal. C'est correct. J'ai presque la sensation d'être avec des réponses de, sur France 3 dans un jeu très sérieux.
5: Oui, oui.
0: Mais Marie est concentrée. Alors, on va faire revenir Florent maintenant. Florent, un mot en commun avec les mots de Marie.
11: Ouais.
0: Et c'est gagné. C'est parti. On joue au jeu des 5 mots. Personnage.
1: Oula.
5: Acteur.
1: Ah, voilà. Il a crié
11: ça
1: comme.
11: Commence très très mal.
0: Personne. Elle avait dit dessin.
11: Ouais. Alors, de toute façon, j'aurais jamais dit ça. Mais...
0: Ah bon. D'accord.
1: Moi non.
0: Ah, on continue.
11: Je suis pas bien.
0: Ligne.
11: Trait.
0: Droite.
11: Ouais.
0: Public.
11: Privé.
0: Privé, c'est gagné.
5: Oui.
0: On revient de loin.
5: J'ai eu peur.
11: J'avoue, le personnage, j'ai un peu pas aimé.
0: J'aimerais rappeler la première réponse de Florent.
1: Il a crié.
0: Il restait deux mots pour Marie. Crayon.
11: Papier.
0: Papier, oui.
10: Yeah.
0: Et enfin, bagarre.
11: Combat.
0: Dispute. Mais ouais. Deux mots en commun. Voilà, Marie, c'est gagné.
10: C'est super, merci.
0: Tu repars.
11: Merci.
0: Tu repars avec 1000 euros de bons d'achat que tu pourras dépenser comme tu le veux dans les magasins Primark. Bravo à toi.
10: Génial, merci beaucoup, vous êtes super.
0: Eh ben toi aussi, t'es super, on est tous super. Ah, c'est Radio Super, soyez les bienvenus. On t'embrasse, Marie. Très belle journée, puis très bon week-end à toi.
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0: On va continuer à vous prendre au téléphone aussi dans 2 minutes, même pas 2 minutes. Qu'est-ce que vous arrivez? Putain, c'est quoi? C'est quoi la phrase?
1: Vous n'arrivez pas à vous séparer.
0: De quoi vous n'arrivez pas à vous séparer chez vous? Merci Lorenza.
5: Allez.
0: J'ai bugué sur la phrase. De quoi vous n'arrivez pas à vous séparer chez vous? Vous n'arrivez pas à le jeter. 0-870-42-48. Mais avant ça, tu vois, il y a un truc dans la vie. Il y a des gens random comme nous et il y a des génies. Et cette femme fait partie des génies. Ça se passe aux États-Unis, au Texas. Une prof de CM1 en avait marre que ses élèves trouvent marrant de se péter dessus.
5: Oh non.
1: C'est drôle. J'ai vu l'info. Oh non.
0: Attends, tu l'as vu, Lorenza?
1: Ouais, ouais, j'adore.
0: On a les mêmes sources d'infos.
1: Oui, oui, oui.
0: Ça prouve qu'on est des gens de qualité. Du coup, pour la rentrée, elle a décidé d'innover. Elle a créé dans la cour de récré le coin à proutes.
5: C'est pas vrai.
0: Si. C'est génial. Ouais, c'est le coin à proutes, un endroit pour que les élèves puissent y péter tranquillement et c'est équipé d'un purificateur d'air.
1: Wow. Il y a des petits sambons aussi, genre tu peux faire du pchit-pchit si jamais ça sent pas bon.
0: Il y a des génies sur Terre, cette femme en fait partie. Merci à elle, merci de m'avoir écouté ce matin. 7h48, on a Arnaud qui est avec nous au téléphone. Bienvenue sur Énergie, Arnaud.
12: Bonjour Manu, bonjour l'équipe.
0: De quoi tu n'arrives pas à te séparer chez toi, Arnaud? C'est pour ça que tu nous as appelé.
12: Alors moi j'ai gardé tous mes maillots de foot depuis que je suis petit. Et le pire c'est que j'en rachète encore à chaque fois que je voyage, que je visite une ville.
0: J'ai un pote comme ça, il est fan de foot et à chaque fois qu'il va quelque part, il ramène un maillot.
5: Ouais, mais c'est
0: ça,
5: cool.
0: Mais même le maillot de l'équipe locale, le truc comme ça, et il a plein de maillots de foot chez lui.
5: C'est une collection quoi.
0: C'est
2: bien. Je trouve.
0: Qui n'en finira jamais,
5: oui,
0: de collection.
5: Coup, oui.
0: Donc, voilà. Et,
1: mais est-ce qu'il les porte?
0: C'est, de temps en temps, ouais.
1: Ah ok.
0: Oh, ouais, pour les grandes occasions, mariage, enterrement. Voilà quoi. Merci beaucoup Arnaud de nous avoir appelé. De quoi vous n'arrivez pas à vous séparer, Marion? T'as pas dit?
5: Si, j'ai une boîte comme Lorenza, mais c'est pas une boîte à trésors. Moi, c'est une boîte à lettres. Je garde toutes mes cartes postales que j'ai reçues et surtout toutes les lettres que j'ai reçues dans ma vie. J'adore les lettres, y compris celles de mes ex. Et ça rend fou mon mec parce qu'il a pas pu s'empêcher de les lire.
2: Non, mais faut pas. Il se fait du mal.
1: Ah oui, il se fait du mal tout seul.
5: Il dit, mais pourquoi tu les jettes pas? Je comprends pas. Et je sais pas. Je n'arrive pas à les jeter.
0: Non, mais je comprends pourquoi tu les gardes, parce que ça fait partie de ta vie et puis c'est
1: ton histoire.
0: Ça peut être mignon. C'est quand t'étais petite.
5: Ah non, quand j'étais récemment, enfin l'ex avant lui, j'ai des lettres de lui. lui, quoi.
0: Oh merde.
5: Ah oui, c'est ça.
0: Ah oui, non, là, oui, non. Non, bon.
5: C'est... Bah oui, c'est des lettres d'adulte.
0: C'est gênant.
2: Mais c'est son histoire quand même.
1: Bah oui, oui, ça fait partie de sa vie.
0: Oui, mais quand t'as une lettre d'un ex d'il y a un an et que toi t'es avec la personne,
5: c'est
0: honnêtement.
1: Ça. Bah il doit juste pas les lire. C'est.
5: Bah il avait pu s'en empêcher. Imagine, tu vois une boîte à lettres comme
1: oui,
5: ça.
1: Oui, joli, joli, c'est vrai.
5: Ah, il se vénère.
0: Non, il y a un côté un peu. Je sais, moi, ma femme, par exemple, elle suit sur Facebook un ex d'il y a très très longtemps. Elle me dit j'en ai rien à foutre, j'en ai rien à foutre. Bah elle le suit quand même, quoi.
2: Ça t'embête.
1: Oh, il est jaloux.
0: Ouais, non, je suis pas jaloux. Mais voilà, c'est. Ouais. Mais bon, rien de grave. Hein. Elle le suit sur Facebook, ils passent des week-ends ensemble, ça va. Non, c'est bon.
5: Tout,
0: oui, bien sûr. Oui. Elle m'a parlé d'une histoire de pension alimentaire. Bon. Aurore est là, bonjour Aurore.
13: Salut Manu, salut toute l'équipe.
0: De quoi tu n'arrives pas à te séparer chez toi?
13: Alors moi, je n'arrive pas à me séparer de tous mes tickets de concert. Pour moi, c'est comme si c'était tous mes souvenirs.
1: Pareil. Bah, c'est dans
0: moi
1: ma
0: aussi, ça se comprend. Ouais, moi aussi, je gardais. Et surtout les concerts qui m'ont marqué.
1: Ah ouais.
0: Tu vois, genre, ça fait des années que t'as envie de voir un groupe. Tu vois le groupe. Non, c'est, tu peux pas balancer ce ticket de concert comme ça, d'accord. Quoi. C'est pas possible.
5: Si, moi, j'en ai rien à cirer des.
0: Mais oh, toi, calme-toi avec tes lettres des ex, là. Oh, merci beaucoup de nous avoir appelés.
13: Merci à vous.
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0: On m'annonce que le premier tirage pour gagner les passes pour Céline Dion vient d'être fait.
1: Ah, oula, oh là oula, là, là, là, là, là.
0: Cinq personnes viennent d'être présélectionnées pour le tirage au sort final qui aura lieu tout à l'heure après les infos de 8h30. Deux places pour aller voir Céline Dion le 12 septembre à Paris. Transport offert, hébergement compris. Ça se passait sur TikTok. Vous avez chanté, vous avez été sélectionné. Peut-être dans les cinq présélectionnés. Peut-être qu'on va vous appeler tout à l'heure en direct à 8h30. Et vous repartirez avec deux places pour Céline Dion. Je n'ai jamais vu autant de monde.
2: Ça n'arrête pas.
0: Qui veuille à ce point être à un concert. Mmh. C'est incroyable. Ce sera le 12 septembre à Paris. 8h05, on est là. On lance la journée ensemble. On démarre ce vendredi, ce week-end qui arrive. Lorenza est là, coucou. Toujours là évidemment. Il y a les deux petits nouveaux. Enfin les deux petits, les deux.
5: Les deux
0: ouais, nouveaux. Ils ont roulé leur bassin alors.
1: Ils ont roulé leur bassin.
0: Il y en a sous le moteur. Hein. Alors, Marion est là.
5: Oui, bonjour.
0: Jeff est là aussi.
2: Salut.
0: On va écouter Mauvais Joe avec Pilé, mais tout de suite, oui, on joue au cash ou crash. 1000 euros peut-être qui vont aller chez Cynthia aujourd'hui. Bonjour Cynthia.
14: Bonjour Manu, bonjour l'équipe.
0: Je te rappelle le jeu, le principe de ce jeu. C'est tous les jours à 8h05. J'ai trois questions. Si tu réponds juste à la première, tu gagnes 250 euros. Si tu réponds juste à la deuxième, tu doubles ton gain, 500 euros. Et si tu réponds juste à la troisième, tu doubles encore ton gain, donc tu arrives à 1000 euros. Tu as le droit de t'arrêter quand tu veux, et à ce moment-là, tu repars avec le gain. Et je te rappelle que si tu te trompes, tu perds tout. C'est le cash ou crash. Le crash, on ne veut pas, on veut du cash pour toi. T'es prête ?
14: Oui, je suis prête.
5: Allez.
0: C'est parti, Cynthia. Première question. Quel fleuve traverse l'Égypte ?
14: Le Nil ?
0: Le Nil,
5: oh
0: oui.
5: Oh là là.
0: Ah, ouh, c'était juste.
5: Tu vas nous faire ça.
14: Ça remonte loin.
0: Le Nil traverse l'Égypte, 250 euros. Tu t'arrêtes là ou tu veux doubler ?
14: Je double, allez.
0: Allez, pour 500 euros. Deuxième question. Combien de jours compte le mois de juillet et le mois d'août dans le calendrier ?
14: 31.
0: Bonne réponse. Tu t'arrêtes à 500 euros ou tu veux doubler ?
14: On s'arrête.
0: Allez, on s'arrête à 500 euros, bien sûr. Les,
1: oui, oui.
0: Les 500 euros, ils sont pour toi, Cynthia. Bravo.
1: Bravo.
0: Est-ce que tu veux quand même répondre à la troisième question ?
14: Ouais. Allez, on va aller voir. On va
0: pour savoir si t'as bien fait. Comment appelle-t-on un ensemble musical composé de 4 interprètes ?
14: Un groupe ?
0: Non, c'était bien tenté, mais c'est pas ça. C'était un quatuor.
14: Ah oui, ouais. Okay. J'ai tenté de m'arrêter.
0: Bah, je crois que t'as bien senti le truc. 500 euros pour toi, Cynthia, bravo.
14: Oh, super, merci beaucoup.
0: Gros bisous, belle journée, bon week-end à toi.
14: Bonne journée à vous aussi.
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0: Des choses que vous aurez peut-être oubliées dans 30 secondes, comme nous. Mais c'est pas grave, on est content de les apprendre sur le moment. C'est parti, tour du studio.
2: Michael Jackson, on s'en souvient les amis, il a coécrit certaines musiques du jeu Sonic 3 sur Mega Drive. okay. à l'époque. Mais sauf que son nom ne figure nulle part parce qu'il n'a pas été content du rendu. Une fois que ça a été, tu sais, digitalisé à l'époque, là, comme il n'y avait pas beaucoup de notes, ça devient un peu pourri. Donc il a retiré son nom, mais c'est lui qui les a composés.
1: Ah bon ?
2: C'est fou, hein ?
0: Bah, c'est. Après, il n'a pas fait non plus beaucoup de hits, Michael Jackson.
2: Non, c'était un simple.
1: C'est léger.
0: Ouais, il aurait mieux fait de continuer le jeu vidéo, franchement. Marion, quelque chose à nous apprendre ?
5: Il y a plus d'arbres sur Terre que d'étoiles dans la Voie lactée. 3000 milliards d'arbres contre seulement 100 à 400 milliards d'étoiles. Nul, les étoiles.
0: On prend ça dans la face.
1: Et bim !
0: Elle est où, la Voie lactée, là ? On l'entend pas, on a plus d'arbres que d'étoiles. Lorenza, une info pour nous.
1: Les couples qui dorment nus sont plus heureux dans leur relation que ceux qui dorment en pyjama.
5: Ah,
1: je sais pas comment vous êtes, vous, dans...
2: Ah, à poil.
1: Écoute...
0: À poil tout le temps ?
2: Ah, tout le temps, été, automne, hiver.
0: Ah oui, moi je suis en caleçon, moi.
2: Ah non, je veux pas.
1: Pyjama
0: A.
1: Oui, A.
0: Et ben, c'est quoi l'info ? Rappelle-nous l'info, Lorenza.
1: Les couples sont plus heureux et plus épanouis dans leur relation.
5: Ça m'étonne pas.
0: T'aurais pu, pour sommer le truc, dire que t'étais l'exception qui confirme la règle. Mais non, tu confirmes la règle. Nous allons partir en 1950 maintenant avec mon info. C'est pendant la guerre de Corée. Il y a eu une petite erreur logistique qui a fait qu'ils ont envoyé des milliers de bonbons à des soldats qui demandaient en fait des munitions.
1: Ça marche pas bien, ouais. C'est une blague. Qu'est-ce que c'est que ce truc ?
0: Et ils ont reçu tous ces bonbons-là alors que les mecs, ils avaient juste besoin de munitions pour leurs armes.
2: Ils ont fait comment, du coup ?
0: Bah, en fait, cette erreur s'est révélée être quelque chose de très positif parce que les bonbons se sont révélés très utiles. Ils avaient plus de nourriture. Ouais. Donc, en fait, bah, ça leur a permis de se nourrir avec ces bonbons et... En faisant chauffer les bonbons, parce qu'il y avait un froid extrême, ça a permis de colmater les choses qui pétaient à cause du froid.
1: Ah, mais c'est
0: Et en fait,
1: bien.
0: Le bonbon devenait un super mastic.
2: Oh, c'est génial,
0: voilà. Et alors
1: Belle histoire. Hein.
0: Pas mal.
1: Ouais. Alors,
0: il pouvait pas tirer, mais il pouvait colmater les trous. Chacun son délire. 8h10, on revient tout de suite. J'ai un sondage dont il faut qu'on parle. Et je pense que ça va parler à tout le monde. En moyenne, nous avons tous 9 choses commencées mais pas terminées chez nous. J'ai une question très simple à vous poser. Ouais. Qu'est-ce que vous avez en ce moment de commencé chez vous qui n'est pas terminé ? Oula. Oh ouais, on va passer. J'ai une étagère, ça fait 8 ans. Elle est toujours là.
16: 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Tous les matins, sous la douche, je ne chante pas. Non, j'écoute Manu sur Énergie. 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Merci Manu.
0: De rien, je suis là aussi pour ça. Pour tout le monde, pour Marine aussi. Alors,
2: cœur sur la main.
0: Et sa journée, c'est pas qu'elle va démarrer parfaitement, c'est que ça va être la journée qui va marquer sa vie. Parce qu'elle va être avec nous tout à l'heure. À partir de 9h, 9h15, Marine va être avec nous. Et puis il y a son nouveau titre. On peut s'écouter maintenant.
1: C'est vrai ?
0: Ouais, on va s'écouter. Il est honnêtement.
1: Trop bien.
0: Je vous l'ai fait écouter hier. Il est pas bien ce titre.
1: Oui, on le kiffe.
0: Le nouveau titre de Marine, il est sorti à minuit. Ça s'appelle Tricheur. Et. Je le sens. Tu l'écoutes. Tu sais, quand t'écoutes un titre, des fois, il te faut plusieurs écoutes pour l'aimer.
2: Ouais.
0: Là, dès la première écoute, à la fin, quand t'as le refrain qui revient, là.
1: Putain. Bim.
0: Ah, c'est catchy. elle nous a eu. Marine, elle sera tout à l'heure. Elle va le chanter en direct, évidemment, pour la première fois. Elle
1: trop
0: va le chanter
1: bien.
0: En direct. On sera là. Si vous avez envie de lui parler, de lui poser des questions, vous pouvez dès maintenant vous nous appeler au 0870 42 48. On va aussi vous offrir Céline Dion. Oui, les amis, Céline Dion en concert. 2 places pour vous, transport, hébergement. Le tirage au sort, ce sera après les infos de 8h30. Et je vous ai dit que j'avais un sondage qui allait parler à tout le monde sur les choses commencées mais pas terminées qu'on a chez nous. En moyenne, on a tous 9 choses commencées mais pas terminées.
1: Bien sûr.
0: C'est beaucoup. Hein.
2: Ouais, c'est énorme.
0: C'est énorme. Moi, j'ai une étagère. Et ça fait, je crois honnêtement, ma fille a 15 ans, on est sur 6 ans.
1: Wow.
0: 6 ans d'une étagère que j'avais commencé à faire, mais complètement, j'avais acheté les planches, tout ça, j'avais coupé, découpé, mesuré, commencé à percer. Et ça fait 6 ou 7 ans qu'elle est là et qu'elle n'est pas finie, l'étagère.
2: Dans le garage, quoi, bouge plus.
0: Depuis sa chambre, ça rentre plus dans la chambre, quoi. Donc, voilà.
1: Par flemme.
0: Donc je vends du bois si vous avez une cheminée. Voilà, j'ai commencé, mais je ne l'ai pas terminé. Qu'est-ce que vous avez chez vous ? Commencez et vous ne l'avez pas terminé. Marion, vas-y, parce que.
5: J'ai champouiné mon canapé. J'ai un canapé beige, velours, bon, le classique, et mon fils a colorié dessus.
2: Ouais.
1: Ah,
0: le classique aussi.
5: Le classique aussi. Donc, j'ai emprunté la champouineuse à mon voisin. J'ai acheté le produit chez Bricot, très cher d'ailleurs. J'ai commencé et j'ai pas fini. Ça prend une plombe de champouiner un canapé. Ah. Donc, la champouineuse est toujours dans ma buanderie.
0: Mais est-ce que. Non, donc, il y a une moitié lavée et l'autre pas lavée.
5: Exactement.
0: Pas lavé. Ça se voit ?
5: Ah bah alors oui, il y a une petite différence quand même. Ce qui est sûr, c'est que les traces sont pas parties encore.
0: D'accord.
5: J'ai pas attaqué les traces. Ouais.
0: T'as juste nettoyé ce qu'il y avait de propre déjà.
5: Non, j'ai commencé quelques tâches. Ah, il est dans un sacré état, mais non, faut que je finisse parce que là c'est dégueulasse.
0: Mais tu lui as rendu la champignouse ?
5: Non, bah non, elle est chez moi, elle est dans ma buanderie. Oh, ah non, mais je vais le faire.
0: Oui, bien sûr.
5: Mais
0: oui.
5: Je sais pas quand.
0: On verra.
5: Ouais. On verra. Ah ouais, la fameuse phrase.
0: Ça peut terminer. Comment ça ? Ça peut terminer. Non, mais tu vois, faut qu'on achète un nouveau canapé. Et tu mets l'autre sur le bon coin en disant attention, il y a juste à champouiner un peu, mais c'est trois fois rien. Bien sûr. Qu'est-ce que vous avez chez vous ? Ça a commencé, mais vous ne l'avez pas terminé. Jeff ?
2: Moi, ma salle de bain. J'ai tout refait. C'est les joints de carrelage, les joints de la baignoire, tout ça. Mais comme je n'avais pas les moyens à l'époque de me racheter un nouveau mobilier, j'ai remis l'ancien, que j'ai toujours pas changé. Donc j'ai une salle de bain rutilante, mais j'ai un meuble des années 80 au milieu, dégueulasse.
0: J'ai un truc dans ma salle de bain que j'ai toujours pas fait. C'est le porte-shampoing, tout ça.
2: Ouais.
0: Tu sais que tu peux,
5: que tu fixes là.
0: Tu fixes dans le coin là.
5: Ah, c'est oui. Bien ça.
0: Mais pour le fixer, il faut faire les trous.
5: Hein. Oui.
0: Voilà.
5: Ouais, ouais. Ah, bah, voilà. Il est où alors le porte-shampoing?
0: Il est par terre. Il est par terre à côté d'un autre truc. Il est par terre à côté d'un miroir. Les petits miroirs là. Vous savez, vous regardez quand vous vous maquillez.
2: Ouais,
0: vous
2: le près, la loupe.
0: Voilà, et ma femme m'a demandé de le visser dans le mur. Par l'instant, il est par terre.
5: Ah oui.
0: Donc, oui.
5: T'as beaucoup de choses par terre.
0: Mais après, le tien à la main, ça marche très bien.
5: Ah, oui, bien sûr.
0: Et alors, j'ai un week-end trou à faire. Oui, vraiment, chez moi. J'ai l'impression de me dire qu'en fait, j'aime le bricolage, mais pas tant que ça.
5: Non. C'est
0: ça. Lorenza ?
1: La décoration de ma chambre. Depuis que j'ai emménagé, c'est quand même avril. Donc, les murs sont vides et blancs. J'ai zéro déco depuis que j'ai emménagé. Et j'ai juste. J'avais commencé à coller des petits stickers. Mmh. Il est juste marqué Family. C'est hyper triste sur tout le grand mur blanc.
0: Juste Family. Et pourquoi t'avais marqué Family ?
1: Mais parce que c'était un autocollant que j'aimais bien, qui me rappelait mes potes qu'on m'avait offert. Et en fait, je voulais commencer à mettre des cartes postales, mettre des affiches. Mais. Mmh. Voilà, Family sur le grand mur blanc. Écoutez, on verra. Je vais m'y atteler.
0: Écoute, et dès que j'ai fini mon étagère, je te la file.
1: Ouais.
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0: 8h25. Peut-être qu'on va vous appeler en direct juste après les infos de 8h30 pour vous offrir Céline Dion.
1: Aïe, je suis surexcité.
0: Deux places pour aller voir Céline Dion le 12 septembre à Paris. Transport offert, hébergement compris. On vous en parle depuis plus d'une semaine. Le tirage au sort, c'est dans moins de 10 minutes.
2: Oh là là,
0: tout s'est passé sur TikTok. Vous avez chanté, vous avez crié, vous avez repris du Céline Dion. C'est peut-être vous qu'on va appeler pour ce tirage au sort après les infos de 8h30. On a 12 mois dans l'année.
2: Oui.
0: Tout le monde est d'accord là-dessus?
1: Oui, normalement, oui.
0: Et bien, il y a quelqu'un, en fait, qui a mis en ligne une publication, et je la trouve assez logique. Il a écrit, c'est quand même un peu bête, que les mois n'aient déjà pas des durées identiques.
2: Ouais.
0: On est en septembre, il y a 30 jours, il y a 31 jours en août, 31 jours en juillet, 28 jours en février. Et puis, en fait, il s'est dit, on a 365 jours dans l'année, il suffisait de les diviser en 5 mois égaux de 73 jours.
1: Ah oui, c'est vrai.
3: Ah oui. Pourquoi ils ont pas fait ça?
0: Je sais pas pourquoi ils ont pas fait ça. Et donc il a trouvé des noms pour les mois, le mois de janvier, le mois de mavril, juillet, septembre et décembre.
3: C'est décembre.
0: Ouais, novembre et
3: c'est
0: décembre.
3: C'est pas con.
1: C'est pas mal.
0: Moi je trouve ça pas idiot.
3: Bah oui.
0: Voilà.
3: C'est des vacances à chaque fois.
0: C'est, alors, ouais, les vacances de février. Les vacances de février. De janvier. On va faire beaucoup de ski cette année.
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0: Je dis les infos, mais ce ne seront pas les infos aujourd'hui. Le monde le sait, tous les jeudis à 8h30. Charles Laporte pose ses valises de journaliste pour le coup de qui, le coup de quoi, le coup de où, le coup de où. Le coup de gueule de Charles Laporte. Mais hier, il n'a pas pu le faire à 8h30 parce qu'il y avait une interview de Samber. Donc on a dit, on le décale à aujourd'hui. Il est 8h32, nous sommes vendredi. Voici le premier coup de qui, le coup de quoi, le coup de où, le coup de où. Le premier coup de gueule de Charles Laporte.
6: Évidemment, le premier de la saison, nouvelle saison. Nous avons des nouveaux dans l'équipe.
0: Oui.
6: Nous avons peut-être de nouveaux auditeurs, espérons-le. Nous vous accueillons avec plaisir. Bienvenue, installez-vous. On va faire connaissance, du coup.
0: Ah, bien sûr.
6: Et je vais rappeler, donc, à chacun les règles pour faire connaissance avec moi. Voilà. Pour éviter, je pense, d'être peut-être un jour visé par un coup de gueule soi-même. Ça peut arriver. Lorenza a eu droit au sien.
1: Oui, bien sûr.
6: Manu y aurait droit tous les jours. Oui. Tu es avec moi. Donc, on va rappeler les règles. Ce serait dommage qu'un jour, vous alliez voir Manu en disant, je sais pas ce qu'il a Charles aujourd'hui, j'ai l'impression qu'il me fait la tête, pourtant j'ai rien fait quoi, quand je suis arrivé je voulais même pas le déranger donc j'ai pas dit bonjour et
0: aïe,
6: l'erreur fatale.
0: Les sachants le savent.
6: On dit bonjour à Charles Laporte. C'est indispensable. Je suis surnommé l'ayatollah du bonjour. Et j'assume, quand on entre dans l'open space, on s'arrête quelques secondes. On me regarde. Et oui, parce que le bonjour doit être pensé, réfléchi. Et on dit bonjour. Pour le coup, Jeff, Marion, je n'ai rien à dire. Vous avez des bonjours tout à fait corrects, tout à fait convenables. Et je ne demande rien d'autre parce que Manu vous l'a aussi certainement déjà dit, je ne suis pas très tactile comme garçon. Pas besoin de venir me prendre dans les bras, me taper la bise ou quoi. Non, chacun sa place, ça me va très bien. Manu me dépeint comme une petite créature mystique qui n'aimerait pas être touchée. Bon, moi je me vois plus comme quelqu'un d'un peu professionnel tout bêtement, mais effectivement, j'aime garder mes distances. Distance à garder dans plusieurs circonstances. Par exemple, il est interdit absolument de vivre dans le même quartier que moi. Certains ont essayé.
1: Ils sont partis.
6: Ils ne sont plus là. Ils ne sont plus là.
0: Il est premier degré. Hein,
6: ne supporte pas. Il est hors de question que quand je vais à mon petit monop de quartier où je suis connu, les caissières sont mes copines. Hors de question quand je choisis mon PQ, que je me pose la question, mince, est-ce que je vais croiser un ouin-ouin au bout du truc. Hors de question. Sur ce, vous avez, je pense, les trois règles principales pour que tout se passe bien cette saison. Je vous souhaite la bienvenue, bien sûr, avec la joie et la bonne humeur.
0: Merci beaucoup.
6: Merci à vous.

0: Ricard, Marine va arriver. Il y a son nouveau single qui s'appelle Tricheur qui est sorti à minuit. On l'a écouté tout à l'heure. Elle va le chanter en direct. Mmh. Elle répondra à toutes vos questions. Vous avez envie de lui parler, vous pouvez nous appeler dès maintenant au 0 870 42 48. On va s'écouter au Funback. Il y aura aussi le nouveau Miley Cyrus. Le nouveau, elle s'appelle Miley maintenant. Elle n'est plus Miley Cyrus. Elle s'appelle Bass Persuade. Et on va s'écouter là dans les 10 minutes qui arrivent. Et puis tout de suite, on vous offre Céline. J'ai toujours pas vu Titanic, moi, putain.
1: Oh, mais il serait temps. C'est bon.
2: Ça vient de sortir, ça va.
0: Ah. Ouais, c'est bon. Alors, vu les effets spéciaux, ça va avoir vieilli maintenant, en plus. Bon. Vous avez été extrêmement nombreux. Très nombreux. À chanter du Céline Dion sur TikTok. C'est comme ça que vous avez pu être sélectionnés pour participer, pour venir voir Céline Dion le 12 septembre à Paris. Transport et hébergement compris. Il fallait simplement poster une vidéo de vous sur TikTok en train de reprendre du Céline Dion. Faux, pas faux, on s'en foutait. L'important, c'était de chanter. Vous mettiez le hashtag Manu Céline Énergie. Vous mentionnez mon compte Manu Officiel TikTok et vous étiez sélectionné pour le tirage au sort. Le tirage au sort a eu lieu. Je vais appeler maintenant quelqu'un en direct.
1: Oh là là.
0: Ce quelqu'un est le gagnant ou la gagnante. Attention, c'est parti. La pression.
1: Ah oui, je suis stressée comme si c'était pour moi.
0: Alors non, là, je t'appelle pas, je te l'annonce.
3: Allô ?
0: Allô, c'est Jonathan ?
3: Oui.
0: Bonjour, je m'appelle Manu.
3: Oh non, c'est pas vrai.
0: Si, je m'appelle Manu, oui. Si,
3: C'est pour les places ?
0: Bah disons que le 12 septembre, t'as un truc de prévu ?
3: Je devais aller en astrap, mais on va décaler.
0: Oui. Bah tu vas décaler rapidement parce que tu pars voir Céline Dion.
3: Non, c'est génial.
1: Bravo.
3: Alors, ma femme, elle va être heureuse.
0: Ouais, ta femme sera heureuse, tu seras heureux, vous serez tous heureux. Céline Dion sera heureuse aussi. Le 12 septembre, tu viens à Paris, t'habites où, Jonathan ?
3: J'habite à Dombasle-sur-Meurthe, à côté de Nancy.
0: Eh ben, de Nancy à Paris, le transport, il est offert. Et quand tu seras à Paris, l'hébergement, il est aussi offert. Toi et ta femme, vous allez pouvoir venir voir Céline Dion en concert le 12 septembre. C'est vous qui gagnez vos places.
3: Franchement, j'y crois pas, mais c'est ouf.
0: Bah si, t'y crois. J'ai même devant les yeux, t'as la vidéo.
1: Oula.
0: La vidéo, parce qu'il fallait chanter du Céline Dion pour être sélectionné. Jonathan a chanté Sous le vent. Vous voyez ce que c'est qu'un massacre ?
3: C'est un peu plus ça.
0: C'est pour ça que je disais, hein, vous chantez juste, vous sentez faux, peu importe. Et lui, il a poussé le concept. Hein. Il a repris

0: C'est-à-dire qu'on ne sait même pas. Ils chantent pas à côté. Ils chantent pas au bon moment.
1: Non, c'est en décalé.
0: Oui.
2: Ouais, mais le cœur y est. Ça s'entend. Oui,
0: voilà. Et l'important, c'était pas de chanter juste.
2: Non.
0: Parce que c'est pas lui qui fait le concert.
2: Et non.
0: Donc voilà, lui, il y sera avec ta femme, Jonathan, si j'ai bien tout compris. Le 12 septembre, bravo. Tu viens voir Céline Dion.
3: Ah, je suis désolé de vous avoir fait écouter ça, parce que franchement, c'est un massacre.
2: Mais t'as gagné.
0: C'est quoi ? Même le mot massacre, il dit non, c'est au-dessus. Donc,
3: ouais, c'est vrai.
0: Bah, grâce à ça, t'as gagné. Bravo à toi, Jonathan.
3: Ah, merci, franchement, vous êtes super.
0: Oh, il en fait pas.
3: Ouais, non, j'en reviens pas du tout. Je pensais vraiment pas être sélectionné.
0: Profite de ton concert, ce sera le 12 septembre à Paris. Et maintenant, j'ai une annonce à vous faire.
2: Oula.
0: On remet ça.
2: Non. Oh, j'ai cru que t'allais dire on va tous voir Céline Dion. J'ai cru aussi.
4: Ah, ça aurait été bien.
2: J'ai mon cœur qui battait super vite.
0: Quand je dis j'ai une annonce à vous faire, c'est pas pour vous.
2: Merde. Bah après, je suis très contente pour ceux qui écoutent.
0: On va à nouveau vous offrir des places pour Céline Dion. Et pas que deux, on va vous en offrir quatre.
2: Wow.
0: Deux fois deux places pour le concert du 18 septembre 2026 à la Défense Arena. Ah. Et c'est exactement la même chose. C'est-à-dire que vous postez une vidéo de vous sur TikTok en train de reprendre une chanson de Céline Dion. Vous mettez le hashtag Manu Céline Énergie. Vous mentionnez mon compte TikTok, @ManuOfficielTikTok. Vous chantez juste, vous chantez faux. Vous massacrez une chanson, peu importe. Le tirage au sort aura lieu vendredi prochain.
2: C'est génial.
0: C'est pas mal.
2: Trop bien.
0: Ce sera le 11 septembre le tirage au sort pour aller la voir. Le 18 septembre 2026, deux fois deux places. On remet ça maintenant.
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0: Et évidemment, voici comme chaque jour les sondages du matin. 6% des gens pensent que faire ça à une autre personne que son partenaire, c'est tromper. Seulement 6% des gens le pensent. Jeff ?
4: Moi, je me fais engueuler à chaque fois quand tu rêves de quelqu'un d'autre et que tu le dis. Ah, non. J'ai rêvé d'elle. Ah, tu m'as trompé.
0: Ouais, c'est dur ça.
4: Oh là là.
0: Ouais, c'est dur, c'est compliqué. Qu'est-ce que tu veux faire ? Tu peux rien ?
4: Pas de ta faute.
2: C'est un rêve.
0: Bah, évidemment, bien sûr, c'est un rêve. Mais c'est pas ça.
2: Est-ce que c'est liker une photo ?
0: Non.
2: Sur Insta ou quoi ?
0: Non, la personne est là.
2: Ah, c'est... d'accord. Okay.
0: Ouais.
2: Faire une danse un peu sexy, collée serrée ?
0: Non, mais il y a contact.
2: Un câlin ?
0: C'est plus qu'un câlin, en fait.
4: Un massage ?
2: Oui, un massage.
0: C'est pas un massage, c'est un bisou dans le cou.
2: Ah bah oui, c'est une blague ou quoi ?
0: Eh ben, seulement 6% des gens pensent que faire un bisou dans le cou à une autre personne, c'est tromper.
2: C'est hyper intime.
4: Bah, ça dépend si t'as un coup déjà.
0: Non, attendez, j'ai dit cou, hein, pas cul.
2: Oui, bah quand même.
0: 38% des gens ont déjà fait ça avec une bouteille de vin. Qu'est-ce qu'ils ont fait avec cette bouteille de vin ?
2: Boire directement au goulot. Oh. Ah oui, on l'a tous fait arrêter. Oui, mais si t'as pas de verre, c'est galère.
0: Lorenza.
2: La garder pour qu'elle prenne de la valeur.
0: Ah, non, ouais. C'est pas ça, Jeff.
4: Tirer dessus la carabine.
0: Non, c'est en fait c'est avant de, enfin c'est au moment de la voir, de la regarder, de avant de boire.
2: C'est au niveau du design de la bouteille.
0: C'est sur la bouteille. On fait quelque chose avec cette bouteille.
2: Ah, ça concerne pas l'ouverture de la bouteille.
0: Non, c'est avant et c'était lire attentivement l'arrière de la bouteille pour faire semblant d'être expert.
4: Ah oui, bah oui, ça. Oui.
2: Quand tu vois sa corde, ouais, avec le poisson.
0: Exactement. Alors tu fais... Ah oui, je me doutais bien. 30% de grenache.
2: Voilà. C'est tout ça, à fait ça.
0: Dernier sondage du matin. Un adulte sur 6 admet s'être déjà lavé les cheveux avec ce produit de secours par manque de shampoing. Quel est ce produit de secours ? Un adulte sur 6 l'a déjà fait. Ah, Jeff, apparemment, il y a de l'histoire.
4: Je vous jure, c'était il y a deux semaines. J'avais pris le shampoing du chien. Tu sais, il y a les shampoings spéciaux chien.
2: Oh, mais ça va pas.
4: J'ai pris le shampoing du chien. Excuse-moi, pour pas les nommer, Carrefour, ils font les mêmes bouteilles pour les hommes et pour les chiens.
2: Quand même.
4: Et ben, je
0: Non, quand même, tu vois la différence.
4: Ben, ouais. C'est la même forme, c'est juste la couleur qui. Et puis l'étiquette, il y a un chien dessus, forcément.
2: Bah oui, oui.
0: Oui, bah oui.
2: Et c'est un indice quand même.
4: Ça mousse pas très fort, en fait.
2: Mais tes cheveux, t'es soyeux.
4: Ah, très gros, ouais. Bah, j'ai bouffé des croquettes après.
0: La prochaine étape, c'est qu'il va se laver à l'antimite. Un adulte sur 6 admet s'être déjà lavé les cheveux avec ce produit de secours par manque de shampoing.
2: Bah, le gel douche, non ?
0: Non, c'est pas le gel douche, non, c'est un niveau.
4: Au-dessus. Ah.
0: C'est pas Jeff, mais on est quand même un niveau au-dessus.
2: C'est liquide ?
0: Ouais, c'est liquide.
2: Le gel hydroalcoolique pour les mains ?
0: Non, c'est pas ça.
4: Le vinaigre blanc ?
0: Non, on en est quand même pas là.
2: Est-ce que ça mousse ? C'est du savon quand même ?
0: Oui. Ça nettoie.
2: La lessive.
0: Le liquide vaisselle.
4: Ah, oh non.
2: Non, mais n'importe quoi. C'est énorme, un sur 6. Hein.
0: Un adulte sur 6, c'est avec le liquide vaisselle.
4: Mais c'est corrosif un peu, c'est le truc, ça fait mal, non ?
0: Oh, des fois, ça m'est déjà arrivé de me laver les mains.
4: Oui, bah oui.
2: Oui,
4: bah
2: ça, oui.
0: Si ça lave les mains, ça lave le zizi. Hein.
2: Bah,
0: non,
2: non,
0: non, non, non, non, non, ne le faites pas. N'écoutez pas ce que Jeff vient de dire. Non, non, non. Un adulte sur 6.
4: Si, si, urgence, il y a urgence. Bah, non, mais... S'il a un date après, faut bien se laver, quoi.
1: Mais je me demande si ça fonctionne. J'ai envie de tester. C'est... Juste pour voir si ça marche.
4: Ça marche, de l'eau, ça fait du savon, quoi.
7: C'est pas. Non, c'est. Bah, non, ça te dégraisse, quoi.
1: Ah.
7: Et en fait, un truc qui est fait pour.
1: Ah ouais.
7: Un truc qui est fait pour laver une poêle, a priori, c'est pas pour laver la peau, en fait.
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7: On regarde chez nous et on se dit qu'il y a quand même pas mal de choses qu'on a commencé et qu'on a surtout pas terminé. L'ampoule à changer, la lettre à faire, le message à envoyer, l'étagère à fabriquer pour moi, voilà, enfin tous ces trucs là, quoi, les choses à ranger. Parce qu'au bout d'un moment, on se rend plus compte que ce caleçon qui est par terre, en fait, il est là depuis une semaine.
4: C'est
7: bien sûr. Qu'est-ce que vous avez commencé mais vous avez toujours pas terminé? Alizé est là. Bonjour Alizé.
8: Bonjour Manu, bonjour l'équipe.
7: Sois la bienvenue parmi nous, on t'écoute.
8: Moi, j'ai emménagé il y a 3 ans parce qu'on a acheté une maison. Et il y a des cartons que j'ai toujours pas ouverts. Il y a au moins 3-4 cartons qui sont toujours fermés.
2: C'est un classique,
7: Il faut savoir l'accepter.
2: Ben oui.
7: Il faut surtout savoir être honnête et te dire que, en fait, tu ne les rouvriras peut-être que le jour où tu déménageras. Oui.
2: Et puis ça peut servir de table, ça peut avoir une autre utilité sympa.
7: Mais moi j'ai eu ça pendant 7 ans.
2: Dans ton entrée, non?
7: Exactement. J'avais 3 cartons dans mon entrée, 2 cartons dans mon entrée que j'avais pas déballé. Et je les avais mis l'un sur l'autre. Et donc ça arrivait à la hauteur parfaite pour, vous savez, la petite table de l'entrée, quoi.
2: Ben oui,
7: où tu mets tous les
2: clés,
7: trucs. Exactement. Et c'est devenu, en fait, officiellement la table de l'entrée.
4: Et tu l'as décoré un peu, t'as mis une petite nappe dessus?
7: Non, c'était comme ça. Et dans ce même appartement, j'avais aussi acheté, tu sais, les cadres IKEA.
4: Oui.
2: Ah oui.
7: Pour mettre des photos dedans ou des trucs comme ça. Et quand tu l'achètes, t'as juste marqué IKEA à l'intérieur avec un petit dessin pourri. Et j'avais laissé les petits dessins pourris. Ouais. Ah non, mais je vous l'ai dit, hein. Moi, la déco, c'est mon truc. Alors, merci beaucoup, Alizé, de nous avoir appelé. Il y a Antoine qui est là aussi. Il a commencé un truc, il l'a pas terminé. Bonjour, Antoine.
9: Bonjour, Manu. Bonjour, l'équipe.
7: Bienvenue parmi nous. C'est à toi.
9: Moi, j'ai acheté un gros puzzle et je ne l'ai pas fini.
7: Ah, oui.
4: Ouais.
2: Ouais, en même temps, c'est long chiant à faire. Ouais,
4: après, c'est un 12 pièces, hein, quand même.
7: C'est un c'est combien de pièces?
9: Ah, 12.
2: Ah ouais,
9: non, plus de 2000.
2: Ah,
9: et gros,
2: oui,
9: gros
2: puzzle. Ah, oui, d'accord.
7: Mais attends, quand tu dis que tu l'as commencé, donc il est sur une table?
9: Ah, il est dans un carton, commencé, mais en stand-by.
4: Ouais.
7: Ah, ouais.
2: Ouais, mais là tu y arriveras
4: souvent,
2: jamais.
4: C'est souvent ça, c'est souvent.
2: Bah arrête, abandonne. On s'en fout.
7: Ouais, oui, tu sais quoi? Elle a raison, on s'en fout.
4: Offre-le à quelqu'un.
7: Tu vois, t'as fait de mal à personne.
2: Voilà.
7: Voilà, tu le fais pas.
2: Personne ne le saura jamais.
7: Exactement. Tu le remets dans le carton s'il est dans le carton.
9: Je le reverrai dans 10 ans, puis voilà.
7: Mais voilà, tu l'offres, ça fera toujours plaisir à un petit cousin qui sait pas quoi faire le dimanche. Voilà, il fera un puzzle. Et voilà, affaire réglée, Antoine. Qu'est-ce que vous avez chez vous de commencer, mais vous l'avez pas terminé? Marion?
10: Mon dressing à trier. À chaque fois, je commence et au bout de 4 minutes, je me démotive. Je me dis, je ferai ça plus tard. Du coup, il n'est jamais trié. J'ai encore des fringues d'il y a 10 ans, quoi.
7: Alors, j'avoue que moi aussi, dans l'armoire, j'ai des trucs, je sais que je devrais m'en débarrasser.
2: Oui, ben oui.
7: Mais en fait, je les mets en dessous.
10: Tu les caches?
2: Oui, c'est vrai. Bah oui, bien sûr. On fait tout ça.
7: Ah, merci, ça me rassure.
4: Mais après, c'est

0: Voilà. Tout simplement.
1: C'est peut-être mieux d'ailleurs.
2: Ouais.
0: Ouais. Non, le problème, c'est qu'il faut que ça ressemble. Pour que ça ressemble à quelque chose, il faut avancer.
2: Mmh. Attends, bouge pas, Charline, bouge pas. Antoine, t'es toujours là?
3: Oui, je suis toujours là.
2: Je pense qu'il faut que tu rencontres Charline. Parce que entre ton puzzle et son coloriage, il y a moyen de faire un truc. Franchement.
0: On va
2: vous mettre, vous inquiétez pas tous les deux, on va vous mettre en relation.
4: C'est top.
2: On va créer quelque chose. Je pense que là, on a le couple de l'année.
4: Mais nous appelez pas pour participer.
2: Non. Mais vous allez faire des dimanches après-midi, vous allez vous régaler tous les deux ensemble, ça va être extraordinaire. On vous souhaite une belle journée, Antoine, Charline et Alizée. Aussi, je vais vous offrir à tous les trois le mug Manu sur Énergie pour vous remercier de nous avoir appelés.
0: Merci.
3: Impeccable, merci.
2: Belle journée, je suis à deux doigts d'offrir aussi un téléphone à Antoine.
4: Oui, parce que...
2: Il est passé où, je sais pas.
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2: 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Mais dis-moi, ça fait quoi? Et où est-ce qu'elle va le chanter en direct pour la première fois du monde?
4: Chez Lucie.
2: On pèse dans le game ou on pèse pas dans le game?
4: Ah bah ouais.
2: Marine sera avec nous d'ici une dizaine de minutes. Elle va être là pendant jusqu'à la fin de l'émission, quoi. Voilà, jusqu'à 10h.
4: T'as plus d'infos sur ce qu'elle a apporté hier? Tu nous dis, elle vient avec quelque chose.
2: Ah bah, c'est
4: une surprise.
2: Je n'ai pas plus d'infos.
4: D'accord.
2: Mais elle a demandé apparemment si elle pouvait venir avec quelque chose, mais je ne sais pas quoi.
4: J'ai hâte de savoir.
2: Donc, c'est peut-être un cadeau.
4: Tu crois que c'est une surprise pour
2: oui.
4: toi?
2: Ah bah oui. Mais je ne sais pas. C'est une surprise pour nous.
4: Tu lui avais quand même offert un téléphone. Ce serait cool qu'elle t'offre un petit truc.
2: Ah ouais. Ouais, je vais offrir le dernier iPhone.
4: Oh, bah, t'es sympa,
2: tranquille, ouais. Mmh. Parce qu'elle était venue et je lui ai dit, si jamais tu gagnes le Energy Music Awards, eh ben je te l'offre. Parce qu'elle m'avait regardé mon téléphone, oh, il est cool ton téléphone. J'ai dit, bah si tu gagnes, je te l'offre.
4: Génial.
2: Putain, elle a gagné. J'ai jamais été aussi mécontent que quelqu'un gagne quelque chose. Et donc elle était revenue, je lui ai offert, mais avec une coque de moi,
4: ouais,
2: avec ma tête.
4: Ouais. J'adore.
2: Je lui ai dit, t'es obligé de mettre la coque avec ma tête dessus. Elle avait dit oui, au bout d'un moment, discrètement, elle l'a enlevé quand même. Elle sera là tout à l'heure dans une petite dizaine de minutes. Si vous avez envie de lui parler, évidemment, vous nous appelez au 0870 42 48. On va écouter BTS. Et avant ça, on écoute vos messages. Les messages vocaux que vous nous envoyez. Parce que je sais que c'est compliqué parfois de réussir à nous avoir au téléphone. Puis on n'a pas le temps. Ça peut être difficile, mais vous avez envie de nous dire quelque chose quand même. Et vous avez peur de l'oublier. Eh bien, vous pouvez nous le faire par message vocal sur l'application Manu sur Énergie. Vous partagez votre vie, vous nous racontez les choses. Vous racontez une expérience, quelque chose que vous avez vécu. Vous avez envie de réagir à ce qu'on fait. Vous voulez nous poser des questions. Tout, on prend tout, on écoute tout et on le partage avec vous chaque jour. C'est parti, on s'en écoute quelques-uns.
7: Manu, aide-moi s'il te plaît à mon emploi du temps. Il est nul.
2: Oh, je pense que c'est la phrase la plus sortie par les étudiants, par les élèves après le premier jour quand ils arrivent chez eux. Oh. Il est nul. Il y a pire que ça. Il y a à revenir avec un emploi du temps qui est génial. Mmh. Et puis au bout d'un moment, ils disent, alors l'emploi du temps a changé.
4: Ah, ouais. Ouais. Ascenseur émotionnel.
2: Ascenseur émotionnel de dingue. Ma fille, elle a eu son emploi du temps hier. Ah. Elle finit à 12h40 le vendredi.
4: Mais c'est la chance. Mais toute l'année?
2: Ah bah oui, j'espère, oui.
4: Ah non, mais je sais pas, parce que moi, des fois, ça changeait, mais ok.
2: Ah non, toute l'année. Wow. 12h40 le vendredi.
4: Ah, elle est bien, là.
2: Ah, elle est
4: bien,
2: pas mal, hein.
4: Elle est trop bien.
2: Oh, les petits week-ends.
4: Bah ouais, ouf.
2: Ouais, non, c'est bien. Enfin, le jeudi, elle termine à 23h30.
4: Pas besoin de voir.
2: Allez, encore un message.
8: Coucou Manu. Très contente de vous retrouver, ça fait du bien. C'était pour vous dire, je trouve que je mérite ma petite médaille parce que j'ai fait Montpellier, Salon de Provence en voiture, sans GPS et juste en regardant les panneaux. Bisous.
2: Putain, c'est chaud.
4: Ouais, alors, là... temps, en fait, hein.
2: Honnêtement, aujourd'hui, vous dites, je ne regarde pas mon GPS, je dois aller à cet endroit-là.
4: Impossible, jamais.
2: D'un coup, tu prends le stress des panneaux. Mmh. Et moi, je me rappelle quand j'étais petit, parce que je suis un vieux maintenant, et ben, mes parents, ils avaient une carte.
4: Oui,
2: ils regardaient la veille le trajet qu'il fallait faire. Et ils nous disaient, attention, regardez bien si vous voyez un panneau Marseille. Putain, la pression. Tu regardes. J'en ai vu un. Oh non, c'est une blague, il a fait une blague. Ah, là. Mais maintenant, tu regardes même plus les panneaux.
1: Non, tu laisses guider.
4: Bah, oui. Voilà.
2: Donc bravo à toi, effectivement, tu mérites ta petite médaille. Allez, encore un message.
9: Pour répondre à une question où on a mangé quelque chose de bizarre, alors moi, j'ai mangé un piton sans le savoir dans un restaurant. On avait fait une aide humanitaire avec mon école et du coup, sans le savoir, je l'ai mangé. C'était très bon. Moi qui pensais que c'était les anguilles de mer. Donc le gars, après le chef, il vient avec la tête du piton pour nous dire, voilà, c'était un piton. Alors, comment c'était? C'était bon? Allez, bonne journée.
2: L'angoisse,
1: ouais. Effectivement.
4: Mais c'est pas mauvais le serpent. Ça goûte un peu comme le... Ça a le goût du poulet.
2: Écoute, je vais te dire, quelque part, t'as raison. Je préfère le serpent mort que le serpent vivant.
4: Oui.
2: Voilà.
1: C'est mieux.
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2: Marine arrive dans quelques minutes. Elle est déjà dans le couloir. Ouais, elle est déjà là.

0: l'interdiction de regarder.
1: Ah, on doit pas que c'est la surprise.
0: Apparemment, il y a une surprise.
1: Ok.
0: Oh, oh là là.
1: Ah, j'avoue, le teasing là.
0: Elle est venue peut-être avec quelqu'un.
2: Ouais, c'est un spectacle peut-être.
0: Peut-être qu'elle va faire un spectacle.
2: Ouais.
0: Un truc de marionnette. Génial.
2: Oh, oui.
0: Bon, eh bien, écoutez, on saura dans 5 minutes, tous ensemble en même temps. Elle est venue avec quelque chose, on sait pas quoi. Marine sera avec nous si vous avez envie de lui parler. Et ben vous nous appelez 0870 42 48. Mais avant ça, on a une PS5 à vous offrir. C'est le moment du grand blind test du matin avec aujourd'hui Carla et Morgane. Bonjour à tous les deux.
3: Salut l'équipe, bonjour
0: Morgane. Soyez les bienvenus. Attention, merci. Ce blind test, le grand blind test du matin se déroule en 3 manches. C'est un blind test normal, vous allez devoir découvrir des titres. Mais avant chaque titre, le petit bonus, c'est que vous avez un indice. Vous parlez ensuite sur le nombre de secondes qu'il vous faudra pour trouver d'après vous ce titre. Une bonne réponse, c'est un point. La mauvaise réponse, le point va à l'autre. On prend le titre ou l'artiste. C'est cool. Le premier qui a 2 points gagne le jeu. C'est parti, on va écouter le premier titre. Mais avant ça, indice de Jeff.
2: C'est un magicien.
0: C'est un magicien. Combien de secondes d'après toi, Carla, il te faudra pour trouver ce titre avec cet indice?
3: Allez, on va être tranquille dès le début. On va dire 7
0: secondes pour toi. Morgane, tu les sens?
4: Oui, je veux dire 5.
0: 5 pour toi. Carla, tu le laisses ou tu les sens encore?
3: Je laisse au cas où il se trompe.
0: Bien sûr. Morgane, 5 secondes, titre ou artiste?
4: C'est Houdini.
0: Houdini, oui, allez, bien sûr. Dua Lipa avec Houdini. Et Houdini, comme l'a dit Jeff,
1: c'est un magicien.
0: Un point pour Morgane. Le deuxième titre arrive. Mais avant, indice. Marion.
5: C'est quoi ton 06?
0: Il est bien. Ouais. Très bon indice. Morgane, d'après toi, combien de secondes il te faudra pour trouver le titre?
4: 5 secondes.
0: Oh, il est bien sur 5 secondes. Carla, tu descends ou tu le laisses?
3: Non, je le laisse.
0: D'accord, Carla, aujourd'hui, elle laisse tout faire.
2: Ouais,
3: je suis généreuse.
0: Oui. Attention, 5 secondes, Morgane, pour découvrir ce titre.
4: Waouh. Je sais, mais je connais pas. Miley Cyrus.
0: C'était une femme aussi, mais bon, ça avance pas beaucoup.
4: J'ai tenté une femme, voilà.
0: Carly Rae Jepsen. Carly Rae Jepsen avec Call Me Maybe, d'où le « C'est quoi ton 06 ?» Parce que « Call Me Maybe, appelle-moi
1: !»
0: Ça veut dire que le point va à Carla. Ça veut dire qu'on est, attention, sur une égalité.
2: Eh oui.
0: Tout va se jouer maintenant avec le troisième titre. Attention, voici l'indice donné par Lorenza.
5: Il vient pas de Paname.
0: Effectivement. Comme 99% des artistes.
5: Oui, mais... Effectivement, mais...
0: C'est un indice.
5: C'est un indice.
0: Qui ne fait pas avancer les choses, mais c'est un indice quand même.
5: Franchement, aussi.
0: Bon. Il vient pas de Paname. Carla, combien de secondes pour trouver le titre ou l'artiste?
3: On va encore rester là. 7.
0: Wow. Morgane, tu descends?
4: Je vais dire 5.
0: 5. Carla, tu les sens ou comme d'habitude, tu laisses passer le train?
3: Je lui laisse.
0: Bien sûr, évidemment.
1: Le plus, c'est sa technique.
0: Attention, Morgane, 5 secondes. Le titre ou l'artiste?
4: Ah, je l'ai. T'es Camille.
3: Moi aussi.
0: Dédicacé à tous ceux qui viennent.
3: Marley Gaumont.
4: Marley Gaumont,
5: Camille. Il l'avait dit.
0: Eh ben, c'est gagné.
3: Bravo, Morgane.
0: Ah, j'avais pas entendu.
5: J'ai dit.
0: Eh, Camini, putain. On s'en rappelle.
1: Ah, ça, génial.
4: Ouais, c'était bon, quoi.
6: J'ai pas de paname, mais Marley Gaumont. Y'a pas de bitume là-bas, c'était pas dur. Mais cela n'empêche que j'ai croisé pas mal d'ordures. J'ai pas de la cité,
1: c'est trop bien.
0: Camini, il continue, hein, Camini. Hein.
2: Ah, oui, il fait des trucs.
0: Ah, il continue à faire des trucs. Ouais, des spectacles. Bah oui.
2: Ouais.
1: Trop bien.
5: La musique.
0: Je crois qu'il fait de la musique aussi.
2: Spectateur sur France 3 aussi, il fait des émissions.
1: Ah ouais.
2: Ouais, il a déjà fait des trucs sur France 3, je l'ai vu plusieurs fois.
0: Eh ben, il est en place. Eh ben voilà, Camini, Marley Gaumont, ça veut dire que c'est gagné. Bravo à toi, Morgane.
4: Merci beaucoup, Carla aussi. Merci.
1: Ah, c'est mérité.
0: Mérité, oui. Carla, elle a juste laissé passer.
3: Ouais. J'ai tenté la technique, mais ça n'a pas marché. Bravo, Morgane.
0: Tu sais quoi? On s'est dit la meilleure attaque, c'est la défense. Mais alors là, non, c'est la meilleure défense, c'est l'attaque. Carla, je vais t'offrir le mug Manu sur Énergie. Je te remercie d'avoir été avec nous. Puis tu nous rappelles évidemment quand tu veux. Et toi, Morgane, la PS5 Slim, elle est pour toi. Bravo.
4: Trop content. Merci de nous avoir eu au téléphone. C'est trop cool.
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0: Mais non, c'est pas le défi.
1: Ouais, vivement.
0: Samedi, je sais pas si vous êtes au courant, c'est l'élection de Miss Monde. Et Indira Ampio participe à Miss Monde. Et apparemment, selon les bookmakers, eh ben, elle a des chances.
1: Elle est magnifique.
0: Bah oui, ça c'est le principe de Miss France.
1: Hein. Non mais elle est particulièrement belle. Hein.
0: Ah, particulièrement, ouais. D'accord.
1: Plus que d'autres.
0: Plus que l'autre.
1: Je ça balance.
0: Ne regarde pas fixement comme ça quand tu dis ça. C'est vexant. Y a Marine qui va arriver dans un instant. On a un problème avec le micro de Jeff, c'est ça?
9: Oui, je crois que c'était une blague, mais pas du tout.
1: Ah oui, il marche pas.
0: Le micro de Jeff ne marche pas.
1: Bah merde.
9: Pourquoi?
0: Et bah pourquoi?
9: C'est censé marcher tout le temps normalement.
0: Alors, excuse-moi, mais alors là, on va accueillir Marine dans un instant. Il faut que tous nos micros marchent.
1: Oui.
0: Je me tourne vers Corentin qui est le réalisateur de l'émission. Qu'est-ce qui se passe?
10: Il est mal configuré.
0: Je vais poser une question. Mais c'est qui doit bien le configurer?
10: Alors c'est un peu la technique de l'énergie qui a mal configuré la table sur laquelle nous sommes. Oui,
0: je balance, d'accord. Mais alors, tu t'en as aperçu que maintenant?
10: Non, parce qu'en fait j'ai fait la demande il y a maintenant une semaine.
1: Ça règle, c'est quoi?
0: Tu veux dire que la demande a été faite?
10: Oui.
0: En bonne et due forme.
10: Oui.
0: Tu as rempli le formulaire micro HS.
10: Exactement.
0: Et le résultat, c'est qu'il n'est toujours pas là.
10: Exactement.
9: Mais ça a marché la semaine dernière.
0: Bah oui, mais là, ça ne marchait pas parce que Jess a changé de place parce que Marine va prendre sa place. Écoutez, partagez un micro avec Marion.
1: Non,
0: d'accord.
1: Non. C'est hors de question.
9: C'est pas grave, sinon je peux mettre à côté d'elle, mais après il y aura une question de place.
1: On va s'arranger, Jeff, t'inquiète pas.
0: On va se débrouiller. Bon, Marine qui poirote.
1: Allez.
0: Parce que le truc, c'est qu'on n'a pas eu le droit de sortir du studio parce qu'elle arrive avec un cadeau.
1: Wow.
0: Si on peut quand même appeler la technique pour faire un truc sur le micro de Jeff.
9: Ça va bien.
1: Ça y est.
0: Il y a Florent qui va faire rentrer Marine. Il y a un cadeau pour nous, apparemment, on ne sait pas quoi.
1: Ah. Oh,
0: oh. Une boîte! Oh, une belle boîte! Bonjour!
11: Doucement, je t'en supplie.
1: Bonjour, oula!
0: Alors, c'est une boîte?
11: Attends, c'est un peu fragile.
0: D'accord, on va pousser le clavier.
9: C'est un chiot, je suis.
1: C'est de la bouffe, je suis sûr.
0: Attends, c'est vivant?
11: Non, c'est pas vivant.
0: Ah, d'accord, ok. C'est sympa?
11: Je sais
0: pas. C'est un gâteau?
1: Oh, ouais.
0: Alors, c'est un gâteau, mais.
1: Qu'est-ce qu'il y a?
0: Mais alors, en fait, c'est le genre de cadeau, au début, t'es content, et après, tu te demandes pourquoi.
1: Ah merde, qu'est-ce que c'est?
0: Bah, il y a marqué tocard dessus.
1: Mais tu sais pourquoi?
0: Je sais pourquoi je suis un tocard, mais je sais pas pourquoi elle a fait un gâteau avec moi.
11: C'est pas vraiment destiné, avec toi ça fonctionne pas, j'avoue. Mais c'était pour la symbolique, parce que tu sais, c'est le gâteau du single.
1: Ah oui.
0: Ah, c'est le gâteau du single.
1: Oui.
0: Ah oui, parce qu'à la fin,
1: elle dit
0: à la fin, tu dis tocard dans le titre.
11: Et même la photo, c'est ce gâteau.
0: Oh, c'est la première fois que j'ai mangé un gâteau de tocard.
11: Il est très bon, j'en ai mangé plusieurs.
0: Ah d'accord, t'en as dit plusieurs. Tu veux dire qu'attends, tu l'as offert à d'autres personnes
11: non.
0: que moi?
11: Ah pour moi.
0: D'accord, pour toi. D'accord, ok. Marine est avec toi. Installe-toi.
11: Allez,
0: tranquillement.
11: Attention, fais-la pas tomber. Il faut manger, on va le manger. Hein.
0: Mais évidemment, on va le couper.
1: C'est
0: attends,
1: génial,
0: le gâteau.
1: Merci.
12: Trop bien, ouais.
0: Et bon, y a
11: voilà. C'est trop bon. Il faut le manger, mais enfin.
1: Ah bah attends, déjà on va l'observer parce qu'il
12: oui.
1: est bien.
12: Oui, montre-nous aussi.
11: J'ai attends. Pas mis de bougie parce que ton anniv c'est en février, mais voilà.
0: Non, mais il faut le goûter. Voilà.
12: Oh, ça me dégue.
0: J'ai mis mon doigt dedans.
11: T'as mis ton doigt dans le mot? Dans le tocard?
0: Dans le. Non, j'ai laissé le mot tocard pour montrer pourquoi il y a marqué tocard parce que j'ai mis mon doigt dans le gâteau.
11: Non, mais après il faut que tu te coupes une part, tu dégusteras mieux.
0: Oui, bien sûr, on va manger. Non, il est bon, il y a de la crème et tout.
11: Mais il est trop bon. Hein. C'est un peu à la vanille et tout. Enfin,
0: merci beaucoup. Alors là, c'est bizarre, c'est comment j'ai le doigt tout. On a l'impression que je l'ai mis dans un endroit
11: pas
0: dû mettre.
11: Tu tiens la mouchoir.
0: On va nettoyer ça. Sois la bienvenue, Marie. Merci d'être là.
11: Merci, je suis trop contente.
0: Mais nous aussi, on est trop contents. Et à chaque fois que tu viens, tu repars avec un cadeau en plus. La dernière fois, t'es reparti avec un téléphone portable.
12: T'es gâté, hein.
0: Attends.
11: Oui. Et là, c'est moi qui t'ai ramené ce.
0: On s'arrête pas de se faire des cadeaux, et alors? C'est trop cool. Il y a l'album qui va. Alors, il sort bientôt l'album. J'ai pas tout suivi.
11: Je l'ai pas dit, c'est pour ça.
0: Ah, d'accord, alors.
11: J'aimerais bien fin d'année. Ouais.
0: Mais là, t'en es où alors? T'es en train de finir l'enregistrement?
11: Oui, j'ai mes titres qui sont écrits et composés, mais on termine les détails, quoi.
0: Et c'est sur quel titre? Que je chante?
12: Mais c'est pas possible.
11: C'est vrai que c'était une demande que tu m'avais faite.
0: Oui, alors je veux pas te mettre la pression. On a reçu la semaine dernière Adèle Castillon.
11: Ouais.
0: Tu vois, un été avec toi, énorme titre.
11: J'adore.
0: Et elle est venue et on a déconné. Au résultat, j'ai enregistré un truc qui va être dans un de ses titres.
12: Oui. Elle va le cacher.
11: Eh ben voilà, c'est bon du coup.
1: Tu l'as ton moment de gloire.
0: J'ai fait ça pour te rendre jalouse et que tu dises, oh, je veux le faire avant.
11: Bon. Ok, ben je peux te trouver un truc, t'inquiète.
0: Oh, c'est mon nouveau truc, maintenant. Ouais. Dès que quelqu'un sort un album, je vais être dedans.
11: Je serais obligé de marquer featuring Manu ou...
0: Non, c'est moi qui... C'est mon album et tu fais des feats dessus.
11: Ok, ça va.
0: Tu t'es prise pour qui, enfin?
11: Pardon.
0: Marine est avec nous ce matin. Et vous avez envie de lui parler, vous avez envie de lui poser des questions, n'hésitez pas, vous nous appelez au 0870-42-48, son nouveau hit. Il s'appelle Tricheur, il est sorti à minuit et il fait l'unanimité dans l'équipe.
11: Ah ouais.
0: Non mais vraiment. Ça s'appelle Tricheur, ça parle d'une histoire d'amour. Pas de ouf.
11: Bah, pas de ouf.
0: Quand le titre c'est Tricheur, en général c'est qu'elles sont mauvaises quand même l'histoire.
11: Après Cœur maladroit, c'était pas de ouf. Pas
1: oui,
11: de ouf.
1: C'est jamais de
11: ni ma faute d'ailleurs.
0: Et ma faute non plus. Et dis-moi, t'as des trucs à dire?
1: C'est vrai, non mais ça va.
0: Il y a un truc que j'ai extrait de ce titre qui m'a bouleversé. On va l'écouter dans 5 minutes.
11: Ah oui.
0: Mais vraiment, okay, parce que okay, j'ai pris pour moi. Je me demande si t'as même pas
11: mais
0: pensé
11: ça,
0: à moi.
11: C'est quand... pour toi en fait ce titre.
0: Les paroles, c'est toi qui les as écrites.
11: Oui, j'ai tout écrit et composé.
0: Alors c'est sûr, c'est pour moi. On va l'écouter. Non, c'est un problème que j'ai. Jeff, tu l'as aussi un petit peu ce problème.
1: Ça commence.
0: Ouais, ça commence. Donc tu vas voir, dans un moment dans le titre, il y a un truc, ça m'a bouleversé.
2: Ah, je veux pas savoir moi.
0: Je pense qu'en fait ce titre, le coup de l'histoire d'amour là, tout ça, c'est un prétexte. Parce que le vrai sujet de ce titre, nous allons en parler dans 3 minutes, c'est la calvitie. Vous comprendrez. Attention, voici Transition Man. Moziman à l'instant qui a gagné la Star Academy.
2: Oh.
0: Et Marinella, elle a aussi gagné la Star Academy.
2: Quel talent.
0: Bernard Transition, bonjour. On est bien ou on n'est pas bien?
11: Ouais, ouais.
0: Très bien. Alors, ouais, ok, d'accord. Marine est avec nous aujourd'hui parce que elle a pas choisi n'importe qui pour chanter son nouveau titre en direct. Tu l'as pas encore chanté, on est d'accord?
11: Non, c'est la première fois, ouais, ouais.
0: Ça va être la première fois qu'elle va chanter son nouveau titre qui est sorti à minuit, qui s'appelle Tricheur. Elle le chantera tout à l'heure pour nous. Ça part d'une histoire d'amour qui est pas de ouf de ouf.
11: Non, non.
0: Et il y a un moment dans la chanson, il y a une phrase, j'ai fait waouh, waouh, waouh, waouh, waouh, waouh. Je l'ai remis, je l'ai réécouté. J'ai mis, elle parle de moi? Écoutez ce moment dans la chanson. Donc elle parle d'un homme.
8: Tu laisses aucune trace, tu fais tout en cachette. 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
0: Tu fais tout en cachette, un peu comme la calvasse que t'as sous ta casquette. Elle parle de la calvitie.
11: Oui. Mais c'est pas vraiment le fond du problème. Tu sais, je tiens à rétablir les choses. Je n'ai aucun souci avec les gens qui ont une calvitie dans la vie.
12: Oh. Et puis tu la caches pas sous ta casquette, toi.
11: Toi, tu l'assumes. C'est ça, en fait, le fond du problème.
0: Comment ça, j'assume? C'est-à-dire que j'ai une calvitie?
11: Non.
0: Si tu l'as dit. Tu vois, en fait, cette chanson, c'est juste parce que tu veux dire aux gens qui ont des calvities que c'est pas bien.
11: C'est pas vrai. Je n'ai aucun problème avec les gens qui ont une calvitie.
0: Calvitophobe.
11: C'est pas vrai. Tu sais que j'ai eu peur que les personnes qui ont une calvitie se disent ça et tout.
0: Ah bon?
11: Ouais, je me suis dit non, ils vont le prendre pour eux et tout, alors que pas du tout. Le vrai problème, c'est de...
0: C'est de le cacher.
11: C'est de le cacher. Comme
0: mais,
11: plein de choses.
0: Mais je pense que chez les hommes, la calvitie, c'est le complexe numéro un. Ah mais non mais
11: ouais,
0: mais,
11: bah, oui.
0: Mais vraiment les gens qui ont des toupies là.
1: Ouais, oh non, ça c'est
11: oui,
1: pas possible.
11: Peut-être, je sais pas. Ouais, c'est vrai, j'ai beaucoup d'hommes dans mon entourage pour qui c'est un complexe ou alors pour qui c'est une peur même que ça
0: ben
11: arrive,
0: oui,
11: etc.
0: Mais ben oui, bien sûr.
11: Après, je sais pas, les hommes chauves, c'est charmant.
12: Puis vous avez les implants, c'est bon à un moment donné.
11: Oui, c'est vrai, ça existe. Ah,
12: franchement,
11: ça existe.
12: Ça va bien. Hein.
0: Mais c'est combien ça coûte les implants? C'est soit t'as une
11: ça
0: maison,
11: coûte
0: soit
11: cher,
0: t'as des implants.
11: Ça coûte cher, ouais,
1: oui,
11: ça coûte
1: bon,
11: cher.
1: Ouais. Et ça fait très mal en plus.
0: Ah bon?
1: Ah, c'est hyper douloureux.
2: Non, les chauves, c'est bien.
0: Puis ils prennent d'où les cheveux de derrière?
11: De ton corps, de ton
0: corps. Non, mais c'est pas genre du pubis pour le. Parce que sinon, c'est bizarre.
11: C'est horrible.
0: Non, ça te va bien, c'est poil de cul sur la tête. Mais... Non, d'accord.
11: De tes autres cheveux.
0: Très bien. Donc, non, pas de problème avec la calvitie.
11: Non, aucun.
2: Ah, merci.
12: Il est soulagé?
0: Oh, je suis soulagé, je me sens bien. Elle chantera tout à l'heure cette chanson qui, on le rappelle, Calvitie et toi. C'est le nouveau titre de Marine. Elle va l'écouter tout à l'heure. Il y a plein de mots au standard pour toi. Il y a plein de questions.
11: D'accord.
0: Il y a Flavia. Bonjour Flavia.
13: Bonjour Flavia.
14: Bonjour Manu, salut l'équipe, salut Marine.
11: Bonjour. Pardon, j'ai eu un temps de réaction, vraiment.
0: Alors, Flavia, ne t'inquiète pas, Marine répond là au bonjour qu'on lui a fait il y a une douzaine de minutes.
11: Alors, je me suis levée très tôt.
0: Tu t'es levée à quelle heure tu t'es levée?
11: 6h30.
0: Wow, ah, c'est pas mal. C'est moins tôt que nous, mais
11: bah
0: c'est
11: ouais,
0: pas mal.
11: Mais toi, c'est horrible. Des fois, je pense à toi, je me dis, mais comment il fait?
0: Et en plus, attends, j'ai une calvitie.
11: Pas de chance.
0: Non, vraiment, j'ai une vie de merde. Flavia, t'avais une question à poser à Marine.
14: Oui, je voulais savoir si c'est plutôt sucré ou salé le matin.
1: C'est important, ouais.
11: Ah, c'est une vraie question. Je crois que moi, en règle générale, je suis plus salée que sucrée. Après, le matin, chez moi, je vais avoir tendance à être plus sucrée comme tout le monde. Et c'est après, quand t'es à l'hôtel, au buffet, que tu prends.
0: Ça, c'est la vie.
11: Oui.
0: Oh là là.
11: Ça, c'est excellent.
0: C'est régalade. À l'hôtel, tu manges des trucs. À quel moment dans la vie normale, tu dis, je vais me faire du bacon?
11: Mais oui, non, mais... parce que t'as la flemme, mais quand c'est devant toi,
0: oui.
11: Tu prends.
0: Et puis t'as les œufs là, quand tu soulèves. En fait, c'est un peu des.
11: Tu soulèves le truc qui t'a les œufs.
0: C'est un peu des cadeaux.
11: C'est une surprise.
0: Oh, les œufs.
11: À côté, t'as les petites saucisses. Je connais par cœur, c'est très inquiétant.
0: Il y en a toujours un, tu vas pas prendre, tu souhaites. Oh putain, les champignons, merde.
11: Non, moi, champignons, je prends, c'est les pommes de terre que je prends pas.
0: Oh, les pommes de terre, j'adore avec les œufs.
2: Les haricots rouges aussi, là, sauce tomate.
0: Oh oui,
11: ça, c'est très british.
0: Mais moi, je prends tout, moi, à l'hôtel. S'il y a du saumon, c'est mort. Oh là là.
11: J'adore.
0: Ah ouais. Oh putain, on devrait vite tous vivre à l'hôtel. Bien sûr. Merci beaucoup, Flavia, de nous avoir appelé. Il y a Karen qui est là aussi. Bonjour, Karen.
13: Bonjour Manu, coucou l'équipe.
11: Coucou.
13: Bonjour Marine.
11: Bonjour.
0: Marine est là, tu peux lui. Oh Marine est là, c'est rigolo. C'est la chanson.
2: Vieille chanson.
0: Enfin, c'est pas rigolo du coup.
11: Ah, je connais pas.
0: Non, il y a que moi et.
2: Parce qu'on a 30 ans à peine.
11: Ouais,
0: en fait, on connaît des trucs. On a vu Michel Platini nous jouer au foot. Donc, pour te dire, et elle sait même pas qui est Michel Platini.
11: Vas-y.
0: Ah.
11: De nom. Je vois très bien qui c'est, ok.
0: T'avais quel âge en 1998?
11: J'étais pas née.
0: Tu te rends compte?
11: J'avais moins 2 ans.
0: On a gagné la Coupe du Monde en 98.
11: Ouais. Wow. C'est fou. Mais en 2000, on l'a regagné en 2018.
0: Oui, mais il a fallu attendre longtemps, quoi. Mais
11: oui.
0: Toi, t'as pas connu 98, quoi.
11: Non.
0: Oh putain, c'est fou. T'as pas connu le passage à l'an 2000?
11: Ben non, parce que je suis née en mars 2000.
0: Wow. C'est incroyable.
2: Même le passage à l'euro. Ah, si, là, tu l'as connu,
11: si, c'était
2: mais
11: en 2001, ouais, 2002.
2: Tu payais pas encore.
0: Non, c'est rare, à 6 mois d'arriver à la banque. Karen, t'avais quand même une question pour Marine, pardon.
13: Oui, déjà, Marine, bravo pour tout ce que tu fais, c'est trop sympa. Et puis, ma question, c'est quel est ton achat le plus inutile, mais que tu adores?
11: Récemment, j'ai acheté un pressail.
0: C'est bien inutile,
2: c'est très important.
11: C'est énorme. Maintenant, parce que l'habitude, je le fais au couteau, quoi. Je le coupe moi-même et tout. Et là, en fait, tu mets juste ta gousse, t'appuies, c'est après, c'est là, c'est énorme.
0: J'en ai deux chez moi.
11: Ah ouais, ouais.
2: Oh, le riche.
0: Ouais. J'ai deux pressailles chez moi.
11: Ah ouais.
0: Je pourrais peut-être en faire gagner un à l'antenne.
11: Mais c'était hyper cher en plus, c'était genre 7 euros.
2: Ouais, c'est
11: ah
2: cher.
11: Bon
0: ah oui, non,
11: 10 euros, je sais plus.
0: 10 euros le pressail.
11: Pour un pressail, c'est cher, quoi. Tu
0: ah oui, on est sur un pressail électronique, là, ou quoi.
11: Non, mais. Bon, après, j'ai. Ouais, c'est vraiment inutile, mais.
0: Tu presses souvent de l'ail ou pas?
11: Bah pas tant, non.
0: Non.
11: Parce que souvent, c'est inutile en fait.
0: Mais souvent quand on achète un truc qui est pas vraiment utile, du coup on lui trouve une utilité.
11: Ouais.
0: Genre tu vas chercher des recettes avec de l'ail.
11: Je vais m'en servir.
0: Mais écoute, c'est ton pressail. Voilà Karen.
11: Voilà.
13: Merci.
0: Bah je t'en prie. On espère que ta journée est un peu plus éclairée aujourd'hui.
13: Eh oui.
0: On te souhaite une belle journée, Karen. Merci beaucoup de nous avoir appelé. Le nouveau hit de Marine s'appelle Tricheur, une histoire d'amour compliquée.

0: Ah, celui-là, ça va?
1: Ouais, ça va. Celui-là, il est plutôt.
0: C'est sur toi, quoi. C'est...
1: Ouais, et puis c'est maladroit, mais ça va, c'est cool quand même.
0: C'est mignon.
1: Ouais.
0: Cool. Ensuite, il y avait quand même Escro, là, bon. Hein.
1: Ah, mais là, ça parle pas d'amour.
0: T'as bien insulté les gens, quoi. Escro,
1: non, escro, c'était moi. Ouais. C'était la question que je me posais. C'était un combat contre moi-même.
0: Ah, combat,
2: oui, quand même.
1: Mais attends, t'avais pas compris le titre, hein?
0: Mais en fait, j'écoute pas les paroles.
2: Oh. Il est quand même très clair.
1: Mais si, c'est genre, est-ce que je suis légitime? Est-ce que je suis un escroc?
2: Genre, c'était le syndrome de l'imposteur.
1: Ouais, voilà. Ouais.
0: Ah, tu demandes si toi, tu mérites ce qui t'arrive?
1: Oui.
0: Ah.
2: T'inquiète pas, Marine.
0: Attends, c'est
1: très clair. Le titre est sorti il y a 8 mois.
0: Marine, je suis désolé. Est-ce qu'on peut recommencer l'interview?
1: Oui.
0: Depuis tout le début, tu viens avec le gâteau. Ça, c'est ton nouveau hit. Il s'appelle Tricheur. Et elle va le chanter tout à l'heure. Ce sera la première fois qu'elle chantera en live Tricheur. Tu l'as jamais fait?
1: Non, à part en studio, quoi. Mais...
0: Tu vas te souvenir des paroles?
1: Oui.
0: Sur où je fais là, ça marche. Non, tu nous tends le micro et tu nous demandes de les faire.
2: Oh là là.
1: Non, t'inquiète, ça va aller. J'espère, au pire, c'est pas grave.
0: Et tu nous diras aussi, hein, à quel moment on chante avec toi.
3: Oui, les cœurs.
0: Ah ouais, c'est important.
1: Bah, vous voulez faire les A derrière, ouais.
2: Bon, on fait deux versions. D'abord, j'en fais une toute seule et après.
4: Oui, c'est mieux, je crois.
0: Laisse tomber la version seule.
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0: Tu éclaires ce studio de ton talent.
4: J'adore quand il fait ça et en même temps c'est, je déteste.
1: Merci.
0: Je t'en prie, je suis là aussi pour ça. Marine, elle est avec nous parce qu'il est sorti tout à l'heure à minuit son nouveau hit qui s'appelle Tricheur et on l'aime. Et elle va le chanter tout à l'heure en direct. Je te dis que celui-là, ça va être un gros titre. Sûr. Je le sens, j'ai le nez. Tu vois ce que je veux dire?
1: Ouais.
0: Il y a le son, il y a le truc. Même tout à l'heure, on en parlait. Marion, elle a dit, elle a glow up.
1: Mais
4: ouais, de ouf.
1: Mais oui. C'est vrai qu'il y a une évolution, c'est quand même un changement. Ouais, c'est vrai. Mais c'est trop cool, c'est le but, quoi. C'est de toujours faire mieux, de toujours évoluer.
0: Mais c'est tout à fait ça. Mais tu as tout à fait raison. C'est un peu comme un Pokémon qui se transforme.
1: C'est ça, maintenant je suis.
4: Quoi?
1: Bah, je sais pas. Je cherchais un nom, mais j'ai rien.
0: Alors, il faut savoir que parfois, avec Marine, elle commence une phrase et elle s'arrête. Je suis habitué parce que ça fait quand même plusieurs fois que tu viens nous voir. Oui. Et c'est vrai qu'au début, ça surprend. Des fois, Marine, elle commence une phrase et puis tu sais, c'est comme s'il n'y avait plus de piles.
4: C'est un texte,
1: c'est ce que je fais souvent, je parle sans réfléchir avant.
0: Ah.
1: Ça, c'est des pulsions.
0: Et au milieu, et donc, tu
1: après,
0: dis, oh là.
1: Je suis là, mince, qu'est-ce que je vais dire du coup? Non, je ne savais pas.
0: Sois la bienvenue parmi nous. Merci. Même si tu t'arrêtes au milieu des phrases, on est content.
1: C'est bien parce que on est complémentaires. Je commence, tu termines.
0: Mais c'est génial.
4: C'est mignon.
0: Ouais. Oh, mais on est une équipe. Hein.
4: Un vieux couple.
0: Le single s'appelle Tricheur. L'album, on n'a pas le nom de l'album encore ou.
1: Non.
0: Tu le trouveras un moment. Quand il
1: Moi, je l'ai.
4: Ah, tu veux pas dire.
1: Je suis la seule à l'avoir.
0: Ah, non, c'est vrai?
1: Non.
0: Il n'y a que toi qui l'as.
1: Arrête, je dis n'importe quoi. Il est trop tôt le matin. Non, mais je veux dire, je suis la seule avec mon équipe.
0: Ah, d'accord. Vous connaissez le titre de l'album?
1: Plusieurs personnes le connaissent. Mais il est encore trop tôt pour le dire.
0: Et toutes les chansons ne sont pas encore enregistrées. Et tu espères que ce soit terminé pour la fin de l'année?
1: Pour la fin de l'année, oui.
0: Ok, il faudra juste se caler la date. Quand je viens enregistrer avec toi sur un titre.
4: Le fit, il n'oublie
2: pas. Lâche pas le morceau.
0: Il veut.
1: Bah écoute, on peut faire ça sur septembre là si tu veux.
0: Ouais, septembre ça roule. Ça me va pour moi.
1: Dans les 15 prochains jours, idéalement.
0: Nickel. Bah 15 jours de studio pour faire un titre, c'est bien. Je le prends. On a Cindy qui est là au téléphone pour toi. Bonjour Cindy.
7: Oui, bonjour Fabi, bonjour Marc.
0: Oula,
1: elle passe sous un tunnel.
0: Cindy, elle voulait appeler Orange pour se plaindre du son du téléphone. Je sais pas pourquoi elle est arrivée ici. Je suis désolé. Cindy, on a un problème avec ton son de téléphone.
7: Ah ouais, vous m'entendez pas?
1: Ah si, c'est bon, ça va là.
7: Voilà.
0: Il y a mieux, mais vas-y.
7: Voilà. Donc là, j'avais une question pour Marine. Est-ce que tu avais une habitude bizarre avant de te coucher le soir?
1: J'ai compris la question.
0: T'as compris la question?
1: Oui,
0: attends, avant. Moi, j'ai rien compris, j'ai juste compris avant de te coucher le soir. Est-ce que vous avez compris le début?
4: Oui, non.
3: Si, moi j'ai compris.
0: C'est quoi?
3: Parce que t'as une habitude bizarre avant de te coucher le soir.
1: Ouais. Ah ouais? Moi j'avais pas le bizarre, tu vois. J'avais juste habitude et avant de te coucher. Donc j'allais monter un truc.
3: Voilà, bah bizarre du coup.
0: Putain, moi j'avais rien, j'avais couché le soir.
3: Ah bah voilà.
0: Tu vois, en plus de ma calvitie, maintenant j'ai un problème d'oreille.
4: C'est top!
1: Ça va souvent de pair.
0: Marine, je t'entends en fait.
1: Pardon. Non, je. Mais je sais pas si c'est bizarre, je bois toujours ma tisane nuit calme. Là. En ce moment, c'est la tisane marchand de sable.
0: Oh.
1: Bah, ma petite camomille, tu vois, ma verveine. À chaque fois, avant de me coucher, je fais mon eau, mon infusion, et je descends. Et souvent, je la bois pas parce que j'oublie. Donc, elle est à côté, elle refroidit. Après, c'est trop tard parce qu'il est froid.
0: Il y a deux minutes, on disait que t'avais glow up, et en fait.
1: Mais ça change pas.
0: Mais alors, question. Est-ce que quand tu bois une tisane le soir, dans la nuit, à un moment, tu travailles pour aller faire pipi? Non.
1: J'ai de la chance. Après, je bois pas beaucoup la journée. C'est ma seule quantité d'eau de la journée.
0: Ah oui, quand même, c'est pas beaucoup.
1: Non, ça va.
0: Ah d'accord. Ok.
4: Chance,
0: ouais. Ah, parce que moi.
1: C'est parce que souvent j'oublie de la boire, je te le dis, donc finalement.
4: Ben voilà.
0: Et quand, si moi je bois beaucoup le soir, genre une grosse tisane comme ça, je vais faire pipi la nuit, quoi.
1: Ouais, c'est
0: mais
1: normal.
0: Ça va avec la calvitie et les oreilles. Ah. Merci Cindy de nous avoir appelé. Belle journée à toi.
7: Bonne journée, au revoir.
0: Vous avez des questions à poser à Marine. Marion, c'est la première fois que t'as Marine.
4: Oui,
1: c'est vrai.
4: C'est vrai. Et je te suis sur Insta, c'était donc ta première saison des festivals cet été.
1: Oui.
4: T'avais dit que t'appréhendais vachement l'exercice. Oui. Comment ça s'est passé du coup?
1: Ben finalement, ça s'est trop bien passé. C'est vrai que c'est toujours un peu différent parce que c'est pas vraiment son public à soi et il faut parfois aller les chercher. Et j'ai un album qui est quand même, quand le premier album est quand même assez calme, il y a beaucoup de balades, donc j'avais peur qu'en festival ça soit compliqué, mais finalement c'était trop bien. Ouais, c'était trop bien.
0: Parce qu'effectivement, tu montes sur scène, il y a des gens qui sont là, pas spécialement pour toi.
1: Bah non, ils sont là pour Kenji, qui passe juste après en fait. Donc,
0: oh la vache.
1: J'adore. Non, mais ça dépend, mais c'est vrai que, enfin, il y a beaucoup de gens qui étaient là pour moi, beaucoup de gens. Mais c'est aussi ça qui est bien, c'est que tu rencontres d'autres publics, tu rencontres les artistes aussi. Et puis le sentiment de satisfaction, il est presque supérieur quand tu réussis à aller chercher des gens que tu ne connaissais pas à la base que quand tu as un public déjà acquis.
0: Parce que c'est si tu commences à chanter et que tu as les mecs qui disent bon, on va boire une bière au bar,
1: ça j'ai pas eu ça.
0: Vraiment, c'est Marine, bon, on reviendra après.
1: Non, ça va. Ça va, j'ai pas eu ça.
0: Bah tant mieux. Antoine est là. Bonjour Antoine.
8: Salut Manu, salut l'équipe. Bonjour Marine.
1: Bonjour.
0: Bienvenue sur Énergie Antoine. T'as une question à poser à Marine. Elle est là pour toi.
8: Et puis, à partir, est-ce que Marine, c'est pas la chanteuse la plus rigolote avec elle en ce moment?
0: On a un gros problème de son. C'est à se demander si le problème de son ne vient pas de notre standard.
1: Ouais, ouais.
0: Quelle était ta question, Antoine?
8: Je disais que Marine était sûrement l'une des chanteuses les plus drôles qu'on connaisse en ce moment.
1: Ouais, c'est vrai.
8: Je trouvais qu'elle avait beaucoup d'humour.
0: Mais elle est fraîche,
1: ouais,
0: grave. Toi, t'as go up, mais t'as gardé
1: c'est
0: ton.
1: C'est pas à moi de le dire. Je dis ça quand on me pose des questions sur l'album. Écoutez, c'est pas à moi de le dire, je pense qu'il est bien, mais bon.
0: Alors, parlons sans détour. Est-ce que c'est l'album de la maturité?
1: C'est pas à moi de le dire.
0: Ah, bien sûr, mais non. Mais est-ce que c'est pas un renouveau suite, évidemment, à votre vie?
1: Tout est dans l'album.
0: Oui, bien
1: vous
0: sûr.
1: Écouterez, vous me direz. Tout est
0: gentil. J'ai remarqué quelque chose quand même. À 3 minutes 27.
1: Mais attendez, on répond pas à la question.
0: Non, rien à foutre. Moi, ce qui m'intéresse, c'est l'album. Incroyable. Ce son, ça a été mixé par Michael Bublé, qui lui-même avait mixé, on rappelle, l'album des Carpenters, l'album de Cindy Bulbul.
1: Ah oui,
0: c'est incroyable. T'as un mixeur, ah bah complètement j'invente depuis le début. C'est un mixeur incroyable. À la basse, il y a Steven Richard, bien sûr.
1: Je sais pas, mais c'est pas vraiment fait exprès.
0: Bah oui, t'es fraîche, quoi, c'est toi.
1: Il y a beaucoup de gens qui disent ça, c'est vrai.
0: Voilà.
8: J'avais une question très profonde à poser à Marine.
0: Ouais.
8: Quel est son snack préféré quand elle regarde un film?
1: Souvent quand je vais au cinéma, c'est plus popcorn salé.
4: Ah yes, la cube salée.
1: Ouais, mais j'aime les deux. Hein. Mais comme je suis plus salée, après chez moi, non, je prends rien. Je prends ma tisane nuit calme.
0: Ah, ouais, c'est ça.
1: Comme je disais.
0: Oui, une bonne petite tisane, bien sûr.
1: Ouais.
0: Ah ouais, c'est vrai qu'il y a des.
1: Non, rien de spécial. Mais il y a vraiment deux parties de moi.
0: Mais bien sûr, parce que effectivement, on ne se rend pas compte qu'une artiste n'est pas qu'un côté. En fait, c'est ça, c'est pile et face. Ce n'est pas pile ou face. On peut être caustique et en même temps boire une tisane le soir, Marie.
1: Bien sûr. Oui, c'est exact.
0: Bien sûr, vous êtes avec nous.
1: La pire interview, c'est exact.
0: Vous êtes avec nous dans notre émission Chanson et Découverte. Il est 9h51, nous sommes ensemble jusqu'à 21h30 ce soir, je vous le rappelle. Puisque sur notre radio, il n'y a plus personne qui veuille animer. Et je suis là depuis 4h du matin. J'avoue que je me sens pas très bien. Antoine, merci de nous avoir appelé en tout cas.
8: À bientôt tout le monde.
0: Belle journée à toi.
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0: Ouais, on a des jingles d'Evelyne Delia. Alors, il y a la canicule, hein? Oui, dans, oui, mais... dans tout le sud de la France.
11: Oui, mais juste ce week-end, après, ça repart normalement.
4: Ça va, c'est la sixième. On a l'habitude.
0: Oui, oui, c'est vrai. C'est vrai que maintenant, c'est... Ouais. Bon, on va plus dire canicule bientôt.
11: On s'adapte.
0: C'est un bon week-end. Ouais. Et dans quelques années, il fera 48. Ouais. Petit week-end. Hey, frisqué ce week-end. Hein. Il est 9h59, on n'est pas encore parti parce que Marine est avec nous depuis tout à l'heure. Il y a son nouveau titre qui s'appelle Tricheur, qui est sorti à minuit. Et c'est la première fois que tu vas le chanter pour nous. T'es toute prête? Elle nous fait un signe de la tête.
3: Voilà. Je peux parler maintenant.
0: Ce sera en vidéo, on mettra la vidéo ensuite sur nos réseaux sociaux. Je me suis pas maquillée.
11: Mince.
0: En même temps, c'est pas moi qu'on regarde, c'est Marine.
11: Oui, ben oui.
0: C'est quand tu veux, ça s'appelle Tricheur, c'est le nouveau hit de Marine.

0: souci, c'est qu'elle n'entend pas la musique.
1: Moi, j'ai pas de son.
0: Alors, Marine n'a pas de son dans son casque. Bon, on a des petits problèmes techniques ce matin.
2: Oui, ça marche pas trop.
0: Il y a un moment, Jeff, lui, il avait pas de micro du tout.
2: Mais bon, ça, c'était un vrai sabotage.
0: En fait, quand tu saches, Marine, c'est soit t'as le micro, soit t'as la musique.
1: J'ai pas de son. Alors, j'ai ma voix, mais j'ai pas l'instru.
0: D'accord. Ah, alors, ouais, oui, là, t'es dans une crotte. Alors, attention, Marine. Sinon, j'ai moi la musique. Je peux l'envoyer.
1: Non.
0: C'est bon.
1: Mais
0: bah, du coup, voilà. Alors, on va arrêter parce que quand vous
3: professionnel.
0: En fait, si vous envoyez, on explique. Hein, si vous envoyez la musique alors que Marine est en train de parler, ça ne peut pas marcher.
1: C'est le
0: concept. T'es prête ou pas?
1: Oui, je suis prête.
0: Il est quand même 21h. Putain, on va y arriver. Alors, sachez que quand vous allez voir Marine en concert, c'est plus rodé que ça. Marine, son titre s'appelle Tricheur et c'est maintenant pour vous en direct sur Énergie.

0: Oui, elle a bien dit tocard à la fin.
1: Je l'attendais, le tocard.
2: Avec le cœur.
0: Ouais. Ce qui est étonnant, c'est que Marie m'a quasiment pas regardé pendant la chanson, juste à la fin sur le tocard.
1: Ouais, ouais, t'as regardé, ouais.
3: Non, je te regardais aussi sur la calvitie.
0: Oui, c'est vrai.
1: C'est vrai.
0: Bon, bah, je crois qu'on a fait le tour, hein. C'est bon, là, ouais. Merci beaucoup pour ce cadeau, parce que c'est la première fois
3: merci,
0: qu'elle le chantait en direct.
3: Je suis très contente, merci.
0: En plus, ça a roulé vraiment du premier coup. Donc,
3: C'est les aléas du direct.
0: Mais bien sûr, et c'est pour ça qu'on aime le direct. Écoute, il y a plein de bonnes choses pour la suite. Il y a la tournée qui continue jusqu'à l'été 2027.
3: Oui, ça reprend le 2 octobre. Et ça continue jusqu'à l'été 2027, jusqu'à je sais pas quand, peut-être rajouter des dates, j'en sais rien.
0: Et normalement, l'album sur lequel il y aura Tricheur, il sort à la fin de l'année, si tout est ok, quoi.
3: Oui.
0: Il y a pas de date encore, je veux dire.
3: Ben non, j'ai même pas de date. Mais j'espère avant fin d'année, oui, sinon ça sortira quand ce sera prêt, quoi.
0: Allez, on va dire le 12 décembre, allez, je lance comme ça.
3: Je sais pas, c'est un vendredi le 12 décembre?
0: Je sais pas, non, vendredi 13, non, c'est pas une. Ah, quoi que, par rapport à la chanson, non, tu dis vendredi 13.
3: Ah, c'est vrai, ça pourrait, je sais pas. Après, ça peut porter malheur aussi, faut voir. C'est... Ouais.
0: Bon, on verra.
3: On verra, oui.
0: Tricheur, c'est son nouveau hit et vous allez l'entendre, croyez-moi. Merci beaucoup d'être venu. Et puis
3: merci.
0: Il y a le gâteau qu'on va manger.
3: Ah oui.
0: Alors, vous pouvez voir la photo du gâteau que Marine nous a apporté tout à l'heure. Un magnifique gâteau.
1: Ouais, merci.
0: Qui a l'air très très bon puisque j'ai mis mon doigt dedans pour le goûter. Et avec marqué tocard dessus, vraiment, je me suis régalé ce matin. C'est entre ma calvitie, le fait que j'entende plus, que je me lève la nuit pour aller faire pipi et le tocard sur le gâteau, tu m'as refait ma journée.
3: Non, mais en fait, t'es mon ami. C'est. Il faut le prendre, ça n'a aucun rapport. Mais ce gâteau, c'est pas pour dire que t'es un tocard, c'est le gâteau de l'amitié, on est ensemble. Quoi.
1: C'est mignon.
0: Mais bien sûr.
3: Je l'offrirai davantage à ceux et celles qui ont vécu ça qu'à ceux et celles qui sont des tocards, tu vois.
1: Ah, c'est beau ça.
2: Bah, je mangerai pas du coup.
0: On se quitte. On se quitte là-dessus. Merci beaucoup. Et puis tu reviens quand tu veux. T'es là ici chez toi. Tu viens. Tu sais pas si
3: mais
0: tu viens.
3: Mais je reviendrai demain. Et puis après-demain. Et puis tous les jours.
0: Mais viens quand tu veux.
3: Merci.
0: Tu seras au Energy Music Awards?
3: Je sais pas.
0: Et moi non plus, je sais pas.
3: Il n'y a pas encore eu de.
0: Mais ça nous fait un point commun. On ne sait pas si on y sera.
3: On ne sait pas si on y sera.
0: Non, mais c'est vrai, on ne sait
3: mais
0: pas si on
3: si
0: en fait l'émission.
3: Je reviendrai et tu me feras gagner un autre cadeau.
0: Mais bien sûr, si tu gagnes au Energy Music Awards, la dernière fois, tu avais gagné un téléphone. Cette fois-ci, bah, ça commence à. Ouais. Tu sais que tu commences à me coûter cher. Hein.
3: Non, mais je plaisante. Mais en fait, c'est un cercle infini parce que tu m'offres un portable, j'offre un portable. Le prochain truc que tu vas m'offrir, je vais aussi l'offrir à un fan. Tu vois, tu m'offres, mais j'offre en retour aux gens.
1: C'est beau.
0: C'est beau. J'ai rien compris, mais c'est beau. Passe une belle journée. Un beau week-end,
3: merci,
0: amuse-toi bien en studio,
3: aussi,
0: sur scène, tout partout et merci, merci d'être toi.
3: Merci.
0: Oh. On se quitte comme chaque jour avec un titre qui va vous lancer la journée. Lady Gaga et Beyoncé, c'est Téléphone. Passez un beau week-end, à lundi.

0: Les amis, Lorenza est là.
1: Coucou.
0: Il y a Marion.
2: Bonjour.
0: Il y a Jeff qui est là aussi.
3: Bonjour.
0: C'est les deux nouveaux et vous allez à petit apprendre à les aimer. On va écouter Offenbach. Il y aura aussi BTS. Les sondages du matin arrivent dans 5 minutes. Et comme chaque jour, si vous avez envie de nous rejoindre, vous nous appelez. Si vous voulez être notre premier appel du jour, c'est dans 2 minutes, vous nous appelez au 0 870 42 48. Juste avant les infos, j'ai dit qu'on pouvait commencer avec les messages vocaux.
3: Ouais, ouais, ça change, oui, c'est bien.
0: Allez, les messages vocaux que vous nous envoyez, c'est sur l'application Manu sur Énergie. Vous voulez partager quelque chose, vous voulez nous dire que vous n'êtes pas content, au contraire, vous voulez nous dire que vous êtes content, vous faites ce que vous voulez, on écoute tous vos messages et on les partage avec vous chaque jour. Allez, on démarre avec quelques messages.
4: C'est pas broutant ça, quoi. Tu prends une route de campagne, toujours la même, et tu sais qu'à un endroit, il y a un trou. Tu es obligé d'esquiver le trou. Et t'as jamais croisé personne sur la route à chaque fois, mais là, tu croises une voiture pile à ce moment-là. Et là, tu tapes le trou. Si c'est pas broutant ça.
0: Mais je vois très bien ce que
1: tu veux dire. Oui, on a l'image, ouais.
0: Et bien sûr, ce trou, t'as l'habitude de l'éviter. Et un jour, tu peux pas l'éviter. Tu fais, oh, putain, le trou.
1: Pas le choix.
3: Pile à cet endroit-là.
0: Putain, la vie est dure.
1: Ça.
0: Enfin, après, quand t'as ton problème dans la vie principale, c'est le trou de la route.
1: Oui,
0: ça va, la vie est pas mal. Allez, encore un message.
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0: Écoute, tu nous dois 20 secondes de vie.
1: Oui, c'est ça.
0: Mais t'as gagné tes vacances.
1: Mais ouais, elle a un voyage.
0: Offenbach avec Fall to the Floor. C'est dans 2 minutes. Vos messages vocaux, n'hésitez pas, vous nous les envoyez. On les écoute tous les matins. C'est sur l'application Manu sur Énergie. On a Mélanie au téléphone. Bonjour Mélanie.
6: Bonjour Manu, bonjour l'équipe.
0: Bienvenue sur Énergie. C'est notre premier appel du jour. Tu nous appelles d'où?
6: De ma
0: sœur
6: en Ariège.
0: Ok. Pyrénées. D'accord, très bien. Dans le sud. Sud-ouest.
6: Ah, ouais.
0: Je m'y connais en montagne.
1: C'est bien.
0: Tu fais quoi dans la vie?
6: Je suis décoratrice d'intérieur et designer d'espace.
0: Pas mal.
1: C'est stylé, ça.
0: Alors, décoratrice d'intérieur, je connaissais. Mais alors, designer d'espace.
3: Ouais, ça ne veut pas dire la même chose, en fait.
0: Je pense que c'est un autre nom, mais ça fait futur. Tu vois, on est un peu dans le futur, designer d'espace. Ça veut dire quoi exactement?
6: Ben, en fait, je vais faire des plans 3D photoréalistes pour la projection de mes clients.
0: Ah oui, d'accord, je vois. Oui, d'accord, tu utilises ChatGPT.
6: Non, surtout pas.
0: Ah, pardon. J'avoue que j'ai déjà fait ça.
1: Bah, moi aussi. Hein.
0: Parce que tu t'imagines ta pièce et tu lui demandes de tout. Vous l'avez fait aussi?
1: Oui.
0: C'est un délire.
1: Je vais demander d'ajouter une piscine dans mon jardin. Incroyable. La simulation est folle.
2: Ça fait rêver de fou.
1: Ah, ouais.
0: Je l'ai fait dans mon salon. Et parce que tu peux lui demander de tout et n'importe quoi.
1: Vrai.
0: Imagine si on pouvait mettre une piscine dans mon salon et il te fait
1: et
0: une piscine dans le salon.
1: En plus, ouais.
0: Bien sûr, c'est génial alors. Tu t'en sers jamais toi, Mélanie?
6: Non, vraiment jamais.
0: C'est peut-être pour ça que toi ça marche et que nous on fait de la radio.
1: Voilà,
6: exactement. Non, après je travaille aussi avec mon conjoint qui est artisan, donc tu vois, on a la partie technique, on ne peut pas utiliser de ChatGPT, c'est pas possible.
0: Ah, et bien il fait quoi ton mari?
6: Il est artisan carreleur.
1: Chat, il est moins bon sur le carrelage.
0: Non, sur le carrelage, il est pas ouf. Petit à petit, il remplace les métiers, mais celui-là, il le remplacera pas encore. Mélanie, je vais t'offrir le mug Manu sur Énergie pour te remercier de nous avoir appelé ce matin.
6: Merci. Très belle journée à vous.
0: Et très belle journée à toi.
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0: Pour 13% des femmes, c'est la pire phrase à dire dans une dispute. On va d'abord commencer par les femmes. Pour savoir ce qui nous attend. Vas-y Marion.
1: Calme-toi.
0: Non. Mais ça. Ok, t'as compris l'esprit du truc. C'est pas loin. Lorenza.
1: Tu fais toujours ça?
0: Non. Jeff.
3: De toute façon, t'es comme ta mère.
0: Non, mais en tout, c'est un peu l'entruc, c'est le passif-agressif là. On est là-dedans.
1: Ça va, c'est pas si grave.
0: Non, c'est pas ça. C'est sur la personne, sur la femme. C'est une remarque sur elle.
1: Est-ce que c'est une question genre t'as bientôt fini?
0: C'est une question, mais c'est pas celle-là. La question était, mais est-ce que tu t'entends parler?
1: Oh là là là là là.
3: Après. Non, pardon. Attention.
0: On est même une. Hein. Dans le monde, c'est la recherche numéro 1 sur Google qui commence par comment faire. Qu'est-ce que c'est, Lorenza?
1: Cuire des pâtes.
0: C'est pas cuire des pâtes.
3: Ah, c'est cuire les œufs, moi, mais c'est pas.
0: Non, ça, je vous enlève tout de suite, c'est pas la cuisine.
3: D'accord.
1: Bah, ok.
0: Non, Marion.
1: Comment faire les bébés?
0: C'est, non, c'est pas comment faire les bébés.
1: Hein?
0: Et non, les gens savent mieux faire les bébés que ça, apparemment. Loretta?
2: L'amour?
0: C'est pas l'amour, Jeff.
3: Comment faire pour éliminer son boss?
0: Non. La recherche numéro 1 sur
2: niche,
0: Google,
2: ça.
0: Quand même. Hein. Oui, là, on est...
1: Et comment faire du feu?
0: C'est pas comment faire du feu.
2: Ah, c'est un truc manuel?
0: C'est manuel et c'est surtout pour les hommes.
7: C'est manuel.
0: C'est comment faire un nœud de cravate.
3: Ah, ah oui, c'est pas con, oui.
0: Moi, je ne sais toujours pas faire les nœuds de cravate.
1: Ouais, c'est pas facile, ça.
0: J'ai pas eu beaucoup à en faire. J'ai eu quelques mariages,
3: ouais.
0: Très peu d'enterrements. Donc, j'ai pas beaucoup de nœuds de cravate à faire.
3: D'accord.
0: Et un jour, je suis déjà rentré dans une entreprise chez des gens qui étaient en costume pour leur demander de faire mon nœud de cravate.
3: Et l'ont fait,
2: qu'en fait?
0: Oui, ils me l'ont fait.
3: C'est gentil, ça.
0: J'étais à un mariage, j'avais la cravate dans ma poche. Je me dis, mais à qui je peux demander? À qui je peux demander? Et je passe dans la rue, il y avait des fenêtres, il y avait des gens en costume qui bossaient. J'ai frappé à la porte, j'ai dit, je suis désolé, ça va vous paraître saugrenu. Mais est-ce que quelqu'un pourrait m'aider à faire ma cravate? Ils m'ont fait.
2: Dis-toi que j'ai une de mes meilleures potes, elle a appris à faire des nœuds de cravate exprès pour pouvoir se rapprocher des garçons. Et elle a rencontré un peu son copain en lui faisant un nœud de cravate, quoi. Donc je trouve ça très mignon.
0: Belle
2: approche, maligne.
0: C'est un vrai truc de drague, mais il faut quelqu'un qui a besoin de faire un nœud de cravate.
2: Oui.
0: Et il faut que la personne vous plaise. Ça restreint quand même vachement le truc. Une personne sur trois commence par laver ça sous la douche. Ah, le Jeff?
3: Bah, les cheveux, de bas en haut, non?
0: Non, c'est pas ça. Et je suis, alors honnêtement, une personne sur trois, je suis étonné, hein. Mais c'est le sondage, il est comme ça.
2: Est-ce que c'est le haut du corps?
0: Non, c'est pas le haut du corps.
1: Ah, donc c'est pas les aisselles?
0: C'est pas les aisselles, non, c'est effectivement dans le haut du corps.
2: Les pieds?
0: C'est pas les pieds, c'est pas le bas du corps, comme ça.
3: Le kiki? Ouais.
0: Le kiki, non. On a tout ça.
2: Bah,
0: La nue.
1: Une personne sur trois?
0: Une personne sur trois, apparemment, commence par se laver la nue sous la douche.
3: D'accord.
0: J'aime beaucoup Lorenza parce que tu dis anus comme moi.
2: Oui, je sais, on est tous les deux.
0: Vous dites anus ou anus?
1: Anus.
3: Anus, ouais.
0: Ah, vous dites anus. Ouais. Bon, écoutez, on est deux équipes dans le truc.
1: Très important, en plus. Team Anu.
0: Beat ou beat?
2: Il est mal.
8: Bonjour, c'est Angèle. Sur scène, avant de chanter, je pense à mes proches et un peu à Manu. Un peu plus à Manu, quand même.
0: Évidemment, bien sûr. Elle a annoncé une tournée mondiale.
3: Ouais.
0: Mondiale. Je crois qu'elle va, elle va chanter à New York, Angèle.
2: La classe.
0: Ça se passe plutôt bien pour elle, j'ai l'impression.
3: Oui.
0: Tournée mondiale en 2027, dont 3 concerts à l'Accor Arena à Paris.
2: Wow.
0: Ouais. C'est...
3: Ça va très bien, effectivement.
0: Il y a au moins 50 personnes qui vont venir, c'est sûr. Waouh. Incroyable. Lorenza a une étude pour nous.
2: Ouais.
0: J'ai vu une étude
2: britannique.
0: Bosser, nous emballons pas non plus.
2: Oui, non, ça va, je l'ai vu.
0: Elle était chez le coiffeur et il y avait une étude dans le magazine. Donc, c'est une étude d'environ de 1994 qu'elle a trouvée dans un magazine.
2: Elle est grave récente et c'est une étude britannique qui dit que 78% des gens ont connu un trajet marquant dans leur vie.
0: Un trajet genre...
2: En voiture, en bateau, en train...
0: Est-ce qu'il s'est passé quelque chose dans le trajet?
2: Exactement, pour plein de raisons différentes. Par exemple, un déménagement, un premier taf, des vacances, une rupture, une rencontre amoureuse. Enfin, t'as plein de trucs, quoi. Et okay. si vous réfléchissez, je pense qu'on en a tous un.
0: Un trajet marquant, ouais. Dans nos vies. Un trajet. En avion, j'ai eu la peur de ma vie.
3: Oh.
2: T'as failli mourir?
0: Alors je suis là, donc j'ai failli.
2: Oui.
0: Mais j'ai vraiment.
2: Attends,
0: en fait, t'as pas le temps d'avoir peur, mais on allait atterrir. Donc on arrive. Et d'un coup, il remet les gaz et il repart.
1: Ah, ça c'est horrible.
3: J'ai jamais vécu ça.
1: Aïe, aïe.
0: C'est l'ascenseur émotionnel offert par la compagnie aérienne.
1: C'est terrible.
0: Waouh. Et en fait, après, il t'explique, mec.
2: Il pouvait pas, ouais.
0: Mais très cool. S'ils sont toujours très détendus, les commandants. Ouais. On a eu un petit problème parce qu'il y avait un peu de vent à l'arrivée. Donc ce que je vais faire, c'est que je vais faire une approche. Excusez-moi, je me suis chié dessus. Voilà un trajet en transport qui m'a marqué. Moi, je ne sais pas si vous en avez d'autres.
1: Moi, forcément, le trajet en voiture pour aller à la maternité, le jour où j'ai accouché.
3: Ah bah oui.
1: Mais alors, ce qui est fou, c'est que c'est pas mon mec qui conduisait. Il n'était pas là. Il était au boulot à 2 heures de Paris. Ouais, j'ai demandé à une pote de m'amener et elle essayait de me détendre. Ça marchait pas du tout. Hein. J'avais des contractions. Elle me disait, oh, ça va, abuse pas.
2: Mais elle est malade. Alors,
1: elle me disait, on va être bien toutes les deux pour cet accouchement. Genre, c'est elle qui va m'assister. J'ai dit, mais je veux pas. Mais ça m'a beaucoup marqué.
0: Ah, le trajet pour aller.
1: Forcément, ouais. 8 mars, je me rappellerai toute ma vie.
0: Et tu te rappelles le trajet quand tu rentres chez toi aussi,
1: où tu te
0: dis, ok, maintenant, c'est moi qui dois gérer ce bébé.
3: Ouais.
0: J'ai aucune infirmière à côté de moi, je ne sais pas comment faire.
1: L'angoisse de ville, ouais.
0: Vraiment, le trajet retour pour moi, il était vraiment flippant. C'est le côté, ok, c'est une nouvelle vie là.
2: Oui.
0: C'est une nouvelle vie et t'essaies de te rappeler ce qu'elles t'ont dit. Tu sais, mais on te dit tellement, on te donne tellement d'informations aussi, il pleure, il fait ça, si machin, et tu fais. Putain, comment on va se... Et tu leur dis aux infirmières, comment je vais me débrouiller? Elles te disent, vous saurez.
1: C'est vrai.
0: C'est faux. Quel a été c'est un bon sujet. Ouais. Quel a été un trajet marquant dans, dans votre vie? Mais t'as pas dit toi, Lorenza?
2: Ben moi, j'ai fait l'Australie en van en 2015.
0: Oui.
2: Et dans un village perdu qui s'appelle quand même Bundaberg, j'ai eu un accident avec un camion qui a arraché toute ma portière. Et on a été remorqué dans un garage tout près. Et là, mais j'ai rencontré Bob, le proprio, chapeau de paille, blé dans la bouche, truc vraiment le cliché, qui arrive avec deux Corona, à boire avec modération. J'avais l'impression d'être dans Fast and Furious. Et en fait, j'ai dormi une semaine dans ce garage et j'ai rencontré tous les garagistes et tout. Et j'ai retapé moi-même ma portière van, ouais, avec les garagistes et tout. Donc c'était fou, quoi.
0: Ça devait être génial à vivre. Mais faut pas en faire une série Netflix. Mais c'est un beau truc.
2: Non mais c'était fou.
0: Quel est le trajet en transport qui vous a le plus marqué? C'est un bon sujet, ça. Ouais. Il s'est passé quelque chose, il y a eu une rencontre, peut-être un accident, une surprise.
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0: Quel est le trajet en transport qui vous a le plus marqué dans votre vie? Avant de s'écouter Farouko, ça peut être en bus, ça peut être en voiture, ça peut être en avion. Vous avez compris le principe?
3: Ouais.
0: En transport. C'est un bon sujet. Bravo Lorenza.
2: Ah ouais. Ben merci, c'est très gentil. Vraiment.
0: Franchement.
2: Pour une fois que je bosse.
0: Bah ça fait 4 ans. Nous on s'était résignés. Hein.
2: C'est vrai.
0: Wow. On a Anna qui est avec nous. Bonjour Anna.
11: Bonjour Manu, bonjour l'équipe.
0: Merci d'être avec nous Anna. Quel a été ton trajet en transport marquant dans ta vie?
11: Ben moi cet été j'étais au Népal et je suis montée dans un tuk-tuk. Sacrée expérience parce que j'ai cru que j'allais mourir 10 fois à cause de sa conduite. Mais c'était drôle, donc ça va.
0: Le tuk-tuk, c'est lui qui c'est sur un vélo et toi t'as une petite mini calèche derrière, c'est ça, non?
11: Exactement, c'est ça.
0: Et pourquoi t'as failli mourir?
11: Ben en fait, il y a pas le code de la route, ils savent pas ce que c'est, donc il y a un feu rouge, mais ils respectent pas le feu rouge, il y a des stops, personne ne respecte le stop. Et ça va dans tous les sens. Il y a des scooters, des motos qui débarquent de droite à gauche. Enfin, voilà.
1: GTA, le truc.
0: GTA, sauf que quand tu meurs, tu ressors pas à ton point de départ.
2: C'est ça.
0: Il y a pas. Waouh. Bon, bah, écoute, c'est une bonne expérience puisque tu t'en es sortie vivante.
11: Oui, je suis là, donc ça va, je vous parle encore.
0: Merci beaucoup Anna de nous avoir appelé. Trajet marquant dans votre vie, si vous avez... Jeff, t'en as pas donné?
3: Bah moi c'est en bateau les amis. On avait loué un bateau avec des potes et puis en fait le propriétaire a voulu faire le plein du bateau alors qu'on était déjà dessus. Et il a rempli le mauvais trou, il a rempli les trous prévus pour les cannes à pêche. Ce qui fait que ça envoyait toute l'essence dans le bloc moteur qui était à l'arrière. Il s'en est pas rendu compte et au moment où on a mis le contact, le bateau a explosé.
2: Quoi?
3: Avec moi dessus et j'ai fini dans une gerbe de feu.
0: Mais non, c'est vrai?
3: Oui. J'ai été éjecté dans l'eau.
2: Non.
3: Et puis j'ai été cramé, j'ai plus un seul poil sur moi, quoi. Et le pire, c'est que je suis remonté du port à l'autre bout parce que je pouvais pas retourner vers le bateau. Il était encore accroché à la station service, quand même, tu vois. Et en venant à pied sur l'autre côté, des pompiers arrivaient à ce moment-là. Ils savaient pas que c'était pour moi, j'arrivais pas dans le bon sens. Ils ont failli m'écraser. En me disant, poussez-vous, c'est pour moi. Et après, on a traversé toute la ville en sirène américaine, là, jusqu'au bout, là-bas, et voilà.
2: Mais c'est un film, c'est une dinguerie.
3: Et puis attention, c'est à l'américaine, avec les hélicoptères qui sont arrivés, la presse, tout ça, le truc. C'était énorme.
0: Ça va être compliqué d'avoir des meilleures histoires que ça.
2: Ouais.
0: Moi, honnêtement, j'ai raconté la mienne avant. J'aimerais souhaiter bonne chance à Fabien maintenant. Fabien qui est avec nous au téléphone. Bonjour Fabien.
12: Hey, bonjour Manu, bonjour l'équipe.
0: Sois le bienvenu. Quel a été ton trajet marquant, Fabien?
12: Moi, c'était en bateau aussi. Et sur un trajet l'île Maurice-Réunion, à environ 40 km du port, on est tombé sur un cyclone.
2: Non mais vos histoires sont ouf.
0: C'est quoi? Faut arrêter de prendre le bateau.
12: C'était...
0: là.
12: Ah ouais. C'était très galère, ça bouge dans tous les sens et franchement on avait vraiment très très très peur. Et bon, on est arrivé quand même à quai, donc voilà, le plus important c'est qu'on est arrivé, mais c'était vraiment flippant.
0: Vraiment, tu devrais partir en vacances avec Jeff.
1: Vraiment
0: sur l'eau, vous avez le truc, vous avez
2: le pif.
0: Vraiment.
3: Ce que je vais pas raconter, c'est que moi un an auparavant au même endroit, j'ai réussi à couler avec un jet ski au même endroit.
2: Non mais allez, faut arrêter avec la mer, je crois.
0: Reste sur toi,
3: voilà. Je suis bien là.
0: Tu seras très bien comme ça. Tu es très bien avec nous, Jeff. Merci beaucoup Fabien de nous avoir appelé.
12: Bonne journée.
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0: matin et on va retrouver Tiffen. C'est notre génie des génies. Hier, elle a gagné. C'est sa deuxième participation aujourd'hui. Elle est à 100 euros, quoi qu'il arrive. Elle va tenter de faire monter sa cagnotte de génie. Bonjour, Tiffen.
1: Salut Manu, salut l'équipe.
0: En face de toi, il y a Arthur. Bienvenue, Arthur.
2: Bonjour Manu, bonjour tout le monde. Bonjour, Tiffen.
0: Tiffen, Arthur, attention. On va jouer ensemble au Club des génies pour 100 euros. Mais ça commence par 100 euros.
1: Bien sûr.
0: Et ça peut se terminer à des milliers d'euros. Des centaines de milliers d'euros, si vraiment on joue beaucoup, beaucoup, beaucoup.
1: Ouais, voilà.
0: J'ai donc 100 euros aujourd'hui et j'ai trois questions. Vous êtes deux. Le gagnant, la gagnante sera celui ou celle qui aura deux points. À chaque question, si vous pensez avoir la réponse, vous donnez votre prénom. Vous donnez ensuite votre réponse. Si elle est bonne, ça fait un point. Si elle est fausse, c'est l'autre qui prend le point. Et c'est le premier ou la première qui atteint deux points, qui gagne les 100 euros et qui reviendra jouer avec nous dès demain. C'est parti. On joue au Club des Génies, voici la première question. Quel jeu vidéo attendu en novembre a eu droit la semaine dernière à un aperçu en exclusivité sur Netflix?
3: C'est dur.
4: Ah oui, là c'est vraiment...
0: C'est compliqué de savoir qui a donné son prénom en premier. Dans ces cas-là, on se mouille pas. Ouais. On demande à une personne, c'est le producteur de l'émission. C'est Florent.
5: Ça ne m'arrange pas aujourd'hui.
0: Moi, j'ai cru entendre Arthur au début.
4: Moi, Tiffen.
5: Alors, ça, c'est la merde. Non, honnêtement, pour trancher, c'est Arthur.
3: C'est le A qui a le
0: sinon, sinon, on relance une autre question. Si vraiment ça te perturbe.
5: Vous savez quoi? Ne nous perturbons pas. Nouvelle question.
0: Okay. GTA 6, le jeu.
5: Tout à fait.
0: On repart sur une nouvelle question.
3: Allez.
0: Tiffen, Arthur. Quel monument parisien a célébré la fin de sa restauration en décembre 2024, 5 ans après son incendie?
3: Tiffen.
0: Notre-Dame de Paris, c'est ça. Un point pour Tiffen.

0: réunion du jury, tout ça.
1: Quel jeu.
2: Tiffaine, t'as gagné 100 euros hier. Quoi qu'il arrive, ils sont à toi. Et je te rajoute le mug Manu sur Énergie.
3: Merci l'équipe, merci tout le monde. Et bravo Arthur, bonne chance pour la suite.
2: Merci. Elle est là, Tiffaine.
1: Trop mignonne.
2: L'esprit olympique, bien sûr. Arthur, 100 euros pour toi aujourd'hui. Et tu reviens jouer avec nous dès demain à la même heure pour tenter de faire monter ta cagnotte de génie.
4: Eh ben c'est cool.
2: Merci. Eh ben oui. Rendez-vous demain.
4: À demain.
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2: Et ce matin, très bon sujet de Lorenza.
6: Bravo.
1: Ah, c'est gentil.
2: Là, vraiment. Elle a trouvé un sondage, en fait, qui demandait aux gens les trajets en transport qui nous ont le plus marqués.
1: Ouais.
2: Et du coup, on s'est aperçu qu'on avait tous des transports qui nous ont vraiment marqués.
6: Ouais.
2: Quel est le vôtre? 0 870 42 48. On continue à vous prendre au téléphone. On a Jess qui est là. Bonjour Jess.
7: Allô?
2: Oui.
7: Allô? Mais j'entendais plus.
2: On t'entend pas très bien nous non plus, comme si t'étais dans les toilettes.
7: Non, pas du tout.
2: D'accord. Alors,
7: tu m'entends là?
2: Oui, on t'entend, ça va. On a connu mieux, mais on a connu pire.
7: Parfait.
2: Non, on a connu mieux.
7: Oui. Bon, j'essaye de me déplacer. En plus, je fais tout casser au passage.
1: Là, ça va mieux.
7: Bon, parfait.
6: Lève le bras.
2: Toi, dès que tu parles dans le téléphone, en fait, tout de suite, ça va mieux.
7: Super. Si je lève la jambe, ça passe?
2: C'est moins bien. Non, c'est moins bien. Mets un chapeau pour voir. C'est pas, ouais. Jess, tu voulais nous parler d'un trajet marquant dans ta vie?
7: Oui, un trajet en avion. Alors en fait, j'étais assise à côté d'une fille, on a parlé pendant tout le trajet d'avion, et en fait, on s'est rendu compte qu'on habitait dans la même rue.
2: D'accord, ouais, c'est marrant.
1: C'est une folie.
7: Comment?
1: Bah, c'est une folie.
2: Oui.
7: Oui, c'était vraiment inespéré de faire ça, quoi. Enfin, de croiser une personne comme ça. Et en fait, du coup, on a sympathisé et tout. Et en rentrant de vacances, chacune de notre côté, en fait, on est devenus super proches. Et maintenant, c'est ma meilleure copine.
2: C'est mignon, ouais. Ça.
8: C'est quand même dingue. Elle habite dans ta rue. Tu la croises jamais. Tu prends l'avion, tu la croises. C'est quand même.
7: C'est ça.
2: C'est vrai. Mais quelle histoire incroyable. Alors,
1: c'est quoi quand même.
2: C'est une histoire qui me bouleverse. Je suis tourmue en dedans. Je vais te dire. Merci beaucoup de nous avoir appelés. Qu'est-ce que vous avez eu comme trajet marquant? Si vous en avez encore d'autres. On a fait les avions. On a fait le bateau qui a explosé avec Jess. Lorenza.
1: Ouais, Mais je crois que toi, tu la connais. Mais pour impressionner un garçon dans un bus de nuit en rentrant de soirée, j'ai fait croire que j'étais un DJ célèbre en Belgique qui s'appelait DJ Loulou. Et j'ai ambiancé tout le bus et tout le monde criait DJ Loulou. Et moi je faisais genre et tout, je faisais comme ça et tout. Et bah ça a marché parce que j'ai eu un bisou avec mon crush, quoi. Mais grâce, wow.
6: Grâce à DJ Loulou.
2: Mais c'était une histoire d'un bus d'un soir.
1: Tout à fait.
2: Morgane est là, bonjour Morgane.
9: Salut Manu, salut l'équipe.
2: Bienvenue sur Énergie Morgane. Quel a été ton trajet marquant, ton histoire, le trajet marquant en transport?
9: Alors moi j'ai pris le train direction Chalon sur Saône et en fait je me suis endormi, j'ai complètement raté mon arrêt et je me suis réveillé une heure plus tard dans une gare à Dole et du coup là c'était 23h30 et du coup plus moyen de rentrer chez moi, plus de train, plus rien, il était noir, c'était l'hiver.
2: Oh merde.
9: Et du coup j'ai dû appeler mes parents pour qu'ils viennent me chercher, qu'ils se tapent une heure et demie de route.
2: Ah merde. Mais t'étais à combien de kilomètres?
9: J'étais à 130 km de chez moi.
6: Oui, c'est pas mal, oui, c'est un bon écart là.
9: Ouais, j'étais bien endormi, ouais.
2: Les parents devaient être tellement ravis.
9: Ils étaient très contents.
2: 3 heures aller-retour, bien sûr.
1: Ah, c'est parfait. Dur, hein.
2: Un bon trajet, Morgane. Merci beaucoup de nous avoir appelés.
9: Merci à vous.
2: Vous en avez encore des trajets mémorables?
8: Ah ouais, c'est l'un des tout premiers trajets où j'ai conduit seule parce que je l'avais attendu, mais tellement longtemps. Vous savez que j'ai passé mon permis 5 fois.
1: Ah bon?
8: Ouais.
2: Alors, plus non, de... on le sait pas, mais maintenant on sait.
8: Mais maintenant, vous le savez.
2: Ça nous permet de savoir que maintenant on prendra le taxi.
8: Oui,
1: 5 fois.
8: 100 heures de conduite, un prêt à la conso pour l'avoir. Enfin, l'enfer. Donc là, je conduis trop fière de moi pour la première fois. Je vous jure, c'est vrai, je fais un rétro. Dans l'allée de mes parents, je tape la boîte aux lettres.
1: Oh merde.
8: Ah là, je me suis dit, c'est pas pour moi.
2: Je vais te dire un truc, mon premier trajet en voiture, mais j'avais raconté l'histoire. Vous connaissez D-Fool sur Skyrock?
1: Oui.
8: Ah oui.
2: Et ben, on a bossé ensemble il y a très très longtemps, à l'époque c'était sur Fun Radio. Et moi j'étais assistant, je commençais comme ça. Je passe mon permis, j'ai mon permis. Et on dit, on va faire un McDo. Je dis, je vais le chercher, j'ai mon permis, je vais prendre une voiture.
8: Trop fier.
2: Et il me file les clés de sa bagnole.
1: Ouais.
2: Je prends sa bagnole, non. Je vais chercher le McDo, je reviens, non. Et là je dois me garer. Et je dois faire un créneau. Et donc, pour la première fois de ma vie, je me retrouve avec le stress des gens derrière qui attendent. Et je dois faire mon créneau.
1: Et en plus, c'est pas ta caisse.
2: Non, c'est pas ma voiture. Je panique.
8: Oh non.
2: Je fais mon créneau en marche arrière, mais je vais beaucoup trop vite. Bim, je tape la voiture.
1: Aïe, aïe, aïe.
8: Merde. Il l'a pris comment?
2: Il l'a pris plutôt cool.
8: Ah, sympa.
2: Ouais, ouais. C'était plutôt détente. Et j'ai mis un mot sur la voiture derrière, quoi.

0: disant
1: je te vois trop arriver avec ton petit McDo. Bon les gars,
2: alors j'ai une bonne et une mauvaise nouvelle.
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2: Vous envoyez salaire par SMS au 7-10-12 et tous les jours à 7h05 on vous appelle et on double votre salaire. Attention.
4: Allô.
2: Oula.
4: Oh oui,
1: direct. Ah, ça a sonné là.
2: En fait il est sur son téléphone depuis 4 jours. Il attend qu'on appelle.
1: Ouais.
2: Incroyable. C'est Clément de Poissy dans les Yvelines.
4: C'est ça.
2: Et Clément, ça n'a même pas sonné.
4: Bah si, il était dans ma poche.
2: Alors, et nous, on l'a même pas entendu.
5: Ouais, ça arrive.
1: Il dégaine le tel.
2: Ah bah Clément, il est là, il est en place.
4: Ça a vibré deux fois même.
2: Ça a vibré deux fois.
1: C'est très précis.
2: Ah oui, dans la poche. Écoute Clément.
1: Ça fait plaisir le matin.
2: Bah, il se régale.
1: Il se régale.
2: Il est content.
1: Et bah, bonne journée.
2: Ça vibre dans sa poche et en plus, on lui double son salaire. Qui mieux que Clément aujourd'hui?
1: Personne.
2: Clément, quel est le seul animateur radio qui double ton salaire?
4: C'est Manu sur Énergie.
2: Clément, je t'annonce que ton salaire de 1899 euros, il va passer à 3 798 euros.
4: C'est génial.
2: Bah oui, c'est génial. On te donne ton salaire. Voilà, tu t'es inscrit.
4: C'est génial.
2: À chaque fois, ça n'arrive pas qu'aux autres, ça t'arrive à toi ce matin. Bravo. Tu es pâtissier.
4: C'est ça.
2: Dans une pâtisserie, dans un restaurant, dans quoi?
4: Dans un restaurant d'entreprise.
2: Oh, quoi comme entreprise?
4: La finance publique.
1: Wow. C'est quoi, c'est les impôts, ça?
2: Les finances publiques,
6: ouais.
2: Ah oui, c'est pas Disney, oui. C'est
1: ah, ouais. Ah oui.
2: Les finances publiques, mais genre au ministère?
4: Non, à Versailles.
1: Ah, quand même.
2: Oh, c'est déjà bien, Versailles.
6: Ouais,
2: c'est...
6: Ouais.
2: Il y a un bureau des finances publiques à Versailles.
4: C'est ça.
1: Ah, d'accord. Et ils mangent quoi, alors? Ils mangent des éclairs?
5: Ouais.
2: Franchement, est-ce que ça me passionne
1: de savoir ce
6: que tu manges des financiers, je pense.
1: Ah, oh. Allez,
2: non. Oh putain, Jeff.
1: Il l'a fait.
4: Non, c'était drôle.
2: Non.
1: Ne l'encourage pas, Clément.
2: Non, Clément, moi vivant, les jeux de mots, non. T'as droit à un par jour, c'était celui-là. Ne rajoute pas, Clément. Clément, on te double ton salaire, 3798 euros. On te souhaite une très belle journée.
4: Merci beaucoup à vous aussi.
2: Ciao, et ça peut vous arriver vous aussi. Il vous suffit d'envoyer salaire par SMS au 7-10-12. Et demain, c'est peut-être vous qu'on appellera. C'est peut-être votre poche qui vibrera. Et c'est peut-être votre salaire qu'on doublera.
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2: Oh Evelyne.
1: Oh là.
2: Si on m'avait dit un jour que je dirais cette phrase. Oh Evelyne.
1: Incroyable.
2: Dingue. Evelyne Delia qui fait la météo. Il paraît que la canicule va revenir encore un petit peu.
6: Oui, un petit peu, oui.
1: Oui, mais que c'est... quelques jours apparemment.
2: Mais c'est quand?
1: Ah bah, on m'a dit de jeudi à dimanche, c'est ça? Oui, c'est ça.
2: Mais
1: c'est
2: ça.
1: C'est surtout dans le sud.
2: Ah, c'est que dans le sud.
1: Ah bah voilà, on n'est pas concerné.
6: Puis on a 30 degrés samedi quand même.
1: Pas mal.
2: 30 degrés dans le nord, écoutez, on se régale, sur une petite canicule, hein, exactement. C'est la caniculette, hein.
1: Voilà.
2: On
1: pas,
2: non, on prend la caniculette aussi, bien sûr.
1: Oui,
2: 0 870 42 48, vous avez envie de nous parler, vous avez un coup de gueule à passer, vous avez un coup de cœur à passer, vous avez vécu quelque chose, vous avez un conseil à nous donner, à nous, ben, non,
1: oui,
2: un conseil à nous demander,
1: ouais.
2: Parce que non, mais nous on n'en a pas donné.
6: Donc non. Ça.
2: Vous nous appelez 0 870 42 48, on va démarrer avec Elsa. Bonjour Elsa.
8: Bonjour Manu, bonjour l'équipe.
2: Qu'est-ce qu'on peut faire pour toi Elsa?
8: Moi je voudrais vous partager une boulette.
2: Une boulette?
8: Parce qu'en fait, je discutais avec un mec et en parallèle, je faisais des captures d'écran pour ma pote. Donc, ça m'aide un peu à décoder les messages. Sauf que j'ai envoyé la capture d'écran au mec.
2: Et en fait, pas bon ça.
8: Ah bon.
2: Aïe.
1: Fuis. Ah, ouais. Il faut toujours faire attention à ça.
8: Il m'a répondu à un point d'interrogation, mais j'ai toujours pas répondu.
1: Tu m'étonnes
8: trop.
2: Mauvaise manip.
1: Bah non, c'est chaud. Il faut trouver un truc d'humour.
2: Et là, il te demande, mais quelle mauvaise manip? Tu dis, je voulais l'envoyer à ma copine. Oh merde.
1: Et je pense qu'il est pas con, il le sait. Hein,
2: mais vous faites ça?
1: Oui, mais bien sûr.
8: Ah oui, tout
6: mais
8: il
6: faut pas perdre confiance.
1: Bah. C'est flatteur.
2: Jeff, laisse tomber, c'est bon. Non, parce que, en fait, parce que du coup, vous prenez encore plus la tête parce que vous envoyez à votre copine la discussion en lui demandant, d'après toi, qu'est-ce que ça veut dire? Elle veut dire quelque chose auquel vous aviez pas pensé. Donc, du coup, tu vas aller répondre quelque chose que toi, tu penses pas, mais que ta copine pense. Ça fout un bordel. Ben, et après, vous êtes 12 000, vous êtes 250 à répondre à un mec.
1: Ouais, c'est vrai. Ouais, ouais. comme ça que ça se passe.
2: Et non, à ce moment-là, carrément, quand vous faites le premier date,
0: oui.
2: Allez-y à 250.
0: C'est bien ça.
2: Je te présente Sophie parce que c'est elle qui m'a dit quoi répondre à ton deuxième message. Et qu'est-ce qu'il a répondu, Elsa?
0: Un point d'interrogation.
8: Ouais, un point d'interrogation, mais moi j'ai toujours pas répondu.
2: Ah, t'as pas répondu après?
6: Ah oui.
2: Tente le coup de mauvaise manière, ou alors sois franche.
0: Ouais.
2: Écoute, j'avais envoyé le message, je voulais faire une capture pour ma copine pour lui dire que je t'aimais bien.
6: Oui, voilà.
1: Ouais, ou tu lui dis, je voulais que tu m'aides à décrypter tes messages. Tu vois, ouais, tu joues l'humour.
0: Tu retournes la
2: situation. Ah, oui, mais... viens prendre ça. Et tu rajoutes des smileys.
1: Ah, de toute façon, c'est foutu, il est pas bête. Hein,
2: Continue à parler comme si de rien n'était. Et alors, sinon, il fait beau chez toi?
1: Ouais, c'est bien ça.
2: Tu verras bien ce qu'il te dit, tu vois.
8: Ouais, bah je vais mettre ça sur un papier puis je vais tirer au sort les solutions.
2: Mais tu l'as déjà vu ou c'est sur une appli?
8: Non, on s'est déjà vu. Mais en fait, un coup il est là, un coup il est distant. Et du coup, je suis en mode bon, bah en fait, je lui plais ou pas? Et donc, bah ouais, je demande aux copines quoi.
0: Oh là là, ça pue un peu ça.
1: Ouais. Fuis.
2: On rappelle les bons conseils de Lorenza qui reste célibataire depuis maintenant.
0: Non, mais je donne des très bons conseils, mais je les applique pas pour moi.
2: Ah, d'accord.
0: C'est comme ça.
2: Bah, c'est vrai, la vie. Si, tu l'appuies. Le fuis, tu l'appuies.
0: Ah oui, oui. Ça, c'est vrai.
2: Belle journée à toi, Elsa. Merci de nous avoir appelés. Il y a Paloma qui est là. Bonjour, Paloma.
5: Bonjour Manu, bonjour l'équipe.
2: Bienvenue sur Énergie, Paloma, qu'est-ce qu'on peut faire pour toi?
5: Moi j'ai un petit mini dilemme.
2: Ah.
5: Voilà. Parce qu'en fait, j'ai ma pote qui m'a invité à son mariage, mais pas mon mec.
2: Ah. Ça c'est dur, elle t'invite toi sans ton mec?
5: Voilà, alors qu'en fait avec mon copain ça fait un an qu'on est ensemble.
2: Oh. Oh, c'est dur.
6: Ah oui.
2: Mais pourquoi, elle l'aime pas ou c'est une question de place, d'argent?
5: Je sais pas, pour l'instant elle m'a pas encore expliqué. J'avoue que je suis encore dans le dilemme de savoir si je lui demande est-ce que c'est fait exprès ou est-ce que j'ai le droit à un plus 1. Parce que je me dis que ça fait longtemps quand même. J'ai battu tout mes records perso déjà. Donc je me dis, voilà, c'est suffisamment long, elle peut peut-être l'inviter, mais pour l'instant elle m'a invité que moi.
1: Moi je la comprends, ta pote, je suis désolée, c'est son mariage, elle a envie d'avoir ses proches et on n'a pas forcément envie d'avoir les pièces rapportées et elle n'est pas proche de ton mec. Mais non, je la comprends. Non mais c'est vrai, c'est son mariage, si elle le connaît pas trop, tu vois, il faut.
0: Ouais, mais alors elle doit le dire, non?
1: Bah elle a dit, elle l'a invité toute seule, c'est quand même assez clair. Qu'est-ce que tu veux qu'elle fasse en plus?
2: Pour que ce soit clair, elle aurait dû mettre « Je serais trop heureuse de t'inviter sans ton connard. » C'est clair. Là, c'est clair.
5: Je pensais qu'elle l'aimait bien, moi.
2: Oh. Bah écoute, apparemment non.
1: Ouais.
2: Non, peut-être qu'il y a un problème d'argent, il y a un problème
1: oui,
2: de... C'est quoi le mieux? Le mieux, c'est comme tout le temps, c'est de lui demander.
0: Mais oui.
2: Et de discuter, voilà.
6: Oui.
2: Et au pire,
5: ouais,
2: tu perds.
5: Ouais, je sais pas trop comment amener le truc, quand même, sans être sans qu'elle se sente agressée, justement.
2: Bah t'es pas obligé de l'agresser non plus. Et dis-moi, connasse. Non, tu peux dire « Excuse-moi, tu m'as invité, mais comme il n'y a pas mon copain, c'était pour savoir est-ce qu'il est invité ou est-ce qu'il n'est pas invité, tu vois. »
1: Ouais, voilà.
2: Peut-être qu'elle t'a dit, mais bien sûr, elle va dire peut-être qu'il est invité, bien sûr, tu vois.
5: Oui.
2: Parce qu'il n'y a pas marqué moins un sur l'invite.
5: Non.
2: Ça,
5: c'est
2: drôle. On t'embrasse, Paloma.
5: Merci, gros bisous.
2: Gros bisous et merci de nous avoir appelés.
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2: Et on vous offre 1000 euros à dépenser dans les magasins Primark. On joue au meilleur jeu radio du monde. Vous allez jouer avec Jeff aujourd'hui.
0: Oh là là, la pression.
2: C'est la deuxième de Jeff, la première fois.
6: Non.
2: Ça a pas gagné.
6: Ouais.
2: C'était comme Marion la première fois, elle était dépitée. Hier, elle a rejoué, elle a gagné.
6: Ouais, mais j'ai double pression du coup.
2: Bah là, il reste plus que toi là.
6: Ouais.
0: Allez, Jeff.
2: Bon, c'est la rentrée en ce moment. Il y a le site du journal 20 minutes qui a posé une question qui peut paraître improbable, mais ils ont posé quand même vraiment la question. Piquer des stylos, des cahiers ou des post-it au travail pour terminer la liste des fournitures scolaires de l'enfant, est-ce que c'est grave?
1: Non.
2: Alors,
1: non.
2: Moi, j'ai la réponse. Pour toi, Marion.
1: Ah non, c'est pas grave du tout.
2: C'est pas grave du tout. Jeff.
6: C'est même une tradition.
2: D'accord.
0: Mais oui, personne ne remarque rien.
2: Alors, vous pouvez être licencié pour faute grave.
0: Ah, quoi?
2: Ah, c'est, bon c'est du vol.
6: Oui.
2: Bah oui. Bon.
0: Ouais.
2: Ben on n'a pas le droit de voler les post-it et les cahiers et les stylos du lieu de travail pour les fournitures de ton enfant. Non mais c'est marqué, hein, c'est
6: ouais,
2: ça.
6: J'entends pas.
0: Je n'ai jamais fait ça.
2: Jamais pour les enfants, voilà. Pour mes potes, oui. Chez moi, si vous pouvez me retrouver sur mon compte TikTok, je vends des post-it. Non, en plus c'est pas un bon exemple pour les enfants.
0: Non.
6: Ah bah oui, non.
2: Enfin, puis il arrive à l'école avec sa règle énergie, enfin, tu vois. J'ai une belle histoire d'amour, parce que l'amour n'a pas d'âge. Mm. Ça se passe dans un EHPAD du Tarn. Denise et Didier se sont dit oui.
1: Oh, j'adore.
2: Denise, 73 ans.
0: Waouh.
2: Didier, 67 ans. Après 7 ans de vie en couple. Alors, leur première rencontre s'était passée dans une clinique. Ils se sont mariés dans les jardins de l'EHPAD.
0: Oh, c'est beau.
2: C'est beau comme histoire.
0: Trop bien.
2: Denise, 73 ans, Didier, 67. Elle aime les petits jeunes. Hein. C'est beau, quoi.
1: Et la nuit de noces, à l'EHPAD, c'est horrible.
2: Je sais pas.
6: On va pas savoir, surtout.
2: À 73 ans, oh, tu peux.
0: Oh, ça y va encore.
6: Oui, c'est jeune encore.
0: Oh, j'espère.
2: C'est pas le plus compliqué, c'est surtout quand ils lui ont dit ce que vous voulez prendre, Denise, est-ce que vous voulez prendre Didier pour époux. Elle a dit, de quoi?
6: Qui sait?
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2: C'est le jeu des 5 mots, comme chaque jour. Et aujourd'hui, on a Anaïs avec nous. Bonjour, Anaïs.
12: Bonjour les mamans.
2: Sois la bienvenue sur Énergie, Anaïs. J'ai pour toi aujourd'hui, comme tous les matins cette semaine, 1000 euros que tu vas pouvoir dépenser dans les magasins Primark. 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Anaïs, tu vas te régaler si tu gagnes au jeu des 5 mots. Et pour te faire gagner, tu vas jouer ce matin avec Jeff.
6: Voilà, courage.
0: Jeff. Mais non, ça va le faire.
2: On rappelle les statistiques de Jeff. Un jeu, une défaite. Mais il va tout faire pour toi.
6: Non, mais là, je suis chaud aujourd'hui.
2: Jeff va sortir du studio. Quand il sera dehors, je vais te donner 5 mots. Après chaque mot, tu vas me donner le premier qui te vient en tête. Ensuite, Jeff revient. Je fais la même chose avec lui. Dès que vous avez un mot en commun dans vos réponses, c'est gagné. Tu repars avec les 1000 euros chez Primark. Ok?
12: Ok.
2: Bonne chance à toi, c'est parti. On joue au jeu des 5 mots. Passage.
12: Passage.
2: Oui.
12: Niveau.
2: Objectif.
12: Atteindre.
2: Déplacement.
12: Voiture.
2: Collection.
12: Timbre.
2: Béton.
12: Ciment.
2: On est bien.
0: Franchement, c'est parfait.
2: Vraiment.
0: Pas mal.
2: Ah non, c'était très bien, Anaïs.
1: Ah oui, bravo.
2: Je sentais la concentration, je sentais la gagne, je sentais la win.
0: On avait arrêté de respirer, ça va mieux là.
2: Maintenant, la partie la plus compliquée, on peut revenir, Jeff.
0: Allez, non, ça va le faire.
2: Un mot en commun suffit pour gagner.
12: Allez, Jeff.
2: Attention.
0: Oh, il tremble.
2: Jeff est pas bien.
6: Non, je suis pas bien là. Je suis blanc.
2: Ouais, t'es un peu blanc.
12: Ça va aller.
2: Ça s'est très bien passé avec Anaïs.
6: D'accord.
2: C'est parti. On joue au jeu des 5 mots. Passage.
6: Piéton.
2: Niveau.
0: Calme-toi, Jeff. Attends, parce que j'ai l'impression qu'à ce moment, il se
2: Ça va, ça va. Oui. T'es sûr, hein?
6: Oui.
2: Tu veux faire une pause?
6: Oui.
2: Objectif. But.
0: Aïe, aïe.
2: Attendre. Il reste 3 mots.
0: Il reste trois mots. Pardon, désolé.
2: Anaïs, j'aimerais que ça gagne pour deux raisons. Un, pour que tu puisses repartir avec un cadeau. Deux, pour que Jeff ne décède pas.
6: Ça va aller. Faut que ça aille vite.
0: C'est fou.
2: Allez, attention. Déplacement.
6: Voiture.
2: Oui. Ça y est, mon cœur.
6: Wow. Oh, il bat.
2: Il y avait un dernier mot.
6: Ah, pardon.
2: Le mot béton.
6: Ciment.
2: Ciment, oui.
0: Allez, 2 sur 5.
2: Et voilà, c'est fait, Jeff, c'est gagné.
0: C'est bon.
6: Je suis content.
2: J'ai l'impression que c'est Jeff qui joue et pas Anaïs.
6: J'ai gagné quoi, du coup?
2: 1000 euros de bons d'achat chez Primark. Anaïs, tu pourras acheter tout ce que tu veux, bravo.
12: Génial, trop bien, merci beaucoup.
2: On t'embrasse fort, Anaïs, on te souhaite une belle rentrée.
12: Merci, bonne journée.
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13: Aujourd'hui c'est mercredi, on a déjà fait la moitié de la semaine. Youpi.
2: On peut faire un petit tour du studio, mais alors j'aimerais qu'on démarre ce tour du studio par Marion.
0: C'est obligé.
2: Parce qu'on est dans les breaking news. Rappel quand même de toute l'histoire.
0: Oui.
2: Dès la semaine dernière, Marion nous annonce qu'elle a un problème depuis quelques jours. Lorsqu'elle se couche le soir, elle entend dans les murs de sa chambre et un peu partout dans la maison.
1: Exactement.
2: Une bête se déplace dans ses murs. Elle se demande que c'est. On fait plusieurs suppositions. Souris, rat,
0: loir,
2: fouine.
0: Oui.
2: Bref, un animal qui peut t'emmerder toute la nuit. Résultat, elle appelle un expert. L'expert arrive. Il lui prend 400 euros.
1: Exactement. Non,
2: pas 400 euros, mais bon. Pour une analyse fine et précise, il est sûr de son coup.
1: Ouais.
2: Il lui dit, c'est très simple, les bruits que vous entendez, avec ce qui se passe, c'est clair, c'est un rat. Mm-hmm. Je vais piéger. Il met des pièges pour piéger Laura. Les jours se passent. Premier jour, plus de bruit.
0: Oui, ça va mieux, elle n'avait plus rien.
1: J'y ai cru, hein.
0: Laura dormait mieux.
2: Elle se dit, Laura est partie.
0: Ouais.
2: Deux jours après. Le retour. Et elle sait ce qui se cache maintenant derrière les murs de sa chambre. Explique-nous, Marion.
1: Est-ce que vous savez comment je sais ce qui se cache derrière les murs de ma chambre?
2: Non.
1: Eh bien parce que je l'ai vu dans la maison.
0: Oh,
1: hier soir. Et c'est une souris.
2: Oh.
1: Alors c'est un enfer. Mon mec il vient me voir, il me dit j'ai une bonne et une mauvaise nouvelle. La mauvaise nouvelle, c'est que c'est une souris et elle est dans la maison. Et je dis c'est quoi la bonne? Elle est très mignonne. Je dis ah non mais là c'est pas possible parce que du coup j'imagine bah, comme tu me l'as dit hein, Manu, que ça va proliférer, qu'il y en a d'autres.
2: Si elle est pas seule, c'est terminé.
6: Oui.
1: En plus dans la cuisine, je me dis mais elle guette mes placards quoi. Ça m'a tendu. Donc à 22h j'étais sur ChatGPT en train de lui demander comment attraper une souris sans piège, parce que j'ai pas de piège chez moi.
2: D'accord.
1: Et elle est partie sous le canapé en plus. Du coup on a fait en pleine nuit un piège fait maison, sous les conseils de chat.
2: Ah, et ChatGPT t'as dit quoi?
1: Le piège du saut. Donc tu mets un saut, tu fais une rampe pour qu'elle puisse monter, donc avec un balai n'importe.
2: Mais t'as cru qu'elle faisait les Jeux Olympiques la souris?
1: Non, mais je te jure que ça marche bien. Tu mets du beurre de cacahuète, du fromage dans le saut, et une fois qu'elle est dedans, elle peut plus remonter. Et en plus, ça la tue pas. Après, tu peux la libérer.
2: Mais elle va sauter dans le seau pour aller prendre
1: le
2: beurre de
1: cacahuète. Exactement.
0: Attirée par la bouffe.
1: Je lui ai mis une petite rampe en fait, où elle peut venir, sauf qu'après, elle pourra pas sortir du seau une fois qu'elle est dedans.
2: Ah, et tu peux la libérer ailleurs.
1: Voilà. Donc on a fait ça cette nuit. Là, il est 7h48. Je vais bientôt savoir si ça a marché ou pas, parce qu'évidemment, moi, à 4h du mat, j'ai pas eu le courage d'aller voir dans le seau. Je vous le dis. Je laisse ça à mon mec ou à mon fils, si veut. La découverte. Donc je vous dirai.
0: Attends, mais j'ai hâte de savoir.
2: Mais grave.
0: Mais j'ai limite envie de l'adopter, moi.
2: C'est ce qui peut se passer. Elle est dans le seau. Tu vas la libérer. Plus de bruit pendant deux jours. Et le troisième.
6: Ouais, on va venir.
1: Et oui, parce qu'elle connaît la route.
0: Avec ses potos.
2: Oui, bien sûr. Et puis elle appellera des potes ici, bien sûr.
0: Et puis évidemment. Toute sa famille. Hein,
2: bah oui. Elle dira à ses potos, vous ne direz jamais, j'ai une attraction de dingue. Avec de la bise, c'est gratuit. C'est comme Space Mountain. Tu montes, tu tombes, on te remet un peu plus loin et tu reviens et c'est sans arrêt. Et en plus, on tue de la bouffe gratos. Ouais,
0: mais là, tu vas vivre chez elle. Hein.
1: Arrêtez. Vraiment, ça m'angoisse, ça me court partout sur le corps. Je sais que c'est mignon, hein, mais je peux pas cohabiter avec ça.
2: C'est qu'en plus, une petite souris, c'est trop mignon.
0: C'est trop mignon.
1: Je sais, je l'entends, mais je peux pas. C'est chez moi, les gars, imaginez.
2: C'est chez toi. Pour elle, c'est chez elle.
1: Oui, bah, paye pas le loyer. Hein.
2: Ça se trouve, en ce moment, elle est chez Radio Souris. Elle dit, putain, vous devinerez jamais. Chez moi, il y a une meuf, elle m'a bousillé le décor en foutant un seau et un manche à balai de naze.
1: J'adore.
2: Et en plus, elle bouffe juste du beurre de cacahuète matin, midi et soir. Bon, on se tient au courant la nuit prochaine.
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2: Excusez-moi, nous sommes contraints de bouleverser nos programmes. Il est 7h52.
0: Breaking news.
2: Ah ouais,
0: vraiment.
2: Il y a 5 minutes, même pas. On vous parlait de la souris de chez Marion qui était dans ses murs. Ouais. Et on savait pas ce que c'était. On demandait si c'était une fouine, un rat. Bref, on a découvert que c'était une souris parce que Marion a vu que c'était une souris. Et hier soir, sur ChatGPT, ils ont été demandés comment faire un piège pour une souris sans la tuer.
6: Ouais.
2: Et donc, elle nous a expliqué que c'était un système avec un seau où la souris montait comme une petite rampe avec un balai pour arriver dans le seau où il y avait du beurre de cacahuète. La souris, une fois dans le seau, mangeait le beurre de cacahuète. Elle était piégée, vous pouvez la remettre dans la nature.
1: C'est ça, ouais.
2: C'est tout à votre honneur.
6: Bien sûr.
2: Et alors attention, breaking news. Elle vient d'avoir son mec.
1: Oui, je lui ai dit alors, elle est dans le seau. Il me dit non, mais elle a tout bouffé.
0: Non mais t'imagines, elle est trop forte, elle est hyper maligne.
2: Mais elle fait de l'escalade. La meuf, c'est quoi? C'est l'inoxtate des souris. Elle a monté les brestes.
0: C'est ça.
1: Mais apparemment le seau est pas assez profond. Mais attendez, j'avais mis plein de trucs en plus, elle a tout pris, mais là elle m'énerve là.
0: Mais là, elle est
1: mignonne,
0: hein.
1: Mais elle m'énerve là.
2: Moi je pense que maintenant il faut lui trouver un prénom.
6: Ouais.
0: Oui.
6: Super souris.
2: Non. Et c'est quoi, à partir du moment où on lui trouvera un prénom, tu pourras plus le.
0: Ah non.
2: Ouais.
0: C'est
2: pareil.
0: C'est pas quick.
2: C'est...
0: Hein.
2: Ah non, non, oh,
0: c'est fini. Non, non, non, non.
1: Vous trouvez le prénom, moi je trouve un autre piège.
2: Mais comment elle a réussi à monter?
1: Ouais, je sais pas. Apparemment, le saut était pas assez profond.
0: Non, mais c'est malin.
2: Ouais,
0: franchement, on oublie que c'est trop malin de souris. Hein.
2: Ou alors elles sont plusieurs déjà.
6: Oui.
2: Et en fait, elle lui a filé une
0: et
2: corde.
0: Elle cède.
1: C'est ça. À courte échelle.
0: Oui.
2: Mais bien sûr, dans Ratatouille, c'est comme ça qu'ils font. Hein. Ils doivent céder pour passer. Enfin,
0: c'est la famille. Ils vont pas.
1: Premier degré, par contre, si vous y connaissez, si ça vous est arrivé, moi je veux bien vos conseils. Parce que là, je suis désolée, mais je vais pas vivre avec une souris.
2: T'as pas le choix. Tu vas pas pas laisser ta maison.
6: Ça va, juste l'hiver au moins.
0: Non, pas l'hiver. Non.
2: Alors, on n'a pas le droit de virer les souris l'hiver. Ouais.
0: C'est noté, hein.
2: C'est la trêve.
0: C'est dans la loi.
2: C'est la trêve hivernale. Ouais, ouais, bien sûr.
1: Super, ça marche.
2: On t'en prie.
6: Voilà.
2: Écoute, mais,
0: t'es heureuse
1: Non, je vous jure, ça m'angoisse. En plus, j'ai un enfant, tu vois. Je me dis, c'est pas très. Alors, c'est l'hygiène et tout. Les souris, ça va partout. C'est un peu dégueu quand même.
0: C'est plus propre que les rats, je pense.
1: Bah, merci. Oui, oui, oui. À ce stade-là, c'est plus propre, oui.
0: J'essaie de positiver, mais.
2: Voilà.
1: Je vous tiens au courant. Ouais. Je vais demander à ChatGPT quoi faire.
6: Un nouveau petit.
2: Ah, bah là, dès qu'il se passe quelque chose, même pendant les pubs, on arrête tout. Hein. C'est, non, ouais. C'est important.
0: Priorité.
2: Priorité à la souris. Restez avec nous, évidemment, on en saura un petit peu plus dans quelques secondes. Qui est cette souris? D'où vient-elle? Comment peut-on s'occuper d'elle? Y a-t-il vraiment une loi qui l'empêche de vivre chez toi? On en saura un petit peu plus dans les informations, c'est dans 5 minutes.
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2: Je vais parler d'un truc que je pense que tout le monde a déjà fait.
6: Ah.
2: Allez regarder sur ChatGPT quelque chose concernant notre santé.
0: Ah ouais, oui,
6: toujours, oui.
0: Bah, c'est devenu le nouveau Doctissimo un peu.
2: C'est exactement. Putain, Doctissimo, il devait se régaler.
0: Ça me fait trop mal au cœur.
2: Et là, d'un coup, bim. Désolé. Selon un sondage Opinionway qui est sorti hier, un tiers des 18-30 ans consultent une intelligence artificielle quand ils ont un problème de santé. Et c'est même le premier réflexe pour 11% des gens qui ont répondu au sondage. C'est devant, ça y est, c'est devant la recherche Google.
0: Oh, c'est ouf.
6: Ah, carrément.
0: Ouais. C'est parce que tu peux faire une photo. Moi, c'est ce que je fais. Du coup, il analyse ta photo et j'ai l'impression que c'est un médecin, quoi.
2: Alors, j'ai
0: c'est
2: déjà,
0: pas bien. Hein,
2: j'ai mais... déjà fait ce genre de truc où il te demande une photo, mais tu te dis, putain, la photo, elle va où après?
6: Bah oui, c'est ça.
0: Il y a des photos de parties de mon corps, je vous
2: en sais. Bah oui, parce qu'un jour, il y a quelqu'un qui a posé la même question, il dit, regarde, j'ai la photo de Manu, tu sais, sur Énergie. Ça, c'est son cul. Il se demandait lui aussi s'il avait des hémorroïdes. Bah oui. On sait pas où ça va, ces photos.
0: Oui, c'est vrai dangereux. Que je sais pas où ça va.
2: Alors.
0: Ouais, c'est vrai.
2: Par contre, si tu peux, si. Parce qu'on parle plein de les gens qui hackent.
6: Oui, bah oui.
2: Imagine, ils hackent les photos qu'a ChatGPT, le nombre de photos de cul, de boutons de cul qu'il va y avoir.
0: C'est vrai, c'est vrai.
1: Jamais mettre sa tête, c'est tout.
6: Non.
0: Oui, voilà.
2: Juste les boutons du cul.
1: Voilà.
2: Oui, il est 8h05, il est temps de jouer. Avant d'écouter Offenbach, on joue au cash ou crash. On a Léna qui est avec nous. Bonjour Léna.
17: Bonjour Manu, bonjour l'équipe.
2: Merci d'être avec nous Léna, merci d'être là, te réveiller avec nous chaque matin. J'ai 1000 euros pour toi au cash ou crash. Le crash, on le veut pas.
0: Non, on veut
2: du cash. J'ai 3 questions. Si tu réponds juste à la première, tu gagnes 250 euros. Si tu réponds juste à la deuxième, tu doubles ton gain, 500 euros. Et si tu réponds juste à la troisième question, tu doubles encore ton gain, c'est 1000 euros pour toi. Tu peux aussi t'arrêter quand tu veux et tu repars avec le gain. Et si tu te trompes, évidemment, tu perds tout. Léna, cash ou crash, c'est parti. Première question. Pour 250 euros, combien de membres comptaient les Daft Punk?
17: 2.
2: Bonne réponse. 250 euros pour toi. Tu continues ou tu t'arrêtes?
17: Oui, on continue.
2: Pour 500 euros, qui a fêté la fin définitive de ses vlogs lundi à l'Accor Arena à Paris?
17: Léna Situation.
0: Oh, la rapidité.
2: Bravo. 500 euros pour Léna, qui a le même prénom.
0: C'est coquin.
2: Je crois que c'est le meilleur moment de notre émission. Oh putain, le rire de Florent, notre producteur.
0: Incroyable.
2: Il m'angoisse. Tu sais qu'il m'angoisse ton rire, Florent.
18: C'est pour ça que je le fais.
2: D'accord. Tu veux le refaire une fois?
0: Vas-y.
2: Il m'angoisse. Léna, t'as 500 euros. Tu peux t'arrêter là ou tu peux doubler ton gain et atteindre les 1000 euros si tu réponds juste à la troisième question. Qu'est-ce que tu fais?
17: On double.
2: Oh,
0: ah ouais.
2: Motivation.
0: J'adore.
2: Pour 1000 euros, voici la troisième question. Quel écrivain français a créé les personnages de Jean Valjean et Cosette?
17: Victor Hugo.
2: Victor Hugo, c'est une bonne réponse.
0: Elle est trop rapide.
2: Alors, Victor Hugo, Léna Situation, les Daft Punk, la meuf, elle sait tout sur tout.
1: Ah ouais,
0: incroyable.
2: Léna, c'est les 1000 euros, ils sont pour toi.
17: Merci beaucoup.
2: Eh bien, de rien. J'ai l'impression voilà. que, tu sais quoi, je lui ai mis son sac de course.
0: Oui, merci beaucoup.
1: Elle est sous choc.
2: C'est 1000 euros, quoi, Léna.
6: C'est énorme,
17: vraiment.
2: Tu vas te régaler avec ça, on t'embrasse fort.
17: Ah oui, merci beaucoup.
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0: Ce sont les infos aléatoires du monde. Qui a la meilleure? Qui a envie de commencer? Qui est sûr de lui? Ok,
1: Laurence. C'est un peu dégoûtant, mais je trouve ça mignon à la fois.
0: Dégoûtant et mignon.
1: Oui.
0: C'est un bébé qui vomit.
1: C'est une bonne représentation. En fait, nous avons en permanence 2 millions d'acariens sur notre corps.
2: Ah ouais, c'est beaucoup, ouais.
0: D'accord. Qu'est-ce qui est mignon?
1: Ça veut dire qu'on vit jamais seul et ils se régalent avec nos peaux mortes. Donc,
0: c'est vrai que c'est mignon,
2: c'est...
0: ça.
2: C'est horrible.
3: Est-ce que c'est pas beau, hein?
0: Est-ce que vous avez déjà vu des images à la loupe des acariens qu'on a?
1: Oui, bien sûr. Ça fait un peu peur.
0: Mais c'est des monstres.
3: Oui, c'est ça.
1: Oui.
0: C'est des monstres.
1: C'est des mini-monstres. Mais bon, on le sait pas, tu vois, ils sont là, ils se régalent, enfin... Non mais je sais pas, on cohabite quoi, c'est cool.
0: C'est comme moi quand je vais au McDo, ouais, personne me regarde, voilà. Je me régale. Je suis un acarien quoi. D'accord. Je cherche toujours le mignon dans ton info, mais... On est content. Combien là, des millions?
1: 2 millions, ouais.
0: Deux millions.
1: Énorme.
0: Chaque nous. Mais alors quand on se lave...
1: Ça, je sais pas, ouais, ils partent, mais ils reviennent en tout cas. Ou alors ils s'accrochent.
0: Bah oui, non.
2: Ça leur fait en plus. Surtout dans ton lit, hein.
1: Il y en a le plus dans le lit.
0: Il paraît qu'il faut pas faire les lits. Il faut laisser le lit aéré exactement pour qu'il y ait moins d'acariens.
1: Bah, autrement, ils se reproduisent, ils kiffent la chaleur et l'humidité, donc c'est un régal pour eux.
0: Putain, ils se reproduisent aussi, les acariens. Sur toi?
2: Oui.
0: Excuse-moi, ils m'ont pris pour prendre up des acariens ou quoi, là? Y a rien qui est mignon dans ton info.
3: J'ai envie de me gratter partout. Hein,
0: Jeff, une info.
3: Est-ce que vous connaissez le point Nemo?
2: Non.
0: Pas du tout.
3: C'est le point Nemo, c'est le point le plus éloigné de toute civilisation sur la Terre. Ça se trouve au milieu du Pacifique. Oh. Et ben, si tu te trouves sur ce point Nemo, les personnes les plus proches de toi, forcément, c'est les astronautes de l'ISS. Ils sont plus proches de toi que n'importe quelle autre personne.
0: Et parce qu'elle n'est pas si haute que ça.
3: Elle est à 400 km.
0: 400?
3: Ouais.
0: C'est pas énorme.
3: Non, c'est pas énorme, non, c'est la stratosphère, quoi. Donc c'est...
0: Tu sais quoi, je suis presque... Ils en font beaucoup, du coup.
3: Oui, ouais. T'as vu ça, hein. C'est un peu, je me la pète quand même.
0: Non, tu vois, je suis sorti dans l'espace. Meuf, t'es à 400 km.
3: C'est ça.
0: Franchement, c'est un pari d'aller-retour, quoi. C'est incroyable.
3: C'est vrai, en plus.
0: Marion.
2: Plus proche de nous, au Danemark, si vous atteignez 25 ans sans être marié, vos amis vous attachent à un poteau et vous couvrent de cannelle. C'est la tradition, là-bas, partout, hein, dans le visage.
0: Ils le font vraiment?
2: Ah oui, ils le font vraiment. Et si t'es toujours célib à 30 ans, c'est du poivre noir.
1: Ah bah top.
2: C'est la tradition.
3: Ouais, ils sont très cuisine.
1: Bah heureusement que je suis pas danoise.
0: Ah ouais. T'aurais eu le festival, toi.
2: Régale.
0: Alors moi, je vais aller en Écosse. La place Ebenezer, elle est située à Vic, en Écosse. Et c'est considéré comme la plus petite rue au monde. Elle mesure 2,06 mètres.
3: Oh, oui.
0: C'est un bar, quoi, quasiment. Oui. Et il n'y a qu'une seule adresse. Il y a un numéro 1. Et à ce numéro 1, il y a quoi? Un bar.
1: Génial.
0: Tu sais pourquoi t'y vas?
1: Oui, c'est ça. Ouais.
0: Et si tu dis à ta copine, non mais je vais rue Ebenezer voir un pote. Non, non.
4: Bonjour, c'est Olivier Mille. Le matin, je me réveille tôt. Pour travailler? Non. Pour lire? Non. Pour méditer? Oh que non. Pour écouter Manu sur Énergie? Oh que oui.
0: Alors, on sait pas trop là ce qui s'est passé.
1: Non.
0: Il y a un problème technique apparemment. Il y a des gens qui ont rien entendu, d'autres qui ont entendu de la musique, d'autres qui ont entendu des pubs et d'autres qui ont zappé ailleurs. Donc voilà. Je sais pas si même là on nous entend.
3: Ah bon? À ce point-là?
0: Ouais, je pense que là normalement c'est revenu.
2: Ah bah j'espère.
0: Il y a la technique qui est à fond derrière. Ça va? Ok. Bon, Olivier Mine, en tout cas, il est ce soir sur M6 dans une nouvelle émission. Alors, il a repris le maillon faible.
3: Oui.
0: Et ça s'appelle aussi l'émission ce soir. Quel est l'âge de votre cerveau?
1: Oh.
0: Ah, ouais. 3 ans. Bonjour.
3: Bonjour.
0: Excusez-moi, j'étais sur un document, pardon.
1: Ok.
3: Qui était, donc voilà.
0: Excusez-moi.
3: Vous en prenez votre temps.
1: T'es en direct, hein.
0: Hein?
1: Hein?
0: Pardon, j'ai réservé un cours de tennis.
2: Non, mais il y a des priorités. Hein.
0: Je pensais que j'avais le temps, en fait. Et bon.
1: Le bonjour, c'est vraiment le bonjour de quelqu'un qui est occupé à faire un truc. Bonjour.
0: Oui, bien sûr.
1: Oui, j'arrive.
0: Regardez ce qu'il y a en vitrine.
1: Voilà.
0: J'arrive. Allez, c'est bon. Voilà. Je me suis occupé de mon tennis. Il est quelle heure? Il est 8h22. On peut faire un petit tour du studio.
3: Oui.
0: Allez, si vous avez envie de partager quelque chose avec nous ce matin, Marion, à part la souris, d'autres infos?
2: Oui, j'ai un petit plaisir inexplicable. Je sais pas si vous allez partager ça avec moi, mais vous savez, détacher deux yaourts qui sont attachés ensemble, le petit bruit du clac.
0: Le clac. Ah oui.
1: Oui, c'est vrai.
2: Écoute-moi bien. Je peux faire ça à longueur de journée.
0: Ah bah, va bosser dans le yaourt. Mais alors, c'est effectivement très satisfaisant quand tu fais clac et que ça ouvre. En revanche, c'est extrêmement frustrant quand tu te dis que ça
5: à faire clac. Et qu'en fait, il reste à
1: lui accrocher. Ouais, ça se plie seulement. Et que tu dois tirer et que ça fait même pas de bruit.
5: Exactement. Tu tires, donc tu tournes deux yaourts comme ça. Et parfois, tu tournes et ça arrache
1: l'opercule
5: du yaourt que tu voulais pas prendre.
2: Ah, là, t'as ça. Je suis rassurée, vous êtes comme moi, alors.
1: Ah, oui, oui.
5: Non, je vois pas pourquoi tu me dis ça. Mais c'est les petits plaisirs très simples de la vie, ça. Ouais.
2: J'adore.
5: Le clac-clac comme ça qui s'ouvre. Je sais pas si vous en avez d'autres, mais des petits plaisirs comme ça. Mais ça coûte pas l'argent.
3: Mais c'est vrai.
1: Ah, non, c'est vrai, c'est gratuit.
5: Bien sûr.
3: Moi, encore dans la cuisine, le matin, j'adore quand mes tartines sautent du grille-pain, les attraper au vol.
2: Ah, c'est mignon. Ouais.
3: Tu vois, c'est clac, tu l'attrapes, paf, dans l'assiette.
5: Alors, le truc, c'est que à chaque fois, je suis pas là quand ça se finit.
3: Oui, voilà.
5: En revanche, j'aime bien les refaire sauter. Enfin, je le remets d'un coup et je le refais sauter manuellement.
3: Et tu l'attrapes.
5: Et pour les récupérer sans toucher le grille-pain.
3: Exactement.
5: Oh, c'est génial. C'est
2: bon, vous avez le temps le matin, vous.
5: on s'entraîne pour les Jeux Olympiques de la cuisine. Donc, laisse-toi tranquille, si t'aimes pas le sport, n'en dégoûte pas les autres. Petit plaisir simple de la vie, Lorenza.
1: C'est quand je tombe sur 11h11, sur l'heure.
2: Ah oui.
3: Ah oui.
5: Là, tu fais partie de ces gens-là.
1: Bah oui.
3: Et là, tu touches ton nez.
1: Et là, je touche mon nez, je m'en veux.
5: Ah là là.
1: Et je le rappelle à mon entourage aussi.
5: Oui, je sais ça, souvent. Message, j'entends 11h11.
1: Oui. Oui, c'est tout à fait ça.
5: Est-ce qu'il y a un vœu déjà qui a marché de 11h11?
1: En vrai, ouais.
2: Ah bon?
1: Oui.
5: C'était quoi? T'avais fait quoi?
1: Enfin, ça fait un peu. Mais que je reste ici, quoi.
5: C'est
1: j'ai énergie, ouais, dans l'émission.
5: Ah, t'as pas eu la provocation. Parce que apparemment il était 11h12. Qu'est-ce que vous avez comme petit plaisir simple comme ça? Voilà, le 11h11, la tartine que tu chopes, le yaourt que tu déchires comme ça, c'est un bon petit sujet. Et puis en plus tout le monde s'y retrouve là-dedans.
3: C'est vrai.
5: Appelez-nous 0 870 42 48.
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5: Et puis on parle de nos petits plaisirs. Les petits plaisirs simples. Les petits plaisirs qui coûtent pas l'argent. C'est quoi le bruit qu'on a entendu?
3: C'est Flo, notre producteur, qui a éternué.
5: Ah, il a pas éternué, il a fait un soulème.
8: J'ai essayé vraiment de faire au mieux, mais non, j'ai pas réussi.
5: C'est un petit plaisir simple.
1: Et oui. Voilà, éternué.
8: Non, mais le petit plaisir, vraiment, je l'aurais lâché. Là, je l'ai un peu retenu.
5: Ah, d'accord, bah, ça c'est retenu ça. Ah, oui, ça. Non, parce qu'ils sont en train de se plaindre au troisième étage. Donc, on est aussi ça. Donc, mais bon. Ces petits plaisirs simples de la vie, tout a commencé avec Marion qui nous a dit tout à l'heure. Est-ce que vous n'avez pas ce petit plaisir de détacher deux yaourts ensemble quand ils sont attachés? Le clac-clac.
1: Ouais, génial.
5: J'en ai un autre.
1: Ah. C'est quoi?
5: Quand vous recevez un colis, par exemple, et en fait, il est entouré, vous savez, du scotch marron un peu, beaucoup, il y en a partout.
3: Ouais.
5: Et que tu prends un cutter et que tu découpes le long du carton tout le scotch marron, comme ça, et que ça glisse, et après, le carton, il s'ouvre tout seul.
3: Ah oui, ça, c'est vrai.
5: Je suis le malade au cutter. J'adore couper comme ça. C'est tac. T'as l'impression, c'est
1: Zorro,
3: chirurgien quoi.
5: Chirurgien ou Zorro, c'est ça. Zorro de la chirurgie du carton. En tout cas, qu'est-ce que vous avez comme petit plaisir simple comme ça? Il y a Céline qui est au téléphone. Bonjour Céline.
9: Salut Manu, salut l'équipe. Alors moi aussi, je suis comme toi là, le cutter avec le scotch, c'est pas mal aussi, mais j'en ai d'autres. J'en ai plein.
5: Régale-nous.
9: Bon, en vrai, moi, mon plaisir, c'est très simple, c'est quand je tombe sur un chiffre rond à la pompe à essence. C'est le kiff ultime.
5: Bien sûr, évidemment. Et le kiff ultime, c'est le double.
3: Oui, c'est ça. Le litre et le prix.
5: Ah oui. Quand t'arrives à faire un rond sur l'essence et le prix, mais alors là.
2: C'est dur à faire, ça. Hein.
5: Honnêtement, ça arrive une fois dans sa vie. Là,
2: Faut prendre la photo.
9: Je pense que ça arrivera plus jamais, c'est clair.
5: Non, tu prends pas la photo, tu prends la pompe à essence. Tiens, excusez-moi, je la ramène chez moi, c'est dingue. Merci beaucoup, Céline, de nous avoir appelé. Qu'est-ce que vous avez comme petit plaisir comme ça, encore un peu, Jeff?
3: Ah, quand tu roules pile à la bonne vitesse et que t'as tous les feux verts de ton boulot à chez toi.
2: C'est trop bien.
3: Et ce matin, ça m'est arrivé. En venant, ouais.
5: Et ce que tu comprends pas, c'est que le lendemain, tu passes à la même heure.
3: Ouais.
5: Putain, tu prends les rouges.
3: C'est vrai.
5: Non, mais c'est un vrai truc.
3: Ouais, souvent, ça donne le ton de la journée en plus. Quand tu commences comme ça, que t'as tous les verts, tu vas avoir une bonne journée.
5: Et en général, quand t'as les rouges, c'est déjà en retard.
3: Oui, c'est vrai.
1: Oui, c'est vrai.
3: Toujours, bah oui.
5: Et le même jour, tu vas avoir le camion qui double un autre camion. Pourquoi il fait ça? Qu'est-ce que vous avez comme petit plaisir dans la vie, Lorenza?
1: Quand j'arrive à faire le même trait de liner sur les yeux.
5: Pareil.
1: Bonheur.
2: C'est dur à faire ça.
1: Toi aussi.
5: Ah, le trait d'eyeliner, quand j'y arrive pas, ça m'énerve.
1: Non, mais c'est surtout d'avoir les deux des deux côtés. C'est chaud.
5: Ah ouais, ça c'est vraiment hyper.
1: Ah ben là, faut c'est comme une ouf.
5: Ouais, faut juste m'expliquer ce que c'est que l'eyeliner et après je suis complètement d'accord avec toi. L'eyeliner, c'est pas le truc que vous mettez, vous êtes obligé d'ouvrir la bouche pour le mettre?
2: Non, ça, c'est le mascara.
5: Ça c'est le mascara, pardon, excusez-moi.
2: Et c'est le petit trait en dessous, regarde, j'en ai autour des yeux, les petits traits qui. Les yeux de chat un petit peu, tu sais.
1: Oui.
5: J'aurais dit panda.
1: C'est sympa.
5: Ah merci. Damien est là avec nous. Bonjour Damien.
10: Salut Manu, salut toute l'équipe.
5: Qu'est-ce que t'as comme petit plaisir toi aussi dans la vie?
10: Alors moi, mon petit plaisir, c'est quand j'arrive à éplucher une clémentine d'un seul coup.
3: Oh. Ah oui.
5: Et est-ce que tu fais la bougie?
10: La bougie, non.
5: Vous avez jamais fait ça?
1: Ah bah non. Oui.
5: Vous épluchez une clémentine d'un bout et ensuite tu mets un peu d'huile à l'intérieur de la peau sur c'est sur le petit truc il y a le petit zizi là qui sort.
3: Ouais.
5: Et ben et t'allumes et ça fait bougie.
1: Ça fait une bougie.
3: Mais non.
1: Si,
5: ouais. Vous avez jamais fait ça?
3: Jamais de la vie.
1: Ah, c'est trop vrai, moi je l'ai fait, c'est trop génial.
5: Ah bah voilà. C'est cool. Oui. Bah ouais. Vous avez jamais fait de bougie aussi avec le manuel?
1: Non. Ah, si. C'est pas vrai.
5: Mais excusez-moi.
3: Non, mais je les mange les babybel moi.
1: Mais non, mais c'est avec le truc rouge.
5: Le rouge. Tu prends. Quand t'as des babybel, tu demandes à tout le monde donnez-moi votre truc rouge.
3: Oui.
5: Tu prends, t'en fais une boule.
3: Oui.
5: Ensuite, tu prends un bout de sopalin ou un mouchoir qui fait une mèche. Tu la mets dedans. T'allumes la mèche et en fait,
1: ça fait une bougie.
5: C'est de la cire de babybel et donc du coup ça fait une bougie.
1: Waouh! Et c'est trop cool à faire! En plus, t'es hyper fier de toi quand tu l'attends là!
2: Trop envie de faire un déjeuner de famille avec vous!
5: Attention, il faut un adulte toujours parce que ça peut être dangereux,
1: bien sûr.
5: Le but n'est pas de mettre le feu, le but est de faire des jolies bougies! Voilà, Damien, tu nous as fait rêver!
10: Merci
5: à toi de nous avoir appelé! On souhaite une belle journée! Et Céline, raccroche pas non plus, je vous offrirai à tous les deux le mug Manu sur Énergie!
10: Ok, merci beaucoup!
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0: Trop bien.
1: Attends, je dis à l'ancienne section l'assaut, c'est vraiment que je suis vieux, quoi.
2: Ça date,
3: ça commence à date. Plus de 20 ans, là, ouais.
1: Non, ça n'a pas 20 ans, ce titre.
2: Non. Ah bon, non, pas
1: ma direction.
2: Je dirais 2013, non?
0: C'est précis.
1: Ouais,
2: comme ça.
1: 2012, ouais. Comme ça. Sur l'échelle de la chantise, notre discussion, elle est comment?
2: Au max. Ouais.
1: Section d'assaut, on va l'écouter dans 3 minutes, mais avant ça, c'est le moment des sondages du matin. Tout le monde se focus, tout le monde se concentre. Cette petite victoire quotidienne procure plus de satisfaction qu'un compliment pour beaucoup de gens. Qu'est-ce que c'est?
3: Je l'ai retrouvé un billet dans le fond d'une poche, un billet de banque.
1: C'est pas mal, mais c'est pas ça.
2: Lancer un papier dans la poubelle.
1: Ah, et pas qu'elle arrive dans la poubelle. C'est pas ça.
0: Se réveiller genre 2 minutes avant que ton réveil sonne, tu vois, naturellement.
1: Non, c'est pas à la maison. Ah. C'est à l'extérieur.
3: Ah oui, d'accord.
0: Oh, oui.
1: Ah oh là oui.
0: Choisir la file du supermarché qui avance la plus vite.
1: Non,
2: ah, c'est pas mal ça.
1: C'est pas ça.
2: C'est à son lieu de travail.
1: Non. Ben, ça peut être. C'est pas sur le lieu de travail.
2: Okay.
1: C'est à côté du lieu de travail. C'est en arrivant sur le lieu de travail.
0: Ah, dans la voiture.
1: Dans la voiture.
0: Ah, se garer, se trouver une place de parking.
1: Trouver une place de parking rapidement. Petite victoire quotidienne encore qui donne plus de satisfaction qu'un compliment pour beaucoup de gens.
3: C'est rare.
1: C'est rare, mais quand ça t'arrive.
3: Mmh. Ah oui.
1: Quand t'arrives et que tu sais que tu vas galérer et que là t'as une place devant.
0: Ah, c'est trop bien.
1: En fait, t'as envie de le dire à tout le monde. J'ai trouvé une place devant. Un truc de fou. Une personne sur 10 admet avoir déjà mangé ça encore totalement congelé. Je trouve ça totalement improbable. Mais apparemment, il y a des gens qui ont kiffé. C'est pas une glace, hein.
2: Ah oui, des nuggets.
1: C'est pas des nuggets, mais t'es déjà dedans. On est vraiment pas loin des nuggets.
0: Les poissons panés?
1: C'est pas les poissons panés, non, on est plus dans les nuggets.
3: Une pizza, bah non, une pizza du coup, non?
1: Non.
2: C'est de la viande?
1: C'est. Oui, c'est plus gros que les nuggets.
3: Ah, une saucisse?
1: Non.
3: Comme une surprise?
1: C'est un truc, on en a tous dans le congélateur.
2: Un steak haché?
1: C'est pas le steak haché.
0: C'est quoi?
1: Une personne sur 10 admet avoir déjà mangé ça encore totalement congelé. Un cordon bleu.
3: Ah!
0: Bah quand même.
1: C'est spécial, hein?
3: Bah oui, ouais. Pas dur qui va fondre, merde, hein, c'est pâteux.
1: Ah oui, non. Une personne sur 10. Pour 6% des femmes, c'est l'endroit où elles se sentent, le moins attirantes.
3: Bah,
1: où est-ce que c'est?
3: Aux toilettes?
1: Non, pas aux toilettes.
0: Chez le coiffeur?
1: C'est pas chez le coiffeur non plus.
2: À la salle de sport?
1: Non. Pour 6% des femmes, c'est l'endroit où elles se sentent le moins attirantes.
3: Chez le docteur?
1: C'est pas chez le docteur, vous y êtes pas. Hein.
0: Est-ce que c'est quand on fait un visio?
1: Ça peut être, mais c'est pas ça, c'est global.
2: C'est au niveau des habits, genre?
1: Je sais pas, elles se sentent le moins attirantes à cet endroit.
3: Bah. Au bureau?
1: Eh bien, tout simplement, au travail.
3: Ah!
0: Ah bon?
1: Eh ouais.
0: Pourquoi?
3: Bah, c'est bizarre, elles s'apprêtent pendant 2 heures tous les matins pour aller bosser. Normalement, elles sont attirantes.
1: Ça, Lorenza vient faire une moue.
2: Pour 2 heures avant le matin.
1: Il y a beaucoup de taf à faire 2 heures. Mais... 2 heures.
2: Oui, bah oui, non, mais 2 heures, jamais de la vie.
1: Combien de temps vous dans la salle de bain? Combien de temps vous mettez dans la salle de bain? Le matin, tout compris. Douche et tout ça.
0: 20 minutes, moi.
2: Ouais.
1: 20 minutes, pareil.
0: 15-20 minutes.
3: Ouais, 20 minutes.
1: Putain, je dois être à 9, je crois.
0: Wow,
2: c'est précis, t'as chronométré.
1: Mais moi, chaque seconde est chronométrée.
2: Non, mais...
1: Exactement.
2: C'est une blague.
1: Ah, mais moi, vraiment, c'est chaque. Si ma femme veut faire l'amour, je suis désolé, j'ai 4 secondes de plus.
2: Ça change pas de
0: l'habitude.
1: Excuse-moi, ça n'a pas de rapport, t'as raison.
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1: Et ce matin, on se fait du bien. On se fait du bien sans argent. Pas besoin d'argent. Pas besoin de choses compliquées. Juste des petits plaisirs très simples de la vie. Comme le disait Marion, réussir à déchirer les petits yaourts d'un coup avec ce petit clac.
3: Ah oui.
1: Le petit clac, il est redoutable.
0: Ah, il est génial.
1: Ça fait du bien. Quels sont vos petits plaisirs à vous? 0 870 42 48. Des plaisirs très simples. On peut se refaire un petit tour du studio. Lorenza.
2: Quand je rentre chez moi, que j'enlève mes chaussures sans utiliser mes mains et qu'elles atterrissent directement dans le placard. Je les lance là avec le pied.
1: Avec un petit tour?
2: Évidemment.
1: Ah, ça c'est incroyable.
2: Et là tu fais. Allez, c'est bon, ouais. C'est parfait, c'est fini.
1: Lancer la chaussure, elle fait un tour et elle retombe.
2: Oh là là. Mais ça c'est une folie. Oh. Et tu regardes autour de toi pour voir s'il y a des gens qui t'ont
1: bien
2: vu,
1: sûr.
2: Mais non.
1: Et non, personne. Si quelqu'un te regarde, comme par hasard, la chaussure elle part dans le mur.
2: Ça, exactement. Non, jamais.
1: Bien sûr. Petit plaisir de la vie très simple, il y a Nadège qui est avec nous. Bonjour Nadège.
6: Salut Manu, salut l'équipe.
1: Bienvenue sur Énergie, on t'écoute.
6: Alors moi, c'est d'ouvrir la petite opercule du pot de Nutella le matin. Et quand j'arrive à l'enlever en une fois, voilà, c'est bonne journée à
1: ce. Mais c'est possible ça? Mais c'est ce que je suis en train de me demander. T'arrives à la déchirer avec les mains?
6: C'est technique, c'est pour ça que c'est vraiment une bonne journée quand ça arrive. Quoi.
1: Putain, moi je mets le couteau direct dedans.
0: Ah ouais, c'est chiant.
1: Couteau, je tourne autour là, le tour.
3: C'est ça.
1: Bah essayez, non.
2: Bah, ça met longtemps quoi. Enfin, c'est...
1: Moi, le petit couteau dedans, ça, le pic là.
2: J'aime bien, j'aime bien. C'est vrai.
1: C'est satisfaisant. Chacun son truc, hein.
2: Oui.
1: Vous savez, on a tous notre façon d'ouvrir, hein, le pot de Nutella. Ah, Florent, notre producteur, dès qu'on parle de bonne bouffe, évidemment, il est là.
4: Ah, mais ça veut dire que vous laissez le bord doré sur le pot. Vous pouvez manger avec le bord doré qui
3: reste. De toute façon, il s'enlève pas le bord.
4: Bien sûr que si, moi j'enlève tout.
1: Mais non, ça sert à rien de l'enlever. Et puis moi, je le bois pas le Nutella au pot. Oh, je sais pas pourquoi je me sens ballonné aujourd'hui. Merci beaucoup, Nadège, de nous avoir appelé. Petit plaisir de la vie encore, Marion.
0: J'en ai un peu dégueu, mais vous savez, après un coup de soleil, quand il y a le pot qui pèle là, et que tu retires d'un coup la peau, le pelage,
2: ah ouais,
0: c'est absolument génial. Satisfaisant.
1: Ah ouais.
2: Et tu le fais sur les autres aussi?
0: Je peux.
1: Il y a des gens, ils aiment bien aussi percer les boutons des autres.
3: Ah oui, non, ça, bah, oui, c'est
2: pas.
3: Ça, oui.
2: Ah, moi, ça me
3: moi, j'ai une éponge pour ça exprès. C'est une petite éponge en plastique que j'ai achetée. Tu mets une sorte de plastique dedans qui est livré avec. Et après, tu laisses un peu sécher et tu perces les boutons d'éponge.
2: Oh, c'est génial!
3: C'est un truc pour ceux qui aiment percer les boutons.
2: Moi, c'est comme ça que je vois que j'aime les gens. Genre, je peux percer les boutons de ceux que j'aime, quoi.
1: Ah oui?
2: Les autres, je.
1: On se fait un bisou! Non, je préfère te percer les boutons, c'est comme ça que j'aime les gens. Ah, d'accord. J'aimerais bien que tu m'aimes pas. Jérôme est là. Bonjour, Jérôme.
7: Salut Manu, salut toute l'équipe.
1: Bienvenue parmi nous. Jérôme, quel est ton petit plaisir très simple à toi?
7: Alors mon plaisir à moi, c'est d'éclater du papier bulle, ça me détend à fond.
1: Le classique, évidemment. Ouais. C'est vrai que ça, c'est un petit plaisir. En fait, quand tu reçois un colis, un truc, un carton, tu l'ouvres, il y a du papier bulle dedans.
3: Bah oui.
1: Tu dis que tu vas passer une bonne journée derrière. même si le truc il est cassé, c'est pas grave.
0: Ouais, c'est vrai.
1: T'as du papier bulle. Et tu sais pas où acheter du papier bulle. Donc t'as du papier bulle gratuit. Et là, tu pètes les bulles comme ça, plap, plap, plap. Ah, oh, c'est un petit bonheur. Merci Jérôme d'avoir été avec nous ce matin.
7: Mais de rien, à bientôt.
1: À bientôt, papier bulleur.
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0: 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Mais c'est un régal.
2: Mais c'est un bonheur, franchement, ça met de bonne humeur de fou.
1: 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Ouais.

0: un souffle, une erreur.
1: Oh là là,
2: oh, l'interprétation.
1: Vous pouvez reprendre n'importe quelle chanson de Céline. La fameuse que tout le monde reprend en karaoké de Céline Dion, c'est laquelle?
2: J'irai où tu iras.
1: Non.
2: Pourquoi tu m'aimes encore, ouais.
1: Non, en duo.
3: Ah, sous le vent.
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1: Pas très fan de Céline Dion, mais premier degré, j'aime cette chanson.
3: Ah, elle est magnifique, ouais.
2: Mais en plus, elle chante trop bien. Elle...
4: C'est fini.
2: Ah ouais.
4: Ah. Jamais.
1: Ah, là, c'est son frère qui a dû. Je veux faire garou. Dommage. 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
1: On l'adore, tout le monde l'adore. Elle était notre invitée la semaine dernière. On a passé un bon moment.
2: Elle est incroyable.
1: Et puis ensuite, elle est partie. Et ensuite, je me suis mis dans un coin du studio à quatre pattes. Et j'ai pleuré en me souvenant de cette émission, oui. Avec cette chanson.
2: Tu vas vite la revoir, vous avez un feat ensemble, hein, je te rappelle.
1: Normalement, ça devrait se faire.
2: On attend.
1: Quand Adèle Cassillon est arrivée. Et Adèle Cassillon, je crois que c'est vraiment la bonne copine qui est prête à faire n'importe quoi, c'est ça. Et on a quand même arrivé, je ne sais même plus comment, à dire que j'allais être sur son prochain single.
2: Parce que t'as demandé. Ah, et elle a dit oui directement.
1: Ah oui, c'est possible.
2: C'est génial, franchement.
1: Et résultat, on l'a vraiment enregistré, la vidéo. La preuve
2: de
1: la vidéo. Excusez-moi, elle est sur mes réseaux sociaux, Manu Officiel sur Instagram, sur Facebook, Manu Officiel TikTok sur TikTok, vous pouvez aller la voir. Elle l'a enregistrée, elle est passée en studio. On attend d'avoir le
2: retour. J'ai hâte. Voilà.
1: Ah bah moi aussi j'ai hâte.
3: Tous hâte, oui.
1: Je suis quand même sur un titre d'Adèle Castillon, quoi.
3: Waouh.
1: C'est plus Adèle Castillon qui est sur un titre de Manu. Jimmy et Lucie sont avec nous parce que nous allons jouer maintenant au grand blind test du matin. Bonjour à tous les deux.
6: Bonjour.
1: Bienvenue sur Énergie. J'ai pour l'un d'entre vous une Switch 2 ce matin. Le grand blind test du matin se joue en 3 manches. À chaque fois, avant de découvrir le titre, vous avez droit à un indice. Et vous pariez ensuite sur combien de secondes vous pensez qu'il vous faudra pour trouver le titre. Une bonne réponse, c'est 1 point. Si la réponse n'est pas bonne, c'est l'autre qui prend le point. Il faut à chaque fois soit le titre, soit l'artiste. C'est le premier qui a 2 points qui gagne le jeu. Attention, c'est parti. Mais avant d'écouter le premier titre, indice donné par Marion.
2: Mon indice est à croquer.
1: Oh. Ah oui. Oh l'indice.
2: Pas mal. Il est fin.
1: Pour ça, je me dis qu'elle a passé 2 heures hier soir.
2: C'est vraiment ça.
1: Elle essaie de trouver un indice. Jimmy, avec cet indice, combien de secondes d'après toi il te faut pour trouver le titre?
6: 4 secondes.
1: Lucie, tu le laisses ou tu veux descendre?
7: Je le laisse.
1: Jimmy, 4 secondes pour découvrir ce titre.
3: Ouais.
1: Mon indice, c'est à croquer, a-t-elle dit.
6: Pomme ? Non, j'ai pas.
2: Ah ouais, il était pomme, sur le bon chemin.
3: Ouais.
1: K-pop Demon Hunters.
6: Ouais.
1: Avec Golden. Et Golden comme la pomme Golden.
3: Ah bah oui.
1: Mon indice, c'est à croquer.
2: Eh ouais.
1: J'ai l'impression, c'est quoi? J'ai l'impression qu'on est dans un jeu de France 3.
2: Oui, c'est totalement ça.
1: Mon indice est à croquer. Le perfora aussi. Le point va donc à Lucie. Attention, deuxième extrait, indice donné par Lorenza.
2: C'est une sorte de petite route. Ah oui.
1: Ah oui, c'est plus simple. Hein.
2: Oui.
1: Bien sûr. D'après toi, Lucie, combien de secondes il te faut pour trouver ce titre?
7: 4 secondes.
1: Ou c'est rapide.
3: Ouais.
1: Jimmy, tu descends ou tu la laisses?
6: Je laisse.
1: 4 secondes, c'est parti, Lucie. Lucie?
7: Alors non, j'aurais pas là.
2: Oh.
1: Oh. Le chemin. Lorenza, le chemin.
2: Ben bien sûr, petite route.
1: C'est une sorte de petite route, bien sûr,
2: évidemment.
1: Jimmy, Lucie, 1 point chacun, puisque la mauvaise réponse va à l'autre. Attention, voici le troisième titre. Tout va se jouer maintenant. Voici l'indice donné par Jeff.
3: Pareil que les Simpsons.
2: Ah ouais, Ouais, pas mal, ouais.
1: Avec cet indice, d'après toi, Jimmy, il te faut combien de secondes pour trouver le titre?
6: 5 secondes.
1: 5 secondes. Lucie, tu descends ou tu le laisses?
7: Je le laisse.
1: 5 secondes, Jimmy, pour trouver titre ou artiste, on y va. C'était Coldplay avec Yellow.
6: Ok.
1: Pareil que les Simpsons, ils sont jaunes.
2: Bah oui.
6: Ouais.
1: Jaune, yellow en anglais. Aïe aïe aïe aïe aïe. Ça veut dire que le point va à Lucie. Et elle fait pas aïe aïe aïe. Lucie, elle est contente.
2: On a entendu notre.
1: Et ce qui est extraordinaire avec le grand blind test du matin, c'est que tu peux être mauvais et gagner quand même.
2: C'est ça.
1: C'est ça. Il n'y a pas eu une bonne réponse.
2: Exactement. C'était pas
1: Jimmy, je vais t'offrir le mug Manu sur Énergie. Tu nous rappelles quand tu veux. Et toi, Lucie, tu repars avec ta Switch 2. Bravo à toi.
7: Ah, bah super, merci.
1: Vous avez été les deux plus mauvais qu'on ait eu depuis le début. Mais c'était un vrai plaisir de vous avoir.
7: Super, merci beaucoup.
2: Salut, c'est Adèle Castillon. Quand je chante, je parle évidemment d'un été avec Manu. Non, c'est faux, complètement faux. Mais je sais que ça lui faisait plaisir que je dise ça.
1: C'est vrai, ça m'a fait tellement plaisir. Et ça me fait tellement plaisir que je vais le mettre maintenant son titre. Voilà. Certains se disent qu'on peut l'acheter, Manu. Eh ben, ils ont raison. J'aimerais bien que les Black Eyed Peas y reviennent avec un titre extraordinaire. Ils en ont fait tellement, et puis après, plus trop.
2: Ah, puis il y avait des rumeurs aussi, comme quoi Fergie, elle revenait.
1: Ben ouais, mais ouais. Ah bon ?
2: Ouais, ouais, on attend, là.
1: Et on attend. Oh, c'était...
2: Bah, la belle époque.
1: L'ère Fergie. Ah, putain.
2: Ouais. Ah, ça.
1: À cette époque-là, je veux dire. Mais ça, on savait faire de la musique.
2: Bien sûr.
1: Et c'est plus comme maintenant.
2: Non.
1: Oh, là, je te jure, quand je fais écouter les Black Eyed Peas à ma fille, elle dit, c'est quoi ? Oh là là, alors que c'était la musique, ça.
2: Évidemment.
1: C'était un gros aujourd'hui, j'ai un truc qu'ils sont tous avec sur leur téléphone là.
2: Bah ouais, on se rend pas compte.
1: C'est pas possible ça, c'est incroyable. Alors que nous, moi je me rappelle à Noël. À Noël, à Noël, hein.
2: Bah oui.
1: J'avais une orange.
8: Bah bien sûr.
1: Bien sûr. Et il va mort. Et quoi on s'amusait?
2: Avec des bâtons.
1: Un bâton.
2: Bah oui. Une ficelle.
1: Et un bâton, une ficelle, une orange, tu t'amusais à être pêcheur.
2: C'est vrai en plus.
1: Bon, avant de s'écouter les Black Eyed Peas, il y a Jeff qui a une info qui va tous nous angoisser. Je pense que c'est le bonheur pour nous angoisser.
8: Ouais, c'est un truc de fou, les amis. J'ai vu une étude qui dit qu'on a une chance, qu'on a 230 000 chances, pardon, une chance sur 230 000, pardon.
1: Ça, c'est l'angoissant, c'est qu'il arrive pas à faire les
8: froids. Ouais, vous allez voir, c'est très flippant. De s'empoisonner en cas de non-respect de la chaîne du froid.
1: Une chance sur 230 000.
8: Exactement. Mais alors, la petite question, comment être certain que pendant que vous partez en vacances, votre congélateur se soit pas arrêté avec une coupure, que ça ait décongelé, que ce soit remis en marche après?
2: Ah.
8: Et quand vous rentrez, tout est recongelé, vous vous doutez pas et vous mangez ça.
2: Tu viens de débloquer une angoisse,
1: ouais,
2: là, c'est...
1: Phobie débloquée.
2: Ah oui,
8: et ben, j'ai un tips pour vous.
2: Ah, ah.
8: Pour être certain. Ah. Le tips de la petite bouteille d'eau. Vous connaissez pas?
1: Non.
8: Vous prenez une petite bouteille d'eau, comme on a. Vous la remplissez à moitié. Vous la mettez dans votre congélateur. Vous attendez qu'elle gèle. Et une fois qu'elle est gelée, vous la retournez. Le glaçon, il va rester en haut. Mmh. Au cas où ça s'arrête et que ça dégèle, l'eau va dégeler aussi. Donc, l'eau va tomber en bas. Et si ça regèle et que vous trouvez que votre glaçon, finalement, il est en bas de la bouteille, ça veut dire que ça s'est arrêté pendant les vacances.
2: Mal. Malin.
1: Pas bête. Pas mal. Pas bête. Ça, c'est pas mal. Mais c'est sûr que le glaçon, il reste en haut?
8: Ah bah oui, une fois que c'est congelé, il tombe pas. C'est une bouteille, il y a des petites cerises, donc ça le tient, quoi.
2: Sinon,
1: si vous avez beaucoup d'argent, vous pouvez avoir ce qu'on appelle un congeleur. C'est quelqu'un qui vient vérifier tous les jours chez vous si le frigo est pas décongelé. Oh, c'est vraiment si t'as de l'argent dépensé, hein.
2: Oui, bien sûr. Belle astuce.
1: C'est les petits boulots. C'est les petits boulots étudiants. Il fait le tour des frigos du quartier. Il est sympa. Est-ce que vous avez des astuces comme ça? Des trucs, en fait, c'est pareil con, mais putain, oui. Ça peut te sauver la vie.
8: Bah, grave.
2: Ah oui, moi j'en ai.
1: Marion.
9: Alors, moi j'en ai une pour les gens qui ont du mal à s'endormir comme moi. C'est le mélange des mots aléatoires. Vous connaissez?
1: Non.
9: Tu choisis une lettre et tu enchaînes mentalement des mots sans rapport qui commencent par cette lettre. Par exemple, thé, tupperware, tomate, tambour, toucan, etc. Et petit à petit, ça va déconnecter ton cerveau des vraies angoisses et tu vas trouver le sommeil. Tu fais 4-5 tours avec des lettres différentes et ça marche vraiment.
1: Ce qui me surprend, c'est que tu connais le toucan. C'est un animal amusant, le toucan. Il a une énorme bec comme
2: beau.
1: Ça. C'est rigolo, absolument. C'est très beau, le toucan.
2: Ouais, je vous assure que ça fonctionne bien. Hein.
8: Ah, je vais essayer.
1: Et ça, ça permet de s'endormir.
2: Oui, parce que du coup, tu penses pas à des choses angoissantes. Et vraiment, ça focus ton cerveau sur quelque chose et c'est très efficace.
1: Alors, je suis pas d'accord. Moi, quand t'as dit toucan, j'ai pensé à un toucan super vilain qui aurait pris une sorte de virus et qui tuerait les gens avec son bec.

0: pour les vieux.
1: Très bien. C'est marrant.
0: Mais avec les pieds, on se rend pas compte, mais on peut faire tellement
1: plein
0: de choses.
1: Trucs.
0: Chez moi, quand t'as un truc qui est tombé par terre, t'as la flemme de te baisser tes pieds nus. Vous avez jamais essayé de choper le truc avec
2: bien sûr.
0: Pied.
2: Oui.
1: Si.
0: Ça, c'est incroyable.
1: Bien sûr.
0: Tu le chopes et ensuite tu le lances en l'air.
1: C'est sûr.
0: Ça doit être un sport olympique. Le lancer de noyaux de cerise chopé avec les pieds. Putain. Si vous avez des astuces, allez, faisons Radio Astuces ce matin. Appelez-nous.
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0: Et aujourd'hui c'est Radio Astuces sur Énergie. Quelle est votre petite astuce du quotidien? Le petit truc qui peut vous changer la vie, comme par exemple l'astuce de la chaussette de Lorenza.
2: Ouais.
0: On a tous galéré à nettoyer les plaintes. Eh ben, elle dit simplement qu'il faut mettre du produit nettoyant sur une chaussette. Vous enfilez la chaussette et vous passez la chaussette sur la plante.
2: Exactement.
0: Attention aux écharpes, évidemment, bien sûr.
1: Bien sûr.
0: Ah, ça, c'est important, évidemment,
1: oui,
0: Lorenza.
1: Ben oui.
0: Bien sûr. Quelle est votre petite astuce à vous? Celle qui va nous faire faire waouh! Olivier est là. Bonjour, Olivier.
5: Salut Manu, salut tout le monde.
0: Salut à toi Olivier, quelle est ton astuce?
5: Alors moi, problème pour me lever le matin, hein. Donc je mets mon réveil à l'autre bout de la chambre. Et comme ça, je suis obligé de me lever.
0: Ah, j'ai... pas con, je faisais ça à une époque, mais je me levais, je l'éteignais.
1: Et tu allais te recoucher.
0: Je me recouchais.
2: Ah oui, effectivement, ça sert à rien.
1: Ça sert à rien du tout.
0: Ben exactement, ouais. J'ai abandonné l'idée parce qu'en fait, je peux me lever, je peux rester 10 minutes et aller me recoucher et me rendormir tout de suite. Donc ça ne marchait pas avec moi, ça.
6: Ouais, pourtant, c'est une bonne astuce. Hein. Parce qu'en général, t'as quand même le courage de une fois que t'es levé, quoi.
1: Ouais, t'es debout, quoi.
0: Ah non.
2: Visiblement, non, oui.
0: Ouais. J'y allais un peu en rampant aussi. Hein, pour C'est une astuce de réveil. Merci beaucoup, Olivier, de nous avoir rappelé. Qu'est-ce que vous avez encore comme astuce, Jeff?
2: Ah, quand je cuisine, on est toujours embêté avec le bouquet garni. Tu sais, le thym, le laurier, ça flotte dans ta sauce, t'en as plein les dents. Et ben moi, résultat, je
0: l'ai bien. En tout cas, tu l'as bien vendu,
2: le. Oui, mais c'est bon, mais c'est pas bon sous la langue. Et ben je mets ça soit dans un filtre à café que je roule, ou soit dans une boule à thé. Comme ça, t'as le goût.
1: C'est malin.
2: Et t'as pas les petits bouts de thym là qui reste, qui flotte là.
6: Ouais, c'est bien ça.
0: Merci pour cette petite astuce.
1: En vrai, c'est malin de fou.
0: Bah ouais. Mais c'est très très
2: essaye
0: malin.
2: Essaye ce week-end.
0: Mais merci beaucoup. Et je crois que toutes les personnes qui font de la cuisine avec des bouquets garnis qui nous écoutent ce matin seront ravies de cette astuce.
2: Tout à fait.
0: Nous sommes là. C'est toujours au plus proche de vous. Bienvenue dans notre émission Astuces et compagnie.
2: Et bonjour. Et
0: merci beaucoup Jean-François.
2: De rien Manu.
0: Marion, une astuce pour nous sans doute et tous nos auditeurs qui nous écoutent ce matin.
1: Astuce culinaire également.
0: Encore oui. Décidément, nous sommes des grands gourmands.
6: Alors pour savoir si un œuf est encore bon, tu le mets dans un verre d'eau. S'il coule, c'est ok. Il est frais, en revanche s'il flotte, là il faut pas le manger.
0: Alors j'ai une autre question, un petit peu olé olé.
1: Oui.
0: S'il se trouve au milieu.
6: C'est moi, tu peux y aller, mais tu fais attention.
0: Une chance sur deux de mourir. C'est amusant. Astuce est mort ce matin.
1: C'est génial.
0: Andrea avec nous. Bonjour Andrea.
7: Bonjour Manu, qu'est-ce que
0: tu fais? Andrea, sois la bienvenue parmi nous. Tu as une astuce toi aussi à nous donner.
7: Bah, toujours astuce culinaire, hein, on est dans le thème.
0: Ah, on est très, très dans la cuisine ce matin. On t'écoute.
7: Alors, c'est quand je fais cuire des pâtes du riz dans une casserole. Pour éviter que l'eau elle déborde, je mets une cuillère en bois sur la casserole.
0: Toujours, oui. Bien sûr, oui. Évidemment.
7: Voilà.
0: Ça, c'est important. Parce qu'on ne le rappellera jamais assez. En cuisine, la sécurité, c'est important.
2: Tout à fait.
0: De l'eau qui déborde, un enfant à côté, c'est de l'ébullition,
1: et
0: c'est une urgence à l'hôpital.
1: Oui.
0: Faites attention, évidemment. Faites attention et contrôlez votre feu, Jeff.
2: Bien. Tout à fait. Et une simple cuillère en bois peut nous sauver, effectivement.
0: Cuillère en bois sauve la vie, absolument. Merci beaucoup, Andrea, de nous avoir
7: appelés.
0: Avec un grand plaisir aussi, partagé. Il est temps de refermer cette page astuce.
2: Oh, déjà ?
0: Dans un instant, ce sont les petites annonces.
1: Ah.
2: Oh, c'est bien aussi.
0: Vous vendez un vélo ? Ou une grand-mère ? Appelez-nous. Et nous nous ferons une joie, bien sûr, de vous aider. Bien sûr, je déconne, ne vendez pas votre vélo. Ah, on s'amuse.
1: C'était bien.
0: On était bien. Hein.
2: Encore.
0: Oh, c'est Radio Astuce.
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0: Notre dose de bonnes nouvelles du jour, parce qu'il me faut des bonnes nouvelles,
1: bah
0: parce
1: ouais.
0: qu'il faut au monde des bonnes nouvelles. C'est parti, tour du studio, on démarre avec Marion.
6: Les supermarchés en Thaïlande remplacent les sacs plastiques par des feuilles de bananier.
0: Oh.
6: Ouais, c'est trop bien, c'est biodégradable.
0: C'est solide.
6: Ah oui, c'est solide, en plus il y a une petite fibre, tu sais, de bambou autour pour les tenir.
0: Alors
6: et c'est génial.

0: Putain, c'est pas con, hein.
1: C'est marrant.
0: C'est facile à faire.
2: Bah, c'est hyper facile à faire. Alors, eux, c'est vrai qu'ils ont plus de feuilles de bananier
0: que nous.
2: C'est voilà. Mais bon, c'est un début, quoi.
0: Parce que nous, avec nos feuilles de marronnier, on va. On peut faire un petit porte-monnaie.
2: Oui, oui, déjà.
0: Mais l'idée, elle est folle. Elle est bien. Bravo. C'est une bonne nouvelle. Jeff, une bonne nouvelle.
1: Il y a des chercheurs en neurochirurgie qui ont réussi à guérir une dépression profonde, mais alors sans psychologue, sans psychiatre, sans médicament, juste en appuyant sur une zone ultra précise du cerveau, avec une pointe.
2: Ah ouais ?
1: Oh putain. Ouais, le problème, c'est que la zone diverge selon les personnes. Il faut la trouver à chaque fois, mais quand tu la trouves, t'appuies dessus une fois, ça reset le cerveau et plus de dépression.
0: Et bon, après 2000 essais. Oui. Donc le mec, il a le cerveau qui fuit avec des trous de partout. Votre dépression, elle est terminée, monsieur. Qu'est-ce que vous avez à dire? Ah oui, on a appuyé son cerveau. Une bonne
3: oui, j'ai une bonne nouvelle si vous êtes du genre à vous battre pour l'accoudoir dans le train.
0: Ah oui, ah mais ça oui. C'est.
3: Eh ben, Ouigo lance un concours pour gagner un accoudoir à partager.
0: Comment ça?
3: La marque, elle a imaginé un petit séparateur qui se fixe sur l'accoudoir du siège pour que chacun ait son côté. Et ils en font gagner sur leurs réseaux sociaux. Oh, et je trouve ça génial.
0: C'est que tu le places sur l'accoudoir et ça fait deux accoudoirs.
3: Exactement.
0: En
3: main. Exactement. Ouais. Et en plus, il est bien, il est rose, il est joli. Enfin, voilà.
0: Moi, j'ai une théorie sur l'accoudoir au milieu, que ce soit. C'est surtout dans les avions.
3: Oui. Oui.
0: C'est qu'en fait, c'est celui du milieu qui doit avoir les deux accoudoirs. Parce que celui qui est côté fenêtre, bah, il a la vue.
1: Oui.
0: Celui qui est côté couloir, il a plus de place.
3: Oui. Mmh.
0: Celui qui est au milieu, il a rien du tout, donc au moins lui donner les deux accoudoirs.
1: C'est vrai,
3: ouais, c'est vrai.
1: Faux.
3: Moi, je.
0: Voilà, c'est ma
3: bien,
0: théorie.
3: C'est pas mal.
0: Voilà. Après, si je suis côté couloir, je prends quand même l'accoudoir avant.
3: Évidemment, bien sûr.
0: Le principe, évidemment, c'est fais ce que je dis, pas ce que je fais.
3: Tout à fait.
0: Fais ce que je fais, pas ce que
3: je fais. Fais ce que je dis, pas ce que je fais.
0: Ouais, je prends l'accoudoir.
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0: Est-ce que tout le monde connaît Snoop Dogg? Oui, je pense que
3: oui.
0: Le rappeur Snoop Dogg. Il a lancé sa marque de glace. Ah, vous étiez au courant?
3: Oui, je savais. J'ai vu cet été.
0: J'étais content avec mon info. Oh, tu sais, c'est bon.
1: Des glaces à quoi?
0: Oh, alors, des glaces un peu à tout, globalement. Enfin, il fait ses trucs, mais c'est pas l'info la plus importante. L'info importante, c'est qu'il recrute. Il recherche un goûteur.
3: C'est trop bien ça.
0: Écoutez bien. Alors si ça vous intéresse, déjà les marques s'appellent Dr Bombay, B-O-M-B-A-Y, Dr Bombay. Et alors si ça vous intéresse de devenir goûteur, sachez que vous devrez tester le nouveau parfum et que vous gagnerez 10 000 € par mois.
1: Quoi? Mais non.
3: Mais arrête. C'est le job de rêve.
0: C'est pas tout. On peut se demander, est-ce qu'il y a du télétravail?
3: Oui.
0: Le poste est en télétravail.
3: Non mais bonheur.
2: N'importe où dans le monde?
0: N'importe où dans le monde.
3: Mais c'est génial.
0: C'est accessible n'importe où dans le monde, 10 000 € par mois si vous voulez devenir goûteur. Ça s'appelle Dr Bombay. Pour trouver les infos sur internet, bim, goûteur de glace.
1: Payé à bouffer des glaces.
3: Ouais,
0: ouais, mais après, heureusement que t'es chez toi parce que tu sors plus de chez toi, t'as battu des glaces après. C'est improbable, ouais, je sais.
3: J'adore l'idée, ouais.
0: J'adore mon métier aussi,
3: mais
0: là. On y pense. Bon, tant qu'on est dans la bouffe, j'ai la pâtisserie préférée des Français. C'est un sondage qu'a demandé aux Français. Quelle est votre pâtisserie préférée? Le top 3, Millefeuille en numéro 3.
1: Ouais.
3: Okay.
0: Millefeuille, c'est la vie. En numéro 2, Execo, l'éclair et la religieuse.
3: Ouais. Miam, miam, miam, miam.
0: Ça se ressemble un peu. Hein. Mm. Et en numéro 1, surprenant, la tarte aux fruits.
1: Ah bon?
3: Oh, ouais. Chiant.
1: C'est pas le flan.
3: Bah, c'est triste.
0: N'importe quel fruit. Ouais.
3: Bah, c'est des enterrements, quoi.
0: C'est. Oui, c'est vrai que souvent aux enterrements, on dit.
3: Qu'est-ce que
1: c'est bizarre.
0: En l'hommage de Bernard, on va tous manger de la tarte.
3: Tarte myrtille pour tout le monde.
0: Et tout le monde pleure dans sa tarte. Et désolé. Et pourquoi on mange une tarte? C'est la tradition. C'est Lorenza qui nous a dit qu'il fallait manger des tartes aux enterrements. Alors nous, on mange des tartes.
3: Les gens mangeaient à tous les enterrements que j'ai fait, on a mangé de la tarte aux
0: fruits.
3: Ah bon? Oui, du coup, je sais pas, dans ma tête, c'est ancré.
0: Le petit truc
3: après, bien sûr. Sûr, oui, pas,
0: oui,
3: pas au moment.
0: Le mec qui fait le discours.
3: Excusez-moi.
0: Alors, c'est vrai que Bernard, il était sympa. Excusez-moi, c'est quoi? C'est de la couette ou c'est de la prune? C'est une bonne info en tout cas qu'on a.
3: Oui.
0: Bon, j'ai le top 3 des pâtisseries pour les Français. Maintenant, vous le savez, je suis déçu qu'il n'y ait pas le profiterole. C'est tout.
3: Ah, c'est vrai. Ouais, c'est ton truc ça.
2: C'est sous-côté ça.
0: Oh, j'adore. Profiterole, c'est le meilleur dessert du monde. J'aurais pu vous demander ce que vous vouliez comme dessert, etc. Mais en fait, non, je m'en fous.
1: Ah, d'accord.
0: C'est le profiterole. On va faire un petit tour du studio en revanche si vous avez quelque chose à partager avec nous. Allez, Lorenza.
3: Ouais, j'ai remarqué que les phrases pour raccrocher au téléphone quand on a 30 ans ou un peu plus, eh ben ça change par rapport à avant.
0: T'as du mal à dire que t'as 33.
3: Ouais, j'ai trop de mal.
0: Quand on a 30 ans ou un peu plus.
3: Oui.
0: D'accord.
3: Et du coup, j'ai eu le coup deux fois. La première fois, c'est un pote qui m'a dit: attends, il y a mon banquier qui appelle, je te rappelle.
0: Ah oui.
3: Là,
0: oui.
3: Je me dis: ah ouais, c'est des phrases que j'aurais jamais entendues avant.
0: Oh, tu peux l'avoir à 21 ans quand t'as merdé un peu. Hein.
3: Ah ouais?
0: Ah ouais, moi je me rappelle, j'ai eu mon banquier qui m'a appelé très vite. Hein.
3: Ah ouais? Ok. Et la deuxième, c'était quand même ma pote maman qui me dit: attends, parce que la petite essaye d'aspirer les spaghettis par le nez, donc je te rappelle aussi, quoi.
0: Ça, ouais, évidemment.
3: Et tantôt, ça crie sur le côté, et je suis en mode: waouh, là, ma vie, elle a grave changé. Là.
0: Mais tiens, à partir du moment où t'as un enfant, Lorenza, il faut que tu saches que ta vie, c'est plus la même. Effectivement, tes problèmes deviennent ça. Elle met ses spaghettis dans le nez.
3: Oh là là.
0: Eh oui, c'est comme ça. Marion, c'est.
2: Moi, il met les grains de riz dans le nez. Encore
3: top. Ah, ben top.
0: Mais assez parlé de ton mec, parlons de ton enfant.
2: Les grains de riz. Bah oui.
0: C'est compliqué, un grain de riz dans le nez.
2: Ah, bah oui. Je sais pas, ils adorent essayer de se caler des trucs dans le nez. Je sais pas pourquoi, c'est un défi.
0: Dis pas ils adorent, il adore.
2: Oui, le mien. Le mien adore.
0: Nous mets pas tous dans le même son. Quelque chose à partager avec nous, Marion, à part le grain de riz.
2: Je crois que ça m'agace les gens qui disent mon ou ma devant le prénom comme si on leur appartenait. Et le problème, c'est que Jeff, pardon, mais j'ai remarqué que tu pouvais lancer les petits mon Manu de temps en temps et ça m'énerve un peu. Je suis désolée.
5: Vrai, ma Marion.
3: Et Manu, il déteste ça aussi. Alors,
0: c'est. Ouais. Je te remercie d'en parler.
2: Ah, d'accord, ouais, ouais, on déteste.
5: Ah, mais merde, vous me gênez vraiment là.
0: Non, mais attends, il n'y a pas de.
5: Parce que moi, c'est une preuve d'amour pour moi.
0: Alors, le problème, c'est que non. Parce que tu le dis à tout le monde. Et en fait, moi, au début, j'ai un pote, il me disait mon Manu. Et je me suis dit, putain, il y a un truc, hein.
5: Ouais.
0: Et en fait, ensuite, j'ai entendu mon Bernard, mon Thierry, mon Roger. Oui, il connaît des vieilles personnes.
3: Ouais,
0: et il le faisait à tout le monde. Et du coup, ça m'a brisé le cœur.
3: Ouais.
5: Mais non, mais il n'y a pas de limite. Tu peux aimer plein de gens. Vous êtes jaloux ou quoi?
0: Je suis pas jaloux, mais en fait, je suis déçu. Parce que je pensais que c'était mon. En fait,
5: d'accord.
0: Pour toi, quand tu dis mon ou ma. C'est pareil pour tout le monde. Tout le monde est au même niveau, en fait. Donc ça sert à rien de le dire.
2: Oui,
5: mais moi, parce que je vous aime, vous êtes à moi, quoi.
0: Mais c'est comme les gens qui font la bise à tout le monde.
5: Oh, putain, c'est moi aussi, il fait chier.
3: Moi, je te comprends, Jeff, je suis un peu pareil.
5: Ah, mais oui, moi, j'aime les gens, je les embrasse, je les hug, je leur
3: donne des
5: monde.
3: Petits surnoms affectueux.
0: Oui, mais c'est à tout le monde.
5: Mais parce que j'aime beaucoup de gens. Je suis sincère, moi, je mens pas.
0: Mais non, moi, je fais la bise à certaines personnes, tu vois. C'est les personnes vraiment que j'aime, à qui je veux faire la bise.
5: Bah, tu vois, nous, on fait pas la bise le matin, j'ai remarqué que vous n'aimiez pas ça. Ben, j'ai un manque.
0: Florent, notre producteur.
6: Mais il faut savoir qu'avec Jeff, on est souvent ensemble à Énergie, et lui, il fait la bise à tout le monde. Et
0: c'est
6: du coup, moi, je me trouve piégé à dire, qu'est-ce que je fais? Parce que je passe pour le mec impoli. C'est horrible.
5: Je fais mes amis.
6: Mais du coup, je fais la bise à des gens que je connais pas.
5: Et je discute, je prends des nouvelles des enfants, tout ça, c'est normal.
6: Et ben, moi, du coup, je suis là, faire la bise de tout le monde.
5: Fais la bise, voilà.
0: En plus, on se sent coupable. Parce que nous, on fait pas comme toi, on dit pas mon et on fait pas la bise.
5: Vous n'aimez personne, forcément.
0: Mais c'est toi qui aimes trop tout le monde dans tous les sens.
5: Parce que j'aime l'amour, je ne suis qu'amour.
3: C'est beau.
2: Ouais, bah arrête quand même.
5: Voilà. Je suis déçu.
3: Le message est passé. Mais
0: il est passé directement. Voilà. Je te remercie, Marion.
7: Salut, c'est Michel Sardou. Manu, quand est-ce que tu redeviens maître de ton émission et que tu diffuses mes titres? Sois rebelle, bordel, merde.
0: Putain, je suis désolé.
5: Excuse-moi. Oh la vache.
3: Michel.
0: On a un
5: jingle. Je suis sur le. C'est Michel, quoi.
0: C'est le cul, le mot que tu voulais. Michel Sardou nous a fait un jingle, ouais.
3: Mimi.
0: Et Michel Sardou était venu dans l'émission.
2: Trop bien.
0: Alors.
5: Faut qu'il revienne, du coup, hein.
0: C'est qu'il faut qu'il se déplace, faut qu'il vienne. Ouais, faut qu'il se bouge. Alors, évidemment. Il en tout cas, il est ce soir. Excusez-moi, on plaisante pas sur Michel ce soir. Il est sur France 4 dans son concert à l'Olympia.
3: Oh, bien.
0: Ce soir, pas de jeux vidéo.
3: Alors...
0: Ce soir, c'est Michel.
3: Ce soir, c'est Michel.
0: Top priorité. Ça fait bien longtemps que j'avais pas regardé France 4.
3: Ça, c'est fou, ça.
0: Voire même jamais. Donc là, je vais. Faut que je la trouve sur la box. Et dès que je suis dessus, je regarde Michel. Il est 9h59. On va pas tarder à y aller. Mais avant ça, notre dernier appel du jour aujourd'hui, c'est Amélie. Bonjour, Amélie.
8: Salut Manu, salut l'équipe.
0: Bienvenue parmi nous Amélie, c'est avec toi qu'on va lancer ce mood de la journée. Tu nous appelles d'où?
8: Alors je vous appelle de Charente-Maritime.
0: D'accord, Fort Boyard.
2: Oui.
3: Ah oui,
8: c'est ça. Exactement.
0: Bah voilà, ma Charente-Maritime c'est Fort Boyard. Je ne sais même pas s'il y a d'autres trucs à côté, enfin il y a Fort Boyard.
8: Il y a le zoo de la Palmyre, l'aquarium de la Rochelle.
5: Bah ouais, la cordelier de Rochefort, très bien.
8: Oui, exactement. Quoi?
0: Vous êtes plus sur la radio ici?
8: Oui.
0: Amélie, qu'est-ce que tu fais dans la vie?
8: Alors, moi, je suis militaire dans l'armée de l'air et de l'espace.
3: Wow.
8: Donc là, je suis actuellement au travail, d'ailleurs.
0: Ah d'accord. Bah, apparemment, il n'y a pas grand-chose à faire en vol, hein. C'est très détendu.
8: Moi, je suis dans une spécialité, en fait.
0: Ah, c'est quoi?
8: Donc, je passe sur les vols. Moi, je suis dans la restauration.
5: Ah d'accord. Bah, il faut bien qu'il mange, ce jour-là, quoi.
0: C'est vrai.
8: Exactement.
0: Mais ils mangent, genre tu donnes à manger aux pilotes?
8: Oui, c'est ça. En fait, on prépare le repas du midi et du soir pour les pilotes et le reste de l'ensemble de la base.
0: Faut pas se marrer, voilà. Hein. Faut pas se rater. Non, mais c'est vrai.
5: S'ils sont malades en vol, ouais.
0: Bah, t'imagines. Qu'est-ce que vous, on donne non, mais c'est vrai. Ouais. Avant une mission, par exemple, tu dois, il y a des trucs, tu peux pas leur faire un chili, par exemple.
8: Non, après, on a plusieurs, en fait, on a plusieurs choix. Donc, ils choisissent en fonction de eux. Donc, on propose quand même plusieurs choix.
2: D'accord.
0: Oh, c'est pas, c'est le Comed.
2: Ouais, ouais, c'est ouais, trop bien. Il y a un menu et tout.
0: Et il y a pétanque à 14h. Ah, ouais, c'est pas mal. Ah, Amélie, je vais t'offrir le mug Manu sur énergie que tu pourras mettre dans ta cuisine.
8: Merci, trop gentil, merci beaucoup.
0: Il est pour toi et je te remercie beaucoup de nous avoir appelés. On t'embrasse fort.
8: Bah, avec plaisir, je vous souhaite une bonne journée et puis bisous à toute l'équipe.
0: Et bah, bisous,
8: bonne journée à vous tous. Au revoir, bonne journée.
0: Et tu nous rappelles quand tu veux. Gros bisous. Il est 10h, on s'en va. Déjà mercredi, demain on sera jeudi, ça passe à une vitesse. Et on se quitte évidemment avec un titre qui va vous lancer la journée comme chaque jour, un titre qui va vous donner le sourire. Un bon Maroon 5, Move Like Jagger. Passez une belle journée, à demain.

0: 2026, c'est la fin de saison.
1: C'était une belle saison, ça passait vite, hein.
0: Non, mais mine de rien, on arrive à l'automne. Hein.
1: Petit à petit, là.
0: C'est le 20 septembre, non, 21 septembre.
2: Ouais, 21, ouais.
0: Putain.
1: Voilà. Et puis il y a Halloween qui arrive aussi.
0: Apparemment, tout le monde n'est pas.
1: Non, moi je veux sauter Halloween pour aller à Noël.
0: T'aimes pas Halloween?
1: C'est chiant, flemme, Halloween. Flemme. Elle est si trop.
3: Oh là là.
0: Il y a que Lorenza qui aime bien Halloween.
3: Moi j'adore,
0: alors.
3: Ouais.
0: Rien. Moi ça me gêne pas.
3: Ah, ça marche.
0: Voilà.
3: Bon, je vous ramènerai des bonbons.
0: Bah voilà. N'attends pas Halloween du coup. L'automne, fondamentalement, je suis pas très fan, moi. J'aime bien l'été, j'aime bien l'hiver. L'automne, c'est vraiment le truc obligé, le passage obligé.
2: C'est ça, ouais.
1: C'est tristoun.
2: Ouais,
1: c'est mi-figue, mi-raisin.
3: Bah, les couleurs sont belles, orangées dans les arbres comme ça.
0: Non, pour moi,
3: sympa.
0: Et pour moi, c'est la mort.
3: Ah,
0: ça fait bah, les feuilles qui tombent, tout ça, machin. Ouais. Eh bah, hé, la Toussaint, tout ça, le, ça hein. Le jour des morts, c'est en automne. Hein.
2: Bah oui.
0: Ils le font pas le 1er août. Hein. C'est une raison. On va écouter Shakira dans 2 minutes. Il y aura aussi Gims. Si vous avez envie de notre premier appel du jour, vous nous appelez évidemment 0870 42 48. Est-ce que vous avez quelque chose à partager avec nous pour démarrer cette journée? Oui, Jeff.
2: Ah oui, j'ai remarqué un truc. Mes potes sont ultra fans de foot. Et quand on passe les soirées ensemble, ils parlent que de ça. Et moi, comme j'y connais rien et que j'aime pas le foot, je me sens exclu, vraiment. Et leur discussion m'emmerde profondément. J'aimerais bien un jour que les gens fassent attention aux autres, quoi, tu vois.
1: Bah, je comprends.
0: Bah, après, s'ils sont 5 et qu'ils aiment, ils sont 5 à aimer le foot.
2: Ils se retrouvent à 5 après.
1: Bah, intéresse-toi au foot aussi.
2: Mais non, mais c'est compliqué parce qu'en plus, ils remontent loin. Tu te souviens, en 2011, le but de machin, tu vois, s'il faut remonter à tout.
0: Ah ouais, c'est comme ils sont pointus, quoi.
2: Ah ouais, complètement.
0: J'ai des potes comme ça, c'est chiant.
2: Ah ouais.
0: Non, j'aime bien le foot, hein. Mais quand ils commencent à te sortir des noms de joueurs d'il y a 4 ans en disant, bah lui, il avait fait une barre sur le terrain face au Real Madrid en 1900.
2: Je vois un pas de ça, c'est pas possible.
0: Mais globalement, il y a des fois, on se retrouve dans des discussions, on n'a pas envie d'y être.
1: Oui, souvent.
3: Ah oui.
0: Il y a des sujets de conversation qui t'emmerdent. La mécanique, moi, par exemple.
1: Ah ouais.
0: Les gens qui, tu sais, qui sont contents et fiers de eux-mêmes de réparer leur bagnole. Ok, mais ne le racontez pas.
3: Ouais, t'as raison.
0: Voilà. Après, je crois, en fait, il y en a pas mal, moi. La mode.
3: Ouais, toi, tu t'en fous.
0: J'en ai rien à foutre.
3: Ouais.
0: C'est vraiment, ça ne m'intéresse pas.
3: Passe au-dessus, quoi.
0: Non, ouais. Non, Elsa, tu peux parler de fringues et tout, mais moi, alors moi.
3: Je sais, toi, tu te détestes. Mais tu t'en fous, tu décroches au mot fringues.
0: Marion.
1: Moi, c'est les discussions de maman. Tu sais, c'est maman qui pense tout savoir mieux que tout le monde.
3: Ah, oui.
1: Moi, mon fils, il fait comme si, mais moi, j'ai fait comme ça avec mon enfant. Les Montessori, tout ça, là, moi, ça me tend. Je suis maman. Hein.
0: Je vois, hein,
1: mais je veux pas discuter avec d'autres mamans.
0: Ok. C'est un bon sujet.
2: Ah.
0: Quelle discussion vous fait chier? Voilà.
1: Bien ça.
0: Quelle discussion vous saoule? Quelle discussion vous emmerde? Audrey est là. Bonjour Audrey.
4: Oui, bonjour. Salut Manu, salut l'équipe.
0: Bienvenue sur Énergie Audrey, t'es notre premier appel du jour. Tu habites où?
4: J'habite à La Villeneuve-Foutillerie dans l'Oise.
0: L'Oise, c'est pas loin de Paris, dans le nord, oui, c'est ça?
4: Ouais, au nord de Paris, ouais, c'est ça.
0: D'accord, très bien. Tu es déjà réveillée. Pourquoi? Tu dois faire les choses à la maison? Tu dois préparer pour le boulot?
4: Exactement, je me prépare pour le travail.
0: Qu'est-ce que tu fais?
4: Je suis ostéopathe animalier.
1: Oh,
0: c'est
2: génial. Ça existe, ça?
0: Ouais. On avait, à une époque, on avait un gros chien, et il avait mal au dos, et un ostéopathe animalier était venu, il le manipulait comme ça.
2: Ouais.
0: Et c'était impressionnant, parce que la chienne, elle pouvait bouger dans tous les sens, mais avec lui, elle était. Et après, vraiment, elle planait.
3: Il y avait plein de vidéos de ça sur TikTok, et c'est hyper satisfaisant, parce que tu vois les animaux qui sont vraiment heureux après.
2: Ah, quand ça craque,
3: limite,
2: là,
3: ça sourit. Ouais, c'est trop bien.
0: Tu fais craquer, toi, Audrey?
4: Alors oui, je fais craquer, mais après j'adapte mes techniques selon l'animal. Mais après sur TikTok, souvent c'est les chiropracteurs qu'on voit. Eux, ils accentuent le bruit, hein, parce que ça fait pas ce bruit-là. Hein.
3: Ah ok.
0: Ah, ils rajoutent, en fait ils truandent.
3: Ah, ils me trompent en fait.
0: C'est comme les films avec Jean-Claude Van Damme. Et là ils rajoutent. Oh les escrocs. Audrey, je vais t'offrir le mug Manu sur Énergie pour te remercier de nous avoir appelé ce matin.
4: Super, bah merci beaucoup. Une bonne journée.
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0: Avant d'écouter Gim, c'est Mauvais Joe, c'est le moment des sondages du matin. Comme chaque jour, tout le monde est concentré?
3: Oui.
0: Alors on peut y aller. Un homme sur 4 confie être totalement incapable de citer cette date sans devoir vérifier en douce. Un homme sur 4.
2: Jeff, l'anniversaire de ses enfants?
0: Non, mais c'est une date anniversaire.
1: Est-ce que c'est une date générale que tout le monde connaît?
0: Non,
1: c'est une date personnelle.
0: Oui.
3: C'est pas son propre anniversaire.
0: Non. Okay. Non, non.
2: Bah, l'anniversaire de mariage, alors.
0: C'est pas l'anniversaire de mariage, c'est la date d'anniversaire de rencontre de son couple.
3: Ah oui.
2: Oh, c'est compliqué, ça.
3: Ah, vous êtes naze à ça, ouais.
1: Oui.
0: C'est... Oh là, oui, je t'entends. Hein.
3: Non, pardon. Non, mais c'est vrai, vous avez... Enfin, pour les dates comme ça, vous avez pas trop de mémoire, non?
0: Et alors, moi,
3: c'est pas
0: méchant, je suis nul pour les dates. Je suis nul pour les dates d'anniversaire, mais de ma propre famille. Hein. Ouais. Je mélange tout le temps les dates. Mais la date de rencontre avec ma femme, en fait, on se l'est dite. On savait plus quelle date c'était.
3: Ah, oui.
0: On s'est dit, c'est le 20 décembre. Et ben, bim, maintenant je l'ai. Parce que je l'ai choisi, tu vois.
3: Ok, c'est mignon.
0: On devrait choisir sa date d'anniversaire.
2: Faudrait, ouais.
3: C'est vrai.
0: Bah, moi, je m'en souviendrai. 2% des gens avouent avoir déjà utilisé cet objet pour se curer les oreilles. Avec quoi vous êtes déjà curé les oreilles? Je vous écoute, Mario.
1: Une fourchette.
0: Pas mal.
1: Ça marche.
0: Mais c'est pas une fourchette. Lorenza.
3: La pique de la boucle d'oreille.
0: Ah, c'est précis.
3: Ouais.
0: Non, non, c'est un peu plus gros que ça.
3: Okay.
2: Un compas?
0: C'est dangereux.
2: Non, à l'école, c'est
0: plus large que ça. Mario?
1: Une baguette chinoise.
0: Pas mal, une baguette chinoise pour se curer les oreilles, mais c'est pas ça.
3: On l'a sur nous? On peut en avoir sur nous?
0: Là, ici. Je pense pas que vous l'avez sur vous, mais.
3: Dans notre sac.
0: Dans ton sac ou dans. Moi, je l'ai dans mon blouson.
1: Ah, mais c'est les clés.
0: Une clé de maison.
3: Mais c'est gros!
0: 2%! T'as des petites clés, toi!
2: Oui, c'est pas des grosses clés à l'ancienne, tu sais!
0: Oui, non, c'est pas la clé du château, Lorenza! C'est pas Passepartout l'enfant Brayard qui arrive avec l'énorme clé! Non, non! C'est les petites clés! Dernier sondage du matin, 6% des gens le feraient régulièrement dans leur sommeil. Qu'est-ce qu'ils feraient régulièrement?
2: Pipi!
0: Eh ben non, c'est pas régulièrement, c'est compliqué! Non, c'est pas ça!
3: C'est Lorenza. Coquin?
0: Pas du tout coquin, non.
1: C'est parler.
0: C'est pas parler, mais c'est la bouche.
3: Baver.
0: Ils bavent pas. 6% des gens le feraient régulièrement dans leur sommeil.
2: Ils grincent des dents?
0: Non, ils grincent pas des dents.
1: Crier?
0: Non.
3: Ça fait du bruit?
0: Oui, ça fait du bruit. Ça sort de la bouche et ça fait du bruit.
2: Ils chantent alors?
0: Ils ne chantent pas, ils rient.
3: Ah,
2: dans leur sommeil?
3: Ah oui.
0: 6% des gens rient régulièrement dans leur sommeil.
2: D'accord.
0: C'est sympa, quoi.
2: Ouais.
0: Bah attends.
1: Ça peut faire flipper quand même.
2: Ouais, c'est ça, oui.
3: Si t'es à côté que tu dors pas, oui.
0: Non, mais je me dis, putain, je suis tellement fort que même quand je dis rien, je fais mal à la femme. Waouh.
5: 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Bonjour, c'est la voix de la SNCF. J'annonce tous les trains partout en France. Mais mon rêve, c'est un jour de pouvoir annoncer Manu. 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Bonne matinée à tous sur Énergie.
0: Ok.
2: Alors ouais, là, ça calme.
0: Là, c'est la voix de la SNCF qui fait le jingle. Il y a quelqu'un dans l'équipe qui a failli être voix de la SNCF.
1: Alors, du tramway, c'est pas pareil. De la RATP, c'est pas mal quand même.
0: RATP à Paris.
1: Exactement.
0: Du tramway de la RATP à Paris. Marion a fait un casting la voix des tramways.
1: Phase finale, les gars. J'aurais tellement aimé.
0: Phase finale, genre, vous étiez deux?
1: Ah, ça, je sais pas combien on était, mais j'ai passé beaucoup d'étapes et en fait, j'ai pas été prise.
3: Ah, ça aurait été fou.
0: Tu veux essayer?
1: Ouais.
0: Ah, vas-y, fais-nous une phrase.
1: Veuillez vous éloigner de la bordure du quai, s'il vous plaît. Attention à la fermeture des portes.
0: C'est pas mal,
2: ça fait.
1: Mais oui, je voulais dire.
0: Ah ouais, j'avais vraiment envie de faire attention à la fermeture des portes. Et nous parlons ce matin de discussions qui nous emmerdent. Jeff, en démarrant l'émission, nous a dit qu'en fait, il avait des potes et ils discutent de foot, mais c'est assez pointu, quoi.
2: Ah oui, mais complètement pointu, ouais. Très...
0: Et du coup, ça l'emmerde. Et ils en ont rien à foutre, ils continuent leur discussion. Mm. Quelle discussion, vous, vraiment, vous avez du mal à rentrer dedans parce que ça ne vous intéresse pas. On va démarrer avec Yann. Bonjour, Yann.
6: Salut Manu, salut l'équipe.
0: Quelle discussion t'emmerde, mon ami?
6: Moi, c'est les gens qui racontent leurs rêves et qui essayent de comprendre leur signification.
0: Il y a les gens qui sont sûrs de connaître la signification des rêves.
3: Bah oui, mais...
0: Ah, Lorenza?
3: Un petit peu, quand même. Tu sais vers où tu vas, tu vois. Si tu rêves que tu meurs, ben en vrai, c'est qu'il y a quelque chose en toi qui meurt quand même. C'est un nouveau départ. C'est très psychologique, tu vois. Mmh. Tous les rêves qu'on fait sont liés. Et moi, je note tous mes rêves.
0: Mais tu peux inventer n'importe quoi.
3: Non.
1: Tu vois, il n'en peut plus, là.
0: Il y a Yann qui est en train de traquer.
3: Yann, il ne supporterait pas de minutes. Je note tous mes rêves. J'adore les raconter.
6: Donc, tu te réveilles la nuit, tu prends un petit cahier et puis.
3: Notes de mon téléphone, j'ai une note rêve et il y a tout. Des fois, je me suis fait.
0: Tu peux nous sortir un des derniers rêves que t'as fait? On va t'analyser.
2: Ça va être dégueulasse.
3: Là, vous n'êtes pas prêts, je pense. Hein. C'est...
2: Il y a des sites pour ça où tu remontes, tu rentres les mots-clés.
0: Oui, bah, je vais le mettre en spam.
3: Cauchemar. Un dresseur de félins fou qui veut me faire souffrir avec ses léopards. Je sens que je vais être torturé. Bon, ça, c'est pas ouf.
0: C'est clair la signification de ça.
3: C'est quoi?
0: Bah, c'est que, en fait, en ce moment, tu as l'impression qu'il y a des gens autour de toi qui ne te veulent pas que du bien. Ouais. Et tu sens que ces gens-là autour de toi, il y a un malaise. Et pourtant, il y a des gens bien autour, ce qui sont représentés par les léopards. Et celui-là, avec son petit fouet, là, tu sens que c'est pas bien. Il y a quelqu'un dans ta vie en ce moment. Tu sens qu'il est pas droit, il est toxique. Avoue que c'est
6: Vous m'avez saoulé. Hein.
0: Et voilà. Yann, raccroche pas, je vais t'offrir le mug Manu sur énergie, tu l'as mérité.
6: C'est bien gentil.
0: Belle journée à toi. Quelle discussion vous fatigue, honnêtement. Marion.
1: Ouais, mon mec, il est fan de tennis. Et donc, souvent, il rentre dans des discussions, débriefs de matchs, oh analyse des points. Ça me saoule. Il me montre carrément des vidéos où on refait le match en fait, de tennis. Et il me montre les points et tout. Mais j'en ai absolument rien à foutre. Et surtout, je ne comprends rien. Et il m'impose aussi le regard des matchs avec lui, qui dure 4 heures à la télé. Ça m'emmerde.
0: Ah oui, ça, je comprends. J'adore le tennis, mais je comprends qu'il y a des gens qui ne disent pas.
1: Quand il comprend rien en plus.
0: Oui, c'est.
3: C'est long en fait.
0: Oui, mais c'est la beauté du sport. C'est ça le tennis. Bah, évidemment, toi tu vas faire du padel.
3: Bah non.
0: Jeanne est là, bonjour Jeanne.
7: Bonjour Manu, bonjour l'équipe.
0: Quelle est la discussion qui te fatigue quand ça commence autour de toi?
7: Alors moi, c'est les gens qui me parlent de leur régime alimentaire et qui sont fiers de décrire tous leurs repas.
1: Tellement.
7: Il y en a marre.
0: J'en peux plus. Et puis à chaque fois, ils arrivent et le régime, c'est le régime.
2: Oui.
0: The régime.
7: Exactement.
0: Et celui-là, attention, il est incroyable. Et puis il t'explique. Ah non, mais toi, tu fais pas ça. Tu devrais utiliser l'alimentation intuitive. C'est incroyable. C'est quoi l'alimentation intuitive? C'est pas du tout comme tu fais. Pas du tout, c'est vraiment ça. Et puis la personne, au bout de 2 mois, elle est passée à autre chose. J'ai découvert le régime du docteur Palbel. Cet américain, Rihanna le fait. C'est incroyable. C'est fou.
3: Ah oui, c'est vrai.
0: Merci beaucoup, Jeanne, de nous avoir appelé.
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0: Club des génies, vous envoyez Manu par SMS au 7 10 12. Deuxième participation pour Tiffany. Elle a gagné 100 euros hier. Elle va tenter d'en gagner 100 supplémentaires. Et vous aussi, vous allez tenter d'en gagner 100 euros. On joue juste après Katsai Animal. On continue à parler des discussions qui nous emmerdent.
1: Ouais.
0: Quelles sont les discussions quand vous les avez autour de vous? Vous faites, oulala, ça c'est pas pour moi. Lorenza, t'as pas dit?
2: Non, les discussions sur les travaux. Ah, moi j'ai refait ma salle de bain, ça m'a coûté un bras. Oui, oui, j'ai pris du 60 sur 60, mais je m'en fous. Parce qu'en fait, ça me rappelle que je suis pas propriétaire aussi.
3: C'est ça.
2: Mais, moi, et j'avoue que...
0: Dans mon village, j'ai un pote qui bosse dans le bâtiment. Et j'en ai un autre qui aime faire tout chez lui tout seul.
2: Ah, c'est chiant.
0: Il a fait sa salle de bain. Bah, ce qui est chiant, c'est surtout qu'il a mis un an pour la faire.
1: Ah oui.
0: Mais quand ils sont tous les deux, ça ne parle que de ça. Là, t'aurais dû mettre du placo de 12.
2: Ah oui, mais c'est
0: ça. La fois, ça, franchement, c'était compliqué parce que l'enduit de lissage, il n'est pas passé.
2: Ah non. À l'enfer.
0: Ah, ah,
2: ça
0: devraient...
2: me fou.
0: Ils devraient faire un club.
2: Oui. Allez-y, tous en fou et
0: entre ça, vous. Voilà, placo mon amour, et puis tu nous fais la paix.
2: Wow.
0: Quelle discussion vous emmerde, Jeff?
1: Les gens qui parlent des promos. Des promos et des soldes, tu sais. Mes soeurs, elles font souvent ça. Mais t'es pas allé inter? Mais attends, il y a la tomate en ce moment, elle est à 2,95€.
3: Ah, oh, c'est bien. Ça,
1: oh non, mais c'est bien, au bout d'un moment.
0: La tomate à 2,95€, c'est un peu cher,
3: c'est
0: la tomate.
3: C'est cher, oui, là, ça va pas. Mais sinon, elles partagent les bons plans, c'est cool.
1: Ouais, mais entre elles. C'est en limite, si on disait, tiens, faites un groupe sur WhatsApp dans ces cas-là. Groupe promo.
0: Pas faux.
1: Bah oui.
3: Ok.
1: Voilà, j'aime les soeurs. J'aime les soeurs, je vous aime.
0: Apparemment, Mario aime bien partager les promos.
3: Ah oui, je trouve ça cool. C'est des bons plans.
0: On a Nadir qui est là. Bienvenue, Nadir.
4: Bonjour, l'équipe.
0: Nadir, tu voulais nous parler d'une discussion qui te fatigue.
4: C'est ça, le vin.
0: Ah, le vin.
2: Oh non, c'est cool. Moi, j'aime bien savoir ce que je bois.
0: Bah, c'est rouge.
4: Ah bah.
2: Oui, bah.
0: C'est rouge.
2: Effectivement.
0: Non, attends, alors.
2: Non, mais.
0: Le problème, c'est que quand tu n'y connais rien et qu'on te dit c'est un château d'Armoyaux, c'est dans l'Hérault, pas loin d'Albi.
3: Ah oui, bah t'apprends des trucs au moins.
0: Oui, mais tu l'as oublié.
3: Oui, oui. Et si tu n'y connais rien, c'est chiant.
0: Mais je crois qu'Albi, c'est pas vraiment dans l'Hérault.
3: Non, non, pas du tout. Dans le Tarn.
0: Non, et puis honnêtement, c'est frustrant quand quelqu'un qui s'y connaît, tu fais goûte, tu verras. Il y a un petit arrière-goût de cerise.
2: Mmh. Oui, de ouais. Groseille. Ouais. Mais t'as envie de le chercher. Ou
0: des fois,
2: tu
0: il
2: te goûtes.
0: Sort, il te sort genre. La couette. Et tu goûtes. Et toi, tu le sens pas le truc. Tu la sens pas la cerise dans le vin. Et au bout, et sauf que t'as une pression.
2: Ah oui.
0: Si j'ai une pression sociale, t'es obligé de dire. Ah oui, le goût de cerise, il est incroyable.
3: Ah oui. Oui. Tu fais semblant, bien sûr.
0: Et ben voilà.
1: Il y a un peu de banane aussi, non?
2: Ah, c'est le Beaujolais, ça.
1: Oui.
2: C'est...
0: Mais si ça se trouve, ça sent pas du tout. Mais il y a un mec un jour qui a fait la vanne et tout le monde a repris derrière. Nadia, merci beaucoup de nous avoir appelés.
4: De rien, merci à vous. Bonne journée.
0: Très belle journée à toi.
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0: On joue comme chaque matin au Club des Génies. Tiffany est avec nous. C'est sa deuxième participation, Tiffany. Comment ça va?
6: Bonjour, bonjour. Ça va très bien, merci. Et vous?
0: Nous, on est heureux, on est contents. Comme chaque matin, on est bien. C'est ta deuxième participation. Hier, t'as gagné 100 euros. C'est 100 euros, quoi qu'il arrive. Ils sont à toi. Mais tu ne veux pas t'arrêter là et en gagner 100 supplémentaires aujourd'hui. Mais en face de toi, il y a Dimitri. Ah, et Dimitri, il veut te barrer la route. Bonjour, Dimitri.
7: Salut, Manu. Salut, l'équipe. Bonjour, Tiffany.
6: Bonjour.
0: Tiffany, avant, elle est sympa, elle te claque la bise et tout, mais alors dès qu'elle rentre sur le terrain, c'est je vais te défoncer la tête.
6: Oui.
0: Ok, c'est le sport. Tiffany, Dimitri, on va jouer au Club des Génies, j'ai 100 euros. J'ai trois questions, le gagnant ou la gagnante sera celui ou celle qui aura deux points. À chaque question, si vous pensez avoir la réponse, vous donnez votre prénom. Vous donnez ensuite la réponse, si elle est bonne, ça fait un point. Si elle est fausse, c'est l'autre qui prend le point. C'est le premier, la première qui atteint les deux points, qui gagne 100 euros et qui reviendra jouer avec nous demain. Attention, c'est parti. Voici la première question. Un kilomètre à pied, ça use quoi d'après la célèbre comptine?
6: Dimitri.
0: Ou Dimitri rapide?
7: Les souliers.
0: Ça use les souliers.
2: Oh là là, la rapidité, c'est fou.
1: Ouais.
0: Bonne réponse. Mais les deux ont été très rapides.
2: Ouais.
0: Un point pour Dimitri, zéro point pour Tiffany. Voici la deuxième question. Quel ex-général et président de la République a été mis en avant cet été au cinéma?
6: Tiffany.
0: Tiffany, je t'écoute.
6: De Gaulle.
0: De Gaulle, oui.
7: Ah bon, bravo.
0: De Gaulle 1, De Gaulle 2.
1: Ouais. Attends, 3.
0: Bien sûr, le 3.
2: Sacré match, hein.
0: Il paraît que c'est un mélange avec Avatar.
1: Ouais, deux fois.
2: Ah ouais.
0: Tiffany, un point. Dimitri, un point. Je les aime bien, ces clubs de chez nous, c'est tendu comme ça. Attention. Voici la troisième question. Dans quel pays se trouve le Taj Mahal?
6: Tiffany.
0: Tiffany rapide.
7: Ouais.
0: Tiffany.
1: En Inde. En Inde, oui, c'est la bonne réponse.
2: Waouh, c'était fou.
0: Ah, c'était tendu.
7: Bravo.
0: Dimitri avait la réponse aussi, mais il n'a pas été assez rapide.
7: Ouais, trop lent. Mais bien joué, Tiffany.
0: Oh, il est bien.
2: C'est mignon.
0: Je vais t'offrir le t-shirt Manu sur Énergie, Dimitri.
7: Allez, c'est gentil, super.
0: Et tu nous rappelles quand tu veux, et Tiffany, eh ben, ça fait 200 euros pour toi.
6: Oui, trop chouette.
0: Ça monte tranquillement, la génie des génies. Eh ben, rendez-vous demain à la même heure pour tenter de gagner 100 euros supplémentaires et de faire monter ta petite cagnotte.
6: Super, merci beaucoup.
0: On t'embrasse, rendez-vous demain à la même heure.
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0: Allez, qu'est-ce que vous avez envie de partager avec nous ce matin, Marion?
3: Je souffre du syndrome du paillasson.
0: Qu'est-ce que c'est?
3: Vous connaissez? En gros,
0: c'est que tu aimes que les gens viennent se frotter à toi avec leurs chaussures?
3: Non, c'est
0: un délire. Vas-y, essuie des pieds sur moi.
3: Non, en fait, j'ai pas envie de faire pipi pendant des heures, tout va bien, mais quand je m'approche de chez moi, donc c'est-à-dire je passe le portail, je commence à sortir mes clés et j'arrive devant la porte d'entrée, là j'ai une envie, mais une urgence. Ça s'appelle, j'ai découvert ça, le syndrome du paillasson.
0: Mais je crois que tout le monde a ça.
3: Bah oui, ouf.
0: Tu pars d'un endroit, t'as pas envie de faire pipi, chaque kilomètre qui te rapproche de chez toi te donne plus envie de faire pipi.
3: C'est psychologique, parce que tu sais que ça va être bientôt.
2: Ça va être bientôt, ouais.
0: C'est exactement ça, mais je crois que c'est génétique, en fait, c'est en nous, c'est quand on sait qu'on est chez nous, donc tranquillement, et que il y a pas d'animal qui peut nous sauter dessus pour nous bouffer.
1: Ouais.
0: Et ben on est à l'aise et on peut faire pipi. Ça date de l'époque parce que avant, quand il y avait les dinosaures, à quel moment il venait de bouffer le dinosaure?
2: Et quand t'étais en train
0: quand
2: de faire
0: tu
2: pipi,
0: faisais pipi.
1: Ah oui,
3: c'est vrai.
1: Alors, sur tes bah oui.
0: Alors bah oui. Ou quand tu te reposes. Et c'est pour ça que les chiens aussi, avant de s'endormir, ils tournent en rond.
3: Ah ouais.
0: Pour vérifier si tout va bien. C'est, ça date de tout ça.
3: Ah, ça me rassure. On est tous pareils alors.
0: On est tous pareils.
3: Très bien, merci.
0: Alors après, il y en a d'autres qui sont pareils, mais qui paniquent quand ils ouvrent la porte. Ils font sur le paillasson.
3: Oui, c'est
0: un autre problème. Ça, c'est le syndrome du paillasson mouillé trop tôt. Qu'est-ce que vous avez envie de partager avec nous ce matin, Lorenza?
2: J'ai une pote d'enfance qui m'a envoyé une photo de sa main avec une bague de fiançailles. Alors ça y est, je suis trop contente pour elle, mais ça fait une de plus, c'est quand même la quatrième dans mon entourage. J'espère que je serai demoiselle d'honneur, donc j'attends sa demande.
0: Ah oui, c'est ça que tu nous dis.
2: Mais déjà que j'attends aussi d'être mariée, bon ça, ce sera voilà.
0: Oui.
2: Mais là, j'attends d'être demoiselle d'honneur, quoi.
1: Il faut qu'on te demande.
2: Non mais genre
0: Oui, c'est pas elle qui va
1: non,
0: dire
1: mais genre on demande de manière tu sais un peu officielle quoi.
2: Je dois pas prendre ça pour acquis. Enfin elle me l'a pas encore demandé donc je suis c'est pas encore
0: mais,
2: le cas là.
0: Mais t'emballe pas parce que peut-être qu'elle te demandera pas quoi tu vois.
2: Mais je serais très déçu.
0: Mais faut pas mieux être témoin
3: que
0: demoiselle
3: d'honneur.
2: Témoin j'ai l'impression que ce sera pas moi. Ah. Donc je veux faire partie du petit groupe genre on a toutes la même robe.
0: C'est comment ça va se finir ça?
2: Oh non.
0: Elle va te demander de faire le bar.
2: Bon, ça me va.
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0: Sur mon compte Instagram, c'est le compte Manu officiel. Mm-hmm. On vous a posé une question très simple. Quel est le plat qui est encore meilleur réchauffé le lendemain? Dans les réponses, Sam il a dit le couscous.
3: C'est pas mal.
0: Ouais. David il a dit la tartiflette.
3: Oh.
0: C'est excellent réchauffer la tartiflette.
2: Ah bon? J'ai jamais essayé.
0: Mais il faut la réchauffer au four.
2: Ah,
0: pas
2: oui.
0: Au micro-ondes.
1: Ah non, pas
2: parce que autrement elle devient toute.
0: Exactement. Tu dis mais c'est pas possible, comment ça devient ça craque comme ça? Sophie elle a dit les lasagnes.
3: Bien sûr.
2: Ah, oui.
1: Pareil.
0: Mais les pâtes, globalement, les pâtes réchauffées, c'est la vie. Carole, là on attaque la choucroute. Meilleur.
2: Oh, dégueu.
1: Trop sec.
0: Encore meilleur réchauffé.
2: Même chauffé tout court. Hein,
0: La choucroute de base.
2: Oui,
0: alors,
2: voilà.
0: Okay, oui, tu n'aimes pas la choucroute, quoi.
2: Non.
0: Voilà, Balzadra a dit les pâtes bolo à la poêle avec un peu d'huile.
3: C'est précis, ouais.
0: Ah oui, là on est sur un. Là, tu sais, quand tu rajoutes de l'huile d'olive dans un plat, t'as l'impression d'être cuisinier.
2: C'est vrai.
0: Et Anne, elle a dit le gratin dauphinois aussi.
2: Ouais, c'est,
1: ah, c'est pas mal, ça va.
0: Donc, en gros, tout ce qui est meilleur réchauffé le lendemain, c'est que les trucs gras. On est d'accord.
2: Ouais.
0: Ok.
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0: 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Allez, Manu. Allez, Manu. Chaque matin.
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0: Tous les jours, deux fois par jour. Non, pardon, une. Oh, yeah, c'est l'habitude.
2: Ouais, oui, Après, on a du cash aussi tout à l'heure. Hein.
0: Et alors, évidemment, on a du cash. Alors. Allez, Lorenza, elle est contente depuis qu'elle bosse à la poissonnerie, elle est ravie.
2: J'adore.
0: On offre du cash tout à l'heure, attention. Hey. Un macro acheté du cash offert. Alors, c'est une fois par jour désormais. On vous double votre salaire à 7h05, mais comme l'a si bien rappelé Lorenza, à 8h05, on vous offre du cash. 1000 euros, c'est le cash ou crash. Mais tout de suite, c'est le salaire. J'ai sur mon écran, je n'ai pas la personne que je dois appeler.
1: Ah, c'est embêtant. Petit souci,
0: ce sont des choses. Alors là, je me tourne vers Florent.
1: Sinon, producteur. Tu m'appelles moi direct. Hein.
3: Ouais, te prends pas la tête. Pas, hein. On a deux, trois solutions pour toi. Ouais.
0: Obélix, oui. Je n'ai pas le droit. Ah, vous êtes tombé dedans quand vous étiez petit. Non, j'ai un problème sur mon écran.
3: Ah,
0: ça y est, c'est bon. Attention, ça arrive, c'est parti. Enfin, je dis c'est parti, mais j'ai pas l'impression que ça marche. Ah, ça marche, ça y est.
3: Ouf.
0: Attention. C'est parti, on vous appelle. Si vous avez envoyé salaire par SMS au 7-10-12, c'est peut-être votre numéro maintenant. Il faut décrocher. Hein. Si alors, tout est contre nous, ça va être compliqué. Hein. Allô, allô. Ah.
3: Ouf.
0: Bonjour, c'est Sylvain de Trépeau dans le Doubs.
8: Oui.
0: Sylvain, quel est le seul animateur radio qui loupe ton salaire?
8: C'est Manu sur Énergie.
0: C'est gagné. Allô.
8: Oh là là, j'y crois pas.
0: Ben si tu y crois, si tu peux y croire, parce que c'est vrai, parce qu'il est 7h05 et parce que je t'appelle pour te doubler ton salaire, Sylvain.
8: Ah, c'est parfait, c'est magnifique.
0: Tu touches 1685 euros chaque mois, on va le multiplier par deux, ça va faire 3370 euros pour toi.
8: Ah, oh, c'est parfait, merci.
0: Alors, c'est parfait, on est bien. T'es déjà réveillé pour aller au boulot?
8: En fait, je suis à Disney, du coup ça tombe bien que tu doubles mon salaire. Voilà, merci.
0: Attends, t'es à Disney en vacances ou t'es à Disney, tu bosses à Disney? Parce que moi, il y a marqué paysagiste.
8: Non, je suis à Disney parce que j'ai pris deux jours pour partir à Disney avec ma copine.
0: Oh, ça fait cool.
2: Ça fait plaisir.
0: Alors effectivement, 3370 euros, normalement tu peux te payer deux glaces.
8: Ouais. Exactement.
0: 3370 euros, éclatez-vous bien à Disney. Tu es paysagiste, c'est ça?
8: Ouais, c'est ça, exactement.
0: Donc t'arrives, c'est toi qui fais genre les trucs comme le château de Versailles, là, les bosquets tout ronds, tout ça?
8: Ouais, je suis pas au niveau des châteaux de Versailles, mais oui, c'est dans l'idée, ouais.
2: Non, t'es trop modeste.
1: Oui, je suis sûr que t'es fort.
2: Mais oui.
0: Après, je pense que tout le monde se pose la question, évidemment, la même question. Est-ce que t'as déjà taillé un arbuste en forme de zizi?
8: Non, les gens ne sont pas assez drôles pour ça. Hein.
0: Pourtant, ça aurait été tellement sympa, tous les arbres du château de Versailles taillés en forme de zizi.
8: Ah, oui.
0: Sylvain, je te souhaite une bonne journée. 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
8: Eh ben, merci. Nickel.
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0: On n'en a pas parlé, mais quand Lorenza est arrivée ce matin dans le studio, elle a fait PSG, PSG, PSG. Mais elle est fan du PSG depuis maintenant un an quasiment.
2: J'étais contente parce que j'ai fait un petit coup de gueule et bim, ben voilà, 6-1 quoi.
3: Ah, c'est grâce à toi, bien sûr.
0: Évidemment.
3: Heureusement que t'étais là.
0: Hier, Lorenza a dit, là ça suffit, ils font de la merde. Ils sont repris. Le PSG a joué son premier match de Ligue des Champions, ils ont gagné 6-1 face à Slovan Bratislava. Mais à la fin, il paraît que dans les vestiaires, l'entraîneur, il a dit, wow! Vous avez entendu Lorenza ou quoi? Alors vous motivez maintenant. Hein. 1000 euros cash, les amis, dans 20 minutes, on va jouer au meilleur jeu radio du monde. C'est le jeu des 5 mots. 1000 euros cash, grâce à qui, Jeff?
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0: Mais oui. Putain, tu sais quoi, tu pourrais faire des animations dans les centres commerciaux.
2: Ouais.
1: J'adorerais ça. Tu sais où tu fais goûter le saucisson,
0: oui.
1: Là?
0: Ouais.
1: Ah, j'adorerais.
0: Tu sais quoi, en plus, t'as une bonhomie qui fait qu'on aurait envie d'aller goûter tes petites tranches de pain dégueulasses.
1: C'est ça. Tu vois, je serais avec une sorte de tablier à carreaux rouges, tu sais. Là, je voudrais avec les joues rouges. C'est important, les joues rouges.
0: Oui, bien sûr, évidemment.
1: Oui, oui, voilà.
0: Et les joues rouges, tu dis que le mec, il est dedans, quoi. C'est vraiment lui qui a coupé le saucisson. Oui. C'est lui qui. Oh, bah oui.
1: Eh ben, j'ai essayé pendant les vacances.
0: Fais-toi plaisir. 1000 euros en cash grâce à Iri Piscine, le spécialiste de la piscine. C'est le jeu des 5 mots et on va jouer dans une petite vingtaine de minutes. Mais avant ça, on parle de discussion qui nous emmerde. Quelle discussion? Quand ça arrive, clairement, vous déconnectez. Vous en pouvez pas, ça ne marche pas avec vous. 0-870-42-48, on va vous prendre le téléphone si vous en avez encore dans l'équipe.
1: Ouais,
2: bah oui.
0: Ah ben, oh là, Lorenza, vas-y.
2: Bah, quand vous discutez de vos trucs techniques là en radio, les boutons, la console, les câbles, je comprends rien.
0: Oui. Ah, tu parles, par exemple, quand je dois envoyer le bed en dessous, mais pas trop fort, rapport au gain sur le DB.
2: Alors, le début ça va, la fin j'ai décroché quoi.
1: Ah, le gain
0: bah, en fait, c'est normal, parce que le problème, c'est que si j'envoie dans le cartouché, c'est pas la même chose que si je l'envoie dans le lecteur.
1: Ah ouais.
0: Tu vois le truc?
2: Ouais. Tu m'as perdu. Et
0: si tu veux, je peux te montrer la console. Toi, là, il y a le fader, il y a le on-off, le fader.
2: T'embête pas.
0: Après, si tu veux, après, je me mets en solo pour écouter le truc qui va arriver après, tu vois.
1: Ouais, t'es en prêt.
2: Attends, franchement, vous embêtez pas, ça marche.
0: Comme tu veux.
2: Faites-le quand je suis parti.
0: Il n'y a pas de problème. Après, je pense que les câbles, faut mieux les mettre en XLR qu'en direct.
2: Voilà,
0: je pense que
2: t'en penses, mais... phobie.
0: Ok, j'ai bien compris que ça ne t'intéressait pas trop. quelle est la discussion, clairement, sur laquelle vous allez décrocher? On a Laetitia qui est là. Bonjour Laetitia.
11: Bonjour Manu, bonjour toute l'équipe.
0: Sois la bienvenue parmi nous, on t'écoute.
11: Bah moi, c'est les gens qui racontent leurs vacances. J'ai pas envie d'entendre 3 semaines de transat en détail, quoi.
2: Oh, moi j'aime bien aussi. Ouais.
0: Alors moi j'avoue que je suis pas très fan. Parce que en fait, ça m'est un peu égal.
2: C'est pas sympa.
0: Il le dit, c'est bien. On s'en fout.
2: C'est honnête, non, mais bon.
0: Mais parce que moi j'ai vécu mes vacances, t'as vécu tes vacances, et si tu commences à dire on est dans une maison incroyable, on s'est amusé, puis il y avait il y avait Pierre qui était là, mais Pierre je le connais pas, et puis il y avait une vue sublime. J'y étais pas. Tu vois
3: oui,
0: ce que
3: mais
0: je veux
3: toi
0: dire
3: tu nous as raconté tes vacances, hein, on n'a rien dit. Hein.
2: Ouais,
3: on a écouté sagement.
0: Ah ça c'est différent.
3: Ah bon.
2: Ah oui, évidemment.
0: Parce que je vous rappelle le principe, mes vacances sont toujours plus intéressantes que celles des autres.
3: Bien sûr.
0: Et les vacances, tes vacances à toi, sont toujours plus intéressantes que celles des autres. C'est la base, évidemment. Merci beaucoup Laetitia de nous avoir appelé.
11: Merci,
0: bisous. Gros bisous. Quelle est la discussion, clairement, qui vous emmerde? Si vous en avez encore, Jeff, t'en avais?
1: Ouais, les discussions sur les placements économiques, c'est les placements de pognon, quoi.
12: Ah, dis donc, non, parce que moi, j'ai fait la défis, que là, j'ai acheté 3 d'euros bien.
1: On n'y connaît rien, quoi. Au bout d'un moment, un livret A, ça suffit, quoi.
0: Du coup, je vais te dire aujourd'hui, le bitcoin, c'est un peu dépassé.
12: Oh, si j'ai déçu il y a 10 ans, oh là là.
0: Oh là, c'est vrai. J'ai un cousin, tu sais quoi? Il a mis 1000 euros de bitcoin, il a aujourd'hui 1,5 million. C'est incroyable.
1: Ah, la chance.
0: On est trop cons en 2000 avec le bug, on aurait dû y aller à fond dans le bitcoin.
1: Ah, c'est exactement ça, toi. Ça me
0: c'est marrant, hein. On connaît toujours quelqu'un qui a un cousin qui a cartonné dans le bitcoin.
2: Ouais.
0: C'est fou, hein. Mais on voit jamais le cousin. Pauline est avec nous. Bonjour, Pauline.
13: Bonjour Manu, bonjour l'équipe.
0: Quelle est la discussion clairement qui t'emmerde?
13: Alors moi c'est la politique. D'abord c'est un débat interminable puis ça pète l'ambiance.
2: Ah oh non, moi j'adore ça.
3: Oh non, c'est horrible.
0: Lorenzo, t'adores ça?
2: Eh ben, je suis devenue ce genre de personne.
0: Mais non.
2: Il y a un jour où je rentre et il y a ma coloc dans le canapé. On a passé 1h30 à parler de politique.
3: Wow.
2: Et en fait, et après, on s'est envoyé des messages le lendemain en mode, on a passé vraiment une belle soirée, quoi. C'est fini, j'ai passé un cap. Hein,
0: mais ce qui est étonnant, c'est que vous arrivez à discuter politique sans vous engueuler.
2: Ah oui, ben là-dessus, c'est vrai qu'on est plutôt d'accord. Donc, qu'il n'y avait pas d'autres gens avec nous. Là, je pense que c'est parti en couille. Mais je suis ce genre de personne, ça me dérange pas. Tant qu'on peut débattre calmement, j'aime bien écouter les arguments qui est en face de moi, si c'est intéressant. Et me rejoint par la suite.
0: En fait, t'aimes bien débattre avec des gens qui sont tous d'accord avec toi.
2: Oui, c'est ça.
0: Oui, d'accord. Oui, donc en fait, la politique, toi aussi, la discussion t'emmerde.
2: Un petit peu.
0: En
2: fait.
0: Merci beaucoup, Pauline, de nous avoir appelé.
13: Merci, bisous.
0: Belle journée. La politique, d'ailleurs, c'est le plus gros problème des débats de famille. On en avait parlé l'autre fois, hein, discussions de famille. Le dîner de famille, quand on commence à parler, ça dérape. Bien sûr. 7h25. Refermons le sujet des débats qui nous intéressent pas. Et revenons à des choses beaucoup plus sympathiques, comme 1000 euros cash.
2: Ah.
0: 1000 euros cash, c'est ce qu'on vous offre grâce à Iri Piscine. On joue au jeu des 5 mots. Vous nous appelez au 0870 42 48. Vous venez avec nous. Et attention, on va rire aussi. L'année dernière, on faisait un truc, c'était un combat des ex.
2: C'est-à-dire que
0: on faisait un combat entre deux personnes qui racontaient leurs pires ex. Cette année, nous allons élargir le débat. J'ai une question très simple. Quels sont vos plus beaux exemples de loose sentimentale? Qui a la vie sentimentale la plus pathétique?
1: Ah ouais, on n'a pas le temps, on n'a qu'une émission, les gars. Je veux bien, moi, mais il faut 2 saisons. Hein.
0: On va se faire ça.
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0: 1000 euros cash grâce à qui, Marion?
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0: Alors, on les aime.
2: Ah, bien sûr, je les adore.
0: Je discute avec ma femme en ce moment pour voir si on peut pas déménager dans une piscine irri-piscine.
3: Ah ouais.
0: Ouais, vraiment.
3: Et leurs pompes, ils ont des sacrées pompes. Hein.
0: Oh, ils ont des pompes. Ouf. Oh là là, les pompes irri-piscine.
2: Et les robots.
0: Oh, les robots de piscine irri-piscine. On a tous vu les robots de piscine, mais les leurs.
2: Ah non, c'est pas
0: ils sont au-dessus, oui. Oh là là là là là là. 1000 euros cash grâce à Iri Piscine, nos meilleurs amis cette semaine qui vous permettent d'en partir avec de l'argent tous les matins. C'est le jeu des 5 mots auxquels on va jouer dans 5 minutes juste après Mauvais Joe et Pilé. Vous nous appelez au 0870 40 42 48. Attention, tout le monde est prêt à faire pleurer les autres. L'année dernière, on faisait un combat des pires ex. C'est-à-dire qu'on échangeait sur nos pires ex et on voyait qui avait les pires. On a décidé cette année d'élargir ça à la vie sentimentale globale. Quels sont vos moments de vie sentimentale un peu pathétiques? Si vous avez des exemples de loose sentimentale à partager, eh ben vous nous appelez 0870 42 48. Mais avant de vous prendre le téléphone, petit tour du studio. Je peux commencer si vous voulez.
2: Allez, vas-y.
0: Une bonne loose sentimentale, bon, il y a très très longtemps, je suis avec une fille depuis quelques mois et je décide d'arrêter. Voilà, je veux arrêter, j'arrête, bon. Et puis genre 2 semaines après, ou 3 semaines après, je rêve d'elle.
2: Ah.
0: Et je me réveille et je fais, putain, j'ai fait une connerie.
2: Ah, tu regrettes quoi.
0: Et je regrette à mort. Mm. Je l'appelle, je lui envoie un message, je lui dis, est-ce qu'on pourrait se revoir, voilà, j'ai rêvé de toi, est-ce qu'on peut se revoir. Et elle me dit oui.
2: Oh.
0: Elle me dit, ouais, bah écoute, bah, passe à la maison. Et je passe à la maison, et là j'arrive, j'ouvre la porte, enfin elle ouvre la porte, j'avance, et là, qu'est-ce que je vois sur la chaise posée quasiment à l'entrée?
2: Quoi?
0: Un pantalon et des chaussures.
3: Oh non, la vengeance.
2: Ah merde.
3: J'adore.
1: Non, comme dans le film.
2: Mais du coup, t'as dit quoi?
0: J'ai rien dit, mais j'ai compris qu'en fait, elle avait quelqu'un d'autre.
2: Ah oui, mort, c'est mort.
0: Ah oui, c'était mort. Oui, bah oui, bah c'était pas mes chaussures. Hein.
3: Ah bah karma, tu vois, fallait réfléchir avant de la larguer.
0: Voilà, la petite loose un peu pathétique. Quand tu te retrouves là, il te fait ah bon bah voilà. Après, on a papoté, puis je suis retourné chez moi chialer comme une merde.
3: Oh.
0: Voilà, mon Dieu. Allez, à vous maintenant.
3: Moi, j'ai pire que toi. Quand j'avais, oui, je pense. Quand j'avais 19 ans, je suis partie un été en Irlande pour apprendre l'anglais.
2: Trop bien.
3: Et donc, j'étais dans une sorte de colloque géante avec plein de personnes de plein de nationalités différentes. Et je suis sortie avec un des gars, un autre français. Je le kiffais de ouf. Et mais au bout de quelques semaines, j'ai appris qu'il me trompait. Bon, là, vous allez me dire, oui, c'est relou, mais c'est classique.
0: Ouais, je vais dire, comme tout le monde.
3: Ouais. Non, en fait, il me trompait non seulement avec une autre personne de la colloque, mais surtout avec un mec.
2: Oh.
3: Et oui, je savais même pas, il était bi. Et donc je vous raconte pas, au petit-déj, le matin, quand je les voyais tous les deux sortir de la chambre, parce que je suis restée, j'avais pas d'autre logement, j'ai dû continuer à cohabiter avec mon ex et son nouveau mec. Non mais l'enfer du truc.
2: Waouh.
0: Ouais, t'as pas d'argument, t'as rien.
2: Bah non, là t'as rien, tu...
3: Ah bah là j'étais en mode, mais qu'est-ce qui m'arrive quoi.
2: Oh,
0: ça arrive après, ça arrive. Hein. Ouais. Et puis ça doit être vexant quoi, tu dis, bon bah j'ai pas...
3: Ouais, tu dis, je l'ai carrément dégoûté des femmes.
0: Elle est bien celle-là aussi.
2: Belle, hein.
0: Ouais, elle est bien. Lorenza, tu veux démarrer?
2: Oui, allez. J'ai un ex avec qui je suis restée longtemps, genre plus de 5 ans, qui voulait qu'on ait notre propre appart. Parce qu'on emménageait vite fait, on avait emménagé ensemble, mais j'étais dans un petit studio.
0: Mmh.
2: Et là, il voulait qu'on prenne notre propre appart, donc on le prend. Je quitte mon studio, il me demande de jeter mes anciens draps. Parce qu'il y avait des autres hommes qui avaient dormi dedans.
3: Oh,
2: donc déjà un peu toxique quand même.
3: Ouais.
2: Je les jette et on emménage dans cet appart. Enfin, j'emménage toutes mes affaires. Lui emménage seulement avec ses claquettes, sa PSP, donc la console, et ses Tupperware. Et il m'a quitté 3 mois après.
3: Wow. Et toi, t'avais plus de draps.
2: Et moi, j'avais plus de draps, j'étais toute seule dans le grand appart.
0: Ouais, mais attends.
2: Ses Tupperware, sa PSP, ses claquettes.
0: Ouais, mais... C'est ce que j'allais dire. Alors franchement, aujourd'hui, c'est très compliqué d'avoir du Tupperware avec les bons couvercles.
2: Oui.
0: Vraiment, franchement, arrête de plaindre, s'il te plaît.
2: Il est venu les récupérer en plus.
0: Ah merde. Ah, c'est ce qui m'emmerde le plus dans l'histoire. C'est ce qu'il est venu récupérer, ces Tupperware.
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0: 1000 euros cash au jeu des 5 mots, le meilleur jeu radio du monde grâce à Iri Piscine. Adeline va peut-être repartir avec ses 1000 euros. Bonjour Adeline.
15: Bonjour Manu, bonjour les Wouin.
0: Sois la bienvenue sur Énergie Adeline, 1000 euros cash pour toi. On va jouer au jeu des 5 mots ce matin. Tu vas jouer avec notre producteur.
2: Allez.
0: Et bah, pour que lui aussi, au lieu de nous juger, il sente la pression que c'est de jouer au jeu des 5 mots.
16: Je l'ai déjà, là je l'ai bien là.
15: Ah, très bien. Moi je pense.
0: Attention. Adeline, Florent, voici comment ça va se passer. Florent va sortir du studio. Quand il sera dehors, Adeline, je vais te donner 5 mots. Après chaque mot, tu me donnes le premier qui te vient en tête. Ensuite, Florent revient. Je fais la même chose avec lui. Dès que vous avez un mot en commun dans vos réponses, eh ben, c'est gagné. Les 1000 euros sont pour toi. C'est aussi simple que ça.
16: T'es prête? Oui, je suis prête.
0: Bonne chance à toi. C'est parti. On joue au jeu des 5 mots. Robot.
16: Cuisine.
0: Surprise.
16: Cadeau.
0: Flamenco.
16: Espagne.
0: Oreille.
16: Boucle.
0: Paillasson.
16: Maison.
2: Bah, c'est parfait, hein. Ouais,
0: alors, là, excusez-moi.
2: Ah oui.
0: Franchement, nickel.
2: Professionnel.
16: Je tremble comme une feuille.
2: Oh mais non.
0: Ah mais respire, tout s'est extrêmement bien passé. Ouais. Vraiment.
16: Bon. On va faire revenir Florent. Connecté.
0: Attention, on va faire revenir Florent maintenant. C'est le producteur de l'émission, c'est lui qui nous engueule, c'est lui qui dit les choses. Ouais. Et là maintenant faut pas faire le malin.
17: Non non, mais je fais pas le malin là, j'ai petite pression. J'ai peur.
0: Un mot en commun suffit pour gagner, c'est parti.
17: Ouais.
0: Robot.
17: Technologie.
0: Cuisine.
17: Ah oui.
0: Surprise.
17: Anniversaire.
0: Cadeau. Il reste 3 mots.
17: J'ai peur.
2: Ça va aller.
0: Flamenco.
17: Espagne.
0: Ouh. Espagne, oui, c'est gagné.
17: J'ai cru que c'était pas ça.
0: Oh là là. Wow. Adeline, respire.
16: Oh putain, voilà. Je suis contente.
0: Poussez, madame, poussez, respirez tranquillement, vous inquiétez pas. On gère tout, le bébé, on voit le bébé, il arrive. Et c'est beau. C'est gagné, Adeline, les 1000 euros sont pour toi.
16: Merci beaucoup.
0: Il restait 2 mots, Florent.
17: Ouais.
0: Oreille.
17: Coton-tige.
0: Boucle.
17: Ah oui.
0: Et enfin, paillasson.
17: Tapis.
2: Voilà.
0: Maison.
2: Oui, mais un mot suffit.
17: Catastrophique derrière.
0: Ouais. Non, c'est pas grave. Un mot suffit. Adeline, c'est gagné. Ouais. Les 1000 euros. Je sens qu'ils vont te faire du bien, ces 1000 euros.
16: Ah oui. Si je peux me permettre. J'ai une année un peu difficile. Je pars en formation parce que je change de boulot pour justement avoir un peu plus d'argent. J'ai un petit garçon que je laisse toute seule. C'est vraiment pas facile. Je suis loin de lui et je suis vraiment contente. Merci à vous d'être là.
0: Eh ben, on t'embrasse fort, Adeline. Et pour ton petit garçon, je vais t'offrir en plus le mug Manu sur Énergie et le t-shirt Manu sur Énergie.
16: C'est trop gentil, merci à vous.
0: Si ça se trouve, en fait, elle a pas du tout ça. Et on t'embrasse, Adeline. On te souhaite une très belle journée. Bravo à toi.
16: Merci, merci beaucoup, l'équipe.
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0: Tous ensemble. Nous nous confions un peu, nous avouons. Et avouez que ça fait du bien de le dire parce que. Quelque part, on se soulage.
2: Mais on se sent moins seul, hein. Mais on a tous des galères.
0: Mais oui. On parle de nos moments de vie sentimentale un peu pathétiques. On a Lucie qui est là avec nous. Bonjour, Lucie.
20: Salut, Manu. Salut, l'équipe.
0: Bienvenue sur Énergie, Lucie. Quelle est ton histoire un peu pathétique de vie sentimentale?
20: Eh bien, je voyais un mec depuis 2 mois. Un jour, j'avais un date avec lui, donc j'arrive chez lui, sa voiture est là, mais il répond ni à la porte, ni au téléphone. Ça fait 5 ans, et j'ai toujours pas de nouvelles.
2: Non.
0: Oh oui.
2: Ah, tu t'es fait ghoster.
0: Ah non, il doit être
2: ghosté. Voilà, c'est ghosté en beauté, là, c'est waouh. Wow.
0: Nous étions ensemble depuis combien de temps?
20: Ça fait 2 mois, à peu près.
0: Oh la vache.
2: Le courage. Oui, oui. Ouais, ouais.
0: Et même qu'après, j'ai vu dans la presse un avis de décès, mais j'y crois pas. Wow. Pas mal, Lucie, pas mal. Merci beaucoup de nous avoir appelés. On a Guillaume qui est là aussi. Bienvenue, Guillaume.
21: Salut Manu, salut toute l'équipe, ça va?
0: Mais très bien, écoute, on se rend compte qu'on est tous pathétiques, donc on est contents.
21: Bah oui.
0: On a tous nos loups, quelle est la tienne?
21: Bon, bah écoute, moi, c'est avec ma copine, on a décidé d'ouvrir la relation. On a quelques mois.
0: Oula, pardon, ça a coupé. Guillaume, ça a coupé, je suis désolé. Vous avez décidé d'ouvrir, pardon?
21: La relation pendant quelques mois. Donc on avait le droit d'aller voir ailleurs.

0: d'être infidèle, ouais.
1: Ah, mais c'est au-delà d'être infidèle, c'est la double vie.
2: Oui, oui, ouais.
1: Ça faisait longtemps que vous étiez ensemble?
0: On allait fêter nos 1 an.
1: Ah oui,
3: quand même, oui.
0: J'ai rien vu pendant 1 an, quand même.
1: Il faut rien dire. Ah, t'as rien vu,
0: J'ai rien vu pendant 1 an.
1: Oh, c'est...
2: Et ça faisait longtemps qu'il était avec l'autre?
0: Eh ben, j'ai pas trop su, ça faisait beaucoup plus longtemps, oui, par contre, mais j'ai pas su exactement. J'ai pas été jusqu'à vouloir savoir tout ça.
2: Wow, c'est chaud.
1: Ça, c'est le problème, on le répétera jamais assez, hein, parce que le gros problème et la morale de cette histoire, c'est quand vous déménagez, vous sortez les cordons tout de suite. Vous videz les cartons. Ça, c'est la base, sinon ça traîne et après, regardez ce qui se passe. On t'embrasse, Sophia, belle journée à toi.
0: Bisous, merci.
1: Gros bisous, merci de nous avoir appelé. Encore, si vous en avez des petits moments pathétiques. Oui. Jeff, t'en as pas donné, toi.
3: J'attends, c'est le meilleur pour la fin, les amis. Allez. Bon, alors, s'il s'agit de mon. Alors, tant que je calcule, mon ex, avec qui je suis resté 7 ans, elle a largué une première fois, mais elle est revenue au bout de 6 mois.
2: Okay.
3: Donc c'était très beau tout ça, et au bout d'un an, j'ai voulu lui faire la surprise, tu vois, je l'ai rejoint sur son lieu de travail, elle était en mission à l'étranger.
2: Mignon.
3: Je l'ai rejoint, j'ai pris l'avion, tout ça, machin, j'ai loué une voiture, c'est au cœur de la montagne, je l'ai rejoint, j'ai passé 2 jours avec elle, je sentais que je gênais, donc je suis reparti, et en arrivant chez moi, elle est jamais revenue, et j'ai appris que le mec qui avait passé, qui était là-bas, son collègue, ils étaient ensemble depuis plusieurs mois.
2: Oh. Voilà. Aïe.
3: Et on est resté 7 ans ensemble, hein. C'était genre Big Love. Hein.
2: Oh là là.
1: Bah, pas trop du coup.
2: Ouais.
1: Je pensais plus long. Pardon, excuse-moi. Bon, et c'est quoi, refermons la page et on la rouvrira plus tard.
2: Okay, ça va.
1: Je pense qu'on en aura d'autres des histoires.
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1: On n'a pas parlé des iPhone 18.
2: Quelle dinguerie.
1: Hier c'était la keynote d'Apple. Ils ont présenté les nouveaux iPhones. Donc il y a l'iPhone 18.
3: Mm-hmm.
1: Mais surtout, l'iPhone Duo, c'est le premier iPhone pliable. Vous avez vu ça ou pas?
2: Oui, ouais, oui, ouais. Il a l'air bien. Ah, oui.
5: Il est incroyable.
1: Il est incroyablement cher aussi. Hein.
2: Oui, oui. Oui, oui.
1: C'est, alors le prix, 2 339 €.
2: Pouah.
1: En fait, c'est donné si on choisit entre ça et acheter un paquebot.
2: Oui, ouais, oui, c'est vrai.
3: Bah oui, forcément. Ouais.
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1: Il est temps à 8h05 de vous offrir du cash. C'est comme chaque jour le moment du cash ou crash. On a Jordan avec nous. Bonjour Jordan.
6: Bonjour Manu, bonjour l'équipe.
1: Sois le bienvenu parmi nous Jordan. Peut-être 1 000 € pour toi si tu gagnes au cash ou crash. Le crash on le veut pas. Qu'est-ce qu'on dit au crash?
2: Non, lui dit dégage. Non, Jojo, il mérite du cash, Jojo.
1: Voilà. Oui Jordan. Lorenza t'appelle
2: Jojo.
1: Oui,
2: pardon, désolé.
6: Non, aucun problème.
1: Ça fait Jojo le routier, je trouve.
6: Oui, bah c'est bien, c'est mon métier, donc.
2: Incroyable.
1: Mais alors, est-ce que t'es Jojo sur la CBI?
6: Pardon?
1: Est-ce que tu t'appelles Jojo sur la CBI? Vous avez encore des CBI, les routiers?
6: Non, la CBI, non, bah c'est plus assez spécifique, ou les anciens routiers, quoi. Mais non,
1: ça n'existe plus.
6: C'est moins commun maintenant.
2: C'est une manière mignonne de dire que vous êtes Yov.
1: Excuse-moi, dire Yov à la place de vieux, ça c'est vrai.
2: Je suis avec vous.
1: Attention Jordan, 1 000 € peut-être pour toi, le cash ou crash. J'ai 3 questions, si tu réponds juste à la première question, tu gagnes 250 €. Si tu réponds juste à la deuxième, tu doubles ton gain, 500 €. Et si tu réponds juste à la troisième, tu doubles encore ton gain, 1 000 €. Et tu peux t'arrêter quand tu veux, et tu repars avec ton gain si tu veux pas trop tenter. Si tu te trompes, tu perds tout. C'est le cash ou crash. C'est parti. Première question pour 250 €. Combien d'années compte un siècle?
6: 100.
1: Bonne réponse.
2: Allez.
1: 250 € pour Jojo. On s'arrête là ou on continue?
6: On va continuer.
1: Alors voici la deuxième question. Quel héros de bande dessinée est amoureux de Falbala et livre des menhirs?
6: Obélix.
1: Mal. Bonne réponse. 500 € pour toi, Jordan. Là, ça se réfléchit. Là.
6: Mm-hmm. Ouais.
1: Soit tu les gardes.
6: Je sais pas.
1: Soit tu tentes la troisième question pour doubler tes gains à 1 000 €.
6: Non, je pense que je vais m'arrêter là.
2: Oh non.
1: Ah, bah, c'est
2: non, son nom. Je sais, pardon.
1: 500 €. Bah,
2: oui.
1: 500 €.
6: J'ai tenté la question dans le vent, si voilà, hein, c'est au cas où, quoi.
2: Non, mais
1: je vais te la poser, la question. Les 500 €, Jordan, ils sont pour toi. Et si tu veux savoir si t'as bien fait, voici la dernière question. Quelle planète du système solaire est la plus proche du Soleil?
6: Ah, c'était Mercure.
2: Ah, c'était Mercure. Là, là, là, là, là, là, là, là.

0: vache. Non, mais je savais même pas, hein.
1: Non plus.
2: Mais si, il y a eu des phrases qu'on devait retenir à l'école. Ouais, voici c'est... tout mouillé, j'ai suivi
3: Nature,
2: un nuage.
3: Mercure, Vénus, Terre, Mars, exactement. Jupiter, Saturne, Uranus, Neptune, et Pluton qui n'est plus dans le,
2: n'est okay, plus dans
0: alors,
2: le système.
0: Excusez-moi, Lorenza, Jordan, on n'a rien compris aux discussions, mais elle va être certainement très intéressante. Jordan, 500 euros pour toi, bravo.
3: Merci beaucoup.
0: Et belle journée à toi.
3: Merci, belle journée.
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0: Voici comme chaque matin les infos aléatoires du monde et tous les jours, tous les matins, on vous apprend des choses et on s'apprend des choses nous-mêmes. Et aujourd'hui, je vais commencer.
5: D'accord, c'est très bien.
0: Parce que je commence jamais, je suis toujours le dernier.
5: Oh là là,
0: il est malheureux. Oui, je suis malheureux. Sachez que dans le ventre de la mère, l'anus du bébé est formé avant la bouche.
5: Oh, le sens des priorités.
0: Oui, c'est exactement ça. Merci de m'avoir écouté et merci à toi. Lorenza, une info.
2: On produit 1 à 2 litres de salive par jour.
5: Ah, c'est deg.
2: Ah, oui. L'équivalent c'est d'une grande bouteille, quoi.
0: Oui, c'est deg quand tu lis ça.
2: Oui.
0: Parce que dans la bouche, on s'en rend pas compte. Si tu l'imagines dans une bouteille, effectivement, et tout.
2: Mais il le faut. Hein.
0: Bah, il le faut, bah oui, sinon on a la bouche sèche.
2: Exactement.
0: Quoi. Ouais. Et puis sinon, ça ne servira à rien, l'appareil du dentiste qui fait.
2: Tout à fait.
0: Bien sûr. Jeff, une info à partager avec toi.
1: Alors, sur Hollywood Boulevard à Los Angeles, vous voyez les étoiles des stars qui a par terre,
2: oui,
1: pardon.
2: Oui.
1: Eh ben, elles sont toutes par terre, sauf une qui est sur un mur. C'est celle de Mohamed Ali, parce qu'il ne voulait pas que son nom soit piétiné. Donc, c'est le seul qui a une étoile sur un mur.
2: C'est beau.
1: Et pas par
0: terre. C'est classe, c'est bien cette histoire.
1: Bah, t'oses pas lui dire, à l'époque, s'il disait fait ça, tu le faisais quoi.
0: Oui,
2: effectivement.
0: Mohamed Ali, oui, c'est Mike Tyson, voilà, c'est
1: ça.
0: Oui, il te dit, fais le coq, maintenant tu fais le coq, il fait la poule, tu fais la poule. Bien sûr, il n'y a aucun problème, bien sûr. Lorenza, une info à nous en prendre.
2: Ah, j'ai déjà dit, c'est sur la salive.
0: Ah oui, pardon, je ne savais pas que tu avais parlé.
5: Alors, c'est pour moi, j'en ai une, si tu veux.
0: Oh, pardon. C'est Marion qui n'avait pas dit.
5: L'hippopotomonstro, c'est ce qui pédale l'iophobie. C'est la peur des longs mots. Oh. Oui, ça se dit comme ça.
0: Tu peux redire ?
5: L'hippopoto monstro, c'est ce qui pédale l'iophobie.
2: Waouh !
0: T'es trop fort.
5: C'est balèze, hein.
0: C'est l'hippopoto ou l'hippopopo ?
5: L'hippopoto.
0: Ah dommage, sinon je pensais à la peur du caca des hippopotames, c'est pas rigolo.
5: Dur à replacer celle-là à la machine à café, hein. Ton courage.
0: C'est compliqué. Et le problème, c'est que si t'as la peur des longs mots, tu peux pas donner le nom de ta maladie parce que c'est un long mot.
5: Exactement.
0: C'est ça. Oh, la vie est parfois dure.
5: Ouais, c'est vicieux.
6: Salut, c'est Inès Vandamme. Manu, je t'ai vu danser. Bon, je crois que le monde n'est pas prêt. Mais t'as d'autres talents, tu sais. C'est pas grave.
0: Inès Vandamme qui a dansé avec, dansé avec les stars.
2: Ah quoi, oui.
0: Elle a gagné même danser avec les stars. Et c'est la Sainte Inès aujourd'hui.
2: Oh, bonne fête à elle.
0: Eh bien, bonne fête à elle, évidemment. Mais évidemment, Lorenza,
2: mais oui.
0: À toutes les Inès. Merci. C'était la météo de Lorenza. On peut faire un petit tour du studio si vous avez envie de partager quelque chose avec nous. Allez, Marion.
5: Oui. Je suis tombée sur une info qui va vous plaire. C'est un ado de 17 ans qui poursuit ses deux parents en justice pour quand même 250 000 dollars.
2: Wow.
5: Et c'est à cause du prénom qu'ils lui ont donné. Ils l'ont appelé Gaylor. Et lui, il dit que c'est vraiment un poids dans sa vie. Donc, allez hop, procès.
0: Mais non.
2: Mais en plus,
0: c'est quoi.
5: Ouais. C'est pas dit qu'il va gagner. Hein. Mais en tout cas, il est en procédure.
0: C'est en France ?
5: Non, c'est pas en France. C'est en Irlande.
0: Wow, Gaylor, c'est pas.
2: Bah non, c'est pas fou, mais de faire un procès.
0: Donc, voilà, c'est ça. T'as le droit de pas trouver ton prénom dingue. À la limite, tu peux même en changer si vraiment c'est. Voilà, mais c'est pas caca, quoi. C'est Gaylor.
5: Il en veut à ses parents, hein. Écoute, il a dû avoir des problèmes avec ce prénom.
0: 250 000 dollars.
2: Waouh.
0: Après, s'il gagne, ça se réfléchit. Hein. Quelle est la chose, pas tragique, pas très grave,
1: ouais,
0: pour laquelle vous pourriez en vouloir à vos parents?
1: Ah oui, il y en a forcément, oui.
0: Mais c'est pas mal.
1: Ouais.
5: Ah oui.
0: Ah, Jeff, vas-y.
1: Moi, j'en veux un petit peu à ma maman à l'époque. Ma maman a toujours eu peur de l'eau. Donc, du coup, elle m'a jamais appris ni à nager, ni à vaincre ma peur de l'eau. Donc, maintenant, à 50 ans presque, je peux pas me baigner plus loin que ma taille.
2: Oh.
1: Dans une piscine, je peux. Dans la mer, je peux pas. Elle me faisait baigner dans les bâches à la mer, tu sais, les flaques qui restent une fois que la mer s'est retirée.
2: Oh, c'est
1: j'avais le droit de me baigner dedans.
0: Alors, ce qu'il appelle piscine, c'est une flaque d'eau. Hein.
1: C'est ça. Si j'ai pas pied, je panique un petit peu.
0: Donc, à la mer, tu peux pas aller à la bouée jaune?
1: Pas du tout. Je suis déjà allé à la mer avec mes enfants. On a fait un tour de bateau. Ils étaient adorés de s'y plonger au large. Et moi, j'attends avec l'apéro, quoi.
5: T'as transmis sa phobie, ouais.
0: Et tu t'es jamais dit, allez, je vais y aller avec quelqu'un, un maître nageur, avec des plongeurs, un truc.
1: J'essaye au début, j'ai voulu sauter du bateau en me disant je vais continuer à tenir le bateau, mais en fait comme il y a des petits crabes sous le bateau de s'accrocher, j'ai eu peur des crabes aussi, donc du coup je suis remonté.
2: Ah oui, mais là c'est une panique, mais ne va pas à la mer en fait.
0: Ouais, c'est ça.
5: Des brassards.
2: C'est ça.
1: Mais c'est que la mer, c'est que la mer, parce que je me suis déjà baigné dans un grand lac de nuit en plus.
2: Mais quoi
1: seul.
2: Mais attends.
1: Et là zéro souci. Dans un lac, pas de soucis, c'est la mer.
0: Sérieux, bah dans un lac de nuit, c'est pas dangereux.
2: Ah non, pas du tout.
0: Pourquoi vous pourriez en vouloir à vos parents, Marion?
5: Bah, moi, j'en veux à ma mère, parce qu'elle m'a transmis quand même sa taille. Hein. On fait exactement la même taille, 1m57. C'est à cause d'elle. Hein. C'est pas facile.
2: Ouais. Mais ce qui est petit est mignon.
5: Non, arrête avec ça. Ça marche pas du tout. C'est bon. J'arrête pas de lui dire.
0: C'est un vrai souci dans la vie quotidienne, honnêtement. 1m57.
5: Non, bah regarde, quand je fais le jeu des 5 mots, on me voit même pas dans le hublot de la porte. Je suis obligée de me mettre sur un estrade pour qu'on me rappelle. Donc il y a des petits soucis du quotidien, mais sinon ça va.
1: À Disney, tu peux pas tout faire.
5: Non, à Disney, je peux pas tout faire.
0: C'est génial. Et dans les transports, t'es au niveau des aisselles des gens, quoi.
5: C'est horrible.
2: Je
5: les prends pas pour ça d'ailleurs.
0: Et si on se met debout l'un côté de l'autre, est-ce que par exemple toi, il fait plus chaud en bas que en haut, moi, par exemple?
5: Ah bah oui, bien sûr. Et puis quand tu me postillonnes dessus, c'est comme si on pleuvait sur moi, tu vois. C'est vraiment, je suis...
0: Et par exemple, si moi au niveau de ma tête il neige, est-ce que ça arrive fondu sur toi?
5: Bon, et ça suffit.
1: Mais au supermarché, tu fais comment du coup? C'est que tu prends que les premiers prix en bas?
5: Ouais, ou je demande est-ce qu'on m'aide.
2: C'est bien, ça crée des rencontres.
0: Ouais. Non, mais elle vient avec un baudrier, elle escalade.
1: Pauvre.
0: Non, le vrai problème, c'est au cinéma, tu sais. Quand tu t'assieds sur le chaise, et ben ça fait trampoline pour elle. Catapulte.
5: Au cinéma, c'est un vrai problème. Quand t'as un grand qui se met devant toi, ils sont toujours exprès, quoi.
1: Mais arrête aussi.
0: Attends, et un grand pour Marion, c'est un enfant de 12 ans. Bon, bah, ok, on a compris pourquoi tu pourrais en vouloir à tes parents. Appelez-nous 0 870 42 48. Quelle est la chose, c'est pas méchant, c'est pas tragique, sur laquelle vous pouvez en vouloir à vos parents?
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0: On est jeudi, demain c'est jeudi, demain c'est week-end. Et on fait un procès à nos parents ce matin. Non mais c'est Marion en fait qui a trouvé une info où en Irlande, il y a un adulte maintenant, qui fait un procès de 250 000 euros à ses parents parce que ils l'ont appelé Gaylord.
2: Oui.
0: Et juste pour ça. Donc le mec, enfin c'est un peu tendu quand même, la relation parent-enfant est pas ouf. Mais on s'est demandé s'il y a une chose pour laquelle vous en voulez à vos parents. 0 870 42 48, on va vous prendre au téléphone. On peut se faire un petit tour du studio avant, s'il y a encore des choses. Ouais, Lorenzo.
2: Bah, ma mère, elle m'a dit depuis toute petite qu'il fallait que je rigole très fort, aussi fort que possible, même quand c'est pas drôle. Et en fait, ça vient de là.
1: Mais non.
2: Ça vient de là, ouais, ça, toute petite, elle me dit mais exprime, ris. Et moi, du coup, je riais. Et parce là, que... on a un problème là aujourd'hui.
0: Ouais, parce que Lorenza, c'est génial, elle rigole tout le temps.
2: Oui.
0: C'est génial, et en même temps, en fait, elle rit, mais des fois, t'as pas fait de vanne.
2: Non. c'est vrai.
0: Et donc, du coup, ça perd de sa qualité.
2: Oui, je sais, mais je suis comme ça et c'est la faute de ma mère.
0: Ça c'est ta mère,
2: voilà.
0: Ça, bien sûr. Et
2: voilà.
0: Mais moi je pense que j'en veux, je peux en vouloir un truc aussi, où mon père, il survérifiait tout. Tout le temps. Et je pense qu'il me l'a transmis. C'est-à-dire que quand ils étaient divorcés, mes parents, et quand mon père nous ramenait chez ma mère, on rentrait dans l'immeuble, on devait aller sonner à la porte, notre mère devait nous ouvrir, on redescendait, on disait c'est bon, tout va bien,
2: mais non.
0: Et il pouvait partir tranquille.
2: Waouh!
0: À l'époque, il n'y avait pas les téléphones aussi.
1: Ah oui, bah oui.
2: Oui, mais bon, quand même, c'est là que ça vient. Hein.
0: Bah oui, clairement, ouais. Depuis que je suis un peu. J'ai bien tout vérifié.
1: Ah bon?
5: Voilà.
0: Ah bah non, mais donc. Vous avez un truc à me dire ou c'est.
2: Non, pas du tout.
0: Pas du tout, moi j'ai cru. Alison est avec nous au téléphone. Bonjour Alison.
7: Salut Manu, salut Vicky.
0: Bienvenue sur Énergie, Alison. Quelle est la chose, pas spécialement tragique, pour laquelle tu peux en vouloir à tes parents?
7: Alors moi j'en veux à ma maman parce qu'elle m'a transmis sa fibre acheteuse, donc c'est simple, j'arrive pas à faire d'économie, si je veux quelque chose, je le veux, je l'achète.
0: Ok, d'accord.
5: Ouais, mais si c'est la faute à maman, c'est pas grave.
0: Bon, voilà, c'est ça. Ça,
7: c'est
0: ça.
7: Maman, c'est ça.
0: Quand le banquier t'appelle, tu lui dis appeler ma mère ou comment ça se passe?
7: C'est ça, exactement.
0: D'accord. Belle journée à toi, Alison. Merci beaucoup de nous avoir appelés.
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0: Le moment des sondages du matin, comme chaque jour, c'est parti. Une femme sur trois estime que c'est le pire tue-l'amour vestimentaire chez un homme en été. Quel est ce tue-l'amour, Marion?
5: Un Marcel.
0: Ce n'est pas le Marcel. Ce n'est pas un t-shirt. Lorenza ?
2: Le Bob ?
0: Ce n'est pas le Bob, ce n'est pas sur la tête. Jeff ? Okay.
1: Le slip de bain très échancré là, le moule bit comme on dit.
0: Le non, c'est pas ça non plus.
2: Oh, c'est les sandales de Jésus.
0: On avance.
5: Ah, donc c'est dans le bas du corps.
0: C'est dans le bas du corps. Et c'est, en fait, c'est pas loin de ça. C'était les sandales avec un petit détail en plus, les chaussettes.
1: Ah, bah oui.
2: Ah, oui.
1: C'est la mode, il paraît.
2: Pas terrible, ouais.
0: Ouais, c'est la mode.
2: Non, claquettes chaussettes, mais sandales chaussettes, c'est dégueulasse.
1: Ah, oui, c'est pas pareil, par exemple.
0: Claquettes chaussettes, on n'est pas loin non plus. Non, c'est juste parce qu'un jour, il y a un mec qui est sorti du vestiaire de sport avec des claquettes chaussettes. Et du coup, tout le monde l'a fait derrière, mais lui-même regrette. Hein. Voilà. 26% des gens avouent avoir déjà mangé ce produit froid directement sorti du réfrigérateur.
1: Oh,
0: oh là Jeff,
1: oh, c'est mon grand kiff.
2: La bouffe. Hein.
1: Ah non, ouais, bah, exactement.
2: Oui.
1: Non mais le rôti de la veille. T'as mangé une viande, mais même un gigot, n'importe quelle viande, froide.
0: Froid.
1: Oui, froid, tu sais, avec la sauce qui est un petit peu gelée, là, qui est devenue gélatineuse. Eh, tu manges ça avec du pain froid, j'adore ça.
0: Ah, tu nous fais vraiment pas envie.
1: Non, hein. Du rôti froid, c'est bon du rôti froid.
0: C'est quoi, je suis en train de me dire, tu serais peut-être pas le meilleur régime qu'on puisse avoir. Parce que j'ai plus envie de.
5: Le coup de faim.
1: Faut mettre ma photo sur les paquets de chips.
0: C'est bon. On devrait tous avoir un Jeff chez nous. Dès que tu vas à goûter, il te raconte un truc et. Non, mais c'est bon du coup.
2: J'ai plus faim.
0: 26% des gens avouent avoir déjà mangé ce produit froid directement sorti du réfrigérateur, Marion.
5: La pizza.
0: Ce n'est pas la pizza.
2: C'est un féculent.
0: Oui, c'est un féculent absolument. Et c'était les pâtes de la veille.
2: Ah bah la base.
0: Ah là, tu peux les réchauffer quand même.
2: Bon non, c'est très bon froid, c'est comme la pizza, moi j'adore.
0: D'accord, mais tu as le droit de manger tes pâtes froides. Après, tu peux dire, ouais, c'est une salade de pâtes, quoi.
2: Oui, exactement.
0: Bien sûr.
2: C'est un autre plat, au final.
0: Voilà. Dernier sondage du matin. Pour 14% des conducteurs, c'est le mensonge universel dit aux passagers pour justifier une erreur de route. C'est-à-dire que tout le monde l'a sorti, ce truc-là. Hein. Jeff.
1: C'est à cause de ma femme, elle aurait dû me le dire.
0: Non, c'est pas ça. Non, c'est pas ça. Lorenza.
2: Il y a des travaux.
0: Il n'y a pas de travaux. Ah. Non. C'est pas idiot. Marion.
5: C'est le GPS qui bug.
0: Non, c'est un truc qu'on affirme. Genre vraiment, voilà, on s'est planté, mais on dit non. Lorenza.
2: Cette route, c'était la meilleure avant.
0: C'est un rapport avec la route. Marion.
5: C'est pour éviter les bouchons. Je suis passé par là.
0: Ah, c'est pas ça, en fait, c'est. Je prends un raccourci.
2: Ah, bien sûr.
5: Mauvaise foi,
2: ah ouais, absolument. Oui, ouais. Mais par là, ça va aller plus vite, c'est sûr et tout.
0: Ouais. Enfin, il est 22h30, Bernard, on avait rendez-vous à 15h. Ouais. Ils ont dû changer la route.
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0: Vas-y, Gaëtan Roussel, soon. Moziman, tu vas être le directeur de la Star Academy.
1: Eh ouais.
2: La classe.
0: On pourrait recevoir Moziman. J'aimerais bien le recevoir.
2: Ah ouais, il est trop sympa.
0: Ouais, j'en sais rien.
2: Enfin, il a l'air, quoi.
0: Je pense que oui. A priori. Ah oui, ce serait bien de le recevoir un matin.
1: Allez.
0: Florent, le producteur, est-ce qu'on peut imaginer pouvoir organiser ça ?
8: Écoutez, je vais regarder dans mon répertoire. Je n'ai pas son numéro, mais je vais tout faire pour le trouver.
0: Oh, il est incroyable.
1: Il est bon, il est très bon. Il est très bon.
0: Oui, c'est l'année dernière, il avait fait ça avec Zao, ça a mis 3 mois et demi.
8: Vaut mieux tard que jamais. Hein.
0: Mais tout à fait, il a raison. Non, c'est cool de l'avoir.
8: Ben, je vous cale ça pour l'année prochaine. Allez.
2: Merci.
0: On va déjà l'écouter. Vas-y, Manégué, Gaëtan Roussel avec Soon. Avant ça, une question simple. Quelle est la chose, pas vraiment tragique, mais pour laquelle vous pouvez en vouloir à vos parents? 0-870-42-48, on vous prend au téléphone. On peut se refaire un petit tour du studio.
1: Ouais.
0: S'il y a d'autres choses, allez, vas-y, Jeff.
1: J'en veux à mon papa un petit peu, hein, c'est mignon. Mais il m'a fait écouter des marches militaires toute ma jeunesse. En vinyle, tu sais. Donc parce que c'était sa passion, il adorait les marches militaires. Donc il avait des tas de disques de marches militaires et je connais des chansons de marches militaires maintenant, alors que je suis pas militaire quand même.
2: Ah ouais.
0: D'accord. Mais t'en écoutes pas?
1: Ça peut m'arriver de s'y retombe dessus en disant ah mais dis donc je connais la Madelon vient nous servir à boire.
0: Oui. Attends, excuse-moi, j'en veux à ton père là du coup. Mario, pour quelque chose pas vraiment tragique, tu peux en vouloir à tes parents?
5: C'est pour la pression qu'ils m'ont mise toute ma vie. Ils continuent à le faire d'ailleurs, hein, à jamais vouloir s'endormir avant que je rentre de soirée.
0: Oh putain.
5: Alors ça m'a pourri des soirées, ça me mettait la boulante, parce que je sais très bien que si je rentrais à 3h, eh ben, ils dormiraient qu'à 3h, donc je culpabilisais, donc je rentrais à 23h. Ça m'a pourri la vie.
0: Mais attends, mon père me faisait pareil. Mais il me le disait, c'est simple, hein. Tu rentres quand tu veux, mais sache que moi je peux pas dormir.
2: C'est horrible. Mais vous allez faire pareil en tant que
5: c'est
2: parent.
5: C'est possible.
0: Là, non, alors, tu sais quoi ? Je vais dire un truc. Non, il est possible que je dorme pas, mais je n'irai pas.
5: Ouais, mais ah bon, oui. Elle le sait, que, tu sais. Oui. Elle va le
0: savoir. Non, pas forcément, non. Mais mon père, lui, c'était carrément, c'est de la lumière allumée dans sa chambre. Quoi. Tu vois, c'est.
5: Moi aussi, j'attendais dans le salon devant la télé. Et j'étais en mode, c'est abusé. Et puis, j'ai 30 ans maintenant, je leur disais, parce qu'ils font ça même quand je suis adulte, quoi.
0: Ah oui, c'est le problème alors.
5: Bah oui.
0: Ok, d'accord. On a Mathias avec nous. Bonjour Mathias.
9: Bonjour Manu, bonjour l'équipe.
0: T'en veux à tes parents pourquoi Mathias?
9: La calvitie, j'ai perdu mes cheveux à 20 ans. Merci ah là là. Poupa.
0: Ouais, après lui-même, il est pas pour grand chose quoi.
9: La génétique quand même.
0: Ouais c'est ça, ouais, oui. Ça fait. Bah après, t'as qu'à lui faire un procès, qui lui-même fera un procès à son père, qui lui-même fera un procès à son père. Merci beaucoup Mathias de nous avoir appelé. Lorenza encore?
2: Bah c'est aussi de la génétique, mais c'est moi je regarde un éclair au chocolat, je prends 18 kilos. Donc dans ma famille on prend très très vite du poids, donc je dois faire attention, si je dois faire du sport, c'est chiant quoi.
0: Ah mais ça pareil, tu peux pas lui en vouloir,
1: ouais, génétique quoi.
2: Bah c'est tous les deux quand même, ils avaient qu'à se réguler un petit peu. Je sais pas, enfin. Mais non, moi je suis dans la merde.
0: Tu verras quand ta fille elle te dira la même chose. On a Andrea qui est là. Bonjour Andrea.
10: Bonjour Manu, bonjour équipe.
0: Sois la bienvenue sur Énergie Andrea pour quelque chose pas vraiment tragique. Tu peux quand même en vouloir à tes parents.
10: Moi c'est pour le bronzage.
0: Je
10: reste toute une après-midi au soleil, je bronze pas, je rougis.
0: Ah oui, bah oui.
5: Ah, ça, c'est famille, ça, les peaux blanches.
0: C'est encore une fois, c'est la génétique.
2: Ouais.
10: Pas trop, parce que mes parents, ils bronzent, quoi.
0: Excuse-moi, mais pourquoi tu leur en veux du coup?
10: Parce que moi je bronze pas, bah si, il fallait me faire autrement, même pas avec une peau qui bronze.
5: Ah mais là, faut en vouloir à l'univers, ils auraient
0: bah oui, ouais, excuse-moi, mais là c'est des balles perdues là quand même. C'est vraiment... Merci quand même de nous avoir appelé, Andrea.
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0: Je pense que tout le monde connaît Tinder.
1: Oui, non, pardon.
0: Pas du tout. Alors, tu sais quoi? Je n'ai jamais été sur Tinder.
2: Ah ouais?
0: Bah, c'est arrivé après que je sois. En fait, je m'en suis jamais servi. J'ai jamais été sur une application.
1: Moi, je l'ai fini deux fois.
2: Ouais, mais tu sais, ça peut.
0: En revanche, je comprends le côté un peu addictif. J'ai un pote qui est sur Tinder. Et genre, il est là. Ah, tiens, j'ai un match. Et puis, en fait, t'as envie de regarder. Et dire, qu'est-ce que t'en penses? Et là, en fait, c'est comme un jeu. Tu matches,
2: Oui,
0: ben,
2: c'est ça le problème.
0: C'est
2: ça, tu swipe,
0: c'est vrai. C'est.
2: T'es au supermarché.
0: C'est. Oui,
2: c'est un peu ça, c'est horrible.
0: Mais je comprends ce truc-là. Tinder a donné la liste des meilleurs endroits pour draguer.
1: Ah.
0: Hors application, évidemment.
1: Attends, je note.
0: Ils ont mis. Note, il y a un paquet d'endroits, Jeff. À la boulangerie.
2: Ah ouais?
1: Ah bon?
0: À la boulangerie, apparemment. La seule phrase que je dis à la boulangerie, c'est dépêchez-vous avec votre petite monnaie, madame, s'il vous plaît.
5: Ouais, mais si, dans la petite file d'attente et tout, tu peux taper la discute, ouais.
1: C'est vrai.
0: Puis je vais prendre un pain au chocolat. Ouais. Oh, moi aussi,
2: il en reste qu'un, la personne derrière le veut, et tu dis ah non, mais je vous le laisse, et puis bim, ça enchaîne, quoi.
0: Ah ouais, dis merci, puis c'est tout.
2: Non.
0: Dans un mariage aussi, meilleurs endroits pour draguer.
5: Oui. Ah oui, forcément.
0: Et parce que tu vois le bonheur, en fait. Oui. Et donc, t'as envie, toi aussi, d'avoir ce moment-là. Après, c'est vraiment, c'est la loterie, ça dépend de la table à laquelle t'es, quoi.
5: Oui, si t'es à la table enfant, ça marche pas.
2: Oui, bien sûr.
0: ou la table des grands-parents.
5: Ah, non.
0: Bah, si t'es à la table des grands-parents, tu sais que globalement, les mariés t'aiment pas plus que ça. Quoi.
1: Non.
0: Voilà. Les meilleurs endroits pour draguer, au supermarché.
2: Ah oui. Ouais.
0: Bah, est-ce que vous pouvez m'aider à prendre le truc là-haut?
1: Ouais,
0: oui, je peux vous aider. Oh, si on se mariait, ce serait incroyable. Voilà. Ça va vite. La bibliothèque, ça c'est surprenant, parce qu'on parle pas beaucoup à la bibliothèque.
2: Ah non, c'est bizarre.
1: Bah, t'es obligé de te rapprocher, du coup, pour susurrer à l'oreille.
2: Ah oui.
5: Ça m'angoisse.
0: C'est pas angoissant du tout, c'est Jeff. S'il vous plaît. Est-ce qu'on peut retirer la carte de bibliothèque de Jeff? S'il vous plaît. Les meilleurs endroits pour draguer, dans une fan zone.
2: Il y a un lien.
0: Tout le monde est là pour la même chose, le truc de sport, donc on y croit. Et alors le dernier, surprenant, meilleur endroit pour draguer, un enterrement.
5: Oh là là.
2: C'est plus facile, la personne est triste, quoi.
5: Tu vas pas forcément vers la personne qui a perdu un proche.
0: Je suis désolé pour votre mère, mais voici mon 06. T'as raison, Lorenza. C'est vraiment un des meilleurs endroits pour draguer. En tout cas, si c'est la femme du défunt, tu sais qu'elle est célibataire.
2: Voilà. Ça,
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0: C'est le moment Céline Dion, les amis. On n'a jamais entendu et écouté Céline Dion autant sur Énergie que depuis deux semaines.
2: C'est vrai.
0: Vous avez vu encore les images de Céline Dion qui danse avec les fans devant la
5: télé ? Elle n'arrête pas. Hein.
0: Mais ça n'arrête pas, c'est tous les jours. 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Mmh. 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Ouais. 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
5: Oh là là.
0: 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Et chaque personne repartira avec deux places pour aller voir Céline Dion, plus le transport, plus l'hébergement. On peut s'écouter quelques tentatives de chansons de Céline Dion. Alors écoutez celle-là, j'ai trouvé incroyable.

0: C'est ouf.
1: Ah ouais.
2: Très joli, ouais.
0: Sélectionné pour le tirage au sort de demain. Mais vous n'êtes pas obligé de chanter juste, hein. Lui aussi, il est sélectionné.
3: Les mains serrées, ça c'est facile.
0: Ah oui.
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0: Oula.
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2: Bah moi j'adore, je préfère.
3: C'est impossible. 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
0: Il y a celui-là aussi.
3: Il y a...

0: Ratatouille. Go.
1: Tu m'étonnes qu'il a coulé le Titanic.
2: Ah ouais.
1: Allez, et le petit sous le vent avec un
2: Le duo.
1: Vous prenez n'importe quelle chanson.

0: mariage de la cousine et tout le monde reprend en même temps sous le vent.
1: Et si tu crois que c'est fini?
0: Vous avez votre chance, le tirage au sort c'est demain, vous avez donc encore quasiment 24 heures. 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Wow.
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0: C'est le moment de jouer au grand blind test du matin. Pour jouer ce matin avec nous, on a Maëva et Mathieu. Bonjour à tous les deux.
5: Bonjour l'équipe. Bonjour bien. Mathieu.
6: Salut tout le monde. Salut Maëva. Ah,
7: j'ai eu peur. Ah,
0: je me suis dit, il en a rien à foutre, il veut gagner. Alors, il y a une Samsung Galaxy Watch 8, une montre connectée, la dernière montre connectée de Samsung. Elle est peut-être pour vous, Mathieu, Maëva. Enfin, pour l'un d'entre vous, le gagnant ou la gagnante du grand blind test du matin. C'est un blind test qui joue en trois manches. Le petit bonus, c'est qu'avant chaque titre à découvrir, vous avez un indice. Vous pariez ensuite sur le nombre de secondes que vous pensez qu'il vous faudra pour trouver le titre. Si vous avez la bonne réponse, ça fait un point. Et si vous n'avez pas la bonne réponse, le point va à l'autre. Il faut le titre ou l'artiste. C'est le premier à deux points qui gagne le jeu. Attention, le grand blind test du matin. Avant le premier titre, l'indice est donné par Marion.
7: Ah ouais!
0: Ah oui!
7: Bah oui! C'est bien fait, pas mal.
0: J'ai mis du temps à le comprendre parce que moi j'ai la réponse, hein, donc autant dire que ça risque d'être compliqué. Maëva, après toi, avec cet indice, combien de secondes il va te falloir pour trouver le titre?
5: Le problème, c'est que ça a coupé et je n'ai pas entendu l'indice.
0: C'est quoi? Je vais dire un truc, ça change rien.
7: C'est pas vrai, il est bien mon indice.
0: Elle te le refait. Voilà. C'est ça, Maëva.
5: Ah, c'est le bruit, d'accord.
0: Oui, c'est ça. Ah, oui,
7: elle a cru que c'était la coupure.
0: Eh oui. Wow. Combien de secondes, Maëva?
5: 4 secondes.
0: 4 secondes. Oh, Mathieu, tu descends ou tu la laisses?
6: Allez, je descends à 3 secondes.
0: Wow. Oh, tu veux descendre, Maëva, ou on reste sur 3 secondes avec Mathieu?
5: Non, on va rester sur 3 parce que j'ai vraiment aucune idée, là.
0: Mathieu, 3 secondes, le titre ou l'artiste?
5: Oh purée.

0: titre ou l'artiste, mais ouais, la musique, je la connais très bien.
1: Ah oui, alors c'est pas le principe. Pas le ouais, je connais, c'est bon. Ouais. C'est le principe du blind test, justement. C'est de trouver le titre ou l'artiste.
0: Bah, c'est ça, je l'avais sur le bout de la langue, mais il voulait pas sortir.
1: C'était DJ Snake, Taki Taki. Et l'indice, donc, de Marion, c'était le bruit du serpent.
2: Ah, attendez.
0: Ok.
1: Ah ouais. Deuxième titre à découvrir. En espérant bien sûr qu'il y ait un indice un peu plus indice en fait. C'est Lorenza qui va donner avant le deuxième titre l'indice.
3: C'est un grand connaisseur des fauteuils rouges.
1: Pas mal. Ah je l'ai. Pas mal comme indice. D'après toi Mathieu. Alors attends, du coup comme Mathieu n'a pas trouvé, le point va à Emma.
3: Oui, oui.
1: Ah oui. Mathieu, combien de secondes d'après toi il va te falloir pour trouver le titre ou l'artiste?
4: Allez, 3 secondes.
3: Oh,
1: 3 secondes, c'est rapide. Maëva, tu descends ou tu le laisses?
0: 2 secondes.
3: Oh, oh.
1: Mathieu, tu laisses 2 secondes ou tu le...
4: Tu descends? Non, je laisse aller.
1: Ok, Maëva, 2 secondes, titre ou artiste?

0: en amont. Et elle chante, c'est elle qui a gagné.
1: Bien joué.
0: Maëva, bravo,
1: bravo. Bien joué.
0: Oh, Mathieu, merci, il est là. Il est fair play. Mathieu, je vais t'offrir le mug Manu sur énergie pour toi. Merci d'avoir été avec nous ce matin.
1: C'est cool, merci.
0: Belle journée à toi. Et Maëva, la Galaxy, la Samsung Galaxy Watch 8, elle est pour toi. Bravo.
2: Merci beaucoup.
0: On t'embrasse, on te souhaite une belle journée.
2: Merci, une belle journée à tout le monde aussi.
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0: Et Louane, elle sera de retour cette année. Il y a un nouvel album qui doit sortir le 27 novembre et qui s'appellera Watch Out.
4: Oh, oh, oh.
0: Watch Out, ça veut dire genre faites gaffe, quoi.
3: Ouais, attention.
0: Alors, hello, quoi. Ouais. Alors. Daily Swims, c'est vrai que Watch Out, c'est mieux que ça va chier. L'heure est grave.
3: Oui.
0: L'heure est grave parce que Lorenza n'est pas contente.
3: Ah,
0: apparemment, dans sa coloc, parce que Lorenza vit en coloc avec une copine et un copain.
3: C'est ça.
0: Dans sa coloc, qui pourtant est merveilleuse.
3: Ah, c'est oui. Une coloc de rêve de base. Hein.
0: Toi, tu t'éclates, t'es heureuse.
3: T'aimerais
0: que toute ta vie soit comme dans cette coloc.
3: Oui.
0: Mais, non, pas que tu vives toute ta vie en coloc,
3: mais
0: que
3: ce
0: soit aussi beau que cette coloc.
3: Ah, c'est vrai, c'est vrai. Exactement. Mais là, il y a un drame.
0: Mais là, il y a un problème.
3: Oui, ma coloc.
0: Là, on n'est pas content, là.
5: Ah oui, d'accord.
3: Et je vais vous expliquer.
0: Drame à la coloc.
3: Tout à fait. Ma coloc a ramené une carafe d'eau qu'elle a chinée dans une brocante. Elle est noire avec des grosses fleurs de toutes les couleurs. C'est immonde. Mais immonde. Et je lui ai dit, tu peux le garder dans ta chambre. Parce que ça, vraiment, dans la cuisine ou le salon, c'est un grand nom, quoi.
5: Qu'est-ce qu'elle met d'une carafe dans sa chambre?
0: Avant, c'est les pots de chambre, c'était ça.
5: Oui, c'est vrai.
0: On faisait bébé dans des pots. Hein.
3: Oui. Je sais pas, elle a qu'à l'utiliser comme vase et elle met des fleurs dans sa chambre, j'en sais rien, elle fait ce qu'elle veut. Importe crayon, stylo, tout ce qu'elle veut.
0: Mais en tout cas, dans le salon.
3: Jamais, c'est vraiment très moche.
0: D'accord. Et elle t'a répondu quoi?
3: Elle m'a dit, je peux comprendre qu'elle soit pas tout à fait à votre goût, mais enfin, c'est sentimental, je l'ai chiné, c'est... je dis, c'est pas sentimental, c'est pas à toi de base. Enfin,
0: Sentimental, elle s'attache vite.
3: Hein, oui. Elle me dit, mais si on le met caché dans le cellier, machin, je dis, non, je veux pas voir ce truc, c'est dégueu. Mais je veux dire, on se demande quand même à chaque fois tout si on peut mettre un truc et on est relativement d'accord généralement. Mais
0: parfois, quand tu vas chez les gens, honnêtement, on le fait tous, on juge la déco. Quoi.
4: Ah oui,
3: mais là, vous allez tous juger si vous voyez ce truc. Hein.
0: Et c'est vrai que si on voit ça, on va la juger elle, quoi. Et toi, du coup, par la même occasion.
3: Oui, je suis liée.
0: Non, mais et après, la déco, c'est tellement perso.
4: Oh, oui.
0: Moi, je suis nul en déco. Il y a un truc qui m'angoisse, c'est. En fait, c'est le mot bibelot déjà.
4: Ah oui, c'est vrai.
0: Vous savez, les gens, ils ont carrément des sortes de petites armoires là. Chez les vieilles personnes. Hein. Des armoires en verre et t'as plein de petites choses dedans.
3: C'est vrai.
0: Tu vois, c'est vraiment, c'est la personne, elle sait pas quoi démarrer en collection. Donc elle met plein de trucs. Les bibelots, ça m'angoisse.
4: Voilà. Okay. Ouais, des petits bonhommes là, c'est bizarre, ouais.
0: Je sais pas s'il y a des trucs de déco qui peuvent vous tendre, Marion.
5: Ah oui, moi c'est pire, c'est les têtes d'animaux empaillées sur les murs.
3: Oh l'enfer.
5: C'est horrible. Et il y en a beaucoup, parce que moi j'habite dans un village qui traverse la forêt. Il y a plein de mes voisins qui ont ça et qui trouvent ça hyper stylé.
3: Oh non.
5: Alors non seulement, mais c'est une angoisse. Et puis ils ont les yeux ouverts et tout. J'ai l'impression d'être épiée par des animaux quand je rentre chez eux. Possible.
0: Est-ce que c'est des vrais?
5: Bah oui, c'est des vrais.
0: Ouais.
5: Empaillés, quoi.
3: Ah,
5: les faux, ça m'angoisse aussi. Hein. C'est très mauvais goût.
0: Les vrais, on sait jamais. Il peut se réveiller, tu vois.
5: Exactement.
3: Oh, le cauchemar.
0: Je pourrais pas vivre. Dormir dans une chambre avec une tête de cerf qui te regarde.
4: Ah oui, non.
3: Une tête de cerf.
0: Bah oui, une tête de cerf.
3: Non, mais oui, bien sûr.
0: Quel objet de déco peut vous angoisser, Jeff?
4: Alors moi, à l'origine, c'est, vous voyez, les napperons en macramé. Vous voyez que les Malis avaient, quoi.
0: Bah, ça sent la mort, ça.
4: Exactement, mais ça revient au goût du jour, les amis, parce que maintenant, ils sont même en train, tu peux les enduire de sucre. En fait, les gens, ils font un sirop de sucre, tu mets ton napperon dedans, et après, tu mets ton napperon, genre, sur un pot, tu sais, à l'envers, et en fait, en séchant, il va durcir, et quand tu vas le retourner, le napperon va garder la forme de...
5: Mais qui fait ça?
4: Il y en a plein qui font ça maintenant, ils font des pots à crayons comme ça, tout ça, c'est horrible.
0: Jeff.
4: Oui?
0: Je ne sais pas qui sont les personnes que tu connais dans ta vie. Je ne sais pas quelles sont les personnes que tu fréquentes. Mais il faut que non, ça, c'est important, Jay. Il faut que tu saches ce que tu viens de dire là.
4: Oui.
0: Les dernières secondes. Personne n'a vécu ça.
4: C'est vrai?
5: Non, ça n'existe pas.
4: Vous avez fait de nappe en sucre?
0: Non.
3: Personne.
4: Non, mais après, tu peux donner des formes sympas. Mais là,
0: Jeff, oui. Il faut que tu arrêtes d'aller voir la vieille personne folle dans la forêt.
4: Celle au bout du chemin?
0: Ah, oui, d'accord. C'est une sorcière. Elle fait des potions, des colifichets. Ne bois pas ce qu'elle te donnera à boire, trop Jeff. Trop
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0: Je vais vous dire un truc, vous avez beaucoup plus de chance que nous parce que vous, vous êtes régalé avec Mauvais Joe Pilé et nous, pendant Mauvais Joe Pilo, Jeff n'a pas lâché l'histoire des laprons.
4: Ah ouais. En fait, du coup, ça m'a, je change d'avis, ça m'a donné envie d'en faire. Et j'ai essayé de vous en faire et de vous en faire
3: merci,
4: un chacun
3: merci.
4: À Noël.
3: Non.
4: Si, ça sera plaisir. Non.
0: On va écouter Epsilon Believe et on va l'écouter au casque dans deux minutes. Il y aura aussi Ariana Grande. Et attention, ça parle d'écho ce matin dans l'émission. Il y a un gros souci à la coloc de Lorenza parce que sa coloc a ramené une sorte de vase assez dégueulasse. Et donc, elle lui a dit, dans les parties communes de la coloc.
3: Ah, c'est non, ça.
0: Jamais. Quel est l'objet de déco qui peut vous tendre, qui peut vous angoisser? On a Mélina qui est là au téléphone au 0870 40 de 48. Bonjour Mélina.
8: Bonjour, salut Manu, salut l'équipe.
0: Sois la bienvenue, on t'écoute.
8: Merci. Alors moi, c'est les stickers London ou New York et les citations collées sur les murs avec écrit Carpe Diem, Viva la Vida. Si vous avez ça, il ne faut pas m'inviter chez vous.
0: Attends, ça fait beaucoup de choses. Hein.
4: Oui,
3: c'est très précis.
0: D'abord, il y a les stickers. Les stickers, il y a marqué London, mais genre, ou alors I Love New York avec le cœur, les trucs comme ça.
8: Oui. Et puis même les monuments, on voit tout sur les murs. C'est horrible. Le pont de Londres et tout ça.
3: Ah oui, ça fait beaucoup, là.
4: Ça, c'est pas gênant, quoi.
0: Oui, en fait, tu n'aimes pas qu'on colle des choses, en gros. Hein,
8: oui, j'aime pas les stickers géants sur les murs.
0: Ah, tu parles des... Attends.
3: Je vois ce qu'elle veut dire, oui.
0: Tu parles des énormes décos sur les murs.
8: Oui.
0: Pour moi, un sticker, c'est un autocollant. Là, tu parles, le mur entier, et t'as le pont de Brooklyn dessus, quoi.
8: C'est ça, oui. On a la ville de New York collée sur le mur.
0: D'accord. Après, il y a plus angoissant que ça. Il y a les forêts. Vous avez jamais vu ça?
8: Les forêts.
0: Sur le mur, en fait, t'as un chemin de forêt. Mais c'est souvent un chemin de forêt en automne. Ouais. Ça pue la mort.
3: C'est vrai que c'est angoissant.
0: Vraiment. Merci beaucoup, Mélina, de nous avoir appelé. Qu'est-ce qui peut vous angoisser, vous, en déco? Lorenza, par le bro, le vase, t'as autre chose?
3: Les boudins de porte. Parce que ça. Non, mais c'est vrai, ça coupe le froid. Mais c'est dégueulasse, quoi. C'est moche. Il n'y a jamais un boudin de porte où tu
4: dis. Ils en font des beaux maintenant.
5: Oh, Dieu.
0: Non, arrête.
4: Avec la petite tête de chien à l'avant et que tu es à l'arrière.
3: Ma phobie.
0: En plus, le boudin de porte, même si t'essayes de le bloquer contre la porte, tu ouvres la porte, tu refermes la porte, le boudin de porte, il est resté là où t'as ouvert.
5: Oui.
3: Sur la poussière.
0: Ah ouais, non.
3: Ah, l'enfer.
0: Oh, c'est dégueulasse. Le boudin de porte.
3: On est d'accord.
0: On est totalement d'accord. Oh. On a Sandrine avec nous. Bonjour Sandrine. Allô Sandrine? Ah, Sandrine, elle parle. Je vois qu'elle parle, mais on l'entend pas. Sandrine?
9: Sandrine une fois.
0: Sandrine deux fois. Tu m'entends,
3: Hello.
0: Sandrine?
3: Ah.
0: On était très très. Elle se marie, elle a entendu le mot boudin de porte.
3: Je comprends.
10: Oui, pardon, bonjour.
0: Bonjour à toi, qu'est-ce qui t'angoisse en déco?
10: Alors, moi, vous savez, c'est les miroirs à l'ancienne. Vous savez, ceux avec les moulures un peu dorées, là.
0: Non.
10: Vous voyez?
3: Ah, mais c'est beau, ça.
10: Eh ben, il suffit. Non. Un petit peu abîmé, là. C'est les moulures, j'ai l'impression clairement d'être dans une maison hantée.
3: Ah,
10: mais
3: oui.
10: Vraiment, ça fait l'impression. Oh, j'aime pas. Mais, ça m'angoisse.
0: Le problème, c'est que, je sais pas vous, mais moi, en fait, j'en ai qui passe de génération en génération.
3: Oui, ouais.
0: Et j'ai récupéré. Tu peux pas le jeter. Tu dis que c'était dans la famille, qu'il y avait. Alors, tu peux mettre à la cave, au grenier. Oh. Bon. Jeff,
4: Quand c'est contrasté, quand t'as genre un intérieur moderne et que t'as le vieux miroir au milieu, ça, c'est joli.
3: J'aime
4: après,
3: bien.
4: Ouais, si t'habites dans un musée, ouais, c'est plus gênant.
10: Ouais, non. Non,
0: okay.
10: C'est pas mon kiff.
3: Ah oui, Sandrine déteste.
0: Oui, on a compris, Sandrine. Tu es en train de nous vomir dessus, Sandrine.
10: Non. Mais... Je partageais.
0: Merci. Ah oui, tu l'as bien partagé, celui-là, le miroir. On a tout compris. On t'embrasse. Belle journée à toi.
10: Belle journée, des bisous.
0: 9h35, on démarre la journée ensemble. On peut continuer encore à parler un peu de la déco. Putain, le boudin de porte, j'en reviens pas. Celui-là, il est terrible. C'est génial. Mais tellement.
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0: Tout de suite, c'est parti. Voici comme chaque jour notre dose de bonnes nouvelles. Parce que oui, il n'y a pas que des mauvaises nouvelles dans le monde et on vous le prouve chaque jour. C'est parti, on démarre avec Marion.
5: Je vous emmène aux États-Unis où là-bas il y a de plus en plus de bancs de l'amitié dans les écoles. Alors c'est vraiment trop bien.
0: Ah, les bancs de l'amitié.
5: Oui, il y en a en Irlande aussi. C'est des bancs qui sont colorés et donc qui permettent aux élèves qui se sentent un peu seuls, un peu isolés, de s'asseoir dessus. Et c'est comme un signal du coup qu'ils envoient à tous les autres élèves en mode je suis solo, venez jouer avec moi. Et ça marche super bien. Apparemment, il y a beaucoup moins de harcèlement, d'isolement grâce à ça.
0: J'avais entendu parler de ça.
4: C'est vachement bien.
3: C'est trop bien.
0: Non, c'est bien. Hein.
5: Et c'est facile à faire en plus. On devrait le faire en France. Il y a juste des bancs quoi.
0: Oui. Bah, des fois, moi je m'assieds devant le studio.
5: Ouais.
0: Et ben, c'est tout.
3: Personne vient.
5: De l'amitié.
0: C'est pas grave, laissez-moi tranquille. Oh. Non, mais c'est, l'idée, elle est vachement chouette.
3: Elle est trop cool.
0: Une bonne nouvelle, Jeff.
4: L'espérance de vie mondiale est passée à 73 ans contre 67 ans en 2000. On a pris 6 ans d'espérance de vie en 25 ans. Alors j'ai calculé. Ouais.
0: C'était que 67 ans, l'espérance de vie?
4: Ouais, en moyenne, ouais.
0: Ça me semble très peu.
4: C'est mondial, c'est pas français, c'est mondial. Donc il y a des pays où, malheureusement, on meurt un peu plus jeune. Et donc j'ai calculé, normalement, dans même pas un siècle, on est tous centenaires.
5: Ah oui.
4: Si ça continue comme ça.
0: Oh, t'as calculé, dis-moi, Jeff scientifique, c'est le plus grand exactement là.
4: Depuis que j'ai découvert, j'avais une calculette sur mon iPhone, toi. Donc.
0: J'ai calculé, je vous le dis, bon là, tranquillement. Hein. Et puis d'ailleurs, si vous avez des petits bobos, des petits trucs, vous venez me voir, hein, docteur Jeff.
3: Il fait tout.
0: Je vois que ça de trop mouvement, évidemment, je vous fais tout. Je peux même vous opérer alors.
3: Oh.
0: Alors, je sais faire des garrots. Alors. Des bonnes nouvelles, une bonne nouvelle, Lorenza.
3: Oui, Gordon Melich, c'est un héros au Canada. Et en fait, c'est un ancien bûcheron et un ancien pêcheur. Il a trouvé 3 bébés loutres, dont une qui bougeait plus.
0: Hein?
3: Et il lui a fait un massage cardiaque et du bouche à bouche à la petite loutre et elle est revenue à la vie. Et une semaine après avoir passé du temps dans un centre pour animaux sauvages, elle a été relâchée avec toute sa famille.
0: Ah, c'est beau.
5: Ouais, bouche à bouche à la loutre.
3: Il a fait du bouche à bouche à la loutre. Il a pas hésité quoi.
0: Bah, ouais, c'est ça. C'est vraiment t'hésites hein, quand même. C'est...
3: Ah, oui. Mais il avait expliqué qu'il avait appris les gestes pour les humains et qu'il les a reproduits sur la petite loutre quoi.
0: Ouais. Non mais tu sais pas, tu connais pas, c'est-à-dire qu'un humain il sait ce que c'est de bouche à bouche, mais une loutre elle sait pas.
3: Ouais,
0: c'est...
3: Ah bah, elle peut te bouffer en deux
0: trois. Oui,
3: oui, c'était le risque à prendre pour sauver la loutre.
0: Ouais, la loutre, c'est pas tout petit quand même, toi. C'est.
3: Bah là, c'était un bébé loutre. Hein.
0: Ah oui.
3: Ouais.
0: Donc, non, mais même un bébé ours, par exemple, t'y vas pas.
5: Non, là, t'y vas pas là.
3: Eh ben, Gordon, il y a été.
0: Eh ben, grand bien lui fasse. C'est très bien. Il y va, et moi, je reste à la radio et je bois un café tranquille.
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0: Gros débat décoration ce matin. Il y a un souci à la coloc de Lorenza. Elle est en coloc avec une copine et un copain. Et la copine a ramené un vase dégueulasse.
3: Oui.
0: Et donc elle lui a dit, ce vase dégueulasse, tant que je serai dans cette coloc, ne sera jamais à la vue de tout le monde.
3: Tout à fait.
0: Tu ne veux pas être associé à ce vase dégueulasse.
3: Ah non, surtout si on reçoit des gens et tout. Non, c'est mort.
0: Voilà, c'est un vase noir avec plein de dessins dessus, là, parce qu'on l'a compris.
3: De toutes les couleurs, mais il n'y a rien qui va.
0: Et donc on est parti dans les objets de déco qui nous angoissent. Et on s'aperçoit que c'est un vrai sujet.
4: Bah oui.
0: Il y a vraiment un paquet de trucs qui nous angoissent. On a Lucie qui est avec nos téléphones. Bonjour Lucie.
9: Coucou Manu, coucou l'équipe.
0: Sois la bienvenue Lucie. Quel est l'objet de déco que tu trouves vraiment vilain?
9: Alors, je trouve pas ça vilain, mais ça m'angoisse de fou. C'est les masques vénitiens au mur, ou les masques expressifs. Pareil, comme Marion tout à l'heure avec les animaux empaillés, ça, j'ai l'impression que ça va se réveiller la nuit, que le lendemain matin on va se réveiller et qu'on se va se dire mais il était là vraiment celui-là ou il a bougé.
0: Non, mais
9: l'angoisse
0: de
9: fou.
0: Globalement tout ce qui est masque accroché au mur.
3: Oui, ça fait peur.
0: Ça va pas. Effectivement tu te dis que ça peut. C'est comme le cerf empaillé. Il peut se réveiller.
4: C'est vrai.
0: Et puis pour peu que le masque se réveille, fasse pote avec le cerf. C'est quoi? Toy Story mais trash. Putain, on pourrait inventer un truc comme ça.
3: C'est un bon film, hein.
0: Ça c'est un bon film, un peu comme Scream qui a été une parodie, tu sais. Et ben tu fais un Toy Story mais avec que des trucs horribles.
5: Le boudin de porte.
0: C'est ça. Le boudin de porte qui devient trash.
3: Ouais, c'est le chef des méchants.
0: Qui s'allie avec le cerf et qui tape sur le masque vénitien. Merci beaucoup Lucie de nous avoir appelé. Quel est l'objet de déco qui peut vous tendre, qui peut vous angoisser si vous en avez encore, Marion?
5: Les attrape-rêves. Vous voyez ça?
0: Oh oui. Non, mais ça c'est beau aussi. C'est mignon non. Ça.
5: Ah, moi ça me fait presque flipper quoi. Il y en a, ils ont au-dessus de leur lit.
3: Oui, bah,
5: c'est le principe, ouais. Et ben ça m'angoisse. Je me dis, on va me voler mes rêves, on va me jeter un sort. J'aime alors, pas
3: si,
5: du tout.
3: Moi je trouve ça ringard.
0: Si vous voyez pas ce que c'est un petit pendule qu'on met souvent au-dessus du lit des enfants. Mm-hmm. Et on dit que c'est un attrape-rêve. Comme ça, l'enfant, s'il fait un cauchemar, hop, le cauchemar, c'est l'attrape-rêve qu'il chope et lui, il fait plus de cauchemar.
3: Ouais. Bah,
0: c'est ça le truc.
5: C'est même pas beau.
3: Non, c'est vrai, mais il y en a plein qui se le font même tatouer et tout. Oui, les attrape-rêves, c'était très tendance dans les années 2000. Maintenant, je trouve ça un peu, arrêté quoi.
0: Mais moi, je savais même pas que adulte on avait les attrape-rêves. Je pensais juste que c'était pour les enfants. C'est bien.
3: Ah ouais, si, c'est en tissu.
0: Oui. Non, bah, parce que tu dis oui, donc c'est pour ça que je.
4: Ah, non, je disais. Attrape-rêve, déjà, j'adore ça. Non, ce que je supporte pas, moi, c'est les halogènes. Vous savez, à l'ancienne.
0: Ah avec... non, je parlais des attrape-rêves parce que t'aimais ça, c'est pour ça que je. Ah, mais c'est pas grave, tu parlais des halogènes.
4: Autant pour moi.
0: On se comprend pas ce matin, tiens.
4: Non, mais je t'aime beaucoup, quand même.
0: Moi aussi.
3: C'est grave alors, mignon.
0: Alors, bah oui, alors t'es jalouse. Hein,
3: oui,
0: parce
3: que, oui.
0: Tu sais qu'avec Jeff, on se fait des notes et on se donne des notes à chacun. Voilà.
4: Oui.
3: Ah bon?
0: C'est moi qui ai la meilleure note. Non, c'est pas vrai. Bon, bref, tu voulais parler des halogènes, pardon.
4: Oui, les halogènes à l'ancienne, c'est avec le variateur au sol, là, qu'on avait avant. Tu sais, tu peux varier la lumière.
0: Oui.
4: Eh ben, je déteste parce que dans l'halogène, automatiquement, il y a au moins 100 mouches mortes, à peu près. Parce qu'elles crament toutes.
5: Et qui tu connais, toi? Mais c'est pas possible. Personne n'a des mouches mortes dans des halogènes.
4: Bah, oui, tous les halogènes, il y a des mouches mortes dedans.
3: Non, mais qui a encore des halogènes?
4: C'est pour ça que j'aime pas.
0: Alors, si je peux me permettre, si on peut parler halogène.
4: Oui.
0: J'ai eu une époque où j'ai fumé. Je ne fume plus depuis maintenant de nombreuses années, de dizaines d'années.
4: Ouais.
0: Mais à l'époque où je fumais l'halogène, il y a une petite grille. Et c'est là où les moustiques, ils crament.
4: Oui.
0: Justement. Voilà. Et ben, en fait, j'allumais ma clope avec ça.
3: Oh, ah, oui,
4: ça brûle, ouais.
0: Ouais, t'as le grille-pain aussi, tout ça. Alors, ne le faites pas,
3: parce que ça nique tout. C'est vraiment une mauvaise idée.
0: Ben, j'ai niqué deux grille-pains et trois halogènes. Donc, et puis c'est dangereux. Donc, rien ne va dans ma phrase.
3: Voilà.
0: On a Nathalie qui est avec nous. Bonjour, Nathalie.
11: Bonjour, Manu. Bonjour, l'équipe.
0: Quel est l'objet de déco qui peut t'angoisser?
11: Moi, c'est les poupées en porcelaine.
3: Oh, ah, ouais.
11: Chez grand-mère ou dans les. Moi, une fois, j'avais dans les WC sur l'étagère arrière.
0: Oh là là. Oh, la
11: et
0: vache.
11: On a l'impression qu'elles vont venir tuer.
3: Pareil.
0: Mais c'est exactement ce qu'on disait, comme avec les masques, comme avec les animaux empaillés. Tu te dis que ça peut prendre vie, quoi.
3: Ouais.
11: Exactement. Quoi,
0: j'en viens comme à aimer ton. Pardon?
11: Comme le film Chucky.
3: Ah oui, comme c'est Chucky, ça, ouais. C'est vrai, ouais. Annabelle aussi.
0: C'est. Eh ben, j'en viens à aimer le vase moche de Lorenzo. C'est quoi? J'en viens même à aimer les boudins de porc.
3: Non, tu peux pas dire ça, non.
0: C'est
3: non.
0: Vous m'avez angoissé. Pour me calmer, je vais aller m'acheter un boudin de porc. Merci beaucoup, Nathalie, de nous avoir appelés.
11: Merci,
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0: Et c'est la classe quand même, c'est un des, c'est un des plus grands champions. Il est dans le top 20 des pilotes de Formule 1, même top 15, je crois, quand
3: ouais,
0: même.
3: Ouais, bien sûr.
0: Alors, machin.
3: Eh, tu pèses dans le game, hein?
0: Bah, disons, j'ai l'impression d'être un peu en Formule 1, quoi.
3: Wow.
0: Ouais, tranquille. Ouais. On a Sarah qui est avec nous. Bonjour, Sarah.
13: Bonjour Manu, bonjour l'équipe.
0: Bienvenue sur Énergie, Sarah. On va partir dans deux minutes, mais on part pas sans vous. T'es notre dernier appel du jour. C'est avec toi qu'on va lancer cette journée.
13: Oui.
0: Tu nous appelles d'où?
13: De Lyon.
0: De Lyon, d'accord.
13: Ouais. Okay. Je suis dans Lyon.
0: Ok, Lyon, je vois très bien. C'est le Bourgogne.
13: C'est, ouais. C'est pas très loin à côté, voilà.
0: Oui. Apparemment, Jeff connaît. Attends, Jeff connaît.
4: Oui, j'ai vécu là-bas, donc c'est vraiment l'entrée de la Bourgogne, de la Bourgogne en venant de Paris, quoi. Vraiment, c'est
13: ça, on a une heure et demie de Paris. Ouais. Ouais.
0: C'est quoi? À la radio, je suis toujours épaté quand il y a quelqu'un qui appelle et puis il y a l'animateur qui fait. Oh, mais je connais très bien la Bourgogne.
4: Bien sûr.
0: Et ben là, t'es comme ça.
4: Eh oui, j'ai vécu à Toussy.
0: À Toussy.
13: Ah oui, on connaît.
3: Ah ben voilà.
4: Voilà. Et je cherche une maison là-bas. Actuellement. Je vais y retourner.
13: Mais c'est pas loin, je suis à Sens, tu vois.
4: Ah, bah je vois très bien Sens, effectivement.
0: Ah bah, voilà.
4: Oui.
0: Bah, et si vous faisiez une émission de radio, juste pour vous dire. Mais c'est ça aussi, cette émission. On se rencontre, on se découvre, et peut-être qu'il va se passer quelque chose entre vous, je ne sais pas, mais je ne veux pas le savoir. La Bourgogne est un endroit assez incroyable.
4: Ce qui se passe en Bourgogne reste en Bourgogne. De
13: c'est joli, oui.
0: Mais bien sûr, c'est très joli, Sarah. Je vais t'offrir le mug Manu sur Énergie pour que tu puisses prendre ton petit déjeuner avec nous et pour te remercier de nous avoir appelé de Bourgogne.
13: Ah bah c'est
0: Sarah,
13: gentil,
0: ce matin.
13: C'est cool. Merci beaucoup, ça fait plaisir.
0: On t'embrasse fort, on te souhaite une très belle journée. Il est 10h02, on s'en va. De retour demain pour déjà. C'est incroyable. Ouais. La dernière de la semaine.
14: Oh là là. C'est passé trop vite.
0: Mais ça passe trop vite tout le temps. Rendez-vous demain et on se quitte comme chaque jour avec un titre qui fait du bien.
4: Ah oui.
0: Toujours un titre rapide, toujours un titre qui donne le sourire, qui se dit ah.

0: avec une équipe dysfonctionnelle. Ça s'appelle la théorie du chaos.
1: C'est ça.
0: On sait pas comment, mais ça fonctionne. Marion est là.
2: Bonjour.
0: Jeff est là aussi.
1: Salut.
0: Tous les deux depuis le début de cette saison. Lorenza est toujours là.
3: Coucou.
0: On va écouter Offenbach. Il y aura aussi Clan. Les sondages du matin, c'est dans une petite dizaine de minutes, même pas. Ce sera juste après Offenbach. Et si vous avez envie d'être notre premier appel du jour, un numéro de téléphone qui est gratuit, je vous le rappelle, que ce soit d'un fixe ou d'un mobile, 0 870 42 48. Et pour démarrer cette journée, on va parler sport extrême.
1: Oula.
3: Oula.
0: Je me suis créé mon propre sport extrême tous les matins.
3: Ok.
0: Je l'ai fait une fois, deux fois, trois fois, et après c'est devenu ma routine du matin.
1: Mais non.
0: Je suis obligé de le faire. Tous les matins, j'essaye d'enfiler mes chaussettes debout.
3: Oh, c'est dur ça. Attends.
0: C'est mon sport extrême.
3: Wow. En équilibre, genre.
0: Exactement.
1: Ah oui, sans être appuyé.
0: Et voilà, non, pas appuyé, t'es debout, tu soulèves un pied,
3: ah
0: tu
3: ouais.
0: dois mettre ta chaussette et rester en équilibre sur l'autre pied.
3: Attends, impossible. Le matin, parce que ça doit être une demi-heure à faire ça, non?
0: Bah, cocotte, moi je suis sport extrême.
2: Ah, t'es entraîné, ouais.
0: Je suis un aventurier.
2: Ouais, t'es athlète, ouais.
0: Bah, essayez de le faire, vous allez voir.
3: Ok.
0: Alors, mais c'est ce que j'appelle le sport extrême de chez soi.
3: Okay.
0: Le sport extrême du quotidien. Genre, pareil, quand tu fais les courses.
3: Ouais. Mmh.
0: Que tu ouvres le coffre de la voiture et qu'il y a plein de sacs. Et bien, un sport extrême pour moi, c'est de porter toutes les courses en un seul voyage pour pas avoir à retourner la voiture.
1: Ah oui, c'est pas con ça.
3: Ça, c'est dur.
4: Ou alors de l'empiler dans tes bras pour pas prendre un sac juste avant.
0: Oh, ça, c'est compliqué ça.
4: Ah ben, moi, c'est ce que j'essaye. Hein. Franchement, tout est empilé jusqu'à mon cou et mon sport, c'est de le garder comme ça.
1: Ouais, mais tu vois plus où tu marches.
4: Oui.
0: Et pourquoi tu mets pas de sac?
4: Mais parce que dans ma tête, je me dis, j'ai pas besoin de sac.
0: Sport extrême au supermarché.
4: Tu vois?
0: Bien sûr. Et c'est comme, j'en ai un autre, au péage.
1: Oui. Oui.
0: Au péage, interdiction de s'arrêter.
2: Ah, faut choisir la bonne file.
1: Oui.
0: Et choisir la bonne file. Et surtout, quand t'arrives, si tu dois prendre le ticket, tu dois toujours être à 1 km/h.
4: Ah ouais?
0: Tu vois, ça c'est mon sport extrême du truc. Et si j'arrête, je me dis putain,
2: ah, moi, je suis nulle là-dessus. Et puis je suis toujours obligée de me détacher de
0: ton ah,
2: bras.
0: C'est
2: un vrai problème.
4: Oh, c'est trop mignon.
0: Toi, t'es petite.
2: Ouais, c'est pas mon sport ça.
0: Non, non. Des fois, je vois les gens comme toi au péage. Devant moi, je fais. Oh putain, elle ouvre la porte.
2: C'est hyper gênant.
0: Sûr, pour peu que tu sois garé un petit peu, que tu sois arrêté
4: trop
0: un peu
4: loin,
0: trop à droite.
2: Toujours. Et j'ai honte, hein. Je peux jamais le faire.
0: Je t'imagine à l'intérieur.
4: Sortir de ta fenêtre.
0: La ceinture, le truc. Le sac de bordel, et tu prends le ticket, tu fais hey, connerie de péage.
2: Hey, je me fais mal au bras en plus.
0: Qu'est-ce que vous avez comme sport extrême chez vous? Ou même Alexa, ce que j'appelle un sport extrême du quotidien.
1: Oui.
0: Voilà, c'est pas vraiment du sport, mais on se dit qu'on fait quand même du sport extrême. Appelez-nous au 0 870 42 48, comme l'a fait Jessica. Bonjour Jessica.
5: Salut Mani, salut tout le monde.
0: Sois la bienvenue sur Énergie. Jessica, t'es notre premier appel du jour.
5: Oui.
0: Réveillée, t'es pas encore au boulot, si? Non.
5: Non, je suis en train de me préparer pour y aller là.
0: C'est beau, qu'est-ce que tu fais?
5: Alors, moi j'ai un magasin de presse, cadeaux, Française des Jeux, etc. Associé avec un ami. On
0: d'accord.
5: est tous les deux et on a repris ça il y a un peu plus d'un an.
0: D'accord, c'est mes presse-jeux, donc vous vendez les journaux et en même temps tous les jeux de la Française des Jeux, ce qui est possible et inimaginable.
5: Oui, tout à fait, c'est ça.
0: D'accord. Ah. C'est quoi le truc que tu vends le plus en jeu?
5: Le cash.
4: Ah ouais, ah oui, ça c'est...
1: Ça va vite.
0: Mais alors, moi, je sais pas parce que je joue jamais à ces trucs-là.
2: Ah, le cash, ils te disent 1 chance sur 5 de gagner.
5: C'est
2: oh
5: ça.
2: Ouais,
5: tout à fait.
0: Et ça marche?
4: Ah ouais.
2: Ouais, mais tu gagnes 5
5: oui,
2: balles.
5: Ça marche. Oui. On a pas mal de gagnants, ouais.
0: Mais tu gagnes 5 balles, mais ça coûte combien?
2: 5 balles.
4: 5 euros.
0: Ok, fin de la discussion. Jessica, je vais t'offrir le mug Manu sur Énergie pour te remercier de nous avoir appelé ce matin.
5: C'est trop cool. Bonne journée à vous, bisous.
0: Belle journée à toi.
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0: Juste après, on va écouter Clan. Mais avant ça, focus, les amis.
1: Ouais.
0: Jeff, Marion, Lorenza.
3: Oui, oui.
0: Voici les sondages du jour. C'est la chose que 4 personnes sur 10 aimeraient supprimer définitivement: des réunions de famille. Ce ne sont pas des gens.
3: Ah ouais. C'est pas un membre de la famille.
0: Tata. Non, non, on la supprime pas. Non, non.
2: L'alcool.
0: C'est pas l'alcool.
1: Les repas trop longs.
0: Bah, ça en fait partie, mais c'est trop vague, trop large.
4: La discussion sur les amours.
0: C'est une discussion spécifique, mais c'est pas sur les amours.
1: Ah, le sport, sur le sport.
0: C'est pas le sport, non, vraiment, qu'est-ce qui peut être tendu dans une famille?
4: Bah, la religion.
0: Ah, pas con, mais c'est pas ça.
2: Bah, la politique.
0: Exactement.
1: Oh, oui, ah, non, oui, non, oui, non, faut pas.
0: 4 personnes sur 10 aimeraient supprimer définitivement les débats sur la politique. Et bah, l'alcool aidant, en plus.
4: Ah là, oui. Une fois que ça commence, t'en as pour.
0: Et puis tonton, il dérape.
2: Oui.
0: Ah, oui. Oh là là, tonton, qu'est-ce qui se passe là?
1: C'est
0: malaisant pour tout le monde, tonton. Et tonton, il insiste. Ah, tu le dis, hein. J'en ai rien à foutre, moi, je le dis, hein. Non, tonton, tu le dis. dis pas, tonton.
4: Il est un peu complotiste en plus, tonton.
0: Ah,
4: ça
0: toujours,
4: se rajoute avec.
0: Évidemment. Hein. Ah, mais il coche toutes les cases, tonton. C'est l'objet de décoration intérieure le plus détesté par les hommes chez leurs partenaires. Quel est cet objet, Jeff?
1: Les trucs, en général, les trucs trop girly, quoi, trop roses.

0: la housse.
1: La housse. Ouais.
2: Ah oui, non, là on est.
3: Ouais, c'est étudié quand même. Oui,
2: ah, oui, oui. Ouais, ouais. Ah oui, je suis, elle me fatigue.
3: Et après, est-ce qu'il y a genre spécial Halloween, spécial Noël, tout ça?
2: Noël, oui.
3: Ah oui.
2: Oh, c'est Noël, bon. Oh là là.
1: Bien
2: sûr. Noël, moi je rentre tranquillement à la maison un jour, genre fin novembre, et je fais. Ah, je crois que je me suis trompé de maison. Ah non, bien sûr, oui, oui.
1: Les déco plaides, totale, ouais. Les tout. Plaides de Noël.
2: Les plaides de Noël, ah, aussi, bien sûr, la totale. Ouais, ouais, alors.
3: Ah, j'adore.
2: Ouais, moi je peux plus, je suis en train de craquer. Dernier sondage du matin. 6% des hommes sont intimement convaincus qu'ils pourraient gagner un combat à main nue contre lui. Lui, c'est qui?
1: C'est l'ex de leur partenaire.
3: C'est énorme.
2: Non, c'est pas ça.
3: C'est leur patron.
2: Le patron, non, Lorenza.
4: Mike Tyson.
2: Non.
1: C'est une personnalité, non?
2: Eh ben non, c'est pas une personnalité.
3: Ah. Un robot IA, les nouveaux robots qui se battent là.
2: Ah, pas mal, mais c'est pas ça.
4: Un requin. Non mais c'est vrai, il y a des gens, ils sont persuadés qu'ils peuvent buter un requin.
2: Je vous rappelle que si jamais vous vous retrouvez face à un requin, il y a une seule chose qui permet de vous en échapper. Nagez plus vite que la personne à côté de vous.
3: C'est vrai.
2: C'est la seule chose.
1: C'est un animal.
2: C'est un animal.
3: Ah bah le... Pardon, le kangourou?
2: Parce qu'il n'est pas le kangourou.
3: Non.
2: 6% des hommes sont intimement convaincus qu'ils pourraient gagner un combat à main nue contre un ours.
4: Non mais, les hommes, oh, quoi.
2: C'est incroyable.
4: Non mais c'est n'importe quoi.
3: Un ourson, oui, mais un ourson.
2: Bah même un ourson, même un ourson, il te défonce.
4: Il vous déchiquette.
2: Non, non, non, non. Alors franchement, passer... Allez, la fourmi. Et encore, elle a beaucoup de pattes, la fourmi. Hein. Waouh.
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2: Ouais, vous avez bien entendu, ouais.
3: Waouh,
4: la classe.
3: Classe,
4: ouais.
2: Bon, dis donc, j'ai rencontré. Mais...
3: Ouais, il y a eu un truc, ouais.
2: Non, pas du tout. C'est un vieux jingle d'il y a très très longtemps qu'elle avait fait pour nous. Et,
3: dommage.
2: Elle sait même pas qu'on existe. Voilà, pour être tout à fait honnête avec
3: vous. Faut y croire, faut y croire.
2: Non. C'est pas grave. On continue à partager nos sports extrêmes du quotidien. Je vous ai dit que moi, tous les matins, j'essayais d'enfiler mes chaussettes debout.
3: Pas mal.
1: C'est bien.
2: C'est mon truc à moi. Quel est votre sport extrême du quotidien? 0-870-42-48. Avant ça, on peut se faire un petit tour du studio. Marion.
1: Quand je dois aller aux toilettes la nuit, j'allume aucune lumière.
3: Oh là là.
1: Et je suis à tâtons comme ça et j'essaie de trouver l'endroit sans me faire mal. Voilà, du slalom dans la nuit comme ça.
2: Je peux pas faire ça, je me cogne moi.
1: Ah ouais? Pareil. Ah oui, mais c'est ça l'enjeu.
2: Mais ma femme, elle fait même aux toilettes, elle n'allume pas les lumières des toilettes.
4: Ah, moi non plus.
2: Toi aussi.
4: Ah, moi, je fais le level au-dessus, j'essaie de garder mes yeux presque fermés.
1: Ah ouais, là
4: parce
1: c'est.
4: Que, mais parce que
2: pour
4: comme...
2: pas te réveiller?
4: Exactement.
2: Et le lendemain matin, on réveille, elle est où Lorenza? Sur les toilettes. Ah oui, c'est dangereux quand même.
4: Oui, oui, oui. Mais ça marche jamais en plus. Parce que le fait de penser à les garder comme ça, fermés et tout, ça te réveille. Donc, le sport.
2: C'est un vrai sport extrême.
3: Ouais. C'est vrai.
2: Bien sûr, c'est le principe. Sport extrême du quotidien.
3: Moi, je contrôle quand je prends mon bain, je contrôle le robinet. C'est-à-dire que l'eau et la température avec les orteils. C'est pour pas avoir à me redresser.
2: Tu ouvres et tu fermes.
3: Voilà. Pour éviter que si à un moment donné tu veux rajouter un peu d'eau chaude parce que ça refroidit. Donc, j'ouvre avec le yep, toi, le gauche.
2: Bien, bien, bien.
3: Et avec le droit, c'est la température.
4: Ah ouais,
3: c'est doué.
2: Non, c'est bien.
3: C'est doué. Médaille d'or, même, je pense.
2: Il faudrait réussir maintenant à le faire avec la douche et là, tu soulèves pour arriver. Ça, c'est incroyable.
4: La souplesse.
2: Gaëlle est avec nous. Bonjour, Gaëlle.
6: Bonjour, Manu. Bonjour, l'équipe.
2: Bienvenue parmi nous, Gaëlle. C'est quoi, toi, ton sport extrême du quotidien?
6: Eh bien, écoute, moi, mon sport extrême, c'est quand j'essaye de remettre la housse de couette toute seule.
2: C'est vrai que c'est galère tout seul.
6: Oui, tu m'étonnes. Il y a plein de techniques, mais alors en général, je me noie à l'intérieur, c'est horrible.
2: Ouais, ah c'est... bon.
3: Non, oui, il y a des techniques. Ah bon, déjà, faut plier ta housse, faut la plier à l'envers, toujours. Quand tu la ranges.
2: Le problème, c'est que là, si on commence à expliquer les techniques, en fait, on va rien comprendre.
1: C'est trop dur.
2: Parce que déjà, l'expliquer avec la housse, c'est compliqué, mais alors en plus, à la radio, sans la housse.
6: c'est mon sport extrême à moi.
2: Voilà. Eh bien, fais-toi plaisir, Gaëlle, avec ton sport extrême à toi. Quel sport extrême vous pratiquez au quotidien? Merci de nous avoir appelé, Gaëlle. Lorenza?
4: L'ouverture de toutes les portes qui ne sont pas chez moi, je l'essaye de le faire avec le coude.
2: Ah oui,
4: pas toucher avec les mains parce que je trouve ça un peu dégueu. Et donc j'essaie de faire toutes les portes avec le coude ou des fois même avec le pied. Je la tiens avec le pied pour retenir pour quand quelqu'un passe derrière moi.
2: Moi je soulève la cuvette des toilettes avec le pied, je la rabaisse avec le pied aussi.
4: Et t'es souple hein?
1: Oui.
2: Bon, c'est pas, il est pas non plus à 2 mètres de hauteur.
4: Non mais quand même, toilettes. Tu vois, genre, équilibre et tout, pas mal.
2: Je touche pas la cuvette des toilettes avec les mains.
4: Bien joué.
2: Je parle de la cuvette chez moi.
1: Oui, bien sûr. Qui a pas confiance.
2: Flora est là. Bienvenue sur Energy, Flora.
7: Bonjour Manu, bonjour l'équipe.
2: C'est quoi ton sport extrême à toi?
7: Alors moi c'est quand je vais boire un verre d'eau la nuit. Je reste dans le noir pour pas me réveiller, mais c'est assez compliqué de pas se cogner non plus.
2: Ah bah c'est exactement la même chose que les filles font. Vous avez un truc avec les lumières la nuit. Hein.
1: Là par contre c'est le niveau au-dessus parce qu'il faut que tu ailles dans la cuisine.

0: cuisine, te servir de l'eau dans le verre, voilà, sans en mettre à côté.
1: Non. Et résultat, un soir sur deux, elle boit ses analyses d'urine.
2: Ah non, Manu. Voilà.
1: Allumez la lumière. C'est mon conseil du jour. On t'embrasse, Flora.
2: Merci, Mijo.
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1: 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Deuxième participation d'Alex. Il a déjà 100 euros. Il va tenter de gagner 100 euros supplémentaires. Mais vous serez peut-être là pour lui barrer la route. Il n'y a pas encore de grands champions depuis la rentrée. Non.
0: J'allais dire, je le sens bien, Alex, mais à chaque fois, on a dit ça et ça ne tient pas. Donc,
1: arrête de le dire.
0: Voilà.
1: Du cash pour vous. 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On continue à partager nos sports extrêmes quotidiens. Je vous ai dit que moi, je m'étais lancé ce défi incroyable, de tous les matins mettre mes chaussettes en restant debout. Donc en équilibre, sur un pied. Quel est votre sport extrême du quotidien à vous? On peut se refaire un petit tour du studio, bah si oui, vous en avez. Allez, Jeff.
5: Moi, j'adore déplacer. Chez moi, je déplace les meubles tout le temps. J'aime bien refaire la déco. Ah. Et en fait, je les déplace, mais sans les vider avant.
0: Ah, pas mal.
5: Genre même le vaisselier avec le cristal dedans, quoi.
1: Ah, ça fait.
5: Ouais, ouais. Donc, en même temps, c'est lourd, mais en même temps, il faut être habile. Tu vois, c'est pas mal.
1: Mais en plus,
5: tu
1: aurais utilisé le mot vaisselier et cristal.
5: ça vous donne la déco chez moi.
1: ça sent la mort un peu. Ouais. Votre sport extrême du quotidien, Marion.
0: Mettre les chaussures de mon fils pendant qu'il court. Parce que dès que je lui dis c'est l'heure des chaussures, il se met à sprinter dans la maison. Mais donc là, je dois l'attraper et tu sais, il court en l'air comme ça.
6: C'est pas vrai.
0: T'sais, il agite ses jambes et du coup, j'essaie de lui mettre ses chaussures. Ça me donne des suées, les gars, mais j'y arrive. Hein. Je gagne toujours.
1: Ah bon, le fils de Marion a 23 ans. Et que bon, c'est leur délire. C'est mignon, il a 2 ans et demi. Hein.
0: Ouais, il a 2 ans et demi. Ouais.
1: Il court en l'air en fait.
0: Ouais. Ah, il court, ouais.
1: J'aime beaucoup. Grégory est là, bienvenue sur Énergie, Grégory.
7: Salut Manu, salut l'équipe.
1: Quel est ton sport extrême du quotidien à toi?
7: Eh bien, moi, mon sport extrême, c'est vraiment quand je sors mon sac poubelle percé jusqu'à mon conteneur. Donc là, je donne vraiment tout ce qu'il y a pour qu'il y ait moins de jus de poubelle par terre.
1: Bien sûr,
0: évidemment. Je le connais tellement.
1: C'est le principe.
6: Tu cours limite ou tu fais une marche rapide comme ça, ou tu le tiens.
1: Mais ouais, quand t'as le jus, tu pourrais dire je repose et je vais faire un truc. Mais non,
0: vas-y.
1: C'est parti. J'y vais. C'est parti. Allez, maintenant, je me lance. Top départ. On doit y aller en espérant qu'il n'y ait pas trop de jus qui passe. Si t'es en appartement, c'est dans l'escalier.
6: C'est pas grave.
1: Voilà, si t'es en maison, écoute, tu dis que ça fera de l'engrais pour le jardin, tout ça. Alors, c'est un petit régal, la course du sac poubelle. Bien sûr.
7: Exactement.
1: Mais avant ça, évidemment, le sport extrême qui passe avant ça, c'est de réussir à bourrer la poubelle au maximum, bien sûr, pour que ce soit l'autre qui sorte la poubelle quand elle n'arrivera plus à mettre quelque chose dedans, évidemment. Ouais. Merci beaucoup, Grégory, de nous avoir appelés.
7: Merci, à bientôt, Manu.
1: Belle journée. Un dernier sport extrême, si vous en avez, Lorenza.
6: Oui, j'ai le lancer de crocs pour éteindre la lumière de ma chambre depuis mon lit. Sans me lever.
1: Oh, j'imagine tellement.
6: Et franchement, je commence à être. C'est pas mal.
1: Ah oui?
6: Bah, il y a des fois, il y a des ratés. Heureusement, il y en a deux. Donc, je mets toujours les deux. J'ai essayé avec les tongs. Je vous conseille pas. Mais
1: non,
6: les crocs, ça peut marcher. Ça marche.
1: La lampe de cheveux, ça marche, mais une fois aussi. Ah ouais. Je vous donne des petits tips.
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1: Deuxième participation. Il a déjà gagné 100 euros hier. Aujourd'hui, il revient. Il veut encore faire augmenter sa cagnotte. Il a raison, Alex. Bonjour.
2: Salut Manu, salut l'équipe.
1: Bienvenue parmi nous, Alex. En face de toi, il y a Sarah. Sarah, bonjour.
3: Bonjour Manu, bonjour l'équipe et bonjour Alex.
2: Salut Sarah.
1: Vous allez jouer tous les deux au Club des Génies. Je rappelle les règles, j'ai 100 euros, j'ai 3 questions. Vous êtes deux, le gagnant ou la gagnante sera celui ou celle qui aura 2 points. À chaque question que je pose, si vous pensez avoir la réponse, vous donnez votre prénom, vous donnez ensuite votre réponse. Si c'est la bonne, ça fait 1 point. Et si elle est fausse, le point va à l'autre. C'est le premier qui atteint 2 points qui gagne les 100 euros et qui revient jouer avec nous demain. Vous êtes prêts, Alex, Sarah ?
3: C'est parti.
2: C'est bon.
1: Alors c'est parti, oui. Première question du Club des Génies. Quelle est la plus haute montagne du monde ?
2: Alex.
1: Oh, Alex, j'écoute.
2: L'Everest.
4: Wow.
1: Yeah. Oh,
4: il est bon.
1: Il est bon. Inox Tag est entré en lui. L'Everest était bien ça, Alex. Un point pour toi. Voici la deuxième question. Quel arbre produit les glands ?
2: Alex.
1: Alex, j'écoute.
2: Le chêne.
1: Le chêne, oui. Oh là là. Regardez là-bas, regardez un petit peu plus loin, c'est Sarah qui passe.
3: J'ai même pas eu le temps d'en placer.
1: Il est rapide.
4: Ouais.
1: Il est très très rapide, Alex.
3: Sarah,
1: je vais t'offrir. Qu'est-ce que tu veux ? Est-ce que tu veux le mug ou le t-shirt Manu sur Énergie ?
3: Ah, le t-shirt.
1: Eh ben le t-shirt Manu sur Énergie. Eh ben il est pour toi. Tu pourras dormir avec. On sera un peu avec toi ?
3: Oui, oui, c'est ça. On pensera un petit peu.
1: Et voilà. On t'embrasse, Sarah, et tu nous rappelles comme tu veux, quand tu veux. Et Alex, 100 euros pour toi qui s'ajoutent à tes 100 euros d'hier. Quoi qu'il arrive demain, les 200 euros, ils sont pour toi. Mais il veut pas s'arrêter là.
4: Ah non.
1: Évidemment. Tu
2: reviens. J'ai un plein de voitures à faire.
1: T'as le quoi ? Le plein de voitures ?
2: Ouais, j'ai plein de voitures, donc il faut que j'augmente un peu la cagnotte.
1: Ah bah 200 euros quand même.
4: Bien pour un plein, t'as quoi
1: comme voiture ? Mais il fait combien ton réservoir là ?
4: Mec, il a un camion, c'est folie.
1: Non mais là, parce que je bosse à la NASA, il faut que j'en puisse la fusée là.
5: Waouh !
1: Alex, 200 euros pour toi demain, t'auras peut-être 100 euros supplémentaires, on te retrouve à la même heure demain.
2: Eh bah super, à demain, passe une bonne journée l'équipe.
1: Toi aussi Alex, à demain.
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1: 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J'ai une question. Est-ce que vous connaissez quelqu'un de Chaland ?
8: De Chaland ?
4: Ah, j'ai vu la trend !
1: T'as vu la trend sur TikTok ?
8: C'est une ville ?
4: Alors, non.
1: Quelqu'un de Chaland, c'est pas mal sur TikTok en ce moment, effectivement. C'est l'inverse de nonchalant.
4: Ah, mais oui.
8: Ah oui.
1: Quelqu'un de Chaland, mais genre, je ne sais même pas si le mot existe vraiment.
4: Non, je pense que c'est un peu.
1: C'est inventé, quoi.
4: Oui.
1: C'est principalement utilisé dans les vidéos de dating.
8: D'accord.
1: Genre, c'est quelqu'un qui est investi. C'est quelqu'un de nonchalant, il est comme ça sur sa chaise en arrière.
4: Ouais, il s'en fout un peu. Ouais.
1: Le Chaland, il se rapproche de toi.
4: Avant, c'était un peu la mode, genre d'être nonchalant, un peu blasé de tout, un peu mystérieux, machin. Mais non, on veut quelqu'un de solaire qui est chaland, quoi, qui y va, qui est.
8: Ah, t'es chaland, t'inquiète.
1: Qui est investi. Ah. Quand tu fais un date, tu veux quelqu'un d'investi. Tu veux pas quelqu'un de nonchalant.
4: Non.
1: Ok.
4: Je veux qu'il pose des questions, je veux qu'il propose des trucs, je veux qu'il soit un peu foufou.
1: Voilà. Et puis ensuite, elle dit, ah, putain, t'es un peu trop chalant.
4: Ouais, c'est ça.
8: Il est trop chalant.
4: Il est collant. C'est
1: le principe, on n'en sortira jamais. Hein.
4: Non.
1: Bien sûr. J'ai un winner. Des fois, vous êtes content quand vous avez un petit peu d'argent que vous retrouvez dans vos poches de pantalon.
4: Ah, bah, oui.
1: À la Réunion, il y en a un homme qui enlève sa coque de téléphone pour la nettoyer. Et puis, il y a un papier qu'il avait oublié dedans qui tombe. C'était un ticket d'euro-million qui datait de plusieurs mois, qu'il avait oublié.
4: Oh non.
1: Il a juste vérifié s'il avait gagné. Oui, 1 million d'euros.
4: Wow.
1: Putain.
8: Mais encore valable, encore valable.
1: Ah oui, bien sûr, encore valable. Ah oui, sinon c'est pas un winner.
4: Hein. C'est énorme. C'est
1: moi j'enlève ma coque, honnêtement, il y a juste assez de miettes pour faire une baguette. Mais c'est tout. Peu probable qu'il y ait 1 million. On continue à parler de nos sports extrêmes du quotidien. On écoutait Muzyman. Quel est votre petit sport extrême à vous du quotidien? Comme moi, quand je mets mes chaussettes chez moi, je le mets debout et je reste en équilibre sur l'autre pied pendant que je mets ma chaussette. C'est mon petit défi que je me lance. Est-ce que vous en avez encore, Lorenza?
4: Oui, à la radio, pendant les pubs et dès qu'on veut se faire un café, bah, des fois, je prends le réservoir quand il est vide. Je dois courir pour éviter que la pub passe trop vite, quoi. Et là, quand il faut revenir, c'est pas renversé en marchant très vite comme ça. Oh. Et t'as l'air très con. Mais
1: c'est ton sport quotidien. Mais on a du bon café du coup.
4: Oui, mais on court.
1: Mais il y a le. En plus, elle arrose la moquette. Donc c'est, vraiment... c'est super. Romuald est là. Bienvenue sur Énergie, Romuald.
9: Salut tout le monde. Salut toute l'équipe.
1: Romuald, quel est ton petit sport extrême du quotidien à toi?
2: Eh ben écoute, moi tous les soirs, j'essaie de prendre 8-10 assiettes d'un coup en sortant du lave-vaisselle. Comme ça, ça m'évite de faire plusieurs allers-retours. Et c'est très technique.
1: Ouais. Il y a beaucoup de sports possibles avec le lave-vaisselle. Ouais. Je fais ça avec les couverts. Tous les couverts, je les prends. J'ai couteau, cuillère, machin, tous bien en tas. Et je dois aller ensuite ouvrir le tiroir des couverts et tout remettre en place comme ça. Ah. Mais avec deux mains, c'est compliqué.
4: C'est compliqué,
1: d'avoir
4: oui.
1: Les petites cuillères. Petite connasse. Excusez-moi, pardon. C'est vachement compliqué à tenir.
0: Et remplir le lave-vaisselle qui est déjà plein. Et t'essayes de bourrer et tu trouves des petits endroits pour aller mettre ta louche alors qu'elle rentre pas la louche, elle sera sale à la fin, mais tu la mets quand même.
1: Oui, mais alors il y a des fois, ma femme, elle met tout n'importe comment dans la vaisselle. Et moi, j'aime bien que ce soit classé. Et des fois, elle me dit c'est plein, je vais faire la vaisselle. Et là, mon sport extrême, c'est de lui montrer que pas du tout c'est plein. Je ressors tout, je remets tout bien droit. Je lui dis voilà, tu vois. Et elle en a rien à faire. C'est mon sport extrême à moi. Merci beaucoup Romuald de nous avoir appelé.
2: Bonne journée, bisous.
1: Très belle journée à toi.
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1: Je pense que c'est la bonne heure pour parler rupture.
8: Oula. Oh non.
4: C'est triste.
8: Encore.
1: Les Français ont voté. Les Français ont voté pour élire les pires phrases de rupture. J'ai le classement devant les yeux.
4: J'en ai une, c'est sûr.
0: Oui.
1: Vas-y, dis laquelle.
4: Bah, c'est pas toi, c'est moi.
1: Effectivement, elle est en deuxième position.
4: Oui, bah, c'est sûr. Beaucoup utilisé.
1: Les pires phrases de rupture. Avant ça, il y a « Je serai toujours là pour toi en tant qu'ami ».
0: Oh, l'horreur.
4: C'est l'enfer.
8: C'est faux, en plus.
1: C'est, ah, bien sûr, c'est faux. Mais en fait, t'essayes de mettre un petit peu de gentillesse peine, là-dedans. Ouais. Mais c'est pire que tout. Parce que tu veux pas, justement, qu'elle reste amie. La personne. C'est pas toi, c'est moi ensuite, évidemment.
8: Ouais.
1: Ensuite, je ne sortirai pas avec quelqu'un d'autre tout de suite et surtout pas avec lui, c'est juste un pote.
0: Ouh là là là.
8: Ouais, c'est trop déjà fait, ouais.
1: Les phrases trop longues pour les ruptures, ça sent mauvais. Te quitter, c'est la meilleure chose que je puis faire pour toi.
8: Oh là là. Je te rends service.
1: Oh là là. C'est comme le c'est pas toi, c'est moi. Hein, c'est
4: lâche.
8: Après, ça marche.
1: Oh, elle est énervée, hein, Lorenza.
4: Ouais, pardon.
1: Elle les a toutes eues, les phrases, j'ai l'impression. Voilà. J'en ai encore trois. Pire phrase de rupture selon les Français qui ont voté. Ce type de relation sérieuse ne me convient plus. On pourrait continuer à se voir de temps en temps sans prise de tête si tu veux.
0: C'est honnête au moins.
8: C'est très masculin à mon avis ça, ouais.
1: Ah, Lorenza.
4: Bah, j'ai déjà fait moi. Ça m'a pas dérangé. Bon, l'autre n'a pas du tout accepté, mais je voulais.
1: En
4: parce
1: plan
4: que,
1: cul, quoi.
4: Bah, ça se passait bien. Donc je me dis autant rester sur cette lancée-là, quoi.
8: Ouais, c'est pas con.
4: Mais non, n'a pas.
1: Bah, il voulait autre chose.
4: Bah, il voulait, oui. C'est rare, hein, c'est dans ce sens-là.
1: Mais vous, les femmes, franchement, vous pensez parfois que avec votre dick. Hein. Y en a encore d'autres. Des pires phrases de rupture, j'en ai deux. Tu m'ennuies sexuellement.
0: Oh, quelle horreur.
8: Oh non, ça, c'est la honte.
1: C'est terrible.
0: Ah oh non.
1: Mais même si c'est vrai.
8: Ouais, mais faut pas le dire, oui. On est tous les mauvais coups de quelqu'un. Hein.
1: Ah, mais là. Ah, moi, je suis le mauvais coup de pas mal de personnes. Pas de quelqu'un. Pire phrase de rupture, la dernière. Je n'aimerai jamais personne autant que toi.
8: Pourquoi tu restes pas?
1: Merci. Parce que c'est pas toi, c'est moi.
8: Ah,
1: mais je serai toujours là pour toi en tant qu'ami.
8: Ah, voilà.
1: Et je vais dire un truc, te quitter, c'est la meilleure chose que je puis faire pour toi.
4: Pas mal.
1: Allez, on a fait le tour.
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1: Nous allons partir dans l'espace.
8: Oh.
1: Espace, frontière de l'infini. Après un voyage de 8 ans, écoutez bien, il y a une sonde qui a été envoyée par l'Agence spatiale européenne qui va entamer son approche vers Mercure. Ça fait 8 ans qu'elle est partie. La sonde a fait un parcours de 10 milliards de kilomètres pour atteindre la planète Mercure, qui est la plus proche du Soleil, et les températures oscillent entre moins 180 et 400 degrés.
8: Ah oui, quand même, oui.
4: Okay. Bah,
1: 400 degrés, c'est pour faire une pizza, température idéale en 3 minutes, si je peux me permettre. 10 milliards de kilomètres.
0: Une folie.
8: C'est long, oui.
0: Ah, ça fait une trotte, ouais.
1: J'ai une question. Je comprends pas, vraiment, comment on envoie une fusée, ou une sonde, ou peu importe, faire 10 milliards de kilomètres, et nous, on doit mettre de l'essence toutes les 2 heures sur l'autoroute.
0: C'est vrai.
8: C'est vrai, en plus.
4: On envoie une lettre.
1: Donnez-nous le truc, en fait, rapport au prix de l'essence. Merci de m'avoir écouté. Il est 7h05, on double votre salaire.
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1: Vous envoyez salaire par SMS au 7-10-12 et tous les jours, à 7h05, on vous appelle, on vous double votre salaire. J'allais dire 2 fois par jour, mais non, ça c'était avant. Parce qu'à 8h05 maintenant, on vous offre 1 000 euros cash. C'est le cash ou crash, tout à l'heure à 8h05. Mais là, attention, le téléphone sonne.
2: Allô?
1: Allô, bonjour, c'est Benjamin de Vinon-sur-Verdon dans le Var.
2: Oui.
1: Benjamin, quel est le seul animateur radio qui loupe ton salaire?
9: C'est Manu sur Énergie.
1: C'est gagné. Hey, Benjamin, c'est gagné, ça y est.
9: C'est vrai?
1: Bah oui, c'est vrai. Je t'annonce qu'on va te doubler ton salaire. Tu t'es inscrit?
9: Ah oui, oui, oui.
1: Eh bah, ben le résultat, il est là. Voilà. T'as tenté ta chance. Est-ce que je dis à chaque fois comment ça peut m'arriver? Bah vous allez voir. Vous vous inscrivez, vous envoyez salaire par SMS au 7-10-12. Et le résultat, comme Benjamin, tu touches 1670 euros. Fois 2, ça va faire 3340 euros pour toi.
9: Oui, c'est ça, c'est ça. Merci beaucoup.
4: C'est une blague, c'est pas très rigolo. C'est... T'inquiète, c'est vrai. Hein.
9: Ah, c'est vrai, non, ça fait des années que je vous écoute, je suis...
1: Oh. Je suis quelqu'un qui finit pas ses phrases.
4: Non mais il est ému.
1: Je veux pas le savoir, t'as beau être ému, tu finis tes phrases. Si tous les gens qui étaient émus ne terminaient pas leurs phrases, on ne pourrait pas s'entendre dans ce pays. C'est pas possible. Alors maintenant tu vas sécher ces larmes de crocodile, tu vas bouger ton cul et tu vas aller bosser.
9: Alors,
1: tu crois que Benjamin ne répond pas. C'est comme ça qu'on va aller gagner la Coupe du Monde? Pas du tout. Tu te sors les doigts du cul, tu vas sur le terrain et tu mets des buts. Okay. Bah, le coach sportif de l'équipe de France de foot.
9: Merci, Benjamin. On aura besoin pour ma journée.
1: 3340 euros, bravo à toi.
9: Merci beaucoup.
1: Repose-toi tranquillement, tout va bien.
8: Choqué.
1: Reprends tes esprits, Benjamin. Ça arrive pour toi. Oui, c'est toi qui en double salaire aujourd'hui. Belle journée à toi et belle semaine. Bravo.
9: Et merci. Bonne journée, merci à tous.
1: Ciao, ça peut vous arriver, vous aussi. On vous double votre salaire. C'est tous les matins à 7h05. Vous envoyez salaire par SMS au 7-10-12.
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1: Vous avez vu ce qui s'est passé avec Moziman?
4: Oui. Oui.
1: Ce rebondissement. Incroyable. Ce... plot twist, comme ils disent les Américains. Il avait annoncé, il avait été annoncé comme nouveau directeur de la Star Academy. Il a démenti. Et finalement, hier, dans le quotidien, il a révélé que finalement, si, il était bien le nouveau directeur de la prochaine saison de la Star Academy.
8: Ah, il est fort, bien. Il est fort.
1: C'est quoi? J'ai l'impression qu'il joue au loup-garou. On va jouer tout à l'heure. On va vous offrir 1000 euros cash. Grâce à nos nouveaux amis Ripicine. Wow. Les amis Ripicine, on les aime pas.
4: On les aime.
1: Mais plus que les aimer, on pourrait se marier avec une piscine tellement on les aime. Alors, grâce à Ripicine, le spécialiste de la piscine, 1000 euros cash, c'est le jeu des 5 mots. Vous nous appelez au 0870 42 48 et c'est le même numéro qu'il faut faire pour venir parler avec nous. On ouvre les lignes, vous avez quelque chose à nous dire, un conseil à nous demander? Ah, s'il y a un bon truc dans lequel on est nul, c'est les conseils. N'hésitez pas. Vous avez quelque chose à partager avec nous? On y va. On a Anne qui est là. Bonjour Anne.
11: Bonjour Manu.
1: Bienvenue sur Énergie Anne. Qu'est-ce qu'on peut faire pour toi?
11: Eh bien, je voulais vous partager ma fierté du jour avec ma fille. On a trouvé un chien dans la rue et j'ai appelé son propriétaire et ils se sont retrouvés. Donc, on est trop fiers de nous.
1: Oh, bravo!
4: C'est beau,
1: bah,
4: ça!
1: C'est bien.
0: Oui, c'est ce qu'il fallait faire en même temps.
1: Oui, c'est ça.
0: Oui, c'est ça. Fallait pas le voler, quoi.
1: Non, mais, okay, oui, qu'est-ce que tu voulais faire? C'est, ben, on l'a mis dans une rivière pour voir s'il allait s'aménager. Ah, non! Tu trouves un chien. Après, faut le faire. Voilà. Oui. Il y avait quoi? Il y avait un numéro de téléphone sur sa laisse?
11: Sur son collier, en fait. Il avait un petit collier. Quand j'ai appelé le propriétaire, il me dit non, mon chien, il est chez moi. J'ai dit non, il est devant moi. Il fait Tito. Non, Tito, il est devant moi, monsieur. Ah, d'accord.
1: Ah oui, d'accord. D'accord, alors. Donc là, c'est le problème, c'est le propriétaire. C'est pas le chien.
11: Oui, d'accord.
1: Eh ben, bravo, Anne. On te souhaite une belle journée. Merci beaucoup de nous avoir appelé.
11: Belle journée aussi à vous.
1: Belle journée. Il y a Seb qui est là. Bonjour, Seb.
12: Salut, Manu.
1: Seb, on t'écoute. Qu'est-ce qu'on peut faire pour toi?
12: Alors voilà, on a environ 4000 euros de côté, ma femme et moi. D'un côté, elle désirait refaire la salle de bain d'un bout à l'autre. Moi, je serais plus pour envoyer tout le monde faire un petit séjour dans l'Espagne. Comment trancher? Je sais pas trop. J'aimerais bien partir en Espagne. Je sais pas trop comment arriver à la décider. Vous en pensez quoi, vous?
1: Tu as dit le mot juste. On sait. Pas tranché. Mmh. Tu connais la qualité de la charcuterie en Espagne. Tu vas en trancher de la charcute.
4: Vamos, Espagne.
1: Cette salle de bain, est-ce qu'elle est fluide dans la salle de bain?
12: Non, du tout, non, non.
1: Tant que ça fuit pas, il n'y a pas besoin de la changer.
4: Allez, voilà. Va kiffer au soleil.
1: Mais bien sûr.
12: Que dire. En plus, il va peut-être y avoir une salle de bain magnifique dans l'hôtel.
4: Mais voilà.
1: Mais bien sûr.
12: Elle prend des photos. Ça donne des idées.
1: Mais tu, elle prend des photos, elle fait des posters, elle les colle dans votre salle de bain qui est un peu pourrie. Voilà.
12: Non, mais toi, après, ça peut donner une idée pour moduler la nôtre. Pas.
4: Mais
12: moi, ça m'a
4: fait
12: tout
4: le temps.
1: Mais voilà, bien sûr, ça. Seb. Mais c'est, attends, mais c'est incroyable. T'es commercial dans la vie ou quoi? Parce que là, tu m'as fait gagner.
12: Seb. Du tout.
1: Moi, je vote pour l'Espagne. Marion.
0: Ah ouais. Moi, je vote pour l'Espagne aussi. Allez, kiffer.
1: Jeff.
12: Ah, voilà, vendu.
13: Moi, je voterai pour l'Espagne, mais on sait qu'il a perdu l'avance. Hein. C'est madame qui choisira, bien sûr.
1: Ouais,
13: faut pas lui donner des fausses promesses comme ça. Mais non,
1: Lorenza,
13: mec, c'est pas des vacances.
4: Ouais, non, l'Espagne. Allez, je vais kiffer.
1: Écoute, c'est 4-0 pour l'Espagne. Après, effectivement, dans le couple, après, c'est toi qui vas gérer. Bonne chance, mec.
12: Merci.
1: On souhaite une belle journée. On a le temps pour le Bérénice. Bérénice est là. Bonjour, Bérénice.
14: Salut Manu, salut l'équipe.
1: Bienvenue parmi nous Bérénice, qu'est-ce qu'on peut faire pour toi ce matin?
14: Alors on se parle un peu avec mon voisin. Je sens qu'il y a un petit jeu de séduction dans les regards, mais sincèrement je sais pas comment lancer la conversation en fait.
1: Eh ben t'as qu'à lui dire que t'as un pote, il sait pas s'il doit refaire sa salle de bain ou partir en Espagne.
4: Il choisirait quoi?
1: C'est bon ça, non, Marion?
0: Oui, j'ai une bonne technique pour ça. Tu lui demandes s'il connaît un... Parce que comme ça, un petit peu, vous parlez de vie de quartier et tout. Un bon resto dans le coin. Et quand il va te le dire, tu peux lui dire, bon bah ça sera peut-être l'occasion de le tester ensemble un jour, tu vois.
1: Oh,
0: c'est malin, c'est malin. À tous les coups, ça marche.
1: Ça, c'est malin, ça.
14: C'est
1: voilà, Bérénice.
14: Hein. Merci beaucoup.
1: S'il te dit non, j'en connais pas et je préfère manger chez moi seul, là, bon bah.
0: Ça va le faire, ça va marcher, tu vois.
1: On t'embrasse, Bérénice.
14: Bisous, l'équipe.
1: Gros bisous et bonne chance. Tiens-nous au courant avec le voisin, quand même.
14: Pas de problème.
1: Attends, j'adore quand on suit les histoires d'amour. Et alors
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1: 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On peut s'écouter quelques reprises de Céline Dion.
4: Ah oui, on adore.
1: Non mais il y en a qui sont doués, hein, bien sûr.
4: Oui,
1: il y a des vrais trucs, écoutez.

0: Go on.
1: Ah,
2: non, non mais l'anglais est approximatif de ouf.
3: Bah oui, mais bon, a cappella et tout, ça.
2: Oui, oui, non, c'est très beau.
1: Vas-y, toi, vas-y, fais-la, a cappella.
3: Allez, là. Allez. Madame anglais, là.
1: Allez, bien sûr.
2: Je la connais pas.
1: Et dis-moi, la grenouille à grande bouche, là. Non, mais vas-y, je t'écoute.
2: Mais j'aurais chanté en français, quoi.
1: Mesdames et messieurs, voici donc Céline Dion en français. Lorenza, on t'écoute.
2: Je l'ai pas, je la connais pas, celle-là.
1: Peu importe, bah, une autre, y'a pas de problème.
2: Oh non. Chez moi, les forêts se balancent et les toits grattent le ciel. Wouh!
1: Voilà. À la fond, à la fond.
2: C'est pas mieux,
1: hein. Elle est colère parce qu'elle peut pas jouer, elle peut pas être sélectionnée.
2: En fait, je suis jalouse.
1: Non, je vais te montrer quelqu'un qui vraiment a du mal à reprendre du Céline Dion. Okay. Il y a celui-là aussi.

0: Mais on ne vous juge pas.
1: Bah oui,
0: mais
1: non, je crois.
0: Sauf Lorenza. Non, non, non. Mais sinon, on ne vous juge pas.
2: Je suis jalouse.
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0: On a 1000 euros. 1000 euros qui vont peut-être aller chez Aube. Bonjour Aube.
5: Bonjour Manu, bonjour tout le monde.
0: Bienvenue sur Énergie, Aube. J'ai pour toi 1000 euros cash au jeu des 5 mots. 1000 euros grâce à Iri Piscine, les spécialistes de la piscine. T'as une piscine, Aube?
5: Oh, wow. Non, mais pourquoi pas?
0: Mais si t'en avais une, ce serait Iri Piscine avec qui tu travaillerais pour l'installer, évidemment.
5: Mais bien sûr, bien sûr.
0: Et bien sûr. T'as un jardin?
5: Oui, j'ai un jardin.
2: Ah!
0: Ah, il faut arroser le jardin. Tu sais qui est spécialiste de l'arrosage? Tu sais qui est spécialiste de l'arrosage aussi?
5: Non, dis-moi tout.
0: Iri Piscine.
2: Évidemment.
5: Oh là là, c'est formidable.
0: Et alors, est-ce que la nuit dernière, t'as pas rêvé que tu devais t'acheter un surpresseur?
2: C'est quoi ça?
5: Eh ben si, Manu, si.
0: Eh ben voilà, eh ben ils ont spécialisé des surpresseurs. Et à la question, c'est quoi ça, Manu? J'en sais foutrement rien, spécialement. Mais je peux te dire qu'en connaissant Iri Piscine, j'ai envie d'en acheter 4 pour chez moi et de dormir avec. Voilà. J'ai 1000 euros pour toi, Aube, au jeu des 5 mots. Ce matin, tu vas jouer avec Jeff.
5: Oh, chouette.
0: Attention, je vous rappelle les règles. Jeff va sortir du studio. Quand il sera dehors, je vais te donner 5 mots. Après chaque mot, tu vas me donner le premier qui te vient en tête. Ensuite, Jeff revient. Je fais la même chose avec lui. Dès que vous avez un mot en commun dans vos réponses, c'est gagné. Les 1000 euros sont pour toi. Ok, Aube?
5: Ok, c'est cool.
0: Bonne chance à toi, Jeff est parti du studio. C'est parti, on joue au jeu des 5 mots. C'est parti. Champignons.
5: Forêt.
0: Tapis.
5: Sol.
0: Garagiste.
5: Voiture.
0: Rigole.
5: Drôle.
0: Ticket.
5: Jardin.
0: Je pense que t'as pas entendu le dernier mot.
2: Non. Je pense qu'elle a compris piquet.
5: Oui,
0: ah,
5: piquet.
0: Non, c'était ticket. Ticket avec un T.
5: Ah, ticket, bah. Métro.
2: Ah,
0: oui, mais alors c'est passé là.
2: C'est trop tard. Mais c'était bien sinon. Ah oui, comme franchement, c'est easy.
0: Ouais. Comme tu as pu dans le berceau, le chrono n'était plus là. Et on avait passé 3 titres. On était...
5: C'est vrai. Non, mais c'est pas. C'est pour ça.
0: C'est pas grave. Peut-être qu'il entendra piquer. Mais honnêtement, il y a du bon. On fait revenir Jeff. On fait revenir Jeff.
5: On croise les doigts.
0: Mais bien sûr, ça va aller. Attention.
5: Allez, Jeff, c'est le meilleur.
6: Ouais, je sais déjà ça.
0: Maintenant, mec, t'as pas intérêt à te planter.
2: Ah ouais.
0: Attention, c'est parti. On joue au jeu des 5 mots. Un mot en commun suffit pour gagner. Champignon.
6: Grec.
2: Quoi?
0: Grec. Les champignons à la grecque.
2: Oh ouais. Non, mais c'est très niche, ça.
6: Bah, c'est bon.
2: Ah oui, c'est vrai.
0: Ben c'est bon, c'est le plat de cantine qu'on détestait. Ah, il y a pas de problème.
2: Je connais pas.
0: Elle avait dit forêt.
6: Ah d'accord.
0: On continue, reste 4 mots. Tapis.
6: Tapis salon.
0: Sol.
6: Hein.
0: 3 mots.
6: Garagiste. Voiture.
0: Oui, voiture, c'est gagné.
5: Ouais,
6: c'est le
5: meilleur, Jeff.
6: Mais je le savais déjà, ouais.
0: Après un démarrage où on s'est dit merde, c'est pas possible.
2: Ah ouais, non,
0: mais...
2: c'était catastrophique.
0: Il s'est rattrapé. Il restait 2 mots.
6: Oui.
0: Rigole.
6: Humour.
0: Drôle.
6: Ouais.
0: Et enfin, ticket.
6: Tac.
0: Ah oui, là, oui.
6: Oh, je peux me lâcher, là, ça va, j'ai
0: dit. Oui, là, on en a pas la faute, là. C'est...
2: Bon.
0: Elle avait dit jardin parce qu'elle avait compris piquer.
6: Ah oui, effectivement,
0: de toute manière, voilà. Un mot en commun, ça suffit pour gagner. Oh, bravo à toi, tu gagnes 1000 euros grâce à Iri Piscine. Ça, c'est une belle journée qui démarre.
5: Gros bisous.
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0: Et nous allons parler de petites économies. Il y a Jeff qui a une histoire, je vous le disais, ouais. Avec une petite économie, c'est un pote à toi, c'est ça?
6: C'est un pote à moi, je suis allé boire un café chez lui le week-end dernier. Tu vois, j'étais pas loin de chez lui, donc je l'appelle, on se voit. Et en fait, il nous a fait un café, mais avec deux fois la même capsule. Tu vois, il a mis la capsule, il a fait deux cafés avec. Et il fait pareil avec les sachets de thé. Il fait deux ou trois thés avec un sachet. Et alors que dans la vie, il est pas du tout radin, je le connais, tu vois, il a le cœur sur la main.
2: Ouais,
6: mais au niveau du café et du thé, il est comme ça, c'est ses petites économies à lui, quoi.
2: Non, c'est un move de rein un peu. Ah ouais.
6: Alors moi, ça me dérange pas, j'aime bien le café mauvais, donc.
0: Après, attends, tu peux régler la dose de café. Donc si tu règles la dose de café sur l'espresso à grande, oui, tu fais deux cafés comme ça.
2: Oui,
0: ça
2: mais
0: fait deux cafés, les cafés, je voilà quoi.
2: Je suis d'accord, ouais, avec toi, mais là il parle carrément de réutiliser, et tu bois du thé, donc tu sais ce que c'est. Les sachets de thé, tu le réutilises aussi.
6: Oui, mais si t'as pas encore bu dedans, c'est pas grave si ça transvase d'une tasse à l'autre.
1: Non mais attends, tu peux le faire tout seul, mais pas quand tu reçois du monde.
2: Ouais, franchement, ouais, c'est gênant.
6: Là, on s'est déjà vu tout nu, donc ça va, on n'a pas de soucis.
2: Ah oui.
0: Alors attends, quel est le rapport entre Smartou et avoir le même sachet de thé?
6: C'est pour prouver
0: qu'on
6: est intime dans la vie.
0: Mais on voulait pas le savoir, ça, en fait.
6: Pardon, moi je me lâche.
0: Oula. Est-ce qu'il y a des trucs sur lesquels vous faites des petites économies, honnêtement? Ouais, des petits trucs où vous vous dites, bon, je le fais, mais c'est pas très joli. Marion?
1: Moi, quand j'ai plus de, quasiment plus de liquide vaisselle, je rajoute de l'eau dans la bouteille,
6: bah oui,
1: et ça le fait tenir, mais facile, 10 jours de plus. Hein. Technique, bah oui, qui marche avec le shampoing, le jet de chat, la lessive est quasiment.
0: C'est ce que j'allais te dire. J'ai tenu quelques jours, vraiment, j'avais l'impression d'être dans Koh-Lanta avec mon shampoing, moi.
1: Bah oui, mais c'est bien, ça permet d'économiser, pardon.
0: Tu rajoutes de l'eau, tu secoues, ça fait des bulles, tu te dis c'est bon, il y en a encore.
1: Exactement.
0: Ouais, bien sûr. Oh, ça marche. Lorenza, petites économies?
2: Oui, quand je vais acheter un petit truc en pharmacie ou chez Sephora, j'essaie toujours de gratter des échantillons en plus, ce dont j'ai besoin et tout ça, c'est pas mal.
0: Et ouais, tu leur demandes?
2: Bah, s'ils me donnent pas, je dis, ah, c'est dommage et tout, je voulais vraiment tester. Enfin, je sais pas si vous avez des échantillons, mais ça m'intéresserait d'en savoir un peu plus sur cette crème. Comme ça, après, je pourrais peut-être l'acheter et tout. Et je me barre. Voilà.
0: Mais est-ce que, honnêtement,
2: oui,
0: les échantillons, tu les utilises vraiment?
2: Eh ben, pas tous.
0: Voilà. C'est
2: le problème.
0: Tu sais quoi?
2: C'est que
0: les échantillons,
2: dans une petite pochette, ouais, tout voilà,
0: en, mais tu te dis, si je pars en week-end.
2: Au cas où. Voilà,
0: voilà, c'est exactement.
2: Petit.
0: C'est exactement la même chose comme les sauces ketchup de McDo que tu récupères, c'est
2: exactement
0: ça.
2: Exactement.
0: C'est le ça, même truc, bien sûr. On a tous des petites sauces et on a tous des petits échantillons qu'on n'utilise pas. Mais les fameux, au cas où, bien
2: au
0: évidemment.
2: Cas où, évidemment.
0: C'est comme les baguettes chinoises que tu as en trop, quand tu commandes des sushis par exemple, que tu gardes en disant, j'ai des baguettes chinoises au cas où, j'ai envie de manger mon petit déj avec demain. Voilà, voilà, voilà, bien sûr. Qu'est-ce que vous avez comme petites économies? On peut se refaire un petit tour du studio, appelez-nous.
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0: J'ai donc la région la plus désirable d'Europe. C'est un sondage britannique qui a été réalisé pour savoir laquelle c'était.
6: Mm-hmm.
0: Et ben les amis, c'est la Normandie.
2: Oh,
6: ah, ah bon?
0: Alors, la Normandie a été classée région la plus désirable d'Europe, et notamment grâce au Mont-Saint-Michel.
1: Ah oui, bah oui.
2: Ok. Et
0: voilà. Ouais, c'est rigolo, le mot région, enfin le
6: oui,
0: région la plus désirable.
6: Désirable, oui, non, oui, c'est. Oui.
0: Tu vois, c'est. Alors la Normandie.
1: Alors.
0: Tu me dragues? Tu serais pas en train de te rendre un petit peu désirable? Allez, on joue au cash ou crash, on a 1 000 euros pour vous. Attention, ces 1 000 euros vont peut-être aller chez Elisa. Bonjour Elisa.
7: Bonjour Manu, bonjour l'équipe.
0: Sois la bienvenue sur Énergie Elisa. J'ai pour toi 1000 euros si tu gagnes au cash ou crash. Je rappelle les règles. J'ai 3 questions. Tu réponds juste à la première, tu gagnes 250 euros. Tu réponds juste à la deuxième, tu doubles ton gain, 500 euros. Et si tu réponds juste à la troisième, tu doubles encore ton gain, 1000 euros. Tu peux aussi t'arrêter quand tu veux, tu repars avec ton gain. Et si tu te trompes à une question, tu perds tout, c'est le cash ou crash. T'es prête?
7: Je suis prête.
0: Bonne chance à toi, c'est parti. Peut-être que t'as 1000 euros dans quelques secondes. Voici la première question pour 250 euros. En quelle année est sorti le hit Flowers de Miley Cyrus? 2023 ou 2025?
7: 2023.
0: 2023. C'est une bonne réponse.
2: Oui.
0: Comme tu dis. 250 euros pour toi. Voici la deuxième question. Comment appelle-t-on le projectile en forme de cône utilisé pour jouer au badminton?
7: Le volant.
0: Elle a dit le volant.
2: Wow. Bien.
0: Et c'est une bonne réponse.
2: Oh là là.
7: Oui.
0: 500 euros. Tu as 500 euros, Elisa. Tu peux t'arrêter maintenant. Ou alors, tu réponds à la troisième question. Et si tu réponds juste, c'est 1000 euros. Tu doubles ton gain.
7: Eh bien, je tente la troisième question.
2: Allez.
0: Oh.
2: J'adore.
0: Voici la troisième question. Quelle lettre de l'alphabet représente le chiffre 50 en chiffre romain?
7: Le M.
0: Tu as dit le M.
7: Oui.
2: Oh non,
0: c'était le
2: non, non, non.
0: L.
7: Oh, j'ai invité.
2: Oh, c'est 500, je crois, le M.
1: Oh non. Pas
6: sûr. C'est 1000, je crois.
2: Ah, ok.
6: Ouais. M. Vous savez quoi,
7: c'est pas 50, en tout cas.
0: Non. Quand on sait pas, zip, on dit rien. Le L, c'était 50 en chiffres romains. Ah, je suis désolé, t'as été à ça d'avoir ces 1000 euros, mais c'est le crash du perdu.
7: C'est le jeu.
0: Ah, mais t'as tenté, t'as été joueuse, t'as été aventurière.
7: Bah oui, il faut.
0: Ah, bien sûr, toi à Koh Lanta, tu vas choper le riz et tu le bouffes. Ah, Elisa, je vais t'offrir le mug Manu sur Énergie. Je te remercie d'avoir été avec nous. Tu nous rappelles quand tu veux.
7: Merci beaucoup. Bonne journée, équipe.
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0: Il est temps de s'apprendre des choses. Voici, comme chaque jour, les infos aléatoires du monde. Qui veut commencer?
2: Allez,
0: Lorenza. Allez, apprends-nous quelque chose.
2: En Angleterre, il existe un championnat du monde de grimaces.
1: Ah ouais.
2: Et c'est officiel.
0: Mais non, c'est rigolo.
2: Chaque année, depuis 1852, donc ça date, ils mettent leur tête dans un espèce de collier de cheval. Et le but, c'est de faire la pire grimace possible à l'intérieur de ce collier. Et après, il y a un gagnant qui est lui, qui gagne un vrai trophée, quoi.
0: C'est quoi un collier de cheval?
2: Ouais, c'est un gros collier en cuir où tu le passes, mais là, c'est juste pour encadrer ta tête, en fait.
0: Ah,
2: c'est
0: d'accord, ok.
2: C'est un peu cringe, okay. Ouais, exactement.
0: Non, mais non, c'est pas gênant de passer derrière des gens en faisant des grimaces. Mais non, pourquoi? Normal. Non, pas du tout. Après, t'as des trucs spéciaux. Le air guitare, c'est pareil. Hein.
2: Oui, mais hey. Voilà, tu vois, le cri de la mouette, enfin, on a de tout. Hein.
0: Le cri de cochon, non, voilà. C'est fou. Hein.
2: Voilà.
0: On devrait faire des Jeux Olympiques, des jeux cringe.
2: Ouais.
0: Franchement, on pourrait se marrer. Marion, quelque chose à nous apprendre?
1: Au Moyen-Âge, même les cochons passaient au tribunal. Et oui, certains animaux étaient réellement jugés et parfois, c'est horrible, hein, mais condamnés à mort.
2: Oh non!
6: Oh la vache, ils faisaient quoi comme bêtise?
1: Bah, je pense qu'ils pensaient. S'ils détérioraient un parterre ou ce genre de choses.
2: Oh, c'est horrible.
0: Mais c'était pas parce qu'on pensait qu'ils étaient genre possédés?
1: Non, pas forcément. C'est parce que par exemple, si t'as ton cochon qui a mangé la poule du voisin, bah tu peux être jugé.
0: Oh
1: et ouais, et son maître défend l'animal en question et il peut être condamné à mort.
0: Oh
1: ouais.
0: Non!
2: Je trouve ça fou!
0: Ouais, oh là là!
1: Ouais, c'est dur, je sais.
0: Ah, le Moyen-Âge, ça avait pas l'air rigolo.
1: Ah, non.
0: J'ai vu 2-3 films.
1: Oula, ouais.
0: C'est pas. Les Vikings non plus, hein. Ils avaient pas l'air malin.
6: Non.
0: Wow. Jeff, quelque chose à nous apprendre?
6: Est-ce que vous savez ce que c'est qu'une antonomase?
1: Non.
0: Bien sûr.
6: Tu sais tout, c'est normal.
0: Ah, mais moi, au petit déjeuner, j'en prends régulièrement.
6: C'est quand un nom propre ou un nom de marque devient le terme générique de l'objet. Tu vois, par exemple, un frigo. Frigo, à l'origine, c'est une marque.
0: La fermeture éclair.
2: Sopalin.
6: Bah, par exemple, voilà.
0: Oui.
6: Et ben ça marche aussi avec jacuzzi. Jacuzzi, en fait, c'est le nom d'un mec, d'un Italien qui s'appelle Candido Jacuzzi. Un jour, il a mis une pompe dans sa baignoire, il fait si rigolo les bulles, mais et il a créé le jacuzzi.
2: Mais c'est
6: bien ça. C'est juste ça. Le mec s'appelle Jacuzzi, c'est un nom de famille.
0: Mais nous avons. Alors je savais pour fermeture éclair, je savais pour sopalin aussi.
6: Ouais.
0: J'ai appris pour jacuzzi.
6: Bah tu vois.
0: Et j'ai appris le mot
2: antonomase.
0: Jacuzzi. je vais vous dire quelque chose et peut-être que ça va vous parler. Il existe des manuscrits médiévaux qui sont remplis de dessins de chevaliers qui combattent des escargots géants. Est-ce que vous avez déjà vu ça?
2: Ah non. Alors non, jamais.
6: Non.
0: Eh ben, en fait, ce sont des. Mais il y en a un paquet. Hein. C'est des dessins de chevaliers et ils sont en train de combattre des escargots géants. Et le truc, c'est qu'il n'y a aucune explication claire à ça. Les chercheurs ont cherché. Alors il y a des théories sur les escargots, genre ça représente quelque chose ou voilà, blablabla. Mais il n'y a aucune explication sûre et claire pourquoi. Et si ça se trouve, il y avait des escargots géants qui se battaient contre les chevaliers à l'époque.
2: Ah ouais. Oh,
6: c'est énorme.
0: Et ouais, ils n'avaient pas de tribunal comme toi.
1: Ouais.
0: Voilà.
2: C'est ouf.
0: Ce sont les infos aléatoires du monde qu'on peut apprendre. Bien sûr, dans 2 minutes, vous aurez tout oublié, mais c'est pas grave. Pendant quelques secondes, on s'est senti intelligent. Marion, tu te rappelles du mot que Jeff nous a appris?
1: Oui, antonomase.
0: Oh, allez, bien.
2: Oui, mais
0: salut. Alors, bravo.
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0: C'est son anniversaire aujourd'hui à Jeff Panacloc, il a 40 ans. Sur quoi vous faites des petites économies? Comme le pote de Jeff qui utilise 2 capsules de Nespresso quand il l'a invité le week-end dernier.
6: Ouais.
0: Enfin, une seule capsule, pardon, pour 2 cafés.
6: C'est ça.
0: Et le deuxième café, donc, moins bon, clairement. Et il était pour Jeff.
6: Il est un peu clairé, ouais, c'est sûr.
0: Pourquoi vous faites des économies? On a Julie qui est là. Bonjour Julie.
11: Bonjour Manu, bonjour les Wawins.
0: Bienvenue sur Énergie Julie. Sur quoi tu fais des petites économies?
11: Alors, moi, quand je reçois un cadeau et qu'il est emballé, je recycle en fait le papier, je fais tout doucement pour l'ouvrir et je garde même les pochettes cadeaux pour pouvoir les redonner.
1: Ah, bah, bien sûr.
2: J'ai déjà fait aussi.
1: Ouais. Oui, moi aussi.
0: Alors, moi, je déchire trop rapidement les trucs, ça me saoule délicatement.
2: Oui, mais si elle est jolie, tu fais attention parce que tu te dis, ah, pas mal ça, ça peut servir après. Et alors, là, tu ouvres précautionneusement. Non.
0: La pochette, j'avoue, oui.
2: Ah oui, bah oui. Ah oui. Si
0: tu l'ouvres, tu la gardes. Ouais, ouais. Ça, honnêtement, ça a toujours dépanné.
2: Bien sûr.
0: Ça, c'est vrai. J'avoue là-dessus. Tu dois partir, t'as le cadeau, tu fais merde, dans quoi je le mets? Et t'as la pochette surprise. Marion?
1: J'ai déjà fait un truc vraiment de rat. Pour le coup, j'ai offert le cadeau dans la pochette et j'ai récupéré la pochette.
2: Non.
1: C'est bon, il y a plein de cadeaux à faire.
0: Ça va être plus difficile. Ça va être difficile de battre Marion sur ce coup-là. Waouh! Oh, le combo! Ouais. Merci beaucoup, Julie, de nous avoir appelé. On te souhaite une belle journée. Vinciane est là. Bonjour, Vinciane.
12: Bonjour, l'équipe. Bonjour, Manu.
0: Sur quoi tu fais les petites économies, Vinciane?
12: Dès que je vais à l'hôtel, dans des Airbnb, ou peu importe, dans les logements que je paye, je récupère tout ce qu'il y a à récupérer.
0: Bah
12: du gel
0: oui.
12: douche, des shampoings, du café, des touillettes, du sucre.
0: Oui, ah oui, là quand même, les touillettes. Ah oui, là, la touillette, on monte d'un cran quand même. Parce que autant les gels douche, bon, les trucs comme ça va. Mais enfin, la touillette. Mais à quel moment tu vas utiliser une touillette chez toi?
12: J'ai déjà été en galère de sucre et de touillettes quand j'ai pris un café dans une machine qui ne m'avait pas donné. Et franchement, j'étais trop contente d'avoir mon petit sucre dans mon sac et ma petite touillette.
0: Ah bah oui.
2: Ah, les gars, ah oui, dans son sac, c'est tout.
0: Dans son sac, oui. Mais dans le sac en fait de Vinciane, tu demandes du jet de douche, elle te le sort. C'est quoi? Elle a même le petit chapeau de douche là, transparent.
12: Quand même pas.
0: La petite Charlotte, elle est comme ça, Vinciane. Belle journée, merci beaucoup de nous avoir appelés.
12: Merci.
0: Y a Briac qui est là, on a le temps de le prendre. Bonjour Briac.
13: Ouais, salut la team.
0: Bienvenue sur Énergie Briac, sur quoi tu fais les petites économies?
13: Alors bah moi je garde les bouteilles d'eau vide pour récupérer les bons d'achat sur le marché. C'est 2 centimes par bouteille, mais
0: bah
13: je
0: oui. Ça c'est bien ça.
2: Ah c'est bien. Attends, mais je savais pas,
0: alors,
2: je connais pas.
0: Ça recycle, mais j'étais pas au courant qu'on récupérait les centimes quand on ramenait les bouteilles.
6: Ouais, c'est des petites machines,
13: oui,
6: tu mets ta bouteille.
13: Oui, en fait c'est un bon d'achat. Ça te sort en bon d'achat et après tu payes à la fin tes achats au supermarché, t'as déduit, bon bah voilà, des fois je peux monter jusqu'à pratiquement 1€, 1,50€, bon
2: mais
13: bah voilà.
2: Mais c'est génial,
1: 2 centimes c'est quand même pas cher.
13: Bah, il faut de bouteilles pour récupérer.
0: Oui, il a faut. Il a récupéré 450 000 bouteilles. 3,50€. Ouais, bon, c'est pas. Jeff?
6: Non, parce qu'ils font aussi la même machine pour les petites pièces jaunes. Si on a plein de petites pièces dans l'entrée de la maison, et toi, il y a un magasin, en fait, tu vides tes pièces jaunes dans une machine, et ils te la comptent, et ils te donnent un bon d'achat à la place, quoi.
1: Ah, c'est trop bien.
6: Je me suis fait 100 balles la dernière fois.
2: Quoi?
6: J'avais 100 balles que j'ai économisé depuis.
0: 100€?
6: Mais pratiquement, ça faisait au moins 20 ans que c'était dans un vide-poche dans l'entrée de ma maison, tu vois.
0: Et ouais, Jeff,
6: plein, quoi. Ouais.
0: La dernière fois que t'as fait le ménage chez toi. Merci de nous avoir appelé, Briac.
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0: J'ai une histoire, c'est pas possible que ça arrive, et pourtant si, ça arrive dans la vraie vie. Écoutez bien, ça se passe au Canada. Il y a une femme qui se demande pourquoi elle a des problèmes respiratoires depuis des décennies. Et elle décide enfin de consulter. Voici la raison de ses problèmes respiratoires. Depuis qu'elle a 8 ans, elle a une tasse Barbie dans les poumons qu'elle avait avalée.
2: Une
0: elle a aujourd'hui 5 ans. Elle a une tasse. Une tasse Barbie. Bon, c'est petit, hein.
2: Ouais, pas... ouais,
0: oui, non.
2: Bien sûr.
0: Oui, non, c'est pas un mug. Hein. C'est une tasse Barbie, mais enfin quand même. Elle a aujourd'hui 59 ans. Elle avait cette tasse en elle depuis 51 ans. C'est un record. C'est le plus long séjour au monde d'un corps étranger dans les voies respiratoires. C'est fou. C'est fou, surtout qu'hier, elle avait aussi fait popo le camping-car de Barbie. Donc, c'est vraiment. C'est une histoire de dingue. Bon, on écoute vos messages, pardon. Écoutons vos messages, les messages vocaux que vous nous envoyez sur l'application Manu sur Énergie à tout moment. Vous pouvez nous en envoyer, vous voulez réagir à ce qu'on dit dans l'émission. Vous avez quelque chose à partager avec nous, il vous est arrivé quelque chose. Vous allez sur l'application Manu sur Énergie et vous dites ce que vous voulez. On écoute tous vos messages et on les partage avec vous. Allez, c'est parti.
15: Hello, alors je tiens à vous dire que moi j'ai déjà eu l'intelligence de tirer ma clé USB sans avoir fait éjecter et j'ai effectivement perdu toutes les données que j'avais dessus. J'ai dû la reformater pour pouvoir la réutiliser. Ça l'avait bousillé. Donc, un conseil, ne le faites pas. Gros bec les ouin-ouin, bonne journée.
0: Waouh!
2: Ah, donc c'est pas un mythe, ça peut vraiment se passer. Moi, je pensais que c'était.
0: Bah oui, pareil. Bah,
2: franchement, je le fais tout le temps, moi. Hop, j'enlève.
0: Oh là là!
2: Non, mais je suis choquée que ça peut vraiment.
6: Il est tout retourné, là. Il est tout retourné, regarde.
0: Ah oui, non, je suis pas bien.
6: Ah oui, c'est pas bien.
0: Ça me tend, cette information-là.
6: Elle a tout perdu.
0: Oh là là!
6: Oh, on arrête là du coup.
0: Non, on arrête l'émission. On va couper les émetteurs, c'est la fin de la radio. On a tout perdu sur la clé USB, putain. Allez, un autre message.
16: Bonjour, c'est Sophie. Je suis d'accord avec Jeff. Les vêtements, ils sont.
17: Dans un kilomètre, continuez tout droit.
0: Voilà.
2: Arrête.
0: Je pense que c'est le message le plus inutile qu'on ait eu jusqu'à maintenant. Et on ne connaîtra pas son avis et on ne sait même pas de quoi elle parle. En tout cas, on sait qu'elle a un bon GPS et qu'il faut tourner un kilomètre.
6: Voilà.
0: Et un dernier message.
18: Coucou les ouin-ouin. Moi, je voulais réagir sur les raisins, le fait d'enlever les pépins des raisins. Eh bien, moi, j'enlève les pépins des raisins et j'enlève aussi la peau. C'est pour ça que je n'en achète jamais.
0: Effectivement, oui.
18: Oui.
0: On a des bons messages aujourd'hui. Ils servent pas tous, mais on a des bons messages. Vous aussi, vous pouvez nous en envoyer. Vous laissez votre message vocal sur l'application Manu sur Énergie.
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0: On peut faire un petit tour de studio.
6: Oui.
0: 8h40. Allez, qu'est-ce que vous avez envie de partager avec nous ce matin? Allez Marion.
6: Elle est bloquée,
0: Marion, ça
6: elle...
0: va?
6: Non, mais je crois qu'elle veut plus. Elle veut... Ah, elle a plus
0: le
6: micro.
0: Il y a un problème avec le micro. Il y a un problème avec le. Bon,
2: le
0: bah, Jeff, alors, on va régler le problème. Jeff,
2: ah,
0: oui, partage avec nous.
2: Ah, bah, excuse-moi, moi, je suis là.
6: Trop tard, j'avais pour
2: plus le micro. Ah, c'est trop tard.
0: Ah, bah, elle est trop tard, t'as perdu ton temps.
6: C'est trop tard, tu reprends avec eux.
0: Tu vois, si t'avais un truc à dire là, bah, tant pis, il se marie. Tu vois, c'est trop tard.
2: J'avais un super truc.
0: Eh bah, plus tard.
2: Ah, merde.
6: C'est moi, non?
0: Hein?
6: C'est
0: si
6: moi?
0: T'as envie.
6: Oui,
0: ah, il est sur l'âge du matin aussi, pardon.
6: Ah bah oui.
0: Oh là là, mais alors j'ai envie.
6: Non, mais voilà, c'est parce que t'es tout décontenancé aujourd'hui.
0: Bah écoute, je suis pas décontenancé, j'ai envie de. Mais tu sais quoi, on fera les sondages après parce que moi je suis un rebelle.
2: Oh là là!
0: Allez, qu'est-ce que vous avez envie de partager avec nous? Moi j'ai. Non, Marion. Marion, écoute Obélix, on t'a dit que t'étais tombé dedans quand t'étais petite. Ça suffit maintenant. Allez, Jeff, raconte-nous quelque chose.
6: Vous le savez, je vous l'ai déjà dit, je vis pas avec ma chérie, on vit à 300 km, on se voit tous les 15 jours. Le souci, c'est qu'on suit une série ensemble.
2: Oh non! L'enfer.
6: Et là, je suis vraiment à deux doigts de regarder sans elle parce que j'ai envie de connaître la suite. Vous allez me dire, on pourrait regarder en même temps.
2: Oui.
0: C'est,
6: mais non.
0: C'est quoi la série?
6: C'est Yellowstone. Je me tape tout Yellowstone et tous les préquels, tous les machins, tout ça.
0: Ok, t'en es dans la série Yellowstone?
6: Non, la série Yellowstone, je l'ai fini, là je suis au préquel, 1923, ça s'appelle.
0: T'en es à quel moment?
6: J'en suis au moment où elle est en train de mourir gelée.
2: Attendez, faut pas le dire.
0: Non, elle meurt pas gelée. Elle meurt pas gelée, t'inquiète pas.
6: C'est vrai?
0: Non.
6: D'accord.
0: En revanche, je peux te dire qu'elle meurt d'une flèche.
2: Arrête!
6: Oh, non!
0: C'est pas bien.
2: Et je suis sûre que c'est vrai parce que. Non!
6: C'est pas bien.
2: Il adore faire ça. Il adore
6: c'est pas
2: faire
6: bien.
2: Ça.
6: Ça m'énerve.
2: Il aime trop spoiler.
0: Oh, j'adore ça. Je sais que c'est insupportable. Je sais qu'on me déteste pour ça.
6: C'est pas bien.
0: Mais qu'est-ce que j'adore dire la fin des séries.
6: Mais non, mais forcément, elle peut pas mourir, sinon il n'y a pas la suite. Si elle meurt, elle a pas d'enfant. Si elle a pas d'enfant, il n'y a pas les Yellowstone à notre époque.
0: Voilà.
6: Eh, bah voilà.
0: Eh,
6: alors que je ne te crois pas.
0: Ah bah tu...
2: Moi je suis sûre que c'est vrai. Je suis sûre, il a ses yeux du vice là.
0: Oh, tu paries combien qu'elle meurt?
2: Et en plus il aime trop spoiler lui.
6: Je suis dégoûté.
0: Non, moi, je veux pas les spoilers. Je veux pas les faux spoilers. Tu vois, c'est facile, hein, une série, tu dis qu'elle meurt à la fin. En général,
2: oui,
0: t'as
2: ça.
0: Raison. Hein,
2: ouais.
0: Mais j'ai pas de solution pour toi.
6: Bah, je vais attendre de voir ma chérie pour regarder la suite.
2: Mais c'est oui.
0: Bien. Bah, et vu que Yellowstone, il y a 3 séries, plus, il y en a 2 autres en plus maintenant.
6: Oui.
0: Vous aurez globalement terminé toutes les séries. J'attends, je calcule. En 3241. En souhaitant une bonne journée.
6: Merci beaucoup.
0: Marion, bon, qu'est-ce que tu avais à partager avec
2: nous? Je suis sûre qu'elle va vous plaire en plus cette info. Les vendanges naturistes séduisent de plus en plus d'adeptes en France.
0: Mais c'est où?
2: Alors, il y a des domaines viticoles un peu partout en France qui sont ouverts à ça. Donc, le principe, c'est simple. Tu récoltes ton raisin entièrement nu. L'ambiance, elle est conviviale. T'es près de la nature. T'es trop bien. S'il pleut, t'as ton petit caouet, tu sais, comme à Disney, la transparent.
20: C'est trop mignon.
2: T'es tout nu dessous, mais t'as quand même ton petit caouet.
20: En plus, ça va coller sur tout ton corps.
2: Oui.
20: C'est compliqué, quoi.
2: Et je trouve ça assez exceptionnel. Je vous assure, il y a de plus en plus d'inscriptions.
0: Ah non, mais c'est très drôle. Mais ça peut poser des problèmes. Là, c'est bon, j'ai les raisins. Là, c'est mes couilles, là. Désolé, Bernard.
2: Vu comme ça.
0: Ne coupe pas.
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0: Oui, on a un peu changé. Normalement, c'est vers 8h40, il est 8h47. On les fait maintenant, voici les sondages du matin. Attention, ne paniquez pas, vous n'êtes pas en retard. Si vous dites à 8h... sondage... Ouais, parce que souvent, le matin, on se donne des repères. À 8h40, je passe sous le tunnel, il y a les sondages du matin. Putain, il est 8h47.
20: Merde.
0: Non, pas de panique, on les fait juste maintenant. 38% des parents ont déjà donné ce surnom à leur enfant. Quel est ce surnom d'après vous, Lorenza?
20: Mon cœur?
0: C'est pas mon cœur. Oh non, ça c'est plus. Marion.
1: Est-ce que c'est un animal comme mon loup, ma puce?
0: Non. Okay. Non, c'est pas un animal.
6: Est-ce que c'est un peu mon cœur? Genre machin?
0: Non, c'est affectueux. Mais c'est. Quand on y pense, c'est bizarre de dire ça.
20: C'est un aliment?
0: Pas un aliment, mais c'est. Bon, je vous laisse essayer de chercher. Marion?
1: Ma vie?
0: Non. Ma vie, c'est 100%, quoi.
6: C'est un truc sur le physique?
0: Oui, c'est physique.
20: Ah, physique? C'est physique?
0: 38% des parents ont déjà donné en surnom à leur enfant ma crotte.
20: Oh non, c'est
0: mignon!
1: C'est pas vraiment physique.
0: Excuse-moi, si, c'est physique. La crotte. ça sort pas d'un distributeur automatique. Hein.
20: Ouais, c'est vrai.
0: Voilà, c'est mignon. Bah oui, fondamentalement, non. Mais bon, nous le faisons 22 minutes par jour. Mais le lundi, ça monte à 34 minutes. Et je vais vous dire un truc, heureusement, on est mardi. Lorenza.
20: C'est positif?
0: Non, c'est pas positif. Ah, Jeff sait.
6: Est-ce que c'est aller aux toilettes?
0: Non. D'accord. Du coup, tu le sais pas. 22 minutes par jour le lundi, on va plus aux toilettes le lundi?
6: Oui, parce que s'il y a un gros repas le dimanche.
20: Oh là là, non mais on a pas besoin de savoir ça.
0: Pardon. Non, c'est ma faute. Pardon. J'ai posé une question quoi, Jeff? C'est ma faute. Pardon, j'aurais dû réfléchir. Désolé. Marion.
1: Est-ce que c'est penser au week-end?
0: Non. Enfin, si, ça peut être dedans, justement. Ah. Mais c'est. Ça, tu peux penser au week-end et ça fait ça. On fait 22 minutes par jour, mais le lundi, ça monte à 34 minutes. Jeff, j'ai peur de ta réponse, vas-y.
6: Non, j'ai cherché un truc sur Netflix ou sur une plateforme. Comme il y a les nouveautés le lundi, tu mets plus de temps, tu sais.
0: Non, c'est pas ça. Allez, Lorenza, dernière chance.
20: C'est quelque chose qu'on dit?
0: C'est quelque chose qu'on dit, qu'on fait. Râler? C'est nous plaindre.
20: Oui,
0: exactement.
20: Râler.
0: 34 minutes le lundi, 22 minutes par jour, sinon, on se plaint. Je trouve pas ça. Tant que ça.
20: Tu rigoles, c'est énorme.
1: 34 minutes à se plaindre.
0: Mais j'ai l'impression que les gens se plaignent tout le temps. Oui, mais les gens se plaignent tout le temps.
20: Oh,
0: t'arrives le lundi à la machine à café. Ah putain, c'est lundi. T'arrives le mardi. Putain, encore 4 jours. T'arrives le mercredi. Oh là là, on est juste au milieu. T'arrives le jeudi.
20: Non, mais...
0: Encore aujourd'hui et demain.
20: Mais c'est horrible, mais là, qui
0: t'arrives le vendredi. Putain, on n'est pas encore le week-end. Et le week-end arrive, tu fais. Je suis crevé. Donc 34 minutes, c'est pas tant que ça. Dernier sondage du matin. 62% des célibataires considèrent que parler de ce sujet dès le premier soir est un red flag. Quel est ce sujet, Lorenza?
20: Les ex.
0: C'est pas les ex.
6: Ah ouais.
0: Jeff?
6: Le signe astrologique.
0: Ça me bloque. Non. Non, c'est vraiment red flag, quoi. C'est waouh. C'est bizarre cette discussion. Marion?
1: À le mariage et les enfants?
0: Non, c'est pas dans la relation. C'est pas dans la famille.
6: Ouais, c'est un truc de tous les jours, un truc qu'on fait tous les jours.
0: Oui, enfin non, mais c'est bizarre d'aborder ce sujet au premier rendez-vous. Tu dis que la personne, elle a derrière la tête une idée. Lorenza?
20: En rapport avec le boulot?
0: Ah, complètement en rapport avec le boulot.
6: Ah, oh merde, je vais dépasser. Pas l'héritage.
0: Non, l'héritage pas loin, mais c'est le salaire.
20: Oui,
0: c'est le salaire. 62% des célibataires considèrent que parler du salaire dès le premier soir, c'est un red flag.
20: Oh là là.
0: Quoi, oh là,
20: bah
0: là
20: non, mais je suis pas d'accord du tout. Pourquoi c'est un red flag?
6: Parce que tu gagnes beaucoup, toi, mais pour les autres.
20: Mais non, mais. franchement, tu n'as pas vu ma fiche de paye, hein, mais.
0: Alors attends, j'ai vu, Jeff a raison. Non, je parle le rapport travail-salaire, si, tu gagnes beaucoup.
20: Ah là là, on est d'accord.
0: Mais non, mais c'est gênant, quand t'arrives au premier rendez-vous, tu demandes le salaire de l'autre.
20: Mais si ça vient dans la discussion, je trouve qu'on en fait tout un truc où c'est méga tabou.
0: Ah oui,
20: que ça va, enfin, c'est pas non plus.
0: Si ça vient naturellement, qu'est-ce que je vais prendre? Ah, du poulet. Dis-moi, le poulet à 19 euros, tu gagnes combien pour savoir combien tu pourras en avoir? C'est vrai, c'est malin, c'est bien envoyé, c'est discret.
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0: On va jouer aussi au grand test du matin dans un petit quart d'heure. On va vous offrir une télé LED Samsung 140 cm.
20: Wow.
0: Ah oui, oui, oui, oui. C'est
20: la taille de Marion.
1: Mais ça va pas.
20: C'est pas bien. Oh. Mais
1: cœur sur toi, Marion. Bah oui, cœur sur toi, bien sûr. Bien sûr.
0: Mais,
1: petit cœur sur toi.
20: Je me permets. Je connais mieux.
0: Ça fait quand même une grande télé.
20: Oui, oui.
0: 140 cm. On vous l'offre au grand blind test du matin. On joue dans 10 minutes. On revient tout de suite.
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0: Et on va jouer ensemble au grand blind test du matin. On a une télé LED Samsung 140 cm à vous offrir. Vous nous appelez au 0-870-42-48, c'est notre nouveau grand jeu le matin. C'est dans 5 minutes. Je vous ai dit que j'avais deux infos sur le 19 novembre.
6: Oui.
0: Et en fait, je me suis trompé, il y en a une du 19 novembre, une du 19 septembre. J'ai
6: ça va,
0: mal
6: ça
0: lu.
6: Va, ça
20: ah,
6: va.
20: Ok.
0: Le 19 novembre, il va se passer quelque chose d'incroyable. Ouais. Ça vous dit rien?
1: Moi, je pense que je sais.
0: C'est vas-y, Marion.
1: C'est GTA, non?
0: Exactement.
1: Ah, tout le monde l'attend.
0: C'est la sortie de GTA 6. Tout le monde l'attend. Et écoutez bien, selon des spécialistes, le 19 novembre prochain, l'économie mondiale sera à l'arrêt.
20: Ah bon? Quoi?
0: Aux États-Unis, à cause de la sortie de GTA 6, ils prévoient 1 milliard d'euros de pertes par manque de productivité.
1: Non, mais toujours plus.
0: C'est pas incroyable?
6: C'est énorme.
0: C'est-à-dire que la sortie du jeu, il y a des gens qui vont poser des RTT.
6: Ouais.
0: Il y a des gens qui vont même prendre des vacances. Moi, j'ai un pote, il a posé ses vacances pour la semaine.
20: Dinguerie.
0: Alors imagine s'il décale la sortie du jeu d'une semaine après. Il y a des gens qui n'iront pas travailler et même des gens au travail qui vont aller regarder des images tellement le jeu est attendu. 1 milliard d'euros de pertes par manque de productivité aux États-Unis.
20: Oh. C'est une folie.
0: Voilà, le monde avance, mais c'est pas grâce à nous. C'est pas grâce aux jeux vidéo. Bon. L'autre info, donc c'est pas 19 novembre, c'est un 19 septembre, va avoir lieu une vente aux enchères à Paris. Et parmi les lots, il y aura une mèche de cheveux de.
20: Allez,
0: le clown de François. D'après vous, quel est le prix de départ d'une mèche de cheveux de Claude François?
6: 100 000.
1: Ah non,
0: 100 000 euros pour Jeff.
20: C'est cher de fou.
6: Attends, c'est Clo-Clo. Hein.
20: Bah, moi j'aurais dit 50, à moitié.
0: 50 000
20: ouais.
0: 50 000 euros. Mais, Marion.
1: Mais beaucoup moins, c'est qu'une mèche de cheveux, 10 000.
0: C'est Clo-Clo. Bah, c'est Clo-Clo, mais c'est vrai que c'est qu'une mèche de cheveux. Le prix de départ, 800 euros.
1: Oh bah oui, bah bien sûr.
6: Oh, c'est pourri.
0: C'est pas beaucoup. Hein.
6: Ah non.
1: Mais comment on sait que c'est bien à lui d'ailleurs?
6: Ouais, c'est ça.
0: Bah ça, je sais pas.
1: Ouais, ça se trouve, c'est une grosse enfume.
20: Ouais,
0: c'est juste. Ouais, c'est pour ça. C'est peut-être pour ça que c'est à 800 euros. Non, mais elle est fausse. Elle est fausse, mais j'avais 800 euros. Après, 800 euros, c'est pas cher pour une mèche de cheveux. Mais si derrière, t'es un chercheur, tu peux le cloner. Ensuite, tu deviens le manager de Claude François cloné. Tu fais le buzz, 800 euros, c'est donné.
6: Ah oui, bon investissement.
0: Voilà, merci de m'avoir écouté avec ce film dans le turfu.
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0: C'est le moment du grand blind test du matin. Attention, le grand blind test du matin avec aujourd'hui

0: c'est bien.
1: C'est vrai.
0: C'est bien. Flavia, combien de secondes d'après toi pour trouver le titre avec ces indices?
2: 4.
0: C'est rapide. Valentin, tu descends ou tu la laisses?
3: Non, je laisse.
0: Allez, c'est parti. 4 secondes, Flavia, pour trouver ce titre ou cet artiste.
2: Black M?
0: Black M, oui.
1: Allez,
0: oh, allez. Alors, joli. Un point. Flavia, un point pour toi. Attention, deuxième titre. C'est Marion qui va donner l'indice.
1: Un titre qui met en garde.
0: Ah,
1: ah, pas mal.
0: Et il a commencé. Il a commencé un groupe, l'indice de Jeff. C'était rapport à Section
1: ah,
0: La Soirée.
1: Exactement. Ah oui, bien oui, pardon. Sûr.
0: Un titre qui met en garde. Combien de secondes, Valentin, il te faut avec cet indice pour trouver le titre d'après toi?
3: Moi, 3 secondes.
1: Oh, oh, oh, il est chaud.
0: Ah oui, il est chaud là. Flavia?
2: Je laisse.
0: Ah oui, moi aussi j'aurais laissé. Attention, 3 secondes pour découvrir ce titre ou cet artiste, Valentin. Ah oui.
3: Ah. Alors, oula. Je ne l'ai pas.
1: Ah, ah, non. Non.
0: Alors, là. Alors, vu le silence, on s'en doutait.
3: Ah, oui.
0: C'était Dangerous, David Guetta.
4: Ah oui.
0: Un titre qui met en garde, Dangerous, danger, dangereux.
1: Ah, il est ambitieux. Hein.
3: C'est ça.
0: Valentin, ça veut dire que le point va à Flavia. Ça veut dire que Flavia, elle a les 2 points et c'est elle qui gagne.
1: Ouais. Bravo. Bravo, Flavia. Merci.
0: Merci. Merci à Valentin aussi.
1: Merci bah Valentin.
3: Oui. Bah pas de souci.
0: Valentin, je vais t'offrir le mug Manu sur Énergie ou le t-shirt. Qu'est-ce que tu veux, le mug ou le t-shirt?
3: Je vais prendre le t-shirt.
0: Allez, il est pour toi. Et tu sais quoi? Regardez bien ce que je vais faire. Attention. Wow. Je t'offre le t-shirt et le mug.
1: Allez,
0: oh là là là.
1: Oh,
0: oh, oh, le mec, il est dégoûtant de générosité. T-shirt plus mug pour toi, Valentin. Et Flavia, tu repars avec la télé LED Samsung 140 cm.
2: Super, merci beaucoup.
0: Eh ben oui, super, bravo à toi.
2: Incroyable.
0: Bah, et c'est le grand blind test du matin, il sera de retour demain. On te souhaite une belle journée, Flavia.
2: Bonne journée.
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0: Et c'est ce soir Koh-Lanta, le Koh-Lanta All Stars, ouais. Avec les plus grandes personnes emblématiques de Koh-Lanta. Je n'ai pas encore regardé. Vous suivez Koh-Lanta?
1: C'est marrant. Non, j'adore.
0: Ah là là. Et alors, il y a qui d'ancien?
1: Ah, tu te rappelles de Clem et Yacine? Ils
2: oui.
1: Se prenaient tout le temps la tête, là. Clem, c'est Clem la rage. Elle est complètement. Tu peux pas la. Elle sort les crocs dès que tu lui parles. Elle est trop drôle.
0: Oh,
1: ouais. Il y a Freddy. Il y en a plein que tu connais forcément.
2: Freddy.
0: Oh putain. Où ça?
1: Oh oui, Moussa, mais ça y est, il est. Enfin, je veux pas spoiler ceux qui n'ont pas vu le dernier épisode. Mais...
0: Ouais, on a compris,
2: ouais, il se détache, quoi.
1: Ne vous attachez pas à Moussa, quoi.
0: C'est quoi? On dirait ma mère quand elle nous expliquait que le poisson rouge n'allait pas revenir. Wow. Bon, Lorenza a un truc mignon à nous dire.
1: Oui.
0: Elle a vu un truc trop mignon sur Instagram. Elle veut absolument nous en parler. Elle veut le partager, ce moment mignon. Écoute, c'est à toi.
6: C'est une femme qui note les hôtels en fonction de comment il traite son doudou dans la chambre.
0: Oh.
6: C'est un petit tigrou qu'elle laisse sur le lit, et avec le lit qui est défait, et ou alors elle le laisse sur le sol. Enfin, et en fonction de comment il le met dans la chambre, après elle teste. Et ben, elle note les hôtels, quoi. Genre 9 sur 10. Des fois, ils lui font un petit truc avec un. Et lui avait mis une petite serviette autour de la taille. Enfin, tu vois, genre, je sais pas. Ils le mettent sur un coussin entouré de trucs, c'est très mignon, quoi.
0: Il y a déjà, genre, il s'est retrouvé dans la poubelle?
6: Non, mais une fois dans l'évier, je pense. Et donc, du coup, elle était là en mode, bon, bah, pas très sympa pour le tigre, quoi, mais.
1: C'est bien.
0: Mais c'est drôle,
6: mimi.
0: Ça.
6: C'est trop mimi.
0: Sur quel détail vous allez juger, enfin, pas le détail, genre la propreté de ça, mais un truc un peu spécial pour vous qui est important, que vous allez juger un hôtel ou même un restaurant? Tu vois, un peu un truc comme le doudou.
6: Oui.
0: Moi, il y a un truc tout con. C'est quand il y a du. Tu sais, il y a toujours un peu de savon. Il y a un savon qui donne. C'est quand j'enlève le papier autour du savon, il faut pas qu'il soit collé au savon.
1: Ah oui.
0: Ah oui, oui, d'accord, oui.
1: Oui, c'est précis.
6: Ah oui, ben oui.
0: Et parfois, il est un peu collé. Ça me demande un effort. J'aime bien ne pas faire d'effort et que le savon, il part tout seul.
6: Que ce soit ça que tu juges.
0: Il y a autre chose dans un hôtel, c'est sur la prise à côté de moi.
1: Ah bien sûr.
6: Ça, je suis un peu d'accord.
7: Il faut, ouais.
6: Ouais.
0: Parce que dans certains hôtels, parfois, la prise, elle est derrière le lit.
6: Oui.
0: Et là, bah là, tu parles, c'est Koh-Lanta. Tu vas chercher, tu la vois la prise, mais alors, tu peux pas bouger le lit, c'est trop lourd. Donc, t'es là.

0: peu à l'aveugle en train d'essayer de trouver la prise. Et ça, c'est très compliqué. Ah, Florent, notre producteur, est d'accord avec moi ou pas du tout?
1: Bah, complètement. Et le niveau au-dessus, c'est si t'as prise USB-C aussi ou USB sur cette prise.
2: Ah, ça, c'est une folie, ça. Oui. Quand t'as toutes les sortes de prises sur une seule. Ah, là, tu te dis, c'est des gens bien.
0: Alors, tant qu'on parle des prises dans les hôtels, je peux encore rajouter autre chose.
2: Oula.
0: Parfois, dans les hôtels, il y a une prise réseau. Vous savez, la prise RJ45, oui, la prise réseau pour brancher son ordinateur. Et en fait, la plupart du temps, ça amène à rien du tout.
3: Ah bon?
0: On doit rester en Wi-Fi. Ouais.
3: C'est nul, ça?
0: Je le sais, c'est là-dessus que je toque les hôtels.
2: Le fou.
0: Ne m'en parle pas, ça me rend dingue, cette prise qui ne... C'est la prise qui ne mène à rien. Si je pouvais tout retourner le truc pour... Oh, le Dieu. Sur quel détail, peut-être pas très important, vous jugez? Chambre d'hôtel ou un resto? Marion?
4: Moi, c'est la pression de la douche à l'hôtel. Il faut qu'elle soit suffisamment forte et surtout, il faut que l'eau chaude, elle arrive vite. Sinon, ça me tend quand ça a mis 1000 ans à arriver.
2: Je comprends.
0: L'eau chaude, c'est chiant. Et puis, il y a parfois, tu te bats parce que t'attends, elle est chaude et d'un coup, elle est trop chaude.
4: Exactement. Oui.
0: Et donc, là, tu baisses.
4: Ouais.
0: Mais elle est trop froide après.
4: Oui. C'est très pénible.
0: Et des fois, ça change. Vous savez, quand c'est comme des fois chez les gens où tu tires la chasse d'eau et ça renvoie de l'eau froide, c'est pareil. C'est le même truc. Tu dis que dans la chambre à côté, il est aux toilettes, le mec. C'est très compliqué. Non, c'est important, la pression de l'eau, bien sûr. Jeff, sur quoi tu vas juger?
5: Sur les restaurants. Quand je vais dans un restaurant que je ne connais pas encore, j'observe la vitesse à laquelle vont les serveurs. Tu sais, en vitesse de marche. Parce que je déteste les serveurs mous. Tu vois? Non, mais c'est chiant aussi. Ils arrivent un peu nonchalants, tu vois, ils vont d'une table à l'autre, c'est logique.
2: Fou, ouais.
5: Tu passes à côté de la table, l'autre, tu demandes du pain, il lui donne pas, tu vois. Et j'observe ça, je me dis que si les autres n'ont pas l'air contents, je rentre pas dans le restaurant.
2: Waouh!
0: Ah bon, la vache!
5: Ah ben non, c'est relou, quoi.
0: Ah, parce que moi, j'étais parti sur des détails pas très importants,
5: C'est une la vitesse
0: de marche, quoi. Là, on est sur le coup de gueule de Jeff, quoi.
5: Au prix que ça coûte.
0: Oula! Attention, dans deux secondes, Jeff, il nous dit, tu vois, ça, c'est la Macronie. Oh là, Jeff, il n'est pas content.
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0: quel est le petit détail sur lequel vous allez juger un hôtel ou un restaurant. Même une raison totalement futile, on prend quand même. On a Sabrina qui est là. Bonjour Sabrina.
1: Bonjour Manu, bonjour équipe.
0: Quel est ton petit détail à toi quand tu arrives dans un hôtel ou un restaurant?
1: Alors moi, c'est quand j'arrive dans un hôtel, c'est au niveau de la qualité du PQ. C'est une triple couche, direct 5 étoiles. Voilà.
0: C'est pas faux. Alors, honnêtement, c'est très rare d'avoir du triple couche à l'hôtel.
2: Bah, oh non, je trouve qu'il est bien
1: ça
2: à l'hôtel.
0: Non mais triple c'est... Ah d'accord, avec un hôtel... Oui, avec un hôtel luxe, oui, mais là t'as carrément... C'est un hôtel en feuille d'or, mais un PQ en feuille d'or, ouais. Non mais double c'est déjà bien.
2: Oui,
1: c'est
2: bien double.
1: Ouais, double ça fait 4 étoiles.
2: Tant que c'est pas est-ce celui qui a dans les trains, tout va bien.
0: Mais c'est ce que j'allais dire, vous avez connu le papier marron là.
2: Ok. Mais tu peux te couper hein.
0: Mais
2: je pense ça m'est que... pas arrivé hein, mais
0: Non mais la personne qui a inventé ça ne savait pas, elle a pas testé le truc.
3: Ah non, je crois pas non.
0: C'est du plastique.
2: C'est horrible.
0: Voilà, nous avons fait notre discussion PQ du jour. On est bien, on est là, on est rodé. En revanche, il y a un truc. Mais je vous l'ai dit d'ailleurs, c'est la première chose que je fais quand je vais dans une chambre d'hôtel. Je vais dans les toilettes, je regarde dans quel sens est posé le rouleau de PQ.
3: C'est important, oui.
0: Il doit se dérouler vers l'extérieur. Sinon, alors là, je juge l'hôtel. Je peux descendre à la réception leur dire.
2: N'importe.
0: Merci beaucoup Sabrina de nous avoir appelé. Sur quel détail vous allez juger votre chambre d'hôtel? Marion, allez.
4: Au resto de l'hôtel, c'est la quantité de sauce qu'on va te servir avec ta viande. Si c'est une lichette, alors là, ça peut m'énerver fort. Il faut vraiment que ce soit généreux, tu sais, dans un bol à côté. Sinon, pas
0: un seau.
4: Non, mais c'est vrai, sinon, t'es obligé d'en redemander 10 fois. Enfin, c'est pas bien.
0: 10 fois, c'est beaucoup, mais.
4: Non, mais tu vois ce que je veux dire. Quand ils te servent juste un tout petit peu, là, ça n'a aucun sens,
3: c'est vrai,
4: gars.
3: C'est vrai.
0: Voilà. Oh là là, comment elle s'énerve sur la sauce.
4: Attention aux sauces.
0: Attention, Lorenza.
2: L'insonorisation. C'est primordial parce que comme j'habite en coloc et en dessous d'une grande route, si je paye une chambre d'hôtel, c'est pas pour entendre les voisins quoi.
0: Oh là là.
2: Donc ouais.
0: Vous avez jamais entendu des gens faire l'amour dans les hôtels?
2: Ah bah si, évidemment, c'est relou.
4: Non, ça c'est drôle.
2: J'ai envie de taper.
0: Alors moi j'ai envie. Non, moi honnêtement j'applaudis, c'est vraiment. C'est incroyable.
2: Ah tu fais pas un combat?
0: Ou alors si tu sais quelles sont les personnes, le lendemain au petit déj, tu peux faire un petit clin d'œil. Chapeau.
2: Belle
0: perte. Bravo à vous. 2 points. Jeff, t'as encore un truc sur lequel tu vas juger l'hôtel, le restaurant?
3: Parce que moi en fait je repasse mes fringues au jour le jour, je repasse rien en avance. Donc s'il y a un fer à repasser, une petite planche dans la chambre, là c'est 5 étoiles aussi.
0: Putain, je n'ai jamais repassé quoi que ce soit dans un hôtel.
3: C'est obligé, moi.
0: J'ai déjà vu ça dans une armoire, mais je referme tout de suite l'armoire. Oh là, j'ai pas vu, je veux pas voir ça. Simon est là, bonjour Simon.
5: Bonjour Manu, bonjour toute l'équipe.
0: Bienvenue sur Énergie, Simon. Sur quoi tu vas juger un hôtel?
5: Alors nous, avec ma copine, quand on va dans un hôtel, n'importe, un Airbnb, n'importe, on adore quand les serviettes, elles sont pliées d'une manière spéciale sur le lit. Par exemple, quand on arrive dans la chambre, on voit un espèce d'oiseau en origami, un cygne, on adore.
2: Pourquoi
0: Jeff, t'aimes pas?
3: Bah non, parce que je vous dis que j'aimais bien quand c'était repassé. Donc quand tu les déplies, les serviettes, elles sont toutes marquées là, avec on dirait un signe. Bah non.
0: C'est un signe.
3: Bah oui, après, je suis avec le signe.
2: Oh non, moi j'adore, je fais des photos et tout quand ils font des petites figurines avec les serviettes.
0: Mais Lorenza, elle croit que c'est un ami. C'est quoi? Elle dort avec, elle est. T'sais, comment savoir que Lorenza est célibataire? Elle dort avec le signe. Et elle l'appelle à la réception pour avoir une serviette en plus. Mais vous en avez une? Non, c'est le signe. Merci Simon de nous avoir appelé.
5: Pas de soucis, bisous.
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0: Notre dose de bonnes nouvelles du jour. Oui, il nous la faut parce que chaque matin on vous laisse pas partir comme ça sans avoir des bonnes nouvelles, sans avoir des belles histoires. C'est parti, on démarre avec Marion.
4: Au Danemark, ça fait quelques années qu'ils ont mis en place des cours d'empathie obligatoires dès la primaire. Et ben, grâce à ça, le harcèlement scolaire a considérablement diminué.
0: C'est bien ça.
4: Ouais.
0: Ils apprennent à aimer les autres et pas être méchants.
4: Exactement, ils font des petites scénettes, ils se mettent en scène en fait avec leurs professeurs pour savoir comment gérer les situations ou autres. Il y a des cours de philosophie aussi par rapport à ça.
0: De philosophie?
4: Ouais, ils font des petits axes de philo pour comprendre les valeurs et tout quoi.
0: Et bon, c'est bien.
3: Hein. Ouais, franchement bien.
0: Étonnamment, ils préfèrent ça aux maths. Je sais pas pourquoi.
4: En tout cas, ça marche vachement bien là-bas.
0: C'est cool. J'avais fait une bonne nouvelle.
3: À Marseille, il y a une start-up qui transforme l'urine des festivaliers en engrais agricole. failli y penser.
4: Malin.
2: C'est rigolo.
3: Il fallait y penser.
0: Et je peux dire que là, t'as la moitié de la France qui a plus besoin d'engrais.
3: Ça, c'est clair.
0: Le festival, il y a deux endroits où les gens sont, au bar et aux toilettes.
3: Bah, justement, t'imagines en plus, par exemple, 10 000 litres d'urine ont été récupérés du festival Mars Attack, dernièrement, là. Et ils sont étudiés en laboratoire pour récupérer et valoriser les nutriments pour après les mettre dans les champs, quoi.
0: Bah, c'est bien, hein.
3: J'aime bien, moi,
4: l'idée. C'est top.
0: Après, quand t'es chercheur, que t'as fait des années d'études et qu'on dit, bon, bah, tu vas étudier le pipi des festivaliers.
3: Ouais, ça retombe un peu. Bon, là, ouais.
0: Mais l'idée, elle est cool. Lorenza, donne-nous une bonne nouvelle.
2: C'est une belle histoire. C'est Dolores Denison. Elle vit dans l'Ohio et elle a 89 ans. Et elle a jamais eu l'occasion d'aller à son bal de promo parce qu'en fait, elle avait dû quitter le lycée avant la fin.
0: Oh.
2: Eh ben, Austin, son arrière-petit-fils de 19 ans, il l'a invité au sien.
0: Oh.
2: Il lui a acheté une belle robe, un collier de perles. Et quand ils sont arrivés, les élèves leur ont fait une standing ovation. Et elle a kiffé le bal. Elle a pu danser avec son petit-fils.
0: C'est pas mais
2: génial,
0: ça.
2: Ouais.
3: C'est génial.
2: C'est trop
0: bien. J'adore ces trucs de bal de promo dans les films américains.
4: Oui. Ouais. Ouais, on a pas ça, nous.
0: Non, bah, on n'a pas les campus non plus, on n'a pas les grandes écoles, là, les grands trucs.
4: Non, on a rien de stylé, nous.
0: Non, ouais. Ça, tu vois, c'est, non, ça, c'est négatif.
4: Non, ah oui, c'est vrai, non, si, nous, c'est bien aussi.
3: Ouais. Non, c'est vachement bien. Ouais.
4: Elle change
0: vite. Marion, elle fait des risettes. Marion, tu lui fais une remarque, elle dit, ouais, t'as raison. C'est très simple. Hein. Quand elle va voter, Marion, c'est le dernier qui a parlé pour qui elle va voter.
4: Je suis un peu influençable.
0: Non, mais non, pas du tout, non.
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0: On parle des hôtels. On parle des restaurants. Sur quel petit détail qui compte vraiment pour vous et peut-être pour personne d'autre, vous allez juger une chambre d'hôtel ou un restaurant? 0 870 42 48. On continue à vous prendre au téléphone. On pourra se refaire encore un petit tour du studio si vous en avez. Lorenza?
2: Oui, la qualité du matelas, très très très importante.
0: Bah, bon, ça c'est classique, hein.
2: Non, mais là je fais un truc spécifique, genre je me jette sur le lit, je saute dessus à pieds joints, je me roule dedans, je fais des allers-retours de chaque côté, et comme ça je suis sûre que je dois être comme dans un nuage.
0: D'accord, mais dans quelle vie de qui on fait ça?
2: Ben moi je le fais à chaque fois.
0: D'accord, mais tu le fais quand tu vas chez quelqu'un, tu vas faire pareil aussi?
2: Alors, ça m'est arrivé, mais je le dis pas spécialement. Là, je viens de... Oui,
0: oui, mais c'est
2: une... Je suis un peu la tarée du matelas, quoi. Mais ça va?
0: Non. Non, je t'interdis de dire ça, enfin.
4: Non, c'est pas toi la folle du bus. Non.
0: Vraiment. Non.
4: S'il y en a une, c'est pas toi.
0: Mais disons que si tu vivais dans un village, les gens s'écarteraient dans la rue. Voilà. On a Romy qui est avec nous. Bonjour, Romy.
8: Salut Manu, salut l'équipe.
0: Bienvenue sur Énergie. Romy, sur quoi, toi, tu vas juger un petit peu un hôtel, une chambre d'hôtel, un restaurant?
8: Ben, moi, c'est s'il y a plein d'oreillers dans le lit, comme ça me laisse le choix, des durs, des mous, voilà, quoi, des grands, des petits.
0: Alors, avec les oreillers, le problème, c'est que quand il y en a des différents comme ça, j'ai un peu le ça me tend, ça me stresse. Oula. C'est un peu comme le rayon yaourt. Vous voyez, le rayon yaourt, c'est pas marché.
4: T'arrives pas à choisir, ouais.
0: Mais il y a trop de yaourt. Il y a trop de yaourt, ce qui fait qu'en fait, je ne sais plus quel rayon yaourt choisir, et je panique et je pars en hurlant. Voilà. Et ben, j'ai un peu la même chose avec trop de coussins dans le lit.
3: Bah oui, tu sais pas où les foutre en plus quand tu te couches. Ils finissent tous par terre,
2: mais c'est
3: dégueu.
2: Non, c'est bien. Tu peux les prendre dans tes bras. Enfin, c'est.
0: Oh la tristesse. Ça commence à se voir là, Laura.
2: Ouais, désolée. Je suis un peu seule, oui, effectivement.
0: Oui, un jour, t'as la femme de ménage de l'hôtel qui va rentrer dans la chambre et elle verra Lorenza accrochée à la poubelle. Laissez-moi tranquille, je suis en discussion avec mon mec. Oh. Merci Romy de nous avoir appelé. Sur quel détail vous allez juger votre hôtel, votre restaurant, si vous en avez encore, Marion?
4: Dans certaines chambres d'hôtel, t'as une télécommande. Elle sert à tout sauf à allumer la télé. Ça me rend malade. Il y a 50 boutons, ça te ramène sur la télé, donc t'as plein d'options pour l'hôtel, mais tu trouves jamais les chaînes de télé.
3: Ah, c'est vrai,
4: ça peut vraiment me tendre.
0: Et puis souvent, quand il arrive, tu tombes sur la chaîne allemande.
4: Oui, c'est vrai. Exactement.
0: Oui, bien sûr, évidemment.
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0: C'est son anniversaire aujourd'hui, la Pink. Voilà.
4: Oh, bon anniversaire.
0: Elle nous écoute pas, vous emmerdez pas. C'est son anniversaire quand même. 9h55, on va s'en aller avec un titre happy, un titre qui va vous donner envie de taper du pied pour lancer cette journée, comme chaque jour. C'est dans 2 minutes, mais avant ça, on a Virginie au téléphone. Bonjour Virginie.
10: Bonjour Manu, bonjour les Wouin-Wouin.
0: Sois la bienvenue sur Énergie. T'es notre dernier appel du jour, c'est avec toi qu'on va lancer aussi le mood de cette journée. Tu nous appelles d'où?
10: De Caen, dans le Calvados.
0: Ok, je vois. Mmh. Je vois à peu près. Mmh. Dans le Calvados, la Normandie.
10: Mmh. Tout à fait.
0: Voilà, alors.
3: Ah, il est fort.
0: Ouais, je m'y connais un peu en géographie, quoi. Virginie, qu'est-ce que tu fais dans la vie ?
10: Je suis inspectrice des permis de conduire.
2: Oh là, ça rigole pas.
0: Il n'y en a pas un dans le studio qui a souri.
2: Ah non, on sait ce que ça représente.
0: Ouais. Ça fait partie des traumas, ça.
10: Ouais. C'est ça.
0: Oh la vache, c'est toi qui décides si oui ou non on mérite d'avoir le permis de conduire.
10: Exactement.
4: Vous êtes
10: candidat à 32 minutes pour me convaincre.
0: 32 minutes. J'avais oublié que c'était si long que ça. 32 minutes. Et en plus, maintenant, vous le dites pas. Vous le dites pas tout de suite. On doit attendre d'avoir un courrier.
10: Oui. Mmh. Alors, c'est plus par courrier, c'est par internet et ils ont la réponse le lendemain.
0: Ah, d'accord.
4: En général, tu le sens.
2: Oui, je pense que tu sais ça.
0: Bah,
2: quand même.
0: Partir du moment où l'inspecteur ou l'inspectrice a mis deux coups de frein
10: voilà.
0: et a commencé à prier, c'est que ouais, tu l'as pas.
10: C'est ça.
0: Wow. Alors, Marion, tu es 5 fois, toi,
4: cinq fois, je l'ai passé, mais j'avais toujours une bonne raison, hein, honnêtement.
0: Oui, bien sûr, oui, bien sûr. Ouais.
4: Une fois, j'étais malade et j'ai perdu le contrôle du véhicule en toussant. J'avais vu ça, elle m'a dit.
0: Oui, c'est ça. Bah, c'est pas une bonne raison, ça, Marion.
4: Mais si, non, mais si. Parfois, et puis parfois, ils sont durs. Attends, on m'a fait faire un créneau. La voiture était hyper serrée. Bon, bah, je l'ai tapé.
2: Ouais, mais c'est des grosses fautes.
4: Je te jure, une fois, il neigeait. L'inspecteur, il m'a dit : bon, je vous laisse le choix. Soit vous y allez, soit on reporte. Et j'y suis allée au bout de 4 secondes, j'ai glissé. Ouais, c'était dur.
0: T'as un record, toi, Virginie, de personne qui l'a passé plein de fois ?
10: 9 fois.
4: Ouf.
0: Ah, 9 fois, c'est pas mal.
10: 9 fois, mais elle avait fait 181 heures de conduite.
0: Oh la vache. Ouais. Mais au bout de 9 fois, vous commencez à vous tutoyer, quoi. C'est, tiens, comment tu vas, vous faites la bise, vous racontez vos histoires.
10: Elle n'est pas passée 9 fois avec moi.
0: Ah, d'accord.
10: Moi, sur les 9 fois, j'ai dû la voir 4 fois.
0: Ouais.
10: Donc oui, à force, je m'en rappelle, mais le problème, c'est qu'elle aussi, elle se rappelle de moi.
0: Et oui, bah, on se rappelle tous de la personne avec qui on a passé le permis.
10: Voilà.
0: Et c'est quoi la faute la plus classique ?
10: Le stop.
4: Ah oui.
10: Il s'arrête pas au stop. Il pense qu'il s'arrête, mais il s'arrête pas.
0: Mais... Ah oui, d'accord, oui. Il pense qu'il s'arrête, c'est-à-dire.
2: Il ralentit, à mon avis, mais là, il faut vraiment s'arrêter, compter au moins vraiment... jusqu'à 3, je crois.
10: Voilà, il faut vraiment marquer l'arrêt, et le stop, c'est vraiment le plus courant.
0: Moi, mon permis de conduire, je m'étais pas arrêté à un feu rouge, au premier.
2: Pas mal,
3: c'est un peu con quand même, oui.
0: Ouais. Alors j'ai tenté de négocier. Ouais, mais bon, il est pas.
10: Il est rouge. Oui, c'était pas encore passé au vert, quoi.
0: Non, mais excuse-moi, je l'avais pas eu parce qu'il y avait un camion qui était garé devant et qui me le cachait.
4: Ah oui, bah voilà.
0: C'est et je lui ai dit, mais il y a un camion qui me le cachait. Il dit, oui, mais en face, il y a quoi ? Ah oui, il y a un feu rouge. Ok. Bon. Virginie, je vais t'offrir le mug Manu sur Énergie et le t-shirt aussi Manu
10: beaucoup.
0: Sur Énergie.
10: Merci comme
0: ça,
10: beaucoup.
0: Tu sais quoi ? Tu pourras mettre le t-shirt et ça détendra tout le monde au permis de conduire.
10: Ah, c'est top.
0: Ben voilà, on t'embrasse et on te souhaite une belle journée. Merci beaucoup de nous avoir
10: appelés. Bonne journée à vous aussi, bisous.
0: Gros bisous, il est 9h59. On s'en va, on sera de retour demain pour démarrer une nouvelle journée avec vous. Passez un bon mardi et on se quitte comme chaque jour avec un titre qui donne le sourire, avec un titre happy. Dès les premières secondes, ce titre, il vous fait du bien.
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0: l'émission. On est jeudi aujourd'hui, c'est le 3 juin 2026. Tout le monde est content, tout le monde est heureux.
1: Oui.
0: Alors que soit ouvert ce jeudi 3 juin 2026 avec vous, évidemment. Comme chaque matin, vous nous appelez 0 870 42 48. Si vous avez envie d'être notre premier appel du jour, c'est dans quelques secondes. On va s'écouter Shakira, il y aura aussi Adèle Castillon. On est bien. Et pour démarrer cette journée, un classement, les amis. Un classement que Lorenza va nous apporter. Elle est arrivée ce matin, telle une fleur, dans le studio en disant: franchement, pour démarrer l'émission, je pense que j'ai un bon classement à vous proposer. J'ai regardé en face.
2: Oui.
0: Je lui ai dit: t'es sûr? Elle m'a dit oui. Je lui ai dit: pas sûr. On fera pas.
2: Il est bien, franchement.
0: Allez, vas-y. C'est un classement de quoi?
2: C'est le classement de hobbies que les femmes trouvent le plus attirant chez les hommes.
0: Ah, intéressant.
3: Ah oui, c'est bien ça.
2: Ah, donc voilà, ça vous concerne.
0: Genre la poterie, là, comme dans le film
2: Ghost. Ghost, tout à fait. Alors, en cinquième position, on a le travail du bois.
0: Fabriquer des meubles en bois.
2: Oui, les menuisiers.
0: Râper comme ça, voilà. Les trucs.
2: Exactement.
0: Ça, vous trouvez ça sexy?
3: Bah oui.
0: Je trouve que juste c'est un nid à écharpe, mais.
2: Oui. Oui, bon, après, s'il a plein d'écharpes partout, c'est moins sexy,
0: oui.
2: Mais c'est.
0: Ça s'appelle un hérisson, après, voilà. Le mec. Effectivement. Qu'est-ce qu'il y a d'autre?
2: Ça, Jeff va être content. La cuisine.
4: Ah oui.
3: Ah, ça, c'est très sexy.
4: Ah, le petit tablier, tout ça, ouais, bien sûr.
3: Non, pas le tablier.
4: Ah, pardon.
3: Le fait de savoir cuisiner, quoi.
0: Ah ouais?
2: Ah ouais.
0: Quand on arrive, genre, avec l'assiette fumante, avec le bon plat, ça, vous trouvez ça sexy?
3: Ah, ça, c'est un piège à meuf, vraiment.
2: Ah ouais.
0: Bah oui.
3: Ah, vraiment, franchement, le niveau en cuisine, mieux que l'humour, je pense.
4: Ça dépend ce que tu sers, parce que moi, quand j'arrive avec mon cassoulet, c'est moins sexy quand même.
3: Ça dépend, mais... effectivement.
0: Non, en plus, t'as pas l'humour. Encore.
2: En troisième position, on a joué d'un instrument.
3: Aïe, aïe, aïe.
2: Bah, vous êtes dedans, hein,
0: ah oui,
2: les gars.
0: Moi, je joue un peu de guitare.
2: Ah bah, ça, c'est un piège à meuf. Hein.
0: Et Jeff, il fait de la batterie.
2: Ouais. Ah, ouais, c'est aussi.
3: Bien.
0: C'est vrai.
4: Côté transpirant, tout ça, ouais, j'aime bien.
0: C'est quoi les musiciens que vous aimez le plus? Regardez le truc le plus sexy. Guitare, ça marche.
2: Bah, guitare.
3: Ouais, piano aussi, parce que c'est souvent les mecs intelligents qui font du piano. Je te jure,
2: j'adore.
3: Quand la culture de la musique et tout, qui font du classique, moi, j'aime bien le piano, ouais.
0: Ah, d'accord. Enfin,
2: moi, on m'avait eu à la guitare. Hein.
0: Ah ouais?
2: Ah ouais, on m'avait regardé droit dans les yeux sur une plage avec la guitare et un anglais, Andrew. J'étais tombé dans les loves, mais direct, quoi.
0: Andrew.
2: Ah ouais.
0: Eh bien, ce matin, ce Andrew, on l'a retrouvé. Non. Qu'est-ce qu'il y a encore dans les hobbies sexy des hommes pour vous?
2: En deuxième place, on a parlé plusieurs langues.
0: Oh my God.
2: Et ça, c'est vrai que.
0: Guten Tag!
3: Oui, ça dépend de la langue.
2: Ouais. Pas celle-là, en tout cas.
0: Alors, le numéro 1?
2: Eh ben, c'est lire. Et je crois que vous le disez pas beaucoup, les gars, non?
4: Non, ouais, non.
0: Est-ce que acheter le livre déjà c'est sexy?
2: Non.
0: Ah merde, voilà. Parce que j'achète tous les ans.
2: Mais limite, fais semblant de le lire, tu vois, tu l'ouvres et tu fais semblant d'être un peu songeur quand tu lis, tu vois.
0: Parfois je fais ça. Je mets un marque-page au milieu du bouquin. Quel est le hobby ou l'activité que vous trouvez sexy chez les autres? C'est pas mal, ça, comme sujet. Et ça marche aussi avec les filles, hein.
4: Oui,
0: c'est sûr,
4: oui,
0: vous allez faire. Appelez-nous, 0 870 42 48. Comme Nicolas. Nicolas qui a notre premier appel du jour. Bonjour, Nicolas.
5: Bonjour, Manu. Bonjour, l'équipe.
0: Bienvenue sur Énergie. Nicolas, tu nous appelles d'où?
5: J'appelle de Reims.
0: Reims. Ah, mais, non, j'allais dire que
2: Champagne.
0: J'avais... Voilà, merci.
5: Merci. C'est ça.
0: Effectivement. Non, j'allais dire que j'étais passé là-bas, mais non. Je confonds avec Metz, pardon.
4: C'est pas très loin.
0: Voilà, Metz, Reims, c'est pas. Voilà. Au bout d'un moment, elles vont s'agrandir tellement que ça va faire qu'une seule ville.
4: Bien
0: voilà.
4: Sûr, oui.
0: Évidemment, bien sûr. Et qu'est-ce que tu fais là-bas?
5: Bah là, je suis en train de me préparer pour aller au boulot et en fait, je travaille justement dans le champagne, je travaille dans les vignes.
0: Wow. Ah.
3: Métier utile.
4: Ouais.
3: Merci d'être là.
0: Métier utile. C'est vrai qu'il y a deux métiers utiles, chirurgien du cerveau et vigneron. Bien sûr, on rappelle que c'est à consommer avec modération, la chirurgie du cerveau. Et l'alcool aussi. Nicolas, c'est avec toi qu'on lance cette journée. C'est un bon mood aujourd'hui. Je vais t'offrir le mug Manu sur Énergie pour te remercier de nous avoir appelé.
5: Oh, trop bien, très cool.
0: Et il est pour toi. Belle journée.
5: Allez, belle journée à vous.
0: Merci d'être là.
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0: L'heure est au sondage du matin. Tout le monde est concentré, c'est parti. 4% des couples mariés se sont rencontrés pour la première fois à cet endroit. Qui peut paraître bizarre. 4%, c'est pas beaucoup. Jeff.
4: Sur les réseaux?
0: C'est pas sur les réseaux, non.
2: À la fête foraine?
0: C'est pas à la fête foraine, c'est à l'endroit, effectivement, un peu comme une fête foraine. C'est un endroit spécial. Oui, il se passe quelque chose de spécial.
3: Ah, c'est pas au supermarché?
0: C'est pas au supermarché.
4: Dans les toilettes publiques?
0: C'est pas dans les toilettes publiques. C'est vraiment un moment même.
3: Ah, je sais.
0: C'est pas qu'à l'endroit.
2: C'est un moment.
3: Un mariage.
0: C'est pas le mariage, c'est même l'autre côté.
2: À l'enterrement?
0: Mais un enterrement, absolument.
2: Oh, wow.
0: À un enterrement ou des funérailles, 4% des couples mariés se sont rencontrés là. Bah, ça fait. T'es sûr qu'il y a une personne célibataire normalement.
3: Ouais. Oui. Oh.
2: Mais le monstre.
4: Oh, il a osé. Oh, il a osé.
0: Ah, j'essaie de trouver. Oui, tu as raison, c'est ça. Bon, j'essaie de trouver une explication. Oui, voilà, oui. Bien sûr, évidemment. 67% des gens admettent fermer les yeux au cinéma pendant ce passage précis. Qu'est-ce qui se passe dans le film pour qu'il ferme les yeux, Jeff?
4: Quand il y a des gens tout nus.
0: Non, il n'y a pas de nudité.
3: Quand quelqu'un va se faire tuer, qui s'y attend pas et...
0: Non, pas du tout. Il n'y a pas de meurtre, il n'y a pas d'assassinat.
3: C'est pas violent. Ça.
0: Et alors, c'est pas violent. Justement.
4: Et tu fermes les yeux.
0: Ils ferment les yeux parce qu'ils sont, ils doivent être phobiques. Ils doivent être phobiques de ça, la phobie de ça, quoi, clairement.
3: C'est pas une scène de sexe.
0: Non, il n'y a pas de sexe. Non. 67% des gens, c'est énorme.
4: Quand quelqu'un est malade,
0: c'est un rapport. 67% des gens admettent fermer les yeux au cinéma pendant ce passage précis. C'est pas une opération, mais c'est dans le médical. C'est plus simple que ça.
4: Bah quand on ouvre avec un scalpel, non?
2: Ah, quand il y a l'aiguille.
0: Une scène d'injection ou de prise de sang.
2: Mmh. Ah, ben moi, c'est mon cas. Hein.
0: Tu fermes les yeux?
2: Bah, c'est ma phobie.
0: Et tu rouvres les yeux, et là, c'est le moment où il le découpe.
2: Ça, c'est l'horreur. À la limite, je préfère.
0: Surprise. Dernier sondage du matin. Dans 2% des maisons, c'est à la rentrée qu'on met ça. C'est en ce moment, dans 2% des maisons, ils mettent ça. Ils mettent quoi, Lorenza?
2: Un paillasson.
0: C'est pas un paillasson.
3: Est-ce que c'est un bureau? C'est le moment.
0: Non, c'est pas un bureau.
4: Ils mettent déjà la déco d'Halloween.
0: Non, mais là, vraiment, vous êtes proches.
2: Donc c'est de la déco?
0: Oui. Oui. Mais c'est pour quelque chose de
4: alors c'est après Halloween?
3: Bah, c'est pas Noël quand même?
0: C'est le sapin.
3: Arrête!
0: Dans 2% des maisons, c'est maintenant là qu'ils mettent le sapin de Noël. Beaucoup trop tôt.
2: Ben oui, tout va trop vite. Prenez le temps de savourer la vie quand même.
0: Ah, ben bien sûr, Lorenza.
4: Bah oui.
0: Lorenza, coach. Non, mais c'est pas. Tout va trop vite, là. Prenez le temps. Enfin.
2: Mais non, mais c'est vrai, on vit plus le moment présent.
0: Enfin, c'est pas possible. Vous venez ici parce que vous avez besoin d'un coach, mais vous faites de la merde. Comme incroyable. Alors.
3: Et surtout, il n'aura plus d'épines, pardon, le sapin.
2: Oui, c'est vrai.
0: Ouais, mais c'est peut-être des faux sapins, tu sais, les sapins en plastique.
4: Ouais.
0: Parce que là, effectivement, à Noël, ouais, ce sera. Ouais. Allez, mettez les cadeaux sous.

0: Je vous aime.
1: C'est pas beau ça alors?
2: Mais dis donc, c'est Cali.
3: Alors, on a de la chance.
1: Nous, on l'aime aussi, David Guetta.
2: Ah.
1: Alors. Ah non, mais le mec il va monter, vous allez voir, ça va
2: être le plus gros idiot. Non,
1: bien sûr, il croit, c'est tout.
2: Alors.
1: Et on parle, on partage, on discute, on propose des hobbies sexy. C'est Lorenza qui nous a sorti une étude sur le classement des hobbies que les femmes trouvent le plus attirant chez les hommes. Il y avait le travail du bois, la cuisine, jouer un instrument de musique avec la guitare en numéro 1, parler plusieurs langues aussi et lire.
3: Oui.
1: Je coche pas beaucoup de...
3: Bon,
1: je coche jouer d'un instrument, mais il faut rajouter pas très bien.
4: C'est déjà bien.
1: Quel est le hobby ou l'activité que vous trouvez sexy chez l'autre sexe? Moi j'en ai un, c'est la moto.
3: Ah oui, c'est vrai. Que tu l'avais déjà dit.
4: Motarde, ça te fait...
1: Ouais. La motarde, je sais pas pourquoi, mais moi je suis à moto, et c'est vrai que je vois passer une femme à moto à côté, je trouve ça sexy.
3: Ah, c'est même pas les habits?
1: Si, c'est tout.
3: Ah
1: quoi.
3: Oui, c'est l'ensemble. Okay.
1: Ouais, la femme sur la moto.
3: Ok.
1: Ouais, je trouve ça cool. Voilà.
2: Je peux te comprendre là-dessus.
1: Voilà. Marion?
4: Alors moi j'ai un penchant pour les hommes qui savent bien écrire, qui ont une belle plume.
3: Ah.
4: Par exemple, qui écrivent des poèmes, j'adore ça, j'adore qu'on m'écrive des lettres. J'ai toujours aimé ça.
1: Bah, tout le monde sait faire ça.
3: Vas-y.
1: Bah, avec ChatGPT.
3: Non,
4: vraiment, quand ça vient de toi et de ton cœur, tu vois, et que t'écris bien et que t'as une belle écriture, je trouve ça hyper sexy.
1: Ah, en plus, il faut l'écrire.
4: Ah oui, c'est écrit comme un médecin, là, c'est illisible, ça marche pas.
3: Et pas de faute d'orthographe.
4: Évidemment. Ah, y a rien de moins sexy qu'une faute d'orthographe.
1: Et si je te fais un dessin?
4: Ça se tente.
1: Quel est le hobby sexy que vous trouvez chez les autres, Jeff?
2: Ah, ma chérie, quand elle se met à bricoler. Elle adore ça, toi. Et quand je la vois arriver avec sa petite caisse à outils, là, avec sa petite visseuse, et en gros, elle m'envoie le message de j'ai pas besoin de toi. Et
3: ce côté,
2: du coup, je sers pas grand chose, donc j'essaye de. Et ça rend très sexy. Déjà, elle est sexy au naturel, mais alors là, oui.
1: Oh,
2: ah, si, elle est
1: magnifique. Bien sûr, il est un petit peu canard. Tous. Quel est le hobby, l'activité que vous trouvez sexy chez les autres, Lorenza?
3: Alors moi, c'est des hommes qui font de la photographie, parce que ça montre un peu l'âme d'artiste, je trouve. Ils voient les choses sous un autre angle, et... mais il faut que ce soit des belles photos, évidemment.
2: Oui, dire, oui.
3: Faut pas des trucs, enfin.
2: Pas la touriste, quoi.
3: Non. Il faut que ce soit bien. Et ce qui est drôle, c'est, je voulais quand même parler de ma coloc. Ma coloc, elle a un truc avec les mecs qui font les magiciens, avec les tours, avec les cartes.
4: Ah là, moi ça, je peux pas.
3: Tu fais un tour de carte où tu lui lances une carte comme ça, elle tombe amoureuse.
1: Non, juste lui lancer une carte?
3: Non, alors faut que
1: ça, c'est...
3: Non, faut que ce soit.
1: Tu lances une carte à la gueule. Oh, mais tu es trop, mon kiff.
3: Il faut que ce soit un peu stylé quand même, tu vois.
2: Non,
3: un tour, d'un coup, une carte apparaît dans ses mains, ou j'en sais rien. Là, elle devient, mais ouf, hein.
1: Faut un tour de magie avec une carte.
3: Ah, mais elle devient ouf.
4: Ah, tellement pas. Pour moi, c'est un red flag.
3: Moi aussi, je trouve ça un peu ringard, mais.
4: Le magicien.
1: Ah, vous aimez pas les magiciens?
3: Non.
4: Ah, non, un
3: gosse. Et je sais que Manu, toi, t'aimes bien faire ça.
4: Ah merde, t'aimes bien.
2: C'est impressionnant, hein, magie, quand même.
3: Il a son tour fétiche.
1: J'ai 2-3 tours que je sais faire et je suis tellement content quand je les fais, mais apparemment, c'est gênant. Apparemment, ici, donc je ferai pas.
3: Non!
1: Alors, excusez-moi.
3: C'est cool,
1: alors,
3: en vrai.
1: Vous savez quoi? Je vais vous amener quelqu'un. Il faut que je m'en occupe. Je vais vous amener quelqu'un qui va vous faire changer votre avis sur la magie.
2: D'accord.
3: Okay. Genre, on va trouver ça stylé?
1: C'est pas stylé.
3: Sexy?
1: Vous êtes sur le cul.
3: Ah bah
4: moi, je veux bien, ouais.
1: J'ai été sur le cul.
3: Ok.
1: Et pourtant, je m'y connais un peu en magie. Non, je vais faire venir dans l'émission un jour.
2: D'accord.
3: Okay,
1: ouais. C'est magie mentaliste.
3: D'accord.
4: Ah.
1: Mais il me l'a fait. Et je...
3: T'es choqué, quoi.
1: Je suis choqué depuis 2 mois et demi.
3: C'est vrai?
1: Oui, je vois quelqu'un pour... Alors, je vais faire venir un jour dans l'émission.
3: Trop bien.
1: Vous allez voir, c'est incroyable.
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1: On parle entre personnes sexy. Quel est le hobby, l'activité que vous trouvez sexy chez le sexe opposé? Il y a Priscilla qui est là. Bonjour Priscilla.
5: Salut Manu, salut toute l'équipe.
1: Sois la bienvenue parmi nous, on t'écoute. Qu'est-ce que tu trouves sexy chez un homme quand il fait quelque chose?
5: Alors on va pas se mentir, un DJ, c'est toujours un sextapil, mais s'il est moche, mais qui met l'ambiance, c'est gagné à 100%.
3: Non. Moi c'est red flag direct DJ, quoi.
1: Ah bon?
3: Ah, ça veut dire qu'il peut serrer toutes les meufs de la voix. Non. C'est non.
1: Ah d'accord.
3: C'est bien connu en
2: plus. Mais c'est pas tous comme ça donc.
1: Ouais. C'est pas sexy quand tu le vois?
3: Bah non, franchement.
1: Non,
3: ça
1: d'accord,
3: me...
1: ok.
4: Ah, ça dépend, évidemment, si c'est un DJ hyper connu et tout, mais si c'est le DJ du Club Med,
3: oui, voilà,
4: DJ Loulou, ça dépend.
1: Alors,
4: en fait.
1: Moi, je connais DJ Loulou au Club Med.
3: Oui.
1: Franchement, il est.
4: Il est
1: très
4: mal.
1: Bon, c'est pas le dernier pour aller au bar après, mais.
4: Je te suis pas.
1: Les DJ de mariage, tout ça, non, c'est pas.
3: Ils font des transitions où ils pensent qu'ils sont les meilleurs et ils attendent de la reconnaissance et non.
1: Ça, c'est le problème du DJ, c'est qu'il pense qu'à chaque fois que son mix est bon, alors que des fois, ça fait.
3: Ouais.
1: Bon.
6: Priscilla, en tout cas, c'est bien parce que t'auras pas Marion et Lorenza qui seront sur le même DJ que toi.
3: Tu peux l'avoir, ouais.
6: Elle te le laisse. Belle journée, Priscilla. Merci de nous avoir
5: invités. Merci à vous aussi.
6: Qu'est-ce que vous trouvez sexy chez l'autre sexe? Lorenza, si c'est pas les DJ, c'est quoi alors?
3: Les gars qui savent faire des nœuds marins ou qui pilotent un bateau.
4: Ah, c'est niche.
3: Ah, y a rien de plus sexy.
6: C'est vrai que c'est niche, là. C'est...
4: Faut le trouver.
3: C'est pour ça que je suis célibataire.
6: Faut aller le chercher à Oulgat en Bretagne.
3: Ouais, c'est ça. Je suis jamais allée en Bretagne.
6: Si tu veux faire des nœuds marins, tu vas te régaler. Ils ont même dans leur décoration dans les restaurants des
2: tableaux, ouais.
6: Des tableaux avec les nœuds, si tu veux. Donc,
3: oui, bon, faut pas abuser, non.
6: Ah bah oui, bah, si t'aimes
3: mais
6: ça,
3: si,
6: t'as là-bas.
3: Faut le faire devant moi, tu vois. Et là, waouh.
2: Mais t'as l'odeur de poisson qui va avec souvent.
3: Ah, oui.
2: Ah bah oui.
6: On peut pas tout avoir.
3: Bah oui, il y a un moment donné où c'est pas grave.
6: Bah, il est marin en même temps, il est marin forcément.
3: Ah oui,
6: il
3: se passe le nez, enfin voilà.
6: Mais voilà, c'est tellement sexy de se passer le nez.
7: Je te trouve très sexy.
6: Maxence est avec nous, bonjour Maxence.
8: Bonjour Manu, bonjour l'équipe.
6: Merci d'être avec nous Maxence. Quel est le hobby, l'activité que tu trouves sexy chez le sexe opposé?
8: Alors moi je dirais que c'est tout ce qui va être surf ou tout ce qui va être sport à la plage.
6: Mais tu sais quoi, ça va filles et garçons en fait.
3: Ah ouais, ouais, le surf.
6: C'est ça, un surfeur, une surfeuse.
2: Ouais, ouais.
6: Mais j'ai une pensée, je pense qu'il y a des gens qui ne savent pas faire le surf, mais qui se baladent sur la plage avec le surf à la main comme ça.
3: Évidemment.
6: Qui font le tour comme ça pour faire croire qu'ils sont surfeurs. Et qui sont même teints en blond.
4: Ah ouais, c'est très sexy.
3: Oui, il y a un truc. Hein.
6: Ah ouais, c'est je défie l'océan.
8: Pamela Anderson.
6: Pamela Anderson aussi.
3: Ah, oui.
6: C'est ce qu'on appelle une référence de Jeff. On parle dans les années 90.
4: Mais tout ce qui est glisse, hein, parce que le snowboard, moi, un gars qui fait du snow, c'est gagné.
6: Et du ski?
3: Ah, t'as raison.
4: Un peu moins.
3: Pareil.
6: Ah, c'est dommage, j'étais à ça.
2: De la luge non plus, quoi.
3: Non.
6: Merci Maxence de nous avoir appelé. Maxence?
8: Oui.
6: Non, je disais merci de nous avoir appelé.
8: Ben, merci à vous.
6: C'est
8: bonne journée tout le monde.
6: Voilà.
4: La politesse, Maxence.
6: Merci à toi. Merci à toi, Maxence. Belle journée à toi.
8: Belle journée.
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0: On va retrouver notre champion, notre génie des génies. C'est Arthur, il a gagné 100 euros hier, il va tenter de gagner 100 supplémentaires aujourd'hui. Bonjour Arthur.
1: Bonjour Manu, bonjour l'équipe.
0: En face de toi aujourd'hui, il y a Pauline. Bienvenue sur Énergie, Pauline.
2: Bonjour, bonjour l'équipe, bonjour Manu.
0: Attention, Arthur, Pauline, vous voulez tous les deux gagner 100 euros. Je les ai, ces 100 euros. J'ai aussi trois questions. Le gagnant ou la gagnante sera celui ou celle qui aura deux points. À chaque question que je vous pose, si vous pensez avoir la réponse, vous donnez votre prénom. Vous donnez ensuite la réponse. Si c'est la bonne, ça fait un point pour vous. Si c'est pas la bonne réponse, c'est l'autre qui prend le point. Et c'est le premier ou la première qui atteint deux points qui gagne les 100 euros et qui reviendra jouer avec nous demain à la même heure. Attention Arthur, Pauline, c'est parti. Bonne chance à tous les deux. C'est le club des génies. Première question. Dans quel pays peut-on visiter les ruines du Machu Picchu?
1: Arthur.
0: Arthur, je t'écoute.
1: Au Pérou.
0: Le Pérou. Ah, c'est un bug sur mon ordinateur. Comme chaque jour. C'est une bonne réponse, Arthur. Le Machu Picchu se trouve au Pérou. Un point, Arthur. Pauline, zéro point. Deuxième question. Quel phénomène astronomique exceptionnel a traversé le ciel le 12 août 2026?
1: Arthur,
0: je t'écoute.
1: Une éclipse
0: hey solaire, c'est gagné. Hey hey,
3: hop. Pauline
0: était occupée. Ouais. Pauline était sur autre chose. Peut-être qu'elle jouait en même temps sur une autre radio, je sais pas.
2: Non, mais trop rapide.
0: Ah non, il est bon, Arthur. Fort. Pauline, je vais t'offrir le mug Manu sur Énergie. Je te souhaite une belle journée.
2: Merci.
0: Gros bisous et tu nous rappelles quand tu veux. Arthur.
1: Oui.
0: Deuxième victoire, 200 euros pour toi. Quoi qu'il arrive, c'est 200 euros. Ils sont à toi. Et demain, bah, tu reviens pour tenter de gagner 100 euros supplémentaires.
1: Eh ben super.
0: Eh ben on te souhaite une bonne journée. Prépare-toi.
1: Bonne journée.
0: J'imagine que tu as déjà créé un club du club des génies pour t'entraîner.
1: Ouais, je suis à deux doigts là.
0: Et bien sûr. Rendez-vous demain à la même heure, Arthur.
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0: Je suis content. Hein? Je suis content. Alors Lorenza, elle va savoir pourquoi. Marion et Jeff, vous n'étiez pas là. Mais l'année dernière, bien avant l'été, j'avais dit, j'aimerais vous faire écouter ce titre. Je trouve ça génial, ça va marcher. Bon, ça n'a pas marché. Mais quelques mois après, ça a commencé à marcher. Marcher. Et aujourd'hui...
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0: Manon, Lisa, le petit pêcheur, tout le monde chante ça?
3: Ouais, c'est vrai, je l'ai vu partout sur TikTok aussi.
0: C'est l'histoire d'un petit pêcheur. Alors...
3: Bien joué.
0: Eh ben, on va s'écouter dans 3 minutes. Allez.
3: Parfait.
0: Alors...
3: Il est né, hein?
0: Alors... J'ai né pour 1 sur 1000, mais là je l'avais. Manon Lisa, on va l'écouter dans 3 minutes et on continue à parler entre personnes sexy. Mmh. Quel est le hobby ou l'activité que vous trouvez sexy chez l'autre sexe? 0-870-42-48, on est parti sur les menuisiers, sur les surfeurs, femmes et hommes.
6: Oui.
0: Le surf c'est sexy. Il y a Kevin qui est là. Bienvenue sur Énergie, Kevin.
7: Salut Manu, salut l'équipe.
0: Kevin, qu'est-ce que tu trouves sexy chez une femme quand elle fait cette activité?
7: Alors moi, ce que je trouve sexy chez une femme, c'est bon, c'est un peu cliché, mais c'est la poterie.
3: Eh oui.
7: Le côté femme concentrée, comme dans le film Ghost.
0: Ah oui, c'est marrant, ce truc, ça tient, hein, la poterie.
6: Ouais, la création,
0: mais,
6: ouais.
0: Alors, excusez-moi, mais en réalité...
3: C'est pas...
0: En vrai, vous avez déjà essayé la poterie,
3: d'enfer? Oui, non, c'est une galère.
6: Dans tous les sens.
0: C'est exactement
3: et
0: ça.
3: Et t'en as plein partout.
0: Les gens te disent, commence à faire tourner le truc, et c'est... Ça part en ribambelle de partout. Tu mets le doigt, tu touches avec le doigt le truc... Ça tombe direct. Tu veux faire... Au début, tu dis, je vais faire une petite tasse. Putain, mais en fait, tu termines mais une assiette tellement c'est plat.
3: C'est vrai.
6: Un cendrier.
7: Bah, ça peut être sexy,
0: hein. Bah, c'est...
3: Ouais, chacun son truc.
0: C'est sexy quand tu sais faire de la poterie, en fait.
3: Mais oui, mais c'est quand t'as la personne qui vient derrière toi pour t'aider, là, que tu fais à quatre mains, c'est
7: oui.
3: Ça,
7: oui. Eh ben là, oui.
0: Alors, non, moi, Lana, je me rappelle, elle est pas venue derrière moi. Elle m'a dit, tiens, je te redonne un bloc d'argile. Merci beaucoup, Kevin, de nous avoir appelé. Qu'est-ce qui est sexy chez l'autre, Marion?
3: Alors, avec modération, bien sûr, mais les connaisseurs en vin, pardon, mais c'est hyper sexy. Mais ceux qui savent vraiment de quoi ils parlent.
6: Oui, pas les escrocs, ouais.
3: Voilà.
0: Ouais, mais on peut t'embrouiller, hein.
6: Oui.
3: Ah bon?
6: Tu n'importe quoi.
3: Tu t'y connais, toi, ou pas?
0: Je m'y connais un petit peu, mais je m'y connais, disons, assez pour te faire croire que je m'y connais beaucoup.
3: Ah, mais ça, ça me va déjà. Un petit peu. Oui, ça, si tu es capable de m'aiguiller au resto, de faire le mec qui tourne un peu son. Il a une belle robe.
0: Déjà, ça, ah, ça, ah oui? Ouais. C'est exactement ce que je sais faire.
6: Tiens, t'as eu un truc.
0: Bon coup. Laure est là. Bonjour Laure.
8: Oui, bonjour Manu, bonjour l'équipe.
0: Qu'est-ce qu'on va faire que tu vas trouver sexy?
8: Alors moi, j'aime bien les mecs qui font de l'acrobranche avec juste un baudrier et ça moule un petit peu les fesses et je trouve ça hyper mignon.
3: Ah, c'est vrai, t'as raison.
9: C'est vrai que dans la combi là, c'est pas bah, ça moule un petit peu. Et c'est vrai que c'est sympa à regarder quoi.
8: On voit bien les petites fesses, j'aime bien.
6: D'accord, mais il faut les petites fesses du coup.
0: Ouais.
9: Non mais et le fait que vous soyez un peu guerrier, genre que vous accrochez, vous n'avez pas peur, vous n'êtes pas ridicule en faisant de l'acrobranche, ben bah, ça donne envie de vous avoir toute la vie.
6: Enfin, ça reste de l'acrobranche. Un mec qui monte une montagne, je veux bien, mais l'acrobranche. Quoi.
9: Non mais il y a le truc sûr de lui un peu.
0: Ouais, moi c'est encore un truc que je cache pas encore. Moi l'acrobranche, alors je vous explique, j'ai fait le parcours vert, le plus petit. Je fais le premier truc. J'avais les jambes qui flagellaient. J'ai demandé, est-ce qu'on peut venir me descendre?
6: Mais non.
0: J'étais à 1m50 de hauteur.
9: C'est gênant.
0: Vraiment. Et il y avait les enfants qui étaient derrière moi. Tu sais, tu peux pas passer devant quelqu'un. Oui. Donc ils étaient là et ils comprenaient pas pourquoi le monsieur il avance plus. Et moi j'étais là. Vraiment, la personne est venue. Elle m'a détaché du truc et je suis descendu quoi.
6: Oh, je suis déçu.
0: Je
6: croyais warrior moi.
0: Non, je peux mettre un baudrier. Hein,
6: oui, d'accord.
0: Mais je reste par terre.
8: Ah bah ça fait sexy quand même un baudrier par terre. Bon, ça fait peut-être pas le même effet.
0: Non, mais je peux dire, je fais genre, je m'y connais et je suis le mec qui gère.
9: Oui,
0: ouais.
8: Ah, c'est pas mal.
0: Tu sais, genre, ça va là-haut, ouais. Super. J'embrouille les gens. Merci Laure de nous avoir appelés.
8: Merci.
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0: Et j'ai devant les yeux une liste d'expressions qu'il ne vaut mieux pas mettre en pratique. Vous allez comprendre.
6: D'accord.
9: Ok.
0: Manger sur le pouce.
9: Ah oui, ok.
6: Ouais. Ça sert à rien.
0: C'est un peu galère. Avoir le compas dans l'œil.
9: Ah oui, non, surtout pas.
0: Je vous le déconseille. Faut mieux pas les mettre en pratique. Partir en couille. En mettre sa tête à couper.
9: Ah non.
0: Pas bonne idée. On déconseille aussi. On ne met pas ses expressions en pratique. Avoir quelqu'un dans le nez.
9: Ah, je connaissais pas ça.
0: Ah, vas-y.
9: Ça veut dire que tu peux pas te sentir.
0: Ouais, exactement. Se faire des couilles en or. Ça peut être rigolo, mais c'est lourd à porter. Oui. Se faire retourner le cerveau aussi. On met pas en pratique.
6: Non.
0: Et j'en ai encore deux petites. Des expressions qu'il vaut mieux pas mettre en pratique. Avoir le feu au cul. Et la dernière, je vous le déconseille vraiment. Chier une pendule.
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0: Énergie. Vous envoyez salaire par SMS au 7-10-12. Ça peut vous arriver. Tous les matins à 7h05, on vous appelle. Attention, le téléphone sonne quelque part. C'est peut-être le vôtre. Avec la sonnerie, c'est...
6: Ouais.
0: Ça me... Au bout de trois, moi, ça me tend. Ah, je suis détendu, du coup. Allô, c'est Justine du... Oui, c'est Justine du Havre, en Seine-Maritime.
12: Oui, c'est moi.
0: Justine, quel est le seul animateur radio qui loupe ton salaire?
12: Madu, sur Énergie.
0: Et voilà. C'est sur toi que ça tombe ce matin, Justine.
12: Oh, je suis trop contente.
0: Mais tu peux être contente. Ton salaire de 1949 euros, on va te multiplier par deux. Il va passer à 3898 euros.
12: Merci beaucoup.
0: Tu peux être heureuse. T'as envie de chanter, Justine, pour montrer que t'es heureuse?
12: Là, j'ai pas une chanson qui vient en tête.
0: Ah non, je croyais, parce que la tête est ouh. Je pensais que t'allais partir en chanson. Tu es assistante de direction pour des machines industrielles.
6: Oula.
12: Exactement.
0: C'est que vous vendez des machines industrielles?
12: Non, on fait des radios. En fait, on regarde si tout est conforme.
0: Vous faites des radios de machines?
12: Oui, c'est ça.
9: Ah ouais.
0: Et des radios, genre.
12: Des radiologues de machines.
0: Ah, ouais, comme nous, on fait des radios pour notre corps.
12: Exactement. Et ben là, on fait pareil sur des machines.
9: Ah, ok. Bon, je savais même pas que ça existait.
0: Bah oui, mais moi non plus. Si ça se trouve, ça n'existe pas, et puis les gens ne savent pas. Hein, elle a créé un métier juste pour avoir de la thune. Hein, donc,
9: ouais. Exactement.
0: Mais c'est quelle machine à qui tu fais des radios?
12: Sur des gros sites. On est déjà sur le Havre, donc en fait, on a toute la. Tout le côté portuaire, et en fait, sur des grosses machines, ça peut être des bacs. C'est pas facile à expliquer, quoi. C'est des gros tubes en alu, des choses comme ça, quoi.
0: Tu fais partie de ces gens à un dîner, quand tu commences à expliquer ton dîner, on fait « Et toi, alors Bernard, tu fais quoi ?» Parce qu'on n'y arrive pas. Parce que là, on a décroché au bout de... Bah, c'est rapidement, en fait.
12: Bah, exactement. En fait, c'est hyper compliqué d'expliquer.
0: On va dire, tu sais quoi, t'es radiologue pour machines de chantier.
12: Voilà, c'est ça.
0: Voilà, très bien. Voilà. Vous avez votre Fenwick ou votre pelleteuse qui tousse un peu, vous l'amenez tranquillement chez Justine, elle vous fera une petite radio et voilà, on est heureux. Je te double ton salaire, Justine, 3898 euros, ça arrive très vite.
12: Merci beaucoup, Manu, merci de toute l'équipe.
0: Eh ben, on t'embrasse et on te souhaite une belle journée, et vous aussi.
12: Merci, plein de gros bisous, merci beaucoup.
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0: Ouais, vous avez bien entendu.
6: Ouais, ouais, ouais, oh là là.
0: Boss, Miley Cyrus qui a dit I love you. Alors attention, c'est peut-être la dernière fois que je dis Miley Cyrus.
9: Ah oui.
0: Vous avez vu, il y a un nouvel album qui va arriver bientôt. Mm-hmm. Il y a son nouveau single qui arrive demain normalement, enfin cette nuit à minuit, le nouveau Miley Cyrus. On s'écoutera demain. Mm-hmm. Et puis maintenant, on l'appelle plus Miley Cyrus, on l'appelle Miley.
9: Bah, c'est voilà. Comme Maître Gims qui est devenu Gims. Ils prennent tous leur indépendance, hein, c'est fou.
0: Leur indépendance. Ils prennent tous leur indépendance avec leur nom de famille, hein, bien sûr, évidemment. C'est incroyable cette histoire. Elle s'appelle Miley. J'ai hâte honnêtement de connaître le nouveau titre demain. Et j'ai vu le tracklist, les noms des chansons. Il y en a plein en français.
9: Ah bon bien.
0: Donc je sais pas si elle va chanter en français.
6: On va voir.
0: On verra. On va parler de malbouffe parce que Jeff,
6: oui.
0: Il y a un truc sur lequel il ne rigole pas, c'est la bouffe.
6: Ah non, c'est sérieux.
0: Il fait la cuisine chez lui, mais il a son petit péché mignon.
6: C'est vrai.
0: Avant ça, j'ai une histoire, c'est pas possible que ça arrive, et pourtant si ça arrive, écoutez bien, ça se passe à Taïwan. Il y a un homme qui soupçonne sa femme de le tromper. Et il se dit, mais comment je peux le vérifier? Et là, il a une idée, enclencher son robot aspirateur à distance pour capter les sons ambiants chez lui.
9: Ah, hey. Pas con.
0: Bah c'est pas con parce que l'aspirateur il a bien enregistré sa femme avec quelqu'un d'autre.
9: Oh, wow. Oh là là.
6: C'est génial.
0: Il est arrivé au tribunal, il a obtenu le divorce. Mais il a aussi été condamné à 5 mois de prison et 4000 euros d'amende pour non-respect de la vie privée.
9: Oh non. Chaque jour.
0: Voilà à quoi ça mène de faire le ménage. Bon, 7h19. Jeff voulait nous parler nourriture et pas que de la bonne.
6: Ben oui, justement, parce que vous le savez, j'adore cuisiner, j'adore la cuisine, mais elle a vraiment la bonne cuisine. C'est-à-dire que je m'embête vraiment à faire le marché, à acheter les bons produits, je respecte les saisonnalités, tu vois.
9: Wow.
0: Ah ben non, il nous avait expliqué, hein,
6: C'est très très important.
0: Mais non, dès que c'est emballé, il prend pas, Jeff.
6: Exactement.
0: C'est vraiment, c'est du frais.
6: Je déteste ça. Sauf, je peux pas me passer de nuggets industriels.
9: Ah bah, c'est le pire en plus.
6: Ben oui. Ça, je ne peux pas m'en. Et même quand je vais manger un steak haché, je vais chez le boucher, je prends jamais de steak haché, je ne prends que des surgelés, je préfère cela. Donc ça, c'est un peu contradictoire, quoi.
9: Ah bah oui, je te confirme.
0: Ah oui, mais si on te laisse parler dans deux minutes, il va dire, il n'y a pas que ça, il y a aussi les chips. Et puis.
6: Même les chips, je les fais moi-même, tu vois. Mais non, mais le nugget, je ne peux pas m'en passer.
9: Ton petit péché, quoi.
6: C'est mon petit péché.
0: Ton petit péché mignon, nuggets.
6: Oui. Un gros péché. Ouais.
9: Ah, c'est pas très grave, si tout le reste est ok.
0: Attends, le problème, c'est qu'il prend des nuggets matin, midi et soir.
6: Oui, je les achète en gros paquets, tu sais quoi.
0: J'ai ça. Je bouffe beaucoup moins de McDo qu'avant.
6: Oui.
0: Tu vois, vraiment. Maintenant, c'est genre une fois par mois. Mais en revanche, quand l'idée me traverse l'esprit, je peux pas ne pas y aller.
9: Ah oui. Obsession. T'es un ogre, genre, tu commandes plein de trucs.
0: Ouais. T'as un côté junk food et tu. Oh putain! On se fait un McDo. Et là, puis un domac. Ouais, ça fait classe. Et boum!
9: Et là, après, tu le regrettes immédiatement après, non?
0: Ah bah après, il y a toujours le. Tu sais, quand tu le manges vite. Ouais. Et après, tu fais. Oh là.
9: Ouais. C'est ça.
0: Bien sûr, évidemment. Et une heure après, tu te dis, putain, on a mangé à midi parce que j'ai faim.
9: C'est vrai.
0: Vous n'avez pas un petit péché malbouffe comme ça?
9: Ah si, moi j'en ai un. Alors, je ne sais pas si vous le connaissez parce que c'est un peu niche, mais le jambon, le croissant au jambon fromage.
0: Ah mais
9: ah,
0: si.
9: Oui. Oh là là. Ah, c'est une dinguerie. Bombe calorique, par contre. Ah, bah, c'est incroyable.
0: J'en ai jamais mangé, mais je le vois régulièrement à la boulangerie, tu sais, à côté des sandwichs.
9: C'est trop bon. C'est hyper bon. Il y a une petite sauce, je pense que c'est un peu béchamel.
14: Ouais,
9: là.
14: Ouais.
9: Je vous assure que c'est franchement incroyable et tu peux le faire facilement chez toi, du coup. Hein. Tu coupes ton petit croissant, tu le fais chauffer au four, pam, jambon fromage.
0: J'adore le. Tu coupes ton petit croissant pour faire genre tu fais de la bouffe.
9: Ouais.
0: Tu fais de la cuisine. Non, je fais de la cuisine, je l'ai coupé en deux.
9: Bon,
0: alors,
9: bon.
0: Lorenza, péché malbouffe, tu dois en avoir quelques-uns, non?
14: Ouais, la chantilly.
0: Ah,
14: c'est
0: ah, oui.
14: Vraiment, depuis que je suis toute petite, je suis accro. Et si quelqu'un me donne la chantilly de son café, de son dessert, ben, c'est une des plus belles marques d'amour, quoi.
0: Oh.
14: Et je ziote aussi, genre, très fort.
0: Ouais. Je sais faire le bruit de la bouffe chantilly.
14: J'adore!
0: Vas-y! Ah, je vous l'ai jamais fait, Marion et Jeff. Je vous le fais pour la première fois. La bombe chantilly avec le doigt dans la bouche, regardez bien.
9: Ah, pas mal.
0: Oh.
14: Franchement, c'est trop bien.
6: Encore, j'en ai pas eu assez.
0: Bien sûr.
9: Ah ouais.
14: Ça me fait penser à soit la bombe de chantilly, soit quand t'es chez le dentiste et que ça aspire un peu là.
0: Ah non, alors l'aspiration de dentiste, c'est plus. Si un jour j'arrête la radio, je serai bruiteur de deux choses, chantilly et aspiration du dentiste. Quel est votre petit péché mignon au niveau de la bouffe à vous? Appelez-nous.
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0: Et vous êtes là avec nous et je sais ce que vous avez envie d'avoir. 1000 euros. 1000 euros de bons d'achat à dépenser dans les magasins Primark. Et ben c'est pour vous toute cette matinée. Et pour toute cette semaine au jeu des 5 mots. On vous offre ce beau cadeau. Vous nous appelez au 0870 40 48. Ça y est, Marion a eu sa victoire.
9: Ah, oui.
0: Jeff a eu sa victoire.
6: Oh, que oui.
0: J'ai eu ma victoire.
9: Ouais, j'ai la pression là.
0: Et là.
9: Mais ça va. J'ai eu une défaite.
0: Oh, j'en ai tiré. Elle est là dans un coin du studio.
9: Oui.
0: À manger ses peaux mortes.
9: Oh, c'est dégueulasse.
0: Elle se demande si elle va réussir. Est-ce qu'elle va réussir à vous faire gagner ces 1000 euros de bons d'achat dépensés dans les magasins Primark? C'est avec Lorenza que vous jouerez dans 5 minutes.
9: Mais arrête! Non, mais évidemment qu'on va réussir. Là, les gens, ils ont pas envie de jouer avec moi.
0: Elle a joué la semaine dernière?
9: Oui.
3: Catastrophe.
0: T'as un échec.
9: Échec, ouais.
0: Ah, elle tapait à côté, mais à chaque fois.
9: Non, ouais. Alors, si je peux me permettre, la personne n'était pas douée non plus.
0: Oh, oh,
3: c'est toi, ça va. Hein.
0: Alors, excusez-moi, Jeff et Marion, vous la connaissez pas, mais ça, c'est ce qu'on appelle entre nous Dark Lolo. Le côté sombre de Lorenza. Elle va jouer avec vous pour vous faire gagner ces 1000 euros de bons d'achat chez Primark. Vous nous appelez au 0870 42 48. On joue juste après Offenbach. Et on continue à parler de malbouffe. Quel est votre péché malbouffe à vous? Le petit truc, bon. Vous pouvez pas vous en empêcher. Y a Alison qui est là. Bonjour Alison.
15: Salut Manu, salut les ouin-ouin.
0: Sois la bienvenue sur Énergie Alison. Dis-nous, toi, le truc, tu peux pas t'en empêcher. C'est pas très bon, c'est un peu junk food, mais t'y vas.
15: Mais moi, je ne peux pas m'empêcher de manger une tablette de chocolat en une seule fois. Quand j'attaque, je la mange entièrement.
0: Bah.
9: Oh non. Oh, mais ça t'as mal au ventre après. Bah
15: non, pas du tout, je prends un verre de lait derrière, ça glisse tout seul.
0: Oh là. Attends. Ah bah si, un verre de lait après. Mais je crois que c'est pas très très bon pour la santé, la tablette de chocolat en anti-Alison.
15: Mais ouais, mais elle passe addictive. Quand je commence un carré, deux carrés, je dis bon allez, trois carrés, quatre, et hop, la tablette, bon, elle est finie.
0: Écoute, au moins t'apprends à compter, ça c'est bien.
6: Après, c'est pas très gros une tablette.
3: Ah si, c'est énorme. Bah,
9: si. Non, non. Si, c'est quand même...
15: Non.
0: Bah non, l'autre. Non, c'est pas gros. Non, c'est pas gros. Mais tu fais ça souvent, Alison?
15: Ben, quand ça me prend, ça peut être devant un film. Je sais pas, ça m'arrive une fois, deux fois par mois, des fois trois fois. Okay. Et ça le fait, quoi. C'est easy, hein, franchement.
0: Et pendant ce temps-là? Pendant ce temps-là, ses enfants n'ont pas à manger.
15: Ils ne sont pas là.
0: On vous rappelle qu'il faut manger 5 fruits et légumes par jour, mais qu'apparemment, Alison ne lit pas les petits textes en dessous des pubs.
15: Non.
0: Merci beaucoup, Alison, de nous avoir appelés. On te souhaite une belle journée. Quel est votre petit péché malbouffe à vous? Marion, t'as pas dit, toi, je crois?
3: Ah si, mais j'en ai un autre, c'est le tacos.
9: Ah ouais.
3: Alors, attention, pas celui que tu fais toi-même, un tacos mexicain, non, celui que tu commandes, tu vois, au fast-food, où tu peux mettre tout et n'importe quoi dedans. Tu peux mettre du cordon bleu, des nuggets, des frites. Il est énorme. Non, mais celui-là, il est trop bien.
9: J'ai le même que toi. Ah. Et c'est souvent en rentrant de soirée, j'ai demandé à mes collègues de m'interdire de le commander.
3: Ah, donc, il est génial.
6: Maintenant,
9: c'est
6: bon, ça.
9: Ouais.
6: Il y a un truc dedans.
9: Miam.
0: Moi, dans mon village, ils font des tacos aussi. Ouais, je sais, dans mon village, c'est un truc de dingue. On a une coiffeuse, on a une pharmacie, on a un caviste et on a aussi des tacos.
9: Mais c'est trop bien.
0: Moi, je suis dans le meilleur village de France.
9: Ouais,
0: donc, voilà. Et ils ont donné un nom, l'américain.
9: Ah
0: donc
9: ouais.
0: En fait, j'ai l'impression d'être un américain quand je le mange. Mais c'est exactement ça, et tu veux quoi dedans? Oh ben je veux tout.
3: Ah, c'est génial, il est tellement réconfortant celui-là.
0: Ah ouais, il fait du
9: crème fromagère.
0: Oh oui.
9: Ah,
0: oui. Oh.
3: J'ai faim, j'ai une dalle là les gars,
9: les malades.
0: Allez, on va essayer de manger un bout d'ananas,
9: ouais. Ça va nous calmer.
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0: Petite pression sur les épaules de Lorenza, parce que c'est avec Lorenza que vous allez jouer maintenant au meilleur jeu radio du monde, le jeu des 5 mots. On a Mathieu qui est là. Bonjour Mathieu.
16: Salut Manu, salut l'équipe.
0: Sois le bienvenu sur Énergie Mathieu. On va jouer au jeu des 5 mots et j'ai pour toi 1000 euros que tu vas pouvoir dépenser dans les magasins Primark. Si okay. Tu gagnes ce matin et si Lorenza ne perd pas comme elle l'a fait la première fois la semaine dernière.
9: Ah, merci.
16: On y croit,
9: Mathieu, on est connecté là.
0: En fait, je me la raconte parce que j'étais le premier à gagner au jeu des 5 mots.
3: Ouais, t'as conjuré le sort.
0: Ah, mais tu sais, moi, quand je peux enfoncer les autres, quand je gagne un truc, je le fais. Hein. Au tennis, j'ai un pote, il me bat tout le temps, 99% du temps. Mais le 1% du temps, c'est là où je filme, où je prends les photos et je lui rappelle à chaque fois le tableau des scores. Mathieu.
9: Allez, Mathieu.
0: Oui. On est avec toi, on veut que tu gagnes au jeu des 5 mots. Je rappelle les règles. Je vais d'abord demander à Lorenza de sortir du studio. Quand elle sera dehors, je vais te donner 5 mots. Après chaque mot, tu vas me donner le premier qui te vient en tête. Ensuite, Lorenza revient, je fais la même chose avec elle. Et dès que vous avez un mot en commun sur 5, c'est gagné. À toi les 1000 euros chez Primark. T'es prêt?
16: Ouais, je suis prêt. Allez, on va essayer.
0: C'est parti. On va pas essayer. On est des winners, on est des champions. On va y arriver. On joue au jeu des 5 mots. Impossible.
16: Difficile.
0: Condition.
16: Prêt.
0: Pompe.
16: Abdos.
0: Vêtements.
16: Fringue.
0: Compte.
16: J'ai pas compris.
0: Compte.
16: Pompe.
0: Compte.
16: Bah, bancaire. Ah, j'ai pas compris.
0: C'est ça.
16: Bien sûr,
0: compte bancaire.
16: Ah, compte. J'avais compris pompe encore. Ok, ça marche.
0: Ah, pompe, non, c'est rare que je dise trois fois les mêmes mots quand même.
16: Oui, je disais, il y a problème.
0: Alors, c'était compte. On va faire revenir Lorenza, on est bien. On est bien. Allez, on est bien. Attention.
16: Ah,
0: elle est ailleurs.

0: Il reste deux mots. Jeff, s'il te plaît, rigole pas.
1: Non, mais là, je suis pas très bien.
0: Non, rappelle-toi, t'étais à sa place hier.
2: C'était avant, ça.
0: Ah, t'es...
1: ouais,
0: depuis, t'es dans le club des winners.
2: Ouais.
0: Il reste deux mots pour faire gagner Mathieu. Vêtements.
1: Solde.
3: Aïe, aïe, aïe.
0: Fringue. Un mot, il reste un mot. Compte.
1: Chiffre.
4: C'est pas grave.
0: C'était bancaire, compte bancaire.
1: Ah putain, j'ai failli dire banque.
0: Ah bah, banque, ça marchait pas non plus.
1: Oui, mais voilà.
2: J'ai failli dire carotte.
1: Putain, mais chier.
0: Non, c'est pas le jeu des il y a non, trois lettres en commun. Hein, c'est...
1: Oh non, j'ai trop le seum. Mais qu'est-ce qui se passe?
0: Je sais pas, ah, je sais pas.
4: C'est pas grave.
1: Je suis désolé, Mathieu.
4: Il n'y a aucun problème. Ça fait plaisir de vous avoir.
1: En plus, c'était bon.
0: Je vais t'offrir le mug Manu sur Énergie, Mathieu, et tu nous rappelles quand tu veux.
4: Ouais, ça marche, ça te fait plaisir. Merci l'équipe.
0: Belle journée à toi, Mathieu. Lorenza, j'ai envie de dire que t'es le caillou dans la chaussure.
1: Ouais, bah ouais, je sais.
0: Tu sais quoi, on est parti en randonnée, on commence tous à avoir le bon rythme. Ouais. Et là derrière, t'as Lorenza qui est...
5: J'ai un caillou dans les chaussures.
2: Ouais. Tu nous ralentis là.
1: Oui, mais bah ça va, je me rattraperai.
0: Évidemment que tu vas te rattraper. Mais tout le monde commence à flipper maintenant quand on leur dit tu joues avec Lorenza. Non, mais je jouerai demain plutôt.
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0: Jeff est quelqu'un qui cuisine vraiment.
2: Ouais, ouais.
0: Il va faire le, il va au marché. Hein,
2: c'est ça, j'adore faire le marché. J'adore aller dans les poissonneries. J'adore l'odeur de la poissonnerie, pour vous dire.
3: Oula.
2: J'adore aller dans les poissonneries. Ouais.
0: C'est vraiment insolite. Dans le monde, vous êtes un, toi.
2: Ouais. Et je cuisine tout. C'est que même quand je fais un plat, je cuisine les épluchures, par exemple.
0: Mais il a un petit péché malbouffe. C'est les nuggets. Mm. Les nuggets industriels. Mm. Parce qu'il pourrait les faire lui-même. Il sait faire.
2: Oui, c'est vrai.
0: Mais non. Mais non,
2: pas pareil. C'est
0: industriel. Quel est votre petit péché malbouffe à vous, le petit truc junk food? Vous craquez. On a Guillaume qui est avec nous au téléphone. Bonjour Guillaume.
8: Bonjour Manu, bonjour les Wawa.
0: Sois le bienvenu Guillaume, on t'écoute.
8: Eh ben écoutez, moi c'est les chips au poulet braisé, hein. C'est mon goûter malbouffe. Et en plus, je peux pas manger qu'une seule chips, donc bah ça part sur le paquet en entier quoi.
0: Ça c'est. Alors, moi niveau chips, je suis pas très chips sauf Pringles.
3: Ah oui. Bon ah non, elles sont trop salées.
8: Ah si, c'est bon aussi.
0: Ça. Oh les Pringles, hein, j'y vais.
1: Mais ouais, mais le problème c'est que tu t'arrêtes jamais. Là tu finis le paquet, là c'est obligé.
0: Ah bien sûr. Qui a déjà refermé le bouchon sur les Pringles en disant on les finira un autre jour.
8: C'est quand c'est pas chez toi.
3: Ouais, et encore.
0: Ouais, j'avoue que moi j'y vais.
1: On y va.
0: Sur les chips et Pringles, c'est rare que je dise quelqu'un en veut. Hein. Très honnêtement.
1: Oui.
0: Merci Guillaume de nous avoir appelé.
8: Belle journée à vous. Merci à vous.
0: Allez, on peut se faire encore un petit tour du studio. Votre péché malbouffe, Lorenza.
1: Les mozzarella sticks, vous voyez ce que c'est ou pas?
0: Oui.
1: Bah, c'est une crasse, mais c'est hyper addictif.
0: C'est une crasse.
1: Bah ouais, c'est une crasse ce truc. Mais genre, j'adore ça. Quand ça fait des petits. Je croque et ça fait des petits
0: filets.
1: Oh là.
0: Mais le fromage, c'est la vie.
1: Ouais.
0: Hein.
1: Avec ce petit truc pané comme ça, croustillant autour. J'ai envie de mode.
0: J'ai faim. Tu pêchais malbouffe, Jeff?
2: Alors moi, c'est pour accompagner mes nuggets, justement, la mayo. Je peux pas me passer de mayo. J'achète une très bonne mayo et je te jure, j'en mets tout, avec les pâtes, avec les machins. Je fais pas de steak mayo.
3: Ça va le cholestérol, toi?
2: Ça va très bien. Non, parce que comme c'est de la bonne mayo, il y en a moins.
0: Non, mais... Alors, Jeff a fait les analyses de sang et ils lui ont dit, monsieur, c'est. Quand vous vivez sans sang, en fait.
2: C'est de la mayo.
0: On n'arrive pas à faire d'analyse parce qu'il y a tout sauf ce qu'il devrait y avoir dans votre sang. Comment ça se passe? Alexis est là au téléphone. Bonjour Alexis.
9: Bonjour Manu. Et bonjour l'équipe.
0: Bienvenue sur Énergie Alexis. Quel est ton petit péché malbouffe à toi?
9: Alors moi, c'est les bonbons qui piquent et il y a une règle. Un paquet commencé, c'est un paquet terminé.
2: C'est important.
9: Ah oui.
0: La règle. Attention.
9: C'est la règle en or.
0: Bien sûr. Moi, j'ai ça avec les petits nounours en chocolat.
2: Ah oui,
3: les guimauves, là.
0: Ouais. Oh là là.
1: Oh.
0: Et puis, c'est tellement satisfaisant de le bouffer la tête en premier. Excusez-moi. Merci beaucoup, Alexis, de nous avoir appelés.
9: De rien, bonne journée.
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0: 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C'est notre nouveau jeu, tous les matins à 8h05, le cash ou crash. Le crash, on le veut pas.
1: Non.
0: On veut du cash. 1000 euros peut-être pour Brice ce matin. Bonjour Brice.
10: Bonjour Manu, bonjour les Wouin.
0: Je sens dans ta voix que t'es tendu.
2: Oui. Oh oui, oh là, attention.
10: Oui.
0: Eh oui, tu les veux les 1000 euros. Je te rappelle les règles du cash ou crash. J'ai trois questions. Tu réponds juste à la première, tu gagnes 250.

0: C'est déjà beaucoup. Si tu réponds juste à la deuxième, tu doubles ton gain, 500 euros. Et si tu réponds juste à la troisième, tu doubles encore ton gain, 1000 euros pour toi, Brice. Tu peux aussi t'arrêter quand tu veux et tu repars avec le gain qui est gagné. Et je te rappelle que si tu te trompes à une question, tu perds tout. C'est le cash ou crash, t'es prêt?
1: Oui.
0: C'est parti, bonne chance à toi. Première question pour 250 euros. Quelle mer borde le sud de la France, l'Espagne et l'Italie?
1: La mer Méditerranée.
0: Bonne réponse. On est bien, on ouais. continue. 250 euros, tu veux t'arrêter ou tu veux doubler?
1: On va doubler.
0: Ouh, on va doubler avec la deuxième question pour 500 euros. Quel chanteur français a représenté la France à l'Eurovision 2016? Waouh. Vite.
1: Ouais, bonne question. Je suis pas trop Eurovision.
2: Ah non.
0: Et pourtant, il est hyper connu. C'était Amir avec J'ai cherché en 2016.
2: Ah là là,
0: aïe aïe Brice. Ah, ça, on ne voulait pas le crash.
2: Oh non, ah, ça arrive.
0: Mais oui, évidemment que ça arrive. Mais bon, t'as pas envie que ça t'arrive à toi?
2: Non.
0: Je suis désolé Brice, c'est perdu, mais tu nous rappelles quand tu veux, tu reviens avec nous et puis je vais t'offrir le mug Manu sur énergie, raccroche pas.
2: Oula.
0: Brice, il est un peu déçu.
3: On a perdu.
0: Je peux pas le laisser comme ça. Je t'offre le mug.
1: C'est bon.
0: Ah, d'accord, je t'offre que le mug. Alors, c'est bon. Je vais te rajouter le t-shirt Manu sur énergie aussi, Brice. Demain, au cash ou crash, c'est peut-être vous qui tenterez aussi de gagner 1000 euros. Ça gagne pas tous les coups.
4: Bah non.
0: Heureusement pour la direction.
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0: Parfois dans l'émission on dit de la merde. Peut-être souvent aussi. On a parlé de l'album de Miley Cyrus qui va arriver le 18 septembre et je disais, mais c'est incroyable, j'ai vu le tracklist, la liste des chansons de l'album, il y a des titres en français.
2: Ouais.
0: Et là Lorenza me dit, dis-moi Manu, t'es sûr de ce que t'as dit? Parce que là j'ai le tracklist et il n'y a pas de titre en français. Ouais. Donc je vais vérifier. Et effectivement, il n'y a aucun titre en français. Je pense que ce que j'ai vu passer, c'était quelqu'un qui a traduit en français.
2: C'est génial. Ah non, je suis déçue du coup.
0: Ne manquez pas les infos à peu près, c'est que dans cette émission. Waouh. Bon, on va écouter Djangeli et Emma dans 3 minutes. Avant ça, essayons d'être un peu plus précis. Avec les infos aléatoires du monde, on s'apprend des choses les uns les autres. C'est parti. Allez, Jeff.
3: George Washington, le premier président des États-Unis, hein, vous connaissez, et ben il avait des dents d'hippopotame.
2: Ah ouais, pardon.
3: C'est-à-dire que quand il arrive au pouvoir, en fait, ouais, des dents d'hippopotame. C'est-à-dire, en fait, c'est-à-dire quand il arrive au pouvoir, il avait plus qu'une seule dent parce que toutes ses dents étaient tombées. Et du coup, quand il a eu du pognon après, il s'est fait faire des dents de l'ivoire d'hippopotame et s'est fait un dentier en hippopotame.
2: Wow.
3: Il a passé tout le reste de sa vie avec ça.
0: Et pendant ce temps-là, quelque part dans le monde, il y a un hippopotame qui dit, tu n'arrives pas à parler parce que son bouquin ou son bouquin.
2: C'est
0: un peu terrible quand même d'avoir pris un hippopotame.
3: Bah, il s'est fait tailler des dents dans de l'ivoire, quoi. C'est normal. À l'époque, il n'y avait pas les dentistes comme maintenant.
0: Et d'accord, mais enfin, pourquoi le pauvre hippopotame, il a demandé à personne?
3: Ça, c'est pas de ma faute, ça.
2: Oui, j'avoue.
0: Non, mais je suis pas content pour George Washington, quoi.
3: Ouais, non, c'est vrai. Après, c'est très moche, à mon avis.
0: C'est.
3: C'est une seule dent, tu sais, grande comme ça.
0: Mario, apprends-nous quelque chose.
7: L'anuptaphobie, c'est la peur de rester célibataire.
0: Oh.
7: Et les gens concernés, ils sont tout le temps en couple. Quitte à être avec des gens qu'ils aiment pas forcément, ils peuvent pas être tout seuls.
0: Mais je crois qu'on connaît tous quelqu'un autour de nous qui en fait n'a jamais été seul.
7: Oui, qui supporte pas. Ouais.
0: Et ben il est anuptaphobe. Bon, il est ça quoi.
7: Il est anuptaphobe.
0: Ah, c'est ça, ouais. Et parce que moi, j'ai un pote comme ça, il n'a jamais été seul.
7: Ouais.
0: À chaque fois, t'as une sorte de transition comme ça, c'est un crossfade.
3: Ouais, je suis un peu comme ça, moi, j'ai jamais été seul.
2: Ah bon?
3: Et les peu de périodes où j'ai été seul, ça a été des périodes un peu sur les réseaux, tout ça, où je voyais des gens. Mais j'ai jamais vécu plus d'un mois ou deux seul.
0: Mais moi, j'ai été seul quasiment toute ma vie avant de rencontrer ma femme.
3: Hein. Oh la chance.
2: Oh, c'est triste.
0: Non, c'est bien parce que du coup, quand même, c'est vraiment elle, quoi.
2: Ah oui,
0: mais,
2: oui.
0: Avant, non. J'avais des petites relations, si tu veux.
2: Ah, ok, oui.
0: Des trucs de quelques heures. Et, non, puis je payais. Donc. Non, mais c'était des trucs de 3 mois. Bah,
2: oui,
0: voilà, 6 mois, voilà. Bon, bref. Ok, on a appris un mot. Lorenza, tu nous en prends quelque chose?
5: Ben, on peut siffler avec son nez.
0: Hein?
5: Oui, voilà. Et il existe même un record mondial. Vous voulez écouter?
7: Oui, s'il te plaît. Oui.
0: C'est quelqu'un qui siffle avec le nez.
5: C'est qu'avec le nez, sans artifice, rien, c'est qu'avec son nez. Elle s'appelle Lulu Lotus et elle a découvert ça à l'âge de 7 ans et voilà.
0: Ah c'est oui, génial. C'est, ouais. Parce que moi, si je souffle avec le nez, c'est pas un sifflement qui sort. Hein,
3: ah,
0: mais...
3: ah non.
5: Tu veux essayer?
7: Là, y a non. Ouais.
0: Non, c'est. Oui, là, en ce moment, la France entière est en train de faire.
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0: De rien, je suis là aussi pour ça. On va la recevoir demain, Marine, parce qu'il y a son nouveau single qui s'appelle Tricheur, qui sort à minuit ce soir. Et ben demain, elle sera avec nous vers 9h, 9h15, et elle va le chanter en direct.
7: Oh là,
0: ce sera la première fois qu'elle chantera en direct. C'est énorme. Franchement, à chaque fois que Marine vient, on se marre. Ouais. C'est toujours un bon moment. Elle sera là demain avec nous. Et puis vous pourrez lui poser des questions, évidemment, vous pourrez nous appeler. Je vous rappelle que vous pouvez nous appeler à tout moment. C'est notre numéro de téléphone, il est gratuit, je vous le rappelle, le 0 870 42 48. Et si vous n'avez pas le temps de nous appeler, vous pouvez aussi nous envoyer des messages vocaux. C'est sur l'application Manu sur Énergie. Ah, il y a un message que je voulais absolument qu'on écoute. Ah. Juste après Jungeli et Emma, parce que je pense que ça peut nous lancer un bon sujet.
3: D'accord.
0: Sur des choses qu'on dit ou qu'on n'a pas à dire à des gens et que parfois on dit on aurait mieux fait de fermer notre gueule.
7: Ah oui, c'est bien ça.
0: Vous pouvez nous envoyer des messages vocaux à tout moment quand vous en avez envie pour partager quelque chose avec nous, pour nous raconter votre vie, pour nous parler. Vous envoyez votre message vocal sur notre application, c'est l'application Manu sur Énergie. Elle est gratuite évidemment l'application. Et il y a ce message qui est arrivé, écoutez.
9: Hello Manu, petite idée de sujet de discussion. Le je lui dis ou je lui dis pas. Pour les gens en couple, par exemple, je me suis fait draguer à la salle de sport. Je lui dis ou je lui dis pas.
0: Ça dépend si tu veux passer une bonne soirée ou pas.
3: Ouais, c'est ça.
7: Surtout pas.
0: Parfois, il y a des choses, il n'y a pas besoin de les dire.
3: Non.
0: Tu vois, oui, il y a quelqu'un qui t'a largué à la salle de sport. Ça sert à rien de le dire parce que ça va énerver la personne et ensuite toi tu vas t'énerver. Bref, tout le monde va s'énerver.
3: Ouais, faut garder ses secrets.
5: C'est un peu toxique, je trouve.
7: Et mon mec, il est comme ça. Hein. Il me dit tout, mais tout. Il croit que je suis son pote parfois. Mais des trucs vraiment, j'ai pas envie de savoir quoi. Genre qu'il a trouvé une meuf trop belle. Si la dernière fois il est allé chez l'ostéo, ça lui a fait de l'effet. Il me l'a raconté. Il me dit, mais t'as cru j'étais ton ref. Il me dit, ah, je sais. J'ai dit, mais t'es tout fou de moi. Et il me dit, mais quoi, y a rien de mal. Il comprend pas.
3: Parce qu'il est franc, il est honnête, c'est
5: après,
3: tout.
5: Après, il est grave honnête, c'est cool. Oui. Tu sais qu'il te mentira jamais, tu vois.
7: Mais j'ai pas envie d'entendre ça, quoi.
5: Oui.
0: Oui, après, mais il est tellement honnête, un jour, il va arriver à la maison, c'est oh là là, je reviens de chez la voisine. On a fait l'amour pendant 3 heures. Et pourquoi tu me dis ça? Parce que moi, je suis honnête. Parfois, il y a des choses, on doit pas les dire. Et parfois, peut-être qu'on peut les dire. Je sais pas si ça vous est déjà arrivé. J'ai une histoire, moi. Et c'est une histoire au boulot où quelqu'un sentait un peu fort.
5: Ouf. Ah oui.
0: Ouais. Est-ce que tu lui dis à cette personne, est-ce que tu lui dis pas?
5: Ah, c'est dur.
3: Bah, peut-être pas du premier jour, parce que c'est peut-être un accident. Genre, il n'y a pas de rentrée.
0: Mais au après plusieurs jours.
3: Au bout de 3-4 ans, oui, quand même, il faut le dire.
5: Je pense que c'est lui rendre service de lui dire.
0: Sauf que personne n'avait osé le dire.
3: Ah oui.
0: Tout le monde voulait le dire. Mais personne ne voulait y aller. Personne ne voulait faire la démarche d'y aller. Et qui s'est collé? C'est Bibi.
5: C'est toi?
3: Ah, c'est bien.
5: Bah oui. Il l'a bien pris.
0: C'est bien passé, quoi. Et il y avait personne qui voulait y aller. C'était genre, tu sais, on me poussait comme ça. Vas-y, toi, à la falaise.
3: Parle-lui.
5: Mais non, autrement, vous prenez du déo et vous faites qui veut du déo? Et tu t'en veux pas un peu? Ouais, enfin, tu vois,
0: subtil. Oui, bien sûr. Ça, c'est vrai que c'est un truc qu'on vraiment. Partout, ça se fait tout le temps, ça. Souvent, hein, quand t'arrives à la boulangerie, il dit qui veut du déo? Bien sûr, évidemment. Ça se dit ou ça se dit pas? Allez, si vous avez des exemples.
5: Bah, j'ai un classique, mais à une maman, ton bébé est moche.
7: Oh là là,
5: est-ce que je
0: Non, mais ça, jamais.
7: Ah non, tu peux pas.
5: Bah, tu peux en rire et dire, oh, bah, on dirait un petit gollum, un petit monstre.
7: Mais non,
5: mais au début. Et après, tu dis, mais ça grandit, il deviendra très beau, enfin, tu vois.
0: Non. Ah, mais si jamais il devient pas très beau, tu seras à tout jamais celle qui l'a dit en premier.
5: Oui, oui.
0: Non, tu peux pas dire.
7: Tu peux pas. Et puis surtout, on a des yeux quand on est maman. On le sait que notre bébé est moche. Ça sert à rien d'enfoncer le clou.
3: Non, je crois que vous transformez l'image des mamans.
5: Oui, je crois que vous le trouvez beaucoup qu'il, non ?
7: Non, non, moi je l'ai trouvé moche.
0: Non.
7: Après, il a évolué et puis voilà.
0: Ton bébé, tu le trouvais moche au début ?
7: Non, mais je trouvais que c'était un bébé, quoi. Je me suis pas dit waouh, waouh. Je me dis bon, il est un peu fripé et tout. Enfin, je savais que c'était pas une bombe atomique. Et après, il est devenu mignon.
0: Le meilleur enfant du monde, bien sûr, évidemment.
7: Bien sûr, voilà.
0: Bien sûr, évidemment. Non, quand on va voir un bébé, genre à l'hôpital ou la première fois chez les gens, on dit rien. Et ensuite, quand on sort de l'appartement de la maison, là, on se réunit tous sur un groupe WhatsApp et on dit il est moche. Voilà. Là, oui, bien sûr.
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0: On est jeudi, demain c'est jeudi, demain c'est week-end. Question simple, est-ce qu'on le dit ou est-ce qu'on le dit pas ? Dans des situations de la vie quotidienne, dans les situations de la vie, est-ce qu'il faut le dire, est-ce qu'il faut pas le dire ? Allez, on peut continuer, on peut faire un petit tour du studio. Marion, si t'en as un autre.
7: Un anniv ou à Noël, ton cadeau me plaît pas du tout, je le dis ou pas ?
0: Ah ouais !
3: C'est compliqué, ouais, non.
7: Ah ouais.
0: En fait, t'as envie de le dire parce que bon.
7: Oui.
0: Voilà. Et surtout, le problème, c'est que si tu dis que tu trouves ça bien et que t'es content, et qu'après, je sais pas, c'est un truc de déco, et que la personne, quand elle revient, elle le voit jamais chez toi.
7: Ouais, c'est ça.
0: Tu vois, elle va dire, en fait, tu l'aimais pas trop, tu vois.
5: Et ou même pire, tu dis que t'aimes bien, et donc la personne va dire, oh, elle adore, genre, les motifs vaches. Elle va t'acheter chaque année, chaque fête.
0: Des motifs vaches.
5: Et là, t'es foutu.
0: Ouais, jusqu'au jour, elle t'achète une vraie vache en plus. Ouais, c'est un truc. Et puis attends, elle dit à tout le monde, attendez, c'est génial avec Lorenza, elle adore les motifs vaches. Venez, et venez, on fait une cagnotte, elle lui achète un énorme truc en vache. Oh mon Dieu, l'enfer. La malédiction.
7: Ouais, faut le dire. Faut le dire, du coup.
0: Ouais, faut le dire. Justine est là au téléphone. Bonjour, Justine.
11: Bonjour, Manu. Bonjour, l'équipe.
0: Bienvenue sur Énergie. On le dit, on le dit pas.
11: Merci. Alors, je le dis ou je le dis pas. Je suis avec ma meilleure pote. Elle a un bout de salade coincé entre les dents.
0: Oh, c'est classique. Bah oui.
5: Évidemment que tu dis.
3: Bah, c'est le rôle de la meilleure pote pour le coup.
5: Ah, ben ouais.
0: Alors, c'est le classique. C'est-à-dire qu'il y a deux écoles. Il y a soit, effectivement, tu le dis à ta meilleure pote, soit tu le dis aux autres et tout le monde rigole.
5: Non.
7: Évidemment, faut le dire.
5: Ah, moi, je dis direct.
7: Solidarité, bah oui.
5: Même à quelqu'un que je connais pas bien, je m'en fous. Hein.
3: Non, c'est plus délicat.
5: Bah non, parce que tu évites à la personne qu'elle se trimballe toute la journée avec ça. C'est un service que tu lui rends. Mmh. Peut-être le moment est gênant sur le début, mais je trouve ça hyper important de le dire.
0: Moi, je préfère rigoler et après lui dire plus tard. Je préfère rigoler avec les autres, filmer, mettre sur les réseaux et après lui dire.
11: Je pense que je suis la team à Manu aussi. Je préfère en rire aussi et de faire rire tout le monde.
5: Mais c'est après, horrible.
0: Mais après, on lui dit. Voilà, on lui,
5: oui,
0: on lui
5: oui,
0: dit.
5: Oui, bah oui.
0: Deux, trois jours après. On t'embrasse, Justine. Merci beaucoup de nous avoir
11: appelés. Bisous, bonne journée et bon jeu vendredi.
0: Jeudredi. C'est le jeudredi, on est bien. Gros bisous.
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0: Hey, les sondages du matin, comme chaque jour, c'est parti. Tout le monde se concentre, on y va.
3: Oui.
0: C'est la phrase la plus prononcée par les gens le matin avant de partir au travail. Quelle est cette phrase d'après vous, Marion ?
7: Je suis en retard.
0: C'est pas ça, Jeff.
3: Tu peux ramener le pain ce soir en rentrant ?
0: Non, c'est plus court que ça.
3: Ah d'accord.
0: Ouais, Lorenza ?
5: Bah juste bonne journée.
0: Non, c'est aussi court que ça, mais c'est pas ça.
3: C'est une insulte, c'est méchant ?
0: Non, pas du tout.
3: Pas du tout.
7: C'est même l'inverse.
0: Ah, c'est très positif.
7: C'est pas tout simplement à ce soir ?
0: Non.
3: Ah oui.
0: La phrase la plus prononcée par les gens le matin avant de partir au travail, c'est je t'aime.
5: Oh !
0: Alors. Bah, oui, non, mais Lorenza, il faut quelqu'un.
5: Oui, mais oui, je sais. Je me dis, il n'y a personne qui me dit je t'aime avant de partir au boulot le matin.
0: Tu vas pas arriver, tu regardes toi, personne, Lorenza, elle regarde son micro, elle dit je t'aime, elle s'en va.
5: Oh la tristesse.
0: Mais c'est beau, hein, quand même, comme.
5: Bah, je suis étonnée, ouais.
0: Bah oui. Bah, moi, je le dis, hein.
7: Ouais, moi aussi, en fait.
0: Avant de partir, chaque fois, je fais un bisou à ma femme, elle fait. Je t'aime. Et voilà, Marion aussi.
7: Ouais, enfin, quand. On dort pas ensemble, hein, mais quand on dort ensemble, s'il se réveille, je lui dis je t'aime.
0: Parce qu'on ne tient pas. On en a déjà parlé dans l'émission, c'est chambre à part entre Marion et son mec. C'est incroyable cette histoire. On en reparlera évidemment. Une personne sur trois avoue avoir déjà insulté cet appareil. Alors là, je pense qu'on va passer tous les appareils en
3: ouais. Ouais.
0: Allez, Lorenza.
5: La machine à laver.
0: C'est pas la machine à laver. C'est plus petit qu'une machine à laver. Ah, Jeff.
3: La balance. Ma balance, je l'insulte tous les jours, donc.
0: Et moi, je comprends pas pourquoi ma balance me ment. C'est fou.
7: C'est dingue, hein.
3: Tellement mytho.
0: Marion.
7: Est-ce que c'est le réveil ?
0: Non, c'est pas le réveil, mais c'est petit comme ça.
3: C'est dans la maison ?
0: C'est non, on l'utilise pas dans la maison en général.
3: D'accord.
0: Non, non.
7: Ah, est-ce que c'est sur le feu rouge ?
0: C'est pas le feu rouge, mais c'est en voiture. Ah. À Lorenza.
5: Bah, j'espère que c'est pas ça, mais la radio.
0: C'est pas la radio. Non, non. Ah, genre, elle est con. Elle
5: ouais,
0: me fout.
3: La voix du GPS.
0: Bah, c'est le GPS, tout simplement.
3: Ah, d'accord, pas la voix. D'accord.
0: Une personne sur trois vous déjà avoir insulté son GPS. Genre, mais pourquoi tu m'as pas dit qu'il y avait des embouteillages?
5: C'est vrai.
3: Ouais. Bah, il fait exprès, des fois.
0: Je sais pas. Si. Et ce qui est drôle, c'est que des fois, il te fait sortir le GPS. Tu sors de l'autoroute, tu passes par des petits villages. Et tu sais que toutes les voitures qui sont là, devant ou derrière toi, ont le même GPS.
3: Oui, c'est ça.
0: Dernier sondage du matin. Une personne sur cinq admet tirer systématiquement la chasse d'eau des toilettes publiques de cette façon. Je sais, ça, c'est pointu comme sondage. Ouais. Jeff.
3: Le coude.
0: Non, c'est avec pas le avec coude, le coude. Non, je vois, mais c'est pas ouais. Le coude, Marion.
7: Est-ce que c'est avec la manche ou du PQ, enfin avec un textile, quoi?
0: C'est quelque chose de pas normal, mais c'est pas du textile.
5: Ah.
0: Lorenza.
5: C'est une partie de notre corps?
0: Oui. Absolument. Ah,
3: c'est acrobatique pour le faire, il faut être un peu souple ou pas?
0: Ah, honnêtement, ouais, il faut être souple.
7: Ah, non, vraiment. C'est pas le front.
3: Un coup de boule chasseau.
0: Non, c'est pas le front, c'est même l'autre côté. Lorenza.
5: Bah, le pied.
0: Bah, exactement. Oh, wow. Une personne sur cinq admet tirer systématiquement la chasse d'eau des toilettes publiques avec le pied.
3: Mais alors, c'est où?
0: Alors, moi, je le fais avec le coude. C'est, ouais, ou alors avec une manche aussi. Mais en revanche, avec le pied, moi, je soulève ou je baisse la lunette des toilettes.
3: D'accord.
0: Ouais. Et avec le coude, c'est pour ouvrir et fermer la porte.
5: Ah ouais, c'est tout.
0: Mais moi, c'est une aventure. Quoi, hein. Quand ouais. Je pars aux toilettes, compte environ 2-3 heures.
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0: On continue à se demander s'il faut le dire aux gens ou s'il faut pas le dire. Parfois, il faut mieux fermer sa gueule, mais parfois,
3: oui.
0: Il faut mieux dire les choses. Mmh. 0 870 42 48, on continue à vous prendre au téléphone. Il y a Audrey qui est là. Bonjour Audrey.
14: Salut Manu, salut les équipes. Comment ça va?
0: Mais on est bien, on est heureux, on est content, on est là, on est tranquille depuis 6h ce matin, okay. Franchement. Jusqu'à 10h, qui mieux que nous? On est jeudi, il y a le week-end qui arrive, même s'il n'y avait pas le week-end, on serait content aussi. Bref, qui mieux que nous? Oui, on est heureux, on est content. Je suis là, je suis avec des amis, on est heureux, on est content. Franchement, qui mieux que nous? Voilà, j'espère avoir répondu à ta question.
5: Voilà,
0: Audrey est saoulée.
14: Ah oui, non, je croyais que vous entendez plus. C'est bon, je t'entends.
0: Ah d'accord, ok, tout va bien. Audrey, on le dit pas, on t'écoute.
14: Écoute, ma mère, elle se fait une joie de préparer des bons gratins de légumes à chaque fois qu'on va manger chez eux. Elle pense que ça nous fait plaisir, mais franchement, on en a ras le bol. Du coup, j'ose pas lui dire, en fait.
5: Ah, c'est lui dire.
7: Bah oui, c'est ta mère,
14: mais
7: c'est
14: non,
7: ta belle-mère,
14: elle est trop
7: tu dois
14: contente.
7: Le dire.
14: Ouais, mais bon, elle est tellement contente qu'on mange des légumes, et en mais plus, oui. On finit être là à chaque fois. Donc franchement, ça me ferait trop de peine de lui dire qu'on en a marre.
3: Faut lui... Non, faut pas lui dire, je pense. C'est son petit moment ouais. À elle, c'est son moment à elle, elle est contente.
14: C'est ça, ben mais oui. Oui.
0: Je suis un peu comme Jeff, c'est son moment, ça lui fait plaisir, elle est contente, vous mangez
14: exactement.
0: Les légumes, j'ai envie de dire que c'est win-win, tu
14: oui.
0: Vois.
14: Ouais. Oui.
0: Voilà. Et avec un peu de chance
14: ouais,
0: comme ça.
14: Moi, je lui dirai pas alors, je vais continuer à manger des légumes et des gratins à chaque fois qu'on va y aller. Mais c'est
0: voilà,
14: pas
0: c'est ça.
14: On apprécie après, le moment, c'est le plus
0: après,
14: important.
0: Après, tu peux glisser le message discrètement, genre tu lui offres par exemple un truc de recette de cuisine sans légumes, tu vois.
14: Ah oui. C'est clair,
0: voilà,
14: je prends
0: notre
14: idée. C'est très intéressant.
0: On t'embrasse, Audrey. Belle journée à toi. On lui dit pas. Allez, petit tour du studio, Lorenza.
5: À un ou une pote, ton ex est à nouveau en couple. Ouf. On le dit pas.
3: Oh, il le saura tout ou tard.
5: Bah, pas forcément. Il y a des gens, ils bloquent tout. Ils veulent. Enfin, hein? Tu vois.
0: Il veut savoir ou il veut pas savoir?
5: Bah, justement, je sais jamais, tu vois. Moi, à ce moment-là, je me dis, est-ce que je dis ou je dis pas? C'est vraiment ça.
3: Ouais, mais si tu dis, ça va faire genre, tu prends plaisir à lui dire, tu vois.
0: Ah mais elle prend plaisir à le dire.
5: Non mais c'est pour prévenir parce que je préfère que ça vienne de moi plutôt qu'elle voit le truc après et qu'elle soit mal, tu vois.
7: Ouais, faut dire.
5: Et qu'elle me dise ah tu savais, tu me l'as pas dit. Et là c'est la merde.
0: Mais après ça dépend peut-être comment ça s'est terminé, tu vois. Si c'est elle qui est partie
5: mal.
0: Par exemple. Ah mal.
5: Oui.
0: Alors moi j'ai ma théorie, j'en ai déjà parlé. Ouais. Moi, je me mêle jamais
5: ouais,
0: de la vie des couples. Ouais. Jamais. Mais tu l'as vu, toi, pop, j'ai rien. Oh là là, où tu vas là. Alors, on lui dit pas, Marion.
7: À un date, t'étais pas pareil en photo ou t'étais mieux en photo?
3: Ça, faut le dire.
7: Faut le dire.
3: Bah, si c'est le tout premier, tu le connais pas à peine.
0: Ouais, c'est dur ça.
5: Mais peut-être pas comme ça. Ah, oui, tu dis, oh c'est marrant.
3: Dis une petite différence.
5: Ouais.
7: Ah oui, moi je pense qu'il, enfin, si jamais il a vraiment triché sur ses photos,
0: c'est un peu. Ah oui, non mais attends, ça dépend. Si vraiment sur la photo, il est blond, il mesure 1m80 et qu'il est brun et qu'il mesure 1m8, oui là, il y a eu un truc forcément qui va pas, il a menti. Mais, voilà. Mais si c'est juste, mais tout le monde met à chaque fois une photo où genre t'as 2 ans de moins, t'es, tu vois, tu mets le petit filtre, le petit
7: blanc. Ah, c'est pas honnête,
5: c'est pas honnête du tout, hein.
7: Ah oui.
0: Ah ouais.
7: Ah bah
0: non. Pas, non mais moi je suis pas sur les applis, mais j'imagine que honnêtement Lorenza, tu mets pas 1000 ans à choisir ta photo quand tu le faisais.
5: Si, mais j'espère quand même que ça y ressemble quoi. Et si c'est pas le cas, j'aimerais bien qu'on me le dise. Premier degré, je préférerais que le garçon me dise une diff ou un truc comme ça. Bon, gentiment avec tact quoi.
0: Oui, et après il explose pas de rire en disant. Ah, c'est très drôle parce que la photo t'es canon, mais là en vrai, waouh! Mais qu'est-ce qui t'est arrivé? T'as pris un camion dans la tête?
5: Ouais,
0: bien sûr, évidemment, là faut éviter. Mais. Ryan est là, bonjour Ryan. Oula, on t'entend très mal, Ryan.
3: Oui,
15: salut Manu, tu m'entends bien?
0: Là, on t'entend. Décidément, on s'entend pas. Qu'est-ce qui se passe dans notre vie en ce moment? Ryan, on le dit, on le dit pas, on t'écoute.
15: Ah, ma collègue, t'es pas un peu radine?
7: Ah ouais, si, ça faut le dire.
0: Attends, mais ça dépend pourquoi.
15: Parce qu'en fait, à chaque fois qu'on ramène les viennoiseries, tu sais, au bureau, elle esquive tout le temps, tu la ramènes jamais.
0: Ah oui.
15: Tu
0: vois, c'est la personne qui a la machine à café, mais qui a pas d'argent, qui attend que quelqu'un lui paye.
15: Ouais. C'est ça, exactement pareil.
0: Il y en a partout, ça, c'est marrant.
5: Bah, tu lui dis, aujourd'hui, c'est ton tour des viennoiseries, Sandrine. Et voilà, c'est tout. Enfin, elle a pas le choix, tu vois.
0: Là, mais là, elle est où, Sandrine? Elle est malade. Belle journée à toi, Ariane. Merci beaucoup de nous avoir appelé.
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0: 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Avant ça, attention, si vous êtes dans les roues, j'ai une mauvaise nouvelle. Oula. Il y a un boa constricteur qui est actuellement en liberté. Un boa constricteur est en liberté après avoir échappé à son propriétaire. Le propriétaire se veut rassurant. Il dit que le serpent ne présente aucun danger parce qu'il a été nourri avant de s'échapper.
1: Oui, mais à un moment donné, il ne sera plus nourri, quoi. Si
0: c'est, bah, c'est ça. Ouais. Alors, il rappelle quand même que le serpent n'a pas de venin. Oui, et, et il explique, le mec, quand même, le boa constricteur tue ses proies en les enserrant.
2: Oui, ça
0: voilà,
2: va.
0: Voilà, ça va. Oui, c'est vrai que c'est beaucoup plus rassurant.
3: Ah oui, on est rassuré. Tout va mieux.
0: Ah, franchement, savoir que je vais mourir étouffé par un serpent plutôt que piqué, là, c'est mordu. Là.
1: Change tout.
0: Oh voilà. En tout cas, je souhaite une bonne journée à l'héros. Voilà. Parlons de Zidane. Zinedine Zidane, c'est le nouveau sélectionneur de l'équipe de France. Et dans quelques jours, le 18 septembre, ça va être un tournant pour l'équipe de France, puisque Zinedine Zidane dévoilera sa première liste pour les matchs de Ligue des Nations.
3: Wow. Oh là là là là là là.
0: Une pression.
3: Oui.
0: Mais c'est génial parce que tout le monde dit ouais, Zidane, c'est trop cool et tout. Puis dès qu'il va sortir sa liste, les gens. Ah non, mais là, c'est n'importe quoi.
3: Là, Zizou, c'est plus notre Zizou, il a craqué.
0: Oh là là. Ah ouais, le mec a pété les plombs et tout. C'est... Je crois que le métier de sélectionneur de l'équipe de France de foot, c'est le pire métier du monde.
1: Ah oui, complètement.
2: Enfin, oui, il y a ça et arbitre aussi. Hein.
3: Ouais.
2: Plein, tout le monde pourrait être arbitre, j'ai l'impression.
3: Oui, oui, oui.
0: Mais tout le monde peut être sélectionneur, tout le monde peut être arbitre.
2: Ouais.
0: Tout le monde ne peut pas être joueur de foot en
2: non,
0: France.
2: Non.
0: Ça, c'est, voilà. Si ça se trouve, d'ailleurs, Zidane, il va se. Enfin, ce serait génial. Il se met lui-même sur le terrain.
3: Il se fait un kiff.
1: Pour moi-même.
0: Pour le plaisir. Pour la première. Allez, puis même pour déconner, je vais dans les buts. Allez, on y va. Bon. Mylène Farmer. Je ne sais pas si vous le savez, il y a un nouvel album qui va arriver.
1: Ah non, je savais pas moi.
0: C'est toujours un événement quand il y a un nouvel album de Mylène Farmer. Il va sortir le 30 octobre prochain. Et c'est pas tout, parce qu'il y a toujours du mystère autour de Mylène Farmer. Il y a un film sur cet album qui va sortir le 27 octobre dans 34 salles en France pour une soirée unique.
3: Wow, incroyable.
0: Il est diffusé une fois, pouf, il s'en va.
1: Ah ouais, un making of du truc, quoi.
3: Mais ça, c'est tout Mylène, non, hein.
1: Ouais.
0: Mais ça, c'est Mimi, ça.
3: Ça, ouais, c'est tout Mylène, ouais.
0: Vous savez que honnêtement, je rêve de recevoir Mylène Farmer.
3: Ouais, c'est vrai.
0: Mais je ne l'ai jamais croisé. Je ne l'ai jamais. Pour moi, c'est vraiment un truc, c'est waouh!
3: Mais parce qu'elle donne très très peu d'interviews, quoi. On la voit presque jamais, on sait rien de sa vie, quoi.
0: Et puis, on l'imagine. Tu l'imagines hyper mystérieuse.
3: Oui.
0: Chez elle, à brûler de l'encens et à faire des trucs bizarres.
3: Ouais.
0: Mais moi, j'ai envie de faire un Uno avec elle.
1: Bah,
0: j'ai envie de déconner, j'ai envie de rigoler, j'ai envie qu'on fasse des jeux, j'ai envie qu'elle joue avec nous le matin, j'ai envie qu'on papote.
1: Mais je suis sûr qu'elle est comme ça.
0: Mais voilà.
1: Oh, mais oui.
0: J'ai envie de savoir quel est son meilleur sandwich. J'ai envie, de savoir des trucs de la vie, quoi. Ouais. Est-ce qu'elle, sur un escalator, est-ce qu'elle se pousse à droite ou est-ce qu'elle bloque? Qu'est-ce qu'elle pense des gens qui montent trop vite sur l'escalator? Voilà. J'ai envie de lui poser des vraies questions de vie, moi.
1: C'est important.
0: Florent, notre producteur, si vraiment tu veux être le GOAT des producteurs, réussis à inviter Mylène Farmer.
4: Tu veux pas Kinvé plutôt? Parce que ça, je peux l'avoir plus facilement.
3: Le mystère est pas le même.
0: Ouais. Non. Kinvé, je le connais bien, c'est un pote.
4: Ouais.
0: Tu vois.
2: Essaye.
0: Mais essaye.
4: Je vais essayer. Je vais envoyer une bouteille à la mer.
3: Voilà.
0: Mais... On voit pas une bouteille, on voit un message déjà, on voit un truc. Non mais essaye, tu vois.
4: Je vais essayer. Je vais envoyer à tous mes contacts, à savoir.
0: Dis-lui, Manu, il est prêt à faire. Il ferait une petite danse de la joie. Il fera ce qu'il veut.
4: Okay.
0: N'importe quoi. Je peux me rouler dans la boue si elle veut.
4: Wow. Ouais, je vais lui envoyer un mail.
0: Si ça la fait pas venir.
2: Ouais.
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0: dire. Ce vidéoprojecteur nomade Samsung, c'est un vidéoprojecteur, mais vous pouvez l'emmener n'importe où, avec vous, quand vous êtes en vacances, vous partez, vous êtes au camping, bim, vous avez le vidéoprojecteur, vous faites soirée film pour tout le camping. C'est génial.
1: Même avec un drap dans le jardin, moi j'avais fait ça avec mes meilleurs potes, c'est hyper cool. On avait mis un grand drap et on s'était réunis dans le jardin, on avait regardé un film avec un vidéoprojecteur, c'est le feu.
0: Mais quelle histoire incroyable.
2: Mais quelle vie incroyable.
0: Mais Lorenza, mais il t'arrive des trucs.
1: Mais c'est parce que j'en veux un.
0: Mais oui, non mais ce qui est drôle, c'est que t'avais envie de le dire quand t'avais mis un drap.
1: Mais bien sûr, mais parce qu'il ne faut pas qu'un mur, c'est ça que je voulais te dire.
0: Mais bien sûr, avec un drap, ça fonctionne. Alors, vous avez. Alors, il faut un drap blanc, évidemment, sinon ça ne marche pas.
1: Oui.
0: Évidemment. Merci.
1: Avec plaisir.
0: Florent et Laurine sont là, bonjour à tous les deux.
3: Bonjour Manu. Bonjour Florent.
0: Soyez.
3: Moi, je veux faire comme Lorenza avec mes enfants dans le jardin, là, c'est un rêve.
1: Ah, ben voilà, on se moque de moi, mais Laurine, elle va faire ça.
3: Ah ouais,
0: personne ne s'est moqué de toi, Lorenza.
1: Jamais. Là.
0: Laurine, Florent, l'un d'entre vous va repartir avec le vidéoprojecteur Nomad Samsung. C'est le grand blind test du matin. Ça se passe en trois manches. Il y a trois titres à découvrir. Avant chaque titre, on vous donne un indice. Vous pariez ensuite sur le nombre de secondes qu'il vous faudra pour trouver le titre. Une bonne réponse, c'est un point. Une mauvaise réponse, c'est l'autre qui prend le point. Il faut à chaque fois trouver le titre ou l'artiste. Et c'est le premier ou la première à deux points qui gagne le jeu et qui repart avec le vidéoprojecteur Nomad Samsung. Et vous savez quoi?
4: Ouais.
0: Je m'engage à vous offrir aussi un drap blanc.
1: Parfait.
0: Allez, c'est parti. Avant le premier titre, premier indice de Lorenza.
1: Ils n'ont pas besoin de GPS.
5: Ah oui.
0: Hein? Avec pas mal. Avec cet indice, combien de secondes d'après toi il va te falloir pour trouver le titre, Florent?
6: Je vais dire 3.
0: 3 secondes pour toi. Laurine, tu le laisses ou tu veux descendre?
3: Je le laisse.
0: Attention, 3 secondes pour découvrir ce titre.
6: Ça, c'est la section d'assaut, non?
0: C'est la section d'assaut, c'est ma direction.
1: Bien sûr.
0: Un point pour Florence, 0 point pour Laurine. Deuxième titre à trouver avec un indice de Jeff.
4: C'est la chanson préférée de Manu de cet artiste.
0: Ah oui. Absolument. Mm-hmm. Combien de secondes d'après toi, Laurine? Il va falloir.
3: 4 secondes.
0: 4 secondes, c'est peu. Tu veux descendre, Florent, ou tu la laisses?
6: Allez, je vais descendre.
0: Combien?
6: 3.
0: 3 secondes. Laurine, tu le laisses ou tu descends?
3: Je le laisse.
0: 3 secondes, Florent, le titre ou l'artiste? Oula! Pardon?
6: Non, Florent Pagny, non.
2: Et les fans, Manu.
0: J'ai rien contre Florent Pagny, mais c'est vrai que c'est pas. Voilà.
2: Non.
6: Ok.
0: Et puis c'est pas lui qui a chanté The Fate of Ophelia.
6: Ah, c'est donc lui, non? Ouais.
0: Taylor Swift.
6: Ouais. Ah, oui.
0: J'étais bien tenté, mais ça veut dire que le point va à Laurine. Attention, tout va se jouer maintenant avec le dernier titre. Et c'est Marion qui va vous donner un indice.
2: Ça n'est pas sa vraie couleur.
1: Ah oui. Oh. Bien joué.
0: Florent, combien de secondes d'après toi il te faut pour trouver le titre ou l'artiste?
6: Allez, je vais le tenter en 3.
0: Ouf, la vache! Ah oui!
1: Les joueurs. Hein.
0: Laurine, tu descends ou tu laisses?
3: Eh ben, je suis moins joueuse, je le laisse tenter d'abord.
0: Ok, 3 secondes, c'est parti.
6: Beau soleil là, non? Bleu soleil, soleil bleu!
0: Soleil avec bleu, oui!
1: Ah ouais.
0: Soleil bleu.
6: Ouais,
0: ouais, ouais, t'as eu du mal, c'est Louisa. Mais c'était un très très bon blind test de qualité aujourd'hui.
1: Bien, voilà. Pas mal.
0: Laurine, je vais t'offrir le mug Manu sur énergie. Tu nous rappelles quand tu veux, le mug, il est pour toi. Et puis je vais te rajouter le t-shirt aussi. Allez.
3: Comme okay, ça, super, t'as pas, bah merci
0: t'as, pas, t'as pas le drap blanc, mais t'as le t-shirt avec un mini projecteur, du coup. On t'embrasse, Laurine et Florent, tu repars avec le vidéoprojecteur Nomad Samsung, il est pour toi, bravo.
6: Merci beaucoup, l'équipe.
0: Et le drap blanc aussi. Hein.
1: Ah, ouais, ah, oui. Aussi.
6: Ah, ok. Ah, bah, j'y compte bien.
0: Ah, oui. Bien. Après l'émission, je pars, je vais chercher un drap blanc et on le rajoute dans le paquet.
6: Parce okay, que nous. Bon, mais d'accord.
0: Ah, mais on donne de la personne, nous. Hein. On est comme ça. Hein. Attention. Ouais. Tu préfères, attention, un drap housse ou un drap normal?
6: Un drap housse.
0: Un drap housse. Il est pour moi. Le drap housse blanc, il est pour toi. Tu pourras te le
6: gâter. C'est celui de chez toi. Hein.
0: Ouais. Ben, non, vrai, en vrai. En vrai. En vrai, tu pourras. T'inquiète pas. Belle journée à toi, Florent.
6: Bonne journée.
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0: J'ai lancé beaucoup, beaucoup de gens.
4: Je vois ça, ouais.
0: Il suffit juste qu'ils fassent l'inverse de ce que je fais. Je vais écrire un bouquin comme ça là-dessus, et ils s'incartonnent. Et ils sont de retour, Bataille et Fontaine, de retour sur W9, dans toujours. Il n'y a que la vérité qui compte.
4: Ah, ça cartonne, hein.
0: Mais alors, ça marche, ça fait des années, beauf, ils reviennent, beauf, ça marche, ils sont forts, Bataille et Fontaine, même si évidemment, on ne sait toujours pas qui est qui. Non. Qui est Bataille, qui est Fontaine, mais c'est pas grave. Il est temps, un peu comme chaque jour, de faire un point sur la souris de Mario.
4: Ah oui.
0: Depuis 10 jours, elle a un animal qui tourne dans ses murs. On pensait que c'était une fouine, on savait pas si c'était un rat, un mulot, on a sorti tous les animaux de la terre.
1: Ouais.
0: On a imaginé qu'il y avait un tigre, peut-être, dans ses murs. Au final, elle s'est rendue compte que c'était une souris. Pourquoi? Parce qu'elle l'a vue. La souris est passée. Et elle a dit, elle est trop mignonne. Donc, depuis maintenant quelques jours, le but, c'est d'arriver à attraper la souris, de la prendre, de la mettre un peu plus loin pour lui expliquer qu'elle ne doit pas revenir dans la maison.
1: C'est ça.
0: Elle a tenté avec un système que ChatGPT lui a donné.
1: Oui, c'était un piège.
0: De prendre un seau avec une petite rampe avec un balai. Donc l'idée, c'est que la souris, elle monte sur le balai et elle va dans le seau parce qu'il y a du beurre de cacahuète. Oui. Et une fois en bas, elle est bloquée.
4: Voilà.
0: Sauf que hier, incroyable, la souris est vraiment venue. Donc déjà, elle vient, elle est là, elle sent la nourriture. Elle a grimpé, elle est tombée dans le seau, elle a bouffé. Et super souris, on ne sait pas si elle a mis une cape ou pas. Elle s'est barrée.
1: Elle s'est régalée.
0: C'est incroyable. Mais alors attention, Marion, c'est pas le genre de personne qui se laisse avoir, qui abandonne.
2: Ah non, non, non, ça y est.
0: Attention, elle a investi.
2: Ah oui, nouvelle tentative, là, on a acheté un motel mouse.
0: Hein, quoi?
1: Un motel pour souris?
2: Oui. C'est une maison, enfin c'est une cage en fait, mais bon, je préfère dire que c'est une petite maison.
1: Oui. Oui.
2: Donc tu poses la nourriture dans le compartiment du fond, tu laisses la porte ouverte, et quand la souris, elle avance pour chercher la nourriture, elle va marcher sur une petite bascule qui va fermer la porte derrière elle, et qui va donc la piéger.
0: Ah, mais attends, on est dans Fort Boyard.
2: Ouais. Écoutez, ça m'a coûté 22,95€. J'espère que le motel mouse va fonctionner.
1: Mais oui, non, c'est mais Prison vraiment. Break, elle va s'échapper. C'est une folie. J'ai l'image d'une souris hyper intelligente.
0: Attends, je te rappelle que c'est une Avenger, hein, ta souris. Oui. Attention. Hein.
2: Mais là, je lui ai fait un festin. Je lui ai mis du fromage, des gâteaux de mon fils. J'ai tout sacrifié.
1: Ah, tu la régales.
2: J'ai mis du beurre de cacahuète, j'ai mis du Nutella, j'ai mis la totale. Je sais pas ce que ça mange, mais.
0: Écoute, rendez-vous demain si jamais tu réussis à l'attraper. On démarrera l'émission avec. Émission spéciale.
2: Et je voudrais quand même remercier tous les auditeurs qui m'envoient des conseils. Mais les gars, je savais pas qu'on était aussi nombreux à avoir des problèmes de souris. C'est une dinguerie. Et on m'a dit, surtout si tu l'attrapes, relâche-la à plus de 3 km parce que ça reconnaît son chemin à 3 km.
0: Quoi?
1: Elle est trop smart.
0: Waouh. Mais attends, vu que c'est super souris, à mon avis, celle-là, à 150 bornes, elle va venir. Rendez-vous demain pour en savoir un peu plus. On peut se faire un petit tour du studio encore. Qu'est-ce que vous avez envie de partager avec nous ce matin, Jeff?
4: Alors moi, en ce moment, c'est une période un peu sans. Tu vois, c'est vraiment la période où je rentre dans une rue, je suis bloqué derrière un camion poubelle, je vais au supermarché, je suis bloqué à la caisse qui a un problème technique ou avec la petite dame qui met ses bons d'achat là. Mmh. Et voilà, c'est une période comme ça.
0: Ah, c'est pas fini. Ensuite, tu te lèves, tu vas au boulot, t'arrives avec nous. Putain, c'est dur.
4: Ah oui, non, mais
0: désolé, mec, je suis désolé.
4: Ah, non, mais vraiment, j'ai pas de chance. C'est une période comme ça.
0: Il y a des périodes. Ouais. C'est des périodes comme ça où à chaque fois que tu veux faire un truc, t'es le loser.
4: C'est ça, exactement.
0: C'est la caisse du supermarché, c'est classique. Derrière le camion poubelle aussi, c'est classique. Ouais. Les feux rouges, tu tapes tous les feux rouges.
4: Voilà.
0: Et
4: un truc qui tombe en panne chez toi, mon micro-ondes est tombé en panne en même temps que ma machine à laver et mon aspirateur.
0: Ah. Alors non, ça s'appelle une coupure électrique, ça.
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0: 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On vous offre deux places.